0: GG sur le buzzer.
1: Tadej Pogacar dans sa tunique jaune qui va s'imposer dans quelques instants ici au Markstein.
2: Tadej Pogacar qui franchit la ligne. Victoire de Tadej Pogacar sur cette 6e étape du Tour de France.
1: C'est parti pour Tadej Pogacar. Vingegaard est dans la roue, il ne peut pas, il se retourne déjà. Vingegaard est battu. Tadej Pogacar est facile, il se promène, il ne fait pas de cadeau aujourd'hui. C'est pour lui la victoire pour Tadej Pogacar.
2: Le maillot jaune qui lance ce sprint, Tadej Pogacar dans sa roue. La accélération de Tadej Pogacar à la lutte avec Mathieu Van Der Poel. Victoire de Tadej Pogacar.
1: Est-ce que Tadej Pogacar est plus costaud que Vingegaard? Il est collé Vingegaard. Est-ce qu'il va réussir à attraper? Non, victoire de Tadej Pogacar devant Vingegaard.
3: Eh oui, sauf à Paris-Roubaix, Tadej Pogacar a écrasé tous ceux qui se sont présentés sur sa route cette saison. 5e succès sur le Tour avec 5 victoires d'étape. Il a gagné Milan-San Remo, le Tour des Flandres, Liège-Bastogne-Liège, l'Estrade Bianche, le Tour de Romandie, le Tour de Suisse. Bonjour, le suspense. Quand le Slovène est là, les GG, je vous pose la question. La présence de Pogacar plombe-t-elle la Vuelta qui débute aujourd'hui sur RMC, qui part de Monaco en plus? Oui ou non, Pascal?
4: Ben oui, en termes de suspense.
3: Alizé?
5: Non.
3: Frédéric?
6: Évidemment que non. Rien que la question m'énerve en fait.
3: Eh ben oui, mais toi, parce que t'es un énervé, t'es un Poggy fan.
6: Oui, c'est vrai.
3: On vous attend au 32-16 et sur WhatsApp au 06-12-424-424. Départ de la Vuelta 16h17 avec un chrono individuel de 9 km 400 dans Monaco à suivre sur notre antenne. Et Kevin Morand est sur place dans la Principauté. Salut Kevin!
7: Salut Georges, salut les GG.
3: Bon, dis-moi, salut. On se pose la question nous là, mais est-ce que le peloton est content de voir Poggy sur la Vuelta ou pas?
7: Alors quand on sort de 3 semaines de Tour de France avec un Tadej Pogacar ultra dominant comme on vient de l'entendre, c'est le cas par exemple de Guillaume Martin Guyonnais, la première pensée quand on apprend la présence du Slovène c'est...
8: Mince, pour rester poli. J'aurais préféré qu'il soit pas là, pour être tout à fait honnête. La course aurait certainement été un peu plus ouverte. Et en même temps, je n'ose pas imaginer une autre équipe rouler avec l'équipe UAE pour contrôler une échappée.
7: Quel que soit le profil du coureur, on retrouve ce type d'avis, même si le puncher Axel Laurence pense que l'enjeu est un peu moins important pour Pogacar sur cette Vuelta.
8: Je me disais, ouais, j'ai fait 2 Tours de France avec lui, je me disais, ah, ça va être sympa la Vuelta sans Pogacar au départ, et bon, au final, il est là, donc bon, après, il sera peut-être dans une optique un peu plus relâchée que le Tour de France, où là, je pense qu'il y a peut-être un peu moins de pression de sa part.
7: Alors ne pensez pas que c'est un sentiment franco-français uniquement, le Belge Wout Van Aert, par exemple, est sur la même longueur d'onde.
9: J'étais très déçu. Des étapes intermédiaires qui me plaît, peut-être Pogacar à la fin le plus grand concurrent, donc ça change la course pour tout le monde.
7: Félix Gall passait lui de favori à principal outsider lorsque la présence de Pogacar a été confirmée, pense le Slovène presque impossible à battre, même à 95% après le tour. En revanche, je peux vous dire que les spectateurs, eux, notamment lors de la présentation jeudi à Monte Carlo, sont très ravis de voir la superstar au départ de cette Vuelta.
3: Et oui, c'est quand même le coureur le plus reconnu du monde. Merci Kevin. Et Wout Van Aert, il dit mince quand même, alors que c'est le seul à avoir battu Pogacar cette année sur Paris-Roubaix. Mais même lui, il dit ça. Est-ce que la présence de Pogacar plombe la Vuelta? Pascal, t'es le seul à avoir dire oui.
10: Ben, bien sûr, je ne vais pas remettre en doute le talent et l'hégémonie de ce coureur-là, mais pour le suspense, ça m'ennuie un peu. Au Tour de France, j'ai sauté de mon fauteuil pour la première étape, quand au contre-la-montre par équipe, Vingegaard prend le maillot jaune, et puis patatrac, dès la deuxième étape, j'ai compris que la fin de ma story idyllique était terminée. Donc,
3: ton été était foutu, quoi.
10: Ouais, il est foutu, quoi. Je veux dire, bon, et là, ben, ma Vuelta, même si il y a quand même 58 000 mètres de dénivelé, donc le parcours, il doit être sympa à regarder. Oui. Je sais par avance, vous savez par avance, sauf accident que l'on ne souhaite pas, qui va l'emporter, d'autant qu'il n'a jamais remporté la Vuelta. Cela dit, le fait que Wout Van Aert soit là, eh bien, ça va contribuer à ce que je regarde les étapes.
5: C'est rigolo la différence de discours entre la Ligue 1 et la Vuelta, moi je trouve.
10: Wow, c'est pas le même sens.
5: Alors là, quand c'est écrit d'avance pour la Vuelta, ça te fait suer, mais par contre pour la Ligue 1, pas de souci, quoi.
10: Non, pas le même sentiment. Je vais en garder un peu sous le pied. Si tu veux hors antenne, je te donnerai mes raisons. Mais si t'aimes mieux la Ligue 1, il y a quand même le PSG est battable et ça arrive chaque saison.
5: Mais Pogacar aussi, il reste un être humain quand même avec deux bras, deux jambes. Hein. Bon, ouais, et un cœur de taureau.
10: Je suis complètement d'accord avec toi, mais le suspense, là, en prend pour le coup un sérieux coup dans la casquette. Mais t'es d'accord avec moi?
5: Les compétitions sportives sont enrichies par la présence des meilleurs, quand même. Non, tu crois
10: j'ai
5: pas
10: dit, non, j'ai pas dit que c'était appauvri. Je parle simplement
3: pour le suspense.
10: Ne me fais pas dire ce que je veux pas dire.
5: Non, s'il te plaît. Je n'essaye pas.
10: Voilà.
5: Je dis juste qu'à mon sens, les compétitions sont quand même plus excitantes à suivre quand il y a toutes les rivalités possibles, quand il y a tous les champions et.
3: Mais est-ce que tu entends ce que disent les coureurs?
10: Il n'y a pas Vingegaard, pour le coup, il n'y a pas Evenepoel.
3: Dans le sujet de Kevin Morand, on entend les coureurs dire bah, mince,
5: la présence de Pogacar, elle plombe la Volta pour eux.
3: Non, mais voilà, mais toi, ça t'est pas arrivé d'arriver sur un grand chelem et de se dire c'est pas vrai, je vais jouer Serena Williams sur deux tours.
5: On parle en tant que public et que téléspectateur ou que cycliste?
3: Un peu tout, justement. Vous avez été de l'autre côté, vous avez été sportif.
5: Mais moi, j'ai pas à me mettre à leur place. C'est eux qui doivent les battre. Moi, je vais regarder la Volta. Ou pas d'ailleurs, mais en tout cas, en tant que téléspectatrice, c'est pas moi qui vais être plombée par la présence de Pogacar, c'est eux, c'est les concurrents.
3: Toi, ça t'intéresse de voir l'histoire aussi avec Pogacar, est-ce qu'il va gagner le troisième tour, qui manque à son palmarès,
5: c'est le seul titre qui lui manque. Il y a quand même quelque chose d'un peu
10: excitant là-dedans. En fait, il y a que les champions qui t'intéressent.
6: Tu pourras utiliser cette.
3: Fred a soulevé ses manches.
6: Non, mais je suis très surpris toujours quand j'entends Pascal. En fait, il aime les losers, il aime les mauvais, il aime les championnats de seconde zone, il aime bien quand c'est moyen.
10: Tu penses que Vingegaard est un loser, toi?
6: Vingegaard ne sera pas présent, par exemple.
10: Evenepoel est un mauvais.
6: Donc tu es en train de nous dire.
10: Moi, ce qui me choque, c'est l'hégémonie.
6: Mais l'hégémonie, c'est magnifique. Moi, j'aime les champions. J'aime les superstars.
10: Elle m'interpelle.
6: Moi, pourquoi je vais regarder la Vuelta? Pour Pogacar, je crois que j'aurais pas regardé sans lui. Quel est l'intérêt de ne pas voir les meilleurs sportifs?
10: T'es un cycliste.
6: À quel moment?
10: T'es un cycliste.
6: Non, j'aime les stars dans tous les sports. Et je sais que toi, tu n'aimes pas les bons.
10: Il y a que ça qui m'intéresse.
6: Il y a que ça qui m'excite. Le fait de gagner un tour qu'il n'a pas gagné. Le fait
10: le PSG m'a fait vibrer. L'Espagne m'a fait vibrer.
6: Donc je comprends pas. Je comprends pas le discours. Et je vais reprendre les arguments.
10: En fait, si t'aimes mieux, c'est. Il y en a trop sous la semelle. Par exemple, laisser gagner un coureur sur la ligne pour montrer ta supériorité.
6: Ben, c'est magnifique.
10: Je trouve pas que c'est faire preuve de grande humilité.
6: Non, c'est justement montrer
10: de la part d'un grand sportif.
6: Pourquoi veux-tu qu'il soit humble?
3: Est-ce que c'est pas un peu grave les autres par sa supériorité?
6: Et en quoi c'est grave? C'est de sa faute.
3: C'est ce que dit Julien sur WhatsApp 06 12 424 424. Il me dit mais je comprends pas les débats négatifs que vous faites sur Pogacar.
6: Je suis d'accord.
3: Il n'est en rien responsable d'écraser la concurrence. C'est un peu aux autres d'être meilleurs en fait.
5: Il faudrait plutôt même la valoriser.
6: Mais évidemment.
5: Cette domination.
6: On est dans ce moment de la vie où on est en train de dire il faut pas être le meilleur, il faut pas écraser les autres. Mais s'il soit le meilleur, écrase les autres.
5: Montre
6: à tout le monde. T'es là.
5: L'hégémonie dont parle Pascal, elle ne dure toujours qu'un temps. Et après, on est nostalgique de l'hégémonie qui est passée.
10: Qu'il y en aura un autre.
5: Oui, mais ça veut dire que ça ne dure qu'un temps.
3: Par exemple, Nadal. Aujourd'hui, la perception de Nadal est différente qu'à l'époque.
5: Oui, Nadal.
3: À l'époque, il y en a plein qui détestaient. Aujourd'hui,
5: les joueurs qui gagnent trop, à un moment donné, ils agacent.
6: On n'a pas besoin d'aller si loin. Les Sinner Alcaraz. Tout le monde disait ah il joue trop et finalement maintenant on est en train de dire ah il nous manque
3: on va dire consommateur du sport, même si j'aime pas ce mot, on peut se dire évidemment on souhaite à tous les sportifs d'être en bonne santé, c'est pas la question, mais quand on voyait par exemple le niveau de domination de Sinner en grand chelem en l'absence de Alcaraz,
5: on disait ça devient chiant,
3: si Sinner est là en fait de toute façon il va gagner l'US Open, ça sert à quoi je regarde l'US Open? On parlait des choses prévisibles tout à l'heure,
10: ça interpelle aussi Georges, pardon d'aller sur cette voie là, mais Sinner a interpellé aussi parce qu'il était presque convaincu de dopage.
5: Ouais.
10: Et donc ça a interpellé aussi. Tu comprends?
3: Non, mais bien
10: sans
3: sûr.
10: Vouloir faire de corrélation avec le cycliste dont on parle.
3: Et on a
10: cela dit, Sinner, il a aussi suscité des suspicions.
3: Mais t'as raison.
10: Et c'est pour ça qu'il est devenu, impopulaire, ça a très vite disparu.
3: Scruté, exactement. Voilà. Non, mais t'as raison de rappeler, Pascal, qu'il y a des sports où il y a des contextes aussi, et c'est malheureux, malheureusement. Mais voilà, on reçoit des messages également sur la domination de Pogacar, parce que l'histoire du cyclisme et tout ça, nous on n'a aucune preuve, évidemment, on va pas rentrer là-dedans, on parlera que sur des faits, mais les dominations dérangent un peu plus dans le vélo, parce qu'on a été traumatisé par le passé, par ce qui a pu se passer.
6: Georges, c'est une domination avec panache, et justement, on en parlait, ce qu'on veut dans le sport. C'est du panache, donc je comprends plus vraiment le discours de Pascal qui dit j'aime les sportifs qui ont du panache, qui montent des choses, etc. Et finalement quand il y en a un qui domine, qui a du panache et qui écrase tout le monde, et ben il n'est pas content.
10: Alors attends, je vais tourner différemment et tu vas aussi me reprendre sur le sujet
6: sans doute
10: qu'on abordait tout à l'heure. Alors ce que je peux reprocher à ses concurrents, c'est de pas assez oser. Voilà, moi, mais je suis à l'antenne, enfin, j'écoute la radio ou je suis devant ma télé, peu importe, en regardant le Tour de France, et quelquefois je peste parce que je me dis, mais les concurrents, ils subissent.
3: Et parce qu'ils peuvent mais pas, peut-être ça va trop vite avec les UAE.
10: Voilà.
6: Oui, mais si t'essayes pas,
10: tu vois.
6: Si t'essayes pas, tu sauras jamais si tu peux ou tu
10: ne peux pas, en fait.
3: Il faut tout tenter au risque de tout perdre.
10: Parce qu'ils sont déjà, ils sont déjà à l'agonie.
6: Oui, mais t'as perdu. Partons de ton principe où ils ont déjà perdu. Pourquoi ne pas tenter, justement? Tu risques rien.
3: Tiens, Christophe, sur WhatsApp, me dit la Vuelta. Moi, je dirais, il n'y a pas de concurrence, mais Poggi a des objectifs de fin de saison, et notamment les championnats du monde à Montréal. Bien sûr, il a dit, à mon avis, il fera la Vuelta à 80%. Il va laisser des coureurs aller au bout, des échappés. Non, mais c'est vrai que même Pogacar a dit qu'il s'est rentré forcément dans sa considération sur son approche de cette Vuelta, qu'il ne faut peut-être pas qu'il finisse complètement cramé parce qu'il a envie de garder sa tunique arc-en-ciel à la fin de la saison.
6: Il va se gérer, c'est ça qui va être beau.
3: Il va se gérer. Donc peut-être qu'il va prendre 10 minutes dès la première semaine.
6: Ouais, c'est ça.
3: Dès le premier jour.
6: C'est sa façon de se gérer,
10: dès
6: lui.
10: Le premier jour, il prend 10 minutes et le deuxième, il en reprend 20.
3: Kevin Morand nous dira tout, en tout cas, parce qu'il va suivre ça cet après-midi sur RMC, un peu après 16h. Le début de la Vuelta à Monaco. En plus, c'est juste en bas de chez lui. C'est pratique quand même. Mmh. On fait ça juste en bas de chez lui, comme s'il n'a pas trop d'efforts.
5: Il aurait tort de s'en priver.
3: Voilà, exactement.
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3: Je vous rappelle le principe, c'est du 2 contre 2. Vous défendez un auditeur. Vous êtes 3, il nous faut un participant supplémentaire en la personne d'Anthony Reich, l'une de nos voix du tennis, un de nos rédacteurs en chef qu'on a presque envie de vous voir. Bonjour.
13: Salut Georges,
10: salut Anthony.
13: Bonjour Frédéric, ouais. Salut Pascal.
3: Ça a été efficace Anthony pendant l'été là, dans les grandes gueules du sport. T'as une belle
13: premier
3: moyenne dans les jeux.
13: Ouais. Le week-end dernier, j'ai laissé la victoire le samedi. Je crois dimanche, on a bien.
3: Donc un 7-0.
5: J'ai laissé la victoire. Le boulard du mec.
3: 7-0.
13: On n'a pas été bon genre.
3: Tu ne peux pas être dans la grande gueule du sport avec de l'humilité. Et ceux qui disent qu'ils ont de l'humilité dans la grande gueule du sport sont des menteurs.
6: J'ai jamais dit.
3: Allez, répartition des équipes. C'est l'amour. C'est l'amour de l'été. Pascal Dupray et Alizé Cornet.
5: Ah, mais oui.
3: Ensemble.
5: Ah, Alizé, je suis sûr que
10: t'as travaillé. Je suis sûr que t'as bossé, Alizé.
3: Bien sûr. Grande bosseuse, Alizé, dans le train. La veille, à chaque fois, elle est avec son petit carnet. Elle note toutes les réponses possibles. Fred Weiss et Anthony Reich, donc ensemble. Question impossible, activable par un seul joueur par émission. Vous êtes le seul à jouer. Une bonne réponse, c'est 3 points. Une mauvaise réponse, c'est 1 point en moins. Les auditeurs. Philippe de Corrèze et Ludovic du Nord. Bonjour, les amis.
14: Bonjour à tous.
3: Philippe, c'est toi qui as appelé en premier, je te laisse choisir ton équipe. Avec Dupraz Cornet ou Weiss Reich?
14: Weiss le boulard.
3: Weiss le boulard.
13: Merci.
5: Ça va rester. C'est une marque déposée,
3: ouais,
5: par contre.
3: Ce qui veut dire, que ton discours a marqué. Ludovic, tu es donc avec l'équipe Dupraz Cornet. Aujourd'hui, a remporté 50 euros à valoir sur Agfa Photo Print. Un bon cadeau. Et Alizé, vous l'avez bien dit, ça coûte cher de développer des photos. Donc, c'est un cadeau de grande valeur. Allez, c'est parti, les amis. Question à une seule réponse. Dupraz Cornet contre Weiss Reich. Weiss boulard. Sur une seule réponse. Masters 1000 de Cincinnati, effectivement, ce week-end. Mais qui l'a gagné l'année dernière?
6: Sinner.
3: Alcaraz.
5: Maman.
3: Mais elle était tellement peu sûre qu'elle a dit une syllabe. Alcaraz. Non. C'était subliminal, quoi. 1-0 pour l'équipe du Dupraz Cornet.
10: Humilité, Alizé.
5: J'ai envoyé un petit bameau, ça va. Tranquille.
3: Tranquille.
5: Tranquille.
3: Question à plusieurs réponses. Question à plusieurs réponses. Comment s'appelle le dernier vainqueur français de la Vuelta?
10: Mon Dieu.
3: C'était en 1995. Il est très connu. C'est une voix connue de vos étés.
5: 5 ans, les gars, c'est impossible.
3: Non. Plusieurs réponses possibles. Non.
5: Allez, Mathieu. Pascal.
3: Non. Une voix connue de vos étés.
10: Quelle année?
3: Jalabert. 95. Jalabert. Laurent Jalabert. Jaja le panda.
5: Évidemment.
3: Effectivement, oui. Avec on ne sait.
6: Bon, le boulard.
3: Qui pensait. Un partout. Laurent Jalabert en 95. On attend depuis 95.
13: Et oui.
3: J'ai l'impression qu'on va attendre une année en plus. Question auditeur, c'est pour vous, Philippe et Ludovic. Vous donnez votre réponse et ensuite votre prénom. C'est OK pour vous? Okay, comme okay. Ça, je peux les terminer parce que je connais pas bien vos voix, on se connaît pas suffisamment, les gars. Ça fait que deviner de qu'on se parle. Donnez-moi, s'il vous plaît, Philippe et Ludovic, l'adversaire du PSG demain soir en Ligue 1.
14: Rennes, Ludo.
3: Ah, yeah.
10: Bien, Ludo.
3: Non, mais je crois que. Enfin, pour moi,
5: c'était égalité.
3: On va utiliser la marque, parce que je pense que c'est exactement en même temps.
5: Ludo, il a été plus clair.
3: Ouais, je pense que c'est.
6: Oui, ça n'a aucun rapport plus clair.
5: Ludovic, non, on l'a mis en temps aussi. Bien sûr,
10: on a compris que lui.
3: On reste à un partout pour l'instant. La VAR va intervenir.
10: C'est la LFP,
3: quand la VAR en sera intervenue, il va venir en plateau et nous dire à prévisionnage quelle est la réponse.
5: Il va hurler dans le micro.
3: Comme Rudy Buquet.
6: Max, t'as envie de te voir.
10: Max, oui. Après visionnage, le point est donné à l'équipe humble.
3: T'as une façon de crier qui est très intérieure en tout cas. Après visionnage, question à une seule réponse, un partout. Entre l'équipe Dupracornet et Weissreich. Wemby va retrouver Nikola Jokic demain pour France-Serbie. Le plus proche l'emporte. Le français mesure combien de centimètres de plus que le serbe?
14: 13.
6: Bravo, Alizé.
10: J'ai failli dire 14.
5: Franchement, il faut que tu apprécies le panache. Non, j'ai dit 13 au pif.
3: Ah ouais.
10: Ah oui.
5: Pour l'équipe. Bien sûr.
3: Incroyable. Humilité.
10: Bravo.
3: Humilité.
10: 2-1.
3: L'équipe Dupracornet mène 2-1. Question à plusieurs réponses. L'US Open commence dans une semaine. Qui a gagné chez les filles il y a 30 ans?
5: Attends,
3: en 1996.
5: Il y a plusieurs réponses.
3: Grâce. 2-2.
5: J'étais en train de poser une question.
3: Et après visionnage, le point est pour Ludovic.
10: Oui, donc 3-2.
3: 3-2 pour.
6: Je demande la VAR, moi aussi. Hein.
3: Non, mais il n'y a pas de VAR. C'est pas toi qui la demande.
6: Si on peut tourner, je suis comme en Ligue 3.
3: Question auditeur. Bah, Ludovic et Philippe, on va voir si vous arrivez à être départagés cette fois-ci. Votre réponse et votre prénom. Où se dispute le Grand Prix de Formule 1 ce week-end? Philippe Pays-Bas.
13: Bien joué, Philou.
5: Là, il n'y a pas de doute. Là.
3: Philippe, là, tiens, allez. Comme ça.
6: Lui, il s'est endormi.
3: 3 partout. Question à élimination, les amis, c'est pour 2 points. Vous répondez à tour de rôle, une erreur et vous êtes éliminé. La Ligue 1 a repris depuis hier. Donnez-moi tout simplement les 18 clubs de Ligue 1 cette saison. On commence par Alizé.
5: PSG.
3: PSG, c'est bon, c'est encore un cri, ça, c'est ça?
5: C'est parce que je prends pas de risque.
3: Fred.
6: PFC.
3: Ah ouais, PFC. Pascal.
10: Lorient.
3: Anto.
13: Le Mans,
3: promu. Alizé.
5: Nice.
3: Ça, Nice. Fred.
6: Brest,
3: c'est bon, on a une grosse pensée pour Eric Roy.
5: J'ai
3: Pascal
5: pas noté,
3: Duprat.
5: Je suis perdu.
10: Lens,
3: c'est bon. Anthony.
13: Lyon.
3: Alizé, qui a pas noté, perdu. Le regard dans le vide.
6: Ouais, non,
3: mais qu'est-ce que tu veux dire? L'OM, c'est bon, ça n'a pas été dit, t'as le droit de le dire. Elle essayait de me dire en regardant L'OM. Oui, c'est bon, t'as l'accent du Sud.
6: Je me rappelle plus ce qui a été dit, Angers.
3: Angers, c'est bon. Pascal.
10: Le TFC, Toulouse.
3: Toulouse. Anthony.
13: Lance,
3: déjà dit, éliminé.
10: Déjà dit.
3: Alizé. 5, 4, 3.
5: Monaco,
3: c'est bon. Fred. 5.
6: Rennes,
3: ça n'a pas été dit, c'est bon. Pascal, il en reste 4. 5.
10: Le Havre.
3: Oui. C'est bon. Je pensais que ça avait été dit. Alizé.
6: Non, il l'a perdu, Alizé.
5: Non, pas du tout. J'ai dit Monaco.
3: 4.
5: Est-ce que Nantes, 3, ça a été dit?
3: Nantes est en Ligue 2, désormais, éliminé.
6: Ça n'a pas été dit, parce
3: Fred,
6: qu'on parle.
3: 5.
6: 3.
3: 3. Bah oui,
6: bien joué. Calmement.
3: Il en reste 3. Enfin, le 3 a été dit. Pascal. 5.
10: Strasbourg,
3: c'est bon.
5: Bravo, Pascal.
3: Il en reste 2.
5: Allez.
3: 5, 4, 3, 2, 1.
6: Je sais pas.
3: Éliminé. Terminé. Oui, il reste 5. Pascal, il t'en reste 1.
6: Lille.
10: Ah, Auxerre,
3: en plus, là, c'est bon. La victoire.
5: Bravo, Pascal.
3: La victoire est pour l'équipe Dupracornet. Félicitations, c'est une histoire qui marche.
6: C'est vrai que c'est dur de poser cette question à Pascal Duprat qui dit que la Ligue 1, c'est magnifique, etc. Vachement dur. Vraiment, ça aide pas du tout Pascal Duprat. Mais ça m'a pas énervé du tout, cette série.
3: Bravo Ludovic, c'est toi qui remporte le jeu.
10: On se parle, Fred.
6: Oui, on
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2: Plus de 100 millions d'euros. C'est le coût des mesures annoncées par Sébastien Lecornu hier en Gironde. L'artillerie lourde, ce sont ces mots, pour les entreprises touchées. Chômage partiel, exonération de cotisations, de taxes foncières. Sauf que la fréquentation touristique a chuté de moitié par rapport à l'année dernière dans le département. Bonjour Lionel Pujade.
3: Bonjour.
2: Vous dirigez le camping Kerelen, c'est sur le bassin d'Arcachon. Vous êtes le président du syndicat de l'hôtellerie de plein air en Gironde. Votre camping n'a jamais fermé, n'a jamais été évacué et vous vous dites pourtant victime collatérale. Vous demandez à être dédommagé, c'est votre parti pris ce matin. Vous rentrez pas dans les clous du Premier ministre, c'est ça?
3: Bon, on n'y rentre pas, non, parce que voilà, nous aujourd'hui, un terrain de camping qui reste ouvert et qui ne ferme jamais, chômage partiel, c'est pas la peine, on va pas mettre nos, on est obligé d'avoir on a des services qui sont obligatoires, quoi, obligatoires, et que nos clients payent pour avoir ces services. Donc si je mets mon personnel au chômage, ces services n'auront plus lieu, donc mes clients ne seront pas contents. Donc on continue, mais quand on a plus que 50% d'activité, c'est assez dur de faire la boucle avec
2: des
3: salaires.
2: Ah oui, c'est ce que vous dites. Pardon, qu'il y ait un taux de remplissage de 20 ou de 70%, le personnel doit être là. Vous pouvez pas les mettre au chômage partiel.
3: Voilà, on peut pas fermer la piscine toutes les après-midi parce que on a mis le maître nageur en chômage partiel. Donc voilà. Donc on est obligé de garder tout notre personnel.
2: Parce que là, concrètement, Lionel Pujade, quel est le bilan que vous faites de cette année par rapport à une année normale là?
3: Là, pour l'instant, on est tout le monde est à entre 30 et 70% de taux d'occupation au lieu d'être les trois dernières semaines qui viennent de passer au lieu d'être à 100%. Donc, voilà. Donc de suite, ça fait et à savoir que ces trois semaines là sont les plus importantes et où on fait à peu près 40% de notre chiffre d'affaires. Donc ça fait mal. Voilà. Donc
2: le MEDEF et la Chambre de commerce affirme que la fréquentation touristique a été divisée par deux sur un an en Gironde. Et ce que vous demandez, c'est quoi? C'est à l'État de compenser ce chiffre d'affaires?
3: Ils peuvent déjà de nous compenser, mais que sur les trois semaines d'août. Là. Après, tout ce qui s'est passé avant et ce qui se passera après, c'est plus de la faute à personne. Là, nous, on a besoin, le problème, c'est ces 3-4 semaines, là, on a besoin d'avoir une compensation du chiffre d'affaires pour pouvoir continuer à vivre. Le problème, c'est que on va arriver fin septembre, si toutes les entreprises, toutes les entreprises de l'hôtellerie de plein air sont en déficit, ça va pas le faire, on pourra pas emprunter, on pourra pas faire d'investissement pour l'année prochaine. Et après, la troisième question, c'est quid de 2027, quoi. Est-ce que la saison de 2027 sera bonne par rapport aux répercussions qu'il peut y avoir, par les incendies? Parce qu'il y a beaucoup de monde qui ont annulé.
2: Poser la question, parce qu'on pose aussi la question, à nos auditeurs qui ne seraient pas forcément du département. Vous craignez que ça ait inquiété des touristes potentiels de l'année prochaine?
3: Voilà, moi on espère de tout cœur que non, hein, qu'ils vont tous venir en masse en 2027. Hein, on va faire le nécessaire pour les accueillir, et très bien les accueillir, mais ça peut être une hypothèse. Voilà.
2: Le gouvernement a promis 2 millions d'euros hein, sur une campagne de promotion destination Land Gironde. On est à 2 semaines de la rentrée scolaire. Ça a encore du sens, ce genre de proposition?
3: Ben après, on sait, tout le monde sait comment ça marche. Nous, ça fait longtemps qu'on fait des saisons. Bon, même là, on arrive vers le 20 août et tout. Là, c'est la fréquentation. En année normale, la fréquentation commence à baisser tout doucement à partir du 20 août. À partir du 25 août, c'est les gens pensent à la rentrée scolaire et puis à la rentrée tout simplement. Donc ça descend. Après, on a le mois de septembre. Le mois de septembre, ça peut être un bon mois. On peut faire, mais les tarifs sont plus du tout les mêmes. L'offre est plus importante que la demande, donc c'est tout ce qu'on a perdu là dans ces 3 semaines ou 4 semaines ne sera pas rattrapable. Voilà, on peut faire un très bon mois de septembre, mais on rattrapera pas la perte de chiffre d'affaires. Voilà, ça c'est une chose qui est sûre. Donc là, nous, ce qu'on va faire, c'est qu'on va attendre fin septembre, on va faire les comptes et on vous présentera exactement ce que l'hôtellerie de plein air a perdu et on essaiera de demander une compensation. Voilà, c'est tout.
2: Mais moi, c'est pour l'avenir. Quand on est dans l'hôtellerie de plein air comme vous et qu'on n'a pas forcément fermé ou évacué, quel est le rôle d'un assureur? Est-ce qu'il en a un pour vous?
3: Mais le rôle de l'assureur, là, nous on a demandé, on va faire tous une demande de prise en charge pour la baisse de chiffre d'affaires, mais bon, c'est mettre un coup d'épée dans l'eau parce que les assureurs nous soutiennent pas et nous suivent et nous donneront jamais rien, donc Même les campings évacués qui sont loin du feu et tout ça, on ne sait même pas s'ils vont avoir quelque chose. Mmh. Donc, il aurait fallu tous brûler. Et comme ça, les assurances nous auraient couverts.
2: C'est très grave ce que vous dites, Lionel Pujade, et je l'entends aussi. Il aurait fallu tous brûler pour qu'on nous aide, quoi. C'est ce que vous dites ce matin. Sébastien Lecornu a menacé de donner le nom des assureurs qui ne joueront pas le jeu. Je voudrais simplement vous demander, Lionel Pujade, parce que vous représentez votre camping, le camping Kerelen, mais vous êtes aussi président du syndicat de l'hôtellerie de plein air de la Gironde. Le sentiment, j'arrive pas à le comprendre chez vous. C'est de la colère ou du découragement?
3: C'est, vous savez, on est une profession, on est tout le temps en train d'avancer, hein. On a toujours la tête baissée, on est toujours au boulot, donc c'est ni l'un ni l'autre. Ce qu'il y a, c'est qu'aujourd'hui on a un besoin et on aurait bien aimé que, parce qu'on n'embête personne, nous on n'entend jamais parler de nous, on est toujours en train de travailler, on est toujours en train de faire notre boulot et toujours d'accueillir nos clients. Donc ce qu'on aurait voulu, c'est un peu de compassion et qu'on nous dise faites vos comptes et tout ça et on aidera au moins ceux qui sont en difficulté est très très importante. Voilà, c'est tout.
2: Et moi, on retiendra aussi, parce que vous savez, alors quand on a des enfants, on est effectivement tourné vers la rentrée scolaire, mais certains partent plus tard, certains partent en décalé. C'est presque un appel, hein. Il y aura de la place dans votre camping et il y aura de l'activité possible chez vous dans les semaines à venir.
3: Voilà,
2: disons-le.
3: Après, tout ouvert partout, le bassin bien d'Arcachon sûr. Et puis toute la Gironde est prête à accueillir tout le monde, hein, donc il n'y a pas de souci.
2: Merci.
3: Tous qui veulent venir faire un petit tour, ils peuvent venir.
2: Merci beaucoup. Lionel Pujade, vous dirigez le camping Kerelen sur le bassin d'Arcachon. Vous présidez le syndicat de l'hôtellerie de plein air de Gironde. Merci d'avoir expliqué votre situation concrète. L'artillerie lourde, dit le Premier ministre.
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2: Pierre Rondeau, 5,5 milliards et demi d'euros, ce sont les super profits réalisés par les grands groupes pétroliers européens.
4: Ah oui, selon une étude de l'ONG Transport et Environnement, donc 5,5 milliards d'euros pour le seul continent européen et même 13,46 milliards d'euros de profits exceptionnels à l'échelle mondiale. Alors on parle de profits exceptionnels lorsqu'ils s'écartent du profit moyen de ces 5 dernières années. Autrement dit, en pleine crise pétrolière, en plein conflit en Iran, avec l'envolée des prix du sans-plomb et du gazole à la pompe, les grands groupes pétroliers européens ont dégagé un profit exceptionnel de 5,5 milliards d'euros. Vous l'aurez compris, si les prix augmentent mais que les profits s'accumulent, c'est que forcément quelqu'un dans l'équation paye plus qu'il ne devrait, et ce quelqu'un, c'est peut-être nous.
2: J'aime bien le peut-être.
4: Peut-être.
2: Les grands groupes pétroliers, vous êtes en train de dire qu'ils profitent de la crise.
4: Alors encore une fois, je ne veux accuser personne. Je ne fais que citer l'étude de Transport et Environnement, l'ONG Transport et Environnement, qui annonce que, par exemple, le groupe espagnol Repsol a généré sur le premier trimestre 2026 1,267 milliards d'euros de bénéfices, encore une fois, exceptionnels. Il est suivi de près par le géant britannique Shell avec 1,172 milliards d'euros de profits exceptionnels, tandis que le groupe français Total Energy enregistre 1,075 milliards d'euros de surprofits. 1 milliard en plus que les bénéfices moyens habituellement réalisés. L'association écologiste va donc jusqu'à affirmer que le maintien des prix élevés à la pompe, hein, vous le savez, quand le baril augmente, les prix à la pompe augmentent, mais quand le baril baisse, les prix à la pompe ne baissent pas. Donc pour le consommateur...
2: On se l'explique toujours mal, hein, mais...
4: Pour le consommateur, pour l'automobiliste, ce n'est pas donc lié au cours du brut, c'est plutôt lié à l'augmentation des marges de raffinage, l'augmentation de l'écart entre le coût du pétrole brut acheté par les raffineurs et le prix auquel ils revendent directement le carburant.
2: Mais en fait, si on suit cette étude, on surpaye à la station-service.
4: Alors oui, si l'on regarde de près les chiffres de l'ONG Transport et Environnement, d'une certaine manière, oui, mais ce n'est pas, encore une fois, pour vous rassurer très légèrement, ce n'est pas partout pareil. L'association s'est intéressée aux profits moyens réalisés pays par pays par les grands groupes pétroliers dans l'Union européenne et les ensuite compare avec les profits habituellement réalisés. Et c'est en Pologne qu'il y a une surfacturation, si je puis dire, que les consommateurs polonais surpayent par rapport à ce qu'ils paieraient d'habitude, suivi ensuite des Espagnols et des Allemands et la France derrière. Donc oui, l'automobiliste français paye le super profit, mais peut-être moins qu'ailleurs. Ici, je ne fais que regarder le verre à moitié plein.
2: Oui. Le réservoir à moitié plein.
4: Le réservoir à moitié plein.
2: Sauf que nous, on a de la fiscalité aussi.
4: Alors, rajouter à ça la fiscalité, effectivement, l'automobiliste français paye les surprofits des groupes pétroliers et la fiscalité française.
2: Est-ce qu'on paye plus qu'on ne devrait? C'est finalement la question. Et c'est pétrolier dont on parle beaucoup, hein, depuis le début de la guerre en Iran, depuis le blocage du détroit d'Hormuz. Est-ce qu'il profite de la crise?
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5: L'une des affaires les plus mystérieuses et obscures de la Ve République, l'affaire Robert Boulin, du nom de ce ministre retrouvé mort dans une forêt il y a 47 ans. Et aujourd'hui, sa famille reprend espoir.
6: Oui, sa fille Fabienne n'a jamais cru à la version officielle du suicide. Elle est convaincue que son père a été assassiné. Alors la nouveauté, c'est que cette affaire devrait être transmise au pôle Cold Case. Le pôle Cold Case, c'est le pôle national des crimes non élucidés. Ça relance complètement l'affaire Boulin. Fabienne Boulin-Burja l'a dit hier, c'est un grand espoir. Elle demande que la justice fasse son travail.
5: Qui était Robert Boulin ?
6: Alors Robert Boulin, c'était un ancien résistant qui va faire une bonne carrière politique dans les années 1970. C'est un proche du président Valéry Giscard d'Estaing. C'est même un de ses ministres, un homme intègre, travailleur, un vrai serviteur de l'État. Sauf que tout va basculer. Le matin du 30 octobre 1979, on retrouve son corps dans un étang de la forêt de Rambouillet.
5: Mais qu'est-ce qui s'est passé ?
6: Alors d'après l'autopsie, ça ne fait aucun doute dans un premier temps. C'est un suicide, Boulin se serait noyé après avoir pris du Valium. Alors évidemment, cette explication n'est pas très convaincante quand on regarde de près. Voilà pourquoi, premièrement, le visage de la victime était tuméfié. Donc c'est un peu comme si on lui avait tapé dessus. Deuxièmement, on retrouve effectivement du Valium, mais dans son sang, pas dans son estomac, ce qui voudrait dire qu'il l'a pris vraiment très très peu de temps avant de mourir. Là encore, pas très crédible. Et alors, le plus louche, c'est la profondeur de l'étang. 50 cm, un peu juste pour se noyer quand même.
5: Alors déjà, pourquoi est-ce qu'il aurait voulu se suicider ?
6: Alors effectivement, Boulin était sous la pression médiatique depuis plusieurs semaines à cause d'une sorte d'arnaque immobilière un peu compliquée dans laquelle il se serait retrouvé, mais par erreur. Voilà, effectivement, c'était pas très agréable, mais sa carrière n'était pas en danger non plus.
5: Alors pourquoi est-ce qu'on aurait voulu le tuer, Alain ?
6: Alors voilà, ça c'est l'autre version, parce qu'à la fin des années 1970, il y avait une guerre des droites entre Valéry Giscard d'Estaing d'un côté et un jeune loup de l'autre qui s'appelait Jacques Chirac et qui venait de fonder son propre parti politique. Ce parti, ça s'appelait le RPR. Et Boulin aurait justement été au courant de financements illicites de ce parti, raison donc pour laquelle on aurait voulu l'éliminer. Alors je précise qu'à ce stade, tout ça n'est qu'une hypothèse qui n'a jamais été confirmée par la justice.
5: Et en 2022, nouveau coup de théâtre.
6: Et oui, plus de 40 ans après les faits, un témoin apparaît, il a 75 ans, et il raconte avoir entendu des hommes parler de l'assassinat de Robert Boulin dans un club libertin. Il désigne même un individu comme l'assassin, alors sauf que cet individu serait mort en 1986. Ce témoignage est si crédible qu'on va tenter d'intimider ce nouveau témoin en allant jusqu'à tirer à coups de pistolet sur sa maison. Alors ce témoin est justement mort de mort naturelle il y a quelques semaines, mais il a livré des secrets qui pourraient mettre les enquêteurs sur de nouvelles pistes. La famille de Boulin attend justement qu'on les exploite.
5: Incroyable histoire. Merci Arthur Chevalier, l'historien.
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2: Assassiné, retrouver le corps en partie calciné à même pas 30 ans. Et en plus, elle l'aurait bien cherché. Bonjour Maître Mourad Batik.
7: Bonjour.
2: Vous êtes l'avocat de la famille de Sonia Bellina, 29 ans, influenceuse retrouvée morte dans des vignes du Gard. Ce que je disais en introduction, c'est un exemple des propos effroyables du torrent de haine, d'insultes, de moqueries dont fait l'objet Sonia Bellina et sa famille d'ailleurs. On va y venir. Vous défendez la famille de ses internautes, la famille, vous la défendez de ses internautes sans scrupule aussi. Mais d'abord Maître, deux suspects ont été interpellés hier dans le cadre de cette enquête, placés en garde à vue. Que savez-vous de ces deux hommes ce matin ?
7: Pour l'instant, pas grand-chose. On s'en tient à ce que le procureur de la République, ce sur quoi le procureur a communiqué. Nous n'avons pas encore accès au dossier, nous n'avons pas encore accès à la procédure, malheureusement. Nous suivons tout cela à travers les communiqués. Donc, nous savons que c'est une enquête qui a été ouverte pour des faits d'assassinat. Donc, il y a la question de la préméditation qui a tout de suite été mise sur la table. Et donc, évidemment, nous souhaitons que ça aille le plus vite possible et que ceux qui ont commis ce crime atroce, cette barbarie, cette sauvagerie puisse être traduite devant des juridictions de jugement.
2: Et encore, on ne sait pas si ce sont ces deux gardés à vue, s'ils sont impliqués d'une autre manière. Est-ce que vous avez des éléments, parce que là c'est issu du témoignage de la sœur de la victime, est-ce que vous avez des éléments sur le rendez-vous nocturne auquel elle s'est rendue ?
7: Non, on sait qu'elle a disparu dans la nuit du 11 au 12 août. Et aujourd'hui, nous n'avons pas d'éléments probants, d'éléments qui sont des éléments qui auraient été recoupés.

0: enchaînement de commentaires cruels, parfois qui se croient rigolos, très souvent misogynes. La mémoire de la victime est jugée, moquée et salie plutôt que respectée. Vous dites, je ne me l'explique pas. Vous allez poursuivre les auteurs de ces messages, Mourad Bati?
1: Oui, bien sûr. Sur la plateforme Pharos, tous ceux qui se sont adonnés à des commentaires de ce type ont été signalés. Et puis par la suite, il y aura des plaintes qui seront déposées pour que ces individus soient eux aussi traduits devant des juridictions de jugement. Vous avez lu certains des commentaires. Moi, je m'attendais, lorsque la famille m'a appelé et m'a expliqué que leur sœur, leur fille avait disparu et que par la suite, nous avons eu la confirmation que le corps calciné que nous avons retrouvé entre les vignes, je m'attendais à ce que nous fassions face à un élan de solidarité, d'empathie, de mots rassurants, de tout un élan qui accompagnerait la famille dans ce deuil très douloureux. Eh bien, pas du tout. Ce à quoi nous avons dû faire face, ce sont des messages odieux, ignominieux. C'est à celui qui aura le commentaire le plus piquant. Et donc, évidemment, je reste sans voix.
0: Non, mais surtout, il y a ces commentaires qui suggèrent qu'elle l'aurait cherché, ce qui est parfaitement insupportable, comme si on pouvait justifier ce qui a pu se passer. Et l'enquête dira avec précision ce qui a pu se passer. Mais comment est-ce que vous expliquez, vous, avocat, cette bascule qui consiste à finalement interroger la victime, à la montrer du doigt, plutôt finalement qu'à lui rendre hommage?
1: Je ne me l'explique pas. La bêtise humaine semble ne pas avoir de limites. On réduit Sonia à une apparence physique, on va décrire ses attributs, on va pointer du doigt chacun de ses attributs, on va juger son corps et puis on va effectivement, au regard de son corps, au regard de ses attributs, au regard de ce qu'elle faisait sur TikTok et sur les réseaux sociaux, on va mettre en balance cela avec le crime qu'elle a subi et on va se demander si finalement, oui ou non, le crime qu'elle a subi était proportionné par rapport à ce qu'elle faisait sur Internet. Enfin, je veux dire, on tombe sur la tête, on marche sur la tête, c'est absolument sidérant.
0: Et en attendant que l'enquête progresse et qu'on en sache plus des auditions des deux gardés à vue, Mourad Batik, ce coup de gueule qui est le vôtre, il était salutaire. On l'a lu, entendu aussi sur BFM hier soir. Je voulais absolument vous entendre ce matin.
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4: L'affaire sordide à la une ce matin. Nous sommes à Nîmes où un garçon de 8 ans vient d'être retiré en urgence de son domicile familial sur une décision du juge des enfants. Cet enfant, des voisines affirment l'avoir ravitaillé pendant 3 semaines. De l'eau, de la nourriture, passée par la fenêtre d'un étage à l'autre à l'aide d'une corde. Ces voisines, elles affirment que l'enfant ne sortait

0: jamais. Privé de nourriture et enfermé dans une chambre surchauffée. La mère dément formellement toute maltraitance, il nous faut le préciser. Une enquête est ouverte. Tiffany est l'une de ses voisines et elle est avec nous ce matin. Bonjour Tiffany et merci d'avoir accepté de répondre à nos questions.
1: Bonjour.
0: Racontez-nous comment ça a commencé, ce contact avec cet enfant. À quel moment vous vous êtes dit, là, il se passe quelque chose d'anormal avec cet enfant ?
1: Il a commencé à discuter avec la fille de ma voisine. Jusqu'au jour où il a commencé à réclamer de l'eau, à manger. Et on ne le voyait jamais sortir. Il était toujours à sa fenêtre du matin jusqu'au soir.
0: Il était toujours à sa fenêtre du matin jusqu'au soir. Il vous a envoyé des mots par la fenêtre, c'est ça ?
1: Oui.
0: Qu'est-ce qu'il avait décrit ?
1: Oui, oui. Il avait écrit « à l'aide, appelez-moi, appelez la police ».
0: Ce que vous avez fait ?
1: Oui, tout à fait.
0: Détail sordide, vous lui avez fait passer de la nourriture avec un système de cordes, de ficelles. Comment ça se passait ?
1: Moi, j'allais faire les courses. Je donnais justement mes courses à ma voisine Morgane, étant donné que moi, je ne pouvais pas lui passer directement parce que j'ai le balcon et le salon de la voisine qui me séparaient du petit. Mmh. Donc du coup, j'envoyais tout chez ma voisine Morgane et elle lui mettait dans le sac et elle lui envoyait le sac avec une corde. Il ouvrait le sac, il prenait tout, il refermait et il faisait le geste en dessous du sac pour monter le sac.
0: Il y avait quoi dans ce sac ? Vous lui fournissiez quoi ?
1: De l'eau, des barres de chocolat, des barres de céréales, des sandwichs.
0: Oui, des choses assez basiques. Quand un enfant de 8 ans réclame régulièrement de l'eau ou de la nourriture à ses voisins, j'imagine que votre premier réflexe, c'est quand même de vous demander où sont les parents. Vous avez essayé de leur parler ? De parler à la mère de cet enfant ?
1: Non, la discussion est impossible avec ses parents.
0: Pourquoi ?
1: Parce qu'ils sont agressifs verbalement.
0: Alors, je précise qu'il y a dans cet appartement la maman, oui. Le beau-père de ce jeune garçon de 8 ans et un bébé.
1: Et un bébé de 8 mois.
0: Vous n'avez jamais réussi à leur parler, à leur dire un mot du fait que l'enfant avait besoin d'être nourri par la fenêtre, aussi surréaliste
1: non,
0: que ça
1: impossible.
0: Puisse paraître.
1: Impossible, parce que dès que ma voisine passe l'aspirateur, ils se mettent à crier ou ils montent avec un marteau pour taper sur la porte. Moi, je fais la vaisselle, il se met à gueuler en disant « Non, mais arrêtez ce bruit, machin !» Alors, il est 14h de l'après-midi.
0: Vous avez été témoin...
1: Ils dorment le jour.
0: Ils vivent la nuit, ils dorment le jour. Vous avez été témoin d'autres violences au sein de ce foyer ?
1: On entendait des cris. Voilà, mais on ne savait pas trop ce qui se passait, en fait.
0: Alors du coup, vous avez fait des signalements, vous et cette autre voisine mobilisée sur cette affaire. À qui est-ce que vous avez fait des signalements et qu'est-ce qu'on vous a répondu ?
1: On a fait des signalements au niveau de la EMO et l'ASE. Mmh. On n'a pas eu de retour. Et après, quand il y a eu l'article à Midi Libre, tout a commencé à bouger, quoi.
0: Alors nous, on sait que l'enfant a été placé vendredi, après sollicitation de la police par l'aide sociale à l'enfance donc que vous aviez contacté. Sur une décision du juge des enfants qui a été prise mardi dernier, on a comme précision, indépendamment des faits dénoncés par le voisinage, ça c'est vous. La mère de l'enfant parle au journal Le Parisien ce matin, je ne sais pas si vous avez lu cette interview, elle affirme que la chambre de l'enfant ne ferme pas à clé. Mon fils n'a jamais été privé de nourriture ni de boisson. Tout est là dans les placards, dans le frigo, à sa disposition. Elle dit avoir constaté seulement ce ravitaillement par la voisine du dessus. Elle affirme que vous faites des films et que son fils n'a jamais manqué de rien.
1: Oui, ça ne m'étonne pas. Hein. Elle ment constamment pour se protéger.
0: Elle ment constamment parce qu'il y a eu quoi d'autre comme mensonge ?
1: Son fils ne quand elle voulait l'emmener elle voulait pas l'emmener à l'école parce que il était malade et qu'alors c'était pas vrai.
0: Mais donc vous avez pu leur parler avant ?
1: Non, pas du tout, c'est le voisinage.
0: Parce que elle, ce qu'elle dit, je vous le soumets, hein, c'est que son fils souffre d'un TDAH, trouble de l'attention avec hyperactivité, qu'il était parfois puni. Elle dit que vous êtes en conflit personnel.
1: Non, elle le punissait tout le temps pour un rien. Voilà. Moi, j'ai des voisines qui nous ont raconté justement que des fois, elle le prenait pour l'emmener au restaurant ou chez le coiffeur et le petit disait justement à cette voisine, j'en ai marre, ça va pas à la maison, je suis tout le temps punie.
0: Dernière précision, dans cette interview au Parisien, la maman du jeune garçon affirme que cet enfant ne sait pas lire ni écrire et donc ne peut pas vous avoir écrit deux mots.
1: Si, bien sûr que si.
0: Ça, vous les avez, de toute façon, ils seront à la disposition de la police ou de la justice.
1: Oui, voilà, mais les papiers, les petits papiers, c'est la police qui les ont.
0: Ok. Vendredi dernier, quand vous voyez finalement cet enfant quitter l'immeuble avec les policiers, qu'est-ce que vous ressentez ?
1: Un gros soulagement. Un énorme soulagement. Il est parti avec le sourire, la tête haute. Il était vraiment... Et il respirait, quoi. Ça se voyait.
0: Je précise simplement, et je pense que nos auditeurs auront compris aussi les pincettes qu'on prend avec une affaire qui est une affaire qui sera désormais entre les mains de la justice, parce qu'il y a un autre témoignage, celui de la maman, et vous l'avez compris, et en même temps, on le rappelle assez souvent, quand on a un doute sur ce qui peut se passer dans un autre foyer, on fait des signalements, il est question de protection de l'enfance aussi sur ces sujets-là. Merci Tiffany, merci d'avoir accepté de répondre à nos questions en direct ce matin. C'est pas forcément évident. Et puis je rappelle qu'une enquête vient précisément d'être ouverte pour déterminer ce qui s'est réellement passé. Merci Tiffany.
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0: Pierre, la cyberattaque qu'a subie en juin dernier la Direction Générale des Finances Publiques risque d'avoir des conséquences économiques importantes.
3: Oui, des conséquences économiques. Les données fiscales de 678 000 particuliers et professionnels volés, des hackers qui affirment les avoir vendus pour une somme se chiffrant à plusieurs milliers d'euros, des contribuables inquiets des risques d'usurpation d'identité, de chantage ou de tentative d'arnaque, une administration sonnée. Forcément, tout cela va avoir donc des conséquences économiques. Déjà, on peut chiffrer le coût à court terme, celui de la réparation et la gestion de la crise, corriger la faille de sécurité, rétablir le système, mettre à jour les services informatiques, informer individuellement chaque contribuable qui a vu ses données partir dans la nature. Et ça a un coût qu'on peut estimer entre 25 et 50 millions d'euros.
0: Donc déjà, il y a 25-50 millions d'euros. Mais ce n'est pas tout. Maintenant, il faut renforcer, il faut améliorer le service informatique, se préparer aux prochaines cyberattaques qui arriveront forcément dans le futur.
3: Oui, et évidemment, encore une fois, tout cela a un coût. En 2025, selon un rapport du Sénat, le budget informatique total de la Direction Générale des Finances Publiques se chiffrait à 489,9 millions d'euros. Et en avril dernier, après le piratage de l'ANTS, le service des papiers, permis de conduire et carte d'identité, le gouvernement avait annoncé débloquer 200 millions d'euros pour renforcer la protection des services numériques de l'État. 200 millions d'euros qui n'ont pas servi donc pour se protéger contre cette nouvelle attaque. Donc il faut augmenter le budget, mais de combien ? Est-ce faut-il doubler le budget informatique ? Atteindre le milliard ? Oui, vous l'aurez compris, nouvelles conséquences économiques.
0: J'arrive, on est autour de 700 millions là.
3: Voilà.
0: Et un dernier point, la CNIL, la Commission Nationale Informatique et Liberté, qui peut sanctionner l'État pour un manquement aux obligations de sécurité.
3: Aussi étonnant que cela puisse paraître, oui, c'est inscrit dans le règlement. La CNIL, un organisme public, peut attaquer directement la Direction Générale des Finances Publiques et exiger une sanction pour manquement aux obligations de sécurité. Et si sanction il y a, elle sera plafonnée, nouveau chiffre, à 20 millions d'euros. 20 millions d'euros payés par les finances publiques, c'est 20 millions d'euros payés par nous, contribuables. Donc oui, cette cyberattaque, si on fait le compte...
0: Mais encaissée par nous aussi, si c'est la CNIL.
3: Alors, précisons que Sébastien... Alors, dernière précision, Sébastien Lecornu a annoncé en avril dernier que les amendes de la CNIL seraient versées directement dans un fonds chargé d'assurer la sécurité informatique.
0: D'accord.
3: C'est nous qui payons pour notre sécurité.
0: Faut suivre, mais ça va nous coûter cher, ça on l'a bien compris. Il y a une heure, vous nous parliez des super profits des pétroliers, vous gardez un œil sur le prix des carburants.
3: Alors, les carburants, ça augmente très, et ça augmente assez légèrement parce que le litre de gazole passe à 2,221 €. Il était à 2,212 € hier. Le sans-plomb 95 lui baisse, mais aussi très légèrement, 2,006 €. Le baril de pétrole, attention, je pense que dans les prochaines semaines, le prix de l'essence à la pompe va augmenter puisque le baril a augmenté à 91,36 $. Il était à 88 hier. Et le gaz à 62,350 €.
0: Tout remonte là.
3: Tout remonte, donc très certainement dans les prochains jours, dans les stations à essence, ça va augmenter.
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4: Plus de 2000 écoles sont fermées, mais il y en a encore plein qui sont ouvertes. J'écoutais tout à l'heure le Morning avec Élise Dangean et Victor Pourchet, qui en parlaient d'ailleurs. Et vous êtes bien dans le Morning RMC, et aujourd'hui, allez-vous mettre vos enfants à l'école, Victor ? Bonjour Élise. Et oui, avec la canicule, les enfants cuisent. Alors demandez bien à la maîtresse la cuisson de votre enfant. Le saignant, à point ou bien cuit. En tout cas, c'est bien. Si les enfants ne sortent pas de chez eux, Il n'y aura pas de nouveau scandale dans le périscolaire parisien.
5: Pratique,
4: le meilleur allié des bambins. Et puis, le gouvernement continue à donner des conseils, Victor. Et oui, car il fait extrêmement chaud. Alors, pour avoir moins chaud, allez dans un endroit où qu'il fait moins chaud.
5: Voilà.
4: Et ça, c'est si vous avez soif, buvez pour avoir moins soif.
5: Le résistant Marc Bloch, Arnaud entrera au Panthéon.
4: Ouais, au début, j'ai mal lu, c'est Marc Bloch. Moi, j'avais noté Black Bloch. Je me suis dit, ah ouais, ils rentrent dans le Panthéon aussi. Ils étaient déjà rentrés dans l'Arc de Triomphe pendant les Gilets jaunes. Ils sont partout.
5: C'est dingue.
4: Dites donc, autant nous, les vivants, on galère depuis que Macron est président, autant pour les morts, c'est grand luxe, là. Oui. C'est vraiment à tous les étages, hein, de la panthéonisation en veux-tu, en voilà. T'es amené en voiture, en caveau climatisé, personne peut te canaliser.
6: Oh. Et pas mal.
4: C'était gratos.
6: Ouais.
4: Et il va faire très chaud cet après-midi. Alors, sous 40 degrés, c'est pas une panthéonisation, hein. C'est une crémation spontanée. Oh. Française, français, c'est avec émotion que nous sommes réunis. C'est moi ou ça sent le plastique brûlé? Non, ça sent le brûlé. Rachida, viens te mettre à l'ombre. Tu fonds, là. On dirait Patrick Juvet.
7: Mais, monsieur le président, je ne suis pas Rachida. C'est moi. C'est Jack Lang.
4: Donc, Macron panthéonise à tour de bras et il reste 11 mois de présidence. Je ne sais pas qui il va mettre dedans à la fin. Il ne va plus rester plus grand monde à mettre au panthéon. Il faut vraiment qu'il fasse attention à ne pas faire rentrer n'importe qui, quoi. Entre ici, Patrick Bruel, avec une terrible... Mais je suis pas mort. Toi, non, mais ta carrière, elle l'est. Bon, il y a des gonzesses à l'intérieur. Simone, j'arrive.
5: Ah non.
4: Dites à Marie Curie que je suis plus chaud qu'un atome en fusion. C'est fou, il peut pas s'en empêcher. Hein.
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0: Pourquoi la France est-elle un buffet à volonté pour les hackers? Bonjour Jean-Baptiste Souffron.
8: Oui, bonjour.
0: Vous êtes ancien secrétaire général du Conseil national du numérique, avocat en droit du numérique, 700 000 particuliers, entreprises touchées, 3 fuites successives, 50 jours avant que l'État ne le découvre ou en tout cas ne prévienne les victimes, le piratage de la Direction générale des finances publiques vire à la crise politique. Et encore, faut parler des vols de données à l'Éducation nationale, de l'Agence des titres sécurisés, de Santé publique France, des agences régionales de santé, du SDIS, du ministère de l'Intérieur, le hashtag France Passoire qui émerge cette semaine sur les réseaux. On est une passoire?
8: Une passoire, c'est quelque chose qui laisse tout passer. C'est pas exactement ça non plus. C'est plus comme si on avait perdu un badge d'entrée dans un immeuble et que du coup quelqu'un s'en était servi pour entrer. Sauf que dans un immeuble, quand il est bien conçu, vous avez le badge d'entrée, mais vous n'avez pas les clés de tous les appartements de l'immeuble non plus. Et là, bah visiblement, c'est un peu là que le bât blesse et que bah finalement, on a l'impression peut-être que on est en train de parler de sécurité informatique comme on parlait de sécurité des sites internet en 1999 ou en 2005 et qu'on n'a pas tiré les leçons du fait qu'on est en 2026, que les attaques sont très différentes, plus difficiles, que les gens sont plus numérisés et que donc il y a aussi plus de responsabilités à avoir. Mais là où ça inquiète encore plus, c'est que d'ici quelques années...
0: On a du retard en fait, c'est ça?
8: Évidemment, bien sûr, quand on voit la situation, on a nécessairement du retard, mais c'est pas tellement le fait qu'on se fasse attaquer à l'impossible, nul n'est tenu si vous voulez, c'est la manière dont on réagit et la facilité avec laquelle ces attaques ont l'air d'avoir été faites. Parce que quand le gouvernement explique que c'était une attaque extrêmement complexe, ça a l'air d'être totalement l'inverse quand on écoute ce que disent les hackers qui ont fait cette attaque. Eux disent, on a récupéré des mots de passe. On ne sait même pas s'ils n'ont pas acheté eux-mêmes à la suite de fuites de données précédentes. Et dans ce cas-là, ils les auraient achetés pour quelques centimes, vous voyez.
0: Pardonnez-moi, je vous arrête parce qu'il y a aussi des gens pour qui tout ça, c'est un peu abstrait, parfois un peu vague. Je voudrais qu'on soit très clair. Quand on nous explique que c'était une attaque sophistiquée, vous dites non, c'est un mensonge, ça.
8: En tout cas, quand on regarde la description de l'attaque, ça n'a pas l'air d'être une attaque sophistiquée. Même si elle est restée discrète, les gens s'en sont pas rendus compte pendant un certain temps, ou en tout cas, c'est ce qui nous est expliqué. Mais la conséquence pour les gens va être très concrète, en revanche. Parce que d'ici quelques mois, qu'est-ce que ça veut dire? L'année dernière, on estime que le vol d'argent, si vous voulez, sur les comptes bancaires des gens à la suite de piratage de données, c'est 245 millions d'euros sur l'année. C'est 3000 euros en moyenne par victime. Ça veut dire qu'il y a des Français qui là ont reçu leur fiche d'imposition et dans 6 mois, dans un an, dans 18 mois, ils vont recevoir un appel de quelqu'un qui va se faire passer pour un agent du fisc ou peut-être des attaques encore plus sophistiquées, encore plus complexes et qui va les convaincre de faire un virement, qui va les convaincre de payer quelque chose et à ce moment-là, ils perdront 3000, 5000, 10000, 20000 euros et ils les retrouveront peut-être jamais. Et ça, c'est une conséquence extrêmement concrète si vous voulez. On a quasiment l'impression qu'ils vont payer un deuxième prix après les impôts qu'ils auront payés.
0: Oui, donc en fait, ce que vous dites, c'est quand David Amiel, le ministre des Comptes Publics ou la Direction Générale des Finances Publiques présente ses excuses hier, c'est un peu court.
8: C'est extrêmement court. C'est-à-dire que en 2017, il y a eu un piratage en 2017, hein, donc il y a presque 10 ans, vous voyez. Ouais. C'était en Suède. Deux ministres ont démissionné. Et là, les conséquences, je vous le répète, elles vont être concrètes pour les gens. C'est ça qu'il faut comprendre. C'est-à-dire que c'est pas simplement des données qui circulent. Ces données, elles vont être utilisées. Alors, c'est d'où, d'ailleurs, la nécessité de communiquer auprès des personnes dont les données ont été volées. Parce que, pour qu'elles se tiennent un peu prêtes, pour qu'elles essayent d'y penser. D'ailleurs,
0: là, concrètement, si je fais partie, si je reçois le fameux mail de la Direction Générale des Finances Publiques qui m'alerte que mes données ont été volées, pendant un an, deux ans, trois ans, peut-être plus, il faut que je sois suspicieux sur le moindre coup de fil que je reçois, la moindre proposition commerciale qu'on me fait.
8: Il faut être attentif, il faut être attentif.
0: Mais et encore, en fait, là, quand on accumule tous les piratages, on va tous tomber dans une ère de parano généralisée.
8: Mais le pire, et c'est ce que disent des analystes comme Tariq Rim, c'est qu'il y a les piratages qu'on connaît, mais il y a les piratages qu'on ne connaît pas. Là, celui-là, on a la chance de le connaître, mais quand on voit la manière dont le gouvernement communique et dont les choses s'organisent, d'abord, on a l'impression qu'il n'y a pas de pilote dans l'avion, mais surtout, on est en train de se demander.
0: Il n'y a pas de pilote dans l'avion.
8: Bah, bien évidemment, ça donne pas le sentiment d'une grande maîtrise ou d'une grande préparation. On renvoie à des mesures qui ont été prises en avril pour essayer d'expliquer qu'il y a de l'argent qui va être dépensé, mais cet argent, c'est 200 millions d'euros. 200 millions d'euros, si vous voulez, quand vous regardez le prix d'un logiciel à Bercy, un logiciel à Bercy, c'est facilement plusieurs centaines de millions d'euros, plusieurs milliards d'euros. Et là, c'est du saupoudrage. Et on voit bien qu'il n'y a pas de prise de conscience de l'importance de ce sujet en 2026, alors que tout le monde a un téléphone dans sa poche et que les gens, les impôts, mais également la sécurité sociale, tout se fait désormais de façon informatisée. Même on vous force à vous informatiser. C'est extrêmement difficile aujourd'hui de faire les choses de façon papier ou à l'ancienne. Chez les impôts, c'est encore éventuellement possible. Mais vous voyez bien qu'on ne vous facilite pas la tâche.
0: Non. Eric est en ligne avec nous à Bordeaux, en Gironde, et il est assez en colère, je crois. Bonjour Eric.
9: Oui, bonjour à tous.
0: C'est le bienvenue, ces fuites de données au niveau de l'État, Eric.
9: Non, mais non, écoutez, là, c'est catastrophique. En plus, non, mais c'est récurrent, quoi. Attendez, c'est tout le temps. Il n'y a pas longtemps, c'était France Travail, maintenant. Là, on apprend que c'est l'éducation nationale. Moi, j'ai deux pages de mots de passe avec ma femme. Il y a certains sites qui vous demandent de changer tous les 15 jours. Il y a aussi, on peut contrôler avec l'identité faciale. Enfin, moi, je comprends pas, quoi. On a des gens à la tête de tout ça, des hauts fonctionnaires qui sont payés des fortunes, et là on entend que les données s'en vont comme ça.
0: Ouais, mais Eric, il n'y a pas de pilote dans l'avion, dit notre invité. Pourquoi est-ce que l'État est visé comme ça? Parce qu'il est plus sensible, parce qu'il est plus intéressant, stratégique, ou parce qu'il est plus faible?
8: Moi, déjà, il y a beaucoup de gens là qui commencent à se réveiller. Moi, j'ai vu Aurore Lalu, qui est députée Place Publique, qui n'est pas la plus agressive, si vous voulez, réclamer la démission de M. Amiel. Et en fait, aujourd'hui, le ministre du Numérique, il est où dans le gouvernement? Il est au troisième rang sous du Premier ministre, si vous voulez. Il est quelque part dans un couloir à Bercy. Si le sujet est important, et vu, je le répète, que tout le monde a un téléphone dans sa poche et que tout le monde désormais fait tout par l'informatique et par le numérique, je pense que le sujet est important. Sauf que voilà, la directive NIS 2, c'est technique quand on le dit comme ça, mais ça veut dire quoi? Ça veut dire que vous avez deux authentifications pour vous connecter à un service. Tous les mails gratuits aujourd'hui proposent deux authentifications. Il y a 1000 services aujourd'hui que vous utilisez tous les jours qui proposent double authentification. La directive, elle est bloquée au Parlement depuis 2025 parce que, en fait, l'administration n'est pas d'accord.
0: Pardon, ce que vous dites, c'est que c'est pas du tout technique le problème. C'est pas du tout technique, du numérique. C'est un truc très politique.
8: Il n'y a pas de solution technologique magique. Vous voyez bien que de toute façon, les attaques vont continuer. C'est quelque chose de normal. Mais dans une entreprise, par exemple ici, là, chez vous, vous voyez bien, vous avez 1000 ordinateurs différents qui fonctionnent avec des systèmes différents, etc. Et j'imagine que votre direction informatique, en fait, elle passe du temps à essayer de faire en sorte que ça marche et que vous ne vous fassiez pas hacker avant l'antenne par un pirate qui vous dirait sinon je ne vous rends pas l'antenne. Vous faites attention, vous y mettez des moyens, mais surtout vous y mettez de l'organisation et de la responsabilité. Là, on a l'impression que qui est responsable finalement de ce qui s'est passé?
0: Il n'y a pas
8: de démission, donc il n'y a pas de responsabilité, donc il n'y a pas de responsable. S'il n'y a pas de responsable, c'est normal qu'on ait ce genre de faille aujourd'hui.
0: Jean-Baptiste Souffron, merci beaucoup, ancien secrétaire général du Conseil national du numérique, avocat en droit du numérique, en direct ce matin avec nous. Merci à Eric aussi qui nous appelait de Bordeaux ce matin.
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0: Le bonus RMC, c'est avec Géraldine Demory et Hollywood qui compte une nouvelle étoile depuis hier.
10: Ladies and gentlemen, the Hollywood Walk of Fame proudly presents Angelique Kidjo to the Walk of Fame.
11: We've got Angélique Kidjo, la chanteuse béninoine qui a inauguré il y a juste quelques heures son étoile sur le Hollywood Boulevard. Et elle devient, attention, la première chanteuse africaine à être intronisée sur le Walk of Fame à côté des Beatles, de Céline Dion ou encore d'Elton John. L'artiste qui continue d'écrire sa légende, elle a été la seule artiste au monde à rafler 5 Grammy Awards pour meilleur album de musique. En 2008, c'est l'album Gin Gin qui lui permet de gagner son premier Grammy. À 66 ans, l'artiste qui est très engagé pour les femmes et les enfants obtient la 2854e étoile du Hollywood Walk of Fame. Pour elle, cette étoile, c'est le symbole d'un espoir que beaucoup de gens restent ouverts à toutes les cultures, même dans un monde de chaos et de violence.
0: Jo, chanteuse béninoise sur le Hollywood Walk of Fame.
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0: Est-ce que vous pourriez aller voir Patrick Bruel en concert, malgré les accusations, malgré les affaires ? Est-ce que, tiens, si vous aviez des places, est-ce que vous iriez quand même ? Lui, il ne renonce pas. Selon Voici, Patrick Bruel maintient sa tournée d'automne, 35 dates, du 2 octobre au 21 novembre, dont un zénith hein, à Paris qui est déjà complet. Le chanteur est mis en examen dans 4 dossiers de violences sexuelles, témoin assisté dans 4 autres. Une nouvelle plainte pour tentative de viol a été déposée mercredi. Bonjour Gaëlle Delbonas.
15: Bonjour.
0: Vous êtes porte-parole d'Oser le féminisme, on sera sur son chemin. Ça, c'est votre parti pris ce matin. Ça signifie quoi exactement ? Vous allez manifester, perturber les concerts à l'intérieur des salles ?
15: Tout à fait. On va pas lâcher l'affaire. Nous ne lâcherons rien. Nous considérons que cette décision, si elle est confirmée par Patrick Bruel lui-même, est une provocation. D'autant plus que...
0: Une provocation
15: Oui, tout à fait. Une provocation par rapport aux victimes qui, elles, clament les faits. Une provocation par rapport aux procédures judiciaires en cours qui sont contre lui. Et une provocation par rapport à la dignité de la personne humaine. Il a lui-même renoncé à sa pièce de théâtre. Il avait lui-même renoncé à différentes participations au festival en confirmant que, vu la situation, il ne pouvait plus assurer une tribune
0: publique. Vous dites qu'est-ce qui a changé pour qu'il puisse maintenir sa tournée, quoi.
15: Exactement.
0: Bon, alors,
15: qu'est-ce qui a changé ?
0: Vous demandez l'annulation. La justice, rappelons-le quand même, Gaël Delbonas ne lui interdit rien. Il est présumé innocent.
15: On n'est pas dans un tribunal. Là, on est sur une scène publique. Effectivement, on n'est pas. On comprend bien qu'il fasse valoir sa présomption d'innocence. Sauf que là, la problématique, elle est sur le média. Lui, s'il continue tous ses concerts, il va pouvoir avoir une tribune publique et de par là même proclamer son innocence, proclamer que ce que disent les victimes, ce n'est pas vrai.
0: Le maire de Chartres, première date, première étape de cette tournée, le maire dit déjà qu'il n'est pas le bienvenu dans sa ville. On l'écoute.
16: 32 plaintes, c'est considérable, il n'y a pas de fumée sans feu. Moi, j'en appelle vraiment solennellement à Patrick Bruel à ne pas venir à Chartres.
0: Et lui dit les choses très calmement en plus. Hein. Il dit prenons le temps, dans un an, s'il est blanchi, il pourra revenir, il n'y a pas de problème. Vous appelez tous les maires de la tournée à se positionner, à se faire entendre ?
15: Eh bien, malheureusement, c'est ce qu'on va être obligé de faire. Parce que si Patrick Bruel, lui, de lui-même, n'a pas la dignité, n'a pas le respect de se retirer de la vie publique, quelques temps, effectivement, le temps que la justice puisse calmement prendre ses décisions. C'est ce qu'on va faire, parce que les maires ont des pouvoirs de police qui sont liés à l'ordre public, on le sait. Donc, ils ont pu déjà, par le passé, interdire certains spectacles, parce que ça provoquait un trouble à l'ordre public. Et aujourd'hui, on est en plein dedans. On est sur un débat féministe, on est sur des violences qui sont graves. Comme dit le maire de Chartres, on sait maintenant... il y a beaucoup de témoignages, beaucoup de paroles qui sortent, la parole sort en disant, mais on savait comment était Patrick Bruel, et quand il arrivait sur un festival ou sur un concert, eh bien, on prévenait les femmes de faire attention, un peu comme des SK. Donc, aujourd'hui, effectivement, malheureusement, ce sont les maires qui vont avoir le pouvoir d'interdire.
0: Oui. Alors, parce que Gaël Dalmanach, je voudrais le préciser pour nos auditeurs, vous le savez, mais on comprend que Bruel pourrait avoir maintenu ses dates pour des raisons économiques aussi, parce que s'il annule, il doit payer en qualité de producteur. Si c'est la salle qui annule, c'est elle qui doit payer. Du coup, c'est une impasse, personne ne bouge. Ces enjeux économiques et puis les autres enjeux, hein, les salles, les techniciens, les contrats, tout cela, vous le balayez, Gaël Dalmanach?
15: Bah, disons que moi, je pense que c'est même plus que ça, c'est du cynisme. Si l'argent doit être plus important que la vie de victime, c'est qu'on est vraiment dans une société qui n'a aucune éthique, aucune sensibilité. Donc moi, je pense personnellement, alors j'ai pas vérifié les comptes de Patrick Bruel, mais je pense que tout le monde pense et le sait que Patrick Bruel a suffisamment d'argent pour survivre jusqu'à la fin de ses jours, et je pense même qu'il aurait suffisamment d'argent pour assumer ses propres actes. Personne n'a d'assurance quand, effectivement, on est responsable de violences sexuelles et sexistes. Tout le monde le sait. Mais vu sa situation, il devrait se retirer, et les conséquences économiques, ben, ce n'est pas le problème des victimes. Ce n'est pas notre problème, nous, des féministes. Il doit les assumer.
0: Et vous serez sur son chemin, c'est l'engagement que vous prenez ce matin, Gaël Dalmanach. Merci beaucoup, porte-parole d'Oser le Féminisme. Merci d'avoir répondu à nos questions en direct.
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0: Bonjour Pierre.
3: Bonjour Mathieu.
0: Pierre Rondeau, 3090 euros net, c'est le salaire moyen des enseignants en augmentation depuis 2023. Here comes the money.
3: Here we go. Ah oui, beaucoup d'argent.
0: Oui. On peut baisser la musique maintenant.
11: Je crois qu'on a compris.
3: 3090 euros net par mois, prime comprise, en augmentation de 4,3% depuis 2023, selon les derniers chiffres révélés hier par le service statistique du ministère de l'Éducation nationale. C'est une hausse plus importante qu'en temps normal, puisque habituellement, sur les 10 dernières années, les salaires des professeurs donc n'avaient augmenté que de 1% par an en moyenne. Dans le détail, les professeurs agrégés et de classes préparatoires sont à 4190 euros net par mois, les professeurs titulaires certifiés à 3220 euros et les professeurs des écoles à 2950 euros.
0: Donc 3090 euros, c'est une somme importante. Comment on explique cette hausse de ces dernières années?
3: Le dégel du point d'indice. Le point d'indice, c'est la valeur de référence qui sert à calculer le salaire brut de base de tous les enseignants. Pour déterminer le salaire, on prend l'indice personnel, donc son échelon, valorisé de caractéristiques particulières allant de l'ancienneté à l'enseignement de matières optionnelles, faire des heures supplémentaires ou encore être professeur principal, et on multiplie par la valeur de l'indice. Or, entre 2010 et 2021, cette valeur n'avait été gelée ou peu valorisée. Ensuite, face aux fortes inflations, on a revalorisé le point de l'indice, mais entre 2022 et 2023, les très fortes inflations avaient avalé finalement l'augmentation. Il a fallu attendre 2024 pour réellement constater un impact sur le pouvoir d'achat.
0: Bon, je suis partagé parce qu'on est bien au-dessus du salaire moyen, du salaire médian même.
3: 3090
0: euros
3: quand même.
0: Cette moyenne, et cela dit, on se dit que c'est peu pour enseigner, pour ce qu'ils représentent et leur oser. Est-ce qu'ils ont raison de se plaindre, les profs?
3: Alors oui, parce qu'il faut bien préciser que c'est une moyenne, et que comme c'est une moyenne, on a beaucoup d'inégalités, ça masque beaucoup d'inégalités. Par exemple, le salaire d'un professeur débutant en début de carrière ne monte qu'à 2000 euros, un niveau environ 20% en dessous de la moyenne des pays de l'OCDE et l'Union européenne. Et après 15 ans d'ancienneté, on rattrape une partie du retard, mais on reste inférieur à la moyenne de l'OCDE dans le primaire et le collège. Enfin, précisons que les salaires des enseignants rejoignent la moyenne haute des pays de l'OCDE seulement en intégrant les primes et les heures supplémentaires. Mais, dernier point, on reste très loin derrière des pays comme l'Allemagne qui sont à plus de 5000 euros.
0: Ouais, c'est quasiment le double pour les Allemands, parce que là, en plus, ce chiffre-là, c'est bien de le préciser, les 3000 euros, ça concerne toutes les primes, les heures sup, c'est ce qui touche en moyenne les enseignants en France. Est-ce que vous avez envie, vous, d'embrasser cette carrière, cette vocation?
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5: Arthur Emmanuel Macron a tranché hier en fin d'après-midi. Notre nouveau porte-avions portera donc le nom de France Libre. Il sera mis en service dans 12 ans, le temps de le construire, 2038. Ça correspond à quoi ce nom d'abord, France Libre, Arthur ?
17: Eh bien, c'est une vraie référence historique, Apolline, et c'est aussi une façon de faire un lien entre notre porte-avions actuel, le Charles de Gaulle, et son successeur. En tout cas, c'est ce qu'a déclaré le président hier. Ce nom, je cite, s'inscrit dans la filiation du général de Gaulle, sa vie, son destin, les choix faits dès le mois de juin 1940, après la débâcle.
5: Quelle est l'origine de cette expression de France Libre ?
17: Alors c'est d'abord une formule employée par le général de Gaulle, et la première fois qu'il l'emploie, c'est depuis Londres, dans un discours prononcé sur les ondes de la radio BBC en juin 1940. Il appelle les Français à résister, la formule, la voici, vive la France Libre, dans l'honneur et dans l'indépendance. Alors sur le moment, très peu de Français ont entendu cet appel, mais il n'empêche, un mouvement est né, celui de la France libre, donc en opposition à la France battue par l'Allemagne, dirigée par Pétain et donc qui collaborait.
5: Beaucoup de Français vont rejoindre De Gaulle et répondre à son appel ?
17: Bon, alors au début, très peu. À l'été 1940, ils sont à quelques milliers. Pour beaucoup, ce sont des anonymes qui refusaient la défaite. Et un exemple typique de cet engagement, c'est Jacques Le Gall. Jacques Le Gall, c'est un jeune garçon de 19 ans qui répond à l'appel de De Gaulle, qui quitte sa Bretagne natale du jour au lendemain pour rejoindre l'Angleterre et combattre. Et d'année en année, ce mouvement va grossir.
5: C'est une véritable France parallèle qui se crée donc depuis Londres pour libérer le pays.
17: Exactement, Apolline, une France que le premier ministre britannique, Winston Churchill, reconnaît d'ailleurs comme la vraie France. Cette France libre, c'était en fait un vrai petit État de l'autre côté de la Manche. Il y avait un gouvernement avec De Gaulle à sa tête, une administration et surtout une armée qui s'appelait les Forces Françaises Libres. Et pour payer tout ça, l'Angleterre avait ouvert un crédit à la France libre et au général de Gaulle pour qu'il soit complètement autonome.
5: Cette armée, elle va combattre ?
17: Bien sûr, les Forces Françaises Libres remportent leur première victoire à Koufra en 1941, dans l'actuelle Libye. C'était contre l'armée italienne qui était alliée aux nazis. Au terme de cette bataille, les soldats de la France libre prêtent un serment, le serment de Koufra, où ils jurent de rester ensemble jusqu'à la libération de la ville de Strasbourg. Alors évidemment, ça voulait dire la libération de la France, ce qui se produira quelques années plus tard.
5: En 1942, De Gaulle dissout en réalité la France libre.
17: Et oui, la France libre devient la France combattante, une nouvelle structure plus large qui impliquait désormais les réseaux de la résistance dans l'Hexagone. Quoi qu'il en soit, la France libre reste le symbole de la France qui a dit non à la barbarie nazie, qui a su préserver une part de liberté et survivre à la défaite. C'est cet héritage que portera notre futur porte-avions.
5: Merci beaucoup Arthur, on sent que ça vous plaît ce nom.
17: Oui, j'aime beaucoup, je trouve que c'est un très bon choix. Le Charles de Gaulle, c'était un principe, la France libre, c'est le principe mis en action.
5: Merci Arthur Chevalier. Il est extraordinaire, non mais vous êtes extraordinaire. Voilà. Ça m'a plu là, ce petit... C'était quoi ? C'était un principe et un...
17: Et là, maintenant, c'est un principe mis en action.
5: Mis en action.
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0: Vous êtes sur RMC, la France est-elle au bord de la faillite ? Bonjour Nicolas Bouzou.
18: Bonjour.
0: Vous êtes économiste, essayiste, on vous connaît bien. Vous avez fondé le cabinet Asterès et vous venez de publier L'éternel sursaut, une histoire confiante de la France. C'est chez XO Éditions et on a besoin de confiance un peu, Nicolas, ce matin. L'inspection générale des finances qui lance une alerte sévère, sans accord sur le budget 2027. Il faudrait une loi spéciale qui prolongerait finalement les discussions, mais ça nous coûterait 15 milliards d'euros et ça empêcherait tout redressement des comptes publics. Est-ce que cette rentrée budgétaire est plus dangereuse que les précédentes ?
18: Ah oui, sans l'ombre d'un doute, parce qu'il s'est passé quelque chose cet été sur le plan économique dont malheureusement on a peu parlé, mais qui est très important pour la France et pour beaucoup de pays, c'est le fait que les taux d'intérêt auxquels les États s'endettent, alors l'État français, mais les États partout dans le monde, ces taux d'intérêt ont beaucoup augmenté. Ça veut dire que la charge de la dette, mécaniquement, les intérêts de la dette payés par un pays comme la France s'accroissent beaucoup, et donc on est pris aujourd'hui dans une sorte de cercle vicieux qui est une situation financière extrêmement dangereuse. Pour vous donner un ordre de grandeur, il y a 3 ou 4 ans, la France s'endettait à 10 ans à des taux qui étaient proches de zéro. Aujourd'hui, on est à 4. Donc, c'est un changement de monde complet. Et l'inspection générale des finances, ce sont des gens extrêmement compétents, qui connaissent parfaitement ces sujets, a parfaitement raison. Au fond, de mettre...
0: Mais c'est quoi, Nicolas Bouzou, le plus inquiétant, oui, dans ce qu'ils disent, c'est ce niveau de la dette qui fait qu'on s'endette pour plus cher et que ça nous coûte plus cher, oui, à rembourser, ou c'est le fait qu'on n'ait aucune majorité pour faire un budget ?
18: C'est les deux, en fait. Hein. C'est-à-dire que si on n'avait pas de majorité pour faire un budget dans une situation où on ne serait pas trop endetté, où les taux ne seraient pas trop élevés, il n'y aurait pas trop de problèmes. Ça nous ferait un peu râler, on trouverait ça un peu navrant, mais ce ne serait pas plus grave que ça. Là, comme le dit très bien l'Inspection Générale des Finances, on doit absolument avoir, non seulement avoir un budget pour l'année 2027, bien évidemment, mais on doit avoir un budget qui est un budget sérieux, avec une vraie réduction du déficit. Et je vais vous dire, il y a quand même une vertu dans cette affaire, si on veut voir les choses un peu du bon côté, c'est que je trouve que ça met les politiques, et en particulier les parlementaires, devant leurs responsabilités. C'est-à-dire que là, on va vraiment avoir, pour les parlementaires, un test de responsabilité en grandeur nature. Soit ils arrivent à se mettre d'accord pour une réduction des déficits, et on dira, c'est peut-être pas génial, c'est peut-être pas parfait, mais enfin, chacun a joué son rôle de façon responsable. Soit chacun joue la démagogie, on n'a pas de budget ou on a un budget nul avec des déficits énormes. Et là, c'est vraiment la situation financière de la France qu'on met en jeu.
19: Donc oui, alors, aujourd'hui, ça, on en est vraiment là. N'importe quelle année, sauf que vous semblez oublier qu'il y a une présidentielle au bout. On va plus avoir des propositions de dépenses que des propositions d'économie dans les semaines et les mois qui viennent.
18: Alors, certes, je suis encore un peu en vacances, mais je vous promets que je n'ai pas oublié le fait qu'il y avait une élection présidentielle qui, en effet, est un facteur qui est un facteur, de ce point de vue-là, plutôt inquiétant, parce qu'on sait bien que dans les périodes de campagne présidentielle, on va dire qu'on a parfois un peu de démagogie dans l'air. Et donc, quand j'entends certains dire que, ou certaines, qu'on va revenir sur les réformes des retraites, d'autres que finalement la dette, c'est pas grave parce qu'il suffit de pas la rembourser, etc. Je ne suis pas complètement certain de pouvoir vous rassurer sur l'année qui vient, comme vous l'avez demandé au début de cet entretien. Donc, vous avez tout à fait raison. On est dans un climat peu... Bon, qui est-ce qu'il est, hein. Voilà, on est une démocratie, il y a une élection, c'est formidable. Mais je crains un peu, si vous voulez, cette tendance à la démagogie dans une année où on a besoin d'être très sérieux. Parce que, pour être tout à fait concret, hein, Mathieu Béliard, si ceux qui nous prêtent de l'argent, on dit les marchés, mais c'est ceux qui nous prêtent de l'argent, s'ils voient un peu partout des propositions qui sont fantaisistes et qui ne sont pas sérieuses, les taux d'intérêt vont continuer d'augmenter. Et cet effet délétère dont je vous parlais tout à l'heure, c'est-à-dire des taux d'intérêt plus élevés, une charge de la dette plus élevée, des déficits plus élevés, ça va s'accélérer. Oui. Donc vous voyez, c'est concret. C'est pas théorique, hein, ce que je suis en train de vous dire.
19: Mais alors, il y a quand même il y a quand même des pistes, hein, qui sont évoquées. Par exemple, la désindexation au moins partielle d'une partie des pensions de retraite. Ça, c'est une bonne idée. C'est un chantier qu'il faut lancer là à la rentrée.
18: Oui, je pense qu'on a malheureusement pas vraiment le choix. En fait, cette année, on va colmater, si vous voulez. Donc, on va mettre des rustines. C'est pas génial, hein. C'est absolument pas génial, mais on n'a pas le choix. Mais il faut mettre des rustines. Ça, c'est une grosse rustine, et à mon avis, il faut malheureusement en passer par là, parce que les retraites en France, c'est une masse financière absolument gigantesque en matière de dépenses sociales. Mais il faut aussi, puisqu'on est en campagne électorale, comme vous l'avez rappelé, qu'on se pose des questions un peu plus profondes. C'est-à-dire qu'on voit bien qu'on arrive au bout d'un modèle. On voit bien qu'on est... Aujourd'hui, les retraites sont en déficit, la santé est en déficit, l'État est en déficit. Et ça fuit absolument de partout. Donc il faut vraiment qu'on réfléchisse à remettre
19: les choses. Ça va s'aggraver, Nicolas Bouzou. On vient de promettre des sommes d'argent pour les victimes de la canicule, des incendies. On promet des sommes d'argent pour créer des task force sur le cyber. Enfin, on a des pistes d'économie, hein, qui nous arrivent de ci, de là, mais on a aussi beaucoup de pistes de dépenses nouvelles.
18: Ben vous avez tout à fait raison. Je ne le dirais pas mieux que vous. C'est-à-dire que plus on a de, alors il y a des dépenses qu'il faut consentir, hein, évidemment, parce que il est clair que dans le domaine de la défense, de la sécurité, de la transition énergétique, etc., on a besoin de faire des dépenses. Donc il faut le faire. Mais ça veut dire qu'il faut faire encore plus d'économies ailleurs. Et c'est pour ça qu'il faut quand même qu'on se pose des questions un peu sérieuses, mais le gouvernement est en train de le faire, hein. Donc la question de la désindexation des retraites, vous avez raison, la question de la santé, il faut s'organiser un peu autrement. Et parce que sinon, en fait, quel est le risque, pour que ce soit un peu concret pour celles et ceux qui nous écoutent? Le risque, c'est qu'on arrive dans une situation où on se dit, mais au fond, on est dans une situation où les marchés ne veulent plus nous prêter d'argent ou nous les prêtent à des taux qu'on ne peut pas payer, et donc on n'a pas d'argent pour payer les retraites à la fin du mois, ou pour payer les médicaments à la fin du mois. Vous voyez, c'est ça le sujet, hein. Donc c'est pas
19: aussi un des enjeux du sujet débat rigolo, budgétaire, hein. Bien entendu, du débat de la présidentielle aussi. Il faudra qu'on entende chacune des candidats sur ces questions-là. C'est de notre avenir dont il est question. Cela dit, je retiens aussi votre optimisme, hein, Nicolas Bouzou, l'éternel sursaut, histoire confiante de la France, Nicolas.
18: Une fois qu'on aura passé cette passe difficile, ça ira beaucoup mieux, parce que la France est un pays qui fait parfois de grosses bêtises. C'est un peu ce qu'on est en train de faire en ce moment, où on n'est pas très sérieux sur les questions budgétaires. Mais c'est vraiment le pays au monde qui a les capacités de rebond, de sursaut les plus fortes. Donc je suis un petit peu pessimiste à court terme et très optimiste à moyen terme.
0: Eh ben on prend Nicolas Bouzou. Bonne rentrée à vous, économiste, essayiste, fondateur du cabinet Asterès.
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2: On démarre avec les critiques sur Mbappé.
3: On ne va plus au jardin pour les mêmes raisons.
4: Kylian est dans un programme avec son club, le Real Madrid.
3: La promenade a un but nouveau.
5: On appellera brassé, oxygéné.
3: Le parcours sportif qui permet de se dépasser.
4: Plus de dynamisme, de mobilité, de vitesse.
3: Se défouler.
6: Plus de dynamisme, d'entrain.
3: À la mesure de chacun.
5: L'équilibre n'est pas toujours... facile à trouver.
3: Inciter les personnes âgées à quitter leur chambre, c'est le premier objectif de cet équipement.
5: Depuis, il a retrouvé du temps jeu-jeu et à partir du moment où il avait un protocole qui était mis en place.
3: Certains mouvements sont alors des découvertes, d'autres semblent anodins.
5: Et des travails spécifiques, il y a des exercices spécifiques, pardon.
3: Mais permettent d'entretenir les gestes du quotidien.
5: Quand la vie est difficile, le quotidien est très difficile pour certains d'entre eux.
3: Travailler hors les murs et de façon ludique, si possible.
7: Que ça puisse m'intéresser, hein, pourquoi pas, mais aujourd'hui, j'ai toujours besoin du terrain, de cette adrénaline.
5: Il y a encore de questions ?
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2: C'est l'adrénaline, Eric.
8: Ça suffit, oh.
9: Non, mais te demande, Eric, t'as la mettre
10: l'adrénaline.
8: Non, mais ça suffit.
2: Il le dit comme un mec qui n'a plus du tout d'adrénaline dans le sang.
9: Du jeu, toi, tu préfères le jaja ou le jeu, non?
10: Ça, c'est le portable qui se décharge d'un coup.
9: Le jeu.
2: Dis-moi,
8: André.
2: Allez, donc.
8: Non, mais on respecte plus les gangs. On respecte plus personne aussi.
2: Ah, c'est de l'humour. Et attention, quand l'an prochain, on va s'attaquer à Zidane.
9: Oh, Zizou.
10: Non,
8: vous allez tous vous faire dessus. Il n'y a personne qui va l'ouvrir.
10: Didier, ça va.
9: Ça dure un général.
8: Didier, c'est facile d'attaquer Didier.
9: Ça dure un mois en général.
2: Alors, Mbappé, cette fois-ci, les critiques viennent d'Espagne. La saison en chiffres est exceptionnelle, mais l'attitude fait débat. Il a été critiqué dans le journal AS après le match contre l'Atlético que le Real a gagné en terminant à 10. Est-on injuste avec Mbappé? Ou bien est-ce que c'est Mbappé qui le cherche bien? 32-16. Florent Germain en direct des États-Unis où la France affronte le Brésil jeudi. Salut Flo.
11: À Boston. Salut les amis. Salut à tous.
8: Comment il va?
11: Ça va. Et j'embrasse ma fille Victoria qui fête ses 11 ans.
2: Joyeux anniversaire Victoria.
11: Elle a pas son papa, mais je lui ai dit que Moscato allait chanter.
10: Supportrice de l'OM.
9: Joyeux anniversaire, ma petite Victoria. Elle a osé, bon, elle doit être avec son copain.
11: Peut-être. Elle a osé. On
9: va les coller, les Marseillaises.
10: Mbappé, tu veux qu'on aille sur ce terrain-là?
2: Mbappé n'est pas critiqué pour ses performances, on est d'accord, mais pour son attitude, Flo.
11: Oui, il a joué 25 minutes uniquement contre l'Atlético, c'était dimanche, victoire 3-2. Mais c'est vrai qu'il a subi les foudres des médias espagnols pour son manque d'implication collective. Bon, disons-le franchement, le fait de ne pas assez défendre dans un match qui était crucial. Les premières critiques, on en parle parfois de ce chiringuito avec l'un de ses présentateurs phares, Josep Pedrerol. Bah écoutez, j'ai sorti l'édito qu'il a eu juste après le match.
12: On va le dire. Madrid de Arbeloa es otro.
11: Arbeloa, c'est un autre Real.
12: Pelea.
11: Ça court. Ça se bat.
12: Es un equipo.
11: C'est engagé, c'est solidaire.
12: Solidario. Lástima que haya.
11: Ce qui est dommage, c'est que le Real est terminé avec 9 joueurs.
12: Sin Valverde.
11: Sans Valverde suspendu.
12: Mbappé.
11: Et sans Mbappé.
9: Ah ouais.
11: Voilà, donc un petit lâche avec la musique qui va avec. Il ajoutera après que Arbeloa a presque perdu la Liga en prenant ce risque de faire entrer Mbappé. Bon, on est quand même dans une période où, avec sa blessure, ça va être le Real s'en est quand même très bien sorti, voire même s'est un peu révélé. Il y a eu des matchs phares contre City, un 3-0 en Ligue des Champions. Il y a des joueurs qui ont enchaîné les buts, Valverde, Vinicius notamment, qui se sont lâchés, qui se battent. Et puis il y a un autre quotidien, tu l'as dit Pierrot, c'est le quotidien AS qui n'a pas été tendre avec Kylian Mbappé. Thomas Roncero, l'éditorialiste, dit il est talentueux mais tellement détaché dans ses gestes que le Bernabéu ne sait plus quoi penser de lui. Mbappé doit revoir son attitude. Donc en Espagne, on va vraiment suivre le temps de jeu qu'il aura avec l'équipe de France et puis ensuite il sera attendu au tournant parce qu'il y a un Real Bayern en quart de finale qui s'annonce explosif.
2: Alors Vincent, la question est la suivante: est-on injuste avec Mbappé?
9: Il n'y a pas d'injustice dans le sport. Soit tu dans le contenu t'es fort, c'est-à-dire que moi cette histoire des mecs qui peut tout faire parce qu'il marque des buts et qui défend pas, c'est pas alors ma conception des choses quand je joue au rugby, c'est pas possible autrement. Je comprends que dans le football ça soit différent, je le comprends, mais quand même tu ne dois pas être tout le temps avoir une attitude, pas tu vois, une attitude qui est qui est dans plusieurs tiroirs, c'est-à-dire que selon, il y a des matchs où il faut y aller. Il y a des matchs où il faut aller au mastic, d'autres matchs où tu peux te relâcher parce que c'est pas ton naturel de défendre parce que t'es un attaquant, mais il y a des matchs où il faut aller au mastic. Quand il y a le feu à la maison, il faut défendre, il faut défendre. Et quand tu défends pas, ben moi je suis l'entraîneur, ça me gaverait. Il y a plein de joueurs, de grands attaquants, alors c'est peut-être pas leur spécialité quand t'es attaquant, mais il y a plein de mecs qui font des efforts. Dans le foot, ça a toujours existé. Au basket, t'as plein de mecs qui ne défendaient pas dans le système américain, et il y en a d'autres, des mecs qui marquent des paniers, qui sont des attaquants, qui défendent parce que la surface est plus petite. Mais de ne jamais faire d'efforts, même quand il y a le feu à la maison, je trouve que c'est parfois gênant et indécent. Et ça, alors de dire tout le temps, j'en entendra l'important, c'est qu'il marque. Ouais, mais ça suffit pas. Le foot n'est pas un jeu que de marquer. Il faut défendre aussi. Pour n'importe quel mec. Je veux dire, voilà, c'est simple. On dit, ouais, non, mais alors, on a un goal. Il est pas bon sur la ligne. Il est moyen, tu vois, au niveau des mains. Par contre, il y a un très bon jeu au pied. Ça suffit pas. Mais ça suffit pas pour arrêter des buts. Ça fait pas un goal complet. Je m'excuse, ça fait pas un goal complet. Mais c'est ça qu'on permet à des mecs, et ça s'est installé dans les mentalités. On permet à des mecs de rien faire, d'être au-dessus, d'être une caste par rapport aux défenseurs supérieurs. Ça me gonfle. Le sport, c'est l'égalité. C'est l'égalité dans le travail. Après, il y a des mecs qui ont plus de talent que d'autres, et ceux-là, faut les respecter, et faut les aduler parce qu'ils te font gagner. Par contre, au nom de ça, tout n'est pas permis. Tu dois de temps en temps aller en bas pour faire les basses œuvres. Voilà. Alors, et pas le laisser à des pauvres joueurs comme Eric, Vincent. Des fils de maçons italiens. Tu vois, toujours pour aller se jeter. Regarde dans quel état il est maintenant. Voilà,
2: regarde le
9: physique, quand même, le pauvre. Le pauvre.
2: Pas juste pour Vincent, Eric.
8: Oui, alors il y a une part d'injustice parce que on l'a, et encore parce que là, moi j'ai toujours défendu Mbappé et souvent ses stats faisaient que c'était facile de le défendre. Mais là c'est vrai que, alors j'ai lu un petit peu tout ce qui s'est écrit ce week-end sur Mbappé, sur son comportement. Je pense que si ce garçon qui a un énorme talent, qui est on a beaucoup de chance et il faut le dire de l'avoir tu vois, de l'avoir chez nous, il est français, donc profitons parce que ce mec là peut te faire gagner et il nous a déjà fait gagner des grands matchs, grandes compétitions, il n'y a pas de souci. Sauf que tu peux aussi à son âge avoir une petite marge de progression sur ce que j'ai lu en Espagne, alors il y a ce côté où en effet il défend pas beaucoup, en tout cas il fait un petit peu l'effort pour faire un style, mais il en fait pas beaucoup. Mais il y a d'autres reproches qui lui sont faits, comme ce qu'il donne au public, quoi, parce qu'il est tellement auto-centré que, si tu veux, les journalistes là-bas en Espagne pensent qu'il donne pas assez au public, quoi. Voilà. Alors il est adoré là-bas, attention, hein, y a pas de souci. Mais si tu veux, s'il a quelques progrès à faire, il y a travailler un peu pour le collectif, parce que je pense qu'aujourd'hui dans le football actuel, tu peux plus défendre qu'à 9 joueurs de champ et un qui regarde. Donc il y a un minimum à faire, mais je pense que il le fait, ou en tout cas il essaie de le faire, voilà. Mais je pense qu'il doit peut-être donner un peu plus de parce qu'il a ce côté tellement froid, tellement
9: je joue pour ma pomme, puis le reste,
8: ouais, voilà, tu vois,
9: je me sers de vous pour me servir, voilà, tout simplement.
8: Peut-être. En tout cas, c'est le reproche qui lui est fait. Et il faut peut-être l'écouter. Voilà. Maintenant, c'est un peu le jeu. Tu es la star du Real. Ça va un peu moins bien, ou l'équipe tourne un peu moins bien, ou ouais. Les mecs ils tapent sur toi, quoi. Tu vois, ils tapent sur Ronaldo. C'est le jeu aussi, quoi. Malheureusement,
9: il pourrait se l'éviter. Il pourrait aller au mastic un peu de temps en temps. Il fait 2-3 courses de repli. Il essaie de se jeter une ou deux fois dans les cannes des mecs. C'est réglé. Tout le monde. Mais c'est pas que ça.
2: Quelques efforts. Même
9: à la limite, c'est du playback. Même à la limite, ça passerait, mais il le fait même pas.
13: Stephen, en fait, moi, j'ai quand même l'impression que depuis un moment, hein, même avec le Paris Saint-Germain, qu'on a mis une étiquette à Kylian Mbappé de ce garçon ne défend pas et ne fera pas gagner ses équipes. Et j'ai l'impression que ça devient compliqué pour lui de se défaire de cette étiquette-là. Et que même si éventuellement il fait les efforts, parce que je pense qu'il est capable d'en faire et qu'il en a sûrement fait, on serait même plus capable de déceler ces efforts-là parce qu'on aurait cette étiquette de Mbappé. il est centré sur lui-même, que il y a que ses buts qui l'intéressent, que ça l'intéresse pas de défendre, et je suis même pas sûr qu'on serait capable aujourd'hui de louer les progrès éventuels de Mbappé. Et c'est malheureux pour lui parce que on est en train de voir que les mauvaises choses de Mbappé sur ces dernières années, alors que il y a tellement de choses positives qui sont plus nombreuses que les défauts de Kylian Mbappé, et on est en train de se concentrer uniquement sur les défauts de Kylian Mbappé. Je trouve ça, moi, injuste. Je trouve injuste. Kylian Mbappé, quand tu construis une équipe, les mecs qui ont construit l'équipe du Real Madrid ou les mecs qui ont construit l'équipe du Paris Saint-Germain, et c'est pareil au basket et c'est pareil au rugby, chaque joueur a des caractéristiques différentes, et quand tu prends des mecs, tu sais que lui, il a des carences qui sont celles-là, et tu les adaptes avec d'autres mecs autour. Aujourd'hui, Mbappé, c'est trop tard. Ça fait 5 ans qu'on fait des débats sur Mbappé, il faut qu'il défende. Vincent, c'est ton credo de dire il va défendre.
9: C'est jamais trop tard.
13: Mais c'est qu'il, enfin.
10: Roi Dembélé.
9: C'est jamais trop tard.
10: Dembélé, jamais on l'avait vu presser avant l'effet.
9: À 27 ans, c'est pas trop tard.
13: Dembélé, il a pas le même impact offensif qu'il peut avoir.
10: Non, Mbappé. Je veux dire, on ne parle pas comparer exactement les choses. Dembélé, Eric, je parle sous ton contrôle. Au Barça, on ne voyait pas faire des pressings comme il fait au Paris Saint-Germain. C'est nouveau. C'était une consigne de Luis Enrique. Il a accepté.
9: Et ça vient.
10: Il est ballon d'or, Dembélé.
9: Ce qui me fait dire, il est parfois incurable, c'est que Luis Enrique a réussi à faire ce travail avec tout le monde, avec Dembélé, avec tout le monde, pas avec lui.
10: Mais rappelez-vous le documentaire avec Luis Enrique face à face, qui lui dit c'est catastrophique. Si tu veux gagner là aussi le respect de tes coéquipiers qui se tapent les fesses pour toi, tu dois défendre. Et lui, il dit ok, c'est bon, j'ai compris. Et alors, à l'arrivée,
8: il y a
10: rien passé.
8: Il y a un truc qui aussi a animé un peu ce débat-là et qui a peut-être donné ce débat-là, c'est que il a fait quoi, 4 ou 5 matchs là. Enfin, il y a 4 ou 5 matchs où il n'était pas là.
13: Et le Real a gagné avec d'autres valeurs.
10: C'était bon.
8: Voilà. Ouais. Et si tu veux, ils battent le City 3-0, ils vont gagner là-bas. Ils gagnent l'Atlético ce week-end dans un match top en plus. Moins de talent peut-être sur le terrain, et notamment à son poste du coup, mais avec une envie collective un peu supérieure à quand il est là, parce que le problème c'est ça aussi qui fait que les mecs ont lancé ce débat là. Alors moi, tu m'enlèveras pas de l'idée que le Real est moins fort quand il n'y a pas Mbappé, mais il n'empêche que la double confrontation contre City, qui n'était pas gagnée d'entrée quand même, attention, c'était pas fait. Ils l'ont fait sans souffrir et plutôt de belle manière, tu vois, en gagnant facilement à la maison. Alors avec Valverde qui marche sur l'eau et en allant gagner là-bas, ils ont même pas tremblé, tu vois, là-bas. Donc c'est pour ça que ça relance le débat. Le débat, il existe aussi parce que il part du PSG derrière. Il y a pas une tête qui dépasse. Oui, avec gagne, des mecs qui se battent les uns contre les autres, avec un Dembélé qui fait du pressing, vient de le dire Adrien. Tu vois, donc si tu veux, c'est pour ça qu'on a ce débat-là. Est-ce qu'il a lieu d'être
13: Eric, est-ce que c'est pas plus facile pour Abeloa avec l'absence de Mbappé, l'absence de Bellingham, d'avoir une équipe qui se met un peu les fesses par terre et qui a un peu plus de niaque qu'aujourd'hui à un moment donné, et on en revient en problématique du PSG à l'époque.
8: Abus
13: de stars, et ben parfois ça nuit. Et là, Arbeloa, quand il va récupérer Mbappé et Jude Bellingham, et ben je lui souhaite bonne chance aussi pour jouer avec.
2: Non, mais c'est
13: avec
2: ça qui est anormal. Normalement, quand tu récupères Mbappé, Bellingham, ça ne doit être qu'une bonne nouvelle. C'est ça le problème du foot.
9: Ça, moi, je pense pour
2: c'est
9: ça.
2: C'est qu'un mec qui ne pense qu'à sa gueule, s'il nuit au collectif, la balance, elle n'est pas évidente.
9: Bellingham, Mbappé, c'est les mêmes. Abus de bien, on dit ne nuit pas. Mais en sport, abus de bien, parfois ça te nuit. Ça se retourne contre toi. On l'a vu au PSG. Neymar, Messi, ils ont tous enfilés. Hein. Et que du talent. Mais les gens, il faut bien se rendre à l'évidence que l'autre a construit justement sur ça, sur l'anti-star. De l'individualisation. Oui, non, mais des stars, on s'en fout. Des bons joueurs de foot, il en faut pour gagner, bien entendu. Autrement, tu fais pas la Champions League. Mais l'anti-star, c'est-à-dire qu'il n'y a pas un mec qui dépasse. Voilà.
2: Thibaut, 32-16 de Montauban, dans le Tarn-et-Garonne.
9: Montalban.
14: Et bonjour l'équipe.
2: Et bonjour.
14: Sur le Moscato.
2: Kouchiba.
14: Ça va? Vous avez donné un peu tous les. Ouais, ça va bien, merci. Je disais que vous aviez donné un peu tous les arguments que je voulais donner, mais évidemment que Kylian se trompe. Moi, j'adore ce joueur, mais. On voit bien que tant qu'il n'intégrera pas le fait qu'il faut aider les copains à défendre, il y aura des scissions dans l'équipe, et puis deux, les mecs, ils sont dégoûtés.
9: Par contre, pour revenir à la défense, là, contre Bayonne, Montauban, là, vous avez failli défendre, non?
2: Non, mais c'est une mauvaise saison.
9: Mauvaise plaisanterie.
14: Ouais. On fait ce qu'on peut, et oui, on le fait avec le cœur, et on met quand même au moins 2-3 essais par match. Oui, ça, c'est pas mal.
9: C'est pas mal, oui.
14: Voilà. Et du coup, ça me permet, je suis pas trop d'accord avec la comparaison basket-rugby qui a été faite. Au basket, le terrain, il est petit au rugby, oui. On fait la passe en arrière.
9: Je l'ai signalé, pas, t'as pas écouté. J'ai dit, je sais pas, je pense que c'est peut-être plus facile de défendre au basket pour les grands, ouais, parce que le terrain est plus petit, en plus ils font 12
13: après,
9: 3 mètres.
13: Après, le problème du basket, c'est que tu défends pas, ça se voit, parce que c'est un jeu bien contraint.
2: Et donc, il y en a qui ne défendent pas, et c'est un problème.
9: C'est un problème.
2: Donc on n'est pas injuste, Thibaut, selon toi.
14: Ben non, vous n'êtes pas injuste, puis de toute façon, on le voit bien, vous l'avez dit aussi, et c'est ce que je disais au Standard, quand tu vois ce que Dembélé, il a.

0: C'est ça qui m'étonne. C'est-à-dire qu'une fois, ça peut être un hasard ou ça peut être la faute de l'autre. Deux fois, dans deux clubs, non, qui ont des moyens illimités,
1: le dénominateur commun,
0: qui jouent de la même manière, qui ont les mêmes problèmes,
2: mais tu sais quoi, Pierrot,
0: qui lui reprochent la même chose.
2: C'est compliqué de te remettre en cause quand les chiffres sont monstrueux.
0: Mais ça, moi, le jour,
2: le jour où il fera une saison où il ne mettra pas un but,
1: non, les chiffres de défense.
2: Oui, mais, ça te fait.
0: Donc, ce n'est pas un accomplissement, en fait.
1: Il n'y a que les chiffres.
0: Les chiffres individuels, ce n'est pas un accomplissement dans un sport collectif.
1: Est-ce que tu fais gagner ton équipe? Est-ce que ton équipe t'en fait une championne d'Europe et tout ça? On va le voir, l'avenir va nous le dire. Mais on parlait à 27 ans.
2: Mais vous êtes sûr que si Mbappé met 20 buts et qu'il défend plus,
1: un homme envoie un homme. Un homme envoie un autre. Jalibert, il ne défendait pas. Il a compris. Il a compris qu'il faut qu'il se file.
3: C'est un peu plus dur.
1: Il se jette dans les roues. Je l'ai vu. Non, mais il se jette en bas, dans les roues du camion. Il se jette, tu comprends? Parce qu'il est obligé, autrement il dégage. Seulement, personne ne lui met son ultimatum.
2: Oui,
1: mais parce qu'il met des buts à Mbappé.
2: Regarde la différence.
1: C'est pas pareil.
2: La différence, Jalibert Mbappé, c'est que Jalibert, à un moment donné, il a compris que s'il voulait être un joueur titulaire en 15 de France, il devait s'y mettre. Mbappé, quoi qu'il arrive, il est titulaire tous les jours avec l'équipe de France de football.
0: Pourquoi Arbeloa fait la même erreur qu'on a fait nous de dire c'est le meilleur joueur du monde? Mais pourquoi voilà, en fait?
1: Parce que c'est
0: parce qu'on pense comme ça. Mais aujourd'hui, il y a débat. Mais t'es pas obligé.
2: Arbeloa, c'est un petit coach qui a un petit
0: Aujourd'hui, il y a débat sur le meilleur joueur du monde. Il n'a pas réglé le problème.
2: Arbeloa, il le fait parce qu'il n'a pas de légitimité.
1: Il dit ça, après, il lui tire les pompes, il lui porte le sac.
0: Il prend rien comme nous, on n'a rien fait.
2: Guardiola, Mourinho l'aurait pas fait.
1: Quand il y a eu Luis Enrique, dehors, c'est tout. C'était réglé parce que là, personne, il porte le sac à personne, Luis Enrique.
0: En plus,
1: le problème, il est là, c'est qu'il a des mecs. Deschamps, il lui dit rien, personne ne lui dit rien. Si un jour, l'ultimatum, il tombe, il lui dit écoute-moi, papa, si tu ne défends pas, tu dégages.
0: Oui, mais en équipe de France, il a fait gagner
1: 30 millions par mois.
0: Le trophée ultime. Donc,
3: oui,
0: attention.
3: C'est peut-être un peu différent.
0: Et puis, en plus, les compétitions se sont concentrées sur 7 matchs, un mois et demi.
1: En sport.
0: C'est pas tout à fait pareil. Là, ni au Real, ni au PSG n'a fait gagner le trophée ultime.
1: En
0: donc,
1: sport,
0: pourquoi ce statut d'intouchable?
1: Tout est éphémère en sport. Ce que tu as gagné, c'était bon sur le momentum. Oui, tout à fait. Tout était bon sur le momentum.
3: Quand tu
1: après,
3: bons,
1: tout ça, c'est du passé. Oui. Maintenant, il faut remettre ta carte. Ton CV, il faut le remettre à jour. Pour l'instant, Nib. Donc, il revient au mastic.
2: Peut-être que Didier, il s'exprime bien avec Kylian et Kylian est le seul à comprendre les propos de Didier Deschamps.
4: Peut-être. Le problème aussi qu'il y a quand tu es dans une équipe comme le Real, c'est que bien sûr que Kylian c'est la star, il est considéré comme un des meilleurs joueurs du monde et tout, mais autour de lui il en a quelques-uns qui sont pas mal, tu vois, les Vinicius, les Bellingham, c'est des mecs qui ont des statuts aussi, c'est-à-dire qu'à un moment donné, si toi tu fais pas le minimum syndical, autour de toi les mecs ils vont dire, ben pourquoi moi je le fais si lui il le fait pas, et voilà, donc alors quand tu gagnes, tout va bien quand tu gagnes, mais dès qu'il y a un accro, deux accros, eh ben les mecs à un moment donné, ils commencent tous à couiner et à plus vouloir faire d'efforts. Mmh. Et là, tu tombes dans le trou, voilà, et ton équipe devient moyenne.
0: Merci Thibaut 32-16.
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0: On parle rugby,
3: oui.
0: La plus traumatisante, celle de 95 ou de 2023 face aux Springboks.
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6: C'est peut-être d'un tout petit peu d'expérience dont on a manqué en 2023. Donc
7: peut-être.
6: C'était quand même une vérité.
7: On peut pas. Oh oui, c'est un match.
8: Un match où tu peux être revanchard.
7: Ça sera en 2027. Sinon, il va y avoir une revanche.
6: Ouais, alors en tout cas, on entame une semaine spéciale France Afrique du Sud. Deux fois, les Springboks nous ont privés de notre rêve mondial. Vincent, il y a eu ce quart de finale 2023 dont on se souvient très bien, et puis une demi-finale en 95. Pour les plus jeunes, on va vous rafraîchir la mémoire, mais évidemment, ça fait partie des grands matchs de l'histoire du 15 de France, ouais. Et même de l'histoire de la Coupe du Monde. À chaque fois, des bizarreries arbitrales et des regrets immenses. Quelle est la défaite la plus traumatisante, 95 ou 2023, 32-16? Nicolas Paolorsi est là pour nous raconter cette demi-finale de 95. Salut Nico.
9: Salut le Moscato Show. Salut à tous.
6: Pour rappeler le contexte et le scénario de ce match, France-Afrique du Sud 95.
9: Scénario de dingue, Pierrot. Ce jour-là, à Durban, déjà, il pleut des trombes d'eau. C'est un déluge. Et ça pousse l'arbitre, Vincent, à repousser trois fois le coup d'envoi de la rencontre. Donc imaginez déjà la dramaturgie du match avant que ça commence. Ensuite, quatre essais sont refusés aux Bleus. Deux à Fabien Galthié, un à Emile Ntamack et surtout celui de la 78e minute à Abdelatif Benazi. L'arbitre gallois Derek Bevan assure que Benazi n'a pas marqué, alors que Benazi dit l'inverse. L'arbitre donne ensuite une mêlée. Les Bleus enfoncent les box sur les trois mêlées qu'ils vont disputer. On s'attend tous à un essai de pénalité. Rien. Sur la quatrième mêlée, la France perd le ballon. Défaite 19-15. Pour continuer sur les injustices, le seul essai qui est inscrit dans ce match par les box aurait dû être refusé. Kruger n'avait pas aplati le ballon, il l'a avoué lui-même des années après. Le sentiment qui règne ensuite, c'est que tout a été fait pour que l'Afrique du Sud gagne sa Coupe du Monde. Un sentiment, Vincent, qui est renforcé par la montre en or que l'arbitre Derek Bevan a reçue comme cadeau de la Fédération Sud-Africaine lors d'un dîner officiel. En finale, les box battent les Blacks, diminués par une intoxication alimentaire. Ouais. Voilà, mais ça fait partie des défaites qui ont marqué la Coupe du Monde et ça reste un immense traumatisme ce match.
6: Et en rappelant bien sûr que c'est aussi un moment d'histoire tout court pour l'Afrique du Sud et pour le monde entier puisque c'était juste après la fin de l'apartheid, moment d'union de la nation française.
7: Et puis Mandela qui avait été libéré.
6: On change le débat parce qu'en écoutant Nico, je me suis dit le bon débat c'est en fait si Bernard Laporte président en 95, est-ce qu'on aurait été champion du monde?
8: Non, là non.
6: En fait c'est ça le bon débat.
2: De la République.
7: Je pense que l'équipe de Sudaf, c'était un traumatisme parce que bon, tu pouvais les battre. Mais pour moi, c'est vieux maintenant. Le problème, c'est que le sport, ça vieillit pas terrible. Ouais, c'est éphémère, ça vieillit pas terrible. C'est vrai que c'est un vieux souvenir qui est dur parce que on sait le contexte, on sait que les Springboks étaient avantagés. Ça sentait quand même la carotte. Et la carotte, on l'a pris. Les Blacks derrière ont pris la carotte. Mais non, mais surtout, c'est pas dit qu'on aurait été champion du monde. Mais surtout, le plus dur, c'était 2023. 2023, c'est affreux.
8: Pour toi, c'est plus un traumatisme 2023.
7: Ah ouais, parce que t'es à la maison, t'as une équipe incroyable pour être champion du monde. On n'est pas Chounard, on blesse Dupont, Ntamack ne fait pas la Coupe du Monde. Tu vois, on a tout contre nous. Il y a ce truc de Edge the Best. Moi, je veux bien que tu m'expliques qu'il n'y a pas en avant, qu'il n'y a pas pénalité. Tu pourras me l'expliquer toute ma vie. Pour moi, il y a une tricherie là qui est terrible. On doit marquer un essai, lui doit prendre un carton jaune. À la sortie, il n'y a rien de sifflé.
8: Il prendra un jaune plus tard.
7: Mais non, tout va mal, tu vois. À la fin, il y a une faute grossière des Sud-Africains qui n'est pas sifflée. Autrement, il y a pénalité. Tu peux encore gagner le match.
6: Et c'est eux qui gagnent la pénalité.
7: Et c'est eux qui prennent la pénalité.
6: La main au sol.
7: Bon, voilà. Donc, ça paraît grosse carotte. Moi, je pense qu'en 2023, grosse carotte. Et puis, c'est plus proche de nous. Donc, c'est plus proche. Donc, automatiquement, on est encore un peu. Ah, tu vois, c'est un mauvais goût, ce match contre l'Afrique du Sud. Et le problème, c'est que les tests-là ne seront pas du tout une revanche.
6: Non,
7: parce que.
8: Si tu le perds,
7: si tu le perds, c'est mal. Mais si tu peux leur mettre un 2 points, bah ils te diront oui, mais le champion du monde c'est nous. Donc là c'est un match, c'est des tests. Il n'y a pas de souci là-dessus.
8: Ça, mais si tu perds à domicile, tu reprends un coup sur la tête.
7: Non, faut gagner. Mais même si tu gagnes, c'est ce que je te dis.
6: Oui,
7: si tu gagnes, ça n'effacera rien.
6: Denis Charvet.
2: Non, moi il n'y a pas photo. D'abord, j'étais dans le stade avec Wilfried. Et qu'après le
6: Templier, ouais, 2023,
2: et on a ressenti quelque chose de terrible, c'est-à-dire que la Coupe du Monde s'arrêtait au moment où il a sifflé la fin du match, c'est-à-dire qu'il y a même les tribunes, tout, il y a, les gens sont partis avant tout de suite du stade, le stade s'est vidé en 2 secondes. Je crois que les gens ont vécu un vrai cauchemar. Et puis moi, je pense que comme Vincent, je pense qu'on a tout été écrit, quoi. C'est-à-dire que nous, les Anglais, tu les battais, et les Blacks, tu les gagnais à nouveau. Ouais. Ils avaient battu en match de poule. Tu les gagnais en finale. C'était pour toi, c'était la Coupe du Monde. Comme en 2007, on pensait que c'était notre Coupe du Monde. Souviens-toi, en France.
8: C'est un peu le même traumatisme, d'ailleurs.
2: Ouais, le même traumatisme. Mais là, c'est pire.
6: Sauf qu'en 2007, les Argentins étaient meilleurs que nous.
2: Oui, ils ont fait un meilleur match que nous. Mais après, tu bats les Blacks.
6: Deux fois, ils nous battent. Et deux fois, il n'y a rien à dire.
2: Oui, mais attention, tu perds les Anglais que tu dois jamais perdre au Stade de France en demi-finale. Et derrière, t'as l'Afrique du Sud.
7: Les Anglais qui étaient pas bons. Qui étaient pas bons, l'Afrique du Sud, qui était moyenne. C'est là, elle est dure aussi. 2007, elle est dure. Mais bon.
6: 2007, elle est moins dure. 2007, tu fais un exploit, tu vas jamais aller battre les Blacks.
2: Oui, mais c'est ça la différence. Après, tu fais
7: un exploit, tu te dis tu peux être champion du monde.
2: Oui, mais sauf que les Anglais te battent à la
8: rôtie, hein.
6: Non, à la régulière.
2: À la régulière. Ouais. Donc, régulière. Pas là. Non, mais là, pour moi, c'est une. Oui, en 95, je m'en souviens très bien. Je me souviens où j'étais. On se souvient tous où on était quand t'aimes le rugby, mais. Ouais, tu t'es fait voler, mais là aussi c'est un peu pareil, l'injustice. Moi, je pense ce quart de finale, moi, il reste en travers de la gorge parce que c'est une injustice totale pour moi. Les arbitres.
6: 95, c'est une injustice absolue. Ouais,
7: mais
0: en fait, le distinguo entre 95 et 2023, c'est que 95, c'est une escroquerie et tu ne contrôles pas cette escroquerie-là.
8: Oui. Ouais. C'est quasiment avéré.
0: Tandis qu'en 2023, c'est pas truqué. Il y a une ou deux erreurs d'arbitrage, Colby qui contrôle.
7: Oui, c'est des erreurs
0: d'arbitrage. Et tu peux être responsable aussi parce que tu fais des erreurs sur des ballons hauts. Oui. Je trouve que 2023 est plus frustrant parce que ça se joue plus sur le terrain, sur tes bêtises, sur un tamac qui n'est pas là. T'es frustré parce que t'as pas une tamac, parce que Dupont est pété et il est à 50% et ça se joue sur le terrain. 95, c'est une frustration parce que t'as pas les choses en main. Tu peux faire ce que tu veux sur le terrain. Tu sais que t'as perdu d'avance. C'est pour ça que 2023 est quand même plus douloureux à mon sens.
6: Tu dis tu pouvais pas gagner alors que t'es quasiment en fait t'as gagné le match quasiment.
2: Oui, mais tu le voles.
6: Voilà. Pour moi 95 elle est vraiment similaire à France-Allemagne 82 où tu as un sentiment d'injustice totale absolue. C'est-à-dire que tu sais que le match tu avais l'exploit comme Michel Platini en 82, l'exploit il était là et on te le vole. On te regarde comme ça, en faisant un pied de nez comme
2: ça. Non, Afrique du Sud, pour moi, l'Afrique du Sud, c'est une raison d'État. Tout simplement.
6: Oui, mais ça, oui, non, mais ça va... faire en sport.
2: Oui, mais ça,
6: je tiens à la prochaine fois, tu verras Pierre Berbizier, tu diras oui, mais c'est une raison d'État. Mais tu verras ce que tu vas
2: parler avec Pierre déjà. Ça dépasse le sport. Ça dépasse le cadre du sport.
0: Tu contrôles pas. 2023, tu peux contrôler. Oui, tu peux le gagner quand même.
7: Toi, Pierrot, tu vas chez moi. T'avais rien dit quand Mandela avait été en prison. Là, Sarko, tu.
8: Le traumatisme, si on veut relativiser les choses, le traumatisme de 2023, comme dit Stephen, on se la mange un peu aussi, nous, dans le jeu. Oui. Regarde, l'en avant d'Elsebet, il a la 7e minute. Il y a tout un match à faire derrière. C'est pas fini. Non, tu peux pas dire que c'est fini, c'est impossible.
6: Alors, on
8: les enfonce, j'allibère le coup de pied à la fin.
6: Question moyenne. Question moyenne, Vincent, qui méritait le moins d'aller en prison, Mandela ou Sarkozy? Alors, allons-y, faisons-la.
0: J'ai l'impression que Castagne, il a pas fait grand chose.
2: Je sais pas comment vous l'avez vécu, mais moi, l'après-match.
7: C'est une sale gueule,
2: je me suis retrouvé en conférence de presse, j'y suis allé parce que j'avais besoin d'y aller. Je bizarrement.
8: En 2023
2: En 2023, j'étais dans un coin, je me suis caché.
6: Et ensuite, t'as dit à Fabien, dis-nous la vérité, Fabien, dis-nous, parle-nous.
2: Non, c'était un vrai cauchemar, un traumatisme incroyable.
7: Moi aussi, 2023,
2: et j'ai entendu, et j'étais là, je voyais le pauvre Antoine qui, effectivement, quand t'es joueur, t'as pas le même ressenti.
6: La haine,
2: mais je me dis,
6: il s'est retenu de
2: signer l'arbitre. Je me dis, le pauvre, quand t'es joueur, t'es pas
6: retenu, souvenez-vous.
2: Quand t'es joueur, c'est affreux, quand tu as vécu
7: là. C'est une horreur.
2: C'est une horreur.
7: J'ai dit, putain, on a gagné. On marque l'essai.
8: Mais non, les gars, c'est long derrière.
6: Mais souvenez-vous, la
8: dernière pénalité,
6: qui leur donne le pilier, il a la main gauche au sol, il gratte le ballon sous les yeux de l'arbitre et d'Antoine Dupont.
2: Bien sûr. Et Antoine Dupont, il dit, je sais pas si vous avez vu, la première fois, je l'entends dire, du mal d'un arbitre.
6: Il a dit on n'a pas compris ou comme ça la dernière
2: pas
6: décision
2: compris, des trucs, il se sent volé quoi.
7: C'est la première fois qu'on le voyait comme ça.
0: Après ces erreurs d'arbitrage, on se réfugie beaucoup alors qu'il y a beaucoup d'erreurs quand même de
7: Après ça n'empêche pas que sur les ballons tu te fais étouffer, tu prends 2 essais, ça n'empêche pas, mais si tu mets d'entrée l'essai là, tu as fait 0
2: à 14 contre 15 parce que si tu laisses plus.
6: Juste une petite question rapide, ce match de 2023, tu le perds plus sur les ballons ou sur les erreurs d'arbitrage, Vincent?
7: Erreurs d'arbitrage,
2: erreur d'arbitrage.
7: Erreur d'arbitrage.
0: Ballon rond.
6: 32-16, Laurent. Bonjour, Laurent.
7: Et à 95, trop de pluie, la météo.
6: Salut, Laurent. Tu as 45 ans, donc en 95, t'en avais combien?
0: 15.
6: 32 moins, donc 15.
7: 10.
8: T'as vécu les deux.
7: 15 ans.
10: Je vais vous faire une saillie rapide parce que je dois rentrer sur scène avec mes acteurs.
6: Là, dans oh non, non, encore un metteur en scène avec un chou, pas possible.
7: Et quand tu joues à lundi à 15h, ça va être un grand succès.
6: Ah, j'aurais dû te prévenir, Vincent. Metteur en scène à La Rochelle.
10: Vincent, tu connais bien le théâtre. Vincent, tu connais le théâtre, on a des répétitions. Et juste vous dire, les gars, en fait, le traumatisme du 15 octobre 2023, il est le traumatisme majoritaire pour l'ensemble des supporters français. 95, j'étais devant ma télé, j'ai pleuré comme un gamin, j'étais ado, on a pleuré, mais c'était un truc de raison d'état, vous avez raison. 2023, il n'y a pas de question d'injustice, il n'y a pas de question d'arbitre, oui, on peut revenir sur certaines actions, etc. C'est juste que c'est du jamais vu dans l'histoire du rugby. C'est-à-dire, 10 fois on rejoue ce match, 10 fois on le gagne.
2: Ouais, tu gagnes 10 fois.
10: C'est-à-dire que sur les 20 premières minutes, rappelez-vous, les Suisses sortent 2 fois de leur camp.
8: Laurent, il y a pire, Laurent, pour nous, et ça tombe toujours sur nous, c'est la finale 2011. Hein. Il y a pire.
2: Mais surtout, Laurent, sur les stats, c'est affreux, les stats de ce match-là.
10: Mais les stats sont affreuses. Elles sont affreuses. Les stats, c'est incroyable. Mais c'est incroyable. C'est-à-dire que en fait, 2023, on est chez nous. On a la meilleure équipe du monde à ce moment-là. Et on perd, on sort de ce match, on dit, on peut même pas dire on s'est fait voler, faut pas, voilà, l'arbitre fait partie du jeu, voilà, etc.
2: Oui,
10: mais juste à un moment donné, comment tu peux avoir moins de chatte que ce que tu as eu, en fait? C'est un truc de dingue. C'est-à-dire, le moindre ballon, le moindre rebond, il l'avait pour eux. Je sais pas, il y avait un marabout.
2: Ouais, mais bon, tu provoques aussi les choses. Non, non, attends, Laurent, à 5 mètres de la ligne, quand les Sudaf prennent la mêlée chez eux, il y a quand même un signe de
7: supériorité.
2: De supériorité. Et ça, ils te l'imposent, ils te disent, voilà, on est là, on va. Oui, mais ça joue.
7: Tu le gagnes 8 fois.
2: Joue, Vincent.
6: Pas Chounard, c'est une chose, mais par contre, Laurent, que tu me dises, faut pas invoquer l'arbitre, il fait partie du jeu.
2: Non, c'est pas vrai.
6: C'est grossier quand même, les erreurs. Tu sais ce que c'est le problème, Vincent? C'est qu'à ce moment-là, on a interrogé des arbitres français, et nous les premiers sur RMC, qui t'ont dit, évidemment, l'arbitre ne s'est pas trompé parce qu'ils ne disent jamais le contraire.
2: Ouais, voilà.
6: Et vrai, ça a infusé les esprits. Mais alors que ce match, c'est une arnaque à arbitrage, c'est tout, c'est une réalité.
7: C'est interdit, comme en 82, le football, c'est pas interdit de critiquer l'arbitre. Le mec était mauvais.
8: Question moyenne pour vous.
7: C'est comme une décision de justice, il peut les contester.
8: Question moyenne pour vous. Si comme ça avait été prévu au départ, si Dupont n'avait pas joué le France-Namibie, est-ce que les Bleus auraient gagné ce quart de finale face à l'Afrique du Sud?
2: Sûrement. Moi je te dis oui.
7: Dupont
2: est au sommet de ça.
8: Donc on a bien commis des erreurs quand même aussi stratégiquement dans cette Coupe du Monde.
2: Ça compte.
7: Oui, mais ça, le mec se blesse.
2: Et on a oublié en 95, Pierrot, Nicolas, il a oublié de dire que si l'arbitre annule le match, le reporte, on est en finale. Si on peut pas, il peut pas y avoir le match reporté. Donc c'est encore plus affreux. C'est-à-dire normalement le match n'aurait pas dû se jouer.
6: 95, c'est un vol caractérisé.
2: Sur le terrain,
6: aussi,
2: hein. Détrempé, n'aurait pas pu se jouer.
11: Pourquoi les Sudaf ont été disqualifiés?
2: Parce que c'était le règlement. C'est le règlement, tu pouvais pas reporter le match.
11: Oui, d'accord, il a raison.
7: Donc, on aurait été disqualifié.
2: Non, on aurait été qualifié. Le règlement, c'est pour ça qu'il joue le match. Bon, le terrain est complètement détrempé.
8: Tu ne peux pas le jouer normalement.
12: Le problème, c'est qu'il ne faut pas que la plus traumatisante soit celle de 2027.
8: Ah,
12: j'ai peur qu'ils faillent les battre quand même pour être champion du monde.
8: On va les rejouer de toute façon, il faudra leur marcher dessus. On va parler d'un autre sport de combat, Pierrot, le plus beau des sports.
12: Avant, le journal moyen, la boxe.
8: La boxe.
12: Et un boxeur qui gagnait à être connu, le français Yoyarlin César, vice-champion du monde de boxe olympique.
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6: C'est la nouvelle génération de la boxe olympique française. Il est vice-champion du monde à Liverpool il y a quelques jours. Yoyarlin César, vice-champion du monde donc en moins de 80 kilos. Bravo. Salut Yoré.
14: On découvre aussi ton nom
6: et ce prénom qu'on ne connaît pas, qui est espagnol, c'est ça?
14: C'est
6: ou ça, hispanique?
14: C'est Dominique. Hein.
7: Yoré,
6: ah, c'est Dominique. Hein.
7: Oui. Yoré César, l'impérateur. Comment ça va? Bon, merci d'être venu dans le Super Moscato Show, ça nous fait plaisir. Il paraît que t'as moins du pâté quand même. Il paraît que t'as pas des plumons au bout des mains. Hein. Quand t'en vois, t'en vois.
2: En tout cas, Vincent, il est dans le studio en cravate.
7: Magnifique. La classe.
8: L'élégance exceptionnelle.
6: Très sapé.
7: Alors, ouais. Alors, mais il sait, tu sais ce qu'il s'est dit? Il s'est dit, je vais voir Vincent, un roi de la sable, je me prépare. Je me prépare.
6: Il y aurait revenant sur cette médaille d'argent que tu as dans la poche, je crois. C'est l'aboutissement d'une grosse saison parce que tu as aussi gagné la Coupe du Monde à Astana, ce qui n'est pas donné à tout le monde. Est-ce que cette médaille d'argent te comble de bonheur ou est-ce qu'il reste de la frustration de ne pas être champion du monde?
14: Juste après le combat, j'ai eu beaucoup de frustration de ne pas avoir ce titre car j'aurais pu devenir le plus jeune champion du monde de l'histoire en boxe, mais au fur et à mesure du temps je savoure parce que cette médaille d'argent elle représente beaucoup beaucoup de travail, surtout en peu de temps, parce que juste après les tournois de qualification pour les Jeux de Paris je n'ai pas pu me qualifier de peu. Mais
6: ça c'est une grosse motivation, je crois.
14: Exactement, oui. Et juste après ça j'ai mis un travail en place que ce soit avec mon staff et l'équipe de France et ça a très bien marché. La preuve, cette médaille d'argent, c'est pour moi un synonyme de réussite et ça présage du bon pour le futur.
6: Alors, en finale, face à l'Ouzbek, Javokir Umataliev, tu es compté. Est-ce que ça veut dire aussi qu'il reste quand même une marche pour battre les tout meilleurs de ta catégorie?
14: Le comptage, je trouve qu'il n'était pas vraiment justifié parce que je n'étais pas sonné. En fait, c'est parce que j'ai fait une sortie. J'étais un peu déséquilibré, je n'ai pas eu le temps de me replacer et il en a profité pour porter un coup. Et le juge a estimé cela comme un coup où il fallait me compter. Or, je ne l'étais pas. Et au fur et à mesure du combat, juste après, je suis bien revenu. Et franchement, je trouve qu'avec un peu plus de travail, c'est un adversaire que dans le futur, je pourrais vaincre.
6: Alors, d'autant que cette année, tu as battu le vice-champion olympique kazakh Nurbek Oralbay, que le champion olympique est passé chez les pros. Donc maintenant, l'objectif, c'est de, je suppose, de dominer la catégorie.
14: C'est ça, exactement.
6: Vincent.
7: T'es mis lourd, tu fais 80 kilos à peu près. C'est quoi la limite, c'est quoi un amateur? 80, 82?
14: C'est 80 kilos.
7: 80 kilos, c'est la limite.
14: Chaque matin de combat, on fait la pesée. Je dois être en dessous des 80 kilos.
7: En dessous des 80 kilos, tu fais quoi? Presque un 87, 8?
14: Je fais 1m91.
8: Ah ouais.
7: 1,91. Ça veut dire que en amateur ça va passer. Avec le temps, bien sûr, après Los Angeles, tu vas vouloir passer professionnel. C'est quand même une des bases quand même de ton métier. Il va falloir un jour rentrer un peu de fraîche, un peu d'oseille quand même. Mais par contre, avec le temps, tu sais que ça va être très dur de te maintenir à 80 kilos. Il va falloir que tu montes de catégorie.
14: C'est ce que les gens me disent. Franchement, avant j'étais en moins de 75 kilos et pareil, les gens me disaient que j'allais galérer à faire le poids. Au final, il a fallu que je monte parce que la catégorie des 75 kilos n'était plus olympique.
7: Tu pouvais pas.
14: Exactement. Et même par rapport à ma taille, ça devenait vraiment compliqué. Ouais. Mais là,
2: c'est mis lourd après.
14: C'est ça. Et non, là, je suis monté en mi-lourd pour léger. Ouais. C'est la même chose.
2: C'est la même chose.
14: Là, je suis en 80 kilos et franchement, je pense qu'il me reste encore quelques belles années dans cette catégorie avant de monter. Ouais.
7: Parce que, moi, ce que je vois, c'est souvent c'est le parcours des Holyfield. De Mohamed Ali, mi-lourd à Rome en 1960, qui faisait un 93 à peu près, 93-14, qui faisait 80 kilos, Mohamed Ali. Holyfield à Los Angeles en 84, fait moins de 79 kilos, il est monté après en poids lourd. Donc après, c'est direction la salle de muscu, puis prendre de l'oseille en poids lourd. Combien tu fais d'envergure? Tu fais 91, tu fais combien?
14: D'envergure, je sais pas, mais enfin, je sais que je fais 1m91.
7: Tu vas avoir un 95, un 96.
8: Les gauchers,
7: t'es gaucher. Gaucher. Bah, écoute-moi, il me tarde de te voir après Los Angeles quand tu seras médaillé d'or, monter en poids lourd, parce que là après c'est poids lourd, il faut pas batailler, il faut prendre de l'oseille.
6: Avec Yorerlin César, le vice-champion du monde des moins de 80 kilos en boxe olympique.
2: La logique voudrait que tu passes professionnel après les JO.
7: Oui.
2: C'est ça la logique.
7: Ah bah oui.
2: Mais aujourd'hui ta vie c'est tu me disais que tu entraînes tous les jours comme un pro en fait.
7: Oui.
2: On peut pas dire que
6: la boxe olympique c'est quand même du sport de haut niveau à 100%, on appelle boxe professionnelle. Les boxeurs sont en dehors du circuit olympique, mais ils sont déjà pro.
2: Pour savoir comment ton quotidien.
14: Mon quotidien, c'est entre études et sport. Du coup, parce que je suis dans un bachelor qui s'appelle le bachelor EPTA et c'est exclusivement pour les athlètes de haut niveau. Et on est répartis dans trois établissements. Oui, c'est aménagé. C'est 80% en distanciel et 20% en présentiel.
6: C'est entre Sciences Po, l'ESSEC et Supélec.
14: Exactement.
6: Sur,
14: voilà.
6: Sur le CV, comme, ça claque. Hein, oui, quand même.
7: Moi aussi, j'étais en 6e aménagé, mais moi, c'est parce que j'étais neuneux.
6: Mais t'arrives à vraiment suivre des études ou c'est.
14: Franchement, oui, je m'en sors plutôt bien. Et au niveau de l'organisation, ils font vraiment en sorte qu'on puisse bien suivre les cours.
7: C'est important, ça.
14: Et on a également des profs qui nous aident lorsqu'on a des difficultés dans certaines matières.
6: Alors, si on se prend.
7: Il y en a un que vous connaissez, qui avait fait ses études là, un ancien boxeur, c'est Franck Chiozzo.
8: Oui.
7: Il avait fait ses études.
8: Mais il a révélé sur le tard. Il le cache. Ouais.
0: Il est encore en train de finir son cursus, d'ailleurs.
6: Ouais. Il y aurait Erline, si on regarde justement, et si on se projette un peu sur l'après-JO, l'après Los Angeles, dans ta catégorie, actuellement, hein, parmi les meilleurs boxeurs du moment, des Beterbiev, des Benavidez, des Calum Smith, sous tous ces noms-là, tu te sens déjà capable d'aller les chercher ou t'en es très loin encore?
14: Ce sont des gros noms. Je pourrais pas dire. Enfin, je pourrais pas dire que je me sens pas capable d'aller les chercher, mais c'est encore un autre monde. Et comme je suis sur du 3x3, je sais pas encore comment me situer dans. Exactement. Oui. Je sais pas encore comment me situer sur des 10 rondes de 3 minutes.
6: Ça te fait rêver ces noms-là?
14: Bien sûr. Bien sûr. C'est ce que je dis toujours. C'est lorsque j'affronte des personnes qui sont fortes ou qui ont une certaine expérience, ça m'anime énormément et j'adore avoir ce genre de confrontation.
6: Est-ce que t'as un modèle dans la boxe?
14: C'est Floyd Mayweather et Gervonta Davis. L'un est un boxeur très technique qui a une très bonne tactique et l'autre c'est un frappeur Gervonta Davis
7: et Usyk. Techniquement, il est incroyable.
14: Vraiment. Usyk, vraiment.
7: Techniquement, il fait 1m88 ou 10.
14: C'est ça.
7: Et c'est 5 kilos à peine, en mangeant 4 fois par jour. Mais techniquement, quel boxeur incroyable.
8: C'est qui le plus fort en ce moment pour toi?
14: Pour moi, ce serait Usyk.
6: Toujours là.
14: Parce que, tout d'abord, il vient des 80 kilos, donc des mi-lourds, et monté en super lourd, et même comme ça, il parvient à battre tout le monde. Donc c'est juste exceptionnel ce qu'il parle.
7: Alors un super lourd, un professionnel, c'est lourd. C'est à la catégorie lourd et super lourd, c'est un amateur.
14: En amateur, on a également, mi-lourd, lourd et lourd. Super lourd.
7: Et pareil. Mais qu'en professionnel, c'est mi-lourd, lourd léger et lourd.
14: Exact. Oui, c'est ça.
0: En tout cas, en dehors du ring, tu m'as l'air d'avoir plus le profil Usyk que Tyson Fury.
6: C'est quoi ton style? Comment tu te définirais pour quelqu'un qui t'aurait jamais vu boxer?
14: Je dirais que j'ai un style assez atypique et que je parviens à garder mon sang-froid peu importe les situations que je peux rencontrer sur le ring. Et c'est ça qui me permet de gagner mes combats.
0: T'es un showman?
14: Hein?
0: T'es un showman ou pas sur le ring?
14: En fait, j'ai cette réputation, mais je fais pas ça exprès. C'est en fait, c'est vraiment quand je combats, je prends vraiment plaisir sur le ring. C'est
0: après, un peu trash talk sur le ring ou pas?
14: Non, pas trash talk, mais ça m'arrive de sourire, de rigoler, de parler même des fois. Mais c'est pas méchant, c'est vraiment parce que.
7: Arrête-toi la plume dans le jeu. ne fais pas ça. Par contre, je voulais poser une question. Ah oui, tu boxes en gaucher. Ça peut être un avantage, mais c'est quand même dangereux. C'est aussi un inconvénient par rapport aux droitiers. Ça peut être un inconvénient pour les droitiers, mais un inconvénient pour toi. Tu apprends à boxer des fois, tu apprends à boxer en droitier.
14: Ça m'arrive de changer de garde de brefs moments, mais. C'est vrai que ça peut être un danger, tantôt pour les droitiers que pour les gauchers, mais comme on a l'habitude, on essaie de bien visualiser l'angle mort, on va dire, pour éviter
7: de pas tourner du mauvais côté, tout ça, pour pas prendre à la droite.
6: Il y aura Erline César, vice-champion du monde de boxe olympique à Liverpool en moins de 80 kilos, avec toute une carrière devant lui, puisque tu as 21 ans.
8: Merci. Futur champion olympique.
6: On te le souhaite en tout cas,
8: n'oublie pas ta médaille.
14: Elle est là. Oui.
0: Bravo.
6: Il y aura Erline César, c'est la boxe dans le Super Moscato Show. Merci encore d'être venu.
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5: La première édition, l'actu, la culture, les médias. On part sur la Lune dans un instant. C'est un voyage sympa. Une radio concurrente nous offre une Frédéric Pouillet. C'est assez mythique. Il est fier, Fred. Il est content.
6: Il est content, oui.
5: Et c'est sa marque. Hein. Et puis, on va parler bar chocolaté. Parce que Denis, il adore les barres de chocolat. Devant la télé le soir. Crac, crac, crac, crac, crac.
6: Ah, je connais le chocolat. Il y en a un autre aussi qui aime bien les barres de chocolat.
5: Non, Vincent, mentalement, il est plus fort que Denis sur la le grignotage.
7: Non, pas du tout.
8: Attention, les craquages sont. Une tablette de chocolat, il l'avale.
9: Qu'est-ce qui est moins bon pour le corps ? Manger un caprice des dieux à 22h ou un Kit Kat ?
5: Oh, le monsieur, c'est les deux en même temps. Tu trempes le Kit Kat dans le camembert. Hein. 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
5: Alors, on commence le journal moyen avec nos concurrents, qu'on adore. On les salue. Ce midi, nos collègues de France Info ont rendu hommage à Frédéric Pouillet, notre producteur. Ils ont fait ce qu'on appelle une Fred Pouillet dans le métier. Vous allez avoir quelques frissons. Mettez-vous à la place de la présentatrice. Ils sont à ce moment-là sur un sujet sérieux de journaliste. Hein, avec un journaliste sur les détroits d'Hormuz, Vincent. Sujet sérieux, c'est la guerre. Et ensuite, derrière le sujet, derrière le reportage, la présentatrice doit enchaîner en accueillant un invité, un spécialiste du Moyen-Orient. Une spécialiste du Moyen-Orient. Il est midi 15 sur France Info et on a des frissons.
10: Une fois le conflit terminé, d'où l'idée d'organiser ensuite une conférence internationale sur le sujet de la sécurité du détroit d'Hormuz.
11: Et j'accueille notre invité. Bonjour Dorothée Schmidt.
12: C'est Lucille Schmidt, mais...
11: Lucille Schmidt, normalement nous essayons de joindre Dorothée Schmidt qui dirige le programme Turquie Moyen-Orient au sein de l'IFRI, ce n'est pas vous ?
12: Non, c'est...
11: On a une erreur d'inviter Lucille Schmidt qu'on voulait appeler d'ailleurs, on voulait vous appeler hier pour parler effectivement transition énergétique et décarbonation hier. Je ne sais pas si on va pouvoir appeler Dorothée Schmidt. On va essayer de démêler tout ça. Pardonnez-moi Lucille Schmidt, pardonnez-nous. Effectivement, il y a eu une erreur de numéro de téléphone. Ça arrive et nous sommes en direct. Le temps de démêler tout ça, je vous emmène au Qatar où le plus grand complexe d'exportation de GNL au monde est à l'arrêt depuis près d'un mois.
5: On n'aura pas retrouvé Madame Schmidt. C'est incroyable le malaise. C'est
8: fou. Dommage, c'est qu'elle la coupe parce qu'elle
5: allait dire
8: je peux vous le faire comme
5: oui. Oui, je suis calé sur Hormuz, il n'y a pas de souci. C'est dingue. Wow. C'est le même nom de famille que l'invité qui était calé la veille sur un sujet.
8: C'est magnifique, mais c'est quand même en dessous de Loïc Perron.
5: Pour les nouveaux auditeurs ou les plus jeunes qui nous écoutent, pourquoi on dit que c'est une Frédéric Pouillet ? Nous sommes pendant le Covid, et nous pendant le Covid on était là Vincent, parce qu'on avait envie d'être là pour les gens. Ouais. En 2020, il y a 6 ans déjà, on est censé accueillir Mathieu Bastaro en direct, calé par Frédéric Pouillet, c'est lui qui organise le truc mal, mais il organise. Écoutez, on est censé accueillir Mathieu Bastaro, c'est parti, c'est en direct il y a 6 ans dans le Moscato Show.
8: Vincent, deux cris du cœur pour le prix d'un. On est en direct de New York avec ton chouchou Mathieu Bastaro.
13: Oh, Mathieu, il est là. Mathieu, comment ça va, Mathieu ?
14: Ça va, ça va.
8: Ah, il a le même téléphone que Esteban, j'ai l'impression.
5: Denis, tu imites bien Mathieu Bastaro, Denis.
14: Ça va, plus simple.
13: Alors, en attendant, Mathieu, est-ce que M. Mitterrand pourrait répondre à M. Sarkozy tout à l'heure ?
5: Ah, merde.
13: Vas-y.
5: Vous m'emmerdez avec ça. Et Mathieu est là. Salut, Mathieu.
13: Mathieu.
15: On a vous demandez Mathieu, mais c'est Loïc, les enfants.
8: Ah, Loïc Perron, bravo.
13: Bravo. C'est énorme.
5: C'est incroyable.
15: Loïc,
13: c'est
15: trompé de numéro.
13: Salut Loïc.
15: C'est pas le grand numéro, je suis pas à New York.
5: Voilà, merci beaucoup, merci la vie, merci Frédéric Couillet. Et Loïc Perron, grand professionnel, Loïc a dit bah, on fait l'interview, il n'y a pas de souci.
9: Non, mais surtout, j'imagine qu'en coulisses, vu qu'il ne répondait pas, ouais. Fred devait dire c'est à toi, t'es en ligne, tu peux répondre. Tu peux répondre.
8: Exactement ce qui s'est passé. Entre la première, il était déjà à l'antenne, Loïc Perron. Donc là, il ne répond pas. Donc Fred reprend le téléphone et lui redit allô Mathieu, t'es en ligne.
13: C'est pas Mathieu Pastaro, les enfants.
5: Aïe, aïe, aïe, aïe. Bon, allez, sans transition, on prend. Donc, France Info, faut relever encore le niveau, hein, pas au niveau du Moscato Show.
13: Ouais.
5: On prend la fusée, Vincent, direction l'espace. Space.
7: Houston, we have a problem.
13: Do you think?
7: Houston, we have a problem.
13: Do you think?
5: Alors, sur quels critères, à partir de quel moment dans la vie, on peut se lever le matin, avant le petit-déj, avant la douche, et se dire, tu te regardes dans le miroir, tu fais, pouah, je suis une énorme star. À partir de quel moment? Moi, je pense.
9: Ça fait 10 ans.
5: Moi, ça y est, j'ai un critère. Moi, je pense que c'est quand.
13: Ça m'arrive à 20 ans.
5: Moi, je pense que c'est quand la NASA te contacte ton agent, et te dit, bah, tu vas participer au lancement d'une fusée sur la Lune. En Mondovision. Moi, je pense que là, tu peux te dire que t'es une star. C'est ce qui est arrivé à Victor Wembanyama, notre star du basket, star de la NBA. Il fait partie des stars affichées par la NASA avant le lancement de la mission Artemis 2 vers la Lune. L'immense fusée blanche et orange, on l'a vu décoller cette nuit, un moment incroyable, Space Launch System, Vincent. Eh bien, la NASA avait choisi des stars pour publier des vidéos d'encouragement aux quatre astronautes qui se sont envolés. Eh bien, parmi les stars, il y avait Scarlett Johansson, c'est pas mal. Il y avait Ryan Gosling, c'est pas mal. Et donc, notre Français, Victor Wembanyama, c'est un passionné d'astronomie et d'espace. Oui. C'est pas du fake, il adore ça. Il n'arrête pas de lire des choses là-dessus, des bouquins là-dessus.
13: Pas con, le gamin, ouais.
5: Écoutez son message. Voilà, Victor Wembanyama, le monde entier l'a vu encourager les astronautes qui vont vers la Lune.
16: Hey, I'm Victor Wembanyama, and I play basketball in the NBA. But I'm not only interested in shooting hoops.
5: J'adore marquer des paniers, mais je m'intéresse aussi aux étoiles filantes, à la matière noire et à tous les types de phénomènes astronomiques.
16: And to the Artemis 2 astronauts who are shooting for the moon, I wish them good luck.
5: Aux fantastiques astronautes qui vont aller sur la Lune, je vous souhaite bonne chance et bon voyage. Bravo Victor, c'est la classe.
8: Mais c'est bien ce qui me semblait. Ouais. Il s'intéresse à ces trucs-là.
9: Il adore ça. La Lune, il va bientôt la toucher, lui, bientôt.
5: Il a oublié d'être nul dans la ville, non? C'est pas mal quand même.
13: Lui va se sentir seul des fois dans le basket américain. Je te le dis.
9: Pourquoi Tu sais qu'il y a l'année dernière, quand il arrive au All-Star Game, et lui, il lit des livres en fait. À 21h, il éteint son téléphone et il lit des livres. Il arrive dans le vestiaire du All-Star Game, qui est quand même un peu un show, un peu détente, ouais. Avec un bouquin à la main pour lire un bouquin. Avant, et Nicolas Jokic, je lui dis, mais qu'est-ce que tu fais avec ton bouquin? Tout le monde s'est moqué de lui avec son bouquin.
5: Il doit sentir seul, Vincent, t'as raison.
13: Toi, tu lisais Picsou, toi, quand même.
9: Non, l'équipe magazine.
13: En fait, t'es dur parce que moi, j'ai vu quand même. Avec TF1, j'ai vu en Guyane, j'ai vu le lancement de
9: à Kourou.
5: La première compagnie, quand même. L'émission de télé de télé-réalité, la première compagnie.
13: Ouais,
5: mais la NASA t'a pas appelé pour.
13: La NASA t'a pas appelé. C'est quand même un lancement de fusée, c'est bien.
5: C'est génial.
13: C'est pas la NASA, nous on est des pipes.
5: Non, mais la NASA t'a pas appelé pour faire un message aux astronautes.
9: Ils ont essayé Castaldi, si. Mais la tête rentrait pas dans la fusée.
13: On a mis des luttes. On a jeté Castaldi, on les a jetés dans les réacteurs.
5: J'ai un magnifique sondage à vous proposer, ça fait des jours que je vous le proposais. Sondage de fou sur Riolo Daniel, dans Estelle Midi. Jingle.
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5: Je pense que j'ai pas suivi en détail, mais il y a dû se passer quelque chose chez Estelle avec Daniel Riolo. Ça fait des jours, plusieurs jours, qu'ils ont mis en avant sur leur compte Twitter, ça, c'est tout en haut, un sondage sur Daniel Riolo. Je vous le propose, vous me répondez oui ou non. Le sondage est incroyable. Daniel Riolo est-il agaçant? Oui, non. C'est incroyable, ça sort de nulle part, j'adore. Ah, Stephen, tu le connais bien dans l'intimité, toi.
8: La semaine dernière,
5: non.
8: Il s'est pris la tête avec je sais plus qui, un autre membre de l'équipe.
9: Chez Estelle?
8: Ouais.
5: Oui. Agaçant ou pas, Pierrot, Daniel?
8: Oui, il est très agaçant.
5: Denis,
8: quand tu sur les avis foot, il t'agace.
13: Ouais,
8: très agaçant.
13: Je l'aime bien parce que je pense pas avec lui, mais ça doit être un peu pénible.
5: Toi, Stephen, tu le connais un peu, on ne dévoile pas de secret, tu es très ami avec lui.
9: Pas agaçant.
8: Il y a une différence entre Daniel de l'antenne et l'antenne.
9: Oui,
5: c'est pas un ami. Et je peux vous dire, quand t'es reçu chez Daniel, t'es très bien reçu.
9: Quel cuisinier.
8: Non, mais surtout, il est très sympa, Daniel.
9: Bah oui.
8: Par contre, à l'antenne, il est très agaçant.
13: Il est très clivant. Il y en a un qui est aussi comme ça, c'est Cosini. Ils ont un peu
8: Cosini,
13: le même truc.
8: Cosini.
13: T'as envie de les étrangler.
8: Oui, c'est après, vrai.
13: Non, mais après, ils sont brillants. Non, mais après, ils sont brillantissimes. Hein. Les deux, je les trouve super. Hein. Mais ouais, c'est vrai que à bosser avec eux tous les jours, ça va être quelque chose.
9: Et hier, Antoine Comboiré était là dans la sphère. Et tu sens que Daniel a un petit peu agacé parfois Antoine Comboiré et qui lui a dit hier, les yeux dans les yeux.
5: C'était sympa d'ailleurs,
13: Daniel, il doute de rien. Daniel, rappelez-vous, il était persuadé de pouvoir faire un entraînement à Lyon. De mener un entraînement. Il doute de rien, Daniel. Il pense que. Ouais, c'est ça qui est sa force. Il pense qu'il a la légitimité, qu'il pourrait faire des jeux, des trucs comme ça, ramener quelque chose à l'équipe.
5: Les invités, ça peut être traumatisant. Pierrot, il t'est arrivé la même chose, hein.
8: Ah non, mais encore pire.
5: Pendant les JO de Paris en 2024.
8: Parce que je m'en suis rendu compte au bout de 2 minutes ou 3 minutes.
5: Mais à qui je parle?
8: Je parlais à une personne et je pensais parler à une autre.
5: Tu pensais parler à
8: un judoka.
5: En fait, tu parlais à un escrimeur. C'était magnifique.
8: C'est la magie des JO.
5: On vous le rediffusera, ça, tiens.
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2: On va écouter le débat sur Thomas Ramos.
3: Thomas Ramos nous habitue tellement à l'exceptionnel dans l'exercice du tir au but.
4: Thomas exceptionnel du rugby français.
3: Que l'on a tendance à banaliser son talent.
5: En fait, nous, c'est comme un fauve qu'on expose à toutes les représentations au cirque.
3: Sur la gauche des poteaux, Ramos est phénoménal.
6: Quand il se sent quelque chose.
3: Il est à 100% de réussite.
4: L'expérience, ça sert un petit peu, quoi.
3: Prise d'élan, regard.
5: Nous, c'était le terrain, les lions, c'est le cirque.
3: Course progressive et coordination.
5: L'action, le pire ennemi de la pensée, voilà.
3: C'est grâce à tout cela que Ramos peut lutter avec une telle réussite.
7: S'il tape un petit coup de pied à celui, il doit le taper sur son pied droit. Enfin, pas d'autre côté.
3: Et ce, peu importe l'endroit du coup de pied.
5: Imaginez que ce lion domestique où vous lâchez dans la jungle, voilà, est-ce qu'il survit? Je suis pas sûr, quoi.
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7: C'est pas sûr.
8: Mais non, pas du tout.
7: Aucune certitude.
8: On n'ira pas quand même à côté pour voir quand même. Tu lâches un lion dans la chaîne. Mais non, mais c'est vrai. Quand même. Bon, on l'a dit 10 fois. Hein.
7: Mm-hmm. Ah ouais, parce qu'il est habitué.
9: C'est dans le salon, le lion. Le lion.
10: Alors que le lion, si tu le mets dans l'eau, c'est pas lui le roi.
7: C'est chiant. Bon. Par contre, pour les lions domestiques, c'est la litière. Hein. Faut la changer souvent. Oui.
8: Ah ouais.
7: La litière.
8: Ça, c'est sûr. Hein. T'imagines la litière.
7: Bon, allez, Thomas Ramos.
11: Il a pas envie, Pierrot.
7: Si, mais c'est moi, je suis toujours fasciné par ces interviews de Denis. Il y a que Denis qui est capable de ça. Parce que peut-être Jean-Pierre Rive, mais moins drôle.
8: Denis, c'est le vrai personnage. Jean-Pierre dit qu'il pense à Lyon de Chutis Culte.
11: C'est un vrai personnage.
8: Pierrot, tu vas gérer, Pierrot. Il a pas la signature en bas, il met pas Jean-Pierre Rive, il met 40 000.
7: Je remercie Christelle Moscato qui m'a fait faire cette interview.
8: Eh ben voilà.
7: C'est la légende qui s'est écrite.
8: C'est ta culture quand même.
11: Vincent, c'est un grand artiste, Jean-Pierre Rive. C'est un grand sculpteur.
8: Oh
11: non, mais je pose la question.
8: Sur le marché de l'art. Il arrive à 4 Espalettes, il recule parce que ça fait une tonne, notre chose Jean-Pierre Rive.
7: Thomas Ramos, donc, qui a marqué les esprits Jean-Pierre. Contre l'Irlande. Laurent Labitte, ici même, en a fait le meilleur joueur du monde la semaine dernière dans le Moscato Show. Sans aller jusque-là, est-il le vrai patron des Bleus, devant même Antoine Dupont? C'est la question qu'on vous pose et à laquelle Vincent va répondre. Est-il le vrai capitaine des Bleus? Vincent règle le problème. Wilfried Templier est avec nous. Salut Wilfried.
12: Salut tout le monde.
7: Comment est-il considéré au sein du 15 de France, Thomas Ramos?
12: En quelques années, c'est devenu le boss des Bleus, lui qui n'était pas forcément vu de manière légitime lors du premier mandat de Fabien Galthié. Derrière les Boutier, puis Dulin, puis Jaminet. D'ailleurs, la semaine dernière, alors qu'il était questionné sur l'éviction de son pote Damien Penaud, Thomas Ramos n'a pas hésité à prendre son cas en exemple.
13: Vous savez, moi j'ai passé 3 ans à pas jouer, donc forcément, ne pas être pris ou ne pas être en tribune, je sais ce que ça fait. Donc forcément, déjà, ça fait mal au cœur pour Dams de ne pas le savoir ici.
12: Voilà, il est capable de parler tout librement en conférence de presse, car Thomas Ramos a pris le pouvoir sur le poste d'arrière en bleu en novembre 2022. Petit à petit, il s'est installé en patron dans le groupe, buteur à 85% de réussite, capable de coups de génie, comme cette passe de footballeur la semaine dernière face à l'Irlande pour l'essai de Bielbiaré, mais aussi guide pour les autres, comme l'explique son jeune coéquipier Théo Atissogbé.
14: C'est quelqu'un qui parle beaucoup, qui décide très bien sur le terrain. J'ai l'impression qu'il lit et qu'il voit beaucoup d'espace avant la majorité des autres joueurs sur le terrain. Donc c'est vraiment une force pour nous, parce que souvent quand il appelle un ballon c'est souvent le bon espace et il fait souvent le bon choix et il bonifie souvent les ballons qu'il touche. Après, il sait dire les choses, je pense que vous le savez, il a un très haut caractère, mais avant tout c'est quelqu'un qui met dans le confort et qui par sa communication aide un peu tout le monde.
12: Alors, meilleur joueur du monde Thomas Ramos, comme l'a dit Laurent Labitte, ancien coach des Bleus sur RMC, c'est en tout cas venu aux oreilles de son successeur Patrick Arletta, et ça a amené le débat à Marcoussi.
15: Ouais, je sais, j'ai discuté avec Thomas ce matin. Je sais pas. Moi, j'ai cité 2-3 noms de plus, mais on va en parler tout à l'heure là. Et je lui ai demandé de réfléchir si c'était vraiment lui ou. J'ai fait 2-3 propositions d'autres. Il fait partie des meilleurs, Thomas. Donc voilà, moi, je suis pas dans le meilleur. Il est meilleur que Marx au talonnage, non. Voilà, et j'adore Thomas. Donc, Voilà, il y a tout un truc. Il nous est très précieux et c'est un très très grand joueur. Voilà, très très grand joueur.
12: Un très grand joueur, tout est à cause, le meilleur réalisateur de l'histoire du 15 de France qui vient de passer la barre des 500 points en bleu.
7: Voilà, le résumé de Arletaz.
12: Il a tout dit.
7: Est-ce qu'il est meilleur talonneur?
8: Eh oui, ben voilà.
2: Il est bon, Arletaz. Hein.
7: Très bon. Ça va pas nous empêcher de débattre. Alors, est-ce que c'est le vrai?
8: Il a la clope, non? Il a Malboro, puis la rouge, la sienne, la rouge, pas la légère. Hein.
7: Est-ce que c'est le vrai patron des Bleus pour toi, Vincent?
8: Non, c'est un patron. Il est patron de sa ligne, il est patron de sa. Il a une personnalité, bien sûr, il influe énormément sur le groupe. C'est quelqu'un qu'on écoute, tu vois, je veux te dire. Quand il passe, d'ailleurs, il y a un respect pour lui, parce que c'est un taulier de l'équipe de France. Il est patron, bien sûr qu'il est patron. Au même titre qu'il y a deux patrons, c'est Dupont, parce que le poste, d'abord, par lui-même, est prédestiné à être quand même un poste de direction. C'est soit lui, soit le 9, soit le 10. C'est, en l'occurrence, c'est Dupont, et lui, c'est le boss. Alors, capitaine, vice-capitaine, ce que tu veux, mais c'est les deux gros responsables. Je veux dire, Galtier, quand il parle de rugby, eh ben, il parle davantage, je pense, à lui qu'à Méafou, quoi. Voilà. Il pense, malgré que Méafou soit un grand joueur. Mais ce que je veux te dire, il s'appuie sur la direction du jeu, sur les mecs comme ça. Arletaz, c'est un profond respect. Quand il te dit, bien entendu, que notre sport, tu peux pas dire le meilleur joueur. Peut-être le meilleur, peut-être à son poste. Ça, on peut en parler. Peut-être à son poste. Mais pas le meilleur joueur du monde, ça veut rien dire. Okay, tu peux pas avoir de ballon d'or.
7: Pour toi, là, c'est pas dans Riola, l'influence sur le jeu ou plutôt sur la dynamique, oui, sur le mental énormément. Des Bleus, est-ce qu'elle est plus importante que celle de Dupont?
8: Non, parce que le poste n'est pas plus important. Neuf, tout passe par le neuf.
7: Non, mais d'accord, il n'y a pas que le jeu, il y a aussi la dimension.
8: Mais la dimension
7: psychologique.
8: Eh ben alors, lui, il a une dimension psychologique, je vais te dire, supérieure à celle de Dupont. Dupont, il influe énormément par son jeu.
2: Et lui, c'est par son jeu. La parole,
8: et lui, par son placement.
7: C'est le vrai capitaine.
8: Parce qu'il a un vrai, c'est le goal. Lui, il est derrière, c'est comme un goal. Il influe. Non, c'est pas le vrai capitaine. T'arrêtes maintenant. C'est pas le vrai capitaine, parce qu'un vrai capitaine, il est devant. Les capitaines, c'est quoi? C'est le talonneur, c'est le 9, c'est le 8. C'est le, voilà, les têtes pensantes.
2: Serge Blanco était capitaine à l'arrière.
8: Oui, mais il servait pas à grand chose, Serge, quand il était capitaine.
2: Il était
8: nul.
2: Il est content, Serge.
7: Il était pas bon,
2: Serge.
7: C'est incroyable, la phrase.
8: C'est fou. Parce que, okay. D'ailleurs, il voulait pas, lui, depuis tout petit, plus Serge.
7: Il voulait pas être capitaine.
8: Il voulait pas être capitaine, ouais, il voulait être maire de Biarritz. Voilà. Il dit, moi, je serai maire de Biarritz quand je serai grave. Bon, là, il a attendu un peu, il est vraiment grave.
7: Il va l'être. Denis Charvet.
6: Écoute, je pense qu'il y a une équipe de France avec ou sans Ramos. Il transforme cette équipe, il transforme le collectif. On le voit à Toulouse d'ailleurs. À Toulouse, quand il joue ou qu'il joue pas, mais c'est pas la même équipe. Il est à un niveau aujourd'hui qui est exceptionnel. Il avait été remis en question en Irlande. Souviens-toi, il y a 3 ans, il me semble, que son match, on l'avait perdu en Irlande. Où là, Fabien Galtier doutait de ses capacités. Et il était remis en question. Et après, il a rebondi. Et puis là, il est rentré. Il n'est plus jamais sorti. Donc moi, ce qui me fascine avec ce joueur, c'est qu'en fait, il rend simple toutes les situations. C'est-à-dire que tu as l'impression que tout ce qu'il fait, tu peux le faire. Et en fait, c'est très dur, quoi. Au très haut niveau, à la vitesse où ça va, il voit tout avant les autres. Tissogbé le dit très justement, il voit toutes les situations avant les autres. C'est quelqu'un qui, au pied, est incroyable. Il trouve des 50-22 très souvent dans des boîtes, comme ça on dit
8: il
6: la
8: défend,
6: boîte. Mais,
8: il...
6: Non, mais il c'est un joueur hors norme. C'est vrai que c'est difficile de dire que c'est le meilleur joueur du monde.
8: Parce
6: que
8: ils sont bons partout.
6: De comparer les joueurs, quand on dit Anton Dupont, le meilleur joueur du monde. Oui et non.
8: À son poste, c'est le meilleur.
6: À son poste, mais j'aime pas trop les comparaisons.
8: Est-ce qu'il est meilleur que Marc?
2: C'est lui qui a plus d'influence sur son équipe.
6: Non, mais voilà, la réalité, c'est qu'aujourd'hui, il a une influence totale sur les équipes. Dans lesquelles il joue. La preuve, c'est que quand Ramos joue à l'ouverture, ça n'empêche pas d'être champion de France à l'ouverture, d'être champion d'Europe à l'ouverture. C'est ce qui fait les grands joueurs.
8: Il voulait le mettre en troisième ligne.
6: Non, mais il peut. C'est rare qu'un arrière comme ça puisse jouer à l'ouverture avec une telle aisance, une telle facilité. C'est tout simplement. Un joueur qui pue le rugby.
8: C'est l'école Lucien Mias. Parce que pourquoi Lucien Mias?
6: Et puis après, bon.
2: Il a plus envie,
6: quand on parle de patron.
9: 16h17, terminé.
6: Je finis. D'abord, Denis Juni. C'est un vrai leader de jeu parce qu'effectivement, il a un wawa terrible. Voilà. Et que quelque part, il a l'âme d'un entraîneur. Tout simplement. Et que c'est pour ça qu'il voit les stratégies, il voit le jeu avant les autres et qu'il peut commander de derrière.
7: Et alors pourquoi Lucien Mias?
8: Mazamé. Le docteur Ramos, le sien qui a fait ses études pendant qu'il joue au rugby, qui est devenu docteur après
7: figure-toi, le héros régale ton public en tout cas avec ses sorties sur l'équipe de France. Il y a Zaza Napoli qui nous envoie un message: j'ai appelé les secours suite à cette noyade sur Méafou. Courage Vincent, ils arrivent.
11: Tiens bon Vincent.
7: Stephen, est-ce que c'est le vrai patron des Bleus, Ramos?
10: Non, parce que dans cette émission, quand on fait les tu préfères, si tu demandes à Fabien Galthié, tu préfères te passer d'Antoine Dupont ou de Thomas Ramos, moi je connais la réponse.
11: Il préférera se passer de Ramos.
10: On l'a vu sur la tournée de novembre que malgré la présence de Thomas Ramos, aussi exceptionnel qu'il soit, ça suffit pas pour faire gagner l'équipe de France. Donc et puis en fait ces histoires de, j'ai l'impression qu'on a eu tous les meilleurs joueurs du monde. Antoine Dupont c'était le meilleur joueur du monde. Romain Tamac avant qu'il se blesse en 2023 à son poste c'était le meilleur joueur du monde. Thomas Ramos c'est le meilleur joueur du monde.
8: Mais on n'est jamais champion du monde.
10: On n'a jamais gagné, on n'est jamais champion du monde. Donc moi c'est bien, moi ces mecs là j'ai envie que ça soit les meilleurs joueurs du monde en 2027 en Australie et qu'ils nous fassent gagner. Là des tournois à droite à gauche c'est bien, mais j'ai envie que ces mecs là jouent à un moment donné à leur niveau et qu'on soit champion du monde. Thomas Ramos si vous voulez c'est exceptionnel. Antoine Dupont c'est exceptionnel. Ton ami Marchand, c'est exceptionnel, mais monsieur, ramenez-nous un titre de champion du monde et ça sera exceptionnel.
7: Oui, mais là, c'est un sport collectif, Stephen.
8: Mais bon,
7: parle pas comme un livre.
10: Justement, ces débats-là, c'est des débats pas individuels. Si lui, c'est le meilleur du monde, si c'est le meilleur du monde.
16: À leur poste.
7: Oui, Julien Beneteau.
16: Non, mais Ramos, aujourd'hui, c'est peut-être le meilleur 15 de ce qui se fait dans le milieu du rugby. Tu demandes à n'importe quel sélectionneur des autres équipes, est-ce que tu veux Ramos titulaire dans ton équipe? Il va dire oui, le mec.
8: Demande aux Gallois s'ils préfèrent pas Ramos.
10: Les Gallois, ils prennent n'importe qui.
16: Non, mais c'est exceptionnel. Vous l'avez dit, il peut jouer 15, il peut jouer 10. Surtout, combien, moi, je me souviens, quand j'étais un peu plus jeune et que je suis allé au rugby, qu'on disait, on souffre d'un buteur de niveau international.
8: C'est un énorme buteur, tu as raison.
16: C'est monstrueux, 85%, c'est monstrueux.
7: C'est une assurance, c'est
16: incroyable. Et moi, je pense qu'il a beaucoup d'influence sur ses partenaires. Là où Dupont, je pense qu'il a beaucoup d'influence positive. Enfin, il fait peur aux adversaires, Dupont. Évidemment qu'il a l'influence avec ses partenaires.
8: C'est pas le même poste.
16: Exactement, c'est pour ça. Mais oui, aujourd'hui, je pense que Dupont, c'est le meilleur 9 du monde. Et je pense que Ramos, c'est le meilleur 15 du monde. Flamand, j'en sais rien, je suis pas assez spécialiste.
8: Champion du monde,
16: Je suis pas le meilleur.
8: Colomiers, c'était Sadourny,
7: très
8: qui a été très bon.
7: Jean-Luc Sadourny,
8: pas buteur. Sadourny,
7: ah non, pas buteur.
8: Est-ce que Ramos est le plus grand 15 de l'histoire du 15 de France depuis Blanco?
7: Jean-Baptiste Lafont était très fort.
8: Mais non, Jean-Baptiste, ouais.
11: Un grand 15.
16: Mais il était remplacé.
7: Je vais lui dire, c'est sa formation. Je peux répondre à Adrien.
16: Oui, réponds à Adrien.
7: Je veux dire, le problème de Jean-Baptiste Lafond, c'est qu'il y a eu Blanco.
8: Ben voilà, ben voilà.
7: Mais s'il n'y a pas eu Blanco,
16: Blanco il aurait été titulaire.
7: Mais c'est la vérité, ce que je dis. C'était un immense arrière.
8: La meilleure ligne qu'on a eue, c'est
7: 14. Il a fini à l'aile parce que Blanco était titulaire.
8: Donc je résume. Quand tu sais jouer Blanco et Brain à l'aile, c'était la meilleure équipe que tu avais.
16: Je résume l'avis de Denis, c'est en 1 Ramos, en 2 Blanco, en 3 Lafond.
11: Dans ta hiérarchie.
8: Non, il a joué 15, il était monstrueux.
7: On parle de la spécificité du poste, Blanco était le meilleur, le magicien.
16: Voilà. Oui, mais l'autre est en plus buteur.
11: Et en plus, il peut jouer 10.
7: Mais bon, Blanco.
16: Oui,
7: Blanco,
16: voilà.
7: Ramos, c'est Lafond.
11: Et Sadourny?
16: Allez, 32-16.
10: J'ai un message d'Olivier Rouma.
11: Oui.
10: Ça vous intéresse?
11: Sur Lucien Mias?
10: Ouais. Lucien Mias, sa femme était chanteuse, c'était Jeanne.
11: Jeanne Mias.
7: Thomas Ramos, est-il le vrai patron des Bleus? Les Bleus, un peu de calme, s'il vous plaît, on est très nombreux, il faut être discipliné. Thomas Ramos, est-il le vrai patron des Bleus? Et Johan au 32-16, bonjour.
17: Salut.
8: Restaurateur
7: à Toulouse.
8: Tu vas me dire que c'est le champion du monde. S'il joue en deuxième ligne, ce serait le meilleur du monde.
7: Avec du cassoulet surgelé, réchauffé à 35 balles. On connaît.
8: T'es bien en roue libre.
11: Vas-y, Johan, vas-y.
17: Bien sûr que c'est le capitaine, mais c'est même c'est, enfin, c'est, je, moi, je veux pas dénaturer Dupont, mais c'est même le vrai capitaine de Toulouse.
7: Pourquoi c'est, intéressant.
17: C'est celui qui braille, c'est celui qui l'ouvre tout le temps, c'est le taulier. Non, mais Dupont, c'est le maître, mais lui, c'est le leader.
7: Ok.
6: Mais c'est-à-dire qu'il a profité aussi de l'absence d'Antoine pendant
7: Joël, tu le constates chaque week-end avec le Stade Toulousain. C'est ça que tu nous dis là.
17: On constate tout le temps. Et puis après, c'est aussi même, on a perdu la Coupe d'Europe parce qu'il n'y avait pas Ramos, l'an dernier.
12: En demi-finale à Bordeaux.
17: C'est pas fou. La demi-finale à Bordeaux, enfin, moi j'y étais. Derrière, c'est la cacophonie. Moi, j'ai vu des matchs sans Dupont où c'était nickel parce que Ramos, quand il parle derrière, il aligne tout. C'est un chef d'orchestre.
7: Donc plus précieux pour toi que Dupont au Stade Toulousain?
17: Non, tu vas pas dénaturer Dupont non plus. Par contre, tu mets les deux, on est imprenable quand ils ont formé, etc. On est imprenable. Mais par contre, si tu mets pas Ramos derrière, ça peut être la cacophonie.
7: D'accord.
17: Parce que Dupont, par contre, il gère toute l'équipe.
7: Kinghorn, il est bon quand même.
17: Kinghorn, il est bon.
6: Il est bon, mais il joue à l'aile.
17: Mais t'es en train de parler d'un problème de riche.
6: Bien sûr,
7: c'est vrai.
6: Mais le stade toulousain sans Ramos n'est pas le même avec Ramos. Enfin, je sais pas.
12: Non, mais Ramos, il influe surtout. Sur l'arbitre assistant, il fait des goupilles des adversaires.
10: Au bar, la buvette aussi. Au menu, au repas, c'est lui qui fait la carte.
12: Regarde les matchs, regarde ce qu'il fait.
7: Il parle. Attendez, tout le monde parle en même temps là, s'il vous plaît. Il faut vraiment se discipliner. Pour finir, Johan.
12: Johan. Vas-y.
16: Il est parti.
17: Non, parce que franchement, enfin, Ramos, oui, il parle beaucoup, mais il donne le ton de jeu, il gueule, et c'est le grand compétiteur de Toulouse.
7: C'est sa personnalité, c'est quand même, au-delà du jeu, qui est très importante. Hein. C'est la personnalité.
17: Et puis c'est même lui, je veux dire, pour celui qui se met dans le match un quart d'heure avant, il va jamais voir le monde après. Parce qu'il a le temps de sortir du match. Enfin, c'est une machine, ce mec.
6: C'est une machine, tu as raison.
8: J'ai la personnalité qu'il a. Il paraît que quand il rentre en bus, ils vont jouer à Clermont ou un truc comme ça, il rentre en bus, c'est lui qui conduit, et il descend en premier. Non, il va chez lui avec le bus, il descend en premier. Il impose de se faire hop dessus. C'est lui qui rentre en premier chez lui. C'est lui qui conduit le bus.
7: Merci, Johan. C'était un bon débat.
16: Et Thomas Ramos, je maintiens.
7: Oui.
16: C'est peut-être le joueur le plus important pour être champion du monde.
7: Il passe tout.
16: Tu peux jouer comme tu veux, tu peux avoir des génies en 9, en 10, en ce que tu veux.
7: Ah ouais?
16: Si t'es pas à 85% au pied,
7: parfois
16: t'es pas champion du monde.
7: Parfois il a 100% sur des gros matchs. Hein.
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2: On revient sur la finale de la Ligue des Champions PSG-Arsenal, mais du côté anglais cette fois-ci, Arteta et Arsenal se sont-ils trompés avec leur plan de jeu restrictif et ultra défensif? Mais cette campagne de Ligue des Champions, elle a commencé 9 mois plus tôt. La première affiche était un Barça-PSG, deux équipes qui se croisent très régulièrement ces dernières années. Alors est-ce devenu une grande rivalité européenne?
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3: le 8 mars 2017. 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
4: Non, ne dis pas des morts vivants, respecte bien les morts vivants.
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5: Ah bon? 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
3: 88e.

0: Oui.
1: De l'animosité, il y en a. Est-ce pour autant une vraie rivalité? C'est la question que je te pose, Vincent Moscato, et qu'on vous pose au 32-16.
0: Oui.
1: Et à Barcelone, nous sommes en direct avec notre correspondant Edgar Grollo. Salut Edgar.
2: Salut Pierrot, salut Vincent, salut tout le monde.
1: Alors,
2: ouais, ça va très bien, il fait beau comme toujours ici.
1: Il n'y a pas un énorme enjeu comptable sur ce match, mais hier, lors de la conférence de presse de veille de match, les Barcelonais sont apparus remontés à bloc, Edgar.
2: Oui, parce qu'ils ont deux revanches à prendre. Les deux dernières confrontations entre le PSG et le Barça se sont soldées par une qualif du PSG. D'abord en huitième de finale de la Ligue des Champions en 2021. Puis surtout, il y a deux ans, on s'en souvient, quart de finale avec cette victoire 4-1 des Parisiens au match retour. Et le milieu de terrain du Barça, Pedri, nous en a parlé justement en conférence de presse hier. Il en garde un très mauvais souvenir.
3: Tous ceux qui aiment le Barça repensent à ce moment. C'était un match compliqué. On veut prendre notre revanche et tout le monde veut jouer ce match face à l'une des meilleures équipes du monde.
2: La rivalité entre le Barça et le PSG, c'est aussi la fameuse remontada en 2017. Et surtout, c'est une rivalité qui n'existe pas que sur le terrain. Ici à Barcelone, beaucoup nous parlent du départ de Neymar pour 222 millions d'euros. C'était le plus grand transfert du monde, de l'histoire. Le PSG avait mis fin au trio de la MSN. Messi, Suarez, Neymar, c'était un vrai crève-cœur pour les supporters. Et le Barça n'a jamais vraiment su gérer ce départ. Les relations entre les deux clubs, d'ailleurs, n'ont pas toujours été très simples. Et puis, le tout dernier épisode de cette rivalité, c'est le Ballon d'Or. Les Catalans voulaient une victoire de Lamine Yamal. Ils ont vu la victoire du Parisien Ousmane Dembélé. Et pour faire simple, quand on parle aux supporters et aux journalistes locaux ici, tout le monde est d'accord. Le PSG est devenu le plus grand rival du FC Barcelone en dehors d'Espagne.
1: Très bien. Ouais. Merci Edgar.
0: Mais évidemment.
4: Bissure, tu dis quoi?
0: Bien entendu, quand tu es champion d'Europe, tu appelles le PSG, que tu as une force de frappe derrière toi au niveau de puissance financière énorme, que tu peux prendre n'importe qui, que tu peux décrocher Neymar, que tu peux prendre Messi. En deux jours, tu prends Messi à des centaines de millions d'euros parce que ça t'enchante. Bien sûr que c'est un rival sportif, financier et au niveau du monde, de la médiatisation dans le monde. Et bien entendu qu'en plus maintenant au niveau sportif, ils se font peur parce que le PSG, ils savent le collectif qu'ils ont fait. Ils ont pas gagné sur Messi, ils ont pas gagné sur Neymar. Ils ont gagné pour un type, voilà. L'autre regarde le.
4: Quoi,
0: non, arrête, hein, arrête maintenant. Arrête, il me fait
4: ce qu'il a fait.
0: Il me fait le con, il arrête
4: pas.
0: Reprends-toi. Je suis en plein débat, tu arrêtes.
4: Je fais le con.
0: Il me fait le con, tu avais les yeux, tout ça. Il me tire la langue et tout, comme un gamin de 8 ans.
4: C'est possible,
0: c'est une horreur.
4: Vas-y, poursuis.
0: Alors, je poursuis. Bien sûr que c'est le grand rival. Il faut arrêter de se flageller en pensant qu'on est inférieur à Madrid, inférieur à Machin. C'est fini, ça, Pierrot. Maintenant, t'es le caïd, t'es la tête de gondole, t'as peur de. Et les rivalités, ben, c'est super. La rivalité, elle est automatiquement. Tous les mecs qui vont affronter le PSG seront en rivalité. Auront une haine, ils voudront gagner. Il faudra les humilier parce que c'est l'homme à abattre. Alors d'autant plus que là, c'est devenu, avec l'historique, c'est devenu des transferts. Et puis surtout, les résultats sur le terrain. C'est pour ça que, même si c'est dilué, mon petit Pierrot, parce que les points, la gagne n'est pas si importante que ça, mais tu verras que les mecs, ils vont s'envoyer comme des ânes, ils vont batailler. Tu sais, il y a même eu des matchs amicaux, nous au rugby, il y a eu des matchs amicaux au mois d'août, où par contre, on rentrait sur le terrain, le match, il durait demi-heure, alors qu'il y avait rien à faire. On n'en avait rien à voir. Si on se filait tellement
4: que l'arbitre
0: il disait, voilà.
4: Mais comment ça, toi tu les faisais les matchs amicaux, toi?
5: Denis se battait
0: pour
5: pas.
0: Pour faire plaisir.
5: Moi, j'avais fait un match amical, excusez-moi.
4: Moi, il m'a proposé, excusez-moi.
0: Non, mais toi, parce que t'étais pas rentré. T'avais des égards. Mais nous, les besogneux, on était obligés d'y aller. Moi, je me rappelle, j'ai eu des matchs qu'au bout de 20 minutes, l'arbitre disait, bon, allez, on arrête tout parce qu'il va y avoir des... Voilà. Donc, l'intensité va y être parce que les joueurs l'ont en travers. C'est surtout ça. Le reste, après, les transferts, tout ça, ça intéresse qui? Les supporters, les machines. Mais ça, les joueurs, ils s'en saucissent. Hein. Je le dis, il y a mal. La signature de Messi ou le Neymar, Yamal, il ne sait même pas qui c'est Neymar. Parce que là, vu l'éducation qu'il a, t'as compris la culture humanistique, le footballistique qu'il doit avoir.
1: Est-ce que t'es d'accord avec ça, Denis Charvet?
5: Écoute, je suis un peu plus partagé. Je dirais que la rivalité, il y a toujours une rivalité, d'autant plus qu'il y a eu cette remontada qui a fait... l'effet d'une bombe, mais qui a fait l'histoire, qui a commencé à faire l'histoire entre le Barça et le PSG. Je pense que ça part de là aussi. Après, il y a eu des rencontres, mais je pense que la vraie rivalité, elle vient du fait que Paris soit champion d'Europe.
0: Bien sûr.
5: Je pense que ça vient de là.
4: Ça a tout augmenté pour toi?
5: Ah ben oui, maintenant c'est l'équipe à battre, tout simplement. Ouais. Ça l'a dit, par rapport à l'argent, par rapport au prestige, maintenant. On parle que du PSG, maintenant.
0: Le Ballon d'Or et tout.
5: En deux ans, le PSG est passé dans une autre dimension. Donc aujourd'hui, Barça, je pense qu'ils ont les boules, déjà, de plus être dans dans les feux de la rampe, comme on
0: comme
5: dit.
0: Comme le Real Madrid, ils viennent même plus au Ballon d'Or.
5: Et donc, ce qui fait

0: Ce qui fait que maintenant, ils ont un peu là, ils sont revanchards, tout simplement, ils veulent reprendre leur place. Dire pas forcément leur place d'ailleurs, parce que la place, c'est le PSG.
1: C'est le momentum, la place. C'est au meilleur la chandelle sur le moment. Parce que ça bouge, après ça se reviendra à Madrid, après à Barcelone, après à Manchester.
0: Exactement,
1: ça bouge. Mais pour l'instant, c'est au PSG.
0: Et puis regarde, l'année dernière, on a bien prouvé.
1: Vous éclairez un peu, parce que
0: en 2024, t'as battu le Barça chez lui. Bon, il y a eu un contexte un peu favorable au PSG, mais tu l'as remis quand même 4-1, si je me souviens bien.
1: Et puis l'escabillot. Le coup,
0: ça fait quelques temps qu'ils n'arrivent plus maintenant à prendre le leadership sur le PSG. Et bien, ça fait que bon, ils ont les boules et ça renforce le fait que, pour répondre à la question, que c'est une vraie rivalité aujourd'hui.
2: Ça, c'est l'escabillot, quoi.
1: Non, mais c'est le coup de poignard dans la nuque, tu sais, pour les taureaux. Parce que là Dembélé,
2: quand même. Il y a un escabillot.
3: Non, mais c'est
1: un escabillot. C'est là quand il vient le tuer, comme ça, le mec. Et donc, ça, c'est le coup de poignard. Parce que Yamal, il est monté. Techniquement, on va pas le
3: comparer à Dembélé. Il est programmé pour être ballon d'or, Yamal.
1: Il est programmé, il est Dembélé. Mais là, c'est Dembélé qui le prend parce que c'est chouf. C'est le PSG qui s'impose. Ils arrivent à force.
0: Il a raison, mais ça, on a oublié de dire ça. C'est la rivalité entre Yamal et Dembélé.
2: Ça rappelle que c'est une vraie rivalité ou pas?
4: La question, c'est la vraie rivalité ou la plus grande rivalité en Europe en ce moment?
2: Non, une vraie rivalité.
1: J'ai envie de te dire que c'est la seule rivalité qu'a le PSG.
2: En Europe, le Real, c'est pas mal aussi. Hein.
1: Oui, mais je trouve que c'est celle-là la plus sérieuse historiquement depuis les 10 dernières années.
2: Il y a le Real
1: et les matchs avec le 4-1, je crois.
2: La remontada
0: la
2: plus belle.
0: La remontada a marqué l'histoire. Ouais.
1: Ça veut pas dire que ça. Voilà.
4: Ouais, la rivalité, elle existe. Elle existe même quand le Barça était devant, parce qu'en fait. La rivalité, tu l'as sur le terrain, mais tu l'as aussi quand il y a des renversements improbables, quand tu as des buts mythiques, quand tu as des polémiques arbitrales. Tout ça sont les ingrédients d'une rivalité. Donc, on pourrait se dire que la rivalité sportive, elle est vraiment récente depuis 2021, depuis le moment où le PSG a enfin battu le Barça dans les confrontations aller-retour. Mais quand tu remontes effectivement à 2017, cette fameuse remontada, c'est là que se cultive cette rivalité.
1: Et c'est là que c'est bien que tu le dises. C'est quand ça se renverse à un moment donné qu'il y a une vraie rivalité.
4: C'est quand
1: il y en a un qui domine, ça se renverse, l'autre domine. Et voilà, c'est un vrai.
4: C'est là que naissent des rancœurs. Et les rancœurs, c'est là que finalement, peu importe les joueurs qui sont sur le terrain, c'est plus une rivalité de joueurs, c'est une rivalité de club. Et je pense qu'effectivement, le gros ballon d'or décroché par Dembélé rajoute.
0: Oui,
4: même Yamine Lamal, c'est quoi? C'est le meilleur espoir, hein,
2: oui,
4: c'est ça?
2: Le Golden Boy.
0: C'est
4: ça.
0: Je pense que cette rivalité est renforcée par le fait que Messi est venu jouer à Paris aussi. Messi a joué contre le Barça aussi. Il a joué avec sous les couleurs du PSG contre son Barça de
4: Neymar. Sarah, t'as raison. Mais
3: en fait, l'histoire en 2017, on a oublié. C'est un roman, Vincent. Si on avait voulu l'écrire, il a remontada 6-1. Paris s'estime volé. On est d'accord, Pirot, c'est un énorme scandale d'arbitrage. C'est un des 3-4 matchs qui marquent le scandale des champions. Tout match confondu. Paris s'estime volé. Qu'est-ce qu'ils font quelques mois après? Ils volent Neymar au Barça. Parce que souvenez-vous, la clause de 222 millions d'euros.
4: Il fallait la lever.
3: Personne ne pensait un jour. Le Barça n'imaginait pas un jour.
0: La même année. Où tu
3: quand le club arrive, on vous le vole, on appuie sur le bouton,
4: parce que,
3: le choix.
4: Parce que Messi est en bout de course. Messi, c'est un peu le choix par défaut de venir à Paris.
3: Neymar, c'est la vraie crise de guerre.
4: C'est
1: pas une question d'oseille. Le truc, c'est affectif.
0: Oui,
1: c'est Messi.
0: Affectif.
1: Messi, ils ne peuvent pas le garder. Ils sont un bis-bis. Mais ce que t'aimes bien avoir cette histoire avec quelqu'un, mais quand quelqu'un vient s'y mettre au milieu et
0: tu le
1: récupères, un mec a fait 15 ans
3: comme un coup. Comme un coup.
1: Parce qu'en plus, ils n'ont plus l'oseille. Ça veut dire que
5: Luis Enrique aussi, Vincent.
2: Ils sont Messi qui signe dans un club qu'il méprisait.
1: Oui, mais et puis surtout, ils ne peuvent pas le garder parce qu'ils n'ont plus d'oseille. Ils sont à la ramasse complète.
4: Mais il y a Neymar. Il a refait du pied au Barça pour essayer d'y retourner aussi.
1: Oui.
4: Il y a eu ces petites polémiques du père de Neymar.
1: Même du gars qui a fait du pied pour revenir à Barça.
4: Et
3: Vincent, ce que nous dit Edgar Grollo est vrai, Vincent. Luis Enrique, qui est l'enfant.
5: C'était le coach de la remontada.
3: Coach de la remontada,
0: mais c'est il y a longtemps, ça. Ça marque moins.
1: Mais moi, tout se percute.
2: Nous allons donner la parole à Mathieu, au 32-16, commercial dans l'industrie pharmaceutique.
1: Ah ouais, là, que ça va aller pour de belle.
6: Bonjour, l'équipe du Moscato Show.
1: Comment ça va?
6: C'est Mathieu de Clermont-Ferrand, ouais, ça va.
1: Big Pharma.
6: Vincent, tu dois encore des sous,
1: Mais dis-le!
6: On le sait.
1: Bon, comment ça va?
6: Ouais, ça va. On va rentrer dans le vif du sujet. La rivalité, elle est là. Et il y a 20 ans, je disais à mes amis, moi je serais toujours pour Paris. J'ai vraiment Paris dans le cœur, mais dans les grandes équipes, j'admire le Barça parce qu'il y avait le jeu avec les, à l'époque de Eto'o. C'était magnifique. Mais maintenant, je leur dis la même chose, sauf que dans les grands clubs, j'admire Paris. Et tout a changé le jour de la finale. On a gagné 5-0 en finale. Et pour moi, la remontada, et Roland Courbis, il l'avait dit. Roland Courbis, et bon, Jérôme Rotten aussi, mais il est parisien, mais Roland Courbis, on connaît son passé. Ouais. Il a dit, c'est la plus grande arnaque de tous les temps. Même la main de Maradona, c'est derrière. La remontada, ah bah c'est l'arnaque sûr, hein. Du siècle.
1: Voilà. Ouais, c'est vraiment incroyable,
2: et ça. Et pas la vidéo à l'époque.
1: Et Roland Courbis.
2: Ce soir, t'as envie de les crever, quoi. Même si c'est un match qui n'a pas beaucoup d'enjeux.
6: Voilà, c'est ça. Moi, c'est ce que je disais au Standard. Franchement, de gagner ce soir, ce serait bien. Même avec des attaquants qui sont très très bons quand même. Mais ça va chanter ce soir. Ça va être Ousmane Ballon d'Or. Ouais. Et Ousmane Ballon d'Or.
2: Pierrot, il va chanter Pierrot ce soir.
0: Pas d'insulte, s'il te plaît.
2: Non, pas d'insulte.
6: Ouais, non, j'ai dit POTA, P-O-T-A. Ah. Je me suis censuré moi-même. Vous avez entendu?
1: On
0: a compris.
1: Discipline
6: chez les autres. Chez les autres, oui, les autres, ils font des erreurs comme ça à l'antenne. Moi, non.
1: Non, bah, mais parce que c'est ça, les pharmaciens, les
2: pharmacies. C'est clairement ça.
1: C'est clairement Michel.
0: Tu parlais de Vincent qui faisait des erreurs.
1: Non.
2: Mais après, attention, parce que.
6: J'ai une anecdote.
2: Mathieu, ce soir, si tu perds, t'es pas non plus au fond du trou, t'es d'accord?
6: Et oui,
4: mais non, c'est là où tu vois que c'est pas une vraie rivalité.
2: C'est pas une rivalité culturelle, c'est une rivalité sportive, point barre.
1: Non, mais
2: les vraies rivalités, c'est Real Barça, c'est Paris-Marseille.
1: Oui, mais alors, ce côté-là, tu peux jamais avoir de rivalité avec un club étranger.
2: Oui, mais je pense. À part
1: si, ça devient une rivalité.
4: Tu as eu des grandes rivalités en Ligue des Champions.
1: Elle est plus rare.
4: Real, Bayern.
2: Mais c'est toujours comment dire temporaire.
1: Oui, mais oui, mais parce que c'est la Champions
2: League. Temporairement, en ce moment, oui.
0: Les jeunes, risque de durer.
1: Au niveau européen, pour l'instant, c'est une belle rivalité de la Champions League.
0: Bien sûr.
1: Il y a toujours des rivalités, peu importe la compétition.
2: Merci à Mathieu, notre supporter parisien de Clermont-Ferrand, dans le Puy-de-Dôme.
1: C'est joli. Un beau, très beau pays.
2: Tu y vivrais, toi? C'est dommage qu'il pleuve tout le temps.
3: Tu vivrais à Clermont, toi?
1: Froid. Ah, moi, j'y vivrais, mais pas longtemps.
2: tu te verrais bien à Chamalières.
0: Clermont, j'y passerais, moi.
1: Tu sais que
2: c'est chaque
1: fois. Écoute-moi, il y a des noms comme ça. Tu peux y passer, Pierrot, je suis sûr que tu passes à Chamalières une fois tous les 10 ans. Tu passes à Giscard, l'accordéon.
2: Et qu'est-ce qu'il y a à Chamalières, Vincent?
1: Le casino.
2: Voilà. Vincent, on te dit, tu vis.
1: Bien sûr. Tu crois que. Il m'a pas dit une belle église, je savais qu'il me disait le casino, parce que quand tu penses
2: au salon, Jean-Pierre l'avait acheté, je me souviens, il y a un musée Rodin, non.
3: Vincent, Anthony, tu vis 6 mois dans un centre-ville, tu ne quittes jamais le centre-ville, t'as un petit appart de
0: Paris.
3: Non, 6 mois, Clermont ou Gaillac?
1: Clermont, Gaillac.
3: 6 mois.
0: Clermont, Gaillac, la Toscane du Sud.
3: Centre-ville, tu bouges pas.
2: Tu restes dans la tête 6 mois sans sortir.
1: Mais vous êtes rendu pas compte de Gaillac. Le centre-ville de Gaillac.
3: Mais il y a quoi à faire?
1: Rien. Mais des magasins.
3: Il y a des magasins.
1: Les Champs-Élysées du Sud-Ouest, c'est à Gaillac.
2: Jeannot le paysan.
1: Tu sais quoi, Jeannot le paysan, je les embrasse. Ils ont remis la marque, un truc, ils m'ont envoyé des t-shirts.
3: Mais rien à faire à Gaillac.
1: Super, les t-shirts.
3: Dans le centre-ville.
0: Par contre, les enfants de Vincent, ils ne reviennent pas souvent à Gaillac.
1: Mes filles, dès qu'elles peuvent, elles sont à Gaillac.
3: Mensonge, gros mensonge.
1: Moi, j'aime mon village, je vais te dire un truc.
3: Tu vas tous les combien?
1: J'y vais tous les 15 jours, 3 semaines.
3: Ah non, mais tu préfères Moutier ou Gaillac?
0: Gaillac, là.
3: Moutier ou Gaillac?
1: C'est pourquoi j'y vais pas souvent, à cause de l'empreinte carbone. Voilà. Oui, je réduis le truc.
2: Tu allais dire à cause des emprunts russes.
7: En tout cas, je te fais un pari.
2: Ouais.
7: Barça PSG, ce sera l'affiche de la finale 2027.
3: Ah, alors.
7: À Madrid.
3: Ok, oh là là là là, avec Kylian Mbappé dans les tribunes, qui apportera la Ligue des Champions au vainqueur, t'imagines? Non, ça serait terrible. Attends, mais là, il n'y a plus de match. Hein. Là, le PSG, en 10 ans, c'est des demi, des finales, 2 victoires. Depuis 10 ans, le Barça, c'est 0 finale.
2: Ils ont une grosse
3: équipe. 0 finale, ils sont à la rue, le Barça.
7: C'est vrai. On va écouter un autre débat, c'est un cri de gueule. Mm. C'est la Coupe du Monde de rugby qui veut passer à 24 pays.
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2: Le format de la prochaine Coupe du Monde a été arrêté et ce sera donc 24 équipes, 4 de plus. La grande nouveauté, Pierre Thévenet, ce sont des huitièmes de finale.
3: Oui, 4 équipes de plus, donc on rajoute un tour de phase finale. Les 24 nations seront réparties en 6 poules de 4. Les deux premiers de chaque poule vont se qualifier, tout comme les 4 meilleurs troisièmes. Une équipe de moins par poule, donc ça ne rajoute pas un match pour les équipes sur l'ensemble de la compétition. Mais en fonction du tirage au sort, les Bleus pourraient croiser l'Écosse ou même même l'Australie dès les huitièmes de finale. Le tirage au sort aura lieu le 3 décembre prochain. On rappelle qu'il reste un ticket, une petite place qui va se disputer dans un tournoi à Dubaï en novembre entre les Samoa, la Belgique, la Namibie et le Brésil ou le Paraguay.
2: C'est bien, c'est pas bien, Vincent.
1: Ben, c'est quoi la formule alors, d'ailleurs
0: C'est 6 poules de 4.
1: 6 poules de 4. 6 fois 4, 24.
2: Les neuneux là.
0: 6 poules, c'est 18.
2: Taisez-vous, c'est la fin des cours. Je sais que vous êtes dissipé et peu concentré. C'est très simple. C'est 6 poules de 4. Voilà.
1: 6 fois 4,
2: les deux premiers plus les meilleurs troisièmes qualifiés en huitième de finale.
1: D'accord.
3: Ce que je viens de dire.
1: Alors, 7 points.
2: Donc, Pierre Thévenet était là pour vous l'expliquer. Hein. Il vous l'a dit dans le détail.
1: Tu l'as pas bien dit, la Thévenet.
3: Et pourtant, tu étais attentif. Hein.
1: Tu viens, on ne comprend rien, c'est de bouillie. Voilà, tout simplement. Déjà, de se couper ses cheveux pourris, là, quand t'as là, ça, c'est insupportable. Alors, qu'est-ce que je voulais te dire, la
3: Thévenet? Jaloux.
2: Tu aimes ou tu aimes pas cette formule?
1: Alors, je comprends l'ouverture du rugby. C'est-à-dire, le Chili qui vient de se qualifier, c'était formidable. On a vu ces tribunes incroyables. Je comprends l'ouverture. Le problème, c'est qu'il faut que ça se règle sur 4 semaines. Parce que déjà, 5 semaines, c'est un enfer, c'est trop long, même moi qui aime le rugby, au bout de 5 semaines, j'en ai marre, c'est trop long, donc il faut le régler sur 4 semaines. Vous pouvez mettre 35 clubs, 4 semaines. Moi, je m'en fous le nombre de clubs. Oui, bien sûr que c'est bien, 4 clubs de plus, il faut ouvrir un peu, autrement, comme ça, les mecs qui deviennent compétitifs, tu comprends? Mais autrement, 4 semaines, trop long.
3: Mais quand on aime le rugby, une Coupe du Monde, il faut que ça ne termine jamais, non?
2: Mais une Coupe du Monde,
3: moi, j'aime bien quand il y a plein de quand ça dure longtemps.
1: Ça ne termine jamais, moi, j'en ai marre au bout de 4 semaines.
3: C'est vrai?
2: Non, mais tu aimes ou tu aimes pas?
0: 6 semaines, Vincent, oui. C'est pas 5 semaines. Hein.
1: C'est 6 semaines.
0: La Coupe du Monde.
1: Mais c'est 3 semaines.
0: Écoute, je pense qu'il y aura plus de matchs. C'est très long, la Coupe du Monde, c'est très long. Le problème, c'est qu'on n'a pas le choix, on le sait, pour la récupération, la Coupe du Monde, tu ne peux pas jouer tous les 4 jours.
1: Tu joues avec deux équipes.
0: Donc c'est compliqué. Après, je ne sais pas, je suis un peu partagé par cette nouvelle formule.
1: Oui et non.
0: Surtout qu'il y a les 8e de finale. En 8e de finale.
1: C'est 8 fois 4, 32.
0: Non, c'est pas ça, c'est que la Coupe du Monde va être beaucoup plus difficile à gagner aujourd'hui.
2: Qu'est-ce que tu dis, Vincent?
1: Non, c'est pas rien.
2: Si, répète. Non, répète, s'il te plaît.
1: C'est 6 fois 4, 24.
2: Oui. C'est pas passé loin du zéro. Hein.
0: Je te connais un zéro. Mais surtout,
1: la manne de Dieu. Non, même, il redoublait même.
0: Avec une amende. Tu auras forcément des huitièmes de finale où tu auras deux nations fortes.
2: Pas forcément.
3: Ah, si. L'idée, c'est de rajouter plus de matchs éliminatoires.
2: Mais tu vas pas multiplier le nombre de matchs.
0: Tu peux avoir la France contre l'Écosse en huitièmes de finale.
2: Mais tu peux aussi avoir.
0: Oui, mais ça veut dire tu rajoutes
2: la France contre les États-Unis en huitièmes.
1: Bon, alors après, c'est pas non plus de 20 à 24. Voilà, il va pas y avoir une énorme surprise.
0: C'est pas une révolution.
1: Le Chili ne va pas être en huitième de finale. Donc, c'est pas, mais de s'ouvrir aux autres, c'est important dans une vie de
3: chrétien. Dans le monde dans lequel on vit.
1: Dans une vie de chrétienne, s'ouvrir aux autres, c'est le premier pas, Pierrot. Voilà.
0: En fait, s'il y a 80 points en huitième de finale, non.
1: C'est très.
0: Après, ça dépend des scores, Vincent. Souvent, t'as des scores.
2: Bon, allez, zéro, c'est bon. Non, pas de zéro, mais une heure de colle, là, ça suffit.
1: Voilà. Je veux moins, du coup. Alors, donc, passer de 20 à 24, en réalité, ça change rien du tout, puisque, souvenez-vous, dans l'ancienne formule, il y avait toujours une équipe d'une poule qui jouait pas et qui attendait. Donc ça rajoutera pas des jours puisqu'il y aura un match du coup à ce moment-là. Voilà. Ensuite, peut-être que ça harmonisera un peu ce fameux calendrier. Vous vous souvenez qui faisait que en semaine il y avait le match en bois là, les matchs pop là, tu sais, l'équipe qui joue tous les 3 jours, pas que les autres jouaient une semaine. Vous vous souvenez, on avait fait ce débat là. Voilà. Donc ça permettra d'équilibrer un petit peu les journées, parce que chaque journée, tout le monde jouera en même temps, c'est-à-dire vu que tu as 4 équipes, ben, il y aura 2 matchs par poule, la première journée, la deuxième journée, ce sera beaucoup plus homogène. Et pour moi, quoi qu'il arrive, les matchs à 80 points, ils ont déjà lieu aujourd'hui. Bon, ben, donc il y en aura un de plus par journée, peut-être, de matchs à 80 points, ça ne changera pas grand-chose. Sauf que pour moi, je trouve que votre sport, chaque fois je vous le dis, parce que en plus, c'est vraiment... C'est d'ailleurs un des mystères de la vie, cette histoire-là. Votre sport qui est quand même le sport qui est, entre guillemets, peut-être le plus accessible, parce que moi je comprends pas, par exemple, qu'en Allemagne il n'y a pas une équipe 4-2, tu vois, et qu'en Suède il n'y a pas une équipe 4-2, tu vois. Ces mecs-là, leurs sports nationaux ou les sports de force qu'ils font, les pays du nord de l'Europe, tu sais, c'est les spécialistes là où ils portent les ronds. Qu'est-ce qu'il y a? Pourquoi
2: on est parti loin là quand même sur les sports nordiques là. La digression,
3: c'est tout gâché, Denis.
1: Mais non,
2: reviens à l'essentiel.
1: C'est l'essentiel, ça. Denis, Pierrot,
9: Moi, je regarde l'homme le plus fort du monde. Il y a plein de Norvégiennes, de Finlandais, de Suédois et tout. Ah, parce que ces mecs-là, ils ont des physiques.
2: Ah, voilà, j'ai compris, ça y est.
9: Voilà. Et donc, moi,
2: c'est un sport de bourrin, ouais, ouais, ça sert
9: à rien. Mais non, je dis juste que.
2: Tu peux mettre des coups de hache dans un bon arbre, tu peux faire du rugby.
9: Mais je dis juste.
2: Je dis juste. Descendance, ok.
9: Je dis juste que je comprends pas pourquoi ces pays-là n'ont pas d'équipe de rugby. Et peut-être que d'ouvrir un peu plus d'équipes.
1: Bien sûr.
9: La culture, en effet. Mais ouvrir. Je suis pas sûr qu'au début du foot, tout le monde avait la culture au foot. Sauf qu'à un moment donné, il y a eu accès à tout le monde parce que c'est un sport facile d'accès.
2: C'est plus universel. Et donc,
9: oui, voilà, ben c'est plus facile d'accès. Tu prends un journal, tu le plies, tu mets du scotch autour, tu joues au foot. Oui. Mais je suis sûr qu'au rugby, c'est pareil. C'est une... Ces pays-là,
1: si
9: moi, je comprends pas.
1: Problème, c'est donc, le tennis, parce qu'il n'y a pas grand-chose dedans.
9: Donc c'est pas... Vas-y, critique. Ah ben critique notre journal, notre patron, toi, vas-y, tiens.
2: C'est notre patron, Vincent, notre actionnaire.
1: Voilà, excusez-moi si je voulais dire libération. Voilà.
9: Donc si tu veux, donc c'est pour ça que d'ouvrir à d'autres équipes, eh ben, ça permettra peut-être à des pays à s'ouvrir à ce sport-là et à un jour les voir, parce que je trouve qu'il y a des pays qui pourraient avoir, grâce à leur physique, là, ils ont des mecs hors normes, qui pourraient venir vous casser la gueule.
1: Les Allemands, ça a été interdit par la montée du nazisme. Parce qu'il y a une finale, il y a des matchs France-Allemagne jusqu'en 34, 35.
9: Oui, mais bon, ça va, c'est fini quoi maintenant.
1: Ça
2: oui, ça va.
1: Comme le 13 avait été interdit pendant l'occupation. On avait des mecs bien placés à la commandanture, le 13.
2: Tu es le 13. Denis, Vincent, je ne comprends pas. Mais faites pas trop les malins parce que le 13 c'était le sport de la résistance et le 15 des collabos.
9: Non, c'est que les collabos.
2: Alors, c'est pas raccourci, c'est une enquête du Midol. On l'a lu ça dans le Midol.
9: Oui, mais Pierrot, tu as raison, c'est le sport de collabo.
1: Tu veux voir le nombre de mecs.
2: Non, mais c'est affreux de faire ce raccourci-là. C'est horrible.
10: C'est pas raccourci, c'est une enquête du Midol. Qu'est-ce que tu fais dans le Midol ?
2: Tu connais le Midol ?
10: Eh, Denis, c'est pas grave.
9: La vérité, dans le Midol, c'est le qui et la date. C'est trop.
3: Denis, Vincent, je comprends pas votre argument. Vraiment, sincèrement, ça va être plus long. Denis, pourquoi vous plaignez que la Coupe du Monde soit plus longue ? C'est génial, une Coupe du Monde. Quand on est spectateur, pense au bistrot, aux gens qui aiment le rugby.
2: Pour le grand public, non. Le grand
3: mais bien public, sûr que si
2: il se perd.
3: Mais comment il s'y perd ?
2: Bah, il se perd.
3: Comment le grand public se perd quand la Coupe du Monde est longue ? Moi, quand la Coupe du Monde est longue, j'adore. Et les gens adorent le bistrot. Tout le monde adore.
2: Une bonne nouvelle, c'est un match de poule en moins.
3: Mais oui, voilà.
2: Ça, c'est très bien quand même.
10: Donc, je pense à la limite un 8e, car
2: oui, je sais, tu as raison.
3: 6 semaines de Coupe du Monde, c'est génial.
1: Tu as raison. Je m'en fous, je regarde jamais la Coupe du Monde.
9: Mais c'est pour ça, c'est. Non, mais c'est pour ça, ça va être plus fluide.
2: Ça le
9: saoule,
2: la Coupe du Monde, c'est incroyable.
9: Ça va être plus fluide et ce qui est bien dans votre sport malgré tout, c'est que comme vous jouez une fois par semaine, eh ben en réalité tous les week-ends, même si ça dure un mois et demi, mais même si ça durait deux mois, ben tous les week-ends il y a des grands matchs de rugby. Mais moi je me régale moi chaque fois. Ce qui a plombé la dernière fois, c'est qu'on perd un quart de finale et qu'après on n'est plus concerné pendant 15 jours et que là ça nous met les nerfs. Mais quand t'es concerné jusqu'au bout, c'est génial la Coupe du Monde les gars quand même.
7: Bon. Qu'est-ce qu'on ajouterait comme pays ? On ajouterait l'Espagne, la Belgique. La Belgique, pardon.
3: Le Portugal. La Belgique, pourquoi tu dis la Belgique ? Tu voudrais une bonne surprise, Pierrot ?
7: Que c'est le moment d'écouter Didier. Ah non.
3: Non, toujours pas Didier Deschamps ?
7: Jeanne me dit non, elle en a pas.
3: Elle en a pas
7: aujourd'hui.
3: Elle en a plein dans ses tiroirs. Bon, écoute, tant pis.
7: Tant pis.
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3: La deuxième édition du Journal Moyen, retour sur les 20 secondes qui ont blessé Vincent hier. Et qui ont failli nous blesser finalement, Pierrot, moi,
1: En ce 8 mai, j'embrasse ma femme et ma fille qui sont au volant de leur voiture et qui rentrent d'avoir vu papy et mamie Ninette.
3: Et bien voilà. on les embrasse chaleureusement. Christelle et Paola.
1: Et Michel.
3: Alors, Christelle et Paola, désolé, on va encore un peu se moquer de Vincent. Voilà, mais c'est parce que c'est dur.
1: C'est la vie.
3: Voilà. Sinon, on annule, sinon.
10: C'est pour la bonne cause de 8 mai.
1: Pour un million par mois, t'es bien obligé de souffrir.
3: On connaît l'hymne de la Coupe du Monde. Vous écoutez RMC, c'est le 2651e journal moyen de l'histoire du Super Moscato Show.
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3: Service après-vente du Moscato Show d'hier. Jingle.
20: Bonjour.
3: Oui. Là, j'ai honte parce que j'entends, j'imagine la fille de Vincent dans la voiture. Écoute son papa.
20: Bonjour.
3: Vincent, un peu dissipé hier, dès 15h, pendant les informations de Rémi Barré. On écoute les infos.
21: 95 gardes à vue toujours en cours après les incidents survenus hier soir et la nuit dernière à l'issue de la qualification du PSG en finale de la Ligue des Champions. C'est ce qu'indique le parquet de Paris. 34 personnes ont été blessées, dont 23 policiers. Le risque sanitaire pour les Européens.
3: Petite intervention de Vincent, il me manque des bagues. Vincent, vous voulez ces bagues. Et puis à 16h, quand Pierrot lance ses infos de 16h, il annonce en même temps le sujet rugby qui va suivre. Tu tentes d'intervenir et là, Pierrot, t'as pas du tout respecté. Il enchaîne. Bon, ça route, Pierrot.
7: Vous écoutez RMC, c'est le Super Moscato Show et c'est l'heure du rugby. Le top 14 est-il une ligue fermée? Montauban n'avait aucune chance de se maintenir. Les explications de Sébastien Thiouz en 2 minutes.
1: Ça veut dire s'il gagne un match, ce sera...
3: Oh là, boum.
7: C'est 16h30.
3: Pierrot, rien à faire.
1: C'est pas serré ça.
7: C'était très intéressant, mais c'est pas le moment où Vincent doit intervenir.
3: Voilà. Oui, il faut lancer les infos. Voilà.
1: T'es pas un respecteur.
3: Allez, service après-vente, malheureusement.
7: Respecteur de respect. Ouais,
3: service après-vente de ce moment dur hier. Ouais, service après-vente du kick à Didier, jingle.
1: Et puis merde.
22: Qu'est-ce que tu gueules, quoi.
3: Voilà. Vincent. Une nouvelle fois victime du 20 secondes dans le Kikadi hier. On est sur une ultra panique. Il n'y a pas d'explication rationnelle à ce que vous allez entendre. Hier, je demande à Vincent le prénom et le nom de notre invité du jour. C'est une énorme star, Armand Duplantis, star mondiale de l'athlétisme, sachant qu'on l'a reçu donc quelques minutes avant. Vincent a enregistré en plus.
1: Non mais le matin, on a parlé pendant 3 heures.
3: Vincent a en plus enregistré des promos avec Pierrot pour annoncer l'histoire. Bon bref, Vincent a dû prononcer le nom de Armand Duplantis une dizaine de fois dans la journée. C'était passé.
1: Pas plus.
3: Le 20 secondes est inoubliable, incroyable. On a mal pour toi, Vincent. J'étais forcé de le faire auprès de Fred. C'est Fred qui m'a forcé.
1: T'es un fielleux, t'es un petit con.
3: C'est pas faux. Voilà. On écoute le 20 secondes, Armand Duplantis.
1: Moi, je comprends que ta femme soit partie.
3: Il est très facile. T'as 20 secondes au top départ. Il est même ridicule. Je suis le. Je n'assume pas.
1: Ouais, non, mais donne-lui le point dans ces cas-là. Donne-lui le point.
3: Pour me donner le véritable prénom et le nom de ton invité tout à l'heure à 15h30. Top départ.
1: C'est quoi de d'Armand?
7: Prénom et nom.
3: Chut, taisez-vous.
7: Ah ça y est, la bug.
1: Armand de Louis.
3: Denis.
1: Voilà.
3: Ouais. Comment? Denis, tu choisis toi. Non.
1: Armand de. Ah putain. Demandis. Putain. Non mais tu sais.
7: C'est pas possible.
3: Duplantis.
1: Eric, c'est incroyable.
3: Non mais. C'est dur, hein, c'est une souffrance.
1: Lui, c'est le meilleur joueur de sa vie.
3: Eric, il était content.
1: Denis, il t'a manqué de respect.
3: En plus, Denis, il parle pendant le truc, c'est insupportable.
1: Pour une fois que c'est pas lui le dernier de la classe, pas tombé sur lui.
7: Avant-dernier.
3: C'était dur, là.
10: Moi, j'ai fait une demande en direct. Avant d'arriver aujourd'hui à la rédac, je pensais que t'avais fait exprès.
1: Je parle dans tous les sens. L'autre, il le ressent. Le fiel, là-bas, Fred Pouillet. Il le sent. Et bien entendu, l'envoyé de saloperie à Adrien, qui est
5: justement, qui est bon joueur. Il y a 20 secondes,
1: il me prend la feuille. Il me prend la feuille. Parce qu'il me prend. Parce que je cherche, au moment, je cherche la feuille. Et l'autre me l'a levé. Mais oui, mais c'était un guet-apens à chaque fois.
3: Toujours sur le Kikadi d'hier. Retour sur un joli geste technique sur la balle de match. La Golden Carotte. Pierrot a utilisé la technique de la mitraillette. C'est Eric qui avait inventé cette technique.
5: C'est moi qui ai maté.
3: Franchement, écoutez, hier sur la Golden, c'est incroyable. Pierrot, la mitraillette efficace. Ça, c'est un geste technique. C'est le sport de haut niveau, ça. Il est 17h58 et 20 secondes. La Golden Carotte est de retour. Eric, concentre-toi, Eric.
5: Allez, concentre-toi. Ouais, non, mais là, parce que le gros, il est énervé, il faut lui faire un cadeau. Allez, c'est beau, là.
3: Kikadi.
5: Ça suffit.
2: Lacroix, Ouzo, Le Paul, De Taverneau.
3: Esteban Le Paul,
5: Tu n'as pas le droit de prendre ma technique.
3: Très jolie technique, la mitraillette. Bravo, Pierrot.
1: Ils n'ont pas pu, ils ne pouvaient pas se couper.
5: Ouais, mais là, là, je pense que ça va être inécoutable à partir d'aujourd'hui. Les balles de match, et les Golden Carottes. Je te l'ai dit de suite parce que moi, c'est
3: ou
5: pareil.
3: Maintenant, je les mets en ligne
5: pour pouvoir les citer.
1: Tu vois, Pierrot, il est comme ça. Il va la faire un coup.
3: Sans transition, parce qu'il est fier. Voilà. Les valeurs du rugby.
1: Ben oui.
3: On n'a pas pris le temps de réécouter la phrase de la semaine quand même qui nous a été livrée par Yannick Bru, le manager de l'UBB après la demi-finale de Champions Cup. Il expliquait que l'UBB touchait le fond et il ne sait pas comment terminer sa phrase. Vous vous souvenez du sujet de Nicolas Paolorsi, il ne termine pas sa phrase mais il est très bon, il se rattrape. Bien joué Yannick Bru.
6: Je pense que d'ici 48 heures, il sera temps de se replonger sur le top 14 et se replonger, ça veut dire plonger vachement au fond de la piscine. Parce qu'on est vraiment dans le top 14 et on a des boulets attachés aux chevilles, donc il va falloir remonter à la surface.
3: Ils ont fait des belles, il se fait rire tout seul, il est parti dans un truc où il ne va pas s'en sortir du tout. C'est un client du journal moyen que j'ai sous-estimé parce que souvenez-vous, quand on était à Bordeaux, on était allé les voir le bébé, il nous parlait de la façon dont Damien Penaud s'entraîne. Elle est très belle et on était autour de la table en face de lui, on s'était regardé, moi je me mangeais les joues parce que c'était trop fort, c'était passé mais on a eu du mal à parier. On écoute.
6: C'est comme quand on fait du conditioning à l'entraînement, il se régale, c'est ce qu'il aime faire. Mais pour ça, il a carte blanche. On essaie de lui dire liberté, Damien.
3: Quand t'es en face,
1: c'est extraordinaire, carte blanche.
22: C'est fou, ça.
1: Yannick, il est bon, là. Il est des fois, ouais.
22: La carte blanche.
1: Des fois, il s'enfile quelques-unes.
2: Un petit court-circuit, comme on en fait.
1: On va surtout pas jeter la pierre.
2: On a du Ousmane Dembélé aussi cette semaine, Adrien. Je sais pas si t'as noté.
3: J'ai pas cherché à travers.
2: Il a tenté l'animosité, c'est pas passé.
3: Ça. Et puis le petit cadeau du vendredi avant de partir au week-end, j'aime bien vous rediffuser la toute meilleure de la semaine. Cette semaine, c'est Manu Petit sur la Ligue des Champions. C'était dans l'after Bayern PSG, son avis sur l'arbitrage. Manu Petit, c'est parti.
23: Une équipe qui perd en finale Coupe de la Ligue, qui arrive en finale de Champions League, qui est redevenu leader à 3 matchs de la fin de premier, alors qu'il a fait quasiment cheval seul.
1: Il commençait
5: à trébucher avant déjà.
1: C'est quoi terrible. C'est le truc qui déraille.
5: Ça c'est le sentiment, tu as touché une haie, Manu,
3: la saison d'Arsenal, dis-nous tout Manu, lâche-toi.
5: C'est le domino.
23: Une équipe qui perd en finale Coupe de la Ligue, qui arrive en finale de Champions League, qui est redevenu leader à 3 matchs de la fin de premier, alors qu'il a fait quasiment cheval seul pendant tellement de mois sur la première ligue.
1: Quelle offrage,
3: elle est trop belle.
1: Elle est trop belle.
2: Haïté de la mâchoire.
3: Triste nouvelle, enfin, une nouvelle qui nous vieillit.
0: puisqu'on vient d'apprendre à 34 ans que Jules Plisson arrête sa carrière. Il joue à Provence Rugby. On l'a vu arriver, puis il part avant qu'on part tout. C'est quand même, ça fait mal au cœur.
5: Il est peu en bout. Ouais.
0: Exceptionnel sur notre fiche pour le best-of, parce que c'est Frédéric Pouillet qui prépare ses excellents meilleurs moments du Super Moscato Show. Il a marqué 20 secondes de Vincent pour Arnaud Duplantis. Alors, faut Frédéric, c'est honteux.
2: Vincent n'est pas toujours aidé. Hein. Faut non, mais là, bien le dire en coulisses.
0: Ouais, attends, quand même, là, c'était chaud quand même, hein, Vincent.
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4: La finale de la Ligue des Champions, mais vue du côté anglais. Et pendant les infos, voilà, avec Adrien, on a grondé Suzanne.
5: Et
4: donc
5: Fred.
4: C'est prêt. Il y a un best-of de Didier Deschamps.
5: On a mis
4: Deschamps
5: des petits coups de martinet à Fred pour le forcer à nous produire cette.
4: Et il aurait demandé.
5: Mais il adore parce qu'il est bien.
4: Allez, la finale d'Arsenal. C'est parti.
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6: Hi Michael.
7: Hi Noël, how are you?
6: You came so close for that penalty, it didn't look like you would concede.
8: Écoute, on avait des...
9: Pero mañana se esperan cerca de medio millón de personas. ¿Qué le dirías ahora mismo?
8: Pas compris que
6: what do you do the next few days? Do you switch off completely or do you already start thinking about reviewing and planning for next season?
8: On a décidé de réserver une vieille longère au milieu de nulle part. Le genre d'endroit où tu décroches vraiment, où les gamins lâchent leur téléphone.
9: Can I talk about the penalty takers, Gabriel?
8: Ah, oh, mais elle est pourrie, ta question!
9: How did he end up number five?
8: Quand elle est pourrie, change!
9: Did he put his hand up, or how did that come about?
8: Que c'est cool,
10: you think that there was a bit unfair on you? You felt it was a penalty for Arsenal?
8: C'est que chaque fois qu'il y a un arbitrage, je l'ai dans le fion.
10: It must be super frustrating.
11: Et je m'en souviendrai toute ta vie.
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8: Il y a des moments où ça sert à rien, ça, quand même. Je comprends pas. Il y a des moments où ça sert à rien, quand même.
4: C'est vrai que c'est un peu en trop, le toute ta vie, là. Je vois pas.
8: Oui, on pourrait
4: penser.
8: Je vois pas ce que ça apporte.
11: On peut penser ça.
8: Mais je pense que ça apporte.
5: Si, Arteta, cette finale, il s'en souviendra toute sa vie.
8: Peut-être, oui. On peut le dire comme ça.
4: Donc, la semaine dernière, on se posait la question, avant la finale, Arsenal ferait-il un beau champion? Eh bien, on se repose la question au vu du contenu de cette finale. Puisque Arsenal a fait une finale affreuse. En refusant le jeu, c'est vrai qu'ils ont failli gagner la Ligue des Champions, mais failli seulement, c'est bien le problème. Arteta et Arsenal se sont-ils trompés 32-16 pour débattre de jeu dans le Super Moscato Show. Et nous allons parcourir la presse anglaise, les réactions avec Jérôme Sillon. Monsieur Sillon.
12: Salut le Super Moscato Show et un gros bisou à la nouvelle star de la presse américaine, mon ami Eric. Ouais.
4: Voilà, donc, voilà. C'est quoi le New York Times, c'est ça?
12: Comme quoi
8: New York Times.
12: Avant, il faisait des papiers sur Frank Sinatra, aujourd'hui c'est sur Eric.
4: Quels sont les commentaires en Angleterre sur la qualité et le contenu
8: la chute de, la pyro, mais...
4: de la finale d'Arsenal, Jérôme?
12: La première critique, elle est venue d'un grand rival des Gunners, Manchester United, et son ancien manager, Sir Alex Ferguson, double vainqueur de la Ligue des Champions. Ferguson a envoyé un message de félicitations au PSG à son président Nasser El Khelaifi, message dans lequel il égratigne Arsenal et son style de jeu minimaliste. Bravo Nasser, vous avez joué contre une équipe ennuyeuse qui n'a fait que défendre. Un autre rival a bien chambré les Gunners, Chelsea, qui a posté sur ses réseaux sociaux une invitation à venir visiter la maison des trophées de Londres, son stade de Stamford Bridge, où trône la coupe aux grandes oreilles, trophée que les Blues ont remporté deux fois dans leur histoire. Dans la presse anglaise, on a mis en exergue le chiffre historiquement bas de 25% de possession de balles pour Arsenal face au PSG. Jamais une équipe n'avait si peu eu le ballon dans l'histoire des finales de la Ligue des Champions. Les journaux ont regretté le retour du boring Arsenal, l'Arsenal ennuyeux. Le Times a écrit que l'Europe a les champions qu'elle mérite, que les Gunners devront changer s'ils arrivent à nouveau en finale. Le Télégraphe a déploré des Gunners plus préoccupés par l'idée de ne pas perdre que par l'envie d'aller vraiment chasser la victoire dans le match le plus important des 20 dernières années. Mais toutes ces critiques ne sont pas nouvelles. La qualité de jeu d'Arsenal a fait débat toute l'année en Angleterre, même chez ses propres supporters. Nous n'avons jamais connu de meilleure saison et pourtant chaque match est un calvaire. C'est le comédien anglais fan des Gunners Alfie Dundas qui le dit lui-même. Et au mois de janvier, Paul Scholes, l'ancienne gouarde de Man United, avait résumé l'affaire avec une formule. Si Arsenal s'adjuge la Première Ligue, il sera le pire champion de l'histoire.
4: Voilà, c'est assez clair, Paul Scholes. Vincent, ça passe tout près, donc on peut débattre. Est-ce qu'ils se sont trompés ou pas? Est-ce qu'Arteta a commis une faute avec ce refus de jeu-là?
7: comme, écoute-moi, je suis président, des mecs qui veulent faire des fautes comme ça, des entraîneurs qui font des fautes, qui me font une championne d'Angleterre si je suis président et qui m'amène en finale de temps en temps. Avec un pénalty
13: de la victoire.
7: J'en veux tous les jours, hein, des entraîneurs comme ça. Je te le dis, Pierrot, moi, je. Alors que les autres, c'est comme si tu demandes à l'entraîneur de Marseille, à Lyon, à l'entraîneur de Lyon, on ne peut pas prendre en compte Alex Ferguson et tout ça. C'est des mecs qui sont en dualité depuis un siècle et demi. Donc, on ne peut pas les prendre en compte.
4: Ça, c'est sûr.
7: Encore une fois, Pierrot, quand même, on parle de quoi ? Des beaux champions, il n'y a pas de beaux champions ou de pas beaux champions. Il y a un champion d'Europe qui l'ait joué le final de Crétin, de Pabel, s'il est champion, il est champion. Il n'est pas plus mauvais qu'un champion qui a bien joué. Bon, alors bien entendu qu'on veut voir du spectacle, qu'on se régale de voir le PSG. Mais voilà, c'est le moment du PSG. Si le PSG est champion comme il a été au pénalty, t'en es content, Pierrot. Et le match, c'était pas celui de l'an dernier. Hein. C'était pas celui de l'an dernier. Crois-moi, au niveau beauté, à la mi-temps, le public des footix comme moi dormait. Hein, à parler des vrais supporters et tout ça. Je vais te dire que c'était pas. Écoute, tout ça, c'est du parlage, c'est du bavardage pour rien dire. Ça veut rien dire. On fait comme on peut. Et Arteta, il fait avec son équipe et les mecs, pas sur l'attaque pour l'instant. Peut-être qu'un jour il lui manque un mec ou deux, peut-être pour faire la différence. Il sait bien qu'il faut marquer des buts. Arteta, il s'est pas trompé, il a joué avec l'état d'esprit et avec les joueurs qu'il a. Nous, on n'est pas à l'intérieur. On pense que machin ou truc, ils sont très bons en attaque. Non, ils sont pas très bons, ils sont moins bons que le tien. Si c'était découvert, ils auraient pris 4 buts. Donc, ils ont joué à la salaud, en défense, et en marquant ce but d'entrée, t'aurais pu. Mais moi, je lui dis, Arteta, bravo. La tactique que t'as employée, c'était la meilleure parce que t'as failli les coincer. Alors, qu'on est moins bon qu'eux, t'as failli les coincer. On peut pas quand même critiquer le pouvoir Arteta. Alors bon, prenons pas en compte encore une fois les autres
4: Anglais. Eric, à toi.
14: Oui, on a tous les droits. Hein. C'est que du foot. Mais là où tu as raison, Vincent, c'est que, alors oui, si tu regardes le résultat, bêtement, tu dis, il a perdu, donc il s'est trompé. Oui, c'est parce qu'on ne saura jamais s'il avait attaqué ce qu'il aurait pu se passer. Sauf que, moi, je me souviens des débats la semaine dernière. Denis, puisque Denis était là, pour Denis c'était 3-0, pour les autres il y avait deux classes d'écart, le Bayern en a pris 5, tu vois, et pourtant Dieu sait qu'il joue au ballon, tu vois. Donc, moi je suis complètement d'accord avec Vincent, c'est-à-dire que bien sûr on ne saura jamais ce qui aurait pu se passer s'il avait joué, mais moi je pense que s'ils avaient joué, ils en auraient pris un chacun, ils en auraient pris pas 4 ou 5 comme l'an dernier, c'était 5 l'an dernier, là ils en auraient pris un chacun, et pour chaque joueur de 100 ils en auraient pris toi tu peux le savoir, comment tu peux savoir toi que en attaquant ils auraient gagné, moi je te dis qu'en attaquant ils en auraient pris chacun, je peux penser ce que je veux quand même, après tu diras ce que tu penses, voilà. Donc moi je pense que alors qu'il y avait dans la part de tous les suiveurs deux classes d'écart, 3-0 ou 3 buts de différence ou 2 buts de différence. Réécoutez les débats de la semaine dernière, les gars, j'y étais dedans
4: regarde,
14: quand même.
4: Les cotes de la finale.
14: Mais on s'en fout des cotes. Moi, je vous dis ce qu'on a dit la semaine dernière. J'encourage nos auditeurs à réécouter les débats sur la confrontation et vous allez voir.
7: J'avais
14: dit 3-1,
7: j'avais dit moi pour le PSG.
14: Ce que en général les débats foot qui ont été faits sur ce match ont été dit sur l'antenne d'RMC. Voilà, donc c'est tout. Voilà, alors une classe d'écart, deux classes d'écart, deux buts d'écart, trois buts d'écart, on s'en fout. C'est-à-dire que normalement, il n'y avait pas match. En tout cas, le talent offensif du PSG était trop fort pour Arsenal. Et à l'arrivée, ils ont un pénalty de gagner la Ligue des Champions. Comment vous pouvez dire
7: Arteta ne s'est pas trompé du tout. Il a été dans le juste Arteta.
4: Chacun son tour. Denis, ils étaient à un but, mais justement, ils étaient à un pénalty, mais justement, ils l'ont perdu. Ils ont failli faire illusion, mais ils ont perdu au bout du compte. La seule réalité, c'est qu'ils ont perdu. Le match, on l'a vu, c'était dur, ils sont accrochés. Mais sincèrement, moi, je ne peux pas défendre cette idée de football. Moi, j'aime trop le football pour voir un tel renoncement dans le jeu.
14: Tu ne peux pas occulter le scénario du match. Il marque d'entrée, c'est un miracle pour eux. Donc, ils le défendent.
4: J'en parlais avec Jérôme à l'instant. Je peux te dire que. Moi, je suis persuadé que.
14: C'est un connaisseur.
4: Oui, c'est un connaisseur, Jérôme. Je pense que s'il n'y avait pas eu le but, ça aurait été pareil.
13: pareil, ça aurait rien changé. Ils auraient défendu pendant 90 minutes de la même façon.
5: Tu penses que le but n'a pas d'incidence, toi?
13: Aucune,
5: leur tactique,
13: aucune, c'est leur tactique. Non, et là où je suis pas d'accord avec Eric, il me dit s'ils avaient attaqué, ils auraient pris 3 ou 4 à Arsenal. Mais n'oubliez pas qu'Arsenal, c'est une très bonne défense.
7: T'oublies de dire que c'est une bonne défense parce qu'ils jouent comme ça.
13: Non.
7: S'ils se découvrent, c'est plus une bonne défense.
13: Mais Gabriel Saliba, c'est une des meilleures européennes.
4: Vincent, quand même, il y a quand même un truc. Moi, je suis d'accord sur un point. C'est que t'as le droit de gagner comme tu veux, de jouer comme tu veux.
13: Oui.
4: Personne n'est obligé de rien. Et ne soyons pas hypocrites. Nous, si on avait gagné un titre en jouant comme ça, on aurait été les plus heureux du monde. Aucun souci.
13: D'accord.
4: Chacun fait. Mais après, tu peux quand même émettre des critiques. C'est-à-dire que d'abord, Arsenal, ils ont eu, pour leur jeu et leur tactique, le scénario de rêve. Et malgré tout, ils arrivent à la perdre. Donc déjà, il y a une première remise en question à faire là-dessus. C'est-à-dire que tout a été exactement comme il fallait pour qu'ils gagnent, mais ils ne gagnent pas. Donc, première chose. Et deuxièmement, il y a quand même un truc, c'est que c'est un choix d'Arteta. C'est-à-dire que cette équipe, l'an dernier, elle jouait très bien. Ils ont désossé le Real.
7: Ils gagnaient jamais rien. Donc, vous aimez les lucky losers, les mecs qui jouent et qui gagnent jamais rien. C'est-à-dire, c'est les losers anglais.
4: Laisse les autres développer un argument. Moi, je dis pas que
7: ils auraient gagné
4: en faisant autrement. C'est pas ce que je dis. C'est que t'es obligé d'avoir une remise en question. C'est que Arteta a renoncé à ce qu'était cette équipe. Attendez, laissez-moi finir une phrase, je vous en supplie. Et bien sûr qu'il a renoncé. Pourquoi? Parce qu'il est arrivé au moment où Arsenal finit toujours par perdre. Ils se sont recroquevillés. Ils ont fait caca culotte. C'est la réalité. Leur match. Et alors, à la fin, ils ont perdu. Donc, tu dois te remettre en question, c'est tout.
7: Oui, mais sauf que, il y a un truc, vous tenez pas compte. Vous tenez pas compte du fait que cette équipe, qui a toujours été une équipe qui jouait bien, ne gagnait jamais rien. Et cette année,
4: ils ont gagné en jouant bien, les Invincibles. C'est avant qu'ils étaient le boring Arsenal, hein.
7: Non, mais, et toi, tu n'aimes pas compte de coupe, donc là, ça va finir.
15: Ça va finir au bout.
7: Donc, cette année, ils vont gagner le titre de champion d'Angleterre en jouant de manière défensive, en marquant un but et en tenant jusqu'au bout beaucoup de matchs sur la fin de la saison. C'est-à-dire que ce qu'ils font sur les 6 derniers mois donne raison à Arteta, puisqu'ils sont les champions d'Angleterre. Ils l'ont pu été depuis une éternité. Et c'était surtout l'équipe qui était en tête à la trêve, qui jouait bien et qui perdait toujours à la fin.
4: Comment tu veux, en gagnant, en jouant comme ça,
7: et tu voulais qu'il change sur une finale où ils sont pas favoris. Et ensuite, vous ne tenez pas compte d'une chose, c'est que contrairement au PSG, qui malgré tout arrive relativement frais à cette finale, on a tout fait en France pour qu'il soit frais pour cette finale, entre le championnat qui est faible et les aménagements de calendrier pour qu'il soit frais, fait qu'ils sont arrivés frais en finale, on peut pas le nier.
15: Arsenal sort
7: avec 60 matchs, pas de trêve hivernale, où ils sont allés chercher un titre sur la dernière journée. Donc quand tu es moins fort que l'avenir, moins bien physiquement, moins frais en tout cas, et que tu marques au bout de 5 minutes, je suis désolé, je l'ai vécu, j'y étais sur le terrain, et dans une équipe défensive qui était forte défensivement, eh bien moi je peux te dire que tu es sur le terrain, tu es Arsenal, tu marques en début de match, qu'est-ce que tu fais?
4: Rien ne les empêche.
7: Et donc voilà, vous pouvez passer ce que vous voulez pour vous faire plaisir,
4: mais
7: moi je vous dis que s'ils jouent, ils en prennent 3.
4: Eric, rien ne les empêche, vu le scénario du match, de tenter quelque chose dans les 15 dernières minutes, où Paris n'a plus Vitinha, plus Dembélé,
7: la seule chose qu'ils ont, c'est d'aller au pénalty.
15: Je pense que Pierrot, toi tu penses qu'on appuie sur un bouton et on change le système de jeu.
4: Arteta,
15: il n'a pas fait ça. Au fur et à mesure, il a réduit son jeu au fil de la saison. Pourquoi? Parce que probablement il a eu des blessures, parce que les mecs rendaient moins, ça ne marchait pas, leur collectif. Des fois, tu sais, des fois, t'es en panne de collectif, ça marche pas. Tu peux pas, Enrique, l'an prochain, peut se retrouver à ce genre de problème. C'est que devant, ça marque plus, ils ont perdu un mec et tout ça, il y a des blessés, ça marque plus. Et il va se resserrer en défense pour sauver la saison, pour être champion de France. Et ça, c'est la vie qui t'amène à faire ça. C'est-à-dire, c'est un championnat qui t'amène à faire ça. Et mine de rien, ils sont dans les champions d'Angleterre alors qu'il n'avait pas été depuis 20 ans. Et ils vont en finale de la Champions League et ils ont failli la gagner. Donc, Arteta ne s'est surtout pas trompé, il s'est adapté.
4: On donne la parole à Baptiste, supporter d'Arsenal. Salut Baptiste.
5: Salut Baptiste.
16: Salut les copains. Ouais, vous allez bien?
4: D'accord avec Eric plutôt ou avec Denis?
16: Moi je suis d'accord. Ah, moi, je suis d'accord avec ceux qui prennent Arsenal. Merci Vincent d'ailleurs, merci aussi Eric, parce que vous portez voix haut et fort, la voix d'Arsenal. Moi, je reconnais une chose.
15: Oh, allez, c'est que le PSG, ça me fout d'Arsenal.
5: Vas-y, moi. Baptiste, vas-y.
16: Le PSG a proposé un football hyper abouti cette saison en Europe, et il faut reconnaître leur supériorité. Et je pense que c'est ça qu'Arteta avait en compte pour la finale. Et comme vous disiez, le scénario a fait qu'on a marqué très, très, très tôt dans le match. À la sixième, il me semble, avec ce but d'averse sur un contre. Mais il faut savoir que, ouais, comme vous disiez, Arsenal, il n'y a pas beaucoup de trêves dans la saison. C'est pas comme la Ligue 1 où ils ont quelques vacances, les joueurs. En Angleterre, ça joue tout le temps, notamment à Noël, où ça joue trois matchs en une semaine. Il n'y a pas eu de trêve jusqu'à...
13: Ça n'a jamais empêché City de bien jouer au foot, hein, et d'être champion.
15: Faudrait leur envoyer Martine Aubry, là-bas. City, l'effectif qu'ils ont, quand même.
13: Et Arsenal, l'effectif qu'ils ont, vous rigolez.
15: Il faut qu'ils jouent moins, on va leur envoyer Martine Aubry.
13: Baptiste, fini Baptiste.
16: Quand City, mais City, Arsenal, franchement, il n'y a rien à dire sur le jeu. Franchement, moi je suis d'accord avec vous, depuis le mois de janvier, février, c'est assez pesant. On est hyper pragmatique, ça c'est sûr. Mais moi je comprends aussi un peu le plan d'Arteta, c'est-à-dire que pendant 22 ans on ne gagne rien, à un moment donné il y en a marre, même le beau jeu.
13: Ça c'est un bon argument, ça, je suis d'accord.
15: Le Portugal l'a fait en 2016.
16: Bah bien sûr, exactement. Et même la France l'a fait en 2018. Je veux dire, on a fait que défendre la Coupe du Monde 2018. Faut pas dire qu'on a fait le beau jeu.
13: Mais tu trouves pas qu'Arsenal, par exemple, il y a une grosse différence entre Arsenal 2026 et la France de 2018. Tu trouves pas que ça va trop loin dans ce délire? Tu trouves pas que ça a été une limite quand même?
16: Bah, c'est à dire que. Il y a eu tellement de facteurs où on se dit le PSG pour chaque joueur il y a un joueur meilleur là-bas, tu vois, sur l'effectif d'Arsenal on pouvait pas vraiment rivaliser. On est en finale,
13: t'as la défense centrale, t'as
5: le gardien
13: Arsenal,
15: en attaque tu peux pas rivaliser quand même, les gars.
16: Non, globalement ça joue mieux, ça s'entend mieux, c'est beaucoup mieux lié. Je pense qu'il y avait le contexte aussi de la première ligue,
13: des canneras, il s'est à sa place tous les jours au PSG, hein.
16: Ouais, bien sûr, non mais peut-être à part
15: il y en a deux qui ont leur place.
16: Deux joueurs avec Raya, notamment le goal, parce que le goal de Paris, bon. On en parle.
13: Baptiste, on est allé trop loin, on a dépassé le chrono, on a explosé le chrono, donc je suis obligé de t'interrompre.
5: Mais attends, à réécouter ce débat, Pierrot, Eric, il s'est moqué de nous.
17: C'est des petits poussers.
5: Mais il s'est moqué de nous, c'était OM Carquefou.
17: Ah bah bien sûr.
5: C'était un club de CFA2 qui défendait face à un club de Ligue 1,
17: exactement.
5: Non, c'est pas possible.
17: Et qui faisait des chandelles du coup pour essayer de déstabiliser
5: l'adversaire.
17: Il est
5: de mauvaise foi, Eric Dimeco, quand même, parfois.
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17: 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On dit top jingle.
5: C'est le top jingle.
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13: Deux enjeux. D'abord, pour Martin et Christophe, à gagner une trottinette électrique 100 EVO d'Urban Glide. Vas-y. Et puis, pour les joueurs professionnels de Kikadi, dont nous sommes, Vincent, il y a un enjeu.
15: De haut niveau.
13: C'est Eric Dimeco qui, pour la première fois de l'histoire, peut être à zéro réponse sur une semaine complète.
5: C'est incroyable.
13: Donc l'enjeu, c'est qu'Eric
15: trouve
13: au moins une réponse.
15: Le bubule chelem.
13: Alors, est-ce que El Bouboulo va mettre fin à la série? On va voir ça tout de suite.
15: Ce qu'il y a de bien, c'est que dans ce défi-là, quoi qu'il arrive, je dépanne que de moi. Mon partenaire, on peut pas me carrer.
13: De Benoît Poutron, de Julien Beneteau, de Julien Landry.
5: Et de l'arbitrage aussi.
15: Je ne sais pas qui sont ces gens, mais s'ils veulent m'aider, ils peuvent, parce que c'est la première fois où j'ai le droit de tricher.
17: Eric, tu veux pas donner ton numéro de téléphone à l'antenne, que ça tout le monde t'aide?
15: À qui?
13: À l'antenne.
17: Je vais le faire pour t'aider. Alors
5: 0614.
13: Bon,
15: tirage au sort. C'est rigolo.
5: Tirage au sort. Stephen,
17: oui.
5: Tu vas jouer avec
17: qui?
5: 20-20. Ils sont contents, ils se tapent dans la main, ils sont contents.
4: Ok.
5: Voilà. Eric avec un pion.
15: Laurel et Hardy, quoi.
5: Ça fait plaisir de voir une équipe contente.
4: Tu joues avec un mec honnête qui va t'aider. Voilà. T'aurais pu tomber sur un vilain. Hein. T'aurais pu tomber, par exemple, sur un mec comme toi qui t'aurait fait perdre.
17: Oui, mais là, c'est pas une histoire de le faire perdre.
15: Mais non, si la si personne. Même si je perds et que j'ai qu'une réponse, c'est bon.
4: Oui, c'est vrai.
15: Les jeux, c'est pas bon. Non, mais soi-disant, c'est le plus intelligent, lui, quoi. Tu as compris, toi.
5: De toute façon, il a dit rôle, le deux pas.
4: Allez, je rends mon badge.
15: Donc Ben ça, il y a encore plus neuneux puisqu'il n'a pas compris. Oh,
5: deux fois neuneux aujourd'hui. Oh,
4: Martin, tu choisis ton équipe et après on démarre.
15: Dès que Martin, je saute sur la hache.
16: Pierrot. Okay. L'équipe de
5: Pierrot. Pierrot Eric, pardon.
15: Imagine, je saute sur la hache.
4: Vincent et Stephen, vous êtes avec Christophe.
5: Allez, Tatoff. Allez, 9 minutes dans ce Kikadi. Une éventuelle Golden Carotte qui remettrait le score à 0-0 à la fin. Et puis, l'enjeu, Eric va-t-il marquer un point cette semaine? C'est, voilà, il ne reste plus qu'aujourd'hui. Kikadi. Je lui ai dit que j'étais désolé environ 35 fois.
15: White.
5: Non.
4: Dupont.
5: Non. Ça s'est passé au Parc des Princes.
17: Ah, Neto.
5: Neto.
15: Mais oui. Putain, Neto.
5: Le joueur de Chelsea qui a balancé un ramasseur de balles. Il l'a fait tomber. Et après, il s'est excusé parce que ça fait un scandale.
4: Ouais, voilà. Alors là, je vais vous dire, je fais un choix éditorial.
5: Ouais.
4: J'ai choisi de ne pas en parler parce que c'est ridicule.
5: Oui, toi, tu fais des choix éditoriaux, Pierrot.
4: Parce que le mec, il a poussé un gosse. Ils sont appréciés. Il va le marquer un but.
17: Il s'est excusé. Il a filé son maillot. La moitié de son tennis.
15: Ça va. T'as plus le droit de taper les balles sur les mecs qui ramassent les balles. Tu peux plus taper les petits au bord du terrain.
4: Il aurait été, entre guillemets, violent. Ça aurait pas été la même.
15: Moi, je portais pas les gosses au bord du terrain. Moi, vas-y.
4: 2-0. Un peu de calme.
5: Question en un coup.
15: Parce qu'on va en première place.
5: Une seule proposition possible.
18: Allez, on révise notre manking.
5: Il perd
18: le
5: fil. Il fait comme entendre Dupont. Il perd le fil. Non, c'est quelque chose dont on a parlé la semaine dernière.
15: Oui.
17: Ah, d'accord.
5: On va voir si vous êtes attentif. Dans quel club travaille Damien Neveu?
17: Niort,
5: t'es là toi.
17: C'est le club de rugby de Niort
5: que nous avons reçu la semaine dernière.
15: C'est les brûlants.
5: Dépôt de bilan et ils sont relégués en fédéral.
4: Ouais.
5: Voilà.
4: Ah ouais.
5: C'est
4: chaud. Ouais. J'aurais eu du mal à trouver la réponse quand même.
5: Pourquoi?
4: C'était pas là la semaine dernière.
5: Ah oui.
4: Pour le coup, les dirigeants de Niort, bon, c'est pas les plus connus quand même.
15: Je pense que
5: tu ne dis pas
15: qu'Eric était là. Non mais c'est le scandale. Non mais c'est le scandale, Adrien. Donc tu poses une question alors que Pierrot n'était pas là. Non mais vas-y, choisis ton cas.
17: Si Pierrot avait répondu, ça t'aurait pas donné une bonne réponse.
5: Non, mais c'est pas grave,
15: mais
5: aussi l'enjeu du jeu.
15: Ah ben oui, c'est vrai.
5: Ah ben oui,
15: c'est vrai.
5: Mais c'est neuneux, complètement. Il y aurait une charade aujourd'hui également, je vous préviens.
4: Il y a une belle réaction de Clément à l'affaire du ramasseur de balles qui me dit: Pierrot, on va pousser ton gosse, on va voir ta réaction. Tocard,
5: il te dit. Non, Clément, ils sont bons les mecs.
15: Ah non, quand même, là, que
4: pousser les. 3-0.
17: Michel Tocard.
5: Qui a dit: mon corps n'est simplement pas encore prêt à enchaîner deux matchs en moyenne.
17: Arthur Friis.
5: Non.
4: En mode quoi?
17: J'ai très peur.
5: Tennis français.
4: Djokovic.
15: C'est fils. Gaston.
5: Non.
17: Hugo Humbert.
15: Ah non, c'est Kwame.
5: Non.
15: Kwame.
5: Quoi? On l'a reçu dans le
15: Cazot.
5: Cazot, ouais, bien joué. Vas-y.
15: Là, c'est appel à toutes les voitures pour me carrer, là.
5: Sur Cazot.
4: 4-0.
5: C'est à Montpellier. Il était tombé en spectacle avec son papa quand il était petit.
15: On l'a reçu, il est venu au spectacle. C'est quand même incroyable.
4: Mais pourquoi ça rigole en régie?
15: Non, mais. Et puis, ils ont le droit de rigoler. Parce que
5: j'adore, c'est que. Cette semaine, aujourd'hui, c'est Benjamin qui réalise l'émission, il a pas l'habitude. Donc, il est mort de rire, il se trahisse en régie. Il se fait rire, la triche.
15: Je suis heureux que j'ai la bonne réponse.
4: 4-0. Allez, Eric, te laisse pas faire.
5: Eric, ça va?
15: Non, mais là, tu sais quoi? Je la compterai pas cette semaine parce que je pense que toutes les mecs étaient
17: nous
15: contre moi.
17: Nous on la comptera.
5: BFM TV. Un sujet important là, par les temps qui courent avec la guerre, etc. Donc cette personne a du travail. Comment s'appelle en France la ministre de l'énergie?
17: EDF.
5: Brejon. Bien joué, Vincent Machiato.
17: Je crois que c'était la part-parole.
15: Okay, mais on la voit tout le temps, plus.
17: Elle a deux emplois.
15: C'est moment, si tu la loupes,
5: elle est de rôle. Elle est ingénieure nucléaire de formation de profession. L'énergie, c'est son domaine.
15: Et ça l'empêche pas de dire des grosses saucisses, comme les autres.
5: Oh, dis-donc, Eric.
4: 5-0.
15: Mais t'as raison, Eric.
5: Dans un instant.
15: Moi aussi, j'en ai marre.
4: Il reste 4 minutes 30.
5: La suite de ce qu'il a dit. Eric Dimeco n'a toujours pas marqué un seul point cette semaine. C'est un moment d'histoire de ce sport que nous sommes en train de vivre et à venir tout de suite sur RMC. Une charade.
15: Il reste 32
5: secondes. De Frédéric Pouillet, c'est tout de suite.
4: Déjà 5-0 pour Vincent, Stephen et Christophe. Et donc, Eric n'a toujours pas marqué de points de la semaine.
5: 4 minutes. Le charisme vient d'entrer en studio. Voilà. Frédéric Pouillet, bonjour.
17: Charade, prénom et nom, mon premier. est la ville de Roméo et Juliette.
20: Ok.
17: Mon deuxième est un rappeur franco-congolais.
20: Ok.
17: Mon troisième donne le mal de mer.
14: Bateau.
17: Mon premier.
14: Jérôme Greenmer.
17: Mon premier.
14: Rouli le
17: Jérôme Limon Rouli. Jérôme Rouli.
14: Yes.
17: Mon
14: yes.
17: premier est la ville de Roméo yes. et Juliette. Vérone. Mon deuxième est un rappeur franco-congolais.
14: Nemo.
17: Nino.
14: Ah, Nino.

0: marqué cette semaine 83 points avec Miami en basket.
1: Bam Adebayo.
0: Bam Adebayo, qui a dit ça?
1: Martin.
2: Ah, Martin. Ah, c'est ton premier point, Martin. Joué. On va essayer de remonter.
3: C'est ton premier point, Eric.
4: Martin, tu le donnes, ce point, BFM à Eric.
0: BFM TV, s'il vous plaît. Question BFM. Allez. Révisons nos élections municipales. Oh non, l'élection municipale. On révise les grandes villes quand même, c'est important.
4: C'est quoi, il y a une réponse?
0: Non, tu fais ce que tu veux, tu peux balancer. Comment s'appelle grande ville, que tu connais bien, Vincent, le maire de Toulouse?
2: Moudenc.
0: Jean-Luc Moudenc.
5: La mère de Danculi. Pardon.
0: Oh
5: putain, pardon.
4: Tu l'avais, mais c'est pas sorti. Oh mince.
3: Il l'avait.
4: Ça, c'est le plus terrible.
5: T'es le temps que je balance le mou quand il était déjà parti, Pierrot.
2: Il reste 2 minutes, Eric. Ouais. Question auditeur.
0: Moi, je crois que ce Kikadi, je veux un souvenir toute ma vie.
4: Il est pas en balance, là.
2: Allez, on joue pour Martin et Christophe.
5: Kikadi. Allez, arrête, fais ça. Tu veux gagner du temps, c'est pas joli.
0: Non, c'est pas son genre.
5: Déconner.
0: Kikadi.
5: C'est nul.
0: Ce serait anormal que d'autres équipes ne soient pas intéressées par Paul, évidemment, mais nous sommes vigilants.
2: Series.
0: Dominique Series, le directeur général de l'équipe cycliste qui s'appelle Decathlon CMA-CGM.
5: Propriétaire d'Adrien. C'est un fou.
4: Qu'est-ce que ça veut dire, CGM-CGM?
2: On peut revenir.
5: Allez, on s'en fout.
0: BFM.
5: Mais oui, je suis là, mais l'autre, il joue le temps, là.
4: Mais non, je joue rien.
5: C'est nul.
0: Qui a dit? Nous ne nous sentons plus concernés ni par les étoiles, ni par les stratégies du guide.
4: Péricon, les gars.
0: Non.
2: Ah
0: non.
2: Le président iranien. Non,
0: c'est de la cuisine, les gars.
4: Qui ça peut être?
0: Non.
4: Il
0: a perdu
4: Brasse.
0: J'allais dire Sébastien Brasse.
4: Yes.
0: Qui a perdu les points
4: cette semaine.
0: Au guide.
5: Mais alors, j'ai reçu un message, mais je vais pas parler. Tu t'es planté sur cette question cette semaine, tu regarderas.
0: Oui, je me suis trompé de restaurant. Oui.
5: Allez, accélère.
0: Excusez-moi, je me suis trompé.
2: 7, 3, 45 secondes.
3: Va, il fait un énorme kick.
2: Les 45 secondes de l'angoisse pour Eric.
5: Allez, Adrien.
0: Un coup, pardon.
3: Coup, c'était bien, c'est déjà une chance pour Eric.
0: Elle est dure, celle-là. Elle est dure. OM Auxerre ce soir, elle est dure.
2: Ah, ça, c'est pour Eric.
0: Dans l'histoire de l'AJA, quel est le joueur qui a disputé le plus de matchs avec Auxerre?
3: Stéphane
4: Coquard.
2: Calmez-vous, on va offrir son cadeau donc à Christophe. D'abord, est-ce que Eric, tu veux une réaction?
0: Peut-être. C'est pas la Golden.
2: Une réaction, Eric?
5: Il n'y a rien à dire, c'est une mascarade.
2: Victoire de Christophe, bravo Christophe.
0: Et c'est en réécoutant ce qu'il a dit qu'on se rend compte qu'Eric Dimeco était nul cette saison.
6: Ah non, mais très nul.
0: Ah, oui. Et contrairement à ce qu'il dit, il travaille. Parce que parfois il arrive, il dit non, mais j'arrête de travailler. Non, il travaille, Eric.
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2: La polémique du jour, le gouvernement qui veut mettre à contribution les retraités les plus aisés. Je ne dis pas les plus riches, on va dire aisés, même si on ne sait pas encore exactement ce qu'est un retraité aisé dans l'esprit du gouvernement.

0: En tout cas, l'idée est politiquement explosive. C'est le ministre de l'économie, Roland Lescure, hein, qui a ouvert la voie à cette piste. Concrètement, il voudrait désindexer les pensions de certains retraités dans le prochain budget. Objectif, réaliser plusieurs milliards d'euros d'économies. Cette idée fait déjà beaucoup réagir au sein de la classe politique. Écoutez, tiens, l'ancien commissaire européen Thierry Breton, qui était hier sur BFM TV.
1: Je pense que c'est une très mauvaise idée. Je pense qu'il ne faut pas toucher aux retraités. Souvenez-vous qu'on avait vraiment, au forceps, après 8 ans, fini par avoir une réforme des retraites. D'un côté, il y avait la solution de dire, on travaille 3 mois de plus par an et ça rapporte en gros 10 milliards, 14 milliards par an et on va aller vers un équilibre. Et de l'autre côté, on a dit, on ne change rien, mais on fait payer les retraités. Donc il y a eu un choix qui a été fait par le gouvernement qui l'assume maintenant.
0: Voilà, Thierry Breton farouchement opposé à cette solution. C'est loin d'être le seul, on va y revenir. Mais d'abord, Clément, on va être clair, ça veut dire quoi? Désindexer les pensions des retraités aisés. Qui serait concerné?
2: Chaque année, les retraites sont revalorisées en fonction de l'inflation. Elles suivent le coût de la vie. Elles ont été revalorisées de 15% entre 2022 et janvier 2026. Et son coût augmentera, selon le ministre de l'économie, de 12 milliards d'euros l'année prochaine en raison de l'indexation, mais aussi du vieillissement de la population. Et le gouvernement envisage de mettre à contribution donc les retraités aisés, limiter la revalorisation de leurs pensions de retraite. Objectif donc, faire des économies. Un gel total des pensions rapporterait jusqu'à 6 milliards d'euros. Pour le ministre des PME, Serge Papin, désindexer les retraites au-delà de 3 000 euros serait une piste. Cela concerne 8% des retraités. Une mesure qui a déjà été envisagée lors des deux examens de budget précédents, mais avait à chaque fois été retiré face à l'opposition des parlementaires.
0: Et d'ailleurs, à peine évoquée par le gouvernement, là, cette nouvelle piste de la désindexation provoque déjà une levée de boucliers.
2: Ah, les insoumis parlent d'une recette stupide qui ne règle rien. Les retraités ne sont pas une variable d'ajustement budgétaire. Pour le socialiste Jérôme Guedj, il s'agit d'un levier d'économie non négligeable, mais non suffisant. Mmh. Il plaide pour un effort partagé entre retraités, entreprises et géants du numérique. Et au sein du Bloc central, Gabriel Attal n'est pas opposé pour le prochain budget à une année blanche qui consisterait donc à geler certaines dépenses, désindexer certaines pensions. Édouard Philippe n'est pas contre cette mesure. Désindexer les retraites les plus aisées, mais tout dépendra du seuil fixé pour déterminer si un retraité est aisé ou non.
0: Et on va commencer avec Yael Mellul. S'attaquer aux pensions des retraités les plus aisés. Alors, on n'a pas la définition claire. Serge Papin avait parlé des pensions au-dessus de 3 000 euros, par exemple. Demander un effort concret aux retraités qui touchent plus de 3 000 euros de retraite, est-ce que ce serait logique ou scandaleux dans le prochain budget?
3: Non, c'est absolument scandaleux. Puis voilà, c'est reparti pour taper sur les retraités. Ça faisait quoi? Ça faisait à peine un mois qu'on n'en parlait plus. Donc, voilà, ça recommence encore et encore. On va taper sur le bouc émissaire idéal. Ce sont les retraités. Parce que évidemment, c'est pas les retraités qui vont aller manifester, donc c'est la proie la plus facile, c'est la cible la plus facile, donc. Le problème, c'est qu'on vient nous dire on va arrêter d'indexer les retraités les plus aisés. Mais c'est quoi le seuil?
0: Bah, on parle à partir de 3 000 euros.
3: Oui, mais 3 000 euros, c'est quoi? C'est pour le foyer fiscal? C'est quoi?
0: On est loin d'avoir ces précisions. Bah, le gouvernement lance des ballons d'essai
3: en disant
0: on va en discuter.
3: 3 000, si c'est 3 000 le couple, ça fait à peu près 1 700 balles par personne.
0: 1 500 même.
3: Donc ça, c'est le SMIC en fait. Donc on est quand même très très loin d'un couple aisé. Et si à 3 000.
0: Oui, mais
3: à
0: si
3: 2...
0: c'est 3 000 par personne.
4: Bah, c'est ça, on
0: mais
4: parle de
0: foyer. Si c'est 3 000 par pension.
3: Mais même 3 000. Je veux dire, sur papier, on peut considérer qu'on est qu'on est à l'aise. Je vais pas dire aisé, qu'on est à l'aise. Mais si on retire toutes les charges, les taxes, l'énergie,
0: alors, je veux pas défendre le gouvernement, mais attention, on va préciser, il ne s'agit pas de baisser les pensions d'un retraité qui toucherait 3 500 euros de pension l'année prochaine. Il toucherait toujours 3 500 euros.
3: Non, mais c'est l'indexation.
0: C'est juste que sa retraite ne progresserait plus, ne suivrait plus. En fait, il perdrait du pouvoir d'achat, du niveau de vie. Parce que la vie coûte de plus en plus cher. Et la retraite ne suivrait pas.
3: Ah, absolument. Alors que les retraités, c'est eux qui ont quand même le pouvoir d'achat le plus important. Donc on va s'enlever ça. On va leur enlever du pouvoir d'achat. Donc le calcul n'est pas bon de toute manière. Et de toute manière, tous les gouvernements qui ont tenté de toucher aux retraites, ça a causé des crises gouvernementales. Il y a eu Barnier, il y a eu Bayrou. À chaque fois, ça a été le clash. Donc ça ne marche pas. Et de toute manière, on sait comment la Macronie elle fonctionne.
0: C'est pas que ça ne marche pas, ça ne passe pas.
3: Ça ne passe pas, absolument. Ça ne passe pas, absolument. Donc c'est quoi? Mais de toute manière, on sait comment ils fonctionnent. Ils fonctionnent par test. Voilà. Mmh. Il lâche une bombe et il voit un peu comment ça passe dans les oppositions, dans les partis politiques. Là, grosso modo, ça passe pas. Ça passe pas. Dire même
0: Édouard Philippe.
3: Oui, mais ça dépend des seuils. Enfin voilà, il est pas. Il y a que Gabriel Attal. Mais enfin, lui, il raconte toujours n'importe quoi. Il y a que Gabriel Attal qui va dire qui va dire ok, allez, c'est bon. Donc non, mais ça, non. Écoutez, c'est pas compliqué. On ne touche pas aux retraités. Ils ont cotisé toute leur vie. Ils ont bossé toute leur vie. On change pas les règles en fin de parcours. Voilà, alors, c'est pas compliqué.
0: Oui, mais Baptiste Desmontiers, si on ne touche pas aux retraités, comme le dit elle, c'est aussi parce que politiquement, c'est extrêmement sensible. Les retraités sont aussi ceux qui votent.
4: Moi, je ne suis pas d'accord avec elle. Il ne faut pas faire un totem des retraités ou un totem de la jeunesse ou un totem de... Enfin, il n'y a pas de catégories socioprofessionnelles, de catégories de la population française qui sont totémisées, qui sont intouchables. Les pauvres doivent l'être à la limite. Les plus précaires, on ne doit pas toucher aux plus précaires, on doit aider les plus précaires. Il y a évidemment la grande question de qu'est-ce que c'est que ce seuil 3000, est-ce que c'est 3000 par foyer, auquel cas... Pardon, c'est loin d'être la fête quand on vit avec 3000 euros pour un foyer. Si c'est 3000 euros par retraité, évidemment, il faut examiner dans le détail, il faut voir qu'est-ce qui reste pour ces gens à la fin. La réalité, c'est que vous avez des pensions de retraite qui sont indexées sur l'inflation. Mon salaire, votre salaire, Charles, nos salaires, tous autour de la table, ne sont pas indexés sur l'inflation. Donc il y a une réalité qui touche le plus bas salaire. Le SMIC est indexé sur l'inflation, mais les autres salaires ne le sont pas. Ou en tout cas, vous pouvez le négocier dans votre contrat. Mais... Donc en réalité, il y a un totem. Il y a une partie de la population... à laquelle on ne doit pas toucher, qu'on n'a pas envie de taper. Moi, je suis comme Yael, hein, j'ai pas envie de taper sur les retraités, j'ai pas envie sans cesse de faire du vieux bashing. C'est pas ça l'idée. Mais il y a une réalité, c'est que c'est des gens effectivement qui ont cotisé toute leur vie. Moi, j'ai encore ma mère, hein, donc je suis encore entouré de retraités. Ces gens qui ont cotisé toute leur vie, mais aussi il y a une période où la cotisation, le pourcentage de cotisation était bien inférieur parce qu'on cotisait pour beaucoup moins d'actifs, etc. Donc en fait, vous avez globalement quand même une vie, mais ils ne sont responsables en rien de ça. Hein. Mais ils ont eu une vie active avec un pouvoir d'achat plus important que le nôtre. Et aujourd'hui, ils ont une vie de retraité avec une indexation. Je comprends que ça puisse choquer. Je comprends qu'on se pose la question.
0: Que moi, ça a fait tomber des gouvernements. Voilà, enfin, François Bayrou disait clairement, je veux m'attaquer aux boomers. Et ça a déclenché un tollé. Et c'est un peu
4: venant d'un boomer, en plus, je trouve ça assez génial. D'un boomer qui n'a jamais vraiment bossé de sa vie, vivre des...
0: Sent que c'est un peu la même logique.
4: Non, la question... Oui, c'est la même logique. Mais on ne doit pas totémiser les retraités, pour en avoir discuté. J'ai la chance de vivre dans un environnement dans lequel les retraités que je côtoie font partie de ces gens qui sont potentiellement demain qu'on va geler au-dessus de 3000, 3500 euros. Je peux vous assurer, sincèrement, qu'on en a parlé cet été. Alors, j'ai pas pris beaucoup de vacances, mais il y a eu 2-3 déjeuners avec un coup de rosé. On discute et on aborde les sujets un peu touchy comme ça. Et ben, j'ai globalement des gens autour de moi qui disent oui, je vois, je suis d'accord, je trouve qu'effectivement, moi, j'ai eu des retraités autour de moi qui m'ont dit, j'ai entendu ce discours cet été. J'en ai pas envie qu'on me retire du pouvoir d'achat, mais je serais pas choqué qu'on le fasse.
3: Ouais, bah moi aussi, j'ai des voisins avec qui j'ai parlé cet été, qui m'ont dit je suis pas d'accord parce que ça m'enlève du pouvoir d'achat et que je vivote, moi, même avec 3000 balles par mois.
0: Oui, mais ce que pointe Baptiste, c'est intéressant, c'est cette sorte de débat de génération entre les enfants, les parents, les grands-parents, sur qui doit faire un effort. Parce que c'est ça, le fond du problème. Jean-Philippe Doux, c'est. Oui, mais là, il y a une réforme des retraites, il y a des milliards à trouver, il y a un problème avec le système des retraites, c'est qui doit faire un effort.
4: C'est ça.
0: Le gouvernement dit, on a essayé de faire travailler plus les Français, lever de bouclier, on est revenu en arrière sur la réforme, etc. Donc maintenant, la solution, c'est quoi? C'est soit on prend de l'argent à ceux qui bossent, on augmente les cotisations, soit on prend de l'argent aux retraités. Et c'est ça, visiblement, la piste souhaitée par le gouvernement, là. C'est de désindexer, on le rappelle, hein, les pensions des retraités les plus aisés. On va le rappeler, il ne s'agit pas de les faire baisser, mais de ne plus les indexer.
5: La réalité, c'est quoi? C'est qu'en fait, en 7 ans, les dépenses de retraite ont augmenté de 100 milliards d'euros par an. Donc, il faut trouver de l'argent. Moi, je trouve pas ça choquant qu'on s'adresse aux retraités de les plus aisés. Après, il faut voir où on met la barre. Mais ce sont des gens qui épargnent beaucoup. Donc, ils épargneront peut-être un peu moins, ceux-là. Et ce sera au profit de la société et au profit notamment des autres retraités. Qu'est-ce qu'on préférerait plutôt que ça? Est-ce que ce serait un gel de l'indice des fonctionnaires, par exemple? Moi, pas du tout. Moi, je préfère qu'on aille chercher les retraités les plus aisés plutôt que, par exemple, les fonctionnaires. Il faut regarder aussi... dans le rétro, pendant Hollande, chaque année, chaque année, oui, les retraites étaient gelées ou sous-indexées. C'est-à-dire qu'en fait, pendant Hollande, il avait le droit, lui, c'est-à-dire que les gouvernements de gauche avaient le droit de toucher aux retraites, on disait rien. Et là, parce que ce n'est pas la gauche qui le dit, alors là, tout d'un coup, ça fait un tollé.
0: Oui, mais à l'inverse, Roland Lescure dit, en fait, depuis 6 ans, les retraites sont intégralement indexées depuis
5: chaque année.
0: Et donc, les retraités sont quelque part, alors attention à ce mot malheureusement, mais protégé de la crise du pouvoir d'achat. Alors c'est loin d'être le cas de tous les retraités, parce que là on parle beaucoup des retraités aisés, mais il y a beaucoup de retraités très modestes. Mais la réalité, mais c'est que les pensions augmentent tous les ans.
5: Charles, on fait le tri là, ce que ne faisait pas Hollande. Hollande, c'était toutes les retraites. Là on fait le tri, on dit attention, moins de 3000 euros, a priori, on ne sait pas, je ne sais pas d'où sort ce chiffre. Mais en tout cas, les
0: retraités de la bouche de Serge Papin, le ministre du pouvoir d'achat, mais c'était avant l'été. C'était voilà, c'est pas la stratégie a priori de rentrée du gouvernement.
5: Mais d'une façon générale, de toute façon, ils font pas ça pour nous faire parler ni pour choquer. Ils font ça parce que il faut de l'argent pour alimenter notre système. Et moi, je trouve que on en parle tous les jours ici. Quand on parle de taxes et tout, c'est pas juste pour nous embêter. C'est parce qu'il faut alimenter notre système. Donc, moi, j'aimerais que à chaque fois qu'on parle de soit geler quelque chose, etc., qu'en face, on dise en contrepartie, au niveau des dépenses, donc des aides, on va diminuer une aide. C'est-à-dire qu'en fait, moi, ce que j'ai entendu cet été, parce qu'on a tous eu des discussions, moi, ce que j'ai entendu beaucoup, c'était l'assistanat. Les Français en ont marre de l'assistanat à ce point. Alors, je suis d'accord qu'il faut aider les plus démunis, mais l'assistanat, c'est devenu vraiment le mot qui hérisse les poils des Français qui travaillent.
0: Même si on peut... c'est assez vaste comme mot.
4: C'est pas vraiment l'assistanat.
5: Oui, mais en tout cas, les dépenses d'aide... Bon, eh bien, diminuons
0: j'ai bien compris,
5: les dépenses d'aide.
0: En tout cas, voilà, ça ne peut pas être une simple politique de dire uniquement on va prendre l'argent dans la poche des retraités aisés, il faut que ça aille avec d'autres plans d'économie, etc.
3: Exactement. Bah, la lutte contre la fraude sociale ou contre la fraude fiscale, par
0: notamment.
3: Exemple.
0: Voilà. On va voir ce qu'en disent les auditeurs, ceux qui nous appellent au 32-16 dans un instant, et puis on va aller faire un tour sur le WhatsApp d'Estelle Midi. Je rappelle le numéro, le 0612-424-424. Est-ce qu'il y a des messages?
2: Oui, il y a Pierre qui dit indexer les retraites au-delà de 3 000 euros par mois, eh ben, il faut le faire. Cela concerne que 8%, c'est très faible. Et si cela permet de résoudre un problème, je dis oui. Pour Olivier, c'est encore de la com et ça ne se fera pas. Et Lambert, lui, nous dit, il en a marre de se faire arnaquer. Les retraites, c'est pas du social, c'est un dû. Après avoir cotisé, nos politiciens ne savent que priver les citoyens de leur dû.
0: Et on va accueillir François au 32-16 qui nous appelle de Gironde. Bonjour François. Allô, allô François, est-ce que vous m'entendez? Ah bah non, on n'arrive pas à joindre François, pourtant il est bien affiché sous mes yeux comme en ligne. Je vous promets qu'il existe, hein, François, il est sous mes yeux. J'ai tout le détail, il est médecin généraliste à Montussan, en Gironde. Il a 68 ans.
4: Médecin généraliste, Gironde, c'est trois sujets sur lesquels j'allais dire. En fait, on vient de vivre un été dans lequel on voit la tension dans de nombreux services publics, dans la sécurité civile, dans les problématiques de budget qu'on a pour des dotations pour les pompiers. On se rend bien compte aujourd'hui que si on ne va pas chercher quelque part, et je ne dis pas que ce soit la bonne solution, mais en réalité, c'est tous les Français qui en pâtissent. C'est la santé aujourd'hui qui régresse. C'est l'éducation qui régresse. C'est les pompiers qui n'ont plus assez d'argent.
3: Tout ça, c'est à cause des retraités.
4: Non, non, non. Et, attends, ne sois pas dans le cliché.
3: Putain, bah, mais, si.
4: Et 17 août, Yael, on reprend. Tout doux, s'il te plaît.
3: Mais non,
4: c'est
3: ça
4: pas
3: y
4: la
3: est,
4: faute des retraités. C'est pas la faute des retraités.
5: Les convictions
4: mais on tape un
5: ne prennent
4: peu partout.
5: Pas de vacances.
4: Et je pense humblement qu'il n'y a pas de raison qui est un tabou sur une catégorie de la population.
0: Eh bien, posons la question à François. Ah. On m'assure que François est là.
3: François.
0: Bonjour François.
2: Non, toujours pas.
0: Le mystère François.
5: S'il vous plaît, venez François, que ça fait Esther Baptiste.
0: Alors, si François n'est pas là, on va tenter d'accueillir Bertrand. J'ai aussi Bertrand sur l'écran qui nous appelle au 32-16. Bonjour Bertrand.
4: On me dit que la personne du standard RMC n'est pas revenue de vacances.
0: Oui, voilà. Non, bah, on en rigole bien, mais je vous promets qu'ils existent, hein, François et Bertrand. Je suis sûr qu'ils nous entendent en plus, les pauvres, on ne va pas se parler. Mais promis, François et Bertrand, dès que ça fonctionne,
5: on est d'accord avec vous.
0: On vous donne la parole. Bah, tiens, je vais vous dire ce que voulait nous dire François. Il nous disait, moi j'ai cotisé pendant des années en bossant 70 heures par semaine. Et donc là, d'un seul coup, on me dit qu'à ma retraite, je vais toucher moins. C'est une honte. J'ai cotisé pour toucher cette retraite. Comme dit François, pas question d'avoir un niveau de vie qui baisse. Oui. Et à l'inverse, Bertrand, qui lui est infirmier libéral, qui a 55 ans, il nous appelait pour nous dire il faut mettre à contribution les plus hautes
3: moi,
0: retraites.
3: Moi, je veux François.
0: Non, les retraités ont beaucoup d'avantages. Ils sont partis plus tôt à la retraite que ce que nous allons connaître. Mais il faut s'attaquer uniquement aux retraités les plus aisés, au-delà de 3 000 euros net de pension. Voilà ce qu'en dit Bertrand, qui a moins les faveurs de Yaël, visiblement,
3: ah, oui,
0: que plus
3: Tim François. Moi, je veux François, moi.
0: Mais c'est intéressant ce que vous disiez. Tous les trois, vous en avez témoigné à votre façon. Cet été, ça s'est invité à la table des discussions. Ce clivage des générations sur qui doit faire un effort, les retraités, pas les retraités. C'est intéressant de voir que, mine de rien, l'idée infuse dans l'esprit des Français.
3: Ah bah oui, à force de nous marteler, c'est un lavage de cerveau. Hein.
0: Tous les mois,
3: on en parle. On en parle parce que le gouvernement
5: met
3: ça sur la table.
5: Il y a de plus en plus de retraités, de moins en moins d'actifs. Donc
3: bah oui, mais Dieu merci, j'ai envie de dire qu'il y a un vieillissement de la population.
4: Au-delà du principe que tu ériges et qui est très intéressant, qui est on touche pas aux retraités. C'est quoi ton argument ? Au-delà de l'affect et du côté, ils ont travaillé toute leur vie, etc.
3: Mais c'est un
4: le monsieur qu'on entendait, François, toute sa vie, il a travaillé. Ma mère aussi, elle a travaillé. Mais je pense pas que ni François ni ma mère n'aient travaillé en se disant « je travaille pour l'indexation sur le pouvoir d'achat ». Quand on parle de revenus de retraités à plus de 3 000 euros,
0: moi,
4: etc.
0: Moi, je vais les défendre, les retraités.
4: Je
0: vais soutenir Yaël.
3: Merci,
0: quand on est à la retraite, Il y a une grande angoisse, c'est que nos revenus ils bougent plus. On peut plus. Quand on est actif, comme vous autour de cette table, on peut toujours se dire si j'ai besoin d'un peu plus, je peux faire des heures sup, je peux aller bosser à droite, à gauche, etc. Quand on est à la retraite, on est bloqué dans ses revenus quelque part, et on est à la merci comme ça d'une petite phrase d'un ministre, d'une décision d'un député, et nos revenus sont indexés là-dessus, et donc forcément c'est beaucoup plus sensible. Surtout quand on est à la retraite, c'est nos seuls revenus, et forcément quand on est à la retraite, on pense à la suite, on se dit si demain je dois aller en maison de retraite. Si mes enfants ont un coup dur, etc. Et donc c'est extrêmement beaucoup plus sensible.
5: Charles, mais ces retraités les plus aisés, eux, ils font augmenter leur pouvoir d'achat en plaçant leur argent. Ce sont des gens qui épargnent et qui vont aller boursicoter, qui vont aller essayer.
3: Mais c'est quoi ces généralités là La majorité des retraités, ils aident leurs enfants.
5: La majorité,
3: parce que les enfants,
5: mais les plus aisés, non.
3: Parce que les situations, et on va en parler tout à l'heure, de la situation des étudiants. Très souvent, ce sont les personnes qui sont les grands-parents qui ont les revenus. Qui ont ces revenus fixes par mois, qui vont aider leurs enfants et leurs petits-enfants.
5: Mais l'épargne des retraités montrée par des chiffres. L'épargne des retraités n'a jamais été aussi forte. C'est qu'en fait, ils ont de l'argent de côté. Donc, cet argent de côté, ils le font travailler, etc. Donc, si on
3: n'indexe
5: pas de 1 ou 1,5%, ça ne va pas changer leur vie, en fait.
3: Mais Jean-Philippe, mais pourquoi ? Ça veut dire quoi ? Ça ne va pas changer leur vie ?
5: Ça ne va pas changer leur vie.
3: Ils n'ont pas les mérités. Ils ont travaillé.
4: Non, mais.
3: Pour ça,
5: on va pas
3: et l'argent qui est mis
5: l'argent.
3: De côté, c'est le fruit de leur travail.
5: On parle d'indexation, on parle pas de retrait d'argent, on parle pas de mise en retraite.
3: Si, ça leur enlève.
4: Si aujourd'hui,
0: Baptiste Desmontiers.
4: Si aujourd'hui, tout le monde fait un peu des efforts. Enfin, j'ai un peu l'impression globalement, tout le monde travaille un peu plus et tout le monde en a un peu moins.
5: Ceux qui travaillent.
4: Donc globalement, tout le monde fait des efforts. Ça bénéficie à la communauté. À un moment donné, les retraités ont certes travaillé toute leur vie, ils sont, c'est absolument pas une charge, une catégorie de la population qui va coûter beaucoup plus cher en sécurité sociale, en frais de médecine, et c'est normal. Donc tout le monde, la solidarité, elle existe encore. Moi, quand je dis qu'il n'y a pas de tabou à avoir avec des retraités à plus de 3000 euros, si on pense qu'ils peuvent désindexer, on le redit, c'est pas baisser les retraites, désindexer, geler pendant quelques années, comme ça s'est fait par le passé.
3: Quelques années maintenant, c'est pas une année blanche.
4: Non, mais il n'y a pas fin de. Non mais Yael, il n'y a pas de fin de solidarité. Il n'y a pas les jeunes contre les vieux. Il y a une réalité.
0: Une catégorie précise de la population.
4: Il n'y a pas les jeunes contre les vieux. Quand on touche à toutes les catégories socio-professionnelles sauf aux vieux, c'est pas les vieux contre les jeunes. Donc là on dit on va rééquilibrer et mettre tout le monde sur un pied d'égalité. J'ai pas l'impression que ce soit une charge anti-retraité.
0: Et on va voir ce que vous en dites dans vos messages sur le WhatsApp de l'émission, Clément, et puis notre consultation aussi.
2: Alors la consultation pour les auditeurs, c'est logique à 57%.
0: Ah, de mettre à contribution les retraités aisés. 57% soutiennent l'idée du gouvernement. Je vois Yael qui fait la roue. signe que l'idée progresse, que à force de mettre systématiquement à contribution les actifs, de ponctionner les salaires, certains disent il faut aussi aller chercher l'argent chez les retraités les plus aisés. Ça va forcément faire débat à la rentrée, cette piste pour l'instant lancée par le gouvernement. On va attendre d'en savoir plus sur les seuils. Qu'est-ce qu'un retraité aisé qui serait concerné par cette désindexation et promis Je n'en doute pas, on en reparlera. Autour de cette table, ça ne m'étonnerait pas que le sujet revienne dans quelques jours ou dans quelques semaines.
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0: Bonjour Charlotte.
9: Bonjour Charles, bonjour à tous. Bonjour.
0: Charlotte, bonjour. Oui, qui a très bonne mine. Tout le monde lui a fait la réflexion quand elle est rentrée dans le studio.
9: On va dire bonjour.
0: Mais oui, c'est vrai, je vais revenir de la radio. Oui, voilà, comme on est en radio, on vous raconte les coulisses aussi d'Estelle Midi.
5: Je suis un physique de radio finalement. Voilà. Oh,
9: ça, c'est pas un compliment.
0: Je suis pas capable d'être gentil 5 minutes. Hein. Et c'est déjà l'heure de parler de la rentrée scolaire. D'ailleurs, certains ont déjà bouclé hein, les listes de fournitures, mais d'autres vont se rendre, tiens, comme Baptiste, à la dernière minute.
10: Non, c'est pas vrai.
0: Non, c'est déjà fait.
10: J'ai pris un kit à l'école, j'ai fait tout ça en juin.
0: Ah oui. Bravo.
5: Bah, moi, c'est
0: bravo.
5: Cette semaine-là, justement, ça m'intéresse.
0: Ah, bah, voilà, ça intéresse. Jean-Philippe, parce que Charlotte, la rentrée scolaire coûte en moyenne 488 euros aux familles. Et vous allez nous donner les conseils pour optimiser son budget fourniture scolaire. Là, on est le 17 août. D'abord, tiens, est-ce que c'est le moment ? Est-ce que si j'ai le temps, là, demain, je vais les acheter ?
9: Oui, si ce n'est pas déjà fait, vaut mieux y aller maintenant plutôt que le 31 août, puisque ces prochains jours, c'est une période particulièrement propice à ces achats. Il y a l'allocation de rentrée scolaire qui va être versée demain. Et ça, même si vous n'en êtes pas bénéficiaire, ça veut dire que les enseignes vont cibler cette période pour proposer des promotions, parce qu'elles savent justement qu'il y a des millions de gens qui vont aller faire leurs courses de fourniture scolaire à ce moment-là. Donc, jetez un œil au catalogue, c'est mon premier conseil. Vous verrez, par exemple, que ceux de Carrefour, Intermarché ou Auchan, qui démarrent aujourd'hui ou demain, sont remplis de promos sur les fournitures. J'ai regardé ce matin et je vous assure que c'est vrai.
0: Mais alors, donc, ils sont remplis de promos, mais est-ce qu'il y a vraiment des bonnes affaires cette année à faire par rapport à l'année dernière, par exemple ?
9: Par rapport à l'année dernière, on peut dire que non, malheureusement, puisqu'il y a plutôt une hausse générale des fournitures scolaires de 2% selon Que Choisir Ensemble. 2%, ça paraît pas énorme, mais sachant qu'en 2023, c'était 10% à cause de la guerre en Ukraine et que depuis, les hausses suivent à peu près le rythme de l'inflation. Bah, finalement, la hausse sur 3 ans, elle est quand même importante. Mais bien sûr, ça reste une moyenne et il y a de tels écarts de prix selon les marques qu'il y a toujours, heureusement, des possibilités de faire des affaires. C'est pour ça qu'aller faire ses courses tôt, c'est-à-dire maintenant et pas dans 10 jours, pas la veille de la rentrée, ça permet d'avoir le choix parmi toutes les marques, d'éviter les ruptures de stock sur les petits prix notamment.
0: Et est-ce que ça vaut le coup d'aller faire ça sur Internet ? Parce qu'on a un peu le réflexe d'aller dans les rayons, les grandes surfaces notamment. Est-ce que passer par Internet, ça permet de faire baisser la facture ?
9: Non, réponse claire. Et ça peut surprendre parce que c'est vrai que souvent, sur Internet, il y a des affaires. Mais là, ne vous laissez pas avoir avec des sites qui s'appellent, par exemple, Rentrée Discount ou Rentrée Pas Cher. Ils n'ont de bon marché que le nom. En fait, bien souvent, ça revient finalement plus cher d'acheter en ligne qu'en supermarché pour, en tout cas, les fournitures scolaires.
0: Mais c'est intéressant. Ça fait partie de ces objets pas forcément alimentaires.
9: Oui.
0: Parce que souvent, pour les vêtements, pour les chaussures, etc., ça peut valoir le coup d'aller sur Internet pour trouver moins cher qu'en rayon. Là, ça vaut vraiment le coup d'aller, de se déplacer au magasin, de choisir sur place. Une fois que je suis dans les rayons, quelles sont les marques à privilégier ?
9: Pour tout ce qui est jetable et pas personnalisé, par exemple les crayons à papier, les feuilles, je vous conseille les marques de distributeurs et les premiers prix. Vous allez faire 40 à 75% d'économie par rapport aux grandes marques. Donc oui, c'est énorme. Si vous êtes proche de votre budget, ça n'a aucun intérêt évidemment d'aller payer 5 euros les copies doubles, triple épaisseur, Oxford, je dis une marque au hasard, parce que c'est une grosse marque, mais voilà.
0: Oui, alors que Claire Fontaine,
9: voilà, Stand, alors
0: vous,
9: que
0: on connaît les géants de la papeterie. Ouais.
9: Alors que le premier prix d'une enseigne comme Carrefour, mais ça va être la même chose à Leclerc ou autre, c'est 3 euros pour les mêmes copies, et vous pouvez même trouver encore moins cher chez les discounters, 1,92 € les copies doubles chez Action. Alors après, ça demande d'y passer un petit peu plus de temps, parce que vous n'allez probablement pas trouver l'ensemble de la liste de courses de fournitures scolaires chez Action, mais si jamais vous avez le temps de multiplier les enseignes, c'est comme ça que vous allez payer moins cher.
0: Alors, tout ce que vous nous le décrivez, Charlotte, c'est dans un monde idéal où le parent est seul décisionnaire.
5: Mais c'est là, ça l'idéal, oui, c'est d'aller sans l'enfant.
9: Ça, c'est un conseil à donner.
0: Il manque le facteur X, voilà, c'est que souvent, bah, la trousse, premier prix, ouais. Le cahier, premier prix. Bah, l'enfant va râler un peu, va réclamer, je sais pas, une figurine star, etc. C'est là-dessus en fait que les marques font de la marge, non ?
9: Oui, surtout pour effectivement. Alors, ce qui coûte le plus cher, ce sont les produits sous licence Pokémon, Harry Potter, etc. Et c'est
4: gros
9: vrai.
4: Gros retour de la patte patrouille, attention, méfiez-vous. Hein.
9: Ah oui, c'est
4: très,
9: vrai.
4: Très cher. Si gros retour de la patte patrouille dans les dans les rayons là, pareil, bam.
0: Non mais
4: très
0: la patte patrouille, ah ouais. 7-8 ans, c'est fini. Hein.
5: Mais non. Bah si, non.
0: Ah
5: avec
0: ouais,
5: le nouvel opus là, avec
0: oui.
9: Il y a des connaisseurs en tout cas. Pour le cahier, je pense que vous allez pouvoir imposer le premier prix. En revanche, c'est vrai que pour ce qui est un peu plus onéreux, comme
0: non mais ça fait rire Baptiste. Moi, j'ai quitté les Pokémon pour la pas les Pokémon, la patte patrouille pour ouais. La vague K-pop. K-pop, Demon Hunter là, oui bah.
4: Dedans.
0: J'ai l'impression qu'il va falloir qu'il y ait des stars de la K-pop sur les cahiers cette année.
9: Stars de la K-pop, peut-être que vous pourrez trouver sur une trousse ou sur un cartable ou là.
0: Ou peut-être que papa va imposer la trousse premier prix aussi et qu'on n'a pas besoin de stars de la K-pop sur sa trousse pour bien travailler.
9: Moi, j'ai un petit conseil pour vos enfants quand même pour vous convaincre d'aller chercher le sac à dos. K-pop, vous pouvez regarder sur la seconde main. Enfin, ce sont des sites qui fonctionnent très bien. Vous n'allez pas trouver de la seconde main pour des cahiers ou des crayons à papier qui se jettent, évidemment. Mais quand il y a une notion de style importante pour les enfants, pour le cartable et la trousse, allez voir. J'ai regardé, par exemple, sur Vinted, vous avez des Eastpak. Je ne sais pas si c'est encore à la mode. C'était très à la mode à mon temps.
0: Si,
9: voilà.
0: C'est très fort.
9: Bon, bah voilà, Eastpak, entre 10 et 15 euros en très bon état sur Vinted. Et si vous avez un budget encore plus serré, pensez aux dons. Il y a des dons de cartables disponibles sur l'application Give. Par exemple. Et n'oubliez pas, dernier conseil, que certaines communes offrent des kits de fournitures. C'est le cas à Marseille, c'est le cas à Dijon, bien à Mantes-la-Jolie, dans de très nombreuses communes. Donc renseignez-vous savoir si c'est le cas chez vous auprès de la mairie.
5: Et pas que les communes, puisque les départements offrent bien des sûr, kits pour les collèges et les lycées par les régions.
0: Les collectivités.
5: Donc, et souvent, on se retrouve avec des doublons parce qu'on ne s'est pas renseigné sur ce que le collège offrait.
0: Et puis, il y a quelque chose qui a plutôt bien évolué dans le bon sens, je trouve, par rapport à ma scolarité, c'est que désormais, souvent, on a les liste dès le mois de mai ou juin, juin, quoi, dès la fin. Oui, mais moi j'ai souvenir de l'époque la liste on l'avait le 5 septembre.
4: Le premier jour de rentrée, et tu notais, tu comprenais rien, petit carreau, grand signe, truc, 21, 27.
0: Les parents engueulaient après parce que j'ai rien compris à ce que tu as écrit sur ton carnet, et puis tous les élèves se retrouvaient au même endroit le même jour. Et forcément, on payait plus cher à ce moment-là, parce qu'on n'avait pas le choix. On avait 3 jours pour acheter toute la liste, alors que on a pu s'organiser cet été.
9: Ouais, mais sachez, alors, pour ceux qui anticipent un petit peu trop, sachez que juin n'est pas un bon mois pour acheter ses fournitures scolaires. C'est plus cher, justement, parce qu'il n'y a pas encore assez de demandes. Donc, finalement, les enseignes n'ont pas intérêt à faire des promotions à ce moment-là. C'est 15 juillet, 15 août, la meilleure période. Là, jusqu'au 20, c'est encore très bien.
4: Pour le moment où t'as pas envie, quoi.
9: C'est comme ça.
0: Pour calmer un peu le délire vacances des enfants.
4: Le moment où t'as de la plage, paf. Normalement, t'achètes des saucisses et de la crème solaire et bam.
9: Tout le monde de bonne humeur.
0: Mais c'est vrai que quand j'étais, il y avait déjà toutes les fournitures, mais entre au milieu du rayon bouée gonflable, barbecue, paf. Une petite piqûre de rappel en rentrant dans l'hypermarché. Merci beaucoup, Charlotte Méritant, pour RMC Conso. À réécouter quand on veut, évidemment, en podcast et à réécouter sur la route de l'hypermarché avec les enfants en allant faire les courses, pourquoi pas. Et puis, de quoi parle-t-on demain, Charlotte ?
9: Vous avez probablement entendu parler du piratage du site internet des impôts.
0: Oui, on en a parlé. Oui.
9: Alors, je vous donnerai des conseils pour éviter de tomber dans des pièges.
0: Super. Mais oui, on évitera de se faire arnaquer.
4: J'ai toujours pas de mail des impôts, je suis pas dedans, je pense.
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0: et on passe, les amis, au coût du jour, le coût de la vie étudiante. À quelques semaines de la rentrée universitaire, l'UNEF, le principal syndicat étudiant, publie son enquête annuelle. On vous l'a dévoilé d'ailleurs dès ce matin en exclusivité sur RMC. On y apprend que cette année encore, le coût de la vie étudiante sera un peu plus élevé, et même nettement plus élevé, hein. 74 euros de plus par mois pour le budget des étudiants. On parle là des frais d'inscription, de logement, de soins, d'alimentation. Écoutez Manon Moret, secrétaire générale de l'UNEF, qui était ce matin en direct sur RMC.
14: Quand on est étudiant, on doit malheureusement devoir renoncer à certains besoins qui sont les soins, qui sont l'alimentation, de devoir travailler à côté des études, de devoir faire des choix entre un paquet de pâtes, un paquet de tampons. Et tous ces renoncements, en fait, c'est quotidien dans la vie d'un étudiant. C'est une norme qui s'est installée. On considère qu'aujourd'hui, quand on est étudiant, c'est normal d'être précaire, c'est normal de travailler à côté de ses études. Depuis 10 ans, c'est plus de 35% du coût de la vie étudiante qui a augmenté. Donc oui, effectivement, quand on entend des fois dire que quand on est étudiant, on mange des pâtes et c'est normal, ben en fait, non, c'est pas normal.
0: Alors voilà pour le constat, mais alors Clément, que demandent maintenant ces étudiants ?
2: Une allocation d'autonomie de 1290 euros par mois pour chaque étudiant, la revalorisation des APL d'au moins 20%, une hausse des bourses et la gratuité des transports. Les propositions donc en faveur des étudiants se multiplient. Parmi les autres revendications figure également l'encadrement des loyers à l'échelle nationale, un investissement massif de l'État dans les CROUS et la suppression de la contribution de vie étudiante et de campus. Objectif, hein, bien sûr, renforcer l'autonomie financière des étudiants et répondre à la hausse du coût de la vie, notamment des loyers et des dépenses du quotidien. Et le constat de l'UNEF est clair, hein, depuis l'arrivée d'Emmanuel Macron, aucune politique d'ampleur n'a permis d'endiguer la précarité étudiante. Elle n'a fait que s'aggraver.
0: Ben oui, on s'est habitué à ces files d'étudiants précaires qui font la queue pour simplement pour manger.
5: Non mais... devant. Vous plaisantez, on s'est pas habitué au repas à 1 euro là qui est en place depuis quelques mois. Quand on dit que Macron n'a rien fait, j'en suis à défendre Macron, mais l'histoire l'histoire du repas à 1 euro pour les étudiants, c'est une nouveauté.
0: Alors attention, je précise ce que dit l'UNEF, c'est ils disent on nous a annoncé ça comme tel, mais en fait il y a pas eu 1 euro de plus dans le budget. Donc en fait il y a pas plus de moyens, il y a pas plus de repas servis, etc. Il y a pas plus d'étudiants qui ont accès. C'est la version de l'UNEF. En tout cas il y a pas eu les budgets pour suivre cette belle annonce.
5: En tout cas, moi, ce que je vois, pour en parler avec des étudiants à Aix, c'est qu'ils vont manger pour 1 euro. Ils font 300 mètres de plus pour aller jusqu'au restaurant universitaire et ils arrêtent d'acheter des tacos. Après, moi, ce que je vois que la plus grosse augmentation, c'est quand même les loyers. Et ça, je pense qu'il y a quand même, en France... les gens, il y a des propriétaires, alors des propriétaires très bien qui investissent, qui louent un petit étudiant, qui sont contents. Et puis après, il y a tout ce trafic de d'appartements qui sont insalubres, des trafics d'appartements qui font juste 9 mètres carrés pour pouvoir être loués à des loyers de dingue, surtout à Paris. Quand vous regardez à Paris, il y a une telle pénurie aujourd'hui d'appartements à Paris que un étudiant provincial, et j'en ai plein autour de moi qui cherchent, enfin des enfants d'amis qui cherchent et qui ne trouvent pas, qui sont prêts à mettre des fortunes dans des loyers, mais il n'y en a même pas. Donc dès qu'il y en a un, il est loué très cher. Et avec APL, il y a ça aussi, c'est-à-dire qu'en fait il y a des propriétaires qui font tout pour capter ces APL, etc. Donc il faut vraiment, je pense, que le gouvernement se penche vers ça. Tous ces bailleurs qui profitent de la situation pour faire payer plus cher des appartements qui sont vraiment immondes, parce que c'est là où va l'argent. C'est surtout dans c'est ce que disent les étudiants. C'est dans les loyers. Et j'aimerais aussi qu'on mette en avant les études avec alternance. Des études qui sont concrètes, qui permettent aux étudiants d'apprendre un vrai métier et non pas selon des méthodes d'il y a 20 ans, etc. Ils sont dans le concret, dans le dur. Moi, je le vois dans ma librairie, dès que j'ai une étudiante en alternance, elle gagne sa vie parce que je lui verse un petit salaire. Donc, elle apprend la vraie vie. Plutôt que de faire des longues études, on sait tous, on en parle tous les jours ici, que l'IA va totalement révolutionner le monde du travail, mais on continue à faire des études longues.
0: C'est pas grave s'il y a des historiens en France. Enfin, on a le droit de faire une fac.
3: On a le droit de faire ce qu'on veut aussi.
5: Mais on a le droit aussi d'encourager les jeunes à aller dans des filières avec alternance. On peut faire des bacs plus 4, 6 en alternance. Et c'est ça qui permet aussi à l'étudiant de gérer un petit budget, etc.
0: Yael Mellul.
3: Mais juste pour rebondir sur ce que tu dis, Jean-Philippe, mais même en alternance, tu as des étudiants qui ne trouvent pas, en fait, de stage. J'en connais moi aussi beaucoup. Et je connais aussi beaucoup d'étudiants qui galèrent énormément. Parce que même s'il y a des aides, le reste à charge moyen pour les étudiants, il est de l'ordre de 1300 euros.
0: Et il a dépassé le seuil de pauvreté cette année, 1300 c'est le chiffre euros. Que met en avant
3: Donc,
0: l'UNEF.
3: Il est tout à fait inconcevable que des étudiants, que des jeunes qui sont l'avenir de notre société sautent des repas, renoncent à des soins, soient dans le stress et pour finalement soient obligés d'abandonner leurs études en réalité. C'est ça le problème, c'est un choix de société, c'est une politique structurelle qu'il faut mettre en place. Et il y a déjà effectivement des aides qui sont mises en place. Alors peut-être pour le coup qu'il faudrait les indexer. Voilà, on parlait tout à l'heure par rapport aux retraites, mais peut-être qu'il faudrait revaloriser les aides. Il faut évidemment, tu as soulevé le problème du logement, c'est un problème qui est crucial, il n'y a pas assez de place dans les CROUS. Voilà. Donc il faut augmenter les offres de logement. Tu l'as dit, il faut faciliter l'accès aussi au logement social, mais il y en a pas assez. Voilà. Donc mais pour ça, il faut une véritable politique d'ampleur structurelle.
0: Et donc beaucoup d'argent. On va pas se mentir. Si, quand on dit politique d'ampleur structurelle, on va traduire. C'est des milliards. C'est ça que ça veut dire. Non, mais.
3: Je sais bien.
0: Mais c'est un vrai choix de société.
3: Mais en même temps,
0: tiens, Baptiste Desmontier. Moi, j'entends aussi beaucoup. De mon temps, quand t'as 20 ans, tu manges des pâtes et tu te débrouilles, tu bosses l'été, tu bosses. Moi, je bossais au McDo après mes cours à la fac, etc. Tu te débrouilles et quand t'es étudiant, t'es presque précaire par définition. Il y a aucune raison de rouler sur l'or quand on fait ses études.
4: C'est vrai. On a tous travaillé, soit l'été. Alors moi, j'ai eu la chance de pas avoir à travailler pendant l'année, mais je travaillais tous les étés beaucoup. J'ai fait beaucoup d'intérim, mais il n'empêche que c'est pas la situation adéquate, c'est pas la situation idéale. En réalité, depuis tout à l'heure, moi je suis assez d'accord avec ce qu'on entend. C'est d'un côté, oui, il y a des problématiques de bailleurs, de gens qui s'enrichissent. Je crois que c'est un faux problème, ça existe. Les marchands de sommeil, il y en a dans tous les secteurs et qui profitent des APL et tout, il doit y en avoir aussi. Mais la problématique, par exemple, si on parle du logement, c'est la problématique du manque de logements étudiants. Donc il y a un problème. Et ensuite, d'une manière plus méta, là, je voudrais dire, et encore, c'est pas pour opposer les classes d'âge, mais la réalité, c'est est-ce qu'on met un bifton sur l'avenir ? Est-ce qu'on met un ticket aujourd'hui sur ce qui va faire tourner la France? Ou est-ce qu'on continue à se dire il faut privilégier? Enfin, il y a des choix à faire. Je donne un exemple tout simple.
0: Je vais traduire ce que dit Baptiste. Enlever des milliards aux retraités pour les donner aux étudiants.
4: C'est exactement ce que je voulais dire. C'est est-ce qu'on n'a pas envie peut-être sur certaines pensions de retraite un peu élevées, désindexées, pour peut-être réindexer et apporter un peu une bouffée d'oxygène à ces jeunes? Oui, on a bossé, oui, machin, mais c'est pas l'idéal quand on fait des études longues. On n'a pas forcément, mais pas dans les meilleures conditions en allant travailler le soir dans un fast-food. Ensuite, il y a une dernière chose. Bien sûr qu'il y a la problématique, Jean-Philippe l'a très bien dit, de attention, vous enfermez pas dans des études qui sont pas bankable, dans lesquelles vous n'allez pas pouvoir vivre. On fait ce qu'on veut, je suis d'accord. On fait ce qu'on veut, très bien. Mais la réalité, c'est qu'à un moment donné, si vous faites des études qui vont a priori être pas vous permettre d'avoir un boulot, c'est un peu dommage. Maintenant, la réalité, c'est qu'il faut mettre de l'argent sur la jeunesse. Enfin, je suis désolé, il faut mettre de l'argent sur la jeunesse, comme quand il y a pas d'argent dans les caisses de l'État, mais il y a de l'argent pour les créateurs d'entreprises. Bon, pourquoi? Parce qu'en fait, on se dit tiens, si on met un petit ticket ici, ça va nous rapporter de l'argent demain. Donc, il faut mettre de l'argent sur les étudiants.
0: Oui, il faut voir ces aides comme un investissement.
4: C'est un investissement. C'est pas une énième dépense, c'est un investissement. Et si on n'a pas de quoi la faire cette dépense ou cet investissement, peut-être qu'il faut aller taper ailleurs. Mais c'est mon point de vue. Je pense que la santé, je pense que il y a une grande beaucoup de services publics, l'éducation, faut pas y toucher.
0: Oui, mais comment on faisait? Il y a 20, 30, 40 ans, on faisait ses études, on se débrouillait. On prenait un job étudiant. On n'avait pas forcément son appartement. Quand j'étais étudiant, je n'avais pas mon appartement, comme disait Jean-Philippe, parce que j'avais pas des parents qui avaient les moyens de me louer un appartement. Mais on se débrouille. On dort. On fait une année chez la grand-mère, une année chez la tata, le cousin qui habite pas loin de la fac, etc. On se débrouille. Il y a de l'entraide. Enfin, voilà, on bricole, quoi. On passe une année étudiante à dormir sur le canapé de son parrain parce qu'il habite plus près de l'école qu'on veut faire, etc. C'est aussi l'âge de la débrouille. Est-ce qu'on a besoin d'un confort quand on est étudiant?
5: Et surtout, on a accepté une part de précarité, en effet, mais qui faisait partie du statut d'étudiant. Aujourd'hui, on n'accepte plus ça, parce qu'on n'accepte plus les frustrations.
0: Mais
5: non plus.
0: Attention, je ne suis pas en train de dire qu'il faut que les étudiants fassent la queue pour avoir de quoi s'acheter des légumes devant les banques alimentaires. Attention, je suis en train de dire qu'on entend beaucoup ce discours de les étudiants, ils doivent bouffer des pâtes, quoi. Et qu'un étudiant, il n'aurait pas le droit au confort.
5: Non, alors, pas avoir le droit au confort, non, mais en revanche, quand on parle des petits boulots là, oui, oh là là, en plus il faut que je fasse des petits boulots, bah oui, bah moi j'ai presque plus appris sur la vie active en faisant mes petits boulots. Enfin, en l'occurrence j'ai été ambulancier, donc ça m'a vraiment appris beaucoup de choses, presque plus que mes études en elles-mêmes. En fait, ça apprend tellement de choses de faire des petits boulots. Les petits boulots, c'est formateur. Donc faut arrêter de dire, c'est comme ceux qui disent, oh là, on prend des années de vie parce qu'on me demande de travailler plus. Bah non, travailler c'est aussi vivre. Vivre c'est travailler faire des petits boulots, c'est apprendre, la responsabilité, apprendre le fait d'avoir un patron. Donc c'est très formateur de faire des petits jobs.
0: Oui, mais aujourd'hui on est au point de bascule où, comme le disait Yael, il y a des jeunes qui renoncent à leurs études faute de moyens. Et ça dit beaucoup sur le déclin du pays.
5: Faute d'intérêt d'études aussi. Il se rend compte qu'il est à bac plus 4 et que ça va lui mener à rien et que du coup, bah, il est parti sur une impasse.
3: On parle vraiment des étudiants les plus vulnérables et les plus modestes. Hein, je veux dire, quand on arrive à sauter des repas parce que t'as pas le budget, parce que t'as pas les parents derrière, parce que t'as pas une famille qui peut t'aider. Enfin, je veux dire, c'est comme des situations qui sont dramatiques. On fait quoi ? On peut pas les laisser comme ça.
0: On va accueillir Nicolas au 32-16 qui nous appelle de Pau dans les Pyrénées-Atlantiques, éducateur dans un foyer justement pour jeunes travailleurs. Bonjour Nicolas.
15: Bonjour.
0: Ah bah Nicolas, justement les jeunes travailleurs, alors j'imagine qu'ils sortent à peine de leurs études, ces jeunes travailleurs, vous le constatez que c'est compliqué autour de vous la vie pour les étudiants ?
15: Alors en fait, nous on accueille aussi des étudiants quoi. Donc, vous avez dit beaucoup de choses. Notamment le fait que effectivement avant on se débrouillait, moi aussi j'ai fait mes études j'ai fait des études de sociologie, de philo et j'étais pion dans des collèges et j'avais ce revenu là qui me permettait de pouvoir vivre et là le truc c'est que oui, enfin il y a l'augmentation des loyers, le peu de logements aussi pour étudiants. Donc nous on accueille aussi des étudiants, on accueille des 16-30 ans qui font des études, des apprentis, des jeunes en CDI, et on voit la différence, enfin au niveau des aides, je vous donne un exemple très concret, un apprenti qui gagne 900 euros par mois va avoir sur un appartement à 450 euros, va avoir 400 euros d'allocation logement. Donc il a 50 euros de reste à charge, parce que tout est compris. Et il a un pouvoir d'achat plus important que le mien. Par contre, un étudiant, pour le même logement, il a 220 euros, c'est plafonné, à 220 euros maximum d'aide au logement. Et donc, moi, je rejoins un peu un de vos intervenants qui disait que faut savoir ce qu'on veut plus tard. Est-ce que l'université, ça va être un peu l'élite de notre jeunesse et on leur donne les moyens pour le faire?
0: Oui, mais alors Nicolas, je vais vous provoquer. Je vais faire preuve d'un peu de mauvaise foi. Ce sera bien la première fois dans cette émission. Mais est-ce que j'ai envie, tiens, vous nous parliez de vos études de, c'était quoi, sociaux et psycho et philo. Ouais. Voilà, philo et sociaux. Est-ce que j'ai envie que mes impôts vous permettent de passer 5, 6, 7 ans à étudier la sociologie et la philosophie de manière confortable?
15: Ah non, mais en fait ça dépend ce qu'on en fait. Alors effectivement, mais moi ça m'a servi après dans mon boulot d'éducateur.
0: Ben, bien sûr.
15: Après c'est formateur pour les, faut juste savoir ce qu'on veut faire. Mais effectivement par contre, enfin parce qu'on a fait les choses un peu à l'envers, le parcours suit, parce que un de vos éditeurs disait oui, mais on allait dormir chez mamie, on allait dormir. Moi j'ai fait la même chose. J'habitais Rochefort, La Rochelle, j'allais faire mes études à Poitiers, le week-end je rentrais chez ma mère. C'était possible. Avec Parcoursup, maintenant, on peut atterrir n'importe où en France. Mmh. Et moi, ma fille, là, qui a 20 ans, attend encore des résultats de Parcoursup. Et très clairement, moi, je n'ai pas les moyens, si elle atterrit à Toulouse ou à Bordeaux, de claquer 600 euros par mois dans un studio. Parce que
0: ben c'est ça, c'est de plus en plus dur aussi de soutenir ses enfants quand on en a plusieurs aussi qui veulent faire des études. C'est le soutien des parents aussi qui va être
4: et puis Charles,
0: décisif.
4: Un truc très important, c'est qu'on n'a pas envie d'une France où il n'y a que des gens qui travaillent à la Bourse du Commerce. Il faut des sociologues, il faut des gens qui fassent des études. Il y aura des débouchés d'une manière ou d'une autre. On trouvera d'une manière ou d'une autre. Enfin, on peut pas se dire il faut faire que des jobs rentables. Sinon, la France de demain, elle va être sacrément bizarre.
0: Non,
4: vous allez avoir quoi ? Que des plombiers, parce que c'est le seul boulot.
0: Mais c'est intéressant quand on se force d'avoir un boulot
4: bien
0: derrière.
4: Sûr, mais c'est intéressant. Mais aujourd'hui, on vous dit tiens, les métiers d'avenir, c'est plombier. Bon, bah super. Mais alors tout le monde fait de la plomberie. Demain, on va tirer la gueule.
0: Non,
4: on
0: aura que des plombiers. Ça pose des vraies questions, en tout cas sur l'orientation aussi.
5: Mais ce que voit notre auditeur concrètement, lui, dans son foyer de jeunes travailleurs, c'est qu'en effet, aujourd'hui, en fait, il y a deux sortes d'étudiants. Il y a les étudiants études longues théoriques, et puis il y a les apprentis qui, eux, sont déjà dans un modèle économique tenable et supportable. Et donc, quand on parle des étudiants les plus précaires, c'est pas ceux qui sont dans dans l'apprentissage.
0: On remercie Nicolas de nous avoir appelé depuis Pau. Je m'excuse auprès de Benoît qu'on n'a pas eu le temps de prendre au 32-16. Vous êtes très nombreux à réagir. Benoît qui voulait nous dire qu'il faut absolument arrêter la sistana. Quand on est jeune, on se débrouille. Voilà ce que voulait nous dire Benoît. Clément, est-ce qu'il y a eu beaucoup de messages sur le WhatsApp de l'émission?
2: Oui, il y a Ludo, il y a des aides. Mais il faut faire plus. Il faut les revaloriser, augmenter les offres de logements. Il faut privilégier l'avenir. Et Didier, lui, a une solution pour les logements. Il faut construire des conteneurs universitaires à l'aide des dortoirs universitaires à l'aide de conteneurs aménagés gérés par l'État avec cantine et cuisine commune.
0: Mais oui, des crousses, hein, tout simplement, ouais. Qui manquent beaucoup de place. Faut-il plus d'aide pour les étudiants? On vous a posé la question sur nos réseaux.
2: Et la réponse est non à 66%.
0: Oula. Ah oui, bah oui, mais ouais, c'est bah la oui, crise. Bah hein, oui, on cherche oui. des milliards partout. Oui. Donc forcément, quand on veut en dépenser plus pour les étudiants, on sent que ça vous crispe au 32-16.
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2: Et on commence ce zapping avec un extrait des GG. Le soutien de Gérald Darmanin est-il une bonne nouvelle pour Édouard Philippe ? Le ministre de la Justice, Gérald Darmanin, a annoncé hier soir dans une interview à La Voix du Nord qu'il soutiendrait le maire du Havre, Édouard Philippe, en 2027. Il a expliqué, je cite, qu'il ne voulait pas rajouter de la division à quelques mois de l'élection présidentielle. Une alliance qui ne convainc pas vraiment Joël Dagosséry, la coach de vie des GG.
3: On a déjà goûté à ce plat, il me semble. D'ailleurs, on est encore avec M. Darmanin en train de manger notre assiette. Moi, je ne suis pas contre le réchauffé. De toute façon, le réchauffé, parfois, tu fais ton plat de lasagne le jour même, puis tu le mets au frigo le lendemain.
4: C'est mieux avec le bourguignon.
3: Mais encore mieux. Et ben, quand tu reviens le lendemain ou même deux jours après, des fois, c'est encore très bon. Et même des fois, meilleur que le jour où tu l'as cuisiné. Mais là, ce n'est pas du réchauffé. Là, c'est du plat qui a pourri au frigo. C'est ça que je vois ces deux compères, c'est moisi.
2: Alors, est-ce que c'est moisi, cette alliance Philippe Darmanin, ce ralliement de Gérald Darmanin? Bon, ce sont les mots de Joël Dagosséry, mais est-ce que c'est le bon moment, la bonne dynamique, là, d'annoncer ça c'était le 17 août au soir, Jean-Philippe Doux?
5: Alors, quand je vois le torrent de boue que je reçois depuis hier sur les réseaux sociaux parce que j'ai osé défendre Macron qui faisait du jet ski, un peu comme tous les Français qui pouvaient se le permettre, je me dis que c'est vraiment pas une bonne idée et que c'est parce que Darmanin, évidemment, il est totalement assimilé Macron dans la tête des gens. Édouard Philippe, il l'est aussi un peu, il n'y a pas besoin de chercher longtemps en arrière pour se souvenir que c'était son premier ministre. Donc là, avoir deux figures qui ont autant de poids dans la Macronie, quand je vois la détestation globale, générale de Macron, contre Macron, la haine que les Français ressentent, que ce soit pour de bonnes raisons ou de mauvaises raisons, hein, peu importe, mais je me dis que ça a très peu de chances de réussir et qu'il faudrait plutôt chercher à se départir et à s'éloigner de la Macronie pour réussir quelque chose.
2: Oui, c'est vrai qu'ils vont avoir du mal tous les deux à dire on n'est pas comptable de l'héritage des 10 dernières années. Ça, c'est vrai. Benjamin Hamard, en même temps, si on se place du point de vue d'Edouard Philippe, c'est plutôt une bonne nouvelle pour lui de ne pas avoir de... On sait qu'il est en rivalité aussi avec Gabriel Attal, par exemple, qu'on parle aussi de Sébastien Lecornu. L'objectif pour Edouard Philippe, c'est d'occuper seul l'espace central, on va le dire comme ça.
6: Ouais, bien sûr. C'est-à-dire que dans l'optique de 2027, il va falloir voir comment chaque camp est le moins divisé possible et se présente de la manière la plus unitaire possible. Donc clairement, pour Édouard Philippe, la gageure, c'est d'arriver à se présenter comme le candidat.
2: Plier le match en tout cas dans les sondages.
6: Ouais, plier le match dans son propre camp. D'abord, des primaires, quoi, qui ne dirait pas son nom. Mais moi, ce que ça m'éveille tout de suite, quand même, la réflexion. C'est quand même la reconstitution d'une famille UMP, quoi. Hein, c'est-à-dire qu'on oublie que
2: à l'UMP tous les deux.
6: Ce sont deux anciens barons de l'UMP et qui donc se retrouvent là.
2: Les successeurs de l'UMP aujourd'hui, c'est LR.
6: Oui,
2: vous allez interroger Bruno Retailleau, il vous dirait ah non, mais Édouard Philippe et Gérald Darmanin, ce sont des traîtres macronistes centristes.
6: Enfin, ayons un peu de mémoire. Enfin, Retailleau, il a fait des saltos arrière et des salto avant dans les alliances à faire avec Emmanuel Macron. C'était hors de question, c'était inacceptable. Puis finalement, il y a été, il a fait son petit cirque. Puis ensuite, il a dit que c'était inacceptable et que il avait plus rien à voir avec ces gens-là. Donc Retailleau, il est là-dessus. Ses déclarations, à mon avis, vont pas beaucoup imprimer. Mais en tout cas, pour Édouard Philippe, oui, bah c'est une première opération pour pouvoir apparaître comme le candidat naturel de l'hypercentre.
2: Oui, et puis j'ai l'impression, alors Karine Galli, qu'il a été assez discret cet été. J'étais pas branché à l'actualité 24h sur 24, mais j'ai l'impression que Jean-Luc Mélenchon fait toujours du bruit. On a beaucoup parlé de Marine Le Pen après l'arrêt de la cour d'appel début juillet. Emmanuel Macron fait du jet ski. Enfin, chacun y va de sa stratégie. Édouard Philippe, c'était plutôt discret cet été. Est-ce que ce ralliement, ça peut lancer quelque chose, une dynamique, parce qu'on a l'impression que c'est très discret du côté de la campagne.
4: Ça lance rien du tout. Et justement, voilà, vous l'avez dit, il n'y a pas de dynamique, parce que Edouard Philippe, effectivement, est très neutre, en fait. Il a été réélu maire du Havre très bien. Aujourd'hui, qu'il a un soutien comme Darmanin, moi, je trouve qu'au contraire, c'est quelque chose de très négatif, parce que Edouard Philippe, effectivement, il a été le premier ministre d'Emmanuel Macron, mais ça commence à dater un petit peu. C'était il y a 6 ans. Alors que Darmanin, tous les remaniements, il a jamais sauté.
2: Ah bah, il a toujours été
4: dans les gouvernements de Macron et jusqu'à la prochaine élection présidentielle, a priori, il sera encore dans le gouvernement. Et Darmanin, là en plus, on en parle actuellement, il est pris, comme très souvent, dans des polémiques avec ses dernières sorties. Il a été ministre de l'Intérieur, ministre de la Justice, et il se défausse complètement alors que lui est responsable et il doit aussi des comptes à tout le monde par rapport à son bilan en tant que ministre de l'Intérieur. Donc, pour Edouard Philippe, je trouve que ce n'est pas du tout un cadeau d'avoir Darmanin qui lui dit « Je te soutiens, mon cher ami. »
2: C'est vrai qu'il y a quelques années, dans les précédentes campagnes, ce type de ralliement, quand il y avait un poids lourd qui ralliait un favori, etc. Ouais. On en parlait pendant une semaine, c'était un événement.
4: Là, c'est pas un événement, on n'en veut pas.
2: Là, c'est le 17 août, on en fait une brève, hop, allez, puis on va passer à autre chose. Mais ça donne aussi le.
4: Oui, mais est-ce que ça intéresse beaucoup moins les gens aussi?
2: C'est intéressant.
4: Parce que Edouard Philippe n'est pas charismatique non plus. Il y a quand même un déficit de charisme.
5: Il y a un nom que j'ai beaucoup entendu cet été pour 2027, c'est Lisnard, le maire de Cannes. Là, tout le monde en parle.
2: On va préciser que Jean-Philippe a passé l'été dans le sud-est, donc c'est peut-être, peut-être un lien de cause à effet. J'étais à Cannes tout l'été et on m'a plus parlé de David Lisnard que de Xavier Bertrand.
4: En Bretagne, les gens ne le connaissent pas.
5: Il a un défaut de notoriété, mais il part de loin.
2: Oui, c'est vrai. Et puis moi, j'étais à Nice, on m'a beaucoup parlé d'Éric Ciotti.
6: Non, mais attention, une campagne électorale, c'est long. Et au début, c'est vrai que ça semble totalement anecdotique, mais je pense pas que ça apaise peanuts, malheureusement.
2: Alors, on poursuit ce zapping avec quelque chose de beaucoup moins anecdotique. Incendies qui ont frappé la France cet été, notamment le sud-ouest, la Gironde. Faut-il indemniser tout le monde ? On en parlait hier, Sébastien Lecornu a été accueilli sous les huées en Gironde par les sinistrés. Au total, l'enveloppe des mesures d'aide annoncées pourrait dépasser les 100 millions d'euros. Mais pour Lionel Pujade, le président du syndicat de l'hôtellerie de plein air en Gironde, ce n'est pas suffisant. Pour lui, il faut dédommager tous les secteurs concernés. C'est ce qu'il expliquait ce matin sur RMC.
7: Et à savoir que ces 3 semaines-là sont les plus importantes et où on fait à peu près 40% de notre chiffre d'affaires. Ils peuvent déjà de nous compenser, mais que sur les 3 semaines d'août, là. Après, tout ce qui s'est passé avant et ce qui se passera après, c'est plus de la faute à personne. Là, nous, on a besoin, le problème, c'est ces 3-4 semaines, là, on a besoin d'avoir une compensation du chiffre d'affaires pour pouvoir continuer à vivre. Et on va faire tous une demande de prise en charge pour la baisse de chiffre d'affaires, mais bon, c'est mettre un coup d'épée dans l'eau parce que les assureurs ne nous soutiennent pas et nous donneront jamais rien. Donc, même les campings évacués qui sont loin du feu et tout ça, on ne sait même pas s'ils vont avoir quelque chose. Donc, il aurait fallu tous brûler. Et comme ça, les assureurs nous auraient couverts.
2: On entend le désarroi de Lionel Pujade, le président du syndicat de l'hôtellerie de plein air en Gironde, et qui dit que les aides seront nettement insuffisantes pour permettre à ces entreprises de passer le cap et de renaître quelque part après cet été meurtri par les incendies. Tiens, Benjamin Hamar, je crois que les incendies ont modifié votre été d'ailleurs.
6: Oui, moi j'ai passé une bonne partie de mes vacances dans le sud-ouest pour faire le chemin de Compostelle. Et bon, bah, quand on est dans le sud-ouest, clairement, la problématique des incendies, elle était présente, même si on n'était pas directement tout de suite impacté, voilà, parce que tout le monde en parle. Il y avait des moments où on pouvait sentir des fumées, etc. Et puis moi, j'avais prévu d'enquiller sur le bassin d'Arcachon. Et puis voilà, les messages qui nous sont parvenus, enfin au moment où, notamment où vous savez, il y avait des déclarations ambiguës sur le risque d'une évacuation de la ville de Bordeaux quand même. On en était là. Et alors, même si finalement il n'y a pas eu d'évacuation à Bordeaux, il y avait des fumées toxiques. Et donc moi, mon amie sur place, elle nous a dit non mais ne

0: aux incendies. Définitivement, on a perdu l'insouciance de l'été et la problématique du réchauffement climatique, là, plus personne ne peut ne pas voir ne peut ignorer l'éléphant au milieu du magasin de porcelaine.
1: Jean-Philippe,
2: les indemnisations ne suffiront pas pour le Sud-Ouest parce qu'en effet, tu as raison Benjamin, c'est pas seulement le secteur touché, c'est tout ce qui est autour. Moi, je vous donne juste un exemple, on a ouvert, j'ai une franchise de librairie avec des chats, il y en a une qui a ouvert en mai ou début juin à Bordeaux avec un business plan en se disant bah tiens, cet été avec les touristes, peut avoir un chiffre d'affaires comme ça. Finalement, elles ont dû fermer quelques jours à cause des fumées dans Bordeaux. On est à côté de la place des Quinconces, hein, pour ceux qui connaissent. C'est en plein Bordeaux. Et bien là, elles sont vraiment dans la difficulté. Elles demandent même aux Bordelais d'être solidaires avec eux. Et moi, je pense à tous les commerces, tous ceux qui dépendent du tourisme. Et c'est pas que ce qui est touristique. C'est aussi tous les commerces qui savent que en juillet et août, ils ont un peu plus de chiffre d'affaires. Ça leur remplit les caisses un peu.
1: J'entends cet appel à la solidarité. Mais tiens, Karine, moi, je serais le premier à dire oui, il faudrait que tout le monde aille dans le Sud-Ouest, etc. Mais instinctivement, on a moins envie là. Même si il faut une forme de solidarité, on appelle tout le monde à le faire. Mais quand on est mi-juillet, là, on se dit pas allez en solidarité. Fin août, on va aller passer une semaine à Bordeaux ou dans le Sud-Ouest où on a malheureusement beaucoup d'empathie pour la région. Mais c'est dur de se dire on va se rendre dans une région qui a été impactée, sinistrée. Voilà, il y a d'autres urgences que d'accueillir les touristes. Et pourtant, c'est ce que dit ce matin Lionel Pujat. Ils en ont besoin. Oui, mais instinctivement, on n'a pas tout de suite envie de réserver un séjour là sur le bassin.
3: C'est passé aussi, et on le comprend parce qu'il y a une peur, c'est que beaucoup ont annulé aussi en se disant peut-être que la partie où on est, qui n'est pas encore sinistrée, va être sinistrée, donc on va être obligé d'être évacué en famille, etc. Donc c'était des considérations que moi j'ai des amis qui devaient aller aussi dans le Sud-Ouest et ils ont annulé au dernier moment parce qu'en fait ils ont eu peur de ça. Ils partent en famille avec les grands-parents, les enfants en bas âge, ils se sont dit en fait si on se retrouve à être évacué, quand tu vois évidemment à la télé les heures et des heures de bouchons, etc., tu dis je vais essayer d'éviter ça. Mais après, il y a aussi des gens, là moi j'ai des amis qui sont les deux dernières semaines d'août, ils ont absolument pas annulé leurs vacances parce qu'ils y vont chaque année et parce qu'ils ont envie de continuer à aller là où ils vont chaque année et d'être solidaires. Les deux s'entendent très bien.
1: Moi je suis pas de la région et c'est vrai que j'ai des amis aussi qui ont changé tous leurs plans, qui ont dû annuler en catastrophe, etc. Mais j'aurais presque du mal. J'aurais eu du mal à venir en famille profiter de la région, même si on n'était que à 30 km du lieu des incendies, en me disant c'est un peu indécent. De venir se dire tiens, on va aller manger une glace, on va aller au resto, etc. Alors qu'on est à 30 km de gens qui souffrent, qui sont sinistrés. Il y a d'autres urgences.
3: On peut aller dans la région. Charles, tu étais dans le Sud-Est. Donc tu étais à quelques kilomètres de Cotignac, à quelques kilomètres d'incendies qui sont énormes pour le Sud-Est. Alors évidemment, on a peut-être un petit peu plus parler des incendies dans les Landes parce qu'ils étaient encore plus importants.
2: C'est dans une zone touristique, beaucoup moins plus touristique.
3: Ce qui s'est passé dans le Sud-Est, c'est aussi dramatique. Et tu étais en vacances, donc je pense que honnêtement, il faut continuer à partir en vacances si tu as la chance de partir en vacances, même si ça brûle à côté, parce que tu aides les gens qui eux ont un commerce qui tourne encore.
0: Mais si je peux me permettre, il y avait quand même juste un truc sur Bordeaux. Il y a eu un moment où vraiment, y compris les déclarations du ministère en disant on va peut-être évacuer Bordeaux. Enfin, moi, on voyait les images, y compris sur ce méga incendie qui visiblement était complètement incontrôlable. Enfin, partir dans le coin, c'était. Enfin, tu pouvais te dire, mais attends,
1: c'était légitime de se dire, je ne veux pas mes enfants dans le TGV pour Bordeaux.
2: Et on peut dire plus, qui va réserver aujourd'hui pour l'année prochaine, pour l'été prochain, à Bordeaux dans cette région-là. Je pense qu'on peut y réfléchir à deux fois. Et c'est ça qui est terrible pour eux.
1: Il faudrait justement.
2: C'est que ça ne concerne pas que cette année. Je pense que ils vont se traîner cette peur pendant quelques années.
0: Tu avais eu les incendies en 2022.
3: Oui, voilà, il y a déjà eu les incendies de la Teste de Buch, etc., et de tout le coin, et les gens étaient revenus, et il faut qu'ils reviennent, parce que ça reste de toute façon une région très attractive, et une région que les gens aiment. C'est quand même aussi beaucoup de vacanciers qui reviennent chaque année dans la région, parce qu'ils ont un attachement.
1: Oui. On poursuit ce zapping avec un extrait des GG, et cette question, faut-il interdire partout les torses nus dans la rue? Vous les avez peut-être vus cet été, dans les rues de Paris, face à la chaleur, de nombreux hommes circulaient torses nus. Alors, beaucoup de municipalités en France prennent chaque été, c'est la tradition presque, des mesures pour interdire ce phénomène qui n'est pas interdit par la loi. Les hommes ont le droit de se balader torse nu, sauf si un arrêté municipal l'interdit. Ce n'est pas le cas à Paris. À Paris, dans les règlements, il n'y a pas d'arrêté spécifique, et donc les hommes ont le droit de se balader nus dans la rue.
4: Torse nu,
1: pardon.
0: Toujours plus, Charles.
1: C'était important de le préciser. Merci Jean-Philippe pour cette vigilance. En tout cas, pour l'avocate des GG, Sandrine Pégan, il faut totalement interdire les torses nus dans la rue.

0: Je suis pour la police du savoir-vivre, mais continuez à conserver vos t-shirts. La ville, c'est pas la plage, c'est pas votre salle de bain, c'est pas votre chambre. Moi, j'ai pas envie de m'imposer la transpiration des autres. Donc non merci, je ne veux absolument pas de torse nu qui soit bien beau, musclé ou pas, avec des poils ou pas. De toute façon, je déteste les poils. Donc voilà, je ne veux absolument pas que les gens se promènent torse nu, et je suis bien d'accord que les maires mettent des grosses amendes, et je trouve que 35 euros, c'est pas suffisant. Moi, j'ai chaud, je me balade pas en petite culotte boulevard Saint-Germain. Tu vois, et pourtant j'ai chaud.
1: C'est pénible.
2: Ça fait débat. Alors évidemment, tiens, on a d'abord posé la question à Karine Galli et tous ces hommes, et c'est vrai que ça gêne, hein, il y a un article du Parisien sur le sujet, écoutez-moi, j'ai pas envie de voir des hommes torse nu dans la rue. Oui. Il y a d'abord ce constat. Puis après, il y a l'été, il y a la chaleur, il y a des zones de baignade. À Paris, on a beaucoup parlé du canal de Lourcq, etc. Oui, enfin, le canal de Lourcq, c'était vraiment sur la rue. Oui. C'est-à-dire qu'il y avait des gens torse nu à un mètre des voitures.
3: Qui étaient là pour se baigner. Donc, effectivement, tu ne vas pas demander aux gens qui se baignent de mettre un t-shirt.
1: Oui, oui.
3: Il y a quand même une logique. Zone de baignade veut dire maillot de bain.
2: Mais oui, sauf que là, la zone de baignade était dans la rue, quoi, littéralement.
3: Oui, d'accord, c'est un cas précis, mais ça reste une zone de baignade. Donc, oui. La tenue pour aller se baigner, c'est un maillot. Et donc, monsieur est évidemment torse nu, et ça me gêne absolument pas. Après, je suis totalement d'accord avec Sandrine Pégan. Je veux dire, il y a quand même une décence, en fait. Il y a évidemment, on a tous crevé de chaud cet été, on sue comme des porcs dès qu'on met un pied dehors. Mais la réalité, c'est qu'en fait, moi, je ne vais pas me balader seins nus dans la rue. Les hommes ne vont pas se mettre également torse nu. Il y a un minimum, en fait, c'est le savoir vivre ensemble.
2: Moi, j'en vois plein. Alors, typiquement,
3: Font du jogging.
2: Voilà, exactement.
3: Et ben non.
2: Les quais de Seine, ils ont juste leur basket, un petit short. Et ils sont gaulés, faut le dire aussi.
3: Mais je m'en fous. Mais enfin, Charles, c'est pas la question.
4: T'es bien gaulé, tu peux.
2: Non, c'est pas du tout ce que je veux dire. Je voulais dire que visiblement, il y a une certaine fierté aussi à se dévêtir.
1: Exhibition.
2: Voilà. On sent qu'ils ont passé l'année à la salle en se disant cet été, ça va envoyer sur les quais.
3: Alors, vous voyez le côté l'homme qui veut se montrer.
2: Ah bah c'est exactement ça.
3: Sauf que je suis désolé.
2: C'est l'homme qui impose son torse à tout le monde.
1: Karine, elle veut pas voir.
3: On ne va pas avoir des critères. Toi, t'es bien gaulé, tu peux. Toi, t'es un gros boudin, tu peux pas. Donc, en fait, le bien vivre ensemble est quand même un minimum quand tu es en ville et quand tu es dans des endroits où tu n'as rien à faire en étant à moitié nu. C'est tu portes un t-shirt, tu portes un débardeur, c'est tout.
1: Il y a un truc en français, hein, ça s'appelle tenue de ville. Une tenue de ville, ça induit en effet de. Une tenue de ville. C'est vrai que le vivre ensemble, il est bafoué sur tellement de points que là.
2: Voilà.
1: Mais celui-là existe en effet. C'est vrai qu'aujourd'hui, moi, j'ai pas envie, quand je suis en ville, de me retrouver face à des gens torse nu. Et pas forcément en ville, on pense à Paris, là, mais même dans des villes balnéaires.
3: Mais très souvent, c'est interdit, par contre, dans les villes balnéaires.
1: Alors, voilà, c'est interdit parce que justement, il y a cette zone un peu floue. Tu sors de la plage, tu vas acheter une place,
2: regardez,
1: tu vas boire un coup.
2: Promenade des Anglais, vous êtes à Nice, vous êtes littéralement sur la plage. En même temps, il y a une grande promenade où tout le monde est habillé et il y a beaucoup de joggers torse nu. Enfin, la frontière est floue.
4: Tu dois, pour reprendre ton exemple, tu vas bronzer. Bon, tu dois aller chercher tu dois aller à l'épicerie chercher une bouteille d'eau. Tu remets ton t-shirt, quoi. C'est pas compliqué. Ouais. Par contre, je suis d'accord. Sur l'histoire, par exemple, à Paris, il y a maintenant, des zones comme Paris Plage. Maintenant, il y a des gens qui ont le courage d'aller se baigner dans la Seine. Très bien. Bon, donc, à partir de là, tu es dans cette zone dite, de villégiature urbaine. Ouais. Tu peux être torse nu. Mais dès que tu reviens dans l'espace urbain classique, tu remets ton t-shirt.
1: Mais c'est comme dans une piscine. Tant que t'as dans le même champ de vision quelqu'un qui se baigne et quelqu'un torse nu, tout va bien. Quand il n'y a plus dans ton champ de vision quelqu'un qui se baigne ou la possibilité de se baigner, là on est sorti de cette zone, en fait.
2: Oui. En parlant de vivre ensemble, on va terminer ce zapping avec un extrait des GG. GG qui ont débattu des affiches dans les rues de Béziers, placardées par Robert Ménard. Sur ces affiches, on peut lire: ici on aime la messe, les femmes, les taureaux et les flics. Nous sommes en pleine feria et cette campagne de communication de la mairie de Béziers fait polémique. Des affiches au message provocateur qu'assume totalement Robert Ménard. Je n'ai pas honte de ce qu'on pense, a-t-il dit hier sur BFM TV. Et pour l'éleveur de bovins des GG, Didier Giraud, le maire de Béziers ne fait que défendre la France de la ruralité.
5: Les exemples sont à l'appel de comment on en a marre de ce monde-là, un peu comme tu l'as décrit, un peu vieillot, un peu conservateur, mais qui dans une France qui existe encore et qui est attaquée à longueur de journée, quoi. Enfin, si je reprends mon fil Facebook, je vais trouver 8 articles de gens qui attaquent ce monde-là, quoi. Et je pense que Ménard, pour l'avoir croisé quand même un petit peu ici.
1: D'ailleurs, il est très bien réélu à Béziers à chaque fois. Hein.
5: Il est devenu un porte-étendard de cette France-là, quoi.
2: Voilà, le message donc de Robert Ménard qui fait de la provoque, mais parfaitement assumé. C'est ce qu'il fait. Il y a une autre affiche sur laquelle il s'en prend, je crois, aux bureaucrates parisiens à travers le même message. Bon, après, il est réélu à chaque élection, Robert Ménard. Il surfe sur sa popularité à Béziers avec ce genre d'affiche, Jean-Philippe Blou.
1: Moi, je suis pas bureaucrate, je suis pas parisien puisque j'habite en Provence et je ne comprends pas qu'on puisse faire ça. Enfin, on aime la messe, donc déjà, ça donne une idée de ce qu'on n'aime pas. On aime les femmes. C'est-à-dire que le « on », dans un monde hétérosexuel, on aime les femmes, c'est-à-dire nous les hommes, on aime les femmes. Donc c'est-à-dire que la ville des Béziers, ce ne sont que des hommes qui parlent. Enfin, c'est à la limite, ils auraient pu dire nous on aime l'amour. Bon, pourquoi pas, mais on aime les femmes, ça veut dire que nous qui parlons, nous sommes des hommes. Enfin, c'est hallucinant. Alors on aime les taureaux, pourquoi pas, ça. Bon, c'est une question de culture. Il y a des régions où on aime la tauromachie et pourquoi pas. Ça, je le respecte. Mais les messes, on aime les messes, c'est-à-dire qu'on n'aime pas tout ce qui n'est pas catholique, et on aime les femmes, c'est-à-dire que nous sommes des hommes et ce sont les hommes qui parlent aux autres.
2: Bah, tout ça, c'est de la déduction, parce que sur le papier, bon, on aime les taureaux, on aime les flics, et on aime ce qu'on veut. Enfin, je veux dire, personne peut être contre.
3: Ouais. Non, non, mais pourquoi tu fais une distinction?
2: Bah oui.
3: Je veux dire, si Béziers veut parler à ses habitants, tu fais on aime nos habitants, on aime les gens de Béziers, voilà. Mais là, effectivement, de faire une distinction comme ça, en fait, il faut que tu rentres dans certains critères, sinon, t'es pas le bienvenu parce à Béziers ou t'es pas un bon habitant. De Béziers.
4: Et l'habitant de Béziers qui est athée, par exemple, qu'est-ce qu'il fait face quand il voit ça? Attendez, mais moi je veux savoir, je suis toujours très interpellé par ça. La laïcité, c'est juste pour certains ou c'est pour tout le monde? C'est une campagne de la ville d'où on vient parler de la religion.
2: Oui,
4: mais... Non, mais moi je pose une question simple. Moi je connais, excuse-moi, il y aurait eu la moindre, mention de près ou de loin d'autres partis politiques sur la religion et peut-être sur une autre religion, on en aurait entendu des vertes et des pamires.
2: Mais à l'inverse, ce que dirait Robert Ménard, c'est de dire il y en a marre d'avoir honte d'aller à la messe.
4: Mais personne ne dit ça.
2: Cacher, et donc on a le droit d'aimer aller à la messe.
4: Mais attends, excuse-moi, à Béziers, il n'y a pas de
3: détecteur.
4: Tu sors les avirons là, c'est bien. Mais moi je veux bien que tu fasses l'avocat du diable. Mais à Béziers, il n'y a pas que des chrétiens, il n'y a pas que des catholiques. Ouais. Il y a également, il doit y avoir des juifs, il doit y avoir des musulmans, il doit y avoir des athées, il doit y avoir des hindous.
1: Oui.
4: Mais qui c'est quoi ça?
1: Donc on aime les religions. Ça, il aurait
4: voilà,
1: pu...
4: ouais, alors ouais, okay. On aime la religion. Bon, bah s'il veut. Mais là, c'est complètement clivant. Alors j'abonde tout à fait dans le sens de ce que vient de dire Jean-Philippe sur les femmes.
2: Oui, mais
4: ah bon,
2: alors,
4: mais les femmes,
2: sur l'autre affiche, Robert Ménard écrit ici nous avons des traditions, et tant pis si ça ne plaît pas aux
4: traditions parisiens. Attends, qu'est-ce qu'il fait? Attends, donc, faire peuple, c'est quoi? C'est faire en sorte que tout le peuple se reconnaisse dans un destin commun. Donc, si tu présentes la tradition en étant clivant, en compartimentant, en mettant des gens dedans et des gens dehors, c'est une honte.
1: Et la femme athée de Béziers qui n'aime ni la messe, ni les femmes qui aiment les hommes,
3: il faut qu'elle déménage.
1: A priori, oui.
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3: Bonjour à tous, bonjour à toutes, 6h55, nous sommes en direct sur RMC, c'est le top départ d'Anaïs Matin, on est ensemble jusqu'à 9h et on est ravis de vous retrouver. Bonjour Maël Corgia.
4: Bonjour Victor, bonjour à tous.
3: Avec toi on verra la météo de ce dimanche 23 août, il y a comme un

0: Eh oui, Gilbert, elle revient nous chercher, elle aussi, la rentrée. Mais c'est pas triste sur RMC. Au contraire, ça annonce le retour de vos équipes préférées. Dès demain, le Morning RMC en direct dès 5h. Apolline de retour dès 7h. Apolline matin, bien sûr. Les GG au complet. Estelle midi, le super Moscato Show. Et puis le week-end prochain, vous retrouverez évidemment la grande Anaïs Castagna. En attendant, on est là. On est heureux ensemble et on fait le bilan de votre été. Parti ou pas parti cette année, vous nous le dites au 32-16, la moitié des adultes et un tiers des enfants ne vont pas en vacances. C'est pour ça que le Secours Populaire organise chaque année son opération Les Oubliés des Vacances. Sa secrétaire nationale sera avec nous à 7h40. L'association qui aide aussi, qui accompagne les familles pour l'achat des fournitures scolaires.
1: Ces deux dernières années, c'est plus de 1000 enfants qui viennent ici. En France, l'école, elle est dite gratuite et obligatoire. Malheureusement, elle n'est pas gratuite. C'est des familles qui n'ont absolument pas les moyens d'acheter tout ce qui est sur la liste scolaire.
0: Ici, ce sont les ventes solidaires du Secours Populaire. Et vous, est-ce que tout est bon pour la rentrée? Est-ce que les fournitures, c'est fait? Quand est-ce que vous achetez? Quelles sont vos bonnes astuces? Quelles sont aussi vos bonnes galères pour ces achats de fournitures scolaires? Vous nous le dites au 32-16. Est-ce que des choses, est-ce qu'il y a certaines choses que vous allez acheter justement dans des associations, dans ce genre d'endroits? Vous nous le dites. Quoi, par exemple, Espire cette année que les années précédentes? On sait que la situation économique n'est pas vraiment facile. Et puis les bénévoles du Secours Populaire, mais les autres aussi. Votre expérience sur le terrain, vous nous la partagez au 32-16 et sur le WhatsApp RMC au 06-12-424-424. On vous pose une autre question aussi. Votre enfant, devenu grand, devenu étudiant, est-ce qu'il aura un toit en septembre?
2: C'est un taux de stress énorme. J'avais déjà commencé à acheter quelques petites choses pour au final se retrouver limite à la rue puisque personne ne veut de nous.
0: Ouais, le logement étudiant, c'est le vrai passage à l'âge adulte finalement. C'est le premier parcours du combattant. Il a bien célébré, votre enfant, il a célébré son bac, il a travaillé cet été. Et là, en août, eh bien, c'est la cohue pour trouver un appart. Écoutez bien, 740 candidats pour une annonce de studio ou de T2 en moyenne. Et j'aime bien donner des images. 740, c'est un peu plus qu'un TGV bondé. Donc vous imaginez un TGV qui arrive en gare, là, juste devant un appartement, une offre d'appartement. Bref, forcément, on a moins de chances de l'obtenir. Vous en êtes où, vous? Est-ce que vous avez trouvé pour votre enfant? Franchement, vous nous dites comment ce matin au 32-16. Est-ce que vous cherchez encore? Écoutez, racontez-nous au passage, vous passez votre appel, on ne sait jamais, ça pourra peut-être vous aider. Est-ce que vous avez opté pour d'autres solutions? Je sais qu'il existe par exemple des colocations entre générations. On va habiter chez une personne âgée pour l'aider et en échange, le loyer est à moindre coût. Et puis, vous entendrez aussi ce phénomène. Il y a certains étudiants qui se logent au camping, vous voyez, au camping, pour que ce soit moins cher. On en parle avec notre invité à 8h40, c'est Loïc Quentin, président de la Fédération Nationale de l'Immobilier. À 7h15, notre reportage du jour avec cette question: et si on bannissait la cigarette des terrasses?
3: Vous pensez que ça nous baissera le chiffre d'affaires? Au final, non, c'est inverse. Même hier soir, on avait deux tables qui sont venues et grâce à ça, ça nous a fait 200-300 euros de chiffre d'affaires en plus.
0: Ouais, les Français n'y sont pas hostiles. Fumeur, il va pas franchement vous rester beaucoup d'endroits pour fumer désormais. Les autres, c'est bientôt la libération. Et vous auriez bientôt boire votre verre en paix. 32-16 et le WhatsApp RMC pour nous donner votre avis. À 7h40, un exploit et un combat à Caroa Valley, fondateur de l'association Just Did It. Il a couru 27 km tous les jours pendant 27 jours dans les 27 capitales européennes. Il est diabétique de type 1 et il est scandalisé que des métiers soient encore interdits à ceux qui souffrent de la même maladie que lui. Il y aura le choix d'Anaïs Matin. Sommes-nous en train d'abandonner la lecture? On parle de livres en cette rentrée littéraire. Qu'est-ce que vous avez lu cet été? Vous verrez que les chiffres ne sont pas bons. 6h59, l'heure de jeter un œil à la météo, donc Maël Corgia.
4: Et oui, le soleil domine dans une grande partie du pays ce matin. Cependant, des nuages circulent sur la façade atlantique avec la possibilité d'averses orageuses entre les Landes et la Charente-Maritime. Les températures restent fraîches sur la moitié nord de la France, tandis qu'au sud-ouest, elles sont en hausse. Il fera 18 à Paris, 16 à Metz, 19 à Lyon, 24 à Marseille et 25 à Perpignan.
0: Bon réveil à tous à l'écoute d'Anaïs Matin. Il est 7h.
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0: À l'heure d'un premier journal avec Grégoire Morelli. Bonjour Grégoire.
6: Bonjour Victor, bonjour à toutes et à tous. Discours de Jean-Luc Mélenchon attendu ce matin au dernier jour de l'université d'été de la France Insoumise. En tennis, Arthur Fils se hisse en finale du Master 1000 de Cincinnati. Et puis la fin de l'été marquée par la fraîcheur, de quoi ravir les touristes qui profitent de leur dernier congé avant la rentrée.
0: Dernier jour des universités d'été de la France Insoumise aujourd'hui.
6: Avec donc un discours de Jean-Luc Mélenchon ce matin à 10h30 en clôture du rassemblement de la France Insoumise à Châteauneuf-sur-Isère près de Valence et dans la Drôme. Les récents sondages qui donnent Jean-Luc Mélenchon aux portes du second tour suscitent l'espoir des militants LFI. Mais attention à l'excès de confiance, Cyprien Pézeril.
7: Une victoire du candidat insoumis en 2027, une évidence pour le député Louis Boyard.
8: C'est Jean-Luc Mélenchon qui va gagner cette élection présidentielle en 2027. Un programme, une équipe, un candidat, c'est carré.
7: Christophe, militant LFI dans la Drôme, a la même certitude.
9: L'ensemble de la France insoumise est au summum maintenant. C'est une machine électorale qui atteint sa quintessence au moment des élections présidentielles. Et là, j'ai jamais vu ça de ma vie.
7: Certains sondages placent en effet Jean-Luc Mélenchon aux portes du second tour, mais attention à ne pas crier victoire trop tôt, a-t-il, selon nos informations, demandé à ses troupes. Alors prudence, mettant garde le député Aurélien Taché.
10: Jusqu'ici, tout se passe presque trop bien. Ça va être un marathon, une course de fond, donc l'excès de confiance n'est pas quelque chose dans lequel il faut tomber. Non.
7: Carole, avec son maillot floqué, Mélenchon 2027 fait partie de l'imposant noyau du Insoumis. Mais sur le terrain, elle constate toujours des réticences.
11: On voit bien l'animosité qu'il y a à l'encontre de LFI. Évidemment, on est des terroristes, on est des racistes, on est des antisémites, loin de tout ce qu'on est. Et donc, oui, ça va être dur.
7: Après son meeting de rentrée ce matin, Jean-Luc Mélenchon va dans les prochaines semaines labourer le terrain, déplacement à la braderie de Lille, débat à la fête de l'humanité ou encore meeting à Clermont-Ferrand.
6: Cyprien Pézeril, l'envoyé spécial du service politique de RMC dans la Drôme. Raphaël Glucksmann, lui, sera l'invité du journal de 20h de TF1. Ce soir, il devrait annoncer sa candidature à la présidentielle. Drame durant les vendanges dans le Beaujolais. Un adolescent de 17 ans est mort. La remorque du tracteur dans lequel il se trouvait s'est renversée. Selon les premiers éléments, l'engin aurait calé en pleine côte et aurait commencé à reculer, provoquant le basculement de la remorque. 9 autres personnes ont aussi été blessées, dont 2 grièvement.
0: 7h02 sur RMC, la forêt de Fontainebleau a rouvert depuis hier matin au public.
6: Et les locaux s'en réjouissent. Après l'incendie du mois de juillet qui a ravagé 2000 hectares, le chiffre d'affaires de certaines structures touristiques a parfois plongé de plus de 50%. Alors les professionnels du tourisme attendaient plus que jamais cette réouverture, comme l'explique Laurent Roussel, président de l'Office du tourisme du pays de Fontainebleau.
12: Il y a eu une reprise, alors dès le matin, les coureurs, les personnes qui promenaient leurs chiens. C'est surtout les locaux, ça se fait progressivement. Et les hébergeurs sont satisfaits puisque dès l'annonce de la reprise, les réservations reviennent, même pour l'année prochaine. Ça tombe au bon moment parce que là, on est fin du mois d'août. Donc, on n'est pas en période de plein boom touristique puisque là, on a toute la région parisienne qui rentre un peu de vacances un peu partout. La vraie saison démarre courant du mois de septembre. Là. Donc, après un été quand même qui a été difficile, le sourire et l'optimisme reviennent.
0: On passe au sport avec du tennis.
6: Arthur Fils a nettement dominé Flavio Cobolli en demi-finale du Masters 1000 de Cincinnati. Hier soir, le Français va donc disputer sa première finale dans un tournoi de cette envergure, Léna Marjac.
13: Oui, Arthur Fils est en forme et plus qu'en forme. Victoire en 2-7, 6-3, 6-4 en un peu plus d'une heure de jeu face au numéro 10 mondial Flavio Cobolli. Le Français a été puissant, propre, précis. Pourtant, la rencontre a été interrompue juste après l'échauffement des joueurs. Ils ont dû repartir au vestiaire pendant quelques minutes, mais ça n'a aucunement perturbé Fils. Ce succès permet au Français d'atteindre pour la première fois de sa jeune carrière, il n'a que 22 ans, une finale en Masters 1000, catégorie tournoi juste en dessous des grands chelems. Et on le sait, Arthur Fils a souvent été blessé au dos ces derniers mois, mais cette tournée américaine lui sourit. Il pourrait même succéder à Guy Forget, dernier vainqueur français au Masters 1000 de Cincinnati. C'était en 1991. Et aussi, Fils, avec cette finale, s'assure d'atteindre son meilleur classement mondial.
6: En football, pour son retour en Ligue 1 hier soir, Lyon s'est imposé 2-0 face à Toulouse. Le Mans est parvenu à obtenir le nul face à Brest 2-2. Les Brestois se sont pourtant battus jusqu'au bout pour l'emporter, en ayant une pensée pour leur ancien entraîneur Éric Roy, décédé cet été. Écoutez son remplaçant Julien Lachuaire.
14: Revenir aussi dans ce match-là, c'était pas simple. On a été, je pense, aussi poussé par une bonne étoile. Là où il était, je pense qu'il peut être fier des valeurs qu'on a affichées. On le dit toujours, nous à Brest, on n'a pas forcément les meilleurs joueurs. Mais quand on a une débauche d'énergie, quand on a une force collective, toutes les valeurs que Eric nous a laissées en héritage, quand on les met sur le terrain, on est souvent heureux. Pour la prochaine, on va essayer devant nos supporters de lui rendre hommage et puis d'avancer comme il se doit dans cette saison.
6: Trois matchs de Ligue 1 prévus aujourd'hui, Angers-Loup contre Lille à 15h, puis ce sera au tour du Havre d'affronter Monaco 17h15. Et pour son premier match de la saison, le PSG se déplace à Rennes, début de la rencontre ce soir à 20h45 en Ligue 2 maintenant. Alors qu'ils avaient le match, ils le menaient 1-0 puis 2-1, le FC Nantes s'est effondré à la Beaujoire face à Rodez, un nouveau coup dur pour les Canaris qui enchaînent une troisième défaite consécutive, de quoi susciter la colère du sélectionneur Michel Derzakarian.
15: Grande déception, j'ai honte, surtout sur la deuxième mi-temps. Comment on peut abandonner ce qu'on a fait en première mi-temps? Je suis passé au terrain, c'est un désastre. Il faut avoir faim d'avoir envie d'aller marquer des buts. On peut faire des erreurs. Moi, j'étais joueur, hein, j'ai fait des erreurs aussi. Mais abandonner et pas se battre ensemble, c'est mental. Et si je me fais renvoyer, j'irai à la retraite. Hein. Si on n'est pas content de mon travail, ben, on me renvoie et basta. Je dirai les choses en face aussi. Hein. Pas que à ma direction, hein. À ma reprise, les joueurs, il faut qu'ils se bougent le cul aussi. Hein. Vous avez vu aujourd'hui, de la bonne agressivité, il n'y en a pas. De la mauvaise agressivité, il n'y en a pas. Il n'y a rien. Et tu ne peux pas gagner un match.
6: L'entraîneur du FC Nantes, Michel Derzakarian, qui, on l'entend, tape littéralement du poing sur la table.
0: Ouais, ambiance chez les Canaries. Bientôt la fin des vacances, Grégoire.
6: Oui, après un été caniculaire, les Français sont contents de retrouver un peu de fraîcheur. En Normandie, notamment, les températures chutent depuis quelques jours avec des maximales de 21 à 22 degrés. Une fraîcheur et aussi quand même quelques gouttes de pluie, plus ou moins bienvenues à quelques jours de la reprise, comme à Saint-Aubin-sur-Mer, dans le Calvados, où vous étiez pour RMC, Lou Garnier.
13: Une petite brise marine et une température qui avoisine les 20 degrés.
16: C'est magnifique.
13: Après un été caniculaire, Lise et Océane savourent.
16: J'ai fait une petite marche sous la pluie. C'était pas désagréable.
17: C'est un peu l'atmosphère de la Normandie, le caouet, les bottes. Moi, j'adore.
13: De la pluie et quelques belles éclaircies dont profitent Margot et Clotilde, assises sur leur serviette de plage.
18: Le combo. Le petit combo puis le maillot de bain.
19: Il fait un peu frais là tout de suite. On n'était plus habitué à ça, mais ça reste très agréable.
13: Demain, elle retourne travailler, alors beau temps ou pas, la baignade est au programme.
18: Franchement, elle est hyper chaude. 21 degrés. Le différentiel dehors-dedans est pas énorme et du coup, on y rentre vraiment facilement.
13: Un argument qui ne convainc pas vraiment Stéphanie, elle rentre tout juste de vacances.
19: Ça fait du bien de retrouver l'air normand, mais enfin, on était quand même mieux en Corse. On serait bien resté plus longtemps.
18: Le temps qui est juste incroyable, quoi. Et puis, bon, bah, la mer. Elle est bleue, magnifique.
13: On défait les valises et on se prépare pour la rentrée. C'est dans une semaine pour sa fille Anaïs, 10 ans. Elle a hâte.
20: Ça dépend pourquoi. Pour l'école, non. Mais pour les amis, oui.
13: D'ici là, elle compte bien profiter encore un peu de la plage avec ses parents.
6: Et vous savez, Victor, la fin de la période estivale, ouais. Le mieux, c'est de la raconter en chanson.
21: Quand vient la fin de l'été, sur la plage.
6: Ah, vous connaissez ça?
0: Ah bah bien sûr. Encore. Non mais respectez-moi, Grégoire.
6: Je sais pas, quelquefois vous doutez sur les blind tests.
0: Oui, c'est vrai.
6: Vous l'aurez reconnu, donc Laurent Voulzy, Dernier baiser. Parfaite musique de circonstance pour doucement préparer les consciences à la reprise du boulot.
0: C'est vrai que ça fait du bien. C'est tout doux pour la rentrée.
6: Vous savez que j'allais vous faire plaisir.
0: Bah oui, bah alors vous savez comment me faire plaisir. On se connaît par cœur, Grégoire Maury. Tiens, dites-nous vous aussi sur le WhatsApp RMC ce matin, 06 12 424 424. C'est quoi votre chanson pour reprendre en douceur avant cette rentrée des classes, cette rentrée scolaire, pour faire la transition avec les vacances? On attend vos propositions, vos messages sur le WhatsApp RMC. 7h08. Eh bien tiens, accueillons Pierre au 32-16. Bonjour Pierre.
22: Bonjour l'équipe, comment ça va?
0: Mais ça va super, et vous?
22: Impeccable, comme d'habitude.
0: Oui, de la Garenne-Colombes dans les Hauts-de-Seine. Poissonnier, exact. Est-ce que vous avez repris le travail de poissonnier là où c'est encore
22: tout? Ça y est, là, ouais, c'est parti.
0: Ça y est, c'est reparti. Il y a du monde sur les étals, tout le monde est rentré de vacances?
22: C'est très calme pour l'instant.
0: Ouais.
22: Bon, là, on a vu un peu de monde rentrer cette semaine, mais c'est pas encore ça.
0: Bon, ils vont finir par rentrer, ne vous inquiétez pas.
22: Bah, ils vont être obligés, hein, voilà, pour les écoles aussi. Hein.
0: C'est vrai qu'il n'y a pas le choix, il n'y a pas le choix. Vous nous appeliez, Pierre, parce que ce qui vous a fait réagir, c'est notre reportage du jour qu'on va vous faire écouter dans quelques instants, à 7h15, sur les cigarettes en terrasse en Belgique, à partir du 1er janvier chez nos voisins belges. Ce sera totalement interdit de fumer à la terrasse des cafés. En France, on se pose beaucoup la question, vous seriez pour ou contre, vous, en tant que fumeur, en plus, je crois?
22: Oui, je suis fumeur, mais je suis contre.
0: Contre totalement. L'interdiction ou contre le fait de fumer en terrasse?
22: Contre l'interdiction d'arrêter de fumer en terrasse, parce que déjà, je suis dehors. Ouais. Après, moi, je respecte les non-fumeurs, je ne fume pas au parc, devant les écoles, je respecte tout. Mais j'estime que, voilà, je suis en terrasse, je suis dehors, je fume. Ouais. J'aime bien boire un petit café, puis fumer dehors, c'est normal. Alors, dans ce compte-là, s'ils veulent, bah, ils ont qu'à arrêter les cigarettes, puis voilà, ça sera réglé pour tout le monde.
0: Oui, vous nous dites, Pierre, je le rappelle, vous nous dites, je respecte tout, parce qu'il faut rappeler qu'il y a eu cette interdiction il y a un peu plus d'un an. Désormais, pas de cigarettes à la plage, dans les parcs, les arrêts de bus, aux apports des écoles. Mais pour vous, la terrasse du café, c'est une ligne rouge.
22: Ouais, je trouve ça un peu ridicule. Bon, bah, après, voilà, c'est les non-fumeurs. Moi, je respecte les non-fumeurs, mais bon. Après, alors dans ce contexte-là, on n'a qu'à faire moitié non-fumeur et moitié fumeur. Bon, non, mais non. J'aime bien boire un petit café puis fumer ma petite clope.
0: Et en même temps, vous comprenez que pour le coup, les terrasses des cafés, bon, souvent, on n'est pas sur des très très grandes terrasses. On est tous un peu proches les uns des autres et que effectivement, les non-fumeurs n'ont pas le choix que de subir la fumée des autres. Ils peuvent pas s'écarter.
22: Oui, dans un sens, je suis un peu d'accord. C'est voilà. Je respecte ça, mais dans ce cas-là, ils vont nous arrêter de fumer aussi dehors, dans les rues, ils vont m'arrêter de fumer chez moi.
0: Vous vous sentez un peu stigmatisé en tant que fumeur ?
22: Comment ?
0: Vous vous sentez un peu stigmatisé, j'ai l'impression, en tant que fumeur, Pierre ?
22: Oh, pas spécialement, mais bon, je pense qu'on va arriver à un moment où ils vont arrêter de nous faire fumer dehors, quoi. Bientôt, ils vont venir chez moi, vous n'avez pas le droit de fumer, c'est une amende, vous voyez ce que je veux dire ? Moi, je respecte tout le monde. Voilà, on est en train de payer des choses par rapport à des minorités. C'est ça qui est embêtant, quoi.
0: Hey, vous dites, comme pour tout, hein. Vous dites minorité, Pierre. Mais le dernier, il y a un sondage qui a été fait en 2026 et qui disait que 93% des Français ne sont pas opposés à la suppression du tabac en terrasse. Vous faites partie des 7%, hein, Pierre.
22: Bah, c'est déjà pas mal. Hein. C'est un bon début. Hein. Et en plus, moi, je fume. C'est voilà. Quand il y a du monde qui fume pas à côté, quand il y a des enfants, tout ça, j'évite. Je me lève et puis je fume mon café, puis je m'en vais, je fume ailleurs.
0: Oui, ce que vous nous dites aussi, voilà. C'est qu'il n'y a pas forcément besoin d'une interdiction et d'une loi. Vous en appelez au bon sens de chacun, voilà, et notamment le bon sens des fumeurs, évidemment. Merci
22: et
0: beaucoup, Pierre.
22: De l'autre.
0: Le respect de l'autre, toujours, comme toujours, aussi sur RMC. C'est notre credo à nous aussi. Merci, Pierre, d'avoir composé le 32-16 et d'avoir donné votre avis. Ça vous fait peut-être réagir, ce que vient de nous dire Pierre, contre l'interdiction de fumer en terrasse. Vous nous le dites au 32-16. Vous envoyez vos messages sur le WhatsApp RMC au 06 12 424 424. 7h12. À suivre, donc, le choix d'Anaïs Matin. On va être honnête entre nous. On lit de moins en moins. C'est pas moi qui le dis, ce sont les chiffres en cette rentrée littéraire. Vous validez ou vous avez envie de m'envoyer tous vos nouveaux bouquins à la figure ? N'allez peut-être pas jusque-là, mais au moins venez en débattre au 32-16. A tout de suite sur RMC.
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0: 7h14 sur RMC.
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0: Oui, on en parlait avec vous au 32-16, avec Pierre qui nous a appelé tôt ce matin. On continue d'en parler sur le WhatsApp d'RMC. La cigarette en terrasse, ce sera interdit en Belgique à partir du 1er janvier. En France, de nombreux espaces sont devenus déjà sans tabac. Il y a les plages, les parcs, les arrêts de bus, je le disais, ça date d'il y a tout juste un an. Les terrasses, ça reste un environnement autorisé, même si certains restaurateurs choisissent déjà de bannir les cendriers et la cigarette. Alors vous, qu'en pensez-vous ? Eh bien, Lucille Pascanet vous a posé la question dans le Grand Est.
3: Hugo vient de s'installer en terrasse, mais c'est inhabituel pour ce Québécois qui déteste le tabac.
23: La plupart du temps, on choisit l'intérieur pour cette raison. L'inconfort, l'odeur. Moi, je viens du Canada. Ça fait 30 ans que c'est interdit. Personne n'est mort. C'est une minorité qui fume, c'est pas la majorité, donc.
3: majorité dont fait partie Gauthier. Et pourtant, lui tient aux terrasses fumeurs.
4: C'est vrai que lorsque je suis avec des amis fumeurs et qu'ils doivent partir toutes les 31 pour ouvrir leur clope, je me dis, bon, on peut quand même se faire un effort pour pouvoir aussi avoir un endroit où on peut boire une bière, avoir un espace où on peut partager ça.
3: La serveuse du bar, Olivia, arrive. Pour elle, une solution intermédiaire serait de partager l'espace en plusieurs zones.
8: Plein de choses dérangent plein de gens, donc on peut s'adapter. Faire un côté avec les chiens et un côté avec les enfants, un côté non-fumeur, un côté fumeur. Et interdire l'entièreté de la terrasse, je suis pas trop pour.
3: Un choix que d'autres ont pourtant déjà fait. À Nancy, la terrasse du restaurant Les Bacchanales est non-fumeur depuis 2 ans.
9: Il y a beaucoup de gens qui sont surpris qu'on a osé faire ça.
3: Nanisha est responsable de salle.
9: On pensait que ça nous baissera le chiffre d'affaires. Au final, non, c'est inverse. Même hier soir, on avait 2 tables qui sont venues et grâce à ça, ça nous a fait 200-300 € de chiffre d'affaires en plus. On a 90% de clientèle qui est non-fumeurs. Et puis c'était dommage de mélanger le palais avec le fumé, qui gâche les goûts, tout ça.
3: Selon un sondage Opinionway publié cet été, 31% des Français fréquenteraient plus les terrasses si elles étaient non-fumeurs.
0: Un reportage signé Lucille Pascanet, notre correspondante dans le Grand Est. Reportage qui vous fait déjà beaucoup réagir ce matin. Bonjour Michael.
10: Bonjour.
0: Responsable des opérations ferroviaires, on est dans l'Oise, à Hélincourt, Sainte-Marguerite. Ça vous a fait réagir? Tout à l'heure, on avait Pierre qui nous disait « Ah non, s'il vous plaît, ne m'interdisez pas ma cigarette en terrasse du café ». Qu'est-ce que vous en pensez, vous?
10: Tout le monde était comme Pierre, il n'y aurait pas de souci. Mais Pierre est une exception.
0: Oui, parce Pierre que Pierre exception. Nous disait qu'il faisait quand même attention voilà. Autour de lui, etc.
10: Ouais, absolument. Et alors, j'ai arrêté de fumer. Je fais partie des gens qui ont arrêté de fumer. Donc je fais partie
0: félicitations.
10: Des ayatollahs, hein, on va être clair là-dessus. Et voilà, c'est difficile pour moi de voir croiser des fumeurs. Maintenant, la dernière fois qu'on a pris un café avec ma femme, on est allé au marché à Compiègne, on a pris un café. Voilà, il y a quelqu'un, un mec, qui lui balançait la fumée dans la tête. Non.
0: Et dans ces cas-là, plutôt que, c'est ce que disait Pierre, c'est pour ça que je vous réponds ça. Pierre nous disait, pas la peine d'interdire, on peut faire preuve de bon sens. Dans ce cas-là, est-ce que vous avez demandé à la personne de faire attention, peut-être d'arrêter un peu?
10: Non. Moi, je fais pas ça. Les gens, je suis pas la police de l'éducation des gens. Hein. Je fais pas ça. Voilà, les gens sont mal élevés. Pierre, je félicite. Hein, j'espère qu'il écoute encore. Bravo, Pierre. Félicitations. J'imagine que vous avez élevé vos enfants de la même manière et je vous félicite. Mais vous êtes une exception, Pierre. Je suis navré. Hein.
0: Ce que vous dites, c'est qu'en fait, on peut pas faire confiance au bon sens, comme le disait Pierre. Il faut forcément une loi.
10: On le voit tous les jours. Toutes les femmes se font tripoter dans le métro. On n'apprend pas ça à un gamin, quoi. Le bon sens, non, ça n'existe pas.
0: D'accord. Non, parce que je voyais pas forcément le rapport, Michael. Mais ce que vous nous dites, c'est que c'est une question d'éducation et que l'éducation n'est pas toujours faite sur tous les sujets.
10: Exactement.
0: D'accord.
10: Exactement. Voilà.
0: Mais merci beaucoup. Dis, hein,
10: Pierre est une exception. Merci à lui.
0: Merci Pierre et merci Michael.
10: Juste un petit mot. Oui. Votre invité tout à l'heure du Secours Populaire, est-ce que vous pouvez dire un grand merci? Sans association, je serais peut-être pas là. J'ai mangé grâce à elle. J'ai été habillé grâce à elle. Pour moi, le Père Noël a été vert toute mon enfance. Voilà.
0: Eh bien, écoutez, je le dirai, je le rappelle, oui, à Corinne Makowski, 8h10, ouais. La secrétaire nationale du Secours Populaire qu'on reçoit. Évidemment, merci. Le message sera transmis.
10: Tout mon amour pour son association. Tout.
0: Et on lui dira, ce sera évidemment transmis. Merci beaucoup, Michael, pour votre témoignage ce matin au 32-16. Merci à vous et bonne journée. Il est 7h19.
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0: Tous les matins, on débat ensemble autour d'un sujet que j'ai déniché dans les journaux. Je vous propose d'ouvrir le journal La Montagne ce matin, qui lui-même vous encourage à ouvrir des livres, des nouveaux livres. C'est la rentrée littéraire, elle vient de débuter. Près de 460 romans vont paraître d'ici octobre. La Montagne vous fait un top 5, oui, mais le journal rappelle surtout que les enjeux sont élevés pour le monde de l'édition cette année. C'est là qu'est notre débat du jour au 32-16. Sommes-nous en train d'abandonner la lecture? Quelques chiffres pour poser les bases du débat qu'on va avoir ensemble. 56% des personnes interrogées se disent lecteurs réguliers. Et c'est 5 points de moins qu'il y a 2 ans. Le temps de lecture, lui, a baissé de 10 minutes. C'est 31 minutes par jour. Et figurez-vous que c'est encore plus marqué chez les ados, vous vous en doutez. 18 minutes de lecture de livres par jour contre 3 heures d'écran. Un tiers même de ces ados disent ne pas lire du tout de livres. Alors je veux vous entendre au 32-16. Quel est le dernier livre que vous avez acheté? C'était quand? C'était peut-être cet été d'ailleurs sur la plage. Alors vous l'avez acheté, oui, mais est-ce que vous l'avez lu? C'est la grande question évidemment. Et puis plus globalement, quelle place occupe la lecture dans votre vie? Parlons des jeunes ensemble aussi. Parlons de vos enfants. Est-ce que c'est compliqué de les mettre à la lecture? Vous avez essayé de les pousser ou est-ce que finalement vous vous dites qu'il faut plutôt que ça vienne d'eux-mêmes? 32-16 et le WhatsApp RMC au 06-12-424-424 pour en parler ensemble. Il est 7h20. À suivre les histoires d'Anaïs Matin, toute l'actu insolite avec au programme des tongs sans semelle et des lunettes connectées qui font craindre à certains d'être épiés partout, tout le temps. Et puis à 7h40, 27 km par jour pendant 27 jours à travers l'Europe, à Caroa Valley, nous racontera son exploit pour mettre en lumière les difficultés que subissent les diabétiques de type 1. A tout de suite sur RMC.
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0: 7h21, bon réveil à l'écoute d'RMC avant les histoires d'Anaïs Matin. Je vous rappelle les trois grands titres de l'actualité ce matin. Discours de Jean-Luc Mélenchon attendu ce matin au dernier jour de l'université d'été de la France Insoumise. Raphaël Glucksmann sera lui l'invité du journal de 20h de TF1 ce soir où il devrait annoncer sa candidature à la présidentielle. Ce drame, durant les vendanges, on est dans le Beaujolais, un adolescent de 17 ans est mort, la remorque du tracteur dans laquelle il se trouvait s'est renversé. En Ligue 1, Lyon s'est imposé 2-0 hier soir face à Toulouse. Trois matchs prévus aujourd'hui. Angers joue contre Lille à 15h, puis ce sera au tour du Havre d'affronter Monaco à 17h15. Et puis pour son premier match de la saison, le Paris Saint-Germain se déplace à Rennes. Début de la rencontre ce soir à 20h45, à suivre évidemment sur RMC. Il est 7h22.
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0: Toute l'actualité insolite dans les histoires d'Anaïs Matin, actualité insolite, dénichée, décryptée et racontée par Cassandre Brault et Kevin Gasser. Bonjour à tous les deux.
12: Bonjour tout le monde.
14: Bonjour Victor.
0: Allez, commençons par Kevin. Kevin, tu nous parles des lunettes connectées, ces lunettes, vous savez, avec des caméras intégrées. Et qui commence à susciter le débat sur l'atteinte à la vie privée.
12: Et oui, Victor, si vous n'avez jamais vu quelqu'un emporter, vous en avez sûrement vu des vidéos sur les réseaux sociaux, souvent des créateurs de contenu qui abordent les gens pratiques pour des micro-trottoirs ou des interviews de rue avec micro et caméra intégrées. Je pense notamment à l'humoriste Laurent Baffie qui les a popularisés sur Instagram avec ses caméras cachées 2.0 grâce à ce dispositif. Oui, mais voilà, une fois l'effet waouh de l'avancée technologique, eh bien ces lunettes pose la question du voyeurisme chez nos voisins suisses notamment. Une pétition portée notamment par les maîtres nageurs et l'association des piscines réunit près de 10 000 signatures pour demander au Conseil fédéral l'interdiction de la vente de ces lunettes connectées. Pas de joujou pour les stalkers, c'est le nom de cette pétition. Donc les stalkers, c'est-à-dire les voyeurs. Oui, parce que les signataires prennent l'exemple de l'Allemagne où des vidéos filmées grâce à ces lunettes circulent sur les réseaux sociaux et montrent des femmes, même des fois des enfants, filmés à leur insu dans des lieux publics de baignade, notamment donc dans la plus stricte intimité. Ah oui. Notre vie privée est en jeu, alerte-t-il. Et il s'inquiète aussi du développement d'une future fonctionnalité de reconnaissance faciale de la part du groupe Meta, qui commercialise ce modèle en collaboration avec le groupe Essilor Luxottica. Alors déjà, dans le monde, l'année dernière, c'est 7 millions de paires vendues. Et déjà, en France, des témoignages rapportés par nos confrères du Parisien cette semaine font état de femmes qui se sentent filmées dans le métro avec ces lunettes connectées. Oui, parce qu'on peut voir la petite lumière qui s'allume quand ça tourne.
0: Il y a une petite lumière.
12: Voilà, c'est le seul garde-fou, en fait, mis en avant par Meta pour se protéger, justement, de ces attaques de ces gens qui souhaitent interdire ce dispositif. Mais je trouve ça quand même assez préoccupant. Je sais pas vous, parce que ça va être amené à se populariser.
0: En plus, il y a une c'est vrai maintenant une sorte de suspicion parce que on se dit avec cette démocratisation des lunettes connectées que n'importe qui peut être en train de nous filmer finalement. On croise quelqu'un dans la rue parce que la petite lumière elle est bien gentille, mais enfin quand on est dans la rue on la voit pas forcément directement. Donc c'est vrai que ça pose question. Ça vous fait sûrement réagir d'ailleurs. Vous composez le 32-16 ou vous envoyez vos messages sur le WhatsApp RMC au 06-12-424-424. Est-ce que vous êtes un peu inquiet finalement de cette démocratisation des lunettes connectées? Est-ce que vous avez déjà eu une mésaventure avec elle? Là aussi on veut le savoir. Tiens à toi Cassandre, là aussi ça va faire réagir j'en suis sûr, parce que tu nous racontes ce matin l'apparition de chaussures tongs à talons ou sans semelle.
14: Oui, alors je ne sais pas si vous les avez vu passer cet été en bord de la mer. Ce sont les deux nouveautés de la saison. La première, les tongs à talons. Alors ça ressemble à des tongs classiques, hein. Vous avez la lanière qui passe entre les orteils, mais sous la semelle, un petit talon de quelques centimètres. Elles sont apparues en premier sur les podiums évidemment de la Fashion Week, et maintenant on en trouve un peu partout, en magasin et sur internet. Elles enflamment aussi les réseaux sociaux.
15: Oui, c'est le retour des tongs à talons.
16: J'ai trouvé des pépites chez Cool & Bear. C'est des tongs à talons les filles.
17: J'ai trouvé la paire qu'il nous faut absolument pour cet été. Je vais les mettre tous les jours.
14: Et surtout, elles ont même été élues chaussures de l'été 2026, selon certains experts du marché. La deuxième nouveauté, comme tu l'as dit Victor, cet été, elle est plus niche, mais pas moins design, les tongs sans semelle.
0: Ça, c'est exceptionnel.
14: Ouais. Ce sont des chaussures avec lesquelles vous marchez pieds nus, à même le sol. Alors là aussi, pour la première fois, c'est apparu à un défilé. Mais maintenant, c'est l'apparition sur un tapis rouge qui a enflammé Internet. C'est la comédienne Margaret Qualley qui les a portées à la première d'un film. Alors comme son nom l'indique, ces tongs, non pas de semelle, hein. La plante du pied et les orteils sont totalement apparents. Il y a juste une bride de cuir en fait qui entoure le talon et autour de ce pied, elle tient grâce à des lanières. Si on regarde bien sur le talon, on voit un petit logo Chanel.
0: Alors
14: voilà, elles ne sont actuellement pas disponibles sur internet et dans les magasins, donc sûrement réservées à une poignée de clientes VIP. Donc pas sûr que vous en ayez vu beaucoup au bord de la mer.
12: C'est un peu trop là, non? Parce que il faudrait même un pédiluve à chaque fois que tu entres.
0: J'aimerais qu'on s'arrête 5 secondes sur le concept d'une chaussure sans semelle. C'est-à-dire que vraiment, je vous encourage, chers auditeurs, à aller regarder sur internet des photos, parce que c'est vraiment, ce matin, c'était impressionnant quand on a regardé. Il n'y a vraiment que le talon. Vous marchez vraiment pieds nus, en fait, finalement.
14: C'est déconseillé à porter dans le métro, par exemple.
12: Voilà. Ça marche que sur tapis rouge, en fait.
0: C'est ça, mais on sait très bien comment ça se passe. Les nouveautés de la Fashion Week, on les retrouve quelques années plus tard dans les magasins. Donc, dites-nous si ça vous intéresse. C'est vrai que c'est particulièrement surprenant. Peut-être qu'il y en a à qui ça convient. On verra, dites-le nous aussi au 32-16. Merci Cassandre, merci Kevin pour ces histoires insolites, les histoires d'Anaïs ce matin. Dans un instant, la météo et le journal avec à la une cette immersion dans une vente de fournitures scolaires du Secours Populaire. Vous témoignez au 32-16, hein, vous aussi, de cette galère des achats de la rentrée. A tout de suite sur RMC.
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0: 7h29 sur RMC, la météo, Maël Corget. Est-ce qu'il fait beau aujourd'hui?
27: Oui, il fait beau. Le soleil domine une grande partie du pays ce matin. Cependant, des nuages circulent sur la façade atlantique avec la possibilité d'averses orageuses entre les Landes et la Charente-Maritime. Les températures restent fraîches sur la moitié nord de la France, tandis qu'au sud-ouest, elles sont en hausse. Cet après-midi, le soleil restera sur l'ensemble du pays, bien qu'un voile nuageux épais circulera sur le quart nord-ouest où des averses seront possibles. Des orages aussi en Vendée et sur le nord de la Gironde qui descendent descendront en fin d'après-midi sur le Pays Basque. Les températures, elles, redeviennent estivales sur une large moitié sud. On va atteindre les 33 à Toulouse, 32 à Nîmes, 31 à Montpellier et 30 à La Rochelle et Clermont-Ferrand. Demain, le soleil s'imposera dans les régions du nord et de l'est, tandis que l'instabilité fera son retour dans l'ouest avec le déclenchement d'orages parfois forts en cours d'après-midi. Les régions les plus exposées s'étirent des Pyrénées à la Touraine avec un risque de grêle et de pluie intense gagnant le centre de la France en soirée.
0: Bon réveil à tous à l'écoute d'RMC. Il est tout juste 7h30.
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0: L'heure d'un nouveau journal avec Grégoire Morelli.
2: Cahiers, règles, stylos, feuilles. À Strasbourg, le Secours populaire vient en aide aux familles les plus précaires pour acheter des fournitures scolaires. Édouard Philippe qui appelle la droite et le centre à se rassembler en vue de la présidentielle. Et puis en Ligue 1, Lyon s'est imposé face à Toulouse hier soir 2-0.
0: Et nous sommes à J-10 de la reprise des cours.
2: Et oui, l'été n'est même pas fini, que la rentrée se profile déjà. Reste désormais aux parents d'acheter les fournitures scolaires pour leurs enfants. Des fournitures dont le prix est en recul, moins 14% cette année. Mais il n'empêche, la vie reste chère et certains ont besoin d'un coup de pouce pour permettre aux enfants d'étudier dans de bonnes conditions. Alors le Secours Populaire organise partout en France des boutiques solidaires, comme à Strasbourg, Lucille Pascanet.
6: Toi, tu es en 6e. Et toi, 4e. On va faire le tour de la boutique.
13: Aïda, Massa et leur papa suivent Françoise, bénévole entre les rayons de fournitures collectés par le Secours Populaire et Caritas cette année.
6: Vous choisissez les cartables.
13: Devant chaque étal, les deux adolescentes hésitent, le sourire aux lèvres.
18: Massa, elle a dit ça, moi j'ai dit ça. C'est trop difficile.
6: On va passer au stylo.
13: 20 minutes de shopping plus tard, la famille repart avec deux caddies remplis pour 5 euros.
18: C'est trop cool!
6: Il ne reste plus qu'à vous souhaiter une bonne rentrée des classes.
13: Juste à côté, affaire d'Ita, elle a pu récupérer cahiers, trousses et stylos pour ses 6 enfants.
19: Pour l'instant, c'est compliqué pour préparer pour l'école, pour les vêtements.
13: Comme elle, les familles qui bénéficient de cette initiative ne reçoivent aucune aide de l'État et elles sont plus nombreuses chaque année à se tourner vers le Secours Populaire.
20: Ces deux dernières années, c'est plus de 1000 enfants qui viennent ici.
13: Léa Pounda, coordinatrice du projet.
20: En France, l'école, elle est dite gratuite et obligatoire. Malheureusement, elle n'est pas gratuite. C'est des familles qui ont absolument pas les moyens d'acheter tout ce qui est sur la liste scolaire. C'est quand même un bon coup de pouce pour la rentrée, quoi.
13: Selon une étude récente, le panier moyen pour un élève entrant au collège s'élève à plus de 180 euros cette année.
2: Lucille Pascanet, correspondante de RMC.
0: Et ne manquez pas, à 8h10, Corinne Makowski sera l'invitée d'Anaïs Matin. C'est la secrétaire nationale du Secours Populaire. Et vous, dès maintenant, au 32-16, vous nous appelez, vous témoignez aussi sur le WhatsApp RMC au 06 12 424 424. Est-ce que c'est fait, les achats de fournitures scolaires? Pour combien vous vous en êtes tiré cette année? Quelle part de votre budget ça occupe? On sait que c'est un peu la douloureuse au début de septembre et à la fin du mois d'août. Vous nous le dites au 32-16.
2: Il n'y a pas que les enfants qui se préparent à la rentrée. La classe politique, elle aussi, se mobilise. Les candidats à la présidentielle occupent le terrain. C'est le cas d'Édouard Philippe en déplacement à Mayotte. L'ancien Premier ministre a déclaré hier soir à nos confrères de BFM TV espérer une mobilisation commune de la droite et du centre.
21: Je considère que toutes celles et ceux qui se classe traditionnellement dans le camp de la droite, quelle que soit la droite conservatrice, libérale, gaulliste, la droite et le centre ont vocation à travailler ensemble, à se rassembler s'ils veulent prévaloir. S'ils veulent convaincre les Français, à la fois qu'ils ont un cap clair pour le pays, une stratégie cohérente pour le pays et la capacité de la mettre en œuvre.
2: Et à gauche, peut-on s'attendre à une union en vue de la présidentielle pour Jean-Luc Mélenchon? Ce qui compte, ce n'est pas le nombre de candidats, mais le nombre d'électeurs. Invité du journal de 13h de TF1 hier, le leader insoumis s'est montré confiant et a tendu la main à une partie de la gauche.
22: Toute aide sera la bienvenue. On ne se mêle pas des affaires des autres, hein. Sinon sur un point. Je demande que chacun fasse bien attention à ne pas utiliser des arguments qui ensuite se retournent contre nous tous, qui que ce soit, qui soit au deuxième tour. Alors pour les Verts, pour nous c'est facile, les Verts et les communistes, les électeurs verts, les électeurs communistes. Pourquoi? Parce que on vote 85% ou 90% pareil à l'Assemblée nationale et on censure ensemble. La situation est donc tout à fait différente de la relation aux socialistes qui sont extrêmement agressifs et souvent soutiennent les macronistes. Voilà.
2: La gauche qui devrait connaître une nouvelle candidature ce soir, à savoir celle de Raphaël Glucksmann, le dirigeant de Place Publique, devrait l'annoncer lors de son passage aux 20h de TF1 ce soir. On en vient à cette histoire dans le Beaujolais. Un vendangeur tué et 9 blessés dans l'accident d'une remorque. Ça s'est passé hier, en milieu de journée, Cassandre Bro.
14: Oui, l'accident s'est produit sur une exploitation viticole située sur la commune de Vaux, en Beaujolais. La victime décédée est un jeune homme de 17 ans. Tous sont des vendangeurs. Ils étaient installés assis dans une remorque qui était tirée par un tracteur lorsque celui-ci a calé en pleine côte. L'engin aurait alors commencé à reculer, ce qui a provoqué le basculement de la remorque. 9 personnes ont été blessées, dont 2 grièvement. Selon le Progrès, plus de 50 pompiers ont été mobilisés dans cette zone vallonnée pour prendre en charge les victimes. Les blessés les plus graves ont été évacués par l'hélicoptère de la sécurité civile. Une enquête a été ouverte pour établir les circonstances précises de ce drame.
2: Cassandre Bro pour RMC.
0: Téhéran menace de représailles tout pays soutenant les sanctions économiques américaines.
2: Ah oui, déclaration de l'Iran en réponse aux propos du secrétaire américain au Trésor. Scott Bessent a affirmé la volonté des États-Unis de faire s'effondrer le régime iranien par de nouvelles sanctions économiques, dont il doit d'ailleurs préciser les modalités demain pour mettre de nouveau donc la pression sur l'Iran après 6 mois de guerre.
0: En Ligue 1, Lyon s'impose face à Toulouse.
2: Score final 2-0. Malgré un 11 remanié, les Lyonnais ont signé une belle performance avant leur barrage retour en Ligue des champions face à Fenerbahçe ce mercredi. Écoutez Paulo Fonseca, l'entraîneur lyonnais.
1: Je suis vraiment, vraiment content parce que la réponse de tous les joueurs était magnifique. J'ai ici des joueurs qui sont prêts pour aider l'équipe. Deuxième année, j'ai dit à les joueurs, je vais être plus exigeant. Nous avons la fortune d'avoir des joueurs intelligents aussi. Je ne sais pas qu'est-ce qui va passer sur le futur, mais je pense que nous avons une équipe de caractère.
2: En basket, cette fois, jour de match devant son public pour l'équipe de France. Elle reçoit la Serbie en amicale à Orléans ce soir, 18h. Des Français qui ont en ligne de mire la Coupe du Monde 2027, mais qui sont en pleine construction, en train de boire.
3: Il faut créer des automatismes entre les joueurs. L'un des tauliers de cette équipe, Evan Fournier, en est persuadé.
4: Il y a beaucoup de choses à travailler, ce qui est tout à fait normal. Il y a une découverte des joueurs entre eux, du système, d'un environnement qui est différent pour certains.
3: Parmi eux, Victor Wembanyama, de retour en France depuis Paris 2024 et qui sera même capitaine. Il va devoir retrouver ses repères. Rudy Gobert, son coéquipier, croit déjà en leur complémentarité.
5: Associer deux des meilleurs défenseurs du monde, ça peut être une force qu'aucune autre équipe au monde peut avoir. Donc c'est à nous de trouver comment se rendre meilleur.
3: Ça, c'est aussi le rôle de Frédéric Fautou, le nouveau sélectionneur français depuis les Jeux Olympiques, qui doit jongler avec des joueurs différents à chaque rassemblement.
8: Je prends l'image un petit peu d'un puzzle que l'on monte de différents côtés. On construit des choses en juin-juillet, on construit des choses là, aujourd'hui, et en espérant qu'un jour, quand on aura tout ce petit monde tous ensemble, en fait, on connecte tout ce qu'on a essayé de faire.
3: L'objectif est donc de trouver l'alchimie parfaite pour briller lors du Mondial au Qatar dans un an, et ça, dès ce soir, contre la Serbie.
2: Antoine Brard pour RMC. On va continuer de parler performance sportive avec le record de vitesse du Usain Bolt qui a été battu. Mais alors par qui, me direz-vous?
0: Ah oui.
2: Eh bien par un robot humanoïde présenté lors de la World Robot Conference à Pékin. La machine a été flashée à 45,6 km/h, soit une vitesse de pointe supérieure à celle du Usain Bolt qui n'est que de 44,71 km/h. En revanche, pour la fin de la course, on repassera Victor. Le robot s'est en effet lamentablement crashé après sa performance.
0: C'est un vrai son.
2: Ouais. C'est un vrai son. Rapide certes, mais pas très gracieux. Voilà, c'est la morale.
0: Évidemment, et on préfère les courses d'humains. C'est quand même plus sympa, non?
2: En théorie,
0: ça
2: oui.
0: Ça nous fait plus vibrer. Merci beaucoup, Grégoire Morelli. Prochain journal à 8h sur RMC. D'ici là, direction le 32-16 pour retrouver Katia. Bonjour Katia.
9: Bonjour Victor.
0: Qui nous appelle du Loiret. Comment ça va ce matin?
9: Bah, impeccable.
0: C'est la rentrée pour vous? Vous avez recommencé à bosser ou pas encore?
9: Oui, en milieu de semaine. L'heure de la reprise va bientôt sonner.
0: Oui, mais au début, les premiers jours de travail de reprise, c'est pas vraiment comme avant. On y va tranquille, non, Katia?
9: Oui, on a plaisir à retrouver les collègues, raconter un petit peu les vacances, et puis après, on se met quand même tout de suite dans le bain, il faut bien.
0: Et surtout que vous avez dû vous mettre dans le bain assez rapidement, parce que vous avez une fille en prépa à loger. On en parle ce matin de ce logement étudiant qui n'est pas toujours facile à trouver. Je rappelle qu'à 8h40, mon invité, ce sera Loïc Quentin, le président de la Fédération Nationale de l'Immobilier. Comment ça s'est passé pour vous, Katia?
9: Alors en fait, comme je disais à Amina, ma fille, oui, elle a fait une classe prépa en région parisienne. Mmh. Bon, après, on a eu la possibilité, via les références proposées par le lycée de famille qui propose à louer des chambres pour les étudiants. Mmh. Mais il est évident que si les parents n'ont pas...
0: Donc vous avez trouvé une chambre chez quelqu'un, c'est ça?
9: Oui, un petit couple de personnes âgées qui louaient deux chambres pas très loin du lycée. Bon, après, c'est vrai qu'il faut pouvoir financièrement donner suite à ces propositions de location.
0: J'imagine que c'est moins cher que louer un appartement entier, j'ai envie de dire.
9: Oui, c'est vrai que c'est moins cher. Après, il peut y avoir en frais annexes, il y a le coût de restauration au lycée qui viennent ajouter, après le transport, donc tout cumulé, ça peut quand même donner un budget conséquent.

0: Mais bon, encore une fois, il faut que les parents puissent participer. Mais
1: évidemment. Bah oui,
0: il faut
1: pouvoir. C'est toujours la même chose. Il faut pouvoir mettre la main à la poche.
0: Voilà, il y a cette possibilité de formule d'hébergement louée chez l'habitant.
1: Et qui change la vie et qui peut aider. C'est ce que vous nous dites ce matin, Katia. C'est une bonne astuce, finalement, pour ceux qui ne seraient pas au courant. Voilà, trouver chez l'habitant, j'ai envie de dire. Merci beaucoup, Katia, de nous avoir appelé ce matin au 32-16. Vous continuez de réagir sur ce sujet des logements étudiants et de la galère que cela peut être aussi sur le WhatsApp RMC au 06-12-424-424. C'est l'heure de jouer.
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1: 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Acaroa Vallée, l'homme qui a traversé l'Europe en courant pour dénoncer l'interdiction d'exercer certains métiers pour les diabétiques de type 1. Son exploit, son combat sur RMC dans un instant. À tout de suite.
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1: Bon réveil à tous, il est 7h43 sur RMC.
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1: 27 x 7, je vous épargne le calcul, ça fait 729 kilomètres. Notre invité a parcouru 27 kilomètres en 27 jours dans les 27 capitales européennes. Le tout avec un message, rien n'est impossible pour les personnes atteintes de diabète de type 1 comme lui. Bonjour Acaroa Vallée.
6: Bonjour.
1: Vous avez 21 ans, vous êtes étudiant, ingénieur et président de l'association Just Did It. Justement, vous venez de le faire cet exploit. Dernière étape, c'était à Paris hier, les derniers 27 kilomètres dans la capitale. Comment ça va d'abord?
6: Très fatigué, mais aussi très content d'avoir pu finaliser ce défi. C'est vrai qu'au départ, je me posais la question si j'allais réussir. Et finalement, me voici après avoir bouclé ces 729 kilomètres et très content d'avoir pu faire la dernière étape ici à Paris.
1: On va parler évidemment du message dans un instant. Mais racontez-nous, c'est quoi un petit peu le plus grand souvenir de cette aventure?
6: Moi, je pense vraiment que je garde en mémoire toutes ces personnes diabétiques avec qui j'ai couru dans les 27 pays, parce qu'il y avait des personnes vraiment de tous les pays qui venaient courir avec moi.
1: À chaque étape, des gens venaient avec vous.
6: Je pense qu'il devait y avoir plus d'une centaine, voire 150 personnes qui sont venues courir avec moi lors de ces 27 étapes. Donc, très, très reconnaissant d'avoir pu avoir ce soutien partout en Europe.
1: Cette aventure, elle est là, je le disais, pour sensibiliser à la situation des malades du diabète de type 1. Vous en êtes vous-même atteint. D'abord, quand on ne connaît pas, c'est vrai que c'est toujours un peu difficile de faire la différence entre le diabète de type 1, de type 2. Est-ce que vous pouvez nous expliquer rapidement la différence?
6: Le diabète de type... En fait, c'est vraiment deux maladies qui n'ont pas grand-chose à voir. Mmh. C'est deux origines totalement différentes. Le type 2, il y a des prédispositions génétiques, mais c'est aussi une nourriture trop riche en sucre qui fait que les cellules qui produisent de l'insuline vont être un peu en difficulté. Alors que le diabète type 1, on ne connaît pas du tout l'origine, mais on sait que c'est une réaction auto-immune du corps. Et en fait, ces cellules qui produisent de l'insuline vont être détruites par notre corps. Donc en fait, c'est vraiment deux maladies différentes qu'on met sous le même symbole de diabète, mais qui n'ont pas grand-chose à voir.
1: Alors vous, racontez-nous un petit peu, pareil, pour les gens qui ne seraient pas familiers avec cette maladie, comment vous vivez avec, il y a tout un système à mettre en place au quotidien.

0: quotidien.
1: C'est ça, en fait, vu que nos cellules qui produisent de l'insuline ont été détruites, on est obligé d'avoir de l'insuline de l'extérieur. Donc typiquement, moi j'ai un capteur de glycémie, une pompe à insuline. Donc mon capteur va permettre d'avoir la valeur de mon taux de sucre dans mon sang et la pompe insuline va permettre d'injecter l'insuline. L'insuline, c'est ce qui permet de passer le sucre du sang vers les muscles. Donc vous, dans votre pancréas, vous avez vos cellules qui produisent l'insuline. Moi, j'ai une pompe insuline à l'extérieur.
0: Oui, c'est ça. C'est important aussi de rappeler que maintenant, il y a beaucoup de choses qui sont quasi automatisées, en fait.
1: Oui, c'est ça. Moi, je suis en système boucle fermée. C'est-à-dire que mon capteur de glycémie va envoyer l'information à ma pompe insuline du taux de sucre. Et en fonction de cette valeur, ma pompe insuline va régler, comme votre pancréas. Sauf que moi, c'est à l'extérieur de mon corps.
0: Et avec ça, évidemment, comme vous l'avez prouvé, on peut faire du sport.
1: Ah, c'est ça. Et même, je pense que, il n'y a pas que moi, mais il y a énormément de personnes qui font des défis sportifs avec un diabète de type 1, même qui sont des joueurs professionnels de football, par exemple Nacho Fernandez.
0: Joueur du Real Madrid.
1: Joueur du Real Madrid qui est diabétique de type 1. Donc je pense que avec tous ces exemples, on montre que même avec un diabète de type 1, on peut faire du sport.
0: Et vous avez prouvé que c'était possible. Et pourtant, je vous avoue que je l'ai appris en préparant l'émission, c'est le sens de votre combat, des métiers sont interdits aux personnes atteintes de diabète du type 1.
1: C'est exactement ça. Il y a encore des métiers en France, mais même au niveau de l'Union européenne, qui sont interdits aux diabétiques de type 1, que ce soit policiers, pompiers, militaires. Alors, il y a eu pas mal d'avancées en France. J'ai commencé mon combat politique il y a 10 ans. Et depuis ces 10 ans, il y a eu une ouverture au niveau de la fonction publique civile, quelques métiers dans l'armée, pareil dans la police. Mais j'ai revu les mêmes interdictions au niveau de l'Union européenne. Et je me suis dit qu'il fallait que j'aille voir les députés européens, les commissaires européens. Et quoi de mieux de faire un défi sportif dans toute l'Europe pour sensibiliser toute l'Europe et après avoir le support des 27 pays pour revenir à Bruxelles.
0: Mais l'argument, c'est quoi? Parce que c'est vrai que quand vous nous racontez votre exploit et la manière avec laquelle vous l'avez accompli, on a du mal à comprendre quels sont les arguments pour ces interdictions.
1: C'est souvent des règlements et des lois qui datent de plus de 40-50 ans. Et en fait, c'était pas du tout les mêmes protocoles. C'est-à-dire que là, j'ai parlé d'un capteur de glycémie, d'une pompe insuline. C'est des protocoles qui ont 10-15 ans. C'est-à-dire que lorsque les lois ont été faites, ça pouvait se comprendre d'interdire ces métiers parce que il y avait pas du tout la meilleure gestion du diabète. Alors que maintenant, avec l'avancée de la science, une boucle fermée, c'est juste j'ai un pancréas à l'extérieur de mon corps. Et je vis comme tout le monde.
0: Il y a aussi certains métiers qui se sont ouverts. Je pense aux pompiers, la Fédération des diabétiques de France en parlait récemment. Mais qui disait justement, cette fédération, les pompiers, ça s'ouvre. Ça, c'est sur le papier. Mais dans les faits, il y a quand même des obstacles. On continue d'entendre, ou en tout cas des diabétiques de type 1 continuent d'avoir des difficultés sur le terrain.
1: Oui, c'est ça. Il y a aussi une différence entre... permettre l'ouverture de tous les métiers aux diabétiques et après l'application. Et je pense que c'est aussi important de pouvoir parler du diabète de type 1 parce que plus on parle, moins il y aura d'idées reçues sur la maladie et donc après, moins de discrimination derrière, même s'il y a une loi qui permet l'ouverture aux métiers.
0: Votre combat, il est entendu par des politiques, des gens qui finalement pourraient changer les choses et acter ces ouvertures de métiers?
1: Le combat a été très entendu en France. En 2019, j'ai réussi à faire passer une loi à l'Assemblée et au Sénat, justement pour l'ouverture des métiers aux diabétiques. Au niveau du Parlement européen, il a été entendu, moins d'action. Mais typiquement, à l'étape 5, quand j'étais à Bruxelles, après ma course, je suis allé au cabinet du commissariat des transports, justement pour leur évoquer qu'on ne peut pas encore être pilote de ligne, on ne peut pas être conducteur de train, que le permis de conduire il est temporaire. Et je pense que, avec ce rendez-vous, le combat est entendu.
0: Et il y a aussi, dans votre parcours, dans l'exploit que vous avez mené, une volonté d'être un exemple, peut-être. Alors, j'allais dire, vous parlez aux jeunes. Vous êtes jeune vous-même, je rappelle, vous avez 21 ans. Mais c'est aussi dire aux enfants, aussi, peut-être, qui écoutent RMC ce matin, de leur dire, vous pouvez.
1: Oui, je pense qu'il y a vraiment ce message, parce que moi, quand j'ai diagnostiqué la maladie, c'était assez dur de l'accepter. Je pense que c'est la même chose pour tous les diabétiques. Et j'ai pu aller de l'avant en rencontrant d'autres diabétiques et qui faisaient du sport, qui avaient une carrière.
0: Vous-même, on vous a déjà dit non, tu peux pas faire ça.
1: Au début, quand j'ai commencé à faire mes premiers défis en course à pied, on me disait que j'étais trop jeune et même qu'avec un diabète, c'était trop risqué. Maintenant, j'essaye de prouver que non, c'est pas du tout risqué de faire du sport avec un diabète. Mais oui, comme je disais, je pense que j'ai vu des personnes diabétiques et qui avait une carrière, qui avait une famille, et ça m'a vraiment aidé à me projeter vers l'avant. Et là-bas, typiquement, une anecdote, lors de ce Tour d'Europe en courant, à Malte, il y a un petit gamin de 10 ans qui vient courir avec moi sur les 5 derniers kilomètres et qui me dit plus tard, j'ai envie de faire des challenges comme toi et d'inspirer d'autres personnes. Donc ouais, c'est très très émouvant.
0: Et c'est quelque part voilà le témoin qui se transmet dans ce grand relais, dans ce grand combat pour l'ouverture de sous ces métiers. Merci beaucoup à Caro Avalé d'avoir été avec nous ce matin. Je rappelle votre exploit hein, pour ceux qui nous rejoignent que maintenant, 27 kilomètres pendant 27 jours, tous les jours dans les 27 capitales européennes. Je rappelle aussi que vous êtes le fondateur de l'association Just Did It. Et puis vous nous écoutez, ce matin vous composez le 32-16. Vous êtes peut-être vous aussi diabétique de type 1. Dites-nous si vous avez bien eu des obstacles dans votre parcours professionnel, des métiers pour lesquels on vous a dit soit non, tout court, soit qu'on vous a déconseillé. Vous venez témoigner au 32-16 et sur le WhatsApp RMC au 06-12-424-424. 7h51 sur RMC dans un instant, l'œil des réseaux. Championnat du monde de tramway, championnat du monde des coupes de légumes ou coupe du monde de foot des mamans de plus de 50 ans en marchant. Ça vous paraît improbable, tous ces sports? Eh bien, ils sont commentés en direct sur Internet et c'est Kevin Gasser qui va nous raconter tout ça. Et puis ton bonus, Maël.
2: Oui, aujourd'hui, on va parler d'une immense star du rap dans un endroit un peu improbable.
0: Un Marseillais, non?
2: Oui.
0: Allez, à tout de suite sur RMC.
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0: 7h53 sur RMC.
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0: Et l'œil des réseaux avec Kevin Gasser. Rebonjour Kevin.
7: Rebonjour Victor.
0: Ce matin, tu nous parles d'un commentateur sportif devenu star des réseaux sociaux. Je vous le dis, je l'adore. Son créneau, ce sont les compétitions les plus insolites et les plus absurdes.
7: Oui Victor, hein, c'est un phénomène. Il s'appelle Donny Laquette et son truc à lui, c'est de commenter depuis son studio à Reims, micro-casque sur les oreilles, les compétitions les plus loufoques qui soient, de partir dans des envolées lyriques à la Wilfried Templier comme s'il commentait un France-Angleterre sur RMC. Mais non, Donny Laquette, lui, se concentre plutôt sur la Coupe du Monde féminine des plus de 60 ans et en marchant. Écoutez.
8: Isabelle Baudet en pivot, pas de solution, pourquoi pas se mettre sur le pied droit ? Ça y est ! Ah, c'est bien joué ce jeu en triangle pour Isabelle Baudet. Peut-être le doublé d'Isabelle ! La goléador des Bleus ! Isabelle Baudet, malgré un strap au genou droit, malgré une genouillère à gauche, nos mamans qui mettent une branlée aux Galloises, 3-0.
7: On y est, non ? Un peu
0: j'adore,
7: comme au stade.
0: En plus, Isabelle Baudet, moi, j'ai suivi extraordinaire.
7: C'est ça. Il a un peu l'art de la formule, hein, des plus grands commentateurs, mais pour un sport où ne jouent que des quidam, sans faire offense à Isabelle Baudet. Hein. Mais c'est ce décalage, justement, qui est savoureux et ce sont ces extraits que vous venez d'entendre qui l'ont fait percer sur Instagram en novembre dernier. Ces vidéos cumulent des millions de vues. Sa force, c'est aussi donc de nous faire découvrir des disciplines qu'on n'imaginait même pas en rêve. Victor, une émission de télé allemande qui oppose des candidats sur la découpe de légumes en parts égales.
8: 3 grammes d'écart aussi pour Stephen, mais c'est pas vrai. Quel match ils sont en train de nous faire ces deux-là. Et je sais que sur les réseaux sociaux, certains tentent de les opposer, de dire je suis Tim Yost, Tim Stephen. Moi, je pense qu'il faudrait plutôt se dire à un moment qu'il faut savourer la chance qu'on a d'avoir deux champions comme ça en activité dans la découpe de légumes.
7: Ouais, c'est cette exagération du moment vécu qui est très drôle, comme au moment de décrire cette compétitrice de boule de fort, un jeu de boules traditionnel du Val-de-Loire.
8: Sylvie Lambert a retiré le pull. Attention, Sylvie, sous charentaise et chemisier noir, c'est l'équivalent de Ronaldo Prime avec les mèches miel en Ligue des Champions.
7: Tous les ingrédients sont réunis pour un contenu viral. Et depuis, ce sont des centaines de milliers de vues à chaque vidéo pour Donny Laquette. Alex, de son vrai prénom, ancien journaliste et animateur radio de 30 ans. Donc, allez jeter un œil sur Instagram. Donny Laquette, L-A-K-E-T, comme mon gamin en belge. Je crois que tu le suis déjà.
0: Oh, j'adore. Ouais. Non, mais je peux passer des heures sur sa page et tout est extraordinaire. Et dans pas longtemps, d'ailleurs, il va participer à une compétition d'un sport particulier. C'est aux États-Unis, il faut lancer un ballon sur le toit, il faut qu'il revienne. revienne, c'est extraordinaire.
7: Exactement, il est en charge de trouver le champion français et de l'emmener lui-même aux États-Unis.
0: Ah, extraordinaire, extraordinaire. Merci beaucoup, Kevin Gasser, et un merci tout particulier ce matin. Un merci plus chaleureux, un merci pas que pour la forme, mais pour des années partagées. Tu vas poursuivre ton chemin, Kevin, ailleurs que dans Anaïs ce matin. Encore que faut jamais dire jamais.
7: On ne sait pas.
0: Surtout pas aux supporters strasbourgeois que tu es, que je vais l'apprendre. Alors oui, au nom de toute l'équipe et j'en suis sûr de tous les auditeurs d'Anaïs ce matin, merci. C'est peu dire que tu vas nous manquer parce que, chers auditeurs, vous le connaissez à des réseaux, bien sûr, Kevin Gasser, mais c'est aussi la voix de cette émission, pas forcément celle que vous entendez en permanence, mais celle qui est toujours dans notre oreille, à nous, dans le casque. C'est aussi la montre qui nous rappelle qu'on ne doit pas dépasser l'heure. C'est le cerveau. Quand on oublie quelque chose, je vous prie de croire que c'est particulièrement utile. Et puis, c'est surtout le cœur, Kevin Gasser, toujours le cœur. Merci, Monsieur Gasser.
7: Merci, Victor.
0: Et à bientôt.
7: Je t'embrasse, tout le monde qui travaille en régie pour construire cette super émission et tous les auditeurs qui nous écoutent et qui nous donnent la force chaque matin et chaque week-end pour se lever et vous donner infos et bonne humeur.
0: Merci, Kevin. Et vous envoyez évidemment vos merci à Kevin sur le WhatsApp RMC 06 12 424 424. Il est 7h56.
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0: Le bonus avec toi, Maëlle, et le festival VNB Fest prolongé en Mayenne pour la venue d'une star du rap français.
2: Exactement. Et Victor, tu le sais, j'aime jouer, donc on passe un extrait et tu essaies de deviner qui est ce fameux rappeur, même si je pense que ça va être simple.
0: Ah bah évidemment, alors là vous m'aurez pas sur Jul. Hein.
2: Ok, bon. Petit rappel, Jul, c'est 10,8 millions d'auditeurs mensuels par mois sur Spotify. C'est aussi le premier rappeur à remplir le Stade de France 3 fois avec près de 100 000 spectateurs à chaque concert. C'est énorme. Jul rime avec Marseille aussi. Il a rempli plusieurs fois le Stade Vélodrome. Bref, une immense star que vous avez sûrement découvert en 2014 grâce à ce titre. Ce soir j'oublie tout,
0: Voilà. Extraordinaire. Donc on comprend que le VNB Festival s'est fait un gros cadeau cette année.
2: Exactement, le festival s'est offert le rappeur pour un showcase XXL. Le VNB Fest, c'est en ce moment à Château-Gontier en Mayenne. Les organisateurs ont décidé de prolonger la fête jusqu'à demain, spécialement pour la venue du rappeur marseillais. Et ce qui est extraordinaire, c'est que ce festival a été créé en 2019 et lors de ses premières éditions, il accueillait seulement 35 000 festivaliers contre 160 000 en 2025. Donc oui, les festivaliers de la Mayenne vont avoir de la chance de voir Jul, sachant que les places pour ces concerts sont très convoitées.
0: Ouais, évidemment, il y aura beaucoup de monde pour cette concert, cette apparition. Et puis on note aussi qu'il y a un appel d'une famille, la famille de Clément, qui avait 16 ans, qui est décédé il y a une semaine et qui a demandé aussi à Jul de leur faire un salut. Merci beaucoup, Maël. Allez, on revient dans un instant. La météo et le journal avec à la une la ruée sur les logements étudiants et certains qui craignent de rester sur le carreau. À tout de suite sur RMC.

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2: 7h59, la météo, Maël Corgia, du beau temps aujourd'hui.
3: Et oui, on termine la semaine avec une météo clémente. Le soleil est un peu partout en France. Le ciel est voilé entre la Charente et la Gironde, mais aussi dans le Nord-Pas-de-Calais, donnant parfois quelques averses. Cet après-midi, c'est temps ensoleillé sur toute la moitié est du pays, tandis que le ciel sera voilé sur le nord-ouest. Et attention, des orages risquent de se déclencher en Vendée et dans le nord de la Gironde. Orages qui déborderont en fin d'après-midi et en soirée sur le sud de l'Aquitaine. Pour les températures, il fera 27 à Nice, 28 à Marseille, 30 à Biarritz, 26 à Nantes, 23 à Rouen et Paris et 22 à Metz.
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2: L'heure de retrouver un nouveau journal avec Grégoire Morelli.
4: La galère des étudiants pour trouver un logement à seulement quelques semaines de la reprise des cours. Le prince héritier d'Arabie Saoudite, Mohamed Ben Salman, en France pour une visite officielle de 2 jours. Et puis en Ligue 1, le PSG dispute son premier match de la saison ce soir contre Rennes.
2: Étudiants recherchent logement désespérément.
4: Et oui, ils peinent à trouver des appartements où vivre. Il y a en moyenne 740 candidats par annonce pour des studios ou des T2, selon Que Choisir Ensemble, dans une étude Paris en juillet, sans compter les loyers qui s'envolent. Ces étudiants décrivent une jungle immobilière, Léonie Guilbeault.
5: Lily Rose commence les cours de lettres à la Sorbonne dans 2 semaines, mais elle n'a toujours pas de logement.
6: Actuellement, ça a un taux de stress énorme.
5: Après 3 mois de recherche, elle est désespérée.
6: J'envisageais une rentrée sereine avec mon appartement. J'avais déjà commencé à acheter quelques petites choses pour au final se retrouver limite à la rue puisque personne veut de nous.
5: Elle décrit des centaines de candidats pour visiter un seul bien et des journées entières de recherche infructueuses pour des annonces qui restent moins d'une demi-heure en ligne.
6: Je postulais à des vingtaines, trentaine par jour, je relance, parfois on me répond pas. Enfin, en tant qu'étudiante, soit mon dossier est refusé, soit on tombe sur des arnaques, soit c'est trop cher. Donc en fait, on est coincé.
5: Et avec 73% des annonces non conformes à la loi, difficile de trouver son bonheur pour Sidonie.
7: Donc vraiment, t'as des trucs, ça se voit que c'est insalubre. La cuisine, elle est pas en état. T'as des traces de moisissures d'avant. En fait, eux, ils savent que dans tous les cas, ils arriveront à le louer. Donc peu importe, ils se font de l'argent dessus.
5: Avec 850€ de budget, Sidonie a finalement trouvé un appartement en région parisienne.
7: Tu baisses critères au fur et à mesure. Et puis à la fin, tu deviens désespéré que tu dis bon, je prendrai ce qu'il y a, tant pis.
5: Elle a dû s'excentrer, obligée de s'éloigner de son lieu d'études.
2: La galère pour trouver un logement étudiant, on en parlera à 8h40 avec Loïc Quentin, c'est le président de la Fédération Nationale de l'Immobilier. On en parle aussi avec vous au 32-16. Vous êtes peut-être en pleine recherche en ce moment. Vous venez nous raconter votre parcours du combattant. Est-ce que vous avez choisi d'autres alternatives? Tout à l'heure, on avait Katia au 32-16 qui nous expliquait qu'elle avait réussi à trouver pour sa fille un logement chez un couple de personnes âgées. Voilà, il y a plein de solutions comme ça. Vous en avez une, vous composez le 32-16 ou vous envoyez votre message sur le WhatsApp RMC au 06 12 424 424. Il est 8h02 sur RMC. Le prince héritier d'Arabie Saoudite attendu en France.
4: Mohamed Ben Salman sera reçu aujourd'hui et demain par Emmanuel Macron pour une visite officielle. Il vient en France pour suivre notamment la cérémonie de clôture de l'eSport World Cup, une compétition de jeux vidéo qui se tient d'habitude en Arabie Saoudite, mais qui a été déplacé à Paris en raison du conflit au Moyen-Orient. Il sera justement en question de la guerre en Iran et du blocage du détroit d'Ormuz lors des échanges entre le président de la République et Mohamed Ben Salman. Cette rencontre est censée aussi renforcer le partenariat entre la France et l'Arabie Saoudite, Romain Cluzel.
8: Exactement, parce que l'Arabie Saoudite est l'un des principaux alliés de la France dans la région. Au début de la guerre en Iran, il y a 6 mois, la France avait d'ailleurs proposé son aide pour défendre l'Arabie Saoudite face aux ripostes iraniennes. Alors cette visite du prince héritier Mohamed Ben Salman vise à amplifier cette coopération sur l'économie, le militaire ou encore l'énergie. Pour la première fois, un conseil de partenariat stratégique se tiendra demain entre les deux pays. Des accords doivent être signés dans la foulée. Emmanuel Macron espère aussi se mettre d'accord sur des positions diplomatiques communes alors que les conflits en Iran, au Liban ou encore au Yémen se prolongent. Et puis en participant à la clôture d'une compétition de jeux vidéo, Mohamed Ben Salman veut éclipser la politique autoritaire qu'il mène dans son pays. L'Élysée ne précise pas si les questions de respect des droits droits humains seront abordés lors de cette rencontre.
4: Romain Cluzel du service politique de RMC. Dans le Beaujolais, un adolescent de 17 ans est mort. La remorque du tracteur dans lequel il se trouvait s'est renversée. Selon les premiers éléments, l'engin aurait calé en pleine côte et aurait commencé à reculer, provoquant le basculement de la remorque. 9 autres personnes ont aussi été blessées, dont 2 grièvement. La forêt de Fontainebleau a rouvert depuis hier matin au public. Une réouverture que les professionnels du tourisme attendaient, comme l'explique Laurent Roussel, président de l'office de tourisme du pays de Fontainebleau.
9: Il y a eu une reprise, alors dès le matin, les coureurs, les personnes qui promenaient leurs chiens. C'est surtout les locaux, ça se fait progressivement. Et les hébergeurs sont satisfaits puisque dès l'annonce de la reprise, les réservations reviennent, même pour l'année prochaine. Ça tombe au bon moment parce que là, on est fin du mois d'août, donc on n'est pas en période de plein boom touristique puisque là, on a toute la région parisienne qui rentre un peu de vacances un peu partout. La vraie saison démarre courant du mois de septembre. Là. Donc après un été quand même qui a été difficile, le sourire et l'optimisme reviennent.
4: En tennis, à présent, Arthur Fils a nettement dominé Flavio Cobolli, 6-3-6-4 en demi-finale du Master 1000 de Cincinnati hier soir. Le Français se hisse donc en finale, une grande première pour lui, Léna Marjac.
10: Oui, Arthur Fils est en forme et plus qu'en forme. Victoire en 2-7, 6-3, 6-4 en un peu plus d'une heure de jeu face au numéro 10 mondial Flavio Cobolli. Le Français a été puissant, propre, précis. Pourtant, la rencontre a été interrompue juste après l'échauffement des joueurs. Ils ont dû repartir au vestiaire pendant quelques minutes, mais ça n'a aucunement perturbé Fils. Ce succès permet aux Français d'atteindre pour la première fois de sa jeune carrière, il n'a que 22 ans, une finale en Masters 1000, catégorie tournoi juste en dessous des grands chelems. Et on le sait, Arthur Fils a souvent été blessé au dos ces derniers mois, mais cette tournée américaine lui sourit, il pourrait même succéder à Guy Forget, dernier vainqueur français au Masters 1000 de Cincinnati, c'était en 1991, et aussi Fils, avec cette finale, s'assure d'atteindre son meilleur classement mondial.
4: En football, le Paris Saint-Germain se déplace à Rennes ce soir pour la première journée de championnat, une rencontre délocalisée en Bretagne à cause d'une pelouse endommagée à Paris. Une décision prise il y a plusieurs jours, mais qui fait toujours débat du côté parisien, Arthur Perrault.
11: Oui, 4 jours après l'annonce de l'inversion de la rencontre par la Ligue de football professionnel, le PSG ne décolère pas. L'entraîneur Luis Enrique tente de composer avec ce changement de dernière minute.
12: Pour nous, ça ne change rien la manière de préparer les matchs, parce qu'on prépare les matchs toujours pour faire les mêmes choses, soit à domicile ou soit à l'extérieur. Mais c'est vrai que c'est différent et il faut s'adapter.
11: Cela ne s'arrête pas là. Rennes veut aussi accueillir le match retour prévu en mars 2027. Hors de question d'entendre parler de cette option pour le coach du Paris Saint-Germain.
12: Quand tout commence une compétition, il y a un principe très important, que c'est des réalités pour toutes les équipes. Ce n'est pas possible de jouer une compétition quand tu joues contre les mêmes adversaires à l'extérieur des matchs ou à la maison des matchs.
11: Une décision sera prise le 28 août. En attendant, Paris a quand même de quoi être optimiste. Le champion d'Europe n'a perdu qu'un seul de ses 6 derniers matchs face à Rennes.
4: Et coup d'envoi à 20h45. 2 autres matchs de Ligue 1 prévus aujourd'hui. Angers joue contre Lille à 15h. Puis ce sera au tour du Havre d'affronter Monaco à 17h15. Tous ces matchs sont à suivre sur RMC, évidemment. En cette fin d'été, l'air redevient plus respirable, des températures plus fraîches comme en Normandie où le mercure ne dépasse pas les 22 degrés. C'est le cas dans le Calvados à Saint-Aubin-sur-Mer. Lou Garnier, ses touristes profitent avant la reprise.
13: Une petite brise marine et une température qui avoisine les 20 degrés.
14: C'est magnifique.
13: Après un été caniculaire, Lise et Océane savourent.
14: J'ai fait une petite marche sous la pluie, c'était pas désagréable.
15: C'est un peu l'atmosphère de la Normandie, le caouet, les bottes, moi j'adore.
13: De la pluie et quelques belles éclaircies dont profitent Margot et Clotilde assises sur leur serviette de plage.
16: Le combo, le petit combo puis le maillot de bain.
17: Il fait un peu frais là tout de suite, on n'était plus habitués à ça, mais ça reste très agréable.
13: Demain, elle retourne travailler, alors beau temps ou pas, la baignade est au programme.
16: Franchement, elle est hyper chaude, 21 degrés. Le différentiel dehors, dedans est pas énorme et du coup, on y rentre vraiment facilement.
13: Un argument qui ne convainc pas vraiment Stéphanie, elle rentre tout juste de vacances.
17: Ça fait du bien de retrouver l'air normand, mais enfin, on était quand même mieux en Corse, on serait bien resté plus longtemps. Le temps qui est juste incroyable, quoi. Et puis bon, bah la mer, elle est bleue, magnifique.
13: On défait les valises et on se prépare pour la rentrée. C'est dans une semaine pour sa fille Anaïs, 10 ans. Elle a hâte.
18: Ça dépend pourquoi. Pour l'école, non, mais pour les amis, oui.
13: D'ici là, elle compte bien profiter encore un peu de la plage avec ses parents.
4: Lou Garnier pour cette fin de journal.
2: Merci Grégoire Morelli. Prochain journal sur RMC, ce sera à 8h30. Vous réagissez, vous composez le 32-16 et vous réagissez aussi sur le WhatsApp RMC au 06-12-424-424. Et ce qui vous fait beaucoup parler ce matin, c'est cette possible, en tout cas cette idée d'interdire la cigarette en terrasse, à la terrasse des cafés. Et beaucoup de gens qui sont pour finalement. On a Greg qui nous dit c'est complètement insupportable. Julien qui abonde en nous disant bah, c'est impossible pour nous de manger un bon plat en avalant la fumée des autres. Et puis c'est surtout quand nos enfants sont présents que ça pose problème. Christian, lui, veut l'interdire tout bonnement partout dans les lieux publics. On a quand même Ludo qui nous dit oui, mais on la connaît, la rhétorique, on parle des gens qui sont mal élevés avec leurs cigarettes pour finalement légiférer et pour finalement faire une loi. J'ai l'impression que Ludo est un petit peu comme Pierre au 32-16 en début d'Anaïs Matin en nous disant faisons confiance au bon sens des fumeurs. Vous réagissez aussi sur le choix d'Anaïs Matin. On lit moins. Ça, c'est ce que disent les chiffres en cette rentrée littéraire. Forcément, ça a des gros enjeux pour le monde de l'édition. Et on est à Émilie qui nous dit qu'elle a quand même acheté son nouveau roman, son nouveau Grimaldi pendant ses vacances. Ce sera en septembre pour la plage. Vous aussi, vous nous dites sur le WhatsApp RMC au 06 12 424 424 ou au 32 16 aussi. Est-ce que vous lisez moins? C'est particulièrement vrai chez les jeunes. La moyenne pour un adulte, c'est 31 minutes de lecture par jour. Pour un ado, c'est 18 minutes. Je vous donne un petit titre de comparaison. Les réseaux, c'est 3 heures par jour. Pour les adolescents, on n'est pas beaucoup mieux quand on est adulte, c'est encore plus. Vous nous dites si vous aussi, la lecture occupe une part importante dans votre vie ou si vous l'avez abandonnée. Tout ça au 32-16 donc et sur le WhatsApp RMC au 06 12 424 424. Il est 8h10.
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2: 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Il est 8h11, dans un instant, le bilan de l'été et le rush de la rentrée pour le Secours Populaire. Sa secrétaire nationale est avec nous dans un instant. A tout de suite sur RMC.
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2: Il est 8h12 sur RMC.
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2: Plus de 80 ans d'histoire, 80 ans de solidarité. Ne laissez personne sur le bord de la route des vacances. Aidez ceux qui ne peuvent pas partir, ceux qui peinent aussi à faire face au coût de la rentrée scolaire. Et puis se mobiliser également quand les catastrophes climatiques frappent la France. Été chargé pour le Secours Populaire dont la secrétaire nationale est avec nous sur RMC ce matin. Bonjour Corinne Makowski.
21: Bonjour.
2: J'aimerais d'abord qu'on commence par votre opération phare de l'été, celle que beaucoup de nos auditeurs connaissent, les oubliés des vacances. C'est cette journée offerte à ceux qui n'ont pas les moyens de partir. On fait ensemble le bilan de cette saison. Beaucoup de bénéficiaires cette année encore.
21: Bah écoutez, oui, beaucoup et beaucoup de solidarité aussi. C'était assez extraordinaire. Comme c'est l'année des 90 ans des congés payés, ça a eu un écho particulier. Partout, on a essayé de sensibiliser à cette injustice du non-départ en vacances en organisant de nombreuses guinguettes solidaires guinguette populaire qui rassemblait de nombreuses familles, des jeux pour les enfants, ouverts au public bien sûr, puisque l'objectif c'était de sensibiliser, mais aussi de collecter des moyens financiers. Mmh. Et donc, effectivement, cet été, avec de nombreux organisateurs du tourisme social, avec des familles qui ouvraient leurs portes pour accueillir des enfants, des sites pour des séjours de
2: voile,
21: par exemple.
2: Vous avez une idée du nombre de personnes que vous avez accompagnées cet été ?
21: Alors là, aujourd'hui, c'est trop tôt pour le dire, puisque, évidemment, il y a la période de l'été, mais les vacances, c'est aussi tout au long de l'année, donc il faudra attendre la fin d'année pour avoir le bilan complet. Mais on sait aussi que de nombreuses personnes, malheureusement, avaient annoncé le fait que, compte tenu du hausse du coût de l'alimentation, des transports, ne partiraient pas en vacances. Donc on a essayé de faire un effort plus important cette année avec de nombreux soutiens.
2: Oui, période économique particulièrement compliquée. On va pas se mentir, Corinne Makowski, est-ce que les profils des bénéficiaires évoluent en circonstances ?
21: Mais écoutez, c'est quand même beaucoup de gens qui ont des emplois précaires, des petits revenus, des petits salaires qui majoritairement sont impactés par les non-départs. Certains qui ont quand même réussi à partir ont réduit leur séjour de vacances, sont partis moins loin, ont fait d'autres choix, mais c'est vraiment toutes ces catégories socio-professionnelles qui sont le plus impactées.
2: Et vous, en tant qu'association, parce que pour vous aussi, finalement, pour le Secours Populaire aussi, le coût de la vie, j'ai envie de dire, le coût des activités et de toute la logistique que ça implique augmente concrètement. Est-ce que vous avez été confronté cet été à des difficultés ?
21: Oui, vous parliez du coût de la vie, c'est aussi le coût des transports, hein, de la hausse des carburants par exemple, qui a impacté les missions des bénévoles dans leurs déplacements, toute la logistique qui était mise en place. C'est aussi un facteur important pour les non-départs en vacances.
2: C'est une chose qui est de nature à vous faire risquer de réduire le nombre de personnes à accompagner, pas par choix, hein, mais par contrainte.
21: Bah écoutez, on va essayer de faire plus que d'habitude parce que l'important c'est de collecter des moyens supplémentaires et de voilà d'avoir de nombreux partenaires aussi qui nous soutiennent, ce qui a été le cas encore cet été.
2: Et pour l'instant, ça tient.
21: Bah oui. On va continuer jusqu'à la fin de l'année parce qu'il y a encore la période des vacances de Toussaint, de fin d'année, donc on espère qu'on ira encore plus loin.
2: Les vacances sont bientôt finies, les vacances d'été en tout cas, c'est surtout bientôt la rentrée scolaire. Les achats, des coûts forcément parfois pas supportables pour les foyers modestes. Là aussi, vous êtes présents, de quelle manière, qu'est-ce qui se passe en cette rentrée au Secours Populaire ?
21: Alors, on organise de nombreuses collectes de fournitures, de matériel, avec de nombreuses enseignes qui nous soutiennent. Donc ça, c'est un peu partout en France et ça permet de les remettre à disposition des foyers pour lesquels ce sera encore plus dur pour cette année scolaire. D'autant qu'à la rentrée, il y a bien sûr, on pense aux fournitures, mais vous savez, c'est aussi les assurances scolaires et le fait de pouvoir s'inscrire à un club sportif ou pour apprendre de la musique. Donc, c'est aussi tout ça autour de la rentrée scolaire qui impacte sur les foyers les plus modestes.
2: On a un message sur le WhatsApp RMC d'Arnaud qui nous dit qu'il se pose une question parce qu'on a passé tout à l'heure un reportage justement dans une vente solidaire du Secours Populaire et Arnaud nous dit mais je comprends pas, il y a des gens qui n'arrivent pas à acheter des fournitures malgré l'allocation de rentrée scolaire. C'est ça aussi qu'il faut dire, Corinne Makowski, c'est que parfois, soit elle n'est pas suffisante, soit tout le monde n'y a pas le droit.
21: Oui, en tout cas, là où elle existe, c'est un coup de pouce financier tout à fait important pour ces familles. Mais il faut aussi penser qu'il y a des personnes, vous savez, qui dépassent un petit peu les seuils pour laquelle cette allocation est accordée. Et donc, ces gens se retrouvent quand même en difficulté pour faire face à toutes ces dépenses à la rentrée.
2: Parlons de cet été, il y a eu un formidable élan de solidarité, mais qui répondait forcément à un drame. Ce sont les incendies, on les a qualifiés d'historiques. Est-ce que pour vous aussi, au Secours Populaire, ça a été du jamais vu ?
21: Oui, du jamais vu dans la collecte financière, d'abord, de tous les soutiens qui nous sont parvenus, y compris de l'étranger, mais aussi du côté des habitants, des voisins, des amis qui localement se sont fortement mobilisés et qui continue encore au jour d'aujourd'hui. Et donc cette solidarité qui est venue de partout en France, pour nous ça a été totalement inédit. Et c'est une situation aussi à laquelle il a fallu qu'on adapte nos modes de faire, parce que ce qui est terrible, c'est que les gens, quand ils revenaient après des évacuations sur site et qu'ils voyaient leur maison entièrement détruite, toute une vie de travail, l'histoire, les souvenirs, ça a été terrible et vraiment très, très traumatisant pour les personnes.
2: Et vous continuez encore à les accompagner. Corinne Makowski, tout à l'heure, on a reçu un appel de Michael, c'est un auditeur d'RMC, et quand il a su que je vous recevais ce matin, il a tenu à vous livrer ce message. Écoutez.
1: Votre invité tout à l'heure du Secours Populaire, est-ce que vous pouvez dire un grand merci sans association, je serais peut-être pas là. J'ai mangé grâce à elle, j'ai été habillé grâce à elle. Pour moi, le Père Noël a été vert toute mon enfance. Tout mon amour pour son association, tout.
2: Remerciement passé, Corinne Makowski, j'imagine que ça procure beaucoup d'émotions aussi.
21: Mais c'est important parce que c'est directement voir l'utilité effectivement de ce qu'on fait. Je remercie ce monsieur, mais aussi ce qu'on voit, c'est que de nombreuses personnes qui à un moment donné ont eu besoin de la solidarité du Secours Populaire, et ben à leur tour s'organisent aussi et sont solidaires des autres.
2: Et c'est la chaîne de solidarité du Secours Populaire qui continue, qui se transmet. Merci beaucoup Corinne Makowski d'avoir été sur RMC ce matin. Je rappelle donc que vous êtes la secrétaire nationale du Secours Populaire. Il est 8h20 sur RMC. À suivre dans Anaïs Matin, RMC dans vos villes. Tout l'été, hein, des reportages près de chez vous, 4 mois après les élections municipales. Et ce matin, on prend la direction de Tincourt-Boucly. C'est dans la Somme, une ville qui se bat pour garder son école. Et puis on jouera aussi ensemble au Blind Text. A tout de suite sur RMC.
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2: 8h21 sur RMC, bon réveil à tous.
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2: Des reportages près de chez vous, 4 mois après les élections municipales. Et on vous parle ce matin d'éducation. Des milliers de villages subissent des fermetures de classes. Marion Gauthier a rencontré le maire sans étiquette de Tincourt-Boucly. C'est un village de la Somme qui se bat pour son école et surtout pour garder des jeunes dans nos campagnes.
24: On va tourner à gauche là-bas.
25: Plein d'énergie et de fierté, Vincent Morgan déambule dans son village, sur la route.
24: Assez peu de circulation.
25: Au milieu des champs, 380 habitants. Là, on commence à entendre des cris d'enfants. Ça, c'est un son qui est important pour les villages.
24: Très important parce que c'est la vie. Et puis, c'est aussi une activité économique d'avoir une école, d'avoir des gens qui travaillent. C'est ce qui nous irrigue. Voilà. Et les bus arrivent maintenant chercher les enfants pour la pause méridienne.
25: Les bus, des parents et des grands-parents arrivent devant les grilles vertes. La fermeture d'une des 5 classes à la rentrée prochaine inquiète.
26: On pense pour bien-être des enfants. Ça va obliger de faire plusieurs cours dans une seule classe. On ne sait pas d'où ça vient. Pourquoi on ferme des classes? Il n'y a pas assez d'enfants, Monsieur Morgan.
24: Dans nos villages, on a une population qui est plus vieillissante. Donc, il faut qu'on arrive à attirer des nouvelles familles. C'est ce qu'on essaye de faire. Je tiens le pari avec Christine qu'on va en rouvrir une.
26: Ah bah alors,
24: on parie là-dessus.
26: On parie.
24: Mais je vais gagner. On va gagner.
25: Il faudra bien, car la municipalité venait de lancer des travaux d'extension de l'école.
24: On va arriver au CM1, CM2. Et là, on rentre dans la partie chantier. C'est quoi, vous êtes les plaquistes?
25: Ici, ça aurait dû être quoi?
24: Ça aurait dû être la nouvelle salle de motricité. L'investissement coûte 350 000 euros. C'est le budget de 4 ou 5 années. C'est un investissement, c'est un peu le pari de la commune de Tincourt-Boucly sur l'avenir.
25: Un pari qui paie. Le maire souligne les prix de l'immobilier qui remontent, les ventes de biens plus rapides. La commune peut accueillir, insiste Vincent Morgan, auprès d'une jeune maman installée ici depuis 3 ans.
27: Nous, on a un petit bébé, mais j'aimerais bien aimer qu'il ait d'autres copains. Et c'est vrai que dans le village, on n'est pas beaucoup avoir des enfants. On a fait de la pub, faut venir. Il y a beaucoup de maisons à vendre d'ailleurs, alors venez.
24: C'est une maison récemment vendue à des jeunes qui vont arriver. Ça, c'était l'ancien café. et on vient de passer devant l'ancienne boucherie. Tout est ancien. Le petit commerce dans les villages ayant beaucoup de mal à vivre correctement, ce qu'on voudrait faire, c'est ce qu'on appelle un drive rural.
25: Que les commandes passées à des grandes surfaces aux alentours soient apportées ici, sur la place du village.
24: Toujours avec cette question de lien, parce que c'est important que les gens puissent se rencontrer.
5: Quand on dit que les campagnes françaises se vident et vieillissent...
24: C'est certainement pas une fatalité, c'est une question de choix politique.
5: Et vous, ça fait combien de temps que vous vous battez pour ça ?
24: J'en suis à ma 31e année d'élu municipal, et au risque de paraître un peu têtu et obstiné, j'y crois toujours. L'humain doit toujours primer.
25: L'humain et l'enfance en particulier. La mairie développe le périscolaire, une garderie, un centre de loisirs. Avec le vieillissement, certains ont moins d'envie, mais nous, lance Vincent Morgan, on ne veut pas mourir.
2: RMC, dans vos villes, votre série de l'été signée ce matin, Marion Gauthier, 8h24 sur RMC.
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2: Elle, le blind text et son potentiel gagnant du jour. Bonjour Patrice.
6: Bonjour.
2: Qui nous appelle de l'Aveyron, Coupiac, c'est ça ?
6: C'est ça.
2: C'est dans quel coin de l'Aveyron ?
6: Le sud
2: d'Aveyron. Le sud d'Aveyron. Bon, je connais un peu les alentours de Millau. On est pas loin ?
6: On est plus loin, non, on est entre Sainte-Afrique et Albi plutôt.
2: D'accord. Eh bien, écoutez, j'y serai un jour. Je viendrai visiter Coupiac, voilà. Je vous le promets. Voilà. Alors, vous allez tenter de remporter ce bon cadeau de 50 euros à faire valoir sur ACFA Photoprint. Pardon. Pour ça, il faut trouver ce titre, Patrice. On l'écoute.
7: Attention. Mesdames et messieurs, c'est important. On va commencer. C'est toujours la même histoire depuis la nuit des temps. L'histoire de la vie et de la mort. Mais nous allons changer le décor. Espérons qu'on la jouera encore dans 2000 ans.
2: Alors, votre réponse, Patrice ?
6: Attention, mesdames et messieurs. Michel.

0: Ouais, je la laisse un petit peu plus longtemps que d'habitude, Patrice, parce qu'on l'adore, cette chanson. On l'adore, Michel Fugain. Félicitations.
1: Merci.
0: Bon, ça doit être des souvenirs, hein. Fugain, c'est grande époque. Tout le monde chantait ça.
1: Ouais, c'est clair.
0: C'est clair. Mais félicitations, Patrice. En tout cas, on est ravis de vous faire remporter ce bon cadeau de 50 euros à faire valoir sur Agfa Photoprint. Ça vous permettra d'imprimer vos meilleurs souvenirs de vacances. Merci beaucoup, Patrice.
1: Merci à vous. Merci à vous.
0: Bonne journée.
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0: Et attention, mesdames et messieurs, Georges Quirignot est avec nous dans ce studio. Bonjour, Georges.
3: Michel Fugain, tu peux le mettre en début de n'importe quelle émission et c'est parti.
0: Et là, d'un coup, ça fait l'audience.
3: J'ai chanté ça à la chorale quand j'étais gamin.
0: En premier chanteur ou derrière dans les choristes?
3: Non, comme dans Sister Act, là, tu rappelles celui qui est en folie.
0: En
3: toute humilité.
0: Ouais, bien sûr, évidemment. La grande gueule du sport, peut-être.
3: Exactement. Pas d'humilité dans la grande gueule du sport, même si elle revendique cela. C'est l'ego que l'on veut voir dans cette émission. À la une dans un instant, et ben on va parler d'Arthur Fils, un événement. Notre joueur de tennis français à 22 ans en finale du Masters 1000 de Cincinnati. Tu sais qu'on n'a pas eu de vainqueur français depuis 2014, depuis Joe Wilfried Tsonga dans ce type de tournoi. Donc c'est un événement. Est-ce qu'il change déjà de dimension à une semaine de l'US Open? C'est important de rappeler le contexte. Kylian Mbappé a repris hier avec le Real Madrid, victoire 2-1 sur le fil. Il n'a pas marqué, le capitaine des Bleus. Saison 3 pour lui avec le Real. Est-ce qu'il est devenu un vrai joueur d'équipe depuis sa Coupe du Monde? Où on l'a vu un peu plus bosseur, mais les Espagnols mais
0: toujours buteur.
3: Toujours buteur, mais c'est vrai qu'en Espagne ils se sont dit pourquoi pas jouer comme ça chez nous aussi celui-ci. On va rendre hommage à
0: rude les Espagnols.
3: Bah oui, mais bon, qu'est-ce que tu veux, c'est l'exigence du haut niveau, c'est comme ça. On va parler de Luis Enrique qui veut que le match retour face à Rennes se joue à Paris. Vous savez qu'il y a tout un pataquès par rapport au fait qu'ils n'ont pas pu accueillir au Parc des Princes le match ce soir face à Rennes qui se joue au Roazhon Park. Bref, on a plein de sujets polémiques évidemment. Vous venez au 32 participer. Vous êtes aussi nos grandes gueules du sport avec Alizé Cornet ce matin, Marc Madio, Julien Beneteau et vous donc à partir de 9h.
0: Et nous, ce sera bien à domicile les grandes gueules du sport parce qu'on entretient bien notre studio et notre pelouse. À tout à l'heure.
3: Pas de champignons ici. On va regarder quand même.
0: Faudrait vérifier quand même. On va checker tout le monde. Merci Georges. À tout à l'heure. Au programme de la dernière demi-heure d'Anaïs Matin. Votre enfant devenu grand, devenu étudiant, oui. Mais est-ce qu'il aura un toit en septembre? Parcours du combattant en ce moment pour trouver un logement étudiant. Loïc Quentin, le président de la FNAIM, la Fédération Nationale de l'Immobilier, nous aide à y voir plus clair. Et puis il y aura la météo et le journal. A tout de suite sur RMC.
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0: Presque 8h29 sur RMC. Maël Corgia, on jette un œil au ciel et on est plutôt content ce matin.
5: Oui, on termine le week-end avec une météo clémente. Le soleil est un peu partout en France, mais le ciel est voilé entre la Charente et la Gironde et aussi dans le Nord-Pas-de-Calais, donnant parfois quelques averses. Les températures seront fraîches dans le nord-est, tandis que toute la moitié sud, une masse d'air chaud, laisse place à des températures plus élevées. Cet après-midi, c'est ensoleillé sur toute la moitié est du pays, tandis que le ciel restera voilé sur le nord-ouest. Et attention, des orages risquent de se déclencher en Vendée et dans le nord de la Gironde. Orages qui déborderont en fin d'après-midi et en soirée sur le sud de l'Aquitaine. Pour les températures, il fera 27 à Nice, 28 à Marseille, 29 à Biarritz, 26 à Nantes, 23 à Rouen et Paris, 22 à Metz. Et demain, attention, la météo va se compliquer avec des orages assez marqués le matin le long de la façade atlantique et l'après-midi des Pyrénées et la Nouvelle-Aquitaine jusqu'au Massif central. Les orages deviennent plus généralisés et surtout peuvent être localement forts avec des pluies intenses et un risque de grêle.
0: Et évidemment, vous nous dites combien il fait chez vous sur le WhatsApp RMC. On veut tout savoir. Il est tout juste 8h30.
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0: L'heure d'un nouveau journal avec Grégoire Morelli.
7: Un discours de Jean-Luc Mélenchon attendu ce matin au dernier jour de l'Université de la France Insoumise. En cyclisme, Tadej Pogacar revêt le maillot rouge après avoir remporté le contre-la-montre sur la Vuelta. Et puis match délocalisé à Rennes ce soir pour l'entrée en lice du PSG en Ligue 1.
0: Dernier jour des universités d'été de la France Insoumise aujourd'hui.
7: Avec un discours de Jean-Luc Mélenchon donc attendu ce matin à 10h30 en clôture du rassemblement de la France Insoumise près de Valence dans la Drôme. Les récents sondages qui donnent Jean-Luc Mélenchon aux portes du second tour suscitent l'espoir des militants LFI. Mais attention à l'excès de confiance, Cyprien Pézeril.
8: Une victoire du candidat insoumis en 2027, une évidence pour le député Louis Boyard.
9: C'est Jean-Luc Mélenchon qui va gagner cette élection présidentielle en 2027. Un programme, une équipe, un candidat, c'est carré.
8: Christophe, militant LFI dans la Drôme, a la même certitude.
10: L'ensemble de la France Insoumise est au summum maintenant. C'est une machine électorale qui atteint sa quintessence au moment des élections présidentielles. Et là, j'ai jamais vu ça de ma vie.
8: Certains sondages placent en effet Jean-Luc Mélenchon aux portes du second tour. Mais attention à ne pas crier victoire trop tôt, a-t-il, selon nos informations, demandé à ses troupes. Alors prudence, met en garde le député Aurélien Taché.
11: Jusqu'ici, tout se passe presque trop bien. Ça va être un marathon, une course de fond. Donc l'excès de confiance n'est pas quelque chose dans lequel il faut tomber. Non.
8: Carole, avec son maillot floqué, Mélenchon 2027 fait partie de l'imposant noyau dur insoumis. Mais sur le terrain, elle constate toujours des réticences.
12: On voit bien l'animosité qu'il y a à l'encontre de LFI. Évidemment, on est des terroristes, on est des racistes, on est des antisémites, loin de tout ce qu'on est. Et donc, oui, ça va être dur.
8: Après son meeting de rentrée ce matin, Jean-Luc Mélenchon va dans les prochaines semaines labourer le terrain. Déplacement à la braderie de Lille, débat à la fête de l'humanité ou encore meeting à Clermont-Ferrand.
7: Cyprien Pézeril, l'envoyé spécial du service politique de RMC dans la Drôme. Raphaël Glucksmann, lui, sera l'invité du journal de 20h de TF1 ce soir. Il devrait annoncer sa candidature à la présidentielle. Et alors que vous êtes sans doute nombreux sur les routes aujourd'hui pour le retour des vacances, la rentrée se profile déjà. Il est donc l'heure, si ce n'est pas déjà fait, de la préparer, notamment en se procurant des fournitures scolaires pour vos enfants. Certaines familles, elles, ont besoin d'un coup de pouce pour permettre à leurs chérubins d'étudier dans de bonnes conditions. Pour les aider, le Secours Populaire organise des boutiques solidaires. C'est le cas à Strasbourg, où Lucille Pascanet a pu accompagner des familles dans leurs courses.
13: Toi, tu es en 6e.
14: Et toi,
13: 4e. Mais on va faire le tour de la boutique.
15: Aïda, Massa et leur papa suivent Françoise, bénévole entre les rayons de fournitures collectés par le Secours Populaire et Caritas cette année.
13: Vous choisissez les cartables.
15: Devant chaque étal, les deux adolescentes hésitent, le sourire aux lèvres.
16: Massa, elle a dit ça, moi j'ai dit ça. C'est trop difficile.
13: On va passer au stylo.
15: 20 minutes de shopping plus tard, la famille repart avec deux caddies remplis pour 5 euros.
16: C'est trop cool!
13: Il ne reste plus qu'à vous souhaiter une bonne rentrée des classes.
15: Juste à côté, affaire d'Ita, elle a pu récupérer cahiers, trousses et stylos pour ses 6 enfants.
17: Pour l'instant, c'est compliqué pour préparer pour l'école, pour les vêtements.
15: Comme elle, les familles qui bénéficient de cette initiative ne reçoivent aucune aide de l'État et elles sont plus nombreuses chaque année à se tourner vers le Secours Populaire.
18: Ces deux dernières années, c'est plus de 1000 enfants qui viennent ici.
15: Léa Pounda, coordinatrice du projet.
18: En France, l'école, elle est dite gratuite et obligatoire. Malheureusement, elle n'est pas gratuite. C'est des familles qui n'ont absolument pas les moyens d'acheter tout ce qui est sur la liste scolaire. C'est quand même un bon coup de pouce pour la rentrée, quoi.
15: Selon une étude récente, le panier moyen pour un élève entrant au collège s'élève à plus de 180 euros cette année.
7: Lucille Pascanet, correspondante de RMC. Dans l'actualité également, Téhéran qui menace de représailles tout pays soutenant les sanctions économiques américaines. Déclaration de l'Iran en réponse aux propos du secrétaire américain au Trésor, Scott Bessent, qui a affirmé la volonté des États-Unis de faire s'effondrer le régime iranien par de nouvelles sanctions économiques. Il doit en préciser les modalités demain pour mettre de nouveau la pression sur la République islamique après 6 mois de guerre.
0: En cyclisme, Tadej Pogacar est déjà leader du Tour d'Espagne.
7: Un mois après son 5e triomphe sur le Tour de France, le Slovène a remporté hier le contre-la-montre inaugural dans les rues de Monaco, Kevin Morand.
19: Oui, le maillot rouge de leader de la Vuelta était l'un des rares qu'il n'avait pas encore porté. Tadej Pogacar l'endosse pour 9 petits centièmes de seconde. Mais cela suffit au bonheur du Slovène, qui est aussi résident monégasque.
20: C'est spécial de gagner à Monaco. Je suis passé sur le parcours juste devant chez moi. Ça m'a donné de la motivation et de la confiance.
19: Car le profil plat de ce contre-la-montre en principauté n'était pas forcément taillé pour lui, mais les nombreux virages de ce parcours urbain n'ont pas freiné pour autant les ambitions de Tadej Pogacar.
20: Je n'ai pas pris tous les risques parce que je connaissais parfaitement chaque virage. J'étais dans un bon jour, mais je suis surpris de gagner. Je vais profiter de chaque moment avec ce maillot.
19: Son équipe n'imagine pas garder cette tunique de leader du premier au dernier jour pendant 3 semaines. Le manager du AE Emirates, Mauro Gianetti,
14: dit. La Vuelta, c'est quand même un peu différent de tous les autres grands tours. Il y a beaucoup d'étapes intermédiaires où il peut y avoir aussi des pièges et tout. Donc il faudra bien savoir gérer. On n'a fait que 9 km, il y a du chemin à faire.
19: C'est peut-être un sprinter qui portera ce soir ce maillot rouge à Manosque. Mais deux étapes pyrénéennes, demain et mardi, pourraient permettre à Pogacar de vite le retrouver.
0: À 8h35 sur RMC du foot, Rennes démarre la Ligue 1 en recevant le Paris Saint-Germain ce soir à 20h45.
7: Ah oui, un match à domicile imprévu en raison de l'état de la pelouse du Parc des Princes. La rencontre se disputera donc à Rennes, une décision qui a été prise dans la semaine et qui n'a pas une grande influence sur la préparation de la rencontre, selon Valentin Rongier, le capitaine rennais.
21: Je pense pas que ça change énormément pour nous les joueurs, parce qu'on va jouer un match de foot et on est forcément content de démarrer la saison devant nos supporters. Ça va être un bon match à jouer. Après, je pense que c'est plus pour le club que ça a été compliqué. Organiser un tel événement en ayant seulement 4 jours, bah, c'est un gros challenge. Donc bravo au club. Ça n'a pas changé grand chose parce qu'on préparait le match de la même manière.
7: Deux autres matchs de Ligue 1 prévus aujourd'hui. Angers joue contre Lille à 15h, puis ce sera au tour du Havre d'affronter Monaco à 17h15. Tous ces matchs sont à suivre, bien sûr, sur RMC. On va terminer, Victor, avec une petite histoire marrante. Elle concerne les organisateurs du marathon de Sydney 2026. Ouais. Ils ont suscité de nombreuses moqueries en dévoilant la médaille de participation. Médaille à double face, jusque-là tout va bien.
0: Ouais.
7: Elle est gravée d'une ligne d'horizon de Sydney, mettant en valeur les repères du parcours, notamment l'opéra et jusque-là, le pont du port de Sydney. Là, ça va, mais ce qui fait rire, c'est la présence d'un bâtiment qui ressemble fortement à l'Allianz Arena, mais pas de Sydney. Elle ressemble à celle de Munich, en Allemagne. Ça fait pas très australien, il faut l'admettre. Les organisateurs ont reconnu leur erreur. Ils se consolent avec l'hilarité générale qu'elle a provoquée.
0: Mais non, mais en plus, ils ne peuvent pas les changer, les médailles.
7: Ah, bah là, non, c'est un peu tard.
0: On va partir avec celle-là.
7: On va pas tout regraver.
0: C'est bien. Eh ben, c'est bien. L'Allianz Arena de Munich à Sydney. On mélange. Vous savez, on dirait les faux paysages faits avec l'intelligence artificielle.
7: Je pense que la médaille a peut-être été faite avec intelligence artificielle.
0: Et il y a quelqu'un qui a pas fait de son boulot dans histoire. Merci beaucoup Grégoire Morelli. Prochain journal à 9h. On va partir au 32-16. On va même partir à Cannes pour retrouver Stéphanie. Bonjour Stéphanie.
22: Oui, bonjour.
0: Comment ça va ce matin?
22: Mais ça va très bien.
0: Réveillée de bonne heure, vous travaillez?
22: Ah,
0: vous êtes
22: oui.
0: En week-end?
22: Non, je ne travaille pas en vacances et profite.
0: Et donc on profite aussi, parce que c'est sur ça que vous avez réagi ce matin, au choix d'Anaïs ce matin, vous en profitez pour lire. Vous êtes une grande lectrice,
22: ah, oui.
0: Vous, parce qu'on parlait de ces chiffres qui nous disaient que les Français lisaient de moins en moins. Je les rappelle rapidement, 56% de personnes qui se déclarent lecteurs réguliers, et le temps de lecture moyen qui est de 31 minutes par jour, c'est en baisse hein, depuis 2 ans.
22: Et oui, moi, je lis énormément.
0: Mais alors, vous lisez quoi? Parce qu'on dit souvent que c'est le roman qui écrase un peu
22: oui.
0: Tout. Vous êtes plutôt roman, vous?
22: Ah oui. Oui, là, j'ai lu tous les livres de Freida McFadden.
0: Oui, c'est ça. Alors, rappelez-moi le titre.
22: Ah, les titres, il y a la prof, la femme de ménage.
0: Oui, c'est ça. Moi, j'avais la femme de ménage en tête. Il y a eu un film, il n'y a pas longtemps.
22: Oui, mais moi, j'aime pas. Je préfère lire les livres que d'aller voir les films.
0: Ah, c'est intéressant ça, c'est vous, même
22: parce
0: quand les films
22: souvent,
0: sortent, vous n'allez pas les voir, c'est le livre avant tout.
22: Ah oui, et le livre avec le vrai livre, pas les liseuses et compagnie.
0: Le papier. Chez le libraire ou en grande surface?
22: En principe, bah écoutez, là je vous dis honnêtement, j'ai commandé 5 livres à la Fnac. Mmh. Sinon, c'est en grande surface. C'est là où je me trouve. Mmh. Si je vois un titre qui m'interpelle, je regarde et j'achète si ça m'intéresse.
0: Vous me dites que je suis une grande lectrice. On peut avoir une idée. C'est combien de livres par mois, par semaine? Je ne connais pas trop votre fréquence.
22: Par semaine, j'en lis bien au moins 4.
0: 4 livres? 4 livres
22: ah, oui,
0: par
22: oui,
0: semaine
22: oui.
0: Mais par ça doit faire un sacré budget quand même, Stéphanie.
22: C'est ce que je disais. C'est un gros budget et... C'est ce qui me retient un peu maintenant, parce que j'ai une bibliothèque immense qui est remplie, je ne sais plus où les mettre. Et bon, j'essaye de choisir des livres très gros, hein, de plus de 1000 pages. Hein. Bon, ce n'est pas toujours évident, il n'y en a pas beaucoup.
0: Et pourquoi?
22: Mais je regarde surtout le livre qui a plus de pages avant d'acheter.
0: Mais pourquoi?
22: Bah parce que comme ça, au moins, le prix est amorti. J'achète que des livres de poche. Hein.
0: Ah d'accord, vous, alors c'est intéressant, pour faire des économies, vous, votre technique, votre astuce, c'est de regarder le livre le plus grand en vous disant il va me durer plus longtemps finalement.
22: Voilà, ben là j'ai lu un livre qui fait plus de 1000 pages en 4 jours, et bon, si j'en achète un qui fait 200 pages, en 2 heures il est lu quoi.
0: Alors Stéphanie, pour terminer, est-ce que vous avez un message aux jeunes? Parce que je le disais aussi tout à l'heure dans le choix d'Anaïs ce matin, 31 minutes en moyenne, ça c'est pour les adultes. Pour les ados, c'est 18 minutes. Vous, là, vous avez un petit moment pour leur donner envie de lire à ces jeunes. Ils vous écoutent, vous leur dites quoi?
22: Mais ça détend, ça change les idées, c'est agréable, quoi. Mais malheureusement, ils sont tellement plus attirés par la facilité que... le goût de lire, on leur a pas donné quand ils étaient jeunes, quoi.
0: Ouais, c'est une question d'éducation aussi. Et puis vous leur dites
22: c'est de la façon dont on...

0: comment trouver un logement étudiant. D'abord, le trouver, ensuite, pas trop cher si possible. Il va nous aider à y voir plus clair. A tout de suite sur RMC.
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0: 8h42 sur RMC.
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0: Ouais, on va dire que c'est le premier obstacle d'une vie d'adulte. On a eu le bac, on a passé l'été et il faut trouver un logement pour faire ses études. C'est souvent la même histoire, le mur de la réalité. Des refus et encore des refus. Bonjour Loïc Quentin.
7: Bonjour.
0: Vous êtes le président de la FNAIM, la Fédération Nationale de l'Immobilier. Merci d'être en direct avec nous ce matin, d'autant qu'on a, on a besoin de vous. Commençons par le constat général, cette rentrée 2026. Est-ce que c'est encore pire, que les années précédentes pour se loger quand on est étudiant ?
7: Oui, on l'avait annoncé depuis 2023 que les années à venir allaient être compliquées pour le logement étudiant, pour une offre qui n'est plus au rendez-vous des demandes. Confronté à un parc d'étudiants qui augmente l'an dernier, 1,5% d'augmentation du nombre d'étudiants, 0,5% d'étudiants en plus cette année selon nos estimations, et qui devrait se poursuivre en 2030, alors que l'offre de logement, elle, ne cesse de diminuer, et les annonces ne cessent de diminuer, devenir de plus en plus rares, ce qui met en lumière, je dirais, la galère que rencontrent les jeunes, nos jeunes, les étudiants, lorsqu'ils recherchent un logement pour étudier. C'est un constat qui est difficile.
0: En donner ce chiffre un peu plus tôt sur RMC, que l'association Que Choisir Ensemble avait publié le mois dernier. 740, c'est le nombre de candidats en moyenne sur des studios, oui, et des T2. Mais ça doit être un enfer à gérer pour les professionnels de l'immobilier.
7: Ben, c'est épouvantable parce que je dirais qu'en une heure, on est déjà assailli de 50 demandes sur une annonce, très souvent d'ailleurs. On ne publie même plus nos annonces sur les portails d'annonces, compte tenu qu'il y a déjà des demandes et des locataires qui sont en recherche de logement et des bons dossiers qui sont bien évidemment traités en priorité. Donc tout se fait très très très vite, et je dirais le problème aujourd'hui, c'est de répondre à cette demande. Mais vous savez, les conséquences sont extrêmement graves. L'an dernier, déjà, un sondage avait mis en évidence que 17% des étudiants avaient renoncé à leurs études par défaut, pour ne pas avoir trouvé un logement. Et d'autres étudiants cherchaient d'abord le logement avant de choisir l'université. C'est pas entendable, un tel constat. Donc, si vous me demandez comment sera l'année prochaine, eh bien, je peux vous dire que l'année prochaine sera encore pire que nous connaissons aujourd'hui. Une crise encore plus grave. Et alors que nous n'avons cessé d'alerter tout le monde, l'ensemble de l'écosystème de l'immobilier et de la construction, ne cesse d'alerter les pouvoirs publics, et notamment sur cette crise du logement qui est devant nous, et vous êtes étudiant, mais demain vous aurez les mêmes difficultés quand vous êtes jeune travailleur pour pouvoir trouver un logement.
0: Oui, il y a toute une chaîne après de conséquences. Restez bien avec nous, je voudrais qu'on accueille Sandrine qui a composé le 32-16. Bonjour Sandrine. Est-ce que Sandrine nous entend ?
8: Je vous entends.
0: Ah, vous êtes arrivée. On vous entend aussi également,
8: oui, oui.
0: Sandrine. Alors vous y êtes en pleine galère là en ce moment, pleine recherche pour votre fils,
8: alors,
0: c'est ça ?
8: Non, je suis sortie de ça.
0: Félicitations.
8: Mais il y a quelques années, ça a été la galère.
0: Oui, racontez-nous.
8: Donc moi j'avais ma fille qui rentrait en master sur Lyon à l'époque, et donc c'était son dernier master où elle avait postulé, donc c'est celui où on a eu la réponse la plus tardive. Et donc, quand son choix a été validé là-bas, on a cherché très très rapidement un logement. Et pendant un mois, on a écumé des annonces en long, en large et en travers. Même on avait essayé de passer par des agences qui étaient plus que surbookées. Et donc, on a fait je ne sais quoi.

0: combien de visites. Alors nous, on était sur Annecy, donc on n'était pas trop loin. Mais on a fait, je sais pas combien d'allers-retours. Enfin, quand on arrivait, il y avait 25 personnes qui attendaient pour visiter en même temps que nous. Et à chaque fois, ben voilà, on
1: nous dit, finalement, vous avez trouvé.
0: Alors, en fait, non, on n'a pas trouvé. À 15 jours de la rentrée, ma fille en avait tellement marre et était complètement dépitée. Elle a dit, moi, j'en ai marre, je mets une annonce. Donc, elle a fait sa propre annonce. Plutôt que de répondre à une annonce, ouais, elle a mis une demande. Et elle a mis ses critères, le secteur, son université où elle était, le montant maximum de son loyer. Et le lendemain, un propriétaire nous contactait. Voilà.
1: Et vous avez réussi donc à vous
0: loger. Voilà. Et en fait, il nous a dit, moi, j'ai arrêté de mettre des annonces où à peine posté, j'ai 100 demandes d'un coup. J'ai tellement de gens que je ne sais pas qui sélectionner plus. Parce que, comme tu disais, les dossiers, la plupart des dossiers se valent. En fait, c'est même pas une histoire d'argent, de pouvoir payer, pas payer. C'est que là, tout le monde a les mêmes critères.
1: Ouais, c'est intéressant. Donc, c'est intéressant.
0: Donc, il a dit, moi, c'est fini. Maintenant, je regarde les annonces qui sont posées et je sélectionne les gens que j'ai envie de...
1: À qui, voilà, qu'il a envie de loger. Loïc Quentin, c'est intéressant aussi. C'est-à-dire que les propriétaires sont aussi, eux, débordés et parfois font le choix d'une manière de louer différente, finalement.
2: Bah, de toute façon, il y a un critère, je dirais, qui prime, mais malheureusement, qui écarte les étudiants aux ressources les plus faibles, c'est le critère économique et le critère financier. J'irais un propriétaire, il a même réflexe qu'un banquier, plutôt que de prêter de l'argent, il prête un logement, il demande effectivement que le loyer lui soit payé tous les mois. C'est son seul, je dirais, critère. Bon, la démarche de votre auditrice est tout à fait intéressante et originale. Alors, hasard ou chance, mais tant mieux si ça lui a réussi, mais je dirais qu'aujourd'hui, dans tous les cas, un propriétaire est regardant sur les qualités du locataire. Or, aujourd'hui, il y a plus de demandes que d'offres, et c'est là qu'est le problème. Je dirais qu'on n'a pas assez de logements, et le marché aujourd'hui ne présente pas des signes d'amélioration suffisants pour dire que l'année prochaine sera mieux. Et on sait qu'en jusqu'en 2030, on va être confronté à cette vague d'augmentation du nombre d'étudiants qui ensuite, va se réduire progressivement.
1: Et pourquoi l'offre ne suit pas?
2: Ah ben, il y a plusieurs raisons. D'une part, déjà, vous savez que pendant plus de 40 ans, on a donné des avantages fiscaux à l'investissement locatif. Ils ont cessé le 31 décembre 2025. Enfin, la fin de la loi Pinel. Le gouvernement n'a prévu aucun dispositif de remplacement. Le Premier ministre Sébastien Lecornu s'est enfin saisi du dossier, notamment de la construction et du logement en général, en présentant un projet de loi à l'Assemblée nationale qui va être évoqué au mois d'octobre, mais il sera trop tard. Vous savez, je crois que aujourd'hui, nos parlementaires ont d'autres visions et d'autres stratégies que de voter une loi logement. Ils sont plutôt dans le collimateur, les échéances présidentielles avec les 11 groupes parlementaires qui sont représentés. Puis troisièmement, l'investissement immobilier ne fait plus recette. Les Français n'ont plus envie d'acheter de la pierre. Plus envie d'acheter de la pierre parce que, bien, à la fois, les rendements sont trop faibles, vous savez, entre 2 et 3%, et quand vous connaissez l'encadrement à la fois de la location, les risques d'impayés, les difficultés, les nouvelles contraintes de rénovation énergétique qui s'imposent aujourd'hui aux propriétaires. Moi, dans ma clientèle, j'ai des propriétaires qui ont plus de 80 ans, qui comptaient sur ce petit appartement pour avoir un complément de retraite, et aujourd'hui, qui, confrontés à des travaux, ils disent, bon, on veut pas. On a fait une enquête de l'ADEME qui révèle que 14% des Français propriétaires d'un bien locatif sont âgés de plus de 80 ans. Est-ce qu'à 80 ans, on fait des travaux? Eh bien non, eh bien on décide de vendre. Eh bien en vendant, on crée de l'attrition d'un parc locatif et une offre qui vient encore en diminution et qui s'ajoute à l'absence de production neuve alors que le nombre d'étudiants augmente. Comment voulez-vous que le système s'équilibre? Eh bien non, il est en déséquilibre permanent avec une tension très forte au détriment des candidats locataires.
1: Loïc Quentin, on a un message qui nous arrive sur le WhatsApp d'RMC, un message de Pierrick qui nous demande s'il n'y a pas aussi une explosion des locations Airbnb dans les villes qui pourrait expliquer ce phénomène. Parce qu'il nous livre son témoignage, il nous dit, dans mon dernier immeuble, alors à Aix-en-Provence, sur 4 appartements, j'étais le seul locataire à l'année, les 3 autres c'était des Airbnb uniquement. Ce phénomène-là, il n'aide pas?
2: Mais il n'aide pas, et ça c'est quelque chose que l'on dénonce aujourd'hui. Le législateur n'a cessé de donner les avantages fiscaux plus importants aux locations meublées, et aux locations notamment les Airbnb, les locations de courte durée, qu'aux locations vides. Or, on a besoin de locations vides, et quand vous regardez toutes les 10 premières grandes villes françaises, le parc de locations meublées a doublé en 15 ans. À Paris, 30% des logements sont meublés. Et quand, comment peut-on retenir à la fois des jeunes travailleurs sur une ville, ou notamment des ménages qui veulent s'installer, quand on n'a pas une offre de qualité oui. avec des logements vides? C'est un vrai problème. Il y a une trop forte distorsion entre l'allocation fiscale, entre l'allocation meublée et l'allocation nue.
1: Merci, Loïc Quentin. Je rappelle que vous êtes le président de la FNAIM, la Fédération Nationale de l'Immobilier. Merci d'avoir été avec nous ce matin sur RMC. Je remercie également Sandrine, qui a composé le 32-16. Il est 8h51. À suivre, dans Anaïs Matin, juste avant l'arrivée des grandes gueules du sport, ce sera le petit-déj RMC ce matin. On parle du phénomène Drag Race France. À tout de suite sur RMC.
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1: Toujours à cette heure-là, 8h52 sur RMC, l'heure de toute l'actualité culture grâce à Maxime Guény.
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1: Et Maxime, ce matin, tu nous parles d'un véritable phénomène télé. Jeudi, ce sera la grande finale de Drag Race France.
8: Vous avez raison, jeudi 27 août, on connaîtra la nouvelle reine de la saison. Pour ceux qui ne connaissent pas, le principe est assez simple. Des drag queens s'affrontent chaque semaine dans des défis de mode, de danse, de comédie ou de performance jusqu'au couronnement de la grande gagnante. Et ce qui est intéressant, c'est que le programme est devenu bien plus qu'une émission que l'on regarde seul devant sa télévision.
1: Alors là, va falloir m'expliquer.
8: Parce que le programme se vit désormais en dehors de l'écran. Partout en France, des bars et des salles organisent des viewing parties. Vous savez, ces fans qui se retrouvent pour regarder l'épisode ensemble, commenter les looks, applaudir les performances. C'est un peu comme une soirée de match, mais avec nettement plus de paillettes.
1: Ouais, et en fait, des vrais fan zones. Mais Maxime, les audiences télé, elles sont pourtant pas gigantesques.
8: Ouais, je suis d'accord. Et justement, si on regarde uniquement l'audience de France 2, on passe à côté du phénomène. Drag Race France, c'est d'abord un programme très numérique et très jeune. La version All Stars l'été dernier avait réalisé 3 300 000 vidéos vues sur France.tv avec 60% de 15-34 ans parmi son public. Et surtout, voilà le chiffre qui intéresse énormément France Télévisions. Hors Tour de France, Drag Race avait été la saison dernière le programme qui avait généré le plus de nouvelles inscriptions sur France.tv pendant l'été.
1: Ouais, donc pour le service public, c'est aussi une façon d'attirer un nouveau public sur la plateforme.
8: Exactement. Et c'est probablement là que réside une partie de sa vraie valeur. Les épisodes sont d'ailleurs proposés d'abord sur France.tv avant leur diffusion plus tard dans la soirée sur France 2. Pour la finale, en revanche, tout le monde la découvrira en même temps, jeudi soir, et le phénomène dépasse même l'écran. Les différentes tournées de Drag Race France, notamment dans les Zéniths, ont déjà réuni plus de 200 000 spectateurs. Bref, l'émission n'est peut-être pas le plus gros carton d'audience de France 2, mais c'est devenu l'une de ses marques les plus puissantes pour parler aux jeunes et les faire entrer dans l'univers France.tv.
1: Il est 8h54 sur RMC. Excusez-moi, j'ai une heure de retard. On poursuit avec toi, Maxime, avec une sortie cinéma. La sortie cinéma de la semaine, le retour d'un film d'horreur, Insidious. Et derrière les démons et les maisons hantées, il y a surtout une véritable machine à cash pour Hollywood.
8: Ah oui, Insidious, l'invasion du lointain. C'est sorti mercredi en France et c'est déjà le 6e film de cette saga d'épouvante qui a rapporté plus de 740 millions de dollars dans le monde.
9: Vous pouvez faire revenir les démons dans le monde des humains. Pour toujours.
8: Et Insidious résume parfaitement pourquoi Hollywood adore aujourd'hui les films d'horreur. Ça ne coûte souvent pas très cher à fabriquer et ça peut rapporter énormément. Le tout premier opus, par exemple, avait coûté seulement 1 500 000 dollars et en avait rapporté près de 100 millions dans le monde.
1: Ouais, donc financièrement, le risque, il est beaucoup moins important qu'avec un gros blockbuster, par exemple.
8: Exactement. Et l'exemple le plus spectaculaire cette année, c'est Obsession, un petit film d'horreur réalisé par Curry et Barker qui aurait coûté la modique somme de 750 000 dollars à produire et il a approche aujourd'hui les 500 millions de dollars dans le monde de recettes. En gros, un film minuscule peut devenir un jackpot colossal, et c'est là toute la force du genre. Pas forcément besoin de stars hors de prix ou d'effets spéciaux démesurés, mais un potentiel de rentabilité énorme. D'ailleurs, Victor, c'est quoi votre film d'horreur préféré?
1: Il rentre exactement dans cette catégorie-là. Ce serait le projet Blair Witch, qui avait coûté presque rien. Un vieux film, mais qui avait presque coûté rien à produire et qui était énorme.
8: Il tournait avec une simple caméra.
1: C'est ça, quasiment à la main, caméra épaule, toute petite caméra.
8: Eh bien, vous voyez, c'est ça aussi la force de l'horreur. Chacun a son film culte, et surtout, ce sont des films qu'on aime vivre en salle, ensemble, avec les cris, les sursauts. Et quand ça fonctionne, on décline ensuite les univers. Insidious, Conjuring, Annabelle, La Nonne, Scream pour les plus anciens. Finalement, au cinéma, faire peur au public reste l'un des meilleurs moyens de rassurer les comptables.
1: Allez, Maxime, on termine avec le générique du jour pour refermer l'été, parce que ça y est, on referme l'été. Direction la plage.
8: Avec du culte. Nos auditeurs l'auront sûrement reconnu, évidemment. Ah oui. Il s'agit de...
1: Alerte à Malibu.
8: Et bien sûr, les maillots rouges, les plages californiennes et ces fameux ralentis qui ont marqué toute une génération. Je vous imagine bien sur une plage de Victor avec...
1: Je fais très bien ralentis. Le ralenti. Je peux vous tenir. Alors, j'ai pas le même physique. Je vais pas vous mentir.
8: Ça se travaille, ça.
1: Ça se travaille, mais le ralenti, oh là là, je suis énorme.
8: Et ce n'est pas choisi au hasard, ce générique, parce que la série culte va officiellement revenir en 2027, plus de 25 ans après la fin de la version originale. Pas de David Hasselhoff, pas de Pamela Anderson, mais une nouvelle génération de sauveteurs. La première saison comptera 12 épisodes et en France, elle sera diffusée sur Prime Video en 2027.
1: Ouais, ça fait recette. Il y avait Baywatch à un moment donné, là, la série de films au cinéma. Zac Efron, je crois.
8: Avec Zac Efron, absolument.
1: Zac Efron, forcément, Zac Efron torse nu qui court sur une plage. Je vous raconte pas les recettes au box-office. Merci beaucoup.
8: Merci,
1: Maxime Guény, 8h57 sur RMC. Et les grandes gueules du sport vont s'installer dans un instant dans ce studio. Ce sera juste après le journal. À tout de suite.
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1: 8h59 en ce dimanche 23 août et forcément on regarde du côté du ciel, Maël Corgia, et tout va bien.
12: Tout va bien sur la majeure partie du pays, c'est un dimanche calme et ensoleillé qui s'annonce malgré un ciel souvent voilé dans le nord Pas-de-Calais. Dans l'après-midi, c'est ensoleillé sur toute la moitié est de la France. Des nuages se développent sur les Pyrénées et le Massif central qui laisseront place aux orages. Plus tard en soirée, une dégradation orageuse s'organise sur l'ouest de la chaîne pyrénéenne avant de circuler sur une bonne partie de l'Aquitaine. Et du côté des températures, elles sont plus estivales sur la moitié sud du pays, avec 28 à Lyon et Marseille, 27 à Perpignan, 31 à Toulouse et 30 à Biarritz. Sur la moitié nord, c'est plus frais, avec 24 à Brest, 20 à Lille, 23 à Reims et 22 à Metz. Demain, la météo va se dégrader avec des orages parfois marqués dès le matin, le long de la façade atlantique. L'après-midi, ils gagneront du terrain des Pyrénées et de la Nouvelle-Aquitaine jusqu'au Massif central. Des orages localement forts, accompagnés de pluies intenses et parfois de grêle, sont à craindre.
1: Bon réveil à tous, il est 9h sur RMC.
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1: L'heure de retrouver un nouveau journal de Grégoire Morelli.
13: Jean-Luc Mélenchon doit prononcer un discours à 10h30 pour le dernier jour des universités d'été de la France insoumise. Discours qui devrait porter principalement sur les questions d'écologie après l'été caniculaire vécu par les Français. Le leader insoumis devrait peut-être appeler une nouvelle fois la gauche à se ranger derrière sa candidature pour la présidentielle. La gauche qui pourtant devrait en connaître une nouvelle de candidature. Ce soir, celle de Raphaël Glucksmann, le dirigeant de Place Publique, devrait l'annoncer lors de son passage aux 20h de TF1 ce soir. Le prince héritier d'Arabie Saoudite attendu en France, Mohamed Belsalman, reçu aujourd'hui et demain par Emmanuel Macron pour une visite officielle. Il sera question de la guerre en Iran et du blocage du détroit d'Ormuz lors des échanges entre le président de la République et Mohamed Belsalman. Dans le Beaujolais, un vendangeur tué et 9 blessés dans l'accident d'une remorque. Avec nous en studio, Cassandre Brault. Cassandre, le drame s'est produit hier en milieu de journée.
14: Oui, l'accident s'est produit sur une exploitation viticole située sur la commune de Vaux en Beaujolais. La victime décédée est un jeune homme de 17 ans. Tous sont des vendangeurs. Ils étaient installés assis dans une remorque qui était tirée par un tracteur lorsque celui-ci a calé en pleine côte. L'engin a alors commencé à reculer, ce qui a provoqué le basculement de la remorque. 9 personnes ont été blessées, dont 2 grièvement. Selon Le Progrès, plus de 50 pompiers ont été mobilisés dans cette zone vallonnée pour prendre en charge les victimes. Les blessés les plus graves ont été évacués par l'hélicoptère de la sécurité civile. Une enquête a été ouverte pour établir les circonstances précises de ce drame.
13: Cassandre Brault pour RMC. En football, le Paris Saint-Germain se déplace à Rennes ce soir lors de la première journée de championnat. Une rencontre délocalisée en Bretagne à cause d'une pelouse endommagée à Paris. Coup d'envoi prévu à 20h45. Avant cela, Angers joue contre Lille à 15h, puis ce sera au tour du Havre d'affronter Monaco à 17h15. Des matchs à suivre sur RMC, évidemment. Les températures baissent et les Français sont contents de retrouver un peu de fraîcheur. En Normandie notamment, les températures chutent depuis quelques jours avec des maximales de 21 à 22 degrés. Une fraîcheur et quelques gouttes de pluie, plus ou moins bienvenues à quelques jours de la reprise, comme à Saint-Aubin-sur-Mer dans le Calvados où vous étiez pour RMC, Lou Garnier.
15: Une petite brise marine et une température qui avoisine les 20 degrés.
16: C'est magnifique.
15: Après un été caniculaire, Lise et Océane savourent.
16: J'ai fait une petite marche sous la pluie. C'était pas désagréable.
17: C'est un peu l'atmosphère de la Normandie, le caouet, les bottes. Moi j'adore.
15: De la pluie et quelques belles éclaircies dont profitent Margot et Clotilde assises sur leurs serviettes de plage.
18: Le combo, le petit combo puis le maillot de bain.
19: Il fait un peu frais là tout de suite, on n'était plus habitués à ça, mais ça reste très agréable.
15: Demain elle retourne travailler, alors beau temps ou pas, la baignade est au programme.
18: Franchement elle est hyper chaude, 21 degrés. Le différentiel dehors, dedans est pas énorme et du coup on y rentre vraiment facilement.
15: Un argument qui ne convainc pas vraiment Stéphanie, elle rentre tout juste de vacances.
19: Ça fait du bien de retrouver l'air normand, mais enfin on était quand même mieux en Corse, on serait bien resté plus longtemps. Le temps qui est juste incroyable quoi. Et puis bon bah la mer, elle est bleue, magnifique.
15: On défait les valises et on se prépare pour la rentrée. C'est dans une semaine pour sa fille Anaïs, 10 ans. Elle a hâte.
20: Ça dépend pourquoi. Pour l'école, non. Mais pour les amis, oui.
15: D'ici là, elle compte bien profiter encore un peu de la plage avec ses parents.
13: Allez, on va terminer avec le quintet. Ce sera sur l'hippodrome de Deauville à 15h15. Voici le pronostic de RMC. Le favori, c'est le 3, Darling Prince. L'outsider, c'est le 13, Prince des Villes. Le 3, le 13.
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1: Merci Grégoire. Il est 9h04 sur RMC. On vous retrouve et on vous donne rendez-vous la semaine prochaine pour Anaïs Matin, 7h-9h, avec le grand retour. Ça y est, c'est la rentrée. Le grand retour d'Anaïs Castagna aux manettes, évidemment. Et quand on dit ça, eh bien Georges Quirino est heureux.
22: Bah non, bah attends.
1: Ce qui me vexe un petit peu.
22: C'est terrible.
1: Je dois vous le dire.
22: Non, attends, pas du tout, mon cœur saigne.
1: On est ravis de retrouver Anaïs en plus.
22: Victor, merci beaucoup d'avoir été là ce week-end. On se retrouve très bientôt.
1: On se retrouve dans les couloirs.
22: Bah oui, bien sûr, ça va aller. Ça va aller. Allez, merci beaucoup. Évidemment, les grandes gueules du sport sont en train de se mettre en place tout de suite avec Marc Madio, avec Julien Beneteau, avec Alizé Cornet. On a un beau programme hein, ce dimanche avec, c'est pas tous les jours que ça arrive, un Français en finale d'un Masters 1000. Arthur Fils, 22h30, face à Frances Tiafoe, c'est la une dans un instant. Est-ce qu'il change déjà de dimension à une semaine de l'US Open? Il y a Kylian Mbappé qui a fait sa rentrée avec le Real hier. Il y a le Paris Saint-Germain qui se déplace à Rennes car la pelouse du Parc des Princes n'est pas aux normes. Mais pour Luis Enrique, visiblement, il n'y a pas de polémique à avoir. On va en parler. Il y a la Formule 1 avec le Grand Prix des Pays-Bas aujourd'hui à 15h. Plein d'actualités. On va même avoir peut-être pour la première fois un champion du monde de badminton aujourd'hui. Voilà, c'est ça. Le sport en France, on est sur tous les terrains. On revient dans un instant, dans moins d'une minute, pour le début des grandes gueules du sport avec vous au 32-16 sur RMC.
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22: Bon dimanche à toutes et tous. J'ai l'impression d'être Jacques Martin. N'importe quoi, commencer comme ça, on va peut-être se mettre à jour et se calibrer par rapport à mon âge. Mais en même temps, on a des belles références qui ont fait l'histoire des médias français. Vous nous écoutez de plus en plus nombreux, évidemment, en podcast et en direct. Je le sais, pour vous accompagner les dimanches matins, on vous en remercie. Vous êtes nos grandes gueules du sport. Ne l'oubliez jamais, vous pouvez participer au 32-16 et sur WhatsApp au 06 12 424 424. À tous nos débats. Alizé Cornet était là hier, elle fait le back-to-back aujourd'hui avec nous. Ça va Alizé ?
2: Salut l'équipe, ça va très bien.
22: Ah ouais, avant de t'envoler pour Flushing Meadows.
2: Eh ouais, l'avion cet après-midi, direction New York.
22: Eh ouais, l'US Open.
2: On va aller soutenir nos Françaises.
22: Exactement. T'aimes bien l'US Open ? C'était dans ton ranking,
2: c'était peut-être
22: dans ton classement.
2: Pas mon préféré, mais il y a une atmosphère quand même assez particulière. Ouais.
22: C'est quoi ton préféré ?
2: Mon Roland Garros. L'Australian Open.
22: Ah ouais ? Pourquoi ? Le plus fou ?
2: Je le trouve incroyable, ce grand chelem. Il est tellement festif et tellement bon esprit. Et c'est beau, l'Australie.
22: Mmh. Ouais, Roland Garros, c'est hors série, évidemment. C'est le cœur qui
2: ça
22: part.
2: Ça compte pas, Roland Garros.
22: Julien Beneteau, c'est un Américain. Normalement, il va dire.
3: Je suis pas allé aux États-Unis.
22: L'US Open.
3: Ça va,
2: Julien Beneteau.
22: Ça fait longtemps que je ne suis pas allé aux États-Unis, tiens.
3: Ouais, c'est vrai.
22: Une histoire. Non, l'US Open.
3: Ouais, moi, j'aimais bien, mais. Mais c'est un particulier, c'est une ambiance particulière. Moi, je préfère.
2: Toi, c'était Wimbledon. Ah oui, j'étais sûr.
22: Wimbledon.
2: Il est très Wimbledon.
3: Roland Garros hors concours.
22: Parce que toi, t'es un peu un Anglais, t'es un peu un lord.
3: Non, pas du tout. Je détestais le gazon, la tournée sur gazon au début de ma carrière.
22: Attends, c'est pas très long.
3: Et au fur et à mesure de ma carrière, c'était devenu mon moment préféré de la saison. Ah ouais.
22: Et pourquoi c'est particulier l'US Open ? C'est les supporters qui te parlent. What are you Open? Doing, Bennett ?
2: Tu perds une énergie, c'est colossal.
3: C'est loin du. Enfin, il y a beaucoup de transport. Il fait chaud, il fait humide. Mmh. On arrive au bout de. Pour nous, les Européens, c'est au bout de 5-6 semaines de tournée. Mmh. Donc, il y a plein de choses à prendre en compte où c'est pas si simple que ça.
22: Tu les entends parler de transport trop long, Marc Madio, alors que les cyclistes, vous passez votre vie sur les routes.
3: Les joueurs de tennis aussi, quand même. Bah, okay, les cyclistes, c'était le soir entre les étapes. Mais,
22: Non, mais franchement, Marc, ça va ?
4: Ça va très bien.
22: Pendant que la Vuelta part de Monaco, ça y est, ça devient bling-bling le vélo, dis donc.
4: Ça devient bling-bling, ouais, c'est vrai.
22: Il te plaît ce vélo-là ? Ouais.
4: Mais... Il y a des bons côtés et des côtés moins attrayants, mais c'est une question de philosophie par rapport à ce que doit devenir un sport.
22: Et en même temps, toi, grand fan de Formule 1, tu vois les coureurs terminer hier sur la ligne de départ arrivée du Grand Prix Monaco.
4: Ouais, mais j'étais un peu déçu du produit télévisuel.
22: Ah bah, et le prologue est passé au milieu du chapiteau du cirque de Monaco. Hein. C'était
4: non, mais il y avait des bonnes idées. Je trouve qu'il y avait de bonnes idées de départ. Le casino pour la ligne de départ, je trouve que c'était une excellente idée.
22: Ouais, c'est classe.
4: Et après, ça s'est un peu perdu dans les tunnels et c'était un peu. Je trouve qu'on aurait pu faire beaucoup mieux à Monaco et on a fait beaucoup mieux à Monaco par le passé. Ouais. Donc c'est un peu dommage.
22: Un peu dommage. Bon, on va en parler tout à l'heure. Hein. Figurez-vous que c'est Pogacar qui est le leader de la Vuelta après une journée.
2: Ah, bon, quelle surprise.
22: Bah, incroyable. Bon, un peu quand même. On va en parler tout à l'heure. En tout cas, vous êtes là jusqu'à midi. Tiens, d'ailleurs, je précise que demain, c'est la rentrée des émissions. Hein. Le Super Moscato Show, évidemment, dès 15h. Rotten sans flamme à 18h. Vous retrouvez toutes les équipes sport qui reviennent pour la rentrée, évidemment. Et retour de Bartoli Time ce soir. C'était le cas hier, le samedi. 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Et ce soir, à 19h30, également, avec Marion depuis les US. Allez, jusqu'à midi, au programme de vos grandes gueules du sport. À 10h sur le ring, c'était la rentrée hier en Liga pour Kylian Mbappé, qui a lancé commencer sa troisième saison avec le Real. Ça a été compliqué. Hein. Victoire de Buzyn face à l'Espagnol de Barcelone. C'était en Catalogne. Il n'a pas marqué. Mais est-il devenu un vrai joueur d'équipe? Vous votez sur le compte XG du sport. C'est vrai que pendant la Coupe du Monde, on l'a vu peut-être un peu se métamorphoser, notre capitaine des Bleus. À 10h30, punchline de Luis Enrique avant Rennes PSG ce soir, 20h45 sur RMC. Les Parisiens se déplacent en Bretagne parce que la pelouse du Parc n'est pas praticable. Le coach espagnol demande que le match retour se joue quand même à Paris. A-t-il raison? Ça vous fait déjà réagir. Sur le buzzer, la Formule 1 avec le Grand Prix des Pays-Bas à 15h sur RMC. Norris en pôle aujourd'hui. Une dernière sur le circuit bouillant de Zandvoort qui va disparaître du calendrier pour laisser place à des tracés qu'on va appeler plus bankable, hein, peut-être. Spectacle ou histoire, que doit faire la F1 avec ses circuits? Et globalement, dans le sport en général, qu'est-ce qu'il faut faire? Qu'est-ce qu'il faut privilégier? Le zapping, on va parler d'Alcaraz et Serena qui vont jouer ensemble à l'US Open. Tiens, quelque chose me dit que c'est aussi parce que c'est bankable. Les GG remontent le temps, il y a 7 ans, quand la France était en pleine Alafmania. Julien Alaphilippe, on va lui rendre hommage, il a pris sa retraite. Et le vestiaire, vous allez nous parler du champion qui vous fait aller plus haut, comme Duplantis, qui fait sauter tout le monde, visiblement à des hauteurs dingues, en ce moment, à la perche. Bon, il continue de gagner, hein. Mais les autres sautent très haut grâce à lui. 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Mais d'abord, c'est l'événement à la une, le tennis, à une semaine de l'US Open. Arthur Fils nous envoie un message.
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5: Oh! A big reaction for Fils.
7: Turfis a empoché déjà la première manche. 6 jeux à 3.
5: It's very good play.
7: Ce qui m'impressionne le plus, c'est sa régularité malgré toutes les blessures qu'il a dû gérer. Et malgré cela, il égale le record de Joe Wilfried Tsonga.
2: C'est extrêmement fort ce qu'il arrive à faire, Arthur. Il est top 10 à la race, ce qui fait de lui une valeur sûre. Et puis surtout, il ne perd pas contre des mecs moins bien classés que lui. Il ne perd pas.
7: Et il a le sourire, Arthur Fils, évidemment. Première finale en Masters 1000 pour lui à 22 ans. Il est à une marche demain de remporter le plus grand tournoi de sa carrière et de succéder à Cincinnati. Un certain Guy Forget, c'était en 91.
22: Arthur Fils, impérial au Masters 1000 de Cincinnati. Le Français a balayé le numéro 10 mondial et récent finaliste de Roland Garros. Flavio Cobolli en 1h07 et 2-7. 6-3, 6-4, le Parisien se qualifie pour sa troisième finale de la saison, la première de sa carrière en Masters 1000 à 22 ans. Faut toujours rappeler son âge à Arthur Fils. Pour le titre, il sera opposé à l'Américain Frances Tiafoe. 22h30 ce soir sur RMC, le dernier Français à avoir remporté un Masters 1000, Joe Wilfried Tsonga à Toronto en 2014, il y a 12 ans. Donc c'est pour vous signaler l'événement que l'on peut vivre ce soir, évidemment. Je vous pose la question, les GG. Arthur Fils change-t-il déjà de dimension avant l'US Open? Change-t-il déjà, avant même peut-être de gagner ce titre, de dimension avant l'US Open? Alizé Cornet.
2: Oui.
22: Ah, Bennett.
8: Oui.
22: Marc Madio.
4: Je ne peux que m'incliner après mes deux prédécesseurs, donc je vais dire oui également.
22: Plutôt oui, nous dit Marc. Effectivement, on vous attend au 32-16 et sur WhatsApp au 06 12 424 424. Parce que là, voilà, on a un élan tennis, on l'a eu en cyclisme récemment et on essaie de prendre également la roue d'Arthur Fils actuellement. Eric Salio est notre voix du tennis sur RMC. Salut Eric.
9: Salut les grandes gueules.
22: Bah c'est bon, c'est en grande forme.
9: Salut Eric.
22: Eric en grande forme. Tu as suivi le match face à Cobolli et le finaliste de Roland Garros. Il a pas existé face à la puissance de Fils.
9: Il a été mangé de manière progressive. C'était assez impressionnant. Le break aussi par italien en début de match a réveillé la bête Arthur Fils. Et une fois revenu à 3 partout, le Français a étouffé son adversaire. Il l'a bloqué côté revers. Il a emporté tous les rallyes à plus de 10 frappes. On a aussi noté le calme d'Arthur Fils. Il perd moins d'énergie. Ça s'appelle l'expérience des grands rendez-vous. Il faudra trouver le même cocktail ce soir face à Frances Tiafoe. Puis moi, je m'intéresse au côté classement. L'opération, elle est incroyablement juteuse. Il sera 11e ou 12e mondial lundi. Ça veut dire qu'à l'US Open, il évitera les cadors avant les quarts de finale. Et évidemment, j'ai fait une petite projection. Concrètement, en 8e sur sa route, il pourrait croiser Cobolli, Dominor, Medvedev ou Shelton. Je sais pas, mais moi, ça me fait rêver très grand, ce New York.
22: Ouh là là là là. Eric, tu nous enflammes. Bennett, tu voulais intervenir?
8: Ouais, parce que Eric, en huitième, il peut jouer
3: que les joueurs classés entre quoi et quoi maintenant?
6: Entre 1 et 8 de l'US Open.
9: Non, entre 5 et 8.
3: Ah oui, voilà, entre 5 et 8.
22: Non, mais en tout cas, son nouveau classement à venir, effectivement, le fait déjà changer de dimension, c'est factuel, en fait, tout simplement. Est-ce qu'il change déjà de dimension? Alizé, je te voyais sur le oui, mais tu n'es pas allé forcément, franchement.
2: Parce que moi, cette finale de Cincinnati, c'est comme une suite logique, en fait. J'ai l'impression qu'il était déjà en train de changer de dimension. Il ne cesse de progresser, Arthur. Il ne cesse de s'affirmer sur le circuit. Il est craint. Il est énormément craint par les meilleurs aussi.
22: La valeur sûre, déjà, pour toi.
2: Voilà, pour moi, j'avais répondu à la question hier, c'est déjà une valeur sûre. Bon, là, ça confirme encore plus mon opinion. Il est là dans les grands rendez-vous. Il se distingue par son calme, par son niveau de jeu. Et tout simplement, il appartient à ce stade de la compétition en Master 1000, les demi, les finales. Et pour moi, il a vraiment une occasion en or ce soir contre Francis Tiafoe. Je pense que tennistiquement, il est meilleur. On va voir s'il arrive à gérer cet événement, mais je pense qu'il est prêt. Et donc, c'est pour ça que j'avais dit un petit oui, parce que c'est juste la suite logique. Il l'est déjà depuis quelques mois en train de changer de dimension, en train d'envoyer un signal très fort au meilleur. Je commence à être l'un des favoris pour aller peut-être pas gagner un grand chelem maintenant, mais en tout cas dans pas très longtemps.
22: Ouais, carrément. Donc pour Arthur Fils, c'est une suite logique. Bennett, toi, tu vois quand même un changement grâce à Cincinnati là. Est-ce que bah il passe un cap supplémentaire quand même?
3: Le changement, je le vois de manière ce qu'a dit Eric, c'est de manière mathématique. Et en grand chelem, c'est hyper important. C'est-à-dire que son classement va évoluer, il va être protégé. Il était septième à la race avant la demi d'hier. Je crois qu'il est cinquième aujourd'hui.
22: Sixième s'il gagne.
3: Voilà, sixième. Donc c'est-à-dire que depuis le 1er janvier, c'est le sixième meilleur joueur du monde en ayant loupé Roland Garros, en ayant loupé l'Open d'Australie,
22: en étant sorti au deuxième tour à Wimbledon. Ouais.
3: Donc
22: ça veut dire en dehors des grands chelems, il est là, quoi.
3: Voilà.
8: Oui, mais c'est peut-être aussi le problème.
3: Non, mais parce que c'est le bémol aujourd'hui, c'était son physique sur les grands chelems, mais quand on est capable de jouer et d'enchaîner les Masters 1000 comme il le fait et d'être performant sur tous les tournois auxquels il joue, il n'y a aucune raison qu'il ne le soit pas en grand chelem. Mais aujourd'hui, ça va être la suite logique de ce qu'il est en train de construire. Et aujourd'hui, moi, il me fait penser à un Stan Wawrinka où je me souviens quand il avait une grande interview une fois qu'il avait gagné son premier grand chelem. Il disait, pour moi, à part si on est une météorite et qu'on est quelqu'un qui domine tout, mais quand on est quand on bute, qu'on est 15e mondial, 10e mondial et qu'il y a des mecs devant nous qui sont très très forts, on construit. Il y a des paliers à passer. Il y a le palier des 250, il y a le palier des 500, il y a le palier des Masters 1000. Et ensuite, il y a les grands chelems.
22: On rappelle, il a gagné à Barcelone un 500 cette année. Donc,
3: il avait
22: la troisième catégorie.
3: Il y a deux ans, il avait déjà. Et en fait, exactement. Et en fait, il est en train de construire. Et cette année, l'US Open, pour moi, ça va être très ouvert. S'il n'est pas là, le Caraz, on ne sait pas où il en est. Il va y avoir 4-5 Américains très forts. Il va y avoir Djokovic qui va encore avoir son 25e en ligne de mire. Il va y avoir Zverev, évidemment, Jodard et Arthur. Aujourd'hui, Arthur Fils, il fait partie de cette caste-là.
22: Marc, tu vois étiqué parce que quoi? Ça t'attend les grands chelems?
8: Oui, non, pour l'instant, je fais confiance à ce que.
3: Non, mais pour l'instant, il manque un grand truc en grand chelem.
8: Non, c'est même pas ça mon sujet par rapport à lui. C'est plus par rapport à ce qu'on a vécu sur tout le début de saison. Tu faisais référence au fait qu'il n'avait pas pu jouer ni en Australie ni en France. Et moi, c'est un peu sur ce plan-là que je mets des inquiétudes. J'espère qu'il a réglé définitivement ses problèmes physiques. Ouais. C'est plus le talent. C'est plus... J'ai bien compris qu'il l'avait. Il suffit de l'apercevoir ici ou là dans les tournois. Mais on sent qu'il y a le talent, mais on sent quand même qu'il y a un tendon d'Achille qui est là, avec des blessures qui se sont répercutées pendant plusieurs
22: auto,
8: semaines.
22: On rappelle un peu.
8: Et c'est plus là qu'est mon interrogation.
2: Toutes les carrières ont leur lot de blessures.
8: Il entre dans les blessures.
2: Ouais, mais je donnais, pour le coup, alors c'est pas le même parcours et c'est pas le même joueur, mais je donnais l'exemple de Rafael Nadal hier. Il a réussi à avoir la carrière qu'il a eue malgré toutes ces blessures, malgré tous ces mois, parfois des années entières où il n'était pas là. Après, c'est vraiment pas les mêmes, mais là où je rejoins Marc, sur
22: peut-être la petite réserve qu'on peut avoir par rapport à la saison, c'est vrai que sur les grands chelems, ce sont des matchs en 5-7 sur deux semaines où il faut enchaîner. Même si leur Masters 1000, voilà, il tient la distance. Ça reste une interrogation. Comment son physique tient même sur une deuxième semaine? On l'a jamais vu en deuxième semaine en grand chelem. Comment son physique actuel tient
3: aujourd'hui? Ça va être
22: parce que pour changer de dimension, c'est ça aussi.
3: Mais aujourd'hui, c'est la prochaine étape qu'il doit valider. on peut faire un comparatif avec Sexas avant le Tour de France. Il a jamais fait trois semaines. Comment il va être à la troisième semaine avant le Tour de France? Il y avait beaucoup d'inquiétudes là-dessus. Bon, bah.
8: Il... Non, mais moi, c'est plus sur les blessures. J'insiste un peu sur
3: ça. Non, mais, sujet, mais... Ouais.
8: Bah, je me souviens des GG qu'on a eu ici. Et quand c'était l'Australie, quand c'était Roland Garros, il y avait tas d'interrogations dans le monde tennistique.
2: C'est sûr que ça l'a freiné pour l'instant dans sa carrière pour aller chercher quelque chose de grand.
22: Ça a freiné l'enthousiasme qu'il y avait autour de lui.
2: Mais il a que 22 ans, il est aussi en train de se connaître physiquement et il est en train de régler.
8: D'être déjà dans des problèmes physiques à 22 ans.
3: Ouais.
8: On devrait être, en général, quand on a 22
2: ans. Tu sais, moi, Marc, je me suis sentie de mieux en mieux au fur et à mesure de ma carrière. J'avais beaucoup plus de blessures à 20 ans qu'à 30 ans, je te jure que c'est vrai. Ah oui, oui. Parce qu'après, on se connaît ses faiblesses, on sait les zones où il faut vraiment accentuer la prévention. Les kinés nous connaissent mieux. En fait, on apprend tout simplement à se gérer, à gérer notre corps. Et moi, j'avais beaucoup plus de douleurs quand j'avais de 18 à 25 ans que passé 25 ans. C'est rigolo.
22: Non, mais c'est intéressant. Ouais. On apprend à maîtriser son corps. En fait, il faut pas s'alarmer forcément quand on voit le parcours actuel d'Arthur Fils. Tu voulais rajouter un truc, Bennett?
3: Ben en fait, pour moi, il est en train de. Quand Alizé sur l'émission d'hier, elle leur disait que c'était une valeur sûre du circuit. Elle disait qu'il ne perdait pas contre les joueurs moins bien classés que lui. Ben, en fait, aujourd'hui, ça, en Grand Chelem, ça va être hyper important. C'est une force. Et quand il dit « j'apprends à dépenser aussi moins d'énergie », c'est-à-dire que sur les premiers tours, son niveau de jeu lui permet... Son niveau de jeu lui permet de pas perdre et de gagner contre ces joueurs-là. Il est en train d'avoir de l'expérience et de prendre l'expérience en disant je dépense moins d'énergie. Ben en fait, là, sur les trois premiers tours qu'il va avoir à l'US Open, en tout cas sur les deux premiers tours avant de jouer une tête de série, ça va être important pour lui de prouver ça et de pas perdre bêtement de l'énergie et d'entamer son capital physique.
22: Là, il a perdu 15-7 contre l'Etchka.
2: Physiquement ou émotionnellement. Ouais, parce que moi, ce qui m'avait marqué l'année dernière à Roland-Garros, c'est le jus qu'il avait dépensé émotionnellement. Alors certes, c'était Roland-Garros, il avait harangué la foule, il s'était laissé un peu entraîner là-dedans, mais là, je le trouve beaucoup plus dans la zone, beaucoup plus concentré.
3: Ouais, il est tranquille.
2: Voilà, moins de perte d'énergie de manière générale.
22: Même s'il était un peu tendu en début de match hier, il a même reconnu lui-même, avant derrière, d'enclencher la surmultipliée, la question qu'on se pose.
2: Rien d'anormal.
22: Fils change-t-il déjà de dimension avant l'US Open? Donc ça veut dire avant la finale, c'est la question qu'on se pose là. Marc, est-ce qu'on change de dimension avec des performances ou est-ce qu'on change de dimension avec des titres? En fait, tu vois ce que je veux dire? À quel point justement de
8: il faut quand même les titres. Hein.
22: Ouais, voilà, de remplir ton palmarès.
8: Il faut quand même les titres.
22: Ça te change.
8: C'est ce qui reste dans le marbre. Les niveaux, les classements, c'est bien, c'est gentil, mais ça disparaît assez vite. Ce qui compte, c'est les lignes dans le palmarès. On va parler tout à l'heure d'Alaphilippe. Quand on parle d'Alaphilippe, on parle de ses deux titres mondiaux et des grandes courses qu'il a pu gagner à côté. Donc,
22: on parle moins de sa deuxième place à Liège-Bastogne-Liège, par exemple.
8: Exactement. On parle moins de sa deuxième place ou de son bon classement sur le Tour de France.
3: Ouais. Dans le tennis, le résultat
22: de l'US Open, est-ce que dépend pas un peu aussi de ce qu'il peut faire à Cincinnati ce soir?
3: Alors,
22: à quel point ça valide ou ça peut invalider dans sa tête ou le fragiliser le résultat de la finale de ce soir?
3: Non, pour l'US Open, non.
8: Mais pour sa saison, oui. Pour le résultat de l'année, oui.
3: Exactement.
8: Pour le Master 1000,
3: exactement. Complètement d'accord.
22: T'as besoin de concrétiser des choses.
3: Le 10 décembre, quand il aurait fini sa saison avec la Coupe Davis, etc. Oui, s'il se dit, j'ai mis Cincinnati à mon palmarès, ça c'est fait, on ne me l'enlèvera pas. Ok. Par contre, pour l'US Open dans 8 jours, le résultat de ce soir, pour moi, il ne changera rien.
22: Ce soir à 22h30 face à Frances Tiafoe, ils sont affrontés une seule fois, les deux garçons, et c'est Arthur Fils qui s'est imposé, c'était au Masters 1000 de Miami l'année dernière, en 16e de finale. Il avait gagné en 3-7, c'était en extérieur, donc évidemment
2: Dans les mêmes conditions quasiment, dur, 6 mois américain contre un américain chez lui, contre un joueur qui a beaucoup de punch. Frances Tiafoe, c'est un joueur qui a beaucoup de personnalité, beaucoup de punch. Mais c'est vrai que là, quand on le voit développer ce jeu en étant aussi construit, aussi carré, ça donne vraiment de l'espoir pour qu'il remporte ce premier Master 1000, Arthur.
22: Il est favori pour vous de cette finale?
3: Franchement, je sais pas, j'ai envie de dire
2: 51-49.
22: 51-49, Tiafoe, ouais. On a gagné de Masters 1000 aussi. Là. C'est un rendez-vous entre deux garçons qui peuvent essayer d'aller chercher le plus gros titre de leur carrière.
2: Je trouve qu'il sait faire plus de choses, Arthur. Mais
22: à voir, évidemment, ce soir, 22h30. On continue d'en débattre dans un instant. Arthur Fils change-t-il de dimension avant l'US Open? On est avec Eric Salio, il va revenir avec nous dans un instant pour parler de cette finale. On a Franck qui nous attend pour parler sur WhatsApp aussi. Il y a déjà beaucoup de messages pour parler de la finale à venir d'Arthur Fils qui vous enthousiasme ou que vous regardez avec prudence hein, aussi. Je sens que certains d'entre vous ont tellement envie de s'enflammer derrière nos champions français depuis des années qu'à chaque fois on se dit ah là là, on est tout proche, il faut y aller, il faut aller la chercher. On rappelle, depuis 2014.
2: Mais on peut quand même commencer à s'enflammer à juste titre.
22: Ah
2: oui, ce qu'il produit, c'est quand même sympa. Et c'est sympa pour le tennis français et j'espère que ça va tirer tout le monde vers le haut.
22: Évidemment, on en reparle avec vous dans un instant. On vous donne la parole au 32-16. A tout de suite sur RMC.
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3: Les grandes gueules du sport avec à la une un Français en finale d'un Masters 1000 et on n'en a pas vu un remporter un Masters 1000 depuis Toronto, Tsonga en 2014. Arthur Fils a rendez-vous un petit peu avec l'histoire quand même du tennis français ce soir à Cincinnati face à Tiafoe, 22h30 à suivre sur RMC. Est-ce qu'il change déjà de dimension avant l'US Open? On a plein de messages, l'US Open c'est dans une semaine, notamment Eric, pas toi Eric Salio, hein, mais sur WhatsApp qui nous dit oui, Fils est en train de changer de dimension, il va s'installer dans le deuxième chapeau du tennis derrière les trois gros, si le physique tient, ça sent bon. Tu vois, ça s'enflamme quand même à Alizé, hein, derrière pour les fans du tennis français. J'ai Joe également qui nous dit non mais attendez, parce qu'on s'est quand même enflammé après Barcelone et en vue de Roland-Garros. C'est vrai qu'on n'a pas forcément vu la concrétisation.
4: La concrétisation, elle est peut-être là. Et puis c'est des étapes. Hein, comme le disait Bennett, à part les joueurs qui sont des météorites qui traversent tout d'un coup, à un moment donné, c'est une construction. Il y a des étapes. Il y a des parfois, on fait deux pas en arrière pour en faire trois en avant. Et là, Arthur, depuis le début de saison, il est que sur une pente ascendante.
3: Non, mais c'est vrai. Et comme tu le disais, Marc, tout à l'heure, peut-être, voilà, il y a beaucoup de questions sur est-ce que son physique va tenir. C'est surtout ça. Pas tellement son niveau de jeu, les interrogations qu'il y a, les réserves qu'il peut y avoir pour pas s'enflammer complètement. C'est si le physique peut tenir aussi sur des matchs en 5-7 et sur deux semaines à l'US Open. On a Franck qui nous appelle de Tarn-et-Garonne au 32-16. Salut Franck, hello. Bienvenue dans les GG du sport.
5: Et coucou les GG du sport, et quel plaisir de partager ce début d'enflammage avec la capitaine de Fed Cup et Bennett.
4: Salut.
5: sur la montée en puissance, effectivement.
3: Bah, tu t'enflammes toi, donc Franck.
5: Bah, franchement, le tennis français aujourd'hui, avec la densité, la qualité du travail qui est effectué, que ce soit chez les filles et chez les garçons, a besoin d'une locomotive. Et le travail qui est effectué aujourd'hui par Arthur est fantastique. Il a perdu beaucoup de poids pour régler les problèmes physiques tout à fait logiques et réels dont vous parliez, qui était son plafond de verre. Aujourd'hui, il s'est donné les moyens, il a investi dans un staff, il travaille dur. Et franchement, on peut s'enflammer parce que, avec le peu de tournois qu'il a pu effectuer ces derniers mois, de voir son classement, comme vous disiez très justement tout à l'heure, et son niveau de jeu aujourd'hui, je pense que, comme disait Alizé très justement, il y a des étapes, il n'a que 22 ans, il a des objectifs très élevés. Et je pense qu'aujourd'hui, avec le nombre de joueurs qu'on a dans le top 100, d'avoir un joueur capable d'aller gagner un Masters 1000, pour moi, c'est vraiment une anomalie incroyable dans le tennis français. Vous parliez du dernier vainqueur en Masters 1000, c'est incroyable qu'on ait dû attendre aussi longtemps pour avoir un joueur en capacité d'aller décrocher ce type de tournoi. Et je pense qu'Arthur, effectivement, aujourd'hui, a mis toutes les pièces du puzzle pour aller aujourd'hui chercher les plus grands tournois. Et au niveau du physique, je pense que pareil, ça va se mettre en place. Il va être en capacité de jouer vraiment la victoire finale derrière à l'US Open, j'en suis convaincu.
3: Ah ouais, tout de suite ou bientôt?
6: Impatient.
5: Pour moi, ouais. si ce soir il est capable d'aller battre Tiafoe chez lui aux États-Unis, avec le plein de confiance accumulé, son niveau de jeu cette semaine à Cincinnati, il a quand même mis des roustes à tout le monde. Hein.
3: Ouais, ouais, bien sûr.
5: Match où il a été inquiété. Je pense qu'il arrivera avec l'étiquette d'outsider derrière. Et enfin, ouais, il fera partie des 7-8 joueurs capables aujourd'hui, avec l'absence de Sinner et le retour d'Alcaraz en nombre de match.
3: On ne sait pas où il en est effectivement, Alcaraz. Mais bon, voilà, il reste les Zverev quand même derrière. Enfin, il y a du monde. Mais tu as envie d'y croire, toi, en tout cas.
5: Envie d'y croire, et surtout sur l'état d'esprit. C'est-à-dire que l'état d'esprit, aujourd'hui, on a enfin un joueur qui affiche ses ambitions, qui est là pour aller chercher les plus grands tournois. Et je pense qu'il a 22 ans, il faut tous qu'on soit derrière lui, et il va porter le tennis français encore plus haut aujourd'hui en termes d'ambition et de victoire. Et moi, je pense vraiment que non seulement il peut battre Tiafoe ce soir, mais il peut aller chercher ce qu'on attend tous depuis si longtemps, que je ne veux pas en parler là maintenant.
3: C'est ça. On ne va pas dire que c'est l'élu, hein, parce que sinon, on va le reprocher derrière.
4: C'est super ce genre de message positif, parce qu'en plus, c'est positif, mais ça reste quand même objectif. Donc moi, j'aime beaucoup. Et c'est très, très bien de souligner le fait de son professionnalisme et à quel point il a investi dans une structure, dans des entraîneurs, pas forcément des entraîneurs français. Il est allé chercher ailleurs, il est allé faire son marché. Et là, on le sent vraiment, comme je l'ai dit, dans un super cadre en fait pour le faire performer au maximum, et c'est lui qui est allé chercher ce cadre, c'est lui qui l'a construit. C'est pas donné à tout le monde de se structurer aussi bien, et je pense qu'effectivement c'est une grande preuve d'ambition de la part d'Arthur.
3: Eric Salio, tu l'as vu, ouais, structurer autour de lui une équipe cette année aussi qui lui permet de passer ces caps là
0: Bah évidemment, c'est un mec qui a investi financièrement, parce que quand tu prends Goran Ivanić, qui n'est pas à Cincinnati, mais qui je pense sera à New York, bien sûr. Eh ben c'est un pari osé.
3: On rappelle, hein, ancien grand joueur, Ivanisevic, ancien vainqueur de Grand Chelem, il a travaillé avec Djokovic, donc tu t'entoures de quelqu'un qui a quand même un sacré CV, quoi.
0: Non, moi, ce qui me plaît aussi, c'est que j'ai l'impression qu'il a, ça y est, il a les idées claires maintenant sur le plan tactique. Moi, hier, j'ai adoré la manière dont il a emprisonné Koboli côté revers. Alors, on parle de son punch. Alors, il y a le punch qui, moi, ça me fait penser à Joe Tonga, bien sûr. Mais hier, quand il a enfermé Koboli dans la diago de revers, je voyais Gilles Simon, tu vois. La précision de Gilles Simon, le mec, et ben Koboli, il ne pouvait pas s'en sortir.
3: C'est Wawrinka de Tsonga, Gilles
0: impossible.
3: Simon, en fait.
0: Oui, et puis on peut peut-être en trouver un autre. Alors, au service, je trouve que ça manque un peu de... Il peut encore progresser, mais je pense qu'il a...
4: Il n'a pas très bien servi hier.
0: Oui, mais c'est peut-être lié à son dos. Et puis, pour revenir à ce que disait Marc Madiot, il a raison aussi. Et j'aimerais savoir ce qui se passe dans la tête d'Arthur, parce que est-ce qu'il joue vraiment avec une épée de Damoclès? Il faut rappeler qu'à Washington, il a eu une alerte physique contre Rodar, il a eu un tumeur médical, il a fini le match quasiment en marchant.
3: Ça, c'était il y a quelques semaines.
0: Et c'est là qu'on voit.
3: Il y a deux semaines, il faut rappeler.
0: C'était
3: il n'y a pas si longtemps.
0: C'était fin juillet. C'est tout frais. Hein.
4: Ouais, mais je pense qu'il y a de l'appréhension, il fait très attention.
0: Il y a le
4: aussi,
0: travail invisible, il a une équipe de kinés qui est là. Ouais. Je pense qu'il fait trois fois plus de boulot que les autres dans les salles de kinés, sur la table de kinés, parce que c'est indispensable. Sinon, la rechute, elle est là. Et on a vu ce qui s'est passé à Rome au mois de mai, donc il a rechuté, il n'a pas pu jouer Roland. Wimbledon, c'était trop juste. Mais là, sur ce qui monte, il gambade, il est féroce. Il fait peur à tout le monde. Je suis sûr qu'il fait peur à tout le monde.
3: Mais alors, moi, je retiens ce qu'a dit. Je remercie Franck d'avoir été avec nous au 32-16. Je retiens ce qu'a dit Franck aussi. Marc, il dit il est ambitieux. C'est vrai que parfois, en plus, en France, c'est un peu un mot un peu tabou, hein, d'être ambitieux. Certains peuvent lui reprocher parfois d'être arrogant parce qu'il dit qu'il veut gagner. Il a dit je veux respecter mon rang. Il a dit hier. Est-ce que ça sert, ça aussi, à la performance, tu crois, Marc? Ça fait la diff de ceux qui arrivent à passer la petite dimension, le petit cap aussi.
2: Mentalement, il progresse et il est en train de le valider sur le terrain. Donc, la confiance amène la confiance, la sérénité amène de l'ambition. Donc, je suis persuadé qu'il est dans une phase d'euphorie qui s'installe. Il faut juste qu'il maîtrise cette euphorie et qu'il fasse attention aux à côté, notamment physiques, qui vont lui permettre de rester au niveau où il est en ce moment. Mais il y a quand même de beaux atouts dans son jeu.
3: Non, mais le mot euphorie, c'est intéressant parce que c'est quelque chose qu'il n'arrive pas trop à maîtriser, peut-être encore en début de saison, Bennett.
6: Ouais,
3: on a l'impression qu'il a la tête un peu plus sur les épaules. Il se laisse moins emporter peut-être par son tempérament, parfois.
6: Ouais,
3: aussi.
6: Il le dit, il change là-dessus, il a progressé, il a vu. Je crois que le premier déclic a eu lieu sur l'enchaînement de sa tournée Indian Wells Miami, où il fait demi-finale et quart de finale, ou demi-finale et demi-finale, je ne sais plus, Eric, tu me diras.
4: Quart et demi, je crois.
0: Ouais. Le match contre Tommy Paul, tu sais, il est comme un fou,
6: voilà,
0: à la fin.
6: Exactement. Et il a dit il faut que j'apprenne à moins dépenser d'énergie. Voilà. Parce que ça lui joue des tours à la fin des matchs. Donc là-dessus, il a
3: changé, apprend vite. En fait.
6: Bien sûr qu'il apprend vite. Après, pour revenir sur ce que tu disais sur le côté ambitieux, et que c'est pas forcément bien vu en France, ça dépend comment. Je suis pas très d'accord avec ça, parce qu'aujourd'hui on a quand même des sportifs partout qui sont très ambitieux et qui sont adorés. C'est que ça, s'il est ambitieux, il est adoré. Wembanyama, il est ambitieux.
3: Ah, mais
6: il
3: ça correspond à un discours d'époque, en fait, Marchand, très clairement.
6: Il est ambitieux, il est adoré. C'est juste comment tu le fais, avec quel moyen de départ. C'est-à-dire que aujourd'hui tu prends un Français ou une Française qui est au tennis, qui est 50e, 60e mondial, et qui va claironner en disant je veux gagner un grand chelem, et qui va le dire haut et fort, et qui met rien à côté pour le faire, oui, ça va être mal perçu, parce que au départ, est-ce qu'ils ont vraiment les moyens? On pense pas, et ils font pas ce qu'il faut pour y arriver.
4: Lui, faut qu'il y ait de la cohérence, quoi. En fait.
6: Exactement, et quand il y a de la cohérence, le grand public, il le perçoit très bien.
3: Sa saison, elle est déjà réussie pour vous,
6: Arthur?
3: Ouais.
4: Ah oui, quand même.
3: Ouais. Non, mais attendez.
4: Ce serait dur de dire.
3: Est-ce qu'il a absolument besoin d'une performance en grand chelem pour valider son année?
0: Sa saison sera réussie s'il va au Masters.
6: Voilà. Aujourd'hui, avec ce qu'il a fait, il faut la valider avec le Masters.
3: Toi, Lisée, tu dis oui parce que c'est par rapport à de là où il vient. En fait,
4: oui, déjà parce qu'en plus il va être 5e ou 6e à la race, donc il y a quand même une grande chance, à moins qu'il se troue complètement en fin de saison,
2: qu'il se blesse, un résultat à l'US Open,
4: qu'il aille au Masters.
2: Parce qu'imaginons, il conclut de bonne manière ce soir et il se fait sortir au deuxième ou troisième tour à l'US Open.
3: Mais surtout pour le grand public, souviens-toi, Marc, les reproches qu'on a eu ici dans les grandes gueules du sport sur Sexas, vous les avez vendus à Champion, il a fait que 4e du tour.
4: Au tennis, quand on participe au Masters, c'est qu'on a fait une belle saison. raison. Parce que ça veut dire qu'on a été dans les 8 meilleurs joueurs du monde.
3: Là, le master de fin d'année, hein, voilà, avec les 8 meilleurs.
4: Le master de fin d'année. S'il arrive à vraiment décrocher son ticket pour les Masters, ce sera une saison réussie, peu importe le résultat à l'US Open.
6: Et puis il y a un autre truc, mais c'est terrible, c'est vraiment la preuve que c'est tombé aux oubliettes. Mais à une autre époque, on aurait dit d'un Français, il fait une belle saison aussi, avec la Coupe Davis. Il est sélectionné pour jouer le Canada. S'ils battent le Canada grâce à Arthur Fils, qui se qualifie pour les phases finales et qu'il y a une grande épopée en phase finale, bah oui, ça c'est dans les validés. Mais aujourd'hui, on n'en parle pas et c'est terrible.
3: C'est incroyable.
6: Alors que ça devrait être un des objectifs.
3: Bennett, il arrive toujours à tout ramener à la Coupe Davis. C'est un truc de fou. Non, hein, c'est une vraie qualité.
4: Mais d'ailleurs, Arthur, il a répondu présent. Bien et sûr. C'est un hasard. Ça veut dire que ça fait quand même peut-être partie de ses priorités cette année.
3: Évidemment. On aura hâte de le voir d'ailleurs, cette confrontation face au Canada. On a Lionel qui nous appelle au 32-16, nous appelle de Mougins, fidèle des grandes gueules du sport.
4: De Mougins, de chez moi.
3: Salut Lionel.
7: Justement, d'ailleurs, je profite de faire un petit coucou à Alizé qui est venu faire un tennis la semaine dernière.
4: Ah ouais, ça va.
7: Gentiment a fait une photo avec mon fils, il est tout content.
4: Mais
7: il
4: a envoyé ça.
3: J'espère qu'elle a payé son heure quand même.
7: Hein. Ouais, j'espère que surtout qu'on lui a offert.
3: Ah ouais.
4: Non, à Mougins, je paye mon heure.
3: Ah. Bon, Lionel, il a changé de dimension là déjà, Arthur Fils, ou est-ce que tu attends, pour toi, est-ce que tu attends qu'il gagne ce soir ou pas pour changer?
7: Alors déjà, rien que par le fait qu'on espère qu'il gagne un grand chelem, la question a la réponse. Il a effectivement déjà changé de dimension.
3: Un Masters 1000,
7: ouais. Sciemment. Le fait qu'il ait eu des blessures, parce qu'au début je pensais que son jeu était vraiment énergivore, je me faisais beaucoup de soucis pour lui, surtout à Roland. Je sais pas si vous avez entendu Benoît Mayling qui parle des conditions de jeu, des surfaces et des balles qui sont complètement différentes et qui bouffent les joueurs. Bref, comme par hasard.
4: Pas beaucoup Benoît Mayling.
3: Ouais, mais ça va de plus en plus lentement en fait aussi sur les cours.
7: Voilà, donc par ce fait, il a bien résumé le problème. Donc moi je pense qu'il a tout ce qu'il faut. Il a pris en maturité. Paradoxalement, il s'est blessé très tôt. Donc peut-être que ça lui a permis de prendre beaucoup de recul, surtout à un moment où il commençait à exploser, il était blessé, donc je pense que ça l'a aidé. Et au moins, alors il y a deux choses. Je suis partagé pour ce soir, parce que je crois beaucoup à la théorie Eric Salio, et si jamais il gagne ce soir, c'est très mauvais signe pour l'US Open. Et Eric me comprendra.
3: Pourquoi ? Parce qu'on va s'enflammer ?
7: Vous lui demanderez, il vous expliquera.
0: Mais non, mon théorème ne fonctionne que pour les tournois suivants.
3: Mais c'est quoi le théorème de Salio là ? Parce que je connais Pythagore et tout ça, mais Salio c'est quoi, Eric ?
0: Le théorème de Salio, c'est Shelton. Tu gagnes Montréal et tu perds au premier tour au tournoi suivant. Mais là, il aura une semaine pour décompresser à New York, pour taper la balle, s'habituer aux conditions de jeu. Non, ça n'a rien à voir. Ça n'a rien à voir. Mon théorème ne fonctionne pas.
3: C'est vrai qu'il va y avoir un enthousiasme derrière lui si jamais il gagne. On sait qu'il est populaire aux États-Unis déjà, donc on attend de voir ça. Si tu tapes Frances Tiafoe, qui est un des joueurs populaires quand même aux États-Unis, ça te donne un autre costume avant d'arriver à Flushing Meadows dans une semaine. Eric Salio, merci. Arthur Fils change-t-il déjà de dimension avant l'US Open? Et ben on va voir si ça se concrétise ce soir, 22h30, Masters 1000 de Cincinnati, finale face à Frances Tiafoe, donc pour devenir peut-être le premier Français à remporter un Masters 1000 depuis Joe Tsonga en 2014. On va en parler évidemment tout au long de la journée dans Bartoli Time ce soir avec Marion qui est aux États-Unis, je vous le rappelle. Allez les amis, on revient dans un instant pour le zapping. On va reparler de l'US Open d'ailleurs, parce qu'il y a une paire bien bling bling là qui va jouer ensemble, et on va parler de Tadej Pogacar notamment. Allez, à tout de suite sur RMC.
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7: Les grandes gueules du sport, on est ensemble jusqu'à midi, évidemment, 22h30 ce soir. Je vous rappelle Arthur Fils face à Tiafoe au final du Masters 1000 de Cincinnati. Dans un instant sur le ring, Mbappé a fait sa rentrée hier avec le Real. Victoire 2-1 face à l'Espagnol Barcelone en Catalogne. Il n'a pas marqué, mais lancé sa troisième saison. Est-il devenu un vrai joueur d'équipe? Il y a un certain Mourinho avec lui maintenant, hein, sur le banc de la Maison Blanche. On vous attend au 32-16 et sur WhatsApp pour en discuter et sur X pour voter. Tout de suite, le zapping.
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7: Je m'en fous pas les amis. En cyclisme, Tadej Pogacar remporte le chrono inaugural de la Vuelta à Monaco d'un cheveu. Marc.
8: On s'en fout pas.
7: Bah là, Alizé. Oui.
9: Je m'en fous pas.
7: Alizé qui a vibré hier devant, ouais, devant le chrono. Bennett.
8: Non, je m'en fous pas.
7: Non, mais qui a vraiment, vraiment vibré, déconne pas. On s'est eu au téléphone juste après, elle était là. Fait, oh là là, ce qu'il a fait, Poggi.
9: Il a envoyé, j'ai dit.
7: Il a envoyé, c'est ça, pour 9 centièmes. Le Slovène a été le plus rapide sur les 9 km 400 du contre-la-montre qui était en bas de chez lui, hein, parce qu'il habite à Monaco. Il s'empare du premier maillot rouge devant Ethan Hayter et Joshua Tarling qui a perdu son frère la semaine dernière. Apparemment, le Slovène ne voulait pas la victoire à tout prix. Le patron de Poggi, Mauro Gianetti.
10: Il avait envie de faire un bon chrono. Il aurait eu beaucoup de plaisir si Tarling aurait gagné. Il avait un peu aussi le doute dans la tête. Puis bon, quand il a vu c'était Ethan Hayter qui était en tête, il dit bon, je vais quand même aller full gaz. Et c'est bien. Donc il était motivé dès le début pour ce prologue chez lui. Il connaissait les routes. Il a vraiment mis tout ce qu'il avait pour aller chercher cette victoire.
7: Ouais, il a mis tout ce qu'il avait. Mais s'il avait vu Tarling en tête, peut-être qu'il l'aurait laissé gagner. Bon, il a de la marge, Poggi, Marco, déjà là, gagné.
8: Ah, il est tranquille.
7: Ouais.
8: Non, mais tranquille au niveau de la marge.
7: Non mais franchement, il t'a impressionné?
8: Objectivement, j'ai été un peu surpris hier de son niveau de performance, parce que compte tenu de la nature du circuit qui était quand même très spécial pour ne pas dire dangereux, je trouve qu'il a pris le risque qu'il prend dans n'importe quelle course. Il s'est pas posé de questions. Pourtant, il avait annoncé qu'il serait dans la gestion et dans l'économie dans ce début de Vuelta pour préserver les objectifs qui viendront après la Vuelta. Et là, il a ouvert les gaz quand il a fallu pour aller chercher la petite seconde qui faisait la différence. Donc il est en grande forme, il est au-dessus de la mêlée et j'ai l'impression qu'il continue de progresser. Si on regarde son parcours physique, son niveau de performance sur ces deux dernières années, je trouve qu'il est en progrès constant. Mmh. Et ça, c'est pas une bonne nouvelle pour la concurrence.
7: Ouais, parce que Alizé, tu me disais hier, il gagne de pas beaucoup quand même. Ça prouve que les autres sont pas loin. Non mais
9: oui, bah en tout cas,
8: il n'y a pas beaucoup et beaucoup.
9: Oui, non, mais parce en fait, je me rends pas bien compte parce qu'apparemment c'est quand même un circuit court, donc il y a toujours des petits écarts, mais on a l'impression qu'il a mis le coup de collier juste quand il fallait. Et en même temps, on se dit bon, bah il est quand même battable. Du coup, à 9 centimes, est-ce que c'est possible pour les autres de pouvoir y croire, d'avoir de l'espoir?
7: En fait, le truc, c'est que normalement, c'est pas vraiment son exercice, Marco.
8: Il n'était pas sur un terrain favorable.
7: Donc en fait, c'est encore plus impressionnant.
8: De prédilection. Et il va quand même chercher la gagne en vissant, en mettant le petit coup de gaz qu'il faut au moment où il faut pour faire juste la différence suffisante et nécessaire. Donc ça montre quand même qu'il a beaucoup, beaucoup d'atouts dans son jeu et qu'il est dans la gestion à tout moment et qu'il ouvre les vannes quand ça lui fait plaisir. Sur un coup de tête, je pense que c'est pas toujours réfléchi parce qu'on l'a vu dans quelques courses. Pas vraiment sur le Tour de France, mais sur le Tour de Suisse, par exemple, ou le Tour de Romandie. Il ouvre les gaz pour un oui, pour un non, parce que le copain lui a dit « Tiens, dis donc, vas-y. Ah bah ouais, j'y vais, boum, et ça éclate. »
7: Je gagnerais bien chez moi. Je prendrais bien le maillot rouge des mains de son Altesse Sérénissime, le Prince Albert.
8: Je pense qu'il avait un petit pari avec le Prince Albert. Ouais. Je pense qu'il voulait faire plaisir au prince. Souvenez-vous, pendant la fin du Tour de France, il a dit « Si le prince a dit que je devais faire le Tour d'Espagne, c'est sûrement vrai que je vais faire le Tour d'Espagne. » Je pense qu'il y avait un petit pari entre eux. Il avait envie de faire plaisir au prince.
7: Ah, il a donné un maillot de l'AS Monaco, d'ailleurs. Le prince, peut-être c'était pour ça. Il voulait absolument un maillot de l'ASM.
8: Non,
7: il avait
8: la flemme d'aller à la boutique. À travers les images, on voit bien qu'ils se connaissent bien.
7: Ah, bah oui. Sur ses adversaires, en général, il compte déjà 22 secondes d'avance sur Roglic, 29 sur Skelmoser.

0: Plus de 30 sur Galles et Only. Aujourd'hui, deuxième étape accidentée, 213 km entre Monaco et Manosque. Départ à midi, à suivre cet après-midi sur RMC. Tu penses qu'il va plier le jeu dès la première semaine pour le général?
1: Bah, c'est dans les habitudes qu'il a mises en place depuis 2-3 ans maintenant. Donc,
0: pour s'économiser sur les semaines qui arrivent.
1: Je pense qu'il va rappeler à tout le monde. Bah, il l'a un petit peu fait hier, mais c'était assez anecdotique. Mais il va faire ce qu'il faut où il faut sur une journée ou deux. Il va mettre deux calottes à tout le monde et après, tout le monde va être plus calme.
0: Oui, bon, mais après, comme ça, peut-être qu'il pourra distribuer. Bon, toi,
1: il va gagner. Il va distribuer.
0: Ouais, toi,
1: un moment ou un autre, ouais. Il va distribuer. Ouais.
0: Bon, bah, j'espère que, je sais pas, il passera devant le bus de Groupama FDJ United et dire aujourd'hui, je vous laisse gagner, les gars.
1: C'est pas comme ça que ça se passe.
0: Non, mais je sais pas, j'ai l'impression parce qu'il a l'impression qu'il file les cartes.
1: Mais oui, il peut être très gentil comme il peut être très cruel.
0: Il faut être gentil avec lui. Soyez gentil avec lui. Allez, la Vuelta, évidemment, sur RMC, on zappe. Je m'en fous pas, les amis, en tennis. On revient au tennis. Alcaraz. De retour. Hein. Et Serena Williams seront associés en double à l'US Open. Tiens, Marco.
1: Moi, je vais me ranger à la vie de mes amis, mais ça paraît
2: quoi,
1: un peu bling-bling, votre truc.
0: Alizé,
2: c'est pas notre truc, c'est surtout pas le mien.
1: Un peu pognon, quand même.
2: Non, mais moi, j'ai toujours du mal avec ce nouveau format du mixte à l'US Open.
0: Pas.
2: Non, je m'en fous pas, pardon. Ça n'avait pas démarré le débat.
0: Non, Benatti,
2: la musique s'est arrêtée, donc je me suis dit. Je m'en fous pas, pardon.
0: T'as cru que t'étais à n'oublier pas les paroles? Quand la musique s'arrête, il faut que tu les rajoutes. Et il fallait faire entrer Nagui. C'est pour Nagui, je sais pas. Benat, t'en fous pas?
3: C'est Nagui. Bah, je suis comme Alizé, j'ai du mal avec ce format, donc, mais moi, du coup, je m'en fous complet.
0: Ah ouais, bon, bah, du coup, alors, ce sera une semaine, effectivement, on rappelle, c'est avant le tournoi en simple. Maintenant, il y a le très bling-bling double. Le mixte Flushing Meadows, il y a $1 million à la clé pour l'équipe gagnante. Et donc à 44 ans, Serena, 23 titres du Grand Chelem, elle va faire sa première apparition à l'US depuis 2022. Elle va pas participer au tournoi en simple. Et donc elle va jouer avec Alcaraz, qui revient de blessure dans ce double mixte. On retrouvera également la paire Djokovic-Zabalenka. Ça te plaît pas, toi, Alizé? Ça t'éclate pas, en fait?
2: Comment est-ce que je pourrais mettre les
4: formes? C'est une exhibe.
0: Parce que sur le papier, on se dit, bon, c'est sympa de voir Alcaraz et Serena.
4: Ce serait une exhibe.
0: C'est comme si on voyait Mathieu Pogacar faire un chrono.
4: Ils font le vrai.
2: Non, mais je crois que tu t'en foutais, Benet. Non, mais en fait, Non, mais il m'enlève les mots de la bouche parce que c'est exactement ça. Pourquoi ne pas faire une exhibe, finalement, la semaine avant l'US, mais sans que ça impacte le tournoi de mixte où il y a quand même des joueurs de double qui s'impliquent dans ces disciplines-là. C'est leur gagne-pain à l'année. Ils travaillent dur pour ça. Et là, c'est vraiment un truc. Bah oui, on parlait de bankable. Là, c'est vraiment un truc pour faire de l'argent, pour faire venir le plus de monde. Le format n'est plus le même. C'est là, c'est même plus pendant le tournoi, c'est avant. En fait, assumons le truc, faisons une exhibe, mais faut pas tout confondre. Là, c'est plus du tout le double mix de l'US Open, ça ressemble plus à rien. Et moi, ça me dérange pas les exhibes. Hein.
0: En Australie, il y a le $1 million point là.
2: Ouais, et puis c'est super de voir Carlitos et Serena sur le court ensemble,
0: mais pas comme
2: Djoko
0: ça.
2: Et Arina, il y a pas de souci. Mais alors qu'on sépare bien les deux, parce que là, ça pénalise des joueurs de double, encore une fois, qui gagnent quand même leur salaire sur ces tournois-là. Donc, je trouve que c'est un peu injuste et pour moi, ça fait pas trop de sens. Mais j'ai peut-être une vision un peu trop conservatrice des choses.
0: Tu regarderas quand même.
2: Je sais pas.
0: Ah ouais, pas
2: non,
0: sûr.
2: Je sais pas. Ouais.
0: Ouais, ouais, ouais.
2: D'un œil.
0: Ouais.
2: Parce que finalement, oui, il y a l'argent. Effectivement, l'argent en jeu, il est énorme. Il y a $1 million au vainqueur.
4: Oui, mais c'est des joueurs
2: qui
4: s'en fout.
2: C'est des joueurs qui s'en foutent du double en fait à la base, tu vois. Donc moi, c'est ça qui me dérange.
4: Ils viennent pour le show. Serena et Alcaraz, $1 million. Enfin, c'est 500 000 vainqueurs. Ils s'en foutent.
2: En plus. Oui.
4: Si c'est encore une fois comment Errani et Vavasori qui ont gagné l'année dernière.
0: Des spécialistes.
4: Voilà, pour Vavasori, prendre.
1: Mais Alcaraz, il ne fait pas ça comme un.
4: Pour un échauffement.
1: Un entraînement.
4: Non, je pense qu'il y a l'USTA.
1: Il n'a pas besoin du chèque.
4: Non, il n'a pas besoin du chèque.
0: A priori.
4: Non, puis le chèque, il va être co-vainqueur, il n'est pas sûr de l'emporter. Non, je pense que c'est un deal. Enfin, un deal. Il y a un truc avec les organisateurs, l'USTA, il faut remplir le stade. Avec
0: ils n'ont pas le même équipementier, Alcaraz
4: avec
0: les sponsors, et Serena.
4: J'allais dire. Ouais. La virgule est très puissante aux États-Unis. Ouais. Donc, voilà.
2: Après, voilà, le grand public, je suis sûr qu'effectivement, surtout les Américains, ils sont friands de ça.
4: Adorer.
2: Ils sont friands.
0: Ah non, mais bien sûr.
4: L'année dernière, c'était un énorme.
0: L'année dernière, ça a marché. Et tiens, juste rajouter sur l'US Open une info un peu pas classe, peut-être. Il n'y a pas de wildcard pour Stade Wawrinka, hein. À 41 ans, ouais, il a gagné le tournoi en 2016. C'est la dernière saison de sa carrière. Non, ils ont préféré donner la dernière wildcard à Patrick Gibson, un américain, 115e joueur à l'ATP. Donc s'il veut faire un dernier grand chelem, il faut qu'il passe par les qualifs Wawrinka.
4: C'est dur.
2: Ouais, c'est dur. Ça fait un peu de la peine pour Stan, mais ils donnent les wildcards à leurs joueurs.
4: Après,
2: et à Roland Garros, il y a eu les mêmes discussions au final. Hein.
0: Ouais, mais bon, enfin. Quand même, non, il n'y a pas un peu de respect à avoir pour un gagnant de Grand Chelem ?
4: Non, mais
0: c'est... parce que c'est bien de mettre en valeur les choses un peu bling bling, mais il ne faut pas oublier un peu ce qu'ont fait les athlètes sur votre tournoi, quoi.
2: Ouais, mais ça m'étonne pas.
0: Ah ouais, pourquoi ? Parce que c'est l'US ?
4: Non,
0: c'est... Parce que les wildcards sont chers.
4: Il n'y en a déjà plus que 6 sur 8 pour les Américains. Mmh. Ils ont peut-être beaucoup de jeunes et qu'ils sont dans une politique en se disant, en ce moment, en se disant, et c'est nos jeunes. Le mec est 115e mondial, donc il n'était pas loin de rentrer dans le tableau final. Mmh. Mais c'est dur pour ça.
2: C'est vraiment à la discrétion du tournoi et du directeur du tournoi. Ouais. Et là, c'est des choix à faire. Mais et nous, ça nous rend super triste que Stan Wawrinka ne soit pas directement dans le tableau final.
0: Il est 125e mondial aujourd'hui, hein, Wawrinka.
2: Il n'est pas si loin en plus
0: sur le
2: final.
0: Imagine, il fait les qualifs et il rentre au tour principal. Ouais, est-ce qu'il aura vraiment envie de le faire ? Franchement, pourquoi pas ? On verra à suivre. En tout cas, on zappe l'US Open dans une semaine. Je m'en fous pas du foot. Lens et Lyon ont bien lancé leur Ligue 1. En Ligue 2, il y a une équipe historique qui est en très, très, très, très grande difficulté déjà. Marc ?
1: Oula.
0: Ça t'intéresse ?
1: Oui, ça m'intéresse.
4: Oui, mais alors on parle de
0: Bennett ?
1: De Nantes.
4: De Nantes ou de Lens et Lyon ?
0: Les deux, du football.
4: Le football, je m'en fous. Non, je m'en fous pas.
0: Ah ben voilà. Alizé,
2: je te le dis. Je m'en fous de tout.
0: Alors, Lens a réussi sa rentrée. Hein, ouais, après avoir gagné le trophée des champions, victoire 5-2 face à Auxerre. Lyon, entre deux matchs de barrage de Ligue des Champions, alors qu'ils ont mis l'équipe B, ils ont gagné 2-0 à Toulouse, 2-2 entre le Mans et Brest.
4: Il y avait déjà savoir s'il fallait décaler le match et tout, première journée de championnat. Ah fantastique. Bah oui. On est un pays, franchement, avec le football, on gère vachement bien.
0: Ah oui, garde tes arguments pour tout à l'heure. Garde tes arguments, bien sûr. Nice, Lorient 0-0, 3 Paris FC 0-0. Ça, c'est pour la Ligue 1, à suivre encore aujourd'hui. Je vous rappelle, il y a d'autres rencontres qu'on va vous donner tout à l'heure. Et donc, en Ligue 2, c'est peut-être le truc le plus polémique. Troisième défaite en 3 matchs pour Nantes, donc, qui est en Ligue 2 depuis cette année, battu à la Beaujoire 5-2 par Rodez. Écoutez le coach Michel Darzacarian en grand danger.
5: Grande déception, j'ai honte, surtout sur la deuxième mi-temps. Comment on peut abandonner ce qu'on a fait en première mi-temps ? Je suis passé au terrain, c'est un désastre. Il faut avoir faim d'avoir envie d'aller marquer des buts. Abandonner et pas se battre ensemble, c'est mental. Et si je me fais renvoyer, j'irai à la retraite. Hein. Si on n'est pas content de mon travail, ben, on me renvoie et basta. Je dirai les choses en face aussi. Hein. Pas que à ma direction. Hein. À ma reprise, les joueurs, il faut qu'ils se bougent le cul aussi. Hein. Vous avez vu aujourd'hui. De la bonne agressivité, il n'y en a pas. De la mauvaise agressivité, il n'y en a pas. Il n'y a rien. Et tu ne peux pas gagner un match.
0: Waouh, bon, il y a même le petit bruit de la table.
2: Mic drop.
0: À la fin. Ouais, t'as raison, c'était un peu ça. Non, mais là, c'est terrible ce qui se passe à Nantes.
1: C'est compliqué, oui. Marc. Et quand on connaît le président du football club de Nantes, on peut s'attendre à du remue-ménage dans les prochains jours. C'est quand même très inquiétant.
0: Bennett.
1: C'est très inquiétant de se retrouver dans cette situation relégable donc de la saison passée. Trois matchs, trois défaites. C'est très très lourd.
0: Tu comprends les mots durs de Darzacarian aussi sur les joueurs.
1: Mais Darzacarian, je trouve qu'il est, il a une forme de courage quand même, parce que il savait qu'il arrivait dans un bourbier, il connaissait le terrain, si je puis dire. Ouais,
0: il a déjà entraîné plusieurs fois.
1: Il a entraîné plusieurs fois la FC Nantes. Je suis inquiet pour Nantes. Je pense qu'il va falloir des décisions radicales et aussi surtout mettre les joueurs face à leurs responsabilités, parce que le fusible c'est toujours l'entraîneur, mais là on est au-delà du cadre de l'entraîneur.
0: Parce que c'est quoi le levier, c'est ça, c'est mettre la pression sur les joueurs. Forcément, il est obligé de le faire.
1: Les joueurs.
4: Mais c'est là maintenant si. C'est la direction de soutenir son entraîneur et de mettre les joueurs devant leurs responsabilités.
1: Les joueurs devant leurs responsabilités, il y a aussi un autre problème. 10 minutes,
4: un quart d'heure hier, moi j'avais rien à faire. Il menait 2-1 à un moment donné. Et à un moment donné, je zappe, je passe sur autre chose, je reviens, il y avait 4-2. On disait, mais qu'est-ce qu'ils font, quoi?
1: Est-ce que tous les joueurs sont sûrs de jouer toute la saison avec le FC? C'est ça aussi le problème de ces premiers matchs de début de saison. Dans toutes les équipes, il y a des joueurs qui sont présents sur le terrain ou qui sont sur le banc de touche et qui sont pas sûrs d'être là le prochain match. Donc, c'est quand même un souci, je trouve, que...
0: Quand la saison commence,
1: on a encore des joueurs qui sont dans l'incertitude de savoir s'ils vont être transférés, transférables, pas transférables. Bon, je m'en vais pas. Je reste ou je reviens. C'est un peu compliqué tout ça.
0: Mais dans des équipes fragiles, en plus.
1: C'est quand même un sujet. Mais oui, mais même dans les grands clubs, regarde à Marseille, ce qui se passe. Marseille, l'entraîneur qui dit, ils ont fait un super match de rentrée.
4: Il sait pas quelle équipe.
0: Tu sais pas si Torres qui a mis un doublé.
1: Combien de joueurs il va lui rester à la fin de la semaine.
0: Mais comment comment tu construis ça? T'imagines commencer une saison de vélo tu sais pas qui tu vas avoir à Paris.
1: Mais après, le foot est habitué à ses mœurs, donc bon, ils font avec quoi.
0: Ouais, mais quand t'es manager, justement, mais comment t'arrives à garder ton équipe en fait? Mentalement, à maintenir les mecs impliqués dans le projet, s'ils savent pas s'ils seront là dans une semaine.
1: Le joueur et les entraîneurs ne savent pas s'ils vont être là la semaine d'après, donc c'est quand même un peu compliqué pour se projeter.
2: Ouais, l'instabilité, c'est pas évident à gérer.
0: Non, mais là, le ressort psychologique, effectivement, il va falloir faire quelque chose à Nantes. Hein. Donc voilà, les mots durs. Comboiré va revenir. Mais écoutez quoi, quand il y a plusieurs incarnants, il y a Comboiré, quand il n'y a plus Comboiré, il y a d'autres incarnants.
3: Comboiré, il est un peu. Moi, j'en ai un autre en tête. Hein. Parce que Comboiré, le genou, le truc.
0: Ouais, apparemment, la direction nantaise l'écarterait plutôt, le retour de Comboiré. Donc, à voir, évidemment, c'est vrai que c'est un peu Dallas à chaque fois.
3: Et Pascal.
0: Pascal.
1: Ouais.
0: Pascal, on a besoin de lui, Pascal Duprat.
1: Oui, mais on pourrait aller soutenir à Nantes.
0: Il faut qu'on voit avec les Canaries. On peut le prêter s'il reste avec nous.
1: Non, mais Nantes, c'est pas loin.
0: Ouais, Nantes, c'est pas loin.
3: Il fera la route avec Jérôme Pinault le dimanche matin.
0: Jérôme l'emmène. Non, mais Jérôme, il peut le même bosser à la Chenelière.
3: En vélo.
0: Et Jérôme, maintenant, il bosse le club de foot de Saint-Nazaire. Donc, il a 2-3 connaissances en foot. Hein. Il peut rentrer dans le staff. Hein. Marco aussi, il est pas très loin.
1: Moi, je suis voisin.
0: En Mayenne.
1: Ouais, moi, je suis mayennais. C'est un peu difficile pour nous.
0: Vous savez quoi
1: Laval,
0: on leur prend cette équipe d'Antenne.
3: Appelle les Kita, c'est bon, on a l'organigramme.
0: Allez les amis, on aura évidemment aussi un œil sur le badminton, la finale du championnat du monde double mixte, parce qu'on a des Français avec la paire avec notamment Jiquel et Delru, Delphine Delru et Tom Jiquel. C'est parti depuis quelques instants de leur premier set face à la paire chinoise. Pour l'instant, ils sont menés les Français. On revient dans un instant pour la deuxième heure des Grandes Gueules du Sport. À tout de suite sur RMC.
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1: Merci d'écouter RMC, il est tout juste 10h. Les grandes gueules du sport reviennent dans un instant, mais 10h, un point sur l'actualité avec vous, Rachel Sadodine. Bonjour.
2: Bonjour Georges, bonjour à tous. Jean-Luc Mélenchon doit s'exprimer d'ici une demi-heure, le candidat insoumis à la présidentielle de l'an prochain. Il tient un meeting pour la clôture des universités d'été des insoumis à Châteauneuf-sur-Isère, près de Valence. Un candidat soutenu par des troupes très confiantes. Cyprien Pézeril, vous êtes l'envoyé spécial du service politique d'AMC dans la Drôme, peut-être même trop confiante ?
3: Une victoire du candidat insoumis en 2027, une évidence pour le député Louis Boyard.
4: C'est Jean-Luc Mélenchon qui va gagner cette élection présidentielle en 2027. Un programme, une équipe, un candidat, c'est carré.
3: Christophe, militant LFI dans la Drôme, a la même certitude.
5: L'ensemble de la France insoumise est au summum maintenant. C'est une machine électorale qui atteint sa quintessence au moment des élections présidentielles. Et là, j'ai jamais vu ça de ma vie.
3: Certains sondages placent en effet Jean-Luc Mélenchon aux portes du second tour. Mais attention à ne pas crier victoire trop tôt, a-t-il, selon nos informations, demandé à ses troupes. Alors prudence, mettant garde le député Aurélien Taché.
6: Jusqu'ici, tout se passe presque trop bien. Ça va être un marathon, une course de fond, donc l'excès de confiance n'est pas quelque chose dans lequel il faut tomber. Non.
3: Carole, avec son maillot floqué, Mélenchon 2027 fait partie de l'imposant noyau dur insoumis. Mais sur le terrain, elle constate toujours des réticences.
7: On voit bien l'animosité qu'il y a à l'encontre de LFI. Évidemment, on est des terroristes, on est des racistes, on est des antisémites, loin de tout ce qu'on est. Et donc, oui, ça va être dur.
3: Après son meeting de rentrée, et ce matin, Jean-Luc Mélenchon va dans les prochaines semaines labourer le terrain. Déplacement à la braderie de Lille, débat à la fête de l'humanité ou encore meeting à Clermont-Ferrand.
2: Lui sera aux 20h de TF1 ce soir. Raphaël Glucksmann, dirigeant de Place Publique, devrait sans grande surprise y officialiser sa candidature à l'élection présidentielle. Il devrait passer par une primaire avec le Parti Socialiste. Un drame dans le Beaujolais. Un adolescent de 17 ans est mort alors qu'il participait aux vendanges dans la commune de Vaux en Beaujolais, dans le Rhône. L'accident a aussi fait 9 blessés, dont 2 graves. Selon les premiers éléments de l'enquête, une remorque transportant les saisonniers installée à l'arrière d'un tracteur s'est renversée dans une côte. Visite officielle du prince héritier d'Arabie Saoudite aujourd'hui à Paris. Mohamed Ben Salman reçu par Emmanuel Macron à l'occasion de la cérémonie de clôture de l'e-sport World Cup, une compétition de jeux vidéo qui se tient en principe en Arabie Saoudite mais qui a été délocalisée en France à cause du conflit au Moyen-Orient, la guerre en Iran qui sera d'ailleurs un des principaux sujets de conversation entre les deux chefs d'État. Le football, suite de la première journée de Ligue 1, le Paris Saint-Germain se déplace à Rennes ce soir, coup d'envoi à 20h45. Et avant ça, Angers joue contre Lille à 15h, Le Havre reçoit Monaco à 17h15. On termine avec le quintet, ce sera sur l'hippodrome de Deauville à 15h15, voici le pronostic de RMC. Le favori c'est le 3 Daring Prince et l'outsider c'est le 13 Prince des Villes, le 3 et le 13.
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1: Merci Rachel, à tout à l'heure à 11h pour un nouveau point sur l'actualité. Les grandes gueules du sport reviennent dans un instant. On va parler de Rennes-PSG ce soir, et non pas PSG-Rennes, puisque souvenez-vous, le match a été inversé, en tout cas pour l'équipe qui reçoit à cause de la pelouse impraticable du Parc des Princes. Luis Enrique en a parlé hier, on va en reparler avec vous au 32-16. On va rendre hommage à Julien Alaphilippe également qui a pris sa retraite. On va remonter le temps lors de son tour en jaune. Souvenez-vous, il nous avait fait rêver. Et puis dans un instant, on va parler de la rentrée de Kylian Mbappé. Est-ce qu'il est devenu un vrai joueur d'équipe pour vous après sa Coupe du Monde, alors que le Real a gagné hier sans but du Français d'ailleurs, 2-1, victoire difficile à l'Espagnol Barcelone. On avec Alizé Cornet, on avec Marc Madio, on avec Julien Beneteau. On suit d'un œil également la finale en double mixte des Français en badminton. C'est une journée qui peut être historique pour ce sport, vous le savez. Allez, à tout de suite sur RMC.
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4: Les grandes gueules du sport, on est ensemble jusqu'à midi. Bien sûr, on a un gros programme encore. On va parler foot, évidemment, on va parler vélo, on va parler également Formule 1 avec le Grand Prix des Pays-Bas aujourd'hui à 15h à suivre sur RMC. D'ailleurs, il y a beaucoup d'événements hein, à suivre aujourd'hui. Il y aura la finale du CC Foot, l'Euro, souvenez-vous, avec les Français champions paralympiques avec l'immense Fred Vieroux. À 18h, France-Angleterre, ce sera à Strasbourg, on est sur place. Il y aura également le basket avec la première de Wemby en France depuis Paris 2024, match amical face à la Serbie. Orléans à 18h. Et puis, bah, voilà, on va suivre tout ça avec Julien Beneteau, avec Alizé Cornet, avec Marc Madio. D'ailleurs, tu as regardé le rugby, toi, hier, Bennett. Hier, il y avait Afrique du Sud, Nouvelle-Zélande, victoire des All Blacks 33-16 ouais. En Afrique du Sud, première des quatre confrontations entre les Springboks et les All Blacks.
5: Yes. C'est la finale de la Coupe du Monde, la dernière finale de la Coupe du Monde. Et que pour moi, je trouve ça incroyable. Que ces deux grandes équipes se jouent quatre fois de suite, en plus d'une tournée où les Blacks vont jouer des provinces. Mais je pense que ça va les aider à, on en parle à 11h dans le vestiaire. Quand tu joues les meilleurs
4: plein de fois,
5: bah tu deviens encore meilleur.
4: C'est comme si on jouait France-Angleterre plusieurs fois.
5: Ou France-Irlande, 4 fois de suite, ce serait magnifique.
4: Ce sera
5: avec
4: magnifique.
5: Avec la vraie équipe. Ouais. Comme quand on va dans le sud au mois de juillet avec l'équipe B ou C.
4: Ouais. Vous avez entendu Alizé Cornet crier un gros yes, c'est pas qu'elle a retrouvé un euro par terre.
6: Mais
4: c'est juste parce que les championnats du monde de badminton, la finale à New Delhi, la finale du double mixte avec nos Français, Delphine Delrue et Tom Jiquel, ils viennent de remporter le premier set. Face aux Chinois. T'es à bloc.
6: C'est hyper sympa à regarder.
4: C'est impressionnant.
6: J'en ai pas regardé beaucoup du badminton dans ma vie. Je l'avoue. Ouais. Mais c'est vraiment génial à regarder. Et le mixte, ça va super vite.
4: Ouais. Quand on est joueur de tennis, on est bon joueur de badminton ou pas ? Est-ce qu'on est bon
6: pas
4: en tous les sports de raquettes ?
6: Oui, il y a des facilités. Il y a des facilités, mais.
5: Non, mais.
4: On a droit quand même.
5: Ouais. Non, mais tu nous demandes une raquette de badminton et une raquette de ping-pong, on va pas passer à côté de la balle.
6: Ouais. Ouais.
4: Oui.
6: Mais c'est quand même très, très différent. Pour avoir joué un petit peu au bad, c'est extrêmement différent.
4: Et le pickleball là, vous êtes bon à ça?
5: J'ai jamais joué.
6: On peut changer de sujet.
4: Un tennis de plage, non, avec les raquettes en bois là, pardon. Non?
5: Le pickleball ou le tennis de plage?
4: Le beach de plage aussi, le beach tennis.
5: Ça prend un peu, hein?
4: Ah ouais, c'est vrai? C'est très fort en beach tennis. Non, mais est-ce qu'on est forcément fort dans tous les autres sports de sa discipline, Marco? Bah, toi, t'as fait tous les sports du vélo. T'as fait du cyclo-cross.
7: J'ai fait du cross.
4: T'as fait de la piste.
7: Un peu de piste. Ouais. Surtout du cross. Ouais. Mais c'est non, c'est ça. Alors il y a des points communs, mais c'est quand même ça peut être différent.
4: Ah oui, mais t'as fait de la piste.
7: Ça peut.
4: Oui, c'est particulier quand même. Hein.
7: La piste, ça va vite d'abord.
4: T'as fait quoi, de la vitesse ou de
7: la poursuite? Non, je faisais des disciplines de fond, courses au point, des trucs comme ça, mais.
4: Des sprints en fait, comme des courses en ligne.
5: À l'INSEP, quand on était, il y a un vélodrome. Ouais.
7: La piste,
5: c'est impressionnant.
6: C'est quasiment à la verticale, en fait.
4: Ouais, c'est ça.
6: C'est incroyable.
4: Ah, moi, c'est une de mes disciplines préférées. Enfin, le sprint, là, c'est quand ils sont à deux, là, ils se chassent. Ah ouais, à l'arrêt, c'est incroyable. On est parti loin, là, les amis. Hein.
7: La mode, c'est plus au VTT, en ce moment.
4: La mode, c'est plus au VTT. Il y a même le gravel maintenant.
7: Le gravel aussi, qui marche fort.
4: Le vélo électrique aussi marche pas mal. De plus en plus.
5: C'est sûr.
4: Ah, je l'ai pris pendant l'été, là, c'est pas mal quand même. Mais c'est vrai que tu rentres chez toi, tu dis, pas trop fait d'efforts en fait, mais bon, je suis arrivé chez moi assez rapidement. Allez les amis, dans un instant on va évidemment parler de Rennes PSG avec Luis Enrique qui trouverait normal que Paris reçoive au match retour, hein. On rappelle que le match face à Rennes ce soir devait jouer au Parc, il va finalement se jouer au Roazhon Park parce que la pelouse du Parc des Princes n'était pas praticable. Est-ce qu'il a raison? Ça vous fait réagir. 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Mais d'abord sur le ring les amis, Kylian Mbappé est de retour.
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4: Premier match du championnat espagnol et première victoire pour le Real Madrid de Kylian Mbappé hier soir. Succès difficile, hein, au bout du temps additionnel, 2-1 sur la pelouse de l'Espagnol Barcelone. Sans but du français, hein. Les buteurs sont Bellingham et Espi. Les merengues sont désormais entraînés par José Mourinho. Le capitaine des Bleus espère remporter pour sa troisième saison son premier grand trophée avec le Real. Sa Coupe du Monde XXL a peut-être montré le début d'une métamorphose. 10 buts inscrits, oui, pour Mbappé, mais beaucoup plus présent dans le jeu et surtout dans le repli défensif. Les GG, je vous pose la question, c'est la rentrée de Mbappé avec le Real. Est-il devenu pour vous un joueur d'équipe? J'ai deux oui, Marc et Alizé. En tout cas, pensez à la métamorphose possible, peut-être cette année, vraiment pour Marc. Et j'ai un nom pour l'instant de Julien Beneteau, quoi.
6: Un petit nom, apparemment.
5: Non, tu me mets dans le camp comme ça du nom.
4: Bah oui, mais quoi, c'est comme ça, il faut être tranché dans le sport. T'assumes pas, Benet?
5: C'est pas ce que je t'ai dit hier quand on a préparé.
4: Ah, bah pour, tu as peut-être changé d'avis parce
5: non,
4: que.
5: Non, j'ai pas dit oui.
4: La France des grandes gueules du sport sur le compte X DGG dit oui, il est devenu un joueur d'équipe. À seulement 31%. À seulement 31%. Pour l'instant, la Coupe du Monde de Mbappé peut-être vous a pas fait croire à une grande métamorphose. Vous participez avec nous, évidemment, sur WhatsApp 0612 424 424 et vous nous appelez au 3216. Edgar Grollo est notre correspondant en Espagne. Il est avec nous. Hola, Edgar.
12: Buenos días, Georges. Salut tout le monde.
4: En Espagne, alors, est-ce qu'on attend, est-ce qu'on croit, est-ce qu'on a vu déjà un Mbappé nouveau après le mondial pour son retour au Real?
12: Bon, en tout cas, ce nouveau Mbappé n'était pas encore présent hier, hein, face à l'Espagnol de Barcelone pour son premier match de la saison. On a vu un Kylian Mbappé qui était très clairement en reprise, c'est normal. Sans surprise, il était moins précis, moins impactant, moins présent que celui qu'on a vu à la Coupe du Monde. Et par ailleurs, on n'a pas eu l'impression que José Mourinho lui ait demandé une grande participation aux efforts défensifs. Pourtant, c'est ce que les Madrilènes attendent. Le Mbappé version bleue, une attitude irréprochable, plus d'impact avec et sans ballon, et surtout ce sentiment qu'il est habité d'une mission pour faire gagner son équipe. En fin de saison dernière, une partie de la presse ici l'accusait de trop donner sa priorité à l'équipe de France, l'accusait aussi parfois de ne pas assez penser à l'équipe. À Madrid, tout le monde est persuadé que le vrai Kylian Mbappé, c'est pas celui qu'on a vu depuis qu'il est arrivé au Real, c'est celui de la Coupe du Monde. S'il ramène cette attitude collective à Madrid, l'équipe triomphera enfin, hein, puisque c'est pas encore le cas depuis qu'il est là. Il a regagné énormément de crédit et de respect en Espagne avec cette Coupe du Monde, mais il a aussi mis la barre très haute. À Madrid, maintenant, les suiveurs du club n'accepteront que la version Coupe du Monde de Kylian Mbappé.
4: Merci Edgar, tu restes avec nous. Ce qui est marrant quand même, c'est que les Espagnols, ils disent, ils donnent trop la priorité aux Bleus. Et nous, quand en équipe de France, ils partaient avant la fin du rassemblement pour avec le Real, on disait, qu'est-ce que c'est quoi? La priorité, c'est le Real maintenant, alors que c'est le capitaine des Bleus. Ça dépend où tu te trouves, en fait. Est-il devenu un joueur d'équipe? Alors, Bennett, t'as le peuple avec toi, mais t'es le seul à dire plutôt non. Mais c'est quoi? Ton nom est pas franc sur le joueur d'équipe?
5: Parce que à la Coupe du Monde et avec l'équipe de France sous Didier Deschamps, il est le capitaine. Il a pris ce rôle à bras le corps. Je pense qu'il y a des joueurs dans cette équipe, c'est des amis à lui. Il les avait fait venir au PSG. Il avait envie de jouer avec eux. Il avait envie de les tirer avec lui là-dessus. Et je pense que certains joueurs aussi, au début de la Coupe du Monde, de la préparation, lui ont parlé aussi de son rôle défensif, de ce qu'ils attendaient de lui.
4: Et puis il est le capitaine en plus. Hein,
5: voilà, donc il y avait une vraie symbiose entre eux. Je ne sais pas s'il l'a aujourd'hui. Pour moi, c'est trop tôt pour se prononcer, de savoir s'il l'a au Real.
4: Parce que tu l'as jamais vu en club, le joueur d'équipe.
5: Non, je l'ai jamais vu.
4: L'équipe de France.
5: Si, je l'ai vu à Monaco quand il était tout jeune. où il courait partout, où il était, comment dire.
4: Mais bon, c'était pas un leader.
5: Ouais, c'était pas un leader. Aujourd'hui, il a des stats individuelles exceptionnelles, un nombre de buts incroyable l'année dernière. Peut-être qu'il a privilégié ses stats individuelles l'année dernière parce qu'il a peut-être vu assez rapidement que avec l'équipe qu'il avait, il allait rien gagner.
4: 42 buts, hein, toutes compétitions confondues.
5: Que l'année c'était dernière, aussi un petit peu le bazar au Real avec le changement de coach. Je pense que lui, il était très proche de Xabi Alonso et qu'il validait pas le changement de coach complètement et qu'il y avait une partie du vestiaire avec laquelle il était en désaccord total là-dessus. Donc, on va voir.
6: Penses pas qu'avec un coach comme Mourinho, ça pourrait lui faire poursuivre cette métamorphose ?
5: Je sais pas, parce que je pense que Mourinho, il arrive de nouveau au Real Madrid, mais tard dans sa carrière. Je pense que sa carrière, elle est derrière lui, Mourinho.
6: Ça l'empêchera pas de mettre en place
5: Peut-être
6: sa manière d'entraîner.
5: Quel rôle va vouloir lui donner Mourinho, effectivement. Edgar nous l'a dit, alors c'était un match de reprise, mais hier, apparemment, il avait pas eu trop de consignes comme quoi il devait défendre.
4: C'était pas un beau match, hein, hier.
5: En revanche, le Real Madrid, cette année, doit gagner un trophée, que ce soit la Liga ou la Ligue des Champions. Et pour ce faire, il va falloir que Mbappé soit dans les stats individuels de l'année dernière, mais avec un impact collectif sur l'équipe. S'il y a une saison blanche encore, effectivement, ça va être compliqué.
4: Marc, Alisa parlait de Mourinho, dans la possibilité de faire de Mbappé un joueur d'équipe en club. Qu'est-ce que tu en pensais ? C'est ça pour toi, la clé ?
7: Pour moi, c'est le bon moment, le bon endroit et les bonnes personnes. La Coupe du Monde n'a pas été totalement réussie pour Mbappé, parce qu'il n'y a pas la Coupe. Il y a eu des belles prestations, il y a eu de l'envie, il y a eu de l'intention, mais il n'y a pas eu le résultat au bout. C'est le moment pour Mbappé et c'est le moment pour Mourinho. Donc et je pense que Mourinho,
4: il y a trop d'intérêts communs en face.
7: Il y a intérêt commun et je pense que Mourinho est l'homme qu'il fallait à Mbappé pour changer d'attitude et devenir le joueur de club qu'on attend pour devenir le meilleur joueur du monde. Parce qu'en fait,
4: pourquoi il a besoin de quoi Mbappé avec
7: Il a besoin de titres, il a besoin d'être le meilleur et il a besoin d'entraîner l'équipe avec lui. Et il a l'homme qui peut l'aider à faire cela.
4: Pourquoi ? Parce qu'il a l'aura, le charisme.
7: Mourinho, je suis fan absolu et le retrouver au Real de Madrid, je suis pas supporter du Real. Mais avec Mourinho, j'ai envie. Moi, mon rêve, c'est une finale de Ligue des Champions, PSG, Real de Madrid.
4: Mourinho contre
7: Luis Enrique et Mbappé.
4: Mais
7: sur
4: c'est
7: le
4: quoi
7: terrain.
4: Il y a des mecs charismatiques comme ça qui te portent.
7: Je pense que Mourinho est l'homme qu'il faut à Mbappé pour devenir le joueur numéro un qu'il doit être depuis tant d'années.
5: Alors moi, je suis pas du tout d'accord là-dessus.
6: Un entraîneur qui respecte, un entraîneur légitime pour l'emmener là où il doit aller. Et ce genre d'évolution, pour moi, ça part d'une collaboration, en fait. Et cette collaboration entre l'un des meilleurs joueurs du monde et l'un des meilleurs entraîneurs du monde.
4: Oui, en tout cas, l'un des plus.
5: Il avait le meilleur entraîneur du monde avec lui, il l'a pas fait.
4: Bah oui, mais
5: il avait Luis Enrique, il l'a pas fait. Vous avez vu le reportage,
7: Luis Enrique demandait quelque chose,
5: il lui prend Jordan en exemple, il l'a pas fait.
4: Oui, mais là il a plus le choix.
12: Il est arrivé au Real avec Mbappé.
4: Attention, Alizé.
5: Merci.
6: Non, je disais juste qu'il y avait peut-être pas l'alchimie nécessaire, c'est pas une science exacte en fait ce genre de truc, tu le sais aussi bien que moi, tu as été capitaine de Fed Cup, Julien. Tu étais un très bon capitaine, mais parfois tu étais meilleur avec certains qu'avec d'autres.
5: Je pense que l'alchimie aussi elle vient de ses coéquipiers et qu'en équipe de France il a Dembélé, Dembélé et compagnie et que Bellingham et Vinicius, je suis pas sûr qu'il ait la même alchimie qu'avec certains joueurs de l'équipe de France.
4: Non, mais après il y a le temps qui passe aussi, parce que là tu parles de Luis Enrique, on a parlé d'Ancelotti quand il est arrivé au Real. Peut-être qu'à un moment donné Mbappé aussi il se dit là, si moi je remplis pas ce rôle, même avec Mourinho, qu'est-ce qu'on va dire de moi en fait. Peut-être qu'il a pas fait avec les autres, mais peut-être qu'il va se dire en tout cas en équipe de France, s'il l'a fait, c'est peut-être parce que aussi il écoute ce qu'il se dit sur lui. Même son frère le vannait sur ça, sur le fait de pas défendre.
6: Voilà, un avant, un après Coupe du Monde. Peut-être qu'il s'est prouvé des choses aussi en jouant ce genre de jeu en Coupe du Monde. Peut-être qu'il a pris du plaisir. Peut-être qu'il a vu l'effet que ça avait dans l'équipe et le fait qu'il devienne un vrai leader en jouant ce jeu-là. Peut-être que ça l'inspire aussi à continuer dans cette voie-là. Il est quand même suffisamment intelligent, Kylian, pour évoluer. Et
7: il n'a pas le choix en même temps.
6: Il n'a pas le choix. Il voit clairement que ça ne gagne pas de toute façon au Real avec cette formation-là. Avec cette
4: attitude-là, collective.
6: Donc, il est peut-être temps de changer quelque chose.
4: Edgar.
12: Avant la Coupe du Monde, il avait annoncé en interview que, sur le plan de ses efforts défensifs, qu'il voulait commencer justement, qu'il avait compris que c'était important pour l'équipe et que ça apportait beaucoup, et qu'il voulait commencer avec la Coupe du Monde. Il n'a pas dit je veux le faire pendant la Coupe du Monde, il a dit je veux commencer avec la Coupe du Monde et continuer ensuite. Donc pour moi, le grand défi pour Kylian Mbappé, et ça concerne pas seulement la défense, c'est de faire ce qu'il fait sur une Coupe du Monde, ou pour gagner la Coupe du Monde, tu as 8 matchs à jouer sur une saison de 60 matchs. C'est ça la difficulté, c'est rester concentré et être en mission comme ça pendant 60 matchs. Et c'est ça son grand défi, je pense, parce que pour une Coupe du Monde où on connaît tous les enjeux, pour l'héritage que tu vas laisser sur ta carrière, exactement, faut les faire. Et d'ailleurs, c'est la même chose quand on parle de pressing. Mbappé est capable de presser très bien pendant 10-20 minutes. Est-ce qu'il est capable de le faire pendant 90 minutes? On demande encore à voir. Et c'est un petit peu, je pense, le thème aujourd'hui de sa carrière pour passer peut-être
6: ce cap. Peut-être qu'il n'en est pas capable à l'heure actuelle, mais peut-être qu'il a envie de tendre vers ça.
4: Oui, mais c'est, en tout cas, c'est ce qu'il a montré à la Coupe du Monde.
5: Je pense qu'aujourd'hui, les autres équipes, ils ont une mission, c'est de rattraper le PSG.
4: Donc, tu es obligé de t'adapter un peu à ce qu'ils font.
5: Exactement. Le Bayern,
4: c'est la voie à suivre.
5: Le Bayern le fait. Et aujourd'hui, c'est le football d'aujourd'hui. C'est-à-dire que même Arsenal le fait.
4: Mbappé, il a bien vu que depuis qu'il est parti du PSG, ils ont gagné sans lui, en jouant en équipe. Ils voient les matchs comme nous.
5: Et puis, il y a certaines équipes qui sont restées sur un certain modèle, qui ont des très bons résultats, mais prennent des grosses branlées par le PSG en Ligue des Champions.
4: Et quelle équipe est championne du monde? C'est une équipe collective, l'Espagne aussi.
5: Ah oui, bien sûr.
4: Donc l'équipe qui nous a baladé à la Coupe du Monde, c'est aussi une équipe qui joue dans ce style-là. Tiens, les messages sur WhatsApp au 06 12 424 424. J'ai Olivier qui me dit, Bennett, un peu d'accord avec toi, mais Enrique n'était pas déjà l'homme de la situation pour le bouger, donc avec des doutes peut-être.
7: Mais c'était trop tôt.
4: Si Mourinho, c'était trop tôt, toi tu penses. Marc, Jérémy dit un truc intéressant. Il dit, Mbappé peut devenir un vrai joueur d'équipe, mais par contre, est-ce que tu peux devenir un joueur d'équipe s'il n'y a pas vraiment une réelle équipe autour de toi au Real, car l'effectif est très déséquilibré. C'est vrai que
7: là c'est la patte Mourinho qui va parler.
4: Non mais voilà, autour t'as Vinicius qui est quand même un joueur qui est pas reconnu forcément pour son collectif. Il y a Jude Bellingham avec son ego aussi qui doit faire sa place. Il y a beaucoup de joueurs qui sont arrivés avec des objectifs individuels. Est-ce que tu peux être un joueur collectif dans un panier de crabes en fait?
7: Oui, mais il y a le mec qu'il faut dans ce panier de crabes. Pour moi, Mourinho, c'est au Real. C'est la cerise sur son gâteau et sur sa carrière d'entraîneur.
5: Moi, je crois pas. Je crois pas parce que Mourinho, je pense qu'il a un ego qui est supérieur à ses joueurs et que quand t'as Bellingham, Vinicius, Mbappé à gérer.
7: Mourinho est aussi capable d'en mettre quelques-uns sur le banc de touche.
4: Edgar, il a dit quoi Mourinho
5: sur le banc de touche, les autres derrière, est-ce que l'équipe sera aussi forte?
4: Tu me rappelles la déclat de Mourinho pour les temps en équipe.
7: Ça peut passer.
12: Edgar. Oui, la déclat de Mourinho, elle est excellente. Il dit Ancelotti a trouvé le bon système pour Vinicius en sélection, Deschamps pour Mbappé et Tuchel pour Bellingham. Maintenant, le défi de Mourinho, oui, il parle de lui à la troisième personne, le défi de Mourinho, c'est de trouver le système pour les trois. Donc lui, ce qu'il dit, c'est qu'il va pas construire un système pour Mbappé. Maintenant, on a vu beaucoup de coachs dire ça et on va voir comment ça se profile vraiment concrètement, parce que s'il y a un système pour un joueur, ce sera Mbappé, ça c'est une certitude.
4: Et j'aimerais trop que vous parliez à la troisième personne parfois. Là. Marc, avant le championnat de France, tu n'aurais pas pu dire l'objectif pour Marc Madio, c'est que Romain Grégoire soit champion de France. C'est incroyable. Est-ce que Mbappé devient un joueur d'équipe? On a Hugo qui nous appelle d'Ille-et-Vilaine au 32-16. Salut Hugo, bienvenue dans les GG.
13: Bonjour à tous.
4: Bon, Hugo, tu le trouves joueur d'équipe déjà? T'as regardé le match hier?
13: Alors bien sûr, forcément, en tant que supporter madrilène, j'étais obligé. Et pour commencer, pour moi, c'est trop tôt pour dire que ça va devenir un joueur d'équipe. Mais avec ce que j'ai vu un petit peu hier soir, notamment sur le deuxième but, le fait qu'il s'efface un petit peu, entre guillemets, là où il aurait tout fait pour marquer à l'époque. Plus comme vous l'avez dit si bien, pour moi, Mourinho, il est quand même au-dessus en termes d'ego. Il va un petit peu, enfin, il va même beaucoup mieux gérer le vestiaire qu'aurait pu faire ses prédécesseurs. Donc pour moi c'est trop tôt pour le dire, mais je pense quand même, surtout si Mbappé veut le ballon d'or un jour, qu'il va devenir un bon joueur d'équipe.
4: Alors pour le coup c'est intéressant ce que tu dis Hugo, c'est vrai que les derniers ballons d'or, parce qu'on sait que c'est un objectif de carrière individuelle, ils se rendent compte peut-être que ce qui a été sacré c'est Dembélé, Rodri qui était un pur joueur d'équipe, Benzema même qu'il a eu en attaquant qui marque des buts, mais un attaquant altruiste. il est trop intelligent pour pas
6: faire le
4: pour
6: lien.
4: Pas cliquer. non mais voilà, c'est la question qu'on peut se poser sur Mbappé. Edgar à Madrid, Mourinho revient, on dit peut-être l'homme pour gérer les égos, pour gérer un groupe. Ça s'est pas toujours bien passé aussi quand il devait gérer des égos au Real. Il a eu Cristiano, il a eu Benzema.
12: Bon. Oui, il a eu un vestiaire de stars, il a eu des grandes stars du Real Madrid avec qui il s'est fâché, je pense à Casillas par exemple, et c'est aussi pour ça qu'il a été pris, c'est-à-dire il a été pris pour prendre des décisions, faire des choix, parce que t'as un vestiaire qui est plein d'ego, qui est plein aussi de très très bons joueurs. On l'oublie parfois en disant que c'est un vestiaire déséquilibré, mais attendez, il n'y a pas énormément de vestiaires dans le monde qui ont autant de talent que celui du Real Madrid.
4: Là quand tu vois les joueurs rentrer hier, c'est n'importe quoi, hein.
12: Tu vas forcément avoir des joueurs qui vont être sur le banc alors qu'ils ont le niveau pour être titulaire dans n'importe quelle équipe. Et c'est ça la difficulté, c'est qu'il n'y a pas que des bons choix à faire, mais il faut faire des choix. Et c'est pour ça qu'ils ont pris Mourinho. Parce que Mourinho, il va les faire les choix, et certains ne seront pas d'accord, mais il va les faire. Et ce sera des décisions compliquées. Et c'est peut-être aussi quelque chose qui peut faire du bien à Kylian Mbappé, de se dire, OK, là j'ai un coach qui, peut-être s'il faut me rappeler que je ne suis pas indiscutable dans tout ce que je fais tout le temps, peut-être que je vais avoir quelqu'un qui va me faire des petites piques de temps en temps.
4: Ouais.
12: Alors hier, il a joué 90 minutes alors qu'il avait un match amical dans les jambes, mais voilà, c'est aussi peut-être le genre de coach qu'il lui faut.
4: Et dans une interview cette semaine, Mourinho a quand même dit, je l'ai vu à l'entraînement Mbappé, il est stratosphérique. Tu le vois, les politiques ou pas? Le mou, là.
12: Ouais.
4: Il est bon, quand même. Sur WhatsApp, tiens, j'ai un message de Sedak sur le débat qui me dit, n'oublions pas qu'il prend de l'âge, n'oublions pas qu'à la Coupe du Monde, il avait encore l'espoir pour le Ballon d'Or, et ça peut aussi expliquer cette surmotivation.
6: Il n'y a
7: pas le choix s'il veut.
6: Mais moi, pour moi, il aura toujours 20 ans.
4: Non, mais c'est vrai, t'as raison. Non, mais quel âge il a?
6: 98. Ça fait quoi? Ça fait 27.
4: Il doit avoir quoi? Il doit avoir 21 ans, non? Bappé, ouais. Le mec est complètement perdu. Non, mais c'est vrai, Mbappé, quel âge il a, Mbappé?
12: 27 ans.
7: C'est l'heure.
4: C'est l'heure. La prochaine Coupe du Monde, il aura 31 ans.
7: Ouais.
4: Donc, effectivement, c'est la fleur de l'âge. Non, mais attendez, si Mbappé commence à devenir vieux.
6: C'est peut-être l'occasion de s'assagir et d'évoluer.
4: Mais oui, voilà. Mais c'est ce qu'on a vu peut-être déjà en équipe de France. Il est peut-être sur.
6: Enfin, de s'assagir. Il est très sage, c'est pas ce que je dis. Mais en tout cas, d'évoluer, je pense que c'est.
4: Gagner en maturité.
6: Évoluer ou mourir, de toute façon, même pour les meilleurs joueurs du monde.
7: Je pense qu'il n'a pas le choix.
6: Les meilleurs toujours chercher à progresser, à évoluer, voilà, jusqu'au bout. Sinon, en fait, c'est un échec.
4: C'est un échec pour ses objectifs personnels. Il n'a pas le choix.
7: Il n'a pas gagné la Coupe du Monde. Il espérait gagner. Et il arrive dans un club. Il est dans un club où il n'a pas gagné. Il y a un changement de.
4: Il est pointé du doigt, en plus.
7: Il est pointé du doigt. Il y a un entraîneur qui arrive avec une personnalité forte. Donc je pense que c'est alors ça peut être explosif, ça peut rester en rade, mais si ça doit réussir, ce sera avec cela.
4: Le Real Madrid donc qui a gagné hier son premier match sur la pelouse de l'Espagnol Barcelone, 2-1, sans but de Mbappé. C'est quoi le prochain gros rendez-vous pour le Real, Edgar?
12: Et pour Mbappé, ils jouent la Real Sociedad cette semaine. Ils ont deux matchs à domicile, Real Sociedad et Malaga. Donc Real Sociedad, ce sera déjà un test et ce sera à domicile.
4: Ce sera au Bernabéu. Donc voilà, pour la première au Bernabéu, ça va être déjà l'occasion de voir comment. Ils arrivent à vendre les billets, non? Florentino Pérez, il est plutôt bon là sur la billetterie.
12: En août, je pense que ça va être pas mal de touristes là.
4: Ah ouais, bon.
12: Faudra pas compter sur l'ambiance.
4: Et globalement, de toute façon, que ce soit à Bernabéu ou au Camp Nou à Barcelone, il n'y a pas que des supporters catalans ou madrilènes pour soutenir. C'est aussi des lieux très touristiques. Et comme on le voit au Parc des Princes. Également, Kylian Mbappé, saison 3 au Real, est-il devenu un vrai joueur d'équipe? Votre réponse au sondage sur le compte X, vous dites non à 71%. Donc le non a encore gagné. Bennett, t'as été très convaincu de ce que tu veux que je te dise.
6: Moi, j'ai remarqué que ces sondages, ils bougent pas beaucoup entre le début et la fin du débat.
4: Qu'est-ce que tu veux qu'il y ait 20% de différence?
7: Là, c'est énorme.
4: Non, mais tu crois que quand il y a un débat à la présidentielle, là, quelques mois avant le deuxième tour, ça bouge pas de 20% non plus. Tu vois ce que je veux dire?
7: C'est vrai.
4: Donc, un peu d'humilité sur vos arguments, ça fait pas à ce point la différence. Un peu quand même. Merci Edgar Grelot, évidemment. On te retrouve.
12: Là,
4: les émissions reprennent normalement. Hein, donc, Génération After, on retrouve les Drôles de Dames demain à 20h et toute la grille.
12: On va pas s'ennuyer cette saison. Hein.
4: Ah, ben là, je pense que vous allez pas vous ennuyer. C'est avec toutes les stars arrivées au Real, avec le Barça qui veut garder sa couronne, avec Rodri qui est arrivé, l'Atlético Madrid, même si Griezmann n'est plus là. Ben voilà, il y a toujours des choses à dire sur les différents championnats. On te retrouve, Edgar, évidemment. Le Super Moscato Show, ça reprend demain à 15h. 19h, Moscato Show. Et Rotten sans flamme à 18h également pour toutes vos émissions. On revient dans un instant. On va parler quelque chose qui vous a bien agité hier. C'est le Rennes PSG qui aurait dû être un PSG Rennes, mais faute de pelouse. On va en Bretagne finalement. Lucien Riquet dit le match retour, il devra quand même avoir lieu chez nous. Hein. Vous n'êtes pas tous d'accord. Est-ce qu'il a raison, Lucien Riquet? On en parle avec vous au 32-16. A tout de suite sur RMC.
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4: Les grandes gueules du sport, on est ensemble jusqu'à midi, évidemment, on vous accompagne dans ce week-end de reprise de Ligue 1, hein. Ça a repris depuis vendredi, votre feuilleton préféré, et là désormais, et dans toutes vos émissions aussi, l'after notamment, qui s'est pas arrêté de l'été. Dans un instant, on va rendre hommage à Julien Alaphilippe, qui a pris sa retraite à 34 ans. On va remonter le temps jusqu'à son Tour de France. Souvenez-vous, c'était il y a 7 ans où la France avait basculé en pleine Alaphmania. Oh, il y avait eu Thibaut Pinot également qui nous avait bien fait, qui nous avait bien enflammé, et Marco, évidemment, tu nous avais enflammé aussi pendant ce tour. On va en parler dans un instant, mais d'abord, le PSG se déplace à Rennes ce soir à 20h45 en clôture de la première journée de Ligue 1. Les Parisiens devaient recevoir le match, mais leur pelouse n'était pas en état, on en a beaucoup parlé. Rennes s'est retrouvé contraint d'organiser sa rencontre événement de la saison en urgence. Dans ce contexte, la rencontre retour doit-elle forcément avoir lieu à Paris en mars prochain? Luis Enrique, en conférence de presse hier, avait déjà sa petite idée.
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24: C'est clair que quand tout commence une compétition, il y a un principe très important, que c'est des réalités pour toutes les équipes. Et ce n'est pas possible de jouer une compétition quand tu joues les mêmes, contre les mêmes adversaires à l'extérieur des matchs ou à la maison des matchs. Parce que c'est un principe pour toutes les équipes. Il faut jouer contre toutes les équipes. Un match à l'extérieur, un match au domicile. C'est ça que je pense.
4: Pour Luis Enrique, peu importe ce qui s'est passé, il faut que le calendrier respecte l'équité sportive et les matchs domicile extérieur être au même nombre. Pour lui et son club, le changement de la rencontre constitue une inversion dans le calendrier justifiée par les circonstances exceptionnel, donc ce qui s'est passé autour de la pelouse. Rennes contraint l'entend différemment, visiblement. Arnaud Pouille, le président exécutif qui sera l'invité de Bartoli Time hein, ce soir à 19h30 avant le match, a annoncé son intention de défendre les intérêts de son club. Voilà, on soupçonne peut-être en Bretagne que le PSG n'a pas forcément tout fait pour trouver les solutions de repli et pour eh bien anticiper le problème de la pelouse. Les GG, je vous pose la question, est-ce que Luis Enrique a raison d'estimer que le retour doit forcément avoir lieu à Paris. Et il y aura une réunion d'ailleurs cette semaine en commission des compétitions avec la LFP pour trancher sur la localisation. Il a raison forcément, Alizé, oui ou non ?
6: Plutôt non.
4: Marc ?
7: Oui.
4: Bennett ?
5: Plutôt oui.
4: On vous attend au 32-16 et sur WhatsApp au 06 12 424 424. Tiens, Alizé, pourquoi tu dis non ?
6: Bah, je le trouve un peu... De l'extérieur, je le trouve un peu gonflé parce qu'au final, cette histoire de pelouse. Alors oui, hier j'ai appris qu'il y avait des raisons. Effectivement, j'ai appris beaucoup de choses avec Pascal en termes de repousse.
4: Le fameux champignon,
6: et qui faisait que la pelouse n'était pas prête. Mais en fait, c'est de leur ressort finalement de ne pas pouvoir accueillir l'équipe de Rennes. Moi, je trouve que l'équipe de Rennes elle est perdante dans l'histoire puisqu'ils sont obligés d'organiser le match au dernier moment. Ils peuvent peut-être pas forcément vendre autant de billets qu'ils auraient voulu.
4: Que pas au même prix, visiblement.
6: Voilà. Ouais. Ou pas au même prix, et au final c'est à eux de s'adapter aux exigences du PSG, entre guillemets. Donc je trouve pas ça juste sur le papier. Après, il y a d'autres tenants et d'autres aboutissants que je n'ai probablement pas.
4: C'est-à-dire que Rennes est seulement perdant en fait dans cette
6: aventure. Ah oui, enfin, je veux dire, à un moment donné, quand on ne peut pas assumer de recevoir une équipe finalement, on impose d'aller à l'extérieur sur le premier match, et ben dans ce cas-là, on garde le même calendrier. Et oui, je comprends sa logique de dire il faut un match à l'extérieur, un match à domicile.
4: C'est l'équité sportive, ouais.
6: Mais là, voilà, pour moi, là, ça manque un peu d'équité, pour le coup, ce sens-là.
4: Alizé, Philippe sur WhatsApp, 06 12 424 424, est d'accord avec toi. Il nous dit, Louis Cédric, il est mignon, mais s'il veut jouer à domicile, qu'il demande à son club de s'occuper correctement de sa pelouse.
5: La pelouse de France depuis 5 ou 8 ans.
4: Oui, mais Bennett, justement.
5: Ils peuvent pas.
4: Ils savent très bien s'en occuper. Ils pouvaient pas bien s'en occuper.
5: Qui a eu la canicule, etc. D'accord, c'est de leur faute.
4: Si on accède à cela, les clubs, au regard des adversités, vont s'arranger pour faire inverser les confrontations et influer sur l'équité du championnat, nous dit Philippe. En gros, que ce serait peut-être une porte ouverte à quelque chose. Bon, t'es pas d'accord. En tout cas, toi, tu penses que Luis Enrique a raison.
5: En fait, je sais pas dans quelles circonstances la demande d'inversion a été faite. Je comprends pas que les parties soient pas mises d'accord en amont. Ils peuvent pas recevoir le match au Parc des Princes. Ok. S'ils ont pas la certitude d'inverser vraiment et de recevoir au match retour, je suis sûr qu'ils auraient pu trouver une solution.
4: Parce que d'abord, tu gères l'urgence du match à faire dimanche plutôt que de voir ce qui va se passer plus tard dans la saison. C'est en mars, le match retour. Non? Il y avait d'abord une urgence à gérer.
5: Je trouve que c'est mal géré, que cette polémique n'aurait pas à avoir lieu. T'inverses. Une inversion, ça veut bien dire que tu inverses et que derrière, tu reprends le cours des choses qui auraient dû être.
4: Sauf que Rennes ne l'accepte pas comme avant, ça.
5: Oui, mais alors,
4: c'est ça, on l'a pris cette semaine.
5: Mais si le mercredi ou le jeudi, quand ils négocient et que Rennes dit attendez, au mois de mars, on joue chez nous, peut-être que le PSG, ils n'auraient pas accepté d'inverser là dimanche soir. Et ils auraient joué en région parisienne ou sur terrain neutre. Ils auraient demandé peut-être à aller jouer à Lens, à Auxerre ou en Île-de-France ou au Mans, enfin je sais pas où, pas très loin de Paris, et trouver une solution. C'est là où je suis pas complètement d'accord. Et si le Rennes se sent floué financièrement, qu'il y ait une négociation avec le PSG aussi.
4: Marc, Louis Cédric, il a raison.
7: Oui, pour moi il a raison. Et on vit quand même une période au niveau climatique très particulière. Et la situation qui se passe aujourd'hui avec le PSG et Rennes va avoir des conséquences sur l'avenir. Et je pense qu'il va falloir être capable de s'adapter aux situations.
4: Tu veux dire qu'en gros, on risque de revivre cette situation.
7: Pourquoi ?
6: Tu penses pas qu'ils auraient pu trouver une pelouse pas très loin pour jouer leur match ?
7: Non, attends. Moi, je vais sortir du cadre du football. Moi, j'habite en Mayenne. En Mayenne, on n'a pas le droit de laver les voitures.
5: Ouais.
7: À 5 km dans le Maine-et-Loire, on avait le droit jusqu'à la semaine dernière. Donc, on voit bien qu'on a une situation climatique très particulière et les pelouses sont directement impactées par l'eau. Et donc, c'est un nouveau problème qu'il va falloir intégrer dans la réglementation du sport en général et du football en particulier. Et je pense que le PSG avait sans doute envie de jouer le match comme initialement prévu, sauf que la météo et la canicule influencent de manière importante. Et ce qui se passe aujourd'hui à Paris va peut-être se passer demain à Nice ou après-demain à Marseille. Donc il faut qu'on soit capable de gérer ces situations-là et de les anticiper et de les réguler au fur et à mesure de l'évolution de la météo.
6: Je serais curieuse de voir combien de cas similaires il y aura pendant la saison.
7: Il y en aura peut-être plus qu'on n'imagine.
4: En tout cas, sur la première journée, les seuls qui ont eu le problème, c'est le Paris Saint-Germain.
7: Rien n'interdit de penser que puisse y en avoir d'autres.
4: Bennett.
5: ce que dit Marc est plein de bon sens, c'est que c'est en fait aujourd'hui le début de quelque chose qui va se proposer et pas que au football. Bon, les pelouses, donc le rugby, même si
7: football,
5: le rugby,
7: hein, pour les pelouses.
5: Comment
7: Est-ce qu'on accepte voilà. qu'on arrose en permanence exactement. Des pelouses de football et qu'à côté on ne donne pas les moyens voilà. à des maraîchers d'arroser les tomates.
4: Mais qu'est-ce que tu veux dire? En fait, toi, tu veux dire, Marc, le problème c'est pas celui-là de savoir sur les calendriers. Le problème il est ailleurs. C'est comment il va falloir gérer toute cette situation. Bah, on peut gérer les deux problèmes.
5: C'est une conséquence. Mais là, il y a eu un problème avec une maladie apparemment, le champignon, etc., qui est lié. Ok. Donc sur ce problème de report, moi je trouve que.
4: Mais est-ce que Rennes n'est pas floué, en fait, ce
7: mais qu'il y a une compensation financière? Pourquoi pas?
4: Mais même sportivement, jouer le PSG au Parc des Princes.
5: Bah, c'est pas mal de la jouer les premières journées avec un Dembélé qui a 10 jours d'entraînement dans les jambes plutôt qu'au mois de mars où ils vont être plein badin, en forme avec la Ligue
4: des Champions. Mais c'est peut-être plus facile de gagner au Parc des Princes fin août qu'en mars.
6: Ça a des avantages, Bennett, là, dans le coup.
4: Non?
5: Bah, je sais pas forcément, ça dépend comment tu
6: fais. Ils auraient pu aller les croquer chez eux au Parc des Princes avec des joueurs qui sont en reprise. Alors là, ils vont devoir
4: s'attraper. Dans le sens d'Alizé, ils ont perdu à Lens le PSG en début de saison parce que physiquement aussi ils sont pas encore à 100%.
5: En revanche, je pense que les dirigeants de Rennes, ils ont donné tout pour en prendre 3 ce soir.
4: Pourquoi tu dis ça? Tu veux dire quoi, pour motiver les Saint-Germain?
5: Bah évidemment.
4: Bon, après, ils ont été quand même assez discrets.
5: On va jouer au match retour. Non, ce sera chez nous, etc.
4: Mais attends, est-ce qu'ils n'ont pas raison? Mais voilà, exactement.
7: Ils défendent leurs intérêts économiques, je veux bien l'entendre.
4: Mais sinon, on va dire tout le monde baisse son pantalon devant le Paris Saint-Germain. Non, enfin, c'est la nature des messages que j'ai sur WhatsApp.
6: J'ai pas trouvé leur réaction excessive.
4: Ouais, moi, je suis un peu d'accord avec
6: ça. J'ai pas trouvé leur réaction excessive à Rennes.
5: Est-ce que le PSG a vraiment fait une faute avec les restrictions qu'il y avait liées à la canicule dans leur gestion de la pelouse?
4: En tout cas, la team du PSG interroge. Effectivement, je suis d'accord, on ne peut pas savoir s'ils ont fait une faute ou pas. On n'est pas jardinier, on n'était pas sur place. Mais le timing interroge.
5: Je ne sais pas ce qui s'est passé parce que ça vient dans une période où médiatiquement, il y a moins de spots allumés sur le PSG fin juillet, début août. C'est les vacances, il y a la Ligue 1 qui va reprendre. Il y a des restrictions d'eau, je ne sais pas comment c'est géré à Paris, est-ce que c'est vraiment réglementé ou pas. Marc donne un exemple très concret sur chez lui, la Mayenne et la Maine-et-Loire. Mais est-ce qu'ils ont fait une faute de gestion? S'ils ont fait une faute vraiment de gestion, ok, pourquoi pas dans ces cas-là, mais je n'arrive pas à comprendre que dans cette inversion de calendrier et de match, on en soit à se dire que tout n'ait pas été mis sur la table. Les problèmes économiques pour Rennes, le problème du match retour, qu'est-ce qu'on en fait?
4: Alors, c'est la faute de la Ligue.
5: Bien sûr.
6: Encore une fois.
4: C'est la faute de la Ligue. C'est-à-dire, pour toi, on écarte le PSG et Rennes, c'est normal que chacun ait
5: son intérêt. On a un problème, les gars. Qu'est-ce qu'on fait? Est-ce qu'on peut la décaler? Est-ce qu'on peut jouer? Est-ce que le match peut être décalé de 3-4 jours? Est-ce que la pelouse sera prête dans 3-4 jours? Est-ce qu'on peut le faire? Je trouve ça hallucinant que tous ces problèmes-là n'aient pas été mis sur la table dans les négociations.
4: Tiens, on a Jérôme qui nous appelle d'Isère, qui voulait réagir au 32-16. Salut Jérôme.
0: Salut.
4: Supporter de quelle équipe, Jérôme?
0: Lyon.
4: Supporter de Lyon. Lyon qui a demandé un report d'ailleurs cette semaine de son match contre Toulouse pour pouvoir se préparer à la Ligue des Champions et qu'il n'a pas obtenu. Non mais juste sur les demandes à la Ligue, je mets à jour. Tu voulais dire quoi, Jérôme, sur ça? Il a raison, lui.

0: j'ai encore de travers, hein, le non-report de Lyon. Ça me la met encore, j'ai encore de travers, hein, parce que j'arrive pas à comprendre. Faudrait quelqu'un de l'ESP qui m'explique pourquoi. Parce que l'argument, l'excuse que c'est la première journée, il fallait que ça joue. Je trouve que l'année dernière, le match de Lens PSG, c'est trouvé ça scandaleux parce que par rapport à l'équité sportive, ça, là, c'est vrai qu'il parle d'équité sportive. Ouais. L'année dernière, on n'a pas parlé de Lens PSG. Hein.
1: Si, si, on en a parlé. Hein. C'était quand scandale. Ils ont ruiné la fin du championnat à la Ligue.
0: Oui, mais Luis Enrique, il n'en a pas parlé en conférence.
1: T'as raison là-dessus.
0: Voilà, c'est ce que je veux dire. En fait, c'est toujours quand c'est dans ton sens,
2: chacun défend ses intérêts.
0: Quand c'est dans le sens des autres, c'est voilà. Ouais. Et c'est de partout pareil. Hein. Il n'y a pas que le PSG. Il y a tous les clubs. Mm. Les entraîneurs, quand ça parle d'arbitrage, c'est toujours pareil. C'est que un moment, on va être scandalisé par une décision d'arbitrage, on va gueuler. Mais par contre, quand c'est dans notre sens, eh ben, on les entend pas. C'est toujours pareil.
2: Mais en tout cas, Jérôme, ton témoignage, il rejoint un peu celui que l'on a sur WhatsApp. Globalement, quand on est supporter parisien, c'est ce que je vois, hein, on se dit, c'est normal, on défend notre équipe. Et,
3: faut sortir de ce cadre-là.
2: De toute façon, on veut nous critiquer aujourd'hui, alors que les supporters des autres équipes disent beaucoup, un peu comme le disait Jérôme, j'ai l'impression qu'on laisse toujours tout passer au Paris Saint-Germain, que si c'était un autre club, peut-être que ce serait pas le cas. C'est la petite musique, en tout cas. Et, nous, on est là aussi, dans les grandes gueules du sport, pour vous donner la parole et pour sentir un peu, prendre un peu le pouls de ce qui se ressent sur le Paris Saint-Germain qui se déplace ce soir à Rennes, 20h45 en clôture de la journée, de la première journée de Ligue 1. Effectivement, c'était peut-être difficile de remporter des matchs sur une première journée, hein. Même pour le diffuseur, tout ça, t'imagines, Ligue 1 Plus, ils ont 100% des matchs.
4: Ce serait un bon début pour eux.
2: Bah, t'imagines, première journée, t'as pas
4: à PSG. Centraliser tous les matchs et première journée.
2: Non, là, c'est
4: la récompense. En fait,
2: non, mais il y avait tout un, on va dire, une complexité pour prendre des décisions. Est-ce qu'il y avait une bonne décision à prendre? C'est aussi ça la question.
3: Mais il y a une chose qui est sûre.
1: PSG, ok, vous n'êtes pas en mesure d'accueillir le match. Vous allez jouer Rennes au mois de mars à Rennes. Dans ces cas-là, tu peux accueillir le match au Mans.
4: Pour moi, ça aurait été plus
1: fait. À Lens, à Auxerre, c'est à 1h30 de route. Voilà.
2: Tu joues sur terrain neutre, tu joues dimanche soir, le premier gros match du championnat.
1: Il y aura du monde à Auxerre.
2: Tu joues au Mans, je sais pas.
1: Oui, peut-être que Ligue 1 Plus n'aurait pas voulu.
2: Non, mais tu vois ce que je veux dire. L'image championnat, parce que là, même à l'étranger, tu vois le match à Rennes, tu comprends, tu vois pas la différence, en fait, pour Rennes PSG.
1: Ouais, bien sûr.
2: Mais si tu joues, effectivement, tu joues dans un stade de la région parisienne, tu te dis, qu'est-ce que c'est que cette histoire? Donc, c'est évidemment complexe.
5: Un truc qu'il va falloir prendre en considération, c'est la situation climatique.
2: Bien sûr. Ah, mais ça, évidemment. Et dans tous les sports.
1: Il y a l'acceptation que ça. Exactement. Tu parles de tous les sports. Imagine, il y a une canicule début juin à Paris et tu n'as pas le droit d'utiliser l'eau. Roland Garros, la terre battue, tu peux pas l'arroser?
2: On se retrouvera avec des pelouses hybrides, peut-être, comme on l'a apparemment au football américain.
4: Il y en a déjà des terres battues de cet acabit.
2: Il y en a déjà des pelouses hybrides, même en France. Hein, donc, voilà, même en rugby notamment, on le voit très souvent. Et d'ailleurs, les joueurs sont pas forcément pour, hein, parce que pour les blessures, c'est pas terrible. Bon, en tout cas, ça a beaucoup fait réagir. Je remercie Jérôme de nous avoir appelé au 32-16. Je rappelle Garneau Pouille, hein, le président exécutif du Stade Rennais, sera avec nous ce soir en ouverture de Bartoli Time pour la reprise ce soir à 19h30 avec Marion avant ce match face au Paris Saint-Germain à 20h45. On revient dans un instant. Julien Alaphilippe a pris sa retraite à 34 ans. Il nous a fait rêver il y a 7 ans. On va remonter le temps, hein, tout de suite sur RMC.
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2: Les grandes gueules du sport, on est avec Alizé Cornet, avec Marc Madiot, avec Julien Veneto. On est à fond sur la finale de double mix en badminton, hein, championnat du monde à New Delhi. Ah,
3: mais là ça se précise, hein, c'est chaud patate.
2: Alors on est
3: 12-7 au troisième pour les Français.
2: Exactement, pour la paire Delru Jiquel, on est dans le troisième set décisif, hein, donc là on se rapproche.
3: Et c'est historique, hein.
2: Peut-être.
3: On a quand même jamais battu les Chinois dans ce genre de sport.
2: Mais
3: comme
2: attends.
3: A dit Bennett très justement, maintenant le ping-pong, enfin... Au début le ping-pong, maintenant le bad, on est en train de grignoter progressivement sur le terrain des Asiatiques.
2: C'est ça, mais c'est nous, les sports de raquettes, c'est nous. Et alors, qu'est-ce qui se passe? Et on rappelle que tout à l'heure, il y aura la finale en simple de Alex Lanier, hein, également au Mondiaux de New Delhi. La France n'a jamais fait de médaille, hein, donc là c'est vraiment historique ce que l'on vit en badminton. Et on suit ça évidemment sur RMC et toutes les réactions tout au long de la journée, bien sûr. Dans un instant, le vestiaire, on va parler du champion qui vous fait aller plus haut. Mais tout de suite, on va remonter le temps à l'été 2019, le Tour de France. Thibaut Pinot et Julien Alaphilippe font rêver le pays. Deux victoires d'étape pour Julien et 14 jours en jaune que vous aviez vécu en direct chez nous.
4: Ça va être bon sans doute pour Julien Alaphilippe et peut-être pour vous-même le maillot jaune. Plus que 100 mètres, moins de 100 mètres maintenant pour aller chercher la victoire d'étape, c'est fait. Victoire de Julien Alaphilippe qui s'impose ici à Épernay. Et on peut le dire avec les modifications, il y aura le maillot jaune également. Une première pour un Français depuis 5 ans, depuis Tony Gallopin.
5: Il lui reste 20 secondes maintenant pour gagner l'étape, ça sera sans problème. Grande avance pour Julien Alaphilippe qui va gagner l'étape avec 14 secondes sur Geraint Thomas. C'est une performance incroyable.
6: Majuscule.
5: De la part du maillot jaune qui conforte vraiment son maillot jaune, Julien Alaphilippe.
2: Julien Alaphilippe, ce magnifique Tour de France qui nous avait fait vibrer, qui l'avait fait entrer dans les cœurs français avant ses titres mondiaux. Évidemment, le Tour avait été gagné par Egan Bernal, mais jusqu'au bout, avec Thibaut Pinot, ils avaient enflammé cet été. On se pose la question, il a pris sa retraite hier à 34 ans, quelle place il va laisser dans le cyclisme français. Marc, tu as pris part à cet été, évidemment, avec Thibaut Pinot notamment, tu le manageais. Julien Alaphilippe qui arrête aujourd'hui. Qu'est-ce que ça signifie pour le cyclisme français ?
7: Bah, c'est une page qui se tourne. C'est un coureur emblématique, c'est un coureur qui, comme Pinot, avait su s'attirer les sympathies du public. Et le public, en général, ne se trompe pas. Il y a une cote d'amour extrêmement importante derrière Alaphilippe et qui est amplement méritée parce qu'en fait, c'est un coureur qui ne fait pas semblant. Et on s'aperçoit au fil du temps que les coureurs robotisés ou les sportifs robotisés par toutes les assistantes modernes qu'on peut connaître mettent à mal la relation que le sportif a avec le public. Et alors moi je passe pour un vieux con,
2: je pense pas,
7: pour un passéiste, mais l'essence même du sport c'est ça. Et par exemple pour le cyclisme, ce qui est important pour moi, c'est que nous sommes les descendants des forçats de la route. Et dans notre sport, le cyclisme, et comme dans d'autres, on a un peu tendance à oublier nos origines et nos racines, et ce qui a constitué l'aura et l'importance de notre sport. Et les forçats de la route, pour moi, c'est la valeur de base et la référence de ce qu'est le cyclisme. Et aujourd'hui, on y met des ingrédients autres, et des coureurs comme Alaphilippe et ou Pinot ou d'autres ont eu cette capacité à nous ramener à la réalité de ce qu'est le sport en général, et le cyclisme en particulier, à savoir... un sport d'homme, où c'est le mental de l'homme et la force physique de l'homme qui intervient.
2: Il magnifie l'effort, en fait.
7: Et le reste, c'est de l'artifice. C'est pas la qualité du vélo, de la bicyclette en tant que telle qui compte, ou de la qualité des watts qu'on va développer qui compte. Enfin, j'ai envie de dire, on le regarde à la télé, mais voir systématiquement tous les jours la même chose, des mecs qui regardent leur écran et leurs watts, au bout d'un moment, ça fatigue. Moi, j'aimais ce que faisait Alaphilippe. J'aimais ce qu'il faisait. Il n'était pas dans mon équipe. Il nous amenait la vie dure, notamment avec Pinot sur le Tour. Mais quel coureur! Quel coureur! Quel tempérament! Quel enthousiasme! Et il transmettait quelque chose à la foule. Lui, comme Pinot ou d'autres, ont transmis quelque chose. Et il y a encore quelques coureurs comme ça. Quand on regarde un Van Der Poel ou un Van Aert aujourd'hui, on a ça. Même aussi, parfois, Pogacar, il faut le reconnaître.
2: Mais pourquoi? Parce qu'ils ne rentrent pas dans les cadres?
7: Parce que
2: familièrement, ils mettent un peu le bordel?
7: Mais parce qu'ils sortent des chemins tracés et des lignes de watts à respecter.
2: Et ça envoie disparition, ça.
7: Ah ben oui, évidemment.
1: Évidemment.
2: Bennett.
6: Je souscris à 150% ce que dit Marc, c'est-à-dire qu'effectivement, Alaphilippe, Pinot et compagnie, ou Virant qu'avant, quand ils partaient dans les grandes épopées, dans les grandes échappées, ou dans. En fait, ils n'avaient pas leur boîte. Donc, les forçats de la route, c'était quoi? C'était leur sensation du jour et leur résistance au mal et à la douleur.
2: Ils sont pas forcément, c'est pas des rationnels et des pragmatiques.
6: Mais non, mais aujourd'hui, peut-être qu'ils se seraient pas lancés dans ces grands raids là, aller chercher le maillot jaune comme ça ou tenir le maillot jaune parce qu'il aurait vu sur son compteur, je suis à 420 watts et je sais qu'à l'entraînement, je tiens que telle distance à 420 watts et qu'il va pas falloir que je me grille et que j'y vais pas, je reste à 390 watts et on verra vers la fin.
7: Mais hier, il y avait le chrono
2: sur la Vuelta.
7: Bruno Armirail, qui a été un de mes coureurs et qui est un charmant garçon au demeurant, à un moment, il crève. Il change de vélo et il est interviewé quelques minutes après son arrivée. Il dit « Ah ouais, j'ai fait dans l'à peu près, j'étais aux sensations, je n'avais plus mes watts.
6: Voilà. » Mmh. Exactement.
3: Aux sensations.
6: Ouais, c'est ça.
2: Et en fait, Il était perdu.
6: Enfin, mais en fait,
7: c'est quand même dommage.
3: Est-ce que t'enlèves l'essence même, finalement, de ce qu'est le sport de haut niveau, quoi.
6: Surtout, un sport comme le cyclisme, où
3: dans
6: la sensation du jour conditionne ce que tu vas faire. J'ai les jambes, j'ai pas les jambes. On entend souvent ça.
7: Ben oui. Aujourd'hui, ils disent plus ça, ils disent j'ai les watts.
6: Mais après, quand t'as les jambes, et après, quand les jambes deviennent dures, Marc en a parlé, la tête, comment tu tiens, ce à quoi tu te raccroches, et qu'est-ce que tu vas essayer de chercher, etc. Et Alaphilippe, oui, il représentait ça.
2: Mais alors, Marc, toi qui es président aujourd'hui de l'équipe Groupama FDJ United, est-ce que c'est un discours qui est encore entendable chez les jeunes, ça? Regardez moins vos watts et écoutez-vous.
7: Là, on essaie de le transmettre, mais on est quand même contraint de prendre les watts parce que c'est quand même la valeur sécurité pour l'évolution d'un sportif.
2: Est-ce que les jeunes sont plus inspirés par Alaphilippe ou par les
7: coureurs Visma? Ils sont formatés. Aller dans les courses cadets aujourd'hui, ils enregistrent tous ce qu'ils font. Ils travaillent avec les watts.
2: Mais en course,
6: enlevez-moi ces compteurs de watts. Gardez les oreillettes si vous voulez.
7: Regardez ce qui se passe.
6: Enlevez-moi les compteurs de watts.
7: Ils sont à 10 watts les uns des autres. Vous avez le gars, il est 100 mètres, ils courent à 100 mètres les uns des autres. Ils sont avec leurs watts.
6: Exactement.
7: S'ils montent de 3 watts, je vais être dans le rouge. Donc je reste les 3 watts en dessous. Ils regardent plus la distance qu'ils ont avec le gars devant eux. Ils regardent par rapport à leurs watts. Alors donc on a un spectacle, on a un défilé de récitation de watts.
3: Ouais.
7: C'est ça qu'on a aujourd'hui, notamment au cyclisme.
6: Ben oui.
2: On s'écoute un peu moins, et on regarde plus ce que l'intelligence artificielle peut dire.
7: Mais bien sûr, l'intelligence artificielle intervient. Parce que je suis sûr d'une chose aujourd'hui, c'est que quand on voit le déroulé de certaines courses ou de certaines étapes, notamment sur le Tour de France, allez, à 500 mètres près, Pogacar, il sait où il va attaquer, il sait où il va mettre les 5 watts de plus qui vont faire la différence par rapport à ses concurrents.
2: Les joueurs et joueuses qui t'ont fait rêver, Alizé, toi, dans ta carrière, c'est ceux qui marchaient à l'instinct, ceux qui t'ont fait rêver dans ta carrière? Parce que souvent, tu parles de Nadal. Hier, tu nous as parlé d'Alcaraz, que t'étais contente de voir revenir. Parce que là, on parlait du lien charnel qui se crée entre le spectateur et le sportif.
3: On a moins.
2: En tennis, c'est un peu pareil quand même aussi.
3: Et Dieu merci, on n'a pas les mêmes problématiques dans le tennis, parce que ça reste un sport où du coup on doit prendre des décisions en une fraction de seconde quand la balle arrive, donc il n'y a pas de data, il n'y a pas de données, il n'y a pas de watts et tout ça, ça reste quand même une décision.
2: Oui, les data
3: humaine.
2: Tu les as avant le match éventuellement,
3: tu les as avant le match, mais la responsabilité
6: sur des zones, sur des pourcentages, sur des trucs comme ça,
3: et les décisions et les choix que tu prends, prends en conscience avec toi-même, et au final ça reste, pour ça moi je trouve un sport qui est hyper intéressant mentalement aussi et en termes de prise de responsabilité, mais oui effectivement les joueurs qui tissaient un lien avec le public, qui arrivait à garder cet instinct, cette spontanéité. C'est des joueurs qui me parlaient, parce que la spontanéité, c'est magnifique dans le sport. C'est vraiment se laisser embarquer, et je pense qu'en se laissant embarquer, tu embarques les gens avec toi.
2: Mais parce qu'en plus, il y a le côté, quand il est sur le terrain ou elle est sur le terrain, il va se passer quelque chose de différent.
3: C'est
2: en fait, il y a ça, et je pense qu'il y avait ça aussi avec Alaphilippe. C'est-à-dire qu'on lui a reproché au début de sa carrière, par exemple, d'être un peu foufou et de ne pas scorer. Mais au final, son imperfection, et au final il a fini par scorer, le rendait sympathique.
7: Bah oui.
2: Mais comme Thibaut en fait, Pinot.
3: On parle de l'effet de surprise. C'est aussi ça qui donne l'adrénaline quand on regarde un sport. C'est qu'on ne sait pas vraiment.
2: Est-ce que les champions doivent être imparfaits en fait pour être populaires?
3: Évidemment.
7: Et je pense qu'on retournera à nos origines à un moment ou à un autre sous peine de disparition. Parce que si on reste dans les schémas, je vais parler du cyclisme, c'est ce que je connais le mieux. Mais là, vous voyez, je vais passer 3-4 jours à regarder toutes les courses. toutes les courses qui étaient sur HBO, j'ai tout regardé parce que j'étais concerné, parce que j'avais des coureurs dans les différentes épreuves. Mais objectivement, 90% du temps, j'ai vu la même chose d'une course à l'autre. Le même déroulé d'une course à l'autre.
2: Hier, ça devient formaté en fait.
7: C'est quand même dommage. C'est quand même dommage. On a autre chose à offrir. On peut offrir autre chose.
2: En tennis, quand même, je vois de plus en plus les joueurs se tourner vers leur coach. Hein.
6: Peut-être plus qu'avant, le coaching est autorisé.
3: Mais pareil, moi, j'étais contre ça au début parce que l'essence même du tennis, c'est de prendre ces décisions et de trouver des solutions seules. Donc forcément, à force d'avoir de l'aide extérieure, on enlève vraiment la responsabilité aux joueurs et même cette capacité de nous faire rêver par ce que produit le joueur mentalement, physiquement et tout ça.
2: En tout cas, la retraite de Julien Alaphilippe, elle nous fait beaucoup parler sur ce que devient le sport et sur ce qu'il doit devenir. Vous savez ce qui devient un sport maître en France, c'est le badminton à 2 ans des JO de Los Angeles. Le double mixte est champion du monde. Rendez-vous compte, à New Delhi, c'est une première. La paire Delphine Delrue, Tom Jiquel a battu les Chinois en finale. Incroyable, ils sont en train de célébrer, en train de faire une célébration devant les spectateurs à New Delhi, alors que l'on attend tout à l'heure le français Alex Lagnier en simple face au japonais Naraoka en finale. Et on est en train de vivre un grand dimanche de badminton. Voilà, ça arrive sur
3: 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Ça commence bien. Il suffit qu'Arthur s'envoie le tournoi de Cincinnati et les sports de raquettes seront au sommet de leur forme.
2: 22h30 ce soir à Cincinnati face à Tiafoe pour remporter un Masters 1000. Les grandes gueules du sport reviennent dans un instant sur RMC. À tout de suite.
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2: Merci d'écouter RMC, il est 11h passé de 1 minute. La dernière heure des grandes gueules du sport arrive dans un instant, mais d'abord 11h01, un point sur l'actualité avec vous, Rachel Sadodine.
11: Bonjour Georges, bonjour à tous. Le point d'orgue de la rentrée de la France Insoumise, c'est Jean-Luc Mélenchon qui tient un meeting en ce moment en clôture des universités d'été de la France Insoumise. Le candidat à l'élection présidentielle de l'an prochain vient de le déclarer. Selon lui, la victoire de son parti, de sa candidature est possible donc en 2027. Ça se passe à Châteauneuf-sur-Isère, dans la Drôme, et on suivra l'ensemble des déclarations de Jean-Luc Mélenchon dans le prochain Flash Info à midi sur AMC. Et bientôt, un autre candidat à gauche, le dirigeant de Place Publique, Raphaël Glucksmann, devrait officialiser sa candidature à la présidentielle ce soir aux 20h de TF1. Sans grande surprise, il devrait passer par une primaire avec le Parti Socialiste. Emmanuel Macron, lui, reçoit le prince héritier d'Arabie Saoudite. Une visite officielle de Mohamed Ben Salman aujourd'hui et demain au programme cérémonie de clôture de l'eSport World Cup, une compétition de jeux vidéo, et puis aussi des discussions autour de la guerre en Iran et du blocage du détroit d'Hormuz. Un adolescent de 17 ans est mort alors qu'il participait aux vendanges dans le Beaujolais. La remorque dans laquelle il était installé à l'arrière d'un tracteur s'est retournée, faisant aussi 9 blessés, donc 2 graves à Vaux en Beaujolais dans la Drôme. Le football, la suite de la première journée de Ligue 1. L'affiche ce soir, c'est Rennes-PSG, délocalisé en Bretagne. PSG-Rennes plutôt, délocalisé en Bretagne, donc à cause d'une pelouse impraticable au Parc des Princes. Le coup d'envoi, c'est à 20h45. Et avant ça, Angers-Lille à 15h et Le Havre-Monaco à 17h15. Le quintet, ce sera sur l'île. l'hippodrome de Deauville. Départ à 15h15. Le pronostic d'RMC, le favori, c'est le 3, Daring Prince, et l'outsider, le 13, Prince des Villes. Le 3, le 13.
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2: Allez, à tout à l'heure, Rachel, à midi, pour un nouveau point sur l'actualité à la mi-journée. Les grandes gueules du sport reviennent tout de suite pour la dernière heure. On va parler de Formule 1 avec le Grand Prix des Pays-Bas à 15h tout à l'heure. Est-ce que la F1 privilégie plus le spectacle à l'histoire, là, parce que le tracé de Zandvoort, qui est un des historiques, va disparaître, et on sent qu'il y a une dynamique peut-être à vouloir aller chercher un peu plus d'endroits artificiels et bankable pour la F1. On en parlera avec Jean-Luc Roy qui sera avec nous. Je rappelle que c'est Lando Norris, hein, qui a signé la pole. Et on va ouvrir la porte du vestiaire dans un instant avec le champion qui vous fait aller plus haut, comme le fait Duplantis à la perche. Il est en train de faire sauter tout le monde à des hauteurs jamais vues. On revient dans un instant avec Julien Beneteau, Alizé Cornet, Marc Madio et vous au 32-16 sur RMC. À tout de suite.
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2: Les grandes gueules du sport, on est ensemble jusqu'à la mi-journée, évidemment, jusqu'à midi, vous le savez. On est avec Alizé Cornet, on est avec Julien Beneteau, on est avec Marc Madio. On est encore en train de parler des watts. Là, franchement, c'est ce qui nous a fait vibrer hein, depuis quelques instants. Non, mais on va avoir peut-être que des robots hein, dans quelques temps. Non, tu penses pas, Benet? Ça te fait pas peur? Ouais. Les robots entraîneurs et tout. On en avait parlé.
3: Ça me dérange pas, moi.
2: En baseball, il y en avait un. On en avait parlé.
3: Mais non, mais chacun vit avec son époque. À un moment donné, c'était quand les statistiques sont arrivées au baseball, il y a un entraîneur, un manager qui a fait son équipe que grâce aux statistiques.
2: Bien sûr.
3: Un film avec Brad Pitt.
4: C'est pas Moneyball.
3: Voilà, Moneyball. Ouais. Bon, c'était à son époque.
2: Français.
3: C'est,
2: ouais.
3: Voilà, c'était à son époque, c'était ça. Aujourd'hui, mais en compétition. Ouais. Ouais.
2: On voulait en parler aujourd'hui, on en reparlera certainement les prochains week-ends dans les grandes gueules du sport, mais Luis Enrique a confirmé hier, par exemple, que le PSG utilisait l'IA, en tout cas pour avoir le plus d'informations possibles, notamment sur connaître les espaces possibles sur le terrain, en étudiant l'adversaire avant le match, pour savoir comment mieux attaquer ces espaces pendant le match. Quoi. Donc ça va
3: comment
2: être
3: arroser une pelouse, l'IA, non, ils n'ont pas pris.
2: Il n'y avait plus de... Il n'y avait plus de batterie dans l'IA. Ah non, mais quand c'est une bonne vanne, j'accepte. Hein. Tiens, d'ailleurs, on parlait de robots. Notre producteur Maxime Abolin m'envoie une vidéo. Il me montre qu'un robot chinois a parcouru un 100 mètres en seulement 9 secondes 39 lors des Jeux mondiaux des robots humanoïdes à Pékin. Ça existe.
4: Mais où va le monde, les gars?
2: Les Jeux mondiaux des robots humanoïdes. Ça existe. 9.39, plus rapide que Bolt. Oui, il était un robot, mec, évidemment. C'est facile pour toi. Dans une journée, d'ailleurs, on a la finale des championnats du monde de e-sport aujourd'hui à Paris. Ça attire très grand monde. Eh ouais,
3: ah ouais,
2: eh Marco, tu peux y aller jouer à Pro Cycling Manager.
5: Ah non,
2: si t'es vraiment un bon manager.
5: Ouais, non.
2: Ce serait énorme.
5: Pour mon trip.
2: Dans un instant, les GG sur le buzzer. La Formule 1 avec le Grand Prix des Pays-Bas à 15h sur RMC Norris en pôle. Que doit faire la F1 avec ses circuits alors que Zandvoort, un tracé historique, va disparaître. Je vous rappelle qu'il y a quelques instants, la France a gagné le titre mondial pour la première fois de son histoire en double mixte en badminton. C'est pour Delphine Delerue et Tom Jiquel. On attend tout à l'heure Alex Lanier en simple, évidemment. Évidemment, pour suivre ça, ce serait une première fois dans l'histoire. 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Ah, mais tu sais que d'après, elle est très forte, hein, ce qu'elle dit. Mais non, c'est pas vrai. En revanche, je suis capable de dire que. En 1997, on a couru en 1 seconde 57. C'est très précis quand même. Allez, tout de suite, les GG. Vous nous ouvrez la porte de votre vestiaire.
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2: Alors les vestiaires, c'est toujours le dimanche, vous le savez, votre rendez-vous qui ne bougera pas, même si le samedi vous avez la grande gueulante désormais qui vous accompagne. Et donc dans le vestiaire léger cette semaine, ce qui nous a marqué, ce sont les hauteurs atteintes en saut à la perche en athlétisme au meeting de Ligue de Diamants à Lausanne, c'était il y a quelques jours. Alors rien de nouveau pour Armand Duplantis qui reste le meilleur, il a passé un saut à 6m21, mais derrière lui, son principal rival, le grec Karalis, a passé 6m16, et c'est la première fois dans l'histoire de la perche que deux athlètes passe 6m10 dans le même concours déjà, mais c'est historique aussi parce que il y a 9 participants dans ce concours qui ont atteint ou dépassé 5m80. Alors il y a les conditions très bonnes à Lausanne, on le sait, mais pendant toute la saison, les chiffres en tout cas montrent une densité derrière Duplantis jamais vue sur le saut à la perche. Les GG, à travers vos expériences, je voudrais qu'on parle de ça, le champion qui vous fait aller plus haut, parce qu'on a parlé, on a beaucoup parlé des champions qui écrasent peut-être comme Pogacar. Est-ce qu'il y en a qui vous emmènent, qui vous inspirent et qui vous font passer des étapes? Alizé, toi, ça te parle quand t'entends ce qui se passe à la perche avec Duplantis? Est-ce qu'il y a des adversaires, des joueuses qui t'ont fait passer, des championnes qui t'ont fait passer des caps, tu penses, dans ta carrière?
4: Il y a toujours des champions et des championnes qui sont tellement inspirantes et inspirants qu'ils t'entraînent, en fait, qu'ils ont envie, ils te donnent envie de leur ressembler, en fait.
2: Des champions que tu croises dans ta carrière.
4: Et en plus, ça peut être dans le tennis, mais ça peut être dans d'autres sports. C'est ça qui est fabuleux aussi. Alors, c'est plus facile de s'identifier quand on est joueur de tennis et qu'on admire un autre joueur de tennis. Mais moi, je trouve que dans des attitudes, psychologiquement, dans l'audace, le courage, on peut aussi s'identifier à d'autres champions. Et un grand champion, c'est aussi celui qui s'est inspiré. Moi, dans ma carrière, il y a eu beaucoup de joueuses et de joueurs que j'ai admirés et qui m'ont fait être une meilleure joueuse. Quand j'étais petite, quand j'étais ado, j'étais une grande fan de Andy Roddick, par exemple. Alors, ça peut paraître un petit peu bête, mais sur le court, quand je pensais à lui, j'avais de la force. Je me disais, il faut que je fasse comme Andy. Je suis une showman. Je peux faire le show. Je me souviens, je limitais au niveau de ses gestes. Je servais comme lui, en termes de gestuelle. Et j'ai eu comme ça des champions qui ont jalonné ma carrière et qui m'ont donné de l'énergie. J'ai eu ma période Mourova, par exemple, pas plus tard qu'il y a 3-4 ans, hein, quand elle a fait finale à Roland-Garros. Quand je voulais être calme sur le terrain, je pensais à elle. J'ai dit, allez, tu fais comme Mourova.
2: Ah, donc, tu observes beaucoup les autres.
4: J'ai eu Simona Halep, Justine Hénin, et en fait, dans cette observation, j'ai puisé en fait des choses qui m'ont inspirée en tant que joueuse et qui me donnaient des outils pour être meilleure.
2: Mais par exemple, tu as joué contre Serena Williams. Tu as battu Serena Williams.
4: Ça, c'est encore autre chose. De battre Serena Williams m'a donné confiance en moi et m'a fait me rendre compte que je pouvais passer dans une autre dimension et que je pouvais rivaliser avec ces joueuses-là. Alors ça, elle a pas vraiment voulu m'inspirer, cette pauvre Serena, puisque elle s'est fait battre. Mais en tout cas,
2: Duplantis veut pas forcément inspirer les autres en les éclatant.
4: On arrive à se mesurer à ces champions-là et quand on arrive à les battre,
2: à s'en rapprocher au moins.
4: À s'en rapprocher, à les battre, ça nous fait réaliser plein de choses sur nous-mêmes. Et c'est vrai que ça peut complètement tiré vers le haut, ça peut faire passer dans une autre dimension, passer un cap. Donc il y a vraiment des champions qui inspirent de différentes manières. Et c'est génial de rester dans cette observation et de vraiment donner du temps à son sport. Moi, j'ai donné beaucoup de temps à l'observation de mon sport, à regarder du tennis à la télé. J'en ai pas loupé une miette. Et je pense que ça m'a plutôt apporté
2: choses. Tu regardais les matchs de Simona Halep avec un petit carnet, tu t'es dit ça, faut que je le prenne.
4: Mentalement, je pense que je vais le prendre. Je vais le prendre pour moi. Et si un jour je la joue, je saurai que ça, elle aime pas, par exemple. Et ça fait devenir meilleur, forcément.
2: Marc Madiot, les champions qui font aller plus haut. T'en as croisé des champions.
5: Oui.
2: T'as été dans une équipe de Galactique, chez Renault.
5: Oui. Hino, Fignon, Lemon en même temps dans la même équipe.
2: Que des vainqueurs de Tour de France.
5: Ouais, et c'est inspirant parce que y a un défi quotidien quand t'es en stage avec ces coureurs de ce niveau. Tu es obligé d'augmenter ton niveau. Il y a une on parle beaucoup de l'équipe UAE aujourd'hui qui domine le peloton. Mais c'est logique et normal. Quand on a un leader comme Pogacar, tout le monde dans cette équipe monte d'un cran, que ce soit l'encadrement comme les coureurs, tout le monde monte d'un cran. Et si par malheur, à un moment ou à un autre, Pogacar se retrouve en difficulté, vous verrez, l'équipe va se replier sur elle-même. Moi, je l'ai connu chez Renault avec... Hino était parti de l'équipe, c'était en 84. Il restait Fignon et Lemon dans l'équipe. On a gagné 10 étapes sur le Tour de France.
2: Vous étiez l'équipe UAE d'avant.
5: On était même au-dessus.
2: Plus fort, bien sûr.
5: Aujourd'hui, l'année d'après, la même équipe, moins Fignon, on n'a pas touché une bille. C'est Hino qui nous a mis une raclée.
4: C'est hyper intéressant.
5: Donc, c'est forcément important. Il y a une dynamique,
4: en fait.
5: Ouais. Et une identification à l'équipe.
2: Mais toi, tu disais quoi quand tu étais avec eux, par exemple? Mais attends,
5: dans le vestiaire, quand tu mets le maillot Renault Elf de l'époque, tu mets pas le maillot d'une équipe lambda. Quand tu arrives sur la ligne de départ avec le maillot Renault Elf, les seuls que tu observais, avec qui tu traitais d'égalité à égalité, c'était les tirs à l'aigle. Mais les autres, on ne les regardait pas. On se sentait supérieur. L'année d'après, quand le blaireau était dans l'autre camp, c'est nous qui prenions une raclée. C'était l'équipe de la vie verte.
2: En fait, de traîner avec des champions, ça te donne une prétention presque.
5: Mais bien sûr, une fierté.
2: Et ça te fait progresser.
5: Une fierté.
2: Pourquoi? Parce que tu dis qu'il n'y a pas de plafond de verre, en fait.
5: Il n'y a pas de plafond.
4: Et parce que tu vois comment il fonctionne aussi. Je pense que quand tu es...
5: Il y a une force qui s'installe. Il y a un rapport de force qui s'installe.
2: Mais t'osais les taper, les Hino, les Mons, même toi, plus jeune qu'eux, par exemple?
5: Alors, tu allais te mesurer. Moi, je me souviens, je l'ai évoqué ici à plusieurs reprises, les réflexions de Laurent Fignon par rapport à Bernard Hinault. Bernard, t'as qu'à aller t'entraîner. Donc, le blaireau, il n'avait pas aimé. Hein.
2: Oui, parce qu'il
5: Et les semaines d'après, c'était plus la même. Hein.
2: Oui, donc en fait, tu te.
5: Donc il y avait un entraînement, un enchaînement qui faisait que tu te grandis. Et puis il y a aussi le mimétisme, et je te rejoins, Lisée, là-dessus, en observant les autres.
2: Mmh. T'as beaucoup observé, toi ?
5: Ah, mais par exemple, moi je me rappelle encore aujourd'hui, et ça remonte dans le temps, ça fait une quarantaine d'années, le poignet couché sur les cocottes de frein de Roger Develamain, qui baissait ses cocottes de frein pour avoir un cassé du poignet et être plus aéro sur le vélo.
2: C'est lui qui a le plus gagné Paris-Roubaix, Roger Develamain.
5: Ouais, et c'était un mythe. Quand tu vois une photo de Develamain qu'aujourd'hui, il n'est pas du tout démodé, Develamain.
2: Surtout que toi, en plus, c'était ton type de coureur. Oui, mais toi, tu voulais gagner Paris-Roubaix.
5: Je voulais gagner Paris-Roubaix. Je regardais Develamain, mais quand j'étais encore gamin, je regardais la position d'Ocaña sur le vélo qui s'avançait sur la selle. Donc, gamin cadet, même pas cadet, j'avançais sur la selle pour pédaler pour m'identifier à ce qu'était Ocaña. C'était pas forcément la meilleure position, mais je m'identifiais.
2: T'es formé par les champions, en fait.
5: Mais bien sûr, t'es influencé, t'as envie de ressembler. Instinctivement, tu vas chercher quelque chose sur les sportifs que tu vois à l'écran.
2: Mais par exemple, tu penses que t'aurais gagné deux fois Paris-Roubaix si t'avais pas eu cet environnement ultra compétitif autour de toi ? Est-ce que ça aurait été plus dur, en tout cas ? Parce que c'est ça aussi, l'environnement t'aide, à être plus performant.
5: À franchir des barrières. Et l'environnement t'enlève le doute. Le fait d'être dans une équipe comme Renault, avec les coureurs que j'ai cités tout à l'heure, le fait d'être dans une équipe comme celle-là, t'enlève le doute. Tu n'as pas droit à la médiocrité. Tu n'as qu'un devoir, c'est d'être le meilleur. Donc,
2: en fait, tu l'exclus, la médiocrité.
5: Mais tu exclus la médiocrité. Quand tu rentrais en briefing avec Guimard, il inversait les choses. Il te laissait penser que tu n'étais pas assez bon ou que l'équipe n'était pas la meilleure pour tirer le meilleur de l'équipe. Et il te mettait en situation de domination.
4: L'un des meilleurs exemples qui illustre ce que tu dis, Georges, c'est quand même la domination du Big Three au tennis aussi. Et ces joueurs qui se sont tirés mutuellement vers le haut parce que justement, il n'y avait pas de place à la médiocrité et qu'il fallait qu'à chaque fois l'un soit meilleur que l'autre, ils n'auraient jamais gagné autant de grands chelems, que ce soit Novak, Rafa ou Roger, si les deux autres n'avaient pas existé. En fait, là, c'est vraiment typiquement l'illustration même de le champion qui fait monter la concurrence.
2: Oui, ils ne seraient peut-être pas allés aussi haut dans le nombre de grands chelems qu'ils ont aujourd'hui s'ils n'avaient pas été tous les trois ensemble. Le champion qui vous fait tirer vers le haut, on est dans le vestiaire. Tu n'es pas d'accord, Bennett ?
3: Sur le nombre de grands chelems, je ne suis pas forcément d'accord, parce qu'ils étaient tellement forts qu'ils auraient
4: peut-être
3: gagné.
4: Peut-être sur le niveau de jeu, alors.
3: Mais sur leur niveau de jeu.
4: Ouais, peut-être. Non, mais par exemple, je te le concède.
2: Non, mais on a en plateau dans les grandes gueules du sport quelqu'un qui a battu Serena Williams, quelqu'un qui a battu les meilleurs du monde, qui a gagné des monuments en vélo. Et toi, t'as battu Roger Federer, par exemple, Bennett. Non, mais c'est un truc quand même.
4: Je m'en souviens super bien à Bercy.
2: Parce qu'on parle des champions qui vous font aller plus haut. Quand tu joues contre un champion, est-ce que inconsciemment, ton curseur n'est pas au même niveau.
3: Tous les curseurs ne sont pas au même niveau. Parce que si tu veux avoir une chance, inconsciemment, tu les montes.
2: Parce que là, c'est ce qui se passe avec les perchistes face à Duplantis.
3: Ouais, exactement. Et ils les montent, eux, dans leur préparation et dans leur méthode d'entraînement, certainement, pour aller chercher des performances plus hautes.
2: Et toi, tu te sens comment quand tu rentres sur le terrain face à Federer ? Qu'est-ce que tu te dis ? Qu'est-ce qui se passe de différent ?
3: Je me dis que si je veux avoir une chance, le match, on l'a préparé d'une certaine manière, il y a des choses à essayer de mettre en place, et une fois que tu arrives à les mettre en place, après, pour les garder, pour aller chercher le petit truc, il faut être dans un niveau de d'implication, de concentration qui est extrême.
2: T'es dans une concentration inhabituelle, en fait.
3: Exactement. Et en fait, le plus dur, c'est d'arriver à retrouver ce niveau de concentration extrême. Comment tu le fais ? Est-ce que à l'entraînement, tu dois être encore plus exigeant sur certaines choses ?
2: Oui, mais comme tu sais que tu es arrivé là, tu sais que tu peux le faire, en fait.
3: Oui.
2: Tu t'es montré que tu pouvais le faire.
3: Oui, mais c'est la grande différence. Après, c'est-à-dire que tout à l'heure, on comparait avec les données, les watts, la différence entre le tennis et le vélo. C'est-à-dire que si physiologiquement tu es capable, une fois, de tenir le Tourmalet ou l'Alpe d'Huez à tant de watts avec les meilleurs, tu te dis ok, je vais essayer de refaire des séances d'entraînement qui vont me permettre d'atteindre ces niveaux-là. Comme ça, après, je vais les refaire. Au tennis, il y a le jeu en lui-même, c'est-à-dire que moi, momentanément, j'étais capable de hisser mon niveau de jeu à celui de Roger Federer, mais avec mon style de jeu, j'avais pas de marge contre quelqu'un qui était 50e, 60e, 80e mondial.
2: Et en plus, tu le jouais pas tous les jours, Federer.
3: Et Federer, et les mecs, je les jouais pas tous les jours. Là où Arthur Fils, on parlait tout à l'heure, il est en train de développer une force physique, mentale et de tennis qui fait qu'il perd pas contre les autres. Moi, je dépensais autant d'énergie pour battre un mec au premier tour 60e mondial que pour essayer de battre Federer. Mmh. Tu vois, il y a aussi la qualité tennistique, le style de jeu qui fait que c'est
4: la
3: différent.
4: Marge, ouais.
2: Et Fils, il progresse parce qu'il affronte de plus en plus de top 10.
3: Mais de jouer avec eux, de jouer contre eux et de s'entraîner avec eux. Ouais. Et sur les tournois, le truc, c'est
2: même
3: que c'est
2: de s'entraîner avec eux.
3: Mais
2: non, ça joue.
3: Bah oui,
2: ça
3: c'est énorme. Tu t'habitues à la qualité de balle, tu t'habitues à la vitesse de la balle, tu t'habitues à l'intensité.
2: Parce que les mecs à l'entraînement, les champions, ils envoient.
3: Bien sûr.
2: Je sais pas. C'est les entraînements.
4: Ce que tu reçois dans la raquette, c'est pas la même chose.
3: Ce que tu reçois dans la raquette, c'est toujours là. Ils vont mettre.
2: Tu t'es beaucoup entraîné contre des gros.
3: Pas assez, mais.
4: Et tu penses que c'est un cercle fermé. C'est un cercle fermé. Tu sais comment c'est, les tops jouent ensemble.
2: C'est vrai.
4: Ah, bah, t'as intérêt à être pote avec l'un d'eux.
3: Mais bien sûr. Moi, j'ai discuté avec.
4: C'est des sectes, hein.
3: Non, mais. Et puis, ils ouvrent très.
2: Parce que la perche, là, ils sont tout le temps ensemble, en fait, justement.
3: Exactement.
2: La perche, ils sont tout le temps ensemble. Exactement. Les mecs, c'est une famille.
4: Et l'athlète, c'est comme ça.
2: Ils se hissent tous vers le haut ensemble. Quand il y en a qui fait deux, ils font, ah, c'est super, t'as fait deux, c'est génial. Mais il y a une idée de la progression ensemble. Donc les top 10, les top 20 ensemble, c'est hyper intéressant.
3: Il y a quelques années, Yannick Sinner était encore très jeune. Il était entraîné par un Italien, Riccardo Piatti. Et à l'Open d'Australie, je discute avec Riccardo Piatti sur les méthodes de préparation de Sinner. Et c'était à l'époque où. Il y avait eu le Covid et les bulles sanitaires à Melbourne, en Open d'Australie, où avant d'arriver au tournoi, il devait passer 15 jours au même endroit avec un seul joueur pour s'entraîner. Piatti, des semaines en avant quand ils ont su ça, il a contacté le clan Nadal en disant « Est-ce qu'on peut faire les 15 jours avec vous ?» Malin. Mais Sinner, à l'époque, il était 30e, 40e mondial. Il avait 18 ans. Ils ont fait ça. Il m'a dit « On a fait 15 jours. » Et je lui dis, alors, c'était comment? Il me dit, écoute, Nadal jouait beaucoup. Et donc, moi, ce que j'ai demandé à Sinner, c'était que sur le premier jour, il mette la même intensité que ce qu'il sera capable de faire dans 14 jours, quand il aura joué pendant pratiquement 14 jours de suite. Il y avait peut-être des demi-journées de repos par-ci, par-là. Avec l'intensité et la qualité de frappe que va mettre Nadal à l'entraînement. Et pour moi, c'était primordial qu'il puisse tenir dans la durée.
2: En fait, c'est intéressant parce que peut-être que Sinner, cette semaine avec Rafa, ça lui a fait passer des niveaux aussi.
3: C'est un accélérateur.
2: Et ça fait partie des explications de son émergence dès le jeune âge. C'est tout de suite, il est invité dans le sérail, comme tu disais.
3: Mais évidemment, l'année dernière, Alexandre Muller, qui a fait une super saison, cette année il est un peu plus dans le dur, mais qui avait gagné son premier tournoi à Hong Kong, etc. Il disait qu'il avait eu l'opportunité de jouer avec des mecs un peu plus fort que d'habitude à Dubaï dans la préparation, et que de voir qu'à l'entraînement, tu prends pas 6-2, mais tu fais 6-4 ou 7-5, et que deux jours après, tu rejoues avec le même mec et que tu lui tapes un 7 à l'entraînement, il s'est prouvé, il s'est dit, tiens, l'intensité, je commence à m'habituer, j'arrive à tenir ce niveau de jeu, et tu débloques des choses.
2: Alizé, on parle de ces champions qui vous font aller plus haut dans le vestiaire.
4: Et il y a cet aspect-là, et il est indéniable, mais je trouve qu'on pourrait pousser la chose un peu plus loin, c'est qu'un champion, il devient inspirant si on a la curiosité de s'y pencher aussi. Par exemple, un Novak Djokovic qui a poussé tous les curseurs de la performance jusqu'au plus haut sommet, à un moment donné, je pense qu'on arrive à progresser si on regarde aussi ce qui se passe chez les champions. Qu'est-ce qu'il a poussé comme curseur? Qu'est-ce qu'il fait de mieux que les autres? En fait, si on s'y intéresse pas, à un moment donné, on peut faire du mimétisme, on peut essayer de recopier, on peut s'entraîner avec les meilleurs.
2: On gagne pas tout seul quand même. Quoi.
4: Non, voilà. À un moment donné, il faut se pencher sur ce que font les champions de différents. Et en fait, cette curiosité-là, je pense que c'est une grande force.
3: Djoko, c'est le meilleur exemple possible. Je me souviens, moi, c'était 2008 ou 2009, on était sur circuit. Devant lui, il avait Federer, Nadal, qui était à leur prime. Les mecs, c'était des monstres. Federer à Wimbledon, il perdait jamais jusqu'à ce que Nadal le batte. Nadal perdait jamais à Roland-Garros. Il se partageait l'Open d'Australie, l'US Open. C'était monstrueux. Et l'autre, il est là, il est troisième mondial. Il a 21 ans ou 22 ans à l'époque, 87. Et là, il dit, je vais être numéro un mondial. On était en pleine saison d'été aux États-Unis. Je crois que c'était Toronto. Et là, moi, dans ma tête, quand je lis ça, je me dis, putain, mais le mec, il est couillu, quoi. Non, mais... Et devant lui, il
4: a... vous, tu t'es dit autre chose.
3: Non, mais devant lui,
4: fou lui.
3: Mais je me suis. Mais après, je le voyais s'entraîner entre les matchs. Et quand Alizé disait, il faut se pencher, qu'est-ce que je fais? Il avait un service pas terrible. Il avait pris Todd Martin, un ancien joueur américain, pour le service, etc. C'était une catastrophe. il l'a entre guillemets viré, il est revenu, il a cherché, il a pris des risques. Putain, mais la progression tennistique de ce mec-là, elle est monumentale.
2: Et après, t'es obligé d'observer sa façon de travailler. Du évidemment. Coup, tu te dis, il faut faire comme lui. Donc, c'est en ça qu'il te tire vers le haut. Il regarde les jeunes coureurs, Marc. On regarde encore beaucoup aujourd'hui. Je sais pas. Tiens, je vais utiliser la même position que Remco.
5: Oui, oui, bien sûr.
2: Le matos aussi, oui. Aussi la dimension matérielle
5: mais
2: en
5: oui,
2: vélo.
5: Mais oui, bien sûr. Bien sûr. En plus, aujourd'hui, il y a plus de moyens à disposition pour observer ce qui se passe. Chez tous les coureurs. Donc,
2: qui te tirerait vers le haut, toi, aujourd'hui, comme coureur? Qui tu regarderais? Qui tu conseillerais de regarder, un jeune coureur? Bon, tu parles souvent de Van Aert et de Van Der Poel, ouais, par exemple.
6: Poel, ouais. Oui, ce serait plus ce style de coureur parce qu'ils ont une palette d'évolution dans tous les domaines et sur tous les terrains. Donc, c'est ça qui est intéressant avec ce style de coureur. C'est-à-dire que leur capacité d'adaptation s'adapte à tous les styles de coureurs. Si on se réfère à Pogacar, même si Pogacar est presque comme les deux autres, il y a beaucoup. Ou par exemple, si on regarde un Vingegaard, il est quand même très typé Vingegaard
3: dans un type de coureur.
6: Il essaie d'un peu évoluer, mais ouais. Un jeune coureur aujourd'hui, il faut s'inspirer de la culture cycle. En fait, c'est un problème de culture. Quand on s'appelle Van Aert ou quand on s'appelle Van Der Poel, on est forcément issu d'un endroit où il y a une vraie culture. Et la Belgique et la Hollande, enfin les Pays-Bas, c'est quand même des endroits où il y a une culture cycliste extraordinaire.
3: C'est pas pour rien que eux l'hiver ils font du cyclocross.
6: Ils font du cyclocross ou ils vont sur la piste ou mais il suffit de se rendre dans les Flandres à certaines périodes de l'année pour se rendre compte de ce qu'est la culture cycliste. Et ça, on l'a beaucoup moins chez nous, moins en Italie ou moins en Espagne.
2: Oui, t'as les inspirations qui sont plus nombreuses, effectivement, quand t'es dans cet environnement-là aussi. Les champions qui vous font aller plus haut. C'était passionnant de vous écouter les GG. Vous retrouvez évidemment le vestiaire en podcast dans tous les sports. En plus, ça se passe comme ça. Hein. Voilà, on va parler de Formule 1 dans un instant. Alain Prost et Ayrton Senna se sont forcément inspirés l'un l'autre en s'observant et du coup sont allés chercher plus loin. Hamilton et Verstappen plus récemment et en se jouant souvent, ils progressent. Tu parlais tout à l'heure à Bennett de Afrique du Sud, Nouvelle-Zélande en rugby, en s'affrontant plusieurs fois. Est-ce que finalement ils nous mettent pas en difficulté, nous Français, parce qu'ils élèvent le curseur en se retrouvant plusieurs fois?
3: C'est sûr, j'en suis persuadé. Les Blacks, ils ont battu les Sudaf chez eux pour la première fois depuis 4 ans. La samedi prochain, les Sudaf, le Rassi Erasmus, tu crois qu'il va passer la semaine à leur dire que c'était bien ce qu'ils ont fait? Ils vont chercher des solutions.
2: Ils vont arriver contre nous, ils seront 10 fois trop près. Quand on va dire, attendez là-haut, bah, nous on a joué 4 fois les Blacks, les mecs.
3: Ouais, nous donc, on jouait d'abord les Fidji et le Japon au mois de novembre.
2: Facile.
3: Ouais, d'accord.
2: Pas facile. Oh là là, quel mépris. Ouais. Quand c'est assumé, ça va. Allez, dans un instant, on revient dans les grandes gueules du sport. On va parler Formule 1 parce qu'il y a le Grand Prix des Pays-Bas. 15h, bah c'est la dernière fois qu'on va aller sur le tracé de Zandvoort, qui ne sera plus au calendrier l'année prochaine, un circuit pourtant historique, même s'il était revenu récemment au calendrier. Mais attention, parce qu'il y a certains grands prix qui commencent à être remis en cause. Est-ce que la F1 finalement cherche pas plus le spectacle que l'histoire? On va en parler dans un instant avec Jean-Luc Roy qui va nous rejoindre. A tout de suite sur RMC.
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2: Les Grandes Gueules du Sport. La dernière ligne droite. Dans un instant, les jeux. On est toujours avec Alizé Cornet, avec Julien Beneteau. On a mis un moteur. Parce que Marc Macchio a mis un magnifique t-shirt NASCAR aujourd'hui. Parce que Marco est un fan de NASCAR. Faut le dire.
6: NASCAR, IndyCar.
2: T'es allé aux États-Unis voir des courses? Allé où?
6: La finale à Miami.
2: Impressionnant.
6: Ah ouais.
2: T'étais là, t'étais à la grille.
6: 350 km/h, ouais. 42 voitures sur un ovale. Wow. Le grand frisson.
2: Ah ouais. Bah, t'as mis ce t-shirt, on parle de ça parce qu'il y a Jean-Luc Croix qui rentre, notre voix de la Formule 1.
6: Je savais que je l'ai mis pour lui aujourd'hui. Parce que je vais le rendre jaloux parce que je savais qu'il n'avait pas ce t-shirt.
23: Non, celui-là, je ne l'ai pas, il est magnifique.
2: Ça va, Jean-Luc? Salut à tous. Dis-moi, dans la discussion, parce qu'on parlait du t-shirt de Marco, j'ai appris qu'il y avait de l'IndyCar autour de la maison de la Maison Blanche de Donald Trump aujourd'hui.
23: Bah oui, après le combat de MMA, il y a un circuit qui a été créé, effectivement.
6: Et il y a beaucoup de gens qui courent.
23: Une manche qui a été rajoutée, effectivement. Alors, on va voir ce que ça va donner. Bon, c'est un petit peu le show, évidemment, mais enfin, c'était pour marquer le 250e anniversaire de cette belle nation.
2: Moi, j'imagine qu'il va agiter le drapeau à Damien. Hein,
6: oui, il y a un tour d'honneur de prévu. Le premier tour d'inauguration du circuit, c'est Trump qui le fait.
2: Vous n'êtes pas été invité à faire une course cycliste, là, avant le championnat du monde, là-bas?
6: Non, pas pour le moment.
23: Ça va venir.
6: Mais tu sais que Trump avait organisé le Tour Trump.
2: Ah bah,
6: en cyclisme.
2: Ah bah oui, ça dit quelque chose.
6: Et bien sûr, à l'époque de Bernard Hinault et Lemon, il y avait une course à étapes aux États-Unis créée qui s'appelle le Trump Tour.
2: Il s'est pas cassé la tête pour le tour.
23: Mais il est régulièrement venu à Indy et à Daytona. Hein. Daytona, c'est son fief, c'est la Floride.
2: On va parler de circuit artificiel justement dans un instant. Tout de suite, c'est notre sujet. Sur le buzzer, la Formule 1 avec le Grand Prix des Pays-Bas à 15h sur RMC. Évidemment, tout ça au commentaire. Jean-Luc, Lando Norris partira en pôle pour la dernière sur le bouillant circuit de Zandvoort qui va disparaître du calendrier.
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2: Parce que pour des raisons économiques, le tracé revenu en 2021 va disparaître malgré ses tribunes pleines, son ambiance exceptionnelle et son histoire quand même, puisque même si Zandvoort est revenu il n'y a pas longtemps, il a accueilli depuis 58 des champions comme Prost, comme Lauda, comme Stewart. Une dynamique qui est peut-être en train de s'enclencher en F1, puisque le circuit mythique de Spa-Francorchamps, il parle à tout le monde, hein, comme Monza, comme Silverstone, Spa-Francorchamps, ça veut dire quelque chose. Il reviendra qu'une année sur deux, pendant que de nouveaux tracés, comme celui artificiel de Madrid, vont voir le jour dans la foulée de Las Vegas, Miami ou Jeddah que l'on a vu ces dernières années. Les GG, je vous pose la question, spectacle ou histoire? Que doit faire la F1 avec ses circuits? Parce que là on parle de la F1, mais en fait finalement ça touche un peu tous les sports, hein. Spectacle ou histoire, est-ce qu'on peut y toucher? Spectacle ou histoire, Alizé?
4: C'est dur.
2: Un mix des deux?
4: Un bon compromis entre les deux.
2: Et dans le sport en général, peut-être.
4: Moi, j'ai plus tendance à valoriser l'histoire, mais il faut savoir évoluer.
3: Ouais, moi aussi, j'ai plus.
2: Histoire.
3: L'histoire, mais bon.
2: Marc ?
6: Histoire.
2: Jean-Luc.
23: Bah, histoire, bien sûr.
2: Jean-Luc, la F1, est-ce que la F1 doit se battre pour ces circuits historiques ou en fait, est-ce qu'ils sont dépassés dans la F1 moderne et c'est pour ça qu'on se pose la question ?
23: Alors, absolument pas. Il faut savoir que la motivation de la FOM qui fait le calendrier, hein, donc maintenant Liberty Media, c'est uniquement le spectacle, le show, pour satisfaire les fans. Le sport n'a plus rien à voir là-dedans. Et là où ça va pas, c'est que normalement, tu avais une opposition pendant longtemps, des dizaines d'années, entre la puissance sportive, c'est-à-dire la Fédération internationale de l'automobile, et la puissance commerciale qui était représentée par Bernie Ecclestone, bien sûr, vous l'avez connu. Mais Bernie aimait la FOCA, exactement, qu'il avait créé au début des années 80, après avoir été lui-même, je vais pas, là, parce que sinon, là, dans l'histoire, là, je vais prendre tout seul. Donc, il avait créé, lui était patron d'écurie, hein, de Brabham à l'époque. Bon, bref. Et il avait piloté également. Mais Bernie, bien qu'il soit très motivé par les dollars,
2: il respectait l'histoire.
23: Il respectait totalement l'histoire, il en avait bien conscience. Si tu veux, on est à l'époque, on n'est jamais allé sur des circuits uniquement pour l'argent. Maintenant, c'est exactement le critère qui est choisi. J'ai pris le petit calendrier, là, il y a 6 circuits de Mickey, ne me demande pas lesquels. Moi, et les pilotes appellent ça les circuits de Mickey.
2: Artificiels.
23: Bah oui, complètement artificiels. Là, alors on va parler du Madring d'ailleurs.
2: Donc c'est le nouveau circuit qu'il va y avoir à Madrid qui sort de terre, en fait. Alors, complètement artificiel.
23: Alors c'est pas radiophonique, mais je vous montre le tracé, enfin vous avez compris, aucun intérêt. Ça fait ce truc-là.
2: Ah oui, mais c'est pour le spectacle, alors c'est quoi c'est le spectacle?
23: Alors il y a un banking, ils appellent ça le Monumental,
2: c'est
23: où il y aura 45 000 spectateurs. Bon, ben, il y a Indy, on en parlait hors antenne, c'est bien mieux, ça existe depuis longtemps, le banking n'est pas autant. Hein,
2: c'est les virages pentus.
23: Il y en a deux d'ailleurs, vous l'avez vu aussi à Zandvoort, là, hein, qu'ils ont créé, mais ça s'intègre bien. Il y en a un, c'est le virage numéro 3, qui est assez relevé, hein, qui a 18 degrés, et puis l'autre, le dernier, le droite. Mais c'est naturel, parce que justement, à Zandvoort, tu as des dunes, ils s'appuient sur
2: le... Là, c'est spectacle et l'argent. C'est parce que ça rapporte plus d'argent dans la Madrid, par exemple, oui, d'aller dans une grande ville.
23: Maintenant, pour organiser un Grand Prix, si vous en voulez un dans votre cour ou dans votre village, c'est facile. Tu poses 60, la 80 mallette. Millions et t'as un Grand Prix. Et on se fout de savoir si le tracé va être intéressant.
3: Alors en fait, moi, c'est ça qui me dérange le plus.
23: Voilà.
3: Bennett. En fait, c'est dans les nouveaux circuits qui voient le jour que la Formule 1 se développe et que c'est dans l'air du temps. Il n'y a pas de souci, mais que le tracé qui sorte de ces endroits-là, sportivement parlant, soit inintéressant, bah pour moi, c'est en fait ils ont tout faux. Parce que tu perds l'histoire et en plus sportivement tu assistes à des courses.
2: Oui, mais t'as des belles images. Las Vegas, t'as des belles images. T'es sur le Strip, par exemple. Jeddah, ça se fait la nuit. Il y a des belles images. Miami, il y a des belles. Non, mais attendez, je vous dis pas que je défends ça.
23: Un show.
2: Je me fais l'avocat du diable.
4: En train de dire que c'est Instagram.
2: Ouais, mais oui. Non, mais Alizé. Oui. Non, mais franchement. Mais est-ce que toi tu dis c'est un mix des deux?
3: Non, mais toi, Singapour, quand ils ont fait le premier truc. Singapour, il y a du spectacle.
23: Voilà. Ils ont su trouver. Pour moi, c'est pas un circuit de Mickey, ni pour les pilotes d'ailleurs.
3: Exactement. C'est magnifique, ils sont dans la rue, la moindre sortie du vol, il y a du spectacle. T'as la voiture de sécurité qui intervient souvent. Il y a un vrai intérêt à regarder. À Abu Dhabi, ils l'ont un peu modifié, mais à Abu Dhabi.
2: Par exemple, Zandvoort, le Grand Prix d'aujourd'hui, c'est celui qui part en pôle, la plupart du temps, gagne quand même. Mais bon, c'est la même chose à Monaco.
23: Oui, mais si tu fais intervenir effectivement le résultat, et ça, c'est autre chose. Malheureusement, t'as des contraintes dans tous les sports.
2: Mais l'histoire compte.
23: Oui, mais bien sûr.
2: Monaco, c'est très important. Voilà. Alizé, toi, sur ça, sur le spectacle ou l'histoire. Par exemple, tiens, il y a une finale à Cincinnati aujourd'hui, en Masters 1000. Cincinnati, ça veut dire quelque chose pour le joueur de tennis. Est-ce qu'on peut toucher à l'histoire pour se dire demain Cincinnati on le dépasse à Las Vegas?
4: Cincinnati ils ont pensé à le bouger surtout parce qu'il y avait des contraintes en termes de structure, en termes de d'infrastructure. Le club ne répondait plus aux attentes des joueurs et ils ont pensé à le bouger à Charleston. Au final, le directeur du tournoi a mis l'argent suffisant pour tout refaire de A à Z et le tournoi est resté à Cincinnati.
2: Oui, donc en fait il faut être conscient que pour rester malgré son histoire il faut quand même se mettre à la page.
4: Et oui, il faut aligner, sinon il y a des tournois comme on le voit, le Masters féminin qui est allé à Riyad, voilà, en Arabie Saoudite, parce que c'est là où il y a les gros sous.
2: On parle d'un Masters 1000 peut-être en Arabie Saoudite,
4: c'est sûr. Féminin, hein, ok.
2: Oui, avec tout ce que ça comporte. Pays qui est sur les droits, effectivement.
4: Donc au final, l'argent gagne toujours et c'est un peu dommage pour le sport. Et en même temps, je pense qu'on peut avoir les deux. Pourquoi j'ai dit ça? Parce que, comme vous l'avez dit avec le circuit de Singapour, à un moment donné, c'est juste qu'il faut être suffisamment ambitieux pour développer le sport être passéiste, à un moment donné, ça a ses limites. Moi aussi, je suis pour l'histoire, mais à un moment donné, il faut vivre dans l'ère du temps.
2: Le Masters Mill à Paris. Le Masters Mill à Paris, qui était à Bercy.
4: Il a bougé. Il n'y avait pas assez.
2: Maintenant, la
4: salle n'était pas adaptée. Le cours numéro 1 n'était pas adapté. Et au final, les joueurs s'adaptent quand c'est pour la bonne cause. Quand l'athlète est gagnant, quand le spectateur est gagnant, là, ça se justifie.
2: Mais là, s'ils disent c'est le circuit de Mickey.
4: Voilà. Si c'est pas le cas, là, vraiment, tout le monde est perdant, sauf la F1 qui s'enrichit là-dessus.
2: Et parce que surtout, c'est des disciplines qui s'appuient aussi sur leur histoire. En fait, toutes les disciplines s'appuient sur leur histoire et sur la transmission, l'héritage. Et on dit, c'est ce qu'on dit par exemple. On raconte Zandvoort, on dit Prost a gagné là, vous vous rendez compte? Ça fait aussi partie de la légende. Et c'est la même chose quand on dit Paris-Roubaix, Madio a gagné là, Hino disait cette cochonnerie.
5: Il y a un autre truc qui est quand même assez amusant, c'est que pendant 2 ou 3 années, pour des motifs économiques, on a changé la ligne d'arrivée. On l'avait mis dans Roubaix. Et au lieu d'arriver au vélodrome. Ouais, c'était pas le vélodrome pendant 2-3 ans. Ça a été une catastrophe.
3: Ben oui, voilà.
2: Non, mais par exemple, Marc, sur ça, sur le spectacle, ou on va dire l'histoire. J'en sais rien. Demain, peut-être, je réfléchis à classique. La Flèche Wallonne, par exemple. La Flèche Wallonne, c'est une course qui, on va dire, est importante que sur le mur de Huy, sur la fin du dernier kilomètre. Peut-être que demain, l'UCI, avec les diffuseurs, vont dire on a besoin d'une course qui soit intéressante sur 4 heures.
5: Oui, non, mais avec la Flèche Wallonne est un mauvais exemple.
2: Est-ce qu'on peut y toucher?
5: Oui, on peut y toucher à la Flèche Wallonne. Pour moi, on peut toucher à la Flèche Wallonne. Il y a des courses auxquelles on peut toucher et d'autres qui sont immuables.
4: C'est un peu ça, en fait.
3: Oui,
4: c'est exactement
3: elles sont
4: ça.
3: Immuables.
5: Immuables. Nous, toi, Roubaix, faut arriver au vélodrome. Si t'arrives plus au vélodrome,
2: il faut passer par
5: la tranchée, il faut passer par le carrefour de l'arbre.
2: Le secteur Madio.
5: Si tu enlèves ça, tu enlèves l'ADN de la course. Et les organisateurs ne s'y sont pas trompés. Ils sont vite revenus au vélodrome. Vite revenu au vélodrome. C'est insignifiant, hein. Vous allez à Roubaix aujourd'hui en temps normal, vous allez au vélodrome, vous dites, c'est ça le vélodrome. Mais quand vous le voyez à la télé le jour de Paris-Roubaix, ça devient un endroit mythique et magique. Il y a un autre endroit qui est un peu comme ça, c'est Milan-San Remo, la Via Roma.
2: Là où ce joueur
5: la Via Roma,
2: pied du Poggio.
5: Papier gamin, que tu regardes Milan-San Remo, le pied du Poggio, tu te dis, mais en fait, la Via Roma, c'est tout petit.
2: C'est une avenue.
5: Le Poggio, c'est insignifiant. Mais le jour de la course,
2: c'est rendu
5: ça
2: mystique,
5: prend une dimension et ça devient un endroit mythique. Et il faut surtout pas toucher à
2: mythique
5: ça.
2: Et mystique.
5: Il y a quelques endroits comme ça dans le sport. Et en sport auto, Monaco, c'est la même chose.
2: Ils ont enlevé la cabine téléphonique. Ils ont enlevé la cabine téléphonique en haut du Poggio. Déjà, ça enlève un peu de mystique.
3: Au Formule 1, être champion du monde des pilotes, c'est le Graal. Et ensuite, tu as des grands prix qui sont historiques.
2: Gagner à Monaco.
3: Monaco, Spa, Silverstone, Monza,
5: Suzuka.
3: Encore plus t'es italien ou de chez Ferrari, Monza, c'est compliqué. C'est pas pareil.
5: Ou Imola.
3: Imola, mais ça disparaît. Imola.
5: Ou une autre.
2: Bah, bien sûr. Mais Alizé, c'est pas, Alizé en tennis, gagner à Indian Wells, ça n'a pas la même valeur que gagner, je sais pas, à Cincinnati, par exemple.
3: Oui, mais à un moment donné, pardon, excuse-moi. Quand il y a eu les grands chelems augmentent le prize money énormément. Moi, j'étais joueur, j'ai assisté à des discussions au conseil des joueurs, enfin la réunion des joueurs en Grand Chelem, où il y avait des mecs qui disaient, mais si Indian Wells ils mettent 50 millions de dollars pendant Roland Garros, ben nous on va aller jouer à Indian Wells.
2: Ah voilà, c'est ça que je veux dire. Est-ce que tout le monde est vraiment attaché à l'histoire?
3: Mais pas du tout.
4: Non, je pense pas, effectivement. Et d'ailleurs, quand il faut défendre certains tournois, on voit que les joueurs, ils privilégient quand même l'argent. Donc, ça dépend vraiment des priorités de chacun. Et ce dont on parlait hier quand on préparait l'émission, c'est que ces compétitions historiques, moi, je trouve que c'est aussi une passerelle entre les générations. C'est quand, un grand-père va emmener ses petits-enfants. Ah, le circuit, il est là depuis 50 ans. Moi, j'ai vu l'arrivée de tel coureur. Et en fait,

0: moi, c'est un souvenir extraordinaire. L'ambiance est formidable. Le tracé est intéressant. Pourquoi on s'en va? Mais ils disent, bon, on m'écoute pas. De toute façon, on nous écoute pas.
1: Mais c'est ça,
0: on écoute personne.
1: Ils ont grandi en voulant aller s'étalonner sur les circuits qu'ils ont vus gamins, en fait.
0: Tu sais, pour élargir le débat, le problème de la Formule 1 aujourd'hui, tu sais très bien que je me bats, c'est des mots ridicules, mais disons, je défends une certaine conception de la Formule 1 qui doit être du sport, c'est le règlement. Débile cette année, mais débile. Et là aussi, pourquoi Max Verstappen est aussi agressif? Parce que les pilotes n'ont plus aucun plaisir, et surtout la part du pilote dans le résultat a été considérablement réduite. Donc ça devient ridicule. Et ils sont obligés d'appliquer des procédures auxquelles ils n'entendent rien. Mais il dit, on peut même pas vous expliquer ce qu'on a à faire à bord de la voiture, parce que l'ingénieur n'arrête pas de lui dire, tu tournes, vous l'avez vu, tu tournes telle molette, ils ont pas le temps de piloter.
1: Oui, donc pour on dénature en fait,
0: le sport.
1: Toi,
0: alors voilà, les circuits en font partie.
1: Sur le règlement. Voilà. Sur les circuits, c'est un tout actuellement. Tiens, je voulais juste lire quelques messages sur WhatsApp au 0612 424 424. Bah, pour aller un peu dans ce sens, il dit, ce phénomène porte un nom, Pierre, sur WhatsApp, la Netflixisation du sport.
0: Oui,
1: F1, tennis, cyclisme ont eu leur série sur Netflix. Maintenant, on ne cherche qu'à faire plaisir à ce nouveau public pour avoir de belles images et des choses belles à montrer. Julien nous dit, pourquoi ce serait incompatible? Qu'est-ce qui nous empêche de dessiner et construire un tracé spectaculaire et intéressant sportivement dans un pays bankable équipé? Mais c'est pas toujours le cas. Bah c'est ça le problème.
0: Non, puis Netflix, c'est écrit, c'est un roman. Enfin, les gens qui croient que c'est vrai, c'est un roman. C'est un roman pour intéresser une nouvelle clientèle, comme on dit, en principe jeune, mais qui va passer à autre chose.
1: Et puis ça crée de nouveaux récits, de nouveaux épisodes, d'avoir de nouveaux lieux.
0: Mais bien sûr.
1: Aussi, d'avoir Madrid, regardez Madrid.
0: Et puis après, il y en a plein qui jouent un rôle. Hein. Je ne vais pas les citer non plus, mais ils sont pris pour un autre. Là, avec Netflix, alors, ça y est, ils sont sous les feux. C'est n'importe quoi.
1: Romain sur WhatsApp me dit, dans le cyclisme, il y a les Strade Bianche qui ont fait leur apparition. C'est vrai, cette semi-classique, bientôt classique maintenant, sur les chemins blancs, qui a réussi à s'imposer. Et comme toi, Marc, tu disais, pourquoi pas un jour faire une classique avec Montmartre à Paris. Voilà, donc il y a une place à faire au milieu de l'histoire.
2: Le Grand Prix de Paris.
1: Ouais, créer de nouvelles
0: histoires. On peut créer une nouvelle histoire. Alors là, bien sûr.
1: Mais pas forcément au détriment de la grande histoire de la Formule.
3: La récurrence de certains lieux, Alizé en a parlé, c'est hyper important. Ouais. Nous, Monte Carlo, Rome, ce sont les Masters 1000 qui existent depuis des dizaines d'années, des décennies. Tu vois le palmarès gravé dans le marbre, etc.
1: Oui, oui.
3: C'est une passation.
1: Madrid, la Caramarica et tout, c'est plus récent. Zéro. Donc si on y touche, c'est pas très grave. Et d'ailleurs, dans l'aura de ce tournoi, ça joue à fond.
0: On parle de Madrid, juste un mot, il y avait Jarama, qui était un petit circuit C2 où il y a eu des Grands Prix de Formule 1 exceptionnels. Je me rappelle de, je crois que c'est Gilles Villeneuve ou Jacques Lafitte qui a résisté à Gilles Villeneuve pendant 45 tours en jouant des coudes et tout. Alors tu vas me dire, oui, il n'y avait pas de dépassement, ils étaient 6 derrière. C'était génial, tous ceux qui ont vu ce Grand Prix. Non, mais voilà.
1: Il n'y avait, pas le halo, ils pouvaient mettre les coudes à l'époque. Comment il s'appelait le Grand Prix, tu disais?
0: Jarama, la française, avec un J-A-R-A-M-A.
1: C'était enrhumé. Allez, tout à l'heure, 15h, Grand Prix des Pays-Bas avec Lando Norris, donc sur Zandvoort, évidemment. Les grandes gueules du sport, merci Jean-Luc, on te retrouve sur RMC, bien sûr. Les jeux arrivent avec les GG, à tout de suite.
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2: Dernière ligne droite des grandes gueules du sport, tout de suite on joue.
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2: Et il nous faut un quatrième joueur, notre quatrième joueur de l'été, c'est l'une des voix du tennis sur RMC, notre rédacteur en chef bien-aimé du week-end, Anthony Reich. Ça va,
3: bonjour. Bonjour à tous. Il y a beaucoup de tennis man et woman.
2: Ouais, c'est vrai que là,
3: là il y a un plateau.
2: T'es assez vrai que t'es un peu seul. Non, ouais. Tu fais du vélo, tu t'arrives. Pas trop.
3: Je cours plutôt que le vélo. Désolé.
2: Je suis venu en vélo électrique cette semaine, Marco, mais je joue pas.
3: Bien, c'est un début.
2: Je vais réinvestir dans un vélo d'ailleurs. Donc, je te demanderai quelques conseils. Bonjour, on se raconte notre vie comme ça. On a l'antenne. Je vous rappelle, c'est du 2 contre 2, vous défendez un auditeur. Répartition des équipes. Alizé Cornet avec Anthony Reich et donc Julien Beneteau avec Marc Madio.
4: Sauvé.
5: Je rentre de vacances.
6: Ça veut dire quoi, ça,
4: Marc? Sauvé, ça, c'est le king.
2: Attention, parce qu'Alizé
4: est le king.
2: Alizé a gagné hier. Alizé, une année dans les GG. Bah, déjà, maintenant, elle est incollable sur le vélo, incollable sur le meilleur joueur.
6: C'est vrai que ma marge de progression est énorme.
2: C'est ça, maintenant, tu vas dans
3: sur l'écart de taille entre
2: le PSG fait n'importe quoi. Le PSG fait n'importe quoi. Mais qui es-tu devenu, Alizé? La question impossible.
6: Matrixé par les GG.
2: Activable par un seul joueur, pareil, par émission. Une bonne réponse, c'est 3 points. Une mauvaise, c'est 1 point en moins. J'accueille les auditeurs. Sarah qui nous appelle des Deux-Sèvres. Salut, Sarah.
7: Bonjour.
2: Et salut Léo du Vaucluse.
8: Salut.
6: Salut.
2: Les amis, vous choisissez votre équipe. Sarah, c'est toi qui as appelé en premier. Est-ce que tu veux être avec l'équipe Alizé Cornet, Anthony Reich ou Bennett Madio?
7: Avec Alizé Cornet.
2: Avec Alizé Cornet, Sarah.
6: Ah, voilà. Let's go.
2: Et Léo, toi t'es très let's go et vamos.
6: Ouais.
2: C'est en ironie,
6: ça. Vamos.
2: Allez, je rappelle que vous pouvez faire gagner 50 euros, un bon cadeau sur Agfa Photoprint pour les auditeurs. Anthony essaie de tricher d'entrée de jeu.
3: Non, je cherche un stylo.
2: Je cherche un stylo.
3: Tu fais bien. La question élimination, à chaque fois, je l'oublie.
2: Non, mais c'est incroyable. C'est le syndrome Christophe Cessieux. Allez, c'est parti. Question à une seule réponse. La France est en finale de l'Euro de Cécile Foot. Elle affrontera l'Angleterre qu'elle a déjà rencontrée en début de tournoi. Quel était le score?
6: 2-1.
5: Une seule réponse?
2: Une seule réponse.
5: Ah bon, 2-1.
3: 1-0.
2: Non.
4: 3-1.
5: 4-0.
2: C'était 4-1, personne n'a la réponse. Je précise que c'est Maxime Abolin, le producteur, qui a fait les questions aujourd'hui. Et il est particulièrement exigeant. C'est-à-dire que là, il veut vous amener. Tu sais, c'est le champion qui veut t'amener à un nouveau niveau. Quoi. À quelle minute a marqué Fred Mirou? À une minute près. Allez, 0-0. Question à plusieurs réponses. Quel ancien joueur de l'OGC Nice va de nouveau signer au club? Qui croit?
5: Wai.
2: Eli Wai. Wow.
6: Mais la question n'est pas terminée.
2: Bennett Madio. Ah oui, mais s'il a la bonne réponse, ça marche. Question auditeur, c'est pour vous, Léo et Sarah, le plus rapide l'emporte. En Formule 1, qui est en tête actuellement du classement des pilotes?
8: Antonelli.
5: Sarah.
2: Ah, Antonelli. Ah, là, il fallait que tu ailles direct, Sarah. Faut pas donner ton prénom, faut y aller direct. Antonelli, donc et ben, ça fait 2-0 pour l'équipe. Bennett Madio. Question, le plus proche l'emporte. Question à une seule réponse. Combien de clubs de Ligue 1 ont changé de coach depuis le début de la saison
6: 12.
2: Dernière 12.
6: Moi, je t'écoute, Georges.
2: Non mais réalisé.
6: 12 sur 18 même t'as dit hier.
2: Ok, et donc comme tu viens de prouver, tu as désormais droit à la question bonus pour un point en
5: plus. C'est quoi
2: plus.
5: La question bonus?
2: C'est nous,
3: on a des records.
5: Et on ne me les dit pas.
2: Est-ce que tu es capable de me dire les 6 clubs qui n'ont pas changé d'entraîneur?
6: Ah purée.
2: C'est bonus.
6: Les 6 en plus.
2: Ouais, ils n'ont pas changé d'entraîneur.
6: Non, je pourrais t'en citer un, mais même pas 6.
2: 5, 4, 3.
6: Non, je ne les aurais pas. Je les aurais
2: 1.
6: Pas.
2: Allez, il y avait le PSG, Le Mans, Le Havre, 3, Lyon et Rennes. C'est bien que j'en
6: parle. Le Mans, 3, j'avais jamais.
2: C'est bien d'assumer ses limites avec les champions. Marc est bien content de ne pas l'avoir eu. Allez, ça fait toujours 2-1 pour l'équipe Bennett Madio. Question à plusieurs réponses. Les Bleus du basket jouent à Orléans aujourd'hui à 18h. Contre qui?
5: Serbie.
2: La Serbie.
6: Ah, je savais ça.
2: 3-1. Bien joué. Question auditeur, Léo et Sarah, le plus rapide l'emporte.
5: Allez Léo.
6: Allez Sarah.
2: Alors que le championnat d'Espagne de football a repris hier, enfin a repris cette semaine, la Liga, mais sans Antoine Griezmann. Dans quel pays il joue désormais?
8: États-Unis.
9: Bien joué, Léo. 4-1, États-Unis. Allez, question élimination pour 2 points. Vous répondez à tour de rôle. Il reste du temps. Hein. Et il y a la question impossible qui peut être activée. Seulement 3 points d'écart. Vous répondez à tour de rôle. Une erreur et vous êtes éliminé. Oh, notre producteur, il est vache quand même. Parce que là, Marco, si tu tiens à distance, t'es bon. Citez-moi tous les Français à avoir atteint les demi-finales en Masters 1000 depuis la création en 90. Tous les Français qui sont allés en demi-finale en Masters 1000 depuis la création en 90. Allez, Marc, on commence par toi. Des Français, des joueurs de tennis qui sont arrivés en demi-finale en Masters 1000 depuis 90.
6: Masculin, pas français.
9: Masculin, okay. Masters 1000.
4: Forget,
9: c'est le premier que j'avais. Anthony.
3: Tsonga.
9: Bennett.
3: Pioline.
9: Cédric Pioline, c'est bon. Alizé.
6: Gaël, mon fils.
9: Gaël, je le connais personnellement, je l'appelle par son prénom. Marc.
4: Fils.
9: Arthur Fils, bien sûr.
4: Bennett. Fils d'abord.
9: Oh là là. Il a dit fils. Oui. Tu valides fils, ok. Anto.
3: Gilles Simon.
9: Bennett.
5: Gasquet,
9: ok. Alizé.
6: J'allais dire Gilles, putain.
9: On cherche les demi-finalistes français en Master 1000 depuis 90, depuis la création. 5, 4.
6: Attends, je l'ai.
9: 3.
6: Attends, tu mets la pression. 2, Bennett.
9: Bennett, c'est bon. Bravo, Bennett.
6: Je sais pas, il se dit pas lui-même, alors ouais. C'est bizarre.
9: Bennett, t'aurais pu dire Bennett, comme Mourinho, tu vois. Marc.
4: Lecomte.
9: Henri Lecomte.
6: J'ai failli dire, je pense pas.
9: Et non, c'est avant. Ouais. Éliminé, Marc Madio. Anthony Reich.
3: Seb Grosjean,
9: bien sûr. J'appelle Seb. Bennett.
5: En Masters 1000.
9: Oh, attention, 5.
5: Rinderknecht,
9: et oui, bien sûr, l'année dernière. C'est beau, il en reste beaucoup. Hein.
6: Alizé. Je vais en tenter un, je suis vraiment pas sûr.
9: On cherche les demi-finalistes en Masters 1000 depuis la création 90. 3, 2.
6: Hugo Humbert,
9: ça passe, attention. Allez, Anthony. 5, 4, 3.
3: Gaël, mon fils,
9: déjà dit, éliminé. Bennett.
3: Je pense.
9: 5.
5: Laudra.
9: Mickaël Laudra.
4: Mais oui.
9: C'est bon.
4: Bien joué.
9: Alizé.
6: Arnaud Clément,
9: c'est bon. Voilà.
6: Oh, le duel de sauvé.
9: Allez. Bennett, 5, 4, 3, 2, 1. Sorti. Pouille sur un. Allez, sur
6: non.
9: Le buzzer. J'accepte.
6: Non, la barre.
9: Si. C'est bon. Validé. Alizé. 5, 4, 3, 2, 1. Éliminé.
6: J'avais levé les bras.
9: Il restait déjà. Benoît Paire, Terence Saint-Man, Fabrice Santoro, Jérémy Chardy, Arnaud Butch. La victoire.
5: Ah, c'est bon.
9: Et pour l'équipe, Bennett Madio. Tu voulais déjà activer la question impossible, mais arrête d'avoir le diable en toi. C'est pas possible. Bravo Léo. C'est toi qui t'imposais. Merci Sarah d'avoir été avec nous dans les jeux.
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9: Merci les amis. Marco, t'as tenu la distance, hein, comme quoi, accompagné par les tennisman.
4: Ouais,
9: sur le
4: fort.
9: Tennis, tu commences à devenir.
4: Moi, j'avais le meilleur équipier au monde.
9: Non, mais Marco, il va devenir injouable avec vous. Il va dire sur la diagonale revers et tout, il va falloir qu'il évolue. Et les autres vont te dire sur les watts, là, quand même, à 210, je pense qu'il peut pas y aller. Merci Marc, merci Anthony, merci Bennett, merci Alizé. Bon vol pour l'US Open, tu nous raconteras comment ça s'est passé à l'US.
6: Ouais, ça marche, on voit dans 2-3 semaines.
9: Les paris RMC, restez avec nous, arrive tout de suite avec Johan Brezov. Restez avec nous sur RMC.
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20: Merci d'être avec nous sur RMC, il est midi. Dans un instant, les paris RMC, mais d'abord un point sur les informations à la mi-journée avec Rachel Sadodine. Bonjour Rachel.
21: Bonjour Johan, bonjour à tous. Jean-Luc Mélenchon promet de censurer le gouvernement sur son projet de budget 2027. C'est ce qu'il a affirmé tout à l'heure en clôture des universités d'été de la France Insoumise à Châteauneuf-sur-Isère, dans la Drôme. Le candidat à l'élection présidentielle 2027 a tenu un meeting ce matin.
22: Et le tableau de la rentrée, hélas, ne promet rien de bon. L'économie française était sur le fil du rasoir de la récession. Elle va plonger. Car le cornu prépare un nouveau budget de coupe rase qui va aggraver tous les maux. Ne nous demandez pas je ne sais quelle bienveillance à son égard. Une fois de plus, nous le censurerons. Nous nous engageons une fois au gouvernement à remettre de l'ordre dans les comptes publics car nous en sommes capables. En redonnant des marges de manœuvre au budget de l'État.
21: Jean-Luc Mélenchon dans la Drôme pour la clôture des universités d'été de la France Insoumise. Et ce soir, la gauche comptera un nouveau candidat à l'élection présidentielle. Le leader de Place Publique, Raphaël Glucksmann, devrait, sans grande surprise, annoncer sa candidature aux 20h de TF1. Candidature qui devrait se faire en passant par une primaire avec le PS. 301 personnes sont décédées par noyade depuis le début de l'été, soit 14% de plus que l'an dernier. Annonce de la ministre des Sports et de la Jeunesse, Marina Ferrari, ce matin. Un triste bilan largement lié aux vagues de qui se sont succédés depuis la fin mai. Plus que 9 jours avant la rentrée des classes, mardi 1er septembre, et certains étudiants peinent encore à trouver un logement. L'offre n'est plus au rendez-vous pour le président de l'AFNAIM, première organisation des professionnels de l'immobilier. Loïc Quentin, il était ce matin l'invité d'RMC au micro de Victor Pourchet.
23: Les conséquences sont extrêmement graves. L'an dernier, déjà, un sondage avait mis en évidence que 17% des étudiants avaient renoncé à leurs études par défaut, pour ne pas avoir trouvé un logement. Et d'autres étudiants cherchaient d'abord le logement avant de choisir l'université. C'est pas entendable, un tel constat. Donc, si vous me demandez comment on sera l'année prochaine, eh bien, je peux vous dire que l'année prochaine sera encore pire que celle que nous connaissons aujourd'hui. Une crise encore plus grave, et alors que nous n'avons cessé d'alerter.
21: Visite officielle du prince héritier d'Arabie Saoudite aujourd'hui et demain à Paris. Mohamed Ben Salman reçu par Emmanuel Macron à l'occasion de la cérémonie de clôture de l'eSport World Cup. Il sera aussi question du conflit en Iran et du blocage du détroit d'Ormuz. Une première pour le badminton tricolore. Les Français Delphine Delru et Tom Jiquel, sacrés champions du monde en double mixte de badminton, donc à New Delhi en Inde. Ils ont battu en 3-7 les Chinois numéro 1 mondiaux. Le football, la suite de la première journée de Ligue 1. Le Paris Saint-Germain déplace à Rennes ce soir, coup d'envoi à 20h45 et avant ça, Angers joue contre Lille à 15h et Le Havre reçoit Monaco à 17h15. La météo cet après-midi, bien il fera beau, des températures comprises entre 21 et 34 degrés. Le ciel sera juste légèrement voilé au sud-ouest avec des orages sur les Pyrénées. Le quintet, ce sera sur l'hippodrome de Deauville, départ à 15h15. Le pronostic d'RMC, le favori, c'est le 3, Daring Prince, et l'outsider, le 13, Prince des Villes, le 3 et le 13.
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20: Midi 5 sur RMC, bienvenue dans les paris RMC, le rendez-vous des parieurs chaque week-end entre midi et 13h. Au programme de ce dimanche, l'affiche du jour, évidemment, ce Rennes PSG ou ce PSG Rennes, c'est comme on veut, c'est un PSG Rennes à la base, c'est devenu un Rennes PSG, match à suivre tout à l'heure, 20h45, donc au Roazhon Park. On vous donnera toutes les cotes intéressantes, les coups à tenter sur ce duel, donc à venir ce soir. On pariera également sur les deux autres matchs du jour en Ligue 1, Angers face à Lille, Le Havre Monaco, les combinés, les buteurs, vous saurez tout. Le pari européen aussi, en se projetant sur la rencontre de l'Olympique Lyonnais mercredi en barrage de Ligue des Champions sur la pelouse de Fenerbahçe. On n'oublie pas également le tennis. On n'oublie pas également le tennis, donc avec la finale d'Arthur Fils face à Francis Tiafoe, à suivre à 22h30 le Masters 1000 de Cincinnati. Le combo jackpot avec une cote énorme, les bankrolls, le quiz également, lors duquel vous pourrez gagner des free bet, on vous attend évidemment. Quiz où j'attends un meilleur Christophe Payet qui est là. Salut Christophe.
27: Salut Johan, bonjour à tous.
20: Et tiens, tu me faisais signe évidemment, Lyon qui recevra Fenerbahçe.
27: Oui, contre Fenerbahçe, bien.
20: Qui recevra au match retour Fenerbahçe. Lionel Charbonnier est là également. Salut Lyon.
28: Salut Lyon. Salut messieurs, salut à tous.
20: Toi, t'as gagné le quiz avec Pascal Duprat. Bravo Lionel.
27: On va pas dire comment. Hein.
28: Profitez-en parce que ça va pas être comme ça toute l'année.
27: Ah, nul, là, parfois, ils marchent pas à l'ordi.
20: Ah non.
28: Non, non, c'est pas vrai. Bah, alors, faut pas faire de quiz parce que si les autres gagnent et qu'ils trichent, franchement, c'est pas normal.
27: Il y a que des tricheurs dans les quiz sur RMC, c'est pour ça que j'ai des doutes.
20: Pas Lionel.
28: Ah, mais toi, t'es trop avec le moscato.
20: Et il remplace poste pour poste Pascal Duprat, c'est Sébastien Piocel qui est avec nous en ce dimanche. Salut Seb.
29: Salut les gars, je suis quand même plus rapide que Pascal. Hein.
20: J'espère.
29: Poste pour poste, je vais amener autre chose, on va dire.
20: Ouais, oui, d'accord. Plus rapide, je suis pas sûr. Je me souviens pas d'une pointe de vitesse exceptionnelle, Seb.
29: Ah, t'as jamais vu Pascal Duprat courir alors?
20: Ah oui, bon, d'accord.
29: J'ai pas dit que j'étais rapide.
20: Oui, hey,
29: moins lent.
20: D'accord. Voilà donc pour l'équipe, on va parier donc sur ce Rennes PSG. C'est parti.
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20: Rennes PSG ou PSG Rennes, c'est selon Christophe, mais on va dire que c'est un Rennes PSG surtout, surtout pour les bookmakers. Pour les barrières, voilà. Exactement, ça a forcément changé les codes, Christophe.
1: Quoique. Finalement, pas tant que ça. Le Paris Saint-Germain est méga favori à Rennes. 1,50 la victoire des champions de France. 4,70 le match nul. Et Rennes, c'est 5,40. Il y a seulement 2% des parieurs qui ont joué Rennes et 2% qui ont joué le nul. Ça me paraît quand même très étonnant.
20: Pour parier sur cette rencontre, pour vous aider, on accueille Arthur Perreault qui sera au commentaire à 20h45. Salut Arthur.
4: Salut messieurs, bonjour à toutes et à tous.
20: Salut Arthur.
6: Salut Arthur.
20: Bon Arthur,
4: salut.
20: Qu'est-ce qu'il faut savoir sur ce duel entre Rennes et le Paris Saint-Germain? Déjà, la dernière info qu'on a eue, c'est le groupe parisien concocté par Luis Enrique.
4: Oui, groupe communiqué il y a de ça 20 minutes par le Paris Saint-Germain sur ses réseaux sociaux, avec d'abord deux bonnes nouvelles. Ce sont les présences des deux dernières recrues, Ferran Torres et Mika Götze, qui vont donc honorer leur première dans le groupe parisien pour ce match à Rennes. Les autres informations qui sont quand même assez importantes, c'est donc les choix de Luis Enrique, qui peut compter depuis plusieurs jours à l'entraînement sur un groupe au grand complet. Il a donc dû se passer de plusieurs joueurs. C'est le cas de Seni Mayulu, qui ne fera pas le déplacement. Il s'agit là d'un choix du coach. Bradley Barcola et Ibrahim Mbaye, en instance de départ, ne vont pas faire le déplacement en Bretagne non plus. Voilà, on rappelle, c'est une information qu'on vous donne sur RMC depuis plusieurs jours. Ils ne seront pas impliqués sur les matchs du club en attendant que leur situation s'éclaircisse, et notamment des discussions en cours avec le club anglais de Liverpool. Dernière information au niveau des absences du côté du PSG, c'est Nuno Mendes, qui est évidemment suspendu, qui a écopé d'un carton rouge face à Lens lors du Trophée des Champions. Ce qui nous donne une composition probable, avec Matvei Safonov dans la cage de la défense, avec Hakimi à droite, Lucas Digne à gauche, donc poste pour poste à la place de Nuno Mendes, la charnière composée de Marquinhos et de Pacho. Au milieu de terrain, Vitinha associé à Warren Zaïre-Emery et João Neves, et devant, Doué à droite, Kvaratskhelia à gauche et Ousmane Dembélé en faux numéro 9, comme d'habitude. Plutôt la grosse équipe donc, ouais, alignée par l'entraîneur parisien Luis Enrique.
20: Ouais, on peut difficilement faire mieux côté parisien. Un petit mot quand même sur le 11 probable rennais, Arthur.
4: Oui, avec là aussi des absents et des choix faits par Franck Haise, puisque donc Camara est suspendu, Fofana est en reprise, et puis il y a aussi des joueurs qui sont en instance de départ. C'est le cas de Brassier, de Seydou ou encore d'Embolo. Ça nous donne une compo avec Brice Samba dans la cage de la défense, Frankowski, Aït Boudlal, Cresswell, Merlin, Rongier le capitaine en sentinelle, juste derrière Altamari, Zimanski, Thomasson, Soumaré et évidemment Le Pol en numéro 9. Là aussi plutôt la grosse équipe du côté du club breton.
20: Christophe, dis-nous exactement comment ça va se passer ce soir. Explique-nous quel va être le scénario donc de cette rencontre à suivre à 20h45.
1: Eh bien écoute, déjà il faut noter que le Paris Saint-Germain, pour moi, n'est pas prêt à 100%. Et c'est complètement normal. Notamment les internationaux, mais comme il n'y a quasiment que des internationaux, ça peut poser problème. Ensuite, s'il y a une équipe qui pose des soucis à cette équipe parisienne depuis une bonne dizaine d'années, bah, c'est justement Rennes, qui a même gagné une Coupe de France contre le Paris Saint-Germain et qui s'impose à peu près une fois sur deux à domicile au Raison Park quand le Paris Saint-Germain vient jouer. D'ailleurs, c'était le cas la saison dernière avec une victoire 3-1 de Rennes contre Paris. Rennes, pour moi, s'est renforcé et en plus bénéficie en pointe de Le Pol. Et Le Pol, c'est le meilleur buteur de la Ligue 1 la saison dernière avec 21 réalisations. Il a mis 7 buts en match de préparation, donc il est déjà en grande forme. Pour toutes ces raisons, eh bien, je pense que Rennes ne perdra pas contre le Paris Saint-Germain, et c'est coté à 2,30. Et pour mon My Match, eh bien, ça sera Rennes ne perd pas et les deux équipes marquent, parce que ça arrive quand même dans la plupart des cas. Et là, on passe à une cote beaucoup plus intéressante, à 3-0, c'est même 4,30. Rennes ne perd pas, les deux équipes marquent, 4,30.
20: Elle est énorme. Elle est énorme, cette cote. Donc, plutôt côté Rennes pour Christophe. Lionel, je sais que toi, tu n'es pas forcément d'accord. Vu le 11 probable du PSG, c'est vraiment le 11 type, avec l'absence de Nuno Mendes, Arthur le disait, qui est suspendu, Lucas Digne qui fait son retour. Donc en Ligue 1, on peut pas faire mieux. Est-ce que pour toi, est-ce que tu es d'accord avec Christophe? Est-ce que tu trouves que le PSG n'est pas encore prêt, n'est pas encore à 100%?
8: Non, je suis pas d'accord.
28: Je suis pas d'accord parce que même si on analyse ça, bien sûr, sur la défaite, seulement la défaite sans avoir regardé le match contre Lens, bien évidemment, on peut se dire, ah bah, le PSG a perdu, c'est parce qu'il n'est pas prêt. Non, le PSG s'est créé, avait le monopole du jeu, s'est créé beaucoup, beaucoup d'occasions, a eu un déficit, un déficit de réalisme, ça c'est évident. Il y a eu des situations où même Dembélé s'est retrouvé tout seul dans les 6 mètres à faire une reprise de volée que normalement il met toujours au fond, là il l'a pas mise. Il y a eu Doué, il y a eu Kvaratskhelia, il y a eu énormément d'occasions, je pense que mais il y a eu un très bon plan de jeu des Lensois qui a considérablement gêné les Parisiens, et notamment dans les transitions offensives. Ils ont été très forts et on a vu que cette équipe lensoise était effectivement prête au niveau du, en tout cas, de ses transitions et offensivement. On l'a encore vu hier. Donc au dépens des Auxerrois.
1: Donc pour toi, le Paris Saint-Germain va gagner à coup sûr.
28: Ah oui.
1: D'accord.
28: Ah oui. Après, je te rejoins sur les deux marques parce que en face, le PSG n'est pas encore rodé au niveau. Il peut y avoir des petits problèmes de transition, c'est-à-dire ce qui fait le plus mal. Et Sébastien pourra te le confirmer parce que lui, il a beaucoup plus couru sur un terrain que moi. Mais ce qui fait le plus mal, ce sont les transitions, les transitions, et dans les transitions défense-attaque et surtout attaque-défense, ce sont les plus compliqué à réaliser dans la tête et un petit peu même si dans les poumons c'est la même chose au niveau cardio, mais dans la tête c'est beaucoup plus compliqué. Et là-dessus au Raisons Park, les Parisiens vont s'exposer, je pense, vont avoir le monopole.
1: Ils ont quand même perdu trois fois sur les 5 derniers déplacements. C'est vraiment un stade qui leur réussit pas vraiment bien.
28: Ouais, non, mais sous l'ère Enrique, le PSG n'a perdu que deux fois consécutivement, deux défaites seulement consécutives
1: contre l'équipe de Ligue 1. Je dis pas qu'ils vont perdre, je dis qu'ils vont pas gagner. Je pense que
28: moi j'y crois pas. Et je crois franchement que tous ces joueurs-là vont avoir à cœur d'être beaucoup plus réalistes, et quand ils ont vraiment envie de faire quelque chose, le PSG fait très mal.
20: Donc ton pari, c'est quoi, Lionel?
28: Ben moi, mon pari dans la foulée, ça va être victoire de Paris, Dembélé ou Doué, et les deux marques, c'est à 2,65.
1: Je voudrais juste dire que ma cote n'est pas à 4,30 mais à 3,10.
6: Bon, c'est déjà pas mal.
1: Rennes ne perd pas, les deux équipes marquent.
6: Ok, c'est pas mal. Sébastien, toi, t'as envie de jouer quoi? T'es plutôt de la team Christophe Payet ou de la team Lionel Charbonnier?
8: Non, moi, je rejoins à 100% ce qu'a dit Christophe, puisqu'on va avoir le même my match. Alors, j'irai pas à donner comme argument la victoire de Rennes en Coupe de France contre le PSG.
1: Non, là, c'était pour dire que
8: ça date un petit peu,
1: c'est un peu la bête noire.
8: Ouais, c'est un peu la bête noire, mais c'est surtout que Rennes a vraiment des arguments, même si ils n'ont pas fait une campagne de matchs amicaux extraordinaire en termes de résultats. J'ai eu l'occasion de voir deux ou trois matchs, et dans le contenu, c'était plutôt intéressant, sachant qu'il a manqué un petit peu aussi Rongier. Et puis c'est une équipe, tout à l'heure Lionel parlait de transition, Dean qui fait son retour en Ligue 1, il va certainement se taper El Tamari qui va quand même à 2000 à l'heure, donc j'ai hâte de voir comment il va le maîtriser, sachant que le match qu'il a fait contre Lens avait été plutôt moyen. Donc c'est pour ça que je vois pas absolument Rennes gagner ce match-là. Ça va être un match, je pense, équilibré, même si le PSG a remis toute l'armada. Même si physiquement ils sont bien, n'empêche que tous ces joueurs-là, pour la plupart, étaient à la Coupe du Monde, donc on reste quand même sur une prépa athlétique un peu tronquée. Et on sait très bien que, on l'a vu contre Aston Villa, il avait mis de suite la grosse équipe. On sait très bien que sur un match tout de suite, ça peut faire l'affaire, mais après sur la durée, il faudra à un moment donné rééquilibrer les temps de jeu. Et là aussi, je vois les deux équipes qui peuvent marquer, donc je vois quand même un match plutôt équilibré et je vois pas Rennes perdre. À domicile, ils reçoivent. C'est pour ça que j'ai exactement le même pari que Christophe, mais il me semble que c'était 4,30, donc c'est que ça a dû baisser.
1: Voilà, c'est ça. Puisque, c'est passé à 3,10.
8: Puisque le match est à Rennes aussi, certainement aussi. Je sais pas si c'est ça, mais je suis 100% d'accord avec toi, Christophe.
20: Ok, donc Rennes ne perd pas les deux équipes qui marquent, plutôt le PSG qui l'emporte pour Lionel. Un petit mot quand même sur les buteurs, Christophe, tu en parlais, tu parlais d'Esteban Le Poll et il y a Ousmane Dembélé, c'est vraiment le duel, on l'a dit dans le quiz hier, c'est les deux grands favoris pour terminer meilleur buteur du championnat. À combien sont leurs cotes pour marquer ce soir?
1: Le Poll c'est 3, Dembélé c'est 2. Alors je vous donne les autres buteurs de Rennes avec Soumaré à 4, Simonski à 10, Mayenda. D'ailleurs, l'Espagnol, la recrue, pas annoncé comme titulaire, il est à 5. Blas, annoncé aussi sur le banc, est à 5. Altamari à 5. Thomasson à 8. Les cotes sont énormes pour Rennes, puisque les bookmakers considèrent que c'est déjà joué et que le Paris Saint-Germain va gagner en Bretagne. Et Dembélé à 2, Kvaratskhelia à 2,15, Doué à 2,25. Je vous donne les cotes aussi de Ferran Torres et de Goetz. C'est 2,25 et 2,50. Vitinha 4,50. À Cliouche, qui est à 2,50 aussi. Bon, je trouve que c'est trop déséquilibré, un petit peu sur toutes les cotes, mais ce n'est qu'un avis personnel.
20: Après, avoir Ousmane Dembélé à 2, Kvaratskhelia aussi à 2,10, c'est pas mal. Arthur, je te vois opiner, mais c'est vrai que je pense notamment aux Géorgiens, mais aussi à Dembélé. Il y a un ballon d'or qui est en jeu et on ouais. sent quand même qu'il y a une ultra motivation, un surplus de motivation en ce début de saison.
4: Je pense qu'il y a, pour les paris, il y a un peu plus de garantie sur les titulaires parisiens sur cette rencontre, parce que quand on regarde le banc de touche, bon, Akliouche est encore en train de chercher ses repères. On a Ferran Torres qui certes a été très bon à l'entraînement cette semaine, mais qui doit poursuivre sa préparation physique. Mika Götze qui vient d'arriver. Donc sur les remplaçants offensifs du côté du PSG, bon, ça peut paraître sur le papier un peu compliqué. Donc c'est pour ça que je pense qu'il faut vraiment aller à fond sur un Dembélé qui, à mon avis, va vouloir faire mieux que face à Lens. Christophe en parlait tout à l'heure, où dans l'efficacité ça a été très compliqué. Un Doué aussi qui a été en difficulté, ouais. et puis un Kvara qui lui a eu une préparation pleine, qui a déjà été bon lors de la Super Coupe d'Europe et qui pourrait briller sur ce premier match de championnat. Donc je pense que c'est sur ces trois là où il faut essayer de s'amuser un petit peu sur cette rencontre.
20: Merci Arthur Perrault, on te retrouve donc ce soir. Salut, au commentaire de cette rencontre. Salut. Avec Pierre-Yves Leroux, c'est ça, Pierre-Yves qui sera avec toi.
4: C'est Xavier Grimaud. Xavier Grimaud qui sera du Corvalien Tiersain. Exactement.
20: Oui, c'est ça. Reste au chaud, finalement. C'est Xavier Grimaud qui sera avec toi.
1: Parce que lui, c'était voilà. Paris Saint-Germain-Rennes, donc Arthur, cool. il a dit non, mais moi, attends, si c'est en Bretagne,
4: j'y vais. Non, j'ai pas dit ça.
20: Non,
4: il y a eu l'inversion, et Xavier, qui est à la maison chez lui à Rennes, va s'amuser mieux.
20: Ah oui.
28: T'as raison, Arthur. Au prix où il est sens, vaut mieux que tu restes à la maison.
20: Oui, reste ici, reste avec nous. Merci, Arthur. On t'entend très vite dans les paris. RMC.
28: Tu vas avec ton hélicoptère.
20: Midi 20, on revient dans un instant, on pariera sur les autres rencontres, notamment le Havre contre Monaco, le SCO Angers face à Lille, et on continuera à vous donner les combinés, les buteurs du jour, le pari européen aussi avec ce Lyon-Fenerbahçe qui nous attend mercredi, la finale du Masters 1000 entre Arthur Fils et Tiafoe à Cincinnati. Restez bien avec nous, les paris RMC reviennent dans un instant.
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20: Midi 23 sur RMC, merci d'être avec nous dans les Paris RMC, on est ensemble jusqu'à 13h, on vient de parier sur ce Rennes-PSG qui nous attend ce soir à 20h45, on est toujours avec Sébastien Piocel, Lionel Charbonnier, Christophe Payet, on va parier sur les autres rencontres, on va vous proposer des combinés, je vous les donne dans l'ordre, on vous donne les cotes également avec Christophe, on va commencer par le match de 15h, c'est le SCO Angers qui accueille le LOSC, les cotes avec toi Christophe.
27: 4,60 la victoire d'Angers, 3,70 le match nul et 1,72 la victoire de Lille. Les parieurs voient une victoire à l'extérieur à 92%.
20: Déséquilibré également entre Le Havre et l'AS Monaco, match à suivre à 17h15.
27: Alors là, c'est carrément du 94% en faveur des visiteurs. Monaco 1,88, le nul est à 3,80, la victoire du Havre à 3,70.
20: Ouais, je pense qu'il faut se méfier sur cette rencontre.
27: Sur tous les matchs.
20: Ouais, sur tous les matchs. Et donc on rajoutera le match de PSG Rennes. Tu peux nous redonner les codes pour
27: ceux
20: qui ne les
27: auraient pas. Paris, 96% des parieurs l'ont joué, c'est 1,50, 4,60 pour le nul. La victoire de Rennes à domicile est à 5,30.
20: Sébastien, quel est ton combiné sur les trois rencontres? Sébastien, donc sur ce Angers-Lille, Le Havre-Monaco, PSG-Rennes, qu'est-ce que tu jouerais sur ces trois matchs?
8: Bah écoute, sur le Angers-Lille, le match de 15h, quand on regarde un peu la préparation des Angevins avec leur nouvel entraîneur Stéphane Gilly, un peu de changement, mais ça a plutôt bien fonctionné. Certes, ça reste des matchs de prépa, mais bon, ils ont fait 4 victoires en 5 matchs avec à chaque fois des buts marqués. Alors c'est vrai que Lille est favori et c'est tout à fait logique, mais il y a eu aussi changement d'entraîneur, quelques nouveaux joueurs. Et on va dire dans une continuité de ce que faisait Angers la saison passée, voilà, je les vois bien ne pas perdre en fait. Donc je vais aller sur le 1N. Et puis tout à l'heure, on le verra, mais il y a un joueur, El Ouazani, qui a fait une très très bonne aussi campagne de matchs amicaux, qui pourrait être l'un des buteurs de cette rencontre. Ensuite, sur le Havre-Monaco, moi aussi, je vois carrément le Havre.
20: Oui.
8: Monaco a joué en milieu de semaine, a joué jeudi. Alors certes, Lyon aussi a joué jeudi, ils ont fait tourner, ils ont gagné hier à Toulouse. Mais voilà, le Havre, là, pour le coup, on est dans la stabilité, c'est une équipe qui sait faire. On est sur des débuts de saison où les équipes sont pas encore prêtes et je les vois bien démarrer la saison et donc je vais miser sur eux. Et sur le Rennes PSG, je vais rester sur mon 1N, et je vais pas rajouter les deux équipes qui marquent. Et voilà, je vois bien les Rennais accrocher les Parisiens du coup à domicile et donc ça me fait une belle petite cote et je pense que je suis dans le vrai.
20: 16,45. Les autres, ouais, 16,45 pour ta cote, mais c'est vrai, tu prends des risques. J'imagine Lionel que t'es pas d'accord avec tout. Déjà toi tu vois la victoire du Paris Saint-Germain, mais tu jouerais plutôt les favoris même sur les autres rencontres, Lille et Monaco, c'est ça Lionel?
28: Oui, exactement, parce que je regarde quand même les effectifs. Je vois Angers, de toute façon, je vois Angers, Le Havre et la JOCR en grande difficulté cette année. La JA, on l'a vu hier. Angers, ça va être pour moi très compliqué. Là, ils rencontrent les Lillois. Écoute, moi, je vois ces... Franchement, pour Lille, je les vois gagner net, clair, net et précis. Et puis l'ASM a fait un gros match quand même. Ils ont pris du rythme à Gornik-Zabrze en Pologne là-bas. Donc moi, je les vois gagner. Le Havre va être encore en grande difficulté. Moi, je vais pas inventer quoi que ce soit.
8: Donc,
28: c'est vrai que
8: Lionel, c'est les plus petits de suite ils perdent quoi.
27: Je sais pas. Parce qu'on est obligé d'être pour les petits.
8: Non, j'ai pas dit ça. De suite, les gros et forcément le Havre était en difficulté, donc ils vont l'être. Angers était en difficulté, ils vont l'être. Et il y a pas de surprise non au mois d'août. Non, je sais pas.
27: Bah si, à Rennes.
28: Bah, si tu les vois jouer, moi je les vois pas, donc je les joue pas.
1: Voilà.
28: Vous pouvez jouer les surprises, allez-y, faites-vous plaisir. Moi, mettez des cotes à 16, ça va sûrement passer. Tant mieux pour votre bankroll. Mais moi, je les vois pas, pas actuellement, non.
1: Tu peux tutoyer, Seb.
28: Ah, je sais pas ce que t'as mis, mais, moi, quand je vois un Monaco qui bat Liverpool, est-ce que c'était une surprise? Sûrement. Mais je les vois dans la continuité.
6: Oh, c'est un match de préparation, est-ce qu'il faut vraiment compter
8: En milieu de semaine, ils ont...
28: Ah bah alors, si on compte pas les matchs de préparation, on va pas compter les surprises dans ce cas-là. Fallait même pas faire de match de préparation.
8: Ça, c'est
28: faut
8: pas,
28: même pas
8: c'est
28: regarder. Faut pas parler de LePaul. Faut pas parler de LePaul qui est buteur.
8: Il a pas été trop maîtrisé, Lionel, le match en milieu de semaine des Monégasques.
28: Comment ?
8: Il n'a pas été tant maîtrisé que ça, le match de Monaco en milieu de semaine.
28: Tu gagnes à l'extérieur, c'est quand même pas mal. Et moi, je vois les deux équipes marquées, mais je vois Monaco gagner. Après, je peux me tromper. Hein, on verra lundi. Ou alors, allumez vos WhatsApp.
6: Forcément.
28: Et on va en discuter.
6: Forcément,
28: bien sûr qu'il peut y avoir des surprises. Là-dessus. Moi, je ne les vois pas. Je ne les vois pas pour l'instant. Moi, je vois des équipes qui vont être en grande difficulté. Je vous les ai citées. Le Havre, la JA. Et Angers.
8: Et Nantes, et
28: quand c'est comme ça, général. Non, c'était déjà annoncé l'année dernière.
6: Christophe, toi.
28: Et c'est à 6, moi, c'est une petite cote. Hein, ouais. C'est 6 quelque chose. 6, 4, presque 7.
8: Ouais, tu t'es quand même couvert. Hein, tu t'es couvert quand même pour le Angers-Lille.
1: Ouais, N2 les deux marques, ouais. Mais la cote est jolie à 10.
6: La cote
28: déjà un nul des Lillois à Angers, pour moi, ça serait une belle surprise.
6: Ah bah oui, déjà, ça serait un bon point pris par Angers. Christophe, qu'est-ce que tu jouerais, toi? Moi, je pense à ce Le Havre-Monaco. Moi, je pense qu'il faut se méfier entre deux matchs européens importants aussi pour la saison monégasque, alors même si ça reste la Ligue Conférence. Mais je pense qu'il faut se méfier sur cette rencontre. Pour toi, non. C'est la victoire de Monaco, c'est sûr.
1: Oui, pour moi, non, c'est pas sûr, mais sinon on serait milliardaire. Mais non, honnêtement, bah oui, quand tu vois l'effectif de Monaco, l'équipe de Monaco, et pourtant il y a beaucoup d'absents, et notamment au niveau offensif. Mais pour moi, Monaco est supérieur au Havre, donc je joue la victoire de Monaco et je joue aussi la victoire de Lille à Angers. En revanche, sur le dernier match, je vous l'ai dit déjà tout à l'heure, je pense que Rennes ne perdra pas contre le Paris Saint-Germain, et du coup mon combo il est à 6,95.
6: Ouais, un petit peu moins de risque. Le seul risque c'est ce Rennes PSG, mais c'est vrai qu'avec cette rencontre délocalisée, pourquoi pas. En tout cas, vous êtes à peu près d'accord, hein, Lionel et Christophe. Sébastien, toi, t'as décidé de...
28: Ouais, on n'est pas loin, Christophe. Ouais,
1: en tout cas, c'est ça.
6: Ouais. Non, mais j'aime bien ton panache, tu vois. C'est... Bravo, Sébastien.
8: D'entrée, ouais, bah, c'est le mois d'août, hein. C'est les surprises.
6: Ah oui, c'est pour ça. Non, mais c'est vrai qu'il y avait une vraie différence, vous qui avez été joueur, Lionel, Seb, il y avait une vraie différence sur une première journée comme ça. On se disait qu'on était dans un club, un petit club, entre guillemets. On se disait que c'était le moment de jouer les grosses équipes.
8: Bah, on parle de rodage souvent, hein, Lionel. On parle de rodage pour les gros. Souvent on dit, il y a pas de vérité, je pense, mais de se dire, en gros, ils sont pas encore prêts. Il y a des joueurs qui sont rentrés un peu plus tard. En plus, il suffit qu'il y ait un peu de changement dans ces équipes-là. Souvent, on dit, ouais, il vaut mieux les prendre maintenant que quand ils seront qu'ils auront trouvé leur rythme. Après, franchement, il y a pas réellement de vérité, je pense.
6: Ok. Bon, voilà. Donc
28: non,
6: pour les...
28: j'ai eu l'habitude. Alors à cette époque-là, la JOCR faisait partie des gros, des championnats dans les années 90 jusqu'à 98 à peu près 2000. Jamais
8: quand on s'est arrêté
28: dès le départ.
8: Quoi.
28: jamais. Non, pas quand j'ai arrêté, mais quand Giroud a arrêté et il a voulu reprendre, c'est mal passé. Donc non, c'était surtout l'ère Giroud, pas la mienne. Après, je suis allé aider les Rangers. Effectivement, on a tout gagné. On a fait le triplé d'entrée. Hein.
6: Ouais, bah oui.
28: Juste l'année où je suis arrivé.
6: Hein, bien sûr.
1: Attends, Lionel, c'est le porte-bonheur.
6: Bien sûr, Lionel, c'est fou.
28: Regarde, j'ai pas beaucoup joué, mais je n'ai ramené des coupes. Tiens, je vais vous mettre un petit truc sur votre WhatsApp. Regardez, je vais vous balancer. Attendez, je vais vous la balancer.
6: On reste sur les trois rencontres de Ligue 1. Sébastien, Lionel, Christophe. Donc, ce PSG Rennes, ce Le Havre Monaco, ce Angers Lille. Je vais vous demander votre buteur du jour. Christophe, qu'est-ce que tu as envie de jouer? Qui t'as envie de jouer sur comme buteur pour ce dimanche?
1: Moi, je vais pas être original, hein. Je vais jouer le meilleur buteur de la saison dernière. Esteban Le Poll, buteur, cote de 3 lors de Rennes-Paris. Le Poll, je vous l'ai dit déjà, hein, 7 buts lors des matchs de préparation. Et c'est vraiment un super avant-centre. Et je pense que Rennes va forcément marquer. Enfin, je serais très surpris que Rennes ne marque pas contre le Paris Saint-Germain. Et si Rennes marque, bah, y a quand même beaucoup de chances que ça soit lui. Donc Le Poll à 3, je trouve que la cote est juste magnifique et qu'il faut en profiter.
6: Après, la grande interrogation, c'est que c'est face au Paris Saint-Germain, mais on sait que les Parisiens laissent énormément d'espace.
1: L'année dernière, je le rappelle.
6: Mais oui, c'est pour ça. Ouais. Ça de toute façon, c'est souvent que les équipes adverses marquent contre le PSG. Lionel, toi, tu restes sur ce Rennes-PSG, justement, mais plutôt côté parisien cette fois.
28: Ouais. Bah, je reste sur Dembélé parce que je pense que les Rennais vont être poussés par leur public, vont avoir des occasions, mais dans le contre-pressing, ça va laisser. Et on sait l'arme, c'est une arme redoutable hein, pour les Parisiens, ce contre-pressing. Et puis Dembélé avec sa vitesse et tout ça, pour moi, va marquer. Donc je joue Dembélé. C'est une cote à deux.
6: Ouais, elle est pas mal cette cote de Doucement Dembélé donc contre le Stade Rennais. Mais évidemment Sébastien, au moins toi ouais, t'es là.
8: Vraiment pas se mettre en danger.
6: Mais oui, gars, voilà, toi tu prends des risques. Ah, Sébastien, tu l'évoquais, toi c'est plutôt un buteur angevin.
8: Ouais, Loisani qui est prêté par Braga hein, qui va découvrir la Ligue 1 puisqu'il était à Guingamp avant de partir au Portugal. Alors c'est un joueur en plus que j'aime bien parce que c'est un profil un peu grand, atypique, gaucher qui a le sens du but et comme je vois Angers accrocher Lille, bah je le vois buteur parce qu'il a fait une bonne prépa, il a marqué 3 ou 4 buts il me semble. Donc c'est un peu le joueur en forme et puis quand t'es attaquant et que t'arrives dans un nouveau club, c'est l'occasion de briller. Enfin moi je me mets un petit peu en danger quoi, contrairement à mes deux acolytes.
1: Ouais, enfin tes deux acolytes ainsi que Pascal hier ont quand même réussi un sans faute avec Thauvin buteur
6: en prenant c'était tellement de risques. Oh là là.
1: Ah non mais Mafuta buteur.
6: Mafuta oui.
8: Ah ça il fallait y aller ouais.
1: Pascal il avait annoncé Mafuta et nous on avait annoncé Thauvin. Donc on a fait un sans faute hier. Si El Ouazani marque, eh ben on aura sûrement un sans faute parce que le Paul et Dembélé ça devrait passer.
6: Ouais, c'est vrai. Et on rappelle d'ailleurs que quand vous passez des buteurs comme ça vous rajoute 10 euros.
1: Ben oui, ça nous a permis avec Lionel et Pascal de passer 10 euros de bonus.
6: Ouais, il faut avoir une cote minimum à 2 hein, pour les buteurs. Donc sur ces rencontres.
28: Ah, je suis au minimum du minimum aujourd'hui.
1: Voilà, c'est ça.
6: Dembélé à 2, il faut le prendre. Hein. Il ne sera pas tout le temps à 2. Hein. Il sera souvent à moins que ça. Donc faut en profiter. Mais El Ouazani à 4,40, ça c'est un risque pris.
1: C'est pas complètement fou ce qu'a fait Pascal. Sébastien.
6: Bah non, c'est pas, c'est pas...
1: Il joue en pointe, l'Angers peut très bien marquer contre Lille. Hein.
6: Ouais, je pense également, il rigole, mais oui, il n'est pas complètement fou non plus, Sébastien quand même. Attends, il connaît le foot. Donc voilà pour les buteurs, évidemment, on a aussi le combiné hein, des trois, vous pouvez jouer les trois buteurs.
28: Sinon, il s'appelle
6: Rudy,
28: de toute façon.
6: Ouais, oui, c'est à peu près ça. Tiens, Lionel, tu veux la parole, je te la donne. On va parier sur un match européen, un match qui aura lieu donc mercredi soir, un match de l'Olympique Lyonnais face à Fenerbahçe, un but partout donc au match aller dans ce barrage de Ligue des Champions, c'est le match retour. Qu'est-ce que tu jouerais sur ce Lyon-Fenerbahçe les cotes déjà avec toi Christophe.
1: Lyon 1,94, le match nul à 3,50 et la victoire de Fenerbahçe c'est 3,50, 84% des parieurs voient l'OL s'imposer.
6: Lionel.
28: Attention, parce que même si je ne vois pas l'OL perdre dans son antre, mais Fenerbahçe, je le dis, je le répète, a une équipe qui était incroyable. Et puis Fenerbahçe à l'extérieur, avec, je pense, une domination quand même lyonnaise, pourrait être redoutable en contre, et notamment avec Greenwood. Il est en pleine forme, il a tout ça. Ouais, moi cette équipe, mais les Lyonnais, je ne les vois pas perdre quand même, mais je dirais le nul ou Lyon, ça c'est sûr. Les deux marques, je pense aussi, mais un joueur qui me paraît très très bien actuellement, je pense qu'il va être titulaire et qui va faire vraiment du bien et qui est retrouvé avec ses Lyonnais. On l'a vu, ça se passe très bien dans le vestiaire pour lui. Tout ça, c'est Openda. C'est une cote. Alors avec Openda, je ne sais pas, mais non, juste Lyon ne perd pas. Ouais, Lyon ne perd pas contre Fenerbahçe et les deux équipes marquent, c'est à deux. Je me couvre quand même, je ne peux pas exclure le match nul parce que cet effectif du Fener est extraordinaire, attention.
6: Ouais, l'équipe que met en place le Fenerbahçe, c'est vrai que sur le papier, elle est très belle. Match à suivre donc mercredi à 21h, ce Lyon Fenerbahçe. Donc t'es dubitatif, Christophe, sur ce
1: match? Non, je suis complètement d'accord avec Lionel, il faut vraiment se méfier et il faut pas exclure le match nul. Donc Lyon ne perd pas contre Fenerbahçe, les deux marques et Openda buteur, je valide à 100%.
6: Moi je trouve que
8: qui se qualifie du coup?
1: Ah bah ça on le dit pas.
6: D'accord. Ouais, ça prends des risques, vas-y. Oui, vas-y, moi je suis un preneur.
28: Vas-y.
8: Non, mais moi, après je suis sur l'argumentaire de Lionel, je suis plutôt d'accord. Mais moi franchement, j'ai vu une bonne équipe lyonnaise quand même dans la maîtrise à Lyon. Alors c'est sûr que avec un peu plus de réussite, ils auraient pu remporter ce match-là. Mais en face, il y a des clients. Il y a une équipe qui est habituée aussi, on va dire, aux grosses ambiances, au haut niveau. Mais j'ai été hyper surpris de la prestation des Lyonnais. Donc, il y aura une semaine supplémentaire, sachant que la plupart n'ont pas joué hier à Toulouse. Et moi, je les vois plutôt... Alors, ils ne vont pas se qualifier tranquillement.
1: Tu les vois gagner.
8: Je les vois plutôt gagner sur ce que j'ai vu sur le match aller. Et c'est vrai que le petit plus là de ce qu'on voit depuis 2-3 semaines, c'est Openda, quoi. Donc où on était tous, hein, je pense, un peu dubitatifs, pas sur la qualité du joueur, mais sur la saison qu'il a pu faire l'an dernier, notamment à la Juve. Et pour l'instant, c'est vraiment le profil qui correspond. Ça va chasser, c'est souvent dans les bonnes zones. Puis là, il a enfin été récompensé. Donc, on sait que un attaquant, quand ça ouvre son compteur, derrière, voilà, ça peut encore faire la diff. Et je trouve que c'est une équipe très équilibrée. Et puis, il y a du talent, quoi.
6: Victoire donc de Lyon pour toi face au Fenerbahçe mercredi soir. C'est quand même force qu'a fait l'Olympique Lyonnais hier avec un 11 totalement remanié. Vraiment les 11 joueurs qui s'est imposé 2-0 à Toulouse. Midi 39 sur RMC. Dans un instant, on va parier sur le tennis Arthur Fils face à Francis Tiafoe. Mais un petit point sur un direct très important, c'est l'histoire du badminton qui s'écrit, l'histoire du badminton français, les championnats du monde à New Delhi. On a un Français en finale, Alex Lanier face à Naraoka. C'est Maxime Tilliette qui suit cette rencontre pour nous. Salut Maxime.
15: Salut les amis, bonjour à tous. En effet, très grande journée pour le bad français. Ça a bien démarré avec un peu plus tôt, eh bien, Tom Jiquel et Delphine Delru qui sont devenus champions du monde en double mixte. Autour donc d'Alex Lanier de s'en inspirer en finale de ces mondiaux à New Delhi face à Naraoka. Bon, c'est déjà historique, hein, puisqu'il va aller chercher la première médaille mondiale en simple masculin pour le bad français. On espère en or. Ils se sont déjà affrontés d'ailleurs, le français et le japonais en 2023. Et c'est Naraoka qui s'était imposé en deux manches. Alex Lanier, depuis, il a pris une toute autre dimension et on l'a vu ces derniers jours. Il est allé au bout de lui-même physiquement sur sa demi-finale hier qui a duré 1h25 face au Canadien Victor Lai. C'est beaucoup, hein, pour un match de badminton où il y a énormément de déplacements, d'appui, de fente avant, arrière. Donc voilà. Et ça avait été le cas déjà un marathon vendredi en quart de finale, remporté aussi en 3-7. Ça avait duré 1h28. On espère qu'il a bien récupéré physiquement. Ça vient tout juste de démarrer. Ça fait 3-2 en faveur du 3 partout d'ailleurs. Désormais donc en faveur de personne, si c'est trop partout, c'est entre Lanier et Naraoka dans cette première manche.
6: Je te l'accorde, Maxime. C'est quoi les codes d'ailleurs de cette rencontre, Christophe?
1: 1,26 pour Lanier et Naraoka est coté à 2,60.
6: Ça serait incroyable quand même qu'on ait deux médailles d'or dans ces championnats du monde à New Delhi après Tom Jiquel et Delphine Delru tout à l'heure en double mix. Alex Lanier, opposé donc à Naraoka. On suivra en fil rouge cette rencontre avec toi, Maxime. Rapidement, Christophe, on va parier sur le tennis. Sur le tennis avec.
1: Une finale de Masters 1000.
6: Non, mais les sports de raquettes,
1: incroyable.
6: C'est dingue. On a Arthur Fils qui est en finale du Masters 1000 de Cincinnati qui s'est qualifié hier face à Flavio Cobolli, sans trembler. Il est opposé à Francis Tiafoe. Qu'est-ce que tu nous conseilles sur cette rencontre?
1: De jouer Arthur Fils à 1,46, sachant que Tiafoe est à 2,75, une seule confrontation. L'année dernière, c'était déjà un Masters 1000. C'était déjà aux États-Unis. C'était à Miami. Et Arthur Fils s'était imposé en trois manches. Mais là, Arthur Fils, il est incroyable, il est puissant, il est dans une forme exceptionnelle, il joue le meilleur tennis de sa vie et c'est un tennis de très très haut niveau. Tiafoe n'a jamais gagné non plus un Masters 1000, mais là je donne vraiment l'avantage à Arthur Fils. Je le vois gagner, allez, quand même, en plus de 8 jeux dans le premier set et en plus de 19 jeux dans le match, on passe de 1,46 à une cote de 2, ça me paraît pas mal. Autre possibilité, une cote de 2 aussi, qui gagne 2-7-0. Il l'a fait quasiment à chaque fois. Seul Lechka lui a pris un set depuis le début du tournoi.
20: Match à suivre à 22h30, donc cette finale de Masters 1000 avec Arthur Fils contre Francis Tiafoe. Midi 42 sur RMC. On revient dans un instant dans les paris. Le combo jackpot de Christophe avec une cote à plus de 2500. La bankroll et le quiz des paris RMC. On vous attend pour tenter de gagner des free bets avec Winamax. À tout de suite sur RMC.
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4: Midi 45 sur RMC, merci d'être avec nous. La dernière ligne droite, le combo jackpot, la bankroll, le quiz des paris RMC. Voilà ce qui vous attend. On est toujours avec Sébastien Piocel, Christophe Payet, Lionel Charbonnier. Christophe, tu vas essayer de nous faire gagner énormément d'argent avec ton combo jackpot.
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4: Elle est magnifique cette cote, 2500, j'aime bien.
5: Vas-y, surtout qu'avec le bonus du partenaire,
4: oui,
5: t'as plus de 30 000. Toi, quand tu dis file-moi 30 000 pour ceux qui ont la ref, eh ben, ça peut marcher.
6: Allez, file-lui 30 000.
5: Voilà. Rennes ne perd pas contre le Paris Saint-Germain. Les deux équipes marquent et Le Pol buteur. C'est coté à 5,30. Monaco gagne au Havre avec un but de Biret. Et oui, il a été catastrophique toute la saison dernière, mais là, il a déjà marqué en ce début de saison, et j'y crois. C'est 3-0-5. Lille gagne à Angers avec un but de Haraldsson, l'Islandais, à 3-55. Et puis, il y a un Liverpool qui se déplace à Newcastle. Alors, s'il est titulaire, eh bien, je verrai bien Isaac, ancien de Newcastle, marqué à St James Park à 2,85. Un petit doublé d'Erling Haaland lors de Manchester City Bournemouth, tout à fait envisageable. Et bien, la cote est belle, c'est 3,85. Lyon ne perd pas contre Fenerbahçe, les deux équipes marquent, c'est coté à 2. Et je rajoute mon My Match sur la finale de Cincinnati. Arthur Fils bat Frances Tiafoe avec plus de 8 jeux dans le premier set et plus de 19 jeux dans le match, c'est coté à 2. Le total de 1518, plus de 30 000.
4: C'est pas mal, pas mal.
5: 0 de mise.
4: Lionel, tu changerais quelque chose dans ce combiné ?
7: Juste j'inverserai PSG ne perd pas moi.
4: Ouais, ouais forcément.
5: Alors ça baisserait beaucoup mais oui.
7: Ouais, pas tant
5: bah,
7: que ça.
5: Au moins divisé si par deux
7: gardes,
5: quoi.
7: Si tu gardes le pôle buteur, je garde hein,
5: d'accord.
7: Les deux marques, ouais, le pôle buteur.
5: Okay.
7: Ça je garde.
4: Moi je mettrais nul et le pôle.
5: Ah ouais, alors là PSG. On est sur une cote aux alentours de 10
4: ouais, je
5: sur
4: pense
5: un nul et le pôle.
7: Ouais, non, ça me plaît beaucoup. Dis donc, nouvelle saison, t'es fort. Hein.
5: Ah bah non, on verra demain si je suis fort ou pas.
7: Non, t'es pas mal, tu vas voir.
4: Ouais. Et c'est tout ce que tu changerais du coup.
5: Alors je pense que Seb, forcément, il va dire qu'il ne suit pas
4: Seb,
5: du tout.
4: Il suit rien du tout. Seb.
8: Ouais, alors, non, c'est vrai, je te suis sur pas mal de choses. Quand on regarde comme ça, il y a pas mal de résultats qui peuvent rentrer. Alors oui, forcément, sur Monaco et Lille, même ouais. Si moi, après, dans ma bankroll, je me suis couvert avec des nuls. Mais c'est surtout les buteurs, la Birette, je sais pas. Ou alors, t'as vu des matchs de prépa, toi?
5: Bah, oui, j'ai vu surtout ouais. Le match Gournik-Zabjé.
7: Il a marqué.
5: Et il avait marqué aussi en prépa.
8: En Ligue 1 l'an dernier, c'était...
5: Ah non, mais l'an dernier, bah oui, mais l'année d'avant, il mettait but sur
7: moi. Lorsque les buteurs commencent à marquer, il faut les jouer.
5: Moi j'y crois.
8: Mais sinon, ouais, c'est vrai que mais sur ces deux matchs-là, pour suivre aussi ma ligne de conduite,
5: forcément.
8: Je les enlèverai.
4: Bon, ouais. En tout cas, la cote est belle. 2500,
7: c'est beau.
4: Un système
7: hein.
4: Qui autorise quelques
7: fou.
4: Erreurs.
8: C'est sûr que ça
4: va gagner. Vous gagnez beaucoup. Voilà pour le combo jackpot. Dans un instant, les bankrolls. Un détour quand même par New Delhi, les championnats du monde de badminton. La finale du simple homme avec Alex Lanier, le français. Maxime Tilliette, on est toujours dans la première manche.
9: Oui, et c'est très serré. C'est le japonais Naraoka qui est devant, qui mène d'un point 9 à 8 au score. Mais voilà, on l'a dit tout à l'heure avec Christophe, le Normand de 21 ans est favori, notamment chez les bookmakers. Lanier, 10e mondial, juste devant Naraoka dans ce classement. Il vient d'ailleurs de sortir le 7e en demi, le 2e en quart de finale. Et donc Alex Lanier qui, pour l'instant, tient tête au japonais. 9 à 8 en faveur de Naraoka face à Alex Lanier.
4: Allez, on passe au bankroll.
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10: Il y a une belle tête de vainqueur.
4: Et on va commencer par Lionel Charbonnier, 310 euros avec les 10 euros de bonus. Lionel, tu joues quoi ?
7: Le PSG gagne à Rennes, les deux équipes marquent. Dembélé, Oudoué, buteur. Lille ne perd pas à Angers, les deux équipes marquent. Monaco gagne au Havre. Et Lyon ne perd pas contre Fenerbahçe. Et je vais rajouter la victoire de Fils. C'est une cote à 12.

0: 1,55 et je joue 10 euros.
1: Christophe, qu'est-ce que tu joues? T'as 310 euros aussi avec le
2: 300 le parce qu'il y a eu deux bonus, Lionel.
1: Ah oui, d'accord, c'est pour ça, d'accord, ok.
0: Pourquoi j'ai eu deux bonus, moi?
2: Parce que t'avais le My Match, le My Match et le buteur.
1: Et le buteur. Pardon, Christophe.
2: Ah, les deux équipes marquent lors du match entre Le Havre et Monaco. Rennes ne perd pas à Paris. Lyon ne perd pas contre Fenerbahçe. Fils Batiafo avec plus de 8 jeux dans le premier set. La cote totale est à 7,40. Je joue 10 euros.
1: Sébastien, qu'est-ce que tu joues? Toi, tu joues avec les coiffeurs, évidemment.
3: C'est ça, merci. Rennes ne perd pas contre le PSG et les deux équipes qui marquent. Le Havre ne perd pas contre Monaco. Angers ne perd pas contre Lille. Alors là, j'ai une cote à 15, mais il me semble qu'elle avait baissé la... celle de 4,30, tu sais, de Rennes.
1: Ah oui, à 3,10, elle est passée à 3,10.
2: C'était à 3,10.
1: Voilà, j'ai pas sorti la cote. C'est aux alentours de 13. T'es honnête.
3: Je vais jouer 10 euros.
0: 30 balles.
1: Et moi, je vous propose de miser sur les deux équipes qui marquent entre le PSG et Rennes. Lille qui s'impose à Angers et Arthur Fils qui bat Francis Tiafoué. C'est une petite cote à 3,68, mais je mets 20 euros. Voilà pour les bankrolls. Les amis, il nous reste 5 minutes. On passe au quiz. Et on accueille Yannick et Guénaud qui nous ont appelés, qui vont jouer avec nous. Salut les amis.
4: Salut messieurs.
5: Salut les gars.
1: Guénaud, je te laisse choisir. Guénaud, je te laisse choisir ton équipe. Soit celle de Christophe Payet qui a perdu hier, soit celle de Lionel Charbonnier et de Sébastien Piocelle. Tu choisis qui, Guénaud?
0: Surtout de Sébastien tout seul.
1: Non, mais non, t'es bon hier.
5: Je fais confiance à Christophe. Christophe, t'es en forme aujourd'hui?
2: Oui. On va y
1: Christophe
2: aller,
1: et Guénaud, et donc Sébastien, Lionel et Yannick. Pour ce quiz, c'est parti les amis. Hier, c'était la première officielle de José Mourinho sur le banc du Real depuis son départ en 2013. Match sur la pelouse de l'Espagnol Barcelone. Quel est le dernier titre remporté par le Special One? Est-ce que vous l'avez?
2: Ligue Europa Conférence.
1: Oui, bonne réponse de Christophe.
2: Avec la Roma.
1: Eh oui, avec la Roma. 1-0. Bonne réponse de Christophe Payet, c'était en 2022, cette victoire en Ligue Europa Conférence. Petite question Omni, tiens, qui me fait plaisir. Hier, on a vécu un truc énorme. C'est Tadej Pogacar qui s'est imposé sur le chrono de la première étape de la Vuelta devant Ethan Hayter. Mais quel est l'écart entre les deux hommes?
0: Je le sais, 900e, je le sais.
1: 900e, très bonne réponse.
6: Bien
1: joué, Lionel. Bonne réponse.
0: Mais je suis meilleur quand c'est pas du foot. Hein.
1: Et ça fait un point également pour Yannick. Question foot. Mika Biret a marqué pour Monaco contre Gornik Zabrze. On va l'appeler comme ça, le club polonais. Ouais. En barrage de Ligue Conférence.
0: Gornik Zabrze.
1: Ouais, en match officiel, combien de buts a-t-il marqué depuis le début de l'année 2026?
2: Zéro, wow. Avant celui-là.
1: Non.
0: Un.
1: Non, alors moi je compte le match en Ligue Europa.
2: Ah bah ça fait un donc. Je t'ai dit zéro avant celui-là.
1: Et non. C'est Lionel.
2: Il a marqué un autre.
1: Il a marqué contre Strasbourg en début d'année.
0: Il a pas fait exprès.
1: Bah oui, je compte celui-là.
3: Avant celui-ci.
1: Mais non, mais oui, je compte celui-là. Je l'ai dit, Sébastien. Autre question, ça fait donc 2-1 pour l'équipe Lionel, Sébastien et donc Yannick. Autre question, qui est le dernier Belge à avoir joué au PSG avant Götze?
3: Meunier,
2: bravo. Pas assez vite, on l'a tous, mais on va pas assez vite. Bravo.
1: Et j'aurais pu vous poser la question en disant qui est le seul Belge à avoir joué au PSG, parce qu'il n'y a que Thomas Meunier. Question pour Christophe. Il y a que Christophe qui peut répondre. Une question sur Sébastien Piocelle. Dans sa très grande carrière de joueur, combien de buts pour Sébastien Piocelle en professionnel?
2: Alors attends,
0: ça pue,
2: combien près?
1: À deux près.
2: Alors, je pense que c'est quand même plus que Lionel. Mais à deux près, je vais dire deux en fait.
1: Et bah deux, c'est un tout pile. Deux buts, mon Seb, t'aimais pas trop. Hein.
0: Allez. Je suis contre les buts contre son camp.
1: Oui, c'était la passe.
3: Ça ferait 5 du coup.
2: Ouais, allez, voilà. Vite que je remonte.
1: Ouais, deux buts, ça fait donc 3-2 toujours pour l'équipe Sébastien Lionel. Hier, Florian Thauvin a inscrit un doublé lors de la victoire de Lens contre Auxerre. Lionel, mais ça fait combien de buts pour Flo Tov en Ligue 1?
2: 100.
1: Non.
3: 99.
1: Bonne réponse de Sébastien. Attention, ça se détache. Le break 4-2.
2: Ah, je lui ai fait une passe décisive.
1: Ouais, tu lui as fait une passe décisive.
3: Non, j'ai radé le match, j'ai écouté. 99.
1: Une question auditeur. Tiens, ça sera une question pour en Omnisport. Yannick Guénaud, qui a été le dernier Français à atteindre la finale de Cincinnati? C'était en 1991.
5: Guy Forget.
1: Qui l'a dit?
5: Guénaud.
1: Guy Forget, très bonne réponse de Guénaud qui permet de revenir à un petit point. Dernière question pour égaliser. Attention.
2: Tu l'avais celle-là.
1: Bah oui, tu l'avais.
0: Elle vaut deux alors. Elle vaut deux celle-là.
1: Tout le monde joue. Tout le monde joue, les amis. Hier soir, le Real Madrid de José Mourinho est donc allé chercher une victoire bien difficile à obtenir sur la pelouse de l'Espagnol grâce à un but de Carlos Espi dans le temps additionnel. Mais il jouait où la saison dernière, Carlos Espi?
2: J'avais noté Espi, mais pas son club.
3: Espagnol.
1: Non.
3: Gérone.
1: Non.
3: Petit.
1: Non. Rétafé. Non. Ah, elle est dure, celle-là.
0: Levante!
1: Levante pour Lionel.
0: Bravo!
2: Bien marché, l'ordi.
0: Bah, vous avez tout dit. Ah ouais, bien l'ordi, magnifique.
1: Allez, c'est une victoire. C'est une victoire pour toi, Yannick. Tu repars avec 20 euros de free bet.
0: Guénaud, tu repars pas avec les mains vides.
2: Ça suffit, là.
1: Guénaud, tu repars pas avec les mains vides. Tu repars avec 10 euros de free bet. Victoire pour Lionel et Sébastien devant Christophe. Oui, Christophe, on va se méfier. Merci. Et donc, à vous tous, Christophe Payet, Sébastien Piocel. Et donc Lionel Charbonnier, un petit point sur le badminton. On en est où, Maxime Tilliette, dans cette finale des championnats du monde avec Alex Lanier?
4: Ça se passe bien, un léger matelas d'avance pour le Français qui mène 14-10 désormais dans ce qui est la première finale mondiale en simple masculin pour le badminton français. 15-10 même face au Japonais Naraoka.
1: Merci Maxime Tilliette.
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1: Les paris RMC sont à retrouver évidemment sur la page des paris RMC sur rmcsport.fr. On revient samedi et dimanche entre midi et 13h. On vous laisse avec les meilleurs moments de Stephen Brunch. Restez bien avec nous sur RMC.
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1: Vous êtes bien sur RMC, il est 13h tout pile. Dans un instant, le best-of de Stephen Brunch, mais d'abord un point sur vos informations avec Rachel Sadodine. Rebonjour Rachel.
22: Rebonjour Johan, bonjour à tous. Ils viennent d'écrire une page de l'histoire du badminton français. Delphine Delru, Tom Jiquel, sacré champion du monde en double mixte à New Delhi, en Inde. Une première pour la France dans la discipline. Ils ont battu la paire chinoise championne du monde en titre en 3-7. Une grande fierté, forcément, pour Tom Jiquel au micro d'RMC Sport.
23: C'est assez extraordinaire d'être champion du monde. J'ai du mal à y croire encore. Et des émotions très fortes quand on était champion du monde, mais tout de suite, c'est difficile à expliquer. On est très, très fiers, très heureux. On est sur le toit du monde. On bat les numéros 1 et 2 chinois. Et une belle médaille d'or mondiale en plus. Donc, trop fier. Ça a été dur. Les deux matchs ont été durs. Et c'est ça qui est beau aussi. C'est que on a vu tout ce qu'on a travaillé sur ces deux derniers matchs. Bon, ça nous rend encore plus fiers, je pense.
22: Tom Jiquel au micro d'RMC Sport. La France insoumise censurera le gouvernement Le Cornu sur son projet de budget 2027. C'est ce qu'a promis son leader et candidat à la présidentielle de l'an prochain, Jean-Luc Mélenchon, dans son meeting de clôture des universités d'été d'LFI ce matin à Châteauneuf-sur-Isère dans la Drôme. L'élection présidentielle et un nouveau candidat qui devrait se déclarer ce soir aux 20h de TF1. Le dirigeant de Place Publique, Raphaël Glucksmann, officialisera sans grande surprise sa candidature via une primaire avec le Parti Socialiste. C'est un triste bilan annoncé par la ministre des Sports et de la Jeunesse, Marina Ferrari, ce matin. 301 personnes sont décédées par noyade depuis le début de l'été, soit 14% de plus que sur la même période l'an dernier. Un chiffre largement lié aux épisodes caniculaires, selon elle. Le football, suite de la première journée de Ligue 1, l'affiche ce soir, c'est PSG Rennes, délocalisé en Bretagne à cause d'une pelouse impraticable au Parc des Princes. Coup d'envoi à 20h45 et avant ça, Angers-Lille à 15h et Le Havre-Monaco à 17h15. Le 15 ce sera sur l'hippodrome de Deauville, départ à 15h15. Voici le pronostic de RMC. Le favori, c'est le 3, Daring Prince, et l'outsider, le 13, Prince des Villes, le 3 et le 13.
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22: 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Tout de suite, les meilleurs moments de Stephen Brunch.
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27: Salut à tous, c'est Stephen Brun pour votre émission préférée, le Stephen Brun, chaque dimanche de 13h à 15h sur RMC. On est là pour vous accompagner durant les vacances. On vous a préparé le meilleur de la deuxième saison du Stephen Brun. Allez, c'est parti. Et on va ouvrir... une page sans erreur, Alex. Hein.
0: Oui, parce que
27: c'était les corons.
0: Waouh, je l'avais pas vu venir.
2: Vendredi soir, au Stade de France, Lens a remporté la première Coupe de France de son histoire, alors que le club fête ses 120 ans en plus cette année. Et Lens a battu Nice 3-1 en finale. Et il y a eu une première nuit de célébration directement à Félix Bollaert en pleine nuit avec beaucoup de chenilles.
27: Maxime, mais eux, ils peuvent, la saison est finie.
2: On rappelle Lens qui est assuré de, voilà, qui a fini deuxième donc de Ligue 1, vice-champion de France derrière le Paris Saint-Germain cette saison. Et les festivités ont continué encore hier avec la parade du côté de l'hôtel de ville à Lens. Et donc, dans le Stephen Brunch, invité exceptionnel, Stephen, puisque le capitaine du Racing Club de Lens qui vivait là ses dernières heures avec le club, Adrien Thomasson, premier capitaine de l'histoire du Racing Club de Lens à soulever une Coupe de France, et l'invité exceptionnel du Stephen Brunch.
27: Salut Adrien.
3: Salut Stephen, salut tout le monde.
27: Tu nous avais prévenu que la voix avait pris cher, Adrien, mais t'as raison, c'est normal. Vous avez bien fêté ça. Félicitations encore pour cette victoire en Coupe de France. Raconte-nous un peu les sensations, les émotions, parce que c'est toi, Emmanuel Macron remet le trophée à Adrien Thomasson. C'est toi qui soulève la première Coupe de France de l'histoire du Racing Club de Lens. Vas-y, raconte-nous un peu de ce moment-là.
3: Alors, franchement, c'était hors du commun comme sensation, déjà de pouvoir récupérer la coupe des mains du président. Je lui ai demandé un peu sur la réforme des retraites, savoir un peu ce qu'on était. Et non, après, c'était magique, c'était mémorable. Le fait de pouvoir aussi la soulever avec des coéquipiers qui sont devenus des amis, et ensuite d'en profiter avec tous les autres joueurs, le public, les festivités qui ont suivi, c'était exceptionnel.
27: L'ambiance aussi, il faut qu'on parle de ça, l'ambiance au Stade de France, quand tu rentres sur la pelouse, tu vois sa tribune sans erreur, ça doit mettre des frissons.
3: Ah, sincèrement, j'ai jamais eu les frissons quand je suis rentré pour un échauffement avant un match, et c'est la première fois de ma vie que je le fais. Pour vous dire,
2: on a perdu Adrien, il n'y a pas que la voix qui était un petit peu cassée, la liaison aussi, on va essayer de le rappeler dans un instant, bien évidemment.
27: C'était fou, hein, l'ambiance.
2: Il est de retour avec Adrien.
3: Vous m'entendez là?
2: Oui, c'est bon, on t'entend.
3: Non, je disais que l'échauffement, c'était incroyable. J'ai eu les frissons quand on est sorti parce que on s'attendait à avoir 50 000 Lensois, mais que le stade soit autant sans et hors, c'était vraiment impressionnant. C'est la première fois de ma vie, de ma carrière, que je ressens comme des sortes de mini crampes à mes orteils pendant l'échauffement, tellement j'avais envie de commencer le match. Et en fait, après tout ce qui a suivi, c'était un petit peu long avant de commencer ce match, mais honnêtement, ça a été fabuleux de vivre ça avec ce peuple lensois.
27: Et Adrien, raconte-nous ensuite, parce que vous prenez le bus de Saint-Denis pour arriver à Lens, vous allez à Bollaert présenter la coupe, il y a encore 8000 personnes, je crois, qui vous attendent à Bollaert à 4h du matin. Raconte-nous un peu cette succession de célébrations.
3: Ah, c'était dans la continuité de ce qu'on a vécu au Stade de France. Je vais pas vous cacher qu'on était un peu en roue libre dans le bus. Le pauvre chauffeur Gilou, je pense qu'il a retrouvé de son bus dans un état un peu déplorable. Il y avait un lac de tout type de boissons dans le bus, et on avait une tondeuse, on s'amusait à raser aussi quelques têtes dans le bus. C'était vraiment exceptionnel comme moment. Et après l'arrivée au stade Bollaert, où même à 4h du matin, il y avait encore une 10 000 ou quelque chose comme ça de supporters qui nous attendaient, et là c'était reparti, on avait retrouvé un second souffle, je dirais. Et après on est rentré chez nous, il faisait jour, parce qu'au bout d'un moment il fallait quand même qu'on recharge les batteries pour la journée d'hier.
27: Qui est le MVP des célébrations?
3: Le MVP des célébrations, je dirais Flo Sotoka.
27: Ah ouais,
3: ça reste franchement, il a une énergie en lui, c'est assez fou, et le gars, il a jamais été fatigué pendant tout le week-end.
27: Bravo. En tout cas, le MVP du match, on peut dire que c'est Flo Thauvin, qui, mine de rien, s'il y avait un trophée pour la meilleure recrue de Ligue 1, je pense qu'il pourrait le mettre sur sa cheminée. Flo Thauvin, on l'attendait, ce garçon d'expérience, dans les grands rendez-vous. Ça a été un grand rendez-vous au Stade de France. Il a été magnifique. Un but, une passe décisive. Qu'est-ce que tu retiens, toi, de cette saison partagée à ses côtés?
3: Pour moi, c'est exactement ça. Ça a été l'homme des grands rendez-vous. Ça a été un honneur de jouer avec ce joueur, parce que si on regarde bien, en quart de finale il fait un but, une passe D, en demi-finale également, et puis en finale il finit aussi sur les mêmes statistiques. Mais au-delà de tout ça, il nous a apporté une rigueur, un professionnalisme dont on avait besoin, pardon. Et je pense que lui aussi, son retour en France, il avait des choses à prouver. Et voilà, il impose le respect. Et pour moi, il méritait vraiment d'être élu meilleur joueur du championnat. Même si le plus important, c'est d'avoir gagné ce trophée ensemble.
2: Adrien Thomasson, le capitaine et milieu de terrain du Racing Club de Lens, c'est l'invité exceptionnel de Stephen Brunch. Il y a des supporters lensois qui veulent remercier Adrien Thomasson, Stephen Marco, notamment au 32-16, qui veut venir féliciter Adrien Thomasson pour cette victoire en Coupe de France. Il est avec nous, Marco.
0: Salut, Marco.
4: Salut, l'équipe.
0: Marco,
4: salut,
0: bienvenue dans le Stephen Brunch. Vas-y, tu peux discuter avec ton capitaine qui est là.
4: Non, mais juste un mot, parce que je suis encore sous le coup de l'émotion. Ils ne se rendent pas compte de la vague de bonheur qu'ils ont apporté sur ce club, sur cette région. Merci Adrien pour cette saison, pour les saisons précédentes. Moi, je me rappelle souvent ton arrivée à Lens, direct, Arsenal derrière, tu marques, des moments plus compliqués avec Will Steele, où c'était pas la même chose. Mais ton état d'esprit, ton labeur, ton exemplarité, ta gentillesse, voilà. Un grand merci de tous les Lensois pour tout ce que tu as fait pour nous. Et on te souhaite que bon vent, et tu seras à jamais sans erreur dans nos cœurs.
2: Adrien.
3: Eh ben merci Marco, ça me touche énormément ton message. C'est vrai que dès le premier jour, je me suis senti pleinement intégré à ce club. J'avais un peu sous-estimé l'engouement qu'il pouvait y avoir autour de l'équipe. Et je n'ai pas été déçu, au contraire, j'ai été agréablement surpris. Vous m'avez toujours soutenu, comme vous avez toujours soutenu l'équipe. Il y a encore quelques années, le club était en Ligue 2, donc c'est une juste récompense, retour des choses. Et voilà, continuer à soutenir l'équipe, même si forcément les saisons ne seront pas toutes comme celles qu'on vient de passer. Mais ça a été un honneur, en plus de ça, de porter le brassard de capitaine cette saison. Et merci à vous.
2: Moment émouvant, merci Marco d'être passé au 32-16. Merci pour ses félicitations à Adrien.
0: Adrien, c'était ton dernier match avec le maillot de Lens. T'as été célébré à Bollard pour le dernier match de Ligue 1. On va pas évoquer ton futur, on fera ça une autre fois, c'est pas le moment. Mais cette saison, vous êtes dauphin du Paris Saint-Germain, donc il y a la Ligue des Champions l'année prochaine à Lens. Si t'avais pas joué déjà une campagne de Ligue des Champions avec le Racing Club de Lens, est-ce que t'aurais prolongé?
3: Sincèrement, oui, j'aurais prolongé parce que j'aurais voulu vivre cette expérience-là de jouer la Ligue des Champions avec ce club. Et ça a pesé dans ma décision finale d'avoir déjà eu cette expérience-là. Le fait d'être dans une saison où de nouveau on est vice-champion de France, dès qu'on s'est qualifié en demi-finale de la Coupe de France, je l'avais dit auparavant, c'est toujours plus simple de le dire une fois qu'on l'a gagné, mais j'avais vraiment ce sentiment qu'on allait le faire, et je m'étais dit de partir la tête haute, de partir sur un trophée, le fait de soulever la coupe aussi avec les copains, je pouvais partir avec l'esprit léger, et c'est des choses dont j'ai pas mal pensé, j'en ai rêvé les jours qui ont précédé cette finale, donc pour moi il n'y avait pas meilleure fin possible.
2: Maxime.
5: Adrien, moi ce qui m'impressionne, c'est que t'es un joueur très actif sur le terrain, t'as fait une saison vraiment énorme, je parle sur le terrain vraiment, et en plus de ça t'es capitaine d'une équipe comme Lens, avec une ferveur énorme, et être capitaine, c'est aussi justement prendre soin de ses coéquipiers, passer du temps avec eux, leur parler, être un relais. Enfin, c'est capitaine, c'est pas juste être le joueur qui porte un brassard sur le terrain, c'est aussi quelque chose dans la vie de groupe, dans le vestiaire, tout ça. Et moi ce qui m'impressionne, c'est comment t'as fait pour être aussi performant sur le terrain, pour essayer à faire la part des choses en tant qu'individu, tout en pensant en permanence au collectif, là où parfois justement les capitaines, c'est parfois des rôles sur le terrain qui sont un peu plus isolés. Tu vois, on pense à des défenseurs centraux, des attaquants. Mais là, quand t'es dans le cœur du jeu comme ça, avec autant d'activités, que tu dois penser à toi, à tes perfs, mais aussi être capable d'être capitaine d'une équipe comme ça, comment t'as fait pour gérer ça toute la saison?
3: Eh ben, écoute, c'est une bonne question. C'est vrai que c'est un rôle que j'ai un peu découvert en début de saison, donc il a fallu un peu d'un temps d'adaptation. Mais j'ai essayé d'être un leader par l'exemple, par l'attitude aussi toujours positive envers mes coéquipiers. J'ai toujours amené, je dirais, une certaine bonne humeur. J'ai toujours fait le lien aussi entre les plus jeunes, les joueurs un peu plus expérimentés, tout en essayant de me concentrer sur ma performance individuelle, parce qu'on sait très bien que même si on se fait un sport collectif, ça reste important de de performer individuellement. Donc beaucoup de travail mental, honnêtement, beaucoup de méditation, de séances un peu de relaxation. Et ça m'a permis justement de pouvoir tout combiner. Et ça a été une aventure assez incroyable. Et je retiendrai que des choses positives de cette expérience.
0: Adrien, merci beaucoup. En tout cas, au nom de RMC, on voulait te remercier, toi, le club de Lens, parce que cette saison, vous avez été jouer le jeu avec la presse. Vous avez toujours été dispo, de bonne humeur et souriant. Donc merci à vous, merci à toi, Adrien. Et puis passe de bonnes vacances. Et puis on se retrouve l'année prochaine, Adrien.
3: Merci à vous. En tout cas, voilà, je tenais aussi à vous remercier parce que vous avez toujours été bienveillant autour de l'équipe. On a vraiment senti, tout au long de la saison un élan de sympathie autour de nous et je pense que ça a joué dans la réussite de la saison.
0: Ouais. Si tu signes à Marseille, tu verras, ça sera différent. Allez, bon, allez, ciao, mon grand. Bonnes vacances.
3: Salut, les gars. Salut.
2: Adrien Thomasson, capitaine du Racing Club de Lens, vainqueur de la Coupe de France avec le club sans et or, meilleur passeur de Ligue 1 cette saison. Les vacances sont bien méritées.
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2: On vous l'a promis, on va se rendre tout de suite à l'aéroport de Roissy Charles de Gaulle, puisque c'est là où les joueurs parisiens vont atterrir tout à l'heure. Ils sont en direction de la capitale française. Ils vont décoller de Budapest d'ici quelques petites secondes. On rejoint notre envoyé spécial à Roissy. C'est David Alias qui est là-bas pour RMC Stephen Erwan. David, salut. Raconte-nous un petit peu comment ça s'organise pour accueillir le retour des héros parisiens.
3: Salut Alex, salut à tous. Et bien pour l'instant c'est très très très calme ici à Roissy. Il n'y a pas grand monde pour accueillir les Parisiens, à peine une dizaine de supporters, mais quelques familles, quelques enfants qui espèrent quand même apercevoir les champions, les doubles champions d'Europe en titre maintenant, qui ne devraient plus tarder à décoller de l'aéroport de Budapest. Donc les supporters qui espèrent les apercevoir avant que les joueurs ne se rendent sur le Champ de Mars, où sont attendus près de 100 000 supporters. Là par contre je pense que ça va faire plus de bruit. Et puis ensuite les coéquipiers d'Ousmane Dembélé se rendront à l'Elysée avant de terminer la soirée et les festivités au Parc des Princes ce soir.
2: Très bien, merci David. Tu nous alertes bien sûr s'il se passe des choses du côté de Roissy.
4: Ce pauvre Emmanuel Macron, dans son mandat, il va être obligé de récompenser deux fois le Paris Saint-Germain, lui le supporter de l'Olympique de Marseille.
5: Pas facile, hein. Pas facile le quinquennat, hein, Emmanuel.
2: C'est à ça qu'il pense à 13h09, Stephen. Parmi toutes les choses qu'on va devoir dire dans l'émission.
5: Il a toujours une pensée pour l'OM, de toute façon. Je pense qu'au fond, ça cache quelque chose, mais c'est pas aujourd'hui qu'il faut en parler.
2: Allez, on va prendre la direction du Champ de Mars, comme le rappelait David Alias. Il y aura la fête au Champ de Mars cet après-midi. Près de 100 000 personnes attendues. Et bien sûr, RMC a déployé les équipes là-bas, notamment Pierre Thévenet. Salut Pierre.
6: Oh la Thève, comment ça va, mon ami?
7: Salut tout le monde, ça va et toi?
6: Comme ça va, très bien, t'es en forme?
7: Très bien. Devant le champ de Mars, on attend de pouvoir rentrer.
6: Il y a du monde un peu.
7: Pour l'instant, pas grand chose. Et le monde commence à arriver sur les côtés. Ça ouvre à 14h, les portes du champ de Mars. Et les joueurs qui devraient arriver plutôt autour de 16h. Donc, on n'y est pas encore. Mais ça commence à se remplir tout doucement autour, en tout cas dans les allées qui bordent le champ de Mars.
2: Allez, donne-nous un petit peu la programmation. Qu'est-ce qu'on attend cet après-midi du côté de la Tour Eiffel?
7: Contrairement à l'année dernière où les joueurs étaient passés en bus assez rapidement sur l'avenue des Champs-Élysées, cette fois-ci ils vont passer à pied. Ils vont vraiment défiler sur le Champ de Mars. Leur bus va arriver au niveau de l'école militaire et puis ils vont remonter le Champ de Mars sur environ 450 mètres donc avec les supporters tout autour d'eux avec le trophée pour finir au pied de la Tour Eiffel et s'offrir un cliché, une photo sous la Tour Eiffel qui tenait au cœur au Paris Saint-Germain. Donc voilà, 85 à 90 000 personnes attendues le long du Champ de Mars pour célébrer un peu les héros de retour et un peu dans l'image de ce qu'on avait vu dans les Jeux Olympiques de Paris 2024, une procession à pied pour pouvoir vraiment profiter du moment.
2: Pierre, est-ce que Stephen t'a envoyé un message pour savoir si tu pouvais lui récupérer un maillot 2 étoiles par hasard?
7: Non, parce que ça a ouvert très tard.
4: Je fais pas ça, Alex. Je fais pas ça. Je commande, je l'achète, je le paye.
7: Ah, bien sûr. Il y a des mecs qui attendaient depuis minuit. Donc, j'allais pas leur dire, il y a Stephen Brunch qui veut un maillot.
4: Tu sais qui l'a eu en premier, je pense, ce maillot? Je crois que c'est Ayana Kamura hier sur son concert.
7: Oui, Ayana Kamura qui
4: l'a maillot 2 étoiles. Bravo, Ayana.
7: Ça a frustré les supporters, justement, qui disaient pourquoi Ayana l'a eu hier soir et nous, il arrive pas parce que le maillot, il y a eu un retard de commande à la boutique ce matin. La boutique a ouvert à 9h. Il y avait 1000 personnes qui attendaient devant. Il y a certains qui ont passé la nuit là-bas, qui ont dormi sur le sol devant. Et en fait, la boutique a ouvert à 9h. Et les employés de la boutique ont dit: bon, par contre, on est désolé, on n'a pas encore le maillot 2 étoiles. Mais si vous voulez venir acheter autre chose, vous êtes les bienvenus.
4: Ah oui.
7: Donc, les supporters ont attendu un peu plus et ils ont fini par arriver à 11h. Ces maillots back-to-back, champion d'Europe 2026, donc distribués aux supporters.
4: C'est vraiment important, ça, quand tu es supporter, d'avoir le maillot le lendemain 2 étoiles.
8: J'ai l'impression que pour certains, oui, quand tu vis les choses à fond, tu as envie de célébrer.
4: T'attends 15 jours, tu l'achètes le maillot 2 étoiles.
8: Tu me dis ça à moi, oui, mais bon, là,
4: tu as le maillot de l'OM avec l'étoile?
8: Oui, j'en ai un, ouais. J'ai lui, comme on dit à Marseille, j'ai lui en or. Le Ericsson, oui. J'ai lui en or.
2: On remercie Pierre Thévenet, donc en direct du Champ de Mars, où auront lieu les festivités autour du titre du deuxième sac du Paris Saint-Germain en Ligue des Champions. Merci Pierre, à tout à l'heure. Nous, on va commencer à discuter un petit peu plus football, ouais, Stephen Erwan.
4: Il y a quoi dire sur ce match.
2: Il y a de quoi dire et on va en parler avec un ancien joueur du Paris Saint-Germain, ancien défenseur central entre 2006 et 2011, Samy Traoré, le premier invité de la journée dans le Stephen Brunch.
4: Salut Samy.
9: Salut monsieur, bonjour à tous.
4: Merci d'être avec nous dans le Stephen Brunch. Ça va Samy, t'as passé une belle soirée?
9: Magnifique, forcément. qu'on dormait avec le sourire et on s'est réveillé avec. C'est rare. Hein.
4: C'est rare, oui, effectivement. Effectivement. Samy, dis-moi, tu étais à Budapest, toi, Samy, hein?
9: Oui, oui, on est rentré dans la matinée. On arrive à un matériel 5h ce matin.
4: Ce match, Samy, comment tu l'as vécu, comment tu l'as perçu? Parce que la grande question de la semaine et celle qu'on se pose aujourd'hui, c'est savoir quel est le titre le plus savoureux, le plus fort. Est-ce que c'est le premier? Est-ce que c'est celui-là? Parle-nous déjà, toi, de ton ressenti sur la rencontre.
9: Bah, premièrement, sur la rencontre, frustrante dans la mesure où tu prends un but d'entrée. Où il y a peut-être une petite ligne de main. Bon, bref, quoi qu'il en soit, tu prends le but. Derrière, bloc bas d'Arsenal, en essayant de défendre comme ils savent très bien faire. Première mi-temps, pas belle au niveau football. Puis après, deuxième mi-temps, je pense qu'ils ont encore repris les choses en main. Ils ont déroulé. Et il y a quelques situations où on doit marquer. Et puis Arsenal n'a pas existé du tout. De la première minute où ils ont marqué à la 80, à la 175e, s'ils veulent, ils n'ont pas existé. Donc, c'est fort logique que le football l'a emporté hier une nouvelle fois.
4: Et c'est vrai, on reviendra sur la prestation d'Arsenal qui, bon, ça fait tâche hein, quand même de faire une finale de Ligue des Champions, d'avoir ce niveau-là. Mais...
2: T'allais dire indigeste.
4: Ouais, indigeste. Bah, oh. Si je dois paraphraser notre ami Vahid El-Djodic, j'ai eu envie de vomir sur la prestation d'Arsenal.
5: Marc Père hier à Arsenal.
4: Mais
5: Samy, du rayon.
4: Samy, ce qui est fort sur cette équipe du Paris Saint-Germain, c'est que très peu cette saison, elle a eu affaire à ce genre d'équipe à jouer, d'être menée 1-0, une équipe qui défend fort et que ben on n'a pas grand chose à se mettre sous la dent. Entre Kvara, dès qu'il a le ballon, il y a trois mecs sur lui. Pareil pour Doué à droite, il y a très peu de décalage, il y a très peu de situations. Et encore une fois, cette équipe du Paris Saint-Germain, je l'ai trouvée sereine. T'es en finale de Ligue des Champions, t'es menée 1-0, tu peux pas jouer le jeu que t'as joué quasiment toute la saison. Il y aurait quoi paniquer, il y aurait quoi aussi de perdre un peu ses nerfs. Et ils ont été sous contrôle, j'ai envie de dire, tout le match. Hein.
9: Ouais, je pense que l'expérience de l'Europe sera vachement servie. Et même par rapport à l'interview de je crois que c'est Joao Neves ou Vitinha, il disait qu'il n'y a qu'une équipe qui voulait jouer au football hier. Donc même, je pense qu'il était un peu frustré sur le terrain. Quel est le plus beau titre? On va pas goûter notre plaisir.
4: Ouais.
9: L'année dernière, on va récidiver cette année. Je pense que cette année elle est plus belle dans la mesure où tout le monde savait qu'ils allaient partir avec des difficultés, qu'ils n'ont pas eu de préparation, qu'ils sont tombés encore une nouvelle fois sur un regard. Leur calendrier en Ligue des Champions, ils sont tombés que contre des animaux, cette équipe. Il y a eu le Bayern, il y a eu toutes ces équipes-là. Donc forcément, ils ont fait encore une belle prestation encore en Ligue des Champions pour arriver en finale. En demi-finale, ils nous sortent le Bayern aller-retour, ils nous font deux matchs magnifiques. En finale, ils nous font encore un match où on s'attend à encore un match difficile de la part de Paris. Oui, c'est un match difficile hier, mais dans la mesure où en deuxième mi-temps, ils ont quand même déroulé face à une équipe qui ne jouait pas. Il y a eu quand même, je ne sais pas, 73% de possession de balle en finale, mais ce n'est pas possible.
2: 62, c'est ça, oui.
9: D'un moment, voilà, c'est le Paris qui nous fait rêver, c'est le Paris qu'on aime et on est tous heureux aujourd'hui. Voilà, c'est magnifique.
4: Et c'est vrai que si on doit comparer les émotions, moi, je pensais qu'hier, ça allait être un peu moins fort, mais tu te rends compte qu'en fait, le scénario de la fête qu'il y ait une séance de tir au but fait que la dramaturgie, en fait, oui, sur la finalité, elle est colossale.
2: Malgré le contenu du match.
5: Ouais, au bout de 20 minutes, il n'y a plus de match.
4: Voilà, l'année dernière, tu sais que tu passes quasiment 60 minutes en sachant déjà que t'es champion d'Europe, que t'as le temps de savourer. Hier, il y a une telle pression parce que tir au but, mine de rien, même si Arsenal, il propose rien au tir au but, il y a des mecs qui sont
2: capables. Donc, c'est plus d'émotion.
4: Moi, quand je vois la réaction de Vitinha et de Nuno Mendes en larmes, Vitinha avec Pacho qui sont au sol et tout ça, je me dis qu'en fait ils ont tellement eu peur de qu'elle leur échappe, parce que tu rebutes et bah t'es dépendant d'un bon gardien, t'es dépendant d'un mec, des mecs qui frappent et qui mettent des buts et qui frappent à côté aussi, et en fait ça tout fait éclater sur le pénalty raté de Gabriel. Mais moi je reste persuadé malgré tout, et j'ai toujours vécu comme ça moi quand j'étais basketteur, que gagner une première fois c'est bien, gagner une deuxième fois c'est plus dur. Pour moi c'est plus dur la confirmation, parce que t'es attendu par l'Europe entière, parce que remotiver ses troupes quand t'as déjà gagné une fois, qu'il y a un accomplissement, je trouve que c'est plus compliqué. Et ce qu'a fait le Paris Saint-Germain là, c'est colossal, Samy.
2: Bah justement, Samy, juste avant d'avoir ta réponse là-dessus, je vous propose d'écouter quand même le capitaine Marquinhos qui revient sur la saveur d'avoir gagné cette deuxième étoile. On l'écoute.
10: Sur savoir différente, je vais être sincère. La première, elle était très émouvante. Et la deuxième, elle est encore très très belle et encore plus difficile que la première. Mais c'est une savoir différente. Je pense que voilà, des titres, c'est comme ça. Et pour moi, la première, elle était très spéciale parce que voilà, on a souffert pendant des années. Quand tu gagnes, quand tu arrives, déjà avant le match, j'ai pleuré sur le terrain. Aujourd'hui, c'était un match différent. On savait pas si on allait gagner jusqu'au penalty, jusqu'à la fin. Et c'était vraiment, il y avait vraiment une tension de ouf. Mais je pense que voilà. La saveur de gagner ça, on va célébrer, on ne se rend pas compte encore. Et ça reste dans la légende, dans l'histoire. Et je crois qu'il y a quelques années, on va voir ce qu'on a fait. C'était vraiment très beau.
2: Samy Traoré, l'invité du Stephen Brunch, l'ancien défenseur central du Paris Saint-Germain. Samy, quand on entend Marquinhos rentrer dans la légende après une telle performance et donc deux titres coup sur coup, on met énormément de temps à savourer finalement.
9: Ouais, c'est avec le recul qu'on se rendra compte vraiment de ce qui a été fait. Là, on est encore dedans, on est encore dans l'euphorie. L'année dernière, ça a été pris, la dernière, en récidive. S'il continue comme ça, peut-être l'année prochaine, on va se retrouver à Madrid, là, pour une finale.
4: Et pourquoi pas, Samy?
9: Avec ce qu'ils nous ont proposé depuis deux ans, avec l'état d'esprit qu'ils ont, avec la jeunesse et peut-être le recrutement qui va être fait. Je pense qu'il va falloir les bouger encore.
2: Samy, il va réserver sa place pour Madrid.
4: Samy, il a fait Munich, il a fait Budapest. Ouais. Il est sur Booking.com déjà pour regarder les hôtels à Madrid, Samy. Ouais.
9: On va leur donner la force à chaque finale, à cette belle équipe.
2: Merci beaucoup,
4: Samy. Bon dimanche, Samy. Merci.
9: Bon dimanche.
4: À vous. Ciao.
2: Erwan, on t'a pas entendu encore sur cette deuxième victoire. J'ai envie de dire savoureuse.
4: Non, mais moi, c'est là.
2: Vas-y, le mec.
4: M'intéresse pas. J'enverrai pas ma facture sur cette émission, t'inquiète pas. Non, moi, hier, je suis bluffé. Je suis bluffé par les Parisiens parce que ce match-là, le scénario de ce match-là, il y a tout pour que Paris s'énerve. Tu joues contre une équipe qui veut pas jouer au foot. T'es une équipe qui joue au foot. Et il y a rien de plus frustrant que jouer face à une équipe qui refuse complètement le
2: 847
4: jeu.
2: 847 passes contre 311, 19 tirs dans 4 cadrés contre 5 pour 1.
4: J'ai rarement vu ça, une équipe qui refuse autant de jouer. Et
2: truc, surtout.
4: Et dans ce scénario incroyable, tu prends un but au bout de 6 minutes. Et derrière, Arsenal, ils ont voulu gagner sur tous les aspects du jeu, sauf le football. Ils ont ralenti, les coups de pied arrêtés, à parler à l'arbitre. C'était très dur. Et Paris, c'est là que tu vois que c'est une grande équipe. Une très grande équipe. C'est qu'il n'y a pas une fois où il s'énerve. Il n'y a pas un tacle un peu à pied où tu prends un jaune, tu te mets en danger. Il n'y a pas un mauvais coup. Il rentre pas dans la provocation. Ils ont été patients. Et ça, pour moi, comparé à la saison dernière où finalement tu déroules en finale de Ligue des Champions, en face, l'Inter peut pas exister. Là, t'as vu quelque part que ces mecs-là étaient prêts, à avoir ce genre de scénario-là. Et c'est des scénarios tellement frustrant, alors tu vas loin jusqu'au pénalty. Mais ils ont été patients, le 1-2 avec Vara, il n'en a pas eu 40, il en a eu 1.
2: T'as pas l'effet de surprise de l'année dernière, puisque tu t'attendais un peu à un scénario comme ça et de la manière de jouer d'Arsenal, c'est ça en fait.
4: Mais exactement, mais même si tu t'y attendais, honnêtement, j'ai jamais vu, de toutes les finales de Ligue des Champions que j'ai vues, on a connu le Mourinho de Chelsea, on a connu les clubs italiens dans les années 90, qui en plus, nous, en club français, nous ont fait beaucoup de mal avec ce catenaccio. Mais là, j'ai honnêtement jamais vu ça. Et au fur et à mesure du match, bon, j'avais pas spécialement envie que Paris gagne. Mais au fur et à mesure du match, j'étais avec Seb, mais en fait, j'ai pas envie qu'Arsenal gagne. J'ai pas envie qu'Arsenal gagne parce que c'est quand même tellement anti-football. Et je trouve que quand t'arrives à battre une équipe comme ça, qui en plus ouvre le score très tôt, c'est très très fort. Et je pense que Daniel Riolo le disait hier, le scénario est tellement compliqué. Je te voyais, Steph, hier, t'as tellement vibré jusqu'au dernier pénalty de Gabriel, où d'ailleurs le ballon aussi devrait atterrir à Roissy en même temps que les joueurs. Eh bien finalement, tu te dis, en fait, cette équipe-là, c'est pas qu'une équipe qui joue bien au foot, c'est une équipe qui mentalement est au-dessus de l'eau aussi. Parce que hier, pour moi, faire tomber cet Arsenal-là, qui ouvre le score très vite et qui veut pas jouer au football jusqu'au bout, parce qu'en prolongation, ils ont à un moment donné où Paris baisse physiquement, et avec leurs entrants, l'Arsenal, tu te dis, ils peuvent aller leur mettre la pression, et même là, ils ont refusé de jouer.
11: Mais tu sais quoi, dans la semaine, on avait fait un débat sur est-ce qu'Arsenal serait un mauvais champion d'Europe. Et moi, je dis, mais vous êtes fous, quoi. Les mecs, ils ont gagné la PL, ils ont fait 11 victoires, 3 nuls dans la phase de Ligue des Champions. Il y a hors de question. Ils ont battu le Bayern, ils ont battu l'Inter, tout ça. Hors de question pour moi de dire si Arsenal avait gagné que c'était vilain. Mais au bout de 45 minutes, j'ai changé d'avis en fait. J'ai changé d'avis parce que c'est minable ce qu'ils ont proposé. C'était une équipe de rugby. Chandelle à l'engagement.
4: Pénal touche
11: pour se rapprocher du but. Et ça, la finalité, c'est quoi? C'est Gabriel qui met un drop contre les poteaux.
4: Mais faut appeler, c'est pas Sami Traoré qu'il faut appeler, c'est Vincent Moscato pour débuter cette finale. Parce qu'il nous parle de conquête d'Arsenal. Honnêtement, je suis très déçu.
8: que du contenu d'Arsenal. Honnêtement, Arteta, on sait très bien que c'est une équipe qui ne sait pas bien servir du ballon. Oui, effectivement, hier, on a bien vu. C'est une équipe très défensive. Mais hier, ça, peu importe la manière dont tu joues, tu dois être ambitieux quand tu es en finale de Ligue des Champions. Hier, Arsenal ne l'a pas été une seconde.
2: C'est le Stephen Brunch, votre libre antenne tous les dimanches, bien sûr, entre 13h et 15h sur RMC. On va donner la parole aux supporters parisiens au 32-16. Salah, qui nous appelle, qui doit avoir le sourire aux lèvres.
12: Salut, Salah.
13: Ah, salut, gars. Bah, je vais le dire en anglais, le smile.
12: Ah, le smile.
8: Tu peux traduire, s'il te plaît. Non,
13: oui, je vais dire sourire, grand sourire. Non, non, mais que dire que ce que vous avez déjà dit, super, super heureux, parce que autant la première fois, bah, c'était historique, et là, maintenant, c'est
8: légendaire.
13: C'est, ouais, légendaire, exactement. Ils ont confirmé ce qu'ils avaient fait l'année dernière, parce qu'autant on aurait pu dire bon, ils ont gagné, la finale était un petit peu déjà donnée, donc il y a eu un peu des mauvaises langues, mais là on a confirmé, on a conservé notre titre en plus dans ce nouveau format de Ligue des Champions. Le pari a été extraordinaire, la victoire est méritée, comme j'ai pu entendre dire dans le débat. Ils ont fermé le jeu Arsenal. C'est vrai que je les ai trouvés très étonnants dans leur façon de jouer. J'ai été même très déçu qu'ils puissent continuer à être comme ça, à refuser de jouer alors qu'ils ont une équipe quand même joueuse, même si Paris était quand même meilleur. Mais Paris a eu ce qu'on attendait depuis des années, moi en tant que supporter, depuis que les Qataris sont venus. Ils ont eu le mental. Le mental, ils y ont cru. Et ce qu'il y a de fantastique, et c'est là où Luis Enrique a fait quelque chose d'incroyable, c'est qu'il a réussi à fédérer toute une équipe. C'est-à-dire que tout le monde est concerné. Tout le monde est concerné. Et ça, c'est extraordinaire pour nous, les supporters, parce qu'on est heureux de voir ça. On est heureux de voir une équipe qui a, par rapport à l'année dernière, gagné 5-0. Et là, ils ont été menés à 0 contre le cours du jeu, avec une équipe qui ferme le jeu à la mi-temps. Luis Enrique, tout de suite, il leur a mis les choses qu'il fallait faire à la deuxième mi-temps. Ils ont attaqué. Ils ont réussi à égaliser. Et puis, ils auraient mérité marquer le deuxième. Bon, ça n'a pas été fait. Ils ont gagné quand même au mental, c'est-à-dire au pénalty où certains joueurs rataient des pénaltys et ils ont gagné. Et c'est mérité. Il n'y a pas grand-chose à dire. Donc, je suis très fier aujourd'hui. J'ai le maillot, vous voyez, aujourd'hui, je l'ai encore vu. Je ne vais pas le lâcher pendant un petit moment. Mais
8: ouais, lave-le, parce que pour les joueurs qui vont te côtoyer, ça va sentir le Fennec à un moment donné, ça.
13: Non, j'en ai plusieurs. Non, mais j'en ai plusieurs, le Fennec. Je suis algérien, donc je suis.
8: Ah oui,
13: Mais je suis vraiment heureux et là Paris va faire taire aussi beaucoup de mauvaises langues, toutes les mauvaises bouches. Oh,
8: il y en a plus beaucoup aussi.
2: Oui, il y en a plus beaucoup. On te laisse savourer cet après-midi,
8: merci,
2: Salah.
8: Salut, Salah.
2: Merci,
8: Salah.
2: Merci
8: et
2: beaucoup.
8: Et si tu vas au grec, n'hésite pas à demander Salah, tomate, oignon. Et une étoile. Salah, tomate, oignon et une étoile.
2: Merci Salah d'être passé au 32-16.
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8: On continue à parler du sacre du Paris Saint-Germain, les Parisiens qui vont pas tarder d'ici quarantaine de minutes à atterrir à Roissy. On va suivre ça, on va suivre les festivités.
2: Approximativement,
8: bien sûr, je suis pas contre l'aérien. on ira sur le Champ de Mars aussi avec Pierre Thévenet. Bref. On sera au cœur des célébrations, Alex.
2: Exactement, les festivités vont bientôt commencer. L'organisation avenue de Suffren, par exemple, juste à côté du Champ de Mars, il y a déjà quand même des belles images que nous font parvenir nos reporters RMC déployés toute la journée depuis hier, bien sûr, week-end exceptionnel sur l'antenne. Stephen.
8: Ouais, on rappelle que Victor Wembanyama est en finale NBA. C'est important de le dire pour nos auditeurs.
2: On l'avait pas dit, je crois, en plus.
8: Non,
2: je pense que tu peux le faire tous les quarts d'heure. Hein,
8: c'est possible.
2: On va en parler dans quelques instants.
8: Crois-moi que je vais le faire pendant 15 jours.
2: On va en parler dans quelques instants, mais d'abord, on continue de disséquer cette victoire du Paris Saint-Germain hier en finale de la Ligue des Champions face à Arsenal et un homme, bien sûr, providentiel, très important dans la réussite parisienne, c'est l'entraîneur Luis Enrique. Cette victoire du PSG est-elle celle du coach espagnol? Vous venez au 32-16 pour en témoigner avec nous, Stephen. Est-ce que cette victoire du Paris Saint-Germain, j'ai même envie de te dire, cette double victoire, oui, ce back-to-back, oui, c'est l'œuvre entière de Luis Enrique.
8: Il a fait quelque chose de sensationnel, Luis Enrique. La transformation mentale et sportive de cette équipe du Paris Saint-Germain, de ce club du Paris Saint-Germain, depuis que Luis Enrique est arrivé aux commandes et qu'on lui a laissé quasiment l'entièreté des pouvoirs pour faire ce qu'il veut, c'est-à-dire que construire son équipe, pas de star, ça fonctionne à merveille. Et l'envie,
14: de moins en moins, pas de star. Hein.
8: Oui, pas de star, mais
14: parce qu'il les a créés,
8: bien sûr, mais l'envie de continuer à gagner. Après la saison dernière, je pense que c'est lui qui donne le ton. C'est lui qui très tôt parle de back-to-back. Et tu le vois dans la différence de célébration. Je pense que pour lui,
11: pour Luis Enrique, je pense que celle-là, elle est plus forte. Je pense que celle-là, elle est plus forte que la saison dernière, parce que l'année dernière, il avait une mission à accomplir, c'est-à-dire faire gagner cette équipe. Mais cette mission, il l'avait déjà faite avec Barcelone. Là, la mission du back-to-back, il l'avait pas réalisée avec le Barça. Et aujourd'hui, Pep Guardiola, hier, j'ai vu un Pep Guardiola que j'avais pas vu l'année dernière à Munich, dans les célébrations. Il va voir Titi Henry, il rigole, il parle avec tout le monde. L'année dernière, il y avait un peu plus de mesure et de retenue sur la victoire. Et parce que, moi, je veux bien, on parle de Pep Guardiola, de Carlo Ancelotti, exceptionnel. Mais si aujourd'hui, ces deux garçons, ils sont au resto et que Luis Enrique débarque, Luis Enrique, il met les pieds sur la table.
5: Il
11: met les pieds sur la table, Luis Enrique, mais... en disant salut Pep, salut Carlo. Bon, on est bien là, entre grands, entre très grands.
5: Tu sais, Luis Enrique, honnêtement, de toute façon, tu peux pas détacher un entraîneur de ce succès-là. Mais en fait, comparons à tous les coachs du PSG qui étaient censés aussi gagner cette Ligue des Champions. Alors, tout le monde n'a pas eu quand même les coups des franches comme Luis Enrique est arrivé, mais je reste persuadé que la personnalité de Luis Enrique, que la vision de Luis Enrique, au bout d'un moment, ça a été aussi de dire « vous me laissez bosser ».
11: Et vous verrez.
5: Et vous verrez. Voilà. Et je pense que quelque part, il y a eu aussi au board du PSG le fait de dire, OK, on va lui filer les rênes. Et on a vu le changement. Franchement, quand tu vois tous les coachs du PSG et les discussions qu'il y avait après les multiples éliminations et avec des scénarios incroyables. Ben, il y a Luis Enrique et les autres coachs du PSG.
11: Et en plus, Herman, il fait ça avec des profils très paradoxaux. Ah,
5: il prend le contre-pied de tout ce que vous voulez savoir. Les Qataris.
11: Il arrive Pacho, qui est un inconnu pour ceux qui suivent de loin le football. Il en fait un des meilleurs défenseurs central.
5: Il va être Ballon d'Or, Pacho. Moi, j'ai voté pour lui.
11: Marquinhos, qui a incarné un petit peu la loose de ce Paris Saint-Germain-là, qui est devenu le capitaine, qui gagne. Dembélé, qui avait les pieds palmés depuis le début de sa carrière de footballeur, qui est devenu un neuf. Qui, dès qu'il a une occasion, il met une filoche. Il a un gardien de but de deuxième chapeau. Safonov, c'est deuxième chapeau. On faisait 15 barres pour un mec qui va faire le deuxième gardien. On ne comprenait pas pourquoi. Parce que moi, je continue de dire que Matvei Safonov, il est champion d'Europe, mais c'est pas un grand gardien. Et il le fait quand même. Luis Enrique, il dit OK, chevalier, c'est un peu trop grand pour toi, le PSG. On va mettre Matvei Safonov. Et tout le monde dit mais qu'est-ce qu'il fait? Il est champion d'Europe avec Matvei Safonov, Luis Enrique. Moi, j'y crois pas mes yeux, en fait. J'y crois pas mes yeux. Et on accueille un garçon qui croit pas ses yeux aussi.
15: Walid, à chaque jour, nous rejoignons dans
16: le salut les gars, comment ça va?
11: Ça va, Walid?
16: Très content d'être là.
5: Mais il est venu par Victor Mbanyama qui est en finale.
11: Tu sais que Victor est en finale ou pas?
16: Bien sûr, on a regardé ça hier.
11: Tu crois pas tes yeux ou pas, Luis Enrique?
16: Ah non, j'y crois pas mes yeux, non. Ça fait quand même un moment quand même qu'on a compris quel entraîneur il était. Mais c'est vrai que cette saison, après la Coupe du Monde des clubs, pas de préparation, pas de recrutement offensif. Physiquement, c'était très compliqué. Hein. Monaco, Chelsea, ça passe ric-rac. Tu te dis, est-ce que cette équipe-là, elle peut refaire le back-to-back? Et derrière, Liverpool, Bayern Munich, et même là, contre Arsenal. Voilà, c'est pas un miracle. Il y a du travail, il y a une précision. C'est un crack. Ce mec-là est un crack. On l'a vite compris. Et c'est génial ce qu'ils ont réalisé hier. Et moi, je le disais dans l'after-foot, mais c'est la maturité que cette équipe dégage. Qu'importe le style de jeu, vous qui êtes un peu dans le tennis, ou dans le football ou dans le basket, tu vois, qu'importe en fait la tactique que va mettre en place le coach adverse,
11: sort,
16: tu vois, rythme lent, rythme rapide, contre le Bayern on s'est dit match ping-pong, le Bayern ils sont trop forts, ils vont exploser le PSG, ils arrivent à aller-retour, à les sortir, là on s'est dit Arsenal c'est rythme chiant, c'est court numéro 18, ça va faire des balles un peu, des balles hautes,
11: des
16: balles en cloche, des slices, etc. Et même ça, contre Arsenal ils arrivent à résoudre l'équation. Donc c'est trop trop fort, le PSG est trop fort.
11: Ouais, et puis on reviendra après avec toi, Walid, sur le joga bonito d'Arsenal. Hein. On expliquera tout ça. On s'est régalé. Hein.
16: Oui,
11: merci Mickaël.
5: Ça me rappelle le Brésil 70, moi,
16: ouais,
5: personnellement.
16: Ouais, ou les Pays-Bas de Cruyff.
5: Voilà aussi, il y avait de ça.
15: Ouais. Alex.
17: Oui, il y a un invité qui est là encore. Encore, ça n'arrête pas aujourd'hui. C'est ça la libre antenne.
11: J'ai l'impression que c'est pas un gardien de but de deuxième chapeau qu'on a.
17: T'as du pif. Jérôme Alonso est l'invité, un des nombreux invités du Stephen Brunch aujourd'hui.
11: Salut Jérôme.
5: Salut Jérôme.
18: Salut Steve, salut tout le monde.
11: Merci d'être avec nous en ce dimanche après-midi, avec Jérôme. T'es rentré de t'es à Budapest?
18: Victor a gagné.
11: Ouais, Victor a gagné. Victor a gagné. Ils sont en finale NBA.
18: Ah ok, bon, je suis rassuré. Voilà. Non, j'étais au boulot hier soir, j'étais à Paris.
11: T'étais à Paris. Très bien. Bon, raconte-nous un peu ce match et ton sentiment et comment tu l'as vécu.
18: Bah, je suis super fier des gars pour une raison très simple, c'est qu'ils ont changé beaucoup l'image que les gens avaient du PSG. Et c'est un groupe de bons gars. Et moi qui suis dans le sud de la France, je peux vous dire que le PSG a été, même le PSG QSI a été longtemps objet de moqueries, de voyages. Et l'image que Luis Enrique et sa bande renvoient désormais du PSG a complètement changé et partout en France. Et je trouve que ça aussi, c'est une très très grande victoire et j'ai ressenti depuis hier soir, jusqu'à ce matin, mon arrivée à Nice, c'était vraiment le visage, le retour des beaucoup. Je trouve que c'est une vraie.
11: Hey, Jérôme, t'es un ancien gardien de but, je suis obligé d'aborder avec toi le sujet du gardien de but du Paris Saint-Germain, Matvei Safonov. On a pris Luis Enrique pour un fou quand il l'a installé dans les buts. Toi, je crois savoir que t'avais quand même quelques inquiétudes à voir Safonov garder les buts du Paris Saint-Germain. Quel est le bilan de Matvei Safonov? Qu'est-ce qu'on en pense aujourd'hui?
18: J'étais déjà inquiet quand Donnarumma est parti, pour vous dire. Donc, mon inquiétude, elle date pas d'hier, parce que voilà, et effectivement, mais malheureusement, Lucas, ça s'est mal goupillé pour lui au départ, il s'est blessé. Parce qu'en fait, on oublie que c'est lui qui se blesse à Monaco, et c'est que Matvei est étrange. Et en fait, il est. Alors, bon.
2: Jérôme, je suis désolé, on t'entend mal, ça capte plus. On va essayer de te retrouver dans quelques instants. On parlait du thème du gardien de but. Vous avez pas eu peur à un moment donné, Walid, Stephen, Erwan, quand Lucas Chevalier a failli entrer en jeu à la place de Matvei Safonov?
11: J'étais avec Erwan, je dis, mais ce serait pas l'histoire de ouf, ça, que Lucas Chevalier il rentre et qu'il sauve le Paris Saint-Germain.
2: T'étais pas inquiet?
16: Moi, j'étais très inquiet parce que la réalité, c'est que globalement, le poste de gardien cette année a cristallisé quand même beaucoup de doutes et il y a eu beaucoup de débats entre ce qui s'est passé contre Flamengo notamment où Safonov avait arrêté les quatre pénaltys des Brésiliens parce que moi Safonov il m'inspirait pas énorme confiance même s'il a des qualités mais
2: depuis le début à tout le monde en fait.
16: Ouais, je le trouvais un peu fantasque quoi, c'est un peu le Dolgopolov un peu fantasque quoi.
2: Un joueur de tennis
16: pas très académique mais par contre contrairement à Chevalier, pour moi Chevalier est un meilleur gardien que Safonov, mais par contre c'est quelqu'un qui a pris la dimension de ce que représentait le PSG de Luis Enrique. C'est-à-dire avec beaucoup de risques pris, mais il a été protagoniste dans tout ce qu'il a réalisé. Et au final, moi, je pense qu'il a contribué à la Ligue des Champions du Paris Saint-Germain. Le match à Stamford Bridge, le match à l'Alliance.
11: Ouais, mais Walid, Safonov, il a peut-être pas le même recul qu'à Chevalier, jeune gardien.
16: Oui, pas la même pression.
11: Safonov, peut-être, il a un peu plus de recul sur cette pression.
2: Eh ben, redemandons à Jérôme Alonso, qui est de nouveau dans le Stephen Brun. Je pense que c'est gardien du PSG.
11: Jérôme, t'as payé la facture d'Itineris ou pas?
18: À l'instant, je viens de faire le virement là, bravo. À l'instant. Là.
11: Bon, bravo. Ça allez, reviens avec nous sur Safonov.
18: J'ai juste entendu, je crois que c'est Walid à l'instant, et toi juste avant, qui disais que vous pensiez que Lucas était un meilleur gardien intrinsèquement que Safonov. Je partage ça avec vous. Mais le truc, c'est que dans notre métier, il y a quelque chose d'important, c'est le momentum. Et le momentum, il était clairement pour Safonov. Juste après Monaco, quand Lucas se blesse, Safonov est très bon en décembre. Après, il y a évidemment aussi l'épisode des tirs au but contre Botafogo.
16: Flamengo,
18: mais m'excuser. Et après, pour moi, le signal majeur, c'est que Safonov se casse la main. Et rappelez-vous, juste avant Newcastle en Champions League, on lui enlève la telle le lundi soir et le mercredi titulaire. Et là, tu comprends que c'est fini pour Lucas, en fait. Quand un gardien a une fracture de la main et que deux jours après, l'enlève de la tête, il rejoue, c'est que le coach, il a tranché. Donc, si tu veux, je pense que Luis Enrique, il a tranché pour un gardien qui mettait ses joueurs en confiance, plutôt peut-être que pour le meilleur des deux.
16: Bah oui, c'est clair, Jérôme, c'est que t'as le maillot de Chevalier qui pesait une tonne et celui de Safonov qui était très léger.
18: Exactement, Walid. Et en fait, quand tu voyais souvent les buts qu'encaissait Lucas, Je m'intéressais à regarder l'attitude des joueurs après. Et je la connais par cœur. Malheureusement, dans ma carrière, ça m'arrive.
11: Les regards entre défenseurs ont l'air de dire.
18: Tu sais le petit regard, genre, mais qu'est-ce qu'il fout? Celui-là, il est terrible. Et à l'inverse, dès que Matvei est rentré dans le but, ben, t'as les gars se sentaient bien avec lui. Ça se commande pas. C'est une alchimie du moment, peut-être. Mais en tout cas, l'alchimie, elle a marché tout de suite. Et Luis Enrique, il a tranché. Et ben à l'arrivée, il avait encore raison.
11: Ouais, la seule alchimie qu'il n'y avait pas, c'était avec Zabarni. Mais bon, ça, c'est une autre histoire.
2: C'est autre chose. Merci, Jérôme.
11: Merci beaucoup, Jérôme.
5: Merci, Jay.
11: Passe un bon dimanche après-midi, Jérôme.
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4: On va revenir sur la semaine de Moïse Kouamé. À 17 ans seulement, il a fait vibrer la terre battue. Il a atteint le troisième tour de Roland-Garros. Il a été éliminé, c'est vrai, hier par le Chilien Alejandro Tabilo. Mais il a vraiment marqué les esprits. Une Française est encore en lice, c'est Diane Paris, comme l'a dit Stephen. Elle s'est qualifiée pour les huitièmes de finale en battant l'Américaine Amanda Anisimova. On rejoint tout de suite justement la porte d'Auteuil avec notre envoyé spécial Eric Salio, qui est accompagné de Laurent Raymond, entraîneur de l'équipe de France de Coupe Davis et ancien coach de Moïse Kouamé. Bonjour à tous.
5: Bonjour messieurs.
6: Salut.
5: Merci.
6: Bonjour.
5: Merci d'être dans le brunch, Laurent. Vous êtes en forme ?
6: En forme, oui, complètement.
5: Laurent, tu sais que les Spurs sont en finale NBA quand même, tu le sais ou pas ?
6: Ah bah bien sûr, j'étais en train d'écouter attentivement d'ailleurs.
5: Merci Laurent, c'est gentil de suivre le meilleur sport du monde. Bon Laurent, on va revenir sur... on va démarrer par Moïse Kouamé, que tu as eu la chance d'entraîner un petit moment. Est-ce que... T'as été surpris de le voir tenir comme ça sur des matchs de grand chelem, aller en 5-7, la gestion des moments importants. Déjà physiquement, on sait qu'il est capable de le faire. Est-ce que ce garçon t'a surpris, même si tu connaissais très bien ?
6: J'ai envie de dire non, pas vraiment, parce que je l'ai vu dans d'autres circonstances sur il n'y a pas très longtemps sur des, on va dire, des challengers, mais pour lui c'était une première aussi. Et en fait, dans ces situations-là, ben, il a montré qu'il était très à l'aise, que finalement la pression qu'il avait n'était qu'une bonne pression, une pression positive pour lui, et au contraire, ça le sublimait plutôt qu'autre chose.
5: C'est quoi la suite pour Moïse Kouamé aujourd'hui? Il va y avoir énormément d'attentes. Tu sais comment sont les médias et comment est le peuple français avec le tennis français. Hein, ça fait tellement longtemps que tu es dans le métier que tu vas savoir qu'on s'enflamme vite pour un jeune garçon dès qu'il y a un petit peu de...
6: On se pose la question, va-t-il redorer le tennis français?
5: Il va repartir sur les tournois de moindre envergure que les tournois du Grand Chelem. Tu penses que c'est un garçon qui va pouvoir gérer tout ça, retourner sur les challengers, qui va pas, je vais pas te dire, il va prendre le boulard, mais il va continuer son petit bonhomme de chemin?
6: Il n'y a pas de raison, parce que je l'ai vu dans ces situations-là déjà. Faut savoir qu'avant d'arriver ici, bien avant ça, mais il a eu une wildcard à
5: Monte Carlo.
6: Il a eu une wildcard à Monte Carlo. Il a eu une wildcard en qualif à Madrid. Il a eu une wildcard à Montpellier. Voilà, ces événements là, il a toujours été au rendez-vous. Et il faut savoir que il y a de ça moins d'un mois, après Rome, il était amené à jouer, hein, parce que c'était dans le programme. En France, il n'y avait pas de tournoi français, donc pas de wildcard. Et en fait, il fallait jouer des tournois et rentrer avec son classement. Et il a été joué un M25. On a été jouer un M25 à Santa Margarita. Et effectivement, là, c'était déjà un bon test, parce que c'était revenir dans un tournoi de catégorie bien évidemment très inférieure, avec des conditions qui n'ont rien à voir avec ce que l'on peut observer sur le grand circuit, avec un arbitre, pas de juge de ligne, des conditions de jeu qui...
7: Pas de ramasseur.
6: Pas de ramasseur.
5: Pas d'Eric Salio dans les tribunes.
6: Voilà, exactement. Et il a répondu présent, parce qu'il fallait faire preuve bien évidemment d'humilité et puis rester focus sur son tennis. C'est ce qu'il a fait et il a gagné le tournoi.
2: Laurent Raymond, entraîneur de l'équipe de France de Coupe Davis et ancien coach de Moïse Kouamé, l'invité du Stephen Brunch. Eric, est-ce que tu peux nous rappeler quelques éléments de précocité qu'a battu, des records de précocité qu'a battu Moïse Kouamé justement durant cette première semaine de Roland?
8: Ah bah, moi j'étais stupéfait quand je suis arrivé hier matin. J'ai regardé les notes de l'ATP. S'il avait battu Tabilo, il devenait le deuxième plus jeune joueur à atteindre les huitièmes de finale à Roland-Garros, derrière un certain Björn.

0: Göteborg. Donc rien que ça, j'ai dû relire trois fois la note pour être sûr, quoi. Il est en train de battre des records de précocité, mais j'ai envie de dire, on le sentait venir. Moi, je l'avais vu.
1: C'est vrai que ça fait un moment que tu nous en parles.
0: Eh oui, quart de finale du tournoi junior il y a 2 ans, donc il avait 15 ans, ouais, c'est ça. L'an passé, il avait eu wildcard pour les qualifs, il avait mené 1-7 un break contre l'Espagnol. Bon, il avait un petit peu piqué du nez physiquement. Et puis moi, je me souviens, j'avais dit à mon chef, Pierrick, faut aller le voir à Lille, là, au Challenger de Lille, il va se passer un truc. Et voilà, il gagne son premier tchal, un match en tchal. C'est une progression à la fois fulgurante et tranquille, quoi.
2: En tchal, c'est pour Challenger, hein, on rappelle.
0: Oui, pardon. Je crois, mais on s'adresse à des spécialistes.
1: Bien sûr, quoi, bien sûr. Là.
0: Non, mais voilà, c'est une progression à la fois fulgurante et continue, j'ai envie de dire.
1: Et Laurent, quand Mats Wilander dit chez nos confrères de l'équipe qu'il le voit top 20 d'ici 2-3 ans.
2: La France peut commencer à rêver, dit-il, Mats Wilander, trois fois vainqueur de Roland Garros.
1: Tu rejoins le Suédois?
3: Oui, bien évidemment, les temps de passage, c'est quelque chose qui sont importants, qui sont incontournables. Alors, c'est pas une garantie, bien évidemment, mais les temps de passage, là, moi, je savais pas non plus ça, que c'était le deuxième après Borg. Mais voilà, c'est pas un hasard. Et de toute manière, ce sont des voyants qui sont importants et ils sont là. Voilà, Moïse, là, cette année. Et à peu près c'est son 15e tournoi. Il a joué 33 matchs depuis le début de saison. Il faut savoir que l'an dernier, il a été blessé longtemps. L'an dernier, il a une quarantaine de matchs. Et les 4 dernières années, il a qu'une quarantaine de matchs. Si on regarde les 4 années précédentes, parce que il a eu des pépins physiques. À chaque fois, on le voit effectivement, il saute aux yeux. Pour beaucoup de personnes. Donc voilà, aujourd'hui, il a 33 matchs. Ouais. 33 matchs, 15 tournois.
2: Moi, je dois juste dire que c'est vrai qu'Eric nous en parle depuis un petit moment, mais je ne l'avais pas vu beaucoup jouer avant Roland. Et j'ai surtout, au-delà du talent, bien sûr, que j'ai vu, mais j'ai surtout été séduit par la personnalité. Parce que je me suis dit, mais il a tous les ingrédients. Alors oui, il faut le laisser tranquille parce qu'il est encore jeune, mais il a tous les ingrédients d'un showman, Steve.
1: Ah oui, oui. Alors après, il joue sur des cours, il est chez lui, sur un grand chelem.
2: Ah ouais, mais il faut s'approprier ça aussi.
1: Où il y a 8000 personnes. Et c'est vrai qu'à 17 ans, t'es pas obligé de le voir haranguer la foule, mettre la main sur l'oreille, aller chercher le public. Comme ça se travaille pas, ça. C'est soit tu l'as, soit tu l'as pas. J'ai l'impression que Moïse Kwame, la communion qu'il a avec le public, sa capacité à aller chercher le public et demander du soutien, il l'a, oui. Après ça suivra avec les performances tennistiques, parce que si tu perces pas et que tu te retrouves à jouer un tchal, comme dit Eric, et que tu fais lever la foule et qu'il y a 25 pèlerins dans les tribunes, c'est moins sympa, Eric, on est d'accord?
0: Oui, alors, tiens. Moi, je te parie que son prochain tournoi, je pense, c'est un tchal. C'est un challenger à Lyon, le tournoi de Lionel Roux.
1: Ouais.
0: Je suis sûr que
1: ça va remplir.
0: Seront pleins.
1: Ah, il va remplir les.
0: Quoi, mais ouais, mais c'est en France. Convaincu. Ben oui. C'est un pouvoir d'attraction énorme. Et le charisme qu'il dégage, c'est juste bluffant. Moi, j'ai une image en tête hier, lorsqu'il fait un point fabuleux. Il se dresse devant la foule et puis top, petite tape au ramasseur de balles. J'ai trouvé ça génial. Voilà, c'est tout ce qu'on aime dans le tennis.
1: Bien sûr, c'est tout ce qu'on aime.
2: Erwan,
1: j'avais une question.
4: C'est tout ce que t'aimes, Erwan, ça.
1: Ouais, bien sûr. Tu sais très bien que moi, dès qu'on chambre, dès qu'on s'approprie la foule, ça me régale. Mais il y a un truc dans le tennis où on a souvent pointé les joueurs français, c'est le mental. Alors là, on a vu qu'un échantillon à très très haut niveau pour Moïse Kwame, mais on a eu sur quelques points. Sur son match d'avant, sur le match aussi hier, on a quand même vu sur des points importants qu'il avait un mental déjà bien développé.
3: Oui, complètement. En fait, quand on regarde les matchs qu'il a fait ici, des matchs très longs, il a été là, il a gagné ses deux premiers tours, et je pense, j'étais au fond de moi-même persuadé que s'il gagnait ce quatrième set, le cinquième était bien à l'avantage de lui. Mais il a cette capacité dans ses temps forts, dans ses moments importants, de rehausser son niveau de jeu et de jouer son meilleur, que ça soit sur les choix à faire et que ça soit aussi sur les intensités mises. Voilà. Et c'est voilà, ben ça c'est un signe des grands.
1: Laurent, Eric, on va se pencher un peu plus sur la suite du tournoi. Bah, y a les gros joueurs, les têtes de série disparaissent petit à petit. On se demande aujourd'hui qui va gagner Roland Garros. Ça sera un nouveau vainqueur. La partie du tableau qui est un petit peu celle qui où il y a beaucoup de d'invités surprises. Il y a des mecs hier qui se sont envoyés des matchs de zinzin.
2: Presque
1: 6 heures. Berrettini, Comessana, Cerundolo, Landalou, Sarlat, Collignon, Tiafoué, Faria. Alors oui, c'est peut-être pas des grands noms, mais il y a quand même des matchs de fou, Laurent et Eric.
0: On en parlait avec Laurent et j'ai du mal à trouver d'explications, mais Laurent est plus compétent que moi.
3: Non, mais c'est effectivement ça, c'est un constat dès l'instant où il n'y a pas bon, il y a plus Alcaraz, il y a plus Sinner, voilà, et ça tombe un peu comme les mouches. Aujourd'hui, c'est très ouvert et on s'aperçoit que les matchs aujourd'hui sont à rallonge, sont très longs, il y a des revirements de situation. Moi, je pensais que physiquement, ça aurait moins tenu que ça. Il y a un constat qu'on peut faire, c'est que les joueurs, globalement, ici, sont préparés. Aujourd'hui, ils sont préparés pour tenir 5-7 et dans des conditions dures. Alors, bien évidemment, il y en a qui sont tombés avec cette chaleur. Mais sur tous ces joueurs qui sont encore ici, la part physique a pris une dimension très importante sur cette première semaine.
2: Steve, je veux un gagnant maintenant, s'il te plaît.
1: Tu veux un gagnant maintenant ?
2: Ouais.
1: Bon, ce serait facile de dire Zverev. Écoute, je vais t'envoyer un Francis Tiafoué.
2: Ah,
1: tu vas pas arriver.
2: Non, j'ai pas vu. Tu es américain aujourd'hui.
1: J'ai foi en Francis, exactement. Et un petit mot parce que on parle des joueurs français, de Moïse Kouamé. Il y a une française qui est encore en lice, qui va être en deuxième semaine, qui est Diane Paris, qui a fait un exploit parce que sortir Anisimova, ça reste malgré tout un exploit. Qui a un coup à jouer, Eric, en huitième de finale parce qu'elle joue une Ukrainienne qualifiée, c'est ça, qui sort des qualifs. Hein.
0: Polonaise, pardon, excuse-moi. Chwalinska, oui, Maria Chwalinska, 114e mondiale.
1: C'est quand même mieux que de jouer Sabalenka ou Svitolina quand même en 8e.
0: C'est clair. Vous savez, moi, parfois, je m'emballe hein, dans mes commentaires.
1: Pas souvent.
0: Ouais. Mais l'année où elle bat Krejcikova, je me souviens très bien, à l'antenne, j'avais dit, c'est la nouvelle Amélie Mauresmo. Ouais. Parce qu'elle a ce revers une main magnifique.
1: Effectivement, tu t'enflammes un peu.
0: Oui. Mais attends, ça peut arriver plus vite que tu ne crois. Parce que Diane, j'espère que Laurent va être d'accord avec moi, je trouve qu'elle a le plus beau revers slicé du circuit.
1: Après le mien.
0: Elle enquiquine tout le monde avec son slice. La pauvre Amanda Anisimova, elle en a perdu son latin. Alors, je ne connais pas cette Polonaise, elle est gauchère apparemment, mais là, quand tu as une opportunité comme ça, que tu vas jouer demain après-midi sur le central, je suis sûr que
2: tu vas jouer du TCBB
3: pour une place en quart de finale.
0: Va saisir, c'est l'opportunité.
1: Après, j'ai l'impression que la Polonaise se dit pour une place en quart de finale, jouer Diane Paris, c'est pas
0: mal. Elle est cramée, la Polonaise. Ce sera son 7e match. Elle va exploser. Tu vas
2: 92e mondial, hein, Diane Paris, on le rappelle. Et c'est son plus grand exploit en carrière d'avoir atteint l'ultime des finales.
1: Elle a un beau tennis. Alors, je ne vais pas faire des comparaisons, mais une joueuse aussi qui a été très loin dans les grands chelems, même s'il n'en a jamais gagné son plus grand désarroi et qui avait un jeu comme ça, c'était Ons Jabeur aussi qui faisait péter les à ses adversaires avec ses variations dans le jeu.
2: C'est vrai. On se souvient très bien, Stephen. On va remercier Laurent Raymond.
1: Laurent, un jour, j'aimerais bien te croiser, que tu m'expliques comment je fais 2m02, je suis 5-6 et je sers à 120 km/h. On essaiera de discuter, Laurent, d'accord ?
3: Il faut voir ça,
1: effectivement. Je pense qu'il y a des choses à corriger.
2: Il y a un problème. Laurent Raymond, entraîneur de l'équipe de France de Coupe Davis.
1: Merci beaucoup, Laurent. Le best-of du Stephen Boyce revient dans quelques minutes sur RMC. À tout de suite.
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2: 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Dans un instant, la suite du best-of du Stephen Brunch et la nouvelle saison démarrera dimanche prochain, bien entendu, avec le retour de Stephen Brun. Mais avant, les infos, on accueille Rachel Sadodine. Bonjour Rachel.
8: Bonjour, bonjour à tous. La France brille de mille feux au championnat du monde de badminton. Alex Lanier vient de remporter l'or du simple messieurs à New Delhi en Inde. Maxime Tillet, vous avez suivi la finale pour RMC et c'est donc la deuxième victoire tricolore de la journée.
9: Oui, c'est une très grande journée dans l'histoire du badminton français qui n'avait encore jamais connu de sacre mondial. Eh bien, voilà deux d'un coup. Tom Jiquel et Delphine Delru sont devenus champions du monde en double mixte ce matin. Et il y a quelques minutes, Alex Lanier les a imités en simple. Le Normand a été expéditif et a surclassé en deux manches Koda et Naraoka. Le Japonais l'avait pourtant battu lors de leur unique affrontement. Mais à seulement 21 ans, Lanier devient donc le plus jeune champion du monde de badminton depuis 1983. La Marseillaise a résonné deux fois à New Delhi aujourd'hui. Le jour de gloire est arrivé pour le badminton français.
8: Maxime Tillet pour RMC. La France insoumise censurera le gouvernement sur son projet de budget 2027. C'est ce qu'a promis Jean-Luc Mélenchon, candidat LFI à la présidentielle de l'an prochain, lors de son meeting de clôture des universités d'été des insoumis. C'était à Châteauneuf-sur-Isère dans la Drôme ce matin. L'élection présidentielle 2027 est un nouveau candidat qui devrait se faire connaître ce soir. Raphaël Glucksmann doit, sans grande surprise, se lancer officiellement dans la course ce soir aux 20h de TF1. Il participera à la primaire socialiste. Le prince héritier d'Arabie Saoudite en visite officielle en France aujourd'hui et demain. Emmanuel Macron reçoit Mohamed Ben Salman au programme des discussions. Le conflit avec l'Iran et le blocage du détroit d'Ormuz. Comme tous les dimanches, c'est l'heure du défi hippique avec vous, Frédéric Kita. Bonjour.
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2: Le défi hippique. Bonjour Rachel, bonjour à tous. Effectivement, l'heure du défi hippique. Aujourd'hui, le Quintet Plus qui est programmé à 15h15 sur l'hippodrome de Deauville avec 15 galopeurs qui vont s'affronter sur le gazon et sur la distance de 2000 mètres. Et pour ce défi hippique, on est avec un nouveau parieur au 32-16. Salut Stéphane, comment vas-tu et quel est ton favori?
10: Bonjour Fred, très bien. Alors moi j'ai choisi un outsider qui devrait, j'espère, faire l'arrivée. C'est le 5, Gérard Terbox, si je n'ai pas mal
2: oui, c'est ça. Son nom. Oui, Gérard Terbox, voilà. Qui est un concurrent bien connu à ce niveau de la compétition et qui devrait logiquement terminer la bonne combinaison du Quintet. En tout cas, c'est ton favori. On va lui opposer le numéro 1, Drumar, qui est un cheval qui est très régulier, qui a déjà gagné aussi un Quintet Plus et qui peut de nouveau ici participer à l'arrivée. Je rappelle la règle. Donc Stéphane, c'est ton numéro 5, Gérard Terbox, terminant le numéro 1, Drumar. Tu seras des nouvelles demain. Bonne chance à toi et bon Quintet.
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8: 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Tout de suite, la suite du meilleur du Stephen Brunch.
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2: De retour dans le Stephen Brunch, votre émission préférée chaque dimanche de 13h à 15h. On va démarrer la deuxième heure. On est ensemble jusqu'à 15h pour revivre les meilleurs moments de la saison. Allez, on est reparti. talent de Doutchebaïev a succédé à Guillaume Gilles. Il prend la suite et avec lui, eh bien, il a quelques anciens de l'équipe de France qui le rejoignent, dont Vincent Gérard, l'ancien porté des BE qui devient nouveau chef de délégation de l'équipe de France. Il sera avec nous dans quelques instants. Mais d'abord, avec vous au 32-16, on va débattre de cette question. Un sélectionneur étranger à la tête de l'équipe de France de hand, est-ce que ça vous choque? Vous venez au 32-16, mais aussi sur le WhatsApp d'RMC 06 12 424 424. Est-ce que ça te choque, toi, Steve?
1: Alors, je suis pas contre avoir un sélectionneur à l'étranger, mais là, en l'occurrence, avec le hand, je suis un peu choqué. Je suis choqué parce que ça ne me dérange pas, dans des sports où la France n'est pas dominante, de faire venir un technicien de l'extérieur qui est spécialiste au hockey sur glace. On est une très petite nation de hockey sur glace. Ça ne me dérange pas de prendre des sélectionneurs étrangers qui ont une plus grande maîtrise de ce sport-là pour nous aider à faire progresser. Le hand, on est quand même une des meilleures nations au monde depuis 10, 15, 20 ans. On a deux ou trois équipes en Ligue des Champions chaque année dans notre championnat de France. On est multimédaillés. On a des meilleurs joueurs partout qui jouent dans les meilleurs clubs européens. Là, ça me gêne parce que je pense qu'on a des techniciens suffisamment performants, suffisamment bons pour être à la tête de cette équipe de France-là. Le départ de Guillaume Gilles, il est dû à quoi? Il est dû à, justement, parce qu'on est une nation ultra forte, tu fais deux contre-performances. Et ça passe pas, en fait. Et ça passe pas parce qu'on est le hand doit être tout en haut systématiquement. Guillaume Gilles, il est quand même champion olympique. Il est quand même champion d'Europe. Il a quand même fait des choses à la tête de cette équipe de France-là. Et surtout, je vois l'enthousiasme qu'on a parce qu'on ramène un garçon qui a été un joueur d'exception au talent d'Doutchebaïev. Moi, j'étais petit, je le voyais jouer. Je dis, ce mec-là, il est hors norme. Il a gagné des ligues des champions en club. Mais attention à ne pas croire que juste parce qu'on ramène talent d'Doutchebaïev, la page Wikipédia, le CV est complet, que ça va venir tout bouleverser et ramener l'équipe de France là où il doit être, c'est-à-dire sur le toit du monde. Attention à ne pas donner trop d'importance juste à un passeport et à un CV. C'est ça qui me dérange. Et dans d'autres sports, on a vu le tampon néo-zélandais au rugby. Ah lui, c'est un black, il est trop fort. Pompe à vélo. Le tampon Portugal pour les coachs de foot. Attention, entraîneur portugais, c'est incroyable. Pompe à vélo, on en a vu. Donc,
2: André Gianni, coach italien, champion olympique avec l'équipe de France de volley.
1: Oui, ben ça c'est très bien. Mais c'est très bien, ça a fonctionné. Des fois ça fonctionne. Mais là, je pense qu'on aurait pu trouver quelqu'un, un sélectionneur français, faire la maille. Maintenant, est-ce que le hand qui rentre un petit peu dans le rang, est-ce que c'est uniquement dû au sélectionneur et à Guillaume Gilles, ou c'est aussi dû en partie, et là on en parlera avec Vincent Gérard, peut-être qu'on a perdu trop de joueurs charismatiques, trop de joueurs trop forts, Nico Karabatic, Luka Karabatic, Quentin Mahé, Valentin Porte, les gardiens de but, Titi Omeyer, même Vincent Gérard, et que c'est pour ça aussi qu'on est peut-être plus aussi constant au plus haut niveau, et que c'est pas uniquement dû à Guillaume Gilles qui était peut-être pas le bon sélectionneur. Donc voilà, je demande à voir, je suis pas contre les sélectionneurs étrangers, mais dans un sport où on est bon et on est performant, je pense qu'il y avait des coachs français à même de prendre ce poste-là.
2: Alors avant de savoir si Maxime Potier est d'accord avec toi, on va juste rappeler quand même le CV de talent Doutchebaïev, sélectionneur de la Hongrie puis de la Pologne avant de passer au bleu. Je vais faire très vite, Max. Vainqueur de 4 Ligues des Champions, 4 fois champion d'Espagne en tant que joueur. Et puis en tant que sélectionneur, il a fait 4e des JO 2016, notamment avec la Pologne. Est-ce qu'un entraîneur étranger, donc un sélectionneur étranger à la tête d'une équipe de France, notamment celle de hand, qui a eu tellement de résultats positifs, comme le disait Steve, ça te choque, toi, Maxime?
15: Ça me choque pas, mais moi j'ai des doutes. T'as pris l'exemple tout à l'heure du volley, Alex, disant on a un entraîneur italien pour l'équipe de France du volley. Oui, mais la culture italienne et française, elle est assez proche. Il faut comprendre.
2: Et ça, l'espagnol, elle l'est pas?
15: L'espagnol plutôt ex-URSS.
2: Ah, il a quand même vécu très longtemps en Espagne.
15: On l'annonce comme un entraîneur très strict, un peu militaire, tout ça.
2: Ça c'est plus URSS que Espagne.
15: Et moi, le point que je voulais développer, c'est que et je parle en connaissance de cause en tant qu'athlète français. Les athlètes français, on est insupportable à entraîner. On fait partie des seuls à remettre en question parfois les choix des coachs, à poser des questions. Je sais pas si tu l'as senti toi avec dans des sports co avec des équipes. T'as des nationalités comme ça. Le coach dit quelque chose, il fait autorité. On suit ce qu'il fait. En France, on n'est pas comme ça. On est des révolutionnaires. On remet tout le temps
1: après,
15: en question.
1: Après, ça dépend aussi ce que le coach te permet de faire ou pas.
15: Oui.
1: Moi, j'ai dit des entraîneurs français. Crois-moi que si j'ouvrais ma bouche, je prenais une tartine.
15: J'entends. Mais souvent en France, il faut manager. Il faut manager les athlètes français avec justement le côté. Bon, il faut mettre un cadre, mais il faut quand même laisser de la liberté. Je prends un exemple. Les échauffements, on en avait parlé en plus d'émission. Les échauffements de l'équipe de France de handball, c'est des tennis-ballons ou des foot? parfois ils jouent au foot, ils font des trucs. Bon bah ça se trouve lui il va arriver, il va dire non mais maintenant les échauffements les gars ça va être carré, on va faire comme si on était des gymnastes professionnels machin. Et c'est culturellement quelque chose qui est potentiellement très différent, où on est une équipe de France de handball et même généralement les équipes de France où on est un peu les Brésiliens du foot. Tu vois, on a un peu ce truc où il nous faut un peu de liberté.
16: Il faut du managériat participatif. C'est ça que tu dis, ce qui était un peu cas avec Guillaume Gilles. On se rappelle du temps mort contre l'Allemagne aux Olympiques, où tout le monde parlait tout ça.
15: Claude Onesta qui disait, moi j'ai mis titulaire, mais remplaçant, maintenant vous vous gérez un petit peu plus. Et je pense que, voilà, moi ma question c'est plus culturellement, est-ce qu'un coach étranger, je pense que c'est très difficile d'entraîner en France.
16: Ouais, mais Maxime, nos joueurs à nous, pour la plupart, ils jouent dans des clubs étrangers, ils ont des coachs étrangers, et ça, ils acceptent aussi.
2: On va poser la question à quelqu'un qui est plutôt bien placé, non? Vincent Gérard, le nouveau chef de délégation de l'équipe de France, et l'invité de Stephen Brunch.
16: Bonjour Vincent.
17: Bonjour, ça va bien?
16: Ça va très bien, merci d'être avec nous dans le Stephen Brunch. Bon, j'imagine que tu as écouté un peu ce qu'on a raconté, tu as dû dire, bon, ils disent des conneries, ou pas que.
17: J'ai effectivement bien écouté. Je suis plutôt d'accord sur son premier point. Dans une nation qui domine comme la France peut dominer le handball, ça paraît très logique d'avoir un coach français. Maintenant, j'ai juste une question à lui poser. Qui à l'heure actuelle entraîne une équipe suffisamment forte, qui a l'expérience? Quel coach français pourrait avoir l'expérience? Et ben la réponse, elle est, il n'y a pas grand monde. Il y a Emmanuel Mayonnaise chez les filles.
16: L'entraîneur de Nantes, t'as pas les épaules pour être sélectionné.
17: Et l'entraîneur de Nantes, qui n'en reste pas moins, malgré tout, un jeune coach à l'échelle du hand international et qui en plus revient de quelques petits pépins et donc peut-être et puis dont on n'avait pas la certitude non plus qu'il pouvait être disponible.
16: Parce que Vincent Guillaume Gilles, il débarque sélectionneur de l'équipe de France, il n'a jamais coaché de sa vie. Hein.
17: Alors effectivement, et je pense que ça a été suffisamment reproché à la Fédération française de handball. Alors bon, c'est très français, on est des révolutionnaires et ça marche aussi dans les commentaires parce que quand un entraîneur n'avait jamais coaché, ça marchait pas. Et là, quand on prend, quand la fédération
16: on
17: prend un entraîneur qui
16: a une expérience incroyable.
17: Mais alors effectivement, c'est vrai. Alors il est d'origine d'ex-URSS, mais il est aussi très espagnol. Il a coaché de nombreux joueurs français de toutes les époques, puisqu'il a coaché Lucas Ballot il y a maintenant longtemps, et tout le monde a des extrêmement bons échos sur ses qualités en tant que coach et sur ses qualités humaines aussi. J'entendais, est-ce qu'on va forcer à faire des échauffements de gymnastique? Je sais pas comment il fonctionnera. En tous les cas, il a le respect de tous les joueurs avec lesquels il a évolué. C'est sûr que ça sera sans doute un management qui sera complètement différent de ce qu'a pu faire Guillaume Gilles. Néanmoins, est-ce que, alors je sais pas, j'écoute pas tout le temps vos débats, mais est-ce que vous disiez pas qu'il y avait peut-être besoin d'un peu de rupture dans le fonctionnement? En termes de rupture, on y est, quoi.
2: C'est ce que souligne le président d'ailleurs de la Fédération française de handball, Philippe Bana, qui dit on avait besoin d'un séisme pour le handball français. Une vraie rupture.
17: Ouais, mais c'est évident et effectivement, peut-être que dans d'autres circonstances, un entraîneur français aurait pu faire l'affaire. Là, en termes de rupture, je pense que ça s'impose, puisque c'est le premier sélectionneur non français depuis 1958, à l'époque où le hand était encore peut-être même à l'extérieur.
2: Bernard Kempa.
17: Voilà, le fameux.
2: Sélectionneur allemand.
17: C'est vrai que, donc du coup, on se retrouve avec quelque chose qui change, qui fait parler. Après, à voir ce que l'avenir nous réserve. Mais je pense que le choix de l'entraîneur ne peut pas tellement être contesté dans le sens où c'est quand même un entraîneur. J'entendais pompe à vélo.
2: C'est un entraîneur. Pas ici, en tout cas.
17: Je vous entendais tout à l'heure. Non, en disant que le rugby avait pris des nausettes. Là, on prend pas un entraîneur parce qu'il est espagnol. On prend un entraîneur parce qu'il est compétent et que peut-être qu'il correspond aussi au profil de cette équipe, avec une volonté de mettre peut-être un peu moins de management participatif et de rajouter un peu de verticalité dans la prise de décision.
16: Vincent, toi, tu connais encore beaucoup de garçons qui sont en activité dans cette équipe de France-là. Est-ce que tu crois que les cadres ont été concertés ou c'est non, vous n'avez pas été bon sur les deux dernières compétitions. Maintenant, on choisit qui va être votre sélectionneur sans vous demander votre avis.
17: Oui, non. Enfin, alors, je pense pas qu'ils étaient concertés dans le choix. Parce que ça relève quand même d'une décision de la DTN. Mais je pense que néanmoins, il y a eu un audit qui a été fait au sein des joueurs, du staff, un peu de tout l'environnement de l'équipe de France pour, comme après chaque compétition, voir ce qui a été, voir ce qui n'a pas été. Et de cet audit a été décidé de changer. Après, ça serait faux de dire que les joueurs ont choisi leur coach. Ça, c'est quelque chose qui n'existe pas à la Fédération française de handball et qui ne serait pas normal.
2: On va accueillir au 32-16 Romuald qui nous appelle de Nantes. D'ailleurs, on parlait de Grégory Cojan hein, tout à l'heure, le coach de Nantes. Supporter, par contre, Montpellierain, Romuald.
16: Salut, Romu.
18: Oui, bien le bonjour.
16: Salut, alors, comment ça va?
18: Je vais rectifier un truc. Ancien supporter Montpellierain.
2: Ancien, ah pardon.
16: Montpellierain, mais au hand ou au foot?
18: Non. J'ai changé suite au départ de l'emblématique entraîneur Montpellierain. Maintenant, je suis supporter du H. Voilà.
16: D'accord. Donc t'étais supporter de Patrick Canaillé, quoi. T'étais.
18: Ouais, exactement, tout à fait. Moi, j'étais.
2: Donc quand il est parti, t'as arrêté de supporter.
16: Okay. Le petit Canaillou.
18: Tout à fait.
2: Alors, est-ce que ça te choque, toi, un sélectionneur étranger à la tête des Bleus, Romuald?
18: Alors, je rejoins vraiment tout ce qui a été dit. Je pense que Dutche Bayef est un excellent entraîneur pour cette équipe de France. Avec son palmarès, avec son vécu de joueur, d'entraîneur, club et nation, c'est quelqu'un qui va maîtriser le handball parfaitement et qui va ramener de la rigueur. Et je pense qu'il fallait absolument cette rigueur. Maintenant, où je suis chafouin, c'est que je pense qu'on avait quelques entraîneurs capables de prendre ce poste et que malheureusement c'est une décision fédérale et que la Fédé, que l'institution est fâchée avec quelques entraîneurs français qui auraient mérité ce poste et c'est à cause de ça qu'on n'a pas d'entraîneurs.
2: Quels entraîneurs auraient mérité selon toi, Romuald?
18: Bon, je pense qu'un mec comme Anti aurait pu mériter, bien sûr. L'emblématique entraîneur de Montpellier, bien entendu, aurait mérité.
16: Philippe Gardin, voilà, c'est trop tard.
18: Gardin, j'étais pas très fan moi de Gardin comme entraîneur, mais bon, peu importe. Je pense qu'il y avait quelques noms, il y avait deux ou trois noms qui auraient pu faire l'affaire. Et puis voilà. Tout à l'heure, vous parliez de Cojan. Effectivement, je pense que Vincent Girard a entièrement raison. Cojan est un excellent entraîneur, encore un peu jeune, qui méritera certainement à un moment. S'il continue comme ça, l'équipe de France, mais pour l'instant, il est encore un peu jeune dans ce métier, je pense.
16: Vincent, toi, ton nouveau rôle de chef de délégation, il y a aussi Guillaume Joly, l'ancien joueur qui va être assistant de talent Dutche Bayef. Vous avez déjà eu une première prise de contact avec Dutche Bayef sur sa vision des choses?
17: On monte en Pologne jeudi pour préparer, enfin pour faire les premiers échanges, les premiers débats sur sa volonté, la façon dont il veut fonctionner. Je suis assez d'accord avec Romuald. Néanmoins, si on regarde les noms, Thierry Anty était à la retraite, avec tout le respect que j'ai pour lui. Il n'a jamais eu de sélection. Patrice Canaille est à la retraite et fait de la politique. Je trouve ça, effectivement, c'est des noms qui ont dû venir à l'esprit de la Fédé, mais je pense que on aurait pu tous reprocher de dire on allait sortir quelqu'un de sa retraite. Et puis ça va pas performer, donc je suis pas sûr qu'à l'heure actuelle ça soit vraiment des solutions qui auraient été viables. Et on peut même ouvrir le débat, pourquoi les clubs de LNH n'ont pas beaucoup d'entraîneurs, n'ont pas tous des entraîneurs français? Les clubs de haut niveau, le PSG n'a pas d'entraîneur français depuis Philippe Gardin. Montpellier a Eric Maté, effectivement, qui était déjà en équipe de France avant. Je trouve que on parle beaucoup des entraîneurs espagnols. Ben actuellement, c'est peut-être les plus performants et c'est peut-être aussi pour ça que tout le monde va les chercher. Donc, il faut aussi faire une introspection sur la formation et une introspection aussi sur la volonté réelle des clubs que de mettre en avant des entraîneurs français.
16: Là-dessus, tu as raison, Vincent, et c'est un peu le même problème au basket. On a des très bons entraîneurs, mais qui n'arrivent pas à s'exporter dans les plus grands clubs européens et qui coachent uniquement en France, en tout cas. Et ton court passage à Barcelone fait que tu es bilingue en espagnol pour parler avec Dutche Bayef, quand même, Vincent?
17: Malheureusement, je suis passé encore de façon encore plus courte en Allemagne, mais je maîtrise mieux l'allemand que l'espagnol. Et par rapport à ça, Talent, et vous l'avez dit, je crois qu'il est kirghize à la base, mais oui. Il parle russe, il parle espagnol, il parle anglais, il parle polonais, et il a une vraie appétence pour les langues, et nul doute qu'il parlera français très très vite, et j'espère qu'il vous répondra en français dans pas longtemps.
16: Parfait.
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2: Vainqueur du Masters 1000 de Shanghai en octobre 2025 face à son cousin Arthur Rinderknecht, le monégasque Valentin Vacherot est devenu le joueur le plus mal classé à être sacré sur un tournoi de cette catégorie. De la 204e place mondiale, il a désormais intégré le top 25. 23e mondial, il vient de croiser la route d'Arthur Fils, notamment en 8e de finale à Miami, et va vouloir se montrer à domicile pour ce Masters 1000 de Monte Carlo. Il pourrait tomber au deuxième tour contre Lorenzo Musetti, 5e mondial. Valentin Vacherot est l'invité du Stephen Brunch.
23: Salut Valentin.
24: Bonjour à tous.
2: Salut Valentin.
23: On est avec Alex Biggerstaff et Eric Salio. Valentin, on est très content de t'avoir. Donne-nous un peu de tes nouvelles déjà. Toi qui as retrouvé ton club favori, le Monte Carlo Country Club. Ça fait du bien de rentrer à la maison.
24: Absolument, ça fait du bien, surtout après les trois premiers mois de saison qui sont loin, comme tout le monde le sait. Donc seulement quelques jours passés à la maison pendant ce temps-là, et donc. Ouais, très content de rentrer, surtout quand le prochain tournoi est à la maison, encore plus.
23: Justement, c'est un retour différent pour toi. Tu arrives avec un statut énorme, tu es 23e joueur mondial, tu rentres directement dans le tableau final. C'est un contexte qui est un peu particulier parce que tu vas jouer chez toi. J'imagine qu'il y a la famille, il y a les amis, il y a pas mal de sollicitations à droite à gauche. Comment tu vas faire pour te mettre dans ta bulle, pour être à fond dans ton tournoi?
24: Non, bah après essayer de le prendre comme un tournoi comme un autre, comme les autres, de la même manière, essayer de faire les mêmes choses que je fais sur les autres tournois. Après c'est sûr que c'est dur, il y a quand même la petite excitation en plus, la bonne pression en plus qui sera là, mais j'espère que tout ça ensemble ça fera un bon mix pour encore mieux jouer.
23: Monaco Marseille dimanche soir en foot à Louis II, tu y seras ou pas?
24: Malheureusement, c'est un peu trop proche des premiers tours, donc mais il sera sur le téléphone parce qu'il est quand même très important
23: pour les deux équipes surtout.
24: Ouais.
2: Eric.
25: Bah écoute Valentin, moi je voulais que tu me parles de l'après Shanghai parce que c'est pas si facile à vivre parce que maintenant t'es attendu partout sur tous les cours du monde et comment tu as vécu ces mois. Après Shanghai où tu as vécu une aventure absolument extraordinaire.
24: Non, bah c'est sûr que ça a été différent. Ce qui est cool, c'est qu'il y a pu avoir encore un ou deux tournois derrière. Bon, de toute façon, vous m'avez vu à Paris. Ce qui est bien, c'est que je pouvais encore un peu surfer sur cette espèce de petit nuage, pas encore trop me rendre compte de ce qui m'arrivait et de bien jouer. Et puis après, par contre, ce qui est bien aussi, c'est qu'il y a eu cette grosse coupure de deux mois avec six semaines de préparation. Ce qui m'a permis de quand même bien profiter de ce qui m'est arrivé et surtout de remettre les bases un peu plus hautes et en demander encore plus à l'entraînement pour au lieu de m'apprêter à jouer des joueurs autour de la 100e, 150e place mondiale cette année, jouer que des joueurs presque dans le top 50, donc ça a été bien et puis c'était parti pour une nouvelle saison.
2: Le joueur de tennis 23e mondial, le monégasque Valentin Vacherot est l'invité de Stephen Brunch.
23: Ouais, justement Valentin, quel bilan tu fais de ce début de saison avec ce nouveau statut? Il y a 7 tournois joués je crois cette saison. T'as démarré en gagnant tes premiers matchs en Grand Chelem à Melbourne où t'as gagné 2 matchs. C'est quoi ton bilan sur ce début de saison?
24: Bah mon bilan, à vrai dire, si on m'avait dit que voilà, c'est 7 tournois sur 3 mois j'aurais fait ces résultats-là. Je pense que j'aurais pris avec je sais à quel point on m'attendait, c'est l'après tout ça. Puis c'est surtout tout nouveau de jouer que des joueurs dans le top 100 maintenant. Et je trouve que j'étais quand même très très régulier avec peu de défaites au premier tour, des quarts de finale, huitième de finale, mon dernier tournoi, deux tours passés en huitième de finale à Miami, des bons joueurs battus, mais des défaites où surtout ce qui est bien c'est qu'il y a des défaites, mais elles sont 6-4 au troisième set sur les deux derniers tournois, c'est des grosses batailles. Donc, franchement, je trouve que ça a été assez régulier. Maintenant, j'attends un très beau tournoi, un très beau parcours avec impatience.
23: Et justement, c'est quoi ta relation avec la terre battue? Parce qu'on pourrait se dire que un 93 avec un service exceptionnel, on peut te qualifier de joueur qui kiffe le Durin d'or. Mais sur terre battue, t'as déjà fait des beaux résultats, t'as gagné des ITF, t'as battu Mounard, je crois, qui est un très bon terrien il y a quelques années. C'est une surface qui te plaît?
24: Bah, à vrai dire, c'est vrai que comme tout le monde me connaît pas trop sur le grand circuit sur terre, on peut plus penser que je suis un joueur de dur parce que je suis arrivé sur le grand circuit en octobre et il y a eu que le dur depuis. Donc ça va être tout nouveau pour moi, mais à vrai dire, c'est Monte Carlo, c'est les cours sur lesquels j'ai grandi depuis que j'ai 6-7 ans et on a que de la terre battue. Donc, ma réponse elle est là, c'est la surface sur laquelle j'ai appris à jouer au tennis. Jusqu'à mes 18 ans, au moment où je suis parti aux États-Unis, et là j'ai vraiment appris à jouer sur dur. Jusqu'à Shanghai, j'avais 4 victoires dans ma carrière dans le top 50, même top 100, ou je sais plus, et elles étaient toutes sur terre battue entre Monte Carlo et Aix-en-Provence. Donc on va dire, je vais pas être là à dire que c'est ma meilleure surface parce que le dur ça prête tellement à mon jeu que c'est quand même le dur, mais par contre la terre est quand même ma surface préférée pour jouer au tennis parce que je m'amuse énormément sur terre, j'adore le jeu sur terre battue.
23: T'as un bon chip, t'as un bon toucher ou pas?
24: Tout ce qui est... En fait, ce que j'aime bien, c'est le fait de la panoplie de coups qu'il y a sur terre battue. Il y a quand même, c'est une surface un peu moins bourrin que le dur, même si le bourrin me va très bien dans mon jeu, Mais il y a plus, tu peux utiliser plus les effets au service, les kicks, les amortis, utiliser les angles et ça me plaît beaucoup. Et surtout que le jeu est très physique sur terre battue et ça me plaît aussi.
25: Eric. Dis-moi, Valentin, nous, Français, puisque je sais que tu es monégasque, nous, Français, nous avons besoin d'être rassurés. On a deux garçons, là, que tu as peut-être... Enfin, t'en as joué un de près, mais l'autre, je crois que tu m'en parles aussi. Arthur Fils, Moïse Kouamé. Je veux que tu me dises des belles choses sur aussi. Je suis un peu tendu, tu vois.
24: Déjà, il y avait un des journalistes qui était présent à Miami qui m'a interviewé après notre match... probablement 20 minutes après notre match avec Arthur, ouais. et je sais pas si vous écoutez.
23: Oui,
24: si
23: t'as fait beaucoup de compliments. Ouais.
24: Pu lire l'article, mais j'en avais fait énormément de compliments. J'étais quand même très impressionné du niveau de jeu. On va dire 3-4 tournois après une reprise d'une blessure pareille. Pour moi, c'est un joueur qui doit être dans le top 10 mondial, qui a le jeu pour être dans le top 10 mondial et qui doit y rentrer et plus en sortir. Moi en faisant un bon match sur des points très importants sur lesquels je voulais m'appuyer, lui fait encore un meilleur match. Il joue très très bien au tennis et surtout un tennis moderne, agressif. Il bouge, surtout je trouve qu'il a vraiment progressé physiquement, il bouge mieux que l'année dernière sur les matchs où je pouvais le voir à la télé. Je trouve ça beau de sa part et surtout en plus on a fait une belle bataille donc c'était bravo à lui sur ce coup-là. Et par rapport à Moïse Kouamé, malheureusement je l'ai pas encore assez vu jouer pour vous dire grand-chose, mais de ce que j'entends, voilà, les qualités physiques, beau pète au service et en coup droit par rapport du peu que j'ai vu à Miami. Et je m'entraîne avec lui juste avant le tournoi, donc je pourrais peut-être vous en dire un peu plus.
2: Valentin Vachereau, numéro 23 mondial, le joueur de tennis monégasque qui est l'invité de Stephen Brunch.
25: Et moi, Valentin, tu me confirmes que tu vas jouer le double avec Arthur Hinderknecht à Monte Carlo, hein, on est d'accord?
24: Oui, absolument.
25: Bon. Finale à Indian Wells.
23: Vous avez fait finale à Indian Wells. Hein.
25: Donc, est-ce que vous pensez au Masters, franchement? Non, mais vous n'avez pas joué Miami, j'imagine que c'était trop compliqué, mais vous allez jouer quoi alors? Monte Carlo, Roland, qu'est-ce qui est prévu? Parce que vous avez quand même pas mal de points, il y a peut-être un coup à jouer, non?
24: Oui, c'est vrai qu'on a joué pas mal de points. On a pris pas mal de points et on va dire de manière un petit peu inattendue. Il y a Noël, beaucoup de joueurs de simple jouent le double parce que l'attente peut être longue si ça se passe pas trop bien en simple pour avant Miami. Et nous, on a parfaitement utilisé cette attente, on va dire, à vrai dire, en allant jusqu'en finale. Et non, à vrai dire, on n'a pas parlé du Masters du tout. Non, je pense qu'on va pas jouer à ces tournois. Et après, si on commence à faire finale à chaque tournoi qu'on fait, on verra. Mais le but, c'est surtout de ne pas non plus en jouer trop en double. On va jouer là à Monte Carlo, à Madrid. Je vais changer. Je vais jouer avec mon compatriote Romar Nuoto. Parce qu'on en a toujours pas joué un ensemble, donc c'était l'occasion. À Rome, je vais sauter le double et pour Roland Garros, pas trop encore. On n'a pas trop encore parlé, donc...
23: Merci beaucoup d'avoir été avec nous. Bon, on te souhaite un très bon tournoi et on suivra ça avec attention. Merci encore d'avoir été dans le Stephen Brunch. Merci beaucoup, Valentin.
24: Ciao, ciao. Au revoir.
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23: C'est l'heure de partir aux States à LA.
2: Absolutely. Yes, my man.
23: C'est chez toi un peu.
2: Oui, bah, je suis né là-bas. Après, je suis plus Lakers que Clippers, mais ça, je ne l'ai pas dit à Nico, bien sûr.
23: Je l'ai pas dit, hein.
2: Champion d'Europe avec les Bleus en 2013. Deux fois vice-champion olympique à 37 ans. Nicolas Batum, l'ailier des Los Angeles Clippers, va boucler ce soir sa 18e saison NBA en carrière. Il égalera ainsi la meilleure longévité d'un joueur français sur les parquets américains que détenait seulement Tony Parker jusqu'ici. Nicolas Batum nous parle de la popularité de Victor Wembanyama, de la course au MVP, mais aussi de l'équipe de France. Et nos amis canadiens ne font que penser aux Bleus, apparemment. Va-t-il poursuivre une 19e saison NBA? C'est en réflexion, dit-il. Entretien réalisé vendredi soir. Nicolas Batum est l'invité du Stephen Brunch.
23: Et on accueille Nicolas Batum dans le Stephen Brunch. Salut Nico.
27: Ça va?
23: Très bien. On est avec Alex Biggerstaff. On est très content de t'avoir parce que t'es un peu le parrain de cette émission. On t'a vu lors de la première cette saison. Et puis là, on a quasiment sur la fin de saison. Donc, merci d'être avec nous. T'es en direct de Portland parce qu'on est vendredi. Il y a un match très important pour vous avec les Clippers pour
28: accrocher
23: le play-in et être huitième. Il reste deux matchs avant la fin de saison régulière. Une saison collective en deux temps, hein, Nico, pour vous. Un début de saison catastrophique, je crois. 6 victoires sur les 27 premiers matchs. Et depuis, il y a 35 victoires. Comment t'expliques? Comment tu l'as vécu d'ailleurs cette saison un peu particulière en deux temps?
27: En deux temps, c'est en cinq temps. Je crois qu'il y a eu cinq saisons en un an. Il y a eu trop de trucs. Nous, c'est la saison la plus dingue, la plus bizarre, la plus remplie, la plus c'était assez fou ce qu'on a vécu cette année. Donc mais après, si on parle qu'en victoire, c'est de commencer à 6-21 et d'avoir la chance d'être dans un top 8. En fin de saison, surtout à l'Ouest, c'est assez incroyable.
23: Et Nico, est-ce que j'ai le droit de dire que tu t'apprêtes peut-être à jouer tes derniers play-offs ou play-in?
27: On verra. En tout cas, je n'ai pas 10 autres à jouer, quoi, c'est sûr. c'est peut être dans la discussion, ouais. Ça peut être dans une discussion. Ça peut être dans une réflexion.
23: D'accord, c'est sûr. Donc tu profites de ces derniers matchs, quoi. Tu vis le moment, tu vis le moment à fond quand même.
27: Clairement, voilà, j'ai une dernière année de contrat qui est en team option, donc ça c'est pas forcément ma décision non plus. Donc si on compte mes années au Mans, ça fait quand même 20 ans que je suis dans le circuit professionnel en tant que pro. Après, j'ai joué un peu en pro avant, mais en tant que basketteur professionnel, ce matin, c'est ma 20e année, 18 ans NBA, donc voilà, j'ai plus de pression, entre guillemets, j'ai plus rien à prouver, j'ai plus rien à montrer, entre guillemets, quoi. Maintenant, c'est vraiment ce que je peux apporter à l'équipe avec laquelle je joue, avec le temps de jeu qu'on donne, ou même si je joue pas, c'est d'apporter quand même sur le banc, ou parler aux jeunes, aux conseillers, à Massin, tout ça. Donc, non, je profite à fond pour l'instant.
23: La fin de saison, ça signifie aussi récompense individuelle, Nico. Ouais. Le titre de MVP notamment, avec potentiellement un Français, Victor Wembanyama, dans la course. Alors, on est tous supporters de Victor, mais toi, avec ton œil d'acteur de cette ligue, est-ce que tu le vois, et ce serait quand même une petite surprise, gagner ce titre de MVP devant Jokic ou chez Gilgeous Alexander?
27: C'est pas impossible. Après, je pense qu'on est, on va être dans la règle des premières fois. Je pense pas qu'il y ait vraiment un joueur, il y a peut-être exception, qui gagne un titre de MVP. Bon, à part peut-être Derrick Rose.
23: Il y a Magic dans ce rookie. Ouais.
27: Mais Magic, c'était NBA Final.
23: Oui.
27: NBA Final, c'était pas MVP la saison. Mais en étant rookie. Mais tu vois, je pense que lui, il va subir le truc. Ok, c'est sa première fois qu'il est vraiment contender à ce truc-là. Donc, il va peut-être le payer, on va peut-être le donner à quelqu'un d'autre, comme Shea ou à Jokic.
23: Mais Jokic, ça ferait 4.
27: Moi, personnellement, je le trouve extraordinaire, ce mec. Donc, bref, c'est pas la question.
23: Mais t'as le droit.
27: Mais je trouve que non, mais je trouve aussi, moi, j'ai toujours dit que si jamais j'ai une place à payer pour voir quelqu'un, c'est Jokic. C'est le meilleur joueur au monde. Donc, j'ai regardé, genre, j'ai écouté un peu votre émission, et ce qu'avait dit Fred de Veil, c'était assez précis.
2: Tu penses qu'on banalise trop ce genre de performance, qu'on est tellement trop habitué à ce qu'il fasse ça
27: Oui.
2: Ouais.
27: Oui. Bah, meilleur marqueur, meilleur passeur d'NBA, c'est quand même assez un ouais. En étant à quoi 30 ans et
23: en étant pivot surtout,
27: pas le plus, en étant pivot dans une ligue hyper athlétique où c'est peut-être le moins athlétique de toute la ligue, en mettant 28 points par match, en étant troisième à l'Ouest, avec une équipe qui était clairement signée par les blessures, quand même. Ah, mais après, moi, ce que fait Victor a raison. Victor, moi, le truc des deux côtés du terrain où c'est clairement le meilleur joueur en défense. Et il change tout un match. C'est vrai que moi, je trouve ça, en fait, le duel avec Victor, je trouve que c'est incroyable parce que Victor est peut-être aussi Jokic. C'est sur un match, il peut marquer 12 points avec le meilleur joueur quand même. Je pense que c'est deux seuls joueurs NBA qui peuvent faire ça.
23: Par l'impact défensif, ouais.
27: Défensif ou en général sur le jeu, parce que Jokic, ça ne sera pas défensif. Mais je pense que si Jokic fait un match à 10 points, Victor match à 10 points, ils pourront rester quand même à la fin le meilleur joueur du match.
23: Et justement, cette équipe des Spurs avec Victor, qui va terminer deuxième de la conférence Ouest, ouais. Est-ce que tu penses qu'elle est capable, après les Spurs de Tony Parker, est-ce qu'un autre Français peut devenir champion NBA cette saison?
27: Bon, on va peut-être rencontrer au premier tour, donc j'espère pas.
2: C'est une possibilité, c'est on rappelle si, que vous pourrez si, les jouer ouais, au premier tour, ouais. Potentiellement.
27: Exactement, si tout se découpille comme nous on le souhaite, alors on se parle. Le but, ça serait d'être huitième, de gagner plus le Monde Phoenix et du coup tomber contre San Antonio. Ça serait entre guillemets l'idéal. Mais après, au-delà de ça, oui, San Antonio, ils ont fait une énorme saison. Ils ont surpris beaucoup. Je pense qu'ils ont confirmé. Déjà, ce qu'ils ont fait avec la NBA Cup d'arriver en finale, c'était une première étape pour eux. Et l'émergence de Victor en tant qu'un des meilleurs joueurs du monde, et peut-être MVP, ce que Cassol fait, le supporting cast qu'ils ont autour, voilà, c'est une culture Spurs. Oui, c'est pas impossible.
2: Nicolas Batum est l'invité exceptionnel de Stephen Brunch, le joueur des Los Angeles Clippers en NBA. Nico, juste pour rester sur Victor Wembanyama, il y a ce discours en France qui n'est peut-être pas audible aux États-Unis, c'est que ici on se dit parfois, mais en fait, on a un tel phénomène et on n'en parle pas assez. Est-ce que tu retrouves ça aux États-Unis ou au contraire, on parle de Wemby tout le temps? Comment on le vit là-bas pour nous expliquer un peu, alors que nous, on a l'impression des fois qu'on a un joyau absolu et que peut-être qu'on n'en fait pas assez, en fait.
27: C'est une superstar ici. C'est une star, voilà. Tous les matins, tu allumes la télé, les talk shows, il y a un topic sur lui. Tous les jours. Hein. C'est littéralement tous les jours. Hein. T'as un topic sur lui, t'as un truc sur lui... Il joue, il y aura un truc. Il joue pas, il y aura un truc quand même par rapport à ses séries de blessures. Mais c'est littéralement tous les jours, quoi. Tous les jours. Et il a un suivi. Moi, j'ai joué deux fois là à Los Angeles sur les trois dernières semaines. Et c'était des gens à guichet fermé. Je crois que c'est là où il y a beaucoup de stars VIP, Hollywood, chanteurs qui sont venus. C'était quand on jouait les Spurs, par exemple. Hein. Je sais qu'il y avait John Legend qui était venu, par exemple, qui attendait avant le match, après le match, pour justement faire une photo avec son fils avec Victor. Non, je vois ça, tu vois. C'est une star aussi. C'est une star. Je pense pas qu'en France, on se rende compte vraiment de ça, quoi. Parce que moi, je l'ai vu encore, j'ai encore vu deux fois en trois semaines dans une nuit comme Los Angeles où des stars viennent juste parce qu'on le joue, lui.
23: Ah ouais, donc il fait déplacer les foules.
2: Ouais. Il fait déplacer les stars même, ouais.
23: Et toi, 18e saison NBA, il y a un vrai souci cette saison en NBA, Nico, c'est le tanking, c'est-à-dire les équipes qui ne veulent pas gagner pour avoir un meilleur choix de draft possible sur le mois de juin. Ces équipes pourries, toi, tu les as jouées. Est-ce que tu ressens vraiment dans le jeu qu'elles ne veulent pas gagner?
27: Tu peux le ressentir, oui. Oui. Et pourtant, on a perdu Sacramento il y a 15 jours.
23: Oui.
27: Ça, c'est fort, ça. mais tu peux le ressentir, oui. C'est dommage, en même temps c'est compréhensible, et c'est dommage, quoi. Voilà, chaque grand joueur, entre guillemets, qui est annoncé une draft, t'as pu des équipes faire ça, donc. Mais après, tu l'oublies, quoi. Si ça marche comme Victor, ça marche comme LeBron, si ça marche comme. Cooper. Bah, Cooper Flagg, c'est différent, ils n'ont pas tanké.
23: Oui.
27: On marque un petit peu à la fin. Mais, non, mais après, ça marche, et t'as un joueur qui tombe dans tes mains et qui devient générationnel. Limite, t'oublies comment ça arrivait. Hein. Les Spurs, en Duncan, on a oublié que Robinson n'a pas joué pendant un an. Tu vois, en 96-97.
23: Mais le problème, c'est que parfois, renvoie à l'image de ces équipes-là, notamment à l'international. Tu vois, il y a des trucs qui sont vilains, comme Sacramento, qui font faute. Et je pense qu'Adam Silver en a pris conscience, parce qu'il est en train de chercher des solutions pour justement éviter.
27: Après, en tant que joueur qui connaît un peu le business, je comprends. En tant que fan NBA, ça me saoule.
23: Ah, tu m'étonnes.
27: Tu vois, ça me saoule. Tu vois, t'as envie de voir des vrais matchs, t'as envie de voir des trucs. Hier, je regardais une stat, par exemple, de Brooklyn, Indiana. Je crois que le 5 de départ de Brooklyn, l'expérience cumulée, c'était 12 matchs.
23: Ah ouais.
27: Tu vois. Du 5.
2: Ça arrive presque à mon niveau.
27: 12 matchs en carrière cumulés, quoi.
23: Ouais, et puis au-delà de ça, même les fans qui achètent des billets en prévision des grosses équipes et des gros matchs et qui se retrouvent avec des mecs inconnus de leur père ou leur mère. Donc
27: il y a une super draft. Là, cette année, c'est différent. Super draft. Il n'y a pas qu'un joueur. Tu vois, avant, déjà, par exemple, quand c'était Victor, on pouvait se battre pour Victor. Là, ils se battent parce que tu as peut-être 5, 6, 7 mecs qui vont être très bons, et une vingtaine qui vont être potentiellement des bons joueurs. Donc c'est une draft particulière cette année.
23: Nico, on va voir le dossier équipe de France. Tu as pris ta retraite internationale après les JO de Paris 2024. Tu continues à suivre, bien entendu, le match des Bleus. L'été dernier, avec une équipe peu expérimentée, on a loupé notre Eurobasket avec une émission au 8e de finale. Là, on est sur des phases de qualif pour des échéances très importantes. La Coupe du Monde 2027 au Qatar, qui elle-même qualifie pour les JO à Los Angeles. Est-ce que, avec Victor, on l'espère, en leader, est-ce que cette équipe de France-là, elle est amenée à avoir autant de médailles, voire même plus de succès que ta génération?
27: Un peu, ben je l'espère en tout cas. Je l'espère. Voilà, je l'espère. Moi, j'espère qu'ils vont glaner enfin cette médaille d'or qui nous manque depuis maintenant qu'on a pu.
23: 2013.
27: C'était il y a 13 ans. Ouais. Donc ça commence à faire. On a su qu'on a eu des belles épopées, mais on n'a jamais fini le job. Donc j'espère qu'ils auront. Moi, c'est ce que j'attends, c'est ce que je souhaite. Voilà, je suis fan de l'équipe de France. Moi, je suis avant tout. Il ne faut juste pas qu'ils brûlent les étapes, quoi. Faire attention.
23: Mais il faut surtout que les joueurs apprennent à jouer ensemble. Il faut qu'il y ait des rassemblements avec tout le monde, quoi. C'est ça,
27: cet été, c'est important. Nous, tu vois, par exemple, il y a eu la fin de parcours de la génération Tony Boss en 2016. Bon, il y a eu 2017 qui s'était mal passé, mais l'été 2018, c'était les fenêtres, et ça a été un énorme moment pour nous, parce que certes, en tout cas, c'était que des fenêtres. Mais toi, on est parti faire un match en Bosnie, en Russie. Et ça a été le début de quelque chose. C'est là qu'on s'était posé, Vincent, et vraiment fait un énorme travail avec son staff. Comme quoi, le début, c'était pas que des fenêtres, c'était vraiment le début d'une nouvelle aventure. Et c'est ce qui nous avait lancé, par exemple, pour la Coupe du Monde 2019 derrière, les JO. Donc je pense que ce qui va se passer cet été, c'est un rassemblement, entre guillemets, sans pression, parce qu'ils sont quasiment qualifiés. Mais c'est important, je pense, qu'ils viennent tous pour commencer ça. Nous, c'est ce qu'on a vécu en 2018, et c'est ce qui a lancé nos épopées, bon, à part 2023, mais ce qui a lancé 4 médailles en 5 compétitions derrière.
23: Créer une alchimie collective, apprendre à jouer ensemble, parce que tu peux pas arriver sur une grande compétition, et surtout quand tu es un garçon comme Victor, ou qui est un joueur un peu particulier, où il faut créer beaucoup de choses autour de lui, il faut des automatismes pour jouer avec lui.
27: Exactement, et puis ils ont pas beaucoup d'expérience non plus. Voilà, tout entre guillemets, tous les vieux, en sortant des parties, Nando a arrêté, Nando et moi aussi, donc là maintenant il reste en expérience Evan
23: Rudy peut-être,
27: et Gershon, les trois, on va dire, plus expérimentés, avec Mathias un peu, mais après c'est vrai que ça reste que pas mal de gamins, même si Mathieu fait des choses un peu avec nous, mais Mais ça reste des mecs, voilà, qu'il faut qu'ils redécouvrent certaines choses, surtout avec un rôle différent.
23: Et si on se projette un peu sur Los Angeles 2028, cette équipe américaine, dont on dit qu'elle sera peut-être moins forte que celle que t'as affrontée en finale, parce que plus LeBron, peut-être KD qui va être là, mais plus de Steph Curry. Est-ce que c'est envisageable d'être champion olympique sur le sol américain?
27: Bien sûr, mais on ne parle pas d'une équipe. C'est maintenant, moi, je joue avec un jeune joueur qui s'appelle Ben Mathurin.
23: Oui, canadien.
27: Canadien. Ils sont chauds.
23: Ils sont chauds?
27: Oh oui.
23: Ah, les Canadiens, ils sont chauds parce qu'on les a nettoyés aussi chez nous, à Paris.
27: La façon dont on les a battus, et c'est dans leur tête. Et moi, quand je suis parti jouer à Toronto il y a 2 mois, j'ai vu des gens de la Fédération canadienne qui m'en parlent.
23: C'est pas passé. Ils ont les boules.
27: Ah, c'est pas passé.
23: Ils ont les boules parce que en plus, vous avez fait un match de boucher charcutier à contre en plus.
27: Hein. Exactement. J'ai vu Rowan Barrett.
23: Ouais.
27: On connaît bien France.
23: Le père pareil, de RJ Barrett. Dit,
27: ouais. Pareil. On n'en parle pas assez, je pense, de cette équipe-là. Et je pense que c'est, toi, t'as des défaites qui te laissent un goût amer et qui te font revenir. Un peu comme en 2023. Hein. Nous, ce qui passe en 2023, c'est que ça fait un peu revenir derrière ou nos défaites par le passé nous a fait comprendre ce qu'il fallait faire au JO. Et quand je parlais avec Ben, il me dit oui, il sera, du coup, il n'était pas à Paris.
1: Oui, il n'était pas à Paris.
27: Et ouais, quand on en parle, ils ont que ça en tête. Hein.
1: Bon, on a...

0: Nous, on joue à Inglewood. À Inglewood, je crois, il y a le basket et la natation.
1: Oui.
0: Donc, quand moi, je vais à la salle, il y a beaucoup plus d'engouement LA 2028 pour l'instant. Et pourtant, comme tu dis, il y a la Coupe du Monde qui va se jouer dans le SoFi.
1: Et t'as prévu d'aller voir des matchs un peu?
0: Non.
1: Non, tu vas pas faire le match SoFi États-Unis Paraguay, le match d'ouverture d'Ericain?
0: Ça dépend si je suis encore là ou pas.
1: C'est 18 ou 19 juin, tu seras là ou alors tu seras en finale NBA, Nico?
0: Ouais, mes enfants.
2: Petite place gratuite de Steve Ballmer.
0: On verra. Je verrai ça. Ouais.
1: Ça marche, Nico.
2: Une dernière tentative, ouais. Quand même, parce qu'il a pas voulu dire tout à l'heure, mais est-ce que Nicolas Batum en a encore dans le moteur pour une saison de plus en NBA?
0: Je reste dans le corner à 3 points. J'en ai dans le moteur, j'en ai encore pour 2 ans.
2: Voilà.
0: Ça,
2: voilà.
0: Parfait. 2-3 ans. Mais est-ce que je vais le faire? On verra ça. C'est pas sûr. Non, la façon dont je joue, je peux jouer encore 10 ans.
2: Ça se coupe, ça.
1: Voilà.
0: Non, je fais pas grand chose. Hein. Je suis là.
1: Tu peux t'en voir encore, quand même, Nico?
0: Ben, enfoiré.
1: En tout cas, tu peux mettre des contres et on espère qu'on verra ça en playoff. Merci beaucoup, Nico.
2: Merci, Nico.
1: Bon match ce soir. Merci beaucoup. À bientôt. Ouais. Ciao. Et le best-of du Stephen Brunch, c'est terminé. Merci à vous d'avoir écouté. Je vous attends nombreux dimanche prochain pour la reprise en direct à partir de 13h pour la saison 3 du Stephen Brunch. Bonne semaine à tous et à dimanche sur RMC.
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5: Bientôt 15h sur RMC, les infos dans un instant, mais d'abord un point sur vos conditions de circulation avec Lucas Pierre. Bonjour Lucas.
9: Bonjour Alex, bonjour à tous. Nouvelle journée de retour de vacances. Aujourd'hui, c'est orange au niveau national. Pour le moment, la circulation reste encore plutôt fluide avec moins de 200 km de bouchons cumulés actuellement. Vous rencontrez tout de même quelques ralentissements en Nouvelle-Aquitaine. Tout d'abord, sur l'A10 en direction de Paris, le trafic est ralenti au niveau de Poitiers. Ça coince aussi un petit peu plus à l'est, sur l'A20 en direction du nord, quand vous passez à hauteur de Limoges. Le trafic est aussi ralenti dans le sud-est, sur l'A7 en direction de Lyon. Et enfin, pour ce qui est de l'Île-de-France, vous prévoyez de donner quelques coups de frein sur l'A6 en direction de Paris, entre Chilly-Mazarin et Vissous, puis de nouveau à partir de Chevilly jusqu'à Paris. Bonne route avec RMC.
5: Merci d'écouter RMC, il est 14h50. Et avant l'intégral sport et le coup d'envoi du match de Ligue 1 entre Angers et Lille, les informations, c'est avec Rachel Sadodine. Bonjour Rachel.
10: Bonjour Alexandre, bonjour à tous. Un nouveau candidat à l'élection présidentielle dès ce soir, le dirigeant de Place Publique, Raphaël Glucksmann, doit annoncer sa candidature au scrutin de l'an prochain aux 20h de TF1. Il participera à une primaire avec le Parti Socialiste. Lui est déjà lancé dans la course à la présidentielle. Le candidat de la France Insoumise, Jean-Luc Mélenchon, a tenu un meeting en clôture des universités d'été de son parti. matin. Il a promis de censurer le gouvernement

0: cornue sur son projet de budget 2027. C'est une journée historique pour le badminton français avec pas un, mais deux titres au championnat du monde à New Delhi en Inde. Après le duo Delphine Delrue et Tom Jiquel, c'est Alex Lagnier qui s'est imposé en simple à seulement 21 ans. Il a battu le japonais Kodai Narakawa et il revient donc sur sa victoire au micro d'RMC Sport.
1: Je pense que je me sentais bien, je savais qu'il était aussi un petit peu fatigué. Et puis je veux dire, il y a des fois où les finales justement, c'est pas forcément les matchs les plus durs parce que tout le travail a été fait avant. L'adversaire, il arrive aussi fatigué et j'ai confiance qu'on a fait tellement de boulot physique, mais aussi on a fait les bonnes préparations que je me suis senti bien. Et puis je savais aussi que j'avais la capacité d'accélérer, de mettre un tempo plus élevé aujourd'hui, puis d'être le plus solide possible. Là, c'était peut-être un peu différent, c'était peut-être plus lui qui faisait les mauvaises trajectoires ou les fautes, mais bon, c'est notre manière de gagner.
0: Alex Lagnier au micro d'RMC Sport. Le quintet, ce sera sur l'hippodrome de Deauville, départ dans un petit quart d'heure maintenant, ou un petit peu plus, à 15h15 en tout cas, et voici le pronostic d'RMC. Le favori, c'est le 3, Daring Prince, et l'outsider, le 13, Prince des Villes. Et RMC, il est 14h52, l'Intégral Sport, tout de suite.
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2: Il est bientôt 15h, ravi de vous retrouver sur RMC, l'Intégral Sport. On est ensemble jusqu'à 17h pour accompagner la première journée de Ligue 1 qui se poursuit dans un instant. Le coup d'envoi, Raymond Coppa d'Angers, Lille. On va suivre ça dans un instant. Bien sûr, un beau programme aujourd'hui vous attend puisqu'on parlera de Formule 1 également. Il y a le Grand Prix du départ du Grand Prix des Pays-Bas avec le circuit de Zandvoort. Attention, la pluie qui pourrait jouer un rôle important aujourd'hui. C'est Lando Norris des McLaren qui a la pole position. On suivra ça avec Jean-Luc Roy. On aura aussi un petit mot de badminton tout à l'heure. Journée internationale du badminton en France. J'ai envie de le décréter maintenant puisqu'on a eu un titre de champion du monde dans le double mixte tout à l'heure avec Tom Jiquel, Delphine Delru et aussi Alex Lénier qui s'est imposé dans le simple champion du monde, tout simplement. Deux titres de champion du monde pour le badminton français aujourd'hui. C'est exceptionnel. On parlera également de la reprise du Paris Saint-Germain en Ligue 1. Le champion en titre va jouer ce soir du côté du Roazhon Park. On vous dira pourquoi il faut quand même appeler cette rencontre PSG-Rennes et non pas Rennes-PSG. Puis on vous donnera toutes les dernières infos. Mercato, bien sûr. Et en parlant de Mercato, la transition est toute trouvée puisqu'elle intègre la Dream Team d'RMC Sport. Elle sera avec vous tous les dimanches de 15h à 17h avec grand plaisir. Charlotte Lorgeret, bienvenue ma chère Charlotte.
3: Salut Alex, salut à tous.
2: Ça
3: très
2: va?
3: Heureuse, ouais. Franchement, c'est
2: ça
3: une fierté de venir ici,
2: en pleine forme.
3: Avec ta compagnie.
2: Incroyable. Moi, je suis très très ravi d'être avec toi aujourd'hui et tu vas voir, tu vas pouvoir faire un peu de ping-pong avec Jean-Luc à tes côtés sur la Formule 1. Et on va d'abord démarrer bien sûr avec du football. C'est parti pour l'Intégral Sport, on est ensemble pendant 2 heures. Les joueurs sont quasiment prêts, lui c'est sûr qu'il est prêt, c'est Pierre-Yves Leroux, on le retrouve à Raymond Coppa, la suite de la première journée de Ligue 1, Angers reçoit Lille, salut Pile.
4: Bonjour Alex, bonjour Charlotte, bonjour Jean-Luc, bonjour à tous.
2: Oh, il a sa voix de rentrée là, je la reconnais. Hein.
5: Ah, il est fraîche pour l'instant.
2: Il est là. Pile, Angers qui reçoit Lille et avec une énorme info avant le début de la rencontre alors que les joueurs vont pas tarder à pénétrer sur la pelouse. Ouais. Info lilloise, mon cher Pierre-Yves Leroux, puisque ça y est, le dossier Ayoub Bouadi semble bouclé. Info RMC Sport.
4: Exactement, Fabrice Hawkins qui nous donnait cette info il y a quelques minutes. Ayoub Bouadi va donc quitter le LOSC pour se diriger vers Manchester City puisqu'il y a un accord qui a été trouvé. Ça a traîné un petit peu entre les deux clubs pour le transfert donc du jeune milieu de terrain français. 100 millions d'euros bonus compris, 5 ans plus une année en option. Et la visite médicale et la signature devraient se dérouler en début de semaine prochaine. Et donc, on ne retrouve pas Bouadi, évidemment, sur la feuille de match aujourd'hui entre Angevin et Lillois. Mais il faut s'adapter. Il y a des recrues, il y a des départs. Il y en aura encore, d'ailleurs, des deux côtés, très certainement. Du côté de Angers, par exemple, on voit sur la feuille un certain Jacques Écommier qui pourrait partir prochainement, en tout cas avant la fin de ce mercato. Les deux équipes qui viennent de rentrer sur la pelouse, qui se saluent, qui saluent le trio arbitral pour cette première rencontre de la journée ici à Angers avec une pelouse, puisque tu évoquais le match Rennes-PSG de ce soir, une pelouse qui est bien fatiguée également ici sur les côtés. C'est bien sec, donc on surveillera. Bon, je pense que ça n'empêchera pas de bien jouer au foot quand même cet après-midi ici à Raymond Coppa.
2: Allez, les premières compos de la saison pour Angers et Lille. Pile, tu parlais de Bouadi, bien sûr, il sera pas sur la pelouse cet après-midi.
4: Non, pas sur la pelouse, pas sur la feuille, effectivement. Mais il y a de quoi faire du côté lillois avec dans les buts Berkhauser, le Turc. En défense, Thiago Santos à droite, Romain Perrault à gauche. La doublette, Nathan N'Goy, Alexandro dans l'axe en défense centrale. Devant, on retrouvera devant cette défense le jeune Muko associé à Nabil Bentaleb, l'ancien joueur du SCO, et Hakon Haraldsson. Ça, c'est pour l'axe. Et sur les côtés, Ethan Mbappé côté droit, Bachar Onal côté gauche, la recrue celui qu'on surnomme ou qu'on aimerait surnommer le nouveau Zegrova du côté de Lille. Et puis, bien sûr, le bientôt Quadra, ça sera le 30 septembre prochain. Olivier Giroud fêtera ses 40 ans et il est là actuellement à côté du capitaine de l'équipe d'Angers pour le petit échange avec les arbitres. Le capitaine d'Angers, lui, se nomme Jordan Lefort. Il est au cœur de la défense angevine avec Ousmane Camara à ses côtés. Jacques Écommier, latéral gauche. Lilian Raolissoa, latéral droit. Dans les buts, une recrue aussi venue du club voisin du FC Nantes, Anthony Lopez. En milieu de terrain, on retrouve Anthony Bermond, prêté par Lens, aux côtés de Branko Vandenbomen, qui a signé définitivement, et Yacine Beldim. Et puis devant, le trio, ce sera Amin Sbaï, le Marocain à gauche, Jim Alevina à droite, et là aussi un joueur prêté par Braga dont on attend beaucoup, c'est Amin El Ouazzani, le Marocain de 25 ans, qui sera donc à la pointe de l'attaque.
2: Voilà donc pour les compos d'équipe, ça va pas tarder à partir. Parler du cas Ayoub Wadi, Charlotte, hein, 100 millions d'euros bonus compris, contrat de 5 ans plus 1 an en option, direction Manchester City qui voulait se renforcer. C'est un dossier qui a tardé à se faire, et d'ailleurs on sentait un petit peu de crispation du côté de certains joueurs lillois de vouloir passer à autre chose un petit peu.
3: Oui, après c'était l'un des feuilletons de l'été, hein, du côté du LOSC, mais c'était quand même prévisible, hein, Alex, que Ayoub Wadi est tellement convoité depuis, j'ai envie de dire, 2 saisons, hein, quand même. Il avait la possibilité aussi de partir la saison dernière, mais dans sa progression, dans son évolution en tant que jeune joueur, on le rappelle, il faut le rappeler assez souvent que Ayoub Wadi est extrêmement jeune, donc très heureuse pour lui, et je pense que tout le peuple lillois est très heureux pour lui.
2: Et il faut le mettre dans du papier bulle aujourd'hui, pile, personne ne doit le toucher. Ayoub Wadi, il sera loin de la pelouse, bien évidemment. Tout le monde est prêt à Raymond Coppa, c'est la première journée de Ligue 1, c'est la suite, et c'est sur RMC avec vous, ensemble pour la reprise de la Ligue 1. Angers face à Lille, pile.
4: Et le coup d'envoi qui va être donné par Monsieur Stinat, le coup de sifflet, c'est parti avec Amin El Ouazzani pour le SCO qui transmet à son capitaine Jordan Lefort la pression, hein, tout de suite des Lillois, et le ballon qui est transmis à Anthony Lopez. On va essayer de ressortir proprement. Ce sont les consignes du côté du nouveau coach, puisqu'on a parlé des joueurs, mais il y a aussi des changements sur les deux bancs. On en parlera tout à l'heure avec Stéphane Gilly et David Ancelotti. C'est bien parti pour les Lillois. Côté gauche avec Romain Perrault qui déborde. Il ne pourra pas centrer, ça a été contré par Ousmane Camara et ça va donner un premier corner pour les Lillois. Attention, ça va vite, très vite, dès les premières secondes ici, avec un premier corner donc pour les Lillois, de la gauche vers la droite, en regardant les buts d'Anthony Lopez et la possibilité déjà d'amener le danger devant les buts de l'ancien Nantais avec ce corner qui va être frappé dans un instant de la droite, donc vers la gauche, avec Bachar Onal qui porte le numéro de 19. C'est deuxième poteau, voire troisième, voire quatrième poteau même, ça va être dur à récupérer sur ce coup-là. Vraiment trop long, mais ça va donner quand même encore une possibilité à Lillois. Au Lillois, non, ce ballon a été perdu et ça sera un contre rapidement mené. On va passer la ligne médiane, pouvoir transmettre à Minzlai sur le côté gauche dans l'axe. Branko Vandenbomen qui se retourne en pivot, qui voulait transmettre côté droit, mais finalement c'est récupéré une nouvelle fois par les Lillois. En tout cas, ce match est bien lancé déjà après seulement 1 minute 30, un corner déjà, et ça joue vite, ça essaye de jouer proprement, techniquement, et je vous le disais tout à l'heure, la pelouse n'est pas dans un très bon état, mais ça ne gêne pas les connexions et les échanges, les passes, puisqu'on passe là actuellement justement sur ce côté droit, là où cette pelouse est un petit peu abîmée. 0-0, deuxième minute de jeu ici à Raymond Coppa.
2: Merci Pile, on revient te voir dans un instant du côté de Raymond Coppa pour ce match de Ligue 1 entre Angers et Lille, mais on prend la direction maintenant des Pays-Bas, puisqu'on est en train de se mettre en place pour ce nouveau Grand Prix de la saison sur le circuit de Zandvoort. On va voir au niveau des conditions météo si ça change des choses aussi, si ça avantage certaines personnes plus que d'autres. Jean-Luc Roy, ça y est, on est en train de se positionner avant le grand départ. Lando Norris prend sa place de poleman.
6: Oui, absolument, Alex. On a eu une ondée tout à l'heure, assez violente même, mais il y a une demi-heure environ, et la piste sèche, sauf par endroits. On aperçoit des traces d'humidité. Ça n'empêche pas tous les pilotes d'avoir opté pour des pneumatiques slick pour le sec, avec d'ailleurs une variété de choix, puisque les 4 premiers partent en pneu médium. Et puis, à la lumière de ce qu'avait fait Charles Leclerc hier en sprint race, eh bien, une bonne partie a choisi également les softs. C'est le cas évidemment de la Ferrari de Charles Leclerc, de celle de Lewis Hamilton, de Max Verstappen également, et puis Liam Lawson, etc. Après, il faut aller jusqu'à Franco Colapinto au 14e rang et Esteban Ocon pour trouver des médiums. Il y a deux pilotes qui ont peut-être pour des pneus durs, c'est Valtteri Bottas et Sergio Perez avec les Cadillac. Voilà, les pilotes sont maintenant rangés sous les ordres du starter. On va partir pour 72 tours de ce tracé long de 4 km 259. Attention, au départ, le virage de Tarzan est à 179 mètres exactement de la pole position, donc occupé par Lando Norris. On rappelle que les McLaren ont retrouvé la forme depuis le Grand Prix de Hongrie et on a vu cette victoire avec un départ apparemment bon pour le leader. Oui, il s'est lancé à droite que ça a un peu foiré du côté de George Russell, devancé d'ailleurs par Kimi Antonelli à l'extérieur. Antonelli est passé du côté des deux Ferrari. On se frictionne un petit peu avec la deuxième des McLaren, celle d'Oscar Piastri. On va arriver dans le virage numéro 3. Voilà maintenant avec le banking de 18 degrés, très important. On voit là les traces d'humidité, mais oulala, on se frictionne entre les deux Red Bull apparemment aussi du côté de Verstappen et Lawson. On sait que Liam Lawson, le jeune néo-zélandais, est là uniquement pour ce Grand Prix en remplacement d'Isaac Hadjar, blessé au poignet. Pour le moment, tout le monde est passé et c'est bien une McLaren, celle de Lando Norris, le poleman, qui devance Kimi Antonelli, le bougre, qui a pris un excellent départ, le tout jeune italien qui est devant maintenant, devant son équipier George Russell. C'était vraiment la partie à jouer pour Russell. On sait qu'il est lancé dans une course poursuite au classement général provisoire du championnat du monde, toujours occupé bien sûr par Antonelli. Et a priori, non, la piste, même si elle est humide par endroit, ne présente pas de difficultés pour l'ensemble des pilotes, surtout que les pneumatiques vont monter très rapidement à température. On rappelle qu'on atteint environ 110 degrés de température pneumatique, donc la trajectoire va sécher extrêmement rapidement. Et derrière, eh bien oui, Verstappen a dû se défendre contre son équipier Lawson, bon, qui n'a pas insisté évidemment. C'est quand même le leader de l'équipe et on boucle le premier tour avec la McLaren de Norris devant les deux Mercedes. Oula, alors qu'un crash s'est produit là, oui, à l'extérieur du dernier virage, le virage 14. Eh bien voilà, je parlais de traces d'humidité. Ah oui, oui, oui, il y en a qui a laissé, est-ce que c'est une Cadillac ou est-ce que qui a laissé. On va essayer de vérifier tout de suite de qui il s'agit. Non,
4: c'est apparemment Verstappen.
6: Mais oui, c'est Verstappen qui a été piégé. Incroyable, par la trace d'humidité dans le virage 14, donc le virage avec le banking qui commande la ligne de droite. On va certainement revoir ça au ralenti pour voir s'il a été gêné, accroché, puisque on a dit que Lawson était, ah oui oui, elle est carrément,
7: alors là je pense c'est terrible comme image, Jean-Luc, parce qu'on le rappelle, oui. Zandvoort n'a pas été prolongé dans le Grand Prix de Formule 1, c'est la dernière cette année avant très très longtemps.
6: Absolument, et on sort le drapeau rouge immédiatement. Alors on le revoit effectivement, caméra embarquée, Max Verstappen, et non, tout seul. Ah là, incroyable, une des rares fautes. Il en commet très très peu, Max Verstappen. Il s'est fait piéger par l'humidité en descendant un peu trop bas, donc je parlais de banking tout à l'heure, et oui, là il n'y a rien à faire, il a perdu totalement l'adhérence, et derrière, eh bien, ils ont eu beaucoup de mal à l'éviter. Ah, il va s'en vouloir là, doublement, comme tu le disais, puisque c'est le dernier Grand Prix à se dérouler à Zandvoort devant son public. Ah oui, classique, il était trop bas, l'humidité qui a stagné à cet endroit, et derrière évidemment ça a été le branle-bas de combat pour l'éliminer et pour l'éviter, pardon, et essayer d'éviter également les débris. Il y a même la roue arrière gauche qui est partie. Ah ouais, là c'est le cas typique, et oui, on voit bien l'humidité à l'intérieur, rien à faire.
4: Est-ce qu'avec les débris d'autres voitures ont été un peu touchés, s'il y avait des
6: ça pourrait, des mais là le drapeau rouge va permettre, ouais. Voilà, drapeau rouge, on arrête la course bien sûr, on va se repositionner, ça va prendre pas mal de temps. Ah, il doit être terriblement vexé.
4: Le casque baissé, Max Verstappen, ouais. Complètement abattu, là, anéanti par ce début de course. Donc le drapeau rouge de sortie à Zandvoort sur le Grand Prix des Pays-Bas, à la fin, à peine avant de boucler le premier tour, Max Verstappen à la maison, donc qui fait une sortie de piste, drapeau rouge sur la piste. On revient avec toi, Jean-Luc, dans quelques instants avec le match aussi Angers-Lille, mais le temps pour moi d'introniser Johan Bredov qui est avec nous cet après-midi aussi. Salut Johan.
8: Salut Alex, salut Charlotte, salut à tous.
4: Et on suit avec toi la deuxième étape de la Vuelta aujourd'hui et les coureurs qui vont prendre la direction de Manosque, notamment en partant de Monaco après le contre-la-montre remporté par
9: Tadej Pogacar.
7: Hey, Tadej Pogacar qui s'est imposé pour 9 petits centièmes, rendez-vous compte, hier lors du chrono dans les rues de la Principauté devant Ethan Hayter, qui fait partie d'ailleurs, Ethan Hayter, des hommes à l'avant. Ils sont 4 à l'avant. Il y a Quen Buman aussi, il y a Sinue Fernandez et Diego Uriarte, 4 hommes qui possèdent 1 minute et 40 secondes d'avance, alors qu'il reste encore un peu plus de 100 km à parcourir dans cette étape entre Monaco et Manos. Ce sera une arrivée très punchy, pourquoi pas. Tadej Pogacar encore, on peut croire en sa victoire, mais on n'oublie pas surtout Wout van Aert et Mats Pedersen. On attend un duel entre les deux gros costauds de ce peloton qui devrait se livrer une belle bataille, pourquoi pas aussi Mathieu Brennan, le coéquipier de Wout van Aert. Bref, on attend du beau monde pour cette arrivée de la deuxième étape à Manos, qui est le maillot rouge qui est porté par Tadej Pogacar, pourrait changer d'épaule avec les bonifications à l'arrivée. Encore 100 km à parcourir et 4 hommes en tête.
4: Merci Johan. La sortie de piste de Max Verstappen donc à Zandvoort, pas de drapeau rouge en revanche sur la pelouse de Raymond Coppa, Pierre-Yves Leroux, entre Angers et Lille.
10: Non, le maillot de l'arbitre est légèrement orangé, mais c'est tout ce que je vois. Il s'agite lui aussi, mais on n'arrête pas le match. 0-0, 8 minutes 30 de jeu. On a vu une frappe côté Angevin signée Jacques Écomier qui est passé à côté des buts de Berkehauser. Et puis une petite relance dans l'axe, pas très bien vue de la part de Anthony Lopez, qui s'est d'ailleurs excusé après auprès de ses partenaires, mais finalement ça n'a pas mis le danger plus que ça dans la surface de réparation du SCO, même si là ce sont à nouveau les Lillois qui sont en bonne position. Attention, il est un petit peu seul, Muko, il hésite, droite, gauche, finalement il va transmettre à Romain Perrault, le centre de Perrault, mais la tête d'Ousmane Camara pour dégager. Ça presse quand même un petit peu sur les buts angevins de la part de cette équipe lilloise, mais qui là va revenir en arrière avec Nathan Ngoy. On est donc dans la 10e minute désormais, toujours 0-0. Petit round d'observation, on va dire, dans cette rencontre. Attention quand même, on va surveiller Ethan Mbappé à l'entrée de la surface de réparation qui se met sur son pied droit. Lopez qui peut dégager. Première grosse occasion. Elle était cadrée, celle-là, pour les Lillois. Mais il n'a pas réussi à appuyer suffisamment sa frappe, Ethan Mbappé, ou au moins à la placer un petit peu plus pour mettre en danger Anthony Lopez. Mais c'est bien la preuve que cette équipe lilloise commence à s'approcher un peu plus du but et de l'objectif de faire trembler les filets. 10e minute de jeu, 0-0 entre les deux équipes.
4: Ouais, bah tu parlais de round d'observation, il y en a une qui observait de très très près ce début de match, c'est Charlotte Lorgeret, bien sûr, qui est avec nous et qui sera avec nous tout au long de la saison entre 15h et 17h le dimanche. Charlotte, sur ce début de match, on attend les intentions lilloises et on les voit là.
3: Ouais, on les voit et on voit aussi que les Lillois, ils essayent au fur et à mesure de se rapprocher de la cage d'Anto Lopez. Et là, juste avant, Ethan Mbappé, il était bloqué par Lefort. Il sait très bien que Ethan Mbappé, il est gaucher, il est resté sur son pied droit. Il manquait un petit peu de force sur cette passe, mais les Angevins qui ont des intentions de jeu. On a vu Anto Lopez qui a pris quelques risques tout à l'heure, mais c'est l'envie de la part du SCO de relancer très très bas sur le terrain, mais les Lillois, ils restent quand même vigilants.
4: Ouais, c'est la patte Stéphane Gilly pile hein, cette saison, le 4-2-3-1 avec les sorties de balles un petit peu plus risquées et cette participation forte aussi des latéraux. Il y a des intentions, des velléités offensives pour les Angevins.
10: Oui, exactement. Il a expliqué Stéphane Gilly encore lors de la dernière conférence de presse qu'il allait pas changer ses idées. Attention, la frappe de Giroud, elle est placée, elle est au fond. Il s'appelle Olivier Giroud et il marque déjà pour son premier match de cette saison. Après 11 minutes, personne n'est venu le gêner. Elle est parfaitement placée le long du poteau droit en regardant les buts d'Anthony Lopez. Et ça fait mouche et ça fait 1-0. Olivier Giroud.
3: Ah, mais surtout on fait la sieste hein, du côté du SCO. Aucune réaction à la perte de balle. Olivier Giroud qui est vraiment très seul sur le côté. Aussi Onal qui pouvait être choisi. L'ancien international français qui se retourne délicatement. Bentaleb qui donne un bon ballon. La prise d'information et ensuite c'est le petit rebond hein, juste avant. Anto Lopez qui n'arrive pas à lire bien cette trajectoire. Vraiment, on voit cet équilibre sur la frappe. Mais clairement défensivement, aucune réaction à la paire du côté du SCO.
4: Ouais, parce qu'on peut prendre des risques, on le disait dans la sortie de balle, mais encore faut-il garder les préceptes défensifs. La concentration, c'est la base. Et là, il en manquait beaucoup, Charlotte. Effectivement, Angers qui se saborde un petit peu tout seul. Et puis, il ne faut pas lui laisser de l'espace. Olivier Giroud, on le disait, pile, il va fêter son 40e anniversaire dans quelques semaines. Bah, il bouge comme un gamin de 20 ans encore, donc ça devient difficile.
10: Ah oui, et puis quand vous lui laissez des espaces comme ça, comme le disait Charlotte, et puis il a le temps de bien s'appliquer pour sa frappe, c'est toujours très précis, il va chercher vraiment le ras du poteau. Anthony Lopez là qui voilà, bon, est pas aidé hein, par sa défense, parce que il faut pas laisser des occasions comme ça. Et là encore, il vient presser Anthony Lopez qui est obligé de dégager rapidement. Effectivement, tu disais, Stéphane Gilly veut garder ses idées de jeu, mais attention, parce que face à des équipes comme ça, relancer de l'arrière, il faut pas avoir le moindre déchet technique, être très précis. Et là, ben voilà, ils se sont fait piéger. 13e minute, 1-0 pour Lille face à Angers.
2: Merci Pile, il est 15h13 sur AMC. L'intégral sport revient dans un instant avec Charlotte Lorgeret, bien sûr, et la suite de cette journée de Ligue 1 avec les supporters lillois qui sont à la fête pour l'instant. Le LOSC mène 1-0 à Angers. On vous rappelle aussi drapeau rouge sorti sur la piste de Zandvoort, Grand Prix des Pays-Bas. On suit ça avec Jean-Luc Roy. C'est Max Verstappen à la maison qui est sorti de piste dès le premier tour. La course est arrêtée. On vous donne toutes les informations dans quelques petites secondes. Restez bien avec nous. A tout de suite sur RMC.
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2: L'intégral sport revient dans un instant sur RMC. Il est 15h15, un petit point quand même sur les conditions de circulation avec Lucas Pierre. Bonjour Lucas.
14: Bonjour Alex, bonjour à tous. Le trafic qui se densifie très légèrement cet après-midi avec un petit peu plus de 230 km de bouchons cumulés en France. Vous rencontrez quelques difficultés en Nouvelle-Aquitaine en ce moment, c'est le cas sur l'A10 en direction de Paris. Vous levez le pied à hauteur de Poitiers. En Nouvelle-Aquitaine toujours, ça coince aussi sur l'A20 en direction du Nord au passage de Limoges. Et puis en Île-de-France, c'est sur l'A6 en direction de Paris que vous donnez pas mal de coups de frein au niveau de Grigny, de Chilly-Mazarin, puis à partir de Chevilly jusqu'au périph. Bonne route avec RMC.
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2: 15h15 sur RMC, soyez les bienvenus. C'est la rentrée, le retour de la Ligue 1, bien entendu, avec des nouveaux visages, nouvelles voix sur RMC. Charlotte Lorgeret est avec nous, elle vous accompagnera tout au long de la saison entre 15h et 17h. Elle est avec nous, elle est en place, elle est contente et elle a vu un but déjà d'Olivier Giroud et bon, elle l'a dit, elle n'a pas hésité à le dire. Une défense quand même très passoire d'Angers.
3: Ah mais après, qui d'autre que Olivier Giroud, très, très attendu cette saison, qui c'était aussi un feuilleton du côté de Lille, donc très heureuse qui marque, comme la saison passée, il avait marqué aussi son premier match contre Brest.
2: Et on vous rappelle l'info RMC Sport du jour de Fabrice Hawkins, avec le dossier Ayoub Bouadi, le milieu de terrain lillois qui ne joue pas cet après-midi, qui va faire ses valises pour Manchester City. Une offre de 100 millions d'euros bonus compris, qui a donc réussi à trouver, à forcer la serrure dans ce dossier compliqué depuis le début de l'été. Et Ayoub Bouadi devrait rejoindre donc les Citizens semaine prochaine pour la signature, la visite médicale, contrat de 5 ans plus 1 an en option qui l'attend. Il n'est donc pas sur la pelouse de Raymond Coppa. 1-0 pour Lille face à Angers, Pierre-Yves Leroux.
10: Exactement, 17 minutes de jeu, les Angevins qui vont essayer de réagir, et pour les Lillois effectivement toujours Olivier Giroud capable de mettre des buts. Ça tombe bien parce que c'est vrai que le dossier de l'attaquant, c'est quand même un dossier un petit peu chaud du côté Lillois, puisqu'on sait que Igaman est blessé jusqu'en janvier, et puis que du côté de Mathias Pardo, eh bien on souhaite Mathias Fernandez Pardo, on souhaite quitter
4: quitter le club. Alors, il est suspendu aujourd'hui, mais
7: il aurait été dans le groupe s'il n'était pas suspendu, oui. Disait Davide Ancelotti. Hein.
4: Oui, oui, même
3: il aurait sûrement joué en plus. Hein, la saison passée, lui qui est pur ailier gauche, qui a dépanné quasiment toute la saison à la pointe de l'attaque, parce qu'Olivier Giroud, on sait que physiquement, c'était quand même un petit peu dur.
4: Ouais, mais bon, il a quand même des velléités de départ et il faudra surveiller la fin du mercato et la possibilité de le remplacer.
7: Il y avait l'Atlético de Madrid pile, je crois, notamment sur le dossier, et eux, ils sont toujours aussi dans l'attente de la fin de l'équation autour de Julian Alvarez, hein, parce qu'il y a un jeu de domino qui s'effectue un peu partout. On va en parler tout à l'heure d'ailleurs avec le PSG, Arthur Perrault.
4: Et oui, bien sûr, ce sont des jours que n'apprécient pas vraiment les coachs en général, parce que ça risque de bouger du côté des effectifs pendant encore une grosse semaine. Là, c'est du côté lillois, Nabil Bentaleb qui est au sol, il a été légèrement touché, 1-0 toujours pour les Lillois, 18 minutes de jeu, et le coup franc donc qui est sifflé à la faveur des Lillois, mais à hauteur du milieu de terrain. 1-0 pour Lille, but de Giroud, et on joue la 19e minute.
7: Merci, puis on revient dans un instant, Raymond Coppa. Le temps de vous dire que la course est stoppée du côté de Zandvoort sur le Grand Prix des Pays-Bas. Drapeau rouge sur la piste après l'accident de Max Verstappen, le pilote Red Bull, dès le premier tour. On vous donnera toutes les infos dans un instant avec Jean-Luc Roy. 15h18 sur RMC, c'est l'heure du Quintet. Direction Deauville, où on retrouve Fred Kita. Salut Fred.
15: Salut Alex, salut à tous. Effectivement, le Quintet avec le numéro 13, un Prince des Villes qui va prendre l'avantage dans les derniers mètres de cette épreuve et qui va s'imposer dans le Quintet du jour. On avait eu son entraîneur François Montfort hier dans l'émission Les Courses RMC. C'est un cheval qui avait été malheureux dernièrement. Cette fois-ci, tout s'est bien passé durant le parcours et s'est imposé. Donc, ce numéro 13, Prince des Villes, devant le numéro 5, Gérard Terborch, qui a photographié peut-être avec le numéro 12, American Glory, pour la deuxième place. Ensuite, on a le numéro 6, Johnny Hammer, qui va peut-être se classer quatrième dans cette épreuve, même s'il y a un autre concurrent qui termine également sur la même ligne que lui. Donc, en tout cas, la victoire, ça, c'est une chose certaine pour ce numéro 13, Prince des Villes, à 5,90 €. Ensuite, photographie pour la deuxième place entre le numéro 5, Gérard Terborch, et le numéro 12, American Glory. Et également, photographie pour l'instant pour la quatrième place entre le numéro 6, Johnny Hammer, et le numéro 11, Sternberg. Je récapitule donc l'arrivée provisoire, 13. Ensuite, photo 5,12 € pour la deuxième place et photo 6,11 € pour la quatrième place.
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7: Merci Fred. Et des chevaux, il y en a aussi du côté des Pays-Bas sous les capots, mais pour l'instant, ils ne bougent pas beaucoup ces chevaux-là, puisque non. La course est arrêtée. Jean-Luc Roy, drapeau rouge sur la piste après l'accident de Max Verstappen à la maison, quand on sait que c'est un rendez-vous quand même si important aujourd'hui, puisque c'est sans doute le dernier Grand Prix des Pays-Bas avant très très longtemps. Ça n'a pas été renouvelé dans le calendrier. On a un petit peu plus d'infos quand même sur cette sortie de route du Néerlandais.
6: Oui, en fait, on ne l'avait pas vu sous l'angle du départ, mais il y a eu déjà une première friction avec Hamilton, notamment. Au moment du départ, en fait, Charles Leclerc s'est un peu décalé. Hamilton s'est retrouvé pris en sandwich et donc il a dû pousser Verstappen un petit peu sur le gazon. Ensuite, du coup, et il a reculé dans la hiérarchie. Il a été attaqué par Lawson, son propre équipier, à l'extérieur du virage numéro 3. Il y a eu friction. Je ne pense pas qu'il y ait eu contact quand même entre les deux. Et puis, on a vu qu'effectivement, Verstappen était extrêmement fébrile. Là, je suis sidéré, j'avoue, par cette erreur. Il y a très longtemps que je ne l'ai pas vu commettre une erreur de cette nature-là. Surtout, en plus, sur un tracé qu'il connaît, encore une fois, chez lui. Je pense qu'il s'est mis, même si il va pas le dire comme ça, mais il s'est mis beaucoup, beaucoup de pression en partant aussi loin, en partant septième sur la grille. Dernier Grand Prix en Hollande, tu l'évoquais il y a un instant. Je pense pas qu'on y retourne de sitôt. Hein. Donc, devant 335 000 spectateurs, hein, au total, c'est absolument énorme. Le succès de la Formule 1 en Hollande.
7: Mais on le voit sur les visages dans les tribunes. Hein. Ça a clairement plombé l'ambiance, cet accident d'entrée.
6: C'est la douche froide, j'allais dire. Ce qu'ils ont
7: en
6: eu.
7: En plus de la pluie.
6: Et ben voilà, en plus de la pluie. C'est ce qu'ils ont eu tout à l'heure, effectivement. Mais là, ils en ont une deuxième qui est assez violente. Là, c'est un peu la sidération. Et j'avoue qu'honnêtement, oui, c'est une erreur. Je ne vais pas oser dire de débutant, ce serait insultant. Mais on a bien compris que dans le banking, on le voit très bien sur certaines images, le banking est important. On rappelle que c'est l'angle du virage, un petit peu comme Indianapolis, tout le monde a vu ça, qui est de l'ordre de 18 degrés, ce qui est énorme. C'est le double d'Indianapolis, pour donner un ordre d'idée. Donc quand il pleut, eh bien, l'eau descend, elle s'accumule en bas, et j'ai cru apercevoir même une moitié de pneus qui tutoyaient légèrement les vibreurs à l'intérieur. Quand il pleut, les vibreurs conservent toujours l'eau, et ça, c'est radical. Hein. On a besoin de l'adhérence maximale, d'autant qu'avec ce banking, eh bien, les pilotes non seulement ne lèvent pas, mais accélèrent à fond, et sont quelque part guidés, conduits dans la ligne droite qui suit. Là, il est sorti à, je pense, largement plus de 200 200 km/h, un 220 ou 240 km/h. Et heureusement que les monoplaces sont très solides. Il n'a pas été choqué du tout. Il a dû lâcher le volant avant le choc parce que le problème aussi, c'est de se fracturer le poignet ou le pouce quand il y a le coup de volant. En tout cas, on a vu la roue arrière gauche également arrachée. Et puis le réflexe derrière. Incroyable, le réflexe notamment de Bortoleto. Alors lui est parti en tête à queue aussi dès qu'il a vu que évidemment Verstappen était en travers et Hülkenberg qui a évité Bortoleto et j'oublie pas Gasly d'ailleurs. Enfin bon, bref, tout le monde est passé entre les débris. On remet les compteurs à zéro et on va repartir comme
17: dans une dizaine de minutes apparemment.
6: Oui, absolument. Deux minutes, donc on a bien dégagé les débris et puis on va remettre tout ce petit monde. Alors là, c'est à l'initiative de la direction de course de savoir si on se met derrière le safety car qui devient un pace car et qu'on libère les pilotes lancés ou si au contraire on les repositionne sur la grille. J'opterai plutôt pour le départ arrêté sur la grille.
17: On va suivre ça dans quelques instants avec toi Jean-Luc, bien sûr, pour la reprise du Grand Prix des Pays-Bas du côté de Zandvoort après la sortie de piste de Max Verstappen. Un petit détour par Raymond Coppa avant de parler de la rentrée du PSG en Ligue 1 ce soir du côté du Roazhon Park à Rennes. Toujours 1-0 pour les Lillois sur la pelouse des Angevins, Pierre-Yves Leroux.
10: Oui, depuis 24 minutes que ce match est débuté, eh bien, ce sont les Lillois qui ont ouvert le score à la 11e minute par l'inamovible Olivier Giroud. Et les scoïstes essayent de réagir. Ça joue proprement, mais ça ne se montre pas dangereux pour le moment sur les buts de Berkhauser. Pas d'occasion franche. Les Lillois, eux, vont peut-être pouvoir gérer leur avance avec un ballon en profondeur là, côté gauche, qui va tenter d'être exploité par Bachar Onal, mais c'est récupéré par les joueurs du SCO dans un premier temps, puis par les joueurs lillois avec Romain Perrault, Ben Taleb dans l'axe. Désormais on fait tourner, on repasse par la défense. 25e minute de jeu du côté de Raymond Coppa et Lille pour l'instant qui mène 1-0.
17: Merci Pile, on le sait, c'est le dernier rendez-vous de cette première journée de Ligue 1 ce soir. Ça sera donc PSG Rennes, mais au Roazhon Park en Bretagne pour ce dernier match de la première journée de Ligue 1. On accueille Arthur Perrault. Salut Arthur.
18: Salut Alex, salut Charlotte. Bonjour à toutes et à tous.
17: Arthur, après la défaite lors du trophée des champions, les Parisiens vont donc ouvrir leur saison en Ligue 1 et tu vas surtout nous préciser pourquoi cette affiche qui va jouer au Roazhon Park finalement doit bien s'appeler PSG Rennes.
18: Oui, parce que cette rencontre a donc été inversée, décision prise mercredi par la Ligue de football professionnel due aux conditions de jeu au Parc des Princes avec une pelouse qui, on le sait, à chaque reprise du championnat est dans un état un peu compliqué parce que Jonathan Calderwood, qui a l'habitude de s'occuper des terrains du Paris Saint-Germain, plante des graines qui poussent surtout en hiver, qui ont besoin d'énormément d'eau. Et comme cet été, eh bien, au Parc des Princes, on a eu le droit à un champignon, puis à la canicule, il a fait presque 50 degrés de ressenti dans l'enceinte Porte d'Auteuil, et eh bien la pelouse et dans un piteux état. Et donc voilà, la Ligue de football professionnel a décidé d'inverser cette rencontre. Donc c'est bien au Roazhon Park que le Paris Saint-Germain va ouvrir cette nouvelle saison 2026-2027. Et d'ailleurs, il y a aussi des discussions déjà en cours, puisque le Stade Rennais tient à accueillir le match retour en mars 2027. Ça fait l'objet de nombreux débats. Il y aura une décision qui sera prise le 28 août, donc vendredi prochain, par la commission des compétitions de la LFP concernant ce match retour. Mais en attendant, voilà, Paris est de retour et Paris fait sa rentrée en Ligue 1.
17: Et le dossier est loin d'être terminé. Alors on parle concernant le groupe ce soir qui se déplace donc au Roazhon Park pour ce PSG Rennes. Arthur, tu vas nous donner des clés sur la compo probable de Luis Enrique pour cette première en Ligue 1. Et forcément, il y a des absents aussi puisque le mercato est loin d'être terminé.
18: Oui, il y a aussi ce contexte-là à prendre en compte dans les choix de Luis Enrique qui, c'est important de le préciser quand même, peut déjà compter sur un groupe au grand complet. Il a donc dû faire des choix ces dernières heures. C'est pour ça que notamment Seni Mayulun ne sera pas du déplacement en Bretagne, c'est un choix du coach donc. C'est le cas également de Bradley Barcola et de Ibrahim Mbaye qui étaient restés en tribune au Stade Bollaert lors du Trophée des Champions à Lens. On rappelle que pour ces deux joueurs-là, c'est bien le contexte et le fait qu'ils soient en discussion notamment avec Liverpool qui fait qu'ils ne sont pas dans le groupe. En revanche, les deux bonnes nouvelles, c'est que les deux dernières recrues, Ferran Torres et Mika Götze, sont bien du déplacement. Voilà, leur contrat a été homologué entre-temps par la Ligue de football professionnel. Ce qui nous donne une composition probable du côté du PSG, quand même la grosse équipe qui devrait être alignée par le technicien espagnol. Safonov dans la cage, Digne à gauche à la place de Nuno Mendes qui est suspendu pour cette rencontre. Achraf Hakimi à droite, la charnière composée de Pacho et de Marquinhos. Au milieu de terrain, Vitinha pourrait être entouré de Warren Zaïre-Emery et de João Neves qui revient d'une petite gêne musculaire. Et devant, l'attaque type avec Doué à droite, Varaskelia à gauche et Ousmane Dembélé en faux numéro 9. Voilà, ça reste quand même un très très bel effectif que le PSG pourrait aligner ce soir du côté du Rosen Park.
17: Charlotte, t'attends quoi de ce Paris Saint-Germain après ce que t'as vu le week-end dernier face à Lens?
3: Bah, je pense que là ils sont remontés hein, clairement. Peu importe s'il y a eu un petit micmac par rapport au changement de terrain. Pour moi, c'est un non-débat. Cette question de terrain, à partir du moment où il n'est pas propice, ils ont pas réussi à mettre ce terrain du côté de Paris correctement, eh ben, le match retour, ce sera au Rosen Park. Pour moi, il n'y a pas de débat. Et ouais, j'attends beaucoup d'Ousmane Dembélé. Je trouvais que voilà, il est rentré au Trophée des Champions, un peu timide, comme s'il était un peu émoussé physiquement. Donc j'attends beaucoup de lui et de Digne aussi qui enchaîne les matchs
17: et qui enchaînera donc ce soir. Merci beaucoup, Arthur Perrault. À tout à l'heure, bien entendu. On revient à Angers, juste le temps de vous dire que la course reprendra dans 5 minutes pour le Grand Prix des Pays-Bas du côté de Zandvoort. Le chrono qui s'écoule après l'accident de Max Verstappen dès le premier tour qui a forcé les juges donc à sortir le drapeau rouge. On retrouve Pierre-Yves Leroux à Raymond Coppa. C'est Angers qui est mené pour l'instant par Lille dans cette première demi-heure.
4: Oui, 28e minute, Angers qui a ouvert le score à la 11e par Olivier Giroud, mais là on était sur un temps fort des joueur du SCO avec un bon ballon côté gauche, le centre qui est récupéré par Anthony Bermond, mais sa reprise passe à côté des buts de Berke Hauser. C'est peut-être la plus grosse occasion hein, dans cette première demi-heure pour les joueurs du SCO.
3: On a l'impression qu'ils ont baissé un peu de tempo hein, les Lillois, et c'est les Angers qui réagissent bien. Après le terrain, j'ai l'impression qu'il est vraiment pas propice à une maîtrise collective quand même, individuelle et collective des deux équipes.
4: Disons que c'est très sec, vraiment.
3: Ouais, par endroit, il n'y a pas de pelouse, en fait. Les contrôles, tout ça, j'y trouve.
17: Il y a des approximations, ouais. Effectivement, et depuis le début. Ouais,
4: pour les rebonds, c'est pas évident, c'est sûr. Là aussi, ça a souffert de la chaleur. Bon ballon côté gauche, ils vont réagir, peut-être les Lillois. Après, c'est un petit peu endormi en menant un but à zéro. Romain Perrault à l'angle de la surface de réparation côté gauche, qui repasse par derrière avec Muko. Ils sont bien organisés en face, les Angevins en défense. Ils se sont fait piéger tout à l'heure sur l'ouverture du score. Depuis, ils ont un petit peu resserrer les boulons pour ne pas en prendre un deuxième et surtout essayer du côté des avants de pouvoir égaliser. Pourquoi pas dans cette fin de première période. On va rentrer dans le dernier quart d'heure dans un instant, mais ce sont toujours les Lillois qui sont à l'attaque. On va encore surveiller Romain Perrault. Ça passe souvent côté gauche et là il a réussi à tromper la vigilance de Van den Bomen. Le ballon qui est récupéré au deuxième poteau par Santos, c'est ce qu'il va réussir à frapper. La frappe, c'est repoussé par Anthony Lopez. Nouvelle occasion pour les Lillois avec cette frappe de Thiago Santos. On en reste à 1-0 pour Lille à la demi-heure de jeu exactement.
17: Merci, pile 1-0 donc pour les Lillois pour l'instant sur la pelouse d'Angers. Un petit point aussi, on surveille la course, la deuxième étape de la Vuelta avec Johan Bredov.
14: En direction de Manosque pour ce deuxième jour de course, 93 km encore à parcourir, toujours les quatre mêmes hommes en tête, Ethan Hayter, Cohen Bouman.
4: Ouais, le deuxième Pierre pour les Lillois. C'était un deuxième ballon qui traînait et je crois que c'est Thiago Santos qui était là pour mettre ce ballon finalement au fond des filets et il va saluer son entraîneur David Ancelotti. 2-0 juste à la demi-heure de jeu. Là encore, la défense angevine n'a pas repoussé de façon qualitative ce ballon et ça ne pardonne pas. Deuxième occasion et ça va au fond, 31e, et le LOSC mène 2-0.
17: Et pas mal la première de David Ancelotti, Charlotte.
3: Ouais, parce qu'elle était très attendue. Après on n'a pas changé par rapport à Bruno Genesio hein, dans le sens où on reste en 4-2-3-1 avec Haraldsson qui est à la baguette, et Thiago Santos, c'est un joueur qui n'a pas eu énormément de temps de jeu la saison passée, et Haraldsson qui glisse gentiment ce ballon. Ça a été contré par Ronald et Thiago Santos qui était forcément lancé dans cette surface de réparation. Donc même si ce soit un petit peu endormi physiquement, on voit quand même qu'il y a un gros écart entre les deux équipes.
2: Il reste encore une poignée de secondes avant que la Formule 1 puisse repartir après le drapeau rouge et l'accident, on le rappelle, de Max Verstappen. Lille qui mène désormais 2-0 sur la pelouse de Raymond Coppa face à Angers. C'est une belle entrée en matière pour les deux nouveaux coachs, on le disait, mais surtout pour Davide Ancelotti. Pour l'instant, les Lillois qui mènent 2-0 et on a coupé Johan Bredov juste pour terminer sur ton intervention. 93 km encore à parcourir dans la deuxième étape de la Vuelta.
19: C'est ça, je vous disais, quatre hommes en tête, Ethan Hayter, Quinn Buemann, Fernandez et Uriarte, les deux Espagnols présents dans cette échappée. Moins d'une minute d'avance, le peloton lancé à vive allure. On a les Visma Lisebike de Wout Van Aert qui roule, ou alors pour Mathieu Brennan, ou alors pour Christophe Laporte. Il y a trois chances de victoire au bout à Manos. Il y a les Lidl Trek de Mats Pedersen et les Ineos aussi, Netcompany Ineos pour Ben Turner ou encore pour Axel Laurence. Le maillot rouge, Tadej Pogacar est bien au chaud. Tadej Pogacar donc qui a remporté le chrono hier dans les rues de Monaco pour 9 petits centièmes, 92 km encore à parcourir.
2: Ah, encore une tentative là des Angevins pile pour essayer de revenir dans le match à Raymond Coppa. Hein.
10: Oui, il pousse hein, ces joueurs Angevins, mais malgré tout, bah, ils ont pris un deuxième but et là cette frappe au centre, on ne sait pas vraiment, on passe largement à côté de ces buts gardés par Berkhauser. C'est vrai que il tente des choses, mais quand on regarde finalement, il y a une grosse différence quand même avec cette équipe lilloise qui n'a pas besoin d'accélérer finalement beaucoup physiquement pour être au-dessus de cette équipe angevine. 33e minute et donc 2-0 pour les Lillois, même si vous l'entendez derrière moi, les supporters angevins poussent, ça risque quand même d'être compliqué. Cette première mi-temps a vu cette équipe lilloise déjà faire la différence, deux buts d'avance. Il faudrait rapidement réussir à marquer une fois pour les angevins, mais ce sont encore les Lillois là, qui sont à l'attaque avec Ben Taleb côté gauche. Il est un petit peu piégé, est-ce qu'il va réussir à s'en sortir? Oui, il réussit à transmettre à Bassar Onal qui lui va centrer deuxième poteau. Ah, c'est trop long, dommage, parce qu'il y avait Ethan Mbappé qui était bien placé, il venait de rentrer dans la surface de réparation, ça file directement en touche de l'autre côté. 34e minute et on s'agace un peu dans la défense angevine. 2-0 pour le Lille, pour Lille face au SCO.
2: Ouais, pas mal l'utilisation des couloirs en attaque pour les Lillois. On y revient dans un instant, mais ça y est, les pilotes sont autorisés à reprendre la course du côté de Zandvoort aux Pays-Bas. Jean-Luc Roy, on va rechauffer les gommes un petit peu après cet accident de Max Verstappen dès le premier tour. Chez lui, le pilote néerlandais, eh bien, qui ne pourra pas poursuivre la course aujourd'hui.
6: Absolument, oui. Cette surprise incroyable, cette erreur de Max Verstappen à la toute fin du premier tour, hein, le virage 14, au moment où il allait aborder la ligne droite. On l'a vu bousculer, on l'a précisé dans le premier tour, notamment au moment du départ par Lewis Hamilton et attaqué par son propre équipier Lawson à l'extérieur du virage numéro 3. Ensuite, eh bien, il a eu une trajectoire qui était un petit peu hésitante quand même. On voyait qu'il avait des problèmes d'adhérence malgré tout. Et puis là, il a plongé trop à l'intérieur du virage 14. Et eh bien, évidemment, il a été éliminé par cette sortie de piste extrêmement violente. Heureusement, la résistance des monoplaces maintenant fait que le pilote n'a pas été blessé. On a vu la voie gauche arrachée, évidemment des débris partout. Un réflexe formidable de Pierre Gasly qu'il a évité. Et puis aussi, en chaîne derrière, un tête à queue également du pilote Audi, le pilote brésilien qui a essayé de réagir au mieux et qui lui-même n'a pas été percuté par son équipier allemand. Donc ça a été chaud, hein, mais tout le monde est passé. Il n'y a pas eu d'autres problèmes. Et même s'il y a eu des pilotes qui ont roulé sur les débris de carbone notamment, qui peuvent évidemment crever les pneus, eh bien on est repassé par les stands et on a changé les pneumatiques. À signaler d'ailleurs qu'on en a profité du côté de Piastri, la deuxième McLaren, pour monter les pneumatiques dures. Donc un changement, puisqu'on a parfaitement le droit de changer. Devant Norris, lui a monté les pneumatiques soft, c'est important pour le restart, alors que là on a un
2: Berman qui est coincé.
6: Incroyable.
2: Ah, alors là il n'y a pas d'accident, pas, mais c'est juste que Berman semble avoir calé hors de piste, quoi.
6: Absolument, il a un problème technique et il a dû immobiliser sa monoplace sur le bord de la piste. Décidément, on n'est pas prêt de le voir.
2: L'accumulation de cafouillage.
3: Non, mais je pense que je suis chat noir.
2: C'est toi,
3: Charlotte. Désolé, les amis, mais.
6: Alors attends, là, on a quand même rangé les monoplaces, mais évidemment, on va.
2: Oui, mais il en manque un.
6: Oui, on va avorter le départ d'une évidence avec Berman. J'essaie d'observer où il était, Berman, sur la grille. De toute façon, il était assez loin. Alors, que nous font-ils là? À mon avis, on va voir les pneus clignotants qui vont dire que le départ, on va leur faire peut-être un tour au ralenti ou pas. Parce que là, c'est la direction de course qui évidemment décide de la conduite à tenir pour le moment.
7: On n'a pas les images, on l'a pas vu bouger depuis. Donc est-ce qu'il est en train de rattraper là
6: C'est un peu bizarre. Attends, le drapeau vert du commissaire, oui ou non, en fond de grille. Ah ben voilà, les feux s'allument, c'est bon. Donc c'est avorté, le départ est avorté. Tu vois le feu orange clignotant, voilà. Et donc les pilotes vont refaire un tour. Est-ce qu'on va les immobiliser sur la grille ou dans les stands, on va leur dire. Là c'est évidemment la décision de la direction de course. Mais décidément beaucoup de problèmes avant le départ.
7: On va en profiter, Jean-Luc. On va en profiter du coup, vu qu'il y a encore un petit tour de chauffe supplémentaire. On va faire une petite pause de plus. Alors que le jeu lui commence à se muscler sévèrement aussi à Raymond Coppa. Beaucoup de fautes qui s'accumulent entre Angers et Lille, 2-0 on rappelle pour les Lillois pour l'instant dans cette première période. Le grand départ du Grand Prix des Pays-Bas lui a eu lieu, il y a eu un accident de Max Verstappen, c'était il y a plusieurs minutes de cela. Le nouveau départ va avoir lieu dans quelques secondes, on revient dans un instant sur RMC, à tout de suite.
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7: 15h38 sur RMC, l'Intégral Sport, on est ensemble jusqu'à 17h en compagnie de Charlotte Langeret que vous retrouvez tout au long de la saison sur RMC tous les dimanches de 15h à 17h, 2-0 pour Lille, Charlotte pour l'instant sur la pelouse d'Angers. Il se passe des choses assez extraordinaires chez nos amis anglais aussi, il faut que tu le saches. En première ligue, Manchester United par exemple qui a perdu 2-0 hier lors de sa reprise face à Hull City, et bah Aston Villa, figure-toi, est en train de se faire gifler à Brighton 4-0
3: au bout de 39 minutes
7: de jeu pour Brighton face à Aston Villa. Et puis City, Manchester City, le nouveau club d'Ayoub Bouadi, eh bien perd pour l'instant 1-0 sur sa pelouse face à Bournemouth. C'est la reprise de la PL également dans un instant, la reprise du circuit de Zandvoort avec le Grand Prix des Pays-Bas. Les pilotes vont se mettre en place cette fois-ci, ça devrait être la bonne, Jean-Luc Roy, je l'espère, on croise les doigts, mais normalement c'est bon, cette fois-ci on peut partir après l'accident de Max Verstappen tout à l'heure lors du premier tour. Le Néerlandais chez lui aux Pays-Bas, malheureusement, eh bien, fait une sortie de piste, accident. Il ne participera donc pas à ce Grand Prix des Pays-Bas. C'est reparti, Jean-Luc.
6: Absolument, Alex. Ça y est, on a agité le drapeau vert en fond de grille. On allume les feux rouges à l'extinction des feux. Eh bien, c'est le départ pour ce Grand Prix. On est au cinquième tour, hein, normalement. Donc, il doit rester 67. Et on voit que la McLaren est obligée, Lando Norris est obligé de tasser Antonelli à l'intérieur. Mais non, Antonelli va passer. Excellente manœuvre d'Antonelli. Attention à Russell derrière, qui lui aussi est lancé à l'attaque de Norris. Mais non, ça ne passera pas a priori. Eh bien, Kimi Antonelli, incroyable.
7: Oh le coquin.
6: Ah oui, oui, parti troisième, j'allais dire, sur la première grille de départ. Tu sais, celle d'il y a un moment déjà. Eh bien, il se retrouve maintenant, effectivement, au commandement devant Lando Norris. Et apparemment, il creuse l'écart alors que l'autre McLaren derrière, celle de Piastri, se montre également très agressive. Piastri qui a pris l'avantage là sur Russell également. Et puis, on a les deux Ferrari derrière de Leclerc et Hamilton. Un petit peu plus loin, Lawson, Gasly, Colapinto et Hülkenberg. Voilà les pilotes dans les points, mais on voit que, oulala, l'attaque de la Ferrari à l'intérieur, non, ça ne passera pas apparemment. On est dans la partie la plus sinueuse avec évidemment Charles Leclerc. Charles Leclerc, eh bien, je peux vous dire qu'il a, il est resté en pneumatique soft, les plus tendres, alors qu'une pénalité va s'appliquer pour Arvid Lindblad, le jeune pilote britannique de Racing Bulls, qui a apparemment anticipé le départ. Voilà, donc il va avoir un drive sous, ça c'est lourd, hein, à payer. Le passage par les stands tout à l'heure, on va lui signifier du côté de son équipe et il va devoir repasser par la voie des stands. On boucle le vrai premier tour de course, si on peut l'appeler comme ça, hein. En fait c'est le cinquième de ce Grand Prix. Grand Prix. Antonelli devant Norris, Piastri, Russell, Leclerc, Hamilton, Lawson, Lindblad, Gasly et Hülkenberg. Je viens de vous dire que Lindblad va être affecté par une pénalité en passant les stands pour départ anticipé.
7: Beaucoup d'enseignements déjà à retenir de ce Grand Prix des Pays-Bas. Donc l'accident, la sortie de piste de Max Verstappen dès le premier tour. Et puis Kimi Antonelli, hein, qui avait tant dominé le début de saison et qui était un petit peu à l'arrêt ces derniers temps. Une seule victoire en Grand Prix sur les 5 derniers GP. Kimi Antonelli, et puis là, qui a réussi à piéger Lando Norris sur le restart au 5e tour.
6: Oui, alors disons avec une monoplace qui avait perdu un petit peu de sa domination, hein, de son efficacité. On l'a vu en partant 7e quand même en Hongrie, il termine 3e. Hein. Donc il était capable d'exploiter toutes les opportunités. Et là, c'est vrai qu'il s'est montré extrêmement agressif au moment du départ, alors que, et c'est logique, hein, les pilotes ont le droit, c'est très réglementé maintenant, de changer une fois de trajectoire dans l'accélération. C'est ce qu'a fait Norris. Il a essayé de préserver sa pole position. Il n'y est pas parvenu, puisque dans l'intervalle, au freinage de ce fameux virage de Tarzan, ça ne s'invente pas, ça s'appelle comme ça depuis le début, le grand droite, hein, la grande parabolique à droite, eh bien, Antonelli est parvenu à s'imposer. Alors on va voir maintenant quel est le rythme adopté par les pilotes. Je rappelle qu'Antonelli est en pneumatique médium, Norris est en pneumatique soft, Piastri derrière est en pneumatique dur. On a vraiment la palette totale de Pirelli. La personne est en intermédiaire, hein, quand même, parce que la piste est très sèche. On a Russell au quatrième rang, médium également. Et puis derrière, Leclerc et Hamilton sont restés, je l'ai signalé tout à l'heure, oulala, on voit l'attaque de Oscar Piastri là, qui a été extrêmement décisive. Il est sorti beaucoup plus rapidement du droit précédent et il n'a pas laissé sa chance véritablement à Russell pour le devancer. Donc une Mercedes, en fait celle de Antonelli devant et celle de Russell au quatrième rang, alors que Russell était parti quand même deuxième sur la première ligne de la grille de départ.
7: Des débordements, est-ce qu'il y en a aussi sur la pelouse de Raymond Coppa à Pierre-Yves Leroux? Corner pour les Angevins qui sont menés 2-0 par Lille.
10: Oui, dans les derniers instants de cette pour la main, c'était bien joué de la part des Angevins, mais la main est ferme de la part de Berkehauser. Et de toute façon, il y avait une position de hors-jeu du côté d'Anthony Bermond qui fait cette reprise. C'était, mais on va pas la compter puisqu'il était hors-jeu, la première frappe cadrée. Et c'est ça aussi qui fait la différence. Alors qu'on joue les dernières secondes de cette première mi-temps, eh bien, du côté Angevin, on en est à 6 frappes cadrées, 5 puisque celle-là ne compte pas. Aucune, 5 frappes, pardon, et 0 cadré. Alors que du côté Lillois, on est à 8 frappes, 6 cadré et donc deux buts. C'est plus facile de marquer quand on cadre, évidemment, et c'est le cas des Lillois, alors qu'on va connaître le temps additionnel dans quelques instants.
7: Surtout qu'on tente des choses côté Angevin, Charlotte. On a vu un presque retourné acrobatique incroyable tout à l'heure.
3: Bah, je pense qu'à la mi-temps, ils sont pas prêts, parce qu'à mon avis, ils vont recevoir une soufflante, parce que les deux buts qu'ils ont concédés, c'était sur des non-réactions. Vraiment, je disais, ils étaient à la sieste, mais c'est clairement ça. Mais par contre, je voulais avoir un peu ton avis. Pile, qu'est-ce que tu en penses un peu des deux nouveaux, on va dire, bah, Bermond qui vient du côté de Lens et El Ouazzani, qui sont vraiment très attendus, les deux joueurs qui sont le plus offensifs.
10: Alors forcément, on voit un peu plus Anthony Bermond qui joue un peu plus bas que le Marocain, et je trouve que c'est plutôt intéressant ce qu'on voit sur cette première mi-temps. Il propose des choses, il donne des solutions. On a un petit peu moins vu Amin El Ouazzani, qui n'a pas été tellement servi. Il a eu une opportunité mais qui n'a pas très bien exploité. Donc je mettrais plutôt une note correcte à Anthony Bermond et puis une note un peu moyenne pour l'instant à El Ouazzani sur cette première période. Mais il faut laisser un peu de temps évidemment pour reprendre sa place. Et puis El Ouazzani, bah, il se retrouve bien seul devant face à quand même une équipe qui va, on le rappelle, jouer la Ligue des Champions. On ne joue pas tout à fait dans la même catégorie. 2 minutes de temps additionnel. Voilà en tout cas pour mon regard hein, sur cette première période. Je laisse chacun juge. C'est pas toujours facile hein, de. Non mais c'est vrai, il y a un exercice chez les journalistes qui est de noter les joueurs. On sait que c'est pas évident.
7: Oui, bah Charlotte va te noter toi.
10: Pour l'individuel, ça sera peut-être
3: je
10: plus facile.
3: Je prends des notes depuis le début.
10: 2 minutes de temps additionnel et 2-0 donc pour Lille.
7: Ouais, Charlotte, on le disait, hein, de nouveaux coachs sur les bancs aujourd'hui, Davide Ancelotti. Le pari est pour l'instant réussi. Les débuts de saison sont parfois compliqués côté Lillois, mais là c'est l'entame de match parfaite avec ce but d'Olivier Giroud. On profite aussi des largesses défensives de l'adversaire et on sent que c'est méthodique, c'est pragmatique. Bah, c'est du Ancelotti. Hein.
3: C'est pas forcé en fait. C'est ça qui est assez impressionnant. Ils font pas grand chose, juste ils récupèrent mieux les ballons et derrière ils sont décisifs. Mais c'est sûr que quand on voit Angers-Lille, on attend un peu plus les

0: avait les velléités de départ de Mathias Fernandez-Pardo qui compte pour la ligne d'attaque lilloise, qui pour l'instant est suspendu, donc ne joue pas aujourd'hui, mais on verra comment cette fin de mercato sera gérée aussi pour le LOSC. On est dans les dernières secondes de cette première période, Bill.
1: Avec les Lillois une nouvelle fois à l'attaque, un ballon transmis côté gauche pour Perrault avec Ethan Mbappé qui était passé sur le côté gauche. Ça, du côté droit, hein, c'est aussi de très très bonne qualité avec Thiago Santos et Ethan Mbappé. Et c'est lui, Ethan Mbappé, qui était passé là côté gauche, qui va se retrouver avec un ballon pour frapper un corner. Ça sera le dernier de cette première période des Lillois qui ont la possibilité quasiment de tuer le match hein, sur cette action. S'ils mettaient un troisième but, et on connaît la qualité de jeu d'Olivier Giroud, buteur tout à l'heure au niveau de la tête, s'ils mettent un troisième but, ça sera définitivement ou quasiment définitivement plié pour les Angevins. C'est parti pour Ethan Mbappé avec son pied gauche, deuxième poteau, c'est encore une fois très très long et c'est sifflé la pause donc sur cet avantage de 2-0 pour les Lillois. On le rappelle donc, ce but signé Olivier Giroud et puis le deuxième pour Thiago Santos. On regardera les stats, mais je pense que Olivier Giroud doit être l'un des trois plus vieux buteur français de l'histoire du championnat désormais. Je vois un Roger Courtois avec 44 ans et un Benjamin Nivet avec 41 ans et je pense qu'il doit arriver derrière pour les joueurs français, parce qu'il y avait Dante notamment qui avait marqué pour Nice. Voilà, il va peut-être battre tous les records. 44 ans, ça fait vieux quand même.
0: Pour Olivier Giroud, tous nos auditeurs de 44
1: ans. Non, mais pour marquer en Ligue 1.
0: Je ne parle pas d'âge.
1: Je ne parle pas d'âge. 2-0 pour Lille.
0: Merci, Pile. On te retrouve tout à l'heure à Raymond Coppa pour la seconde période de ce Angers-Lille. Donc 2-0 pour les Lillois. Charlotte à la mi-temps. La première de Davide Ancelotti qui se passe très bien pour l'instant avec ce but d'Olivier Giroud et le deuxième de Thiago Santos.
2: Oui, parce que c'est une équipe qui a envie d'aller vite vers l'avant. Après, je suis un petit peu déçu des Angevins parce que finalement ils ont eu des intentions de jeu, ils ont eu une certaine possession les premières minutes et au fur et à mesure physiquement on a vu que même si c'est que la première période que les Lillois sont plus prêts à mettre de l'intensité et surtout ils ont une efficacité que les Angevins n'ont pas pour le moment.
0: On attend une réaction des Angevins à la maison, donc mené 2-0 pour l'instant dans cette première journée de Ligue 1 par le LOSC à la pause. Un petit détour par Zandvoort avec la suite du Grand Prix des Pays-Bas. Jean-Luc Roy.
3: Nous sommes dans le 12e des 72 tours de ce Grand Prix de Hollande disputé à Zandvoort dans les dunes de la mer du Nord et c'est Antonelli qui est leader. Tout à l'heure, il a pris l'avantage sur Lando Norris, a signalé la monte pneumatique d'Antonelli. Il est en pneumatique médium alors que Norris est en pneumatique soft. Et puis on a au troisième rang Oscar Piastri maintenant devant Russell. Voilà, le bouchon Russell a sauté. Leclerc est derrière avec la première des Ferrari, suivi d'Hamilton, Lawson, Gasly, Hülkenberg et Tsunoda, le dernier dans les points.
0: Merci Jean-Luc Roy. Il est 15h50 sur RMC. C'est l'Intégral Sport en compagnie de Charlotte Lorgeret. Dans un instant, la suite de ce match de Ligue 1 entre Angers et Lille. 2-0 pour les Lillois à la pause. Les infos arrivent dans un instant. A tout de suite sur RMC.
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0: Dans un instant, les infos et l'intégral sport sur RMC. Mais tout d'abord, on va savoir si ça roule bien en France avec Lucas Pierre. Salut Lucas.
10: Salut Alex, bonjour à tous. Nouvelle journée de retour de vacances. Aujourd'hui, c'est orange au niveau national et c'est encore relativement calme pour le moment. Ça coince surtout en Ile-de-France, sur l'A6 en direction de Paris, au niveau de Grigny, Vissou et de Chevilly-Larue. Ailleurs, c'est en Nouvelle-Aquitaine que vous rencontrez des ralentissements.

0: ralentissement sur la 10 en direction de Paris au passage de Limoges, puis c'est ralenti aussi dans le sud-est. Sur la 7 en direction de Lyon, vous levez le pied à plusieurs reprises entre Orange et Valence. Bonne route avec RMC.
1: 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Dans un instant, la suite de l'intégrale sport avec Angélil et Charlotte Lorgeret. Mais d'abord, les informations. On accueille Rachel Sadodine. Bonjour Rachel.
2: Bonjour Alexandre, bonjour à tous. Jean-Luc Mélenchon promet de censurer le budget 2027 que prépare Sébastien Lecornu. Le chef de file de la France Insoumise et candidat à l'élection présidentielle s'est exprimé ce matin en clôture de l'Université d'été de la France Insoumise dans la Drôme, affirmant par ailleurs que la victoire de son parti en 2027 était, je cite, « possible ». Lui doit annoncer ce soir sa candidature à l'élection présidentielle de l'an prochain. Raphaël Glucksmann, dirigeant de Place Publique, sera invité du 20h de TF1 pour officialiser donc cette candidature qui passera par une primaire avec le Parti Socialiste. 301 personnes sont décédées par noyade depuis le début de l'été. Un triste bilan en hausse de 14% par rapport à la même période l'an dernier, selon la ministre des Sports et de la Jeunesse, Marina Ferrari, qui établit un lien direct avec les épisodes caniculaires à répétition. Un doublé historique pour le badminton français avec les deux premiers titres mondiaux tricolores remportés aujourd'hui à New Delhi en Inde. Alex Lanier, 21 ans, s'est imposé facilement en finale du simple masculin en 2-7 et la paire mixte Delphine Delrue et Tom Jiquel a abattu le double chinois champion du monde en titre. Les courses, l'arrivée et les rappels du quintet, c'est avec vous Frédéric Kita.
3: Rebonjour Rachel, bonjour à tous. Le quintet avait lieu aujourd'hui sur l'hippodrome de Deauville avec le numéro 13 Prince des Villes qui s'est imposé à la cote de 5,90€ devant le numéro 5 Gérard Terborf. La troisième place pour le numéro 12 American Glory, la quatrième position pour le 6 Johnny Hammer et la cinquième place pour le 11 Starnberg. Je récapitule donc l'arrivée définitive du quintet en chiffres 13, 5, 12, 6 et 11. Aujourd'hui, le quintet plus dans l'ordre rapporte 18 847 € pour 2 €.
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2: 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L'intégral sport continue tout de suite.
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1: Il est bientôt 16h, on est ravis d'être avec vous sur RMC. C'est le week-end de rentrée de la Ligue 1, notamment on est à la mi-temps du match entre Angers et Lille à Raymond Kopa, 2-0 pour les coéquipiers d'Olivier Giroud, buteur en première période, tout comme Thiago Santos. On rappelle que le transfert d'Ayoub Bouadi est bouclé, ça y est, à Manchester City. Info RMC Sport, 100 millions d'euros bonus compris, le plus gros transfert de l'histoire du club nordiste. Ça va faire du bien aux finances, évidemment. On revient sur la seconde période dans quelques instants. On revient aussi sur le Grand Prix des Pays-Bas à Zandvoort avec Jean-Luc Roy, avec la sortie de piste de Max Verstappen chez lui à la maison dès le premier tour. Un accident donc qui a forcément forcé la course à repartir au cinquième tour avec Kimi Antonelli qui a pris les devants pour l'instant, qui a pris les commandes de ce Grand Prix des Pays-Bas. Et puis vous l'avez peut-être entendu aux infos sur RMC, c'est une grande journée pour le badminton français. Deux titres mondiaux acquis aujourd'hui, notamment par une doublette en double mixte avec Tom Jiquel et Delphine Delrue qui ont remporté le titre de champion du monde en double mixte, mais aussi Alex Lagnier qui les a copiés quelques heures plus tard, le français 10e mondial qui s'est imposé en simple. Deux titres de champion du monde, c'est l'événement sur RMC. Et justement, ils sont invités de l'Intégral Sport cet après-midi. On est avec Tom Jiquel, Delphine Delrue, donc champion du monde de badminton en double mixte. Le premier titre mondial pour la France en badminton, le premier titre mondial de l'histoire. C'est assez incroyable. Ils sont avec nous dans l'Intégral Sport. Bonjour à tous les deux et surtout, félicitations, bravo!
13: Salut, merci beaucoup.
1: D'être avec nous dans l'Intégral Sport. On va revenir sur cet exploit immense pour une journée si spéciale pour le badminton français, puisque vous avez remporté le titre dans le double mixte, mais on a eu aussi le plaisir de voir Alex Lagnier, lui, remporter le titre mondial aussi en simple. Il sera l'invité d'ailleurs de Marion Bartoli tout à l'heure dans Bartoli Time, Alex Lagnier. Mais nous, on a le plaisir de discuter avec Tom Jiquel et Delphine Delrue. Alors racontez-nous un petit peu déjà si vous vous rendez compte de l'exploit que vous avez réalisé pour le badminton français. Premier titre mondial de l'histoire du bad, tout simplement.
14: Non, on ne se rend pas trop compte. C'est assez difficile. On avait espéré ça à peu près toute notre vie, mais là, c'est le cas aujourd'hui. Donc, on est super heureux et on n'a pas encore les pieds sur terre.
1: On rappelle que vous jouez ensemble depuis quasiment 10 ans. Est-ce que vous arrivez encore à vous surprendre l'un et l'autre ?
13: Ouais, je pense aujourd'hui, on s'est bien surpris. Depuis 10 ans, on a beaucoup travaillé pour en arriver là. Et je pense que de vivre quelque chose comme ça à deux, c'est un truc exceptionnel. Donc, on est vraiment fiers de tout le chemin parcouru.
1: On rappelle que en 10 ans, on a le temps de construire pas mal de choses. Vous avez été les premiers Français champions d'Europe de badminton en 2024, les premiers Français vainqueurs d'un Super 1000, ce qui est l'équivalent d'un Grand Chelem en tennis en 2025. Et puis donc, vous êtes les premiers Français aussi champions du monde en double mixte de badminton après avoir été médaillés déjà en double aux Mondiaux 2025. Ça commence à faire beaucoup au niveau du palmarès et c'est tant mieux. Il y a eu quelque chose d'assez dingue cette année, Tom, c'est que vous aviez quand même des difficultés un petit peu à jouer contre les grands joueurs, les grandes têtes de série. C'était un petit peu le cap à passer. Qu'est-ce qui a fait la différence justement aujourd'hui ?
14: Notre envie cette année, c'est de pouvoir rivaliser avec les meilleurs joueurs mondiaux. On a toujours réussi à battre à peu près tout le monde, sauf la paire qu'on a joué aujourd'hui en finale. Je crois qu'on perdait 3 ou 4-0 contre eux. Donc la différence, c'est qu'on a réussi à être super agressif tout le match. Et ce qu'on s'est dit, c'est qu'une finale, c'est vraiment un match à part. Donc il fallait arriver à les pousser dans leur retranchement. Et on a réussi à les sentir un peu faibles dès le début. Donc ça nous a donné beaucoup de confiance. Et on les a jamais laissés lâcher. Et on a poussé jusqu'au bout. Et je pense que on s'est senti pousser des ailes à la fin quand on a vu qu'on menait au score. Donc ouais, c'est chouette de pouvoir être champion du monde en battant les meilleurs mondiaux, encore plus des Chinois.
1: Delphine, justement, malgré les enjeux et on peut le dire un petit peu de manque d'expérience dans des tels matchs comme ça, vous avez parfaitement entamé la finale, vous avez empoché le premier set. Comment vous avez réussi à construire un petit peu mentalement cette approche d'une finale comme ça?
13: Du coup, on a essayé de se baser sur nos expériences de finale d'autres tournois. On avait dit que quand on arrivait à bien jouer en finale, c'était quand on était agressif, comme a dit Tom, vraiment mettre la pression sur les autres et être vraiment focus sur les premiers coups qui sont hyper importants en double mix. Donc c'est ce qu'on a bien fait au premier set. C'était tout le temps serré tout le long du set, mais je trouve qu'on n'a pas eu trop de trous pendant ce set et on a pu leur mettre la pression dès le début. On n'a pas joué en hésitant, on est allé à fond et c'est ça la clé pour nous pour bien jouer face aux Chinois.
1: Tom, on le disait, vous êtes champion du monde en double mixte. Alex Lagnier, lui, l'a remporté en simple. L'idée, c'était surtout d'être champion du monde avant lui, non, pour pas qu'il vous vole la vedette.
14: Ah bah oui, complètement. On a eu de la pression en commençant, on savait qu'on le sentait chaud. On s'est dit qu'il fallait absolument être les les premiers. D'ailleurs, quand on a été champion d'Europe, le double dame a été champion d'Europe juste après nous, comme aujourd'hui. Donc, à chaque fois qu'on a un peu chaud aux fesses, on est bon. Donc, c'est bien d'avoir un peu de pression de nos collègues. Ouais.
7: Delphine, une dernière question, mais avec ce titre, comment on va pouvoir le fêter? Quelle est la suite là? Quelle est la prochaine étape pour tous les deux? Qu'est-ce que vous allez faire pour fêter ce titre mondial?
13: Là, ce soir, on part à Hong Kong parce qu'on au badminton, on a énormément de tournois, donc on enchaîne avec un tournoi dans 10 jours. Donc là, on va se poser à Hong Kong, on va essayer de fêter un peu ça sur place, et quand on reviendra en France en septembre, on va essayer de bien en profiter parce que ça arrive pas tous les jours et il faut être capable de pouvoir en profiter le plus longtemps possible avant de repartir sur de nouveaux objectifs.
7: Et on vous souhaite tout autant de réussite. L'année du badminton, hein, l'éclosion des frères Popov, bien sûr. Alex Lanier, champion du monde en simple. Et donc, Tom Jiquel, Delphine Delru, invité de l'Intégral Sport, champion du monde de badminton en double mixte pour la France. Merci beaucoup à tous les deux d'avoir été avec nous dans l'Intégral Sport sur RMC. Et très bonne suite et bien sûr, rempli de trophées pour la suite. Merci à tous les deux.
14: Merci beaucoup. À bientôt.
7: Et on précise aussi qu'Alex Lanier sera l'invité de Bartoli Time ce soir, de Marion Bartoli à 19h30. Voilà, pour reparler de badminton et cette journée exceptionnelle pour le bad français. C'est l'heure de parier sur la Ligue 1 Angélil.
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7: Et pour parier, on accueille Johan Bredoff. 2-0 à la pause pour les Lillois face à Angers, Johan.
17: 1-0-6, la victoire de Lille, si tu veux mettre ton PEL. C'est 12-50, le match nul, c'est 46.
7: Rien après les vacances.
17: Victoire en Angers, forcément, t'as tout vidé. Maintenant, il faut trouver des solutions. Moi, je vous propose plutôt le 3-0 ou le 3-1 pour Lille. Et ça, ça permet d'avoir une cote à 2,65. Voilà. Je trouve que c'est intéressant pour cette seconde période. Charlotte, tu paries quoi?
2: Ouais, mais je suis d'accord avec toi. Un petit 3-1, un petit but de Sbailly.
17: 6,25.
2: Ouais.
17: Ah, c'est pas mal.
7: Allez, joueuse, allez, joueuse.
17: Ouais, mais prends des risques, Charlotte. Ça change de Sébastien Pujosel.
2: Et tu vas comprendre qu'il faut souvent m'écouter.
17: Ah, d'accord. Elle me menace en plus. C'est fou. En tout cas, 6,50. Tiens, ça a augmenté la cote de Sbailly.
7: Merci, Yoann.
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7: Et la transition est toute trouvée puisque c'est reparti. À Raymond Coppa entre Angers et Lille, Pierre-Yves Leroux.
18: C'est reparti effectivement, pas de changement, toujours 2-0 pour les Lillois après 47 minutes. Je précise juste que Sébastien Piocel dans les paris ce midi voyait pas une défaite angevine, donc il est sur un bon début de saison.
7: Il est bien, il est bien.
18: Ouais, on peut le féliciter. Il appréciera s'il nous écoute.
7: On l'embrasse.
18: Pas de changement donc, ni d'un côté ni de l'autre. Et les Lillois là qui auraient pu se retrouver en bonne position pour un troisième parce que Haraldsson a hérité d'un ballon, mais en fait ça a été compliqué. Il savait plus où était la balle dans les airs. S'il s'était retourné et qu'il avait vu où il était positionné, il aurait peut-être pu frapper au but. Et finalement, il y a eu le retour d'un défenseur angevin. Les Lillois qui mènent 2-0, mais on le sent dans ces premières secondes qu'ils vont tout faire pour aller accroître un peu plus leur avance. Il y aura une faute sur Ethan Mbappé et un coup franc pour les Lillois dans l'axe, quasiment à 25 mètres début à peu près, gardé par Anthony Lopez. Donc une opportunité. Une nouvelle opportunité sur un coup de pied arrêté pour les hommes de Davide Ancelotti qui fait un bon début, comme tu le disais tout à l'heure, dans ce championnat de Ligue 1. Davide Ancelotti qui est sur le côté du terrain là et qui regarde donc ses joueurs s'organiser pour ce coup franc avec Ben Taleb et Haraldsson à côté du ballon. Olivier Giroud qui les regarde également. Il était venu lors d'un précédent coup de pied arrêté comme ça, donner quelques indications. Là, il ne se déplace pas. Il reste dans l'axe, c'est parti entre les deux joueurs, Ben Taleb ou Haraldsson, le pied gauche ou le pied droit. Tout à l'heure c'est Ben Taleb qui avait tenté sa chance et ça sera encore lui. Non, il passe au-dessus du ballon, c'est pour Haraldsson, le petit ballon piqué finalement et c'est dégagé de la tête par le capitaine Jordan Lefort pour les Angevins. Il n'y aura pas d'opportunité de but sur ce coup franc, peut-être dans l'action qui suit ou encore un coup franc. Non, le ballon va filer en sortie de but et Monsieur Stinat estime qu'il n'y a pas faute. On en reste donc à 2-0 pour Lille après 49. On est dans la 49e minute. C'est 48 minutes 18, mais on est dans la 49e minute ici du côté de Raymond Coppa.
7: Charlotte,
2: je trouve qu'Ethan Mbappé, il a une carte à jouer pour moi cette saison.
19: quand même beaucoup de blessures. C'est vrai que ça reste un jeune joueur. Là, il s'est entraîné avec le LOSC, avec beaucoup d'intensité, où il a eu pas mal de blessures. Donc vraiment, il n'y a pas énormément de concurrence devant du côté de Lille. On va voir en plus si Matias Fernandez-Pardo part. Mais en tout cas, Ethan Mbappé, je pense que c'est son année pour vraiment montrer à tout le monde toutes ses qualités.
1: Surtout devant son père qui est en tribune, on a vu tout à l'heure pile, il est là Wilfried Mbappé oui. Poursuit son fiston.
20: Et je regardais effectivement les stats pour la progression aussi, c'est toujours intéressant de pouvoir comparer Ethan Mbappé l'an dernier, 18 matchs joués, 3 buts, une passe décisive, donc voilà, il y a moyen de faire mieux effectivement, comme tu le disais Charlotte, c'était une demi-saison quasiment pour Ethan Mbappé, là il aura certainement plus d'opportunités et la possibilité d'accroître ses stats, en tout cas il a fait une bonne première période et il participe à cette
1: rencontre. Au vu du calendrier surtout dominé. Parce qu'on attend impatiemment le tirage au sort de la Ligue des Champions jeudi prochain, on le rappelle, ça sera à 17h45, bien évidemment à suivre sur RMC. Lille qui va devoir jouer sur plusieurs tableaux et ça ouvre les possibilités forcément pour cette ligne d'attaque, Charlotte.
19: Oui, après c'est vrai que je trouve que l'effectif il est quand même pas pléthorique du côté du LOSC. Donc, c'est
1: les 100
19: vrai
1: millions que... vont faire du bien, c'est ça que tu dis?
19: Oui, et il faut qu'Olivier l'étend, là. J'espère qu'il a déjà son téléphone et qu'il appelle déjà parce qu'il va avoir beaucoup de possibilités et quand c'est un club qui joue la Ligue des Champions, ça attire forcément beaucoup de joueurs.
1: Il reste moins de 15 jours là pour boucler le mercato, mais avec l'apport des 100 millions d'Ayoub Bouadi, donc qui partira à Manchester City, la visite médicale et signature prévue.
19: Marseille, ils
1: n'ont
19: pas commencé,
1: prochaine.
19: Donc c'est bon, ils sont dans les temps.
1: Ouais, mais faut pas se comparer aux autres, je pense que ça aide pas non plus. 2-0 donc pour les Lillois pour l'instant sur la pelouse d'Angers et sur cette reprise début de seconde période. Pile pour l'instant, on a du mal à voir les Angevins créatifs. Hein. Ils ont du mal à sortir. Hein. Bon, en tout cas, à conserver le ballon.
20: Oui, ça manque de précision quand il y a des opportunités. Ça sera peut-être là pour nous faire mentir avec Anthony Bermond une nouvelle fois qui a un ballon avec Van den Bomen qui va lui faire une longue transversale côté droit. C'est bien joué ça. C'est récupéré par Lilian Raolisoa, le centre derrière, mais au niveau de la hauteur, eh bien il y a de la supériorité avec le duo Alexandro Ngoy côté lillois et la facilité finalement pour repousser ces ballons d'attaque en jeu 20, même si là c'était plus précis, mais ça manque de tranchant forcément. Il y a une classe d'écart hein, comme on le disait tout à l'heure entre ces deux équipes, une équipe qui va jouer la Champions League, qui a terminé troisième du championnat, et puis une autre qui va à nouveau lutter pour le maintien. Et d'ailleurs il y a nos statisticiens de Opta qui annoncent cette équipe comme reléguée en fin de saison. Ça arrive très souvent du côté d'Angers. Ils sont souvent visés, mais malgré tout ils arrivent à se maintenir. C'est parfois difficile, mais on verra si cette saison ils arrivent une nouvelle fois à s'en sortir. Il n'y a pas faute là, le ballon est conservé par Amin El-Ouazani, le bon travail, il est aidé à côté de lui par Amin Sbaï, et ballon conservé par les Angevins dans leur camp. 52e minute, Lille 2 Angers 0.
1: Merci Pile. Effectivement, Angers qui avait terminé 13e de l'exercice précédent, 4 points d'avance sur Nice qui était barragiste. On va refaire un petit tour aux Pays-Bas puisqu'on suit le Grand Prix des Pays-Bas, Zandvoort bien sûr. On avait quitté Jean-Luc Roy avec Kimi Antonelli en tête. Est-ce que c'est toujours le cas, Jean-Luc?
21: Eh bien, à l'instant, oui, parce qu'on a eu un intermède avec Hamilton. Tu tombes bien, tu vois. Hamilton, évidemment, ne s'était pas arrêté au stand. On rappelle qu'il était parti avec les pneumatiques les plus tendres, avec la Ferrari. C'est d'ailleurs remarquable que cette Ferrari ait pu rester 27 tours en piste avec ses pneumatiques usagées. Tout à l'heure, l'ingénieur lui demandait, lui disait, ça va les pneus? Il dit, ouais, pas de problème. Bon, on l'a quand même arrêté.
1: C'est fluide en communication. Comme
21: voilà. On peut monter les pneus durs. Alors, à l'inverse, eh bien, tout à l'heure, Charles Leclerc, lui, a été arrêté plus tôt. Il a été arrêté au 22e tour. Et lui, on l'a monté les médiums. Donc, on n'a pas mis les cadeaux dans le même panier chez Ferrari. On a donc Antonelli. Nous sommes dans le 28e des 72 tours de ce Grand Prix. Antonelli, leader, avec une seconde d'avance seulement sur Norris. Cette fois, on a les mêmes pneus. On allait monter les pneus durs chez Mercedes pour Antonelli, chez McLaren pour Norris. Russell est actuellement troisième, pas loin. Il est à 6 secondes exactement. Également pneus durs. On a Piastri. Donc on a un mix de Mercedes et de McLaren. Piastri donc est quatrième. Lui s'est arrêté il n'y a pas très longtemps également. Il a monté les pneus durs également. Et je l'ai dit, eh bien le seul en pneumatique médium dans les 7 premiers, c'est Charles Leclerc qui devance Hamilton. Lawson a signalé que Lawson, avec la Red Bull rescapée, je devrais dire, puisque évidemment Verstappen est parti dès le premier
1: tout
21: tour.
1: Tout sur les épaules de Lawson.
21: Tout sur les épaules épaules de Lawson, bah, il fait le boulot. Hein. Il fait le boulot. Pour le moment, il est septième et il est plutôt bien placé. Il a des pneumatiques médium également, lui.
1: Merci Jean-Luc, de retour à Raymond Coppa, Pierre-Yves Leroux, puisqu'Angers essaye de réagir, les Angevins.
20: Oui, avec une frappe à nouveau, mais toujours pas cadrée. C'est vraiment la grosse différence. Je vous donnais les chiffres tout à l'heure. 8 tirs, c'est le 9e désormais, mais aucun cadré, alors qu'il y en a eu 8 du côté lillois et 6 cadrés. Et donc 2 buts. Et là, à nouveau, cette frappe qui s'envole au-dessus des buts de Berquet-Hauser. Mais ils tentent, ils essayent, effectivement. Il n'est pas trop tard, hein. Il y a 2 buts d'écart, 54e minute. Donc ça laisse du temps. Mais il faut revenir pour les hommes de Stéphane Gilly et surtout être plus précis, réussir à cadrer ces ballons, les mettre pour les mettre au fond avec un nouveau ballon là pour Olivier Giroud. Giroud qui contrôle à l'entrée de la surface de réparation. Il y avait une position de hors-jeu de toute façon et une petite faute sur Raoul Issoa qui était bien revenu. Mais le drapeau s'est levé et donc il y aura la possibilité de dégager. On est, je pense, dans un moment un peu crucial de cette rencontre. Soit Angers réussit à revenir à 2 buts à 1, soit ce sera compliqué derrière pour les Lillois, qui pour les Angevins, parce que les Lillois vont sûrement continuer à appuyer et ils auront des opportunités en contre avec cette équipe angevine qui va être obligée de se découvrir un petit peu. C'est le cas là, notamment Muko qui va prolonger, peut-être trouver une solution. Non, c'est récupéré finalement par Perrault qui frappe du gauche. C'est repoussé par Yacine Beldim qui était quasiment à bout portant et les Angevins qui vont récupérer ce ballon. 55e minute, c'est reparti depuis 10 minutes en deuxième période. C'est Lille qui mène 2-0.
1: Charlotte.
19: Ouais, par contre, il faut qu'on en parle, hein, de El Ouazani. Je comprends pas parce que c'est un joueur qui a mis certes énormément de buts du côté de Guingamp en Ligue 2, qui est prêté par le USC Braga, mais il est inexistant. À ce niveau-là, quand tu arrives en Ligue 1 avec quand même une certaine expérience et puis tu es un buteur, je le trouve inexistant, mais dans tout, clairement, pile, je sais pas ce que tu en penses.
20: Il y a quelques instants, il a eu un ballon là côté gauche. Je l'ai senti un petit peu plus tranchant, mais c'était la première fois. Derrière, ça a rien donné. Mais je me suis dit, exactement, il faut qu'il accélère. Il faut qu'il se montre plus. Est-ce qu'à la mi-temps, on lui a donné des consignes, peut-être pour être un petit peu plus percutant, un peu plus actif? Parce que c'est vrai qu'on le voyait pas suffisamment.
19: Surtout que c'est un grand attaquant. Il est imposant et il se met à côté de deux joueurs aussi extrêmement imposants avec Alexandro et avec Ngoy. Donc à un moment donné, même si en termes d'explosivité, c'est pas forcément ses qualités, il doit dans le jeu essayer d'exister et de se rendre disponible.
1: Et je crois qu'il y a du changement de prévu pour bientôt côté lillois, pile.
20: Oui, avec l'entrée en jeu à venir, le premier changement avec Andrade qui est sur le côté du terrain. Et je regardais les tailles, Amin El Ouazani, c'est 1m88, ouais. Alexandro 1m91, donc effectivement il est là dans les capacités pour se bagarrer et pouvoir, pourquoi pas, être à la lutte dans les airs, notamment la sortie de Bachar Onal qui est remplacé non par Félix Andrade.
1: Félix pour, Correa, ouais.
20: Oui, Andrade Sanchez Correa, Félix.
1: Oui, après
20: Alexandre.
1: Le nom complet.
20: Voilà. Et le changement aussi côté Angevin. Là aussi, du côté de l'attaque, puisque c'est Prosper Peter qui rentre et qui remplace Bremont, qui est sorti. Ouais. Bermond, Anthony Bermond, prêté par Lens, donc qui sort et qui a fait plutôt un bon match jusque maintenant. Prosper Peter, qui avait du mal lui aussi la saison dernière à être réaliste. On verra si c'est mieux pour le SCO. On va rentrer dans la dernière demi-heure dans quelques instants. C'est Lille qui mène toujours 2-0.
1: Merci, pile 2-0 pour Lille. On le rappelle avec un but d'Olivier Giroud qui avait déjà marqué lors de la première journée de Ligue 1 la saison dernière face à Brest. C'est toi qui adore les stats, pile. Bah, j'imagine que c'est le plus vieux buteur à marquer sur deux matchs de première journée d'affilée.
20: Ah, ça, c'est sûr.
1: Bah, en tout cas, je viens de l'inventer à l'instant. Donc, si jamais.
20: Je vais même pas vérifier, je te le l'offre.
1: Tu vois, dans les stats un peu pétées, là, j'étais très confiant de pouvoir la sortir.
20: Ouais, elle est bien, celle-là.
1: Voilà. Ouais, bah, t'as une demi-heure pour me confirmer. Merci, pile. Allez, un petit tour du côté de Zandvoort. On fait un petit point rapide sur la course avec Jean-Luc Roy, qui met Antonelli toujours aux commandes.
21: Et oui, nous sommes à 40 tours de l'arrivée. 32 tours ont été couverts. Et Antonelli mène. Mais alors, attention, parce que Norris s'est rapproché. Hein, il est à moins d'une d'une seconde. Donc il est en capacité de l'attaquer potentiellement. Donc l'attaque de la McLaren et du porteur, il faut le rappeler quand même, du numéro 1, hein, c'est le champion du monde en titre, en Lando Norris. Derrière, eh bien, il faut attendre environ 7 secondes 8 pour trouver George Russell, la deuxième des Mercedes. Et Piastri se rapproche un petit peu, suivi par Leclerc. Leclerc a tenté quelques manœuvres d'intimidation, mais pour le moment, ça n'est pas passé. Donc Piastri, quatrième avec la McLaren, Leclerc, cinquième. Je rappelle que Leclerc est le seul des pilotes équipés de médium pour le moment, c'est important. Ensuite, on a Lewis Hamilton, qui est 2,5 secondes derrière, qui roule très vite, hein, depuis qu'il a chaussé les pneumatiques dures. Il est sixième. Lawson, avec la Red Bull, est actuellement un excellent septième. Et puis Alonso, et oui, Alonso avec l'Aston est huitième, mais il ne s'est pas arrêté. Hein. Je te rassure tout de suite. Voilà. Malheureusement, il va perdre une vingtaine de secondes en repassant par les stands. Hülkenberg, avec la première des Audi, est neuvième pour le moment, devant Yuki Tsunoda, qui fait un excellent remplacement également. Yuki Tsunoda, qui n'avait pas piloté de Formule 1 depuis 9 mois, eh bien, il est dixième avec la Racing Bull.
1: Merci Jean-Luc, on vient d'avoir une grosse occasion pour Angers à l'instant avec le nouvel entrant Prosper Peter qui a failli réduire l'écart, toujours 2-0 pour Lille sur la pelouse de Raymond Coppa sur la pelouse d'Angers. Un point sur la Vuelta aussi, deuxième étape aujourd'hui entre Monaco et Manosque, Johan Bredov.
0: 56 km encore avant l'arrivée, toujours 4 hommes en tête, Ethane Hiter, Cohen Boonman, Sinué Fernandez et Diego Uriarte, mais seulement 40 secondes d'avance sur le peloton emmené par les équipes de Mats Pedersen ou de Wout van Aert qui devraient se jouer la gagne tout à l'heure sur les pentes difficiles quand même pour cette arrivée à Manosque. Donc on attend un sprint, mais un sprint entre costauds. Même Tadej Pogacar, qui porte le maillot rouge, pourrait bien s'immiscer et aller chercher une deuxième victoire d'affilée. 56 km encore à parcourir.
1: Merci Johan. 16h17 sur RMC, l'Intégral Sport revient dans moins de 3 minutes. À tout de suite.
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1: 16h20 sur RMC, la suite de l'Intégral Sport dans un instant, mais d'abord un point sur vos conditions de circulation avec Lucas Pierre. Bonjour Lucas.
33: Bonjour Alex, bonjour à tous. C'est surtout en Ile-de-France que ça coince aujourd'hui sur la 6 en direction de Paris, au niveau de Grigny, Vissou et de Chevilly-Larue. Dans le Puy-de-Dôme, le trafic est ralenti sur la 75 en direction du nord à l'approche d'Issoire à cause d'un accident. Puis c'est ralenti aussi dans le sud-est, comme souvent sur la 7 en direction de Lyon. Vous levez le pied à plusieurs reprises entre Orange et Valence. 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
1: 16h20 donc sur RMC, c'est le week-end de reprise de la Ligue 1. 2-0 pour l'instant, seconde période pour le LOSC, Lille qui mène sur la pelouse d'Angers. Je vous rappelle, tout à l'heure à 17h15, il y aura Le Havre face à Monaco, et puis ce soir PSG-Rennes qui se jouera à Rennes, bien sûr, au Horizon Park, après avoir vu l'état de la pelouse, surtout parisienne, au Parc des Princes. On est avec Charlotte Lorgeret, qui fait sa grande première aujourd'hui, puisqu'elle sera avec nous tout au long de la saison, entre 15h et 17h le dimanche. Ça va pour l'instant, Charlotte ?
19: Ça va très bien, il y a des buts, mais je pense que les Angevins, il y aura un petit but là. Écoutez-moi, les amis, pour les paris sportifs, un petit but de Sbahi ou de Peter Prosper.
1: Bien sûr.
19: Voilà.
1: Ça, c'est de l'intégration, ça. Elle met des coups de pression déjà. Et ça marche, en plus.
20: On n'était pas loin de la réussite pour Peter Prosper.
1: Ben voilà.
20: Justement, c'est Charlotte son deuxième ballon. Et oui, il était quasiment pareil que le premier quand il venait de rentrer il y a quelques instants. Servi de la gauche, il met le pied, mais à chaque fois, il y a Berkehauser pour capter ce ballon.
1: Pas mal l'extérieur du pied, là, pour le
19: centre. L'extérieur du pied, là, de Sbahi. Il avait fait une bonne passe juste avant aussi. Et là, Peter Prosper, forcément, c'est un autre profil. Hein. C'est beaucoup de vitesse, de percussion et de course à haute intensité.
20: Mais oui, mais malgré tout, c'est grâce à lui qu'on a vu les deux premières frappes cadrées depuis qu'il est rentré. On n'en avait pas vu encore du côté angevin. Il aura fallu attendre une heure. Attention quand même à la réaction des Lillois après ces deux opportunités pour les hommes de Gilly, avec un nouveau ballon récupéré par Bentaleb côté gauche. Il y a eu des changements avec deux entrées. Celle d'Ousmane Sarraoui il y a quelques instants à la place d'Ethan Mbappé, et la sortie sous les applaudissements du premier buteur, Olivier Giroud, remplacé donc il y a quelques secondes par Gaëtan Perrin. Olivier Giroud applaudi par les stades adverses. On avait connu ça aussi la saison dernière, et ça se reproduit dès la première journée ici du côté d'Angers, avec des spectateurs qui apprécient évidemment le parcours et le profil de ce garçon, Olivier Giroud, qui a donc cédé sa place pour ces 25 dernières minutes, une demi-heure avec le temps additionnel très certainement, et des Angevins qui mériteraient quand même de marquer un but par Prosper Peter, si tu veux, Charlotte, ou pas un autre. Mais en tout cas, je trouve que sur ce qu'il montre, un petit but, ça serait pas.
1: Immérité, oui. Ouais,
19: il
1: en
19: manquait exactement. De la vitesse aux Angevins un petit peu devant. On sait que Sidiki Chérif, ça a fait du mal le fait qu'il soit parti. Mais Peter Prosper, c'est plus ou moins quand même le même profil.
20: Exactement, costaud également, le joueur qu'on a vu débuter l'année dernière, Prosper Peter, qui est à la pointe donc de l'attaque, aux côtés désormais d'Amin El-Ouazani, qui lui aussi a eu tout à l'heure une opportunité, une bonne frappe. Ça partait bien, l'entrée de la surface de réparation, ça a été contré par Alexandro. C'est parti en corner, un corner qui n'a rien donné. Anthony Lopez là, qui est le premier devant Haraldsson pour récupérer ce ballon et jouer rapidement. Il faut aller vite effectivement du côté du SCO pour essayer de perturber ce bloc lillois. Ça va peut-être être le cas en passant côté droit. Non, on est obligé de revenir derrière, tout le monde s'est replacé. 67e minute, 2 pour Lille, 0 pour Angers.
1: Merci Pile, on vient te voir dans un instant. Le break en tout cas est toujours fait pour les Lillois face aux Angevins. Un œil sur la course aussi aux Pays-Bas, c'est le Grand Prix des Pays-Bas en ce moment, avec Jean-Luc Roy, Kimi Antonelli toujours aux commandes, et j'allais dire des Ferrari qui se suivent, Charles Leclerc et Lewis Hamilton.
3: Absolument, mais Antonelli est sous pression, hein, parce que Norris est revenu là, moins d'une seconde également, et on voit bien que le rendement, la performance des monoplaces est différente selon les courbes. On voit que les oranges, hein, les McLaren, sont efficaces dans les courbes rapides. Les Mercedes me paraissent très rapides en vitesse de pointe, évidemment. On rappelle quand même que c'est le même moteur, c'est le moteur Mercedes, hein, qui équipe évidemment la Mercedes d'Antonelli, c'est une évidence, mais aussi la McLaren de Norris, et l'écart ne se creuse absolument pas, et il se modifie en fonction du dépassement des pilotes attardés, je l'ai dit, des courbes abordées, mais rien n'est joué, en sachant que la monte pneumatique est rigoureusement identique. On est en pneumatique dure depuis 18 tours chez les deux pilotes. Derrière, on a George Russell avec la deuxième des Mercedes, qui est à 9 secondes maintenant de Norris, pneumatique dure également depuis 22 tours, et puis Charles Leclerc qui a fait sauter le bouchon Piastri tout à l'heure. Charles Leclerc qui est assez rapide rapide. Hein. Il est revenu dans le sillage de Russell. Il va tenter une attaque bientôt. Il est en pneumatique médium, lui, depuis 18 tours. Et on a enfin Hamilton, également très très bon. Les Ferrari, dans cette phase de course, là, sont performantes. Hamilton, pneumatique dure, 14 tours pour lui. Et il est qu'à 1,8 seconde de Leclerc. Et puis enfin Piastri, qui vient de perdre 2 places, évidemment, puisque Leclerc et Hamilton les ont dépassés. Lawson est toujours 7e avec la Red Bull en pneumatique médium. Et puis on a Hülkenberg avec la première des Audi qui confirme la performance et les progrès d'Audi. Et on souligne la performance de Tsunoda, hein, à nouveau. Tsunoda est maintenant 9e devant Gasly à la porte des points, plutôt dans les points. Il est 10e pour le moment. Le Français a signalé que Esteban Ocon, lui, est 17e avec l'As.
1: Et toujours cette question à Lando Norris sur une dynamique, oui ou non, lui qui a remporté le dernier Grand Prix fin juillet en Hongrie. Mais la pression, tu le disais Jean-Luc, sur Kimi Antonelli, et donc Norris passe devant d'ailleurs.
3: Absolument, puisqu'on vient d'arrêter Antonelli à l'instant, là, à l'issue de ce 41e tour. Donc Antonelli, on va voir la monte pneumatique qu'on lui a proposée du côté de chez Mercedes. J'ai pas le temps de regarder le flanc des pneus, c'est la couleur du flanc de pneus. On dirait que ce sont des durs également. On dirait que ce sont les pneus blancs. Confirmation, oui, ce sont les pneus durs. Je rappelle qu'on est au 41e des 72 tours à parcourir, donc une bonne trentaine de tours. Je dirais que c'est la voie de la raison.
1: C'est la voie de la raison, et on rappelle pour ceux qui n'étaient pas avec nous au début de ce Grand Prix, hein, qui a été arrêté dès le premier tour pour un accident sur la piste, la sortie de piste tout simplement de l'enfant du pays, Max Verstappen, et sa Red Bull qui est sortie de piste. Course a arrêté, drapeau rouge, et ça a repris ensuite avec seul Liam Lawson, pilote Red Bull aujourd'hui, puisqu'on rappelle Isaac Hadjar, lui, blessé. Ce n'est pas présent pour ce Grand Prix des Pays-Bas. Donc le poids sur les épaules de Liam Lawson côté Red Bull et pack de Max Verstappen dans cette course. Un petit point aussi sur la Vuelta, la deuxième étape aujourd'hui du Tour d'Espagne après le contre-la-montre remporté par Tadej Pogacar hier. Il reste une cinquantaine de kilomètres à parcourir pour les coureurs qui vont en direction de Manosque, Johan Bredov.
0: Et 15 secondes de retard désormais pour le peloton emmené par Bruno Armirail, le Français de la Visma Lisebec, qui imprime un rythme d'enfer pour revenir très vite sur le peloton pour durcir la course les 50 derniers kilomètres. Il n'y aura pas de côte répertoriée, mais ça va monter un long faux plat montant avant la descente et l'entrée dans la ville de Manos, qui est un final très difficile. On attend évidemment l'explication entre les costauds de cette Vuelta 2026, notamment Mats Pedersen ou encore Wout van Aert, Matthew Brennan, les deux coureurs de la Visma Lisebec, sans oublier Tadej Pogacar. Il y a du monde, Axel Lawrence, pourquoi pas Brian Cocard aussi, qui est devenu un petit peu plus puncher que sprinter. En tout cas, 50 km encore avant la réponse tout à l'heure dans les rues de Manosque.
1: 23 Français engagés, on le rappelle, sur cette Vuelta 2026. Merci Johan. Toujours un œil bien sûr sur Raymond Coppa et Angers face à Lille. La première journée de Ligue 1 qui se poursuit avec les Angevins qui essayent toujours de revenir dans cette rencontre. Ils sont menés 2-0, mais toujours ce problème de pouvoir cadrer les frappes. Toujours 2-0 pour Lille face à Angers. On va aller pas très loin d'Angers justement, on va aller parler basket un petit peu avec Clément Brossard qui se trouve à Orléans, puisqu'il y aura un deuxième match de préparation ce soir à 18h pour les Bleus de Victor Wembanyama face à la Serbie. Salut Clément.
4: Salut Alex, salut tout le monde. Il y a une petite trotte quand même, hein, Angers-Orléans, c'est pas à côté. Wow. À côté, hein.
1: Tout de suite, toujours. Clément, Orléans ce soir, on est dans l'un des plus beaux écrins, hein, du basket français, 10 000 places, ça sera rempli pour une fête du basket, puisque match de préparation effectivement avant des matchs très importants de qualif, on le rappelle, pour le Mondial 2027, ça sera contre la Slovénie et la Suède la semaine prochaine à Paris. Mais il y a un petit goût de revanche quand même pour les Français qui avaient été battus par la Serbie il y a quelques jours.
4: Oui, c'était jeudi dernier, la défaite à la Beogradska Arena, 90-87. Trois petits points où les Bleus s'étaient complètement manqués, notamment dans le troisième quart-temps. Ils étaient à moins 12 à la 37e minute et c'était bien rattrapé dans le quatrième. On n'était pas loin du hold-up, hein, pour cette équipe de France. New Era, on peut le dire, avec un Wemby en tant que capitaine pour la première fois des Bleus, avec justement ces deux tours qui sont alignés encore aujourd'hui, hein, face à la Serbie. Victor Wembanyama et Rudy Gobert, ce sont d'ailleurs les deux maillot que je vois le plus là depuis une petite quinzaine de minutes autour de l'aréna d'Orléans. Évidemment, ce sont les deux stars de l'équipe de France. Il y en a beaucoup sur le parquet, il y en aura aussi. Mais cette équipe, elle doit se préparer pour les échéances qui arrivent. Tu en as parlé, Alex, avec ce match face à la Slovénie. Ce sera jeudi à l'Accor Arena avant de se déplacer en Suède, à Stockholm, pour affronter les Suédois. Et ce sera, mine de rien, le dernier match avec les joueurs NBA et les joueurs Euroleague aussi avant le Mondial. Donc c'est vraiment une grosse préparation. Je vous propose d'écouter justement l'entraîneur de l'équipe l'équipe de France, le sélectionneur Freddy Fautou, parce qu'il doit composer avec tous ces joueurs qui viennent un temps, qui s'en vont un autre moment. Et justement, ce match-là, c'est l'occasion de réunir, comme il l'appelle, les pièces du puzzle.
5: Je prends l'image un petit peu en ce moment d'un puzzle que l'on monte de différents côtés. Il y a par rapport à la première fenêtre la moitié de l'équipe qui n'est pas là. Et ça, c'est un vrai exercice qui m'est proposé. Et en fait, on construit des choses en juin, juillet, on construit des choses là, aujourd'hui. Et en espérant qu'un jour, quand on aura tout ce petit monde tous ensemble, en fait, on connecte tout ce qu'on a essayé de faire. Toujours en espérant qu'on se qualifie pour la Coupe du Monde, que tout le monde soit ensemble et qu'on gagne du temps aussi pour l'avenir.
4: Et oui, parce que tout ce petit monde, tous ensemble, ce sera certainement pour la Coupe du Monde 2027. On sait que les objectifs sont ô combien élevés pour les Bleus. Il y aura la médaille d'or à aller chercher pour le Mondial, la médaille d'or à aller chercher aux Jeux Olympiques de Los Angeles en 2028. Ce sont des objectifs affirmés, hein, notamment Rudy Gobert en parlait encore cette semaine. Donc il faut essayer de trouver des rouages déjà maintenant, en espérant que cela marche encore après des mois sans se voir les uns et les autres. Et ce sera l'occasion de voir ici Wembanyama dans son rôle de capitaine aussi, pour la première fois en France, lui qui est le plus jeune capitaine de l'équipe de France à 22 ans depuis Tony Parker en 2003. Donc le coup d'envoi sera donné à 18h ici à Orléans.
1: Mais oui, on l'avait plus vu sur les parquets depuis les JO tout simplement de Paris, oui. Wemby en France, effectivement. Merci Clément. Tiens, j'ai eu le temps Clément de regarder sur Mappy, hein, 136 km hein, Orléans-Le Mans.
4: Orléans-Le Mans, mais tu me parlais d'Angers.
1: Oui, Angers, bah après, c'est pas très loin, Angers du Mans non plus. Donc, on est presque sur un derby. Hein. Si tu dézooms sur la carte, franchement, ça passe. Hein.
4: Un petit 3 heures de voiture. Voilà ce que ça donne.
1: Merci Clément et à tout à l'heure. Donc, pour France-Serbie à Orléans, la Comète, et les 10 000 places remplies pour le basket. Et Victor Wembanyama, retour à Angers, justement, avec Pierre-Yves Leroux et Charlotte Lorgeret qui regardent les Angevins se créer des occasions, mais sans cadrer leur frappe. Et là, c'était surtout les Lillois qui étaient pas loin du 3-0, Charlotte.
19: Ouais, avec Haraldsson qui s'était bien positionné, mais c'est dommage que Stéphane Gilly ait pas fait certains changements, hein, notamment Peter Prosper qui amène beaucoup de vitesse et beaucoup plus de solutions. Donc des remplacements un peu tardifs, on rechange un peu un système, on passe en 4-4-2 avec Simba Colli qui est rentré devant.
1: Pile, tu confirmes les propos de Charlotte?
20: Oui, et j'ai envie de renforcer encore avec c'est la qualité du recrutement, mais là c'est Anthony Lopez hein, à l'instant qui vient de sauver vraiment les Angevins d'un troisième but, parce que double parade magnifique, applaudi par tout le stade, parce que il y avait une grosse opportunité pour Lille effectivement d'accroître un petit peu l'avance, et double changement à venir avec les deux garçons qui viennent de prendre un carton jaune. C'est pas bête, ça évitera éventuellement un carton rouge pour Haraldsson et Perrault, qui vont être remplacés par Verdonk et Cossier pour ces dernières minutes. On est rentré dans le dernier quart d'heure. La gestion du côté lillois de l'effectif et puis de l'avance aussi 2-0, et du côté angevin, ça presse encore un peu plus. Il y a des opportunités, mais toujours pas de but, et ils vont être à nouveau dans le camp lillois pour les secondes à venir, avec une touche côté droit qui va être effectuée. On repasse par la défense centrale et Jordan Lefort, le capitaine, Marco van den Bomen à côté de lui, pour essayer de trouver une solution offensive désormais, en passant par le côté gauche, mais c'est trop rapide, un petit peu trop téléphoné et surtout pas assez précis. Ça donnera une touche malgré tout pour les Angevins. 77e minute, Lille mène 2-0 et rentre bien dans ce championnat de Ligue 1.
1: Merci Pile, un point sur le Grand Prix des Pays-Bas également. On approche des 50 tours à Zandvoort, dans les dunes près de la mer du Nord. Jean-Luc Roy, avec toujours Lando Norris qui est devant, le champion du monde en titre.
3: Absolument, encore 25 tours à parcourir. Il est long hein, ce Grand Prix finalement de Hollande. Bon, en plus avec les interruptions,
1: arrêts en plus, oui.
3: Oui bien sûr. Mais bon, Lando Norris est leader, tu as raison, avec la McLaren, mais ses pneumatiques ont déjà 25 tours. Donc on devrait dans très peu de temps le rappeler au stand pour la deuxième fois, comme on l'a fait pour certains de ses adversaires. Hamilton est deuxième, lui aussi a des pneumatiques assez anciens, 21 tours. Il est à 10 secondes exactement de Lando Norris, donc une McLaren devant une Ferrari. Et puis on a les deux Mercedes qui sont repassés par la voie des stands, notamment le leader tout à l'heure, Kimi Antonelli, qui a chaussé des pneumatiques dures il y a 6 tours maintenant. Antonelli se trouve où il est très proche, hein. Il est à moins de 2 secondes maintenant de Hamilton. Et voilà, on arrête à l'instant Norris, tu vois, là aussi, moi j'ai pas une boule de cristal, je suis pas aussi aussi bon que Charlotte pour prédire les buts, mais je me débrouille un petit peu avec les pneumatiques, c'est plus facile.
19: Ça s'apprend.
3: Non, mais c'est plus facile avec les pneus. Donc, Norris au stand, je le disais, Gasly également au stand. Donc là, c'est le dernier arrêt, logiquement, à moins qu'évidemment la météo ne nous fasse des tours. Il y a quelques nuages gris quand même autour du tracé, mais pour le moment, c'est pas trop menaçant. Et voilà, Norris va sortir avec des pneumatiques durs également, et il va ressortir en troisième position a priori. Hamilton récupère la tête de ce Grand Prix, comme il l'a fait tout à l'heure, mais c'est temporaire. Hein. Lui aussi, on va l'arrêter. Antonelli derrière, lui, a des pneumatiques frais, et a priori, il ira au bout. Antonelli, donc, avec 5 secondes 8 d'avance devant Norris. Russell est pour le moment 4e de fait, mais 3e bientôt. Et lui est à 3 secondes, je l'ai dit, de Norris. Et puis Charles Leclerc derrière, qu'on a arrêté il y a 4 tours pour lui monter des pneumatiques.
2: Le 3e but pour les Lillois. Le drapeau va se lever. Thiago Santos, lui, n'est pas en position de hors-jeu, mais il doit y avoir un joueur qui gêne peut-être Anthony Lopez et qui est en position de hors-jeu. Ben, c'est peut-être Félix Correa qui était placé à côté d'Anthony Lopez. À revoir en fonction des images. Mais le but était valable pour Thiago Santos qui fait signe non de la main. Alors ça va peut-être être checké hein, quand même. Oui, c'est checké. On attend du côté de Monsieur Stinat la validation et la position de hors-jeu. On demande à Anthony Lopez d'attendre. Donc ça va être checké, on n'est pas très loin peut-être du troisième but lillois alors qu'on rentre dans la 80e minute, dans les 10 dernières minutes de cette rencontre. Le doigt sur l'oreille pour Denis Stinat pour valider ou non. Je ne sais pas si vous avez un retour image, moi je n'en ai pas.
19: Il saute en fait, saute Félix Correa, donc la frappe de Thiago Santos, forcément pied gauche qui était belle, mais ça camoufle la visibilité de... Ouais, c'est sûr. Ouais, je pense que la VAR forcément va.
2: Ouais, c'est confirmé. Ouais, c'est confirmé. Coup franc pour Anthony Lopez qui le joue rapidement puisqu'on est dans les 10 dernières minutes et quand j'ai mené 2-0 sur son terrain.
1: Merci Pierre-Yves Leroux, ça ne bouge pas donc au tableau d'affichage. 2-0 toujours pour Lille dans cette première journée de Ligue 1. Raymond Coppa face à Angers. On revient pour les 10 dernières minutes de cette rencontre dans un instant. Il est 16h37, c'est l'Intégrasport avec Charlotte Langeret et à tout de suite sur RMC.
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1: Bientôt 16h40 sur RMC, c'est l'Intégral Sport, on est ensemble jusqu'à 17h. Il y aura le coup d'envoi de Le Havre-Monaco dans un petit peu plus d'une demi-heure maintenant pour la suite de cette première journée de Ligue 1. Beaucoup de buts, c'est vrai, ça continue cet après-midi. Beaucoup de visionnage à la VAR également. On est avec Charlotte Langeret et ce match entre Angers et Lille, 2-0 toujours pour les Lillois sur la pelouse des Angevins dans les 10 dernières minutes de cette rencontre avec Pierre-Yves Leroux et les Angevins qui essayent de trouver des solutions, mais c'est compliqué pile.
2: Ah oui, et puis c'est maintenant, hein. S'ils veulent avoir l'espoir, pourquoi d'accrocher le point du nul, il faut déjà marquer un premier but dans les toutes prochaine minute pour avoir encore un petit peu de temps derrière, mais ils sont quand même très présents hein, devant cette défense lilloise, mais malgré tout ils se montrent pas assez dangereux sur les buts. Il y a eu ces deux tirs cadrés sur 15 tirs au total hein, c'est beaucoup, et ces deux petits ballons récupérés par Prosper Peter qu'il a détourné, mais à chaque fois il y avait Berke Hauser devant lui alors qu'il venait de rentrer, l'attaquant formé du côté de Nantes de la JSC Belgique.
20: 1000 vues notamment, qu'on connaît bien à quelques kilomètres d'ici en Loire-Atlantique. Il a été secondé désormais par Ousmane Simbakoli, qui lui connaît bien le club aussi puisque il est passé par Angers il y a quelques années et il est passé par Lille et il fait son retour, Simbakoli, donc qui est aux côtés désormais de Prosper Peter pour ses dernières minutes. Les Angevins qui sont à nouveau à l'attaque avec peut-être Jordan Lefort, non, c'est Ousmane Camara qui va la récupérer, la petite tête qui était signée Jacques Écomier, mais c'est récupéré par les Lillois une nouvelle fois qui vont pouvoir repartir à l'attaque pour ces dernières minutes, la 83e exactement à Raymond Coppa, et toujours 2-0 pour Lille.
1: Ouais, on sent la maîtrise hein, des Lillois, Charlotte, pas plus inquiété que ça.
19: Oui, et puis surtout ils sont passés à 5 aussi avec Ossier, donc Alexandro Ngoy, donc c'est quand même du costaud. Après Ancelotti qui gère aussi son effectif.
1: T'aimes bien son approche tactique là, en tout cas sur cette première journée.
19: J'aime bien parce qu'ils sont très sérieux. On sent que tactiquement aussi il s'est bien huilé, les connexions. On voit que bah, à partir du moment où tu as des joueurs comme Ben Taleb, comme Haraldsson, comme Giroud, qui comprennent parfaitement ce qu'a mis en place Ancelotti, sans forcer, j'ai pas l'impression que Angers arrive à mettre vraiment en difficulté les Lillois, mais je pense que les Angevins, ils mériteraient quand même un petit but parce qu'il y a eu quelques opportunités, surtout en deuxième.
1: Ouais, et puis
20: attention à ce que ça soit pas un but lillois avec cette rentrée et cette percussion là de Nathan Ngoy dans la défense. Il va rester au sol d'ailleurs, il a été touché sur la fin de l'action à l'entrée de la surface de réparation et finalement il n'a pas réussi à se mettre en position de tir ou à servir un coéquipier. Je vous ai coupé, 84e minute, 2-0 pour Lille.
1: Non, c'était juste pour revenir sur l'aspect tactique, oui, de Davide Ancelotti, mais c'est vrai que Benjamin André, lui, il disait au sein du vestiaire lillois que l'une des caractéristiques qu'il avait déjà vu chez Ancelotti sur ses premières semaines, en tout cas à l'entraînement avec le nouveau coach lillois, c'était ce besoin et cette envie, presque obsession, à pouvoir ressentir ce que les joueurs ressentaient par rapport à ses consignes. Je ne sais pas si j'explique très très bien, mais il était vraiment focalisé sur le fait d'être bien compris auprès de ses joueurs. Et quand on voit la première prestation de la saison cet après-midi, j'ai envie de dire qu'il est plutôt bien compris en fait.
19: Oui, parce que l'envie d'Ancelotti, c'est selon le profil de chacun de ses joueurs, de les mettre dans les meilleures dispositions et qu'ils aient envie de jouer ensemble, qu'ils prennent du plaisir ensemble. C'est comme ça que quand on arrive dans une équipe, qu'on est un nouvel entraîneur, peu importe ton expérience, on a envie que ces joueurs ils s'éclatent ensemble. Donc c'est dans les premiers objectifs, c'est ça. Et après, par la suite, c'est là vraiment la compréhension du jeu et de son plan tactique.
1: Ouais, on est sur une très grosse fibre presque empathique de la part de Davide Ancelotti, qui veut à tout prix régler le moindre petit problème, que ce soit tactiquement ou autre, de ses joueurs. En tout cas, il veut être omniprésent à 100%. Et pour l'instant, le courant passe bien. Lille qui mène 2-0 sur la pelouse d'Angers. On fait juste un petit aller-retour rapide avec la Formule 1 et Jean-Luc Roy, puisque maintenant, on est à moins de 20 tours de l'arrivée, Jean-Luc. Ça commence à se préciser légèrement. C'est Lewis Hamilton qui est en tête, mais on se méfie surtout de Lando Norris.
3: Ah oui, de très peu, hein, parce que là, il y a une très, très belle bagarre à 3. Là. D'ailleurs, il y avait déjà une explication entre Antonelli et Norris. Norris est parvenu à trouver l'ouverture dans le virage de Tarzan. Il a profité du sillage, du double sillage d'Antonelli et de Hamilton. Hamilton, toujours leader pour le moment, avec des pneumatiques assez usagées. Hein. 28 tours. Je ne sais pas s'ils vont l'amener au bout chez Ferrari, mais il a du mal. Et là, on voit bien que la McLaren va trouver l'ouverture. Voilà, ça y est, c'est fait. Lando Norris est le nouveau leader de ce Grand Prix. Nous sommes au 54e des 72 tours. Et on va voir ce qui va devenir de Antonelli et celle derrière. Attention également à Charles Leclerc. Et puis, une surprise du côté de Piastri. Eh bien, on a choisi chez McLaren de lui chausser les pneumatiques tendres. Et donc, il est extrêmement performant, évidemment, Piastri, alors qu'on sort un drapeau jaune à l'instant. On va voir de quoi il s'agit. C'est Esteban Ocon qui s'est arrêté, malheureusement, quelque part sur le circuit. Ocon qui était loin. Il était 17e. On va voir où il est situé. On va voir si ça engendre la sortie d'un safety car, évidemment, une neutralisation. On va attendre une seconde, si on a le temps, pour voir si le safety car est de sortie ou pas. En tout cas, le drapeau jaune, on va voir où c'est immobilisé également. Là, voilà. C'est dans cette zone-là. Eh ben oui, à l'intérieur. Alors, c'est pas trop gênant. On va voir si les commissaires peuvent sortir la Haas, la monoplace, à l'intérieur du virage numéro 3, à la sortie du virage numéro 3. Et voilà, virtuel safety car. Bah, finalement, ma boule de cristal marche aussi bien que celle de Charlotte. Donc c'est bon, je suis assez content.
19: Je t'avais dit. On ne croit pas sur
3: ce l'influence, c'est l'influence. Oui. Il doit y avoir des ondes. Voilà. Ce n'est pas un but, mais virtuel safety car. On y est.
1: Merci Jean-Luc. On finit ce match entre Angers et Lille à Raymond Coppa dans les dernières minutes. Pierre-Yves Leroux et encore les Angevins qui qui pousse, hein, qui aimerait bien mettre ce petit but pour faire douter les Lillois.
20: Ouais, mais j'ai peur qu'il soit définitivement trop tard avec des changements encore qui ont été opérés il y a quelques instants. Et Carlén Arcus qui est rentré pour les Angevins à la place de Raoli Soa. Et puis Banediat à la place de Belkdim. Mais on est maintenant à la 88e minute. Et même s'il y a un peu de temps additionnel, ça risque vraiment d'être trop court. Déjà marquer un but, ça serait bien pour les Angevins. Ça récompenserait leurs efforts pour ce début de saison. Peut-être là, avec ce ballon exploité en profondeur justement pour Arcus. Qui est à la lutte, est-ce qu'il y aura un coup de sifflet? Non, c'est pas Arcus d'ailleurs qui était sur ce coup-là, c'est Haruna Djibrin qui était rentré lui aussi à la place de Jim Alevina. C'est vrai qu'avec tous les changements désormais qui sont autorisés, bah, nos petites feuilles avec les noms ressemblent vraiment à un brouillon, on a du mal à s'y retrouver. Haruna Djibrin qui est entré en jeu il y a quelques instants, mais il y avait faute. 89e minute, le dégagement signé Berkehauser à la sortie de sa surface de réparation. Le collectif lillois qui monte, le bloc qui s'organise pour essayer de récupérer ce ballon, et ce sera le cas grâce à une touche puisque Jacques Écomier de la tête a été le premier sur ce ballon à la lutte avec Félix Correa qui n'a pas vraiment lutté d'ailleurs, et il a poussé ce ballon en touche. Remise en jeu qui est effectuée, on rappelle qu'il n'y a que quelques secondes désormais pour effectuer la touche, sinon ça change de main, et ça a donc été vite joué par Thiago Santos. Long ballon devant pour Anthony Lopez qui le récupère et qui va relancer la dernière minute du temps réglementaire ici à Raymond Coppa. 2-0 pour Lille face à Angers.
1: Merci Pile, on suit la fin de cette rencontre.

0: par Berke Özer, le gardien turc qui aura décidément pas eu trop de travail à faire. Il a été efficace sur les deux opportunités de Prosper Peter. Il dégage loin en direction de Félix Correa, ballon qui va être récupéré par le portugais pour la remise en jeu, ou à moins qu'il attende. Alors c'est ça, là on gagne des secondes parce qu'on attend que celui qui va faire la touche récupère le ballon. C'est un moyen quand même de gagner du temps. Et Thiago Santos dans son couloir qui effectue la remise en jeu. Mais il y a eu le coup de sifflet pour dire de se presser, et ça a perturbé en fait les joueurs, et le ballon a filé directement en sortie de but. Le temps additionnel, sur ce coup-là j'ai pas vu,
1: 4 minutes
0: de temps additionnel, on y est dans ce temps additionnel. Prosper Peter à l'entrée de la surface de réparation, est-ce qu'il va essayer de se retourner pour frapper? Non, il va écarter sur le côté droit. C'est bien joué ça pour Arcus, avec la possibilité de remettre le ballon derrière. C'est le cas à Haruna Djibirin qui écarte lui aussi côté gauche. Jordan Lefort qui hérite du ballon avec son pied gauche qui va centrer, mais c'est dégagé par Ben Taleb, et la lutte pour récupérer ce deuxième ballon sera gagnée par les Angevins avec Ousmane Camara qui transmet une nouvelle fois long ballon, trop long en direction de Prosper Peter. Ça va filer une nouvelle fois en sortie de but, et la possibilité de se dégager pour le portier lillois.
2: Et ça ne plaît pas à Charlotte Langeret.
3: Non, parce qu'il manque quand même beaucoup de choses, hein, beaucoup de sensibilité foot, de créativité. On est un peu trop stéréotypé du côté des Angevins. On cherche la largeur, on rentre à l'intérieur du jeu, on voit que c'est bloqué, on va de l'autre côté. Il manque un petit peu de prise de risque, et forcément quand on est mené au score et que les Lillois attendent gentiment, tranquillement que ça se termine. Donc ça a été un match très bien géré de la part d'Ancelotti, son staff et son équipe a bien répondu présent.
0: Oui, et il faut tenir encore quelques secondes pour garder la cage inviolée du côté de Berke Özer, et ça sera une parfaite entrée en matière effectivement pour les hommes de Davide Ancelotti. Il y a du boulot du côté angevin, ils le savaient. Une nouvelle opportunité cette fois, la reprise, le but, non, décidément, parce que celle-là elle doit aller au fond. Amin Zbaï la récupère au point de pénalty, il hésite un petit peu à frapper, mais là
3: il fait exprès là. Il fait exprès parce que j'ai dit qu'il allait marquer, donc
0: oui,
3: il ne veut pas marquer.
0: Bien sûr.
3: Après le rebond, il ne veut pas la prendre. Hein. Ouais. Avant le rebond, ça ferme vite sur lui. Berke Özer qui était très bien placé. Le bon centre d'Arcus. Ah, il doit enchaîner plus rapidement, soit en première intention. Il ne doit pas attendre le rebond, même si ce n'est pas évident de s'organiser.
0: Il y a un peu trop d'hésitation dans cette équipe angevine. Il faut être un petit peu plus direct dans les prises de décision. Je le disais, il y a encore du travail. Là encore, sur la finition, il va falloir bosser du côté du Maine-et-Loire dans les semaines à venir.
2: 36 centres pour 0 but, hein, pile.
0: C'est fou, hein. Voilà. C'est fou. Ouais, et puis une nouvelle frappe qui doit nous amener à 17 à peu près. Voilà, c'est 17 frappes, 3 cadrés, 11 du côté lillois, 8 cadrés. Voilà la différence entre une équipe qui va jouer le haut du tableau et une équipe qui va très certainement lutter pour son maintien. Allez, peut-être une dernière opportunité. Amin Zbaï à nouveau sur le côté gauche, il a Jordan Lefort à côté de lui qui croise. C'était une fausse piste. Branko van den Bomen qui lui va remettre à Jordan Lefort pour le pied gauche du capitaine angevin. Deuxième poteau, ça sera une tête lilloise, et derrière à côté du poteau de corner, finalement et bien ça sera un corner pour cette équipe du SCO. Une dernière opportunité, qui va aller frapper, et bien c'est Branko van den Bomen qui court, le néerlandais, pour sans doute la dernière opportunité pour les angevins, essayer de trouver la solution. Une fois dans cette rencontre, ils sont menés 2-0. Deux buts inscrits dès la 11e minute par Olivier Giroud, et puis le deuxième à la demi-heure de jeu. Attention, ballon récupéré une nouvelle fois dans la surface de réparation. Ouf, c'est contré, ça donnera un autre corner. On passe pas loin vraiment. Là c'est à Minsby, là elle était cadrée mais elle est détournée une nouvelle fois en corner. Est-ce qu'il va être joué rapidement? Non, finalement ça sera frappé par Minsby, le corner rentrant, le pied droit.
2: Allez, les Lillois, ils veulent leur clean sheet, hein,
0: du Marocain. Ah ouais, complètement, hein, complètement, c'est ça. Et ils le tiennent. Pour le moment, est-ce qu'ils vont le tenir encore? C'est une tête de Prosper Peter, peut-être. En tout cas, ça passe au-dessus. Et cette fois, c'est une sortie de but. Et c'est même le coup de sifflet final. Tout le monde rentre au vestiaire. Victoire 2-0 des Lillois qui rentrent parfaitement dans leur championnat de Ligue 1 avec une victoire à l'extérieur. Début d'Olivier Giroud à la 11e et de Thiago Santos à la 31e.
2: Merci beaucoup Pierre-Yves Leroux en direct de Raymond Coppa, et Angers qui perd à domicile pour la première dans ce nouvel exercice de Ligue 1, défaite 2-0.

0: face au LOSC de Davide Ancelotti. Une première réussie, Charlotte Lorgeret, avant d'affronter le Paris Saint-Germain pour le prochain week-end de Ligue 1. C'est une entrée en matière réussie en Ligue 1 pour le fils de Carlo.
1: Oui, ils ont été très sérieux, les Lillois. Aussi, il y a pas mal de joueurs d'expérience. Hein. Sur le papier, il y avait pas photo, mais les Angevins, ils ont bien poussé les premières 10 minutes. Mais c'est vrai qu'à partir du moment où on laisse un petit peu trop d'espace à des joueurs comme Haraldsson, des joueurs comme Olivier Giroud et Thiago Santos qui a fait un super match aussi aujourd'hui. Donc voilà, on valide cette bonne préparation du côté de Lille. Et par contre, Angers, même s'il n'y a pas eu cette efficacité, il y a eu quand même pas mal d'opportunités offensives avec beaucoup de centres. Tu l'as dit tout à l'heure, Alex. Donc voilà, on verra, c'est qu'un premier match. Les joueurs ne sont pas encore prêts physiquement, mais on voit que Lille, il y a un écart par rapport à ça.
0: Et la Ligue 1 continue dans une vingtaine de minutes maintenant. La suite de l'Intégral Sport, il y aura l'Intégral Foot avec Christophe Plenet et Maxime Chano. Et justement, on va prendre la direction du Havre où a lieu ce prochain match. Le Havre qui reçoit Monaco. C'est avec Christophe Lécuyer. Salut Christophe, t'as un mot sur les compos?
2: Salut les amis, bonjour à toutes et à tous. Effectivement, bienvenue au Stade Océane, coup d'envoi 17h15 de ce Le Havre AS Monaco. Les compositions qui viennent de tomber. Effectivement, on va commencer par les locaux, le club doyen évidemment, Le Havre, avec l'info compo du 11 de Didier Digard. C'est ce changement de gardien de but qui était annoncé, pressenti depuis quelques jours maintenant. La titularisation de Lionel Mpassi, le gardien de 32 ans, préféré à Moridio, le Sénégalais qui est courtisé par Lille, notamment, qui débutera sur le banc. Et Bonog, préféré à la recrue Nakamura. Ce sont les deux principales infos compo côté Havre, avec donc Mpassi dans les buts, je vous le disais. La défense à 4 avec Zouaoui, Seko, Sasso, la recrue en provenance de Dunkerque, et Pembele. Mwanga, autre recrue qui fait son retour au club, sera dans un rôle de sentinelle devant la défense avec Ndiaye et Richardson. Et Bonog et Doucouré sur les côtés avec Samata à la pointe de l'attaque. Ça, c'est le 11 de départ côté Havre. Du côté de l'AS Monaco, eh bien, pas mal de changements par rapport à l'équipe qui a joué la compétition européenne cette semaine. De Tourbé, Biret sont sur le banc. Brunner et Idungbu sont titularisés dans le 11 de départ. Mawissa est suspendu. On le rappelle, il laisse sa place à Nasinho sur le couloir gauche. Radeki dans les buts, évidemment. Nasinho à gauche, je vous le disais, avec Dier et Sané. Vanderson sur le côté droit, ça sans surprise. Camara et Zakaria devant la défense. Koulibaly, Idungbu donc sur les côtés. Brunner et Golovin pour animer l'attaque monégasque.
0: Merci beaucoup Christophe Lécuyer. À tout à l'heure pour le coup d'envoi du Havre face à Monaco, 17h15, la suite de la première journée de Ligue 1 après la victoire de Lille sur la pelouse d'Angers 2-0 avec Olivier Giroud et Thiago Santos en buteur. En première ligue, tiens, je vous en parlais tout à l'heure, Brighton qui continue d'écraser Aston Villa 4-0 pour la reprise de la PL. On est dans le temps additionnel. Manchester City mené 1-0 par Bournemouth pendant toute la rencontre quasiment, passe devant 2-1 pour les Citizens après un but de Marc Guéhi notamment. Il y a eu l'entrée en jeu de Ryan Cherki dans les dernières secondes. Fin de match complètement folle. C'est aussi le cas sur la piste de Zandvoort. Jean-Luc Roy, un dernier point sur ce Grand Prix des Pays-Bas qui va se finir chez Christophe Plenet dans quelques instants.
3: Oui, c'est très chaud effectivement, puisque nous sommes dans le 63e des 72 tours. Et Norris est toujours leader pour le moment avec 10 secondes d'avance sur Russell. Mais on s'est arrêté derrière. Hein. Tout le monde s'est arrêté en profitant du virtuel safety car suite à l'arrêt d'Esteban Ocon. Et bien, du côté d'Antonelli, on a des pneumatiques tendres et ils font littéralement sur la boîte de vitesse de son coéquipier. Donc il va y avoir, à mon avis, un passage de pouvoir entre Russell, deuxième pour le moment, et Antonelli, troisième. Derrière, c'est exactement pareil avec les deux Ferrari chaussés en pneumatiques soft, les plus tendres. Donc Hamilton et Leclerc sont extrêmement rapides pour le moment. Alors ils sont quand même à 2,3 secondes pour le moment, Hamilton d'Antonelli. Et derrière, Charles Leclerc est à 4,8 secondes exactement d'Hamilton. Et puis on a Oscar Piastri, lui aussi s'est arrêté avec des pneumatiques tendres maintenant, mais il est plus loin, il est à 14 secondes, il est 6e, et puis on a Lawson 7e, Hülkenberg 8e, mais déjà un tour, Alonso 9e avec l'Aston. S'il peut rester là jusqu'au bout, et eh bien ce sera un succès pour Aston, et puis Pierre Gasly prendrait le point de la 10e place pour Alpine.
0: Merci Jean-Luc, et tu restes bien là, tu seras avec Christophe Plenet dans quelques secondes pour la fin de ce Grand Prix. Un point aussi sur la Vuelta, 30 km de l'arrivée, Johan Bredov.
4: Exactement, peloton groupé, juste pour vous signaler que Tadej Pogacar virtuellement a laissé son maillot rouge de leader parce que Ethan Hayter, qui était présent dans l'échappée matinale, est passé en tête du seul sprint intermédiaire après les 6 secondes de bonification. Et comme il avait terminé à 9 centièmes hier du chrono, c'est Ethan Hayter qui est pour l'instant virtuellement leader de cette Vuelta, mais 30 km encore avant l'arrivée. On attend l'explication entre les grands favoris, Emmanuel Mats Pedersen, Wout van Aert, pourquoi pas Tadej Pogacar dans les rues de Manosque, donc dans à peu près 40 minutes maintenant.
0: Merci Johan, tu restes présent aussi. Le temps pour moi de remercier Charlotte Lorgeret pour sa première tous les dimanches de 15h à 17h cette saison sur RMC. Tu es la bienvenue. Et c'était parfait pour la première.
1: Merci pour l'accueil.
0: À part des pronos, mais ça, on verra ça au cours de la saison.
1: J'entends pas ce que
0: ça y est,
1: dis.
0: Le micro, il a coupé.
1: Il a coupé, merci à tous.
0: Merci Charlotte, on se retrouve dimanche prochain avec Christophe Cessieux. En attendant, Christophe Plenet, l'intégral foot, c'est tout de suite sur RMC.
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12: 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Et le point sur vos conditions de circulation avec Lucas Pierre. Bonjour Lucas.
13: Bonjour Christophe, bonjour à tous. Vous êtes de plus en plus nombreux sur les routes avec un peu plus de 320 km de bouchons cumulés à 17h. C'est surtout en Nouvelle-Aquitaine que ça coince. Sur la 10, en direction de Paris, vous levez le pied sur un peu plus de 20 km à hauteur de Poitiers. Dans le sud aussi, c'est ralenti. Sur la 9, en direction d'Avignon, sur 13 km avant d'arriver à Nîmes. C'est toujours encombré aussi sur la 7 en direction de Lyon, surtout entre Orange et Valence. Et puis pour ce qui est de l'Île-de-France, le trafic reste très ralenti à plusieurs reprises sur la 6 et sur la 10 quand vous roulez en direction de Paris. Bonne route avec RMC.
12: L'Intégral Sport arrive dans un instant avec un programme énorme. Mais d'abord, les informations, et c'est en compagnie de Rachel Sadodine. Bonjour Rachel.
14: Bonjour Christophe, bonjour à tous. La victoire est possible, selon Jean-Luc Mélenchon. Le candidat insoumis à la présidentielle de l'an prochain a clôturé ce matin les universités d'été de son parti dans la Drôme. Une rentrée politique marquée par une promesse, celle de censurer le gouvernement Lecornu sur son projet de budget 2027. Lui doit se lancer ce soir dans la course. Raphaël Glucksmann va sans surprise officialiser sa candidature à la présidentielle ce soir aux 20h de TF1. Il passera par une primaire avec le Parti Socialiste. À Aurillac, un manifestant et un policier ont été légèrement blessés hier dans un rassemblement illégal contre les violences policières en marge du Festival international de théâtre de rue. La sécurité a pourtant été renforcée cette année. Après des heurts lors de la précédente édition, 8 policiers avaient été blessés par des émeutiers cagoulés l'an dernier. Une journée historique pour le badminton français, de médailles d'or décrochées au Mondiaux à New Delhi en Inde. La première pour la paire Delphine Delru et Tom Jiquel et la deuxième pour Alex Lanier. 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Tout de suite, l'Intégral Foot.
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8: Bonjour, bonjour à toutes et à tous. Soyez les bienvenus dans l'Intégral Sport. Joie immense de vous retrouver sur RMC. On est ensemble jusqu'à 19h30 et Bartoli Time. Maxime Chano est avec moi en studio et ça aussi, c'est un plaisir. Salut Max.
9: Salut Christophe, salut à tous.
8: Au programme, la Ligue 1, Le Havre-Monaco, coup d'envoi à 17h15 au stade Océane. On reviendra bien sûr sur la victoire 2-0 de Lille sur la pelouse d'Angers. Au programme également, le PSG qui se déplace à Rennes ce soir en clôture de cette première journée. Beaucoup de live, la Vuelta avec la deuxième étape de ce Tour d'Espagne, France-Serbie en basket, la F1 et le Grand Prix des Pays-Bas. Tout ça et plus encore, c'est dans l'Intégral Sport sur RMC et c'est tout de suite. Le point sur nos directs avant de filer au Havre en Normandie, direction la mer du Nord, Zandvoort, le Grand Prix des Pays-Bas avec The King, Jean-Luc Roy, bonjour.
10: Oui, bonjour Christophe. Alors effectivement c'est chaud là parce que il vient d'avoir un accrochage entre les deux Williams qui n'avaient pas besoin de ça, les pauvres, entre Albon et Sainz, et donc il y avait des débris sur la piste, donc on a sorti très fugitivement le virtual safety car pour stabiliser les positions, le temps pour les commissaires de venir ramasser les débris de carbone. Alors les positions, eh bien pour le moment on est dans le 71e des 72 tours, donc avant dernier tour bien sûr, et Norris est leader avec 11 secondes d'avance sur la Mercedes d'Antonelli, chaussé de pneumatiques soft, et il a dépassé sans coup faire rire son équipier Russell. Il y a trois tours maintenant, Russell est troisième et Russell résiste à la Ferrari de Lewis Hamilton. Lewis Hamilton lui-même serré de près par Charles Leclerc maintenant. Donc rien n'est joué à moins de deux tours de l'arrivée maintenant. Et on a derrière Piastri sixième, Lawson septième, et puis ensuite eh bien Hülkenberg, Alonso et Gasly qui est dans les points.
8: Merci Jean-Luc. De quatre roues, on passe à deux roues avec la deuxième étape de la Vuelta entre Monaco et Manos, qui c'est avec Johan Bredov. Salut Yo.
11: Salut Christophe, salut Maxime, salut à tous. Il reste 23 km à parcourir dans cette deuxième étape en direction de Manos, que les coureurs qui sont dans un faux plat montant. Ça va descendre ensuite avant l'arrivée dans les rues de Manos, qu'on attend une explication entre Mats Pedersen, entre Wout Van Aert, entre Mathieu Brennan, pourquoi pas aussi Tadej Pogacar, qui a lâché son maillot rouge de leader virtuellement parce que Ethan Hayter, qui avait terminé à 900e seulement hier du chrono derrière le Slovène. Ethan Hayter était présent dans l'échappée matinale, a résisté pour passer en tête du sprint intermédiaire à Gréau-les-Bains et a empoché non seulement les 20 points pour le classement par points, mais aussi les 6 secondes de bonification. Donc pour l'instant c'est Ethan Hayter le maillot rouge, mais ça risque de changer dans ce final punchy très difficile dans les rues de Manosque. Donc une vingtaine de kilomètres encore à parcourir. Ça va arriver quoi, dans 25-30 minutes dans ces rues, l'explication entre les costauds, les stars de cette Vuelta.
8: Merci Johan. Avant de filer en Normandie, on fait un petit détour par Angers avec Pierre-Yves Leroux. Salut Pile.
12: Salut Christophe, bonsoir à tous.
8: Alors tu viens de commenter ce match entre Angers et Lille, succès du LOSC 2-0, un succès logique Pile.
12: Bah oui, quand on débute une rencontre en laissant la possibilité à Olivier Giroud de marquer un but dès la 11e minute, forcément on se met en difficulté et on facilite la vie des Lillois qui ont montré pendant cette rencontre qu'ils avaient une classe de différence avec le SCO d'Angers. On s'en doutait, on le savait, les objectifs sont pas les mêmes hein, pour les deux équipes. Les Lillois jouent le haut du tableau, les Angevins vont sans doute se battre pour le maintien, et ils ont facilité un petit peu la vie des Lillois, parce que derrière, ils prennent un deuxième but à la demi-heure de jeu, mais sur l'ensemble du match, ils se créent quand même un certain nombre d'occasions, en tout cas d'opportunités, de nombreuses frappes, mais pas suffisamment cadrées. Il y en a eu 3 cadrées sur presque une vingtaine de tirs, alors qu'il y a eu beaucoup plus de réalisme côté Lillois, et ça fait la différence. Les Lillois ont pu gérer au bout d'une demi-heure leur avance de 2 buts, et voilà, ils rentrent parfaitement dans ce championnat de Ligue 1 par la meilleure des façons, et qu'il soit une belle victoire à l'extérieur avant de s'intéresser aussi à la Ligue des Champions. Donc voilà un bon début, et puis c'est toujours un plaisir de voir Olivier Giroud capable de mettre des buts à presque 40 ans. Ça nous donne l'occasion d'espérer quand on fait du sport, même à un âge avancé.
8: C'est clair. Maxime, je sais que tu as jeté un œil sur cet Angélil sur ton petit smartphone avant d'entrer en studio. Un début de saison parfait pour les Dogs.
13: Sur ma télé et sur mon smartphone, pas que sur le téléphone portable. Mais en effet, ouais, très heureux pour Olivier Giroud qui débute sa saison de la meilleure des manières. D'autant qu'on avait un peu peur. On était inquiet parce qu'on l'a su blessé il y a quelques jours sur le dernier match amical du LOSC. Bon, finalement, il était bien présent. Et puis, tu l'as dit très justement, il a très très bien débuté. Il a cette frappe à l'entrée de la surface de réparation qui lui permet d'ouvrir son compteur cette saison en Ligue 1. Et puis derrière, il a déroulé. C'est la différence entre une équipe qui l'année dernière a joué le maintien et une équipe qui a fini 3e de Ligue 1. Je pense que sincèrement, qu'Angers peut quand même avoir des regrets. Pourquoi ? Parce qu'ils ont fait des erreurs. Ils ont fait des erreurs dans les deux zones décisives, dans leur zone défensive, mais aussi dans leur zone offensive. Où est-ce qu'ils n'ont pas forcément su concrétiser les peu d'occasions qu'ils ont eues ? Il y a eu du bon, il y a eu du moins bon. Moi, j'ai envie de m'attarder aussi sur la prestation du LOSC que j'ai trouvé sérieuse. Et en tout cas, ils ont tout intérêt à prendre des points maintenant, parce qu'on sait que en étant qualifié en Champions League, les semaines vont être chargées, avec des semaines à 3 matchs parfois. Donc plus ils sont en mesure de pouvoir prendre des points maintenant, mieux c'est. Et voilà, ils ont été sérieux, je le répète encore une fois, c'est du bon travail de la part des coéquipiers d'Olivier Giroud.
8: Pile, merci. Nantes hier, Angers aujourd'hui, un peu de repos là pour toi, hein, on est d'accord?
12: Non. C'est maintenant la saison a débuté, on lâche plus, hein. Il y a plus de repos.
8: Bon, elle va très vite, mon Pile. Allez, Angers, on va filer au Havre, retrouver notre envoyé spécial au stade Océane. Il a un très beau nom, mais il a surtout le plus beau prénom du monde. Christophe Lécuyer, bonjour.
14: Évidemment, salut Christophe, salut Max, bonjour. Salut Christophe. À toutes et à tous, bienvenue au stade CMA CGM Océane, parce que tout a changé ici au Havre durant l'été, figurez-vous, même le nom du stade, enfin qui a évolué, du moins effectivement on a fait du naming ici en Normandie. Coup d'envoi dans quelques petites secondes de ce Le Havre à AS Monaco, les Havrais 14e du dernier exercice, l'AS Monaco 7e de la saison 2025-2026, qui est allé, vous le savez, gagner en Pologne cette semaine le barrage aller de la Conférence League. Le match retour aura lieu jeudi, donc cette première journée de Ligue 1 est intercalé entre ces deux rencontres européennes, et ce sont deux équipes qui ont connu une intersaison assez mouvementée. Il s'est passé beaucoup de choses, et on le disait, messieurs, notamment du côté du Havre.
8: Le rappel des compos avant de parier rapidement sur cette rencontre, Christophe, s'il te plaît.
14: Pas de grosse surprise dans le 11 havrais. Tout le monde est sur le pont quasiment du côté du Havre. Sinon, quand même, on l'a dit, ce changement de gardien, puisque Morillo, qui était titulaire indiscutable l'année dernière, eh bien, remplacé par Lionel Mpassi, Zouaoui, Seko, Sasso, Pembele en défense, Mwanga, Ndiaye, Richardson au milieu de terrain avec Ebonong et Fodé Doucouré. Samata sera l'attaquant de pointe. On va observer, messieurs, une minute de silence qui sera suivie, je crois, d'une minute d'applaudissement en la mémoire, vous le savez, de Brian Bergugnou, qui est tragiquement disparu le 29 mai dernier à l'âge de 43 ans. Il était l'un des adjoints de Didier Digard la saison dernière. Ça a plongé évidemment le club havrais, ses supporters, ses joueurs, le personnel du club dans une profonde tristesse, évidemment énormément d'émotions ici au moment du coup d'envoi, avec cette minute d'applaudissement qui sera observée dans quelques instants, la mémoire de Brian Bergugnou. Très vite, Radecki dans les buts évidemment de l'AS Monaco, Sané Dier en défense, Vandersen et Nazinho sur les côtés, Camara et Zakaria qui portera le brassard de capitaine devant la défense, Koulibaly et Idungo, le Belge, l'ex-joueur de Séville, donc sur le côté gauche, Golovin et Brunner sur le front de l'attaque. C'est la petite surprise, j'ai envie de dire, effectivement, dans le 11 de départ de l'AS Monaco. Biret et De Tourbé sont sur le banc. Brunner et Dumbou ont été choisis pour débuter cette rencontre. Mawissa, lui, est suspendu. La minute d'applaudissement en mémoire de Brian Bergugnou, actuellement en cours ici au stade Océane, avec beaucoup, beaucoup d'émotions. Et le coup d'envoi juste après de ce Le Havre AS Monaco.
8: Super, Christophe, merci beaucoup. On te retrouve dans moins de 2 minutes. Mais tout de suite, on parie sur ce match entre le Havre et Monaco.
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8: Les cotes avec toi, Johan, s'il te plaît. Quelques petits tips à nous donner.
11: L'avantage pour l'AS Monaco, qui est coté à 1,90, c'est 3,60 le nul, 3,80 la victoire du Havre à domicile. Je vous conseille, moi, d'aller de vous couvrir déjà, plutôt avec le N2 et les deux équipes qui marquent. C'est ce que je jouerai sur cette rencontre. Ça vous permet de doubler la mise. Sinon, j'irai bien sur le match nul. J'ai l'impression que je pense que Monaco peut se faire attraper, alors qu'il y a un match européen à venir pour les Monégasques. Maxime, tu joues quoi?
13: Eh ben écoute, comme t'as souvent faux, je vais aller contre toi et je vois une victoire, moi.
11: Quelle crapule, Max
13: de Monaco. Non, je te taquine, t'as souvent raison d'ailleurs. Non, je vois que malgré tout, une victoire de Monaco. Il y a eu beaucoup de changements du côté du Havre. Je vois pas forcément énormément d'automatisme pour ces joueurs. Et j'imagine que Monaco va en profiter avec pourquoi pas un but de Golovin, tiens.
11: C'est 1,90 la victoire de Monaco. Le but de Golovin, on sait qu'il est coté à 4. Si tu cumules les deux, la cote est belle. Elle est à 4,60.
13: Merci beaucoup, Johan.
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8: Je vous rappelle que Lille s'est imposé 2-0 sur la pelouse d'Angers en début d'après-midi, que ce soir le Paris Saint-Germain, le champion de France en titre, se déplacera à Rennes. Ce sera bien sûr à suivre en direct sur RMC dans l'After Live, mais pour l'instant on prend la direction du Havre, la Normandie, avec le Havre Monaco, Christophe Lécuyer, et un coup d'envoi qui est imminent.
14: Oui, coup d'envoi imminent. On a eu le coup d'envoi officiel donné par l'un des représentants du groupe CMA-CGM qui, vous le savez, a rebaptisé en quelque sorte ce stade Océane. Coup d'envoi dans une poignée de secondes. On n'attend plus que le coup de sifflet de l'arbitre effectivement pour donner le coup d'envoi de cette rencontre. C'est monsieur Pignard qui arbitre cette rencontre. Le coup d'envoi dans une poignée de secondes. Ce sont les Havrais qui vont donner le coup d'envoi, évidemment avec leur couleur traditionnelle, ciel et marine. C'est parti à l'instant. Je vous rappelle que côté Havrais, Bonog a été préféré à Nakamura, la recrue en provenance d'Hiroshima, le japonais qui a été prêté par le club d'Hiroshima. Ça sera peut-être l'une des attractions de cette nouvelle saison côté Havrais, mais il a débuté la partie sur le banc des remplaçants et un premier ballon là-bas dans la moitié de terrain de l'AS Monaco avec une touche sur le côté gauche pour Nazinho. 0-0, 20 secondes de jeu ici à Océane.
8: Max, tu vois comment ce match entre les Havrais et les Monégasques, avec Christophe l'a dit, hein, cette première journée placée entre le barrage aller et le barrage retour de Ligue Europa Conférence.
13: Oui, ben c'est effectivement le point d'interrogation que j'ai, à quel point les Monégasques ont récupéré de leur match du milieu de semaine en Pologne. Voilà, il n'y a pas énormément de changements de la part du nouvel entraîneur, hein, à part si ce n'est les deux atouts offensifs de Tourbé qui avaient été d'ailleurs très bons et surtout Mika Biret. Donc là, voilà, j'attends de voir un petit peu comment les Monégasques vont débuter. Là, je les trouve assez déjà audacieux parce qu'ils ont un bloc quand même assez compact et surtout assez haut. Mais je vois malgré tout les Monégasques s'imposer. Pour moi, il y a eu trop de changements au Havre. Ils n'ont pas eu encore l'occasion de tous bien se connaître. Il y a eu beaucoup de recrues aussi. Voilà, le Havre me fait un peu peur cette saison, pour être honnête avec toi. Voilà, je vais avoir les premières réponses sur ce match-là.
8: Et Monaco, Christophe, qui a un début de saison dantesque. Hein, le calendrier avec ce match au Havre, le retour face à Gornik jeudi, puis à la réception de l'OM, un déplacement à Paris, Strasbourg et la réception de Lens avant la trêve internationale. C'est costaud.
14: Ah oui, c'est particulièrement effectivement compliqué cette entame de saison avec, on l'a dit, hein, les échéances européennes aussi à jouer entre deux. Bah, au moins, voilà, il est plongé dans le grand bain tout de suite. Philippe et Louis, le nouvel entraîneur de l'AS Monaco, on l'a dit, le technicien brésilien qui, vous le savez, s'est engagé jusqu'en juin 2028. Il sort d'une expérience relativement réussie au Brésil, à Flamengo. Bah, au moins, voilà, il est plongé dans le grand bain et il y a presque déjà cette nécessité, ce besoin de prendre des points cet après-midi en Normandie face à une équipe qui, Max le disait, on sait que les Havrais, évidemment, ils vont lutter pour le maintien cette saison. Ils ne sont pas encore complètement prêts. D'ailleurs, a dit Didier Digard, on sait que le recrutement n'est pas encore finalisé. Il y a un bon coup franc à suivre pour l'AS Monaco. Après un petit peu plus de deux minutes, on est à une trentaine de mètres des buts Havrais. C'est bien capté ce ballon par Lionel Mpassi, la première prise de balle. Très sûr, en tout cas, du gardien Havrais qui, on l'a dit, est préféré à Moridio. Il y a eu souvent le débat l'année dernière ici au Havre pour savoir qui de Moridio, de Lionel Mpassi devait garder les buts. Didier Digard ne s'en est jamais caché. Il a dit, on a la chance d'avoir deux numéros 1 en fait. Mais voilà, Moridio est aussi sollicité par Lille notamment, et pour un petit peu le préserver, le laisser tranquille, Didier Digard l'a justifié comme ça. En tout cas, confiance a été apportée à Lionel Mpassi.
13: C'est vrai que c'est deux très bons gardiens, en effet. C'est jamais facile de faire des choix, et côté Havrais aussi, ne pas oublier le départ de Lloris, hein, qui était quand même aussi l'homme fort, hein, derrière de cette défense havraise. Donc voilà, on va voir comment les Havrais vont arriver à se renouveler, d'autant plus que Seco, qui avait l'habitude de jouer l'année dernière plus en tant que milieu défensif est repositionné dans l'axe de cette défense. Ouais. On l'a dit, beaucoup de changements contre Evry, et je pense qu'on va commencer à avoir des débuts de nos questions à la suite de ce match-là. Mais clairement, les Monégasques sont favoris sur ce match-là, messieurs.
8: On revient tout voir dans un instant, pardon, Christophe, 0-0 donc entre Le Havre et Monaco. Mais c'est terminé à Zandvoort, Jean-Luc Roy, le Grand Prix des Pays-Bas, qui a connu son épilogue. Donc.
10: Absolument, on y est arrivé quand même. Hein. Ça a été mouvementé au début. Mais c'est finalement Lando Norris, le poleman, qui s'impose. Mais après beaucoup de péripéties et une très belle attaque sur Antonelli. Parce que vraiment, ça a été vraiment un Grand Prix mouvementé, intéressant. Norris termine avec des pneumatiques usagées 25 tours. Il a résisté au retour Antonelli, lui, a équipé de pneumatiques soft et beaucoup plus frais. Donc, deuxième, il a pris l'avantage sur Russell, Antonelli. Donc, on aura deux Mercedes, deux pilotes Mercedes encadrant un pilote McLaren. Et puis derrière, les deux Ferrari d'Hamilton et Leclerc étaient revenus dans la boîte de vitesse de Russell sans parvenir à le passer. Je la fais brève. Et puis derrière, on avait Piastri, donc un peu solitaire, sixième. Lawson, qui a tenu la barre de Red Bull tout seul après l'élimination de Verstappen, évidemment, dans le premier tour, il termine septième. Devant Hulk Hülkenberg avec l'Audi 8e, Alonso qui marque des points, 2 points pour Aston Martin 9e, et enfin Pierre Gasly prend le point du 10e rang, à rappeler que Esteban Ocon a dû malheureusement abandonner à quelques tours de l'arrivée.
8: Parfait, merci beaucoup Jean-Luc. Prochain rendez-vous en Italie.
10: En Italie dans deux semaines, effectivement, où là Antonelli devrait prendre des pénalités parce qu'on a déjà annoncé chez Mercedes qu'on allait changer probablement tous les éléments mécaniques, donc ça peut faire une très belle remontée parce qu'il partira de derrière.
8: Super, merci beaucoup Jean-Luc. Le cyclisme avec toi Johan, on est à 15-16 km de l'arrivée à Manosque.
11: Exactement, 15 km de cette arrivée, le peloton est groupé, ça roule pas fort hein, depuis qu'on a repris les échappées. On attend l'explication entre Mathieu Brennan, entre Wout van Aert également. Il faudra désigner un leader du côté de la Visma Lizzoybat, les deux coureurs qui sont dans la même équipe. Il y a Mats Pedersen qui est peut-être le grand favori, lui qui a brillé sur le Tour de France. Tadej Pogacar, on l'oublie pas, Ben Turner, Jordi Meus, Christophe Laporte aussi de la Visma, Axel Laurence, Brian Coquard. Il y a quelques petites chances françaises, faudra être costaud dans les rues de Manosque. En tout cas, il reste 15 km encore à parcourir pour cette deuxième étape de la Vuelta.
8: Merci Johan, on retourne en Normandie au stade CMA CGM Océane avec Christophe Lécuyer, Le Havre Monaco.
14: La sixième minute de jeu, 0-0, mais ce sont les Monégasques hein, qui pour l'instant ont la main mise sur cette rencontre avec Idungu, un ballon sur le côté gauche. On a cherché Camara, la possession est largement en faveur des joueurs de la Principauté. La frappe de loin, elle est signée à Denis Zakaria, ce n'est pas cadré. Ça passe assez largement côté début gardé par Lionel Mpassi, mais confirmation en tout cas de la domination de l'AS Monaco dans cette rencontre. Alors on l'a dit, effectivement on cherche encore ses marques hein, du côté de cette équipe à Brest, même si la préparation a été plutôt probante. Il y a eu notamment eu ce succès du côté du Mans lors du dernier match de préparation la semaine dernière, mais Max le disait tout à l'heure, Gauthier Lloris est parti, mais on pourrait aussi citer Sanganté, Kejta, Soumaré, et encore on ne parle que des cadres hein, parce que Touré, Bouffal ne sont plus là non plus. Bref, beaucoup de changements effectivement dans cette équipe à Brest qui explique probablement qu'on tâtonne un petit peu, on se cherche dans
8: et
14: cette
8: un changement de
14: match.
8: Directeur sportif également Christophe.
14: Oui, ça c'est l'élément principal même du mercato hein, côté Havre évidemment, avec le départ il est vrai de Mathieu Bonnemer et de son staff hein, le directeur sportif depuis 2022 ici au Havre, qui vous le savez a décidé de rejoindre son club formateur le Stade Malherbe de Caen avec Momo El Karaz et Julien Momon qui l'accompagnait également pour le remplacer. C'est un nom bien connu hein, évidemment dans le foot national international, c'est Dembaba, ancien international sénégalais qui était dirigeant du côté de Dunkerque hein,
13: qui a très bon travail d'ailleurs à Dunkerque hein.
14: Ouais, qui a fait du très bon travail à Dunkerque et qui a plutôt rassuré tout le monde ici dès sa prise de fonction hein, au Havre. Et il y avait besoin de rassurer évidemment, mais ne serait-ce que Didier Digard, hein, l'entraîneur, qui se demandait un petit peu où on allait depuis le départ de Mathieu Bonnemer, avec qui on le sait, il entretenait des liens étroits. Il fallait rassurer bien sûr l'effectif, le staff, les supporters. 11 joueurs partis, une dizaine d'arrivées. Ah, il a pas chômé, hein, Dembaba, depuis son arrivée ici.
13: Et sur les joueurs partis, en effet, hein, tu as nommé un joueur que j'ai oublié, hein, Runa Sangaté, qui est parti du côté de Séville, qui était l'ancien capitaine du Havre. Donc c'est Rasoul Ndiaye qui récupère le brassard pour cette saison. Voilà, c'est à noter hein, c'est important, changement de capitaine, c'est vrai que ça prouve aussi l'importance de ce joueur dans le vestiaire, sur et en dehors du terrain.
14: Ah oui, complètement, tout à fait. Mais il a indiqué qu'il accueillait ce rôle avec honneur et avec tranquillité. Rasoul Ndiaye, il connaît bien ce club effectivement du Havre, et il a indiqué qu'il est tout à fait prêt d'assumer ses nouvelles responsabilités. Le centre monégasque, la reprise, c'était à destination. Ouh, ce centre, ce bon centre venu de la droite. En tout cas, il y avait une belle combinaison au départ avec Van der Sen. Le ballon était venu de la droite, ça passe juste à côté des buts, gardé par Lionel Mpassi. 8 minutes de jeu, 0-0. Mais très honnêtement, Max, pour l'instant, les Havrais sont en grande difficulté. Ils pourraient pourrait même être mené déjà d'un but. Hein, quasiment les joueurs de Didier Digard par l'AS Monaco.
13: Oui, notamment sur deux situations de centre, hein, où est-ce que Sasso et Seco au niveau du marquage, ça laisse quand même à désirer. Je suis d'accord avec toi, je suis assez surpris par la manière dont Digard a positionné son bloc. Faut pas oublier que les Avrés jouent à domicile face à une équipe qui a joué il y a 3 jours ou 4 jours, c'est-à-dire Monaco. Donc normalement, ils ont quand même cet avantage physique. Voilà, ça prouve aussi que voilà, le Havre n'est pas encore prêt. Il y a peut-être un peu trop de respect aussi envers cette équipe de Monaco. Bon, attention, hein, c'est que le début du match. C'est jamais facile aussi. Il ne faut pas l'oublier que c'est un premier match. Il y a la préparation, il y a la fatigue. Il y a beaucoup de choses et beaucoup de facteurs à prendre en considération pour les Havrais. Mais sur les 10 premières minutes, je suis d'accord avec toi, c'est moyen côté Havre. Hein.
14: Ouais, effectivement, même si là Amir Hutcherson avait récupéré un bon ballon sur au niveau de la ligne médiane, mais monsieur Pignard a sifflé une faute en faveur de l'AS Monaco. Bah ça fait partie des recrues hein, effectivement, qu'on connaît bien ici au Havre, Amir Hutcherson qui a été formé ici, il était parti du côté de la Fiorentina et il est revenu dans son club formateur. Allez, Havre qui vont un petit peu mieux avec le capitaine justement, Rasoul Ndiaye qui va trouver Simon Ebonok dans l'entrejeu. On va essayer d'aller chercher le côté droit maintenant avec Pembele qui est bien pris, on est obligé de reculer un petit peu du côté des Havre, on va repasser par la charnière centrale avec Vincent Sasso qui est censé amener de l'expérience comme le faisait un petit peu Gauthier Lloris hein, dont on parlait tout à l'heure. 35 ans, l'ex-joueur de Nacker. Attention à ce ballon perdu là par les joueurs avrés, ça a bien failli profiter Alexander Golovin. J'ai l'impression qu'ils vont un petit peu mieux depuis quelques minutes. Là, quand même, les Havrais récupèrent davantage de ballons, et notamment dans la moitié de terrain monégasque.
13: Oui, en effet, ils se projettent vite vers l'avant aussi. C'est toujours un petit peu la problématique du premier match du championnat. On l'a dit un peu plus tôt. Tu vois, il y a une préparation qui était assez lourde pour les joueurs de Didier Digard. C'est jamais facile, justement, de rentrer dans ce genre de match. Et en effet, ils étaient un peu timides sur les 8 premières minutes. Le rapport de force est un petit peu inversé. C'est vrai que c'est le Havre qui a la possession de balle. Je pense que les joueurs de Monaco aussi ont tendance aussi à gérer les temps forts et les temps faibles. Il y a une chose intéressante aussi à prendre en considération côté Monaco, c'est le capitaine monégasque Zakaria qui a été utilisé par Pocognoli l'année dernière un petit peu en tant que défenseur central. C'est moins le cas, il a récupéré son poste de milieu défensif. On le sait, il est vraiment intéressant, il est précieux dans la possession de balle. Donc voilà, c'est un peu la différence entre le style du Belge l'année dernière, Pocognoli, qui faisait jouer son équipe avec 3 défenseurs centraux. Là, avec Felipe Luis, c'est un peu différent, il les fait jouer à 4. Je pense que ça permet aussi aux Monégas d'être un peu plus impactant offensivement parlant. On l'a vu justement sur ce match de barrage en Conference League. On va voir ce que ça va donner sur ce match-là, mais c'est vraiment la différence entre l'ancien entraîneur et le nouvel entraîneur côté Monégas.
8: Le temps, le score, ouais. Christophe, s'il te plaît.
14: La 11e minute de jeu ici au Stade Océane, 0-0 dans ce Le Havre-Monaco.
8: Johan, le Tour d'Espagne, la deuxième étape avec des coureurs à 10 km désormais de Manos.
11: Exactement, peloton groupé. On voit les équipes des favoris pour cette étape devant la Visma pour Wout van Aert, les Lidl pour Mats Pedersen. Évidemment, UAE pour Tadej Pogacar, pour les Net Company Ineos, pour Ben Turner. Bref, on attend une explication entre les grands favoris de cette étape pour cette arrivée difficile à Manosque avec des pentes à plus de 5, 6, voire 7% dans ces 10 derniers kilomètres.
8: Une petite respiration et l'Intégral Sport revient très vite sur RMC avec l'épilogue de la deuxième étape de la Vuelta et bien sûr la suite du match entre Le Havre et Monaco. Ne bougez pas. Mais d'abord, le point sur vos conditions de circulation de ce dimanche 23 août, c'est toujours avec Lucas Pierre.
17: Et la situation qui se calme de nouveau sur les routes, malgré quelques ralentissements en Nouvelle-Aquitaine, sur la 10 en direction de Paris, ça coince à hauteur de Niort et de Poitiers. Sur la 10 toujours, mais dans le Loiret cette fois-ci, vous levez le pied entre Orléans et la jonction avec la 19. Le trafic est aussi ralenti en Bourgogne cet après-midi, sur la 6 en direction de Paris, quand vous approchez de Beaune. Et puis en Île-de-France, la circulation reste difficile sur la 6 en direction de Paris, à hauteur de Grigny, de Vissou puis de Chevilly-la-Rue. C'est ralenti également sur la 10, toujours en direction de la capitale, entre les jonctions avec la Francilienne et avec la 6. Bonne route avec RMC.
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8: Avec Maxime Chano et avec Christophe Lécuyer au stade. Et l'ouverture du score monégasque.
14: L'ouverture du score effectivement de l'AS Monaco. Ici Eric Dier pour reprendre ce corner frappé de la droite par Nazinho. Coup de pied était très bien frappé, alors ça va quand même être checké, mais je pense que le but est validé. Je vois pas ce qui pourrait empêcher monsieur Pignard de valider cet avantage pour l'AS Monaco. Peut-être un petit peu de laxisme au marquage, hein, Max, dans la défense Havraise, même si le corner est bien tiré, même si le joueur qui est à la réception fait ce qu'il faut pour la mettre au fond, mais il y a peut-être un petit peu de laxisme quand même dans la défense du Havre.
13: Effectivement, il y a surtout aussi l'engagement d'Eric Dyer, le buteur, hein, sur ce corner qui venait de faire un très très bon déplacement en première zone. Et c'est Richardson, le numéro 7 avril, qui laisse partir justement le défenseur monégasque. On le dit, quand on n'arrive pas à marquer dans le jeu, et bien les coups de pied arrêtés sont importants. Oui. Et c'est vrai que ça peut être frustrant pour les hommes de Didi Ligard, parce qu'il y a de la taille malgré tout. C'est une équipe qui a l'habitude de bien défendre sur les coups de pied arrêtés. Enfin, voilà, les monégasques qui ont été bien plus promptes que les Havrais. Et malheureusement pour les Havrais, et bien voilà, ils encaissent ce but-là. C'est bien joué de la part des monégasques. En tout cas, ils ont fait le plus dur en ouvrant le score cet après-midi.
14: Oh, attention avec cette nouvelle occasion pour Brunner dans la surface de réparation. Le ballon rentré peut-être pour Golovin. Les Havrais qui sont à la peine, qui ne parviennent pas à se dégager. Oh, on fera la correctionnelle. On était tout proche du 2-0 pour l'AS Monaco. Les Havrais qui ont pris littéralement un coup sur la tête. Là, même si Zouaoui essaie d'emmener le contre pour les Normands, Yannis Zouaoui sur le côté gauche, il sera rattrapé à la régulière par la défense de l'AS Monaco et par Mamadou Koulibaly notamment. Mais effectivement, ce coup de pied arrêté qui fait mal aux têtes havraises, à tel point qu'on a bien failli encaisser ce second but quasiment dans la foulée. 16 minutes de jeu en tout cas ici au stade CMA-CGM du Havre, et c'est logiquement, hein, quand même, mine de rien, même si c'est un coup de pied arrêté, c'est quand même assez logiquement que les joueurs de l'AS Monaco ont ouvert le score.
13: Oui, c'est effectivement logique pour Monaco, hein, qui a la possession, qui a le plus grand nombre d'actions. Les Havrais qui sont absolument asphyxiés notamment par le contre-pressing monégasque. On le voit encore une fois, dès que les monégasques perdent le ballon, il y a 4-5 monégasques directement qui viennent agresser les Havrais. Voilà, c'est la différence aussi de niveau entre une équipe qui joue le top de la Ligue 1 et une qui risque de se battre pour le maintien cette saison, encore une fois.
8: On sent en tous les cas, Christophe, des monégasques plus en jambes. Je trouve que des Havrais, ils ont déjà un match officiel dans les jambes. La préparation a été bonne pour le Havre, mais rien ne remplace les matchs officiels et la compétition.
14: Non, bien évidemment. Et puis encore une fois, on l'a dit, hein, c'est une équipe qui a encore besoin de renfort. Hein. On en est content, on en est conscient du côté de Didier Digard. Max, il fait la référence tout à l'heure. Seko obligé de jouer dans l'axe derrière, même s'il est capable de le faire, l'international japonais. On sait quand même qu'il a davantage de facultés pour évoluer au milieu de terrain. Et surtout, bien évidemment, en étant derrière, son absence dans l'entrejeu à Havre se fait cruellement ressentir. Donc voilà, il faudra forcément faire quelques belles opérations encore dans les jours qui viennent du côté de Didier Digard. On va avoir une équipe compétitive offrant davantage de certitude. Même si là on essaie de réagir quand même du côté de Normand avec Zouaoui sur le côté. Zouaoui qui va chercher Samata, qui essaie de se retourner. Il a été bousculé. Il y aura un coup franc à hauteur de la ligne médiane. La faute a été commise sur Simon Ebonog. C'était juste devant le quatrième arbitre. On est sur la ligne médiane. C'est Yannis Zouaoui qui va frapper ce coup franc à hauteur de la ligne médiane. Faut essayer de réagir côté Havre et surtout de ne pas prendre le deuxième, parce qu'on a bien vu qu'on a frôlé la correctionnelle aussitôt l'ouverture du score de l'AS Nice Monaco. Seco qui essaie de relancer là-bas sur le côté. On est passé tout à l'heure à gauche. Alors cette fois, on va essayer d'aller chercher le côté droit avec Fodé Doucouré qu'on a peu vu depuis l'entame de cette rencontre. C'est assez brouillon hein, du côté du Havre. Il y a pas mal de déchets dans le but, dans le jeu du côté des joueurs de Didier Digard. On essaie de mettre ce ballon devant le but. Zouaoui, le centre, il a été contré. Ce sera un corner pour les Havre. Le contre de Vanderson sur le côté là-bas, c'est bien défendu. Et Yannis Zouaoui qui obtient le corner pour cette équipe du Havre de la gauche vers la droite lorsque l'on regarde le but monégasque gardé par le Kasradeki. Et peut-être que les Havre aussi hein, vont finalement trouver leur salut sur coup de pied arrêté comme leur adversaire. C'est Yannis Zouaoui qui a obtenu le corner, qui va également le frapper. Ça se chamine un petit peu dans la surface. Monsieur Pignard qui contrôle tout ça. C'est parti par avec Yannis Zouaoui à hauteur du point de pénalty, une tête monégasque. La reprise de Rassoul Ndiaye complètement dévissée. Il n'y a pas de position d'hors-jeu là-bas pour Ebonnog. Non, pas du tout. L'arbitre assistant laisse jouer. Nouveau centre à vrai. On met le ballon dans la surface de réparation. Mais encore une fois, c'est pas très précis. Tout ça, ça manque de justesse technique dans les rangs du Havre pour l'instant. Il n'y aura pas de faute. L'arbitre laisse le jeu se dérouler. Et la défense monégasque se dégager avec Mamadou Camara, Mamadou Koulibaly notamment, devant Lamine Camara. Il n'y aurait pas de faute, dit monsieur Pignard. Lamine Camara, la régulière. 19 minutes de jeu ici au stade Océane. Et c'est assez logiquement, on le disait, que l'AS Monaco, pour l'instant, mène face au Havre sur le score d'un but à zéro.
17: Alors que Christophe, on a revu la double occasion hein, de l'attaquant monégasque Paris Brunner et puis celle de Golovin. On parlait justement du choix des gardiens de but côté le Havre. Et bien écoute, Mpassi qui a sorti une double parade, entre guillemets, qui permet justement à ses coéquipiers de rester dans le match. Attention au Havre, hein, parce que s'ils devaient concéder le deuxième but, ça risque d'être très très compliqué pour eux. En tout cas, les monégasques qui ont fait 20 très bonnes premières minutes.
14: Ouais, très bonne première minute, très encourageant. En tout cas, effectivement, cette entame de match des joueurs de Philippe et Louis qui ont encore une fois le ballon là-bas. On va essayer d'aller chercher Idumbo sur le côté. Sami Idumbo qui va rentrer intérieur, il a été bousculé. Il a été retenu par Amir Richardson. Ça nous donnera encore un coup franc. Et va y avoir carton jaune parce qu'en plus, il a protesté. Amir Richardson, monsieur Pignard n'a pas apprécié. Et donc, c'est la double sanction, le coup franc et l'avertissement pour Amir Richardson, premier joueur averti dans cette rencontre. Et puis un bon coup franc à suivre effectivement pour l'AS Monaco. Alors il sera excentré hein, sur le côté gauche lorsque l'on regarde le but de Lionel.
8: On reste avec toi Christophe pour le coup franc et derrière on file à Manosque pour l'arrivée de la Vuelta.
14: On sera à 23-24 mètres des buts à vrai. Alors pour l'instant c'est Nazinho qui a posé le ballon, lui qui a frappé le corner tout à l'heure, qui a amené le but avec sa patte gauche très, très précise évidemment. Le portugais. On est allé 23-24 mètres, excentré sur le côté gauche. Et Nazinho pour le frapper, ce coup franc. Nazinho qui met le ballon à hauteur du point de pénalty. Une tête à vrai, celle de Seco en l'occurrence. Attention, ça revient sur Golovin. Golovin qui aurait pu frapper, qui préfère mettre ce ballon en retrait. Nouvelle frappe, et cette fois c'est capté par Lionel Mpassi. La frappe était signée Doumbo pour l'AS Monaco et Lionel Mpassi qui encore une fois était bien sur ses gars. Oh, attention, on se met en difficulté du côté du Havre avec la relance complètement ratée là de Sasso.
8: Le score, s'il te plaît, Christophe.
14: On se fait peur soi-même hein, du côté du Havre, 22e minute de jeu et ce score d'un but à zéro pour l'AS Monaco.
8: Allez, direction à Manosque, on partait de Monaco pour la deuxième étape de la Vuelta avec toi, Johan Bredov, et ça a attaqué fort devant.
11: On attendait les favoris pour cette étape, les grands noms de cette Vuelta. On les a avec l'attaque de Wout van Aert à 2 km de l'arrivée. Il reste 1,2 km et dans sa roue, on a Tadej Pogacar. Attention tout de même au contre d'un coureur Astana, c'est Alessandro Romele, l'italien d'Astana, qui a réussi à rejoindre Wout van Aert et Tadej Pogacar. On a l'impression de se retrouver vraiment à Paris-Roubaix. Il reste 1 km encore à parcourir dans cette deuxième étape de la Vuelta. C'est la flamme rouge.
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11: Et ça s'est regroupé derrière, c'est revenu comme des balles sur Wout van Aert et Tadej Pogacar qui ne disputeront peut-être pas la victoire. Il reste encore 800 mètres à parcourir. On est sur des pentes à 3-4%. Énormément de coureurs qui sont là pour essayer de jouer la gagne. On a toujours les Visma hein, qui avaient vraiment énormément de cartes à jouer. Wout van Aert a placé la première banderie, mais on a toujours Christophe Laporte et on a surtout toujours Mathieu Brennan. Tadej Pogacar est bien revenu dans les roues. On attend également les Lidl Trek de Mats Pedersen qui est là, l'ancien champion du monde. On a vraiment quand même des stars hein, sur ces étapes très punchy de ce Tour d'Espagne. Le sprint est lancé par un coureur de la Red Bull, c'est Mathieu Brennan qui est dans la route. Tadej Pogacar en quatrième position. Ça va se jouer vraiment au sprint. Les il est plus fort. Il y a une petite cassure derrière Tadej Pogacar qui serre les dents. Le sprint lancé après pour Mathieu Brennan. C'est Mats Pedersen qui est en train de faire l'effort. Mats Pedersen qui est en train de se détacher. Il reste encore une centaine de mètres, 200 mètres peut-être à parcourir. Mathieu Brennan très fort. Mathieu Brennan qui va aller s'imposer. Il n'y a pas photo. Vraiment, il aura même 3-4 vélos d'avance. Mathieu Brennan, il va s'imposer pour cette deuxième étape de la Volta. Beaucoup trop fort le Britannique. Tadej Pogacar va terminer troisième, va laisser ce maillot rouge de leader à Ethan Hayter. Mais quelle victoire magnifique de Mathieu Brennan, donc le coureur de la Visma Nizobek.
4: Waouh, quelle bagarre, ça a bastonné dans tous les sens. Déjà la bagarre pour cette deuxième étape et de la bagarre, on peut l'imaginer, Johan, dès demain avec des coureurs qui vont prendre la direction des Pyrénées et de Font-Romeu, si je ne dis pas de bêtises.
11: Exactement, ce sera la première arrivée au sommet et connaissant mon Tadej Pogacar, j'ai l'impression qu'il va décider de tout écraser demain, donc dans la seule étape 100% française, parce que celle-là était à 99%, il est parti de Monaco, mais demain ce sera une étape 100% française avec cette arrivée donc au sommet de Font-Romeu.
4: Super, merci beaucoup Johan. Il grimpe presque aussi bien que Tadej Pogacar. C'est Christophe Lécuyer qu'on retrouve au stade Océane avec Monaco toujours devant. Christophe,
14: ouais, ça reste à voir quand même, hein. 25e minute de jeu ici au stade CMA-CGM Océane du Havre, ce score d'un but à zéro pour l'AS Monaco. Le but sur corner tout à l'heure d'Eric d'ailleurs, pour reprendre ce corner parfaitement frappé par Nasinho. Possession monégasque, on le rappelle, la maîtrise est largement en faveur des joueurs de la principauté et les Havrais qui réussissaient encore en début de partie à pointer quelques contres dangereux. Je trouve qu'ils ont du mal, Max, à trouver leur second souffle là depuis quelques minutes. Dès qu'on récupère le ballon, on le perd quasiment aussitôt.
13: Ouais, c'est ce que j'ai dit. C'est aussi la touche entraîneur de Monaco, hein, qui est justement dans une optique d'aller récupérer les ballons très haut, très rapidement. C'est ce qu'on appelle le contre-pressing. Et c'est vrai que c'est très très difficile pour les Havrais de sortir de ce genre de pression. En plus de ça, bon, alors avec beaucoup d'humilité, beaucoup de bienveillance, mais c'est vrai que côté Havrais, on n'a pas la même qualité technique que l'on a du côté de Monaco. C'est aussi la réalité d'un effectif d'un plus petit club. Et donc ça devient tout de suite difficile. C'est vrai que c'est embêtant parce qu'en règle générale, lorsque tu joues à domicile, tu es censé justement imposer un petit peu ton style de jeu. Mais je l'ai dit un peu plus tôt, Christophe, c'est la différence aussi entre une grande équipe qui s'appelle Monaco, en tout cas qui a les joueurs pour jouer le haut de tableau de cette Ligue 1, et un plus petit effectif qui, entre toi et moi, risque de vivre une saison très très compliquée. Alors attention, je ne veux pas être pessimiste, je les vois malgré tout descendre. Alors on est encore très tôt dans la saison, on est seulement au bout de 25 minutes de ce match-là, mais c'est vrai que lorsque je regarde la saison dernière,
4: sachant raison garder, Max,
13: et quand je regarde un petit peu la saison dernière et actuellement leur début de match, je ne suis pas forcément très très optimiste pour les joueurs de Didier Digard.
4: Le temps, le score, ouais, s'il te plaît, Christophe.
14: Ouais, pourtant Didier Digard, lui, espère faire mieux cette saison que la saison dernière. La tête de Richardson, le poteau, ouais, c'est pas fini, la reprise de son travail, l'égalisation, Rémi Richardson, ce ballon qui est remis dans la surface de réparation après la première tentative d'Ami Richardson, repoussé par le poteau du but de Lucas Radecki. La deuxième est la bonne pour Ami Richardson, qui signe de manière tonitruante son retour dans son club formateur. Lui, le joueur prêté par la Fiorentina, eh bien, il nous a fait mentir, Ami Richardson, à un moment où on sentait les Havrais en difficulté, ouais, que ces Havrais avaient de plus en plus de mal même à amener les contre-attaques. Eh bien, Ami Richardson, qui en deux temps a réussi à pousser le ballon défilé, a signé l'égalisation du Havre, Ami Richardson, pour le 1 but partout.
13: Richardson qui me fait mentir, et j'espère qu'il me fera mentir encore plus d'ici la fin de la saison.
4: Dommage.
13: Mais en effet, Richardson qui se retrouve au milieu. Alors, il me semble que oui, c'est d'ailleurs qui perd son duel sur le premier. Premier centre, et derrière il récupère ce ballon un peu le jusqu'au boutisme, hein, finalement, hein, de l'attaquant Havrais, voilà, qui récupère un ballon à quoi 3-4 mètres du but, qui n'a plus qu'à la pousser au fond des filets. Il y avait un très bel arrêt dans un premier temps, hein, du gardien monégasque Radecki, et derrière, voilà, il y a un petit peu de laxisme aussi, hein, de la défense monégasque. C'est très très bien joué. Il se rattrape un petit peu sur son erreur, parce que je l'avais dit, c'était lui qui avait perdu le marquage d'Eric Dyer sur l'ouverture du score des monégasques.
14: Ouais, ouais.
13: Voilà, derrière il vient se faire pardonner, c'est lui qui égalise pour les Havrais.
14: Ah, il a du répondant, hein,
13: assistance
14: vidéo en cours, effectivement, il a le doigt à l'oreille, Jérémy Pignard. Mais Richardson, qui effectivement était en difficulté depuis l'entame de match, il avait d'ailleurs écopé d'un carton jaune juste avant, et puis bah il montre quand même effectivement qu'il a du mental, Ami Richardson. Ce premier tir cadré, hein, quand même des Havrais dans cette partie, il y a eu 10 tirs, 4 cadrés du côté de l'AS Monaco, et premier tir cadré, 100% d'efficacité pour cette formation havraise. Alors, est-ce qu'il est validé le but? Pour l'instant, non. Jérémy Pignard a toujours le doigt porté sur l'oreillette après 28 minutes de jeu. Un but partout, si l'égalisation d'Amir Richardson est validée. Je vois pas trop ce qui pourrait être reproché au but havrais. Je pense pas qu'il y ait de faute au départ de.
13: Il se peut que sur le tout premier centre, Richardson soit peut-être en jeu. En tout cas, il serait à la limite, en effet, sur le premier duel.
14: Peut-être, ouais. Peut-être sur le premier, effectivement. C'est possible. D'ailleurs, c'est le poteau ou c'est la main de Lucas Radecki?
13: Je pense que c'est les deux. C'est Radecki qui pousse le ballon sur le poteau.
14: Qui la met sur le poteau, ouais, exactement. Alors, assistance vidéo.
5: Après visionnage, le numéro 7 du Havre est en position de hors-jeu. Décision finale, but refusé.
8: Vous l'avez entendu, donc but refusé. Monaco reste devant 1-0 face au Havre. Sachez qu'un petit peu plus tôt dans l'après-midi, bien Lille s'est imposé 2-0 sur la pelouse d'Angers. Dernier match de cette première journée de Ligue 1 ce soir au Roazhon Park, Rennes, Paris Saint-Germain. Et puis sachez qu'en Angleterre, Manchester City s'est imposé sur le fil 2-1 face à Bournemouth. Et que Newcastle vient d'ouvrir le score face à Liverpool à St James Park. Une petite respiration. Et on revient très vite sur RMC pour la fin de la première période de ce match très intéressant entre le Havre et Monaco. Ne bougez pas.
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8: Avec Maxime Chanot en studio à mes côtés, avec Christophe Lécuyer au stade CMA-CGM, Océane du Havre, le Havre Monaco, avec Monaco qui est devant, mais Monaco qui s'est fait peur.
14: Ouais, on a bien cru à l'égalisation effectivement havraise d'Amir Richardson, mais le but, vous l'avez sûrement vécu tout à l'heure, a été refusé pour une position de hors-jeu. La reprise, attention, et bonhomme dans la surface de réparation, c'est capté sans problème par Radekid et Havre qui semble sortir un petit peu la tête de l'eau. Ils ont été bousculés, ils ont laissé le ballon aux joueurs de l'AS Monaco largement. On était quasiment à 70% de possession pour l'AS Monaco après 20 minutes de jeu. Et puis cette égalisation, certes refusée, conforte quand même les joueurs de Didier Ligard dans le fait qu'ils vont mieux. Max, depuis quelques minutes.
13: Oui, en effet, hein, je pense que le but monégasque les a un petit peu secoués. Tu l'as dit, là, ça fait 2-3 occasions qu'ils ont, notamment ce but refusé. Malheureusement, j'ai envie de dire pour les Havrais, hein, parce que ça s'est joué vraiment à pas à grand chose, hein, le but refusé de Richardson. Et puis derrière, c'est vrai que le rapport de force est un petit peu inversé. C'est le Havre qui a un peu plus le ballon, même si là, c'est vrai que Monaco a la possession de balle. Les Havrais qui ne pressent pas vraiment, qui vont attendre les monégasques. Je pense qu'on a compris un petit peu le système de jeu que veut mettre en place Digard, c'est-à-dire transitionner offensivement de manière la plus rapide possible, contre-attaquer ces monégasques, justement, les obliger à perdre le ballon et utiliser un petit peu la vitesse des ailiers havrais, et puis aussi la prise de profondeur de Samata qui est toujours très intéressante. Voilà, alors qu'on revoit encore une fois vraiment le but refusé, ça se joue vraiment à un cheveu, hein, le but refusé de Richardson. C'est vraiment frustrant pour les Havrais.
14: Ouais, c'est dur effectivement pour les Normands. Le jeu est arrêté ici puisque Lamine Camara doit faire appel au soigneur. Elle a visiblement reçu la main dans le visage.
8: Justement, Christophe, on va en profiter pour prendre la direction de Strasbourg où se déroule le championnat d'Europe de Cécifoot et on retrouve sur place notre envoyé spécial Léo Pied Daniel. Salut Léo.
15: Salut à tous.
8: Finale à 18h avec l'équipe de France qui remet son titre en jeu. Ce sera face à l'Angleterre après une belle victoire vendredi soir en demi-finale face à l'Italie.
15: Ouais, les Bleus sont archi favoris, hein. Vous l'entendez d'ailleurs peut-être, hein, l'ambiance monte ici à Strasbourg, hein, dans l'Eurostadium de 1000 places installé pour l'occasion tout près du Parlement européen. C'est plein à craquer, hein, comme tous les matchs des Bleus depuis le début de la compétition. Il y a du monde, le temps est au rendez-vous. C'était un peu moins le cas lors des demi-finales. Puis adversaire du jour, on y vient, c'est l'Angleterre, hein, cette même équipe que les Bleus avaient largement battu 4-1 en phase de poule. Donc tous les feux sont au vert pour l'équipe de France de Cécifoot. L'objectif donc, hein, pour cette équipe, hein, c'est de conserver ce titre européen qu'ils ont déjà remporté il y a 4 ans. Donc le début du crunch, c'est dans quelques minutes à 18h.
8: On suivra ça. Merci beaucoup Léo dans l'Intégral Sport sur RMC. Avant de repartir au Havre, direction Orléans, la Comet Arena, c'est du basket France-Serbie, match de préparation. Et c'est avec Clément Brossard qui a rallié Orléans depuis Le Mans hier. Salut mon Clem.
16: Exactement. Salut tout le monde. La comète pleine à craquer, prête à décoller pour ce grand rendez-vous.
4: Je l'ai.

0: D'ici 21 minutes entre la France et la Serbie de Nikola Jokic.
1: Merci beaucoup Clément, on reviendra te voir très vite bien sûr à Orléans. On retourne au Havre, Christophe Lécuyer, Le Havre Monaco, et encore un joueur à terre.
2: Ouais, le jeu est souvent arrêté effectivement.
1: Il y a des duels.
2: Ouais, il y a des duels. Il y a encore un vrai d'ailleurs là qui va être averti. Alors Amir Richardson a écopé tout à l'heure d'un avertissement. Qui a pris le carton? Je crois que c'est Fodé Doucouré qui a pris carton jaune, deuxième avertissement. En tout cas pour cette équipe havraise, la 34e minute de jeu ici au stade CMACGM Océane du Havre, et ce score d'un but à zéro. Le but est d'ailleurs pour l'AS Monaco sur corner. Les Havrais, qu'on le rappelle hein, tout à l'heure, ont bien cru à l'égalisation par Amir Richardson à la 27e, mais le but a été refusé pour une toute petite position de hors-jeu du joueur havrais. Il reste 10 grosses minutes à jouer dans cette première période. Il faut que les Havrais réussissent à garder ce rythme, Max, parce qu'on l'a dit, ils vont mieux, ils ont sorti la tête de l'eau, mais attention à ne pas retomber dans ses travers.
3: Oui, en effet, ils sont dans un temps fort, les Havrais. Il faut qu'ils poussent, ils ont encore 10 minutes avant la fin de cette première mi-temps. Alors autant que c'était très très compliqué hein, sur les 25 premières minutes, je suis d'accord avec toi, depuis une dizaine de minutes, ça et là, ils sont bien rentrés dans leur match. Ils utilisent bien justement, c'est ce qu'on a dit, les qualités de Samata en transition offensive notamment. Alors après, il y a toujours ce petit excès d'engagement. C'était le cas aussi l'année dernière, les Havrais qui avaient pris quand même beaucoup de cartons. C'est aussi le style d'Idiga, hein, qui était quand même un joueur rugueux, on le rappelle, lorsqu'il était encore actif.
1: Ah bon, comment? Qu'est-ce que j'apprends?
3: Et donc voilà, c'est aussi la réalité des petites équipes, hein, lorsque techniquement c'est un peu plus difficile, et bien, il faut gagner ses duels. Et là, Fodé Doucouré l'a fait, avec malheureusement un excès d'engagement, ce qui lui vaut un carton jaune. Il va falloir qu'il fasse attention d'ici la fin du match. Et voilà, les Havrais qui sont en règle générale beaucoup mieux dans leur match, tu l'as dit Christophe, c'est de bon augure pour la suite de cette rencontre.
2: Ouais, et puis c'est vrai que dans l'état d'esprit, c'est là qu'il ne leur pardonne rien, Didier Ligard, il le dit souvent. Si nous, on a bien un élément sur lequel on ne peut pas être battu par l'adversaire, c'est dans l'engagement, c'est dans l'envie, c'est dans la ténacité, dans le fait de ne rien lâcher, parce qu'on sait qu'on doit lutter pour le maintien. Et forcément, si on n'a pas le talent de l'adversaire, il faut mettre du cœur et de la générosité. C'est ce que font les Havrais avec le centre de Zouaoui sur le côté gauche. Zouaoui, Richardson qui sera un petit peu court, ça va revenir. La reprise de Fodé Doucouré, c'est un petit peu dévissé. Il y a un vrai qui est resté au sol. D'ailleurs, c'est Yanis Zouaoui là, qui, je crois, s'est blessé sur ce centre. Il a tout de suite fait signe, Yanis Zouaoui. Il ne va pas se relever, c'est musculaire. Je suis pas sûr qu'il puisse reprendre sa place, le défenseur latéral gauche de cette formation havraise. Mais en même temps, on ne sort pas le ballon. Alors, les Monégasques ne l'ont pas sorti, mais les Havrais, pas davantage. Et va y avoir cette fois-ci un avertissement du côté de l'AS Monaco. Non, même pas. Mamadou et Koulibaly, je pensais qu'il allait être averti par M. Pignard. Il n'y aura pas de carton, il y aura coup franc. Et on va peut-être aller prendre des nouvelles pendant ce temps-là de Yanis Zouaoui qui se relève péniblement. Il y aura coup franc à suivre pour les Havrais. On sera allé à 27-28 mètres début de l'AS Monaco gardé par Lucas Radek.
3: Ouais, Lamine Camara qui est fautif hein, sur cette action hein. Et on a vu la stat qui est tombée, c'est Zakaria et Lamine Camara qui ont gagné le plus de duels. C'est dire aussi que leur entente dans le milieu de terrain fonctionne très bien hein. C'est quand même des gros récupérateurs. J'avais dit un peu plus tôt hein, que je trouvais intéressant le retour de Zakaria en tant que milieu défensif, et il nous le montre hein. Alors, avec et sans ballon, c'est vraiment un joueur précieux pour cette équipe monégasque.
2: Bon, bonne nouvelle pour les Havrais, ça va mieux pour Yanis Zouaoui. On craignait une blessure musculaire, il a pu se relever, le latéral gauche Havrais. C'est d'ailleurs lui qui va frapper le coup franc de son pied gauche, 27-28 mètres. On met le ballon dans la surface de réparation, une tête Havraise, Amir Richardson, il est grand hein. Richardson, il prend tous les ballons de la tête. D'ailleurs c'est lui que l'on cherche évidemment systématiquement sur tous les coups de pied arrêtés, mais ça a été dégagé par la défense Havraise, pas pour longtemps. Récupération là-bas sur le côté peut-être avec Doucouré, avec Mwanga qui se bat pour essayer de récupérer cette balle également. Nouveau centre, le ballon est mis dans la surface de réparation. Encore Richardson, Seko qui était là également. Il y a Rasu Ndiaye, le centre devant le but de Radeki qui s'envole pour capter ce ballon. La bonne prise de balle du gardien finlandais de l'AS Monaco. En même temps, il est très grand, hein, 1m96 je crois. Radeki, forcément, c'est difficile d'aller lui jouer les ballons dans sa surface de but. 38 minutes de jeu ici au Havre et toujours ce score d'un but à zéro pour l'AS Monaco.
1: Parfait, merci beaucoup Christophe. On te retrouve dans un instant avec Maxime Chano, bien évidemment, pour suivre en intégralité la fin de cette première période. Il est 17h52, vous êtes sur RMC, tout de suite.
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3: Avec Maxime Chanot et avec Christophe Lécuyer au stade CGM pour suivre ce match entre Le Havre et Monaco, avec un changement pour les Havrais, la sortie de Zouaoui, Christophe malheureusement remplacé par Kofi.
4: Ouais, on le disait tout à l'heure, victime d'un souci musculaire, je crois que c'est la cuisse. Yannis Zouaoui s'était blessé sur ce centre. Bon, on pensait que ça allait mieux parce qu'il avait frappé le coup franc qui avait suivi, mais il s'est de nouveau allongé sur la pelouse et Yannis Zouaoui remplacé par Enzo Kofi, jeune joueur ici formé à la Cave Verte au centre de formation du Havre. Bon, premier coup dur quand même pour Didier Digard. Max contraint évidemment de faire un premier changement juste avant la mi-temps.
5: Ouais, Zouaoui qui avait fait une bonne première mi-temps sur les 40 minutes qu'on a vu de lui. Il a été percutant. Il était d'ailleurs à la base des deux centres et sur les deux derniers centres et notamment sur celui qui se blesse. Il s'est tenu l'ischio-jambier. Donc je pense que c'est musculaire. Tu l'as dit, c'est jamais de bon augure. C'est toujours un peu embêtant ce genre de blessure, surtout quand c'est au début de cette saison, comme c'est le cas pour l'arrière gauche Havre. Bon voilà, visiblement ils ont de quoi faire parce que Kofi vient de rentrer, même s'il a loupé complètement son centre sur sa première touche.
4: Ouais, il était pas chaud, Enzo Kofi. Son premier ballon, il l'a envoyé là dans le haut de la tribune du stade Océane. Il l'a complètement dévissé. Mais c'est vrai qu'en même temps, on l'a appelé immédiatement dès lorsqu'on a vu que Zouaoui n'allait pas pouvoir reprendre sa place. Il avait commencé son échauffement sur le tout à l'heure lorsqu'il s'était allongé. Et puis bon, on pensait que ça allez, finalement Kofi est rentré. Kofi, c'est lui qui effectue la remise en jeu justement avec Vincent Sasso là, qui essaie de retrouver Enzo Kofi sur le côté gauche. Richardson est bousculé, pas de faute dit Monsieur Pinard qui avait laissé l'avantage, mais d'avantage il n'y a pas eu puisque le ballon a été récupéré par l'AS Monaco. Peu importe, on joue, dit l'arbitre. Attention à ce ballon dans la profondeur à destination de Golovin, ça sera bien rattrapé par la défense havraise d'une LM Passi qui peut relancer pied gauche loin devant là-bas. Ça revient encore une fois sur les Monégasques, c'est un petit peu brouillon des deux côtés. On essaie d'aérer le jeu du côté des Bonnagues. C'est âpre. La bataille de chiffonniers dans le milieu de terrain. Ouais. Attention à ce ballon pour l'AS Monaco dans la surface de réparation quand même, avec Brunner qui avait appelé le ballon, un centre venu de la gauche. Oh, faut l'enlever. Ouais, c'est ce qui fait Sasso, c'est bien d'enlever. Assez âpre, il y a du duel Max dans l'entrejeu des deux côtés d'ailleurs.
5: Ah ouais, c'est costaud, on l'avait dit un peu plus tôt avec Zakaria et Camara côté Monégasque et Junior Mwanga et Bonog côté Havre. C'est vrai que là ça se rentre dedans, c'est physique comme on peut dire, c'est physique.
3: Ça bastonne dans tous les sens. Petite stat les garçons, sachez que depuis son retour dans l'élite, les Havrais ont toujours perdu lors de l'ouverture du championnat de France de Ligue 1, et sachez également que le Havre n'a remporté aucune de ses 9 dernières réceptions de l'AS Monaco en Ligue 1, 4 nuls, 5 défaites.
5: Et côté Havre, Christophe, si je peux me permettre, parce qu'on a parlé beaucoup aussi du milieu de terrain, mais c'est vrai que c'est intéressant de voir la taille, que ce soit Richardson ou Samata. On a bien compris que ça sera vraiment aussi une arme à absolument exploiter côté Havre, parce qu'il y a beaucoup de taille. C'est des très bons joueurs de tête. Ils nous l'ont montré là sur les 2-3 occasions qu'ils ont eues sur le centre. C'est vrai que c'est des joueurs précieux.
3: Allez, corner avec toi, Christophe.
4: Exactement, la taille de Richardson et de Samata exploité sur ce corner par exemple, pourquoi pas. De la droite vers la gauche, c'est le capitaine Rasoul Ndiaye qui le frappe, sauf que c'est une tête monégasque pour dégager, mais ça va revenir très vite dans les pieds des Havrais. On aura peut-être une deuxième chance puisqu'on va retrouver le côté gauche de Kofi Vinette. Il a réussi son crochet, il a mis pied droit directement devant le but, un peu trop facile pour Lucas Radecki qui peut se coucher et s'emparer de ce ballon. Il reste à peine 3 minutes à jouer dans cette première période et bien qu'un petit peu bousculé depuis quelques minutes, l'AS Monaco gère toujours son but d'avance et mène ici en Normandie sur le score d'un but à 0.
3: Allez, on reste avec toi Christophe pour les dernières minutes de cette première période.
4: Avec Zakaria et Camara qui appellent le ballon, mais pour ça il faut qu'on arrive à se dégager du côté de Nazinho. On se fait peur un peu aussi du côté de l'AS Monaco. On essaie de relancer court et comme les Havrais en début de période, parfois on se crée quelques petites frayeurs. On essaie d'aérer le jeu là du côté de Vanderson. C'est bien le jeu court Max, mais parfois c'est dangereux quand même.
5: Bah, surtout quand tu mènes un 0 comme ça et qu'il reste 2 minutes. C'est vrai que les Monégasques n'ont rien à gagner à essayer de sortir proprement. Voilà, le plus important pour eux c'est d'arriver avec l'avantage d'un but à 0 à la mi-temps. Et c'est vrai que je suis d'accord avec toi, c'est parfois un petit peu trop surjoué. Par contre, la grande différence qu'on a vu entre les Havrais sur les 25 premières minutes et maintenant, c'est que le bloc est bien plus haut, ils sont bien plus audacieux, bien plus engagés, et derrière indirectement mais ils récupèrent des ballons. Donc c'est ça aussi la clé, c'est d'aller chercher ces Monégasques et d'aller les presser, parce qu'il y a de la qualité malgré tout dans ce groupe Havrais.
4: Ouais, exactement. Même si techniquement, on est quand même en difficulté. Et puis sur la vitesse également des Monégasques, à l'instar là de Denis Zakaria qui avait pris de vitesse l'entrejeu à vrai. Et finalement, eh bien, c'est Vincent Sasso qui est venu l'arrêter, mais en commettant une faute passible d'un avertissement. Troisième carton jaune, hein, sorti par Monsieur Pignard, tous les trois pour les Havrais. Sasso averti à son tour maintenant, alors que Richardson et Fodé Doucouré l'avaient été avant lui. Et en plus, il y a un coup franc à jouer pour l'AS Monaco à une minute maintenant de la fin du temps réglementaire de cette première période. On est à, allez, on est à une trentaine de mètres, début d'Empassi. Le ballon est joué directement dans la surface de réparation. Il va s'envoler. Oui, il va y aller. Lionel Empassi pour capter ce ballon. Sans problème, sûr de lui également. Bonne prise de balle, tout comme Radecki l'avait lui aussi réalisé tout à l'heure sur le coup franc en faveur des Havrais. Pour l'instant, les gardiens sont font un sans faute et les Havrais qui, oh, encore une fois, on relance très court. C'est la même que de l'autre côté, hein, Max. Les relances courtes du Havre, il veut faire jouer son équipe Didier Digard, hein, c'est tout à son honneur. Sauf que bah, forcément, encore une fois, on est très très souvent en difficulté.
5: Ouais, c'est un peu le point négatif de cette première mi-temps, hein, côté Havrais. Hein, je suis d'accord avec toi, ils ont perdu quand même des ballons évitables dans des zones quand même qui étaient assez dangereuses. Alors, heureusement pour eux, les Monégas n'en ont pas forcément profité. Mais c'est vrai que techniquement, ouais, derrière, alors on sent le départ de Lloris qui était aussi très important, hein, justement dans la construction, hein, l'année dernière sur cette saison où est-ce que les Havrais avaient malgré tout fait une belle saison en tout cas. Hein. Et là, avec le départ de Lloris, de Sanganté, c'est vrai que là, Sasso a perdu 2-3 ballons un petit peu dangereux. Bon, le point positif, je ne sais pas si tu es d'accord avec moi, Christophe, c'est quand même Passy qui fait un bon match côté Havrais, le gardien.
4: Ouais, même si on n'en doutait pas franchement, hein, parce qu'il avait eu l'occasion déjà de montrer l'étendue de ses qualités, Mpassi, et encore une fois quand il avait supplé Morillo, il avait fait le boulot comme on dit, mais il le prouve encore ce soir. Alors que du côté des supporters Ciel et Marine, on rend hommage à travers une banderole à Charlie Dalin, vous savez le navigateur havrais qui est disparu il y a quelques semaines maintenant. Les grands navigateurs ne meurent jamais, ils continuent de naviguer, a pu-t-on lire sur la banderole déployée par le COP Ciel et Marine. On est rentré justement dans le temps additionnel.
3: Justement, ouais.
4: 4 minutes, hein, c'est ça. C'est bien ce qui me semblait. Avec le soleil, je t'avoue que j'avais un doute sur les 3 ou 4 minutes accordées. C'est bien 4 minutes. Attention, les Monégasques sont à l'attaque avec un ballon dans la surface de réparation. Anderson, le centre. Oh, ça passera devant le but d'Empassi. Ce centre qui était à destination notamment de Paris Brunner qui s'était jeté pour reprendre ce ballon adressé par Vanderson sur le côté droit. C'était un bon ballon et on n'était pas loin du 2-0. Il n'a pas dû manquer grand chose à Brunner qui s'était jeté pour reprendre ce ballon, potentiel ballon de 2-0.
5: Oui, c'est dommage. Vanderson, justement, qui a temporisé dans sa course pour éviter d'être hors jeu, qui est décalé sur le côté droit et qui centre en une touche de balle. Mais l'attaquant Paris Brunner qui sent pas le coup. On a eu quasiment la même action hier avec Gagnou au Racing Club de Lens qui lui s'est jeté pour marquer ce but là. Ah là, Paris Brunner qui manque un petit peu là de réactivité. Ça fait toujours 1-0 pour les Monégasques et ils s'en sortent bien là, les Havrais, sur cette action.
4: Allez, les Havrais qui ont encore peut-être l'occasion d'aller chercher une égalisation avant la mi-temps, mais pour cela il faut récupérer les ballons. Ce ne sera pas pour cette situation-là, puisqu'il y a une position de hors-jeu havraise là qui est signalée avec un petit temps de retard par l'arbitre assistant. On avait laissé les Monégasques repartir avec le ballon, mais finalement, comme il y avait une perte de balle, on est revenu à la position de hors-jeu initiale. On est dans le temps additionnel. Pour quasiment 3 minutes encore, et les Monégasques là qui, j'ai envie de dire, jouent la montre, prennent tout leur temps évidemment pour jouer ce coup franc défensif avec Sané, Salibou Sané qui essaie de chercher Golovin. C'est le bon contrôle de Golovin qui, pied gauche là-bas, va ouvrir justement sur le côté gauche pour Edumbo. Les Monégasques qui, évidemment, on verrait d'un bon oeil le fait de pouvoir se mettre à l'abri. Ils ont failli le faire il y a quelques secondes. Maintenant, c'est le capitaine Denis Zakaria qui essaie d'aller vers l'avant avec maintenant Camara Koulibaly. On est à 22 mètres au début d'Empassi, le centre de Zakaria dans la surface de réparation, mais c'est là où il n'y a personne. Ah, il n'attendait pas là du tout. Golovin, c'est ce qu'il indique effectivement à Zakaria. On attendait le ballon dans la surface de réparation. Finalement, il va s'en aller mourir là-bas de l'autre côté du terrain, à hauteur du poteau de corner. Et ce sera une touche pour Pembele, le latéral droit de cette formation havraise. Ils sont toujours en vie, hein, les Havrais évidemment, à 1-0. Comme on le disait tout à l'heure, du moment qu'il ne concède pas ce deuxième but avant la pause, je pense que Didier Digard saura aussi trouver les mots pour remobiliser un petit peu ses troupes à la mi-temps. Rassoul Ndiaye qui a le ballon, il n'y a pas de solution devant. Alors on cherche de soutien derrière lui avec Pembele justement. Il y a encore la bataille du ballon là-bas au niveau de la ligne médiane. La touche sera à Vraise, elle est jouée vite, peut-être un peu trop vite d'ailleurs, puisqu'on perd cette balle en queue de bataille. Encore une fois, ouais, des fois c'est plus du foot, Max. Hein.
5: Ouais, c'est vrai que c'est un petit peu haché. Il y a certains duels qui sont un petit peu pas vraiment académique en effet.
4: Et il y a un coup franc à suivre du coup pour les Havrais, même s'il sera très très loin là-bas, puisque Monsieur Pignard a sifflé une faute. C'est joué rapidement avec Rasoul Ndiaye, mais le ballon n'était pas arrêté. C'est ce qu'indique Monsieur Pignard. Donc il va falloir le rejouer ce coup franc à une quarantaine de mètres début de Lucas Radecki. Et on en sera quasiment ensuite quitte de cette première période. C'est pour ça qu'ils vont tous y aller d'ailleurs. Hein, quasiment les Havrais ils vont à peu près tous monter aux abords de la surface de réparation pour essayer d'être à la réception de ce coup franc. Il y a notamment Vincent Sasso, là, le défenseur central, qui montait. Amir Richardson, évidemment, le ballon est mis à l'entrée de la surface. C'est justement Sasso qui l'a dévié, ce ballon qui sera récupéré par Lucas Radecki. On n'ira pas plus loin puisque Monsieur Pignard renvoie tout ce petit monde au vestiaire sur ce score assez logique d'un but à zéro en faveur de l'AS Monaco. Le but signé d'ailleurs sur corner à la 15e minute de jeu. Les Havrais avaient bien cru égaliser à la 27e, mais finalement le but d'Amir Richardson a été refusé pour une position de hors-jeu. Un but à zéro pour l'AS Monaco ici à la mi-temps.
3: Très bien, merci beaucoup Christophe. On te retrouve tout à l'heure bien sûr pour la seconde période de ce match entre Le Havre et Monaco. C'est parti à Strasbourg, la finale du championnat d'Europe Cécifoot, match final qui oppose l'équipe de France à l'Angleterre. 0 à 0 pour l'instant après 5 minutes de jeu. Je vous rappelle qu'en Cécifoot on dispute deux périodes de 20 minutes. Et c'est parti également à la Comet Arena d'Orléans. C'est du basket France-Serbie, Clément Brossard.
2: Salut Christophe, ça n'est pas encore parti. On est sur la présentation des équipes. En tout cas, premier enseignement, les acclamations immenses pour tous les Français, mais deux en particulier, Rudy Gobert et le capitaine Victor Wembanyama, célébré en héros. Le coup d'envoi d'ici 5 minutes à la Comète d'Orléans.
3: Merci beaucoup Clément. Il est 18h05 sur RMC. L'Intégral Sport revient dans un instant, mais d'abord le point sur vos conditions de circulation de ce dimanche 23 août avec Lucas Pierre.
5: Et c'est surtout sur la 10 en direction de Paris que ça roule mal hein, aujourd'hui. C'est le cas d'abord en Nouvelle-Aquitaine, au passage de Niort et de Poitiers. Ça coince de nouveau un petit peu plus loin dans le Loiret entre Orléans et la jonction avec la 19. Et puis c'est de nouveau très ralenti en Ile-de-France entre le péage de Saint-Arnoult et l'échangeur avec la 6. Ailleurs, c'est en Bourgogne que ça coince sur la 6 en direction de Paris quand vous arrivez à l'approche de Beaune. Et puis c'est ralenti aussi dans le sud-est sur la 7 en direction de Lyon. Vous levez le pied à plusieurs reprises entre Orange et Valence. Bonne route avec RMC.
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3: Avec Maxime Chano, soyez les bienvenus si vous nous rejoignez. Il est 18h passé de 6 minutes sur RMC. C'est l'Intégral Sport et c'est la pause, surtout au stade CMA CGM Océane du Havre, où à la pause, eh bien, c'est Monaco qui mène 1 à 0 face aux Normands. Un but inscrit par Eric Dyer à la 14e minute. Et on va parier justement sur cette rencontre tout de suite.
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3: Avec le retour de Johan Bredov, Monaco était favori avant le coup d'envoi. J'imagine que c'est encore plus le cas.
9: Exactement. 1,26 seulement la victoire de Monaco, 4,50 le nul, 11,50 la victoire du Havre. Bon, on n'avait pas vu le but d'Eric d'ailleurs, on ne va pas se mentir, Maxime, mais pourquoi pas la victoire de Monaco. Nous, je m'étais couvert avec le N2, avec les deux équipes qui marquent. Je vais rester sur ça, moi. Je pense vraiment que le Havre peut marquer. C'est 1,82, juste les deux équipes qui marquent. Donc, un but du Havre dans cette seconde période. Qu'est-ce que tu jouerais, toi?
5: Écoute, je vois toujours les Monégasques gagner ce match-là. J'avais parié sur un petit but de Golovin. Ouais. Donc, ouais, je vais rester. Allez, pourquoi pas sur un 2-0 alors, avec un but de Golovin.
9: Ben, tu vois, le 2-0 côté à 4, le but de Golovin côté à 6. Si tu joues le 2-0 plus le but de Golovin, c'est côté à 20.
5: Waouh!
9: Ah, des étoiles dans les yeux, ça j'aime.
3: Merci.
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3: 1-0 donc à la pause au Havre pour Monaco. Maxime, je parlais du début de saison, hein. Il y aura l'OM en J2, en J3, le Paris Saint-Germain, puis la réception de Lens avant la trêve internationale, et il y aura surtout ce barrage retour à Louis II jeudi prochain face aux Polonais du Górnik Zabrze. Je ne sais pas si je le prononce bien mais bien en tous les cas c'est ainsi, c'est le club de Lukas Podolski. Ça va être une formalité, ça, après ce succès 3-2 à l'aller.
5: Alors, une formalité, tu ne sais jamais dans le football, un match n'est jamais joué d'avance. En tout cas, les Monégasques auraient tout à gagner d'aller chercher les 3 points aujourd'hui contre le Havre, parce que tu l'as dit, d'ailleurs, le calendrier est assez chargé en Ligue 1 et encore plus s'ils devaient se qualifier sur cette Conference League. Quoi qu'il en soit, c'est vrai qu'on a vu des Monégasques sérieux sur ces 45 premières minutes. Ils ont fait le plus dur en marquant ce but sur coup de pied arrêté. Je l'avais pas forcément vu venir. On le dit toujours, Christophe, lorsqu'une équipe n'est pas en mesure de pouvoir marquer sur des phases de jeu, les coups de pied arrêtés sont importants. Ça a été le cas. Eric Dyer qui ressort un petit peu de la cave, hein, parce que lui qui a très peu joué l'année dernière sous l'ère Pocognoli, voilà, là aujourd'hui il a un rôle un peu plus important. Il a été très bon, tout comme le reste des Monégasques qui ont finalement été dans la gestion, parce que c'est vrai que depuis ce premier but ils ont eu tendance un petit peu à reculer. C'est les Havrais qui ont pris confiance et qui ont bien terminé cette première mi-temps, mais c'est toujours 1-0 pour Monaco et j'ai presque envie de te dire c'est mérité.
3: Et je vous rappelle également qu'en début d'après-midi, hein, Lille s'est imposé au stade Raymond Coppa 2-0 sur la pelouse d'Angers, et que le Paris Saint-Germain se déplacera à Rennes ce soir en clôture de cette première journée. Première journée également en Angleterre avec Manchester City, hein, qui s'est imposé in extremis face à Bournemouth 2-1. Les Citizens ont longtemps été menés 1-0 avant de renverser la situation, et Newcastle à St James Park mène toujours 1-0 face aux Reds de Liverpool. Un petit mot également de la finale du championnat d'Europe de Cécifoot à Strasbourg, toujours 0-0 entre l'équipe de France et l'Angleterre. Allez, moi je suis un garçon qui va vite, j'avais pris un petit peu d'avance. On va retourner à Orléans, à la Comet Arena, retrouver Clément Abrossard avec le match qui va partir cette fois dans quelques secondes. Clément, c'est bien cela?
2: Exactement, les joueurs qui vont commencer à enlever leur petit t-shirt d'entraînement, avec quand même, je tiens à le dire, une très très belle ambiance ici à Orléans. Alors la salle est pleine, ça c'est une première chose, mais sur l'animation, ils sont au rendez-vous. Franchement, il y a pas mal de nouveautés. Il y a eu un magnifique discours du speaker avec une vidéo historique de l'équipe de France en guise d'exploit, avec un très très beau texte vraiment, et un clapping à l'instant avec non pas le simple ou sur le clapping, mais le bleu, blanc, rouge, avec un jeu de lumière aussi. On a mis les petits plats dans les grands pour ce match entre l'équipe de France et la Serbie. On n'est pas trop mal, hein. On va pas s'en plaindre. Les joueurs qui rentrent sur le parquet, le coup d'envoi est imminent.
3: Avec Fred Poutou, Clément, qui n'a peut-être jamais eu autant de matos.
2: Oui, alors il est content de les avoir aujourd'hui, parce qu'il sait très bien qu'il les aura peut-être pas demain. Le fait d'avoir tous les joueurs NBA, les joueurs Euroleague aussi, c'est un petit peu difficile, et c'est pour ça qu'il appelle ça justement le puzzle qu'il est en train de tenter de construire, parce que finalement cette équipe-là, avec toutes les forces en présence, il les a aujourd'hui sous la main, il les aura pour les deux prochains matchs de qualificatifs pour la Coupe du Monde 2027 face à la Slovénie jeudi à l'Accor Arena, et en Suède à Stockholm dimanche, et ensuite chacun partira pour la NBA, pour l'Euroleague, pour les clubs, etc. Et tout le monde se retrouvera qu'à la Coupe du Monde 2027. Donc finalement, c'est un peu les derniers tests pour voir ce que vaut cette équipe dans son intégralité. Et le coup d'envoi est donné à l'instant. Et qui d'autre que Victor Wembanyama pour s'emparer du premier ballon de cette rencontre, le capitaine des Bleus, qui, je le rappelle, a 22 ans et le plus jeune capitaine de l'équipe de France depuis Tony Parker. C'était au début du siècle. La première possession est française, la première faute est obtenue par Sylvain Francisco. 15 secondes de jeu ici à Orléans, 0-0 entre la France et la Serbie.
3: Maxime, bon, ton sport c'est le foot, hein, mais tu étais défenseur central, tu es costaud, tu es un grand gaillard, tu aimes le basket, j'imagine, voir Gobert et Wemby associés ensemble, c'est magnifique ça.
5: Bah, bien évidemment, encore plus après avoir passé 12 ans aux États-Unis, t'imagines bien que j'ai un rapport un petit peu avec le basket, hein, et notamment la NBA. Intéressant. Après, bon, te dire que je suis un grand suiveur, non, mais oui, c'est vrai qu'on est toujours très heureux de voir des Français qui réussissent à l'étranger, encore plus en NBA, et j'imagine que c'est de bonne augure de les avoir tous réunis en équipe de France.
2: Et le tableau d'affichage, ouais, ça y est, ouvert. Hein, Christophe, avec le premier tir primé, signé Evan Fournier, MVP de la finale d'Euroleague avec l'Olympiakos la saison dernière. On se souvient aussi qu'après les Jeux Olympiques de 2024, il pensait arrêter sa carrière. Et puis finalement, il a prolongé un petit peu l'aventure. C'est pas pour rien, c'est évidemment pour essayer d'aller chercher l'or mondial lors des championnats du monde l'année prochaine. Et c'est lui qui a ouvert la marque pour les Bleus. 3-0 et au lancer pour les Serbes, un certain Nikola Jokic, lui aussi grand monsieur du basket, le pivot des Denver, qui sifflait mais qui a été acclamé par le public français lors de son entrée sur le parquet à l'échauffement. C'est lui qui est au lancer et qui va rater le premier d'ailleurs. 3-0 pour l'équipe de France. Une minute de jeu.
3: Ah, Jokic qui est mi-20, puis on rappelle Grade jeudi dernier, si je ne dis pas de bêtises. Toujours 3-0 donc pour l'équipe de France. Et toujours 0-0 à Strasbourg entre la France et l'Angleterre. C'est la finale du championnat d'Europe de Cessi Foot. Une petite respiration et on revient très vite pour la seconde période, bien sûr, du match entre Le Havre et Monaco. La finale de l'Euro de Cessi Foot et le match de basket à Orléans entre la France et la Serbie.
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4: 18h16 sur RMC, le point sur vos conditions de circulation, toujours avec Lucas Pierre.
5: Oui, ça n'a pas beaucoup bougé depuis tout à l'heure, c'est toujours sur l'A10 en direction de Paris que ça roule assez mal aujourd'hui, c'est toujours le cas en Nouvelle-Aquitaine au passage de Niort et de Poitiers, ça coince aussi plus loin dans le Loiret entre Orléans et la jonction avec l'A19, puis c'est de nouveau très ralenti en Ile-de-France entre le péage de Saint-Arnoult et l'échangeur avec l'A6, ailleurs c'est surtout dans le Sud-Est que ça coince sur l'A7 en direction de Lyon, vous levez le pied à plusieurs reprises entre Orange et Valence. Bonne route avec RMC.
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4: Avec moi Maxime Chanot en studio. On va suivre dans un instant la seconde période du match entre Le Havre et Monaco. Mais direction Strasbourg avec l'ouverture du score de l'équipe de France, de son stratège numéro 10, Frédéric Villeroux. Son sixième but personnel dans cette compétition. C'est lui déjà vendredi hein, qui avait offert la victoire face à l'Italie. C'est lui qui est récidive dans cette finale pour permettre à l'équipe de France de mener 1-0. Donc avec un cachou monstrueux à délivrer par Fred Villeroux qui permet donc aux Bleus de mener 1-0. Des Bleus qui brillent à Strasbourg et des Bleus qui brillent également à la Comet Arena d'Orléans, Clément Brossard.
8: Ça part plutôt bien pour l'équipe de France après 3 minutes 20 dans cette rencontre, 12-4 pour les Bleus. On oblige notamment le sélectionneur serbe Alen Bijević à prendre un premier temps mort avec évidemment tous les paniers qui rentrent célébrés par la foule française ici présente en nombre à Orléans, mais quand même un supplément, on l'entend lors des paniers de Victor Wembanyama qui est à 4 points. Il a fallu 2 minutes pour le voir dunker sans sauter, il n'a pas besoin de cela évidemment, et ensuite il vient conclure juste avant le temps mort sur un alley-oop magnifiquement servi par Evan Fournier, le capitaine bien à l'aise quand il joue sur ses terres. 12-4 pour les Bleus.
4: Rappelle-nous le programme, c'est un match amical mais les choses sérieuses vont commencer à la fin du mois, Clément.
8: Oui, 90-87, ça c'est le score en faveur de la Serbie déjà, pour vous dire qu'il y a eu ce match il y a 3 jours et qu'aujourd'hui on assiste un petit peu à une revanche. Ensuite, eh bien, on retrouvera l'équipe de France de Freddy Fautou jeudi à l'Accor Arena pour ce qui est l'avant-dernier match des qualificatifs pour la Coupe du Monde 2027. Ce sera face à la Slovénie, là aussi ce sera un gros test. Et ensuite, eh bien, les Bleus termineront ce parcours de qualificatifs en Suède, à Stockholm. Ce sera dimanche le dernier match avec les joueurs NBA avant le Mondial donc de 2027. Voilà pourquoi il faut se mettre en marche aujourd'hui, se mettre en confiance aussi avant d'aborder les deux prochains matchs de la semaine prochaine.
4: Super Clément, on revient te voir dans quelques minutes, mais on va reprendre la direction de la Normandie. Le Havre, le stade CMA, CGM, Océane, où Le Havre, les Ciels et Marines affrontent l'AS Monaco et des joueurs Christophe Lécuyer qui sont en train petit à petit de revenir sur la pelouse. On rappelle qu'à la pause, c'est Monaco qui mène 1-0.
9: Ouais, ils ne sont pas pressés de revenir, hein, les joueurs. Donc on nous a mis un DJ pour nous occuper pendant la mi-temps. Ça revient progressivement. Ce sont les Havrais qui sont les premiers à revenir sur la pelouse de ce stade CMA, CGM, Océane. On rappelle effectivement que les Monégasques mènent 1-0, le but marqué par d'ailleurs au quart d'heure de jeu sur un corner très bien frappé par Nazinho, que les Havrais pensaient bien avoir égalisé par l'intermédiaire d'Amir Richardson à la 27e, mais le but a été refusé pour une position de hors-jeu, bon, discutable, mais bon, il y a hors-jeu, il n'y a pas hors-jeu, visiblement il y avait hors-jeu, le but en tout cas a été refusé après assistance vidéo, ainsi on a décidé monsieur Pignard. Des Havrais qui quand même globalement ont été en difficulté hein, sur cette première période, ça va un peu trop vite du côté de l'AS Monaco. C'est pas un hasard d'ailleurs si M. Pignard a sorti à trois reprises l'avertissement. À chaque fois, les cartons distribués au Havre, hein, puisque Edou Kouré, Richardson et Sasso ont tous les trois été avertis. Va falloir essayer de montrer un autre visage, un petit peu plus d'audace et de justesse technique également du côté du Havre Athletic Club sur cette seconde période pour espérer un résultat positif.
4: Max, t'es d'accord, faut monter le curseur du côté des Normands.
5: Oui, ils l'ont bien fait hein, sur les 10 dernières minutes de cette première période. Hein, je l'avais dit un peu plus tôt, mais lorsque tu es justement plein d'abnégation et que tu n'as pas peur d'aller vers l'avant, et bien finalement ça fonctionne. Et ça a été un petit peu mon reproche sur les 30 premières minutes côté Havre, où ils ont peut-être trop respecté les Monégasques. Là, va falloir justement qu'ils profitent aussi de la fatigue physique hein, des Monégasques, parce qu'on l'a dit, ils ont joué il y a pas longtemps en barrage de Conference League. Donc voilà, j'attends de voir en effet un meilleur visage de la part des Havre sur cette seconde mi-temps.
4: C'est reparti à toi, Christophe.
9: Ouais, coup d'envoi effectivement de cette seconde période ici au stade Océane, et un premier ballon pour les Monégasques que les Havrais vont laisser filer en sortie de but là pour Lionel Mpassi, qui en plus on a eu l'occasion de le dire hein, aussi sur la première mi-temps, mais a réalisé 45 très bonnes premières minutes, parce qu'il a quand même été sollicité, le gardien Havrai qui était la doublure de Moredio l'année dernière, mais à qui Didier Digard a décidé de faire confiance cette saison en tant que numéro 1, du moins pour commencer la saison. Et sans les deux ou trois arrêts de Lionel Mpassi sur la première mi-temps, le score aurait pu être plus lourd.
5: Hein. Ouais, c'est peut-être la satisfaction, en effet, hein, de ces 45 premières minutes. Hein, le gardien Havre hein, qui a permis au Havre de ne perdre seulement qu'un 0 finalement, parce que les Monégasques ont eu quelques occasions qui leur ont normalement permis d'ouvrir le score. Ce n'a pas été le cas. Voilà, les Havre qui sont toujours dans le match. Il faudra aussi regarder un petit peu, et notamment côté Vincent Sasso, hein, qui a déjà un carton jaune. C'est toujours difficile de jouer un match de cette manière lorsque tu es averti. Il n'est pas encore suspendu, averti, pardon. Donc voilà, quand tu es défenseur central et que tu sais que tu joues contre des joueurs de qualité comme les Monégasques et que tu as déjà un carton jaune, bah forcément tu es obligé de changer un petit peu ton style de jeu. Voilà, bon, il a assez d'expérience pour pouvoir gérer ça, mais c'est vrai que les Havrais qui ont pris trois avertissements, donc va falloir aussi faire attention à ça, de l'excès d'engagement hein, qu'on a mis en avant sur cette première mi-temps, même s'ils vont en avoir besoin évidemment de ce genre de duel pour pouvoir se maintenir en Ligue 1, les Havrais, tout au long de cette saison.
9: Avec ce premier ballon, Dimombo mis dans la surface de réparation, côté gauche, ça va traverser le terrain, cette balle, et s'en aller mourir de là-bas, de l'autre côté, pour les Havrais qui vont effectuer cette touche. Oui, l'expérience, évidemment, de Vincent Sasso, tu le disais fort justement, hein, 35 ans, mais bah, parfois, forcément, ça va un peu vite en face, et malgré l'expérience, ne suffit pas toujours. Quand ça va trop vite, bah, on commet la faute, et c'est ce qu'il a fait, Vincent Sasso. Et maintenant qu'il est averti, tu le disais fort justement, Maxime, il va falloir qu'il défende autrement. Il y a quand même des solides clients face à lui, hein, Brunner, Golovin, c'est pas les premiers venus. Les Monégas qui ont le ballon d'ailleurs sur le côté gauche avec Idumbo, encore lui qu'on voit beaucoup là depuis l'entame de cette seconde période. Là, il a tenté effectivement le geste technique pour éliminer les défenseurs Havrais, ça n'a pas fonctionné. En tout cas, ça va être une sortie de but pour Lionel Mpassi et pour la défense du Havre. Bah, on sent qu'on a du mal à décoller un petit peu du côté du Havre, y compris au niveau du public d'ailleurs, parce que les Barbarians là, ils sont assez calmes, trop calmes à mon goût en tout cas. Il y a 15-0 hein, ils sont encore en vie les joueurs de Didier Digard. Il y a une égalisation à aller chercher, ils nous ont fait mentir sur la première mi-temps, Max, au moment où on les pensait tout proches d'encaisser un deuxième but. Bah, Richardson avait égalisé, du moins le pensait-on à ce moment-là. Donc ça prouve que ça reste possible, évidemment, même si encore une fois, il va falloir mettre davantage d'ingrédients et élever effectivement un peu le curseur.
5: Mais comme quoi le football se joue aussi beaucoup dans la tête, hein, parce que c'est vrai que les Monégasques là, qui viennent de redémarrer cette deuxième mi-temps en étant beaucoup plus haut, voilà, en allant agresser et chercher ces Havrais, et on sent tout de suite que les joueurs de Digard sont en difficulté. Donc il y a aussi justement cet abcès psychologique, et c'est vrai que là, les Havrais qui sont repositionnés aussi en bloc très bas, voilà, ce qui donne un petit peu aussi l'opportunité à Monaco de mettre le pied sur le ballon. Et forcément, on a le sentiment que le rapport de force est inversé, que c'est les Monégasques qui sont mieux en jambes sur cette deuxième mi-temps. Je l'ai dit un peu plus tôt, mais je pense sincèrement que les Havrais doivent profiter un petit peu de la fatigue physique, hein, qui est tout à fait normale, hein, des hommes de Philippe et Louis, hein, qui ont joué il y a trois jours, on le rappelle encore une fois. Voilà. Le plus important pour les Havrais, en tout cas, c'est de ne pas encaisser le deuxième but, parce que ça serait sûrement très très compliqué ensuite d'inverser le score.
9: Idumbo qui a le ballon pour les Monégasques à 30 mètres des buts, avec Zakaria dans la surface de réparation. Zakaria, Brunner, la frappe, ça passe à côté. Il y avait une position de hors-jeu. De toute façon, il était en position de hors-jeu. Le jeune attaquant allemand, le drapeau de l'arbitre assistant s'était levé. Et de toute façon, ce n'était pas cadré. C'est Lionel Mpassi qui va pouvoir effectuer ce coup franc consécutif à cette position de hors-jeu. Bon, laissant un petit peu tout mou les joueurs de Didier Digard. Ils ont du mal à revenir sur cette seconde période. Alors, on pensait que le technicien Avray allait peut-être avoir trouvé les mots pour justement demander à ses joueurs d'enflammer un peu cette entame de la seconde période. Et comme le disait Maxime, ce sont au contraire les monégasques qui essaient d'aller chercher plus haut là-bas, de mettre de l'agressivité. Zakaria a été bousculé, il est tombé, il est resté sur la pelouse, mais monsieur Pignard n'a pas sifflé et le ballon va sortir en touche. Et là on va arrêter le jeu du coup pour aller prendre des nouvelles du capitaine de l'AS Monaco. La 50e minute de jeu en tout cas ici en Normandie, et toujours ce score d'un but à zéro pour les joueurs de la Principauté.
4: Vous êtes nombreux à réagir sur le WhatsApp d'RMC, le 06 12 424 424. Il y a Paul qui écrit: à Monaco doit aller plus loin, nous les supporters ne voulons pas de la même saison que l'année dernière, et ce classement indigne du club 7e. Ça faisait bien longtemps que Monaco n'avait pas terminé si loin. Ce sera simplement donc la Conférence League pour les Monégasques cette année, s'ils passent bien sûr ce barrage face aux Polonais du Gornik Zabrze. Retour au jeu avec toi Christophe.
9: Avec le centre Avray signé Kofi Vinette là-bas, qui avait le ballon sur le côté gauche. Le ballon a été dégagé par les Monégasques. Ça a été retouché, la remise en jeu. Elle sera pour les joueurs de l'AS Monaco. Un but à zéro pour Monaco ici. Après 51 minutes de jeu, on rappelle que Kofi est entré lors de la fin de la première période, pardonnez-moi, puisque Zouaoui, victime d'une blessure musculaire, a été contraint de céder sa place. Les Monégasques qui repartent avec Brunner. Là, il y a un bon ballon sur le côté droit pour Koulibaly. Peut-être la possibilité de mettre ce ballon dans la surface de réparation. Le centre, il y avait Golovin et Brunner qui étaient là. Ça a été dégagé un petit peu sous le pressing monégasque par Junior Mwanga. C'est Ko maintenant qui a du mal encore une fois renvoyer ce ballon. Pour l'instant, entame de seconde mi-temps très très compliqué pour les joueurs du Havre. On a un peu le sentiment de retrouver le scénario de la première mi-temps où franchement Maxime, les Havrais avaient du mal à exister au cours du premier quart d'heure.
5: Effectivement, ouais, c'est le bloc aussi Havre qui est trop bas finalement, et donc ça laisse les Monégasques avec la possession de balle, et donc logiquement et légitimement, j'ai envie de te dire, les Havrais qui reculent et qui se font dominer. Et c'est vrai que c'est assez surprenant, parce que d'autant plus qu'on les avait vus quand même assez performants sur les 15 dernières minutes de la première mi-temps. On l'a dit, là ils sont revenus avec un autre visage, et un mauvais visage. C'est assez surprenant parce qu'on connaît leur entraîneur, on sait qu'il a tendance souvent à trouver les mots justes pour essayer de réorganiser son équipe, et là c'est pas forcément le cas. Et en plus de ça, ils ont du mal dans la progression de balle, ils perdent les ballons trop facilement, et donc forcément voilà, ça met en confiance les Monégasques qui poussent et qui vraiment mettent en danger les Havrais depuis le début de cette deuxième mi-temps.
9: Ouais, avec encore une fois la frappe d'Idumbo qui est contrée. Ça a été retouché visiblement par Monégasque, puis ce sera une sortie de but pour la défense havraise. Le Belge là qui avait tenté sa chance, effectivement, si on se réveille pas du côté du Havre, ça serait miraculeux qu'on prenne pas le deuxième. Quand même, on est encore en vie, comme on le disait, avec seulement un but d'écart. Oh, attention, Lionel Mpassi là qui dégage, relance court encore une fois avec Seco. On se met en difficulté. Ce ballon, heureusement, sera mis en touche, et la touche sera en faveur des Havrais pour Pepe Bélé. Mais je sais pas, ils ont pas mis le réveil, les joueurs de Didier Gars. Très simplement, il y a aussi une insuffisance de cette équipe havraise. Maxime, on l'a dit aussi, si elle ne parvient pas à réagir, c'est peut-être aussi parce qu'elle ne peut pas réagir. Elle est clairement surclassée pour l'instant par cette équipe monégasque.
5: Exactement, mais je ne comprends pas pourquoi ils se forcent à jouer court alors qu'ils voient très facilement que c'est très difficile de sortir le ballon. On l'avait dit un peu plus tôt, mais ils ont Samata, l'attaquant Havrais, qui a cette qualité de pouvoir garder le ballon. Lorsque tu n'arrives pas à jouer court, et ben il faut savoir jouer long sur leur attaquant, et c'est pas forcément le cas. Je sais pas, si j'étais à la place de Didier Gare, je dirais à mes joueurs d'allonger plutôt qu'essayer de forcer la relance courte, parce que depuis le début de cette deuxième mi-temps, clairement ça ne fonctionne pas, cette tactique.
4: Il n'y a jamais faute, messieurs, là, du Monégasque.
5: Qui touche le ballon, bah, tu vois, même l'arbitre est un petit peu en retard sur ce match-là. Il n'y a pas que les Havrais.
4: Allez, on va sur le coup franc avec toi, Christophe, et on ira faire un petit tour à Orléans après pour le basket et France-Serbie.
9: Ouais, on est à 45 mètres des buts monégasques, mais on le prend ce coup franc. Peut-être que M. Pignard s'est dit que forcément les Havrais étaient tellement à la peine qu'il allait falloir leur donner un petit coup franc de temps en temps quand même, parce que sinon ça va vraiment être compliqué. Le coup franc pour les Havrais avec Rasoul Ndiaye, le ballon qui est mis dans la surface de réparation. Amir Richardson était monté, la reprise. Il y avait Samata qui était là pour essayer de reprendre ce ballon, et Bonog également. Ça va être récupéré quand même par Richardson. Encore une fois, cette fois-ci on est sur le côté droit, le centre-pied gauche d'Amir Richardson, loin d'abord au deuxième poteau avec Rasoul Ndiaye. C'est devant le but, Samata s'est sauvé sur la ligne. Ouh, c'était chaud. Il y avait Samata dans la surface de réparation, il y avait également Junior Mwanga qui était là, et qui saute sur la ligne. C'est pas Sané, ou d'ailleurs, enfin il y a un pied monégasque en tout cas qui est venu chercher ce ballon sur la ligne, alors que Radeki sont semblait battu. On n'était pas loin de l'égalisation à Vraise.
4: Oui, mais c'est un peu à l'instar de ce qui s'est passé à Monaco sur le premier but. Lorsqu'on n'arrive pas à marquer sur phase de jeu, c'est coup de pied arrêté. Rassou Ndiaye qui était tout proche avec Samata d'ouvrir le score, mais en effet, c'est malheureusement loupé pour les Havrais.
9: Ouais, et là monsieur Pinard qui demande pour l'instant à Havrais de ne pas jouer le corner. On va peut-être non, il n'y a pas assistance vidéo, on va le jouer ce corner. Il demandait effectivement, il voulait être sûr, il n'y avait pas de peut-être de main sur la ligne de but d'un défenseur monégasque, il n'y a pas de main et le corner va être joué par les Havrais. C'est bien frappé au deuxième poteau, c'est boxé par Adeki, c'est repris encore une fois par Ndiaye, Mwenga qui était là, où on va revenir par la défense. Effectivement, on n'a pas trouvé la possibilité de remettre ce ballon dans le paquet. 55 minutes de jeu ici au stade CMA CGM OCA du Havre est toujours 1-0 pour les joueurs de l'AS Monaco.
4: 1-0 également à Strasbourg en faveur de l'équipe de France lors de la finale de l'Euro de Cécifoot. C'est France-Angleterre, 1-0 donc pour les Bleus, avec le but inscrit par le numéro 10 Frédéric Villeroux. Direction la Comète Arena d'Orléans, c'est du basket France-Serbie, plus 4 pour les Bleus. Clément,
8: la dernière minute, plus 4 en effet pour l'équipe de France qui mène 23-19. Il y a encore un petit côté à améliorer, c'est bien celui de l'agressivité de trop. On sait que notamment Rudy Gobert avait copé de deux fautes jeudi dernier en Serbie assez rapidement, ça l'avait un peu handicapé pour le reste de la rencontre. Là c'est Jaylen Howard qui a copé de deux fautes aussi. En 7 minutes, les 5 fautes collectives étaient déjà sifflées, donc c'est le petit point à améliorer pour cette équipe de France. Il va falloir que Freddy Fautou, et il le sait, doit travailler là-dessus. Lancé franc à venir pour Luau Cabarro pour cette équipe de France. Le premier est réussi. On vous souligne également que Nicolas Jokic est pour l'instant le meilleur marqueur de cette rencontre avec 5 points, juste devant Victor Wembanyama.
4: Tu peux pas l'enfermer au vestiaire, Jokic, Clem?
8: Ouais, ce serait pas mal, mais je pense que il va falloir du soutien avec moi pour l'emporter jusqu'au vestiaire. Parce que, à mon avis, je fais pas le poids. Quand même très costaud. Et quand même, il est bousculé dans la raquette, hein, par Rudy Gobert, par aussi Victor Wembanyama, qui s'est étendu de tout son long, qui a monté les bras et qui est venu le contrer en début de rencontre tout à l'heure. Mais oui, il est impressionnant, c'est sûr, Nikola Jokic. Il y a des petites paires de balles, il faut en profiter de la part de la Serbie. Il reste 40 secondes à jouer, plus 6 pour l'équipe de France, 25-19.
4: Allez, on reste avec toi jusqu'à la fin du premier quart-temps, Clément.
8: Mathieu Strazel pour la possession française juste devant la demi-lune. Il a aussi du grand gabarit devant lui, il va essayer de faire le tour, et le petit retournement là pour essayer de tirer en apesanteur Mathieu Strazel, et finalement la muraille qui s'est levée devant lui, à savoir Tanaskovic, l'a emporté ce duel. La faute derrière qui a été sifflée contre Lakic, l'équipe de France qui va récupérer la possession. Il reste 25 secondes à jouer, les lancers à venir pour Rudy Gobert. On vous parlait en début de rencontre de tout ce décorum autour de ce Comet Arena, avec beaucoup de supporters venus, le maillot de l'équipe de France sur le dos. Et bien Rudy Gobert, il l'emporte peut-être d'une courte tête face à Victor Wembanyama dans ce qui est maillot floqué. Ça reste évidemment une des légendes de l'équipe de France. 2-2 pour Rudy Gobert au lancer franc. Il n'y aura pas de temps mort tout de suite, il y aura un changement avec le retour sur le parquet d'Orléans de ce diable de Nikola Jokic qui était sorti tout à l'heure, le pivot de Denver, qui a l'air assez emprunté quand même, hein. On sent que dans le combat physique, les Français sont là et lui font parfois mort de la poussière, à l'image de Rudy Gobert qui immédiatement le marque à la culotte. Nikola Jokic qui demande à tout le monde de se placer, de se calmer aussi, et c'est Avramovic qui va lancer cette offensive serbe. 14 secondes au chrono, c'est la dernière possession de ce premier carton, et pour défendre Ayayi est bien présent avec Jokic qui est en position de shoot. Il va finalement décalé sur ce côté gauche, il y a un mouvement de passe rapide pour les Serbes avec un panier au buzzer qui va nous donner ce score à l'issue du premier carton. 27 pour l'équipe de France, 22 pour la Serbie, les Bleus devant de 5 points.
4: Merci Clément. En direction le stade CMA CGM Océane avec Monaco qui a bien failli faire le break avec du coaching, Christophe.
9: Oui, avec ce premier ballon pour le jeune Anis Souer qui vient de rentrer, qui s'est retrouvé en bonne position dans la surface de réparation. Il a fallu l'intervention l'intervention de Lionel Mpassi, le coaching effectivement de l'entraîneur monégasque qui vient d'effectuer deux changements. Anaïs Souer, je vous le disais, qui vient de remplacer Mamadou Koulibaly, et puis Biret qui lui a remplacé Paris Brunner. Double changement donc pour l'AS Monaco, mais ce sont les Havrais qui ont le ballon avec Amir Richardson qui va pouvoir frapper pied gauche, et c'est bien capté par Lucas Radecki, le gardien de l'AS Monaco. Une partie qui s'anime alors que l'on approche de l'heure de jeu, 59 minutes de jeu, et toujours un but à zéro pour l'AS Monaco.
5: Oui, en effet, un match qui s'enflamme un petit peu, hein. Ça va faire du bien parce qu'on n'a pas eu énormément d'occasions, hein, jusqu'à maintenant. Des blocs qui sont un peu plus quand même écartés, ça permet aux joueurs de trouver des passes un peu plus facilement entre les lignes. Il y a encore eu un très bel arrêt du gardien Havre, hein, sur cette incursion monégasque. Voilà, écoute, on attend les buts maintenant, ça serait sympa.
4: Allez, il est 18h35 et une petite respiration. L'Intégral Sport revient dans un instant. 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
4: En compagnie de Maxime Chanot en studio et avec Christophe Lécuyer au stade CMA-CGM Océane du Havre. Toujours 1-0 pour l'AS Monaco, Christophe. Mais c'est mieux quand même, je trouve, du côté des Havrais qui restent encore un petit peu brouillons, notamment dans la surface de réparation de Monaco. Mais il y a plus d'envie, je trouve.
9: Ouais, et puis ça se matérialise par quelques situations. Je ne sais pas si on peut parler franchement d'occasion, mais quoique, tout à l'heure, Amir Richardson s'était de nouveau retrouvé en bonne position dans la surface de réparation monégasque. Il a été contré au moment justement où il allait armer sa frappe. De toute façon, tout pendant qu'ils ne sont qu'à 1-0, les joueurs de Didier Digard, ils sont encore possible, en vie. Hein. Bien sûr, ils sont encore dans le match. Et puis Amir Richardson a encore prouvé que voilà, c'était possible de se procurer des occasions. Richardson, que je trouve d'ailleurs plutôt pas mal ce soir. Attention, parce que là, on va perdre un ballon en confort. Il va y avoir une possibilité pour l'AS Monaco. Oh là là là, s'il avait mis le centre, le contre avait été amené par Van der Sen sur le côté. S'il avait mis le ballon plus tôt, je pense que dans la surface de réparation, il y avait Biret qui était là, qui n'attendait qu'une chose. C'était ce ballon au 5-50 et ça faisait 2-0. C'était une occasion toute faite pour l'AS Monaco. Ouais.
4: Quel est le principal défaut de Van der Sen, Maxime? Il est égoïste.
5: En tout cas, oui, c'est vrai que sur cette dernière passe, en tout cas, elle aurait pu mieux faire. En effet, Mika Biret qui était absolument seul au point de pénalty. Il y avait une paire de balles, hein, du défenseur central Sasson, on l'avait dit. Hein. Lui qui joue forcément un peu différemment depuis qu'il est suspendu. Mais derrière, il y a Seco qui avait fait une très belle saison l'année dernière et qui montre encore aujourd'hui que c'est vraiment l'homme fort de cette arrière-garde à Brez.
4: Allez, Christophe,
9: allez, le corner à suivre.
4: Avec toi. Ouais. Je vois que t'as la ref, ça me fait plaisir.
5: Moi aussi. Je sais.
9: Mais... Attention, la tête monégasque, le but ! Oh, il est validé ou pas ? Oui, il est validé ce but pour l'AS Monaco, non ? Non, il y a position de hors-jeu. Il y a une confusion dans la surface de réparation.
5: Il y a faute.
9: Alors ils ont célébré les monégasques avant que je sais pas, il a levé le bras en même temps l'arbitre, donc
4: pendant les bras. Parce qu'il n'y a pas de position de hors-jeu. Hein.
9: Bah non, je vois pas sur un corner, c'est pas possible. Même pas, il donne le corner à rejouer, figurez-vous.
4: Bon. Wow.
9: Alors les monégasques sont quand même dans l'incompréhension, hein, très honnêtement.
4: Oui, je sais, Christophe. En fait, il y a une faute avant
9: que le corner ne soit joué.
4: Exactement.
9: Ouais, complètement.
5: Il voit tout notre Christophe.
9: D'où le fait que ce corner soit donné à retirer. Exactement. Par Monsieur Pignard. On va garder évidemment le même tireur. On est resté du même côté avec toujours Nazinho pour le frapper sous les sifflets du public. Parce qu'il y a un vrai qui est tombé au sol, là, qui s'est allongé dans le but. Il y a beaucoup de monde. Il va y avoir un carton jaune. Alors ça s'énerve un petit peu. Monsieur Pignard qui est obligé de mettre le. le carton jaune. Alors je sais pas qui a pris jaune parce que franchement il y a 25 joueurs.
5: Je pense que c'est à Golovin qui s'est un petit peu accroché avec Samata qui lui est resté au sol, qui vient maintenant de se relever. Ah, ça fait partie.
9: Et voilà, ça se chamaille encore. Là c'est Lionel Mpassi qui a bousculé Vanderson. Vanderson s'est relevé, Mpassi remet un petit coup, le corner est joué. Il y a une tête de Richardson, il prend tous les ballons de la tête, Amir Richardson. Il est précieux hein, quand même, Maxime. Franchement, formé ici, on le rappelle, qui était parti du côté de la Fiorentina. Alors évidemment, techniquement, je pense qu'il aurait pu être encore un petit peu plus juste, mais très honnêtement, je trouve que dans le 11 de Didier Ligard, il occupera forcément une place importante cette saison, Amir Richardson.
5: Ouais, je pense qu'on risque de le voir. Avec pas mal de temps de jeu, ce jeune joueur, en effet, hein, tu l'as dit, il est intéressant, et notamment aussi sur les coups de pied arrêtés, parce qu'avec sa grande taille, eh ben, il se positionne en première zone. Et c'est vrai que défensivement, il prend quasiment tous les ballons. Et puis offensivement aussi, c'est un joueur intéressant. Dommage, ce but refusé, parce qu'honnêtement, il ne l'aurait pas volé.
9: Ouais, le centre de Doucouré, la réaction havraise, le centre de Fodé Doucouré qui a été contré là sur le côté droit. Ça va nous donner un corner. Allez, le réveil havrais, c'est Rasoul Ndiaye, le capitaine qui va essayer de montrer l'exemple en allant frapper comme il le faut ce corner de la gauche vers la droite. Lorsque l'on regarde le but de Lucas Radecki, Rasoul Ndiaye qui lève le bras, la combinaison très probablement s'est travaillée, premier poteau, c'était à destination de Seco, mais ça a été renvoyé par la défense monégasque. Mais ça revient dans les pieds des Ciel et Marine avec Sasso qui va peut-être rechercher encore une fois Doucouré sur le côté droit. Fodé Doucouré qui n'a d'autre solution que de reculer, que d'aller jouer vers son gardien Lionel Mpassi. C'est dommage qu'on est passé d'un corner à une situation offensive complètement annihilée. On a redonné le ballon au joueur de l'AS Monaco, pas pour longtemps. Récupération encore des Normands avec Rasoul Ndiaye qu'on voit beaucoup. Hop là, il y a faute, il a pris le ballon, pas le ballon mais la main dans la figure de Vanderson qui va être averti par Monsieur Pignard. Ça fait deux cartons jaunes sortis en l'espace de quelques minutes cette fois-ci. Pour les joueurs de l'AS Monaco, on était à 3 jaunes pour les Havrais, à 0 pour les joueurs de Monaco. Ben finalement, ils en ont pris 2 en l'espace de quelques minutes. Après Golovin, c'est Vanderson qui est averti. Ces deux cartons sortis par M. Pignard, c'est peut-être aussi un signe que les joueurs de l'AS Monaco ne sont pas si sereins sur cette seconde mi-temps.
5: Il y a peut-être un peu de fatigue, moins de lucidité. En effet, la Vanderson qui vient d'être averti, ça faisait 2-3 fois. Hein. Ça lui pendait au nez. Cette fois-ci, l'arbitre qui lui sort le carton jaune, c'est justifié en tout cas.
9: Allez, Rasoul Ndiaye pour le coup franc, on est à 30 bons mètres, c'est pas mal frappé. Rasoul Ndiaye, c'est au deuxième poteau sur une tête monégasque et il y avait une position de hors-jeu. Assez dommage de gâcher ces coups francs quand même sur des positions de hors-jeu comme ça, Max. Là, franchement, ils en ont pas beaucoup déjà des coups de pied arrêtés intéressants à jouer, les joueurs de Didier Digard. Et là, le drapeau de l'arbitre assistant s'est levé pour signaler une position de hors-jeu. Dommage de gâcher ces situations.
5: Oui, oui, en effet, c'est vrai que c'est toujours des situations intéressantes, d'autant plus que les monégasques jouent assez haut. Ils sont non pas en marquage individuel, mais plutôt en ligne. Et c'est vrai qu'il y a une possibilité de pouvoir jouer dans le dos des monégasques. Bon, c'est pas très bien optimisé par les hommes de Digard. Il leur reste encore, allez, quoi, 25 minutes pour essayer d'égaliser, c'est possible.
9: Ouais, bien sûr que c'est possible, même si là ce sont les monégasques qui ont le ballon. Il y aura un coup de sifflet de Monsieur Pignard, ça se chamaille et ça s'énerve. Il y a un petit peu de tension, je trouve, là sur cette seconde période. Autant la première c'était relativement bien passé. Bah forcément, il y a des Havrais qui s'agacent un petit peu, qui essaient de faire le tout pour le tout pour essayer d'égaliser.
4: Pas sûr Monaco qu'on finisse à 11 contre 11.
9: Non, je suis pas sûr non plus, parce que c'est quand même 5 cartons jaunes sortis par l'arbitre. Et effectivement, je sens un petit peu de nervosité, ouais, là depuis le coup d'envoi de la seconde période. Ouais, elle est à Monégasque qui repartent. Allez, qui ont le ballon. On essaie évidemment de calmer un petit peu la révolte des Havrais. Alors révolte, elle est relative, hein, évidemment. On peut pas non plus dire qu'ils font le siège du but monégasque depuis l'entame de la seconde période, les joueurs de Didier Digard. Mais on sent, c'est vrai, que ça va mieux. C'est Vincent Sasso là qui a le ballon, qui essaie de remonter sur le côté gauche maintenant avec Enzo Coffi qui est rentré. On le rappelle, à la place de Zouaoui qui lui est sorti sur blessure en fin de première période. La 68e minute de jeu au stade CMA-CGM Océane du Havre. Et les joueurs de l'AS Monaco qui mènent toujours un but à 0, mais rien n'est fait dans cette fin de partie.
5: Alors, en théorie, c'est toujours plus facile à dire qu'en pratique, mais c'est vrai que je regrette un petit peu les Havrais finalement de se réveiller, mais que ça, c'est un peu similaire à ce qui s'est passé en première mi-temps.
9: Ouais, complètement.
5: Les 20 premières minutes sont toujours un petit peu timides, ils laissent les Monégasques avoir le ballon, prendre confiance, et puis derrière, les Havrais qui se réveillent. C'est dommage parce que s'ils avaient été un peu plus réguliers, alors attention, le match n'est pas terminé, mais je pense que les Havrais ont vraiment eu leur coup à jouer. Et là, ils peuvent avoir des regrets, les Havrais.
9: Ouais, ils peuvent avoir des regrets et peut-être que les Monégasques pourraient en avoir un peu aussi, parce que je pense que vu l'entame de seconde période réalisée par les Normands, franchement, il y avait la place à aller marquer un deuxième but, mais comme ils l'ont pas fait, bah forcément les Havrais sont toujours là avec Amir Richardson notamment. J'aime beaucoup hein, Amir Richardson qui va trouver Rassouline.
4: Très mobile, il a pas peur de venir de demander le ballon, il décroche bien entre les lignes aussi, il a une belle pointe de vitesse, je suis d'accord, c'est vraiment une belle trouvaille entre guillemets, parce que vous l'avez dit, il a été formé au club, il est parti entre temps à la Fiorentina, mais c'est peut-être le meilleur Havre avec le gardien Passy cet après-midi.
9: Ouais, complètement, et puis on a l'impression qu'il il est vraiment chez lui en fait hein. Forcément l'intégration s'en est retrouvée facilitée. Allez, Rassoulendia, il a frappé, il a été contré, c'était Samata qui avait frappé, le ballon est toujours dans les pieds des Normands. Allez, peut-être une occasion pour l'Havre, il faut la mettre dans la surface, cette balle c'est pas mal fait avec Rassoulendia. Ah, dommage, il a pas pu récupérer ce ballon et centrer. 70e minute de jeu ici au Stade CM à CGM du Havre. Toujours 1-0 pour l'AS Monaco.
4: 1-0, et c'est le score également à la pause à Strasbourg en finale de l'Euro de Cécifoot, où l'on retrouve notre envoyé spécial Léo Pied-Daniel. 1-0 pour nos bleus, bien sûr, Léo.
11: Et oui, 1-0 grâce au capitaine de cette équipe de France de Cécifoot, Frédéric Villeroux, le joueur de 43 ans, qui a intégré d'ailleurs, on le rappelle, l'équipe de France de Cécifoot.
4: Le zizou
11: 2003.
4: Du Cécifoot.
11: C'est ça, c'est le zizou du Cécifoot. Il est impressionnant, vraiment, il est toujours impressionnant sur le terrain. À l'image du but qu'il a marqué juste avant, voilà, en milieu de première mi-temps. Et aussi on se souvient d'ailleurs du but qu'il avait mis en début de semaine, toujours face à l'Angleterre. C'était vraiment digne de Maradona. Il est exceptionnel, Frédéric Villeroux. Donc il permet aux Bleus de mener 1-0 dans cette mi-temps. Alors malheureusement, c'est certainement ses derniers championnats d'Europe hein, il l'a dit, il prendra certainement sa retraite après ces championnats, mais en tout cas il nous fait plaisir sur le terrain, Frédéric Villeroux. 1-0 donc pour les Bleus à la pause.
4: Merci beaucoup Léo, on te retrouvera à la fin de la rencontre, à la fin de cette finale avec, on l'espère, le sacre de l'équipe de France de Cécifoot. Direction Orléans, le basket France-Serbie, et si j'ai de bons yeux, plus 6 monsieur Brossard.
8: Exactement, et en plus c'est fort en maths, 34-28 pour l'équipe de France. 6 minutes 23 avant la pause, avec un petit temps faible, mais très léger temps faible pour l'équipe de France. On voit un Nikola Jokic qui est maintenant en phase de remporter des duels face à Victor Wembanyama, alors que ça avait été très compliqué, notamment sur le début de rencontre. Un petit alley-oop manqué aussi à l'instant entre Strazel et Victor Wembanyama, même si le joueur des Spurs, finaliste NBA la saison dernière, a remporté la faute, et c'est lui au lancer. Il vient de manquer le premier, et il va avoir le ballon dans les mains, et vous verrez que ça fait un bruit différent quand Victor Wembanyama inscrit un panier. Vous allez le vivre en direct avec Christophe, le capitaine des Bleus, au lancer franc.
4: Ah oui, quand même.
8: Ouais. Bon, c'est sur un lancer franc, donc évidemment il y a un peu moins d'excitation autour de ce lancer. En revanche, sous les yeux ce soir à Orléans, et bien de l'ancien capitaine de l'équipe de France, un certain Tony Parker. Il est présent en bord de parquet, à côté d'un artiste que tu apprécies, j'en doute pas une seule seconde, grand corps malade, qui est aussi présent, juste vraiment à côté de Tony Parker. Hein. Il discute, il se parle depuis le début de la rencontre, et il semble apprécier le spectacle. 6 minutes avant la pause, plus 10 désormais pour l'équipe de France, 38-28.
4: Merci Clément, retour en Normandie avec une énorme occasion, un coup franc pour l'AS Monaco, Christophe Lécuyer.
9: Ah, coup franc très intéressant hein, effectivement pour les joueurs de l'AS Monaco, alors qu'il y a eu du changement du côté du Havre, on y reviendra juste après, mais là il y a vraiment un coup franc très très dangereux. C'est Alexander Golovin qui va le frapper, je pense, du moins il y a oui, je pense que c'est lui qui va le frapper. Attention, c'est claqué. Oh, c'est claqué. Il s'est envolé magnifiquement. Lionel Mpassi pour chercher ce ballon dans sa lucarne. C'est bien Golovin qui l'avait frappé. On le disait, ce coup franc extrêmement dangereux. Il pouvait permettre aux joueurs de l'AS Monaco de se mettre à l'abri. Mais finalement, ce sera corner. Corner à suivre pour les joueurs de l'AS Monaco. Alors que du côté du Havre, Pembele est sorti. Doucouré, Samata également. Nakamura, la recrue. Maja est rentré. Et puis Christensen également. Il y a eu 3 changements effectués par Didier Digard. Alors qu'il reste 17 minutes à jouer dans le temps réglementaire de cette rencontre, et on veut encore y croire évidemment, d'où les changements opérés par l'entraîneur Ciel et Marine. Mais attention, il y a un corner à jouer pour l'AS Monaco. Ça se chamaille toujours dans la surface de réparation, de la gauche vers la droite, de

0: avec Zakaria pour non, qu'est-ce qu'il dit monsieur Pignard, on va pas jouer le corner maintenant parce que quand je vous dis qu'il y a de la nervosité sur chaque coup de pied arrêté désormais, ça se bouscule, ça se pousse des deux côtés. Encore une fois, monsieur Pignard qui va faire un petit peu la police avant de demander à l'AS Monaco de pouvoir exécuter ce corner. C'est parti, maintenant on peut le jouer effectivement ce corner, alors que Zakaria est allé se placer dans la surface de réparation, une tête au premier poteau pour dégager ce ballon, c'est Mwanga. Ça revient dans les pieds encore une fois des Havrais avec Rassoul Ndiaye pour essayer de lancer le contre, mais ça va être récupéré par les joueurs de l'AS Monaco. Ce contre a été vite annihilé. Oh, les pertes de balles qui se succèdent, je pense qu'il y a de la fatigue des deux côtés hein, parce que forcément les pertes de ballon sont nombreuses et s'enchaînent d'un côté comme de l'autre, et là les Havrais qui se dégagent comme ils le peuvent. On va rentrer dans le dernier quart d'heure de cette partie. Pour l'instant les Monégasques mènent mais d'un petit but seulement. Ils sont pas à l'abri hein, les joueurs de la Principauté. Puis on va voir aussi Maxime comment cette équipe havraise est capable de réagir dans le dernier quart d'heure avec notamment ces trois changements.
1: En tout cas, clairement, on n'est pas sur la meilleure rencontre d'un point de vue technique hein, de la part des deux équipes.
0: Non, loin de là.
1: Énormément de déchets. Alors, on peut comprendre hein, du côté de l'AS Monaco, parce qu'on l'avait dit, il y a sûrement un peu de fatigue, eux qui ont joué il n'y a pas si longtemps contre cette équipe polonaise, l'équipe de Podolski. Mais c'est vrai que côté Havrais, normalement, ils devraient justement avoir l'avantage physique. Ils ne le montrent pas encore. Mais c'est vrai que c'est quand même pas un grand match. Hein. Il y a des blocs qui se sont écartés, donc j'imagine qu'on va avoir un peu plus d'occasions sur ce dernier quart d'heure. D'ailleurs, on le voit, il y a des espaces entre les lignes. Didier Ligard qui a décidé.
0: Oh, attention à cette occasion pour les Havrais. Est-ce qu'il y aura faute? Non. De toute façon, il avait sifflé avant monsieur Pignard. Alors le public a pas compris parce que monsieur Pignard avait sifflé, mais personne n'avait entendu le coup de sifflet pour une faute sur la ligne médiane. Et puis pendant ce temps-là, c'est Elias Christensen là qui était parti. Est quasiment seul au but, mais de toute façon le coup de sifflet préalable à cette action n'aurait pas permis de valider le but. C'était plus une confusion qu'autre chose. Mais côté Havrais, on s'est pas posé de questions. On a vu qu'on avait quasiment un face à face à jouer avec Rabiecki. C'était presque trop beau, et finalement ce sera un coup franc joué sur la ligne médiane par l'AS Monaco. Cette fois on y est rentré dans le dernier quart d'heure de cette partie, toujours un but à zéro pour les joueurs de l'AS Monaco, mais Didier Ligard est debout là dans sa surface technique pour pousser évidemment son équipe à aller chercher cette égalisation avec un ballon justement pour Christensen, l'une des recrues Havrais arrivé à l'intersaison, qui va perdre cette balle et ça va offrir peut-être une possibilité de contre à la formation de l'AS Monaco avec Biret qui est rentré tout à l'heure. Biret qui tombe mais qui n'est pas bousculé. Non, il n'y avait pas de faute, c'était défendu à la régulière par la défense Havrais. Il s'était mis à plusieurs pour arrêter l'attaquant de l'AS Monaco et Christensen qui peut relancer. 77e minute de jeu ici au stade Océane, et toujours ce score d'un but à zéro pour l'AS Monaco.
2: 1-0 également pour l'équipe de France de Cécifoot en finale de l'Euro face à l'Angleterre. Un petit mot rapidement, le temps de score avec toi Clément Brossard. France-Serbie, c'est du basket bien sûr à Orléans.
3: Il reste 4 minutes 28 avant la pause et l'équipe de France commence à se décoller. Plus 16 pour les Bleus, 44 à 28.
2: Une petite respiration et l'intégral sport revient dans sa dernière ligne droite. Mais ce sera après le point sur vos conditions de circulation. Toujours avec l'ami Lucas Pierre.
4: Et une nouvelle journée de retour de vacances. Aujourd'hui, c'est orange au niveau national et vous le ressentez surtout sur la 10 en direction de Paris. En Nouvelle-Aquitaine d'abord, ça coince au niveau de Poitiers. C'est de nouveau ralenti dans le Loiret après Orléans sur près de 20 km. Et puis c'est compliqué quand vous êtes aussi en Île-de-France entre le péage de Saint-Arnoult et la jonction avec la 6. Ailleurs, c'est surtout dans le sud hein, que c'est compliqué, notamment sur la 9 en direction d'Avignon. Ça coince entre Narbonne et Béziers. Et puis le trafic est ralenti dans le sud-est sur la 7 en direction de Lyon. Ça freine par à coup entre Orange et Valence. Bonne route avec RMC.
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0: dernier quart d'heure surtout du match entre le Havre et Monaco avec Christophe Lécuyer. Des Havrais tout proche d'égaliser il y a quelques secondes.
1: Ah ouais, la grosse sueur froide hein, de la défense de l'AS Monaco. Radeki qui pour l'instant n'avait pas non plus commis beaucoup d'erreurs, qui s'est créé une frayeur là sur sa prise de balle avec un centre qu'on pensait quasiment anodin au départ de Rasoul Ndiaye. Le ballon qui a été difficilement renvoyé par Radeki, et on a même pensé à un moment donné qu'il pourrait y avoir une faute là-bas dans la surface de réparation, alors que Emaya et Nakamura sont rentrés côté Havre. Et depuis la rentrée de ces deux joueurs, on sent que franchement les joueurs de l'AS Monaco sont en grande difficulté. La vitesse notamment de Nakamura qui pose véritablement problème à la défense monégasque.
2: Ouais, et puis l'entrée de Georges Maja aussi hein, qu'on a connu oui, du côté de Bordeaux, ouais. Bon, qui n'a pas laissé un souvenir incroyable hein, en Gironde, mais c'est vrai qu'il est toujours intéressant, il a une belle pointe de vitesse, et c'est vrai que depuis son entrée, tu l'as dit, ça a changé un petit peu le visage offensif des Havrais. Attention aux Monégasques, on parlait un petit peu de fatigue physique. C'est vrai que là, le match qu'ils ont joué il y a trois jours risque de peser un petit peu dans les jambes. On voit des Monégasques qui reculent, et indirectement et surtout fatalement, je pense que les Havrais ont pris confiance, et on l'a vu avec ces deux actions précédentes. Attention aux Monégasques, vraiment, il va falloir qu'ils se remettent avec la bonne mentalité, qu'ils essaient justement d'aller chercher ces Havrais, qu'ils essaient d'aller les embêter, parce que là les Havrais qui commencent à prendre confiance et le rapport de force est un petit peu inversé. On est plus proche en tout cas du un but partout, d'un but Havrais, que l'inverse. Hein.
1: Ouais, effectivement, il va y avoir un troisième changement du côté de l'AS Monaco avec Oumar Konaté qui va remplacer Nazinho. Troisième changement effectué par le club de la Principauté. On sent qu'on est en difficulté, ça c'est clair. Effectivement, avec Maja, avec Nakamura, qui on l'a dit, hein, va faire partie des joueurs à découvrir cette saison en Ligue 1. Il est complètement inconnu en France, le japonais de 23 ans. Il est prêté hein, par le club d'Hiroshima. Alors ça, c'est le réseau d'Mbaba hein, qui évidemment a fait jouer un petit peu ses connaissances là-bas pour faire venir ici en Normandie un attaquant aux deux sélections avec l'équipe japonaise, présenté comme étant très très rapide, et ça on l'a vu dès ses premiers ballons.
2: Oui, en effet, alors qu'on vient de voir aussi Sadibou Sané qui a complètement loupé sa relance. Ça montre un petit peu hein, qu'il y a de la fatigue hein, chez les Monégasques. On voit aussi un Eric Dyer qui a tendance à être un peu plus bas, c'est pareil. Alors est-ce que c'est dû à son âge, est-ce que c'est dû à la fatigue du match, on l'a dit, contre les Polonais. Je pense que les 10 dernières minutes pour les Monégasques vont être très très compliquées.
1: Ouais, et d'ailleurs ce sont les Havrais qui ont le ballon là depuis quelques minutes maintenant, 9 minutes à jouer dans cette rencontre, et les deux entraîneurs qui sont debout hein, dans leur surface technique. Alors l'un évidemment côté Monaco pour inciter son équipe à faire bloc pour tenir ce but d'avance, et puis l'autre Didier Ligard pour encourager ses joueurs à prendre des risques. Forcément il faut favoriser la prise de risque sur cette fin de match pour essayer d'aller chercher l'égalisation, quitte à se découvrir un petit peu trop et en prendre un deuxième. Mais de toute façon on ne peut pas se contenter de ce score d'un but à zéro, alors que là l'ouverture havraise elle sera beaucoup trop forte pour Maja. Ce sera une sortie de but pour la défense de l'AS Monaco, et pour Lucas Radeki il y a encore quelques cartouches hein, sur le banc Havrais, mais bon, il n'y a pas non plus énormément de solutions offensives hein, pour Didier Digard, qui a déjà fait rentrer ces deux joueurs censés justement amener de la percussion et de la vitesse, alors que Monsieur Pignard demande justement à Radeki de jouer un petit peu plus vite, parce qu'on a tendance bien sûr à jouer à la montre. On sent qu'on est en difficulté, il reste 8 minutes à jouer et les Monégasques ne mènent toujours qu'un but à zéro ici en Normandie.
2: Effectivement, c'est aussi la différence entre les équipes du haut de tableau et les plus petites équipes type le Havre. C'est vrai qu'en termes de profondeur de banc, ben pour les Havrais c'est tout de suite limité hein. Ligard qui n'a pas énormément de choix, c'est par exemple un petit peu différent hein, côté Monégasque. On l'a vu avec l'entrée de Mika Biret, encore un joueur comme Kerrer qui est sur le banc aussi, le défenseur central passé par le Paris Saint-Germain. C'est dire qu'il y a quand même de la qualité chez les Monégasques. Pour autant, je l'ai dit hein, le rapport de force est inversé, c'est les Havrais qui sont mieux dans leur match. Il reste quoi, une dizaine de minutes, et c'est fort possible en tout cas hein, pour les Havrais. Faut qu'ils y croient.
1: Ouais, avec encore un ballon là-bas pour les Havrais qui sont aux avant-postes, avec Christensen qui réclame un corner. Ouais, ils sont pas d'accord. Les Havrais, ils semblaient avoir corner hein, quand même. C'est ce que dit Christensen à Monsieur Pignard. Ben, finalement non, ce sera une sortie de but. Monsieur Pignard estime tranquillement à Amir Richardson que ben voilà, il a vu très probablement un Havrais retoucher le ballon. Sortie de but donc pour la défense de l'AS Monaco. Bon voilà, encore une fois les statistiques, on l'a dit tout à l'heure, ne plaident pas en faveur des Havrais qui n'ont plus gagné un match d'ouverture de Ligue 1 depuis 9 ans maintenant. Il n'y arrive pas en général les joueurs normands sur ces premières journées. Pour l'instant, ça en prend encore le chemin puisqu'ils sont menés un but à zéro. La première mi-temps nous avait laissé sur notre fin. On a quand même vu des choses un petit peu plus intéressantes sur la seconde période, davantage de prise de risque. Amir Richardson qui est sur tous les ballons aériens, offensif comme défensif. Ah, il n'en laisse pas. Hein.
2: Ouais, bon match hein, de Richardson, hein, le numéro 7 Havrais. Hein, vraiment une belle découverte pour certains. Et lui qui est passé un peu plus dans l'axe, hein, il avait commencé sur le côté gauche. Là, c'est vrai qu'il a tendance à rentrer un peu plus dans l'axe sur cette deuxième mi-temps. Et il est intéressant. Il sait tout faire. Hein. Il est capable de pouvoir gagner le duel de la tête avec sa taille. Il prend bien la profondeur. Il arrive à garder les ballons. Je ne serais pas surpris qu'il soit considéré comme vraiment une réussite cette saison côté Havre, parce que ce qu'il nous a montré, c'est assez intéressant sur ce match-là.
1: Ouais, attention à cette frappe havraise qui va être capté par Radeki, mais c'était bien tenté. Encore une fois, la prise de risque, on la sent venir davantage du côté de cette équipe havraise avec Kofi là, qui n'avait pas hésité à armer sa frappe pied gauche. Le jeune latéral, il était à 25 mètres et Radeki s'est emparé du ballon. Mais encore une fois, il y a des vagues havraises depuis quelques minutes. Un nouveau ballon mis dans la surface de réparation, le centre. Il y a Richardson qui appelle au deuxième poteau, ça a été contré. C'est bien défendu par l'AS Monaco. Ce sera un corner. Oh, quel pressing havrais, hein, quand même. Depuis quelques minutes, Rassoul Ndiaye qui se dépêche, là, qui fait signe au ramasseur de balles de donner le ballon rapidement. Il reste 5 minutes à jouer. Les coups de pied arrêtés, les corners notamment, qui s'enchaînent pour cette équipe havraise. Rassoul Ndiaye de la gauche vers la droite. Monsieur Pignard qui fait signe de jouer. Même si encore une fois, ça se chamaille un tout petit peu. C'est parti pour Rassoul Ndiaye. C'est fort au deuxième poteau. Il avait cherché la tête d'Amir Richardson. Vinette à la retombée. Maja qui essaie de jouer maintenant avec Nakamura. C'est dégagé par l'AS Monaco. Il y aura faute. Non, il y aura faute. Il a laissé l'avantage. L'arbitre. Non, il y a faute. Il y a faute. On va revenir au coup franc pour l'AS Monaco. Bonne séquence, en tout cas, pour les Havrais. Clairement, Maxime, depuis quelques minutes, on sent enfin que cette équipe, voilà, elle a cette détermination pour aller chercher cette égalisation.
2: Oui, est-ce que c'est juste pas trop tard finalement, hein, les Havrais qui se sont réveillés, surtout depuis l'entrée de Maja et de Nakamura, hein, tu l'as dit, Nakamura qui est très intéressant aussi, hein, si tu cumules en plus le bon match de Richardson, ils ont quand même de la qualité, c'est Havrais. J'ai juste un peu peur que, je le répète, mais que les hommes de Didier Digard se soient réveillés un peu trop tard, parce qu'il reste quoi, 5 minutes, et que tu te rends compte que quand les Havrais en veulent, en tout cas vont vers l'avant, vont chercher ces monégasques, et ben il y a des possibilités de les faire douter. Voilà, il leur reste 5, 6, 7 minutes peut-être avec le temps additionnel. Attendons de voir ce que ça va donner.
0: 5 minutes à jouer effectivement dans le temps réglementaire. 1-0 pour Monaco au Havre. Les dernières secondes du deuxième carton, c'est du basket à Orléans, France-Serbie. Clément Brossard.
3: Et l'habitant, à l'instant, le buzzer retentit. 54-35 pour l'équipe de France. On est sur une grosse, grosse première période de la part des hommes de Freddy Fautou face aux Serbes de Nikola Jokic. Donc plus 19 avec une bonne entente, on le remarque aussi entre Luau Cabarro et Wemby. C'est simple, hein, on capte deux fois plus de rebonds. On est à 50% à 3 points, c'est mieux que la Serbie qui tente aussi beaucoup moins de tirs primés. Et dans la peinture, on a aussi vu une autre tête qui dépasse du paquet, parce que vous savez qu'il y a les grandes tailles de Victor Wembanyama, et c'est 2m24, et Rudy Gobert, et c'est 2m16. Mais il y a aussi un petit nouveau qui est rentré sur le parquet Orléans. C'est la deuxième fois seulement devant le public français. Il s'appelle Maxime Reynaud, le pivot de Sacramento, 23 ans, 2m14, et il s'est illustré dans cette fin de première période autant défensivement qu'offensivement. Donc ce sera évidemment un des joueurs à suivre aussi en vue de la Coupe du Monde l'année prochaine. Mais ce que montre l'équipe de France ce soir face à la Serbie, c'est bon, c'est plus que bon. Il y a évidemment des petits détails à régler, mais plus 19. On verra aussi s'ils sont capables de garder ce rythme-là dans le troisième carton, parce qu'on sait que ça avait été très compliqué jeudi dernier en Serbie, où il s'était un petit peu effondré. Il comptait moins 12 points à la 37e minute avant de se relever dans le 4e. Donc ils sont avertis, les joueurs de Freddy Fautou. Il faut garder le rythme pour essayer de se mettre dans les meilleures conditions, on le répète encore une fois, pour les matchs qualificatifs pour la Coupe du Monde 2027, et arriver en confiance lors du Mondial où l'objectif sera certain, c'est de remporter la médaille d'or.
0: Merci beaucoup Clément, bonne pause, on te retrouve pour le début du troisième carton tout à l'heure. Nous, on retrouve Christophe Lécuyer au stade CMA CGM Océane sur place, et Maxime Chadeau en studio. On va vivre en intégralité la fin de ce Le Havre Monaco, les garçons.
1: Oui, Mizuta va rentrer pour le Havre Athletic Club. Nouveau changement, les premiers pas en ciel et marine de Mizuta qui va remplacer Simon et Bonog. Il reste, allez, 2 minutes dans le temps réglementaire, toujours 1-0 pour l'AS Monaco. On sent de la fatigue des deux côtés, mais on sent des Havrais déterminés, enfin, qui certes ont réagi tardivement, on l'a dit tout à l'heure, mais qui ont mis les ingrédients sur cette seconde période pour essayer d'être récompensés. Ils mériteraient presque, très honnêtement, au regard de la débauche d'énergie, Maxime, d'être récompensés de ce but égalisateur dans cette fin de match.
2: Oui, oui, les Havrais qui sont mieux dans leur match, malheureusement un peu trop tard à mon goût, hein. C'est un peu le souci, hein. Ils ont finalement joué deux fois 15 minutes, on dira, les 15 dernières minutes de la première mi-temps, et là c'est vrai que ça fait une quinzaine de minutes sur cette deuxième période qu'ils sont beaucoup mieux en jambes. Voilà, et il leur reste encore un peu de temps pour essayer d'aller égaliser. Il y avait la place, et il y a encore la place d'ailleurs, hein, et notamment grâce aux rentrants Nakamura et Maja qui ont fait quand même du bien à cette attaque à Brest.
1: Ouais, Konaté là qui s'est un petit peu emmêlé les pinceaux, et ça va profiter à la défense à Brest et à Lionel Mpassi notamment, qui va pouvoir réaliser cette sortie de but. On rentre dans la dernière minute du temps réglementaire. Il y aura encore un changement avec Kerrer qui va rentrer du côté de l'AS Monaco. 1-0 ici pour les Monégasques. On va rentrer dans une poignée de secondes désormais dans le temps additionnel.
0: Je rappelle qu'en début d'après-midi, Lille s'est imposé 2-0 à Angers. Je rappelle également que ce soir, à partir de 20h45, il y aura le dernier match de cette première journée entre Rennes et le Paris Saint-Germain, avec Aurélien Tiercin et Xavier Grimaud sur place, l'after dans la foulée, avec le retour aux affaires de Daniel Riolo, le grand ami de Jérémy Pignard. Jérémy Pignard, Max et Christophe, qui avaient arbitré, on s'en souvient, le trophée des champions entre Lens et le Paris Saint-Germain, et qui avait provoqué... voilà, lire de Daniel. Allez, je te redonne la main, Christophe.
1: Ouais, il y avait un arbitrage assez discuté, beaucoup moins ce soir. Hein. Il n'y a pas une situation.
0: Non, il a du travail. Et c'est trop discutable pour l'instant.
1: Ouais, effectivement, il a dû se faire respecter à plusieurs reprises. Alors que là, les Monégasques sont à l'attaque avec Golovin qui va pouvoir centrer. Ça a été contré par Christensen, mais ça revient encore une fois dans les pieds des Monégasques et notamment de Golovin qui va pouvoir centrer, mais le centre est mal ajusté. Il est là, et le ballon arrive là où il n'y a personne, sinon à Avray pour dégager ce ballon. Tino Kerrer qui a remplacé. Thilo Kerrer qui a remplacé Vandersen, hein, c'est le dernier changement opéré par l'AS Monaco, et les Havrais qui repartent encore une fois avec Christensen qui temporise un petit peu, parce qu'il ne faut pas non plus se précipiter trop du côté des Havrais. Il faut gérer les efforts dans cette fin de match. On rentre dans le temps additionnel à l'instant même. Il y aura 4 minutes minimum dans cette fin de rencontre pour voir peut-être les Havrais égaliser. En tout cas, ce qui est sûr, c'est que les joueurs de Didier Nigar sont déterminés pour aller chercher une potentielle égalisation dans cette fin de match. Amir Richardson avec Kofi qui remet ce ballon. Richardson qui a voulu centrer, il a été contré par Thilo Kerrer. Ce sera un corner pour Le Havre. On est dans le temps additionnel depuis déjà 30 secondes. Alors faut plus les gâcher. Hein. Désormais, c'est coup de pied arrêté évidemment pour cette formation havraise qui a donné beaucoup sur cette seconde période. Et c'est Mizuta qui va aller l'effectuer, ce corner. Rassoulendia lui reste plutôt dans la surface de réparation désormais, le capitaine Avray. Corner de la gauche vers la droite face au but de l'AS Monaco. Et allez, c'est parti avec Mizuta, corner rentrant. C'est pas très bien frappé, c'est renvoyé au premier poteau par un monégasque, dommage. Heureusement, ça revient dans les pieds de Rassoulendia qui, comme il n'a pas frappé ce corner, était au deuxième ballon. Le ballon de Rassoulendia qui est mis dans la surface de réparation. Les monégasques qui s'y mettent à plusieurs pour dégager cette balle directement en touche. On est sous le pressing à vrai, on en a conscience du côté des joueurs de la principauté. Alors on ne se pose plus de questions, on allonge et on met ces ballons directement en touche quand on sent qu'ils peuvent être handicapants.
2: Ah oui, les monégasques là qui n'ont plus qu'à tenir, il leur reste quoi? Il leur reste 3 minutes dans le temps additionnel pour aller chercher ces 3 points. Ça serait vraiment une très très belle opération pour les OP de Philippe et Louis, vraiment, qui n'aura pas fait un grand match, mais en tout cas qui ont été solides et surtout qui n'ont jusqu'à maintenant pas encaissé de but, et c'est ça le plus important.
1: Christensen pour les Havrais qui met le ballon dans la surface de réparation, c'est récupéré, la frappe, ça passe au-dessus. Oh, la tentative de, je crois que c'est Maja qui a tenté sa chance, ça passe juste au-dessus des buts de l'AS Monaco. Ils sont toujours là, non, c'est Mizuta qui a frappé, c'est passé au-dessus des buts de Radecki. Encore une fois, les Havrais qui se montrent dangereux dans ce temps additionnel, et qui autant ils ont pu décevoir sur la première période, autant sur les 45 minutes qui ont suivi, ils ont quand même mis des ingrédients beaucoup plus positifs. Les joueurs de Didier Digard, ils ont regardé les Monégasques droit dans les yeux. Alors certes, ils ont profité, on l'a dit, de ce calendrier très serré pour les joueurs de l'AS Monaco, avec notamment ce match européen, ce match retour que disputeront jeudi prochain les joueurs de l'AS Monaco. Didier Digard qui n'en peut plus dans sa surface technique là, et qui pousse ses joueurs encore une fois à prendre des risques, à aller vers l'avant, mais on se dépêche un petit peu trop parfois, et forcément on fait preuve d'imprécision avec Konaté à l'entrée de la surface de réparation, qui Golovin avait demandé le ballon, mais on a préféré jouer sur le côté droit, et surtout on va temporiser. Désormais on ne cherche plus, Maxime, à aller chercher le deuxième but du côté de l'AS Monaco. Quand on a le ballon, clairement on joue le chronomètre.
2: Effectivement, ils ont fait le plus dur, il leur reste une minute à tenir, les Monégasques. Attention à ne pas se découvrir. On voit un Mika Biret qui a de plus en plus de mal à faire les efforts défensifs. Voilà, les Havrais qui vont jouer le tout pour le tout pour essayer d'aller égaliser. Il leur reste une minute pour les hommes de Didier Digard.
1: Ouais, il y avait peut-être une faute là sur Amir Richardson. Je comprends pas qu'il n'ait pas sifflé Monsieur Pignard, parce que ça aurait pu quand même donner un très bon coup franc. Ouais, Didier Digard est pas content, mais honnêtement, en plus il reste au sol, Amir Richardson. Je pense qu'il y avait faute, et s'il y avait eu faute, il y aurait eu très très bon coup franc pour les joueurs havrais qui continuent quand même à jouer, parce qu'ils sont sur une situation offensive, et même s'ils ont vu leur coéquipier au sol, ben ils ont envie d'aller au bout. Le ballon qui sera mis en touche là par Denis Zakaria, le capitaine de l'AS Monaco, qui lui aura donné beaucoup également. Il aura fourni beaucoup d'efforts. Il est venu tacler ce ballon pour le mettre en touche. La remise en jeu en faveur des Havres, justement, avec un ballon pour Christensen sur le côté droit. On va se le faire chipper. La bataille est après également, encore une fois, avec Christensen et Mwanga. Seko est intervenu. Le ballon est en touche. Touche Havres. Ouais, touche Havres. On est dans le temps additionnel. Ah, il doit rester même pas 30 secondes. Hein. Désormais, les 35 secondes. C'est sûrement le dernier ballon offensif à jouer pour les Havres. Alors, autant dire qu'il faut pas le gâcher, celui-là, avec Ayumu Seko. Ayumu Seko, le ballon, finalement, on n'ira pas plus loin. C'est fini. Fin du match, sifflé par Monsieur Pignard. Les Havrais qui s'écroulent, et les Monégasques aussi. Ça, c'est l'image de cette fin de match. C'est qu'on voit les Havrais et les Monégasques, mais littéralement cuits, fatigués, KO. Forcément, ça s'explique et par le calendrier de l'AS Monaco et par la débauche d'énergie qu'auront fourni les joueurs du Havre sur cette rencontre pour tenter d'égaliser sur cette seconde période. Mais ça n'a pas fonctionné. Il aura suffi d'un but d'ailleurs au quart d'heure de jeu sur un corner très bien frappé. Hein. D'ailleurs, ce corner, on le rappelle, par Nazinho. Et ensuite, il y a eu quelques occasions qui auraient pu permettre au Havre d'égaliser, notamment un but refusé pour une position de hors-jeu d'Amir Richardson en première période. Mais c'est un succès de l'AS Monaco, succès précieux signé par les joueurs de la Principauté. Un but à zéro ici ce soir au stade Océane.
0: Max, ton analyse de cette victoire à Monégasque. Alors, au niveau comptable, c'est parfait. Ça a été quand même assez poussif, je trouve. Mais sur l'ensemble du match, ça reste mérité.
2: Écoute, on n'a pas vu un grand match, hein, messieurs, cet après-midi. On va être très honnête. Hein, les Monégasques qui ont fait le plus dur et qui ont surtout récupéré les trois points, c'était plus que nécessaire. D'autant plus que, on le sait, les Monégasques qui risquent d'avoir un calendrier chargé s'ils devaient se qualifier en Conference League. Écoute, ils ont fait le plus important, en l'occurrence, ils ont marqué un but de plus que le Havre, un but qui est intervenu sur un coup de pied arrêté, sur un corner qui était d'ailleurs très bien tiré de la part de Nazinho. Je pense que c'est une bonne chose pour la saison monégasque d'avoir un tireur de corner avec cette qualité de pied. Et puis derrière, les Havrais, qui, on l'a dit un peu plus tôt, malheureusement se sont réveillés un peu trop tard. C'est peut-être le point négatif de ces Havrais, qui se seront battus avec leurs armes, et notamment l'entrée de Nakamura qui a été intéressante, et puis surtout le petit Richardson que j'ai beaucoup aimé, hein, numéro 7 Havrais, hein, on le rappelle, qui lui fait son retour du côté du Havre. Voilà, les Havrais qui peuvent donc avoir des regrets, et les Monégasques qui peuvent être évidemment contents d'un point de vue comptable d'avoir pris ces trois points. C'est de bon augure en tout cas pour le match européen qui arrive cette semaine pour les hommes de Felipe Luis.
0: Ce sera jeudi face aux Polonais du Górnik Zabrze. Je savais que j'allais faire une saucisse. Et derrière, il y aura la réception de l'Olympique de Marseille le week-end prochain lors de la deuxième journée de Ligue 1. Rapidement, Christophe, le programme du Havre, ce sera un déplacement dans le Rhône, si je dis pas de bêtises, face à une équipe qui aura joué un barrage européen également cette semaine.
1: Ouais, effectivement, hein, début de saison assez corsé aussi pour cette équipe havraise qui, on le sait, va devoir ramer cette année pour essayer de se maintenir. Il y aura un déplacement à Lyon lors de la prochaine journée. Et puis alors ensuite, il ne faudra pas se rater. Il y aura un mois de septembre déjà crucial, hein, pour les joueurs de Didier Digard qui recevront successivement Brest le 5 septembre et le SCO d'Angers une semaine plus tard.
0: Des adversaires directs a priori cette saison pour les Havrais. Christophe Lécuyer, merci beaucoup d'avoir commenté cette rencontre au stade CMA CGM Océane du Havre à Rennes. Il n'y a qu'un pas dans l'intégral sport qu'on va franchir rapidement. Champion de France en titre, le Paris Saint-Germain se déplace en effet à Rennes ce soir pour lancer sa saison de Ligue 1. On rejoint tout de suite sur place au Roazhon Park Aurélien Thiersin et Xavier Grimaud qui vont commenter cette rencontre. Salut messieurs.
4: Salut les amis, salut à tous.
5: Salut tout le monde.
0: Alors un match initialement prévu à Paris, mais finalement déplacé au Roazhon Park en raison de la pelouse impraticable du Parc des Princes. Il y aurait des champignons a priori du côté du parc. Raconte-nous un peu Aurélien, comment cette décision a été prise surtout.
4: Ça a été, alors tout le monde n'est pas d'accord sur le déroulé des faits, mais en tous les cas, donc la pelouse du Parc des Princes, si les photos sont réelles qu'on a vu passer, effectivement elle est impraticable pour un match du niveau du championnat de Ligue 1. Et donc le Paris Saint-Germain n'a pas trouvé de solution, ni à Jean Bouin à côté le stade du Paris FC, ni Charletti, ni le stade de France. Donc c'est retrouvé dans l'impossibilité d'organiser cette rencontre. Rennes a accepté, là Xavier, je m'appuie sur toi, mercredi. Finalement, ça s'est décidé mercredi et n'a eu que 5 petits jours pour organiser ce match-là.
5: Ouais, 4 jours, exactement. Alors, les Rennais ont accepté pour plusieurs raisons. En tout cas, voilà ce que dit le club. La première, c'est parce qu'ils n'envisageaient pas un report que le PSG a proposé, parce que Rennes avait envie de lancer sa saison et qu'un report dans une année européenne, puisque Rennes retrouve l'Europe, ça aurait été un peu un casse-tête au niveau du calendrier. Il y avait la possibilité de recevoir ici. Apparemment, on nous dit qu'il y a eu 3 nuits blanches pour préparer le match, malgré tout, parce que c'est pas n'importe quel club que l'on reçoit quand l'on reçoit le Paris Saint-Germain. Et puis également, il y aura toute cette polémique qui est à venir en fin de semaine pour savoir où se jouera le match retour, parce que pour Rennes, on le rappelle, ce n'est pas une inversion du match aller et du match retour, c'est une relocalisation du PSG Rennes ici au Roazhon Park. Et donc le club rennais est bien décidé à faire valoir ses droits, c'est-à-dire à recevoir au retour ici qu'il y a un autre Rennes Paris, cette fois officiel au mois de mars.
2: Et messieurs, c'est peut-être ça qui est le plus dingue, c'est que la Ligue ait pris cette décision sans statuer ce qui allait se passer au match retour. Donc je comprends les Rennais qui se sentent lésés en fait.
4: C'est vrai que c'est une petite dinguerie, la première du calendrier LFP. Alors il y aura quand même une commission des compétitions qui statuera le 28 août, si je ne dis pas de bêtises. Et peut-être que cette commission donnera le match retour au Paris Saint-Germain, entre guillemets, organisé en tout cas au Parc des Princes. Et c'est déjà une petite guerre, en tout cas par médias interposés, parce que Luis Enrique, l'entraîneur du Paris Saint-Germain, en a parlé de ce match en retour. On peut l'écouter, c'était lors de la conférence de presse du PSG hier.
6: C'est clair, nous sommes joueurs au football offensif, chercher à jouer de manière attractive et amusante pour nos supporters. Si tu as besoin d'un terrain dans les meilleures conditions, ça c'est ce qui s'est passé normalement au Parc des Princes, mais ce n'est pas la condition aujourd'hui. Mais c'est clair que quand tu commences une compétition, il y a un principe très important, que c'est d'égalité pour toutes les équipes. Et ce n'est pas possible de jouer une compétition quand tu joues contre les mêmes adversaires à l'extérieur les deux matchs ou à la maison les deux matchs. Il faut jouer contre toutes les équipes. Un match à l'extérieur et un match au domicile. C'est ça que je pense.
7: Décision en tous les cas de la Ligue le 28 août pour ce match retour.
5: Ça pourrait
7: entre Rennes et Paris.
5: Juste Christophe, ça pourrait se régler peut-être avec une condition financière, puisque aussi Rennes, dans les conditions qu'il avait posées pour organiser ce match, c'était de ne pas perdre d'argent comparé à l'organisation classique d'un Rennes-Paris-Saint-Germain. Et là, même s'ils ne vont pas perdre d'argent proprement dit parce que le stade sera plein, ils vont quand même en perdre parce que ils ont baissé leur billetterie pour que les supporters puissent y accéder dans une période un peu compliquée, parce qu'il y aura Le Mans la semaine prochaine à domicile, puis Marseille avec des tarifs évidemment élevés. Et puis aussi, les villes n'ont pas été vendus à taux plein, évidemment. Toutes les loges ne seront pas pleines. Les partenaires ont pu demander parfois un peu plus cher. Les prestataires ont pu demander parfois un peu plus cher. Voilà. Donc, ils vont chiffrer tout ça, les Rennais. Et peut-être que ça se réglera comme ça par une donnée financière. En tout cas, on va suivre ça de près vendredi.
7: On va parler du PSG dans un instant. Mais puisque tu parles de Rennes, on va écouter Valentin Rongier en conférence de presse également sur cette inversion, donc sur cette première journée de Ligue 1. Écoutez.
8: On était très surpris, j'y croyais pas jusqu'à ce que le club nous informe que c'était acté, qu'on allait jouer chez nous. Je pense pas que ça change énormément pour nous les joueurs, parce qu'on va jouer un match de foot et on est forcément content de démarrer la saison devant nos supporters. Ça va être un bon match à jouer. Après, je pense que c'est plus pour le club que ça a été compliqué. Organiser un tel événement en ayant seulement 4 jours, c'est un gros challenge. Et donc bravo au club. Et nous, dans notre préparation, à part le fait d'avoir une mise au vert qui va du coup sauter, on va rester bien évidemment ici. Ça n'a pas changé grand chose parce qu'on préparait le match de la même manière.
7: Voilà, allez, on va revenir au terrain et le sportif Aurélien avec le Paris Saint-Germain, donc qui va disputer son 3e match officiel de la saison après la Super Coupe d'Europe en Autriche et le Trophée des Champions à Bollard. Les Parisiens sont prêts, Aurélien, enfin, a priori, on peut le penser.
4: Oui, alors ils sont beaucoup plus prêts que la saison dernière. Ça, c'est sûr que pendant l'été 2025, où il y a eu la Coupe du Monde des clubs qui n'avait permis quasiment aucune préparation, on se retrouve un peu dans un cas similaire, puisqu'avec la Coupe du Monde et la plupart des joueurs du Paris Saint-Germain qui étaient concernés par la Coupe du Monde, la prépa n'a pas été extraordinaire, mais elle est quand même mieux que la saison dernière. Il y a eu 2 matchs amicaux, un perdu contre Mallorca 3-0 avec quasiment personne, en tout cas aucun titulaire attendu cette saison, un match nul ensuite contre Manchester United, un partout. Là, victoire contre Aston Villa en Super Coupe d'Europe qui avait plus rassuré un petit peu de buts à 1, mais il y a eu cet accro au Trophée des Champions contre Lens, une défaite 1-0 malgré une supériorité numérique de plus d'une mi-temps. Alors physiquement les joueurs sont là, les joueurs sont bien, on peut s'attendre d'ailleurs à du lourd ce soir malgré la suspension de Nuno Mendes qui lui a pris 3 matchs de suspension pour un carton rouge contre Lens, mais sinon tout le monde est à peu près au rendez-vous et il va falloir quand même prouver être au rendez-vous ce soir, puisque comme on le disait après une défaite contre Lens lors du Trophée des Champions, perdre une nouvelle fois ici à Rennes, ça ferait quand même tâche, surtout que le Stade Rennais est la bête noire du Paris Saint-Germain, l'équipe qui a le plus battu le PSG au 21e siècle, a quand même 17 victoires rennaises et ça arrive souvent ici au Roazhon Park. Donc les hommes de Luis Enrique vont devoir assumer leur statut de double champion d'Europe et montrer qu'ils sont bien au rendez-vous de la Ligue 1, pas comme la saison dernière où on a eu une équipe BS, une équipe BIS ou une équipe TR quasiment pendant un mois et demi, deux mois.
7: Très bien, on continue de parler bien sûr de ce Rennes PSG dans un instant avec toi Aurélien et avec toi Xavier. Mes petits tours à la Comet Arena d'Orléans du basket avec la seconde période qui a démarré. Clément Brossard
3: reparti depuis 1 minute 30, en effet l'équipe de France toujours devant 55 à 37 pour les Bleus. On a profité de la pause pour aller voir un petit peu le public derrière nous pour vous faire une image. On est placé juste derrière le panier avec les supporters tout proche de nous, savoir un petit peu ce qu'ils ressentaient de voir Wemby sur le sol français. Et la plupart hallucinent tout simplement de voir déjà l'envergure du monsieur et de voir son assurance, ses capacités de leader déjà en tant que capitaine à seulement 22 ans. Donc il impressionne déjà Wemby. Évidemment la première période de l'équipe de France avec le plus 19 à la pause face au Serbes, et bien ça donne aussi beaucoup d'espoir aux supporters français pour l'an prochain et la Coupe du Monde. C'est reparti depuis 1 minute 30 ici à Orléans, 55 pour l'équipe de France, 37 pour la Serbie.
7: Fred Fautou qui a du matos avec Wemby, avec Rudy Gobert, Evan Fournier et consorts.
3: Oui. Parce que c'est vrai qu'on parle de tous ces grands, mais il faut souligner aussi qu'il manque Bilal Koulibaly et Zakaria Rizaché qui ont, on va dire, donné la priorité à la préparation de la prochaine saison NBA et d'autres qui ont donné la priorité à la préparation de la prochaine saison d'Euroleague, à savoir Yabusele ou Okobo. Donc il y a du matos dans l'effectif, comme tu le dis, mais il y a aussi énormément de talents absents aujourd'hui à Orléans et donc il va falloir aussi les prendre en compte évidemment pour le mondial de l'an prochain pour ce qui est de Freddy Fautou.
7: Du matos donc pour Fred Fautou et du matos également Aurélien pour Luis Enrique hein. Vous n'avez pas encore les compos les garçons, coup d'envoi prévu à 20h45, donc dans une heure et un petit peu moins de 25 minutes, mais est-ce qu'on peut espérer voir quand même quelques minutes sur la pelouse du Roazhon, Mika Goetz ou encore Ferran Torres, les deux dernières recrues?
4: Alors on peut imaginer que ça dépendra du scénario du match, mais les deux sont physiquement prêts en tout cas. D'ailleurs Ferran Torres qui selon nos infos a impressionné ses coéquipiers à l'entraînement, donc ça veut dire qu'il est bien en jambe, champion du monde avec l'Espagne on le rappelle, l'ancien du Barça. Si ça se passe bien, on peut imaginer le voir entrer en fin de match. Mika Goetz aussi, puisque lui a déjà disputé 4 matchs officiels avec l'Ajax Amsterdam avant d'arriver au Paris Saint-Germain, et on peut rappeler que le groupe parisien est amputé de Bradley Barcola, Ibrahim Baye qui sont en instance de départ ou en tout cas dans une situation encore floue concernant leur avenir au Paris Saint-Germain. Donc tant que ce dossier n'est pas réglé, Luis Enrique ne veut pas les voir dans le groupe du Paris Saint-Germain. Et Seni Mayulu, c'est un choix du coach encore une fois, là c'est pas pour une histoire de potentiel transfert, mais il n'a pas été convoqué pour ce déplacement en Bretagne. Donc les joueurs offensifs, les nouveaux joueurs offensifs, Ferran Torres et Mika Goetz pourraient débuter sous les couleurs parisiennes, sachant que Goetz, comme je l'ai dit, a déjà 4 matchs officiels dans les jambes avec l'Ajax.
2: Et messieurs, c'est là qu'on voit quand même la profondeur de banc, la profondeur d'effectif qu'a Luis Enrique en laissant un Mayulu à la maison, lui qui était capitaine lors des deux matchs amicaux de cette préparation. Voilà, c'est dire à quel point le Paris Saint-Germain est fourni, peut-être même encore plus que l'année dernière l'arrivée de Ferran Torres et l'arrivée de Mika Goetz. À voir si on aura la chance de les voir évoluer en moins quelques minutes ce soir contre Rennes, mais je suis très excité à l'idée de voir ces deux recrues peut-être fouler les terrains de notre Ligue 1 ce soir.
7: Claro que si. Xavier, des mouvements à prévoir et éventuellement côté Rennes à l'entame de cette dernière semaine de Mercato. Et que se passerait-il, mon cher Xavier, si un club anglais arrive et met 100 millions sur la table pour le pôle?
5: Oula. Que se passerait-il? Honnêtement, si un club anglais met 100 millions, je pense malheureusement que le pôle ne resterait pas à Rennes. Mais je ne pense pas qu'un club anglais mettrait quand même 100 millions sur le pôle dès maintenant. Alors, Ce qui se passe pour le PAL, c'est assez clair. Il a prolongé avec revalorisation salariale. Lui, il est très clair dans sa tête. Il a envie de rester à Rennes pour faire une saison européenne avec Rennes. Voilà, donc tout est carré. Le club ne veut pas s'en séparer. Après, évidemment, il y a toujours le marché. 100 millions pour le PAL, vous imaginez un peu. Ils l'ont acheté 15 millions il y a un an. Donc, à un moment, il y aurait un principe de réalité qui ferait que. Mais là, on parle de science-fiction. Non, de côté mercato, il y a beaucoup de départs à gérer. Alors, il y a un départ qui est officiel là, depuis une heure. C'est Brel Embolo, l'ancien monégasque, hein, qui n'aura joué donc qu'une saison ici, qui part du côté de la MLS, Maxime. Puisqu'il signe à Atlanta. Ouais, exactement. Les Rennais ne perdent pas d'argent, a priori. Ils leur vendent même un tout petit peu plus cher qu'ils l'ont acheté. C'était un gros salaire. Donc, c'était un dossier important pour les Rennais. Il y a des joueurs comme Diawi Cissé, comme Lilian Brassier qui doivent partir d'ici la fin du mercato. Et puis on suivra Seko Fofana également, qui a annoncé du côté de Porto en prêt par la presse portugaise, et Ludovic Blas aussi, qui est un dossier à suivre. Donc surtout des départs d'abord pour Rennes, et puis si Fofana s'en va, il y aura sans doute un milieu, et si Blas s'en va, il y aura sans doute un ailier. Voilà pour le mercato, mais l'ossature est là pour le Stade Rennais. La préparation a été un peu mitigée, avec notamment des grosses équipes, hein, parce que Rennes retrouve l'Europe, donc ils ont voulu jouer des matchs amicaux européens. Ils ont joué Bruges, ils ont joué Galatasaray, ils ont joué Brentford et Sunderland, et il y a une victoire face à Bruges, un nul à Istanbul, et puis une défaite face à Brentford et face à Sunderland, avec pas mal d'erreurs défensives un peu grossières, donc qui ont un peu agacé Francaise dans la préparation.
0: Breaking news, l'équipe de France de Cécy Foot est championne d'Europe. Elle conserve son titre avec cette finale remportée 1-0, hein, à Strasbourg à domicile, avec le seul buteur de la partie, c'est Frédéric Villeroux. Son cinquième but dans ce championnat d'Europe à 43 ans. Il offre donc un nouveau titre à l'équipe de France de Cécy Foot. Bravo à eux. Rapidement, Maxime, qu'est-ce que tu attends de ce Rennes Paris Saint-Germain qui fait beaucoup parler?
2: Bah écoute, j'attends de voir un Paris Saint-Germain bien débuter sa saison. On l'a dit un peu plus tôt, eux qui ont quand même une préparation tronquée avec le retour des mondialistes. Mais bon, je suis curieux de voir aussi ce que ça va donner du côté du Stade Rennais avec la seconde saison de Frank Hayes, avec l'arrivée d'un joueur comme Thomasson qui a été exceptionnel du côté du Racing Club de Lens, avec la paire de Jérémy Jacquet qui, on le sait, était aussi le leader défensif du Stade Rennais. Voilà, moi, j'ai presque envie de te dire que Rennes ne peut plus se cacher. Donc j'ai aussi envie de voir les ambitions rennaises cette année. Moi, je les attends au moins faire un top 4, pour te dire. Donc on risque de voir un bon match ce soir. Après, pour terminer mon analyse, on le sait, c'est un premier match de championnat pour les Rennais. Donc il ne faut pas non plus être trop dur avec eux. En tout cas, une chose est sûre, je pense qu'on va avoir un bon match de football entre deux équipes qui, ma foi, s'annoncent ambitieuses et surtout qui possèdent des effectifs de qualité.
0: Ça m'arrive rarement, mais je suis d'accord avec toi, Max. Aurélien, Xavier, merci beaucoup. On vous retrouve tout à l'heure. Donc, au Roazhon Park pour le commentaire de cette rencontre et l'after dans la foulée. Rapidement, Clément Brossard, s'il te plaît, le temps, le score à Orléans pour France-Serbie, le basket.
9: On est à la moitié du troisième carton, 58 pour l'équipe de France, 45 pour la Serbie, plus 13 le troisième carton, à l'avantage pour l'instant des Serbes.
0: Maxime, merci beaucoup de m'avoir accompagné durant ces 2h30 d'Intégral Sport.
2: Merci à toi.
0: À très vite, et tout de suite, dans un instant, c'est Bartoli Time avec Georges Quirino et Marion Bartoli, bien évidemment. Double ration sur RMC de Bartoli Time, désormais le week-end, le samedi et le dimanche. Bonjour Marion.
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3: 19h28 sur RMC, un point sur vos conditions de circulation avec vous Lucas Pierre, bonjour.
4: Bonjour Georges, bonjour à tous, et c'est toujours très ralenti sur l'A10 en direction de Paris ce soir en Nouvelle-Aquitaine, hein, toujours au niveau de Poitiers, puis dans le Loiret à hauteur d'Orléans et en Ile-de-France jusqu'à la jonction avec l'A6, ça roule mal aussi en Normandie sur l'A84 entre Villiers-Bocage et Caen, et sinon c'est toujours dans le sud-est hein, que ça coince sur l'A7 en direction de Lyon, vous levez le pied à plusieurs reprises entre Montélimar et Valence, bonne route avec RMC.
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2: Marion Bartoli. Bonsoir à toutes, bonsoir à tous, bienvenue dans l'émission incontournable pour tous les passionnés de sport que vous êtes, mes chers auditeurs, c'est bien évidemment Bartoli Time. Alors désormais, vous avez pris l'habitude, cette saison, on sera là le samedi soir et le dimanche soir avec vous, car oui, Bartoli Time, désormais, c'est double ration de tous les exploits, et il y en a eu énormément pendant ce week-end. Georges va vous dérouler le menu dans quelques instants, mais on a des champions d'Europe, on a l'équipe de France également, bref, on n'a que des champions dans Bartoli Time, et c'est un champion, on va dire, à sa manière. Mais j'ai quand même envie de l'accueillir pour cette nouvelle saison. C'est Georges Quirino. Bonsoir à toi, comment vas-tu?
3: Mais c'est toi, notre championne éternelle.
2: C'était il y a très longtemps.
3: C'est quoi,
2: Personne ne s'en souvient.
3: C'est la première de la saison, donc on est sympa, on est bienveillant entre nous, c'est ça. Et puis après, dès la
2: c'est
3: semaine
2: ça.
3: Prochaine.
2: Après, ça va un peu plus bastonner.
3: Ça tire à
2: mais bon, tu sais, voilà. C'est le début. On se met doucement dedans.
3: Et il faut raconter à nos auditeurs et nos auditrices que tu es déjà aux États-Unis pour Flushing Meadows qui débute dans une semaine, hein, l'US Open.
2: Il y a beaucoup de bruit aujourd'hui. C'est l'Arthur Ashe Kids Day avant la semaine de qualification qui commence demain, donc tous les speakers étaient là à fond, il y avait de la musique de partout, des enfants qui dansaient, des personnes sur qui faisaient des ballons en forme de raquettes de tennis, bref, il y avait beaucoup d'animation, donc j'ai dû me faufiler, ça m'a pris 25 minutes pour traverser le stade.
3: Ouais. Mais même toi, Marion,
2: voilà. Mais je suis devant mon boîtier, je suis prête, je suis avec vous, les amis.
3: Et en plus, ça tombe bien, tu vas nous parler de tennis aujourd'hui, parce qu'on a une semaine de l'US Open, et Arthur Fils dispute sa première finale de Masters 1000 à Cincinnati face à l'Américain Frances Tiafoe. Grand moment à suivre à 22h30 en direct sur RMC. Aucun Français n'a gagné un Masters 1000 depuis Joe Wilfried Tsonga à Toronto en 2014.
2: Toronto.
3: Rencontre 12 ans. Ouais. Non mais c'est incroyable. Une journée historique.
2: Ils avaient tous battu.
3: Là, incroyable Tsonga. On a peut-être l'héritier. On l'espère aujourd'hui. Journée historique pour le badminton français. Attention, hein, les sports de raquettes, là, ils commencent à tous.
2: Je suis extrêmement nul au badminton.
3: Figure-toi que les Bleus n'avaient jamais eu de médaille aux mondiaux. Ils ont fait une moisson aujourd'hui à New Delhi. Deux titres pour le double mixte mené par Tom Jiquel et Delphine Delerue. Et en simple
2: ça,
3: homme pour Alex Lanier. Incroyable. Alex Lanier sera avec nous dans Bartoli Time. On suit la première en France également de Wemby depuis les Jeux de Paris 2024. Ça se passe à Orléans en amical face à la Serbie de Nikola Jokic. On aura un invité après la rencontre de Bartoli Time. Tiens, peut-être très rapidement, en 10 secondes, Clément Brossard, tu commentes le match sur place pour RMC Orléans. On en est où?
5: Salut tout le monde, il reste 3 minutes avant la fin de ce troisième carton. L'équipe de France en difficulté dans ce troisième acte mène 62 à 55, plus 7 pour les Bleus.
3: Et dans un instant, on sera aussi, on l'espère, avec le héros français en cécile foot, le capitaine Frédéric Veyrou, puisque la France est championne d'Europe après son titre paralympique. Non mais incroyable, il a bien un but.
2: Incroyable.
3: Non mais petit pont, double contact extérieur du pied. La France est championne d'Europe. Veyrou, c'est Messi et Zidane dans le même joueur. Vous
2: c'est
3: venez
2: clair.
3: Au 32-16 et sur WhatsApp au 06-12-424-424. Pour te poser des questions, Marion, évidemment. Mais à la une, tout de suite, on va y aller. C'est le week-end du retour de la Ligue 1.
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3: Alors, la Ligue 1 a repris, hein, Marion, tu le sais, même en étant de l'autre côté.
2: Oui, petit Marseille.
3: Ça a commencé comme ça, avec 4-0 face à Strasbourg. Voilà. Hier, 5-2 de Lens face à Auxerre. Il y a eu des buts. Hein. Le Mans-Brest, 2-2. 0-0 entre Nice et Lorient. La victoire 2-0 de Lyon entre les deux matchs de Ligue des Champions de barrage. Ils avaient mis l'équipe B, mais ils ont gagné à Toulouse 2-0. 0-0 entre Troyes et le Paris FC. Lille a gagné cet après-midi face à Angers avec un but de l'éternel. Olivier Giroud, incroyable.
2: Giroud,
3: et Monaco vient de s'imposer au Havre 1-0 ce soir, 20h45, Rennes-PSG. Alors, tu sais, Marion, que Rennes-PSG ce soir aurait dû être.
2: Ça devait être PSG-Rennes.
3: Bah, ça devait être PSG-Rennes. C'est ça, on était prêts.
2: Bien sûr, mais même de l'autre côté de l'Atlantique, j'ai suivi.
3: Oui, c'est ça. Bah, ça sera juste de l'autre côté de la France, donc, puisque ça va se jouer à Rennes, parce que la pelouse du Parc des Princes n'était pas praticable à cause de la canicule et d'un champignon. Les Bretons ont dû s'organiser en urgence cette semaine pour accueillir la rencontre événement en prime time du premier dimanche de Ligue 1. Ce sera à vivre sur RMC. Évidemment, on en parle avec notre premier invité qui ouvre la saison de Bartoli Time. Et on le remercie d'être là. C'est Arnaud Pouille, le président exécutif, directeur général du Stade Rennais, qui est avec nous dans Bartoli Time. Marion, je te laisse l'accueillir.
2: Bonsoir, président. Merci beaucoup d'être le premier invité de cette nouvelle saison de Bartoli Time.
6: Quel honneur. Bravo et pour votre émission que je trouve d'une extrême qualité. J'espère que je vais assurer un bon lancement. Merci, Marion.
2: J'en suis persuadée.
3: Ça commence bien cette histoire.
2: Alors, je vous avoue, président, que je suis assez curieuse parce que je pense qu'une organisation de match avec aussi peu de temps, ça doit quand même être un casse-tête assez important. Comment s'est déroulée votre semaine? Comment on vous a appris que finalement c'était vous qui deviez organiser ce match? Est-ce que vous pouvez nous raconter un petit peu les coulisses?
6: Mais en fait, ça démarre d'un coup de fil mardi, début d'après-midi, de la LFP, et qui nous prévient qu'il y a un souci avec la pelouse du Parc des Princes, et qui nous demande si, en cas d'inversion, on peut accueillir la rencontre. Et donc, il a fallu tout de suite, j'ai envie de dire, appeler toutes les unités de commandement, entre guillemets, et regarder si on avait les forces disponibles. Parce qu'une organisation comme ça, c'est entre 1600 et 1700 personnes. Hein. Enfin, c'est costaud. Ouais. Et puis voilà, ça a été validé assez vite. Et je remercie au passage tous les services de l'État et les secours et qui ont œuvré rapidement pour donner une réponse positive à la Ligue après avoir été passé en commission des compétitions le mercredi après-midi. Voilà.
2: Quel est votre sentiment actuel, président? Vous avez eu le sentiment d'avoir été contraint d'organiser ce match ou finalement vous prenez ça comme une discussion qui s'est déroulée avec un aboutissement favorable pour vous?
6: Bah écoutez, on avait eu des premières discussions en fait, et ça concernait pas notre rencontre, ça concernait le Toulouse-Lyon en fait, parce que Lyon avait demandé à repousser sa rencontre, et il y avait une vraie volonté de la Ligue et de Ligue 1 Plus, voilà, de que la journée soit pleine et entière avec les 9 rencontres. Donc ça, les demandes de la Ligue s'inscrivaient un peu dans cette démarche-là, et c'est de pouvoir faire en sorte. Et ben que la journée puisse se jouer. Et donc non, il n'y a pas eu de contrainte. La contrainte aurait été si on avait mis des réserves sur l'organisation et qu'on nous pousse à le faire. Là, c'était pas le cas en fait. Voilà.
3: Arnaud Pouille avec nous dans Bartoli Time, le président exécutif, directeur général du Stade Rennais. Est-ce que ça représente pour vous, Arnaud Pouille, cette organisation en urgence, un préjudice financier ou économique? Alors j'imagine le stade sera plein ce soir au Roazhon Park, mais est-ce que par rapport à une organisation normale, là, en mars, je sais pas, les places sont un peu moins chères peut-être, est-ce que ça représente un manque à gagner par rapport à un match habituel contre le PSG, bien organisé dans les temps, j'ai envie de dire?
6: Ah oui, bien sûr. À minima, j'ai envie de vous dire, un demi-million d'euros, aux alentours de 500 000 euros, parce que on a lancé la billetterie pour cette rencontre, mais on devait lancer celle de notre match contre Marseille, qui sont les deux affiches phares, on va dire, de la saison, parmi les affiches phares. Et donc, il y a eu des contraintes, ça c'est certain, mais il sera temps de tirer le bilan. On va dire quand toutes les commissions des compétitions seront passées, on verra, on mesurera l'impact sur la saison. Mais ça, on l'a notifié d'entrée de jeu à la commission des compétitions. On avait cette contrainte-là, financière, budgétaire, et on avait aussi la contrainte pour nos supporters de pouvoir assister à la rencontre, parce qu'on avait la tribune rose bas fermée qui rassemble tous nos ultras, qui était fermée pour la première journée. Donc on voulait bien organiser la rencontre, mais il y avait certaines limites à dire oui. Ouais.
3: Mais là, du coup, le chiffre que vous avez donné pour qu'on comprenne bien, et nos auditeurs et auditrices, ça représente un manque à gagner par rapport à un temps normal de quoi? Je ne sais pas, 20% en moins, 30% en moins par rapport aux recettes?
6: Oui, c'est aux alentours de 25-30%.
3: On sait que la Ligue 1 n'est pas sur l'or aujourd'hui, Arnaud Pouille, donc chaque
6: euro... Non. Puis après, il y a des vraies contraintes. Mais voilà, il y a des questions de fair play financier, on est soumis aux contraintes, mais comme tout le monde. Hein, mais
3: quand il y a un préjudice, plus, on demande souvent réparation, Arnaud Pouille. Est-ce que vous allez vouloir une réparation de préjudice?
6: pour l'instant, le préjudice n'est pas avéré. On va voir la semaine prochaine.
3: Alors, vous allez voir, si je ne me trompe pas, hein, la commission des compétitions à la LFP la semaine prochaine, la semaine qui arrive, là. Est-ce que vous estimez, on a écouté Luis Enrique, le coach parisien, hier, dire il faut l'équité sportive et qu'on ait autant de matchs aller et retour à domicile ou à l'extérieur. Est-ce que vous estimez que Rennes doit ou pourrait accueillir le match retour en mars prochain aussi?
6: Alors, pourrait, c'est certain. Voilà, parce qu'en fait, il y a une commission des compétitions qui tranchera sur le sujet. Si je dis doit, en fait, quelque part, je fais de la communication forte et j'empêche la commission de bien travailler. Donc,
3: mais vous l'estimez, vous défendez les intérêts de votre club. Est-ce que vous estimez que vous devez accueillir le retour?
6: Ah oui, bien sûr. On peut le faire réglementairement et on fera tout pour le faire. Voilà. Doit, c'est la position et devrait, c'est la position qu'on défendra devant la commission des compétitions et fortement. Mais elle est souveraine dans sa décision. Donc on verra comment tout ça se déroule. Le PSG viendra avec ses arguments et nous aussi. Donc voilà.
3: Okay, vous avez
2: donc
3: pas
2: la
3: parlé
2: rencontre,
3: avec...
2: le rendez-vous, c'est le vendredi 28 août, hein, pour être extrêmement précis.
6: Oui.
2: Donc à ce moment-là, est-ce que la LFP vous donnera une décision finale ou vous aurez, vous, vos arguments à faire valoir, ceux du PSG également, et ensuite ils prendront une autre décision un peu plus tard, juste pour que nos auditeurs comprennent?
6: Mais en fait, il y aura une décision qui tombe... en fait, il y a des auditions des clubs concernés et à l'issue de ça, la commission se réunit et prend une décision. Donc on peut l'attendre dans la journée. Nous, ce qui est particulier le 28, c'est que c'est le jour de tirage de la Ligue Europa.
3: Ah oui.
6: Donc oui, on sera présent, mais on va dire on sera un petit peu en ordre dispersé, mais on sera bien présent et on attendra la décision dans la journée. Après, j'ose imaginer que quelle que soit la décision, les clubs la contesteront, sauf s'il y a des arguments qui sont on va dire très très forts, voilà, de part et d'autre, mais on verra.
3: Et juste pour clore là-dessus, après on va parler sportif évidemment, Arnaud Pouille, parce que c'est un grand match de foot évidemment,
6: ouais,
3: ce soir. Ça veut dire que vous, dans vos arguments, vous estimez peut-être que ce n'est pas une situation exceptionnelle qui a poussé ce match à être reporté. C'est quoi, vous pensez que Paris peut-être s'est mis à la faute, en tout cas aurait dû proposer une pelouse à la hauteur pour l'ouverture de la Ligue 1 le dimanche soir?
6: Mais nous, ce qu'on considère, c'est oui. Alors, est-ce que les circonstances sont exceptionnelles? Mais même avant ça, nous, on organise la rencontre ce soir, mais il y a l'obligation pour le club qui devait la recevoir de trouver un stade de repli. Et ça, la commission a prévu d'entendre le club du Paris Saint-Germain sur ce sujet. Une fois que ce sujet est traité, en fait, viendra la question, de l'étude du caractère exceptionnel des circonstances. Ce qui est troublant, moi j'ai lu la presse comme vous, hein, c'est que et je sais que la tribune du Parc des Princes est un peu plus basse que celle de Jean-Moin, mais
3: le stade qui est à côté, le stade Jean-Moin du Paris FC.
2: Oui, le stade de Jean-Moin aurait pu effectivement accueillir ce match.
6: Ouais, voilà.
3: En fait, vous n'êtes pas sûr que Paris soit allé chercher des solutions de repli, en fait. Vous n'êtes pas sûr de ça, vous entendez les arguments.
6: C'est pas à moi de
3: bien sûr,
6: de juger ça, c'est la commission des compétitions. Je suis quelque part comme nos supporters, comme vous.
3: Ouais.
6: Je lis tout ce qui sort ou parfois je suis surpris par certaines choses, mais on verra vendredi. Voilà.
3: On est avec Arnaud Pouille, le président exécutif, directeur général du Stade Rennais. Ça, c'était pour le dossier pelouse, hein, qui a été effectivement la polémique de la semaine. Mais on voit très bien que c'est très sérieux et que ça a de vrais impacts aussi sur le quotidien du club. Mais Marion, tu voulais reparler de terrain.
2: Lien sportif. Oui, c'est quand même aussi ce qui m'intéresse énormément. Et vous l'avez évoqué, président, d'ailleurs, vous allez jouer la Ligue Europa cette année. Vous avez terminé 6e l'année passée de cette Ligue 1. La plupart des clubs ont quand même connu un été assez mouvementé dans le sens des départs, notamment. Et je trouve qu'il y a beaucoup de stabilité, à contrario, dans votre club à Rennes, notamment autour de votre entraîneur Francaise. On sait à quel point vous avez extrêmement bien travaillé à Lens auparavant, et j'ai l'impression que vous amenez justement un petit peu ce modèle lensois à Rennes avec cette stabilité. Aujourd'hui, est-ce que vous avez de sérieuses ambitions pour la Ligue 1 cette année? Est-ce que vous avez donné un objectif en interne à votre entraîneur et à votre équipe, ou vous allez voir comment finalement la Ligue Europa va se dérouler et comment la Ligue 1 va se dérouler pour vous?
6: Oui, bien sûr, mais vous savez, les objectifs, on les rend pas toujours publics. Notre objectif commun à tous, c'est de faire mieux, de toujours avancer. Déjà, c'était de créer, vous l'avez dit, un climat de stabilité. Quand on voit le nombre de changements qu'il y a eu un peu partout, et on essaye d'en faire une force, voilà, d'être lisible et stable. Et après, en termes d'objectifs, je vous dis tout simplement, c'est de faire mieux et de continuer à avancer. Voilà. Et notre modèle, il est stricto sensu, reno rené. Mais on veut ici, impulser ça. Et on va redécouvrir la Coupe d'Europe après quelques années d'absence. Et les objectifs aussi, il faut aussi avoir l'intelligence de les réadapter en fonction d'un parcours, d'un tirage. Par exemple, si vous dites, bien entendu, on a envie de gagner la Coupe de France, mais si on joue le PSG au Parc, Marseille au Vélodrome, Lyon...
2: On
6: peut comprendre que les objectifs parfois ils sont mis au feu de, des faits et des circonstances.
3: Mais vous avez de l'ambition.
6: Mais bien sûr, bien sûr.
3: Marion.
2: Alors président, moi j'aimerais revenir sur le meilleur buteur de Ligue 1 avec 21 buts la saison passée. Et non, il n'est pas parisien, il est bien rennais. Il a prolongé Esteban Le Poll avec vous jusqu'en 2030. Ça a été signé juste avant l'été. Ça aura donc bien rennais toute la saison ou vous attendez à des attaques quand même sur ce dossier de la part d'autres clubs qui vont se positionner éventuellement?
6: Non, mais Esteban, il fait partie des trois joueurs dont on avait dit que il ne partirait pas du Stade Rennais cet été. Donc c'était pas une liste extensible, mais ça concernait notre gardien, notre buteur et notre jeune défenseur central. Et donc voilà, Esteban le sait. Et Esteban et son entourage sont vraiment des personnes avec qui il est agréable de discuter et qui sont dans un super état d'esprit. Donc, pour n'importe quel joueur, il peut tomber n'importe quelle attaque à n'importe quel moment jusqu'à la fin du marché des transferts. Mais c'est pas une envie de sa
2: c'est
6: part
2: et
6: c'est surtout pas une envie de sa nôtre. Voilà. Donc on est plutôt sûr.
3: Mais c'est un signal fort quand même. Hein. On arrive en France encore à conserver le meilleur buteur du championnat quand on est Rennes. Quand on n'est pas seulement le PSG. Pour vous, c'est un signal.
6: C'est vrai, mais quel que soit le club, j'ai envie de dire, on essaie toujours de garder ses forces vives. Et oui, j'espère qu'on va prouver qu'on peut le faire dans 8 jours. Mais c'est très très bien parti. Et de toute façon, j'ai envie de vous dire. Parce qu'au-delà de moi, il y a le propriétaire, la famille Pinot, il y a le coach et le directeur sportif. On est alignés et de manière ultra costaud. Donc, il faut jamais dire jamais, parce qu'on ne sait jamais ce qui peut nous surprendre. Mais Esteban sera rennais le septembre.
3: Et dites-moi juste une dernière question, Arnaud Pouillon. Juste entre nous, vous avez pas reçu une pré-convocation pour lui signer ZZ en bas pour l'équipe de France pour Esteban Le Poll.
2: Un certain Zinedine.
3: Si vous avez vu le papier, vous le dites.
6: Il sera temps de parler de ça un peu plus tard. Là, on parle de Ligue 1 et du match de soir. Voilà.
3: On voulait savoir.
2: Merci beaucoup, président. Je vous souhaite une excellente soirée, un très bon match ce soir. Et merci les deux Bartoli Time.
6: Merci à vous, bonne saison à vous. Merci, au revoir.
2: Merci également. Merci.
3: Merci beaucoup, Arnaud Pouille, le premier invité de la saison de Bartoli Time, président exécutif, directeur général du Stade Rennais, sans langue de bois. Voilà, ça, il faut le dire.
2: Magnifique invité pour la première.
3: Il a répondu à toutes les questions sur le sujet brûlant. Absolument. Qui vous a animé cette semaine, on le sait. On va faire une petite pause, Marion, et on va revenir dans un instant, puisqu'on va avoir le héros de l'équipe de France Cécile Foot, Fred Biroux, qui va nous rejoindre après le titre européen il y a quelques instants à Strasbourg. A tout de suite dans Bartoli Time sur RMC.
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2: Marion Bartoli. 19h47, vous êtes toujours bien dans Bartoli Time sur RMC. Et je crois que Georges, nous allons accueillir un champion d'Europe, n'est-ce pas?
3: Ah, mais même une légende du sport français. Ah, on le sait maintenant, voilà. Tout le monde le connaît. Ils nous ont fait rêver aux Jeux Paralympiques.
2: J'aime quand tu mets des qualificatifs, des superlatifs.
3: Ah bah, je parle de toi aussi. Hein.
2: Ah. Non, jamais. Moi, tu me massacres au jeu du sport, non, mais ça va se payer.
3: Ah, bah, ça, c'est dans
2: j'attends ma revanche.
3: Ah, mais toi, qu'est-ce que t'es rancunière? C'est pas possible. Hein.
2: Ah, toujours, tu sais. Oh, bah, là, je suis corse.
3: Pire en pire avec l'âge. Allez, eux nous ont fait rêver aux Jeux Paralympiques. Olympique de Paris 2024, tu pensais à eux bien sûr, et ils continuent de le faire avec bien un quatrième titre décroché à l'Euro il y a quelques instants. L'équipe de France de Ceci Foot est inarrêtable, sacrée après son succès face à l'Angleterre en finale à Strasbourg 1-0 avec un but de dingue de Fred Viroux. Petit pont, double contact extérieur du pied, et c'est
2: même
3: un
2: genre,
3: but carabelle.
2: Même Georges, c'est rêvé plus fou, il l'a jamais fait.
3: Jamais,
2: celui-là.
3: Jamais.
2: Impossible.
3: Et ben tu
2: impossible.
3: Sais quoi, le super buteur et capitaine de l'équipe de France, tu vas l'accueillir dans Bartoli Time avec nous, Marion.
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2: Bonsoir Fred. Alors tout d'abord, un immense bravo, félicitations. Quel match, quel titre, champion d'Europe. Merci beaucoup infiniment d'être avec nous dans Bartoli Time.
11: Bonsoir, merci à vous. Hein. C'est merci à vous de permettre cette discipline d'être mise en lumière. En tout cas, voilà. Champion d'être, heureux d'être champion d'Europe avec cette équipe.
2: Mais écoute, vous avez fait rêver aux Jeux Paralympiques de Paris 2024. Vous continuez avec cette finale. Et encore une fois, Georges vient de le raconter, un but absolument stratosphérique de ta part. Raconte-nous cette finale de l'intérieur. Comment tu l'as vécu et comment l'équipe l'a vécu?
11: Non, je pense qu'on a réussi vraiment à poser notre jeu, un peu plus de sport collectif, de passe, pardon, de jeu collectif. Donc voilà, c'était un plus intéressant, je pense, au niveau du public. Il y a eu des passes, du contrôle, des frappes, des dribbles, le foot, quoi. Donc
2: Pardon. Pardon, excuse-moi. Le grand public vous a un petit peu découvert, toi et ton équipe, lors des Jeux Paralympiques de Paris 2024. Est-ce que tu as l'impression que vous êtes quasiment devenu invincible depuis ce

0: beaucoup plus stable. Mais voilà, en tout cas, on va essayer d'aller chercher le niveau un peu plus haut, même s'il y a eu les Jeux qui nous ont permis d'être champions paralympiques. Mais en tout cas, c'est le travail. Les autres pays que j'ai cités devant sont professionnels. Donc voilà, malheureusement, on n'a pas le même niveau d'entraînement. On a beau s'entraîner autant qu'on veut, mais quand tu t'entraînes deux fois par jour, que tu as des soins, tu as de la récup, ça change vraiment toute la différence.
1: Bah en tout cas, quelle humilité, Fred, hein, tu dis, ils sont largement au-dessus alors que vous êtes les champions paralympiques en titre.
2: Exactement.
1: Franchement, c'est quand même pas toujours qu'on entend ce style d'humilité. Merci d'avoir arrêté la petite musique alsacienne derrière toi parce que je trouvais qu'on.
2: Oui, parce que je t'avoue que de Rayon
1: Go Tiger. Oui, je suis
2: un petit peu perturbé.
1: Je dis, Fred, il veut quand même nous montrer qu'ils sont à Strasbourg, on a compris quand même. Il donne avec Fred Giroud, le capitaine de l'équipe de France de Cécifoot qui vient d'être sacré championne d'Europe de Cécifoot. Alors, Fred, t'as marqué un but incroyable aujourd'hui. Ah ben, c'est reparti, tiens. Tu sais que tes buts font fureur sur les réseaux sociaux. Alors, certains se disent, mais comment il fait? Alors, j'ai lu une interview de toi ce matin. Je crois que même tes adversaires parfois se disent, mais c'est pas possible, ils voient. C'est quoi ton secret pour dribbler comme Messi et Zidane? Ben là, sur le but que tu mets ce soir, qu'est-ce que tu sens en fait pour faire ça?
0: Bah, c'est vraiment le travail. Hein. C'est comme les joueurs professionnels. Hein. Quand on peut, on s'entraîne tous les jours. Moi personnellement, je m'entraîne énormément. Je travaille beaucoup la conduite avec un ballon classique, donc qui fait pas de bruit, pour me permettre d'être vraiment sur la sensation des pieds, vraiment sur le toucher, sur le tactile. Wow. Et après, ça me permet aussi d'être libéré sur la prise d'information, donc d'être, je vais le dire, tête haute, pour pouvoir avoir la prise d'information à 360 autour de moi. Wow. Et en plus, cette année, on a vraiment travaillé la sensation de masse avec la sélection. Donc les sélectionneurs nous cachaient
1: des mannequins.
0: Ils nous mettaient des mannequins sur le terrain et le but du jeu c'était de pas les toucher. Et donc voilà, je pense que ça a porté ses fruits.
1: C'est incroyable. Mario, une dernière question avec Fred.
2: Alors, on l'a évoqué, vous avez remporté les Jeux Paralympiques de Paris, là vous êtes champion d'Europe. Tu rêves de quoi maintenant avec les Bleus, Fred? On a l'impression que vous avez tout gagné. Alors certes, peut-être tu nous l'as dit, il y a d'autres équipes qui poussent derrière, mais est-ce qu'il y a encore d'autres objectifs à aller chercher?
0: Ah, ça, c'est un rêve. Un rêve, c'est fait pour être réalisé. La Coupe du Monde. La Coupe du Monde, même oui, si, comme je disais tout à l'heure, hein, le niveau est haut. Mais bon, en travaillant, on a déjà vu que avec un peu de chance, il faut la provoquer cette chance. Un sportif de niveau doit provoquer la chance aussi. Donc voilà, on va essayer de continuer et de provoquer cette chance pour aller chercher quelque chose au niveau mondial. Ça va être dur, ça sera l'année prochaine en octobre au Brésil. En plus, au Brésil.
2: Ah bah, chez eux.
0: Bon, en tout cas, on fera tout pour être le mieux classé.
1: L'ambiance musicale sera pas tout à fait la même que là où vous êtes actuellement au Brésil. À 43 ans, Fred, on parle pas d'âge. Ce sera avec toi la Coupe du Monde ou les prochains Jeux paralympiques. Comment tu te positionnes?
0: Bah, ça,
2: t'as le droit de lui dire
0: savoir,
2: sa question, hein. elle est méchante. Hein,
1: non,
2: droit,
1: pas du
2: sais,
1: tout.
2: Fred. Ne sois pas gentil avec lui.
1: Non, mais Fred,
2: non parce que moi j'ai évité la question, mais lui il y va tout droit.
1: Je crois que t'en parles assez librement. Hein.
0: Non, il n'y a aucun souci, il n'y a pas de tabou. C'est le corps qui décide. Quand tu es sportif de niveau, tu as beau vouloir, mais si le corps, malheureusement, à un moment, il te dit stop, tu es obligé d'arrêter. Donc pour l'instant, cette année, ça a été très compliqué avec mon genou. Donc ça, il a tenu. Je sais pas comment il a tenu. Sur les deux matchs, là, je le ressentais énormément. Donc on verra. C'est vraiment mon genou qui décidera. Et après, est-ce que j'ai le niveau aussi? Donc voilà, c'est le sélectionneur qui verra. Mais en tout cas, j'irai le plus haut possible avec cette sélection. En tout cas, voilà.
2: Merci beaucoup Fred, félicitations encore pour ce magnifique titre. Profite bien, oui. Profite avec toute l'équipe.
0: Ouais, bah,
2: et puis bonne
0: profiter,
2: chance
0: en tout cas,
2: pour
0: merci.
2: Les mondiaux
0: merci à tous.
2: Au Brésil l'année prochaine.
0: Nous soutenir. Merci.
1: Merci beaucoup Fred Biroux. Et voilà, on y était là, hein, à Strasbourg, très clairement, hein, Marion, avec cette petite ambiance derrière. Et surtout bah, cette équipe qui nous fait rêver. Hein, voilà, Fred Biroux, quelle humilité,
2: bien
1: franchement.
2: Sûr.
1: Moi ça me fascine toujours. Et même quand il dit je sais pas si je serai au niveau, alors qu'il vient de marquer un but stratosphérique en finale.
2: Non mais c'est ça, tu sais. Les grands champions, c'est toujours beaucoup d'humilité.
1: Ah oui, c'est vrai.
2: D'ailleurs, parce qu'ils ont beaucoup d'humilité qu'ils sont grands champions.
1: Ah ouais, tu te retrouves là-dedans, Marion?
2: Non, mais moi, ça fait tellement longtemps que j'ai arrêté, tu sais, je ne plus confiance.
1: Bon, on a vécu aussi, Marion, ce sont nos champions de la journée. Hein. Une folle journée pour le badminton français. Je le disais avec deux titres mondiaux dans la même journée, alors que ce n'était jamais arrivé. Tom Jiquel et Delphine Delru ont été sacrés en double mixte à New Delhi. Les Français ont battu les numéros 1 mondiaux en 3-7. C'était la première finale mondiale de l'histoire du badminton français, donc ils l'ont fait. Ils étaient 5e mondiaux à avoir

0: la compétition, dans ce qui te montre quand même que c'était pas écrit. Et quelques heures plus tard, ils ont été suivis par Alex Lanier, sacré en simple homme, le Normand de 21 ans, 10e mondial, a balayé en finale le japonais Kodai Naraoka. Alors j'ai pu lui parler pendant que tu étais aux États-Unis, lui il est à New Delhi, c'est vrai qu'on a dû s'arranger un petit peu, Mario, avec Alex Lanier, notre invité exceptionnel dans Bartoli Time. Salut Alex.
1: Salut, merci pour l'invitation.
2: Bon, déjà tu nous racontes, j'ai entendu du bruit derrière toi, t'es à l'aéroport je crois, t'as prévu de mettre ta médaille d'or en excellent bagage, ça se passe comment là, tu te sens comment?
1: Ouais, clairement on a dû rusher après la victoire, en plus j'ai eu un contrôle antidopage directement après, donc là je suis un peu sur le rush, mais je suis clairement à l'aéroport et on va bientôt passer la douane.
2: Eh ben c'est ça la vie de champion du monde, hein. Qu'est-ce que tu veux, il va falloir s'habituer maintenant. Dis-moi Alex, il se passe quoi là? C'était quoi ce dimanche de badminton français là? Tu m'expliques? Parce que vous avez tous remporté une médaille pour la première fois de l'histoire, des médailles d'or en plus. Qu'est-ce qui nous arrive? Vous êtes complètement dingo?
1: Ouais, c'est dingue. Honnêtement, c'est dingue. Je me suis réveillé moi personnellement ce matin complètement excité, l'envie de performer. Et puis après j'ai vu le mixte, ils sortent le match de leur vie, franchement ils font une performance exceptionnelle, donc voir ça direct en direct juste avant de jouer, ça m'a rendu encore plus excité. Non, franchement c'était une journée de dingue, on avait tout le staff, en plus ils étaient derrière nous, ils étaient tout le temps là à nous encourager et ça a fait un petit cocon un peu tous ensemble à essayer de performer au maximum et ça a été c'est dingue là, même Tom Delphine ils ont du mal à réaliser aussi, enfin c'est incroyable.
2: Bah attends, toi tu t'es inspiré du double bass, donc de Top Gikiel et Delphine Delru qui ont été sacrés juste avant toi. Alors eux ont été les premiers à être champions du monde dans l'histoire du badminton français, mais eux se sont inspirés de toi aussi parce qu'ils avaient un peu la pression. On avait Tom cet après-midi dans l'intégral sport, regarde, on l'écoute sur RMC.
3: On a eu de la pression en commençant, on savait qu'on le sentait chaud, on s'est dit qu'il fallait absolument être les premiers, d'ailleurs quand on a été champion d'Europe, le double dame a été champion d'Europe juste après nous comme aujourd'hui, donc à chaque fois qu'on a un peu chaud aux fesses on est bon, donc c'est bien d'avoir un peu de pression de nos collègues, ouais.
2: Bon ben voilà, il y avait une vraie émulation là entendu avec Tom qui a été sacré juste avant avec Delphine. Raconte-nous ta finale, franchement Alex, là on parlait de pression avec le double mixte, est-ce que toi t'es rentré avec la pression de l'histoire quand même, ce poids de mais je peux être le premier champion du monde en simple de l'histoire de mon sport en France?
1: Honnêtement pas plus que ça, je suis vraiment rentré sur le terrain en fait avant, justement quand Tom Delphine gagne je me rends compte que je suis complètement excité, enfin ça monte trop et donc limite mes émotions elles sont un peu trop hautes, mais c'est pas du stress, c'est vraiment de l'excitation et donc c'est un peu too much à ce moment là donc j'essaie vraiment de redescendre et puis j'aborde le match en essayant de contenir un peu mes pensées, mes émotions, enfin c'était même pas du stress, c'était vraiment de l'envie de performer, donc non, j'aborde le match, honnêtement j'étais complètement un calme apparent, mais à l'intérieur c'était un peu une tempête, donc ça m'a bien aidé aussi. Et puis bon bah après une fois que tu gagnes faut que ça sorte et là c'était que du kiff, j'ai pris énormément de plaisir sur le terrain et j'étais en full kiff, juste l'envie de m'amuser. Donc voilà, c'était un bon moment. Hein.
2: Ah mais, ouais, c'est plutôt un bon moment, effectivement. La tempête que tu as devant toi, ma tempête, il a pris pleine tête, ton collègue japonais que tu as affronté, Kodai Naraoka, en finale. On est avec Alex Lanier, champion du monde de badminton en simple messieurs, invité exceptionnel sur RMC dans Bartoli Time. Alex, tu sais que forcément, c'est un peu comme avec les frères Lebras en ping. Alors, je sais pas si on a envie de faire les comparaisons, mais là, il y a le grand public qui va vous découvrir parce que ça marche aussi comme ça, avec les résultats impactants. Pour ceux qui découvrent le badminton, là, avec toi, avec vous aujourd'hui, ça représente quoi ce que vous avez fait aujourd'hui, là, par exemple, vous tous, toute la semaine, de battre aussi les Asiatiques sur la route? C'est un peu comme au ping, c'est-à-dire que c'était des montagnes qu'on n'arrivait pas à passer avant, qui étaient impossibles à passer.
1: C'est historique, mais en plus de ça, si on regarde vraiment l'historique de la France en bad, on est un pays vraiment très jeune, on a galéré, on n'a pas été si bon que ça il y a 10, 15, 20 ans. Je dirais que c'est encore différent du ping, où le ping, ils ont vraiment une histoire, où ils ont eu quand même des grands champions avant. Nous, vraiment, on est en train d'écrire un peu toute l'histoire du sport du badminton français. Enfin, c'est pas prétentieux, mais je veux dire, c'est quelque chose de grand et on a du mal, même nous, à imaginer les retombées de tous nos résultats. Et honnêtement, je pense qu'on porte aussi l'envie de montrer à tout le monde que c'est un sport fantastique et on a envie de le démocratiser de plus en plus. Et, Et c'est notre rôle aussi à nous de vraiment faire kiffer les gens, faire kiffer tout le monde. Le badminton, c'est beau à voir à la télé. Enfin, c'est juste un sport magnifique. Donc non, on essaie de partager au maximum tout le kiff que on prend, et puis on essaie de le partager, ouais, évidemment.
0: Ouais, ouais. Ouais, vous le partagez, bah, ce kiff, on l'a vécu avec vous. Et Alex, c'est vrai qu'en plus de badminton, je pense qu'on en a tous plus ou moins fait. En fait, donc ça parle un peu à tout le monde, c'est un peu comme le ping. Et c'est pour ça que je pense qu'on est tous un peu hallucinés quand on vous voit sur le terrain. Et surtout ce qu'on se dit, mais le rythme que c'est. Ce que tu dois le plus bosser, parce qu'on voit terminer rouge écarlate, ça dure plus d'une heure. Franchement, les matchs sont impressionnants dans le rythme. La prépa physique, le cardio, c'est un des trucs que vous devez le plus bosser, parce que c'est un sport de souffrance, franchement, le badminton.
1: Ah, c'est clairement un énorme sport de souffrance. On se met pas des coups comme les sports de combat, mais en termes de cardio, en termes de choc sur les ligaments, c'est d'une douleur. Enfin, c'est au fur et à mesure, avec le temps, c'est vraiment ce qui nous fait le plus mal. Donc clairement, la prépa physique, c'est vraiment 50%, voire des fois 70% de notre jeu. Maintenant, évidemment, il y a le côté technique du bas, des tactiques et mental, mais sans la base physique, par exemple sur un championnat du monde, on pourrait pas tenir, et c'est ce qui fait la différence.
0: Deux dernières questions, Alex. On est avec Alex Lanier, champion du monde de badminton, tu te rends compte, le premier de l'histoire en simple messieurs en France. Il y a les JO évidemment à Los Angeles dans 2 ans. Alors toi, tu n'étais pas à Paris 2024. On rappelle que tu n'as que 21 ans. C'est vrai qu'on a certains aussi ont redécouvert ce sport avec les frères Popov notamment. Est-ce que là, vous sentez entre vous tous que vous avez les armes dans 2 ans pour aller chercher les premières médailles aussi aux Jeux pour la France? Maintenant, est-ce qu'il y a cette ambition sans prétention, j'ai envie de dire?
1: C'est sûr qu'il y a cette ambition. Maintenant, je pense qu'il est trop tôt aussi un peu pour se projeter. Ça nous a bien réussi justement de prendre les tournois un par un, de vraiment se focaliser sur les grands événements du moment, de pas trop se projeter. Maintenant, c'est sûr et certain. Je veux dire, tous les jours, on travaille aussi pour les JO. C'est aussi un objectif. C'est l'objectif vraiment tous les 4 ans. C'est l'objectif pour tous les athlètes. Donc c'est. C'est clairement le Graal et tout le monde a pour ambition de les gagner évidemment. Donc je pense qu'on est tous raccord honnêtement à la fédération, que ce soit les joueurs, le staff, le président, enfin tout le monde est sur les mêmes rails et c'est ça qui est beau aussi, c'est que vraiment on travaille tous aussi avec dans un coin de notre tête les JO performés. Mais on pense aussi à court terme sur les tournois, comment se développer et comment faire les choses correctement.
0: Vous avez bien bossé tous ensemble avec la fédération, effectivement, ça s'est structuré. Une dernière question, Alex Lanier, elle est pour Mario Bartoli qui nous écoute, qui t'écoute. Quand on a été joueuse de tennis, comment on peut devenir un bon joueur de badminton? Tu aurais des conseils à donner à Marion?
1: Le badminton, c'est différent dans le sens où on a plus de frappe maraude quand même. C'est ça qui est marrant, c'est que vraiment tous les joueurs de tennis qui se mettent à jouer au badminton, ils ont envie de laisser tomber le volant en bas. Et ça, c'est quand même assez drôle. Je pense qu'elle devrait travailler les maraudes. Tout ce qui est frappe maraude, je pense qu'il y a progression.
0: Bon, il y a progression. Bah, tu sais quoi, on va te l'envoyer, Marion. Le message est passé. Vous vous retrouvez avant Los Angeles et on fait ça tous ensemble. Merci, Alex. Alex Lanier, champion du monde de badminton en simple messieurs, le premier de l'histoire en France. Bravo et félicitations.
1: Merci beaucoup. Merci.
0: Bon, j'espère que tu as pris des notes pour les conseils, Marion, oui. Bien jouer. Alors,
4: ouais, mais le problème, c'est Alex qui l'a pas compris, c'est que moi, comme je joue tout à demain, si tu veux, je suis obligée de laisser tomber le volant. Sinon, à demain, en l'air, ce match à demain, c'est quand même assez compliqué, tu vois.
0: Pas pensé.
4: Ah, c'est terrible pour toi. Au badminton.
0: Ah, non, mais là, sinon, tu prends tout à demain, mais très, très haut, quoi.
4: Oui. Mais alors, on part quand même de très, très, très, très loin.
0: Ouais, mais
4: bon, après, s'il a de la patience, je peux m'adapter.
0: Je pense que tu peux révolutionner le jeu, Marion. Comme t'es en train de révolutionner la radio.
4: Oui, je pense pas que ça soit dans mes ambitions, ouais, tu vois.
0: T'as révolutionné nos vies aussi, tu sais. Bon, en tout cas, ils sont là. Attention, hein, le badminton.
4: Ça sonne tellement faux. Ah. Mais oui, non, mais c'est surtout que ça nous fait plaisir, c'est qu'ils sont performants. Et puis, ce titre, il est absolument magnifique de la part d'Alex. Il a gagné 21-11, 21-11 deux fois, avec quand même pas mal de marge, donc de le voir aussi au niveau, c'est ça qui est génial.
0: Et mais ça nous fait une histoire en plus à raconter d'ici à Los Angeles, et ça c'est super, évidemment, avec le badminton qui s'invite maintenant à la table des sports de raquettes qui marchent. On va en parler dans un instant, les sports de raquettes, parce qu'Arthur Fils est en finale du Masters Mill de Cincinnati, accessoirement.
4: Là, je suis un peu plus à l'aise.
0: Ce sera à 22h30 sur RMC à suivre contre Frances Tiafoe. Tiens, avant de se quitter quelques secondes, on va à Orléans, Clément Brossard, puisqu'on se rapproche de la fin de match en basket, le match amical entre la France de Wemby et la Serbie de Jokic.
5: Il reste 1 minute 44 au chronomètre, 87 pour l'équipe de France, 81 pour la Serbie, plus 6 pour les Bleus. Mais attention, parce qu'on a revu ce qu'on avait entrevu déjà jeudi, à savoir un troisième carton complètement manqué. Ils avaient 19 points d'avance, les Français, à la pause, et ils ont pris un moins 13 dans le troisième carton avant de se relever. C'est là-dessus qu'il va falloir bosser pour Freddy Fautou. Il en a confiance, et pour Victor Wembanyama, hein, c'est sa première en tant que capitaine sur le sol français. Sa ligne de stats pour l'instant, elle est assez honorable, avec 16 points, 5 rebonds et 7 fautes provoquées. Voilà pour le grand Wemby, acclamé évidemment sur le parquet d'Orléans à son entrée, et il le sera à coup sûr juste après les MVP qui descendent des travées d'Orléans aussi lorsqu'il s'élance sur les lancers francs. Plus 6 pour les Bleus, 1,44 à jouer.
0: On suit la fin de match avec toi, et évidemment on tend le micro pour avoir l'invité dans Bartoli Time. A priori on aura un joueur dans un instant avec nous sur RMC. Allez, on revient tout de suite sur RMC Bartoli Time. 20h06 sur RMC. Un point sur vos conditions de circulation avec vous, Lucas Pierre.
6: Oui, c'est surtout sur la 10 en direction de Paris que ça coince. En Nouvelle-Aquitaine d'abord au niveau de Poitiers, puis dans le Loiret entre Orléans et la jonction avec la 19, et enfin en Ile-de-France, le trafic est ralenti entre Saint-Arnoult et l'échangeur avec la 6. C'est compliqué aussi dans le sud-est. Sinon, sur la 7 en direction de Lyon, entre Montélimar et Valence, puis de nouveau à hauteur de Vienne. Bonne route avec RMC.
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4: 20h07, vous êtes toujours bien dans Bartoli Time sur RMC. C'est la première de Bartoli Time dimanche sur cette nouvelle saison. Nous sommes extrêmement heureux de vous accueillir. N'hésitez surtout pas à venir nous appeler au 3216. Georges va vous rappeler également le numéro WhatsApp. Il y a encore beaucoup de choses à évoquer, n'est-ce pas, Georges, sur la fin de ce Bartoli Time.
0: Le numéro WhatsApp, c'est 06 12 424 424. Évidemment, on a reçu plein de messages pour soutenir notamment l'équipe de badminton, l'équipe française qui a fait rêver tout le monde aujourd'hui. Voilà, ils sont contents, Anthony notamment, qui me dit content de voir qu'on parle de badminton sur RMC. Oui, journée exceptionnelle.
4: Et
0: vous savez que tous les champions de tous les sports sont les bienvenus dans Bartoli Time. Voilà, c'est leur terrain d'expression. Bien sûr, on était il y a quelques instants avec Arnaud Pouille, le président exécutif, directeur général du Stade Rennais, qui nous a répondu à toutes les questions sur l'imbroglio autour de PSG Rennes, Rennes PSG finalement ce soir, et qui, on l'a bien compris, trouverait normal que le match retour ait lieu à Rennes, donc deux matchs à Rennes où on va retrouver Xavier Grimaud et Aurélien Tiersin au Horizon Park. Bonsoir messieurs.
10: Bonsoir à tous,
0: tout le monde. Salut les amis. Coup d'envoi à 20h45. Donc pour cette rencontre, merci Xavier d'ailleurs de nous avoir permis d'avoir Arnaud Pouille tout à l'heure, évidemment, en ouverture de Bartoli Time. On a les compositions officielles, les amis, du premier match du dimanche soir de Ligue 1.
10: Oui, absolument, ça c'est une certitude. Voilà, on a une belle pelouse devant nous et on a les deux 11. Une fois n'est pas coutume d'ailleurs, côté Paris Saint-Germain, c'était toujours long d'attendre les 11 et il n'y a pas de recrues sur le terrain. Georges et Marion, ce sont des Parisiens de la saison dernière. Safonov dans les cages, Marquinhos, Pacho dans la défense centrale, Hakimi à droite, Lucas Hernandez à gauche. On attendait Lucas Digne puisque Nuno Mendes est suspendu pour 3 matchs, mais c'est bien Hernandez titulaire à gauche, Vitinha, Neves, Zaïre-Emery au cœur du jeu, et puis devant, Ousmane Dembélé, accompagné de Désiré Doué, deux anciens Rennais d'ailleurs. Et puis à gauche, l'homme très en forme du moment, Kvichak Baratskhelia.
11: Et du côté de l'équipe Rennaise, bah, il y a trois recrues sur le terrain, Cresswell, Thomasson et Soumaré. Une recrue par ligne, on aura Brice Samba dans les buts, une défense avec Frankowski, Aïd Boudlal, Charlie Cresswell, donc l'ancien Toulousain, et Najida arrière gauche. Milieu de terrain avec Rongier, le capitaine, Simanski et Adrien Thomasson, le marathonien du Racing Club de Lens, nouveau Rennais donc. Et en attaque, Moussa Altamari, Issa Soumaré, l'ancien Havrais, arrivé libre au Mercato. Et bien sûr, tu en parlais avec Arnaud Pouille-Marion, Esteban Le Poll, le meilleur buteur de la saison dernière, qui est bien là à la pointe de l'attaque.
4: Il sera bien Rennais, en tout cas, ça nous a été confirmé.
0: Ah oui, c'est ça, il
11: exactement, on a le meilleur buteur de 2026 face au meilleur buteur 2025, Ousmane Dembélé. Donc duel de haut vol, on espère, pour l'attaque sur cette rencontre.
0: 20h45 les gars, on vous retrouve évidemment dans l'After Live juste après le Bartoli Time, dans un instant à 20h30. Coup d'envoi à 20h45 pour ce Rennes Paris Saint-Germain qui a beaucoup fait parler cette semaine. À tout à l'heure les gars. Juste avant de parler de tennis, Marion, un petit point rapidement, le temps, le score entre la Serbie et la France en basket, le match amical à Orléans, Clément Brossard.
5: 43 secondes encore à jouer, on va sortir du temps mort. 89 pour l'équipe de France, 85 pour la Serbie. Les Serbes qui ont trois lancers à venir avec un diable de Nikola Jokic. 31 points ce soir à Orléans.
0: Et on attend évidemment antenne ouverte, Clément, pour une réaction juste après la rencontre dans Bartoli Time. Alors Marion, évidemment, ce soir on l'a dit, il y a la Ligue 1 avec Rennes Paris Saint-Germain, mais l'autre gros événement, l'événement même, j'ai envie de dire, qui rassemble les amoureux de sport, c'est Arthur Fils en finale du Masters 1000 de Cincinnati. Il a balayé hier Flavio Cobolli en 2-7, en 1h07, 6-3, 6-4. Pour la première fois de sa carrière, il est en finale d'un Masters 1000. On rappelle qu'aucun Français n'en a gagné depuis Joe Tsonga à Toronto en 2014. Il sera opposé à Frances Tiafoe à 22h30 ce soir à Vive sur RMC. Tiens, pour participer à la discussion, la voix du tennis sur RMC, Eric Salion nous rejoint. Salut Eric.
12: Salut Marion, bonsoir, salut Jean, salut à tous.
0: Ah, il n'y en a pas souvent des soirées comme ça, donc on va les apprécier. Voilà pour Arthur Fils. Qu'est-ce qui vous a impressionné chez Arthur Fils à Cincinnati, Marion? On sait que voilà, t'es proche du clan du Français aussi. Ouais, qu'est-ce qui t'impressionne dans ce que tu vois là sur cette tournée américaine et qui lui permet d'être en finale ce soir?
4: Énormément de choses. La première pour moi, c'est sa forme physique. Je trouve qu'il se déplace extrêmement bien sur le terrain. Il est très rapide, très vif, très véloce. On sait que c'est un joueur qui a besoin de beaucoup d'énergie, qui décale énormément coup droit. Donc dès que le jeu de jambes est un petit peu plus lent, et c'est là où il commet beaucoup plus de fautes directes. Ça n'a pas été du tout le cas durant tout cet Open de Cincinnati, où il a vraiment déroulé contre des adversaires qui sont pourtant des références. Cobolli, c'est un joueur qui a atteint la finale de Roland-Garros cette année. Il était mené 2-1 break. Arthur, on s'est dit, ah, attention, il y a une petite interruption par l'appui, le match est décalé, Cobolli qui break un peu, mais ça peut être un match piège. Et puis derrière, il a complètement déroulé son tennis. Donc moi, je trouve ça extrêmement intéressant lorsqu'on le voit aussi aérien, aussi disponible sur les appuis. Et puis surtout, j'ai une stat pour vous qui est quand même vraiment impressionnante. Il a fallu que je m'y remette, que je la relise deux fois, parce que franchement, j'y croyais pas trop. En fait, l'ATP fait un hockey sur la vitesse des balles des joueurs sur l'année, donc sur 52 semaines. Ce qui est quand même, pour moi, assez... une référence, parce qu'on peut à la limite dire, ben voilà, un joueur frappe très fort pendant deux semaines sur un tournoi, sur un moment, mais à l'année, il n'arrive pas à le tenir. Ben Arthur Fils est sur la moyenne des coups droits frappés sur 52 semaines. Il a 84 miles de moyenne. Sinner est à 82 miles.
0: Donc, ah, donc il est plus fort que Sinner, plus du mondial.
4: Oui, absolument, absolument. Sur une année complète, encore une fois, pas sur un tournoi, pas sur un moment, pas sur un type de balle, pas sur un type de surface, sur une année complète, tout confondu, il frappe plus fort qu'Yannick Sinner en coup droit. Donc c'est absolument monumental. Et encore une fois, lorsque Arthur est capable d'avoir un ratio point gagnant faute directe qui est bon, donc qui est dans le positif parce qu'il a un jeu de jambes qui est bon et que donc il commet pas beaucoup de fautes directes, il est très difficile à jouer. Et c'est ça, moi, je trouve le plus impressionnant et les plus gros progrès ont été effectués dans ce compartiment-là pour moi.
0: Eric?
12: Moi, ce qui me plaît, c'est que maintenant, je trouve que tactiquement, il fait tout très bien. Avant, il était un peu tout fou sur un terrain. Il lâchait des coups droits un peu qui ne s'imposaient pas. Là, tu sens qu'il y a une vraie construction tactique. Ça s'est vu contre Cobolli. Il l'a enfermé côté revers. Et puis, de temps en temps, il lâche le coup droit qui tue à la manière de Joe Tsonga. Et c'est ce que je disais ce matin dans les grandes gueules. Il y a aussi du Gilles Simon, quoi, quand il décide de coincer son adversaire sur son point faible. C'est remarquable. Et puis, c'est son calme qui m'impressionne, parce que souvenez-vous à Miami, ce match contre Tommy Paul qu'il gagne en sauvant trois balles de match derrière, il était comme un dingue, c'est comme s'il avait gagné le tournoi. deux jours plus tard, il avait plus d'énergie contre l'Echka. Là, tu sens que
0: il a appris.
12: Ah ouais, non, mais
4: oui,
12: ça,
4: et puis le seul,
12: mois,
4: tu sais, ce qui est intéressant, c'est qu'il a joué, l'Echka pendant son match à Cincinnati. Il perd le deuxième set au tie-break alors qu'il mène dans le deuxième set. Et on peut se dire, éventuellement, il peut-être s'écrouler en troisième. Il est reparti de plus belle au troisième set. Donc, il a effectué tous ses progrès mentaux. Alors, ça a été dit, tu l'as rappelé, le dernier Français à avoir gagné un Master 1000, c'était Joe Wilfried Tsonga en 2014. Joe avait battu Novak Djokovic en huitième, Andy Murray en quart, Grigor Dimitrov en demi et Roger Federer en finale. Donc le parcours de Joe sur Toronto en 2014 avait été juste absolument stratosphérique. Là, bien sûr, ce qui change pour Arthur, c'est que, entre guillemets, avec tout le respect que je peux avoir pour Francis Tiafoe, il ne joue que Francis Tiafoe.
0: Ah
4: bah
0: l'important,
4: en finale,
0: c'est le titre, au final, être... on s'en fiche,
4: mais
0: on
4: voilà,
0: s'en rappellera pas dans 10 ans,
4: tremplin.
0: Les spécialistes s'en
4: exactement.
0: Souviennent. Mais il faut
4: exactement,
0: scorer.
4: Mais surtout, ça peut être le tremplin. Ça peut être le tremplin pour scorer, justement. C'est de se dire, bah là, j'ai l'opportunité. C'est pas Alcaraz, c'est pas Sinner.
0: Tu penses qu'il est favori ce soir, toi?
4: Ah, largement. Pourquoi, regarde, je te dis ça. Pourquoi je te dis ça? Parce que on se rappelle de la finale de Doha où il joue Alcaraz. Bon, bah là, la marche avait été trop haute. Et puis, en plus, c'était juste au début de où il revenait sur le circuit. Il joue en demi-finale de Madrid contre Sinner. La marche, là aussi, avait été trop haute parce que c'est Sinner en face. Là, il a vraiment l'opportunité de se dire, c'est pas Alcaraz, c'est pas Sinner, c'est pas Djoko. Le titre, il est pour moi. Aujourd'hui, quand il va rentrer sur le terrain, Francis Tiafoe, il se dit pas, je suis favori sur ce match. Arthur Fils, je n'y crois pas une seconde. Il va être l'outsider. Après, l'Américain, il va jouer devant son public. Il va essayer d'emmener le public. C'est un joueur assez fougueux. Mais c'est lui qui a fini nettement plus tard son match sur Nakashima. Il était vraiment assez entamé sur le plan. Arthur a fini beaucoup plus tôt. Il est frais. Pour moi, il est vraiment favori sur ce match et sur cette finale. Et ça pourrait être un premier titre absolument fabuleux, juste en plus avant l'US Open.
0: Juste avant l'US Open. Et oui, dans une semaine, ce sera le début de l'US Open. Oublie. Clément Brossard, ça se joue au buzzer entre la France et la Serbie en basket à Orléans.
5: Ouais, jusqu'au bout du bout, genre jusqu'au bout du bout. Et à la fin, c'est la France qui s'impose avec cette dernière possession.
4: Ah,
5: et ce lay-up bien senti. On s'est mis dans le dur, hein, franchement, parce qu'on avait la possession de la gagne, on venait d'un point derrière une faute qui a permis à la Serbie de remporter ce match et finalement ils mettent ce panier, laissent 4 secondes et puis bah ça nous permet avec Ayayi de filer jusqu'au panier et au buzzer inscrire ce dernier panier qui permet à l'équipe de France de s'imposer 91-90, de prendre sa revanche par rapport à la défaite en Serbie 90-87, c'était jeudi dernier. Et puis voilà, finir cette note de match amicaux ici sur le sol français avec un Wimby capitaine sur une victoire avant d'aborder
4: les qualifications.
0: Ah bon?
5: Oui, bien sûr. Mais oui,
4: on en parle bonheur.
0: Ah non, d'accord. Mais il faut prévenir parce que du coup, on va dire aux diffuseurs de tout organiser entre 19h30 et 20h30 le samedi et dimanche. Maintenant, il y a une nouvelle case le samedi en plus, donc c'est magnifique.
4: Bon,
5: il y aura genre de calendrier. Jeudi, France-Slovénie, ce sera à Paris, l'occasion de voir Wimby encore une fois sur le sol français pour le public parisien et puis pour tous ceux qui viendront de l'Hexagone. Et puis ensuite, un match en Suède à Stockholm dimanche, voilà, pour les qualificatifs de la Coupe du Monde 2027 pardon.
0: Clément, tu tends le micro casque évidemment aux stars de l'équipe de France pour venir dans Bartoli Time dans un instant pour venir témoigner après cette victoire sur le buzzer face à la Serbie. Jokic, on a pris la revanche par rapport à la défaite à Belgrade cette semaine. Le tennis, donc on le disait, c'est l'événement de la soirée, 22h30 à Cincinnati, ou à Cincinnati comme aime bien le dire Mario Bartoli.
4: À Cincinnati,
0: excuse-nous, c'est dans l'Ohio, c'est comme ça qu'il faut le dire. Eric Salio, j'espère que tu l'as noté. Francis Tiafoe donc face à Arthur Fils. Marion disait il est fougueux Tiafoe. Ce soir ça va être un show spectaculaire, Eric, hein, sur la personnalité de garçon. Hein.
12: Ah non, en plus
0: c'est popcorn, c'est un show à l'américaine.
12: Popcorn, parce qu'ils sont très spectaculaires tous les deux. Il est fougueux et il aussi très agressif. Hein. C'est un garçon qui prend sa chance, qui va venir au filet, donc il va pas du tout proposer le même style de jeu que Bolic, j'ai trouvé un peu passif. Là, Tiafoe, s'il voit qu'il est un peu à l'agonie, il va brouiller les cartes, il va amortir, il va
4: venir au filet. Oui, puisqu'il va se servir du public. C'est quand même un joueur qui a quasiment,
12: Marion,
4: deux types de résultats.
12: Oui, mais tu sais qu'il y a encore
4: en dehors des
12: jours,
4: États-Unis, aux États-Unis, c'est un autre joueur.
12: Chelsea, puisqu'il avait
4: avec l'opération sans kyste au poignet.
12: Droite. Tout le monde le voyait forfait pour Cincy, voire pour l'US. Et là, il renaît ses cendres. Il a un nouveau coach, Wayne Ferreira, qui n'est pas n'importe qui. Non, pardon, je dis une bêtise.
4: Nakashima.
12: Il a travaillé avec Wayne Ferreira. Non, c'est un garçon qui, lui aussi, rêve de décrocher son premier Masters.
0: Et oui, c'est ça.
12: Il y a un enjeu colossal.
0: C'est une finale de bisu.
12: Bien sûr.
4: Surtout, ce qui est important d'évoquer, c'est que Frances Tiafoe se transforme vraiment sur la tournée américaine. Oui. Il a déjà atteint la finale de Cincinnati, c'était en 2024. Il s'est incliné face à Sinner. Il a fait déjà 2 demi à l'US Open. C'est vraiment un joueur, lorsqu'il est à la maison, il se transcende. Il adore jouer devant le public qui est chaud bouillant. Il va aller chercher. Autant il y a certains Américains ou certains même joueurs qui jouent dans leur pays où ça leur... La pression supplémentaire est compliquée pour gérer. En revanche, pour Tiafoe, c'est vraiment l'inverse. Lui, ça le transcende totalement. Et c'est un autre joueur. Quand il joue en dehors des États-Unis, il est pas très motivé. C'est difficile, c'est compliqué. Vous le voyez aux États-Unis, il fait des bonds partout. Il lâche que des coups droits. Il lâche des commandes de partout. Donc, c'est une finale. Ce qui va être très intéressante parce que Arthur va rentrer pour moi favori sur le plan tennistique sur le terrain. En revanche, il y a beaucoup d'autres éléments à gérer au sein de ce match. Et on va voir si justement Arthur a progressé dans tous ces domaines-là.
0: Arthur Fils face à Frances Tiafoe.
4: Ça va être un grand pas en avant pour lui.
0: Et non, mais voilà, c'est ça. Ça va être un grand pas en avant pour lui. J'ai envie de dire, est-ce que victoire ou défaite ce soir, alors évidemment, à mettre à son palmarès un Masters 1000, ça te fait rentrer dans une autre catégorie, très certainement, peu importe les adversaires que tu as battus. Mais est-ce que ça ferait de lui un outsider, quoi qu'il arrive, ce soir pour l'US Open dans une semaine? Quel doit être son objectif à Flushing Meadows pour toi, Marion? Il faut être ambitieux maintenant pour Arthur? Il n'y a pas de référence en grand chelem.
4: Ambitieux, mais c'est ça le problème. En fait, c'est ça le bémol, justement, où ce n'est pas facile d'avoir une lecture là-dessus, parce que c'est vraiment le format 5-7 qui est beaucoup plus compliqué pour Arthur à gérer. Donc, c'est la lecture pour moi là-dessus, elle est plus compliquée. En revanche, je dis quand même une deuxième semaine à minima. J'étais à un huitième de finale, c'est quand même, je pense, que ce qu'on peut demander au minimum pour Arthur Fils. Et puis après, ça dépend du tableau. Mais il y a tellement de forfaits ou de joueurs qui vont arriver sans aucun point de repère. Carlos Alcaraz n'a pas joué depuis plus de 4 mois. Comment son poignet va réagir? Personne n'en a aucune idée.
0: Sinner
4: est forfait. Voilà, il y a beaucoup d'opportunités. Ce tableau va être ouvert de manière certaine. Et pourquoi ne pas être parmi les favoris, ou en tout cas les très gros outsiders? Moi, j'ai envie de dire, pourquoi pas? Donc, si Arthur continue à être sur sa lancée, à rester concentré, et qu'il arrive à encaisser physiquement le format de 5-7, moi, je suis confiante.
0: Marion, je te coupe parce qu'on a un champion français, une star du sport français avec nous après la victoire sur le buzzer magnifique des Bleus en basket face à la Serbie, 91-90. Rudy Gobert, le pivot de l'équipe de France, est avec toi dans Bartoli Time. Je te laisse l'accueillir, Marion.
4: Bonsoir Rudy, félicitations. Bonsoir. Avec cette victoire sur le buzzer. Il y a eu, je pense, beaucoup d'émotions, beaucoup de rebondissements dans ce match remporté 91-90. Est-ce que tu peux nous raconter là tout de suite à chaud en sortant du terrain comment tu l'as vécu, comment l'équipe l'a vécu ce soir?
13: Bah écoute, c'est une victoire. On prend les victoires. C'est un match qui n'a pas vraiment d'enjeu, mais c'est vraiment un match pour une très bonne équipe, donc on voulait vraiment l'utiliser pour travailler. Et comme toujours, il y a des très bonnes choses et des moins bonnes choses, et il faut qu'on arrive à être meilleur, surtout dans les dernières minutes de match.
0: Marion.
4: Rudy, tu viens de l'évoquer, il y a la construction de cette équipe, tu es un immense champion, les défaites elles font toujours mal, il y a eu cette défaite contre eux à Belgrade cette semaine, 90-87. Là, c'était quand même important de la prendre, cette revanche contre eux à la maison.
13: Bien sûr, on voulait déjà prendre l'habitude de gagner, parce qu'on est une équipe qui a de grandes ambitions. Surtout, on voulait donner cette victoire à notre public. Alors, il y a des gens qui viennent de partout en France pour venir nous voir jouer. Et surtout, c'est un bon test, tout simplement. Donc c'est une équipe qu'on veut battre à chaque fois qu'on les joue.
0: Marion.
4: Alors Rudy, tu as cette immense expérience, toi, de joueur NBA. Il y a ces matchs de qualification là qui arrivent pour la Coupe du Monde. Vous travaillez ensemble depuis quelques jours avec cette équipe. On parle beaucoup de la chimie qu'il doit prendre avec Victor. Est-ce que toi, c'est ce que tu ressens? Qu'est-ce que vous dit le sélectionneur Frédéric Fautou en interne? Ça se passe comment dans vos matchs pour la préparation de cette Coupe du Monde?
13: Mais écoutez, chaque match et chaque entraînement, c'est une opportunité pour nous de construire des automatismes. En attaque et en défense, on sait qu'on a encore une fois de grandes ambitions. On a beaucoup de talent dans cette équipe et des joueurs qui sont uniques. Donc c'est à nous en accord avec les coachs, bien sûr, de travailler ça et de pouvoir maximiser notre potentiel.
0: Vous êtes sur RMC, vous écoutez une discussion entre Rudy Gobert, pivot de l'équipe de France, et Marion Bartoli, discussion de champion du sport français, en direct dans
4: Bartoli. Alors Rudy, lui, à Roland Garros, je l'ai croisé à Roland Garros cette année.
0: Ah bah,
4: et oui, bon, c'est pour ça.
0: Peut-être t'as joué au tennis, Rudy, voilà. Sans faire battu.
13: Un petit peu.
0: Rudy, t'as parlé des ambitions, de ce que vous voulez un peu provoquer. Vous voulez inspirer la crainte à vos adversaires, parce que évidemment, ça fait parler de t'avoir toi. Avec Victor, on en parle beaucoup dans les médias. Même le grand public qui ne suit pas beaucoup la NBA suit ça. Vous vous dites quoi avec Victor? Vous vous dites ça? On doit faire peur? Vous avez cette ambition, vous avez cette personnalité aussi?
13: Bah bien sûr, c'est dans notre ADN, tous les deux. Donc on veut vraiment pouvoir infuser ça à notre équipe. C'est hyper important et on l'infuse tous les deux dans notre équipe, dans nos clubs respectifs, mieux que personne. Donc maintenant, à deux ensemble, ça peut être encore plus fort si on arrive à, si on arrive à le faire.
4: Merci beaucoup Rudy, encore félicitations pour cette magnifique victoire contre les Serbes, je le rappelle, 91 à 90 sur le buzzer.
13: Merci beaucoup.
4: On vous souhaite tout le meilleur, on sent dans ton discours toute l'ambition que vous avez, bien évidemment on est à fond derrière vous, on va vous supporter. Allez les Bleus.
13: Au revoir, merci.
0: Rudy Gobert, merci. En direct sur RMC, le pivot de l'équipe de France, joueur NBA évidemment, qui était avec nous. Ben voilà, c'est ça, Bartoli Time, hein, les stars.
4: Et oui,
0: du sport
4: mais j'ai croisé à Roland Garros, ah, ben on quoi, a discuté alors un petit peu, donc voilà.
0: Ben, quoi, ça fait plaisir de venir. Donc du coup, il est venu, c'est ça, parce que tu l'as croisé à Roland Garros.
4: Non, mais ça fait plaisir d'avoir d'autres sportifs qui viennent voir le tennis. Regarde, il y a Antonelli qui est venu à Wimbledon voir Sinner, ça fait plaisir aussi de voir que les sportifs viennent voir d'autres sports.
0: Mais exactement, et c'est ce qu'on fait dans Bartoli Time, toi, c'est que tu voilà, à la base tu viens du tennis mais tu t'intéresses à tous les sports et c'est les passerelles. Exactement. Qui nous intéressent aussi dans Bartoli Time. Tiens, pour clore, on parlait donc d'Arthur Fils, ce soir c'est l'événement, finale du Masters 1000 de Cincinnati face à Frances Tiafoe, ce sera à vivre sur RMC. Oui. Tiens, on a Florent qui nous appelle au 32-16 du Val-de-Marne. Salut Florent.
14: Salut.
0: Bon, tu nous as écouté.
4: Bonsoir Florent.
0: Bienvenue dans Bartoli Time. T'es avec Marion. Salut. Marion t'écoute. Oui. Eric, salut aussi, les grands spécialistes sont là. comment tu vois la finale, toi?
14: Bah moi, écoute, je vois peut-être une petite surprise. Arthur va aller la chercher devant le public américain, mettre une clim. Voilà quoi, ça serait pas mal quoi.
4: Oui.
0: Ah ouais, tu vois mettre une clim. Ah ouais, toi tu penses à être un sens unique.
4: Ouais, je suis assez d'accord.
0: Marion.
4: Je sais pas, sens unique, parce que Frances Tiafoe est plein de ressources, et surtout aux États-Unis. Mais en tout cas, moi, je vois clairement Arthur Fils être favori de ce match, et je vois clairement Arthur s'imposer s'il continue à mettre sur le même niveau. En fait, quand on regarde le déroulé du match hier entre Frances Tiafoe et Brandon Nakashima, il y avait quand même pas mal de d'essoufflement physique. Les deux joueurs avaient du mal avec leur première balle de service. Il y a beaucoup de premières balles de service qui a tiré, c'est dans le filet parce qu'il manquait de la poussée de jambes, parce que les jambes étaient fatiguées. Ça a été dit par Eric, Frances Tiafoe ne devait pas jouer ce tournoi de Cincinnati. Il arrivait avec très très peu de préparation. Donc quand il y a un enchaînement d'aussi gros matchs de manière consécutive, c'est quand même dur dans la récupération.
0: Florent, 32-16. Tu commences à t'enflammer avec Arthur Fils, là, qui est en finale d'un Masters 1000. Tu commences à te dire quand même que c'est du solide, ça devient une valeur sûre du tennis français.
14: Et pourquoi pas, oui, parce que ça fait un moment que le tennis français est en perdition en termes de joueurs, hein, on va pas se mentir, hein, c'est compliqué. Hein. Donc oui, pourquoi pas avoir une tête
0: d'affiche.
14: Et après, voilà, une tête d'affiche et après, voilà, quoi, parce que chez les filles, c'est compliqué, depuis que Marion est partie. Voilà, donc...
0: Non, mais...
14: la meilleure, oui. après... Et chez les garçons, ouais, depuis que les mousquetaires sont partis, c'est compliqué, quoi.
0: Mais voilà, c'est pour ça qu'il y a un élan. On sent là, Florent, aussi dans ta voix aussi. Il y a un élan et on a envie d'y croire, d'être derrière Arthur Fils ce soir.
4: Non, mais surtout, tu vois,
0: à 22h30.
4: Ce qui est intéressant pour terminer sur ce que vient d'évoquer Florent, notre auditeur, qui évoque un point pour moi qui est fascinant, c'est qu'en fait, Arthur Fils, on peut s'enflammer parce qu'on voit la répétition des résultats. C'est-à-dire qu'aujourd'hui, il a fait au minimum 5 fois quart de finale. En Master
0: même s'il y a eu des blessures, il a raté Roland Garros, c'est l'Open d'Australie.
4: Oui,
0: hein.
4: D'accord. Mais il rate ça, mais ensuite, dès qu'il est sur le terrain, il est performant. Donc ça veut dire qu'il a vraiment le niveau, parce qu'il n'y a rien de plus difficile que de revenir de blessure et d'être performant tout de suite. Pour avoir été sur le circuit pendant pas mal d'années, genre, je peux te le dire, surtout sur le circuit masculin aujourd'hui, la vitesse de frappe, la vitesse de déplacement qu'il faut avoir, l'engagement physique qu'il faut avoir, c'est très difficile de revenir de blessure et d'être performant tout de suite. Donc de voir le Français être aussi régulier dès qu'il a la possibilité d'être sur le terrain, ça franchement c'est de très très bon augure pour les saisons à venir. Novak Djokovic va à un moment donné prendre sa retraite. Oui. La relève du tennis français, ça sera Arthur Fils avec Moïse Kouamé, que j'ai croisé ce matin dans le bus de l'US Open, qui est ici avec Richard Gasquet à l'US Open, qui va jouer les qualifications, qui est un très jeune joueur français, un grand espoir aussi. Mais voilà, je pense que de pouvoir s'enflammer derrière Arthur Fils, oui absolument, le public français qui suit le tennis et qui aime le tennis peut largement le faire.
0: Voilà, donc Florent qui était avec nous au 32-16, je le remercie d'avoir participé. Eric, on arrive au bout de l'émission là, je suis désolé.
15: Il faut que les auditeurs aient conscience que si Arthur gagne, il sera 11 mondial en n'ayant pas joué en Australie et Roland. Rendez-vous compte. C'est un tremplin immense.
0: C'est un tremplin immense et on sent l'enthousiasme qui, qui vous accompagne tous.
4: On sent le bruitage hollywoodien.
0: 22h30, Arthur Fils face à Frances Tiafoe pour aller chercher un premier titre en Masters 1000 depuis 12 ans, depuis Joe Wilfried Tsonga, ce sera évidemment à vivre sur RMC. Je remercie remercie Léo Pied-Daniel, je remercie Clément Brossard, Léna Marjac, Xavier Grimaud et Kylian Vérov qui nous ont permis d'avoir tous ces invités pour la première dans Bartoli Time. Marion,
4: tu as bien raison Georges, je te remercie tout le monde, c'est un travail d'équipe Bartoli Time. Merci à Kylian qui était dans mes oreilles pendant une heure, merci à toi Georges pour cette nouvelle rentrée, pour cette première de Bartoli Time. J'ai passé vraiment une heure absolument fantastique. Tout de suite vous avez rendez-vous avec l'After Live Rennes versus PSG avec Aurélien Tiercien et Xavier Grimaud. Restez bien à l'écoute des RMC, on se retrouve la semaine prochaine, même endroit, même heure. Bonne semaine à tous, au revoir.
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4: La Ligue 1, 100% des matchs sur RMC dimanche soir, grand soir de football, c'est la tradition. Rennes PSG ou PSG Rennes, d'ailleurs on ne sait plus. Nous sommes physiquement à Rennes, ça c'est sûr. Le double champion d'Europe de retour en Ligue 1 avec ses nouvelles recrues. Elles ne sont pas titulaires, les nouvelles recrues. On va développer ça dans quelques minutes. PSG contre sa bête noire, le déplacement le plus difficile du 21e siècle au Roazhon Park. Et nous sommes avec notre breton d'RMC évidemment. Salut Xavier Grimaud.
5: Salut Aurélien, salut tout le monde.
4: Le pilier du dimanche soir, ça ne bouge pas en 26-27, c'est évidemment Kevin Diaz. Bonsoir Kevin.
6: Salut messieurs. Aurélien, quand t'as dit le breton, je croyais que t'avais parlé de moi.
4: Ah non. Mais je peux te mettre dans la case aussi si tu veux. Deux bretons.
6: Pourtant je suis parti en stage à Ploufragan avec mon club.
4: J'ai vu que tu avais passé une partie de tes vacances en Bretagne.
6: Franchement c'est très très beau la Bretagne.
4: L'endroit le plus chaud de France désormais d'ailleurs. Xavier qui est le plus bronzé d'entre nous en retour des vacances.
5: Ça j'ai bonne mine.
4: Désormais première journée de Ligue 1, donc toujours excitant. Alors on aurait dû être à Paris. On est à Rennes. C'est déjà une petite dinguerie de calendrier. Alors de la LFP et ou du Paris Saint-Germain, on va en rediscuter. Mais Rennes PSG en intégralité sur RMC. Puis ce sera l'after foot avec Gilbert Bribois, Walid Acharchour et Florent Gautreau. Le foot jusqu'à minuit sur RMC. Quelques résultats aujourd'hui avant de commencer. Lille a gagné à Angers 2-0. Monaco s'impose au Havre 1-0. D'ailleurs Lille qui perd Ayoub Boadi, info RMC Sport de Fabrice Hawkins, transféré pour 100 millions d'euros à Manchester City, un record de vente pour un club de Ligue 1. City qui a gagné 2-1 contre Bournemouth d'ailleurs cet après-midi. Du foot européen aussi ce soir avec le Barça à Elche à partir de 21h30, deuxième journée de la Liga, et notamment Torino AC Milan, l'affiche du dimanche soir en Serie A. Le Roazhon Park donc plein pour recevoir le Paris Saint-Germain. Alors ce n'était pas gagné puisque 5 jours en arrière le Stade Rennais ne savait même pas qu'il allait recevoir. On développe après les compositions d'équipe. Xavier, tu vas nous donner le 11 choisi par Francaise.
5: Ouais, la composition rennaise, c'est la composition attendue avec après les matchs de préparation avec 3 recrues. Il y aura une recrue en défense, une recrue au milieu, une recrue en attaque. On aura Brice Samba dans les buts. Ça fait pas longtemps qu'il est revenu, qu'il a repris, mais il est évidemment titulaire indéboulonnable dans les buts rennais. Frankowski arrière droit, Aïd Boudlal, Charlie Cresswell pour la défense centrale, l'ex-toulousain donc le taulier de la défense centrale. En tout cas, c'est ce qu'espèrent les Rennais. Et Najida, titularisé côté gauche à la place de Merlin. C'est la seule petite surprise, on va dire, du 11. Mais il a fait une bonne prépa, le Camerounais. Milieu de terrain avec Valentin Rongier, le capitaine. Sébastien Szymanski, le Polonais. Et Adrien Thomasson, arrivé libre, l'ancien Lensois, pour un milieu de terrain de marathonien. Évidemment, le meilleur passeur de Ligue 1 la saison dernière. Et l'attaque, ce sera Moussa Altamari, côté droit. Issa Soumaré, l'ancien vrai, arrivé libre cet été à Rennes. Et puis, évidemment, devant. Esteban Le Poll, le meilleur buteur, qui remet son titre en jeu et ses 21 buts la saison dernière.
4: Et un concurrent, Esteban Le Poll, ce sera normalement Ousmane Dembélé, le meilleur buteur de la saison d'avant, ancien Rennais. C'est l'avant-centre du Paris Saint-Germain. Il n'y a pas de recrue dans le 11 choisi par Luis Enrique. Dembélé avec Désiré Doué et Gvisha Kvaratskhelia en attaque. Zaïre Emery, Vitinha, João Neves au cœur du jeu derrière. Marquinhos, Pacho dans l'axe, Hakimi à droite, à gauche, Lucas Hernandez. Pas de Lucas Digne qu'on pouvait attendre en l'absence de Nuno Mendes, suspendu pour 3 matchs après son carton rouge lors du Trophée des Champions contre Lens, et puis Matvei Safonov dans les cages. Alors Kevin, un petit mot d'abord sur les choix de Luis Enrique. Pas de recrues, on rappelle Ferran Torres, Mika Götze, Marnes Sakliouche et Lucas Digne sur le banc des remplaçants, et une équipe quasi type, ce qui change totalement de la saison dernière. Donc, Kevin, on se rappelle que Luis Enrique avait beaucoup fait tourner.
6: Ah, il faut quand même que ces joueurs commencent leur saison aussi. Il y a eu beaucoup de turnover dans les différents matchs de préparation ou dans les 2 trophées des champions ou les Super Coupes d'Europe. Donc c'est quand même, disons, on donne la prime aux champions d'Europe, on donne la prime à l'équipe sortante pour démarrer la saison en tant que champion de France. C'est plutôt correct.
4: Ouais, et un petit mot peut-être sur le latéral gauche. Alors c'est vrai qu'on attendait Lucas Digne qui avait l'opportunité de jouer en l'absence de Nuno Mendes, et c'est Hernandez qui joue, qui n'est pas le latéral le plus offensif, mais qui garde la confiance de Luis Enrique.
6: Moi je pense qu'il est parti sur la prime au champion, et donc Lucas Hernandez il est champion, donc c'est lui qui démarre avec le Paris Saint-Germain.
4: Un petit mot aussi côté Rennais, Xavier en parlait, bah, il y a toujours Esteban Le Poll, c'est la classe. Désormais, il n'y a plus Brel Embolo qui a signé officiellement à Atlanta United en Major League Soccer. C'est l'homme fort de ce stade Rennais et il va emmener toute une équipe avec quelques recrues intelligemment arrivées cet été, comme Adrien Thomasson.
6: Oui, c'est vrai que là, le stade Rennais a été très intelligent dans son recrutement, mais avec un gars comme Francaise qui connaît parfaitement la Ligue 1 et qui connaît parfaitement les exigences aussi de ce championnat, ça m'étonne pas du tout que cette équipe ait eu de la continuité et a rajouté des joueurs comme Adrien Thomasson, à l'image du fait qu'ils avaient récupéré Rongier l'année dernière avec Esteban Le Poll plus la formation rennaise. Moi je pense que Rennes peut faire une très très belle saison.
4: Et d'ailleurs, on va compter côté Rennais, Xavier, sur Charlie Cresswell qui a déjà donné de la voix lors des entraînements, recruté pour quasiment 25 millions d'euros en provenance de Toulouse. Alors c'est un prêt avec option d'achat, donc c'est officiellement il est prêté en ce moment, mais il est Rennais pour normalement on l'espère ici plusieurs saisons. Ça va apporter beaucoup de choses aux côtés de Aïd Boudlal, le jeune Marocain.
5: En tout cas, les Rennais l'espèrent, hein, puisqu'on va rappeler qu'il y a un joueur qui doit partir d'ici la fin du mois 12. En tout cas, c'est le souhait du club, c'est Lilian Brassier, un défenseur qui est en contrat encore jusqu'en 2029. Mais quand Francaise nous liste les qualités de Cresswell, en parallèle, on voit un peu les qualités que n'a pas Brassier et qui l'ont poussé sur le départ, à savoir l'âme d'un leader vocal déjà, et quelqu'un capable par son caractère et sa stature d'emmener une défense. Malgré tout, voilà, Cresswell il passe un cap en passant de Toulouse à Rennes. Il a 24 ans, Aïd Boudlal à côté, il est tout jeune également. Donc on va voir comment ça va se goupiller. Mais en tout cas, Cresswell, on en attend énormément. Il y a 4 défenseurs centraux pour faire la saison à Rennes, dont Cresswell, Aïd Boudlal, Rouault et un jeune Gonzalo Oliveira, un Portugais qui jouait en réserve à Benfica. Bon, parfois les observateurs trouvent ça un peu juste, mais du côté de Rennes, on veut partir avec cette ligne de 4 et Cresswell en leader de la défense.
6: Lilian Brassier, c'est quand même une carrière particulière. Hein. Franchement, il avait été très bon à Brest, mais comme quoi, hein, quand tu es dans le recrutement, quand tu travailles dans le foot, il faut avoir beaucoup d'humilité, parce que je pense qu'on était beaucoup à penser que Brassier à l'OM, ça peut être une solution cohérente. Ensuite, ça le fait pas à l'OM, bon, pourquoi pas à Rennes dans son club formateur, mais finalement, voilà, c'est peut-être un bon joueur pour un club surprise, pour un club de milieu de tableau, hein, Ligue 1, sans manquer de respect à Brest, mais dès que les objectifs s'élèvent, c'est plus difficile pour lui.
4: Ouais, totalement. Et un petit mot, Xavier, sur l'ambiance, parce que le stade sera plein. Ouais. C'est magnifique, mais comme on le disait, en quelques mots, il y a 5 jours, il y a 4 jours, le stade Rennais ne savait même pas qu'il allait recevoir le Paris Saint-Germain.
5: Exactement, ça s'est décidé mercredi, donc les Rennais ont eu 4 jours pour organiser un match, et pas n'importe quel match, puisque quand on reçoit le Paris Saint-Germain, c'est évidemment un mode opératoire qui est poussé à l'extrême, parce qu'on reçoit le double champion d'Europe. Mais il est plein, il a été plein en 2 heures, hein. 60 000 connexions en simultané au max sur la billetterie. On n'avait pas de doute, mais voilà, les Rennais l'ont dit, Arnaud Pouille l'a chiffré tout à l'heure dans Bartoli Time, ils vont perdre, ils chiffraient à 500 000 euros à peu près de pertes sur un bénéfice en général qui est d'1,5 million, donc quasiment 30% de pertes s'ils avaient reçu le Paris Saint-Germain dans des conditions classiques, normales. Donc il y a un vrai manque à gagner, les places ont été un petit peu bradées, en tout cas elles étaient vraiment pas chères, avec des places minimales à 25 euros dans le virage pour aller voir Paris. Et il y a aussi un parcage parisien qui est bien plein, il y a 1000 parisiens, 500 ultras, bref voilà, ça a de l'allure, c'est un dimanche soir de Ligue 1, c'est la première journée, c'est ça qu'on a envie de voir comme décorum. Et c'est vrai qu'on peut saluer les Rennais, Kevin, d'avoir organisé ça, parce que imaginez un dimanche soir sans match, ça aurait été d'une tristesse quand même pour débuter la saison.
6: Oui, non, mais de toute façon, les Rennais ont fait le travail. Maintenant, organiser un match face au Paris Saint-Germain, même à 3 jours, bien sûr que c'est de l'organisation et le club a dû se mobiliser. Mais il y a quand même du monde. C'est un club qui est très très bien structuré, donc ils ont réussi à le faire. Mais après, c'était quand même assez facile, j'ai envie de te dire, de trouver des spectateurs qui veulent voir ce match qui est normalement le match.
5: Ouais,
6: ouais.
5: On l'a vu d'ailleurs.
4: Ouais, maintenant, le problème, ça sera le match retour, mais on en reparlera notamment à la mi-temps avec Arnaud Pouille, le directeur général et président exécutif du Stade Rennais, qui était venu nous voir sur RMC il y a une petite heure. On va parier sur ce match parce que Rennes désormais reçoit, et c'est une des bêtes noires du Paris Saint-Germain.
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4: Et on est avec Johan Bredov. Salut Johan. PSG Rennes, Rennes PSG, c'est pas du tout pareil, j'imagine, au niveau des cotes.
8: Salut messieurs, salut à tous. T'as raison de le préciser, même si la cote du PSG est très très basse. 1,46 seulement la victoire parisienne. J'ose même pas imaginer si le match avait lieu au Parc des Princes. C'est 4,80 le match nul et c'est 5,80 la victoire de Rennes. Mais tu le disais, Aurélien, Rennes au Roazhon Park, ça réussit bien pour les Bretons. C'est toujours compliqué pour les Parisiens ce déplacement. Moi, ce que je vous propose, c'est de ne pas parier sur un vainqueur ni sur un résultat, mais c'est d'aller sur les deux équipes qui marquent avec moins de 4,5 buts dans la rencontre. Ça, c'est une cote à 2,25. Et pour la gonfler, je vous propose le but d'Esteban Le Poll, côté à 3. Le but d'Ousmane Dembélé, côté à 1,90. Le My Match, il est à 10. Il me paraît très intéressant pour cette rencontre. Kevin, tu joues quoi?
6: Bah écoute, je vais jouer. Je joue, pourquoi pas, le match nul entre ces deux équipes. Le match nul à la mi-temps, il est à combien?
8: Il est à 2,25.
6: Bah écoute, je vais jouer le match nul à la mi-temps dans un premier temps et on verra à la mi-temps.
8: C'est pas mal, ouais, comme ça.
4: Tu fais des paris sur 45 minutes. Le premier match aussi pour toi, Kevin, hein, pour lancer ta saison 26-27.
6: Même si on sait très bien qu'elle sera réussie.
4: Merci beaucoup, Johan Bredov. 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
4: Et la grosse ambiance au Roazhon Park, Rennes Paris Saint-Germain, le premier dimanche soir de Ligue 1 2026-2027. Un match toujours très tendu. Vous restez avec nous, le match en intégralité sur RMC. À tout de suite.
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2: Paris Saint-Germain, Rennes, mais à Rennes, en Bretagne, on est bien présent dans la capitale de l'Ille-et-Vilaine pour ce premier dimanche soir de Ligue 1 en 2026-2027. Grosse ambiance ce soir. 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C'est la rentrée. On aura aussi les podcasts After Lyon, After PSG, After Marseille. Tout recommence demain sur RMC Rapide. Rappel des compos. On est avec Xavier Grumain, avec Kevin Diaz. Le Stade Rennais, Xavier.
3: La compo rennaise. Brice Samba dans les buts, Frankowski, Aïd Boudlal, Charlie Cresswell, Najida pour la défense, Cresswell la recrue qu'on va scruter de près, Rongier, Simanski, Thomasson également la recrue qu'on va regarder avec Tamari, Issa Soumaré, la troisième recrue rennaise titularisée pour ce premier match, et Esteban Le Poll bien sûr à la pointe de l'attaque.
2: Côté parisien, pas de recrue, les parisiens en blanc ce soir d'ailleurs qui ont obtenu le ballon pour le coup d'envoi, on l'attend d'ici quelques secondes, c'est monsieur Bastien Dechépy qui va siffler. Vitinha titulaire donc au cœur du jeu parisien qui met un grand coup de semelle côté gauche, touche à venir pour le Stade Rennais. Donc Safonov dans les cages, Marquinhos, Pacho dans l'axe de la défense, Hernandez à gauche, Hakimi à droite, Vitinha, Neves, Zahir Emery dans le cœur du jeu, et puis devant Ousmane Dembélé avec Désiré Doué et Gvichak Kvaratskhelia. La première passe laser côté Stade Rennais, bien coupé par les Rennais. Xavier, il va falloir résister évidemment aux Parisiens dans ces premières minutes.
3: Exactement, avec la percussion là d'Issa Soumaré qui s'emmène le ballon de la poitrine ou du haut de l'épaule, et ça va aller jusqu'à Safonov et la relance parisienne du côté de Pacho. On rappelle que la saison dernière Rennes avait battu 3-1 ici le Paris Saint-Germain. C'était le match de l'intérim de Sébastien Tambouret, le coach de la réserve, après la mise à l'écart d'Habib Bey, et ça avait été une victoire fondatrice pour la fin de saison puisque Francaise, arrivé juste après, avait surfé notamment sur le 11 et le système mis en place par Sébastien Tambouret. Le premier ballon pour Charlie Cresswell avec Valentin Rangier, l'ouverture vers Moussa, vers Frankowski. Il est lancé, il va toucher le ballon dans la surface.
2: Intéressant, le Polonais, le centre et le ballon dans les gants de Matvei Safonov. Et déjà les Parisiens en difficulté face à la verticalité des Rennes. Et nouveau ballon récupéré par Szymanski avec Moussa Tamari à l'entrée de la surface.
3: Tamari, la frappe du gauche de Moussa Tamari. Il avait repiqué de la droite vers la gauche. La frappe, elle avait de la puissance, hein, mais elle n'a pas attrapé le cadre. Elle passe sur la gauche. Début de Safonov, mais début de match avec beaucoup d'envie de la part des Rennais.
2: Et Kevin, 2 minutes de jeu, les Rennais ont de l'ambition cette saison et on le voit directement sur le terrain.
4: Bah oui, c'est sûr, hein, de toute façon. Le Stade Rennais, Xavier, ils sont quand même souvent très à l'aise au Roazhon Park. Je pense que sur les 5-6 dernières années, c'est eux avec le Racing Club de Lens qui mettent le plus en difficulté le Paris Saint-Germain. Surtout à domicile.
3: Oui, non, c'est certain.
2: Ah bah c'est 17 victoires au 21e siècle. C'est la bête noire du Paris Saint-Germain. Okay. Même s'il y a eu, je crois, un 4-1 et un 3-0 du PSG ces dernières saisons aussi. Donc faut se méfier, c'est pas toujours le cas.
3: Bah évidemment, personne ne bat tout le temps le Paris Saint-Germain. Non, mais ce qui est intéressant, c'est qu'en préparation, Francaise avec Rennes avait cette volonté d'aller presser très très haut et d'agresser vraiment l'équipe. Et on lui a demandé, est-ce que vous allez le faire contre le Paris Saint-Germain ou est-ce que vous allez être un peu plus pragmatique? Bon bah dans le début de match, en tout cas, ils restent très haut et ils essayent de se projeter très très vite, puisque là même la ligne défensive, Cresswell, Aïd Boudlal est dans le rond central. Donc on est très très haut, mais le Paris Saint-Germain là qui a sa première phase de possession, mais le bon pressing de la part de Thomasson, ils vont s'en sortir les Parisiens.
2: Avec Warren Zahir Emery, 2 minutes de jeu, 0-0 entre Rennes et le Paris Saint-Germain. Long ballon sur le côté gauche pour Gvichak Kvaratskhelia, le géorgien, magnifique contrôle, il va repiquer dans l'axe, la spéciale Kvaratskhelia, il va peut-être frapper du droit, non il va décaler côté droit pour la frappe parisienne de Zahir Emery. C'est trop croisé, ça va filer à droite des cages de Brice Samba. Bon bah ça commence pas mal en tout cas, c'est agité, c'est animé.
3: Ouais, t'as raison, il était vraiment sur sa spéciale Kvara. On aurait pu s'attendre à ce qu'il balance une praline du droit, il en a mis tellement, notamment la saison dernière. Mais ça fait une frappe de chaque côté. Grosse ambiance avec le cop Rennais qui est bien là. Il aurait dû être suspendu, mais il sera suspendu face au Mans le week-end prochain. Belle ambiance aussi dans le parcage parisien. On aime ça, ces ambiances du dimanche soir, et les joueurs pour l'instant montrent qu'ils ont envie aussi de faire quelque chose de bien. Le dégagement de Charlie Cresswell, 0-0, 3 minutes de jeu, Issa Soumaré qui a pris, je crois, un coup au visage qui est resté au sol.
2: Ouais, il est toujours au sol. Issa Soumaré, la recrue havraise, 0-0 entre Rennes et le Paris Saint-Germain. Un petit mot, Kevin, sur Gvisha Kvaratskhelia. On entend un petit débat monter sur le potentiel Ballon d'Or qui serait géorgien. Alors c'est un des hommes forts du Paris Saint-Germain, sans aucun doute. C'est peut-être le meilleur en Ligue des Champions 2025-2026, mais est-ce que le PSG peut être Kvara dépendant en ce moment?
4: Oui, bah le PSG a déjà été Kvara dépendant, mais le PSG ça reste un gros collectif où, qui a besoin de toutes ses individualités fortes. Maintenant en Ligue des Champions, je pense quand même que Kvara a été très très souvent décisif. Maintenant il a déjà gagné le trophée de meilleur joueur de la Ligue des Champions. De là à penser est-ce que c'est le meilleur joueur du monde, je pense qu'il faut sortir du prisme franco-français et il sera difficile pour lui de gagner le Ballon d'Or, mais c'est un bon joueur, il faut qu'il confirme cette saison.
2: Avec Vara qui a décalé Neves sur le côté gauche, les Parisiens qui essaient de reprendre le contrôle du ballon. Xavier essaie de récupérer un petit peu aussi physiquement et de poser le jeu au milieu de terrain. 0-0, 4 minutes.
3: Exactement. Issa Soumaré, c'était plutôt une belle semaine qu'il avait pris, non pas un coup au visage. Il s'est relevé et le ballon, ce serait une touche en faveur des Rennais et en faveur de Najida. Et d'ailleurs, petite spécificité tactique de Francaise dans la défense. On s'attendait à voir Id Boudlal sur la droite de la défense centrale, là où il joue habituellement. Il est à gauche de la défense centrale et c'est Cresswell qui est à droite de la défense centrale. Alors ce sont deux droitiers hein, de toute façon, donc ils peuvent évidemment permuter le dégagement de Safonov. Najida qui la laisse passer, position de hors-jeu d'Ousmane Dembélé qui va permettre aux Rennais de garder la possession de balle. 5 minutes de jeu, 0-0. Oui, on va

0: à Rennes. Il était sur le plateau avec nous. Je l'ai senti déterminé, vraiment. On sent qu'il a connu beaucoup de difficultés au début de sa carrière, hein, passé par Épinal notamment. Il a rebondi ensuite dans le niveau professionnel et vraiment, tu sens que c'est un gars qui a pas peur de grand chose, qui est motivé comme jamais. Et j'aime beaucoup ce genre de profil, un petit peu à la Olivier Giroud, qui ont éclos très tard, mais qui derrière peuvent faire de très très belles choses.
1: Eh oui, t'as raison, il a 26 ans, Esteban Le Poll, c'est pas un gamin. Tout ne lui tombe pas sur la tête d'un coup d'un seul. Il a galéré effectivement dans sa carrière. 0-0, Désiré Doué, coin gauche de la surface de réparation. Lui aussi, c'est un ancien Rennais, il connaît parfaitement le Roazhon Park. Il va transmettre à João Neves, le portugais Lucas Hernandez. 0-0 après 6 minutes de jeu ici au Roazhon Park. Vishak Varadzhelia sur le côté gauche. Bon, il y a eu deux flèches rennaises au début de match, mais ça y est, les Parisiens commencent à accélérer avec le premier centre de Varadzhelia, contré par Valentin Rongier. Corner à venir pour les Parisiens depuis le côté gauche.
2: Exactement, première corner de la rencontre, les Parisiens qui sont un petit peu plus haut. On a vu Moussa Tamari, c'est lui qui est venu défendre sur Désiré Doué à l'angle de la surface de réparation rennaise. Donc les ailiers offensifs rennais vont aussi devoir travailler. Altamari et Issa Soumaré, le corner tiré au ras du sol, premier poteau par Dembélé, c'est dégagé du gauche. Oh, Moussa Tamari, oh oui. Il est plus rapide que tout le monde, il va être face à trois Parisiens, mais il a réussi à gagner 70 mètres et il va s'exiler côté gauche. Est-ce qu'il aura de l'aide? On va voir ça. Tamari face à Hakimi, il est passé intérieur, extérieur. Altamari, peut-être qu'il lève la tête, il va centrer et c'est directement sur Vitinha.
1: Il a bien dégagé, mais dans un deuxième temps, c'est pas bien fait par les Parisiens. Valentin Rongier récupère, Szymański le perd tout de suite, le Polonais. Ça, c'est pas un bon mouvement de la part de l'ancien Fenerbahçe. Et le Paris Saint-Germain recontrôle le ballon au milieu de terrain avec João Neves sur le côté gauche. Vishal Varadzhelia, on a passé la ligne médiane avec le ballon d'or 2025. Ousmane Dembélé de nouveau à gauche pour Varadzhelia. Il y a l'appel de Zaïre Emery. Non, c'est Désiré Doué. Alors justement, avec la nouvelle coupe de cheveux de Zaïre Emery, j'ai tendance à confondre les deux. Surtout qu'il y a beaucoup de liberté pour Désiré Doué, qui est désormais lié gauche, qui va repiquer pied droit dans l'axe. Le dégagement de Charlie Cresswell, plutôt à l'aise pour l'instant. Ça ne fait évidemment que 8 minutes que l'Anglais est titulaire avec le Stade Rennais, mais il n'y a pas de grosse occasion pour l'instant, pas de gros décalage de la part des joueurs du Paris Saint-Germain. 0-0, Xavier.
2: Le ballon pour Neves, le renversement de jeu de la gauche vers la droite, vers Achraf Hakimi, le contrôle du Marocain. Il y a Dembélé qui la demande en profondeur, a plutôt joué en retrait avec Kvara. Il a un petit peu manqué son contrôle. Kvara, il va faire la volte, il va passer une fois, deux fois le double contact, intérieur-extérieur plutôt. Et il y a Rongier qui va l'arrêter, le Géorgien Rongier qui va ouvrir du gauche.
1: Longue ouverture vers Esteban Lopez. La tête, elle est intelligente pour le débordement sur le côté gauche de Moussa Altamari. Non, il y a Moussa Altamari justement au deuxième poteau. Et c'est Thomasson qui va repasser dans l'axe avec Szymański. La frappe du Polonais. Oh, le but. Poteau rentrant et la patinoire, le Stade Rennais qui vient encore faire mal au Paris Saint-Germain. 0.
2: Quel but de Szymański, le Polonais, magnifique, plein axe, Kevin, juste à l'entrée de la demi-lune là. Je sais pas s'il a vraiment extérieur ou très fort du coup de pied, mais en tout cas c'est super. Poteau rentrant, 1-0 pour Rennes.
0: Non, mais ce qui est intéressant aussi, hein, c'est la remise d'Esteban Le Poll. Qu'est-ce qu'elle est intéressante
1: dans la course.
0: Derrière les Rennais qui se précipitent pas, et là quand t'as un joueur de la qualité du pied gauche de Szymański qui la prend un petit peu, il la prend extérieur du pied, un coup extérieur du pied, et cette remise elle est intelligente. Et derrière il joue juste, ça va vite. Encore une fois Thomasson, c'est sa première passe décisive. Alors disons que c'est une dernière passe parce que Szymański fait beaucoup, mais quand même elle est dans le bon timing, elle est appuyée, elle est bonne. Le contrôle de l'extérieur du pied, la petite touche pour s'ajuster, et derrière cet extérieur du pied, bon, elle est magnifique, hein. Elle est magnifique. Il a un peu de réussite.
1: T'as raison, Kevin.
0: Poteau rentrant.
1: La tête de Lopol, en fait, limite, je pensais qu'il allait, beaucoup d'attaquants se seraient retournés pour prendre la profondeur, et lui intelligemment il a regardé ce qui se passait autour de lui. On a tendance à parler de son titre de meilleur buteur, mais là c'est un vrai joueur d'équipe. Et il y a même un côté lance de Francaise, les contres, la verticalité, c'est exceptionnel.
2: Ah oui, avec des Parisiens en plus qui leur avaient laissé de la place, hein, puisqu'ils se sont retrouvés en 2 contre 2 avec beaucoup d'espace, les Rennais. Et elle n'est pas du tout déviée, je pensais qu'elle était peut-être un petit peu déviée par Vitinha. Ça faut neuf qui plonge, hein. Mais bon, là avec le poteau rentrant, c'est imparable. Ça fait 1-0 pour le Stade Rennais, et c'est intéressant parce que les Parisiens vont devoir évidemment s'employer. Magnifique but de Szymański.
1: Et là dans ces conditions, je pense que les Parisiens ne vont pas vouloir revenir en mars, parce qu'on connaît l'ambiance du Roazhon Park face au Paris Saint-Germain. Bon, c'était que le début, ils ont évidemment largement le temps de réagir avec Désiré Doué qui va faire un slalom à l'entrée de la surface de réparation. Monsieur de Chépy ne siffle pas, et le Stade Rennais avec Sébastien Szymański va récupérer. Et je repense au but aussi, Kevin, c'est Adrien Thomasson que j'ai du mal à intégrer sous les couleurs rennaises, mais lui aussi aura

0: aura évidemment beaucoup d'importance, l'intelligence dans ce genre de match aux côtés de Valentin Rongier, Kevin.
1: Non mais
2: voilà, il y a un milieu, Kevin, de marathonien. Hein. Ça, les efforts, ils vont les faire.
1: Hein. Non mais au-delà d'être des marathoniens, parce qu'aujourd'hui les footballeurs de Ligue 1, les footballeurs de très haut niveau, même de haut niveau tout court, sont forcément des joueurs qui peuvent courir très longtemps et surtout c'est faire les gestes justes, des gestes simples, les remises, la passe, tout est bien, la frappe, elle a un peu de réussite, mais
0: bon, attention, les Parisiens en attaque avec la demi-volée de Désiré Doué, il avait récupéré le ballon, deuxième poteau, un petit raté de la défense rennaise, 1-0 pour le Stade Rennais, 11 minutes et 30 secondes de jouer, pardon Kevin.
1: Bon, en tout cas voilà, simplicité, efficacité, moi c'est mon football. Alors j'aime bien aussi les joueurs comme Neymar, un peu plus fantaisistes, mais là c'est les footballeurs ultimes. En tout cas pour les joueurs de Ligue 1, j'aime bien quand ils sont simples et qu'ils jouent juste, et c'est le cas pour les Rennais pour l'instant.
2: On a bien joué là, avec Boudlal qui est bien sorti là, face à ce 1-2 Achraf Hakimi Désiré. Il y aura une touche pour les Parisiens.
0: Non mais le plan de jeu, Xavier, est assez clair. Hein. On parlait du lance de Francaise. D'ailleurs, le lance de Francaise 2020 est la dernière équipe à avoir battu le Paris Saint-Germain en ouverture de Ligue 1. Donc ceci explique peut-être aussi cela. Il arrive quand même bien à lire, Francaise, les attaques du Paris Saint-Germain.
2: Oui, c'est sûr. Et puis bon, les Rennais en général, ils jouent contre Paris. En tout cas, ils essayent. Et là, ils ont le meilleur scénario possible en ouvrant le score et continuent d'essayer de presser, même si là il recule. On aura Vitinha là, dans l'axe du milieu de terrain, qui va ouvrir vers Kvara immédiatement contesté là par Frankowski pour Vitinha. Il est à 25 mètres, Vitinha il lève la tête, il va chercher le deuxième poteau, c'est bien joué Hakimi, le centre, le but, non, ouh, j'ai cru au CSC de Charlie Cresswell. Quelle était belle cette ouverture de Vitinha là pour Achraf Hakimi, la remise en une touche du Marocain, et la Cresswell, bon, ça va à côté ou ça va dedans, c'est quasi la même, parce qu'il apprend comme il peut l'anglais. Mais ce sera un corner pour le Paris Saint-Germain. 13 minutes de jeu, 1-0 pour
1: vraiment
2: Rennes.
1: Pas loin quand même, parce que la Cresswell, pour le même prix, ça finit pleine lucarne.
0: Allez, le corner de Dembélé, dégagé de la tête par les joueurs du Stade Rennais. Achraf Hakimi, on est toujours dans la moitié de terrain des Bretons. Vitinha qui ouvre vers Marquinhos, contrôle porte-manteau raté. Ce sera une touche pour le Stade Rennais, mais Kevin, il va falloir quand même être très costaud pour les Rennais, parce que, alors certes, les Parisiens sont menés à 1-0, on ne joue même pas depuis un quart d'heure, mais on les sent quand même bien en jambe techniquement. Il y a des décalages assez facilement trouvés dans la surface rennaise.
1: Ouais, mais c'est sûr que là les Rennais, ils doivent faire attention. Tu joues contre le champion d'Europe, tu joues contre le champion de France, forcément il y a énormément de qualité. Maintenant il va falloir sortir un petit peu, parce que là bon, ils viennent de marquer, ils restent devant leur but, mais face au Paris Saint-Germain, si tu les mets pas en difficulté, ça va être difficile.
2: Oh, la talonnade de Le Paul pour lancer l'attaque, là c'est bien fait. On est maintenant côté gauche avec Issa Soumaré, le contrôle d'Issa Soumaré, la passe pour Altamari sur son bon pied. Allez, il avait du monde devant lui, il a quand même choisi de frapper le jordanien, mais là encore Le Paul, c'était très intéressant.
1: Quand tu fais ça, Altamari, je suis obligé d'avoir une pensée pour Flo Gautreau, qui, je crois, est avec vous au stade. C'est pas possible, en fait. Ça fera pas 20 mètres alors qu'il y a 4 mecs devant toi, garde le ballon et le perd pas. C'est simple.
0: Et puis là, ça partait frappe de poussin. Là, on aurait cru Angèle Gomez avec Marseille vendredi. C'est pas sa spécialité, mais on peut lui reconnaître quand même une certaine activité.
1: C'est un joueur qui prend la profondeur, c'est un joueur qui court, il n'y a aucun problème là-dessus. Mais joue simple.
0: Ah, il fait pas tâche. En tout cas, le long ballon dans le dos de la défense parisienne, la sortie de Matvei Safonov à 35 mètres de ses cages. Ce sera récupéré pareil. Joao Neves, dans le ballon est sorti en touche. Des bons Rennais, Xavier. Bons Rennais, un premier quart d'heure. Et les Bretons mènent 1-0 grâce à un magnifique but de Sébastien Szymanski à la 9e.
2: Avec travaillé ou pas, mais cette sortie de Safonov, c'était pour courir un appel de l'arrière gauche, Najida, qui a repiqué intérieur en se faisant oublier et qui a bien failli, qui a pris en défaut la défense parisienne. Mais heureusement, Safonov était vigilant et a bien lu cette ouverture de Brice Samba. Le dégagement avec Frankowski cette fois, qui va chercher le ballon de la tête. On va sur les longs dégagements, on va chercher les latéraux du côté du stade Rennais. Le ballon est dans les pieds de Marquinhos, mais c'est bien Rennes qui mène 1-0 alors qu'on vient de passer le premier quart d'heure.
0: On n'a pas eu le temps de s'ennuyer encore. Énormément de situations, les Parisiens qui se rapprochent quand même des cages de Brice Samba. Il y a eu cette demi-volée de Désiré Doué, la frappe de Warren Zaïre-Emery au début du match. On va écarter à droite avec le contrôle orienté magnifique derrière la jambe d'appui d'Ousmane Dembélé sur le côté droit du terrain, dans l'axe pour Zaïre-Emery, qui va de nouveau choisir le rond central avec Julian Pacho.
2: Allez, Pacho, Lucas Hernandez qui avance, il n'est pas attaqué, il va jouer avec Varak, un petit peu de champ pour essayer de manger la ligne, peut-être d'attaquer en 1 contre 1. Il va plutôt repiquer intérieur parce qu'il y a du monde. Il y a 1, 2, 3, 4 René face à lui, Rongé qui monte face à Zaïre-Emery, rongé du bout du pied. Vitinha qui va quand même réussir à s'en sortir. Vitinha dans la surface, Frankowski qui s'écroule, il n'y a pas faute, mais les Rennais vont pouvoir s'en sortir avec Thomasson qui ne panique pas. Ah, il va manquer sa relance quand même, Thomasson vers Esteban Le Paul, et les Parisiens vont immédiatement récupéré.
0: Ah, c'était très fort ce qu'il a fait, Vitinha, hein, toujours un homme fort, Kevin, du Paris Saint-Germain, rôle essentiel pour le milieu portugais.
1: Ouais, bah de toute façon, c'est sûr que là, c'est un joueur qui est trop important pour le Paris Saint-Germain. Même si pour l'instant les Rennais, ils sont quand même dans un bloc qui est bien en place et ils laissent les Paris Saint-Germain, les Parisiens jouer. Mais le Paris Saint-Germain a quand même du mal à trouver des décalages.
0: Dembélé, la passe contrée, Vitinha intelligemment redonne à João Neves. Vitinha du bout du pied décale Dembélé sur le côté droit. Il y a l'appel d'Achraf Hakimi qui attend le ballon, mais on va plutôt insister dans l'axe avec les deux Portugais, encore et toujours, hein, un peu plus moyen peut-être au Mondial avec le Portugal, mais il touche tous les ballons avec le Paris Saint-Germain. Vitinha extérieur du pied pour Lucas Hernandez et ça va filer avec Désiré Doué sur le côté gauche.
2: Désiré Doué pour Kvara face à Moussa Altamari, la prise à deux avec Frankowski du bout du pied, il réclame la sortie de but, ce sera un corner signifié par monsieur de Chépi avec Ousmane Dembélé qui va à grandes enjambées aller mettre ce ballon dans l'arc de cercle pour tirer ce corner. Le premier corner qu'il a tiré Dembélé, c'était pas extraordinaire, au ras du sol, premier poteau, c'était facilement dégagé. On va voir s'il met un petit peu d'amplitude sur ce deuxième corner sur la gauche en regardant les buts de Samba.
0: Et la pression parisienne, premier poteau dégagé de la tête par Valentin Rongier, il me semble, ça traîne dans la surface de réparation rennaise. De nouveau Dembélé, le petit coup de tête en retrait pour Zaïre Emery, il a évité le petit pont, ça s'est très bien fait défensivement, il conserve le ballon mais il va concéder la touche. Zaïre Emery, le Stade Rennais va pouvoir respirer. Nous on va se quitter quelques secondes sur RMC, tous les matchs de Ligue 1 en intégralité bien sûr, et ce Rennes PSG suivi de l'afterfoot. À tout de suite les amis.
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0: Et un excellent Rennes-Paris Saint-Germain, première journée de Ligue 1, 1-0 pour les Bretons. La frappe magnifique de Sébastien Szymanski à la 9e. On est avec Kevin Diaz, avec Xavier Grimaud à Rennes. Et le match est pour l'instant excellentissime. Les Rennais sont dans leur soirée, Xavier.
2: C'est bien ce qu'ils font là, les Rennais. La belle sortie de balle qui est partie d'un dégagement avec Altamari, cherchée immédiatement en profondeur par Brice Samba. Et on va réussir à aller à l'approche de la surface de réparation sans en faire plus avec Szymanski qui ménage pas sa peine. Hein. On l'a vu tacler tout à l'heure. Un magnifique tacle pour obtenir une touche. Tous les Rennais sont dans le ton. Kevin, ils font le match qu'il faut pour l'instant pour essayer de contrecarrer le Paris Saint-Germain. Ils mènent 1-0.
1: Ouais, c'est vrai que pour l'instant, je te dis, ils sont vraiment bien dans le match. Alors bien sûr, ils subissent un petit peu depuis qu'ils ont marqué notamment, mais ils arrivent à rester en bloc. Ils ont concédé peu d'occasions à part cette frappe contrée de Désiré Doué et le centre juste avant de Kvara. Mais pour le reste, ils sont bien dans le match.
0: Oui, parce que justement, j'allais parler du Paris Saint-Germain. Ils ont quand même beaucoup plus d'inventivité et d'énergie que lors du Trophée des Champions contre Lens. S'il y avait des inquiétudes, voir le ballon en profondeur, justement pour Désiré Doué dans la surface de réparation, le petit ballon piqué au-dessus de Samba.
2: Je pense qu'il y a hors-jeu.
0: On l'a senti arriver, mais on est obligé de le commenter comme si de rien n'était. Mais on sentait le hors-jeu de Désiré Doué. On va quand même analyser ça, Xavier, avec les ralentis sur nos petits écrans de contrôle.
2: Oh, je sais pas pourquoi l'arbitre assistant le lève pas avant, c'est devant lui et il y a 2 mètres quoi. Donc, mais bon, il y a une belle finition de Désiré Doué malgré tout avec le petit lob. On en reste à 1-0 pour Rennes.
0: Mais quand même un Paris Saint-Germain inventif. Ouais, exactement. Oui, on le sent pas trop embêté le Désiré Doué.
1: Je sais que toi t'as les deux pieds Aurélien, mais bon.
0: Ah oui.
1: C'est pas le cas de Xavier par exemple.
0: Non, c'est vrai. Tiens, bah regarde, il est toujours en train quand même d'écouter le VAR, monsieur Dechépy, pour s'assurer à 100%. C'est un petit peu long pour être visiblement sûr et certain que Désiré Doué. Voilà, il est hors jeu, Désiré Doué. 1-0, toujours pour le Stade Rennais, face au Paris Saint-Germain. Sébastien Szymanski, seul buteur du match à la 9e. Et Brice Samba qui prend des petits risques avec Désiré Doué justement au pressing. Et les Rennais vont se dégager avec Charlie Cresswell. Avec
2: Cresswell, un long ballon vers Altamari, parce qu'ils étaient sous pression, les Rennais, avec le ballon de la tête pour Marquinhos. Marquinhos avec Lucas Hernandez qui va dégager devant avec le pressing d'Altamari pour le gêner. Cresswell, injouable de la tête. C'est l'un des défenseurs de Ligue 1 qui est le plus efficace dans les duels aériens, c'est une de ses forces. À l'anglais, là, il n'était pas disputé de façon ce duel par Park Vara. Le ballon contrôlé par Luis Enrique est dans sa zone technique. Ce sera une touche en faveur des Rennais, en faveur de Frankowski qui va peut-être essayer de jouer de l'avant. Non, il va jouer finalement avec Cresswell pour Brice Samba très certainement.
0: 22 minutes, 1-0 pour Rennes face au Paris Saint-Germain. Et j'insiste sur quand même la qualité technique et l'engagement de ce match. Kevin, on a vu des matchs de cette première journée de Ligue 1 avec un petit peu moins de peps et c'est pas toujours facile de rentrer dans un championnat. Là, les deux équipes ont l'air quand même assez prêtes.
1: Oui, mais après c'est un choc de notre Ligue 1, donc on espérait quand même voir deux équipes en pleine forme. Les Rennais qui n'avaient pas prévu de jouer devant leur public, mais qui finalement peuvent débuter le championnat comme ça devant un Roazhon plein, et les Parisiens qui veulent envoyer un message dès la première journée avec leur équipe type.
0: Lucas Hernandez, le choix, un des choix de Luis Enrique est titulaire à la place d'un Lucas Digne attendu.
1: Petit point mode, ouais. Hein, c'est toujours important. Excuse-moi, je t'ai coupé Aurélien. Mais les chaussettes roses du PSG là, avec ce nouveau maillot, je suis pas fan. Hein.
2: Elle aime bien.
0: Hein. Ouais, c'est un, ça tend entre le rose et le rouge. Ouais, ça m'a pas choqué, mais t'as peut-être raison, Kevin. C'est une couleur qui n'est pas habituel pour le Paris Saint-Germain, qui est à l'attaque avec Désiré Doué en retrait pour Dembélé. La petite passe cachée, ça va filer jusque dans les pieds de Brice Samba, le gardien rennais, qui va pouvoir se dégager. 23 minutes, 1-0 pour les Bretons. Et donc tout se déroule absolument parfaitement pour les hommes de Francais, qui jouent d'ailleurs dans leur couleur traditionnelle rouge et noir.
1: Je finis quand même le petit point mode. Moi, je suis pas fan du maillot blanc. J'aime bien le maillot bleu, mais ce blanc là avec ce dégradé de couleur sur le devant, sur le logo aussi, je suis pas fan.
2: Oh, Thomasson, c'est bien joué la sortie de balle des Rennais encore, oh, et ça magnifique. Notamment la passe d'Adrien Thomasson, parce qu'il aurait pu la mettre en retrait. Et en une touche, Kevin, là, il va chercher le milieu de terrain. Alors derrière, les Rennais vont quand même s'en sortir avec un peu de réussite. Oh, la talonnade de Thomasson, c'est magnifique. Ah, le poil était perdu. Oh, il s'est fait sécher. Fait sécher, c'est Szymanski, ouais. Par Joao Neves. Monsieur Dechépy avait l'air bien placé. Joao Neves qui va plaider sa cause, mais voilà, je pense qu'il y a une petite semelle.
1: Du coup, c'est Adriano Tomasinho qu'ils ont fait signer.
2: Ouais, ou... c'est clair.
0: Okay. Ah non, mais excellent. Et c'est vrai que, alors, 24 minutes, 1-0 pour Rennes. Thomasson, Rongier, Szymanski, ça marche bien pour l'instant.
1: Szymanski, c'est magnifique.
0: Oui. Ah bah oui, mais il y a du monde aussi dans le milieu de terrain rennais, et ça pourrait bouger sur le mercato. Xavier, on parle notamment des départs de Seko Fofana, voire de Djaoui Cissé notamment.
2: Alors Djaoui Cissé, de toute façon, son départ est programmé, enfin en tout cas espéré, on va dire, par le club. Pour Seko Fofana, on est proche du dénouement, puisque d'après la presse portugaise, Kevin, il retournerait au FC Porto, où il était prêté les 6 derniers mois pour un prêt sec d'un an. Il avait plutôt bien réussi avec Porto, donc les rennais se délesteraient de son un très gros salaire. Donc ça voudrait dire qu'il y aurait 4 milieux de terrain à Rennes avec donc Rongier, Thomasson, Szymanski. Il y a Madi Camara, hein, qui est suspendu, on ne l'a pas dit, mais qui évidemment rentre dans la rotation aussi, donc il en faudrait un cinquième. Donc il y aura un milieu de terrain qui arriverait du côté du Stade Rennais. Mais c'est vrai que ce trio Rongier, Thomasson, Szymanski, bon, voilà, c'est technique, ça sait faire du jeu combiné. Madi Camara, c'est un autre registre très certainement, mais voilà, les forces sont là pour les Rennais à ce poste. Le centre de Najida, le Paul, une touche de balle, la reprise en première intention du gauche, c'était pas son bon pied, il s'en veut un peu Esteban Le Paul, mais le centre de Najida dans la zone, il était pas mal. 25 minutes de jeu, 1-0 pour les Rennais.
0: Ah oui, là c'était Le Paul compatible comme ballon, Kevin.
2: Il lui manquait son pied droit très certainement, ouais, pour être encore plus à l'aise.
1: Redis-moi Aurélien.
0: Le Paul compatible comme ballon.
1: Ah bah ça c'est sûr. Après il était pas facile quand même à jouer, hein, ce ballon un petit peu derrière au duel. Mais après il y a beaucoup de ballons qui sont le Paul compatible. C'est ça le problème des défenses. Ouais. C'est que c'est un mec avec un moitié de ballon, il arrive à te créer du danger et à se créer une occasion.
0: Et Ousmane Dembélé à l'entrée droite de la surface de réparation rennaise. Le contre aurait pu être favorable. C'est récupéré par Aïd Boudlaël justement sur Esteban Le Poll qui contrôle un peu long, mais il va s'arracher pour retransmettre à Mahamadou Najida, le Camerounais. Il va viser Moussa Altamari sur la ligne médiane.
2: Il y avait une prise à 3 là sur Ousmane Dembélé. Les Rennais, ils arrivent bien à resserrer, hein, très très vite sur le porteur de balle parisien. Il faut peut-être qu'ils essayent de passer de droite à gauche plus vite les Parisiens, ou de combiner plus vite. C'est ce que fait Vitinha là en ouvrant à gauche vers Désiré Doué. Désiré Doué qui repique intérieur. Désiré Doué qui est peut-être en position de frappe. Le double contact. Bon, il y a une grosse faute. Le double contact. Thomasson là, il l'a pas vu. Personne l'avait vu. C'était uniquement dans la tête de Désiré Doué. La faute, elle est claire et nette. Et ça donne un excellent coup franc pour le Paris Saint-Germain. 1-0 pour Rennes. Mais là, c'est un coup franc plein axe à 20 mètres. C'est pas loin d'être la distance idéale pour essayer d'aller scorer.
0: Avec Xavier Grimaud, avec Kevin Diaz pour ce Stade Rennais Paris Saint-Germain, première journée de Ligue 1 ici au Roazhon Park. Coup de pied arrêté. Allez, on voit qui, Kevin? On voit un Gvicha prendre ses responsabilités. Peut-être il est autour du ballon avec Hakimi et notamment Désiré Doué.
1: Vitinha, c'est pas mal normalement sur les coups de pied arrêtés aussi. Hein.
2: Ouais. Bah, il est dans la discussion. Il est dans la discussion.
0: Il y a beaucoup de joueurs dans la discussion.
1: Joan Eves, c'est un monstre sur coup de pied arrêté. Hein. Il avait mis un coup franc magnifique.
2: Il est moins dans la discussion.
1: Et ben, il avait mis un coup franc magnifique avec le Paris Saint, avec le Portugal, pleine lucarne l'année dernière.
0: J'ai l'impression que Gvichak va rater bien. Il a quand même une certaine envie.
2: Mais peut-être
0: que je me trompe. 27 minutes et 15 secondes de jouer au Roazhon Park. Le Stade Rennais mène 1-0. Tchemislo Frankowski qui va se coucher derrière le mur Rennais pour éviter un petit ballon sous le mur, Xavier. Et c'est Gvichak Varadstrelia qui va s'en charger. Et il ne m'a pas donné tort, mais il a tiré directement dans le mur, et corner à venir pour le PSG.
2: Ouais, il a attrapé le haut du mur Rennais qui avait sauté. Ce sera un corner, le troisième corner du match pour les Parisiens, le premier sur la droite en regardant les buts de Samba.
1: Cressois, il a sauté, il n'a pas fait l'erreur que font certains, notamment les attaquants, de se tourner dans le mur. Il a mis une petite tête pour dégager ce ballon. C'est bien joué, c'est bien défendu.
2: Le corner premier poteau. Il y a peut-être une petite main là, mais il y a Neves qui l'a réclamé. C'est lui qui avait pris la tête, et c'est dégagé par les Rennais avec Altamari. Là, il doit être en pivot, essayer de garder le ballon, mais il se fait agresser et il perd le ballon très vite avec Kvara à côté gauche pour Joao Neves. Neves pour Vitinha, Vitinha pour Neves. Mais Rongier qui monte très très vite sur les milieux de terrain parisiens avec Kvara à l'appel. Frankowski est un petit peu en retard. L'appel est un tout petit peu trop fuyant, mais il peut contrôler Kvara.
0: Ah, il était bon, Kvara très bien sur la gauche de la surface de réparation, en retrait pour Vitinha, le Portugais qui crochette sur le côté gauche. Il est toujours dans la surface, il va en sortir, se rapprocher de la ligne de touche et transmettre à son compère de toujours désormais, Joao Neves, en retrait vers William Pacho. On tourne toujours côté Paris Saint-Germain. Le PSG mené 1-0 par Rennes ici au Roazhon Park.
2: Alors, on était à gauche, on est rendu à droite avec Zaïre Emery, Dembélé Hakimi, Dembélé pour Doué dans la surface, Doué la frappe ou le centre plutôt deuxième poteau. C'est dégagé par le tacle de Charlie Cresswell qui était juste au niveau de la ligne là, de la petite surface, et qui là a dégagé proprement. Nouveau corner, le cinquième. Ça commence à se rapprocher quand même malgré tout pour les Parisiens.
0: Et Dembélé en retrait pour Achraf Hakimi qui redonne tout de suite au ballon d'or 2025. Le centre, il est fuyant, il est bon, dégagé de la tête encore une fois par Valentin Rongier. Ils sont attentifs les Rennais pour l'instant sur coup de pied arrêté. Le nouveau ballon dans la boîte et ça se bouscule côté Rennais. Dégagement d'Aïd Boutlal.
2: Ouais, c'était un peu il y a position de hors jeu. À quel moment peut-être une remise de la tête, en tout cas les Rennais vont pouvoir souffler un peu et dégager leur camp. Un but à zéro la demi-heure. Ah non, c'est appel au VAR peut-être pour checker s'il n'y avait pas une petite main sur la tête. Non, il a pris du haut de la poitrine Valentin Rongier. Donc
1: non,
2: il avait absolument pas
1: main. Ça touche sa main, mais pour moi,
2: ça touche la main quand même.
0: Ouais, ton avis, Kevin, sur cette action là
1: Non, pour moi, c'est la main, elle est collée à la poitrine. Il n'y a pas de position non naturelle de Valentin Rongier.
0: Effectivement, monsieur de Chépy a le même avis et son assistance vidéo idem. 29 minutes et 45 secondes de jouer, le Stade Rennais mène 1-0.
1: Faut se méfier des fois quand même.
0: Parce qu'on comprend pas.
1: Je sais pas
0: tout.
1: Si vous avez vu le match de cet après-midi, mais il faut quand même m'expliquer pourquoi le deuxième but de l'AS Monaco contre le Havre, il a été refusé.
0: Refusé.
1: Ouais. Incroyable.
0: J'ai pas vu toutes les images, mais j'écoutais effectivement, et visiblement personne n'a vraiment
1: incroyable
0: compris, même si l'AS Monaco s'est imposé au Havre 1-0. Et on en profite pour dire que Lille a gagné 2-0 aussi à Angers. Tous les gros pour l'instant de notre Ligue 1 ont gagné, et Rennes est peut-être un plus gros que le Paris Saint-Germain pour l'instant en tout cas, Xavier.
2: Écoutez, je pense que tous les supporters bretons seraient ravis.
0: Il est en forme, Désiré Doué.
2: Ouais, Désiré Doué, 1, 2, 3, 4. Oh, c'est magnifique ce qu'il a fait là avec des petites touches de balle très rapides. Et Najida qui va faire faute face aux joueurs formés au Stade Rennais, qui a porté son premier maillon du Stade Rennais. Il avait 6 ans Désiré Doué avec son frère un tout petit peu plus grand qui lui aussi était au club. Pur produit du centre de formation. Ouais, 6 ans premier maillot pour Désiré Doué. Hein. T'imagines un peu, ça. C'est vraiment un pur rennais. Ouais. Ousmane Dembélé est arrivé à 13 ans et les deux sont très attachés au club puisqu'à chaque fois dans leur story Instagram, ils taguent le TP Odorico, c'est le nom du centre de formation et de l'école où ils ont grandi en tant que footballeur et en tant aussi qu'élève et en tant qu'homme évidemment. Le coup franc de Joao Neves.
0: Sur le côté droit de la surface de réparation, premier poteau, les Parisiens vont reprendre de voler avec Dembélé dans la demi-lune de la surface de réparation. C'est Vitinha, je crois, qui avait tiré le coup franc puisque Neves a touché le ballon de la tête. On continue à insister côté gauche avec Warren Zaïre-Emery, le petit crochet extérieur devant le pôle. Il va transmettre en retrait à Lucas Hernandez et Pacho.
2: Allez, Pacho, Hakimi qui était en position de défenseur central, qui va ouvrir à droite vers Joao Neves. Là, c'est complètement éclaté les postes du côté du PSG avec Dembélé qui est en position de Vitinha. Vitinha qui a la position d'Hakimi. Hakimi qui a la position de Marquinhos. Là, c'est un grand chamboule tout.
1: Marquinhos qui a la position de Dembélé aussi.
2: Ouais, c'est ça. Ils sont en train de, voilà, c'est en train de se replacer avec le pressing de Thomasson qui laisse pas beaucoup d'espace à Joao Neves, obligé de repasser par sa faute.
1: Mais là, il faut sortir quand même les Rennais. Voilà, là, ah oui, là, ils sont trop bas.
0: Le bloc équipe est bien serré effectivement, mais beaucoup trop bas. Les Parisiens qui peuvent remonter le ballon 1-0 pour le Stade Rennais après 33 minutes de jouer au Razon Park. Ça va nous donner, si on en restait là, imaginons, de bons débats pour l'after foot évidemment jusqu'à minuit autour de Gilbert Brébois et pour la reprise du Super Moscato Show demain 15h-18h ou pour Rotten sans flamme entre 18h et 20h. Les Parisiens toujours à l'attaque avec Désiré Doué et Hakimi sur le côté droit
2: avec Thomasson qui va mettre ce ballon en corner, qui va dégager le ballon du pied pour que les Parisiens ne fassent pas trop vite la touche avec Hakimi, avec Désiré Doué pardon, qui fait la touche pour Hakimi justement. Hakimi avec Pacho qui va jouer pour Vitinha.
0: Le milieu portugais qui regarde ce qui se passe devant lui va décaler Joao Neves. La bonne sortie de Charlie Cresswell qui est déjà le patron défensif de cette équipe et il va se projeter vers l'avant. L'ouverture de Moussa Altamari, elle est un petit peu longue, le Jordanien qui est trop moyen techniquement pour l'instant depuis le début du match.
2: Il s'est chauffé Charlie Cresswell et il s'est dit allez, un petit déplacement de fonction. Attention. Faut qu'il revienne vite parce que Désiré Doué, le centre premier poteau dégage. Dégagé par Rongier avec la frappe de Zaïre-Emery derrière qui arrivait en deuxième lame, dégagé par la défense rennaise qui était sur la trajectoire du ballon. Ou Altamari, c'est dans l'autre sens. C'est dans l'autre sens qu'il faut aller, attention, l'extérieur du pied pour Frankowski. Non, en soyons pas trop durs avec lui quand même. Il a rendu beaucoup de services à Rennes la saison dernière.
1: Un crack.
0: Ah oui, bah là, intelligent. Il se met dans la panade tout seul.
2: J'ai
0: lu
2: l'ironie, j'ai senti l'ironie.
0: Bon, bah alors, sans être ironique, Kevin, il va falloir faire beaucoup mieux pour les Rennais.
1: Pas d'un crack.
0: Non, mais là, ça va être dur pour les Rennais quand même. Il y a une touche sur le côté droit pour Chemislo Frankowski avec la tête d'Issa Soumaré. Bon, très timide pour le moment. On va profiter de ce mini arrêt de jeu pour faire une pause sur RMC. 33 minutes et 40 secondes de jeu. Et pour l'instant, Rennes fait l'exploit face au Paris Saint-Germain. 1-0 pour les Bretons.
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0: Le vrai gros match du dimanche soir, la grosse ambiance à Rennes, puisque le Stade Rennais mène 1-0 face au Paris Saint-Germain grâce à Sébastien Szymanski, buteur à la 9e. On est avec Kevin Diaz et Xavier Grimaud. Corner parisien, Xavier.
2: Ouais, le corner avec qui arrive jusqu'à Vitinha, le centre deuxième poteau. Oh, la tête de Cresswell, ouais, impressionnant dans le duel là face à Lucas Hernandez. Le ballon pour Gvara. Gvara qui va repiquer dans l'axe. Gvara, la petite passe pour Lucas Hernandez. Hernandez qui va se faire bien défendre par Charlie Cresswell. C'était pas très académique, mais c'est réussi de la part de Cresswell. La relance en revanche pour Altamari est un petit peu trop courte. L'Altamari là, il est en mode coureur de fond, hein. Aurélien, toi, le spé de l'athlé, il fait des courses à vide, hein, le pauvre, mais bon, il essaye de faire monter le bloc, mais pour l'instant ça ne donne rien. Toujours 1-0 pour Rennes qui se bat, et le Paris Saint-Germain qui court toujours après l'égalisation.
0: Ouais, peut-être une place à prendre d'ailleurs dans l'équipe d'athlètes de Jordanie, parce qu'il n'y en a pas beaucoup. Championnat du monde aux Jeux Olympiques. Bon, Kevin, blague à part, Paris bien dans son match en ce moment, ou les Rennais beaucoup moins bien? Tu donnes le point à qui sur l'intensité du combat actuel?
1: Non, mais les Rennais, ils mènent. Bon, ils préfèrent attendre les Parisiens. Moi, je suis pas sûr que ce soit la meilleure des tactiques.
0: Oh, attention, Hakimi, justement, qui rentre dans la surface de réparation en retrait. La frappe de Dembélé au-dessus. Ah, il a peut-être trop Rennes dans le cœur, sur ce coup-là, Ousmane Dembélé. Alors que le but était ouvert, le pied droit au-dessus de la barre transversale, Xavier.
2: Ah, il avait perdu son duel à Ibou de là, de manière assez sale par Achraf Hakimi, là. Et la frappe, le retrait, il est parfait, hein. Il arrive lancé, Dembélé, je sais pas, Kevin, s'il met un petit peu trop de puissance, on revoit l'action. Enfin, qu'il y a des Rennais qui arrivent un peu sur lui. Il apprend du droit. Ouais, ça s'échappe un petit peu. Mais énorme occasion pour le Paris Saint-Germain. Et les Rennais, quand même, qui, évidemment, concèdent des occasions. C'est normal. Toujours 1-0 malgré tout pour les Bretons.
1: C'est fou quand même, comme Ousmane Dembélé, qui est un grand joueur, etc., Ballon d'Or, il a une proportion à rater des choses qui semblent faciles. C'est fou, hein, le nombre d'occasions dans sa carrière qu'il aura mis comme ça au-dessus. Alors qu'à la base, c'était quand même un expected goal de très haut niveau.
0: Ah oui, là c'est version 23-24. Ousmane Dembélé, prêt ballon d'or en tous les cas. Rennes à l'attaque. Oui. Voilà, talonnade d'Altamari. Le centre de Franck Offier. Oh, le pas, le but du Stade Rennais. 2-0 pour les Bretons. Oh, quel but du meilleur buteur de la saison dernière. 2-0 pour Rennes.
2: Du pur le pal dans le texte. L'action, elle est superbe avec la talonnade, le centre de Frankowski. Et faut pas laisser un ballon, Kevin, dans cette zone à Esteban Le Pal. La frappe, premier poteau, c'est imparable. Le Pal qui repart peut-être sur les mêmes bases. Ça fait 2-0, incroyable. Rennes mène 2-0 face au PSG.
1: Et qui a dit qu'Altamari n'était pas un crack?
0: Le crack, c'est un crack.
1: Quelle talonnade exceptionnelle. Et derrière le centre, c'est Frankowski. Une vraie passée à la Frankowski, hein, comme à ses grandes heures à Lens. Et derrière la finition, l'attaquant qui attend, qui remet le ballon d'où il vient. Quel joueur, Esteban Le Pal. Quel beau geste technique là pour finir, ça semble rien. Par contre, j'aime pas trop sa célébration là, mais faut lui faire un peu la célébration. Je trouve le drive comme ça, sans pied fixé au sol. Mais bon, les puristes me comprendront. Mais ensuite, par contre, quel joueur, quel buteur. Et bon, 2-0, c'est très très cher prix pour le PSG quand même.
0: Ah oui, parce que les Parisiens sont quand même bien dans leur match, ont pas mal d'occasions. Dembélé avait le ballon du 1 partout il y a quelques secondes, et on entend le Roazhon Park, Xavier, scander le nom d'Esteban Le Pal, qui a pris une dimension absolument folle ici en un an.
2: Ouais, ça c'est clair, hein. Il a été acheté le 29 août 2015, ça fait même pas un an. Il avait été acheté 15 millions au SCO d'Angers, et tout le monde à l'époque, et ceux qui disent le contraire, c'est des menteurs, ils disaient que c'était sans doute un petit peu cher. Finalement, ce prix, c'est pas cher du tout, parce qu'il a fait une saison extraordinaire à 26 ans. Il a pris une dimension que personne n'attendait. Lui, il le dit qu'il pensait pouvoir être à ce niveau-là. Et là, il est peut-être reparti sur les mêmes bases. C'est fort. Par contre, attention, faut pas qu'il score trop d'ici la fin du mois d'août, Esteban Le Pal, parce qu'on sait qu'il y a un pays de l'autre côté, là, la Grande-Bretagne, qui est capable de sortir des sommes délirantes. Et là, en tout cas, il va se faire voir, Esteban Le Pal, c'est certain. Kevin, 2-0. 2-0 pour Rennes, la 40e.
1: Selon moi, il est
0: attention,
1: pas
0: le ballon quand même offensif pour les Parisiens, avec la frappe de Dembélé, ça revient dans les pieds de Neves, la frappe enroulée, la parade de Brice Samba, il capte le ballon et les Rennais s'en sortent. 2-0 pour les Bretons après 40 minutes. Vas-y, Kevin.
1: Pour moi, il n'est pas prêt pour l'instant, là, en Angleterre. C'est quelqu'un d'intelligent.
2: Ouais, lui, il le pense aussi, après.
1: Il peut même gratter, pourquoi pas, hein. J'ai dit pourquoi pas, je ne sais pas si ce sera le cas. Pourquoi pas, il peut gratter l'équipe de France avec un nouveau sélectionneur. Franchement, je ne vois pas l'intérêt pour lui d'aller maintenant en Angleterre ou même ailleurs.
2: Alors, ouais. je cite l'Angleterre parce que Rennes le laisserait partir. Ils ne veulent pas. Hein. Sauf offre démesurée. Il n'y a qu'un pays qui est capable de mettre des offres démesurées, c'est l'Angleterre. Mais lui a été prolongé, revalorisation salariale. Il a envie de rester à Rennes et de faire la Coupe d'Europe à Rennes. Arnaud Pouille, qui était invité chez Bartoli Time, disait que son entourage est dans le même état d'esprit. Donc voilà, je disais évidemment ça de manière un peu. Parce que on sait que les derniers jours de mercato sont toujours.
0: Ayoub Boadi a signé à Manchester City, donc info RMC Sport Fabrice Hawkins, pour 100 millions d'euros. Ouais. Il a 18 ans, Ayoub Boadi, qui quittera donc le LOSC pour rejoindre Manchester City. On en reparlera dans l'after avec Gilbert Brébois, Walid Acherchour et Florent Gautreau. Après ce Rennes-Paris Saint-Germain, qu'est-ce que ça nous fait kiffer la Ligue 1 quand même. Le PSG joue bien, mais c'est bien Rennes qui mène 2-0. Les Parisiens à l'attaque côté droit.
2: Allez, Désiré Doué, est-ce qu'ils vont réussir à réduire l'écart juste avant la pause, les Parisiens? Il y a peut-être une petite faute là, on laisse le jeu continuer. Un centre au deuxième poteau qui va passer derrière le but avec Désiré Doué qui n'est pas content, qui réclame que M. De Chépy revienne à la faute. Elle était sans doute réelle, mais ce serait une sortie de but pour Brice Samba.
0: Ouais, et dans ma tête, Kevin, j'étais en train de me dire, bah, le Paul, c'est bien, mais sur les côtés, Moussa El Tamari et Issa Soumaré, c'est peut-être le point faible de cette équipe rennaise. Ouais, finalement, dans ces attaques de transition, on voit que, bah, ça peut aussi faire le taf s'il y a un petit éclair de génie technique.
1: Oui, ben non, mais après, El Tamari, c'est un joueur qui prend la profondeur, qui étire les lignes adverses, qui est très, très généreux, et ça, c'est important dans le football de haut niveau. Et donc là, il a réussi à être décisif avec une talonnade qui a surpris tout le monde, même les Parisiens.
2: Les deux buts sont très beaux, hein, sont très bien amenés de la part de Rennes. Des buts en transition, hein, c'est joué vite, hein, avec le tacle de Thomasson. Il est beau ce tacle, non, il est pas beau, il va valoir un jaune. Le tacle d'Adrien Thomasson qui, je pense, peut-être touche le ballon, mais derrière en deuxième lame, il doit bien lui savater la cheville à Désiré Doué, qui se plaignait déjà tout à l'heure d'avoir été touché. Donc premier carton jaune de cette rencontre pour Adrien Thomasson. On le revoit. Oh non, belle semelle. Hein.
0: Et c'était déjà lui à l'entrée de la surface de réparation, ouais, sur Désiré Doué. Ouais. Qui fait une grosse partie, hein. Désiré Doué, on le voit vraiment partout, très à l'aise, ballon au pied, et qui oblige les Rennais à faire pas mal de fautes. 2-0 pour le Stade Rennais après 42 minutes et 30 secondes de jouer. Les Rennais qui souffraient, c'est quand même beau le football, hein. Il y a 5 jours, les Rennais étaient dans leur canapé, ils savaient pas qu'ils allaient assister à un match, et là il y a quand même 40 minutes de pur plaisir pour tous les supporters des Rouges et Noirs, Xavier.
2: Ça c'est certain, et bah, ils en profitent, le Roazhon Park évidemment, les supporters Rennais qui espèrent retrouver une belle saison, des grosses ambiance avec notamment la Coupe d'Europe, et les ambiances sont toujours superbes ici au Roazhon Park en Coupe d'Europe. Ces dernières saisons, Kevin, tu as pu le voir de tes yeux, donc on espère avoir des grosses affiches du côté des supporters rennais. En tout cas, ils lancent bien leur saison pour l'instant puisqu'ils mènent 2-0 alors qu'on approche de la pause. Il y aura faute de Najida, il y aura un coup franc, sorte de mini corner pour les Rennais qui doivent tenir ce score à la pause parce que ça peut évidemment tout changer, un but des Parisiens juste avant le retour des vestiaires. Il reste 2 minutes, coup franc à venir pour le PSG.
0: Désiré Doué, Kevin, bon, on le connaît, on va pas développer ses qualités techniques, mais il est très très en jambes ce soir.
1: Ouais, il est très bien, mais depuis le début de saison, hein, il est très bien. Il avait été bon au Trophée des Champions aussi. Et là, à chaque fois qu'il prend le ballon, il a l'explosivité, il a la technique pour mettre en grande difficulté. Par contre, il va peut-être falloir sortir les cartons, monsieur De Chépy, parce que là, il a quand même subi beaucoup trop de fautes dans cette première mi-temps.
0: Il y a donc eu le carton jaune pour Adrien Thomasson il y a quelques secondes, mais c'est le seul Rennais averti pour l'instant. 44 minutes de jouer au Roazhon Park, 2-0 pour Rennes. Le coup franc parisien Vitinha en retrait, dégagé par Valentin Rongier. La demi-volée d'Hakimi à l'entrée de la surface, dans les tribunes, loin dans le ciel. Et c'est Valentin Rongier, Xavier, qui prend tous les ballons de la tête. Il fait 1m73, on le rappelle.
2: Ouais, il a une bonne détente, il a une bonne coordination. Et là, la demi-volée d'Hakimi qui termine même sur le deuxième étage de la tribune du COP Rennais. Brice Samba qui va pouvoir dégager son camp. Francaise qu'on voit sur les écrans géants, qui doit être satisfait évidemment du plan mis en place et de l'efficacité aussi de son équipe, avec des transitions rapides là et deux buts très très bien construits, avec le ballon qui vit et qui se termine par de très jolis buts lointains à 20 mètres de Szymanski, et un vrai but d'attaquant d'Esteban Le Poll pour le deuxième. 2-0, Charlie Cresswell là qui dégage le ballon dans les pieds de Pacho, 30 secondes avant la fin de la première mi-temps. 2-0 pour les Bretons.
0: Et qu'est-ce qu'ils ont la recette quand même, les Rennais, face au Paris Saint-Germain depuis des années, depuis le début du 21e siècle. On le rappelle, c'est l'équipe française qui a le plus battu le Paris Saint-Germain, que ce soit à l'époque Bruno Genesio, désormais Francaise, mais c'est loin d'être terminé. Le centre d'Achraf Hakimi, deuxième poteau, il y a Gvichak Varatsrede à la tête défensive de Frankowski, et intelligemment, il ne concède que la touche au niveau du poteau de corner sur le côté droit.
2: Avec encore le superbe geste technique de Désiré Doué là pour lancer Achraf Hakimi sur l'aile droite. Il y aura 2 minutes de temps temps additionnel dans cette première mi-temps. On y entre à l'instant même avec une touche très haute de Lucas Hernandez, puisqu'on est tout proche de la surface de réparation. Le ballon de Frankowski qui va arriver sur la tête de Thomasson. Le Paul qui a contrôlé le ballon, mais il a marché sur le ballon. C'est récupéré par João Neves avec Marquinhos à 40 mètres. Marquinhos qui ouvre à droite. Ah, dommage, c'est mal fait de Marquinhos. Le grand pont de Najida. Attention, parce qu'ils ont très bien négocié à chaque fois qu'ils sont partis en profondeur comme ça, les Rennais. Najida qui avance.
17: Ah, le Camerounais à l'entrée de la surface de réparation. La frappe. Trop décroisé à droite des cages de Matvei Safonov. Il avait les cannes, Najida. Il a peut-être un petit peu paniqué au moment d'arriver à la surface de réparation. 2-0 pour Rennes.
2: Ah, c'était pas le bon choix, Kevin, certainement, de frapper pour Najida. Mais bon, il a l'air de prendre l'information, hein, pourtant. Mais il a peut-être voulu se faire un petit plaisir, le Camerounais.
1: Non, mais là, il y a une petite faute d'ailleurs sur Najida. Je ne sais pas quel est le Parisien qui revient. Mais sinon, il doit toucher Altamari qui avait fait un petit appel juste devant lui. Là.
2: Il a donné avant, il a donné un petit peu avant. Il a trop poussé sa course. Najida, le jeune Camerounais, qui est l'un des grands gagnants, hein, de la préparation, puisqu'il a fait une meilleure préparation que Quentin Merlin, ce qui explique qu'il soit titulaire pour la première rencontre de la saison, avec des qualités différentes. Hein, évidemment, offensivement notamment, c'est autre chose. Il est beaucoup plus physique, beaucoup plus de percussion, Najida, que Quentin Merlin. Donc il a une vraie carte à jouer cette saison. Le ballon pour Désiré Doué. Désiré Doué face à deux Rennais. Issa Soumaré et Thomasson. Le ballon qui est gagné par les Rennais avec Najida. Najida pour Issa Soumaré. Soumaré qui a pas de solution derrière, donc il va aller fixer Marquinhos. C'est ce qu'il va réussir à la redonner derrière. La petite passe au milieu de terrain pour Rongier. Oh, bien joué Rongier qui s'en sort.
17: Ben, c'est un match parfait, tout simplement, face au Paris Saint-Germain des Rennais. Ils sont pour l'instant solides avec un Charlie Cresswell, notamment très bon derrière. Rongier, Thomasson, ça fait le taf. Et devant, ils sont exceptionnels. Deux buts marqués par Szymanski et Esteban Le Poll. 2-0 pour Rennes. Il va rester une petite minute dans le temps additionnel entre Rennes et le Paris Saint-Germain, qui va essayer, allez, une dernière fois avec Marquinhos qui regarde devant lui, notamment Achraf Hakimi.
2: Ah, il reste 10 secondes, ah ben même pas, c'est terminé. Le coup de sifflet de Bastien de Chépy et tout le Roazhon Park qui est debout, parce que ça ressemble effectivement, Aurélien, dans le scénario, à la première mi-temps parfaite pour le Stade Rennais qui mène 2-0 à la pause face au Paris Saint-Germain. Début de Szymanski et Le Poll.
17: Eh bien oui, Kevin, parfait ce que font les Rennais pour l'instant.
1: Oui, je sais pas si c'est parfait, mais en tout cas c'est très bien. Ils ont aussi profité de 2-3 ratés, hein, notamment celui d'Ousmane Dembélé, mais derrière, en tout cas, ils ont bien tiré leur épingle de cette première mi-temps avec beaucoup de réalisme.
17: On va débriefer cette première période plus longuement après une courte pause. Pour rappel, en Europe, 0-0 à la mi-temps entre le Torino et l'AC Milan. Et puis à partir de 21h30, ça vient de partir entre Elche et le FC Barcelone. C'est la deuxième journée de Liga espagnole. On se retrouve tout de suite, les amis, sur RMC. Rennes-Paris-Saint-Germain, 2-0 pour les Bretons à la pause.
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17: Ah, quel bonheur de retrouver la Ligue 1. Premier dimanche soir, la première journée, le Stade Rennais mène 2-0 face au Paris Saint-Germain. Les buts de Sébastien Szymanski à la 9e, Esteban Le Poll à la 38e. Deux très jolis buts du Stade Rennais. Nous sommes avec Kevin Diaz, avec Xavier Grimaud pour suivre ce match en intégralité. L'after foot jusqu'à minuit avec Gilbert Brébois, Walid Acherchour et Florent Gautreau. 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Kevin Diaz, donc avec nous ce soir. Est-ce que tu es emballé par le Stade Rennais ou déçu par le Paris Saint-Germain en priorité, si tu devais choisir, parce qu'on a quand même vu, selon moi, un Paris Saint-Germain pas inintéressant dans cette première période.
1: Non, mais je ne vais pas dire que je suis emballé par l'un ou déçu. Pour l'instant, j'ai vu un match où je suis plutôt surpris. Je pensais quand même que le Paris Saint-Germain allait au moins marquer dans cette première mi-temps. J'avais dit match nul à la mi-temps, donc je pensais quand même que ça allait être plus difficile que ce que certains pensaient. Maintenant que Rennes mène 2-0, je vais pas dire que c'est complètement dingue, dans le sens où il y a quand même de la qualité, il y a des investissements. Ils ont acheté un défenseur à 25 millions d'euros, hein. C'est très très peu de clubs français qui peuvent acheter un défenseur à 25 millions d'euros, surtout en Ligue 1, dans un club de Ligue 1. Mais derrière, ils ont quand même des joueurs de qualité et surtout ils ont un très bon entraîneur qui a bien préparé son plan avec des joueurs qui ont joué juste et donc ils ont su être réalistes dans les deux surfaces. Concernant le Paris Saint-Germain, je vais pas dire que je suis déçu un peu par Ousmane Dembélé qui rate pour moi une occasion qui permet à son équipe normalement de revenir à un partout. Et après, c'est peut-être un autre discours à la mi-temps. Mais c'est vrai que les Parisiens, en Ligue 1 comme en Coupe d'Europe, hein, s'ils veulent continuer d'être les meilleurs, il va falloir être mieux défensivement et puis plus précis offensivement.
17: Ouais, tu parlais d'un possible nul à la mi-temps. En tout cas, c'est ce que tu prévoyais. On va voir ça tout de suite avec Johan Bredov. On va parier sur RMC.
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17: Bon, Johan, le Stade Rennais qui est la bête noire du Paris Saint-Germain, ouais. Et pourtant les cotes étaient très basses côté PSG. Faut écouter l'histoire un petit peu.
22: Exactement, forcément, okay, fallait tenter quelque chose. Mais c'est 1,66 quand même, la victoire Rennais. Je trouve que la cote est belle pour une équipe qui mène 2-0. Après, on connaît le Paris Saint-Germain qui refuse très souvent la défaite. C'est 4 le nul, 5 la victoire parisienne. Et même le PSG ne perd pas, c'est seulement coté à 2. Mais moi, je vais rester sur un buteur. On parlait d'Ousmane Dembélé, énorme raté un peu. Dans la même veine de ce qui s'est passé contre Lens en Trophée des Champions. Moi, je reste sur Ousmane. C'est 2,40. Je vous avais proposé Le Paul et Ousmane. Pour l'instant, je fais 50% du taf, mais 2,40, le but de Dembélé, c'est pas mal. Qu'est-ce que tu jouerais du coup, Kevin ?
1: Je vais rester sur le pari du départ, même si à la mi-temps, ça a été un peu à côté, mais pas tant que ça. Je vais rester sur le match nul à 4. Je trouve que c'est une très belle cote.
22: Ouais, c'est énorme. C'est 80 le de partout. Le but de Kvaratskhelia de 75. Voilà pour les principales cotes intéressantes de cette seconde période, Aurélien.
17: Et tous les paris à retrouver sur rmcsport.fr. Merci, Johan.
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17: Et prime au Stade Rennais. On va débriefer cette magnifique première période des Bretons avec un auditeur Rennais qui nous a appelé. Jérémy. Salut Jérémy.
24: Oui, bonsoir tout le monde. Bonsoir.
17: Bon, quel kiff, Jérémy, tout simplement. Il y a 5 jours, tu pensais aller au Parc des Princes et vivre une soirée peut-être difficile. Et là, tout se déroule magnifiquement avec l'équipe de Francaise.
24: Ah non, c'est parfait. L'équipe du Stade a franchement hyper bien débuté les 10 premières minutes. Après, Szymański qui marque à 9e minute, je me dis ça va être hyper compliqué, on va se faire balader. Et comme le disait mon frère, à un moment, il va y avoir des temps morts, il va y avoir un moment où il va falloir accepter ça. Et puis, on a eu de la chance sur le but de Désiré Doué, où ça ne joue à rien du tout, ce hors-jeu. Et puis derrière, une contre-attaque parfaite, menée par Altamari, Pankowski qui fait la passe, Le Paul qui marque. C'est parfait. Donc pour moi, on est dans la maîtrise. Tressuel, pour l'instant, valide sa première mi-temps et je suis très content. On a un milieu de terrain qui est cohérent. Donc tout me plaît. Et on sait s'adapter à une équipe du Paris Saint-Germain.
17: Ouais, justement, avec Cresswell qui a coûté beaucoup d'argent derrière, pour l'instant, en tout cas vu du terrain, moi je suis assez impressionné par le défenseur anglais. Là, ça valait le coup de mettre beaucoup d'argent, surtout qu'il y a eu des ratés ces dernières saisons dans le recrutement défensif à Rennes. Jérémy, qu'est-ce que t'en penses ?
24: Effectivement, pour moi, c'est le gros doute que j'avais en première mi-temps, c'est qu'est-ce que va donner cette défense. Après, je vous cache pas que Brassier, moi je suis déçu qu'il parte, mais bon, après c'est un choix. Aïdboudjal, encore jeune, il fait des erreurs, mais pour l'instant, pour moi, la première mi-temps envahit de la chose. Maintenant, il reste encore 45 minutes. J'attends de voir jusqu'au bout. Francoski est présent sur les passes décisives. Un Aguila qui est quand même assez intéressant. Moi, je valide cette défense pour le moment, mais on connaît le Stade Rennais. Il y a encore beaucoup de choses à prouver. Et puis, c'est ça le plus important.
0: Oui, mais attends, parce que quand tu dis il y a beaucoup de choses à prouver encore, tu t'attends à plus de maîtrise peut-être au milieu, parce que là, la tactique, c'est d'attendre évidemment et de se projeter, on l'a vu. Mais est-ce que toi, t'aimerais souffler un peu plus avec un milieu Thomasson Rongier qui contrôle mieux le ballon, même si c'est difficile, hein, face à Neves et Vitinha?
24: Bien sûr, mais Rongier est quand même, je trouve, assez présent en défense. Enfin, il vient quand même rassurer les choses. Thomasson est quand même présent, même si, attention, au deuxième carton, il faut pas qu'il y ait un rouge. Szymanski, bah, il est là, voilà, c'est un percuteur et voilà, il est capable de tout. Mais j'aime beaucoup ce milieu de terrain, j'aime surtout cette solidarité qu'il y a actuellement dans l'équipe. Et voilà, et j'attends encore de voir cette deuxième étape.
0: Et un petit mot sur Esteban Le Poll pour terminer. Jérémy, supporter du Stade Rennais. Bon, ça devient bien habituel, classique. Mais quel plaisir d'avoir un avant-centre comme ça. Est-ce qu'il a le niveau équipe de France pour toi? Est-ce que tu rêves de le voir en bleu sous le maillot rennais?
24: Bien sûr, après c'est Zidane qui fera son choix, mais effectivement déjà quand on voit sur le premier but la manière qu'il a de décaler le jeu et de faire la chose, quand on voit qu'il est encore présent sur le second but, enfin c'est un renard des surfaces, c'est quelqu'un que j'apprécie énormément, donc pour moi oui, il a sa place demain dans l'équipe de France. Il faut le tester.
0: Ouais, merci beaucoup Jérémy, supporter du Stade Rennais. Bon, kiffe bien la deuxième période, c'est un magnifique début pour la Ligue 1. Évidemment, on te souhaite une excellente seconde période sur RMC entre Rennes et le Paris Saint-Germain. On va se tourner vers Ahmed, supporter du Paris Saint-Germain, qui nous a appelé au 32-16. Salut Ahmed.
6: Salut les gars, merci de la parole.
0: Bon, comment tu as vécu cette première période? Alors j'ai un petit peu la voix cassée parce qu'il y a eu deux buts magnifiques. J'imagine que pour toi la soirée est un petit peu plus complexe avec des attaquants assez inefficaces comme Ousmane Dembélé.
6: Oui, un peu comme contre Lens. Je crois qu'il va falloir un peu se réveiller parce qu'on veut alimenter tous les clubs européens. On vend Ramos, qui était des joueurs qui étaient très utiles à ce moment-là de la saison. On vend Lee, qui était des joueurs qui étaient présents, des bons soldats qui pouvaient rentrer, et qui faisait le taf. Maintenant, on veut donner Barcola à Liverpool. On peut donner tous nos joueurs aussi pendant qu'on y est.
0: Mais justement, est-ce que tu es inquiet après les rumeurs de transfert et puis peut-être une deuxième défaite consécutive?
6: Bien sûr, cette défaite, elle vient pas de nulle part contre Lens. Déjà, c'était une alerte. Cette équipe, elle est fatiguée. Elle a beaucoup donné pendant deux ans. Et c'est normal qu'il y ait de l'influx nerveux, qu'il y ait un peu une perte de mobilisation. Et c'est pour ça que tu as besoin d'avoir des mecs qui peuvent être présents et répondre présent, ce que faisait Ramos, ce que faisait Lee, ce que fait Barcola. Là, tu fais venir Fernand Torres qui chauffait le banc au Barça. Akliou, c'est un jeune qui a plein de potentiel, mais c'est un jeune. Kotze, il joue en Ligue 2, enfin il joue en Hollande, donc il joue en Ligue 2. C'est ça tes renforts. C'est un gag. Barcola, il a deux ans de contrat. J'ai aucune obligation de le vendre, donc ils peuvent le garder un an. Et ils le vendront l'année prochaine. Et il faut se trouver vraiment qu'ils ont, je sais pas, je vois les deux buts, les gars en défense, ils sont à la cave, ils sont pas au marquage. Ils reculent un peu en panique et ils ne voient pas le porteur de ballon. Donc non, c'est pas une défaite. Faut pas paniquer parce que c'est le premier match de Ligue 1.
1: Déjà, excuse-moi de te couper, mais pour l'instant, c'est pas encore une défaite. On verra au bout de 90 minutes.
0: Ouais, est-ce que tu comprends l'inquiétude d'Ahmed, Kevin?
1: Non, moi pas du tout. Je suis pas du tout inquiet pour le Paris Saint-Germain. Le Paris Saint-Germain, c'est une équipe qui vient de reprendre. Pour eux, ils sont encore dans leur préparation. La plupart ont repris assez tard et ils ont été surpris sur deux contre-attaques, certes, mais dans le jeu, ils ont quand même eu de belles opportunités de marquer. Je suis quasiment sûr qu'ils vont marquer dans ce match. Moi, j'ai joué le match nul. Je pense qu'ils vont revenir dans cette rencontre et puis même s'ils reviennent pas, je suis pas du tout inquiet. Je pense pas que le recrutement pour l'instant il soit mauvais. Moi je trouve qu'il est au contraire intéressant. Le Paris Saint-Germain, il est dans un projet à moyen à long terme et donc ils ont envie de miser sur des jeunes joueurs. Je pense pas que
0: et t'as laissé passer la Ligue 2 néerlandaise, hein, Mika Götze. Ouais, bon, c'est pas mordant ça, Kevin.
1: Je vais même pas réagir vu le nombre de fois où les clubs français perdent contre les clubs néerlandais voire même belges en Coupe d'Europe. Si on n'a pas encore compris que tant qu'on pensera comme ça, on sera au même niveau que nos dirigeants, et ben c'est pas très grave.
0: Bon, merci beaucoup à Ahmed qui nous a fait part de son inquiétude, supporter du Paris Saint-Germain. Évidemment, le PSG menait 2-0 à la pause par le Stade Rennais. On va se quitter quelques secondes sur RMC, puis on va vivre la seconde période, voir si le Paris Saint-Germain réagit ici à Rennes. Match en intégralité avec Kevin Diaz et Xavier Grimaud.
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2: L'énorme première période rennaise, 2-0 face au Paris Saint-Germain. C'est la première journée de Ligue 1 et il y a déjà du très lourd qui se prépare côté Luis Enrique, puisque Mika Götze et Ferran Torres font leur entrée, les deux recrues majeures offensives du Paris Saint-Germain. Ousmane Dembélé et Gvisha Kvaratskhelia sont déjà de sortie. Nous sommes avec Kevin Diaz, avec Xavier Grimaud. Les Rennais ne sont pas revenus sur le terrain, mais Kevin Diaz, choix très très fort de Luis Enrique. Dès la pause, on va plutôt se tourner vers Xavier Grimaud. Xavier, Mika Götze et Ferran Torres, on pensait les voir en fin de match. Ouais. Et ben on va y avoir le droit à 45 minutes.
3: Ouais, sacré coaching quand même de Luis Enrique, de sortir à Kvara et Dembélé, quand même de joueurs très importants. Et on va voir les premières minutes s'ils vont réussir à dynamiser cette équipe. Ferran Torres arrivé de Barcelone, évidemment le champion du monde, le buteur de la finale. Ferran Torres, c'est pas rien. Et Mika Götze, dont on dit le plus grand bien techniquement. En tout cas le jeune belge, et qui vont pouvoir jouer leur première minute alors que les Rennais rentrent à l'instant sur la pelouse. Il n'y a pas de changement évidemment pour le 11 de Francaise. Le scénario est parfait pour les Bretons, donc il n'y a pas de raison de changer.
2: L'afterfoot autour de Gilbert Bribois, Walid Achirchour et Florent Gautreau jusqu'à minuit, juste après le coup de sifflet final de ce Rennes Paris Saint-Germain. On aura aussi la finale du Masters 1000 de Cincinnati, du français Arthur Fils face à l'américain Frances Tiafoe. Début de match à 22h30 à suivre sur RMC Sport bien évidemment. Rappel aussi de quelques scores: Lille a gagné à Angers 2-0, Monaco a gagné au Havre 1-0. Rennes mène par deux buts d'avance face au Paris Saint-Germain. Début de la seconde période, long ballon sur la touche du Paris Saint-Germain qui va se relancer. Kevin Diaz est avec nous ce soir, donc avec Xavier Grimaud. Deux changements: Ferran Torres, Mika Götze. J'ai envie d'avoir ton avis sur ce double changement dès la mi-temps.
4: C'est exceptionnel. Je suis désolé, mais Luis Enrique, il est monstrueux. Il n'a pas le time, il n'a pas le temps. Il voit que son équipe, elle est un peu en difficulté. Il choisit de faire deux gros changements comme ça. Ouais, je sais pas si c'est une histoire de temps de jeu ou si c'est vraiment purement football, mais si c'est purement football, ah ouais, le gars, il a vraiment des exigences et il faut pas en déroger.
2: Ouais, exactement. Mais il est double champion d'Europe. Il vise le troisième sacre consécutif en Europe. 5 fois champion de France d'affilée. Mais c'est vrai que c'est aussi une forme de management peut-être un peu dure, mais il a tellement de légitimité aujourd'hui, Xavier, qu'il peut se permettre. Le Paris Saint-Germain à l'attaque.
3: Ouais, c'est certain. Voilà. Enfin, il nous a habitués déjà à faire des choix parfois étonnants. Mais on va voir si Ferran Torres va être en rythme. Évidemment, lui qui est revenu très très très tard, et on comprend pourquoi de la Coupe du Monde, après cette Coupe du Monde magnifique remporté par l'Espagne. On imagine qu'au niveau émotionnel quand même, lui il était à un pic avec son but en finale. Et Mika Götze, toi qui suis bien le Eredivisie, Kevin, il faudra que tu nous donnes ton avis sur ce jeune Belge qu'on annonce très bon, mais aussi au caractère bien trempé. On va d'abord suivre le premier ballon touché par Ferran Torres sur la droite de l'attaque parisienne. Il lève la tête, il centre, c'est contré par Najila. Il y aura un corner tiré justement par Mika Götze, qui va prendre le boulot d'Ousmane Dembélé, donc qui est sorti à la pause. 2-0 pour Rennes, la 47e, premier corner de la deuxième mi-temps pour le PSG.
2: Oui, pour l'international belge.
4: Faudra lui demander comment ça se prononce, hein, mais moi je dirais Rots.
3: Ah bon. Oui.
2: Rots. Bon. Allez, Mika Rots, le corner pour une tête rennaise au deuxième poteau. Aïd Boudlal qui va dégager. Lucas Hernandez gêné par Premislav Frankowski. Le ballon, il est bien sorti par les Rennais. Moussa Altamari, Xavier, qui récupère sur le côté droit.
3: Bien joué, le petit crochet intérieur, il est passé Altamari. Il a 4 Parisiens face à lui. Est-ce qu'il va réussir à temporiser, à la garder? Il y a l'aide de Thomasson. Ah, il a pas. Il y avait Rongier qui était mieux placé que ça. C'est dommage. Il n'a pas donné au bon. Attention, parce qu'il y a la possibilité du contre. Parisien, Désiré Doué. La frappe de Doué. Oh, il y avait Götze qui avait fait l'appel. Il doit lui donner à droite.
4: Oh, non.
3: Il doit lui donner à droite tous les jours.
2: Ah oui, pas bien joué, Kevin. Pas bien joué.
4: Ah franchement, là il a pas le droit, il doit pas la donner à Mika Götze, il doit la donner à Ferran Torres. Ferran Torres, il est tout seul dans l'axe.
2: Ouais. Voilà, après il faut aussi s'habituer à jouer ensemble, là. Ils sont là depuis 2 minutes, mais on voit.
4: Il est tout seul. Oh non,
3: il est tout seul, mais il est en jeu, je pense.
4: Ah non, je crois pas. Non, il a pas le droit. Il a vraiment pas le droit. Ça me rend.

0: Alors qu'en préparation, il a fait des grosses erreures individuelles. Hein. Ed Boudlal notamment, face à Sunderland, lors du dernier match de prépa. La prise à deux encore sur les Parisiens, Le Poll et Thomasson. Et ce sera une touche en faveur du PSG pour Warren Zaïre Emery.
1: Ouais, qui a récupéré un mauvais dégagement de la part de Brice Samba. Pendant ce temps-là, le Barça, l'ancien club de Ferran Torres, a ouvert le score à Elche, deuxième journée de Liga, penalty de Rafinha, donc 1-0 pour le Barça sur la pelouse d'Elche. Le Paris Saint-Germain mené 2-0 par le Stade Rennais à la 50e minute, ici au Roazhon Park. Vitinha qui contrôle le ballon, comme souvent, et qui va s'appuyer sur Ferran Torres qui décroche assez bas pour transmettre à Willian Pacho, et Marquinhos va chercher sur le côté gauche.
0: Oh, belle.
1: Lucas Hernandez, non, c'est Désiré Doué qui va s'entrer en retrait pour Mika Götze, et Rennes encore une fois très solide derrière.
0: Allez, c'était belle cette ouverture de Marquinhos, c'était pour Désiré Doué. Par contre, c'est pas terrible ce qu'il fait sur son centre, Désiré Doué. Attention, le contre René, Esteban Le Poll l'extérieur. Il est bon ce ballon pour Issa Soumaré, un petit peu trop excentré. Soumaré, oh, c'est trop dur Issa Soumaré ce qu'il fait. Là, il doit sans doute temporiser Kevin, il y avait du monde qui arrivait derrière. Là, il essaye de partir alors qu'il lui restait 1m50 avant la ligne de touche. Il aurait fallu être excellentissime pour réussir ce mouvement.
2: Pour l'instant,
0: 2-0 pour Rennes.
2: C'est le festival de mauvais choix hein, des deux côtés là, oui. sur les situations de transition qu'il y a à jouer.
1: Issa Soumaré, c'est celui qui fait peut-être les moins bons choix. Hein, titulaire. Ouais. Est-ce que titulaire surprise d'ailleurs? Est-ce qu'il a été recruté pour être titulaire, Xavier?
0: Oui, plutôt, puisque l'autre titulaire en puissance à ce poste, c'est Ludovic Blas, qui lui aussi est sur le départ. Puisque l'autre crue offensive, Mayenda, un jeune joueur, Eliezer Mayenda, international espoir espagnol, passé par Sochaux, hein, formé à Sochaux avant de partir en Angleterre, est plutôt, on va dire, en doublure de Le Poll, en tout cas dans l'esprit des dirigeants. Donc non, il était parti pour être titulaire en attendant éventuellement qu'un nouvel ailier arrive si Ludovic Blas quitte le club d'ici fin du mercato.
2: Je suis curieux de savoir où va signer Ludovic Blas.
0: Bah, il aurait quelques touches, mais bon, il lui reste un an de contrat et lui n'a pas l'air pressé forcément de
2: quoi,
0: partir. Bah, on n'a pas de club, mais des touches en Espagne, a priori. De clubs du milieu de tableau espagnol.
1: Non, mais il va signer à Brest, non? Il a fait Guingamp, Nantes, Rennes, il reste dans le coin.
0: Ouais, c'est vrai, tu veux faire le tour de la Bretagne, il peut signer. Stade Brest.
1: Ah, il y a Angers, t'as raison. Il y a Angers, pas loin aussi.
2: Après, sinon, il y a Laval aussi. Il y a Laval aussi.
1: Pour Rennes. Ouh, oui, le maillot tango est très joli d'ailleurs. Le maillot tango, si on parlait de style tout à l'heure, Kevin. Et pendant ce temps-là, le
2: avec
1: Paris Saint-Germain
2: vert,
1: tient
2: bien.
1: Un très bon coup franc. Ouais, je crois que j'ai bien apprécié.
2: Il y a un peu de vert sur le maillot de Laval cette année, il est beau.
1: Ouais, franchement, il est vraiment pas mal. Et coup franc pour le Paris Saint-Germain, côté droit de la surface de réparation après une faute d'Aïd Boudlal sur son compatriote Achraf Hakimi. Ce sera pour Vitinha.
0: Ouais, Vitinha, la 52e. 2-0 pour Rennes, début de deuxième mi-temps. Pas exceptionnel hein, de la part du Paris Saint-Germain pour l'instant. En tout cas, on n'a pas vu grand-chose. Peut-être le retrait ici avec Hakimi. La centre deuxième poteau. Ouais, c'était un fente tendu. Mais la zone était belle et c'est touché de la tête, je crois, par Najida avec Désiré Doué. Désiré Doué, il rate tout ce qu'il fait, Kevin, là, en deuxième mi-temps. Autant ses dribbles étaient tous réussis quasiment en première. Là, son double contact et ses arabesques lui font perdre le ballon. Et derrière, il fait une faute, sa deuxième faute déjà en 6 minutes. Après une première faute sur Cresswell, là, c'est une faute sur Adrien Thomasson. Est-ce que l'entrée de Götze et de Torres peut aussi déséquilibrer l'équipe malgré tout?
1: Pour l'instant, c'est moins bien, Kevin. Franchement, c'est moins bien.
2: Désiré Doué, en fait. Quand il commence à jouer trop compliqué comme ça,
0: bah oui,
2: il est moins bon. On peut me dire ce qu'on veut, les gens ils viennent au stade pour voir ce genre de truc. Non, les gens ils viennent au stade pour que ton équipe elle gagne. Et là, ton équipe elle est menée 2-0, va pas me faire une. Il a essayé de faire une JJ au Kocha, pour ceux qui nous écoutent. Ouais. Il va dire roulette.
1: Allez, mais il va récupérer le ballon, il va chercher Ferran Torres. Cette fois, il a joué simple, mais il a manqué son geste et Aïd Boudlal récupère. Mais oui, Kevin, pour l'instant, les entrées de Götze et de Ferran Torres déséquilibrent cette attaque parisienne et il se trouve moins qu'en première période.
2: Non, moi,
0: les circuits sont pas naturels.
2: C'est pas les entrées des joueurs qui font ça, c'est que le PSG a un peu moins d'automatisme, mais les joueurs pour l'instant ils sont dans l'esprit. Les Rennais, ils sont pas sortis de leur moitié de terrain depuis le début de la deuxième mi-temps.
1: Enfin, totalement, mais moi j'ai la sensation qu'ils se comprennent pas. Xavier, on voit Götze et Ferran Torres quasiment dans une attaque à deux. Bon, il suffit que je le dise pour que ça soit Désiré Doué finalement qui prenne le poste de deuxième attaquant et Götze sur le côté gauche. Et Götze va trouver Désiré Doué et va peut-être nous faire mentir.
0: Ouais, face à Cresswell, face à Rongier, Désiré Doué pour Vitinha, pour Neves. Neves pour Vitinha. Vitinha obligé de revenir derrière vers Pacho. Il y a Hakimi qui la demande à droite. On va jouer avec Marquinhos. Les Rennais qui sont effectivement très bas. Le nouveau renversement de jeu, il est bon encore de la part de Marquinhos pour Désiré Doué. Désiré Doué dans la surface. Désiré Edoué pour Götze, Götze pour Vitinha, Vitinha qui tarde à frapper. Alors, il peut peut-être frapper première intention. Il avait peut-être vu que Issa Soumaré était sur la trajectoire. Les Parisiens refoulés là par les Rennais avec Hakimi, mais les Rennais qui

0: Jules.
1: La 54e, 2 à 0 pour Rennes. Le Paris Saint-Germain qui essaie de trouver des solutions, mais il n'y a pas de grosse occasion. Pour l'instant, la frappe de Doué. Oh, la parade est derrière le but. Oh, la double parade de Brissamba devant Warren Zaïre-Emery. Quelle énorme parade de Brissamba.
2: Oh, celle-là, elle est propre. Elle est vraiment propre de la part de Brissamba. Peut-être qu'il peut faire mieux sur la frappe parce qu'il la repousse pas suffisamment sur le côté, pas suffisamment fort. Mais derrière, qu'est-ce qu'il se couche vite, Kevin. Et là, il fait une parade magnifique, le gardien de l'équipe de France.
3: Là, c'est une énorme parade. Mais même la première, il la sort bien. Donc, je pense qu'il la sort bien. Il y a un rebond avant, il la met sur le côté. C'est aussi à ses défenseurs d'être vigilants pour venir le suppléer. Et derrière, la deuxième, avec la main ferme, main gauche, il débute très, très bien sa saison.
1: Ah, Zaïre Emery, t'as raison, Xavier. Il doit quand même lever le ballon parce qu'il offre la possibilité à Samba de l'arrêter. Alors que, en plus, il est plein axe par rapport à notre tribune de presse. Xavier, je voyais très clairement le but parisien, exploit du gardien numéro 2 de l'équipe de France.
2: Elle a remonté de balle, Daïd Boudla. Il s'est pas projeté encore dans cette rencontre. Le défenseur marocain, il est capable de le faire. Le jeune défenseur, lui aussi, hein, suivi en Angleterre, et que Rennes ne veut pas voir partir. L'un des trois joueurs que Rennes ne voulait pas voir partir en début de saison. Et pour l'instant, ils s'y tiennent avec Samba. Daïd Boudla, donc, et Esteban Le Pol, on parle d'offres à 40 millions de Fulham pour Aïd Boudlal, hein, Kevin, de 21 ans. Attention, le 1-2-3, magnifique kiff pour les Rennais. Issa Soumaré, Soumaré du gauche, détourné par Lucas Hernandez.
1: Ah, quel mouvement encore des Rennais. Attention au contre-parisien, le long ballon vers la gauche et vers Mika Götze. Le retour de Frankowski, il est bon, c'est récupéré par l'international belge, l'ancien de l'Ajax Amsterdam, qui va rentrer dans la surface de réparation et décaler Désiré Doué sur le côté gauche. 1-2 entre les deux hommes. Mika Götze redonne encore une fois Désiré Doué.
2: Allez, Doué avec Hernandez pour Neves. Ils mettent un peu plus de rythme quand même dans les transmissions, les Parisiens, avec Götze qui est quand même assez disponible. Là, on l'a vu sur cet appel, Hakimi pour Vitinha. On est plein axe à 25 mètres. On va ouvrir à gauche, Désiré Doué, amorti poitrine, Désiré Doué face à Altamari qui vient défendre dans la surface. Vitinha qui va insister à gauche.
1: Ouais, toujours avec les deux Portugais à la manette.
3: Du coup.
1: Ouais, il insiste à Götze absolument, oui. Avec João Neves, et il fait pas de différence balle au pied. On plaisantait ou peut-être pas d'ailleurs avec Kamed qui parlait de Ligue 2 européenne pour les Pays-Bas, mais Mika Götze, on le voit être très dribbleur avec le maillot de l'Ajax Amsterdam. Pour l'instant, il est vraiment dans le schéma classique. Là, il lâche le ballon et il fait rien de superflu pour l'instant, Mika Götze.
3: Ouais, bah après pour l'instant il joue simple, hein, c'est normal, c'est ton premier match, tu vas pas inventer, tu vas essayer de jouer simple et d'être efficace pour l'équipe, surtout quand t'es mené. C'est ce que je demandais tout à l'heure à Désiré Doué, donc on va pas lui reprocher maintenant.
2: Brissamba qui va pouvoir dégager, ouais, qui va pouvoir dégager les Rennais, la 57e, et monsieur De Chépy qui lui fait déjà signe la montre là pour ne pas perdre de temps. On rappelle que c'est une des nouvelles règles, hein, essayer de lutter le plus possible contre les pertes de temps. Pour l'instant on n'a pas eu des joueurs qui restaient au sol ou des touches, du temps gagné en touche, du temps à essayer de gagner sur les rentrées de touche. Le ballon pour Hakimi qui va évidemment veut pas dégager, c'est pas son registre, mais là il va perdre le ballon dans une bonne position pour les Rennais. Le centre d'Issa Soumaré, ouais, il est en dessous Soumaré pour l'instant. C'est vrai qu'avec Issa Soumaré d'un côté, Altamari de l'autre, c'est pas les ailiers les plus techniques qu'a le Stade Rennais, mais voilà, ce sont des ailiers généreux.
1: Surtout que là, ça peut marcher contre le PSG, mais contre un bloc bas, il va falloir peut-être
3: un peu plus de qualité. Rappelle-moi le parcours de Issa Soumaré.
2: Ah, Issa Soumaré va former au Sénégal, passer par Troyes, passer par Le Havre évidemment ces dernières saisons.
1: Notamment la Belgique entre les deux.
2: La Belgique entre les deux, ouais, 26 ans. Et dans la tête des dirigeants rennais, c'est un joueur, je cite, hein, Loïc Désiré notamment, qui progresse d'année en année et qui passe les étapes quand on lui offre. Donc voilà, donc il considère qu'en montant d'un step, en passant du Havre au Stade Rennais, il est capable d'hausser son niveau et d'être très utile. Il est arrivé libre, donc c'est un transfert sans trop d'incidence, on va dire, pour les Rennais.
1: C'est ce que tu sous-entendais, Kevin, évidemment, qui va s'adapter au fur et à mesure.
3: Non, mais de ce que je vois, honnêtement, j'aime pas du tout sa technique. Hein. Je le trouve pas élégant.
2: Ça, on l'a vu à Havre, mais il est capable de marquer.
1: 8 buts la saison dernière. Ouais. C'est vrai qu'on ne l'attendait même pas à ce niveau au Havre, et puis finalement, il s'est transformé comme l'attaquant numéro 1 en Normandie.
3: Donc, on va voir.
1: Exactement. Coup franc à venir pour le Paris Saint-Germain. 2 à 0 pour le Stade Rennais. Les buteurs Szymanski à la 9e, Le Pol à la 38e. Les Parisiens se rapproche. Il y a eu cette double occasion et cette double parade de Brice Samba, nouveau coup franc sur la droite du terrain de Vitinha.
2: Allez, on va pas tarder à faire d'autres changements pour Luis Enrique puisque deux joueurs sont prêts. Le coup franc de Vitinha a dégagé de la tête. Parissa Soumaré, Götze qui va remettre à Ferran Torres à côté gauche. Ferran Torres qui remet dans l'axe pour Hakimi. Il est loin Hakimi avec Vitinha. Vitinha peut-être pour Joao Neves dans l'axe. On va aller à droite vers Désiré Doué qui a changé d'aile.
1: Allez, Désiré Doué, ce sera Cliouche et Fabien Ruiz qui vont rentrer, l'autre champion du monde espagnol et la recrue de l'AS Monaco, pour essayer de bouger les lignes du côté du Paris Saint-Germain. La relance de Safonov sur le côté gauche, on est sur la ligne médiane au milieu de terrain. Lucas Hernandez en retrait pour Willian Pacho. D'ailleurs Marquinhos, Pacho qui se sont pas fait plus bouger que ça, mais il y a eu deux accélérations à Rennes et elles ont toutes les deux fait boum pour le stade Rennais. 2-0, Szymański, le Paul et le nouveau contre milieu de terrain pour le Polonais qui se bagarre fort avec Issa Soumaré devant lui. Il va décaler Najida.
2: Oh Najida, le petit crochet, c'est bien joué. Najida qui va partir. Pourquoi il la donne pas avant, Najida? Un petit péché d'orgueil là de Najida, péché de jeunesse, je ne sais pas, mais il doit la donner avant, après avoir fait vraiment ce qu'il fallait pour ressortir le ballon. La tête d'Aïd Boudlal face à Hakimi, il y aura position de hors-jeu d'Achraf Hakimi. Les Rennais qui vont pouvoir temporiser et on va pouvoir faire le changement. Ça fait déjà 4 changements sur 5 possibles effectués par Luis Enrique avant l'heure de jeu. Revue d'effectif hein, aussi pour Luis Enrique, alors que les Parisiens sont menés 2-0 hein.
1: Allez, Ruiz et Akliouche vont entrer à la place de Neves et Warren Zaïre-Emery. On va se quitter quelques secondes sur RMC pour vivre la dernière demi-heure de ce Rennes PSG 2-0 pour les Bretons.
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1: La dernière demi-heure de ce Rennes-Paris Saint-Germain. Pression sur le double champion d'Europe. 2-0 pour le stade rennais. Szymański et Le Paul, buteur en première période. Les Parisiens ont tout changé ou presque avec les entrées en seconde période d'Akliouche, de Fabien Ruiz, de Ferran Torres, de Mika Götze. Et pour l'instant, ça ne répond toujours pas. Les Rennais sont solides. Le centre d'Hakimi, deuxième poteau. Il y a Mika Götze justement. Et la tête de Przemysław Frankowski, le Polonais. Excellent pour l'instant avec le stade rennais.
2: Ouais, avec les Parisiens là qui
1: restent. Avec Xavier Grimaud et Kevin Diaz, évidemment. Pardon, Xavier.
2: Non, je t'en prie, qui reste au sol. Il va se faire, c'est Lucas Hernandez qui a pris un coup. Non, c'est Fabien Ruiz. Il vient d'entrer, l'Espagnol. Et il s'est pris, a priori, il s'est fait marcher sur le pied, une grosse semelle. Il va boitiller là, mais il va se relever. Hakimi, 2-0, donc pour les Rennais. Hakimi pour Vitinha. Vitinha qui va lever la tête, qui va peut-être chercher des virées douées côté gauche. Il a joué avec Mika Götze dans un petit périmètre. Götze qui donne rapidement à des virées douées, mais qui son centre va être contré par Altamari. Et ce sera capté par Brice Samba.
1: À ton avis sur les 4 changements déjà, Kevin, dans le premier quart d'heure du coup de la seconde période, 2 changements au milieu, 2 changements en attaque?
3: Ouais, c'est sûr que c'est très particulier hein, je l'ai dit à la mi-temps, je suis pas trop fan hein, du coaching là de Luis Enrique, mais bon, d'un autre côté il fait tourner son effectif, ils sont encore comme je l'ai dit dans une forme de phase de préparation, et là je crois qu'il y a un corner hein, qui a été sifflé par monsieur De Chépy parce que le gardien a gardé le ballon plus de temps que possible.
1: Ouais, et corner du coup pour le Paris Saint-Germain. Il comprenait pas Brice Samba. C'est joué vite par Mika Götze avec Achraf Hakimi en retrait à l'entrée de la surface de réparation. Ballon deuxième poteau et encore une tête défensive de Charlie Cresswell.
2: Oh, attention, attention Altamari. Oh, Safonov qui sort quasi sur la ligne médiane et derrière Altamari qui touche a priori le gardien russe et qui va prendre un carton jaune. Alors, le touche-t-il vraiment ou Safonov en rajoute-t-il? Altamari dit qu'il le touche pas là. Bon, après il dispute le ballon hein. Il dispute le ballon Altamari, donc est-ce que c'est une vraie faute, Kevin? Je sais pas, on va revoir le ralenti. En tout cas carton jaune pour Altamari, deuxième carton jaune pour les Rennais après Thomasson, la 63e, 2-0 pour Rennes. On revoit le ralenti
3: et là il a été très très loin Safonov hein.
1: Il écrase un petit peu le pied droit, mais voilà. La bonne sortie de Safonov évidemment, et ça méritait pas plus qu'un carton jaune pour Moussa Altamari.
3: Lui il va marcher sur le pied mais... maintenant s'il n'y a pas de carton jaune c'est pas la fin du monde non plus hein.
2: Bah exactement, c'est ça, c'est ça. Qu'est-ce qui se passe?
1: Alors, ça va être il y a un carton jaune pour un membre du staff parisien parce qu'il y avait beaucoup d'agacement de la part de Luis Enrique. Et c'est justement l'entraîneur espagnol, il me semble, qui va prendre son carton jaune. Non, c'est son adjoint. Non,
3: c'est Luis Enrique.
1: C'est Luis Enrique qui va prendre son carton jaune.
3: Il manque ça, mais bon.
1: Non, ouais, moi non plus, mais bon, on pouvait pas réclamer carton rouge non plus sur la semelle de Moussa Altabari sur Matvei Safonov. 2-0 pour Rennes, 27 minutes encore à jouer, Kevin.
3: Il y a un truc que je comprends pas, messieurs, le PSG, ils ont un corner. Alors, ok, ils ont pas des gabarits énormes, mais jouer systématiquement les corners à deux, je vois pas l'intérêt en fait. Ils ont déjà le ballon. Je sais pas.
1: Ça fait des années que ça dure ce truc-là. C'est
3: le
1: vrai que
3: de temps en temps, mais là, t'es mené, tente un coup, je sais pas moi. Il y a quand même Marquinhos, il y a Fabien Ruiz, il y a quand même, il y a Pacho, il y a quand même 3-4 joueurs qui peuvent mettre une tête. Et bon, Joao Neves est sorti, mais des fois, il le tire direct, puisque Joao Neves en a mis quelques-uns. Mais...
1: Ouais. Mais c'est vrai aussi qu'on a loué la défense des Rennais sur corner et notamment les têtes de Valentin Rongier. L'année dernière, les deux meilleures équipes défensives sur coup de pied arrêté, c'est le Paris Saint-Germain qui n'a encaissé que 7 buts sur CPA et Rennes 8. Xavier, oui. Donc c'est vrai que c'est une spécialité maison de ne pas encaisser de buts sur coup de pied.
3: Le PSG n'encaisse pas beaucoup de CPA parce qu'il en concède très peu, parce qu'ils ont très souvent le ballon en offensive aussi.
1: Oui, exactement. Ce qui est peut-être un petit peu moins le cas de Rennes, qui peut-être proportionnellement défend mieux. 2-0 donc pour les Rennais. Et on en discutait. Xavier, tu sens tes Rennais assez solides quand même ce soir. T'es assez serein par rapport à ce qu'ils sont en train de dérouler.
2: Disons que je sens le Paris Saint-Germain un peu moins bien qu'en première. Moi, je trouve pas que leur première mi-temps était si mauvaise qu'elle justifiait de faire des changements si tôt.
3: Je suis d'accord.
2: Et là, je sens pas les Rennais acculés ou en panique. En tout cas, ils ont quand même un avantage de deux buts et le chrono est en train de tourner. Il y a un vrai gros coup à faire hein, pour Rennes, clairement, et on imagine bien qu'ils en sont conscients. Hein.
3: Moi, j'ai dit cet été, alors je peux me tromper, on verra hein, assez vite, que Ferran Torres, bon joueur, mais je suis pas sûr que ce soit vraiment l'élément qui manquait au Paris Saint-Germain. Götze, si c'est un joueur qui va prendre la profondeur, voilà, il est encore jeune, etc.
1: Le ballon récupéré haut par les Rennais qui peuvent appuyer encore avec Najida qui décale le pôle. Voilà, le retour des défenseurs parisiens, il va s'en sortir la frappe derrière de Najida. Le contre était favorable pour les Rennais, ça passe au-dessus des cages de Safonov.
3: Najida, il a d'énergie, hein. Mais alors quand il s'agit de jouer juste, c'est plus compliqué. Hein.
2: Ah, ça c'est sa grosse marge de progression hein, à Najida, mais effectivement tu peux regarder Kane, tu le vois très certainement, même nous on l'a juste devant nous en bas, musculairement c'est une machine de guerre hein, il est vraiment très très très puissant
1: et dans son contrôle de balle je trouve qu'il a progressé parce qu'on l'avait vu dès qu'il est arrivé des brasseries du Cameroun, on voyait la puissance, mais là je trouve que quand même dans sa conduite de balle il y a beaucoup de mieux.
2: Bien sûr il a 21 ans hein, donc
3: mais la passe pour Esteban Le Pôle par exemple elle est pas bonne.
2: Ça c'est d'accord. Elle est un peu tardive et elle est pas bonne.
3: Ouais, elle est dans ses pieds, elle est dans ses talons, alors qu'il doit lui mettre bien. Enfin, il doit lui mettre. Bah si, en fait, il doit lui mettre bien devant pour que Esteban Le Pôle puisse enchaîner en une. Et il y avait la possibilité de marquer le troisième but. Et là, le match, il est fini.
2: 21 ans, Najida, c'est un jeune joueur qui est déjà titulaire en équipe nationale du Cameroun, hein, parfois même au milieu de terrain. Mais voilà, il a des progrès à faire, mais pour l'instant. Il a réussi à se projeter sur cette action. 2-0 toujours pour les Rennais. Les Parisiens qui vont perdre le ballon avec Thomasson. Thomasson qui a voulu aller chercher le pôle, qui n'a pas pu aller disputer ce ballon.
1: Et le cinquième changement parisien déjà.
2: Donc il n'y a plus de changement pour Luis Enrique.
1: Ouais, 66 minutes et 40 secondes. Lucas Beraldo va faire son entrée côté parisien. On a quand même la sensation qu'il y a une gestion des temps de jeu de la part de Luis Enrique. Et c'est pas possible parce que la première mi-temps, elle n'était pas catastrophique du tout de la part des Parisiens qui ont dominé les Rennais, qui s'en sortaient bien, on va dire, parce que très efficace grâce à Szymanski à la 9e et Le Pôle à la 38e. 2-0 pour le Stade Rennais, c'est toujours le score entre les deux équipes, mais les Parisiens ils sont assez déséquilibrés, ils sont décontenancés par tous ces changements. Le centre dégagé par Charlie Cresswell côté Rennais
2: avec Szymanski, le contre favorable en plus pour les Rennais. Allez Altamar, il faut qu'il essaye de faire quelque chose de bien pour relancer le ballon. Bien joué Le Pôle avec la petite passe en talonnade là, en une touche de balle. Altamari qui s'est servi de l'appel de Thomasson pour piquer dans l'axe.
1: Non, dommage, la passe cachée, trop caché, qui finit dans les pieds des Parisiens. Ils voulaient chercher Sébastien Szymanski. On continue à attaquer côté Rennes et sur le côté droit avec Adrien Thomasson, la fin de centre devant Mika Götze. On voit que c'est pas un défenseur, le jeune belge. Il va transmettre en retrait pour Valentin Rongier. La passe, elle est pas bonne encore. Ils vont s'en sortir difficilement les Parisiens, mais la contre-attaque avec Désiré Doué.
2: Désiré Doué, il est un petit peu seul au monde. Désiré Doué, il faut qu'on aille l'aider là parce qu'il a 1, 2, 3 Rennais autour de lui, voire même 4 Rennais pour Cresswell. Il va y aller au physique et il y aura pas faute. Ce sera une touche même rennaise aux grandes dames de Désiré Doué qui lève les bras au ciel, mais Frankowski lui il lève les bras au ciel, mais pour haranguer la foule. Le dernier changement, Aurélien.
1: Oui.
2: Lucas Beraldo, donc milieu de terrain cette saison, hein, c'est bien ça.
1: Oui, apparemment.
2: Dans l'esprit de Luis Enrique.
1: Bah, à la place de Vitinha, 2-0 pour le Stade Rennais, 22 minutes encore à jouer. Mais Kevin, là, oui, ça a l'air d'être une gestion des temps de jeu côté parisien, parce que c'est assez bizarre de changer 5 joueurs à 25 minutes de la fin quand il n'y a que 2 buts de retard, j'ai envie de dire.
3: Ouais, je sais pas. Honnêtement, je suis pas sûr. Faudra le demander à Luis Enrique, parce que ça peut être les
2: deux. Il nous dira pas.
3: Ça peut être une gestion des temps de jeu. Ça peut être aussi un peu agacé. Bon bah les gars, vous êtes pas bons. Allez, je vais pas en plus risquer que vous vous blessiez. Mais pour moi, la sortie de Dembélé et Kvara à la mi-temps comme ça, c'est pas du gestion de temps de jeu uniquement. Hein. C'est aussi parce qu'il a pas été satisfait de ce qu'il a vu.
1: Oui, c'est clair. Le Paris Saint-Germain, que j'ai trouvé quand même plutôt pas mal en première période, ne donne plus rien dans cette seconde
3: mi-temps. Dans cette deuxième mi-temps, il n'arrive plus du tout à avoir une relation entre le milieu et les attaquants. Alors c'est vrai que les attaquants sont pour deux d'entre eux des nouveaux, mais même le reste, il y a très très peu de cohésion. Alors ils ont le ballon, mais c'est très stérile.
1: Ouais, et les Parisiens là vont quand même récupérer un ballon haut. La tête défensive de Haït Boudlal dégagée par Najida en deux temps. Les Rennais pour l'instant solides. À noter en Italie les deux buts de l'AC Milan en quelques minutes face à j'ai oublié l'adversaire de l'AC Milan, tout simplement le Torino, évidemment sur la pelouse du Torino, notamment un deuxième but signé Adrien Rabiot. Pendant ce temps-là, le Barça mène à Elche 1-0 grâce à Rafinha. Non, Gonçalo Ramos n'a pas marqué, c'est Alpha Joe Cissé le premier buteur, premier match officiel avec l'AC Milan, un jeune gamin de 19 ans, et donc Adrien Rabiot qui marque le deuxième sur la pelouse du Torino. Corner à venir pour le Paris Saint-Germain ici à Rennes. J'ai changé de sujet parce que ça ronronne sérieusement côté parisien.
2: Ouais, la 70e, 2-0 pour le Stade Rennais pour cette première journée. Le PSG pour l'instant qui mord la poussière. Le corner de Mika Gold directement capté facilement par Brice Samba qui va dégager. Elle est parfaite, c'est parfait ce dégagement de Brice Samba à l'épaule. Il n'y a rien. Tous les supporters rennais réclament un dernier défenseur. C'était Akitoudoul, mais je pense qu'il y a l'épaule et qu'il y a un bon geste de la part d'Hakimi. Mais quelle relance au pied de Samba.
3: Ouais, la relance elle est très belle, mais la vitesse d'Achraf Hakimi, c'est monstrueux.
1: Allez, le centre de Mika Götze dégagé par Haït Boudlal. Mais là, c'est vrai que Hakimi, il va falloir avoir les nerfs solides, Kevin, pour revenir sur Moussa Altamari, parce qu'il y avait un face-à-face avec Safonov qui se prouve qu'il est.
3: Exceptionnel, franchement exceptionnel.
2: Attention, Ferran Torres dans la surface. Oh, la réduction de l'écart. Position d'enjeu ou pas, non. Le premier but avec le Paris Saint-Germain, lui qui est entré à la pause, qui fait cette ouverture. Je regardais uniquement le buteur espagnol. En tout cas, son appel est magnifique, le contrôle est magnifique, la finition est très belle. Même si Brice Samba touche le ballon, ça fait... Ouais, il est couvert, il n'y a pas hors-jeu. C'est l'appel, c'est la phrase, c'est 100%
3: pas
2: espagnol.
3: C'est pas sûr,
1: 100% espagnol.
2: C'est pas sûr à 100%. Ouais. Ouais, c'est pas Fabien Ruiz, le passeur.
3: Pas jeu, hein. Mais la passe, elle est magnifique. Et l'appel, toi, je disais que Ferran, je ne suis pas sûr que ce soit l'attaquant, mais là, comme ça, dans un rôle d'ailier droit, par contre, pour moi, c'est là où il est le meilleur. Pas pour avant-centre, mais ailier droit comme ça, là, cet appel, il est magnifique. Peut-être qu'il est quand même une épaule hors jeu, faudra voir avec le révélateur, mais en tout cas, le but est très beau et la passe est magnifique.
1: Ouais, pour l'instant, ça a l'air d'être validé. Il y aurait 2-1 en faveur du Stade Rennais. Monsieur De Chépy va prendre son temps. Ludovic Blas pour le Stade Rennais remplace Moussa Altamari. Et Monsieur De Chépy a validé ce but de Ferran Torres. Le champion du monde espagnol commence parfaitement son aventure avec le Paris Saint-Germain. Mais le PSG est encore mené 2-1. Match à vivre en intégralité sur RMC, bien sûr. L'after foot à suivre avec Gilbert Bribois, Flo Gautreau et Walid Acharchour. Peut-être pour commenter un premier faux pas du Paris Saint-Germain. Rennes à l'attaque, Xavier.
2: Avec Issa Soumaré qui s'exile côté droit, faut la donner. Il la donne à Ludovic Blas qui vient de remplacer Moussa Altamari. Le centre de Ludovic Blas pour Thomasson. Le deuxième ballon, il est quand même rennais avec Frankowski qui va essayer de tacler pour garder le ballon. Szymanski sur son pied gauche, Szymanski pour Rongier. Il y a l'appel de Najida à gauche.
1: Ouais, le Camerounais qui reçoit le ballon de Rongier, le bon centre, mais il est trop profond pour tout le monde sauf pour Ludovic Blas qui touche son premier ballon sur la droite de la surface de réparation. Le milieu offensif choisit la solution en retrait
2: avec Rongier, avec Frankowski défend par Fabien de Ruiz. Ah, la touche à Traparitien. Elle a été touchée a priori par le latéral polonais qui s'en plaint auprès de l'arbitre, mais il faut surtout qu'il se replace parce que là évidemment c'est réduction de l'écart alors qu'il reste 20 minutes. Oh, Mika Götze qui est passé devant Charlie Creswell. Mika Götze face à Creswell. Creswell aidé par Thomasson, par Szymanski et Désiré Doué qui la garde. C'est pas terminé. Désiré Doué, une fois, deux fois, le petit contrôle, faut la donner là-bas. Oh, le bout du pied. Le bout du pied de Rongier.
1: Oh, le vent qui a complètement tourné. Au Roazhon Park, 2-1 pour les Rennais. Les Parisiens, voilà le talent technique, la vitesse de Mika Götze. Là, Charlie Cresswell, il avait une charrette pas possible face à Mika Götze. Et Kevin, bah voilà, l'habituel football et l'habituel Paris Saint-Germain coriace, puisque là, on a la sensation que chaque contre peut faire très mal à la défense des Bretons.
3: Oui, non, mais c'est sûr que là, on le disait, hein, le Paris Saint-Germain qui a réussi à changer de rythme là sur cette passe, sur ce but, il leur fallait pas grand-chose. Et maintenant, ça va être très très compliqué pour les Rennais, parce que le PSG a récupéré pas mal d'influx là avec cette réduction de l'écart. Même si, attention, parce qu'ils peuvent être en difficulté. Pour moi, les Rennais, s'ils font que défendre, ça va être difficile dans cette fin de match. Il faut aussi essayer de sortir pour pourquoi pas aller marquer le troisième.
2: Ça nous donne un match en tout cas extrêmement intéressant. Main au visage de Najida sur Hakimi, elle est réelle, mais je pense que c'est dans son départ de course. Luis Enrique, là, il est en colère. Achraf Hakimi qui va se relever. Le ballon pour Valentin Rongier, 2-1 donc pour les Rennais qui menaient 2-0, réduction de l'écart. 100% champion du monde, Fabian Ruiz pour Ferran Torres.
1: À trop d'erreurs techniques côté Rennais. Rongier qui manque sa passe, Szymanski qui ne contrôle pas bien le ballon, rendu pourtant par Mika Götze, et le Paris Saint-Germain qui continue d'appuyer sur le côté gauche. Götze, justement, l'appui avec Ferran Torres. Non, c'était pas Ferran Torres, c'est Désiré Doué sur le côté gauche. Le ballon qui traîne sur le côté droit avec Achraf Hakimi qui s'est relevé.
2: Hakimi, Ferran Torres, le centre en retrait, ça arrive sur Thomasson, dégagé avec un long ballon de Haït Boudlal pour personne, parce que Esteban Le Poll était plus en position de défenseur plutôt que de pouvoir aller disputer ce ballon. On est maintenant côté gauche, on était à droite, on était à gauche. Là, ils ont accéléré le rythme. Les Parisiens, clairement, la bonne passe pour Désiré Doué. Le contrôle, il se retourne, Désiré Doué. Heureusement, il y a toujours Valentin Rongier qui est là où il faut pour contrer le ballon. Et peut-être un contre Rennais avec Le Poll.
1: Ah là, c'est sur un fil pour les Rennais. Esteban Le Poll intelligemment conserve le ballon dans le rond central, toujours dans la moitié de terrain des Rennais. Adrien Thomasson qui attend Valentin Rongier. Oh, la technique magnifique. Szymanski toujours dans le rond central. Il faut avoir vraiment les nerfs solides, le sang-froid pour ne pas stresser dans le cœur du milieu parisien. Il y a eu pas mal de changements. Beraldo, notamment aux côtés de Zaïre Emery et Akliouche dans le milieu de terrain. Le décalage côté Rennais pour Issa Soumaré.
2: Ouais, Blas, Rongier, c'est bien fait. Soumaré, il ne faut pas qu'il nous gâche ça avec Blas. Blas peut-être à droite pour Thomasson. Thomasson, il y a Blas qui va la redemander en retraite, qui va lui donner Thomasson. Il va temporiser, il va centrer pour Rongier. C'était pas le plus grand. Ça revient sur Le Poll du bout de la tête pour essayer de redonner à Najida. Achraf Hakimi qui va tenter de partir, le tacle d'Haït Boudlal, le duel entre Marocains. Oh, Hakimi, il est énorme pour Torres.
1: Ah, quel joueur! Oh, Ferran Torres intelligemment qui donne à Désiré Doué à l'entrée de la surface de réparation. Le passe en jambe. La frappe du droit au-dessus! La frappe du droit au-dessus, Désiré Doué. Il se tient la tête entre les mains. Ils avaient fait le plus dur, les Parisiens. Et il s'est un peu précipité, l'ancien Rennais. On en reste à 2-1 pour le stade Rennais. Alors qu'il reste 15 minutes à jouer, il y a un petit temps mort. On va se quitter très rapidement sur RMC pour vivre à fond la fin de match. Attention entre Rennes et le Paris Saint-Germain sur RMC.
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1: Oh, Rennes-Paris, c'est magnifique pour l'instant. 2-1 pour les Bretons. On est avec Kevin Diaz et Xavier Grimaud. Les Parisiens viennent de recoller au score grâce à Ferran Torres. Les Rennais à l'attaque. Xavier, on a vu la talonnade de Ludovic Blas qui n'a rien donné derrière.
2: Ouais, exactement. On réclamait une main dans la surface. Non, c'est la poitrine. Ça paraît évident. Et a priori, c'est bien le cas. Mais en tout cas, les Parisiens qui ont des situations. Ils se font prendre dans la profondeur, les Rennais. Ça faut qu'ils soient vigilants avec Désiré Doué et position de hors-jeu. Ils avaient bien fait la ligne, finalement. Alors que les Parisiens avaient bien enchaîné avec Akliouche qui marque dans le but vide, mais il y avait bien position de hors-jeu avec l'entrée de Quentin Merlin et l'entrée d'Eliezer Mayenda d'Henrik Domarcolino, pardon. Je pensais que Mayenda allait rentrer et finalement c'est Domarcolino, le jeune formé au club, qui va entrer en jeu dans un instant.
1: À la place de Mamadou Najida sur le côté gauche. Changement logique évidemment pour Quentin Merlin. Et Domarcolino qui va remplacer Sébastien Szymanski. Ouais. Là aussi donc du poste pour poste, Xavier.
2: Exactement, c'est un milieu de terrain, hein, Domarcolino. De la grande famille des Domarcolino, puisque c'est Fabrice Domarcolino, le papa. L'ancien joueur de Laval d'ailleurs, on en parlait, l'ancien joueur du SCO également d'Angers, et qui a, alors je vais pas me tromper, mais il a au moins 3 ou 4 fils qui sont qui deviennent ou qui sont déjà footballeurs professionnels, dont 2 au Stade Rennais. Henrik donc qui rentre au milieu de terrain pour les Rennais qui mènent 2-1 toujours, qui tiennent pour l'instant une très très belle victoire pour lancer la saison évidemment. Mais attends, faut attendre parce que il reste 12 minutes et que le Paris Saint-Germain est loin d'avoir lâché, ça c'est certain.
1: Et l'after foot avec Gilbert Bribois juste après le coup de sifflet final. Il y aura aussi la finale du Masters 1000 de Cincinnati du français Arthur Fils face à Frances Tiafoe et l'américain. Début du match à 22h30, on va vivre ça toute la soirée sur RMC. Le Paris Saint-Germain est mené au score, première journée de Ligue 1. Le Paris Saint-Germain a déjà perdu le trophée des champions face à Lens et ce serait un début de saison compliqué. À minima, le ballon récupéré par Fabien Ruiz et Lucas Hernandez. Les Rennais, en tout cas, Kevin Diaz joue peut-être un petit peu haut. Et là, il y a la charrette de Creswell. C'est compliqué pour défendre dans le dos, là, Kevin.
3: Ouais, mais c'est mieux parce que les Rennais, je l'avais dit, s'ils restent que acculés, ça va être difficile. Là, ils ont remonté le bloc depuis 3-4 minutes et du coup, bah, ils sont un peu mieux dans le match. Subit simplement. Ouais,
1: Fabien Ruiz dans le cœur du jeu. Il y avait le retour de Lucas Beraldo, Désiré Doué qui va décaler Mika Götze sur le côté gauche.
2: Allez, Mika Götze qui va renverser le jeu là-bas de la gauche vers la droite vers Achraf Hakimi. Le contrôle d'Hakimi suivi par Merlin. On va repasser avec Marquinhos pour Akliouche en position de point de basse au milieu de terrain avec Beraldo pour Hakimi pour Akliouche. Il y a des Parisiens qui lèvent les mains à gauche et on va insister à droite et on va perdre le ballon avec Quentin Merlin. On essaie de la remettre dans l'axe, là il y a notamment Soumaré. Bien joué Merlin, c'était exactement ce qu'il fallait faire, il l'a fait. Soumaré,
1: oh non, il perd le ballon devant Marnès à Cliouche. Les Parisiens menés 2-1. Cliouche à l'entrée de la surface de réparation, il peut frapper du gauche. Non, le petit ballon piqué, deuxième poteau, c'est pas bien joué pour Ferran Torres. Ça part derrière la ligne de but. Oh, deux erreurs techniques. Soumaré et Cliouche n'a pas le droit, Kevin.
3: Les deux, ils n'ont pas le droit. Soumaré, il doit prendre l'information, il doit regarder ce qui se passe autour de lui. Et Cliouche, il ne peut pas me dire ce centre au troisième poteau. Là, tu es au Paris Saint-Germain, garçon.
2: Ouais, pour l'instant, il a l'air un peu rôti, là il s'est sous-marré, il reste au sol. Après avoir perdu le ballon, Luis Enrique depuis tout à l'heure. Il lève le bras, il montre sa montre, il touche sa montre pour signaler que les Rennais gagnent un petit peu trop de temps à son goût. Là il donne des consignes à Désiré Doué, toujours 2-1 pour les Rennais et on va pouvoir repartir à 10 minutes de la fin de cette rencontre.
1: Ouais, 2-1 pour le Stade Rennais. Szymanski, Le Poll, les buteurs bretons, Ferran Torres. Après quelques minutes sous les maillots, sous les couleurs du Paris Saint-Germain, sous le maillot parisien, Ferran Torres qui a marqué. Issa Soumaré donc qui est toujours sur le terrain malgré un état physique pas évident pour l'ancienne Havrais. Quentin Merlin va jouer le coup franc sur le côté gauche. Pendant ce temps, le Barça, autre grand club européen évidemment, mène 2-0 désormais à Elche, deuxième journée de Liga grâce à Karim Adeyemi. Le coup franc rennais dans la moitié de terrain parisienne.
2: Allez, Merlin avec Thomasson. Thomasson qui va remettre derrière vers Aïd Boudlal pour Brice Samba. Brice Samba qui va allonger avec Thomasson qui va jouer ce ballon. Le deuxième ballon, il sera rennais avec Rongier. Rongier pour Soumaré. Il y avait l'appel de Merlin. On va finalement temporiser. Il faut peut-être faire aussi, Kevin, des petites phases de possession comme ça, faire tourner du côté des rennais pour calmer un petit peu les ardeurs parisiennes s'ils en sont capables, parce que là il n'y a pas un pressing énorme sur Brice Samba, donc il va prendre son temps pour dégager vers Issa Soumaré.
3: Non mais c'est bien, là les Rennais ils temporisent un petit peu, ils sont un peu moins bas, ils ont laissé passer l'orage. Après bien sûr ils restent sous la menace de la qualité technique individuelle des Parisiens, mais j'ai envie de te dire ils ont laissé passer l'orage là.
1: Et encore un ballon perdu par Issa Soumaré derrière Merlin. S'en sort correctement. Le dégagement bien calé par Ludovic Blas. Valentin Rongier, Frankowski qui perd le ballon. Le contre-parisien va se mettre en place avec Mika Götze sur le côté gauche pour Désiré Doué. Les Rennais obligés de courir vers leur but. La frappe contrée encore de Désiré Doué. Trop moyen dans la finition, Xavier.
2: Ouais, ils perdent des balles quand même à 30-40 mètres. Les Rennais, attention. Là, c'est Frankowski en l'occurrence. Après Soumaré tout à l'heure. Le ballon pour Mika Götze. Götze avec Lucas Hernandez. On est à gauche avec Fabien Ruiz. Camille Gallet tout à l'heure à Ferran Torres. Oh! Et ça, c'était encore une plus belle galette! Quelle passe! Quel centre de Fabien Ruiz et les champions du monde qui permettent au Paris Saint-Germain de revenir dans cette partie! Ruiz Torres, la connexion, elle est parfaite et ça fait 2-2 entre Rennes et le PSG!
1: Ah, la mentalité parisienne, Kevin, la mentalité parisienne! c'est jamais terminé. Et de 0-2 à 2 partout, les choix de Luis Enrique, Kevin.
3: Ouais, les choix de Luis Enrique, mais exceptionnel. La famille Ruiz, qu'est-ce qu'il a il a mangé Léo Messi ou quoi dans avec le titre de champion du monde. Oh, le centre, il est exceptionnel. Et la tête de Ferran Torres, c'est quoi? En fait, c'est Lewandowski qu'ils ont recruté ou c'est Ferran Torres? Honnêtement, je ne lui voyais pas autant de qualité de buteur. Je dois être très, très honnête. D'ailleurs, tout à l'heure, je disais que je ne le voyais pas vraiment en numéro 9, mais plutôt en joueur ailier. Mais alors là, il met un vrai but d'avant-centre.
2: Doublé en 42 minutes pour c'est ça
1: non, non, 37 non, minutes
2: 37
1: minutes.
2: Je suis nul en maths, pardon, en 37 minutes doublé pour faire un
3: en 42 ça passe aussi 42
2: ouais ça c'est des débuts réussis hein, pour le champion du monde. Ouais,
1: c'est le deuxième meilleur buteur du Barça sur les deux dernières saisons, il me semble, derrière Lamine Yamal. Qualité de finition donc pour Ferran Torres.
3: Le 42 c'est quel département déjà? Il est Vélène?
1: Non, c'est la Loire. Saint-Étienne.
2: Ça va.
1: C'est connu sur la planète football. Il y a deux ballons sur le terrain. Il y aura un carton jaune
2: pour Hakimi.
1: Pour Achraf Hakimi, effectivement. Ah, il touche à venir pour le
3: stade.
1: C'est
3: quoi le département de Rennes? C'est le 45?
2: C'est le 35.
3: 35.
1: Ah. Il est vilain.
2: Je croyais que tu avais été en Bretagne pendant l'été.
3: Les départements, je ne les connais pas encore par cœur. Excuse-moi.
1: Ah, mais tu étais dans les Côtes d'Armor, toi, oui. Kevin, probablement.
2: Côte d'Armor, qui est le numéro, Kevin?
3: Non, 22, non?
2: 22, exactement. 22.
1: Ah, il va Finistère, pardon. J'ai glissé tout seul.
3: Deux partout, je l'avais, le 22, quand même, je l'avais.
1: Bien joué Kevin. Magnifique première journée de Ligue 1, 22 2-2 d'ailleurs, donc entre Rennes et le Paris Saint-Germain.
3: Et le match nul, je l'avais aussi, le match nul. Quand t'as 4-10 pour les auditeurs d'RMC, c'est cadeau. Faudra le dire à Jean-Louis Tour.
1: On va transmettre le message. Effectivement, 6 minutes encore. Et 6 minutes, Xavier, à tenir, malheureusement, pour les Rennais qui avaient tout presque bien fait en première période et qui ont reculé et fini par céder face au Paris Saint-Germain de Ferran Torres.
2: Ouais, et de manière assez étonnante, peut-être, Kevin, on pouvait s'attendre à ce qu'il se fasse dominer et peut-être prendre des buts sur des attaques placées, du jeu placé de la part des Parisiens. Et finalement, ils se font avoir sur une ouverture de 40 mètres de Ruiz pour Torres et sur un centre où logiquement il y a deux défenseurs centraux qui sont censés cadrer Torres. On s'attendait peut-être pas à ce qu'ils prennent les buts comme ça, les Rennais, mais c'est une corde en plus à l'arc des Parisiens finalement.
1: Et les Parisiens surtout qui réagissent bien. Je regardais leur calendrier: déplacement à Lille la semaine prochaine, PSG Monaco le 4 septembre, ensuite ils vont à Brest les Parisiens, et puis Marseille, Paris Saint-Germain. Mine de rien, Kevin, sans être inquiet comme Ahmed tout à l'heure à la mi-temps, supporter parisien qui nous a appelé au 32-16, vu le calendrier, il faut quand même s'imposer sur la scène nationale pour le Paris Saint-Germain.
3: Oui, bon, après déjà là, s'ils reviennent à 2-2 après avoir été menés 2-0, ça reste quand même un bon résultat.
2: Ils peuvent aller
3: le
2: chercher.
3: Ben oui, ils vont vouloir aller le chercher de toute façon.
2: Attention, Quentin Merlin qui est passé, Quentin Merlin qui rentre dans la surface, le centre de Diapoto, il est tout seul, Ludovic Blas. Pacho qui sauve de la poitrine sur la ligne, incroyable, il était tout seul Ludovic Blas. Oh, il a dû vraiment penser qu'il allait la mettre, Ludovic Blas, il était complètement seul. Énorme Pacho. Énorme, du pied peut-être, en tout cas il est sur la ligne. Hein. L'équatorien, c'est sur la ligne qu'il sauve le Paris Saint-Germain du troisième but.
3: Il ne doit pas la prendre de voler là, du pied.
2: Ah ouais, peut-être.
1: Ah là là, quelle énorme occasion pour le Stade Rennais de partout. 4 minutes encore à jouer dans le temps réglementaire. Il y avait 2-0 pour le Stade Rennais à la pause. Le long ballon sur le côté droit pour Przemyslaw Frankowski qui commence à tirer la langue comme Issa Soumaré. Il se tenait la jambe gauche tout à l'heure. Xavier, c'est très très dur physiquement là pour les Bretons.
2: Ouais, clairement, sacré bon match en tout cas hein, qu'on l'assiste pour ce premier dimanche de Ligue 1, et dire que le Paris Saint-Germain voulait le reporter. Quelle drôle d'idée quand même. On est content de le voir, ce match entre Rennes et le PSG. Deux buts partout, on rappelle hein, si vous nous rejoignez, le scénario: Rennes menait 2-0 et la collection Fabian Ruiz, Ferran Torres qui permet au Paris Saint-Germain par deux fois de revenir au score et peut-être d'aller chercher mieux sur la fin de la rencontre. Il reste 3 minutes 30 dans le temps réglementaire.
1: Ah, la bonne intervention au milieu de terrain justement de d'Omar Colino face à Achraf Hakimi, les Parisiens qui continuent d'insister, et les applaudissements de Luis Enrique. Il lâche rien, il allait chercher un ballon quasiment devant Francaise, devant la zone technique rennaise. Il s'arrache, en tout cas lui, il a toujours faim de victoire. De partout entre Rennes et le Paris Saint-Germain, le centre de Hakimi, la tête défensive de Frankowski, contrôlée par Quentin Merlin, dégagée avec son pied gauche, pas encore devant Marnès Akliouche, il prend des risques. Quentin Merlin, la passe, elle est bonne pour Esteban Le Poll. Il y aura deux changements côté breton: Brian Reynolds, latéral américain, et Arnaud Nordin vont entrer côté Stade Rennais, Xavier.
2: Ah, il y aura faute là pour sur Issa Soumaré. Ouais, je suis assez d'accord avec Pacho. La faute est pas énorme, mais ça permet au Rennais de. Il y a rien du tout, et ça permet au Rennais de gagner. Issa Soumaré, je pense qu'il va sortir. Ouais, il va sortir. Et là, il s'est donné. Hein, Issa Soumaré pour sa première. Alors, c'est techniquement, c'est évidemment pas un régal, mais voilà, il s'est battu et il va sortir, remplacé par Arnaud Nordin et Reynolds. Arrière droit va remplacer poste pour poste Frankowski.
1: Alors qu'on revoit les images de la.
3: Pour moi, il doit y aller du pied. Il doit aller du
1: de
3: pied,
1: l'occasion hein. De Ludovic Blas, hein, juste tête, avant, effectivement,
3: de la tête
1: plongeante.
3: Mais bon.
1: Et on a vu le plan derrière William Pacho. On voit quand même un mouvement de l'épaule, mais c'est pas très clair. Ça a l'air d'être la poitrine. Ouais. Pour moi, c'est pas clair à 100%, mais j'espère que les officiels ont d'autres images. Pas de pénalty, en tout cas, en faveur du Stade Rennais, Xavier.
2: Non, pas de pénalty. On en reste à deux buts partout. Et les Rennais qui vont évidemment courber les chines pour essayer au moins de garder ce point du match nul. Après avoir mené 2-0, avoir fait une première partie, voilà, un premier match qui est tout à fait encourageant, on va dire, et tout à fait conclure, même si bon, faut jamais tirer trop de conclusions quand on affronte le Paris Saint-Germain, parce que Paris Saint-Germain, c'est pas vraiment le reste de la Ligue, hein, on le sait. Lucas Hernandez pour Fabian Ruiz. Ruiz qui a fait une bonne entrée, a doublé de passe en quelques minutes pour Fabian Ruiz. Attention, on ouvre vers Hakimi côté droit.
1: Ah, le Marocain qui va contrôler face à Quentin Merlin. Le ballon contrôlé. Oh, la passe en retrait vers Akliouche, elle est pas bonne. Touche à venir pour le Stade Rennais sur le côté gauche de partout à suivre. Après le coup de sifflet final, l'afterfoot avec Gilbert Bribois, Walid Acherchour et Florent Gautreau. À suivre aussi la finale du Masters 1000 de Arthur Fils, le tennisman français face à l'américain Frances Tiafoe. Ça commence officiellement à 22h30 et on va suivre ça avec Antoine Brard tout au long de la soirée du foot jusqu'à minuit sur RMC. Le Paris Saint-Germain qui est revenu de 0-2 à 2 partout, contrôle et fait tourner en défense avec William Pacho pour le capitaine Marquinhos
2: avec Pacho. Les Rennais qui essayent de rester haut là maintenant, Kevin, ils ont peut-être compris qu'il fallait essayer de pas trop subir et peut-être la récupérer, pourquoi pas. Reynolds là, qui essaie de la récupérer mais il va la perdre, ça va donner peut-être un bon ballon pour Mika Götze. Götze qui lève la tête, qui va donner à gauche à Désiré Doué face à deux joueurs, Ludovic Blas qui vient défendre avec Fabian Ruiz. Ruiz à 40 mètres des buts, Ruiz pour Désiré Doué. Oh, ça, le redoublement de passe, c'est bien joué avec Ruiz. Ruiz pour Akliouche, ça progresse pour les Parisiens.
1: Il y a de l'espace. Ferran Torres côté droit, bien contré par Quentin Merlin, le double buteur parisien qui obtient la touche, qui va la jouer rapidement avec le capitaine emblématique du double champion d'Europe, Marquinhos. 89 minutes et 50 secondes de jouer, deux partout entre Rennes et le Paris Saint-Germain. Le petit ballon piqué vers Ferran Torres à droite.
2: Ouais, c'était Beraldo avec Ferran Torres. Il y aura 4 minutes de temps additionnel dans cette rencontre 2-2 entre le Paris Saint-Germain et Rennes, et on entre dans le temps additionnel dans 10 secondes. Mika Götze côté gauche avec Désiré Doué à ses côtés, il est arrêté là, le Belge, avec Désiré Doué qui va rater son contrôle, mais il y a Ruiz qui est là pour la redonner à Lucas Hernandez et à Pacho.
1: Ouais, les changements parisiens en tout cas font du bien physiquement au PSG. J'ai Hakimi qui manque son contrôle. Et Boudlal en retrait pour Quentin Merlin. Le petit ballon piqué vers Adrien Thomasson pour Arnaud Nordin. Lui, il est censé avoir des jambes, mais il perd le ballon. Thomasson trop frêle physiquement. Akliouche qui insiste pour le Paris Saint-Germain à droite.
2: Hakimi pour Ruiz. On est à 35 mètres. Hein, des buts, la passe entre la ligne là de pour Ferran Torres. Il n'y a pas faute. Aïd Boudlal qui est bien intervenu. Peut-être qu'il lui touche le pied. Mais il n'y avait pas grand-chose. Il avait bien vu Bastien de Schepi. Il va se relever, Ferran Torres. Mais attention parce qu'il traîne dans une zone et il est capable de prendre la profondeur. On l'a vu tout à l'heure, Aïd Boudlal qui se replace d'ailleurs aux côtés de Ferran Torres avec Quentin Merlin également. On est à gauche avec Lucas Hernandez pour Götze pour Désiré Doué pour Götze pour Désiré Doué. La passe pour Götze, mais là il lui met pas un cadeau et c'est dégagé par Cresswell.
1: 3 minutes encore à jouer, c'est dur pour le Stade Rennais qui ne tient plus un seul ballon. Adrien Thomasson et Esteban Le Poll, d'ailleurs Le Poll, ça fait un moment qu'il n'a pas touché le ballon dans la surface de réparation. Akliouche pour Achraf Hakimi, la bonne défense d'Aïd Boudlal en deux temps, ça c'est bien joué. Kevin, il a été bien attentif face à Achraf Hakimi qui fait toujours très très mal avec sa vitesse.
3: Ouais bah c'est sûr qu'il fait très très mal avec sa vitesse et il fait quand même un très très bon match ce soir encore.
2: Bien joué Beraldo là qui va pouvoir avec un petit ballon levé. On est côté gauche, Lucas Hernandez. Est-ce qu'ils en auront d'autres encore les Parisiens? En tout cas les Rennais là qui font tout pour essayer de conserver le score avec Domar Colino là qui vient gratter un petit peu en tenant le maillot pour essayer de repousser les Parisiens. Il y aura une touche rapidement. Lucas Hernandez pour Beraldo. Beraldo avec le compte, ça va arriver jusqu'à Fabien Ruiz en position d'ailier gauche qui va rejouer pour Götze.
1: Allez, Götze en retrait. Lucas Beraldo avec son pied gauche qui organise à la Vitinha. C'est vraiment le même rôle pour le moment et c'est ce qu'il va devoir faire lors de cette saison 2026-2027. Les accélérations d'Hakimi, ce sont les mêmes. Le centre directement est dans le gant de Brice Samba qui relance rapidement. Il est obligé, évidemment. C'est la nouvelle règle sur Arnaud Nordin. Et Xavier a eu peur que le ballon sorte, mais il s'en est sorti, l'ancien de Mayence.
2: Exactement. Faut laisser l'avantage. Monsieur l'arbitre, il va le faire parce qu'Esteban Le Poll l'a récupéré. Il y a Domar Colino dans l'axe, au milieu. Il l'a vu. Extérieur du pied. C'est bien joué pour les Rennais avec Nordin, avec Blas côté droit.
1: Ah, il y a l'appel derrière lui de Nordin. Mais Blas, il va y aller. Il va frapper à côté des cages. Il a trop fermé le pied, Kevin Ludovic Blas.
3: Ouais, c'est
2: il y avait le poil à gauche.
3: C'est pas mal joué, mais Ludovic Blas, il manque quand même un peu de détermination là sur cette frappe. Il doit la cadrer.
1: Et le fameux calcium dont manquent certains joueurs comme Angel Gomez et Ludovic Blas. C'est vrai
2: deux fois que tu le cites, Angel Gomez. Quand
1: c'est
2: même,
1: vrai, hein, parce qu'il marque quand même par sa faculté à tirer faiblement par rapport aux autres joueurs. Et c'est un peu le cas là de Ludovic Blas.
2: Il reste 1 minute 10, très exactement, dans cette rencontre. Et le Paris Saint-Germain va peut-être être tenu en échec lors de la première journée. Le dernier match nul lors d'une première journée pour le PSG, c'était en 2023 au Parc. 1-0-0 face à Lorient. C'est assez rare, hein, puisque les Parisiens sont à 8 victoires, 1 nul et 1 défaite seulement sur les 10 dernières années lors de la première journée du championnat. Donc c'est un petit événement toujours quand Paris ne gagne pas son premier match de la saison en Ligue 1. Le ballon pour Marquinhos, ils ont encore le temps de le faire, ils ont 40 secondes, il ne faut plus perdre de temps. 2-2.
1: Ouais, c'est une des spécialités du Paris Saint-Germain. La saison dernière, il y a eu un paquet de buts marqués, notamment par Gonçalo Ramos. Mika Götze dans la surface de réparation, la frappe allait manquer et c'est récupéré par Valentin Rongier qui demande à Adrien Thomasson de calmer un petit peu le jeu. On va tout de même chercher sur le côté droit Ludovic Blas.
2: Ouais, Ludovic Blas qui n'a pas beaucoup de solutions, il va essayer de chercher Rongier dans l'axe. Rongier qui finalement, avec un concours de circonstances et de contre-favorable, va être servi. Rongier avec Aïd Boudlal. Aïd Boudlal avec Samba. Il y a Merlin qui la demande à gauche. On va rejouer avec Rongier pour ressortir. Ah, c'est terminé. Et c'est terminé.
1: Ouais, de partout, magnifique première journée de Ligue 1, magnifique premier dimanche de Ligue 1. Le Paris Saint-Germain est revenu d'un 0-2. De partout, les buteurs. Szymanski, Le Poll pour le Stade Rennais en première période. Et Ferran Torres qui signe ses débuts parisiens avec un 2 partout. En quelques mots, Kevin, bon, magnifique match de football d'abord. Et puis le Paris Saint-Germain, bon, bah, on le sait, a quasiment deux équipes à aligner malgré tous les changements. Ça suffit à revenir au score.
3: Oui, il y aura quand même énormément de choses à dire, hein, dans ce match, parce que ce soit les choix de Lucien Riquet, le réalisme des Rennais, puis le retour des Parisiens grâce aux entrants, grâce aux deux Espagnols notamment. Et puis surtout, quand même, qu'il fallait voir avant le match que ce match allait être difficile et qu'il aller avoir match nul, mais bon, pour ça faut être un expert d'RMC, quoi.
1: Bravo Kevin. Notre expert de RMC. Merci Kevin Diaz, merci Xavier Grimaud. C'est l'After Foot.
3: Merci
1: tout de suite avec Gilbert Brébois, avec Walid Acharchour, Florent Gautreau jusqu'à minuit évidemment. Salut les amis,
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2: Bonsoir à tous, l'After est là jusqu'à minuit comme tous les soirs. Nous sommes en direct bien sûr sur RMC, sur la chaîne YouTube de l'After, sur After Foot TV, on est partout dans l'After Première Radio de France. Le soir évidemment, le 32-16 est ouvert, on va parler Ligue 1 ce soir avec Walid Acherchour. Walid est là, salut Walid.
16: Salut Gilbert, salut tout le monde.
2: Au stade, parce que voilà, on est au stade maintenant, on était au stade vendredi pour la première, pour Marseille et l'after Strasbourg. On a une partie de l'équipe au stade ce soir, Florent Gautreau est au stade à Rennes, salut Florent.
17: Salut Gilbert, salut Walid, salut à tous, ça fait plaisir de vous retrouver.
2: Salut, depuis quand d'ailleurs? Depuis la Coupe du Monde.
17: Oui. Depuis la finale.
2: Oui,
17: depuis la finale où un certain Ferran Torres a marqué un but.
16: C'est vrai.
17: Et je reviens sur un terrain de foot, Ferran Torres marque deux buts.
2: Voilà. Aurélien Tirsa également avec nous ce soir, il est là à côté de toi. Salut Aurélien.
18: Salut Gilbert, salut à tous. Impressionnant de voir Flo Gautreau dans son stade, hein, quasiment. Il parle aux plus hautes sphères du club. Ça, c'est vrai que c'est impressionnant.
16: Tout à fait. Je suis un peu chez moi.
2: Il a sa casquette de Flo Gautreau.
18: Ah oui, totalement. Et j'ai vu les pompes de préparation sur les réseaux. C'est beau.
2: Oui. Je croyais que son compte Twitter avait été piraté comme le mien. Mais non, c'était bien lui.
16: Non, moi, c'était bien moi.
17: C'était bien moi.
16: Tu penses que c'est pas son webmaster, non? C'est pas son, c'est pas son CM, son community manager, non?
2: Oui, quand il s'est levé, tu sais.
16: C'est lui.
17: Ah ouais, il y avait quand même, t'as remarqué qu'il y avait quand même un assistant réalisateur, puisque c'est pas moi qui filmais.
16: Ah oui, t'as une équipe, Flo.
17: J'ai une équipe.
2: T'es pas encore un vrai influenceur qui met sa petite perche là, tu sais.
16: Perche lumière. Ah, exactement.
17: je fais ça en famille.
2: Non, donc j'en profite, vous qui êtes des after rien fidèles, je ne fais aucune pub pour des cryptos.
16: Ah oui, c'est vrai, j'ai vu ça.
2: Mon compte Twitter a été lamentablement piraté. Ouais. J'en appelle à Elon Musk. Elon, sauve-moi. Rends-moi mon compte.
16: Ouais. On va les signaler en masse.
2: Merci. Signaler ça, s'il vous plaît. Aidez-moi.
17: Donc le tweet où tu disais allez Metz, c'était pas toi alors.
2: Non, j'ai cru que c'était N6E qui m'avait piraté mon compte. Mais non, c'est même pas lui. Bon, 2-2 entre Rennes et le PSG. 2-0 pour Lille à Angers, on va en parler un peu plus tard. 1-0 pour Monaco au Havre. Également à suivre dans l'after. Et puis il y a le Barça qui joue ce soir. Hein. Les gars, Elche, il y a 2-0 pour le Barça. On aura Edgar Grollo avec nous un peu plus tard pour nous dire ce qui s'est dit.
16: Il y a Arthur Fils qui fait sa finale de 14 000.
2: Et en plus,
16: contre Tiafo.
2: On a Arthur Fils, je crois même qu'on suit le match, pour tout te dire. Face à Tiafo. C'est Antoine Brard qui suit le match. Oui. Est-ce qu'Antoine est là? Antoine est-il là? Non, il n'est pas là. Et Arthur, ça vient de démarrer. Un jeu à zéro pour Arthur Fils, donc on tient au courant.
19: C'est parfait ce premier jeu.
2: Ah, Antoine est là?
19: Oui. Oui, vous m'entendez?
2: Oui, très bien.
19: Ah, salut, bonsoir, salut à tous, salut les gars. Et oui, Arthur Fils qui mène 1-0 hein, dans ce match, ça vient de démarrer vraiment il y a 2 minutes. Un gros jeu de service, c'est lui qui servait en premier dans ce match. Et voilà, ça peut être historique ce soir, lui qui dispute sa toute première finale en Masters 1000. il a l'opportunité de briser 12 ans de malédiction. Ça fait 12 ans qu'un Français n'a pas remporté un Masters 1000. C'était Joe Wilfried Tsonga en 2014 à Toronto. À cette époque, Arthur Fils n'avait que 10 ans, hein, c'est dire la disette française. Mais voilà, donc il mène 1-0 dans ce match. Maintenant, place au service de Frances Tiafoe, l'Américain qui joue devant son public à Cincinnati. Donc ça va pas forcément être évident pour Arthur Fils, mais on l'espère.
20: À tout à l'heure, tu le tiens au courant, bien sûr. Nous, on enchaîne avec la Ligue 1, le PSG qui fait 2-2 à Rennes. Tout de suite, les 3 points.
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20: Walid.
23: Alors mon premier point, c'est le PSG de Ferran Torres, le PSG de Luis Enrique. J'aimerais bien parler de ça avec Flo Gautreau parce qu'on a encore vu la décision d'un grand coach en sortant le ballon d'or et peut-être le futur ballon d'or à la mi-temps et être récompensé d'un 2-partout. Management incroyable de Luis Enrique. Mon deuxième point, c'est Rennes, le Rennes d'Esteban Le Poll. Je ne voulais pas parler d'équipe de France pour Esteban Le Poll, mais ça commence à devenir très sérieux. Il a envoyé sa candidature à Zizou avec une équipe rennaise sur la première mi-temps qui a vraiment fait des belles choses. Et avec un Esteban Le Poll efficace et connecté au reste de son équipe. C'était sa marge de progression. Et mon troisième point, j'aurais pu parler de Lille face à Angers, mais je vais parler de Monaco qui finit sa belle semaine à l'extérieur avec plein de promesses sous Philippe et Louis.
20: Florent.
24: Le premier point, c'est que c'est d'abord un nul équitable à mon avis quand même, et un bon point pour Rennes qui a pris le PSG à un bon moment dans la saison et qui s'en est bien sorti malgré tout. Le deuxième point, c'est que ce Rennes, justement, je voulais insister sur l'organisation et sur peut-être les promesses qu'il y a dans cette équipe-là, et notamment derrière, parce que c'était un peu l'inquiétude. Creswell, Haït Boudlal ont été très très intéressants. Et puis le troisième point, je resterai sur le match ce soir, puisque de toute façon on va parler, je pense, un peu de Lille et Monaco, mais je resterai sur le PSG et cette histoire effectivement de sortie à la mi-temps de Dembélé. Moi je pense qu'il ne faut pas aligner des joueurs qui sont encore en vacances dans leur tête, et que c'est le cas de Dembélé, et que c'est un des sujets à mon avis importants de ce début de saison.
20: Bon, démarrons justement là-dessus, sur ce qu'a fait Luis Enrique. Walid en a fait son premier point. Coaching gagnant, et surtout, il n'y a pas de statut, quoi.
23: Au-delà du coaching, on a encore la confirmation que le big boss, c'est Luis Enrique. Mmh. Et quand tu as une première mi-temps où, clairement, devant Kvaratskhelia et Dembélé sont en dessous de tout, et que à la mi-temps, quand tu perds 2-0, tu fais rentrer Ferran Torres et Götze, les deux nouvelles recrues. Je ne vais pas dire en s'abordant un petit peu la deuxième mi-temps, mais en envoyant le message qu'en fait le plus important, c'est pas le résultat, mais c'est de montrer que vous allez respecter tout le monde, et que si vous n'êtes pas à votre meilleur niveau, et ben vous sortez. C'est ce qu'a envoyé comme message Luis Enrique. Luis Enrique dit souvent c'est pas mes paroles les plus importantes, c'est les actes. Et on a encore vu ce soir que dans son management, il n'y avait pas de statut. Et puis si on peut élargir au milieu de terrain, Vitinha et João Neves sortent très très tôt dans le match. Beraldo termine la rencontre à la place de Vitinha, et le groupe a très très bien répondu avec une deuxième mi-temps qu'ils ont été chercher au mental, et même footballistiquement, avec des belles choses, et avec un Ferran Torres qui vient d'arriver et qui met un doublé. Donc qu'ils aient pris un point ou non contre Rennes, c'est pas le plus important pour le Paris Saint-Germain, mais la grosse information ce soir, c'est que Luis Enrique fait encore passer des messages même après un back-to-back sur des tauliers qui lui ont fait gagner des trophées, et ça c'est quand même pour moi l'information du soir. Et c'est une très bonne chose pour le PSG.
24: Pour moi, il y a deux choses différentes dans ce qui s'est passé avec le PSG ce soir. C'est-à-dire qu'il y a le coup de griffe de Luis Enrique à la mi-temps. Là, t'as raison, c'est le management habituel. Mais ça, les joueurs le savent. C'est-à-dire qu'ils sont pas bons, quel que soit leur statut, ils sortent. Et puis il y a le cas Vitinha Neves qui montre aussi à quel point ce PSG n'est pas prêt physiquement. C'est différent. Ils sortent pas parce qu'ils sont sanctionnés. Ils sortent parce qu'ils ne peuvent pas faire le job jusqu'au bout. Donc je dirais que la sortie Vitinha Neves, elle est anticipée déjà dans l'esprit de Luis Enrique avant le match, en se disant je vais les sortir à un moment donné. Et je ferai rentrer mon Fabian Ruiz, que je ménage déjà un peu au début parce que lui a joué un peu plus longtemps en Coupe du Monde. Mais l'histoire de ce match, c'est pas tant ça, c'est plutôt effectivement, comme disait Walid, cette sortie sanction à la mi-temps en disant non les gars, c'est pas possible, le PSG ne peut pas perdre deux matchs de suite. Et effectivement, je me suis dit un peu comme Walid, je me suis dit ouais, mais c'est vrai que ça va être compliqué quand même, parce que les gars ils ont pas les automatismes, ouais. Ils vont peut-être pas faire la diff, et que donc c'est un risque. Et comme quand Dembélé est arrivé en retard à la causerie Arsenal, Luis Enrique évidemment délivre un message, c'est-à-dire que tu as deux façons de faire. Tu as la façon de gagner ton match pour le championnat de Ligue 1, mais tu as aussi de gagner ton vestiaire pour la suite de la saison. Et ce soir, oui, il gagne son vestiaire. Il dit à Götze, il n'y a pas de problème. Moi, j'ai pas peur. Je te mets en bon, Ferran Torres, c'est particulier, il est champion du monde. Mais même Amik à Götze, il lui envoie un message en disant, non, mais tu peux très bien prendre la place d'un des tauliers. Je dirais que c'est un peu plus dur pour, enfin, un peu plus surprenant pour Kvara, ce qui s'est passé. Dembélé, ça m'étonne pas. On a vu des choses à l'entraînement aussi, des images où, en gros, Dembélé, t'as l'impression qu'il commence à cadrer ses frappes maintenant en janvier. C'est-à-dire qu'il cadre pas. Tu sais, on retrouve le Dembélé on retrouve le truc du Dembélé qui a les occasions sur un plateau, qui est un peu brouillon, qui est parfois un peu dilettante et qui n'est pas dans son match. Donc Dembélé commence sa saison plus tard, faut le savoir pour l'instant. Il était en vacances et je trouve que c'est une erreur là pour le coup.
23: Mais Kvara aussi n'était pas bon sur leur première mi-temps.
1: Ils n'ont pas été catastrophiques quand même.
24: Non,
1: mais même Dembélé, il faisait des différences.
24: Ouais, mais non.
1: La finition n'est pas bonne, mais ouais, moi je l'ai trouvé, il était souvent côté droit, il faisait des différences.
24: Il s'est fait manger par Ed Boudlal une fois, il a mis au-dessus.
20: Oui, moi, et puis moi, les frappes de. C'est vrai qu'il
23: n'est pas autant disponible, il n'est pas autant disponible que d'habitude.
24: La vraie déception en revanche c'est plutôt Kvara, parce que Kvara lui n'a pas d'excuse sur la fatigue, sur la prépa, et il a été plutôt très bon depuis que le PSG joue là depuis
23: contre les trois matchs
24: ouais. officiels. Ouais, ouais, tout à fait, mais là il a quand on sentait qu'il a du jus, qu'il a du gaz, et il a commencé, t'as raison Aurélien, plutôt bien, il était là, mais derrière il a un truc Kvara,
23: ouais, mais c'était pas assez
24: doué un petit peu un truc comme ça aussi, c'est qu'il prend, moi je trouve qu'il prend trop la frappe. Il prend trop systématiquement la frappe, alors que le jeu du PSG réclame quand même la passe. Mais le mec qui illumine le truc quand même, et je pense au milieu de terrain là, c'est quand même Fabien Ruiz. Parce
23: que là, t'as quand même. Mais pour revenir sur l'attaque à 3, parce que moi, ce qui est intéressant, c'est qu'au-delà des statuts, les messages, etc., moi je suis d'accord avec toi, je pense qu'à 2-0, il se dit. Quitte à perdre le match contre Rennes, je vais gagner mon vestiaire encore cette année sur le premier match. C'est pas très très grave parce que perdre deux matchs contre Lens et contre Rennes, ok, on les perd, mais on va les perdre pour les bonnes raisons avec la mentalité que je veux mettre en place. Mais ce qui est aussi intéressant, c'est que pour moi, Désiré Doué est le plus dangereux sur la première mi-temps et qu'il aurait pu, encore une fois, comme certains coachs, jouer au statut et sortir Doué. Et non, il fait vraiment ces deux choix-là parce que ça peut. Parce que tu parlais d'Arsenal, Flo. Mais Arsenal, c'est pas le même Dembélé qu'aujourd'hui. Entre-temps, il est Ballon d'Or. Entre-temps, il a gagné deux Ligues des Champions. Et la même chose pour Kvaratskhelia qui, là, lutte pour aller chercher le Ballon d'Or. Et ça, encore une fois, moi, je trouve que c'est pour moi l'information de la soirée. Mais après, en deuxième mi-temps, il est récompensé. En plus, Ferran Torres fait une superbe entrée. Fabien

0: propose quelque chose, que ce soit axial ou sur le côté, là tu te dis t'as quelque chose quelque part que n'avait pas le Paris Saint-Germain. Gonzalo Ramos avait de grandes qualités, mais il n'avait pas toutes ces qualités d'appel et de mobilité. Donc en fait, c'est peut-être en dehors de toutes ces histoires qui vont finalement être un peu anecdotiques au fil des mois de la gestion du management, puisque tout le monde connaît un peu ce que fait Luis Enrique. Là, on voit un PSG qui s'améliore sans doute dans la
1: Il fait une entrée de world class, Ferran Torres.
2: Et ce qui est ultra positif, c'est qu'on voyait que Götze à Cliouche, bon, moi j'ai trouvé vraiment en dessous des autres, ne s'entendaient pas du tout. Et moi, j'avais peur pour les Parisiens que ce soit des mauvais choix de faire entrer autant de joueurs en seconde période, parce que moi, j'ai trouvé que c'était, moi, je vous trouve dur avec Dembélé et Kvaratskhelia. Je trouvais que le PSG était meilleur presque en première période que sur les 20 premières de la seconde période. Heureusement que Torres est efficace quand même.
0: Oui, mais je suis d'accord sur Mita Cliouche. Mais je vais te dire un truc. Je pense que là où ça a énervé Luis Enrique, c'est que Doué, qui est très bon, mais très fatigué à la fin, très fatigué, et donc il a sans doute prévu de le faire sortir à la 80e et de mettre Götze sur le côté à la place de Doué. Mais en fait, ça bouleverse ses plans, puisqu'il sort avant finalement Kvara. Il ne s'attendait pas à ce que Kvara le déçoive à ce point, et donc il fait ce choix-là. Mais effectivement, en deuxième période, c'est un peu un all-in, parce qu'il n'y a pas d'automatisme. T'as raison, il y a plein de moments où il n'y a pas d'automatisme. Mais celui qui s'en sort le mieux pour être un nouveau joueur en dehors de Ferran Torres, qui est un joueur world class quand même, et qui l'a montré là, c'est Götze. Parce que Götze arrive à s'intégrer, à comprendre, à faire des différences, alors qu'il n'est pas là depuis très longtemps. Donc, ce qui est intéressant ce soir, et ce qui est dingue, et ce qui est logique pour Rennes aussi, c'est que je me suis dit à un moment donné, je dis ok, t'as Domar Colino, j'ai noté les entrées rennaises, t'as Merlin, Domar Colino, Nordin, Reynolds, et puis de l'autre côté, t'as Ferran Torres, Akliouche et Fabien Ruiz.
3: Ah oui, c'est pas pareil. Ouais.
2: Non, mais tu vois, sachant que Barcola, Mbaye ne sont pas là.
1: Oui, mais Aurélien, pour revenir toi sur ta comparaison entre la première mi-temps et la deuxième mi-temps, moi je suis d'accord avec toi. Ouais. Moi je vais te dire, entre le 1 et le 2-0, le Paris Saint-Germain doit revenir au score, et je trouve Rennes optimise. Rennes optimise sa première mi-temps avec un but incroyable de
0: Lefort. Deux tirs cadrés, deux buts.
1: Voilà, bien évidemment. De toute façon, globalement, quand tu fais performances-là avec le PSG, t'optimises souvent, comme Lens a optimisé il y a 10 jours. Le truc, c'est quoi? C'est que, en fait, je pense que quand il fait ces changements-là, il se fout de ce qui va se passer en deuxième mi-temps, footballistiquement. C'est ça, en fait, pour moi, le message est tellement fort, parce que, et quand toi tu dis, oui, Dembélé et Kvara, ça n'a pas été dégueu, mais bien évidemment, c'est des joueurs hors du commun, donc, en fait, le Kvara ou Dembélé en dessous, pour le commun des mortels, ça reste au-dessus. C'est pas des performances ignoble, sauf que pour lui, dans l'intensité, dans la connexion, dans ce qu'il recherche, il est dans cette surexigence, même sur un match contre Rennes, et il se dit, les gars, vous voulez pas jouer comme j'ai envie, ou vous voulez pas avoir l'intensité que je demande, après une défaite contre Lens à 11 contre 10, hein, faut le rappeler, parce que c'est quand même un malus, à 11 contre 10 à Lens, et ben vous sortez du terrain, et quoi qu'il arrive, je répète cette phrase, quoi qu'il arrive, même si on perd le match, je récupérerai mon vestiaire, ou j'enverrai le message à mes nouvelles recrues, parce que il y a une fraîcheur de recrues cette saison, contrairement à l'année dernière. Donc je dois renvoyer un message. Donc c'est vrai que moi, t'as raison sur le premier mi-temps, le deuxième mi-temps. Mais malgré ça, sur la fin de match, tu vas chercher un 2-partout avec l'entrée de Fabien Ruiz, je suis d'accord. Et surtout avec un Ferran Torres qui envoie sa carte de visite à la Ligue 1.
0: Ce qui est paradoxal, effectivement, et là Aurélien a raison, c'est que j'étais en train de me dire, avant qu'il y ait ce but, le premier, qui est vraiment important, de Ferran Torres, c'était pas le meilleur moment du PSG. C'était un moment où tout était téléphoné. Et c'est là que je me suis dit aussi, et c'était logique, bah les mecs n'ont pas les automatismes qu'avaient les anciens, donc les nouveaux s'intercalent un peu moins. C'était assez logique, mais finalement, un peu téléphoné. Et à ce moment-là, c'est presque une fausse action dans un match. C'est-à-dire que j'ai vu Ferran Torres dire à Fabien Ruiz, mets la main au-dessus, tu sais, un peu à l'ancienne. L'autre lui a mis le truc, et hop, les Rennais se sont retrouvés à 1-2. À 2-1, alors qu'ils étaient un peu tranquilles en train de gérer.
2: Moi, j'avais la sensation de gestion des temps de jeu, un peu comme la saison dernière, mais différemment, puisqu'on faisait jouer les jeunes au début de saison. Il n'y a pas eu la Coupe du Monde des clubs. Et là, Luis Enrique s'est dit, effectivement, on s'en fout du résultat. Et quand il fait rentrer, bon, Beraldo à la fin, mais même juste avant le deuxième but, il y a Ruiz. Et j'oublie l'identité du quatrième entrant quand tu fais sortir Zaïre Emery et João Neves. Il y avait 2-0 à ce moment-là pour Rennes. Et ça marchait pas, voilà, à Cliouche. Et ça marchait pas avec Götze et Ferran Torres. Ça ne marchait pas. Désiré Doué, il perdait beaucoup de ballons. Et là, tu t'es dit, Luis Enrique, il veut voir tout le monde. Il veut voir ce qu'ils sont capables de faire. Et finalement, le résultat, c'est secondaire, parce qu'il sait probablement que, comme la saison dernière, le Paris Saint-Germain va mettre la machine en route et ça va revenir tranquillement. Donc,
1: moi je pense que tu as gagné beaucoup de choses. Tu as gagné beaucoup de choses ce soir. Moi, ce soir, tu as gagné beaucoup de choses.
2: Moi, c'est clair. De toute façon, on voit le public, là, ils sont en feu. Ils ont un peu différent.
1: T'as l'entrée de Ferran Torres qui est gagnante, qui est très importante, comme l'a dit Flo.

0: En plus, il met un but à la Gonzalo Ramos et il termine le match au poste d'ailier à côté d'Hakimi. Donc beaucoup de mouvements et une palette beaucoup plus globale. Surtout qu'on sait très bien l'affinité qu'ils ont les deux. Et donc moi, je reste persuadé que Ferran Torres va énormément jouer cette saison et qu'il envoie un message ce soir et que surtout. Dans la globalité, dans ce que veut demander Luis Enrique, je suis persuadé qu'il va vouloir plus d'exigences que l'année dernière pour aller chercher cette troisième Ligue des Champions et qu'il était très énervé du résultat à la mi-temps parce que perdre deux fois de suite contre Rennes et contre Lens, aux yeux de Luis Enrique, peut-être pour nous les observateurs ou les supporters, à partir du moment où t'as gagné deux Ligues des Champions, c'est plus très grave, en tout cas c'est moins grave, mais pour Luis Enrique, il rappelle l'exigence à ce club-là.
1: Dans un instant, on va accueillir Foussenou au 32-16. On va continuer d'évoquer les choix de Luis Enrique. On va parler de Ferran Torres et puis on va parler de Dembélé un peu plus avant quand même parce que on est toujours en période de mercato. Dembélé, où est-ce qu'il a la tête en vérité? Qu'est-ce qui va se passer? Oui. Moi, je vous mets tout ça sur la table. Oui. On verra ce que vous en pensez. Et puis Rennes, bien sûr, dans le détail dans quelques minutes, l'évaluation complète sans oublier les autres matchs du soir. Tiens, en Italie, il y avait un match ce soir également. Milan est allé gagner sur la pelouse du Torino 2-1. En Espagne, toujours 2-0 pour le Barça. Et puis Arthur Fils démarre bien son match face à Tiafo à Cincinnati en finale. Arthur.
2: Oui, il mène actuellement 4-1 dans ce premier set de cette finale du Masters 1000 de Cincinnati. Il a fait une superbe entame, hein, il a breaké directement à 2-0. Il menait 3-0, Tiafo est revenu 3-1. Mais en fait,
3: c'est bien fait,
2: un super jeu de service avec déjà 5 rejoints dans ce match. Et donc, Arthur Fils mène tranquillement 4-1 et 30-0 sur le service de Tiafo à l'instant. Voilà, donc c'est bien parti dans ce premier set où on l'espère, Arthur Fils ira chercher le premier Masters 1000 de sa carrière.
1: 4-1, merci Arthur. S'il y a une balle de 7, tu nous rappelles, bien sûr, on suit ce match jusqu'à minuit. A tout de suite dans l'after.
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5: Il est 23h01, Walid Acherchour est là au stade, Arène, Florent Gautreau et Aurélien Tirsain sont là également. On continue notre analyse de Rennes PSG. Évidemment, on aura un peu plus tard les conférences de presse de Luis Enrique, de Francaise. Là, ce soir, c'est sûr que Luis Enrique, on l'attend. On espère qu'on lui posera les bonnes questions dans la conférence de presse.
7: Exactement.
5: Pour l'instant, on a Foussénou au 32-16 qui est là. Salut Foussénou.
8: Salut Gilbert, salut Walid, salut Florent, salut Aurélien.
5: Est-ce que toi aussi tu te dis, quitte à perdre, ce qu'a fait Luis Enrique, c'est bien en termes de signal et en termes de gestion de son groupe?
8: Bien sûr, c'est parfaitement bien. Ça veut dire qu'il envoie un message au cadre, malgré qu'ils ont gagné la Ligue des Champions deux fois. Voilà, il ne faut pas se reposer sur ses lauriers, quoi. Donc moi, personnellement, ce qu'il a fait, c'est pas mal, c'est parfait. Maintenant, faut pas oublier qu'Ousmane Dembélé aussi, il a eu la Coupe du Monde. Donc, le temps qu'il revienne à son niveau, ça va prendre un petit peu de temps. Parce que là, c'est comme des matchs de prépa. Sans manquer de respect au Stade Rennais, qui a fait un grand, grand match, bien sûr. Mais ils sont toujours en préparation, les Parisiens. Donc, ils ont pas eu assez de vacances. Là, la saison a repris très tôt avec la Super Coupe d'Europe, le Trophée des Champions. Donc, voilà. Faut laisser un peu le temps que les automatismes arrivent. Enfin, le rythme des matchs, bien sûr. Mais malgré ça, je trouve que le match, il était magnifique. Franchement, beaucoup
5: c'est vrai que pour après, premier dimanche soir de Ligue 1, c'était pas mal. S'ils pouvaient être tous comme ça.
9: Bah oui, d'ailleurs les matchs décalés, on va dire, enfin les matchs qui ont concerné les plus belles affiches, ont été pas mal. On était plutôt de bons matchs. Après, évidemment, on a eu des matchs moins bons, mais voilà, il y a de tout. On a bien compris que le multiplex du samedi soir serait peut-être moins bon.
7: Mais en revanche, c'était très compliqué hier.
9: Tout à fait. Mais en revanche, si tu prends les matchs un petit peu qui sortaient de l'ordinaire et qui avaient été vendus comme tels, ils sont pas décevants. On peut pas dire que ce soit décevant.
7: Oui, même le PSG là. Lens, Auxerre, Monaco, Le Havre et ce soir, ouais, bien.
9: Oui, il y a eu des bonnes choses. Et tu vois, dans ce que disait Luis Enrique dans l'avant-match, je suis assez d'accord avec son analyse. Et en regardant les matchs, même s'il y a plein d'imperfections, il y a des niveaux de physique différents, il disait qu'ils étaient plus forts que l'an dernier à la même époque. Moi, je le pense aussi. C'est-à-dire que c'est pour ça que la perf de Rennes, elle était intéressante. Parce qu'on n'a pas un PSG bis. On a un PSG quasiment A. On a un PSG effectivement un tout petit peu encore en recherche de physique à 100%. Mais c'est quand même un PSG qui, comme l'a dit Luis Enrique, est meilleur à ce moment de la saison que l'an dernier. Et que Rennes a su malmener, même s'il y a eu beaucoup d'efficacité dans la première période. Donc il y a quand même plein de choses. Et là où Walid a raison sur le fameux management de Luis Enrique, en fait, ce début de saison lui permet tout de suite de mettre les doigts dans la prise. C'est-à-dire que là, tu t'es parti, tu n'as pas le temps de tergiverser. Lejbon joue, Dembélé sort. J'ai du très bon sur le banc. On a effectivement une stratégie un peu différente cette année avec les recrues. Donc on peut se permettre de tourner. Et moi, je dirais que pour aller sur le débat Dembélé, puisque Gilbert, tu voulais y aller.
5: Oui.
9: C'est vrai que Dembélé, ce poste de neuf. C'est pas la même chose que l'an dernier où en gros tu n'as qu'un vraiment un réserviste de luxe en la personne de Gonzalo Ramos. Là tu as un mec, Ferran Torres,
5: là,
9: qui peut jouer à sa place.
5: C'est déjà on met qui au prochain match?
10: Ah oui, le message est lancé.
5: Ferran Torres. Enfin je sais pas le logique
10: après,
5: sportive.
10: Après aujourd'hui c'est pas avec une mauvaise première mi-temps ou une première mi-temps moyenne.
5: Non, Walid, ce que je veux te dire, Ferran Torres il a eu plus de coupes du monde.
10: Il a pas joué autant que Ousmane Dembélé.
9: Non mais ce que je veux te dire Walid c'est que un Dembélé. Je dis pas que t'es pas challengé à tout moment au PSG et même Dembélé l'était parce que le coach de toute façon l'a aussi challengé depuis qu'il est arrivé. Mais là, il a encore mieux pour les challenger. Il a pas seulement le fait de le sortir parce que quand tu le sortais parfois, tu savais que quand même ça allait être moins bon. Là, il va le remplacer par un neuf, un buteur plus plus buteur et un mec qui a l'habitude de ce niveau de
7: après
9: de,
7: attention
9: de compétition.
7: Flo, moi Ferran Torres, je l'ai beaucoup vu au Barça, tu t'arraches les cheveux Ferran Torres, il est capable aussi de beaucoup vendanger, il a beaucoup de mouvement, il a beaucoup de générosité, mais
9: non,
7: il
9: non
7: est,
9: mais moi mais... je te dis pas que Ferran Torres va prendre la place d'Embélé, je te dis que c'est pour un coach, il a une arme.
7: Oui maintenant non, là où tu as raison c'est que on sait très bien que Luis Enrique il rentre dans une troisième saison enfin une quatrième mais avec cette possibilité d'aller chercher ce tripit à la suite en Ligue des Champions et qu'il aime énormément Ferran Torres, on en a déjà expliqué, ils ont une histoire particulière, ils sont très très proches et qu'il aime beaucoup le joueur déjà même à l'époque.
5: Son ex-gendre.
7: Voilà, son ex-gendre. Déjà même à l'époque avec l'Espagne, il le faisait jouer énormément au poste de faux numéro 9. Ça faisait partie de sa belle période à Ferran Torres. C'est là où véritablement, même quand il était remplaçant à Sissi, il jouait titulaire avec l'Espagne, avec Luis Enrique. Donc il a une vraie cote de sympathie pour lui. Donc attention, Dembélé là-dessus. Maintenant, aujourd'hui, Ousmane Dembélé, s'il est à 100%, il sera titulaire avec le Paris Saint-Germain. Et là où moi j'étais déçu ce soir de Ousmane Dembélé, comme contre Lens, c'est que dans le contenu, alors peut-être qu'il a pas les cannes et qu'il a pas encore les jambes, c'est que même dans la disponibilité, dans les zones mortes, comme il peut le faire, il l'a pas assez fait, je trouve. Au-delà de vendanger la grosse occasion comme celle de Lens, qui aurait pu changer le match. En plus, elle arrive juste avant le 2-0, donc véritablement, il avait un impact sur le score. Mais moi, Ousmane Dembélé, t'en parlais tout à l'heure, est-ce qu'il va partir, etc. Si Dembélé devait partir, ou s'il avait des envies de partir, il serait parti en fin de saison. C'est pas aujourd'hui, c'est pas le moment. Donc moi je peux pas imaginer qu'Ousmane Dembélé parte du Paris Saint-Germain. Maintenant, oui, il a peut-être un concurrent plus sérieux avec un coach qui aime beaucoup ce joueur-là. Il faudra qu'il lance sa saison peut-être un peu plus tôt que l'année dernière ou l'année d'avant.
9: Je pense que en fait,
5: Dembélé a besoin de son avis. Vas-y Flo.
8: Oui.
9: Dembélé
8: oui.
9: a besoin d'être challengé, d'être challengé en permanence. Luis Enrique a besoin de, tu sais, c'est comme quand tu veux faire bouillir l'eau comme il faut, de la mettre à bonne température. Il sait que trop peu ça va pas, trop ça va pas non plus. Et donc Dembélé, il le gère et il veut le gérer en lui disant, moi je te lâcherai pas. Bah, c'est-à-dire que tu vois, si t'es pas à ce niveau-là, si t'es pas au niveau suffisant, si tu mets pas l'intensité, si tu fais pas les retours, ou si t'es pas dans le rythme, ou si t'es pas assez adroit. Eh ben, je trouverai un moyen de te challenger, même quel que soit son statut, comme disait Wally, mais aussi quel que soit l'ambition et la saison à venir. Et donc, je pense que l'intérêt de cette saison, effectivement, c'est finalement dans ce nouveau banc de touche que moi j'appelais, je reconnais, j'ai déjà fait mon mea culpa là-dessus, que j'appelais de mes voeux à l'intersaison dernière, il y a un an, et je pensais que ça n'irait pas au bout sans un peu plus de recrues. Bon, bah, je me suis trompé, ils ont gagné une deuxième Ligue des Champions. Mais moi, je suis très content et satisfait de voir que tous les joueurs du 11 titulaire vont être challengés, parce que quand tu vois le banc, enfin, même si
11: c'est peut-être une force aussi d'avoir un 11 vraiment installé titulaire, qui est pas forcément, qui peut changer après 3-4 matchs ratés. Ça peut l'agacer si ça recommence pendant 6 mois au
7: Stade. Et puis à la différence de l'an dernier, sur le Dembélé Ferran Torres, même si moi, encore une fois, je reste persuadé, Dembélé fera sa saison au poste de numéro 9, c'est que Ramos n'était pas une option crédible pour Luis Enrique dans les gros matchs.
9: C'est ce que je te disais tout à l'heure.
7: Parce qu'il n'avait pas le profil Luis Enrique. Et là, c'est son choix. C'est-à-dire que c'est un joueur profilé, Luis Enrique, profilé Espagne de Luis de la Fuente. Et ça, c'est vrai que ça peut changer la donne, mais ça dépendra uniquement d'Ousmane Dembélé pour moi. Quel Ousmane Dembélé tu as?
5: Alors, attends, j'aimerais que Fousselou donne son avis là, ouais. sur Dembélé. Est-ce que, du coup, toi, tu te dis, c'est bien, il va devoir se bouger un peu plus? Est-ce que ça t'inquiète un peu pour lui? Quel est ton avis?
8: Bah alors non, moi je suis pas inquiet, parce que Ousmane, il a toujours montré un état d'esprit irréprochable, enfin depuis un moment. Il est très motivé, il est même à l'équipe de France, on a vu que c'est lui qui boostait les gars pour aller faire le pressing. Donc non, moi je m'inquiète pas pour Ousmane. J'attends quelques semaines, il va se remettre au niveau, surtout que là, il y a son concurrent entre guillemets direct Ferran qui vient de marquer un doublé. Donc forcément, c'est un champion, c'est un ballon d'or dans sa tête, il doit se dire ah bah tiens, là il y aura du costaud cette saison. Donc à mon moi j'ai pas de franchement, je m'inquiète pas pour
7: Ousmane. Une bonne nouvelle pour le club, c'est une émulation.
8: Voilà, c'est exactement. Mais pour revenir juste sur un joueur, si je peux me permettre, pour Gvara, Gvara, bon, lui, on le sait que c'est que en Champions League, en général, il monte le curseur.
5: Mais Gvara, il a zéro excuse, en fait, là, sur oui, son. Oui, parce que lui, il n'est pas à la Coupe du Monde. Ouais,
10: exactement.
5: Il a fait toute la prépa.
10: T'as raison.
5: Il est censé être.
10: Et ses deux derniers matchs sont pas au niveau de Gvara.
9: Le problème de Gvara, c'est qu'il a tellement faim de jeu et de match que je le regardais au début. En fait, je te dis, il veut tout prendre. Il veut manger un peu tout, il veut faire la diff, il veut tirer. Alors, il est remarquable, on sait qu'il peut faire la diff et il aurait pu la faire ce soir, il n'a pas été mauvais au début, mais tu vois, il n'a pas cet équilibre entre je donne, je passe. Là, en ce moment, là, il a tellement fin de ballon, tellement fin de jeu, tellement fin de
10: il trucs. Il n'a pas fin de ballon d'or aussi.
9: Ah, peut-être.
11: Non, mais après, il est jamais meilleur que quand il y a de l'espace. En Ligue des Champions, il court de loin. Là, dans les tout petits espaces, effectivement, à la Gvara, crochet extérieur, il veut frapper. Et là, il n'y a pas d'espace. Il s'est mangé le mur rennais en permanence.
9: Et très bonne défense, parce que je regardais la fameuse frappe qui est jamais partie d'ailleurs, parce qu'ils l'ont emmené. Il a porté le ballon très longtemps, parce qu'ils ont aussi très bien défendu. C'est aussi, je pense, en ce moment, là, c'est un tapine, mais il faut quand même le dire, c'est quand même le meilleur moment pour prendre le PSG malgré tout, parce que défensivement et physiquement tu arrives quand même à les contrer. Ils ont réussi même sur Doué, ils ont réussi parfois sur Gvara, ils ont réussi sur Dembélé. Quand les mecs sont 3 mois un peu plus en forme après 3 mois de compète, déjà c'est un peu plus compliqué. Donc même si c'était l'inversion à jouer aussi, tu joues au Horizon, c'est pas pareil que de jouer au Parc, mais néanmoins il faut reconnaître que le PSG était mieux à prendre, même si ce PSG-là n'était pas
10: on parle des joueurs de devant, mais au milieu de terrain, moi j'ai trouvé que c'était Warren Zaïre-Emery le plus fringant en première mi-temps.
5: On va pas trop vite. J'aimerais juste qu'on finisse sur Kvaratskhelia avec Fousseinou, parce qu'il n'a pas pu aller au bout, Fousseinou, au final, sur Gvara. Vas-y.
8: Oui, non, parce que j'ai remarqué Gvara en Ligue 1, il a souvent du mal à faire des gros matchs. D'accord, c'est souvent en Coupe d'Europe où j'ai l'impression, dès qu'il entend la musique, là, il se transforme. Donc moi, je pense que le fait que Luis Enrique le sort à la mi-temps, ça va lui remettre, il aura une remise en question. Il va se dire, bon, là, il sait que cette saison, il va falloir qu'il brille aussi en championnat et qu'il montre des choses, quoi. Et pas que en Ligue des Champions. Surtout que, à mon avis, il y a un ballon d'or. Et voilà, il se dit que le mois d'octobre, il aimerait bien décrocher ce ballon d'or. Les votes ne sont pas terminés. Donc, il faut qu'il se donne à fond. Et moi, je pense que ce que Luis Enrique, je pensais pas qu'il allait faire, honnêtement. Mais là, franchement, ce qu'il a fait,
5: Fousseinou, je te coupe, oui, parce que Luis Enrique s'installe en conférence de presse. Alors, juste avant, Arthur Fils gagne le premier set face à Tiafoe. Arthur.
12: Oui, 6-3 dans ce premier set pour Arthur Fils, qui n'est donc plus qu'à un seul set de rentrer dans l'histoire et de devenir le cinquième Français à remporter un Masters 1000. Il a fini fort, hein, 3 aces pour finir le set. Voilà, il est très très bien parti, très serein, une petite demi-heure, et il a déjà remporté ce premier set dans cette finale du Masters 1000 de Cincinnati.
5: Excuse-moi Antoine de t'avoir appelé Arthur. Luis Enrique, c'est parti en direct.
13: Et Fabien, et je suis spécialement content pour tous les joueurs qui sont rentrés dans un match très difficile, parce que les premiers mi-temps, on a eu beaucoup de difficultés à contrôler Rennes. Ils ont créé des contre-attaques, ils ont fait les débuts, des buts merveilleux, et ça a été compliqué. Mais je me répète, pour moi c'est important de voir qu'il y a beaucoup de joueurs qui sont dans les banques et qui ne sont dans la fouille des matchs et qui sont prêts.
14: Justement coach, vous parlez un peu des absents, vous avez parlé de ça hier. Aujourd'hui il y avait quelques absents, on suppose que les places sont plus chères cette année au Paris Saint-Germain pour être dans le groupe, pour être dans le 11 de départ par rapport à l'an passé.
13: C'est clair. Ce qu'on cherche tout le temps à trouver les meilleurs joueurs pour être dans chaque match. Et c'est plus difficile que l'année dernière, c'est ça notre ambition. Et je pense qu'on a fait un très bon mercato et encore ouvert à des différentes possibilités. Et je pense que c'est... En général, tout le monde sait la difficulté qu'une équipe a à gagner, à continuer à gagner, et c'est clair qu'on a besoin d'améliorer.
5: Voilà, Luis Enrique en conférence de presse en direct.
15: Bonsoir
5: Louis, ici. Une petite question sur Dembélé et Gvara, merci.
15: Dans ce match, on a parfois eu l'impression que le PSG avait du mal à être tranchant, à être réaliste, un peu comme à Lens la semaine dernière. Est-ce que vous voyez un lien ou pas du tout?
13: Non, pas du tout. Pour moi, le match à Lens a été très différent. Ça a été un bon match aujourd'hui.
15: Merci.
13: aujourd'hui, non? Le rythme est fort et il y a une très grosse différence. Et pour jouer à football, et spécialement à l'extérieur, dans cette Ligue A, il faut être plus attentif, il faut être plus prêt, parce que sinon c'est facile à perdre des points. Et c'est la première journée, mais il faut encore améliorer toute l'équipe et tous les joueurs. Et aujourd'hui, c'est un test très clair de ce que tu peux avoir des offérances si tu n'es à le niveau.
5: Allez, encore une question à Luis Enrique.
16: Face à Lens, le PSG s'est fait piler sur une transition deux fois ce soir. Est-ce que c'est un axe qu'il faudra rectifier, mieux anticiper les transitions?
13: Ça a été l'un de notre force tous les trois dernières saisons. Être attentif à ça. Ça dépend, je pense, de l'état physique des joueurs. Et nous cherchons à avoir de la mobilité tout le temps. Mais il y a des positions dont tu dois être sûr que ta position est couverte pour un autre joueur. Et si tu es un petit peu distrait, tu peux avoir des problèmes. Aujourd'hui, je pense que les contre-attaques, ce n'est pas cet problème seulement, sinon la qualité, la vitesse des joueurs attaquants de Rennes. Ils ont fait beaucoup de dangereux et ça a été difficile à contrôler.
5: Bon, on va écouter la question qui vient là, pour savoir si on reste ou pas. Une question sur le coaching, messieurs, s'il vous plaît, merci.
17: Particulièrement énervé ou agacé parfois au bord de la touche, pourquoi?
5: Bon, allez, on écoute en coulisses. Si jamais il y a une question sur le coaching et la sortie de Dembélé et Gvara, on vous relaye, bien sûr. On se retrouve tout de suite.
18: C'est intéressant, Gilbert.
5: De quoi?
18: Non, juste sur Luis Enrique, c'est intéressant. Ah,
5: attends, on fait une pause et derrière, on dit ce qu'on en a pensé de cette intervention. Il est 23h17. On revient avec le Barça, toujours qui mène face à Elche. 5-0 désormais à l'extérieur, 1-7-0 pour Fils face à Tiafo. La conf de Luis Enrique a débriefé, tout sur Rennes à venir. Bref, on a un after encore chargé jusqu'à minuit. À tout de suite sur RMC.
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5: 23h18, Walid Acherchour est là, Florent Gautreau, Aurélien Tirsain au stade. On enchaîne avec Franquès tout de suite, on reparle à Luis Enrique ensuite. Mais là, Franquès vient de s'asseoir, donc écoutons le début de sa conférence de presse.
20: 35 minutes de passé. Je regarde d'abord la globalité du match et le contenu du match. Parce qu'il faut essayer de l'analyser comme ça, même si c'est pas toujours facile à chaud. Et ce qu'on voulait faire, on a réussi un certain nombre de choses. Voilà. Après, évidemment, récemment, je parlais de notre manque de rigueur sur certaines situations, surtout face à ce type d'adversaire. Bah, dès que vous lâchez une gestion de profondeur, dès que vous lâchez ou vous n'êtes pas parfaitement en marquage ou vous ne cadrez pas suffisamment le centreur, avec ces joueurs-là, de ce niveau-là, vous pouvez vous mettre en difficulté. C'est ce qui s'est produit, mais je dirais que dans la globalité, je pense qu'on a quand même fait un gros match. On a même eu la balle du 3-2, donc il ne faut pas l'oublier non plus. Je pensais moi d'ailleurs qu'elle était dedans, je n'avais pas vu Pacho revenir. Donc voilà, il y a quand même beaucoup plus de positifs que de négatifs ce soir.
17: Tu avais demandé aussi de l'intensité que tu n'avais pas vu sur le dernier match de préparation. D'ailleurs, on en a eu un peu quand même.
20: Oui, mais c'est parce qu'on a été aussi mieux organisé, je pense. Parce que l'intensité, si vous êtes à 5 mètres, vous mettez de l'intensité, mais quand vous êtes toujours à 5 mètres ou à 10 mètres, là, on était quand même beaucoup plus. En tout cas, une bonne partie du match, beaucoup plus compact, en fermant bien l'intérieur, en isolant leurs joies de percussion, de couloir, en essayant en tout cas. Et je pense que c'est ça qui a permis aussi. Puis après, il y a eu de l'intensité et aussi de la justesse sur des transitions offensives. Contre Paris, on se doute quand même qu'on va pas être en attaque placée tout le match. Donc il faut aussi avoir cette justesse. Et puis après, il y a eu des sorties aussi intéressantes. Mais c'est pour ça que je je répète, parce qu'il y a plein d'éléments positifs dans le match de ce soir. Le seul peut-être, c'est de ne pas l'avoir gagné.
0: Sur le plan technique, on a vu aussi par exemple Esteban Ocon qui a gardé beaucoup de ballons. On a l'impression qu'il a déjà passé un cap. C'est peut-être là où il pouvait progresser dans le jeu sous pression. Il a fait plutôt un match solide là ce soir dans le
20: domaine. Ouais, alors je suis exigeant lorsque je pense qu'il aurait pu en améliorer encore quelques-unes. Même si c'est vrai, mais je pense qu'il y a encore quelques-unes qui peuvent encore rester.
5: Alors voilà pour Francaise. Là aussi, on va revenir sur Rennes dans quelques instants. Alors, juste Walid, précision. À Ligue 1+, Luis Enrique a parlé du coaching.
7: Oui, ils ont posé la question sur Ousmane Dembélé, parce qu'il n'y a pas eu de question pendant la conférence de presse. Et il dit, le football, c'est comme ça. Le PSG n'a rien gagné, rien. Il n'y a pas de crédit au PSG. Si tu penses à ce que tu as gagné, tu ne gagneras plus rien. Tu dois montrer chaque jour, chaque match que tu es prêt. On doit gagner tout le temps. Et pour gagner tout le temps, tu dois sortir de ta zone de confort.
5: Ah, donc il y a un message là.
7: Ah oui, mais là, de toute façon, on l'avait senti. Je sais pas ce qu'en pense Flo, mais on l'avait senti déjà dans la conférence de presse, et même dans ses choix. Mais on a le Luis Enrique Dark, hein. Là, on a le retour du Luis Enrique Dark, hein, moi je trouve.
9: On a surtout le Luis Enrique qui effectivement fait passer des messages. Il va pas te dire, il va pas te citer Dembélé et Guevara, il va pas les mettre en bouc émissaire, mais il va dire, non, c'est pas le même match qu'à Lens, parce que là, on n'a pas été bon. Donc, quand on n'a pas été bon, c'est la première mi-temps. Deux, il parle mercato et banc. C'est rare qu'ils disent autant, tu vois, le mercato a été bon, il parle des recrues, il parle du banc, il a dit le banc. Donc, c'était le banc.
5: Ouais.
9: La fouille de match, c'était la feuille de match. Non, mais, trêve de plaisante, trêve de fouille.
5: Il progresse en français, en plus.
9: Il est à l'aise. Non, mais je me moque pas. Non, mais en revanche, c'est vrai que c'est intéressant de voir que tu regardes où va son regard. Là, il a dit à tous les titulaires, j'ai parlé du mercato, j'ai parlé du banc de touche, tu vois, il aurait pu ne pas le faire. Et effectivement, comme dit Walid, c'est un message, mais je dirais pas dark. Apparemment, il est revenu, tu sais, on a dit qu'il a pris, je sais plus combien de semaines de vacances, il est revenu comme une balle, apparemment, à Poissy, tu sais, avec un message ultra ambitieux, ultra, enfin, tu vois, le mec, il est à 400 dès la première journée. Donc là, si tu veux, lui, il perd pas de temps. C'est vrai que on a eu tellement de coachs qui attendaient avant de sortir les mecs, qui faisaient leur changement.
7: Il y a beaucoup de coachs qui auraient pu faire de la calinothérapie. Et moi, je suis content de ça. Hein. Moi, c'est une très bonne nouvelle pour le PSG. Mais après un deuxième sacre, très peu de vacances après la Coupe du Monde. Voilà, ça reste un match contre Rennes. J'ai confiance. En fait, il y a deux modèles de management. Et là, je trouve que quand je dis dark, c'est pas péjoratif, mais c'est le Luis Enrique exigeant. Parce que si nous, même les observateurs, on était aussi critiques que Luis Enrique, par exemple, sur ces joueurs-là, on se serait fait dézinguer par tout le monde. Ah, comment vous pouvez dire ça? Le PSG, lui, endosse ce rôle-là. Et moi, je reste persuadé, c'est un sentiment, que ce deuxième sacre pour Luis Enrique lui a donné encore plus de responsabilités dans ce club et beaucoup plus.
11: Et de légitimité pour faire ça.
7: Beaucoup plus de légitimité pour faire ça. Et qu'aujourd'hui, il va encore prendre encore plus de place, même dans sa communication et en ayant plus d'exigence. Parce qu'il doit faire passer des messages. Lui, je pense, c'est Luis Enrique, qu'il veut rester encore longtemps au Paris Saint-Germain et qu'il y a peut-être un PSG 2.0 qui est en train d'arriver. Peut-être que Dembélé, c'est sa dernière, je ne sais pas. En tout cas, lui, il doit continuer à donner cette direction.
11: Mais le génie de Luis Enrique, c'est aussi que sur les petites vidéos inside, on le voit justement faire de la calinothérapie. Il fait des petites blagues, il est assez rassembleur, paternel avec les joueurs, donc il peut se permettre de leur taper sur les doigts avec la légitimité qu'il a acquise, celle du meilleur entraîneur peut-être actuel. On parle souvent de comparaison avec Pep Guardiola, mais seul lui peut-être peut se permettre aujourd'hui de faire sortir un ballon d'or et ça fera pas plus de vagues que ça.
9: Et après, c'est vrai que sur la façon dont il fonctionne, là par exemple dans le match de ce soir, mais même en règle générale, regarde bien, on parle beaucoup là de Guevara, Dembélé parce qu'ils sont sortis à la mi-temps, mais si tu regardes le début, la feuille de match, Lucas Digne versus Lucas Hernandez, Lucas Digne, moi j'ai trouvé très moyen sur ses centres dans le match contre Lens, il est sur le banc.
11: Mayulu hors groupe.
9: Donc si tu veux, il y a plein, si tu regardes ne serait-ce que la compo de départ, même à Cliou, j'ai envie de te dire, à Cliou, je peux prétendre être titulaire dans un match comme celui-là. Tu vois, après tout, sur les niveaux de forme, pour l'instant, il n'est pas titulaire. Ça veut dire pour l'instant, tu passes derrière ceux qui éventuellement sont même pas
7: titulaires. Et à Cliou, j'étais sorti à la mi-temps d'un match, je crois, soit à Aston Villa, soit à Lens, où j'avais même trouvé ça un peu sévère. Je crois que c'est
10: Aston Villa, il sort. Tu peux même rajouter. Aujourd'hui, on a beaucoup parlé de Ferran Torres, mais le grand gagnant c'est Fabian Ruiz. Et au milieu de terrain, il sort les deux Portugais. Voilà. Aujourd'hui, je pense que Luis Enrique tape du poing sur la table et il veut mettre les points sur les i sur son effectif en disant les gars, c'est très bien ce qu'on a.
5: Alors les gars, le temps passe. Il est déjà 23h24. On va reparler du PSG lors de l'évaluation. Mais là, ouvrons le dossier Rennais quand même. On a entendu un Francaise, évidemment, il est un peu contrarié. Il menait 2-0. Il se dit, c'est un gros coup, battre le PSG. Il se fait rejoindre. Il a la balle de 3-2. Donc, il est un peu énervé. Mais enfin, je pense qu'avec le recul, son 2-2, il serait content quand même.
9: Elle est dingue, cette balle de 3-2, au passage. Ouais, hein. Et au passage, d'ailleurs, juste quand même, et ça va permettre de parler de Rennes aussi, le petit regret, je ne dis pas que c'est facile, tu mènes 2-0, un peu miraculeusement en termes de stats, mais tu mènes 2-0 et c'est très bien. Tu tiens finalement le PSG, comme on l'a dit, et Aize est énervé parce que, comme je vous l'ai dit, sur cette petite balle au-dessus de la défense, c'est pas l'action la plus construite du PSG et ils se sont fait avoir là-dessus en vitesse, en loose day. Mais Rennes, dès qu'il y a eu 2-2, s'est remis un peu à attaquer et assez facilement à percer le PSG. Et moi, je pense que le seul regret de Rennes, c'est le fameux, maintenant on dit plus l'important c'est le deuxième, si on dit l'important c'est le troisième but. Alors évidemment, marquer 3 buts au PSG, ça paraît fou, mais ils avaient peut-être les moyens d'être un peu moins attentiste, en tout cas à 0-2. Parce que, voilà, c'est peut-être.
11: Et t'as si parlé du banc de touche, on les a vus physiquement tirer la langue en deuxième période. Issa Soumaré, c'est la déception de la soirée rennaise.
9: Tu m'avais dit.
11: Assez évident, les deux ailes avec Moussa Altamari et surtout Issa Soumaré.
9: Je me souviens que j'ai demandé à Walid, parce qu'il suit beaucoup Le Havre, j'avoue, j'avais pas vu tous les matchs de Soumaré, mais sur les stats, j'étais intéressé. Quand il est arrivé à Rennes, très grosse déception technique.
10: Très gros déchet. Très frustrant.
9: Très mauvais match.
11: Mais Rennes, ils ont les moyens de marquer le troisième avant, parce que Najida, il a fait des progrès énormes quand même dans la conduite de balle, mais il panique quand il arrive dans les 16 derniers mètres. Rennes peut mener 3-0 s'ils sont aussi cliniques que sur leur contre de première mi-temps.
10: Soumaré, si tu t'arraches les cheveux avec Altamari, qui au passage a fait une très belle talonnade sur
11: côté,
10: le
11: deuxième
10: but, tu vas t'arracher les cheveux sur Soumaré.
9: Ah non, mais ça y est, c'est fait. Pour moi, c'est que techniquement, je dis pas que le gars va pas réussir des trucs dans la saison, techniquement, il passe un cap de club. Je pense que techniquement, il n'a pas le niveau là du stade rennais qui veut jouer.
10: Moi, j'étais surpris de le voir à Rennes. Mais après, c'est un joueur qui a des qualités.
9: Tu m'avais dit d'ailleurs.
10: Mais j'étais surpris. Après, je pense que comme il était libre.
9: Après, tu vois, quand tu vois le.
10: Tu sais qu'il y avait Lens dessus aussi.
9: Ouais, mais bon.
5: Ça veut dire que tu vois ce que c'est.
10: Il a des qualités.
9: Moi, là, tu vois, aujourd'hui, il y a son match. Après, je pense qu'il en fera des meilleurs. Mais il n'y a rien qui est allé dans ce match. Mais après, pour revenir sur le problème technique, dans tous les matchs qu'on a vus ce week-end, j'ai vu des entraîneurs ambitieux, tu vois, même avec les petites équipes. J'ai vu un très bon OCR, j'ai vu un bon Angers, etc. Sauf que les mecs, techniquement, ils n'ont pas finalement les effectifs à la hauteur de leurs ambitions. Et je te dirais presque, je ne veux pas dire que je souhaite des entraîneurs bloc bas et qui font rien, hein, mais c'est presque compliqué. On a réclamé ce genre d'entraîneur pour toutes les équipes. Mais la différence quand tu rencontres en face, quand tu as en face un Lille, quand tu as en face un Monaco, quand tu as en face un Paris, quand tu as en face, etc., un Lens, c'est trop compliqué. Qui plus est quand tu prends un rouge, alors là, je ne te dis pas. Mais tu vois, c'est un débat qu'on aura peut-être dans d'autres affaires.
10: Après techniquement, moi, je trouve que sur la première mi-temps, Rennes, dans ce qu'ils ont eu à faire, ça a été quand même propre.
9: Non, mais je parlais de la deuxième et du banc de touche dont parlait Aurélien. Quand tu fais rentrer Merlin, c'est compliqué. Mais, tu vois, Najida a pris sa place, hein, faut quand même le dire au passage. Ouais. Merlin, c'est compliqué. Don Marcolino, c'est un jeune joueur, peu importe. Mais je veux dire par là que le banc de touche, on a assez souligné, évidemment, le banc incroyable qui est rentré ce soir, les joueurs qui sont rentrés côté PSG, mais le banc de touche côté Rennais, c'est ça la clé du match.
10: Mais t'envoies quand même un message positif ce soir du côté de Rennes. Oui. Tu parlais de la défense centrale, Boudlal, Creswell, ça va être solide, Samba, très bon gardien.
9: Avec Boudlal, c'est pas sûr qu'il reste. Hein.
10: Oui, enfin, s'il reste.
11: Arnaud Pouille nous a dit que ça faisait normalement partie des intransférables avec Samba et Esteban Le Poll. Mais après, Creswell, moi, je l'ai trouvé excellentissime en première période. La deuxième, par contre, charrette monumentale. Dès qu'il fallait se retourner, c'était ultra dur. Bon, après, face au PSG, il faut effectivement tenir. Non, mais c'est vraiment le genre d'équipe de Ligue 1 avec Rongier, Szymanski, Thomasson. Là, tu sens qu'il y a du QI foot. Ça peut passer au travers sur certains matchs. Mais là, tu sens que c'est une équipe qui va jouer top 5.
9: Le vrai souci, c'est que, alors, défensivement, il y a une question. Et effectivement, il faut savoir si Aïdboudla le reste. Et si c'est pas le cas, bah, faudra voir. Parce que la charnière, c'est un vrai sujet à Rennes. Global, depuis plusieurs saisons, Roux est pas assez au niveau. Depuis Aguerd et les fameuses saisons avec Aguerd, c'est compliqué. Donc si Creswell avec Boudlal, ça marche comme ce soir, globalement c'est quand même plutôt pas mal. Et après, en revanche, c'est devant pour épauler Le Bol.
11: Ah, il est tout seul là.
9: Parce que Le Bol, alors moi je ne vais pas faire de fixette, Altamari n'a pas fait un mauvais match et j'ai vu sa talonnade, c'est, elle est décisive, elle est très intéressante. Voilà. Moi, vous savez ce que je pense d'Altamari, comme un peu pour Soumaré, c'est des joueurs trop limités techniquement. Je vous dis entre nous, Aize pense la même chose, sauf que les dirigeants lui ont dit on va garder Altamari, alors que Aize, lui, était plutôt enclin à s'en séparer parce qu'il veut aider Le Pol et il faut mettre plus de qualité au
7: ça, ça reste un joueur positif quand même, Flo, moi je trouve.
9: Ah, bien sûr, bien sûr, bien sûr, bien sûr. Mais je te dis toujours pareil, il faut être exigeant, tu vois, avec ce genre de club. Et donc, je dis pas qu'Altamari est un mauvais joueur. Je dis juste que si tu, à Rennes, tu veux avoir une attaque digne de ce nom, et puis Soumaré, Altamari autour de Le Pol.
11: Mais là, tu regrettes Mbolo, non, un petit peu, parce que finalement, le duo Mbolo-Le Pol, c'est aussi peut-être ce qui a permis à Le Pol de marquer 21 buts en Ligue 1.
9: De toute façon, il manque.
11: Et par Atlanta United, c'est officiel depuis tout à l'heure.
9: Il manque effectivement, pour moi, là, un autre. Un gros attaquant ou un complément si tu veux.
11: Mayenda c'est 22 millions mais c'est censé être le numéro 2 de Le Pol si j'ai bien
5: compris. Un instant on aura Fred qui est supporter de Rennes, il donnera son avis, on va faire une évaluation ensemble. Ensuite on parlera des autres matchs de Ligue 1 du jour, on ira en Espagne où le Barça a définitivement battu Elche 5-0, donc Barcelone démarre très bien la Liga là aussi.
9: Gilbert, j'ai un petit message d'Esteban Le Pol qui me confirme que la célébration c'est bien un hommage à sa nouvelle passion qui est le golf. Gilbert, qui nous rassemble aussi. Tu le sais, ça, je te l'avais dit.
5: Donc,
9: il a fait un swing de golf, tu sais, sur son but. Mmh. Et deuxièmement, il est. Je lui ai demandé ce qu'il pensait quoi, de ce résultat. Il a dit plutôt satisfait quand même parce que c'est le premier match de la saison. Voilà.
5: La connexion golf de Florent Gautreau, c'est énorme.
7: C'est fort. C'est fort.
9: Ouais. Voilà, rendez-vous au trou numéro 18 à 6 et Blossac.
5: Exactement. Un petit point sur le tennis. Antoine Brard suit le match Fistiafo. C'est la finale du Master 1000 de Cincinnati. Et pour une fois, on a un Français en finale. Donc on le soutient. Antoine, où en est-on ?
12: Et c'est beaucoup plus compliqué pour le Français dans ce deuxième set. Il avait remporté la première manche 6-3. Et bien, il est mené dans ce deuxième set 4-1. Voilà, beaucoup plus compliqué. Le match est emballé, les échanges sont beaucoup plus courts. Et ça réussit à l'Américain Frances Tiafoe qui va là même avoir deux balles de double break. Il pourrait double breaker et donc mener 5-1 s'il réussit à en convertir au moins une. Et donc voilà, c'est compliqué pour Fils qui va serrer. On se dirige certainement vers un troisième set pour essayer de remporter son tout premier Masters.
5: A tout de suite dans l'after, on est là jusqu'à minuit, bien sûr.
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5: 23h32, l'after est là jusqu'à minuit, bien sûr. L'after qui fait sa rentrée officielle demain soir. 21e saison de l'after. On aura plein de choses à vous dire à partir de demain soir, bien sûr. Avec une nouvelle fois une saison à surprise, comme toujours. Walid Acharchour pour l'instant est là. On est toujours sur Rennes PSG. Florent Gautreau et Aurélien Tiercin sont au stade à Rennes. Et Fred est avec nous, 32-16 supporters rennais. Salut Fred.
23: Bonsoir l'after.
5: T'étais au stade ?
23: Salut Fred. Effectivement.
5: Tu t'es adapté, c'était pas prévu, mais tu t'es dit je suis là, j'y vais, ouais. j'ai pris ma place moins chère que prévu.
23: Ouais, pas forcément, mais je me suis adapté. D'ailleurs, je voulais féliciter le club pour avoir su organiser ce match dans des délais restreints, avec une ambiance incroyable, comme bien souvent au Roazhon Park. Donc ça fait toujours plaisir de vivre des matchs comme celui-là.
5: Bon, est-ce que tu as des regrets ce soir ?
23: Bah forcément j'ai des regrets parce que quand on voit le match que le Stade Rennais a fourni, on pouvait peut-être espérer mieux qu'un point, mais après avec analyse, le point du match nil, finalement on va s'en contenter. Moi je suis satisfait de ce que j'ai vu ce soir. Je trouve ça très encourageant. J'ai vu une équipe combative, j'ai vu des choses intéressantes, notamment au milieu de terrain avec un Rongier, Simanski et Thomasson dans un jeu en triangle dans les petits espaces. J'ai trouvé ça super intéressant. Je trouve qu'il y a une grosse débauche d'énergie avec une énorme combativité, comme je l'ai dit. Je trouve qu'ils ont su gérer leur temps faible. Bon, même si ça a fini par craquer, mais globalement les temps faibles ont été correctement gérés avec bah voilà, avec avec une grosse combativité. Je trouve que Brice Samba a fait son job aussi. Je trouve aussi également que les contre-attaques placées avec les combinaisons de passes étaient aussi intéressantes. Je les ai trouvées proches, très proches du porteur, en allant chercher le ballon assez haut finalement. Et je suis aussi d'accord avec Flo sur le fait qu'il va falloir, je pense, recruter un attaquant en complément d'Esteban Le Pol, même si Mayenda devrait a priori remplir ce rôle-là, mais je pense qu'un Moussa Tamari ce sera trop juste pour pouvoir l'épauler techniquement.
9: Après il y a un truc moi que j'attendais et que j'espérais surtout sur cette saison, c'est Aiz. Parce que moi Aiz il a la carte, il a la cote, il a tout ce que tu veux, mais moi j'ai pas été hypé totalement par ce qu'il avait fait l'an dernier et il s'en était bien sorti. Il est très intelligent dans sa gestion aussi lui du vestiaire, donc il arrive à récupérer tout le monde, mais là je dirais que c'est pour moi c'est son intersaison. Le recrutement très tôt avec Thomasson, ils ont frappé un coup très fort très tôt. Il a un recrutement intéressant, mais effectivement peut-être encore un peu incomplet. Donc on va voir où ça va. Et j'ai envie de voir maintenant la patte Aiz. Et je la vois plus. Tu vois, j'ai bien aimé sa conf tout à l'heure, qui n'était pas la conf d'un mec satisfait qui aurait pu survendre un peu ce qu'il avait fait. Il a pas enfoncé ses joueurs sur ce qui s'est passé à Sunderland, alors qu'il y a eu des soucis. Parce qu'il estimait que on va dire le système n'était pas forcément le bon. Donc tu vois, ça veut dire qu'il prend aussi sa part. Et là, je trouve que s'il a su après ce match qui n'était pas vraiment bon le dernier, remobiliser tout le monde, mettre un bon système, mais surtout avoir des joueurs. Ils étaient 3-1 parfois. Ils ont été toujours au contre. Ils ont été toujours là, y compris sur les actions. T'as vu le sauvetage d'Aïd Boudlal en première, le sauvetage de Samba. Donc les gars dans la mentalité, ils sont tous là. Et c'est sa patte. Mais surtout. Dans le jeu, le 4-3-3 et tout, ça m'intéresse. Les sorties, effectivement, les attaques placées, le jeu au milieu, le recrutement de Thomasson, ok.
11: Mais on a l'impression d'avoir revu, moi, le lance de Franck Aiz, l'intensité. Alors, il manque peut-être, paradoxalement, Seko Fofana qui est officiellement encore au club.
10: On n'est pas encore là.
11: Non, pas encore. Par séquence, Walid, j'ai dit ça. Les contre-attaques, elles étaient vraiment léchées. Il y en avait plusieurs. Enfin, c'était évident que le Stade Rennais jouait une partition quasi parfaite dans ce système de jeu-là avec Frankowski. Bon, moi, que des anciens Lensois. Frankowski qui était excellent en première période. Il a tiré la langue en deuxième. Après, le problème pour moi, c'est toujours Soumaré, Tamari, qui sont pas des poids morts. On va pas dire ça parce que Tamari fait plutôt un bon match ce soir, mais ça va vraiment être le problème. Bon, contre des blocs bas, encore plus avec deux ailiers qui savent pas dribbler.
10: C'est surtout au bloc bas qu'il faudra regarder les petits matchs quand ils vont être attendus au Roazhon Park. C'est là où on va juger véritablement la marge de progression du jeu de Francaise. Francaise, on sait très bien contre les gros, que ce soit à Nice ou à Lens, il a toujours réussi à s'adapter, à être très très fort. Et je trouve moi que sur la première mi-temps, il suroptimise très très bien, surtout en transition. Parce que c'était pas donné de voir Le Pol, Soumaré et Altamari, même si c'est des joueurs d'espace, mais Le Pol un peu moins. Je le voyais beaucoup plus joueur de surface, moi, sur les dernières années, être aussi impactant face à Pacho, face à Hakimi, face à Marquinhos. Après, il y a eu une équipe qui a été valeureuse. Faut pas oublier qu'il y a quand même des sauvetages dans la surface de réparation en première mi-temps, que Samba, il fait un arrêt monstrueux sur Zahir Emery, début de deuxième. Donc, ils ont fait ce match-là, le match qu'il fallait contre le Paris Saint-Germain. Ce que j'ai aimé aussi, c'est qu'ils ont la balle du troisième. Juste derrière, donc ils sont pas affaissés, parce que une équipe rennaise aurait pu aussi être sonnée du deuxième but et perdre le match sur la fin de la rencontre. Donc voilà, ils font ce point là ça reste quand même positif, c'est un message positif. Maintenant, pour avoir ce Francaise version RC Lens, faudra pour moi attendre les prochains matchs et surtout une palette d'adversaires bien plus large.
5: Conclue vite alors, s'il te plaît, parce qu'après on parle de Le Pol qui était dans vos trois points.
9: Justement,
10: ouais, je voulais en parler moi.
9: Le Pol, où c'est intéressant, et pour en avoir pas mal parlé avec son entourage dans l'été, il est en train de progresser sur le jeu justement en dehors de la surface. Et ce qui est intéressant surtout, c'est qu'il le souhaite, c'est qu'il le sait et qu'il était insuffisant dans ce domaine-là. C'est-à-dire que c'est pas le gars qui se dit bon, moi j'ai enfin signé mon gros contrat, moi je suis un joueur de surface, puis basta. Pas du tout. Il a envie d'être plus impactant dans le jeu, et reprenez l'action du premier but. Vous verrez la déviation de la tête pour Thomasson qui fait la diff, et il est très loin du but à ce moment-là.
11: Parce qu'avant il se serait retourné pour prendre la profondeur, et là il réfléchit.
9: Il est un joueur de surface. En fait, sur les deux buts, tu as le pôle entre guillemets qu'il faudrait avoir, comme a dit Aiz, et il est exigeant, t'as entendu, il a raison. il faudrait avoir le Leupold, les deux versions. Suite surface, on connaît, il va te mettre ce genre de but, c'est dingue aussi. Mais celui qui revient, qui va faire un peu de jeu, qui va faire la planche, qui va faire des remises, il l'a pas assez fait. Et moi, pour en avoir discuté avec son entourage cet été, ce qui a été bien, c'est que tout le monde a dit, mais non, on en est conscient. Et ST en est conscient et il veut progresser là-dessus, il veut pas s'arrêter là.
11: Ah, c'est vrai, parce que si je suis relou, quand on parle d'équipe de France pour Esteban Leupold, il y a pas mal de ballons où il est dos au but, les contrôles, bah, contre le PSG, quand ils sont à 1m, 1m50, bah, tu perds le ballon un peu trop rapidement et t'arrives pas à caler les ballons. On peut difficilement lui en vouloir sur un match comme non, ce soir où le but il est magnifique.
7: Mais moi, les gars, sur la première demi-heure, tout ce qu'il fait, c'est parfait.
11: Moi,
7: je vous le dis, la première demi-heure de Rennes, si Rennes mène au score, c'est le grand artisan. On peut me parler de ce qu'on veut, le milieu de terrain, etc. Le grand artisan, c'est Leupold. C'est que aujourd'hui, moi, il envoie sa candidature en équipe de France parce que
5: j'ai l'envoyé à la Coupe du Monde.
7: Mais non. Moi, j'étais de ceux qui temporisaient parce que je crois que Flo en avait parlé. Moi, j'ai dit non. L'histoire, elle est déjà faite avec Deschamps. Je crois que Flo avait fait un avis tranché là-dessus en disant il nous faut un mec de son profil. Là, aujourd'hui, si Leupold devient ce mec connecté au reste de l'équipe, qui peut caler les ballons, qui peut fructifier le peu de transition que Rennes peut avoir dans des matchs difficiles et être ce joueur efficace dans la surface de réparation, façon attaquant des années 90 de Ligue 1, voire plus, mais là on va avoir un super attaquant. Et on peut parler des trajectoires à la Giroud, ce type de mec qui ont la dalle, qui ont la détermination de continuer à progresser, cette c'est intelligence ça. Pour essayer de franchir les étapes, parce qu'on va pas refaire l'histoire. On va pas faire un réel brut en deux minutes en disant oui, Esteban Leupold, il y a 3 ans, il était à Épinal. Ça, c'est bon, on a compris. Mais ce que je veux dire, c'est que Esteban Leupold continue, semaine après semaine, à étoffer sa palette et à gravir, en fait, les échelons avec beaucoup plus de pression. Parce que là, Flo l'a dit, nouveau contrat, le mec, il rentre à 60 000, je crois, l'année dernière, brut par mois. Là, il y a une revalorisation, il a des sollicitations. Donc là, Mbolo part en MLS, ça va être l'attaquant. Avant, c'était le joueur qui arrivait à 13
5: millions. La star du club.
7: Voilà, la star du club. Premier match PSG, le mec, il est dans les deux bons coups du soir. Non, franchement, et même dans le contenu, c'est vraiment top. Si Zizou est devant la télé ce soir, il peut pas rester insensible à ça. En tout cas, pour moi, s'il continue comme ça, il sera appelé. Et il sera.
9: Ouais, sauf que, oui, t'as raison. Je suis totalement d'accord avec toi. Après, néanmoins, ça risque d'être fatigant s'il n'a pas un plus grand soutien. Parce que l'an dernier, quand Mbolo, il n'a pas toujours été bon Mbolo, mais il l'a été aussi parfois, en tout cas la complémentarité est là, en dehors de ce jeu connecté à d'autres endroits du terrain, y compris dans la surface, à l'ancienne, comme tu disais, un peu années 90, le joueur de pivot, c'était l'autre, et lui qui tourne autour et qui va marquer des buts, ça aussi, ça pourrait être intéressant, tu vois, de l'avoir. Et ça, pour l'instant, on ne l'a pas. Et la deuxième période, il était un petit peu plus isolé, c'était un peu plus compliqué. Alors, c'est un match très particulier, le match contre le PSG.
7: Mais même en deuxième période, il y a des ballons, comment il oxygène le jeu. Moi, sincèrement, c'était son gros défaut l'année dernière. Ouais, et je disais, non, mais les gars, et puis en plus, nous, on l'a rencontré l'année dernière, on a fait l'after, etc. Franchement, super mec. Et je disais, non, mais les gars, je veux pas être méchant avec Leupold. Pour l'instant, c'est un buteur. Pour l'instant, et au très très haut niveau, tu ne peux pas être qu'un buteur pour aller en équipe de France. Il faut une palette plus globale. Et là, il est sur le chemin. Il est sur ce chemin-là. Et moi, ce soir, et même en prépa, parce que j'ai vu le match contre Galatasaray, il y a des actions, il y a des gestes, il y a des déplacements de très haut niveau. Sincèrement, moi, qu'il continue comme ça, vraiment, qu'il continue comme ça.
5: Sur l'évaluation, les gars, est-ce qu'il y a un autre joueur que vous voulez évoquer? Alors, vous avez un peu rhabillé Soumaré tout à l'heure. Le milieu Rongier, Thomasson, Szymański, là, on a l'impression que c'est déjà bien installé, quoi.
7: Ça va être fiable, ça.
9: Ouais, ça, c'est très intéressant parce que je dirais même que c'est très partagé entre les trois. Tu vois, on voyait beaucoup plus Rongier quelque part l'an dernier parce qu'il était parfois un peu seul. Là, évidemment, il a autour de lui d'abord deux très bons techniciens. Donc, Thomasson, Rongier, Szymański, c'est très bon. Il faut souligner aussi quand
5: apparemment Fofana pourrait retourner à Porto. Exactement. D'ailleurs, c'est dans les infos du
9: joueur. Il va être prêt à Porto. Et puis c'est une bonne nouvelle aussi pour Rennes, parce que je pense que l'histoire, elle ne peut pas s'écrire avec Seko Fofana, elle doit s'écrire avec les autres. Thomasson, le recrutement tout début de mercato, pour moi c'est une grande grande chose pour le Stade Rennais, et au milieu ils sont parés, là il y a rien à dire.
11: Szymański, on en parle pas beaucoup finalement, il avait quand même de Fenerbahçe, il avait une cote à un moment donné, et le but qu'il met, extérieur du pied, poteau rentrant, il est exceptionnel, il tient debout quand même. C'est vrai qu'on en parle moins que les deux autres qui sont des valeurs sûres de la Ligue 1, archi sûres, Rongier, Thomasson, mais c'est vrai que Szymański, je pense que c'est peut-être un des gars les plus sous-cotés de Ligue 1, parce qu'il fait pas trop de bruit, les Polonais.
9: Ils ont un petit défaut tous ou pas, mais c'est que parfois ils jouent tel très très collectif, voire trop. C'est-à-dire que Szymański, enfin, en fait, scolaire, moment, ouais. tu peux te dire.
5: Szymański, quand il va frapper sur son but là, et il prend.
9: Non, en l'occurrence. Et d'ailleurs, lui prend souvent la frappe, il a vraiment un pied gauche. Tu vois, Rongier a ce, entre guillemets, ce défaut là. On disait qu'il prenait jamais de frappe, alors qu'il est capable aussi.
5: C'est sûr que Thomasson, il n'a pas la frappe de Szymański à 25 mètres, il ne l'a pas.
9: Non, mais Thomasson juste se projette plus et va parfois aller. Il a marqué plus que Rongier, Thomasson. Donc il va y avoir des choses intéressantes. C'est pas forcément sur ce match-là qu'on le verra.
10: Moi j'aime bien Najida, moi.
9: À 100%.
11: Exceptionnel. Ouais, très bon match. Exceptionnelle progression.
10: Moi je pense que c'était le grand gagnant du départ de Bay l'année dernière, et même sous Franquet sur la fin de saison, c'était un joueur qui avait retrouvé véritablement de la confiance, et il a des jambes, il est athlétique pour la Ligue 1, c'est quand même un latéral moderne qui te fait avancer le jeu quand même.
11: Après il a
10: des choix, ouais, mais ramener le ballon en Ligue 1 dans ces zones-là, c'est quand même souvent positif pour le football proposé par Franquet, je pense.
9: En fait, c'est un vrai sujet, les latéraux d'ailleurs. Non, c'est un vrai sujet parce que si tu veux Merlin, ça commence à tirer la langue, donc c'est très bien d'avoir un Agida à ce niveau-là. Côté droit, je dirais juste que Frankowski fait plutôt un bon match. L'an dernier, c'était pas bon. Je me méfie un peu parce que je me demande s'il est capable de faire une saison pleine maintenant, le Frankowski qu'on a.
11: Il était cuit à la fin du match.
9: Ouais, de retrouver le Frankowski qu'on a connu avant. J'ai encore un tout petit doute, mais en tout cas, sur ce début de saison, Agida, Frankowski.
10: Et le facteur X, ça sera Creswell. Est-ce que c'est le Creswell de la première mi-temps ou de la deuxième? Et surtout, Creswell à Toulouse, c'était bloc bas avec Carles Martinez Novel. Dans une défense à 3, il était monstrueux. Maintenant, si tu joues à 4 et si Franquès veut jouer quand même, veut aller chasser haut, j'espère qu'Aïd Boudlal sera très bon dans la profondeur et qu'il restera au club. Mais pour moi, ça va être vraiment la question de, quand on parle de podium pour Rennes, c'est la charnière centrale. C'est vraiment, est-ce que Creswell, coup de pied arrêté, offensif, défensif, est-ce que derrière il va pouvoir être très solide? Je suis très curieux de voir ça. Et en plus, ils ont mis les sous qu'il faut pour se renforcer. Donc ça va être intéressant.
5: Un mot de côté Paris, il y a des joueurs qu'on n'a pas cités, avec les trois milieux là, que ce soit Vitinha, Neves, Zaïre Emery,
10: pas inquiet, mais je trouve son début de saison un peu à l'image de sa Coupe du Monde, et je suis un grand, grand fan.
5: Hakimi.
10: Non, Pacho.
5: Ah, tu veux dire que bien de Pacho.
10: Non, au contraire, je veux dire que je le trouve moins serein, moins souverain, moins solide. Contre Aston Villa, il s'était fait bouger par le petit Majo. Contre Lens, je trouve qu'il a pas les jambes. Il a pas encore les jambes. C'est une reprise véritablement.
11: Après, c'est lui qui sauve le 3-2.
10: Oui, il sauve le 3-2.
11: Mais retenir ça de son match quand même.
10: Ouais. Oui, mais après, il est pas aidé par Lucas Hernandez, etc. Mais je trouve que globalement, son début de saison et même sa Coupe du Monde n'était pas gigantesque. Tu parlais d'Hakimi, moi j'ai beaucoup aimé Hakimi, moi.
11: Ah ouais, très bon.
10: Hakimi, ce soir, on parlait d'état d'esprit et d'exigence. Il a fait un 15-15 pendant toute la rencontre. Un test Cooper, il a fait un test Cooper.
9: Ah, c'est clair.
10: Ah, c'est mec, vraiment, incroyable. C'était impressionnant.
9: J'étais
10: très bon test Cooper, moi, quand j'étais petit.
5: Sérieux?
10: Ah, vraiment, mais tu vois pas. Ah,
5: en fait, le problème, c'est que tu vois pas du tout bon.
10: Mais je te l'ai déjà dit, j'étais un faux gros, Gilbert.
9: Attends, depuis, on t'a vu courir aux États-Unis, Walid.
10: Tu m'as pas vu courir.
9: Arrête. Tu cours lentement.
10: Ah oui.
9: J'ai ma chambre d'hôtel.
10: À 16-17 ans, je faisais un test Cooper
5: très solide. Cooper et cross du collège,
10: très solide. Cross du collège, j'ai fait des petits podiums, cross du collège.
5: Ah ouais.
10: Ouais, podium. Podium. D'accord.
5: Très bien.
10: Ouais, j'avais un vrai cardio.
5: Je sais pas si ça existe souvent, le cross du collège.
10: Non, je sais plus, mais c'était bien.
9: Non, mais le test Cooper, il n'existe plus. Hein. Ils en font un autre.
10: Ah ouais, il y a plus le bip bip là, ça faisait bip à chaque.
9: Ouais, il y a un bip, le bip il fait mal.
10: Ah ouais, le bip.
9: Quand t'es un peu loin de la limite là.
10: Il fait très mal. Vache. Mais en tout cas, Hakimi, je pense qu'il a pas mal quand tu lui fais le test Cooper.
5: Bonjour, je remercie Fred au 32-16. Voilà pour l'évaluation, voilà pour ce match entre Rennes et Paris.
9: Bien en tout cas.
5: Ah, c'était très bien. Oui, on va remercier Aurélien. Ouais,
11: ciao les amis.
5: On va continuer nous sur avec les autres matchs de Ligue 1 du soir, et puis on va parler aussi de Boilly. l'info RMC de l'après-midi. Transfert à 100 millions pour Lille. Boadi part à Manchester City. On en parle dans quelques instants. Sans oublier le tennis, parce que le match Fils-Tiafoe est toujours en cours. Antoine et Tiafoe s'est fait soigner longuement là, à la fin du deuxième set. Il y a un set partout. Donc, je ne sais pas dans quel état il est.
12: Ouais. On se pose des questions. Est-ce un problème articulaire, un problème musculaire? On ne sait pas. Il a demandé ce fameux medical time-out, le temps mort médical. Il s'est fait manipuler le genou droit, masser la cuisse. On se demande à voir si ça a un impact. Pour le moment, ça n'a pas d'impact puisqu'il y a toujours un set partout. Et donc, 1-0 pour Arthur Fils dans ce troisième set et dernier set, décisif pour cette finale du Masters Mill de Cincinnati. Et 40 sur le jeu de service de Tiafoe. Peut-être une balle de break à venir pour Arthur Fils. Mais voilà, balle de break à venir pour Arthur Fils donc dans cette finale.
7: Allez, Arthur, c'est maintenant.
12: Il ira au bout, parce que voilà, on le dit, ça fait 12 ans qu'on attend une victoire française dans un Masters Mill. Donc un set partout, mais peut-être balle de break pour Arthur Fils face à Princesse Tiafoe.
5: Bon, on va rester pour la balle de break, c'est marrant, parce que moi j'imaginais Walid au cross du collège se planquer derrière un arbre.
7: Ah non, pas
5: pour
7: du
5: attendre
7: tout.
5: Le tour d'après.
7: C'est ça ton problème, Gilbert, tu sous-cotes les gens.
5: Allez, la balle de break.
12: Ouais, le jeu de. Le service, ça passe à côté. Il va y avoir un deuxième service pour Frances Tiafoe. Lui aussi peut remporter son tout premier Masters 1000. Ils sont tous les deux dans ce cas. Donc à voir ce que ça donne sur cet échange. Et allez, on espère que Arthur Fils va réussir à trouver la faille. L'échange est long, ça tient. C'est long, mais ça tient. Ça joue fond de court. Avant, ça joue fond de court. Et toujours, break pour Arthur Fils, donc qui prend la bonne voie dans cette finale pour aller chercher cette victoire en Masters 1000, au Masters 1000 de Cincinnati. Donc 2-0 pour Arthur Fils dans ce troisième et dernier set de cette finale.
5: Bon, Antoine, tu débutes, mais sache qu'il faut t'inspirer des plus grands. Dans ces cas-là, quand c'est l'échange de fond de court qui dure, Eric Salio dit l'échange s'installe.
12: Ouais, j'ai marqué les meilleurs.
5: L'échange s'installe.
7: C'est bon.
5: Allez,
7: bon,
5: à tout de suite dans l'after, encore 10 minutes ensemble.
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5: Il est 23h51, Walid Acherchour est là, Florent Gautreau est là, lui aussi bien sûr. 2-0 donc pour Arthur Fils, qui va peut-être gagner le Master 1000 de Cincinnati. On espère, s'il pouvait finir ça avant minuit, ce serait parfait. Bon, 10 minutes, c'est peut-être un peu court. Mais en tout cas, l'after est sur le match. Avant de parler des rencontres de Ligue 1 de l'après-midi, de la victoire de Monaco au Havre 1-0, de celle de Lille à Angers, 2-0. Donc, Ayoub Boadi s'en va, transfert à 100 millions d'euros. Contrat de 5 ans plus 1 an en option, nous dit Fabrice Hawkins, qui était sur le coup, qui nous a balancé toutes les infos tout à l'heure à 11h57 du matin. Bravo Fabrice, une nouvelle fois exclu à RMC Sport pour lui. C'est à mettre à son palmarès, Fabrice.
7: Exactement.
5: Hawkins. Le faucon est là.
7: Le faucon est toujours là.
5: 100 millions d'euros pour Boadi après.
7: 100 millions d'euros, c'est un trophée. Hein.
5: Après notamment sa Coupe du Monde, enfin. Ouais. Son début de Coupe du Monde, parce qu'après il s'est un peu.
7: Même les deux saisons, le match contre le Real Madrid, la Ligue des Champions.

0: Moi, j'en ai parlé, j'adore ce joueur. Effectivement, après, il s'est un peu éteint sur la fin de la Coupe du Monde, mais peu importe, c'est un joueur de grand talent. Après, ce que je dis avec Cherki, c'est qu'il tombait sur Guardiola, et tu peux espérer, dans ces cas-là, tu vois, te bonifier au contact de cet entraîneur. Donc, moi, c'est juste la question que je me pose, vu qu'il y a une forme de transition. Oui. L'après Guardiola, tu arrives dans une autre histoire de City. Donc voilà, après, c'est un super joueur. C'est une super recrue pour City aussi, mais voilà, moi j'ai juste cette interrogation là sur la progression et le coach qui peut ou pas lui faire gagner, on va dire des.
1: Tu peux parler de l'après Guardiola, mais c'est surtout l'après Rodri. Hein.
0: En plus, effectivement.
2: Ouais. Bon, maintenant, si on voit ça du côté lillois, on est quand même sur une vente exceptionnelle.
3: C'est pas exceptionnel, c'est exceptionnel.
2: Bon, après,
3: joueurs formés 100 millions d'euros.
2: Je pense que l'ensemble du football français. On a des vendeurs, franchement, quand tu vois des cas particuliers.
3: Ah, Moreira, là, 60 millions à Milan, on n'en a pas parlé. Mais
2: j'ai mon N6 à 35.
3: Ah, oui,
2: c'est complètement fou.
3: Aladji Bamba, 40 millions à Newcastle. Aladji Bamba qui était remplaçant quand même à Monaco. Il y a des choses, c'est extraordinaire.
2: Franchement,
3: Ayoub Boadi, 100 millions, c'est très cher. Mais Ayoub Boadi, c'est jeune crack, 18 ans, un monstrueux, etc. Ça s'explique en Angleterre, ça s'explique un peu plus. Mais Lille, en deux ans, ils ont fait quoi? Lenny Yoro, 60 bâtons. Et là, Ayoub Boadi sans bâton. Et en plus, je ne sais pas si tu as vu, c'est là où il est trop fort, en fait, la conférence de presse de début de saison, où il tense son centre de formation, parce qu'il dit qu'il dépense 11 millions d'euros par an sur son centre de formation, et qu'il est obligé d'aller chercher des latéraux, parce qu'il n'a pas assez de latéraux qui peuvent remplacer Meunier qui part à Sunderland. Donc le mec, lui aussi, il est comme Luis Enrique. Il est, les gars, je paye, il me faut, alors qu'il vient de sortir Boadi et Yoro en deux ans, quand même. Je pense qu'il y a beaucoup de centres de formation qui aimeraient que.
2: Il faudra aussi qu'on se penche sur ce qu'on fait de cet argent qui rentre.
3: Oui, ça c'est sûr.
2: Est-ce que tu réinvestis? Ce qu'ils font. Ouais. Et là, Strasbourg, par exemple, vend pour 170 millions. Qu'est-ce qu'on fait de l'oseille?
3: Ah oui, c'est ça.
2: Est-ce qu'il part uniquement chez les actionnaires à In the Pocket?
3: Ah oui, ça c'est sûr.
0: Non, il part pas uniquement, mais il part en partie pour ça. Ouais. Et c'est tout le problème du modèle économique français à l'heure actuelle. C'est-à-dire que tu vends très bien, il y a très bons vendeurs. T'as des clubs qui, c'est légitime, doivent vraiment vendre, ne serait-ce que pour recruter un peu. Je me souviens, on avait parlé, tu sais, quand on est allé à Toulouse avec l'After, avec Olivier Cloarec, qui est un très bon vendeur, au passage, qui était un vendeur à Rennes, et qui est un bon vendeur à Toulouse. Mais il me dit, mais moi, de toute façon, j'ai pas le choix. C'est-à-dire que avant de commencer, c'est un peu ce qui arrive à l'OM, mettons cet été, là. Pour commencer à recruter, je dois vendre. Mais après, t'as ceux qui vendent tellement bien, comme l'Étan, ou comme d'autres.
3: On a oublié Chevalier, hein, 55 bâtons aussi.
0: Ouais, mais justement, et là tu te dis ok, très bien, mais effectivement on voit pas le retour sur investissement sportif, on le voit pas suffisamment pour le club français. C'est là où quelque part, c'est là que t'as une dépréciation après du niveau de la Ligue 1. C'est évident que ok tu vends bien, ok tu as sur tes arrières, mais aujourd'hui où t'as pas de droit télé ou quasiment, enfin ou très peu de droit télé, effectivement la gestion de ce que tu vends, les plus-values que tu fais. On les voit pas forcément derrière sur le terrain, et c'est un des enjeux du foot français actuel, quoi.
2: Bon, et merci aux Anglais, parce que c'est eux qui payent, hein, globalement, quand même.
0: C'est clair.
2: Moreira Milan, c'est les Italiens, mais enfin.
0: Au passage,
3: surprenant, en fait, Moreira, c'est que Milan, c'est le Milan.
0: Ouais, au passage, pour les temps, c'est intéressant aussi de voir dans cette intersaison aussi sur l'image qu'il donne à la fois, bon, donc de vendeur du club Lille, qu'il a quand même remis sur les rails financièrement. Après, moi je l'ai critiqué sur plein de choses et il s'est un peu calmé, tu sais, sur sa façon de gérer l'arbitre et l'arbitrage, tu sais, sur les bords de terrain. Et dans la saison dernière, il avait opté pour un profil plus bas. Mais quand t'écoutes David Ancelotti, c'est intéressant quand il dit pourquoi il est venu. Il dit qu'il avait un coup de fil à 2h du mat de son père, Carlo Ancelotti, enfin, ou je sais plus, ou l'inverse, et en gros, il lui a dit, mais est-ce que je dois y aller ou pas? Parce que Carlo Ancelotti ne disait pas que c'était Lille. Et en fait, en gros, Carlo Ancelotti dit à son fils, non, vas-y, les yeux fermés. Et pourquoi? Parce que c'est Olivier Létang. Parce qu'Olivier Létang, Carlo Ancelotti, son pote. Donc si tu veux, tu as aussi l'image, tu installes l'image d'un président, tu vois, qui tutoie les grands, qui a le réseau, qui est là.
2: C'est aussi le président qui veut la compo et qui donne son avis sur tout. Ça, on verra comment ça va se passer.
0: C'est le président qui use.
3: Sur les trois quatre dernières années, quand même, il y a une gestion sportive et une gestion financière. Ça reste quand même du très haut niveau.
2: Vous voulez dire un mot sur les matchs, les gars, que ce soit la victoire de Monaco ou de Lille ou...
3: Moi, j'ai bien aimé la semaine monégasque.
2: Entre la Pologne.
3: Ouais, et puis avec des joueurs qu'on découvre, Sadi Boussané de Metz qui a fait un gros match, même Nazinho, latéral, vraiment bien. Ils ont réussi à faire un.

0: peu tourné aussi sur cette semaine. Ils ont été un peu en difficulté sur la fin de match face à une équipe du Havre qui a poussé. Mais globalement, les 25 premières minutes ont été d'un très bon niveau. Zakaria et Camara, encore une fois, très très fort. Il y a encore le cas Biret qui malheureusement est problématique et va falloir véritablement que si Balogun parte, que Ablin prenne ses responsabilités au poste d'attaquant, lui qui est un peu blessé. Mais Monaco, belle semaine d'observation de Philippe et Louis et résultat important.
1: Allez, le tennis pour conclure, parce que Arthur Fils a peut-être fait le plus dur pour gagner un Master 1000, Antoine.
2: Et oui, 4-0 pour Arthur Fils dans ce troisième set. Il a double breaké et il mène 30-15 sur son jeu de service pour aller donc mener 5-0. C'est incroyable. Hein. Franchement, il était passé complètement au travers de son deuxième set en le perdant 6-1. Il avait remporté la première manche 6-3. Et donc là, on se dirige, 40-15. Donc on se dirige vers un 5-0 pour Arthur Fils qui va certainement donc aller chercher, on l'espère en tout cas, son tout premier Masters 1000, le premier pour un Français depuis 12 ans. Donc vraiment bravo à lui, de bon augure avant l'US Open qui démarre dimanche prochain.
0: Et juste un dernier mot pour l'équipe de France de Six Foot qui a gagné le championnat d'Europe en France contre l'Angleterre.
1: Après avoir gagné les Jeux.
0: Exactement, avec un Frédéric Villeroux. Regardez les vidéos sur les réseaux sociaux. Incroyable. Sincèrement, c'est les buts qu'il met. Il a encore mis un but incroyable aujourd'hui et moi je suis complètement fan du joueur.
1: Certains disent,
0: moi je me demande même
1: certains
0: si
1: certains disent meilleur que quelques élites ligues.
0: Quand j'ai vu le multiplex hier, je me demandais qui. Non mais vraiment, je suis premier degré. Vraiment, le joueur, il te fait des croquetas, la Iniesta et tout. Non mais c'est bluffant. Regardez sur les réseaux sociaux, même les plus jeunes, sur TikTok, sur Instagram, Frédéric Villeroux, le GOAT.
1: Très bien.
3: C'est vrai, très très fort.
1: Je regarde juste. On espère qu'Arthur Fils, on est obligé de s'arrêter, mais allez sur rmcsport.fr où Antoine continue de suivre le match d'Arthur Fils qui va peut-être mener 5-0 dans quelques instants. Walid,
0: oui,
1: c'est fait. 5-0, il a un jeu de la victoire en Master 1000. Salut Flo, à demain.
0: Walid, salut, à demain.
1: Bonne soirée, l'after demain à 22h. Retour des drôles de l'âme également demain à 20h. Bonne nuit à tous.
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3: Oh! A big reaction for Fils.
4: Turfis a empoché déjà la première manche. 6 jeux à 3.
3: That's very good play.
5: Ce qui m'impressionne le plus, c'est sa régularité malgré toutes les blessures qu'il a dû gérer. Et malgré cela, il égale le record de Joe Wilfried Tsonga.
6: C'est extrêmement fort ce qu'il arrive à faire, Arthur. Il est top 10 à la race, ce qui fait de lui une valeur sûre. Et puis surtout, il ne perd pas contre des mecs moins bien classés que lui. Il ne perd pas.
4: Et il a le sourire, Arthur Fils, évidemment. Première finale en Masters 1000 pour lui à 22 ans. Il est à une marche demain de remporter le plus grand tournoi de sa carrière et de succéder à Cincinnati. Un certain Guy Forget, c'était en 91.
7: Arthur Fils, impérial au Masters 1000 de Cincinnati. Le Français a balayé le numéro 10 mondial et récent finaliste de Roland-Garros. Flavio Cobolli en 1h07 et 2-7. 6-3, 6-4, le Parisien se qualifie pour sa troisième finale de la saison, la première de sa carrière en Masters 1000 à 22 ans. Faut toujours rappeler son âge à Arthur Fils. Pour le titre, il sera opposé à l'Américain Frances Tiafoe. 22h30 ce soir sur RMC, le dernier Français à avoir remporté un Masters 1000, Joe Wilfried Tsonga à Toronto. En 2014, il y a 12 ans. Donc c'est pour vous signaler l'événement que l'on peut vivre ce soir, évidemment. Je vous pose la question, les GG, Arthur Fils change-t-il déjà de dimension avant l'US Open? Change-t-il déjà, avant même peut-être de gagner ce titre, de dimension avant l'US Open? Alizé Cornet.
8: Oui.
7: Ah, Bennett.
9: Oui.
7: Marc Madio.
10: Je ne peux que m'incliner après mes deux prédécesseurs, donc je vais dire oui également.
7: Plutôt oui, nous dit Marc. Effectivement, on vous attend au 32-16 et sur WhatsApp au 06-12-424-424. Parce que là, voilà, on a un élan tennis, on l'a eu en cyclisme récemment et on essaie de prendre également la roue d'Arthur Fils actuellement. Eric Salio est notre voix du tennis sur RMC. Salut Eric.
11: Salut les grandes gueules.
7: Bah c'est bon, c'est en grande forme.
8: Salut Eric.
7: Eric en grande forme. Tu as suivi le match face à Cobolli et le finaliste de Roland-Garros, il a pas existé face à la puissance de Fils.
11: Il a été mangé de manière progressive, c'était assez impressionnant. Le break aussi par italien en début de match a réveillé la bête Arthur Fils et une fois revenu à 3 partout, le Français a étouffé son adversaire, il l'a bloqué côté revers, il a emporté tous les rallyes à plus de 10 frappes. On a aussi noté le calme d'Arthur Fils. Il perd moins d'énergie. Ça s'appelle l'expérience des grands rendez-vous. Il faudra trouver le même cocktail ce soir face à Frances Tiafoe. Puis moi, je m'intéresse au côté classement. L'opération, elle est incroyablement juteuse. Il sera 11e ou 12e mondial lundi. Ça veut dire qu'à l'US Open, il évitera les cadors avant les quarts de finale. Et évidemment, j'ai fait une petite projection. Concrètement, en 8e sur sa route, il pourrait croiser Cobolli, Dominor, Medvedev ou Shelton. Je sais pas, mais moi... Ça me fait rêver très grand, ce New York.
7: Oh là là là là. Eric, ah ouais, là, tu nous enflammes. Bennett, tu voulais intervenir?
12: Ouais, parce que Eric, en 8e, il peut jouer que les joueurs classés entre quoi et quoi maintenant?
7: Entre 1 et 8e de l'US Open?
11: Non, entre 5 et 8.
12: Ah oui, voilà, entre 5 et 8.
7: Non, mais en tout cas, son nouveau classement à venir, effectivement, le fait déjà changer de dimension, c'est factuel, en fait, tout simplement. Est-ce qu'il change déjà de dimension? Alizé, je te voyais sur le oui, mais tu n'es pas allé forcément, franchement.
8: Parce que moi, cette finale de Cincinnati, c'est comme une suite logique, en fait. J'ai l'impression qu'il était déjà en train de changer de dimension. Il ne cesse de progresser, Arthur. Il ne cesse de s'affirmer sur le circuit. Il est craint. Il est énormément craint par les meilleurs aussi.
7: La valeur sûre, déjà, pour toi.
8: Voilà, pour moi, j'avais répondu à la question hier, c'est déjà une valeur sûre. Bon, là, ça confirme encore plus mon opinion. Il est là dans les grands rendez-vous. Il se distingue par son calme, par son niveau de jeu. Et tout simplement, il appartient à ce stade de la compétition en Master 1000, les demi, les finales. Et pour moi, il a vraiment une occasion en or ce soir contre Frances Tiafoe. Je pense que tennistiquement, il est meilleur. On va voir s'il arrive à gérer cet événement, mais je pense qu'il est prêt. Et donc, c'est pour ça que j'avais dit un petit oui, parce que c'est juste la suite logique. Il l'est déjà depuis quelques mois en train de changer de dimension, en train d'envoyer un signal très fort au meilleur. Je commence à être l'un des favoris pour aller peut-être pas gagner un grand chelem maintenant, mais en tout cas dans pas très longtemps.
7: Ouais, carrément. Donc pour Arthur Fils, ça, c'est une suite logique. Bennett, toi, tu vois quand même un changement grâce à Cincinnati là? Est-ce que bah, il passe un cap supplémentaire quand même.
12: Le changement, je le vois de manière, ce qu'a dit Eric, c'est de manière mathématique. Et en grand chelem, c'est hyper important. C'est-à-dire que son classement va évoluer, il va être protégé. Il était septième à la race avant la demi d'hier. Je crois qu'il est quoi? Je crois qu'il est cinquième aujourd'hui.
7: Cinquième s'il gagne.
12: Voilà, cinquième s'il gagne. Enfin, sixième. Donc, c'est-à-dire que depuis le 1er janvier, c'est le sixième meilleur joueur du monde en ayant loupé Roland Garros, en ayant loupé l'Open d'Australie.
7: En étant sorti au deuxième tour à Wimbledon. Ouais. Donc, ça veut dire qu'en dehors des grands chelems, il est là, quoi.
12: Voilà.
10: Oui, mais c'est peut-être aussi le problème.
12: Non, mais puisque c'est le bémol aujourd'hui, c'était son physique oui. Sur les grands chelems, mais quand on est capable de jouer et d'enchaîner les Masters 1000 comme il le fait et d'être performant sur tous les tournois auxquels il joue, il y a aucune raison qu'il le soit pas en grand chelem. Mais aujourd'hui, ça va être la suite logique de ce qu'il est en train de construire. Et aujourd'hui, moi, il me fait penser à un Stan Wawrinka où je me souviens quand il avait une grande interview une fois qu'il avait gagné son premier grand chelem. Il disait, pour moi, à part si on est une météorite et qu'on est quelqu'un qui domine tout, mais quand on est quand on bute, qu'on est 15e mondial, 10e mondial et qu'il y a des mecs devant nous qui sont très très forts, on construit. Il y a des paliers à passer. Il y a le palier des 250, il y a le palier des 500, il y a le palier des Masters 1000. Et ensuite, il y a les grands chelems.
7: Il a gagné à Barcelone un 500 cette année. Donc,
12: il avait
7: la troisième catégorie.
12: L'année dernière, il y a deux ans, il l'avait déjà. Et en fait, exactement. Mm. Et en fait, il est en train de construire. Et cette année, l'US Open, pour moi, ça va être très ouvert. Sinner n'est pas là, Alcaraz, on ne sait pas où il en est. Il va y avoir 4-5 Américains très forts. Il va y avoir Djokovic qui va encore avoir 125e en ligne de mire. Il va y avoir Zverev, évidemment, Jodar et Arthur. Aujourd'hui, Arthur Fils, il fait partie de cette caste-là.
7: Marc, tu vois étiquer parce que quoi? Ça s'attend à les grands chelems.
9: Oui, non, pour l'instant, je fais confiance à ce que.
12: Non, mais pour l'instant, il lui manque un grand truc en grand chelem.
9: Non, c'est même pas ça mon sujet par rapport à lui. C'est plus par rapport à ce qu'on a vécu sur tout le début de saison. Tu faisais référence au fait qu'il n'avait pas pu jouer ni en Australie ni en France. Et moi, c'est un peu sur ce plan-là que je mets des inquiétudes. J'espère qu'il a réglé définitivement ses problèmes physiques. Ouais. C'est plus le talent. C'est plus... J'ai bien compris qu'il l'avait. Il suffit de l'apercevoir ici ou là dans les tournois. Mais. On sent qu'il y a le talent, mais on sent quand même qu'il y a un tendon d'Achille qui est là, avec des blessures qui se sont répercutées pendant plusieurs semaines.
7: Fracture auto, on rappelle un peu.
9: Et c'est plus là qu'est mon interrogation.
8: Toutes les carrières ont leur lot de blessures.
9: Il est quand même très jeune. Il entre dans les blessures.
8: Ouais, mais je donnais, pour le coup, alors c'est pas le même parcours et c'est pas le même joueur, mais je donnais l'exemple de Rafael Nadal. Hier, il a réussi à avoir la carrière qu'il a eue malgré toutes ces blessures, malgré tous ces mois, parfois des années entières où il n'était pas là. Après, c'est vraiment pas
7: la petite réserve qu'on peut avoir par rapport à la saison, c'est vrai que sur les grands chelems, ce sont des matchs en 5-7 sur deux semaines où il faut enchaîner.
8: Même si leur
7: Masters 1000, voilà, il tient la distance, c'est quand même, ça reste une interrogation. Comment son physique tient, même sur une deuxième semaine, on l'a jamais vu en deuxième semaine en grand chelem. Comment son physique actuel tient
12: aujourd'hui, ça va être.
7: Parce que pour changer de dimension, c'est ça aussi.
12: Non, mais aujourd'hui, c'est la prochaine étape qu'il doit valider. On peut faire un comparatif avec Sexas avant le Tour de France. Il a jamais fait trois semaines. Comment il va être à la troisième semaine avant le Tour de France? Il y avait beaucoup d'inquiétudes là-dessus. Bon, bah.
9: Non, mais moi, c'est plus sur les blessures. J'insiste un peu sur
12: ça. Non, mais.
9: Je me souviens des GG qu'on a eu ici. Et quand c'était l'Australie, quand c'était Roland Garros, il y avait tas d'interrogations dans le monde tennistique.
8: C'est sûr que ça l'a freiné pour l'instant dans sa carrière pour aller chercher quelque chose de grand.
7: Ça a freiné l'enthousiasme qu'il y avait autour de lui.
8: Mais il n'a que 22 ans, il est aussi en train de se connaître physiquement et il est en train de régler.
9: D'être déjà dans des problèmes physiques à 22 ans.
12: Ouais.
9: On devrait être, en général, quand on a 22
8: ans. Tu sais, moi, Marc, je me suis sentie de mieux en mieux au fur et à mesure de ma carrière. J'avais beaucoup plus de blessures à 20 ans qu'à 30 ans, je te jure que c'est vrai. Ah oui, oui. Parce qu'après, on se connaît ses faiblesses. On sait les zones où il faut vraiment accentuer la prévention. Les kinés nous connaissent mieux. En fait, on apprend tout simplement à se gérer, à gérer notre corps. Et moi, j'avais beaucoup plus de douleurs quand j'avais de 18 à 25 ans que passé 25 ans. C'est rigolo.
7: Non, mais c'est intéressant. Ouais. On apprend à maîtriser son corps. En fait, il faut pas s'alarmer forcément quand on voit le parcours actuel d'Arthur Fils. Tu voulais rajouter un truc, Bennett?
12: Ben, en fait, pour moi, il est en train de. Quand Alizé sur l'émission d'hier, elle leur disait que c'était une valeur sûre du circuit. Elle disait qu'il ne perdait pas contre les joueurs moins bien classés que lui. Ben, en fait, aujourd'hui, ça, en Grand Chelem, ça va être hyper important. C'est une force. Et quand il dit « j'apprends à dépenser aussi moins d'énergie », c'est-à-dire que sur les premiers tours, son niveau de jeu lui permet... Exactement. Son niveau de jeu lui permet de pas perdre et de gagner contre ces joueurs-là. Il est en train d'avoir de l'expérience et de prendre l'expérience en disant je dépense moins d'énergie. Ben en fait, là, sur les trois premiers tours qu'il va avoir à l'US Open, en tout cas sur les deux premiers tours avant de jouer une tête de série, ça va être important pour lui de prouver ça et de pas perdre bêtement de l'énergie et d'entamer son capital physique.
7: Là, il a perdu 15-7
8: physiquement,
7: hein, contre
8: physiquement ou émotionnellement. Ouais, parce que moi, ce qui m'avait marqué l'année dernière à Roland-Garros, c'est le jus qu'il avait dépensé émotionnellement. Alors certes, c'était Roland-Garros, il avait harangué la foule, il s'était laissé un peu entraîner là-dedans. Mais là, je le trouve beaucoup plus dans la zone, beaucoup plus concentré.
12: Ouais, il est tranquille.
8: Voilà, moins de perte d'énergie de manière générale.
7: Même s'il était un peu tendu en début de match hier, il a même reconnu lui-même, avant derrière d'enclencher la surmultipliée, la question qu'on se pose
8: rien d'anormal.
7: Fils change-t-il déjà de dimension avant l'US Open? Donc ça veut dire avant la finale, c'est la question qu'on se pose là. Marc, est-ce qu'on change de dimension avec des performances ou est-ce qu'on change de dimension avec des titres en fait? Tu vois ce que je veux dire? À quel point justement de...
10: Il faut quand même les titres.
7: Hein. Ouais, voilà, de remplir ton palmarès.
10: Il faut quand même les titres.
7: Ça te change.
10: C'est ce qui reste dans le marbre. Les niveaux, les classements, c'est bien, c'est gentil, mais ça disparaît assez vite. Ce qui compte, c'est les lignes dans le palmarès. On va parler tout à l'heure d'Alaphilippe. Quand on parle d'Alaphilippe, on parle de ses deux titres mondiaux et des grandes courses qu'il a pu gagner à côté. Donc,
7: on parle moins de sa deuxième place à Liège-Bastogne-Liège, par exemple.
10: Exactement. On parle moins de sa deuxième place ou de son bon classement sur le Tour de France.
12: Ouais. Dans le tennis, le résultat
7: de l'US Open, est-ce que dépend pas un peu aussi de ce qu'il peut faire à Cincinnati ce soir? À quel point ça valide ou ça peut invalider dans sa tête ou le fragiliser le résultat de la finale de ce soir?
12: Pour l'US Open, non.
10: Pour l'US Open, non, mais pour sa saison, oui. Pour le résultat de l'année. Oui.
12: Exactement.
10: Complètement
12: d'accord.
7: T'as besoin de concrétiser des choses.
12: Le 10 décembre, quand il aurait fini sa saison avec la Coupe Davis, etc. Oui, s'il se dit, j'ai mis Cincinnati à mon palmarès, ça c'est fait, on ne l'enlèvera pas. OK. Par contre, pour l'US Open dans 8 jours, le résultat de ce soir, pour moi, il ne changera rien.
7: Ce soir à 22h30 face à Frances Tiafoe, ils sont affrontés une seule fois les deux garçons et c'est Arthur Fils qui s'est imposé, c'était au Masters 1000 de Miami l'année dernière en 16e de finale, il avait gagné en 3-7. C'était en extérieur donc évidemment
8: dans les mêmes conditions quasiment dur, 6 mois américain contre un américain chez lui contre un joueur qui a beaucoup de punch. Frances Tiafoe, c'est un joueur qui a beaucoup de personnalité, beaucoup de punch. Mais c'est vrai que là, quand on le voit développer ce jeu en étant aussi construit, aussi carré, ça donne vraiment de l'espoir pour qu'il remporte ce premier Master 1000, Arthur.
7: Il est favori pour vous de cette finale?
12: Franchement, je sais pas, j'ai envie de dire
8: 51-49.
7: 51-49, ouais. Tiafoe n'a pas gagné de Masters 1000 aussi. Là. C'est un rendez-vous entre deux garçons qui peuvent essayer d'aller chercher le plus gros titre de leur carrière.
8: Je trouve qu'il sait faire plus de choses, Arthur. Mais
7: à voir, évidemment, ce soir, 22h30. On continue d'en débattre dans un instant. Arthur Fils change-t-il de dimension avant l'US Open? On est avec Eric Salio, il va revenir avec nous dans un instant pour parler de cette finale. On a Franck qui nous attend pour parler sur WhatsApp aussi. Il y a déjà beaucoup de messages pour parler de la finale à venir d'Arthur Fils qui vous enthousiasme ou que vous regardez avec prudence aussi. Je sens que certains d'entre vous ont tellement envie de s'enflammer derrière nos champions français depuis des années qu'à chaque fois on se dit « Ah là là, on est tout proche, il faut y aller, il faut aller la chercher ». On rappelle, depuis 2014.
8: Mais on peut quand même commencer à s'enflammer à juste titre.
7: Arthur,
8: ce qu'il produit, c'est quand même sympa. Et c'est sympa pour le tennis français et j'espère que ça va tirer tout le monde vers vous.
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7: On a plein de messages à l'US Open, c'est dans une semaine, notamment Eric, pas toi Eric Salio, mais sur WhatsApp, qui nous dit oui, Fils est en train de changer de dimension, il va s'installer dans le deuxième chapeau du tennis, derrière les trois gros, si le physique tient, ça sent bon. Tu vois, ça s'enflamme quand même à Alizé, derrière pour les fans du tennis français. J'ai Joe également qui nous dit, non mais attendez, parce qu'on s'est quand même enflammé après Barcelone et en vue de Roland-Garros, et après, c'est vrai qu'on n'a pas forcément vu les la concrétisation.
14: La concrétisation, elle est peut-être là. Et puis c'est des étapes. Hein, c'est, enfin, comme le disait Bennett, à part les joueurs qui sont des météorites qui traversent tout d'un coup, à un moment donné, c'est une construction. Il y a des étapes. Il y a des parfois, on fait deux pas en arrière pour en faire trois en avant. Et là, Arthur, depuis le début de saison, il est que sur une pente ascendante.
7: Non, mais c'est vrai. Et comme tu le disais, Marc, tout à l'heure, peut-être, voilà, il y a beaucoup de questions sur est-ce que son physique va tenir. C'est surtout ça. Pas tellement son niveau de jeu. Les interrogations qu'il y a, les réserves qu'il peut y avoir pour pas s'enflammer complètement, c'est si le physique peut tenir aussi sur des matchs en 5-7 et sur deux semaines à l'US Open. On a Franck qui nous appelle de Tarn-et-Garonne au 32-16. Salut Franck, coucou. Bienvenue dans les GG du sport.
15: Coucou les GG du sport, et quel plaisir de partager ce début d'enflammage avec la capitaine de Fed Cup et Bennett.
14: Salut.
15: Sur la montée en puissance, effectivement.
7: Bah, tu t'enflammes, toi, donc, Franck.
15: Bah, franchement, le tennis français aujourd'hui, avec la densité et la qualité du travail qui est effectué, que ce soit chez les filles et chez les garçons, a besoin d'une locomotive. Et le travail qui est effectué aujourd'hui par Arthur est fantastique. Il a perdu beaucoup de poids pour régler les problèmes physiques tout à fait logiques et réels dont vous parliez, qui était son plafond de verre. Aujourd'hui, il s'est donné les moyens, il a investi dans un staff, il travaille dur. Et franchement, on peut s'enflammer parce que, avec le peu de tournois qu'il a pu effectuer ces derniers mois, de voir son classement, comme vous disiez très justement tout à l'heure, et son niveau de jeu aujourd'hui, je pense que, comme disait très justement, il y a des étapes. Il n'a que 22 ans, il a des objectifs très élevés. Et je pense qu'aujourd'hui, avec le nombre de joueurs qu'on a dans le top 100, d'avoir un joueur capable d'aller gagner un Masters 1000, pour moi, c'est vraiment une anomalie incroyable dans le tennis français. Vous parliez du dernier vainqueur en Masters 1000, c'est incroyable qu'on ait dû attendre aussi longtemps pour avoir un joueur en capacité d'aller décrocher ce type de tournoi. Et je pense qu'Arthur, effectivement, aujourd'hui a mis toutes les pièces du puzzle pour aller aujourd'hui chercher les plus grands tournois. Et au niveau du physique, je pense que pareil, ça va se mettre en place. Il va être en capacité de jouer la victoire finale derrière à l'US Open, j'en suis convaincu.
7: Ah ouais, tout de suite ou bientôt?
10: Impatient.
15: Pour moi, ouais. si ce soir il est capable d'aller battre Tiafoe chez lui aux États-Unis, avec le plein de confiance accumulé, son niveau de jeu cette semaine à Cincinnati, il a quand même mis des roustes à tout le monde. Hein.
7: Ouais, bien sûr.
15: Il a été inquiété. Je pense qu'il arrivera avec l'étiquette d'outsider. Derrière, enfin, ouais, il fera partie des 7-8 joueurs capables aujourd'hui, avec l'absence de Sinner et le retour d'Alcaraz en nombre de matchs.
7: On ne sait pas où il en est, effectivement, Alcaraz, mais bon, voilà, il reste les Zverev quand même derrière. Enfin, il y a du monde, mais tu as envie d'y croire, toi, en tout cas.
15: Envie d'y croire, et surtout sur l'état d'esprit. C'est-à-dire que l'état d'esprit, aujourd'hui, on a enfin un joueur qui affiche ses ambitions, qui est là pour aller chercher les plus grands tournois. Et je pense qu'il a 22 ans, il faut tous qu'on soit derrière lui, et il va porter le tennis français encore plus haut aujourd'hui en termes d'ambition et de victoire. Moi, je pense vraiment que non seulement il peut battre Tiafoe ce soir, mais il peut aller chercher ce qu'on attend tous depuis si longtemps, que je ne veux pas en parler là maintenant.
7: C'est ça. On ne va pas dire que c'est l'élu, hein, parce que sinon, on va le reprocher derrière.
14: C'est super ce genre de message positif, parce qu'en plus, c'est positif, mais ça reste quand même objectif. Donc moi, j'aime beaucoup. Et c'est très, très bien de souligner le fait de son professionnalisme et à quel point il a investi dans une structure, dans des entraîneurs, pas forcément des entraîneurs français. Il est allé chercher ailleurs, il est allé faire son marché. Et là, on le sent vraiment, comme je l'ai dit, dans un super cadre, en fait, pour le faire performer au maximum. Et c'est lui qui est allé chercher ce cadre, c'est lui qui l'a construit. C'est pas donné à tout le monde de se structurer aussi bien. Et je pense qu'effectivement, c'est une grande preuve d'ambition de la part d'Arthur.
7: Éric Salio, tu l'as vu, ouais, structurer autour de lui une équipe cette année aussi qui lui permet de passer ces caps-là.
11: Bah évidemment, c'est un mec qui a investi financièrement, parce que quand tu prends Goran Ivanić, qui n'est pas à Cincinnati, mais qui, je pense, sera à New York, bien sûr, eh ben c'est un pari osé.
7: On rappelle, hein, ancien grand joueur, Ivanišević, ancien vainqueur de Grand Chelem, il a travaillé avec Djokovic, donc tu t'entoures de quelqu'un qui a quand même un sacré CV, quoi.
11: Moi, ce qui me plaît aussi, c'est que j'ai l'impression qu'il a les idées claires maintenant sur le plan tactique. Moi, hier, j'ai adoré la manière dont il a emprisonné Koboli côté revers. Alors, on parle de son punch. Alors, il y a le punch qui, moi, ça me fait penser à Joe Tonga, bien sûr. Mais hier, quand il a enfermé Koboli dans la diago de revers, je voyais Gilles Simon, tu vois. La précision de Gilles Simon,
14: le
11: mec, et ben Koboli, il ne pouvait pas s'en sortir.
7: C'est Wawrinka de son gars, Gilles Simon, en fait.
11: Oui, et puis on peut peut-être en trouver un autre. Alors, au service, je trouve que ça manque un peu de... Il peut encore progresser, mais je pense qu'il a...
14: Il n'a pas très bien servi hier.
11: Oui, mais c'est peut-être lié à son dos. Et puis pour revenir ce que disait Marc Madiot, il a raison aussi. Et j'aimerais savoir ce qui se passe dans la tête d'Arthur, parce que est-ce qu'il joue vraiment avec une épée de Damoclès ? Il faut rappeler qu'à Washington, il a eu une alerte physique contre Rodar, il a eu un tumeur médical, il a fini le match quasiment en marchant.
7: Ça, c'était il y a quelques semaines.
11: Et c'est là qu'on voit.
7: Il y a deux semaines, hein, il faut rappeler.
11: C'était il y a pas si longtemps. C'était fin juillet. C'est tout frais. Hein.
14: Ouais, mais je pense qu'il y a de l'appréhension, il fait très attention.
11: Il y a le travail invisible, il a une équipe de kiné qui est là. Oui. Je pense qu'il fait trois fois plus de boulot que les autres dans les salles de kiné, sur la table de kiné, parce que c'est indispensable. Sinon, la rechute, elle est là. Et on a vu ce qui s'est passé à Rome au mois de mai, donc il a rechuté, il n'a pas pu jouer Roland. Wimbledon, c'était trop juste. Mais là, sur ce qui monte, il gambade, il est féroce. Il fait peur à tout le monde. Je suis sûr qu'il fait peur à tout le monde.
7: Mais alors, moi, je retiens ce qu'a dit. Je remercie Franck d'avoir été avec nous au 32-16. Je retiens ce qu'a dit Franck aussi, Marc. Il dit qu'il est ambitieux. C'est vrai que parfois, en plus, en France, c'est un peu un mot un peu tabou hein, d'être ambitieux. Certains peuvent lui reprocher parfois d'être arrogant parce qu'il dit qu'il veut gagner. Il a dit je veux respecter mon rang. Il a dit hier. Est-ce que ça sert, ça aussi, à la performance, tu crois, Marc ? Ça fait la diff de ceux qui arrivent à passer la petite dimension, le petit cap aussi.
10: Mentalement, il progresse et il est en train de le valider sur le terrain. Donc, la confiance amène la confiance, la sérénité amène de l'ambition. Donc, je suis persuadé qu'il est dans une phase d'euphorie qui s'installe. Il faut juste qu'il maîtrise cette euphorie et qu'il fasse attention aux à côté, notamment physiques, qui vont lui permettre de rester au niveau où il est en ce moment. Mais il y a quand même de beaux atouts dans son jeu.
7: Non, mais le mot euphorie, c'est intéressant parce que c'est quelque chose qu'il n'arrivait pas trop à maîtriser peut-être encore en début de saison, Bennett. Ouais, on a l'impression qu'il a la tête un peu plus sur les épaules. Il se laisse moins emporter peut-être par son tempérament parfois.
12: Ouais,
7: aussi.
12: Il le dit, il change là-dessus, il a progressé, il a vu. Je crois que le premier déclic a eu lieu sur l'enchaînement de sa tournée Indian Wells Miami où il fait demi-finale et quart de finale ou demi-finale et demi-finale, je ne sais plus, Eric, tu me diras.
14: Quart et demi, je crois.
11: Ouais. Le match contre Tommy Paul, tu sais, il est comme un fou
12: voilà,
11: à la fin.
12: Exactement. Et il a dit il faut que j'apprenne à moins dépenser d'énergie. Voilà. Parce que ça lui joue des tours à la fin des matchs. Donc là-dessus, il a
7: changé. Apprend vite, en fait.
12: Bien sûr qu'il apprend vite. Après, pour revenir sur ce que tu disais sur le côté ambitieux, et que c'est pas forcément bien vu en France, ça dépend comment. Je suis pas très d'accord avec ça parce qu'aujourd'hui on a quand même des sportifs partout qui sont très ambitieux et qui sont adorés. C'est que ça, s'il est ambitieux, il est adoré. Wembanyama, il est ambitieux.
7: Ah mais
12: il
7: ça correspond à un discours d'époque en fait, Marchand, très clairement.
12: Il est ambitieux, il est adoré. C'est juste comment tu le fais, avec quels moyens de départ. C'est-à-dire que aujourd'hui tu prends un Français ou une Française qui est au tennis, qui est 50e, 60e mondial et qui va claironner en disant je veux gagner un grand chelem et qui va le dire haut et fort et qui met rien à côté pour le faire, oui ça va être mal perçu parce que au départ est-ce qu'ils ont vraiment les moyens, on pense pas et ils font pas ce qu'il faut pour y arriver.
14: Lui, faut qu'il y ait de la cohérence, quoi. En fait.
12: Exactement. Et quand il y a de la cohérence, le grand public, il le perçoit très bien.
7: Sa saison, elle est déjà réussie pour vous,
12: Arthur ?
7: Ouais.
14: Ah oui, quand même.
7: Ouais. Ah non, ouais. Mais attendez.
14: Ce serait dur de dire.
7: Est-ce qu'il a absolument besoin d'une performance en grand chelem pour valider son année ?
11: Sa saison sera réussie s'il va au Masters.
12: Voilà. Aujourd'hui, avec ce qu'il a fait, il faut la valider avec le Masters.
7: Toi, Lisée, tu dis oui parce que c'est par rapport à de là où il vient. En fait, c'est
14: déjà parce qu'en plus il va être 5e ou 6e à la race, donc il y a quand même une grande chance, à moins qu'il se troue complètement en fin de saison,
10: qu'il
14: se blesse,
10: un résultat à l'US Open,
14: qu'il aille au Masters.
10: Parce qu'imaginons, il conclut de bonne manière ce soir et il se fait sortir au deuxième ou au troisième tour à l'US Open.
7: Mais surtout pour le grand public, souviens-toi, Marc, les reproches qu'on a eu ici dans la grande gueule du sport sur Sexas, on les avait vendus à Champion, il a fait que 4e du tour. Attendez.
14: Au tennis, quand on participe au Masters, c'est qu'on a fait une belle saison. Parce que ça veut dire qu'on a été dans les 8 meilleurs joueurs du monde.
7: Le master de fin d'année,
14: Masters de fin d'année. S'il arrive à vraiment décrocher son ticket pour les Masters, ce sera une saison réussie, peu importe le résultat à l'US Open.
12: Et puis il y a un autre truc, mais c'est terrible, c'est vraiment la preuve que c'est tombé aux oubliettes. Mais à une autre époque, on aurait dit d'un Français, il fait une belle saison aussi, avec la Coupe Davis. Il est sélectionné pour jouer le Canada. S'ils battent le Canada grâce à Arthur Fils qui se qualifie pour les phases finales et qu'il y a une grande épopée en phase finale, bah oui, sa saison est validée. Mais aujourd'hui, on n'en parle pas et c'est terrible.
7: C'est incroyable.
12: Alors que ça devrait être un des objectifs.
7: Bennett, il arrive toujours à tout ramener à la Coupe Davis. C'est un truc de fou.
14: Non,
7: c'est une vraie qualité.
14: Mais d'ailleurs, Arthur, il a répondu présent. Bien et sûr. C'est un hasard. Ça veut dire que ça fait quand même peut-être partie de ses priorités cette année.
7: Évidemment. On aura hâte de le voir d'ailleurs, cette confrontation face au Canada. On a Lionel qui nous appelle au 32, nous appelle de Mougins, fidèle des grandes gueules du sport.
14: De Mougins, de chez moi.
7: Salut Lionel.
16: Justement, d'ailleurs, je profite de faire un petit coucou à Alizé qui est venu faire un tennis la semaine dernière.
17: Ah ouais, ouais, ça va.
16: Jean Kiran a fait une photo avec mon fils, il est tout content.
17: Ah,
16: il a
17: envoyé ça.
7: J'espère qu'elle a payé son heure quand même. Hein.
16: Ouais, tu sais que surtout qu'on lui a offert.
7: Ah ouais.
17: Non, à Mougins, je paye mon heure. Ah.
7: Bon, Lionel, il a changé de dimension là déjà, Arthur Fils, ou est-ce que tu attends, pour toi, est-ce que tu attends qu'il gagne ce soir ou pas pour changer?
16: Alors déjà, rien que par le fait qu'on espère qu'il gagne un grand chelem, bah, la question est dans la réponse. Il a effectivement déjà changé de dimension.
7: Un Masters 1000, ouais.
16: Sciemment. Le fait qu'il ait eu des blessures, parce qu'au début je pensais que son jeu était vraiment énergivore, je me faisais beaucoup de soucis pour lui, surtout à Roland. Avec, je sais pas si vous avez entendu Benoît Meyling qui parle des conditions de jeu, des surfaces et des balles qui sont complètement différentes et qui bouffent les joueurs. Bref, comme par hasard.
17: Pas beaucoup Benoît Meyling.
7: Ouais, mais ça va de plus en plus lentement en fait aussi sur les
16: voilà,
7: cours.
16: Donc, par ce fait, il a bien résumé le problème. Non, moi je pense qu'il a tout ce qu'il faut. Il a pris en maturité. Paradoxalement, il s'est blessé très tôt. Donc peut-être que ça lui a permis de prendre beaucoup de recul, surtout à un moment où il commençait à exploser, il était blessé, donc je pense que ça l'a aidé. Et moi, alors il y a deux choses. Je suis partagé pour ce soir, parce que je crois beaucoup à la théorie Eric Salio, et si jamais il gagne ce soir, c'est très mauvais signe pour l'US Open. Et Eric me comprendra.
7: Pourquoi ? Parce qu'on va s'enflammer ?
16: Vous lui demanderez, il vous expliquera. Cette
18: mais non, mon théorème ne fonctionne que pour les tournois suivants.
7: Mais c'est quoi le théorème de Salio ? Parce que je connais Pythagore, tout ça, mais Salio, c'est quoi, Eric ?
18: Le théorème de Salio, c'est Shelton. Tu gagnes Montréal et tu perds au premier tour au tournoi suivant. Mais là, il aura une semaine pour décompresser à New York, pour taper la balle, s'habituer aux conditions de jeu. Non, ça n'a rien à voir. Ça n'a rien à voir.
7: Non, mais
18: mon théorème ne fonctionne pas.
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7: Je m'en fous pas, les amis. En cyclisme, Tadej Pogacar remporte le chrono inaugural de la Vuelta à Monaco d'un cheveu. Marc.
22: On s'en fout pas.
7: Ah bah là, Alizé.
17: Je m'en fous pas.
7: Alizé qui a vibré hier devant le chrono. Bennett.
22: Non, je m'en fous pas.
7: Non, mais qui a vraiment vibré, déconne pas. On s'est eu au téléphone juste après. Elle était là. Oh là là, ce qu'il a fait, Poggi.
17: Il a envoyé, j'ai dit.
7: Et il a envoyé, c'est ça, pour 9 centièmes. Le Slovène a été le plus rapide sur les 9 km 400 du contre-la-montre qui était en bas de chez lui, parce qu'il habite à Monaco. Il s'empare du premier maillot rouge devant Ethan Hayter et Joshua Tarling qui a perdu son frère la semaine dernière. Apparemment, le Slovène ne voulait pas la victoire à tout prix. Le patron de Poggi, Mauro Gianetti.
23: Il avait envie de faire un bon chrono. Il aurait eu beaucoup de plaisir si Tarling aurait gagné. Il avait un peu aussi le doute dans la tête. Puis bon, quand il a vu c'était Ethan Hayter qui était en tête, il dit bon, je vais quand même aller full gaz. Et c'est bien. Donc il était motivé dès le début pour ce prologue chez lui. Il connaissait les routes. Il a vraiment mis tout ce qu'il avait pour aller chercher cette victoire.
7: Ouais, il a mis tout ce qu'il avait. Mais s'il avait vu Tarling en tête, peut-être qu'il l'aurait laissé gagner. Bon, il a de la marge, Poggi, Marco, déjà là, gagné.
22: Ah, il est tranquille.
7: Ouais. Non, mais
22: tranquille au niveau de la marge.
7: Non mais franchement, il t'a impressionné ?
22: Bah, j'ai été un peu surpris hier de son niveau de performance, parce que compte tenu de la nature du circuit qui était quand même très spécial pour ne pas dire dangereux, je trouve qu'il a pris le risque qu'il prend dans n'importe quelle course. Il s'est pas posé de questions. Pourtant, il avait annoncé qu'il serait dans la gestion et dans l'économie dans ce début de Vuelta pour préserver les objectifs qui viendront après la Vuelta. Et là, il a ouvert les gaz quand il a fallu pour aller chercher la petite seconde qui faisait la différence. Donc il est en grande forme, il est au-dessus de la mêlée et j'ai l'impression qu'il continue de progresser. Si on regarde son parcours physique, son niveau de performance sur ces deux dernières années, je trouve qu'il est en progrès constant. Mmh. Et ça, c'est pas une bonne nouvelle pour la concurrence.
7: Ouais, parce que Alizé, tu me disais hier, il gagne de pas beaucoup quand même, ça prouve que les autres sont pas loin. Non mais
17: oui, bah en tout cas,
22: beaucoup.
17: Mais non, mais parce en fait, je me rends pas bien compte parce qu'apparemment c'est quand même un circuit court, donc il y a toujours des petits écarts, mais on a l'impression qu'il a mis le coup de collier juste quand il fallait. Et en même temps, on se dit bon, bah il est quand même battable. Du coup, à 9 centimes, est-ce que c'est possible pour les autres de pouvoir y croire, d'avoir de l'espoir?
7: En fait, le truc, c'est que normalement, c'est pas vraiment son exercice, Marco.
22: Il n'était pas sur un terrain favorable.
7: Donc en fait, c'est encore plus impressionnant.
22: De prédilection. Et il va quand même chercher la gagne en vissant, en mettant le petit coup de gaz qu'il faut au moment où il faut pour faire juste la différence suffisante et nécessaire. Donc ça montre quand même qu'il a beaucoup d'atouts dans son jeu et qu'il est dans la gestion à tout moment et qu'il ouvre les vannes quand ça lui fait plaisir sur un coup de tête. Je pense que c'est pas toujours réfléchi parce qu'on l'a vu dans quelques courses. Pas vraiment sur le Tour de France, mais sur le Tour de Suisse, par exemple, ou le Tour de Romandie. Il ouvre les gaz pour un oui, pour un non, parce que le copain lui a dit, tiens, dis donc, vas-y. Ah bah ouais, j'y vais, boum, et ça éclate.
0: Je gagnerais bien chez moi. Je prendrais bien le maillot rouge des mains de son Altesse Sérénissime, le Prince Albert.
22: Je pense qu'il avait un petit pari avec le Prince Albert. Je pense qu'il voulait faire plaisir au prince. Souvenez-vous, pendant la fin du Tour de France, il a dit, si le prince a dit que je devais faire le Tour d'Espagne, c'est sûrement vrai que je vais faire le Tour d'Espagne. Je pense qu'il y avait un petit pari entre eux. Il avait envie de faire plaisir au prince.
0: Ah, il lui a donné un maillot de l'AS Monaco, d'ailleurs. Le prince, peut-être c'était pour ça. Il voulait absolument un maillot de l'ASM.
22: Non,
0: il avait la flemme d'aller à la boutique.
22: À travers les images, on voit bien qu'ils se connaissent bien.
0: Ah, bah oui. Sur ses adversaires, en général, il compte déjà 22 secondes d'avance sur Roglic, 29 sur Skelmose, plus de 30 sur Gall et Only. Aujourd'hui, deuxième étape accidentée, 213 km entre Monaco et Manosque, départ à midi, à suivre cet après-midi sur RMC. Tu penses qu'il va plier le jeu dès la première semaine pour le général?
22: Bah, c'est dans les habitudes qu'il a mises en place depuis 2-3 ans maintenant. Donc,
0: pour s'économiser sur les semaines qui arrivent.
22: Je pense qu'il va rappeler à tout le monde. Bon, il l'a un petit peu fait hier, mais c'était assez anecdotique. Mais il va faire ce qu'il faut où il faut sur une journée ou deux. Il va mettre deux calottes à tout le monde et après tout le monde va être plus calme.
0: Oui. Bon, et après comme ça, peut-être qu'il pourra distribuer. Bon, toi,
22: il va distribuer. Ouais,
0: toi, tu
22: un
0: peux gagner.
22: Un moment ou un autre, il va distribuer. Ouais.
0: Bon, j'espère que je sais pas. Il passera devant le bus de Groupama FDJ United. Il dira aujourd'hui, je vous laisse gagner, les gars.
22: C'est pas comme ça que ça se passe. mais
0: non, mais je sais pas. J'ai l'impression parce que il a l'impression qu'il file les cartes.
22: Mais oui, il peut être très gentil comme il peut être très cruel.
0: Il faut être gentil avec lui. Soyez gentil avec lui. Allez, la Vuelta, évidemment, sur RMC. On zappe. Je m'en fous pas, les amis. En tennis, on revient au tennis. Alcaraz, qui est de retour, et Serena Williams seront associés en double à l'US Open. Tiens, Marco.
22: Moi, je vais me ranger à la vie de mes amis, mais ça me paraît un peu bling-bling, votre truc.
17: Alizé. C'est pas notre truc, surtout pas le mien.
22: Un peu pognon, quand même.
17: Non, mais moi, j'ai toujours du mal avec ce nouveau format du mixte à l'US Open. Non, je m'en fous pas, pardon. Ça n'avait pas démarré le débat.
0: Non,
17: la musique s'est arrêtée, donc je me suis dit. Je m'en fous pas, pardon.
0: T'as cru que t'étais à n'oublier pas les paroles. Quand la musique s'arrête, il faut que tu les rajoutes. Et il fallait faire entrer Nagui. C'est pour Nagui, je sais pas. Bennett, t'en fous pas.
1: Bah, je suis comme Alizé, j'ai du mal avec ce format, donc, mais moi, du coup, je m'en fous complet.
0: Ah ouais, bon, bah, du coup, alors, ce sera une semaine, effectivement, on rappelle, c'est avant le tournoi en simple. Maintenant, il y a le très bling-bling double mixte Flushing Meadows, il y a $1 million à la clé pour l'équipe gagnante. Et donc à 44 ans, Serena, 23 titres du Grand Chelem, elle va faire sa première apparition à l'US depuis 2022. Elle va pas participer au tournoi en simple et donc elle va jouer avec Alcaraz qui revient de blessure dans ce double mixte. On retrouvera également la paire Djokovic-Zabalenka. Ça te plaît pas toi, Alizé? Ça t'éclate pas en fait?
17: Comment est-ce que je pourrais mettre les formes?
0: Parce que sur le papier, on se dit, bon, c'est sympa de voir Alcaraz et Serena. C'est comme si on voyait Nadia Pogacar faire un chrono.
1: Ils font le vrai
17: chrono. Je crois que tu t'en foutais, Bennett. Non, mais en fait, il m'enlève les mots de la bouche parce que c'est exactement ça. Pourquoi ne pas faire une exhib finalement la semaine avant l'US, mais sans que ça impacte le tournoi de mixte où il y a quand même des joueurs de double qui s'impliquent dans ces disciplines-là. C'est leur gagne-pain à l'année. Ils travaillent dur pour ça. Et là, c'est vraiment un truc. Bah oui, on parlait de bankable. Là, c'est vraiment un truc pour faire de l'argent, pour faire venir le plus de monde. Le format n'est plus le même. C'est là, c'est même plus pendant le tournoi, c'est avant. En fait, assumons le truc, faisons une exhib, mais faut pas tout confondre. Là, c'est plus du tout le double mix de l'US Open, ça ressemble plus à rien. Et moi, ça me dérange pas les exhibits.
0: En Australie, il y a le $1 million point là.
17: Et puis, c'est super de voir Carlitos et Serena sur le court ensemble,
0: mais pas comme
17: Djoko
0: ça.
17: Et Arina, il y a pas de souci. Mais alors, qu'on sépare bien les deux, parce que là, ça pénalise des joueurs de double, encore une fois, qui gagnent quand même leur salaire sur ces tournois-là. Donc, je trouve que c'est un peu injuste et pour moi, ça fait pas trop de sens. Mais j'ai peut-être une vision un peu trop conservatrice des choses.
0: Tu regarderas quand même.
17: Je sais pas.
0: Ah ouais, pas
17: non,
0: sûr.
17: Je sais pas. Ouais.
0: Bon.
17: D'un œil. Ouais. Parce que finalement, oui, il y a l'argent. Effectivement, l'argent en jeu, il est énorme. Il y a $1 million au vainqueur.
1: Oui, mais
17: c'est des joueurs qui s'en foutent du double, en fait, à la base. Tu vois. Donc,
1: moi, c'est ça qui me dérange.
0: Ils viennent pour le show.
1: Djoko, Serena et Alcaraz, ils ont $1 million. Enfin, c'est 500 000 vainqueurs. Ils s'en foutent. Si c'est encore une fois, Errani et Vavasori qui ont gagné l'année dernière.
0: Des spécialistes.
1: C'est eux qui ont gagné. Dernière. voilà, pour Vavasori, prendre.
22: Mais Alcaraz, il ne fait pas ça comme un.
1: Pour un échauffement.
22: Test, enfin, un échauffement, un entraînement.
1: Pas. Non, je pense qu'il y a, il y a l'USTA.
22: Il n'a pas besoin du chèque.
1: Non, il n'a pas besoin du chèque.
0: A priori.
1: Non, puis le chèque, il va être convaincre, il n'est pas sûr de l'emporter. Non, je pense que c'est un deal. Enfin, un deal, il y a un truc avec les organisateurs, l'USTA, il faut remplir le stade. Avec
0: ils n'ont pas le même équipementier, Alcaraz
1: avec les sponsors, c'est ce que j'allais dire. Ouais. La virgule est très puissante aux États-Unis. Ouais. Donc, voilà.
17: Après, voilà, le grand public, je suis sûr qu'effectivement, surtout les Américains, ils sont friands de ça. Adorer. Ils sont friands.
0: Ah non, mais bien sûr.
1: L'année dernière, c'était un
0: énorme. L'année dernière, ça a marché. Et tiens, juste rajouter sur l'US Open une info un peu pas classe, peut-être. Il n'y a pas de wildcard pour Stade Wawrinka, hein, à 41 ans, ouais, il a gagné le tournoi en 2016. Mmh. C'est la dernière saison de sa carrière.
1: Ah, ils ont
0: préféré donner la dernière wildcard à Patrick Gibson, un américain, 115e joueur à l'ATP. Donc s'il veut faire un dernier grand chelem, il faut qu'il passe par les qualifs Wawrinka. Mmh.
1: C'est dur.
17: Ouais, c'est dur. Ça fait un peu de la peine pour Stan, mais ils donnent les wildcards à leurs joueurs. Après, et à Roland Garros, il y a eu les mêmes discussions au final. Hein.
0: Ouais, mais bon, enfin. Quand même, non, il n'y a pas un peu de respect à avoir pour un gagnant de Grand Chelem ?
1: Non, mais
0: c'est... parce que c'est bien de mettre en valeur les choses un peu bling bling, mais il ne faut pas oublier un peu ce qu'ont fait les athlètes sur votre tournoi, quoi.
17: Ouais, mais ça m'étonne pas.
0: Ah ouais, pourquoi ? Parce que c'est l'US ?
1: Non,
0: ou parce que les wildcards sont chers.
1: Il n'y en a déjà plus que 6 sur 8 pour les Américains. Mmh. Ils ont peut-être beaucoup de jeunes et qu'ils sont dans une politique en ce moment, et c'est nos jeunes. Le mec est 115e mondial, donc il n'était pas loin de rentrer dans le tableau final. Mmh. Mais c'est dur pour ça.
17: C'est vraiment à la discrétion du tournoi et du directeur du tournoi. Ouais. Et là, c'est des choix à faire. Mais nous, ça nous rend super triste que Stan Wawrinka ne soit pas directement dans le tableau final.
0: Il est 125e mondial aujourd'hui, hein, Wawrinka.
17: Il n'est pas si loin en plus
0: au final. Imagine, il fait les qualifs et il rentre au tour principal. Est-ce qu'il aura vraiment envie de le faire ? Franchement, pourquoi pas ? On verra à suivre. En tout cas, on zappe l'US Open dans une semaine. Je m'en fous pas du foot. Lens et Lyon ont bien lancé leur Ligue 1. En Ligue 2, il y a une équipe historique qui est en très, très, très, très grande difficulté déjà. Marc ?
22: Oula.
0: Ça t'intéresse ?
22: Oui, ça m'intéresse.
1: Oui, mais on parle de
0: Bennett ?
22: De Nantes ?
1: De Nantes ou de Lens et Lyon ?
0: Les deux, du football.
1: Le football, je m'en fous. Non, je m'en fous pas.
0: Ah ben voilà. Alizé,
17: je te le dis. Je m'en fous de tout.
0: Alors Lens a réussi sa rentrée. Hein, ouais, après avoir gagné le trophée des champions, victoire 5-2 face à Auxerre. Lyon a entre deux matchs de barrage de Ligue des Champions. Alors qu'ils ont mis l'équipe B, ils ont gagné 2-0 à Toulouse, dedans entre le Mans et Brest.
1: Déjà une polémique, savoir s'il fallait décaler le match et tout. Première journée de championnat. Ah fantastique. Bah oui. On est un pays, franchement, avec le football, on gère vachement bien.
0: Ah oui, garde tes arguments pour tout à l'heure. Garde tes arguments, bien sûr. Nice, Lorient 0-0, 3 Paris FC 0-0. Ça, c'est pour la Ligue 1, à suivre encore aujourd'hui. Je vous rappelle, il y a d'autres rencontres qu'on va vous donner tout à l'heure. Et donc en Ligue 2, c'est peut-être le truc le plus polémique, 3e défaite en 3 matchs pour Nantes, donc qui est en Ligue 2 depuis cette année, battu à la Beaujoire 5-2 par Rodez. Écoutez le coach Michel Darzacarian en grand danger.
3: Grande déception, j'ai honte, surtout sur la deuxième mi-temps. Comment on peut abandonner ce qu'on a fait en première mi-temps ? Je suis pas sur le terrain, c'est un désastre. Il faut avoir faim d'avoir envie d'aller marquer des buts. Abandonner et pas se battre ensemble, c'est mental. Et si je me fais renvoyer, j'irai à la retraite. Hein. Si on n'est pas content de mon travail, ben, on me renvoie et basta. Je dirai les choses en face aussi. Hein. Pas que à ma direction. Hein. Elle m'a repris. Les joueurs, il faut qu'ils se bougent le cul aussi. Hein. Vous avez vu aujourd'hui. De la bonne agressivité, il n'y en a pas. De la mauvaise agressivité, il n'y en a pas. Il n'y a rien. Et tu ne peux pas gagner un match.
0: Waouh, bon, il y a même le petit bruit de la table.
17: Mic drop.
0: À la fin. Ouais, t'as raison, c'était un peu ça. Non, mais là, c'est terrible ce qui se passe à Nantes.
22: C'est compliqué, oui. Marc. Et quand on connaît le président du football club de Nantes, on peut s'attendre à du remue-ménage dans les prochains jours. C'est quand même très inquiétant.
0: Bennett.
22: C'est très inquiétant de se retrouver dans cette situation, relégable donc de la saison passée. 3 matchs, 3 défaites. C'est très très lourd.
0: Tu comprends les mots durs de Darzacarian joueurs.
22: Mais Darzacarian, je trouve qu'il est, il a une forme de courage quand même, parce que il savait qu'il arrivait dans un bourbier, il connaissait le terrain, si je puis dire. Ouais,
0: il a déjà entraîné plusieurs fois.
22: Il a entraîné plusieurs fois la FC Nantes. Je suis inquiet pour Nantes. Je pense qu'il va falloir des décisions radicales et aussi surtout mettre les joueurs face à leurs responsabilités, parce que le fusible, c'est toujours l'entraîneur, mais là on est au-delà du cadre de l'entraîneur.
0: Parce que c'est quoi le levier, c'est ça, c'est mettre la pression sur les joueurs. Forcément, il est obligé de le faire.
22: Les joueurs.
1: Mais c'est là maintenant, si c'est à la direction de soutenir son entraîneur et de mettre les joueurs devant leurs responsabilités.
22: Les joueurs devant leurs responsabilités, il y a aussi un autre problème.
1: J'ai regardé, j'avais rien à faire. Il menait 2-1 à un moment donné. Et à un moment donné, je zappe, je passe sur autre chose, je reviens, il y avait 4-2. On disait, mais qu'est-ce qu'ils font, quoi? Et
9: après, moi, est-ce que tous les joueurs sont sûrs de jouer toute la saison avec le FC? C'est ça aussi le problème de ces premiers matchs de début de saison. Dans toutes les équipes, il y a des joueurs qui sont présents sur le terrain ou qui sont sur le banc de touche et qui sont pas sûrs d'être là le prochain match. Donc, c'est quand même un souci, je trouve, que
0: quand la saison commence,
9: on a encore des joueurs qui sont dans l'incertitude de savoir s'ils vont être transférés, transférables, pas transférables. Bon, je m'en vais pas. Je reste ou je reviens. C'est un peu compliqué tout ça.
0: Mais dans des équipes fragiles, en plus.
9: C'est quand même un sujet. Mais même dans les grands clubs, regarde à Marseille, ce qui se passe. Marseille, l'entraîneur qui dit, ils ont fait un super match de rentrée.
1: Il sait pas quelle équipe.
0: Combien
9: de joueurs il va lui rester à la fin de la semaine.
0: Mais comment tu construis ça? T'imagines, toi, commencer une saison de vélo, tu sais pas qui tu vas avoir à Paris-Nice?
9: Mais après, le foot est habitué à ses mœurs, donc, ils font avec, quoi.
0: Comment t'arrives à garder ton équipe, en fait? Mentalement, à maintenir les mecs impliqués dans le projet, s'ils savent pas s'ils seront là dans une semaine.
9: Le joueur et les entraîneurs ne savent pas s'ils vont être là la semaine d'après, donc c'est quand même un peu compliqué pour se projeter.
17: Ouais, l'instabilité, c'est pas évident à gérer.
0: Non, mais là, le ressort psychologique, effectivement, il va falloir faire quelque chose à Nantes, hein. Donc voilà, les mots durs. Comboiré va revenir. Mais c'est quoi? Quand il y a plusieurs incarnants, il y a Comboiré. Quand il y a plus Comboiré, il y a d'autres incarnants.
1: Comboiré, il est un peu. Moi, j'en ai un autre en tête, hein. Parce que Comboiré, le genou, le truc.
0: Ouais, apparemment, la direction nantaise l'écarterait plutôt, hein, le retour de Comboiré. Donc, à voir, hein, évidemment. C'est vrai que c'est un peu Dallas, hein, à chaque fois.
1: Il y a Pascal.
9: Pascal? Ouais.
0: Pascal, on a besoin de lui, hein, Pascal Duprat.
9: Oui, mais on pourrait aller soutenir à Nantes.
0: Il faut qu'on voit avec les Canaries. On peut le prêter s'il reste avec nous, hein, parce que.
9: Non, mais Nantes, c'est pas loin.
0: Ouais, Nantes, c'est pas loin.
1: Regarde, il fera la route avec Jérôme Pinault le dimanche matin.
0: Jérôme l'emmène. Non, mais Jérôme, il peut le même bosser à la Chenelière.
1: En vélo.
0: Jérôme, maintenant, il bosse le club de foot de Saint-Nazaire, donc il a 2-3 connaissances en foot. Hein, il peut rentrer dans le staff. Hein. Marco aussi, il est pas très loin.
9: Moi, je suis voisin.
0: En Mayenne.
9: Ouais, moi, je suis mayennais, c'est un peu difficile pour nous.
0: Vous savez quoi,
9: Laval,
0: on leur prend cette équipe d'Antenne.
1: Appelle Equita. Appelle Equita, c'est bon, on a l'organigramme.
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2: On cherche la profondeur, la verticalité. 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
6: Premier match du championnat espagnol et première victoire pour le Real Madrid de Kylian Mbappé hier soir. Succès difficile, hein, au bout du temps additionnel, 2-1 sur la pelouse de l'Espagnol Barcelone. Sans but du français, hein. Les buteurs sont Bellingham et Espi. Les Merengues sont désormais entraînés par José Mourinho. Le capitaine des Bleus espère remporter pour sa troisième saison son premier grand trophée avec le Real. Sa Coupe du Monde XXL a peut-être montré le début d'une métamorphose. 10 buts inscrits, oui, pour Mbappé, mais beaucoup plus présent dans le jeu et surtout dans le repli défensif. Les GG, je vous pose la question, c'est la rentrée de Mbappé avec le Real. Est-il devenu pour vous un joueur d'équipe ? J'ai deux oui, Marc et Alizé. En tout cas, pensez à la métamorphose possible, peut-être cette année, vraiment pour Marc. Et j'ai un nom pour l'instant de Julien Beneteau, quoi ?
7: Un petit nom, apparemment.
8: Ouais, tu me mets dans le camp comme ça du nom.
6: Bah oui, mais quoi, c'est comme ça, il faut être tranché dans le du sport. T'assumes pas, Benet ?
8: C'est pas ce que je t'ai dit hier quand on a préparé l'émission.
6: Ah, bah pour, tu as peut-être changé d'avis parce
8: non,
6: que.
8: Non, pas du tout, j'ai pas dit oui.
6: La France des grandes gueules du sport sur le compte X DGG dit oui, il est devenu un joueur d'équipe. À seulement 31%. À seulement 31%. Pour l'instant, la Coupe du Monde de Mbappé peut-être vous a pas fait croire à une grande métamorphose. Vous participez avec nous, évidemment, sur WhatsApp 06 12 424 424 et vous nous appelez au 32 16. Edgar Grollo est notre correspondant en Espagne. Il est avec nous. Hola, Edgar.
9: Buenos días, Georges. Salut tout le monde.
6: En Espagne, alors, est-ce qu'on attend, est-ce qu'on croit, est-ce qu'on a vu déjà un Mbappé nouveau après le mondial pour son retour au Real?
9: En tout cas, ce nouveau Mbappé n'était pas encore présent hier, hein, face à l'Espagnol de Barcelone pour son premier match de la saison. On a vu un Kylian Mbappé qui était très clairement en reprise, c'est normal. Sans surprise, il était moins précis, moins impactant, moins présent que celui qu'on a vu à la Coupe du Monde. Et par ailleurs, on n'a pas eu l'impression que José Mourinho lui ait demandé une grande participation aux efforts défensifs. Pourtant, c'est ce que les Madrilènes attendent. Le Mbappé version bleue, une attitude irréprochable, plus d'impact avec et sans ballon, et surtout ce sentiment qu'il est habité d'une mission pour faire gagner son équipe. En fin de saison dernière, une partie de la presse ici l'accusait de trop donner sa priorité à l'équipe de France, l'accusait aussi parfois de ne pas assez penser à l'équipe. À Madrid, tout le monde est persuadé que le vrai Kylian Mbappé, c'est pas celui qu'on a vu depuis qu'il est arrivé au Real, c'est celui de la Coupe du Monde. S'il ramène cette attitude collective à Madrid, l'équipe triomphera enfin, hein, puisque c'est pas encore le cas depuis qu'il est là. Il a regagné énormément de crédit et de respect en Espagne avec cette Coupe du Monde, mais il a aussi mis la barre très haute. À Madrid maintenant, les suiveurs du club n'accepteront que la version Coupe du Monde de Kylian Mbappé.
6: Merci Edgar, tu restes avec nous. Ce qui est marrant quand même, c'est que les Espagnols ils disent, ils donnent trop la priorité aux Bleus, et nous quand en équipe de France ils partaient avant la fin du rassemblement pour avec le Real, on disait mais qu'est-ce que c'est quoi, la priorité c'est le Real maintenant alors que c'est le capitaine des Bleus. Ça dépend où tu te trouves en fait. Est-il devenu un joueur d'équipe? Alors Bennett, t'as le peuple avec toi, mais t'es le seul à dire plutôt non. Mais c'est quoi, ton nom est pas franc sur le joueur d'équipe?
8: Parce que à la Coupe du Monde et avec l'équipe de France, sous Didier Deschamps, il est le capitaine. Il a pris ce rôle à bras-le-corps. Je pense qu'il y a des joueurs dans cette équipe, c'est des amis à lui. Il les avait fait venir au PSG. Il avait envie de jouer avec eux. Il avait envie de les tirer avec lui là-dessus. Et je pense que certains joueurs aussi, au début de la Coupe du Monde, de la préparation, lui ont parlé aussi de son rôle défensif, de ce qu'ils attendaient de lui.
6: Et puis il est le capitaine en plus. Hein,
8: voilà, donc il y avait une vraie symbiose entre eux. Je ne sais pas s'il l'a aujourd'hui. Pour moi, c'est trop tôt pour se prononcer, de savoir s'il l'a au Real.
6: Parce que tu n'as jamais vu en club le joueur d'équipe.
8: Non, je l'ai jamais vu.
6: D'équipe de France.
8: Si, je l'ai vu à Monaco. Quand il était tout jeune, où il courait partout, où il était comment dire.
6: Mais bon, c'était pas un leader.
8: Ouais. Oui, c'était pas un leader. Aujourd'hui, il a des stats individuelles exceptionnelles, un nombre de buts incroyable l'année dernière. Peut-être qu'il a privilégié ses stats individuelles l'année dernière parce qu'il a peut-être vu assez rapidement que avec l'équipe qu'il avait, il allait rien gagner.
6: 42 buts, hein, toutes compétitions confondues.
8: Que c'était aussi un petit peu le bazar au Real avec le changement de coach. Je pense que lui, il était très proche de Xabi Alonso et qu'il validait pas le changement de coach complètement. Et qu'il y avait une partie du vestiaire avec laquelle il était en désaccord total là-dessus. Donc, on va voir.
10: Et tu ne penses pas qu'avec un coach comme Mourinho, ça pourrait lui faire poursuivre cette métamorphose ?
8: Je ne sais pas, parce que je pense que Mourinho, il arrive de nouveau au Real Madrid, mais tard dans sa carrière. Je pense que sa carrière, elle est derrière lui, hein, Mourinho.
10: Ça ne l'empêchera pas de mettre en place sa manière d'entraîner.
8: Je ne sais pas quel rôle va vouloir lui donner Mourinho, effectivement. Edgar nous l'a dit, alors c'était un match de reprise, mais hier, apparemment, il n'avait pas eu trop de consignes comme quoi il devait défendre.
6: En revanche,
8: le Real Madrid cette année doit gagner un trophée, que ce soit la Liga ou la Ligue des Champions, et pour ce faire il va falloir que Mbappé soit dans les stats individuelles de l'année dernière, mais avec un impact collectif sur l'équipe. S'il y a une saison blanche encore, effectivement, ça va être compliqué.
6: Marc, Alisa parlait de Mourinho dans la possibilité de faire de Mbappé un joueur d'équipe en club. Qu'est-ce que t'en pensais ? C'est ça pour toi, la clé ?
11: Pour moi, c'est le bon moment, le bon endroit et les bonnes personnes. La Coupe du Monde n'a pas été totalement réussie pour Mbappé, parce qu'il n'y a pas la Coupe. Il y a eu des belles prestations, il y a eu de l'envie, il y a eu de l'intention, mais il n'y a pas eu le résultat au bout. C'est le moment pour Mbappé et c'est le moment pour Mourinho. Donc, et je pense que Mourinho.
6: Il y a trop d'intérêts communs en face.
11: Il y a intérêt commun et je pense que Mourinho est l'homme qu'il fallait à Mbappé pour changer d'attitude et devenir le joueur de club qu'on attend pour devenir le meilleur joueur du monde. Parce qu'en fait.
6: Pourquoi il a besoin de quoi, Mbappé avec
11: Il a besoin de titres, il a besoin d'être le meilleur et il a besoin d'entraîner l'équipe avec lui. Et il a l'homme qui peut l'aider à faire cela.
6: Pourquoi ? Parce qu'il Mourinho. A l'aura, il a
11: Mourinho,
6: le charisme.
11: Mourinho, moi je suis fan absolu et le retrouver au Real de Madrid, je suis pas supporter du Real. Mais avec Mourinho, j'ai envie. Moi, mon rêve, c'est une finale de Ligue des Champions, PSG, Real de Madrid.
6: Mourinho contre
11: Luis Enrique et Mbappé.
6: Il y a des mecs charismatiques comme ça qui te portent.
11: Je pense que Mourinho est l'homme qu'il faut à Mbappé pour devenir le joueur numéro un qu'il doit être depuis tant d'années.
8: Alors moi, je suis pas du tout d'accord là-dessus.
10: Un entraîneur qui respecte, un entraîneur légitime pour l'emmener là où il doit aller. Et ce genre d'évolution, pour moi, ça part d'une collaboration, en fait. Et cette collaboration entre l'un des meilleurs joueurs du monde et l'un des meilleurs entraîneurs du monde.
6: Oui, en tout cas, l'un des plus.
8: Il avait le meilleur entraîneur du monde avec lui, il l'a pas fait.
6: Bah oui, mais
8: il avait Luis Enrique, il l'a pas fait. Vous avez vu le reportage,
11: Luis Enrique. Mais Luis Enrique demandait quelque chose. Demandait à Mbappé s'il fait ça, il va devenir
8: le plus grand. Il lui prend Jordan en exemple.
11: Non, mais attends,
8: il l'a pas fait.
6: Oui, mais là, il a plus le choix.
9: Il est arrivé au Real avec Mbappé.
6: Attention, Alizé.
8: Merci.
10: Non, je disais juste qu'il n'y avait peut-être pas l'alchimie nécessaire. C'est pas une science exacte, en fait, ce genre de truc. Tu le sais aussi bien que moi. T'as été capitaine de Fed Cup, Julien. T'as été un très bon capitaine, mais parfois t'étais meilleur avec certains qu'avec d'autres.
8: Je pense que l'alchimie aussi, elle vient de ses coéquipiers et qu'en équipe de France, il a Dembélé, Boyer et compagnie et que Bellingham et Vinicius, je suis pas sûr qu'il ait la même alchimie qu'avec certains joueurs de l'équipe de France.
6: Non, mais après, il y a le temps qui passe aussi parce que là, tu parles de Luis Enrique, on a parlé d'Ancelotti quand il est arrivé au Real. Peut-être qu'à un moment donné, Mbappé aussi, il se dit là, si moi je remplis pas ce rôle, même avec Mourinho, qu'est-ce qu'on va dire de moi en fait ? Peut-être qu'il a pas fait avec les autres, mais peut-être qu'il va se dire en tout cas, en équipe de France, s'il l'a fait, c'est peut-être parce qu'il écoute ce qui se dit sur lui. Même son frère le vannait sur ça, sur le fait de ne pas défendre.
10: Voilà, un avant, un après Coupe du Monde. Peut-être qu'il s'est prouvé des choses aussi en jouant ce genre de jeu en Coupe du Monde. Peut-être qu'il a pris du plaisir. Peut-être qu'il a vu l'effet que ça avait dans l'équipe et le fait qu'il devienne un vrai leader en jouant ce jeu-là. Peut-être que ça l'inspire aussi à continuer dans cette voie-là. Il est quand même suffisamment intelligent, Kylian, pour évoluer. Et
11: il n'a pas le choix en même temps.
10: Il n'a pas le choix. Il voit clairement que ça ne gagne pas de toute façon au Real avec cette formation-là. Avec
6: cette attitude-là, collective.
10: Donc, il est peut-être temps de changer quelque chose.
6: Edgar.
9: Avant la Coupe du Monde, il avait annoncé en interview que, sur le plan de ses efforts défensifs, qu'il voulait commencer justement, qu'il avait compris que c'était important pour l'équipe et que ça apportait beaucoup, et qu'il voulait commencer avec la Coupe du Monde. Il n'a pas dit je veux le faire pendant la Coupe du Monde, il a dit je veux commencer avec la Coupe du Monde. Et continuer ensuite. Donc pour moi, le grand défi pour Kylian Mbappé, et ça concerne pas seulement la défense, c'est de faire ce qu'il fait

0: c'est en tout cas, c'est ce qu'il a montré à la Coupe du Monde.
1: Je pense qu'aujourd'hui, les autres équipes, ils ont une mission, c'est de rattraper le PSG.
0: Donc, t'es obligé de t'adapter un peu à ce qu'ils font.
1: Exactement. Le Bayern.
0: C'est la voie à suivre.
1: Le Bayern le fait. Et aujourd'hui, c'est le football d'aujourd'hui. C'est-à-dire que même Arsenal.
0: Mbappé, il a bien vu que depuis qu'il est parti du PSG, ils ont gagné sans lui, en jouant en équipe.
1: Et puis
0: ils voient les matchs comme nous.
1: Et puis il y a certaines équipes qui sont restées sur un certain modèle, qui ont des très bons résultats, mais prennent des grosses branlées par le PSG en Ligue des Champions.
0: Et quelle équipe est championne du monde? C'est une équipe collective, l'Espagne aussi.
1: Ah oui, bien sûr.
0: Donc l'équipe qui nous a baladé à la Coupe du Monde, c'est aussi une équipe qui joue dans ce style-là. Tiens, les messages sur WhatsApp au 06 12 424 424. J'ai Olivier qui me dit, Bennett, un peu d'accord avec toi, mais Enrique n'était pas déjà l'homme de la situation pour le bouger, donc avec des doutes peut-être.
2: Et c'était trop tôt.
0: Si Mourinho, c'était trop tôt, toi tu penses. Marc, Jérémy dit un truc intéressant. Il dit Mbappé peut devenir un vrai joueur d'équipe, mais par contre, est-ce que tu peux devenir un joueur d'équipe s'il n'y a pas vraiment une réelle équipe autour de toi au Real, car l'effectif est très déséquilibré. C'est vrai que
2: là c'est la patte Mourinho qui va parler.
0: Non mais voilà, autour t'as Vinicius qui est quand même un joueur qui est pas reconnu forcément pour son collectif. Il y a Jude Bellingham avec son ego aussi qui doit faire sa place. Il y a beaucoup de joueurs qui sont arrivés avec des objectifs individuels. Est-ce que tu peux être un joueur collectif dans un panier de crabes en fait?
3: Oui, mais il y a le mec qu'il faut dans ce panier de crabes. Pour moi, Mourinho, c'est au Real. C'est la cerise sur son gâteau et sur sa carrière d'entraîneur.
1: Moi, je crois pas. Je crois pas parce que Mourinho, je pense qu'il a un ego qui est supérieur à ses joueurs et que quand t'as Bellingham, Vinicius, Mbappé à gérer.
3: Mourinho est aussi capable d'en mettre quelques-uns sur le banc de touche.
0: Edgar, il a dit quoi, ouais, Mourinho
1: les autres derrière, est-ce que l'équipe sera aussi forte?
0: Tu me rappelles la déclat de Mourinho pour les temps en équipe.
3: Ça peut passer.
4: Edgar. Oui, la déclat de Mourinho, elle est excellente. Il dit Ancelotti a trouvé le bon système pour Vinicius en sélection, Deschamps pour Mbappé et Tuchel pour Bellingham. Maintenant, le défi de Mourinho, oui, il parle de lui à la troisième personne, le défi de Mourinho, c'est de trouver le système pour les trois. Donc lui, ce qu'il dit, c'est qu'il va pas construire un système pour Mbappé. Maintenant, on a vu beaucoup de coachs dire ça et on va voir comment ça se profile vraiment concrètement, parce que s'il y a un système pour un joueur, ce sera Mbappé, ça c'est une certitude.
0: Et j'aimerais trop que vous parliez à la troisième personne parfois. Là. Marc, avant le championnat de France, vous n'aurez pas pu dire l'objectif pour Marc Madio, c'est que Romain Grégoire soit champion de France. C'est incroyable. Est-ce que Mbappé devient un joueur d'équipe? On a Hugo qui nous appelle d'Ille-et-Vilaine au 32-16. Salut Hugo, bienvenue dans les GG.
5: Bonjour à tous.
0: Bon, Hugo, tu le trouves joueur d'équipe déjà? T'as regardé le match hier?
5: Alors bien sûr, forcément, en tant que supporter madrilène, j'étais obligé. Et pour commencer, pour moi, c'est trop tôt pour dire que ça va devenir un joueur d'équipe. Mais avec ce que j'ai vu un petit peu hier soir, notamment sur le deuxième but, le fait qu'il s'efface un petit peu, entre guillemets, là où il aurait tout fait pour marquer à l'époque. Plus comme vous l'avez dit si bien, pour moi, Mourinho, il est quand même au-dessus en termes d'ego. Il va un petit peu, enfin, il va même beaucoup mieux gérer le vestiaire qu'aurait pu faire ses prédécesseurs. Donc, pour moi, c'est trop tôt pour le dire, mais je pense quand même, surtout si Mbappé Ballon d'Or un jour, qu'il va devenir un bon joueur d'équipe.
0: Ah, non, mais alors, pour le coup, c'est intéressant ce que tu dis, Hugo. C'est vrai que les derniers Ballons d'Or, parce qu'on sait que c'est un objectif de carrière individuelle, ils se rendent compte peut-être que ce qui a été sacré, c'est Dembélé, Rodri, qui était un pur joueur d'équipe, Benzema, même, qu'il a eu en attaquant qui marque des buts, mais un attaquant altruiste. Il est trop intelligent pour pas cliquer. non mais voilà, c'est la question qu'on peut se poser sur Mbappé. Edgar à Madrid, Mourinho revient, on dit peut-être l'homme pour gérer les égos, pour gérer un groupe. Ça s'est pas toujours bien passé aussi quand il devait gérer des égos au Real. Il a eu Cristiano, il a eu Benzema.
4: Bon. Oui, il a eu un vestiaire de stars, il a eu des grandes stars du Real Madrid avec qui il s'est fâché, je pense à Casillas par exemple, et c'est aussi pour ça qu'il a été pris, c'est-à-dire il a été pris pour prendre des décisions, faire des choix, parce que t'as un vestiaire qui est plein d'ego, qui est plein aussi de très très bons joueurs. On l'oublie parfois en disant que c'est un vestiaire déséquilibré, mais attendez, il n'y a pas énormément de vestiaires dans le monde qui ont autant de talent que celui du Real Madrid.
0: Là quand tu vois les joueurs rentrer hier, c'est n'importe quoi, hein. Diomandé, Koukourelia.
4: En fait, tu vas forcément avoir des joueurs qui vont être sur le banc alors qu'ils ont le niveau pour être titulaire dans n'importe quelle équipe. Et c'est ça la difficulté, c'est qu'il n'y a pas que des bons choix à faire, mais il faut faire des choix. Et c'est pour ça qu'ils ont pris Mourinho. Parce que Mourinho, il va les faire les choix, et certains ne seront pas d'accord, mais il va les faire. Et ce sera des décisions compliquées. Et c'est peut-être aussi quelque chose qui peut faire du bien à Kylian Mbappé, de se dire, OK, là j'ai un coach qui, peut-être s'il faut me rappeler que je suis pas indiscutable dans tout ce que je fais tout le temps, peut-être que je vais avoir quelqu'un qui va me faire des petites piques de temps en temps. Ouais. Alors hier, il a joué 90 minutes alors qu'il avait un match amical dans les jambes. Même

0: Mais voilà, c'est aussi peut-être le genre de coach qu'il lui faut.
1: Et dans une interview cette semaine, Mourinho a quand même dit, je l'ai vu à l'entraînement Mbappé. Il est stratosphérique. Tu les vois, les politiques ou pas? Le mou, là. Ouais. Il est bon, quand même. Sur WhatsApp, tiens, j'ai un message de Sedac sur le débat qui me dit, n'oublions pas qu'il prend de l'âge, n'oublions pas qu'à la Coupe du Monde, il avait encore l'espoir pour le Ballon d'Or, et ça peut aussi expliquer cette surmotivation.
2: Il n'y a pas le choix s'il veut. Le
3: mais Ballon moi, d'or. Pour moi, il aura toujours 20 ans.
1: Non, mais c'est vrai, t'as raison. Non, mais quel âge il a?
3: 98. Ça fait quoi? Ça fait 27.
1: Il doit avoir quoi? Il doit avoir 21 ans, non? Bah, ouais. Le mec est complètement perdu. Non, mais c'est vrai, Mbappé, quel âge il a, Mbappé?
0: 27 ans.
2: C'est l'heure.
1: Ouais, c'est l'heure. La prochaine Coupe du Monde, il aura 31 ans. Ouais. Donc, effectivement, c'est la fleur de l'âge. Non, mais attendez, si Mbappé commence à devenir vieux.
3: C'est peut-être l'occasion de s'assagir et d'évoluer.
1: Mais oui, voilà. Mais c'est ce qu'on a vu peut-être déjà en équipe de France. Il est peut-être sur.
3: Enfin, de s'assagir. Il est très sage, c'est pas ce que je dis. Mais en tout cas, d'évoluer, je pense que c'est.
1: Gagner en maturité.
3: Évoluer ou mourir, de toute façon, même pour les meilleurs joueurs du monde.
2: Je pense qu'il n'a pas le choix.
3: Les meilleurs toujours chercher à progresser, à évoluer, voilà, jusqu'au bout. Sinon, en fait, c'est un échec.
1: C'est un échec pour ses objectifs personnels. Il n'a pas le choix.
2: Mais il n'a pas le choix. Il n'a pas gagné la Coupe du Monde. Il espérait gagner. Et il est dans un club où il n'a pas gagné. Il y a un changement de
1: entraîneur. Il est pointé du doigt, en plus.
2: Il est pointé du doigt. Il y a un entraîneur qui arrive avec une personnalité forte. Donc, je pense que c'est. Ouais, alors ça peut être explosif. Ça peut rester en rade, mais si ça doit réussir, ce sera avec cela.
1: Le Real Madrid, donc, qui a gagné hier son premier match sur la pelouse de l'Espagnol Barcelone, 2-1, sans but de Mbappé. C'est quoi le prochain gros rendez-vous pour le Real, Edgar?
0: Et pour Mbappé? Ils jouent la Real Sociedad cette semaine. Ils ont deux matchs à domicile, Real Sociedad et Malaga. Donc, Real Sociedad, ce sera déjà un test et ce sera à domicile.
1: Ce sera au Bernabéu. Donc, voilà, pour la première au Bernabéu, ça va être déjà l'occasion de voir. Ils arrivent à vendre les billets, non? Florentino Pérez, il est plutôt bon là, sur la billet.
0: Ouais, en août, je pense que ça va être pas mal de touristes là.
1: Ah ouais,
0: bon. faudra pas compter sur l'ambiance.
1: Et globalement, de toute façon, que ce soit à Bernabéu ou au Camp Nou à Barcelone, il n'y a pas que des supporters catalans ou madrilènes pour soutenir. C'est aussi des lieux très touristiques. Et comme on le voit au Parc des Princes également. Kylian Mbappé, saison 3 au Real, est-il devenu un vrai joueur d'équipe? Votre réponse au sondage sur le compte X, vous dites non à 71%. Donc le non a encore gagné. Bennett, t'as été très convaincu avec ce que tu veux que je te dise.
3: Moi, j'ai remarqué que ces sondages, ils bougent pas beaucoup entre le début et la fin du débat.
1: Qu'est-ce que tu veux qu'il y ait 20% de différence?
2: Là, c'est énorme.
1: Non, mais tu crois que quand il y a un débat à la présidentielle, là, quelques mois avant le deuxième tour, ça bouge pas de 20% non plus. Tu vois ce que je veux dire?
2: C'est vrai.
1: Donc, un peu d'humilité sur vos arguments. Ça fait pas à ce point la différence. Un peu quand même.
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7: C'est clair que quand tout commence une compétition, il y a un principe très important, que c'est des réalités pour toutes les équipes. Et ce n'est pas possible de jouer une compétition quand tu joues les mêmes, contre les mêmes adversaires à l'extérieur des matchs ou à la maison des matchs. Parce que c'est un principe pour toutes les équipes. Il faut jouer contre toutes les équipes. Un match à l'extérieur, un match au domicile. C'est ça que je pense.
1: Pour Luis Enrique, peu importe ce qui s'est passé, il faut que le calendrier respecte l'équité sportive et les matchs domicile extérieur être au même nombre. Pour lui et son club, le changement de la rencontre constitue une inversion dans le calendrier justifiée par les circonstances exceptionnelles, donc ce qui s'est passé autour de la pelouse. Rennes contraint l'entend différemment, visiblement. Arnaud Pouille, le président exécutif qui sera l'invité de Bartoli Time ce soir à 19h30 avant le match, a annoncé son intention de défendre les intérêts de son club. On soupçonne peut-être en Bretagne que le PSG n'a pas forcément tout fait pour trouver les solutions de repli et pour anticiper le problème de la pelouse. Les GG, je vous pose la question, est-ce que Luis Enrique a raison d'estimer que le retour doit forcément avoir lieu à Paris? Et il y aura une réunion d'ailleurs cette semaine en commission des compétitions avec la LFP pour trancher sur la localisation. Il a raison forcément, Alizé, oui ou non?
3: Plutôt non.
1: Marc ?
2: Oui.
1: Bennett ?
8: Plutôt oui.
1: On vous attend au 32-16 et sur WhatsApp au 06 12 424 424. Tiens, Alizé, pourquoi tu dis non ?
3: Bah, je le trouve un peu... Enfin, de l'extérieur, je le trouve un peu gonflé. Parce qu'au final, cette histoire de pelouse... Alors oui, hier, j'ai appris qu'il y avait des raisons. Effectivement, j'ai appris beaucoup de choses avec Pascal en termes de repousse.
1: Le champignon.
3: Le champignon, le fameux champignon, et qui faisait que la pelouse n'était pas prête. Mais en fait, c'est de leur ressort, finalement, de ne pas pouvoir accueillir l'équipe de Rennes. Moi, je trouve que l'équipe de Rennes, elle est perdante dans l'histoire, puisqu'ils sont obligés d'organiser le match au dernier moment. Ils ne peuvent peut-être pas forcément vendre autant de billets qu'ils auraient voulu.
1: Et pas au même prix, visiblement.
3: Voilà, ouais. Ou pas au même prix. Et au final, c'est à eux de s'adapter aux exigences du PSG, entre guillemets. Donc, je ne trouve pas ça juste sur le papier. Après, il y a d'autres tenants et d'autres aboutissants que je n'ai probablement pas.
1: C'est-à-dire que Rennes est seulement perdant, en fait, dans cette aventure.
3: Ah oui, enfin, je veux dire, à un moment donné, quand on ne peut pas assumer de recevoir une équipe et qu'on finalement, on impose d'aller à l'extérieur sur le premier match, et ben dans ce cas-là, on garde le même calendrier. Et oui, je comprends sa logique de dire il faut un match à l'extérieur, un match à domicile.
1: C'est l'équité sportive, ouais.
3: Mais là, voilà, pour moi, là, ça manque un peu d'équité, pour le coup, ce sens-là.
1: Alizé, Philippe sur WhatsApp, 06 12 424 424, est d'accord avec toi. Il nous dit Luis Enrique, il est mignon, mais s'il veut jouer à domicile, qu'il demande à son club de s'occuper correctement de sa pelouse.
8: La pelouse de France depuis 5 ou 8 ans.
1: Ah ben, oui, mais juste. Ben alors, Bennett, justement.
8: Ils peuvent pas.
1: Ils savent très bien s'en occuper. Ils pouvaient pas bien s'en occuper.
8: Et qu'il y a eu la canicule, etc. D'accord, c'est de leur faute.
1: Si on accède à cela, les clubs, au regard des adversités, vont s'arranger pour faire inverser les confrontations et influer sur l'équité du championnat, nous dit Philippe. En gros, que ce serait peut-être une porte ouverte à quelque chose. Bon, t'es pas d'accord. En tout cas, toi, tu penses que Luis Enrique a raison.
8: En fait, je sais pas dans quelles circonstances la demande d'inversion a été faite. S'ils disent. Enfin, je comprends pas que les parties soient pas mises d'accord en amont. Ils peuvent pas recevoir le match au Parc des Princes. Ok. S'ils ont pas la certitude d'inverser vraiment et de recevoir au match retour, je suis sûr qu'ils auraient pu trouver une
1: solution. Mais parce que d'abord, tu gères l'urgence du match à faire dimanche plutôt que de voir ce qui va se passer plus tard dans la saison. C'est en mars, le match retour. Non? Il y avait d'abord une urgence à gérer.
8: Bah, je trouve que c'est mal géré, que cette polémique n'aurait pas à avoir lieu. Tu inverses. Une inversion, ça veut bien dire que tu inverses et que derrière, tu reprends le cours des choses qui auraient dû être.
1: Mais sauf que Rennes ne l'accepte pas comme ça.
8: Oui, mais alors,
1: c'est ça. On l'a pris cette semaine,
8: Mais si le mercredi ou le jeudi, quand ils négocient et que Rennes dit attendez, au mois de mars, on joue chez nous, peut-être que le PSG, ils n'auraient pas accepté d'inverser là dimanche soir. Et ils auraient joué en région parisienne ou sur terrain neutre. Ils auraient demandé peut-être à aller jouer à Lens, à Auxerre ou en Ile-de-France ou au Mans, enfin je sais pas où, pas très loin de Paris, et trouver une solution. C'est là où je suis pas complètement d'accord. Et si le Rennes se sent floué financièrement, qu'il y ait une négociation avec le PSG aussi.
1: Marc, Luis Enrique, il a raison.
2: Oui, pour moi il a raison. Et on vit quand même une période au niveau climatique très particulière. Et la situation qui se passe aujourd'hui avec le PSG et Rennes va avoir des conséquences sur l'avenir. Et je pense qu'il va falloir être capable de s'adapter aux situations.
1: Tu veux dire qu'en gros, on risque de revivre cette situation.
2: Mais on va la revivre. Pourquoi?
3: Tu penses pas qu'ils auraient pu trouver une pelouse pas très loin pour jouer leur
2: match? Non. Attends, moi, je vais sortir du cadre du football. Moi, j'habite en Mayenne. En Mayenne, on n'a pas le droit de laver les voitures.
8: Ouais.
2: À 5 km dans le Maine-et-Loire, on avait le droit jusqu'à la semaine dernière. Donc, on voit bien qu'on a une situation climatique très particulière et les pelouses sont directement impactées par l'eau. Et donc, c'est un nouveau problème qu'il va falloir intégrer dans la réglementation du sport en général et du football en particulier. Et je pense que le PSG avait sans doute envie de jouer le match comme initialement prévu, sauf que la météo et la canicule influencent de manière importante. Et ce qui se passe aujourd'hui à Paris va peut-être se passer demain à Nice ou après-demain à Marseille. Donc il faut qu'on soit capable de gérer ces situations-là et de les anticiper et de les réguler au fur et à mesure de l'évolution de la météo.
3: Je serais curieuse de voir combien de cas similaires il y aura pendant la saison.
2: Il y en aura peut-être plus qu'on n'imagine.
3: On va voir, Marc.
1: En tout cas, sur la première journée, les seuls qui ont eu le problème, c'est le Paris Saint-Germain.
2: Oui, mais rien n'a permis de penser que puisse y en avoir d'autres.
1: Ouais. Bennett.
8: Ce que dit Marc est plein de bon sens, c'est que c'est en fait aujourd'hui le début de quelque chose qui va se proposer et pas que au football. Bon, les pelouses, donc le rugby, même si
2: le rugby. Pour les pelouses.
8: Comment?
2: Est-ce qu'on accepte Voilà. Qu'on arrose en permanence exactement. Des pelouses de football et qu'à côté on ne donne pas les moyens voilà. à des maraîchers d'arroser les tomates.
1: En fait, toi, tu veux dire, Marc, le problème c'est pas celui-là de savoir sur les calendriers, le problème il est ailleurs. C'est comment il va falloir gérer toute cette situation. Bah, on peut gérer les deux problèmes.
8: C'est une conséquence. Mais là, il y a eu un problème avec une maladie, apparemment, le champignon, etc., qui est lié. Ok. Donc, sur ce problème de report, moi je. Trouve que.
1: Mais est-ce que Rennes n'est pas floué en fait ce
2: mais qu'il y a une compensation financière. Pourquoi pas
1: mais même sportivement, jouer le PSG au Parc des Princes.
8: Bah c'est pas mal de la jouer les premières journées avec un Dembélé qui a 10 jours d'entraînement dans les jambes plutôt qu'au mois de mars où ils vont être plein badin en forme avec la Ligue
1: des Champions. Mais c'est peut-être plus facile de gagner au Parc des Princes fin août qu'en mars.
3: Ça a des avantages, Bennett, là dans le coup.
1: Non.
8: Je sais pas fort, ça dépend comment tu
3: fais. Ils auraient pu aller les croquer chez eux au Parc des Princes avec des joueurs qui sont en reprise. Alors là, ils vont devoir s'attraper
1: dans le sens d'Alizé. Ils ont perdu à Lens le PSG en début de saison parce que physiquement aussi ils sont pas encore à 100%.
8: En revanche, je pense que les dirigeants de Rennes, ils ont donné tout pour en prendre 3 ce soir.
1: Pourquoi tu dis ça? Tu veux dire quoi, pour motiver les autres Saint-Germain?
8: Ben évidemment.
1: Bon, après, ils ont été quand même assez discrets.
8: Jouer au match retour. Non, ce sera chez nous, etc. Et
1: mais attends, est-ce qu'ils n'ont pas raison? Mais voilà, exactement.
2: Ils défendent leurs intérêts économiques, je veux bien l'entendre.
1: Mais sinon, on va dire tout le monde baisse son pantalon devant le Paris Saint-Germain. Non, enfin, c'est la nature des messages que j'ai sur WhatsApp.
3: J'ai pas trouvé leur réaction excessive.
1: Ouais, moi, je suis un peu d'accord avec
3: ça. J'ai pas trouvé leur réaction excessive à Rennes.
8: Est-ce que le PSG a vraiment fait une faute avec les restrictions qu'il y avait liées à la canicule dans leur gestion de la pelouse?
1: En tout cas, l'attitude du PSG interroge. Effectivement, je suis d'accord, on ne peut pas savoir s'ils ont fait une faute ou pas. On n'est pas jardinier, on n'était pas sur place. Mais le timing interroge.
8: Imagine, je ne sais pas ce qui s'est passé parce que ça vient dans une période où médiatiquement, il y a moins de spots allumés sur le PSG fin juillet, début août. C'est les vacances, il y a la Ligue 1 qui va reprendre. Il y a des restrictions d'eau. Je ne sais pas comment c'est géré à Paris. Est-ce que c'est vraiment réglementé ou pas? Marc donne un exemple très concret sur chez lui, la Mayenne et la Maine-et-Loire. Mais est-ce qu'ils ont fait une faute de gestion? S'ils ont fait une faute vraiment de gestion, OK, pourquoi pas dans ces cas-là. Mais je n'arrive pas à comprendre que dans cette inversion de calendrier et de match, on en soit à se dire que tout n'ait pas été mis sur la table. Les problèmes économiques pour Rennes, le problème du match retour, qu'est-ce qu'on en fait?
1: Alors, c'est la faute de la Ligue.
8: Bien sûr.
3: Encore une fois.
1: C'est la faute de la Ligue. C'est-à-dire, pour toi, on écarte le PSG et Rennes, c'est normal que chacun ait son intérêt.
8: On a un problème, les gars. Qu'est-ce qu'on fait? Est-ce qu'on peut la décaler? Est-ce qu'on peut jouer? Est-ce que le match peut être décalé de 3-4 jours? Est-ce que la pelouse sera prête dans 3-4 jours? Est-ce qu'on peut le faire? Je trouve ça hallucinant que tous ces problèmes-là n'aient pas été mis sur la table dans les négociations.
1: Tiens, on a Jérôme qui nous appelle d'Isère qui voulait réagir au 32-16. Salut Jérôme.
9: Salut.
1: Supporter de quelle équipe, Jérôme?
9: Lyon.
1: Supporter de Lyon. Ah. Lyon qui a demandé un report d'ailleurs cette semaine de son match contre Toulouse pour pouvoir se préparer à la Ligue des Champions et qu'il n'a pas obtenu. Non, mais juste sur les demandes à la Ligue, je mets à jour. Tu voulais dire quoi, Jérôme, sur ça? Il a raison, Luis Enrique?
9: Non, après, il a raison. Il défend son club et. Pas par l'équité sportive, mais pour moi, la meilleure solution, ce serait de reporter le match, tout simplement. Parce que moi, je comprends la position de Rennes, parce qu'ils ont des recettes, c'est leur match phare de l'année. C'est là qui, par la billetterie, par la recette, c'est là qu'ils font le plus d'argent. Et par rapport au PSG, eux, le Rennes, ils ont pas les mêmes problèmes d'argent que le PSG, quoi.
8: Ouais, ça, je suis complètement d'accord avec toi. Là, s'il y a économiquement, Rennes se sent floué, il doit y avoir une compensation de la part du PSG, mais. Je suis complètement d'accord, mais c'est des négociations qui auraient dû avoir lieu au moment où ils abordent ce sujet.
1: Mais toi, oui. Ça t'a l'impression qu'on passe tout au PSG, Jérôme?
9: Ah oui. Si on me dit le contraire, je sais pas. Non, juste Lyon, moi j'ai encore de travers le non-report de Lyon. Ça me la met encore, j'ai encore de travers, parce que j'arrive pas à comprendre. Il faudrait quelqu'un de l'ESP qui m'explique pourquoi. Parce que l'argument, l'excuse que c'est la première journée, il fallait que ça joue. Je trouve que l'année dernière, le match de Lens PSG, c'est trouvé ça scandaleux parce que par rapport à l'équité sportive, il parle d'équité sportive. Ouais. L'année dernière, on n'en a pas parlé de Lens PSG.
8: C'était quand même scandaleux. Ils ont ruiné la fin du championnat à la Ligue.
9: Oui, mais Luis Enrique, il n'en a pas parlé en conférence.
8: T'as raison là-dessus.
9: Voilà, c'est ce que je veux dire. En fait, c'est toujours quand c'est dans ton sens,
1: chacun défend ses intérêts.
9: Quand c'est dans le sens des autres, c'est de partout pareil. Il n'y a pas que le PSG, il y a tous les clubs. Les entraîneurs, quand ça parle d'arbitrage. c'est toujours pareil, c'est que à un moment on va être scandalisé par une décision arbitrage, on va gueuler, mais par contre quand c'est dans notre sens, et ben on les entend pas, c'est pareil.
1: Mais en tout cas Jérôme, enfin ton témoignage, il rejoint un peu celui que l'on a sur WhatsApp. Globalement, quand on est supporter parisien, c'est ce que je vois, hein, on se dit c'est normal, on défend notre équipe et de toute façon on veut nous critiquer aujourd'hui, alors que les supporters des autres équipes disent beaucoup, un peu comme le disait Jérôme, j'ai l'impression qu'on laisse toujours tout passer au Paris Saint-Germain, que si c'était un autre club peut-être que ce serait pas le cas. C'est la petite musique en tout cas, et nous on est là aussi dans les grandes gueules du sport pour vous donner la parole et pour sentir un peu, prendre un peu le pouls de ce qui se ressent sur le Paris Saint-Germain qui se déplace ce soir à Rennes, 20h45, en clôture de la journée, de la première journée de Ligue 1. Effectivement, c'était peut-être difficile de remporter des matchs sur une première journée, hein. Même pour le diffuseur, tout ça, t'imagines, Ligue 1 Plus, ils ont 100% des matchs.
3: Ce serait un bon début pour eux.
1: Bah, t'imagines, première journée, t'as pas
3: à PSG. Ils ont réalisé tous les matchs et première journée. Ouais,
1: non, là, c'est
3: la récompense. Fait, non,
1: mais il y avait toute une complexité pour prendre des décisions. Est-ce qu'il y avait une bonne décision à prendre? C'est aussi ça la question.
8: Il y a une chose qui est sûre. PSG, ok, vous n'êtes pas en mesure d'accueillir le match. Vous allez jouer Rennes au mois de mars à Rennes. Dans ces cas-là, tu peux accueillir le match au Mans.
3: Ça aurait été plus
8: fait. À Lens, à Auxerre, c'est à 1h30 de route. Voilà.
1: Tu joues sur terrain, tu joues dimanche soir, le premier gros match du championnat.
8: Il y aura du monde à Auxerre.
1: Tu joues au Mans, je sais pas.
8: Oui, peut-être que Ligue 1 Plus n'aurait pas voulu.
1: Non, mais tu vois ce que je veux dire. L'image championnat, parce que là, même à l'étranger, tu vois le match à Rennes, tu vois pas la différence, en fait, pour Rennes PSG.
8: Ouais, bien sûr.
1: Mais si tu joues, effectivement, tu joues dans un stade de la région parisienne, tu dis, mais qu'est-ce que c'est que cette histoire? Donc, c'est évidemment complexe.
2: Un truc qu'il va falloir prendre en considération, c'est la situation climatique.
1: Bien sûr. Ah, mais ça, évidemment. Et dans tous les sports.
8: Et de l'acceptation que ce que ça. Exactement. Tu parles de tous les sports. Imagine, il y a une canicule début juin à Paris et t'as pas le droit d'utiliser l'eau. Roland Garros, la terre battue, tu peux pas l'arroser?
1: On se retrouvera avec des pelouses hybrides, peut-être, comme on l'a par exemple au football américain.
3: Il y en a déjà des terres battues de cet acabit, qui existent déjà.
1: Il y en a déjà des pelouses hybrides, même en France. Même en rugby notamment, on le voit très souvent. Et d'ailleurs, les joueurs sont pas forcément pour, parce que pour les blessures, c'est pas terrible.
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14: Ça va être bon sans doute pour Julien Alaphilippe et peut-être pour vous-même le maillot jaune.
15: Plus que 100 mètres, moins de 100 mètres maintenant pour aller chercher la victoire d'étape, c'est fait. Victoire de Julien Alaphilippe qui s'impose ici à Épernay. Et on peut le dire avec les modifications, il y aura le maillot jaune également. Une première pour un Français depuis 5 ans, depuis Tony Galopin.
16: Il lui reste 20 secondes maintenant pour gagner l'étape, ça sera sans problème. Grande avance pour Julien Alaphilippe qui va gagner l'étape avec 14 secondes sur Geraint Thomas. C'est une performance incroyable.
17: Majuscule.
16: De la part du maillot jaune qui conforte vraiment son maillot jaune, Julien Alaphilippe.
1: Julien Alaphilippe, ce magnifique Tour de France qui nous avait fait vibrer, qui l'avait fait entrer dans les cœurs français avant ses titres mondiaux. Évidemment, le Tour avait été gagné par Egan Bernal, mais jusqu'au bout, avec Thibaut Pinot, ils avaient enflammé cet été. On se pose la question, il a pris sa retraite hier à 34 ans, quelle place il va laisser dans le cyclisme français. Marc, tu as pris part à cet été, évidemment, avec Thibaut Pinot notamment, tu le managais. Julien Alaphilippe qui arrête aujourd'hui. Qu'est-ce que ça signifie pour le cyclisme français ?
2: C'est une page qui se tourne. C'est un coureur emblématique. C'est un coureur qui, comme Pinot, avait su s'attirer les sympathies du public. Et le public, en général, ne se trompe pas. Il y a une cote d'amour extrêmement importante derrière Alaphilippe et qui est amplement méritée parce qu'en fait, c'est un coureur qui ne fait pas semblant. Et on s'aperçoit au fil du temps que les coureurs robotisés ou les sportifs robotisés par toutes les assistantes modernes qu'on peut connaître mettent à mal la relation que le sportif a avec le public. Et alors moi je passe pour un vieux con,
1: je pense pas,
2: pour un passéiste, mais l'essence même du sport c'est ça. Et par exemple pour le cyclisme, ce qui est important pour moi, c'est que nous sommes les descendants des forçats de la route. Et dans notre sport, le cyclisme, et comme dans d'autres, on a un peu tendance à oublier nos origines et nos racines et ce qui a constitué l'aura et l'importance de notre sport. Et les forçats de la route, pour moi, c'est la valeur de base et la référence de ce qu'est le cyclisme. Et aujourd'hui, on y met des ingrédients autres. Et des coureurs comme Alaphilippe et ou Pinot ou d'autres ont eu cette capacité à nous ramener à la réalité de ce qu'est le sport en général et le cyclisme en particulier, à savoir... un sport d'homme, où c'est le mental de l'homme et la force physique de l'homme qui intervient.
1: Il magnifie l'effort, en fait.
2: Et le reste, c'est de l'artifice. C'est pas la qualité du vélo, de la bicyclette en tant que telle qui compte, ou de la qualité des watts qu'on va développer qui compte. Enfin, j'ai envie de dire, on le regarde à la télé, mais voir systématiquement tous les jours la même chose, des mecs qui regardent leur écran et leur watts, au bout d'un moment, ça fatigue. Moi, j'aimais ce que faisait Alaphilippe. J'aimais ce qu'il faisait. Il n'était pas dans mon équipe, il nous amenait la vie dure, notamment avec Pinot sur le Tour. Mais quel coureur ! Quel coureur ! Quel tempérament ! Quel enthousiasme ! Et il transmettait quelque chose à la foule. Lui comme Pinot ou d'autres ont transmis quelque chose. Et il y a encore quelques coureurs comme ça. Quand on regarde un Van Der Poel ou un Van Aert aujourd'hui, on a ça. Même aussi parfois Pogacar, il faut le reconnaître.
1: Mais pourquoi ? Parce qu'ils ne rentrent pas dans les cadres ?
2: Parce que
1: familièrement, ils mettent un peu le bordel ?
2: Mais parce qu'ils sortent des chemins tracés et des lignes de watts à respecter.
1: Et ça envoie disparition, ça.
2: Ah ben oui, il faut évidemment. Évidemment.
1: Bennett.
8: Je souscris à 150% ce que dit Marc. C'est-à-dire qu'effectivement, Alaphilippe, Pinot et compagnie, ou virant qu'avant quand ils partaient dans les grandes épopées, dans les grandes échappées, ou dans, en fait ils n'avaient pas leur watt. Donc les forçats de la route, c'était quoi? C'était leur sensation du jour et leur résistance au mal et à la douleur.
1: Ils sont pas forcément, c'est pas des rationnels et des pragmatiques.
8: Mais non, mais aujourd'hui peut-être qu'ils se seraient pas lancés dans ces grands raids là, aller chercher le maillot jaune comme ça ou tenir le maillot jaune, parce qu'il aurait vu sur son compteur, je suis à 420 watts et je sais qu'à l'entraînement je tiens que telle distance à 420 watts et qu'il va pas falloir que je me grille et que j'y vais pas, je reste à 390 watts et on verra vers la fin.
2: Mais hier il y avait le chrono
1: sur la Vuelta.
2: Bruno Armirail, qui a été un de mes coureurs et qui est un charmant garçon au demeurant. À un moment, il crève. Il change de vélo et il est interviewé quelques minutes après son arrivée. Il dit, j'ai fait dans l'à peu près, j'étais aux sensations, je n'avais plus mes watts.
8: Voilà. Mmh. Exactement.
3: Aux sensations.
8: Ouais, c'est ça.
2: Et en fait,
1: Il était perdu.
8: Enfin, mais en fait,
2: un peu perdu.
8: C'est quand même dommage.
3: Triste. T'enlèves l'essence même, finalement, de ce qu'est le sport de haut niveau, quoi.
8: Et surtout, un sport comme le cyclisme, où
3: dans
8: la sensation du jour conditionne ce que tu vas faire. J'ai les jambes, j'ai pas les jambes. On entend souvent ça.
2: Ben oui. Mais aujourd'hui, ils disent plus ça, ils disent j'ai les watts.
8: Mais après, quand t'as les jambes, et après, quand les jambes deviennent dures, Marc en a parlé, la tête, comment tu tiens, ce à quoi tu te raccroches, et qu'est-ce que tu vas essayer de chercher, etc. Et Alaphilippe, oui, il représentait ça.
1: Mais alors, Marc, toi qui es président aujourd'hui de l'équipe Groupama FDJO United, est-ce que c'est un discours qui est encore entendable chez les jeunes, ça? Regardez-moi vos watts et écoutez-vous.
2: Là, on essaie de le transmettre, mais on est quand même contraint de prendre les watts parce que c'est quand même la valeur sécurité pour l'évolution d'un sportif.
1: Est-ce que les jeunes sont plus inspirés par Alaphilippe ou par les
2: coureurs? Mais non, mais ils sont formatés. Aller dans les courses cadets aujourd'hui, ils enregistrent tous ce qu'ils font, hein. Ils travaillent avec les watts.
3: Des nouvelles technologies,
8: Que tu travailles avec et
2: que tu t'entraînes avec,
8: mais en course. Enlevez-moi ces compteurs de watts. Gardez les oreillettes si vous voulez.
2: Regardez ce qui se passe.
8: Enlevez-moi les compteurs de watts.
2: Ils sont à 10 watts les uns des autres. Vous avez le gars, il est 100 mètres. Ils courent à 100 mètres les uns des autres. Ils sont avec leurs watts.
8: Exactement.
2: S'ils montent de 3 watts, je vais être dans le rouge. Donc je reste les 3 watts en dessous. Ils regardent plus la distance qu'ils ont avec le gars devant eux. Ils regardent par rapport à leurs watts. Alors donc on a un spectacle, on a un défilé de récitation de watts.
3: Ouais.
2: C'est ça qu'on a aujourd'hui, notamment en cyclisme.
8: Ben oui.
1: On s'écoute, en fait, on s'écoute un peu moins, en fait, et on regarde plus ce que l'intelligence artificielle peut
17: dire. Mais bien sûr, en plus, bah, évidemment, l'intelligence artificielle intervient. Parce que je suis sûr d'une chose aujourd'hui, c'est que quand on voit le déroulé de certaines courses ou de certaines étapes, notamment sur le Tour de France, allez, à 500 mètres près, Pogacar, il sait où il va attaquer, il sait où il va mettre les 5 watts de plus qui vont faire la différence par rapport à ses concurrents.
1: Les joueurs et joueuses qui t'ont fait rêver, Alizé, toi, dans ta carrière, c'est ceux qui marchaient à l'instinct, ceux qui t'ont fait rêver dans ta carrière? Parce que souvent, tu parles de Nadal. Hier, tu nous as parlé d'Alcaraz, que t'étais contente de voir revenir. Parce que là, on parlait du lien charnel qui se crée entre le spectateur et le sportif.
3: On a moins.
1: En tennis, c'est un peu pareil quand même aussi.
3: Et Dieu merci, on n'a pas les mêmes problématique dans le tennis, parce que ça reste un sport où du coup on doit prendre des décisions en une fraction de seconde quand la balle arrive, donc il n'y a pas de data, il n'y a pas de données, il n'y a pas de watts et tout ça, ça reste quand même une décision.
1: Oui, les data,
3: humaine.
1: Tu les as avant le match éventuellement.
3: Tu les as avant le match, mais la responsabilité que tu as, sur des trucs comme ça. Les décisions et les choix que tu prends, prends en conscience avec toi-même, et au final ça reste, pour ça, moi je trouve un sport qui est hyper intéressant mentalement aussi et en termes de prise de responsabilité. Mais oui, effectivement, les joueurs qui tissaient un lien avec le public, qui arrivait à garder cet instinct, cette spontanéité.
1: Il y a mon fils.
3: C'est des joueurs qui me parlaient, parce que la spontanéité, c'est magnifique dans le sport. C'est vraiment se laisser embarquer, et je pense qu'en se laissant embarquer, tu embarques les gens avec toi.
1: Mais parce qu'en plus, il y a le côté, quand il est sur le terrain ou elle est sur le terrain, il va se passer quelque chose de différent.
3: C'est
1: ça. En fait, il y a ça, et je pense qu'il y avait ça aussi avec Alaphilippe. C'est-à-dire qu'on lui a reproché au début de sa carrière, par exemple, d'être un peu foufou et de ne pas scorer. Mais au final, son imperfection, au final, il a fini par scorer, le rendait sympathique.
17: Bah oui.
1: Mais comme Thibaut, en fait, oui. Pinot.
3: On parle de l'effet de surprise. C'est aussi ça qui donne l'adrénaline quand on regarde un sport. C'est qu'on ne sait pas vraiment.
1: Est-ce que les champions doivent être imparfaits, en fait, pour être populaires?
3: Évidemment.
17: Et je pense qu'on retournera à nos origines, un moment ou un autre, sous peine de disparition. Parce que si on reste dans les schémas, je vais parler du cyclisme, c'est ce que je connais le mieux. Mais là, vous voyez, j'ai passé 3-4 jours à regarder toutes les courses. Toutes les courses qui étaient sur HBO, j'ai tout regardé parce que j'étais concerné, parce que j'avais des coureurs dans les différentes épreuves. Mais objectivement, 90% du temps, j'ai vu la même chose d'une course à l'autre. Le même déroulé d'une course à l'autre.
1: Hier, ça devient formaté, en fait.
17: C'est quand même dommage. C'est quand même dommage. On a autre chose à offrir. On peut offrir autre chose.
1: En tennis, quand même, je veux de plus en plus les joueurs se tourner vers leur coach. Hein.
8: Le coaching est autorisé.
3: Mais pareil, moi j'étais contre ça au début, parce que l'essence même du tennis, c'est de prendre ces décisions et de trouver des solutions seules. Donc forcément, à force d'avoir de l'aide extérieure, on enlève vraiment la responsabilité aux joueurs, et même cette capacité de nous faire rêver par ce que produit le joueur mentalement, physiquement et tout ça.
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2: Alors le vestiaire, c'est toujours le dimanche, vous le savez, votre rendez-vous qui ne bougera pas, même si le samedi vous avez la grande gueulante désormais qui vous accompagne. Et donc dans le vestiaire léger cette semaine, ce qui nous a marqué, ce sont les hauteurs atteintes en saut à la perche en athlétisme au meeting de Ligue de Diamants à Lausanne, c'était il y a quelques jours. Alors rien de nouveau pour Armand Duplantis qui reste le meilleur, il a passé un saut à 6m21, mais derrière lui son principal rival, le grec Karalis, a passé 6m16, et c'est la première fois dans l'histoire de la perche que deux athlètes 6m10 dans le même concours déjà, mais c'est historique aussi parce que il y a 9 participants dans ce concours qui ont atteint ou dépassé 5m80. Alors il y a les conditions très bonnes à Lausanne, on le sait, mais pendant toute la saison, les chiffres en tout cas montrent une densité derrière Duplantis jamais vue sur le saut à la perche. Les GG, à travers vos expériences, je voudrais qu'on parle de ça, le champion qui vous fait aller plus haut, parce qu'on a parlé, on a beaucoup parlé des champions qui écrasent peut-être comme Pogacar. Est-ce qu'il y en a qui vous emmènent, qui vous inspirent et qui vous font passer des étapes ? Alizé, toi, ça te parle quand t'entends ce qui se passe à la perche avec Duplantis ? Mmh. Est-ce qu'il y a des adversaires, des joueuses qui t'ont fait passer, des championnes qui t'ont fait passer des caps, tu penses, dans ta carrière ?
3: Il y a toujours des champions et des championnes qui sont tellement inspirantes et inspirants qu'ils t'entraînent en fait, qu'ils ont envie, ils te donnent envie de leur ressembler en fait.
2: Des champions que tu croises dans ta carrière.
3: Et en plus, ça peut être dans le tennis, mais ça peut être dans d'autres sports. C'est ça qui est fabuleux aussi. Alors, c'est plus facile de s'identifier quand on est joueur de tennis et qu'on admire un autre joueur de tennis. Mais moi, je trouve que dans des attitudes, psychologiquement, dans l'audace, le courage, on peut aussi s'identifier à d'autres champions. Et un grand champion, c'est aussi celui qui s'est inspiré. Moi, dans ma carrière, il y a eu beaucoup de joueuses et de joueurs que j'ai admirés et qui m'ont fait être une meilleure joueuse. Quand j'étais petite, quand j'étais ado, j'étais une grande fan de Andy Roddick, par exemple. Alors, ça peut paraître un petit peu bête, mais sur le court, quand je pensais à lui, j'avais de la force. Je me disais, il faut que je fasse comme Andy. Je suis une showman. Je peux faire le show. Je me souviens, je limitais au niveau de ses gestes. Je servais comme lui,
2: pas
3: en termes de vitesse, mais en termes de gestuelle. Et j'ai eu comme ça des champions qui ont jalonné ma carrière et qui m'ont donné de l'énergie. J'ai eu ma période Mourova, par exemple, pas plus tard qu'il y a 3-4 ans, hein, quand elle a fait finale à Roland-Garros. Quand je voulais être calme sur le terrain, je pensais à elle. J'ai dit, allez, tu fais comme Mourova.
2: Ah, donc t'observes beaucoup les autres.
3: J'ai eu Simona Halep, Justine Hénin, et en fait, dans cette observation, j'ai puisé en fait des choses qui m'ont inspirée en tant que joueuse et qui me donnaient des outils pour être meilleure.
2: Mais par exemple, t'as joué contre Serena Williams. T'as battu Serena Williams.
3: Ça, c'est encore autre chose. Le fait de battre Serena Williams m'a donné confiance en moi et m'a fait me rendre compte que je pouvais passer dans une autre dimension et que je pouvais rivaliser avec ces joueuses-là. Alors ça, elle a pas vraiment voulu m'inspirer, cette pauvre Serena, puisque elle s'est fait battre. Mais en tout cas,
2: Duplantis ne veut pas forcément inspirer les autres en les éclatant.
3: On arrive à se mesurer à ces champions-là et quand on arrive à les battre,
2: à s'en rapprocher au moins.
3: À s'en rapprocher, à les battre, ça nous fait réaliser plein de choses sur nous-mêmes. Et c'est vrai que ça peut complètement tiré vers le haut, ça peut faire passer dans une autre dimension, passer un cap. Donc il y a vraiment des champions qui inspirent de différentes manières. Et c'est génial de rester dans cette observation et de vraiment donner du temps à son sport. Moi, j'ai donné beaucoup de temps à l'observation de mon sport, à regarder du tennis à la télé. J'en ai pas loupé une miette. Et je pense que ça m'a plutôt apporté des choses.
2: Quoi, tu regardais les matchs de Simone Halep avec un petit carnet, tu t'es dit ça, que je le prenne, ça, vous pouvez que je le prenne.
3: Mentalement, je pense que je vais le prendre. Je vais le prendre pour moi. Et si un jour je la joue, je saurai que ça, elle aime pas, par exemple. Et ça fait devenir meilleur, forcément.
2: Marc Madiot, les champions qui font aller plus haut. T'en as croisé des champions.
4: Oui.
2: T'as été dans une équipe de Galactique, chez Renault.
4: Inno, Fignon. Lemon en même temps dans la même équipe.
2: Que des vainqueurs de Tour de France.
4: Ouais, et c'est inspirant parce que il y a un défi quotidien quand tu es en stage avec ces coureurs de ce niveau, tu es obligé d'augmenter ton niveau. Il y a une on parle beaucoup de l'équipe UAE aujourd'hui qui domine le peloton. Mais c'est logique et normal quand on a un leader comme Pogacar, tout le monde dans cette équipe monte d'un cran, que ce soit l'encadrement comme les coureurs, tout le monde monte d'un cran. Et si par malheur, à un moment ou à un autre, Pogacar se retrouve en difficulté, vous verrez, l'équipe va se replier sur elle-même. Moi, je l'ai connu chez Renault avec, alors, Hino était parti de l'équipe, c'était en 84. Il restait Fignon et Lemon dans l'équipe. On a gagné 10 étapes sur le Tour de France.
2: Vous étiez l'équipe UAE d'avant.
4: En fait. On était même au-dessus
2: plus fort,
4: de ce,
2: bien plus sûr,
4: fort, plus fort aujourd'hui. L'année d'après, la même équipe, moins Fignon, on n'a pas touché une bille. C'est Hino qui nous a mis une raclée.
3: C'est hyper intéressant.
4: Donc,
3: ce que
4: c'est forcément important. Il y a un
3: une dynamique, en fait.
4: Ouais. Et une identification à l'équipe.
2: Mais toi, tu disais quoi quand t'étais avec eux, par exemple? Faut que je les tape.
4: Déjà dans le vestiaire, quand tu mets le maillot Renault Elf de l'époque, tu mets pas le maillot d'une équipe lambda. Quand tu arrives sur la ligne de départ avec le maillot Renault Elf, les seuls que tu observais avec qui tu traitais d'égalité à égalité, c'était les tirs à l'aigle. Mais les autres, on ne les regardait pas. On se sentait supérieurs. L'année d'après, quand le blaireau était dans l'autre camp, c'est nous qui prenions une raclée. C'était l'équipe de la vie verte.
2: En fait, de traîner avec des champions, ça te donne une prétention presque.
4: Mais bien sûr, une fierté.
2: Et ça te fait progresser.
4: Une fierté. Ben oui, ça te fait progresser.
2: Pourquoi? Parce que tu dis qu'il y a pas de plafond de verre, en fait.
4: Il y a pas de plafond. Et puis.
3: Et parce que tu vois comment il fonctionne aussi. Je pense que quand t'es.
4: Il y a une force qui s'installe. Il y a un rapport de force qui s'installe.
2: Mais t'osais les taper, les Hino, les Lemond, même toi, plus jeune qu'eux, par exemple.
4: Alors, tu allais te mesurer. Moi, je me souviens, je l'ai évoqué ici à plusieurs reprises, les réflexions de Laurent Fignon par rapport à Bernard Hinault. Bernard, t'as qu'à aller t'entraîner. Donc, le blaireau, il avait pas aimé, hein.
2: Oui, parce qu'il
4: s'est. Et les semaines d'après, c'était plus la même, hein.
2: Oui, donc en fait, tu te.
4: Donc, il y avait un enchaînement qui faisait que tu te grandis. Et puis, il y a aussi le mimétisme, et je te rejoins à liser là-dessus, en observant les autres.
2: Mmh. T'as beaucoup observé, toi?
4: Ah ouais, mais par exemple, moi je me rappelle encore aujourd'hui, et ça remonte dans le temps, ça fait une quarantaine d'années, le poignet couché sur les cocottes de frein de Roger Develamain qui baissait ses cocottes de frein pour avoir un cassé du poignet et être plus aéro sur le vélo.
2: Celui qui a le plus gagné Paris-Roubaix, Roger Develamain.
4: Ouais, et c'était un mythe. Quand tu vois une photo de Develamain qu'aujourd'hui, il n'est pas du tout démodé, Develamain.
2: Surtout que toi, en plus, c'était ton type de coureur. Oui, mais toi, tu voulais gagner Paris-Roubaix,
4: je voulais gagner Paris-Roubaix. Je regardais Develamain, mais quand j'étais encore gamin, je regardais la position d'Ocaña sur le vélo qui s'avançait sur la selle. Donc, gamin, cadet, même pas cadet, j'avançais sur la selle pour pédaler pour m'identifier à ce qu'était Ocaña. C'était pas forcément la meilleure position, mais je m'identifiais.
2: Mmh. T'es formé par les champions, en fait.
4: Mais bien sûr, t'es influencé, t'as envie de ressembler. Instinctivement, tu vas chercher quelque chose sur les sportifs que tu vois à l'écran.
2: Mais par exemple, tu penses que t'aurais gagné deux fois Paris-Roubaix si t'avais pas eu cet environnement ultra compétitif autour de toi? Est-ce que ça aurait été plus dur, en tout cas? Parce que c'est ça aussi, l'environnement t'aide,
4: à être plus performant. Des barrières. Et l'environnement t'enlève le doute. Le fait d'être dans une équipe comme Renault, avec les coureurs que j'ai cités tout à l'heure, le fait d'être dans une équipe comme celle-là, t'enlève le doute. Tu n'as pas droit à la médiocrité. Tu n'as qu'un devoir, c'est d'être le meilleur. Donc,
2: parce qu'en fait, tu l'exclus, la médiocrité.
4: Mais tu exclus la médiocrité. Quand tu rentrais en briefing avec Guimard, il inversait les choses. Il te laissait penser que tu n'étais pas assez bon ou que l'équipe n'était pas la meilleure pour tirer le meilleur de l'équipe. Et il te mettait en situation de domination.
3: L'un des meilleurs exemples qui illustre ce que tu dis, Georges, c'est quand même la domination du Big Three au tennis aussi. Et ces joueurs qui se sont tirés mutuellement vers le haut parce que justement, il n'y avait pas de place à la médiocrité et qu'il fallait qu'à chaque fois l'un soit meilleur que l'autre, ils n'auraient jamais gagné autant de grands chelems, que ce soit Novak, Rafa ou Roger, si les deux autres n'avaient pas existé. En fait, là, c'est vraiment typiquement l'illustration même de le champion qui fait monter la concurrence.
2: Oui, ils ne seraient peut-être pas allés aussi haut dans le nombre de grands chelems qu'ils ont aujourd'hui s'ils n'avaient pas été tous les trois ensemble. Le champion qui vous fait tirer vers le haut, on est dans le vestiaire. Pas d'accord, Bennett?
5: Sur le nombre de grands chelems, je ne suis pas forcément d'accord, parce qu'ils étaient tellement forts qu'ils auraient
3: peut-être gagné. Peut-être sur le niveau de jeu, alors.
5: Mais sur leur niveau de jeu.
3: Ouais, peut-être. Non, mais je te le concède.
2: Non, mais on a en plateau dans les grandes gueules du sport quelqu'un qui a battu Serena Williams, quelqu'un qui a battu les meilleurs du monde, qui a gagné des monuments en vélo. Et toi, t'as battu Roger Federer, par exemple, Bennett. Non, mais c'est un truc quand même.
3: Je m'en souviens super bien à Bercy.
2: Parce qu'on parle des champions qui vous font aller plus haut. Quand tu joues contre un champion, est-ce que inconsciemment, ton curseur n'est pas au même niveau?
5: Tous les curseurs ne sont pas au même niveau. Parce que si tu veux avoir une chance, inconsciemment, tu les montes.
2: Parce que là, c'est ce qui se passe avec les perchistes face à Duplantis.
5: Ouais, exactement. Et ils les montent, eux, dans leur préparation et dans leur méthode d'entraînement, certainement, pour aller chercher des performances plus hautes.
2: Et toi, tu te sens comment quand tu rentres sur le terrain face à Federer? qu'est-ce que tu te dis, qu'est-ce qui se passe de différent?
5: Je me dis que si je vais avoir une chance, le match, on l'a préparé d'une certaine manière, il y a des choses à essayer de mettre en place. Et une fois que tu arrives à les mettre en place, après, pour les garder, pour aller chercher le petit truc, il faut être dans un niveau d'implication, de concentration, qui est extrême.
2: T'es dans une concentration inhabituelle, en fait.
5: Exactement. Et en fait, le plus dur, c'est d'arriver à retrouver ce niveau de concentration extrême. Comment tu le fais? Est-ce que tu, à l'entraînement, tu dois être encore plus exigeant sur certaines choses?
2: Oui, mais comme tu sais que t'es arrivé là, tu sais que tu peux le faire, en fait.
5: Oui.
2: Tu t'es montré que tu pouvais le faire.
5: Oui, mais c'est la grande différence. Après, c'est-à-dire que, tout à l'heure, on comparait avec les données, les watts, la différence entre le tennis et le vélo. C'est-à-dire que si physiologiquement t'es capable une fois de tenir le Tourmalet ou l'Alpe d'Huez à tant de watts avec les meilleurs, tu te dis ok, je vais essayer de refaire des séances d'entraînement qui vont me permettre d'atteindre ces niveaux-là. Comme ça, après, je vais les refaire. Au tennis, il y a le jeu en lui-même, c'est-à-dire que moi, momentanément, j'étais capable de hisser mon niveau de jeu à celui de Roger Federer, mais avec mon style de jeu, j'avais pas de marge contre quelqu'un qui était 50e, 60e, 80e mondial.
2: Et en plus, tu le jouais pas tous les jours, Federer.
5: Et Federer, et les mecs, je les jouais pas tous les jours. Là où Arthur Fils, on parlait tout à l'heure, il est en train de développer une force physique, mentale et de tennis qui fait qu'il perd pas contre les autres. Moi, je dépensais autant d'énergie pour battre un mec au premier tour 60e mondial que pour essayer de battre Federer. Mmh. Tu vois, il y a aussi la qualité tennistique, le style de jeu qui fait que c'est
3: la
5: différent.
3: La marge, ouais.
2: Et Fils, il progresse parce qu'il affronte de plus en plus de top 10.
5: De jouer contre eux et de s'entraîner avec eux. Ouais. Et sur les tournois, le truc, c'est
2: même de s'entraîner avec eux. Mais non, ça joue.
5: Ben oui, tu t'habitues à la qualité de balle, tu t'habitues à la vitesse de la balle, tu t'habitues à l'intensité.
2: Parce que les mecs à l'entraînement, les champions, ils envoient.
5: Bien sûr.
2: Je sais pas, c'est les entraînements.
5: Ce que tu reçois dans la raquette, c'est toujours là. Ils vont mettre.
2: Tu t'es beaucoup entraîné contre des gros.
5: Pas assez, mais.
2: Et tu penses
3: que
2: ça joue,
3: hein, c'est un cercle fermé. Hein, tu sais comment c'est, les top 10 s'entraînent ensemble, les top 20 ensemble.
2: C'est vrai.
3: Ah ben t'as intérêt à être pote avec l'un d'eux.
5: Mais bien sûr. Moi j'ai discuté avec.
3: C'est des sectes, hein.
5: Non mais. Et puis ils ouvrent très.
2: Parce que la perche, là, ils sont tout le temps ensemble, en fait, justement.
5: Exactement.
2: La perche, ils sont tout le temps ensemble. Exactement. Les mecs, c'est une famille.
3: L'athlète, c'est comme ça.
2: Ils se hissent tous vers le haut ensemble. Quand il y en a qui fait deux, ils font, ah, c'est super, t'as fait deux, c'est génial. Mais il y a une idée de la progression ensemble. Donc les top 10, les top 20 ensemble, c'est hyper intéressant.
5: Il y a quelques années, Yannick Sinner était encore très jeune. Il était entraîné par un Italien, Riccardo Piatti. Et à l'Open d'Australie, je discute avec Riccardo Piatti sur les méthodes de préparation de Sinner. Et c'était à l'époque où. Il y avait eu le Covid et les bulles sanitaires à Melbourne, en Open d'Australie, où avant d'arriver au tournoi, il devait passer 15 jours au même endroit avec un seul joueur pour s'entraîner. Piatti, des semaines en avant quand ils ont su ça, il a contacté le clan Nadal en disant « Est-ce qu'on peut faire les 15 jours avec vous ?» Malin. Mais Sinner, à l'époque, il était 30e, 40e mondial, il avait 18 ans. Ils ont fait ça. Il m'a dit « On a fait 15 jours ». Et je lui dis, alors, c'était comment? Il me dit, écoute, Nadal jouait beaucoup. Et donc, moi, ce que j'ai demandé à Sinner, c'était que sur le premier jour, il mette la même intensité que ce qu'il sera capable de faire dans 14 jours, quand il aura joué pendant pratiquement 14 jours de suite. Il y avait peut-être des demi-journées de repos par-ci, par-là. Avec l'intensité et la qualité de frappe que va mettre Nadal à l'entraînement. Et pour moi, c'était primordial qu'il puisse tenir dans la durée.
2: En fait, c'est intéressant parce que peut-être que Sinner, cette semaine avec Rafa, ça lui a fait passer des niveaux aussi.
5: Sûr que c'est un accélérateur.
2: Et ça fait partie des explications de son émergence dès le jeune âge.
5: C'est
2: tout de suite, il a invité dans le sérail, comme tu disais.
5: Mais évidemment, l'année dernière, Alexandre Muller, qui a fait une super saison, cette année il est un peu plus dans le dur, mais qui avait gagné son premier tournoi à Hong Kong, etc., il disait qu'il avait eu l'opportunité de jouer avec des mecs un peu plus fort que d'habitude à Dubaï dans la préparation, et que de voir qu'à l'entraînement, tu prends pas 6-2, mais tu fais 6-4 ou 7-5, et que deux jours après, tu rejoues avec le même mec et que tu lui tapes un 7 à l'entraînement, il s'est prouvé, il s'est dit, tiens, l'intensité, je commence à m'habituer, j'arrive à tenir ce niveau de jeu, et tu débloques des choses.
2: Alizé, on parle de ces champions qui vous font aller plus haut dans le vestiaire.
3: Et il y a cet aspect-là, et il est indéniable, mais je trouve qu'on pourrait pousser la chose un peu plus loin, c'est qu'un champion, il devient inspirant si on a la curiosité de s'y pencher aussi. Par exemple, un Novak Djokovic qui a poussé tous les curseurs de la performance jusqu'au plus haut sommet, à un moment donné, je pense qu'on arrive à progresser si on regarde aussi ce qui se passe chez les champions. Qu'est-ce qu'il a poussé comme curseur? Qu'est-ce qu'il fait de mieux que les autres? En fait, si on s'y intéresse pas, à un moment donné, on peut faire du mimétisme, on peut essayer de recopier, on peut s'entraîner avec les meilleurs.
2: On gagne pas tout seul quand même. Quoi.
3: Non, voilà. À un moment donné, il faut se pencher sur ce que font les champions de différents. Et en fait, cette curiosité-là, je pense que c'est une grande force.
5: Djoko, c'est le meilleur exemple possible. Alors, je me souviens, moi, c'était 2008 ou 2009, on était sur circuit. Devant lui, il avait Federer, Nadal, qui était à leur prime. Les mecs, c'était des monstres. Federer à Wimbledon, il perdait jamais jusqu'à ce que Nadal le batte. Nadal perdait jamais à Roland-Garros. Il se partageait l'Open d'Australie, l'US Open. C'était monstrueux. Mm. Et l'autre, il est là, il est troisième mondial. Il a 21 ans ou 22 ans à l'époque, 87. Et là, il dit, je vais être numéro un mondial. On était en pleine saison d'été aux États-Unis. Je sais plus, je crois que c'était Toronto. Et là, moi, dans ma tête, quand je lis ça, je me dis, putain, mais le mec, il est couillu, quoi. Putain, mais... Et devant lui,
3: à vous, tu t'es dit autre chose.
5: Mais devant lui,
3: fou lui.
5: Mais je me suis. Mais après, je le voyais s'entraîner entre les matchs. Et quand Alizé disait, il faut se pencher, qu'est-ce que je fais? Il avait un service pas terrible. Il avait pris Todd Martin, un ancien joueur américain, pour le service, etc. C'était une catastrophe. Il l'a entre guillemets viré. Il est revenu. Il a cherché. Il a pris des risques. Putain, mais. La progression tennistique de ce mec-là, elle est monumentale.
2: Et après, tu es obligé d'observer sa façon de travailler. Du coup, tu dis, il faut faire comme lui. Donc, c'est en ça qu'il te tire vers le haut. Il regarde les jeunes coureurs, Marc. On regarde encore beaucoup aujourd'hui. Je ne sais pas. Tiens, je vais utiliser la même position que Remco.
6: Oui, bien sûr.
2: Le matos aussi, oui. Aussi la dimension matérielle
6: en
2: vélo.
6: Mais oui, bien sûr. Bien sûr. En plus, aujourd'hui, il y a plus de moyens à disposition pour observer ce qui se passe. Chez tous les coureurs. Donc,
2: qui te tirerait vers le haut, toi, aujourd'hui, comme coureur? Qui tu regarderais? Qui tu conseillerais de regarder, un jeune coureur? Bon, tu parles souvent de Van Aert et de Van Der Poel,
5: ouais,
2: par exemple.
7: Oui, ce serait plus ce style de coureur parce qu'ils ont une palette d'évolution dans tous les domaines et sur tous les terrains. Donc, c'est ça qui est intéressant avec ce style de coureur. C'est-à-dire que leur capacité d'adaptation s'adapte à tous les styles de coureur. Si on se réfère à Pogacar, même si Pogacar est presque comme les deux autres, il y a beaucoup. Ou par exemple, si on regarde un Vingegaard, il est quand même très typé Vingegaard
5: dans un type de coureur.
7: Il essaie d'un peu évoluer, mais un jeune coureur aujourd'hui, il faut s'inspirer de la culture cycle. En fait, c'est un problème de culture. Quand on s'appelle Van Aert ou quand on s'appelle Van Der Poel, on est forcément issu d'un endroit où il y a une vraie culture. Et la Belgique et la Hollande, enfin les Pays-Bas, c'est quand même des endroits où il y a une culture cycliste extraordinaire.
5: C'est pas pour rien que eux l'hiver ils font du cyclocross.
7: Ils font du cyclocross ou ils vont sur la piste ou mais il suffit de se rendre dans les Flandres à certaines périodes de l'année pour se rendre compte de ce qu'est la culture cycliste. Et ça, on l'a beaucoup moins chez nous, moins en Italie ou moins en Espagne.
2: Oui, t'as les inspirations qui sont plus nombreuses, effectivement, quand t'es dans cet environnement-là aussi. Les champions qui vous font aller plus haut. C'était passionnant de vous écouter les GG. Vous retrouvez évidemment le vestiaire en podcast dans tous les sports. En plus, ça se passe comme ça. Hein. Voilà, on va parler de Formule 1 dans un instant. Alain Prost et Ayrton Senna se sont forcément inspirés l'un l'autre en s'observant et du coup sont allés chercher plus loin. Hamilton et Verstappen plus récemment et en se jouant souvent. Il progresse. Tu parlais tout à l'heure à Bennett de Afrique du Sud, Nouvelle-Zélande, en rugby, en s'affrontant plusieurs fois. Est-ce que finalement ils nous mettent pas en difficulté, nous Français, parce qu'ils élèvent le curseur en se retrouvant plusieurs fois?
5: C'est sûr. J'en suis persuadé. Les Blacks, ils ont battu les Sudaf chez eux pour la première fois depuis 4 ans. La samedi prochain, les Sudaf, le Racing Erasmus, tu crois qu'il va passer la semaine à leur dire que c'était bien ce qu'ils ont fait? Ils vont chercher des solutions.
2: Ils vont arriver contre nous, ils seront 10 fois trop près. Quand on va dire, attendez là-haut, nous on a joué 4 fois les Blacks, les mecs.
5: Ouais, nous on jouait d'abord les Fidji et le Japon.
2: Au mois de novembre. Facile.
5: Ouais, d'accord.
2: Pas facile. Oh là là, quel mépris. Quand c'est assumé, ça va. Quand c'est assumé, ça va.
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2: Parce que pour des raisons économiques, le tracé revenu en 2021 va disparaître malgré ses tribunes pleines, son ambiance exceptionnelle et son histoire quand même, puisque même si Zandvoort est revenu il n'y a pas longtemps, il a accueilli depuis 58 des champions comme Prost, comme Lauda, comme Stewart. Une dynamique qui est peut-être en train de s'enclencher en F1, puisque le circuit mythique de Spa-Francorchamps, il parle à tout le monde, hein, comme Monza, comme Silverstone, Spa-Francorchamps, ça veut dire quelque chose. Il ne reviendra qu'une année sur deux, pendant que de nouveaux tracés, comme celui artificiel de Madrid, vont voir le jour dans la foulée de Las Vegas, Miami ou Jeddah, que l'on a vu ces dernières années. Les GG, je vous pose la question, spectacle ou histoire ? Que doit faire la F1 avec ses circuits ? Parce que là, on parle de la F1, mais en fait, finalement, ça touche un peu tous les sports. Hein. Spectacle ou histoire, est-ce qu'on peut y toucher ? Spectacle ou histoire ? Alizé ?
3: C'est dur.
2: Un mix des deux ?
3: Un bon compromis entre les deux.
2: Et dans le sport en général, peut-être.
3: Moi, j'ai plus tendance à valoriser l'histoire, mais Bennett, il faut savoir évoluer.
5: Ouais, moi aussi, j'ai plus.
2: Histoire.
5: L'histoire, ouais, mais bon.
2: Marc ?
6: Histoire.
2: Jean-Luc ?
6: Bah, histoire, bien sûr.
2: Jean-Luc, la F1. Évidemment. Est-ce que la F1 doit se battre pour ses circuits historiques ou en fait, est-ce qu'ils sont dépassés dans la F1 moderne et c'est pour ça qu'on se pose la question ?
6: Alors, absolument pas. Il faut savoir que la motivation de la FOM qui fait le calendrier, hein, donc maintenant Liberty Media, c'est uniquement le spectacle, le show, pour satisfaire les fans. Le sport n'a plus rien à voir là-dedans. Et là où ça va pas, c'est que normalement, tu avais une opposition pendant longtemps, des dizaines d'années, entre la puissance sportive, c'est-à-dire la Fédération internationale de l'automobile, et la puissance commerciale qui était représentée par Bernie Ecclestone, bien sûr, vous l'avez connu. Mais Bernie aimait la FOCA, exactement, qu'il avait créé au début des années 80, après avoir été lui-même, je vais pas, là, parce que sinon, là, dans l'histoire, là, je vais prendre tout seul. Donc, il avait créé, lui était patron d'écurie, hein, de Brabham à l'époque. Bon, bref. Et il avait piloté également. Mais Bernie, bien qu'il soit très motivé par les dollars,
2: il respectait l'histoire.
6: Il respectait totalement l'histoire. Il en avait bien conscience. Si tu veux, on est à l'époque, on n'est jamais allé sur des circuits uniquement pour l'argent. Maintenant, c'est exactement le critère qui est choisi. J'ai pris le petit calendrier, là, il y a 6 circuits de Mickey, ne me demande pas lesquels. Et les pilotes appellent ça des circuits de Mickey.
2: Artificiels.
6: Bah oui, complètement artificiels. Là, alors on va parler du Madring. Madring, d'ailleurs.
2: Donc c'est le nouveau circuit qu'il va y avoir à Madrid qui sort de terre, en fait. Alors, complètement artificiel.
6: Alors c'est pas radiophonique, mais je vous montre le tracé, enfin vous avez compris, aucun intérêt. Ça fait ce truc-là.
2: Ah oui, mais c'est pour le spectacle, alors oui, c'est quoi c'est le ça. Spectacle.
6: Alors, il y a un banking, ils appellent ça le Monumental,
2: c'est
6: où il y aura 45 000 spectateurs. Bon, ben, il y a Indy, on en parlait hors antenne, c'est bien mieux, ça existe depuis longtemps, le banking n'est pas autant. Hein,
2: c'est les virages pentus, on va dire.
6: Il y en a deux, d'ailleurs, vous l'avez vu aussi à Zandvoort, là, hein, qu'ils ont créé, mais ça s'intègre bien. Il y en a un, c'est le virage numéro 3, qui est assez relevé, hein, qui est à 18 degrés, et puis l'autre, le dernier, le droite. Mais c'est naturel, parce que, justement, à Zandvoort, tu as des dunes, ils s'appuient sur le... Là, c'est totalement...
2: Et l'argent, c'est parce que ça rapporte plus d'argent dans la Madrid, par exemple, dans une grande ville.
6: Maintenant, pour organiser un Grand Prix, si vous en voulez un dans votre cours ou dans votre village, c'est facile. Tu poses 60, la 80 mallette. Millions et t'as un Grand Prix. Et on se fout de savoir si le tracé va être intéressant.
5: En fait, moi, c'est ça qui me dérange le plus.
6: Voilà.
5: Bennett. En fait, c'est dans les nouveaux circuits qui voient le jour que la Formule 1 se développe et que c'est dans l'air du temps. Il n'y a pas de souci, mais que le tracé qui sorte de ces endroits-là, sportivement parlant, soit inintéressant, bah pour moi, c'est en fait ils ont tout faux. Parce que tu perds l'histoire et en plus sportivement tu assistes à des courses.
2: Oui, mais t'as des belles images. Las Vegas, t'as des belles images. T'es sur le Strip, par exemple. Jeddah, ça se fait la nuit. Il y a des belles images. Miami, il y a des belles. Non, mais attendez, je vous dis pas que je défends ça.
5: Un show.
2: Tu fais l'avocat du diable.
3: En train de dire que c'est Instagrammable.
2: Ouais, mais oui. Non, mais Alizé. Oui. Non, mais franchement. Mais est-ce que toi tu dis c'est un mix des deux?
5: Non, mais toi Singapour, quand ils ont fait le premier truc. Singapour, il y a du spectacle.
6: Voilà. Ils ont su trouver. Pour moi, c'est pas un circuit de Mickey, ni pour les pilotes d'ailleurs.
5: Exactement. C'est magnifique, ils sont dans la rue, la moindre sortie du vol, il y a du spectacle. T'as la voiture de sécurité qui intervient souvent. Il y a un vrai intérêt à regarder. Abu Dhabi, ils l'ont un peu modifié, mais Abu Dhabi.
2: Zandvoort, le Grand Prix d'aujourd'hui, c'est celui qui part en pôle, la plupart du temps gagne quand même. Mais bon, c'est la même chose à Monaco.
6: Oui, mais si tu fais intervenir effectivement le résultat, et ça c'est autre chose. Malheureusement, t'as des contraintes dans tous les sports.
2: Mais l'histoire compte.
6: Oui, mais bien sûr.
2: Monaco, c'est très important. Voilà. Alizé, toi sur ça, sur le spectacle ou l'histoire. Par exemple, tiens, il y a une finale à Cincinnati aujourd'hui en Masters 1000. Cincinnati. Ça veut dire quelque chose pour le joueur de tennis. Mmh. Est-ce qu'on peut toucher à l'histoire pour se dire demain Cincinnati on le dépasse à Las Vegas?
3: Cincinnati ils ont pensé à le bouger surtout parce qu'il y avait des contraintes en termes de structure, en termes de d'infrastructure. Le club ne répondait plus aux attentes des joueurs et ils ont pensé à le bouger à Charleston. Au final, le directeur du tournoi a mis l'argent suffisant pour tout refaire de A à Z et le tournoi est resté à Cincinnati.
2: Oui, donc en fait il faut être conscient que pour rester malgré son histoire il faut quand même se mettre à la page.
3: Et oui, il faut aligner, sinon il y a des tournois, comme on le voit, le Masters féminin qui est allé à Riyad, voilà, en Arabie Saoudite, parce que c'est là où il y a les gros sous.
2: On parle d'un Masters 1000 peut-être en Arabie Saoudite,
5: c'est sûr.
3: Féminin, hein, ok.
2: Oui, avec tout ce que ça comporte. Dans un pays qui est sur les droits, effectivement.
3: Donc au final, l'argent gagne toujours et c'est un peu dommage pour le sport. Et en même temps, je pense qu'on peut avoir les deux. Pourquoi j'ai dit ça? Parce que, comme vous l'avez dit avec le circuit de Singapour, à un moment donné, c'est juste qu'il faut être suffisamment ambitieux